0: Je t'appelle de New York.
1: Non, mais vas-y, accouche.
0: Mais je t'écoute, je voulais juste dire un truc, je t'écoute par Internet. Il est 19h15 à New York, et je voulais juste saluer tous les Américains qui sont très nombreux à écouter les débats.
1: Bon, allez, hop, hop, bonne nuit.
2: Gérard, t'es pas content d'avoir des gens qui
1: appellent New York. Non, mais attendez.
0: Excuse-moi, Gérard, j'ai juste signalé les Américains, c'est tout.
1: Bon, là, tu réponds à la question, c'est tout.
0: Moi, je dors avec mon ordinateur, il ronfle pas.
1: Ouais, d'accord, tu dors avec ton ordinateur, bientôt moi je vais te faire dormir avec un téléphone aussi.
0: J'ai du pistolet, je n'ai pas d'amis, je suis désolé, merde.
1: Merci pour le Larsen.
0: Je n'ai pas d'amis, Gérard.
1: Ouais, bah je m'en fous. Deuxième question, Gérard, comme ça, ça va aller vite.
3: Gérard, c'est Gilbert, je suis revenu.
1: Ouais, tu travailles un peu,
3: donc,
1: toi.
3: J'aimerais répondre à la question. Donc, moi, ma copine, elle ronfle pas, mais par contre, je suis vierge.
1: Et alors, j'en ai rien à foutre que...
3: Non, mais c'est tout.
1: C'est pas le thème du premier débat, d'accord ?
3: Ok, vous occupez de toi, Gilbert.
1: Ok, bon. Deuxième question. Reflez-vous souvent en conduisant ?
4: Non, mais attends, Gérard, t'as pas répondu à la première question.
1: Non, bah...
4: Mais toi, la première question, est-ce que ta copine ronfle en dormant ?
1: Pour l'instant, j'ai pas de copine, ok ? En le bon entendeur, salut.
4: Et Christine, comme ça, elle ronflait ?
1: Je te répondrai pas, d'accord ?
0: Et ton colombe, Gérard ? Colombe.
1: Comment ? De quoi ?
0: Ton colombe. Ronfle ?
1: Mon colombe ?
0: Ta colombe, je sais plus comment...
2: Ton colombe.
0: Oui.
1: Ben, vous lui demanderez un peu plus tard.
4: Donc la deuxième question, c'est original comme question, je crois, c'est...
1: Ronflez-vous souvent en conduisant ? Alors, Claire ?
4: En conduisant.
2: Bah écoute, Gérard, jusqu'à preuve du contraire, je m'endors pas quand je conduis.
1: Et
2: donc, à mon avis, pour ronfler, il vaut mieux dormir. Donc, non, je ronfle pas quand je conduis.
1: D'accord.
5: Et est-ce qu'on peut ronfler quand on n'a pas le permis ?
2: Ah !
1: Mais attendez, qui c'est qui pose cette question ?
5: C'est Fildar, enchanté.
1: Ah ouais, Fildar. Donc, est-ce que tu peux ronfler quand t'as pas ton permis ?
5: Ah ouais ?
1: Bah, mais non. C'est bête parce que c'était...
2: Non, parce que pour ronfler, il faut avoir le permis, tout à fait.
0: On peut ronfler en mobylette.
1: Ouais, ben, ça sera dur pour toi, hein.
0: On peut ronfler en mobylette.
1: Ok, donc, Barbara ?
6: Oui ? C'est Max. Moi, je ronfle pas en conduisant, par contre, ça m'arrive de ronfler en prenant l'ascenseur et ça m'inquiète.
1: Ah bon, ouais, d'accord.
0: En montant
1: ou descendant ? Ok, Rita ?
6: Moi, mon petit sucre d'orge, ben, jamais je n'ai ronflé en conduisant.
1: Mmh.
6: Et...
1: Bon, ah. tu commences pas, Olivier, s'il te plaît.
6: Ah,
4: c'est ce qui arrive.
1: Non, mais tu t'amuses pas comme ça. Tu as pas commencé le premier débat, là. Sinon, j'arrête là.
5: Olivier.
1: Pourquoi ? Hein ?
5: Assure.
1: Là, j'arrête là. J'arrête là tout de suite.
2: Allez,
5: Gérard, t'as dit d'assurer, bordel.
1: Alors, Rita, pour finir.
0: Et moi ?
6: Donc, moi, je disais, mon petit chou, donc, jamais il m'est arrivé de ronfler en conduisant.
1: Mm-hmm.
6: Et donc, voilà.
1: Non, mais est-ce que t'as ton permis ?
6: Oui, j'ai mon permis.
1: Depuis combien de temps ?
6: Ça va faire 6 mois.
1: Mm-hmm. Ah, 6 mois, bah, t'es une jeune conductrice.
6: Voilà, exactement.
1: Ouais, donc, t'as toujours ton petit A derrière. Ouais, ok. Ouais. Ok, bon.
0: Moi j'ai pas répondu, Gérard.
1: Ouais, bah, mais une minute, je viens à vous. Ok, vous allez commencer par vous calmer là, les mecs, hein, parce que vous commencez à me les gonfler.
6: Oui,
1: Fred.
7: Ouais, bah, moi je sais pas, je dors, donc je me rends pas compte si je ronfle quoi. Quand je...
1: Ouais, d'accord. Quand tu conduis, tu dors.
7: Bah, écoute, pour ronfler, je vais pas ronfler réveillé, abruti.
1: Bah, abruti toi-même.
7: Bah, écoute, il faut bien que je dorme si je ronfle.
1: Non, mais attends, déjà, est-ce que tu ronfles en voiture ?
7: Bah, si je dors, ouais.
1: Ah ouais, tu dors, tu conduis en dormant.
7: Bah écoute, je conduis en ronflant, je conduis en dormant.
1: Non mais attends, et mon pote, là, je crois que t'as des casques de vide. Hein.
7: Non mais toi, tu ronfles pas réveillé, faut dormir pour ronfler, t'es bien d'accord, GG.
1: Attends, pour conduire, faut dormir.
7: Non, pour ronfler, il faut dormir.
1: Ouais, ben, je te demande si tu ronfles en conduisant.
7: Donc si, pour pouvoir ronfler en conduisant, il faut que je dorme.
1: Ouais.
7: Donc, je m'en rends pas compte parce que je dors. Donc je sais pas si je ronfle, c'est clair.
1: Ouais, ben, tu sais pas si tu conduis non plus.
7: Bah ouais, a priori, ouais, t'as raison. Bravo GG, ouais.
1: Ouais, d'accord.
7: Tout à fait.
1: Bon, Gilbert.
8: Ouais, moi, donc...
1: Ouais, attends, Gilbert. Qui c'est qui veut poser une question ?
6: Mon petit chou.
1: Ouais.
6: On fait des mathématiques, là, parce que j'ai pas très bien compris, là.
7: Ah, c'est mathématiques.
2: Je tout à l'heure.
6: Est-ce que c'est le théorème de Pythagore, tout ça, ou quoi ?
2: Ouais,
6: non.
2: C'est pas loin.
0: C'est le théorème de Pythagore.
1: Ouais, c'est bon, toi, Gigi Michel, pour l'instant, tu te...
0: Gigi Michel, j'attends de répondre, Gérard.
1: Ouais, ben... Bon.
6: Pas rare, parce que je trouve que c'est très mathématique, tout ça, ronfler en voiture, quand on a le permis, ensuite on passe par là. Mmh. J'ai l'impression que ça forme un angle droit, tout ça.
1: D'accord. Ok.
6: Qu'est-ce que t'en penses, Gérard ?
1: Ouais, ben, pour l'instant, moi, j'ai jamais conduit en ronflant, hein.
2: Ça part,
1: non, mais attendez, il y a Gilbert qui a pas répondu.
8: Oui, je vais répondre. Donc, moi, c'est vrai, j'ai pas doute à cette source, mais je ronfle en dormant.
1: Mmh. Ah,
3: m'active pas, c'est que je dors en même temps que je conduis.
7: Ah bah,
3: donc je me prends un mur. Je dirais pas sous quel pont.
1: Ouais, bah allez, c'est bon. Alors. Allez hop.
6: Mais non,
4: Gilbert,
6: non,
4: mais il n'a pas encore dit. Il a pas, il
1: non,
4: pas,
1: non, non, non, non, non, non, mais attends, sous quel pont.
9: Il n'a pas dit pour l'Allemagne. Il n'a pas dit pour l'Allemagne.
1: J'ai bien compris.
4: Il n'a pas dit. Il n'a pas rien.
1: Je veux pas le savoir.
3: Écoute, je m'endors. Oui. Je me tape un mur. Donc l'airbag il s'ouvre et hop.
4: Sous quel pont c'était?
3: C'était l'Allemand, il t'a dit.
1: Voilà, hop.
3: D'Avignon,
1: c'est bon, c'est le pont d'Avignon, Gérard. Non, non, c'est bon, c'est bon.
3: Il y a des crashs, il y a des crashs.
1: Oh, c'est bon, tu me le prends.
4: Merci pour le Larsen.
1: Merci pour le Larsen. Tu prends donc Gilbert. Et,
3: c'est
1: bon. Non, non, mais c'est bon. Non, mais c'est bon. DJ Michel.
7: Oui, alors Gérard, juste, vous avez petite question parce que je ne comprends pas. C'est la question, c'est ronfler en conduisant ou conduire en ronflant?
1: Non, c'est ronflez-vous en conduisant.
7: Alors juste, moi, je t'expliquais tout à l'heure, je suis seul, mm-hmm. parce que j'ai eu l'accident, parce que je ronflais conduisant, mm-hmm. puis je suis en fauteuil, malheureusement.
1: D'accord.
6: Ah, c'est triste tout ça.
1: Voilà. Ah, ok.
6: C'est
1: bon.
6: Combien de roues?
1: Comment?
6: C'est combien moche. De roues à ton fauteuil?
7: C'est une 4 roues motrices.
6: 4 roues motrices?
1: Ouais, c'est ça. 4 roues motrices, ça serait pas un train non plus. Tu te foutes... Ouais, c'est ça. C'est ça. Donc, je vais quand même vous répondre déjà.
6: Est-ce que tu as l'airbag?
1: Non mais qui c'est qui parle là, des trois filles?
7: C'est DJ Michel. Non mais, non, moi, mais... J'aimerais savoir s'il a fait le Paris-Dakar avec son 4x4.
1: Bon, moi je voudrais quand même répondre. Si vous me laissez parler, je pourrais peut-être répondre déjà aux deux premières questions. Donc je ronfle pas la nuit.
6: Et comment tu le sais? Comment tu le sais que tu ronfles pas? Est-ce qu'on te le dit?
7: Non, mais c'est Christine qui te l'a dit.
1: Bon, allez hop.
6: Non.
1: DJ Michel dehors.
7: Tu prends ce que tu
6: veux, Gérard.
1: C'est bon, DJ Michel, bois.
4: Allez hop, dégagez.
1: Bonne nuit, bonne nuit.
6: Gérard. Ouais.
1: Bonne nuit pour lui.
4: Faut pas prendre les gens pour les câlins sauvages.
7: J'appelle les États-Unis.
1: Je veux pas le savoir, t'avais qu'à pas dire que c'est de mon pote. Bonne nuit à toi.
4: Et Carole. Et Carole.
1: Pareil. Toi, tu restes un peu poli, c'est topé. D'accord?
4: Ah, c'est une insulte, Carole.
1: Ouais, tu restes poli, d'accord?
7: Allez, hop.
6: Gérard,
1: entre Christine, Carole et toutes celles qui m'ont posé des lapins ou qui me prennent pour un con, c'est bon. Mmh. D'accord? Tu t'amuses pas avec le double son parce que sinon, en 5 minutes, j'arrête.
7: Mais non, le double airbag.
1: Ok.
4: Ok.
1: En de bon entendeur, salut.
6: Gérard, Gérard.
1: Oui.
6: Comment est-ce que tu dis que tu ronfles pas la nuit?
1: Qui c'est qui pose cette question?
6: C'est clair.
1: Ben, je peux te le dire parce que vu aller aux heures que je me couche, je risque pas de ronfler.
6: Mais ça n'a rien à voir. Mais ça n'a rien à voir.
1: De toute manière, que je dorme le jour ou la nuit, je ronfle pas.
6: Mais comment tu le sais?
1: Parce que je sais comment que je dors et j'ai jamais ronflé.
4: Sur Minitel, il y a une réponse Pipe Express qui dit que Gérard effectivement ne ronfle pas puisque Christine se posait son cul sur ses narines quand il dormait.
1: Voilà, ben dans ce cas-là. Bonne nuit pour lui, il n'aura pas de réponse. Donc,
3: Gérard, comment tu peux savoir si tu ronfles ou tu ne ronfles pas? L'autre fois, t'étais tellement bourré, t'es rentré chez toi, t'as fait caca sur le paillasson.
1: Bonne nuit, s'il te plaît.
4: Ok, Gérard.
1: Hop là. Dehors pour lui. Dehors pour lui, ça y apprendra. Alors maintenant, celui qui vient de dire ça... Non, mais c'est bon, je me doute qui c'est qui s'amuse à mettre ça devant ma porte. Ok, c'est bon. Donc, le ronflement vous gêne-t-il en avion?
4: Non, t'as pas répondu à la question aussi, est-ce que ta copine ronflait?
1: Pour l'instant, j'ai pas de copine. Non, mais c'est
6: avant,
1: pas...
6: Est-ce que t'as déjà eu des copines qui ronflaient?
1: Comment?
7: Ta copine imaginaire, elle ronfle.
1: Laquelle?
7: Bah, je sais pas, ta poupée gonflable, elle ronfle.
1: Attends, ma poupée gonflable, t'emmerdes, toi, connard.
7: Ouais.
1: D'accord.
7: J'ai un truc, en tout cas, pour pas ronfler, il faut dormir sur le ventre.
1: Ouais, bah attends, toi, pour l'instant, je t'ai demandé de gerber.
7: Avec des cotons-tiges dans le nez.
1: Bah bon, allez, hop.
4: Non. Moi, j'ai un autre mec sur Minitel. Effectivement, il y a un sondage, on a trouvé dans un magazine. L'Institut de lutte contre le ronflement a trouvé un remède miracle. Pour arrêter de ronfler instantanément, il suffit de se mettre un coton-tige dans le cul.
1: Bah c'est bien. Dans ce cas-là, continue comme ça.
10: Dans son cul.
1: Et bah alors, dans ce cas-là.
4: Non, mais on continue. C'était sur Minitel.
1: Troisième question. Le ronflement, vous gêne-t-il dans l'avion? Et on pense, je ronfle comme un cochon avec un doigt où je pense. Hop, et on se retrouve tout de suite après. Donc, bonsoir à tous, la suite des débats. Donc, on récupère Gigi Mitchell, je pense qu'il est encore là.
11: Ouais, il est là, ouais.
1: Ouais, tu l'as calmé?
11: Ouais.
1: Non, si. Ça m'étonnerait.
11: Si. Gilbert, si tu m'avais pas pris le standard pendant le 10, j'aurais pu le calmer, Gérard.
1: Tu me les calmes avant. Fred? Allô?
7: Je suis là, ouais, easy. Ouais, je suis là, GG, tu m'entends?
1: Ouais.
7: Ouais. Tu
0: Did you measure? You listening to me, Jérôme?
1: Ouais, ben tu commences à te calmer un peu, toi. Yeah, ok. Okay.
0: Okay.
1: Donc tu me le prends, tu me le calmes.
0: You're welcome,
1: Jérôme. Gilbert.
10: Oui, bonsoir, mon chou.
1: Non, mais attends, je suis pas ton chou, d'accord? Tu vas te faire foutre. Alors commence pas comme ça parce que tu as dégagé vite fait, toi. Allez hop, Gilbert, dehors. Bonne nuit à toi. Hop.
10: Non, c'est pas moi qui ai parlé là.
1: Non, c'est pas toi, mon cul.
10: Non.
1: T'en veux une aile?
4: Ça fait un mon cul en tout cas, pour les
1: sondages.
10: Allez, faut noter.
1: Ouais, hop, dehors okay. Celui-là.
9: Gilbert, au revoir.
1: Bonne nuit, Gilbert, on prend quelqu'un d'autre à ta place.
10: À tout de suite.
1: Ouais, à tout de suite, t'as raison, passe sous à un autre nom.
9: Anu, change de prénom, tu mets René, ça marche.
11: Ok, on accueille René.
1: Non. Non, mais dans ce cas-là, c'est pas la peine.
4: Mais Christine, comme prénom.
1: Non, bah alors, c'est pas la peine, j'arrête.
4: Non, continue.
6: Non, j'ai raconté.
4: Donc, la troisième question, tu peux la répéter?
1: Non, mais attends, j'ai pas fini de présenter.
4: C'est
1: Fred.
4: Ouais.
1: On s'en fout, moi je m'en fous pas, d'accord.
4: Ah, d'accord.
10: Ouais, je suis là, GG.
1: Fred, Rita.
6: Oui, je suis là, on s'est la pensé que je suis là.
1: Barbara.
12: Oui, je suis là.
1: Et Claire.
12: Bonsoir.
1: Ouais, bonsoir. Donc, Laurent Flevent vous gêne-t-il en avion? Donc, Claire.
12: Laurent Flevent me gêne-t-il en avion? Bah oui, c'est chiant.
1: Ouais, mais par exemple, si quelqu'un est à côté de toi pendant 3 ou 4 heures d'avion.
12: Ouais.
1: Olivier, ça suffit, s'il te plaît! Ok.
4: Ok.
10: Tu as déjà pris l'avion, je vois.
1: Ouais, c'est vrai. Oh, je te dis à Didier Michel de le virer.
4: Non, mais Claire, répondez à la question, là. Claire, continue de répondre.
1: Donc, Claire, je te disais. Donc, est-ce que pour toi, est-ce que tu penses qu'en faisant 6 heures d'avion, par exemple, est-ce que quelqu'un qui ronfle à côté de toi, ça te gêne?
12: Bah oui, ça me gêne. Je le prends par la fenêtre, tu vois. Je le prends par la peau du cul et je le mets par la fenêtre.
1: Ouais, mais attends, par un hublot, tu vas ouvrir le
12: hublot. Bah oui.
4: Bien sûr. Ça se voit, c'est une fenêtre.
1: C'est ça.
12: C'est affreux de ronfler.
10: C'est des dépressurisations de cabine.
12: Mais,
10: et puis après,
12: mais non.
10: L'avion, il tanguait un petit peu.
4: C'est le ronflement des réacteurs, moi, qui me dérange le plus.
10: Ouais, voilà. Ouais, parce que quand tu ronfles, on n'entend pas le réacteur, en fait.
1: Non.
10: Donc à quoi ça sert de prendre l'avion si on n'entend pas le réacteur?
1: Non, je crois que je t'avais demandé à Manu, demandé de me virer Gilbert.
9: Et... Il est plus là, c'est René.
10: C'est René,
1: oui. Comme par hasard, René, il passe avec la même voix de Michel. Comme par hasard.
9: Mais non, Michel, il est là aussi.
1: Non, non. Mais bon, tu dégages, toi, avec ta caméra, tu vas pas m'emmerder, d'accord, ce soir.
10: Attends, mais j'ai pas dit tout la même voix, qu'est-ce que tu racontes?
1: Bon, bah, si t'es pas content, tu vires, toi.
4: Continue, Jean.
1: Ok. Barbara.
13: Oui.
1: Donc, pourquoi?
13: Moi, ça me gêne pas.
1: C'est pas la peine... Attends. Manu, c'est pas la peine d'essayer de lui dire de passer pour une autre voix, hein.
9: Mais je lui dis pas ça, je le calme, Gérard.
1: Ouais, oui.
9: Je le calme pour que tes débats soient bien. Gérard, je le calme pour que tes débats soient bien.
1: Ouais, non,
9: alors,
1: mais.
9: M'engueule pas.
10: Celui-ci, tu vois, c'est vrai, en plus, il me calmait.
1: Ouais, ben, tu vas déjà te taire, toi. D'accord?
10: Ok.
1: Parce que tu vas pas te faire passer pour Gilbert ni René derrière. Ok?
10: Ok.
1: Parce que maintenant, tu vas pas faire. Tu vas pas continuer comme ça.
10: Ok.
1: Je te le dis. Donc, Barbara.
13: Oui. Bah, moi, ça me gêne pas parce que je prends pas l'avion, donc les gens peuvent ronfler.
1: Non, mais est-ce que t'as déjà pris l'avion?
13: Oui, mais les gens ne ronflaient pas, donc je peux pas dire. Si
1: Olivier, s'il te plaît!
13: Ferme la porte.
1: Bon, allez, moi j'arrête.
4: Mais il y a des gens qui passent.
13: Reviens, Gérard, c'est bon.
12: Mais Gérard,
1: Olivier, ça commence à bien faire.
10: Rest, please, Gérard.
13: C'est qui l'américain là?
10: DJ Michel.
13: Eddie Mitchell. How are you?
1: Eh, il me semble que ça m'a dit de virer lui.
9: Ah bon?
13: Non, c'est bon, c'est bon, Gérard.
10: J'ai rien dit.
1: Donc Barbara, pour finir, pour continuer le thème du débat, parce que je sens que ça va être la fin.
13: Non.
1: Je sens que ça va être la dernière question,
13: parce que
1: je crois que le premier débat, il commence à foirer.
10: Allez,
1: et je pense que le deuxième, Gérard, il va être pareil.
13: Gérard,
4: c'est assez sérieux, là. J'ai le nouveau patron en ligne qui demande que tu
1: t'aimes. Non, mais c'est ça.
4: Je te le passe. Attends, bouge pas. Allez-y, parlez, monsieur.
13: Bonjour.
10: Allô, monsieur patron. Allô, oui.
4: Oui, allez-y, parlez.
10: Allô, monsieur Gérard.
1: Ouais, je vous écoute, là, maniez-vous.
10: Oui, ben c'est Axel, vous continuez l'émission et vous me parlez autrement, s'il vous plaît, monsieur Gérard.
1: Ouais, c'est bon, c'est même pas lui, allez, hop.
10: Vous continuez l'émission et vous me parlez autrement, on va voir si c'est pas moi.
1: Ben, c'est même pas le vrai patron, dans ce cas-là, vous descendez.
10: J'arrive.
1: Ouais, bah, venez. Hop, comme ça va plus vite.
10: Toi, tu vas te faire rire, toi.
1: Barbara.
4: C'est Axel, du coup.
1: Bon, Barbara.
13: Gérard.
1: Bon, qu'est-ce que je viens de te dire avec Didier Mitchell, là? Punaise, mais Manu, okay, s'il te plaît, mais merde!
4: Petite publicité pendant ce temps-là.
1: Beaucoup... Oh non, mais moi, je commence à ras-le-bol là!
4: Pendant que Gérard se calme, petite pause publicitaire.
1: Non, y a pas de pause publicitaire.
4: Moi,
1: d'accord, les sondages, ça, c'est de la merde.
4: Si, beaucoup d'animaux ronds.
1: Non, c'est de la merde. C'est de la merde, c'est même pas la peine de me dire les sondages.
4: De ronfler à
1: c'est des conneries.
4: Qui faisait un bruit bizarre, il avait un tatou dans le nez.
1: Bah voilà, comme par hasard, il aurait récupéré ça où? Dans les trucs de sondage AFP. Encore.
13: Dans les chiens de la loco.
1: Bah voyons. Continuez à jouer comme ça, vous allez voir le deuxième débat comment qui va se faire.
13: Non, c'est bon, Gérard.
1: Rita, pour toi.
13: C'est important, alors. Donc moi, mon petit chou, je vais te raconter une anecdote. Tout d'abord, j'ai voyagé beaucoup de fois en avion et une fois, il y avait un mec qui était assis à côté de moi. Mmh. Il n'arrêtait pas de ronfler durant tout le vol.
1: Mmh.
13: J'ai pas arrêté de lui foutre des claques. Mmh. Et il n'a pas arrêté.
1: Ouais, mais tu penses que foutre des claques à un mec, c'est une solution pour qu'il arrête de ronfler?
13: Parce que ça me gêne énormément, Gérard.
14: T'es pas un peu violente?
13: Non, du tout, non.
14: Parce que tu frappes quand même.
1: Bah, de toute manière, comment tu. Bon, de toute manière, la question.
13: Non, mais c'est des petites tapes, hein, Gérard. Mm-hmm. Voilà tout.
14: C'est pas des bourrés dans la gueule, non?
13: Non, quand même pas.
1: Bon, ouais. qui veut réagir aussi avec ce que Rita dit là?
15: Gérard, on accueille Mokhtar à la place de DJ.
1: Ah, voyons.
16: Salut Mokhtar.
1: Voyons.
13: Mokhtar.
1: Qu'est-ce que je te dis?
15: Quoi?
1: De me choisir d'autres personnes.
15: Eh bien, c'est une autre personne, c'est Mokhtar.
1: Ouais, bien sûr.
16: Sois pas raciste. Bonsoir,
17: monsieur Gérard.
1: Voilà.
15: Bonsoir.
16: Bonsoir, Mokhtar. Comment vas-tu?
1: Ouais, vas-y.
16: Bonsoir, Mokhtar. Tu vas bien? Ça va bien, les amis?
17: Oui, comment tu vas?
1: Oh non, mais vas-y, c'est bon. Moi, je continue pas un débat.
13: Non, vas-y.
1: Je continue pas un débat comme ça.
13: Mais Gérard.
1: Je continue pas un débat.
16: Gérard.
1: Je continue pas un débat dans un bordel comme ça.
16: On s'excuse, on arrête.
13: Gérard.
1: Continue pas un débat comme ça, c'est tout.
16: Gérard, on s'excuse, on arrête.
13: Gérard. Pardon, Gérard.
1: Gérard. Voilà, voyons, continuez.
15: Ton débat est tellement chiant qu'il y en a qui dorment.
1: On continue. Vas-y. Laisse les bien faire au lieu de les calmer.
15: Non. Mais c'est à toi de les calmer aussi,
1: ouais,
15: Gérard.
1: Mais attends, c'est à moi de les calmer, c'est pas le standard.
15: Mais tu gueules, Gérard, tu gueules tout le temps.
1: Punaise.
13: Gérard,
1: allez hop. Quatrième. Y a-t-il un moyen?
16: Gérard,
17: j'ai pas répondu.
18: Ils sont calmes,
1: non, attends.
18: On écoute, c'est...
1: Ouais, mais attends, déjà, lui, tu lui interdis, tu lui retires l'os, qu'il arrête pas. Et qu'il arrête les doubles bruits.
18: Donne-moi les doubles bruits, quoi.
1: Hein?
19: Il y a Axel Duroux.
18: Les doubles, je sais, j'ai entendu. Les doubles bruits.
1: Non, mais qu'il arrête de s'amuser aussi avec. Déjà. Parce que je voyais très bien que comment que ça allait se terminer. L'histoire des contentifs. Et derrière.
15: Manu, tu travailles.
1: Ouais. Un petit peu.
15: Là, et Gérard, c'est pas la peine de t'énerver non plus toutes les deux secondes, parce qu'on a l'impression que dès qu'il se passe un embryon de quelque chose, tu t'énerves. Donc
1: un débat,
15: il y a des. C'est comme dans les hommes politiques, il y a des gens qui sont d'accord, et puis ça gueule un peu, c'est comme à la télé, donc il faut accepter.
13: Exactement.
1: Il y a certaines.
15: C'est vrai que j'entends pas d'hommes politiques avec des contentifs dans le cul, mais.
1: Quand je lui demande de virer Gilbert, c'est pas la peine que Gilbert
15: Didier
1: revienne.
15: Gilbert.
1: Non, mais Gilbert, c'est pas la peine
16: mais
1: qu'il vienne.
16: Gilbert, il est parti, il est parti.
1: Non, mais c'est pas la peine qu'il revienne sous le nom de René, comme Pilder a été dire.
15: Bravo, tu fais mal ton travail.
20: Il a un prêt standard, Pilder. Alors.
1: Ouais, non, mais dans ce cas-là, il y a quelqu'un à côté de toi qui me prenne.
15: Voilà, qui me prenne.
1: Oh,
15: voilà.
1: Alors, là, tiens.
15: Okay.
1: Hop. Bonne radio.
16: Hop.
13: Radio.
1: Ringo, lui. Ouais, ben attends, je te passe Ringo, ok?
15: C'est une star.
1: Voilà.
15: Ringo.
1: Ouais, mais tu vas, mais si ça va pas, hop! Tu prends autre chose.
20: Appelle-le Ringo, DJ Ringo.
1: Hein? Donc,
15: il s'appelle DJ Ringo.
1: Hein?
13: Gérard?
1: Oui.
13: Gérard, t'as une feuille propre et t'as tous les noms dessus, donc voilà, y'a pas
1: de. Non, mais. C'est quoi ça?
16: Gérard, tu peux poser autre question?
14: Bon Gérard, on pourrait continuer.
16: Allez, on continue.
1: Oh, celui qui ronfle, t'arrêtes.
14: Mais n'y pense pas,
1: celui qui ronfle, t'arrêtes.
15: C'est un débat sur les ronflements.
13: Bah, il faut le réveiller, hein.
16: Gérard, c'est parti, question.
1: Bon, et là, ça commence à bien faire.
14: Pense au coton-tige.
1: Voilà, pense au coton-tige, hein. Barbara, bonne nuit.
18: Comme par hasard.
1: Ouais, Barbara, bonne nuit.
15: Eh ben voilà, Barbara, salut.
18: Bon, allez, hop, Barbara, allez, hop, bonne nuit. Allez,
1: quoi?
13: Chérie, ça, je voulais savoir, parce que Mokhtar avait quelque chose à dire et je sais pas, tu l'as coupé là.
1: Non, mais pour l'instant, si c'est possible d'avoir deux disques avant de continuer la prochaine question.
13: Non,
15: pas là-haut. Non,
1: mais.
16: Alors,
1: deux,
16: enchaîne.
20: Ils sont partis ou pas?
15: Big up. Oui. Ta copine là, elle est partie, elle revient tout à l'heure vers 2h30, elle est partie avec
1: Henri. Comme par hasard.
15: Ouais, okay.
1: Comme par hasard.
15: Ouais, j'ai compris.
1: Et voilà, encore.
15: En plus, il a chauffé tout à l'heure.
1: Ouais, c'est ça.
15: Ouais,
1: donc, on met deux disques.
15: Non, il n'y a pas de disques. J'ai pas de disques.
1: Mais merde, à chaque fois.
15: Mais t'as fait une question, Gérard.
1: Mais
15: moi aussi, je peux gueuler, vas-y.
1: Écrase un peu, toi. Parce que qu'est-ce que t'es en train de me préparer là?
19: Coton-tige dans le cul.
1: Voilà, alors donc, c'est pas la peine de commencer comme ça, ok?
4: Quatrième question.
1: Si j'en ai envie.
4: Mais t'en as envie. Je vois tes yeux.
1: Ouais, bah peut-être, pas moi. Dans ce cas-là, tu mets ça, je continuerai pas avant.
15: Bon, Gérard, on peut poser une question là parce qu'on avance pas là. Elle est revenue, ta nana là-haut. Elle est toute excitée, elle m'a dit qu'elle mouillait la culotte et qu'elle t'attendait.
1: Ouais, bah, qu'elle descende à côté de moi, me faire un massage, ça voudra mieux. Je dis la moyen. Bon, ouais.
4: Bon, allez, quatrième question.
15: T'entends la nana là-haut là, tu descends lui faire un massage.
1: La colombe, tu descends me faire un massage, s'il te plaît, merci.
4: Et voilà, ok.
21: Macho.
1: Bon, tais-toi. Bon, au Manu, au standard, là.
15: Quatrième question.
4: Quatrième, vas-y, quand tu veux, surtout, hein, Gérard.
1: Si c'est les mêmes,
4: non, mais Gérard, on s'en fout.
15: Arrête de me prévenir.
4: Quatrième question.
1: Y a-t-il un moyen pour arrêter
4: devant le micro, devant le micro.
1: Y a-t-il un moyen pour arrêter le ronflement? Ouais, oh, c'est bon, hein. Y a-t-il un moyen pour arrêter le ronflement? Claire.
22: Oui, il y a un moyen. Il faut savoir que le ronflement, c'est quand même une maladie. Ça se soigne et que ça, on peut se faire opérer pour arrêter de ronfler. Ouais.
1: C'est-à-dire?
22: Eh ben, c'est-à-dire que ça se passe dans la gorge, je sais pas quoi, et tu vas voir un spécialiste. Et il y a pas de problème. Il te opérera par laser ou je sais pas quoi. Et puis voilà. C'est comme ça qu'on fait aujourd'hui.
1: D'accord. Barbara.
23: Oui. Bah oui, je suis d'accord avec Claire. Il y a des opérations, il y a aussi des espèces de scotch qui se collent sur les narines et ça t'empêche de
4: ronfler. Gérard.
1: Non mais t'inquiète pas, quoi?
4: On accueille Thierry de Brest.
23: Bonsoir,
4: à la place de Mokhtar.
21: Salut Thierry. Bonsoir, c'est Thierry, 21 ans de Brest. Salut Thierry.
23: Ça va?
21: Bonjour Gérard,
23: bonjour les
1: filles.
23: Quel temps
1: Brest? Donc, Barbara, tu viens de répondre?
23: Oui.
1: Donc, Rita?
23: Moi je te dis la seule solution c'est les claques. Donc voilà, une bonne claque, il y a que ça. Sans passer par l'hôpital, tout ça.
24: Serais-tu pas un peu violente, Rita?
23: Non, du tout, ma chère, non, du tout.
1: Non, mais il n'y a pas besoin de faire. Là, on parle pas de violence. Hein.
23: Attends, trois claques.
1: Y a-t-il un moyen pour arrêter le...
23: Des claques très douces et très sensuelles.
1: Attends, Rita.
21: Oui,
1: Rita.
23: Oui.
1: Bon, celui qui veut parler derrière, t'attends 5 minutes, je vais quand même reposer bien la question.
4: Oui,
1: y a-t-il un moyen d'arrêter le ronflement? Donc, c'est par exemple, je sais pas moi, Rita, Barbara ou Claire, ou Fred, ou René, ou Thierry, vous répondrez si vous voulez.
21: Ouais,
1: bon, si vous avez, par exemple, les trois filles et puis les trois gars, les trois filles, si vous avez un copain qui ronfle, qu'est-ce que vous faites? Maintenant, les trois garçons, vous avez une copine qui ronfle, comment vous faites? Attendez.
23: Ah, c'était ça la question?
1: Ouais, mais à part lui mettre des baffes dans la figure.
15: Dans le cul, non, c'est ça.
23: Et ben, moi, je lui demande de se tourner.
1: C'est qui?
23: Voilà. C'est Barbara. Je lui dis, écoute, tu ronfles, tourne-toi et.
1: Mais t'es obligé de le réveiller pour.
23: Du tout, c'est ce que tu crois.
21: C'est une bonne méthode parce que moi aussi, je lui demande.
23: Dans son sommeil, il se tourne tout seul.
21: Il se retourne et hop là, la surprise, hop là.
1: Tu te tais, s'il te plaît, pour l'instant, c'est des réponses sérieuses qu'on a, c'est pas des conneries.
23: Attends,
1: René.
23: Tu ronfles, t'es dans un sommeil léger et tu entends ce qui se passe autour, mais tu es inconscient.
21: Elle a dit toute la vérité.
1: Claire.
21: Fred.
1: Claire.
21: Fred.
1: Claire.
23: Oui.
1: Claire.
23: Oui.
21: Obscur.
1: Claire, s'il te plaît.
23: Je suis là, Gérard.
1: Ouais, mais.
23: Tu veux savoir comment je fais, c'est ça?
1: Ouais.
23: Bon, et ben moi, je fais une petite.
1: une petite fellation. Ouais, ça. Bah, dis-le.
23: Je là, mais c'est pas loin, tu vois.
1: Ouais, bah, tu fais une fellation, c'est bon.
21: Bien, tu montes au numéro, Claire. Alors
23: moi je serais un peu plus câline que ça aussi, hein.
1: Hein?
23: Je serais peut-être un peu plus
1: câline
23: que ça.
1: Ah ok, bon, moi j'adore les câlins, Rita. Manière, à chaque fois, toutes les semaines, je le dis que j'aime bien les câlins, donc ça commence à bien faire.
21: Moi j'ai des mains douces.
1: Bon, ta gueule, toi. Non mais attends, le rire de Guenon, là, c'est bon, hein.
23: De quoi?
1: Le rire de Guenon que je viens d'entendre, c'est bon. Rita, pour toi.
23: Oui, Gérard.
1: Tu me calmes celui qui ronfle là quand on me parle.
15: Ça vient pas d'ici, Gérard.
1: Ouais, comme par hasard.
21: C'est un mec qui ronfle. Ouais.
1: Comme ça, j'entends pas ce qu'on me dit. Eh ben, c'est bien. Allez, hop, cinquième.
23: Gérard, tu m'entends?
1: Mais non, mais.
23: Gérard, tu m'entends?
21: J'ai pas
1: Mais non, c'est bon, allez, cinquième. Pensez-vous que Max rompe la nuit? Allez hop, on continue.
2: Tu laisses pas répondre les mecs.
1: Hein. Non, mais je m'en fous. Quand ça arrêtera de ronfler, quand je pose des questions, quand on me répond.
9: C'est pas eux, Gérard.
1: Non, c'est pas eux, c'est jamais personne.
2: Aucun respect.
1: Allez hop, on continue. Pensez-vous que Max ronfle la nuit?

0: viens dire les chiottes de la locote, tout à l'heure tu as gerbé vite fait, toi.
1: Elle aime ça en plus, attends, je vais dire, je fais ce que, comme je veux. Genre.
0: Ouais, ben, tu feras mal si tu veux, mais dans ce cas-là, tu me le dis pas.
1: Pas mal, elle aime ça.
0: Mais ouais, ben, tu me le diras pas à moi devant. Tu me le diras pas dans un micro, d'accord?
2: C'est la vérité. C'est pas mal.
0: Ouais, ben.
2: Après, ça coule tout seul.
0: Ouais, ben, c'est bien. C'est bien. Comment, qu'est-ce que vous. De quoi?
1: Elle adore ça, ça lui fait des petites perles hémorroïdaires.
0: Ouais.
1: Et les perles, ça prend avec des aiguilles.
0: C'est ça. T'as raison. Qui c'est qui vient de dire ça?
1: C'est Thierry de 21 ans de mon âge.
0: Ouais, ben Thierry, ben mon pote, je crois que.
1: C'est la vérité, je suis désolé, Gérard.
0: Ouais. Enfin, bref.
1: Ben, elle aime ça. Il a
0: ouais, c'est bon.
1: Sa copine de l'intérieur.
0: Donc, Claire?
3: Non, Christine.
4: Oui.
0: Bon, allez hop, moi j'arrête.
5: Dégage, quoi, mais tout à l'heure, c'est éclaté là avec ta caméra. Sauf celui qui s'amuse à ça.
3: Oh, bébé rose.
0: Non, bah alors moi profitez-en parce que là ça commence à bien faire. Max y revient donc. Non mais Max, t'essayes de savoir. Il y en a qui s'amusent à faire des conneries donc t'essayes de savoir.
5: C'est à toi Manu.
0: Ouais.
5: Oh, Manu.
6: Putain mais dégage-le Manu, ouais. Zéro. Oh.
7: Gérard, tu reprends ta question.
0: Cinquième question, pensez-vous que Max rompe la nuit?
7: Oui.
0: Claire.
7: Je l'ai déjà entendu.
0: Ouais mais c'est mon équipe, mais attends, je vais te dire une chose, une drôle d'équipe hein. Lui, je l'ai prévenu depuis mardi, apparemment, il se fout de ma gueule. Je lui ai dit, c'est le premier débat, je veux du bon boulot. Apparemment, René...
2: René
5: Oh, mais Ringo, là. J'ai que des mecs.
0: Ouais, ben, je veux pas le savoir.
1: René,
0: apparemment.
5: Bon, Ringo, tu travailles,
0: il se fait passer pour Tony.
1: N'importe quoi.
0: Ouais, presque pas.
1: Non, je crois pas.
0: Tu crois pas que je t'ai reconnu?
5: Le premier débat c'est nul, hein. Le premier débat on aurait dû faire la virginité. Hein.
0: Ouais, bah...
5: Attends, je pensais à un truc là. Oh, le premier débat t'as fait quoi là? Le ronflement?
1: Ouais.
5: Je t'ai demandé de faire la virginité, espèce d'abruti.
0: C'est le standard.
5: C'est bien fait pour ta gueule, t'assumes, t'es nul, je te l'avais dit.
0: Dans ce cas-là, tu finis.
5: Je t'avais dit de faire la virginité.
2: Gérard.
5: Le deuxième débat, tu me donneras les questions, je les ferai moi-même.
2: Gérard, reviens, j'ai envie de te dire quelque chose, c'est Rita.
0: Ouais. Hey Max, au lieu de te sauver
7: à l'antenne, Gérard, reprends le débat.
0: J'ai demandé à ce qu'elle descende. Non, elle est pas là comme par hasard.
5: On l'a cherchée alors, tu verras pendant un disque qu'elle est partie, elle revient à 3h.
1: Elle est partie avec Henri au bois.
0: Bon, c'est bon, maintenant tu me calmes tous les mecs là. Bon, Fildar. Fildar.
7: Non, mais il est pas là, il t'écoute pas, laisse tomber.
0: Bon, vous mettez un disque.
7: Il t'écoute pas.
2: Gérard, c'est bon, réponds.
1: On écoute là.
2: Gérard.
8: Alors moi je pense que Max, j'en ai rien à foutre de toute façon qu'il
0: rompe. Gérard,
1: il travaille.
0: Putain.
2: Gérard,
0: tu vas arrêter toi avec tes doubles voix.
7: Mais je n'ai rien fait.
5: Gérard.
0: Fildar.
5: Gérard.
0: Ouais.
5: Gérard.
0: Ouais.
5: T'es là?
0: Non mais attends, pour l'instant, Olivier s'amuse avec les micros encore.
5: Qu'est-ce qui se passe?
0: Bon, tu balances deux disques.
7: Ta cinquième question, est-ce que Max dort? Voilà, alors.
0: Est-ce que Max ronfle la nuit? On met deux disques, point final à la ligne, on reprend après. À une condition qu'au standard, ça se réveille.
7: Non, c'est un point final, on reprend.
1: Très bien, là, au standard, là, Gérard.
0: Ouais, attends, tu permets, c'est pas toi qui commande, d'accord?
1: Bah, je te donne mon avis, on est bons auditeurs, là.
0: Oh, non, mais pour l'instant, c'est moi qui commande.
2: Gérard,
0: je voulais
2: te dire quelque chose. Gérard,
0: Fildar, s'il te plaît. Fildar!
7: Non mais Gérard.
0: Punaise,
7: fais ton
0: punaise,
7: débat.
0: À chaque fois c'est pareil.
9: Qu'est-ce que tu me...
0: Bon, Fildar, tu balances deux disques, s'il te plaît.
5: Mais je les balance où?
0: Bah tu me donnes les titres.
5: Je les amène, chauffe un peu les auditeurs, j'arrive.
0: Alors tu penses... Bon, alors croyez-vous que toutes les femmes ronflent 24 sur 24?
2: Au moins.
7: Mais la question de Max, c'est fini?
0: Terminé, on la saute, ça prendra à tout le monde d'être poli.
7: On saute qui?
5: On saute laquelle? C'est bien savoir quoi.
7: On saute qui?
0: On saute la 5.
5: Carole, Christine, enfin je sais pas.
0: Bah voilà, continuez. Continuez à me faire rire comme ça, vous allez voir tout à l'heure le deuxième débat comment qui va se faire.
1: Tu peux répondre, Gérard?
0: Surtout que là, il y a quand même 13 questions sur le ronflement. Alors Claire.
1: Puis-je répondre?
0: Claire.
2: Oui.
0: Alors?
2: Sur la question sur les femmes.
0: Quoi, attends, si t'es pas content, Lascar, c'est
7: Gérard,
0: pareil.
7: Là, tu attends.
5: Il a raison.
7: Je sais plus où s'en est le débat là. Je sais même plus où s'en est le débat moi.
0: Pour l'instant, j'ai demandé à ce qu'il y ait deux disques.
7: Non mais attends, on vient d'en mettre un disque.
0: Non, attends.
2: On veut répondre.
7: Tu l'as dit toi-même, il y a 13 questions. Vas-y, pose ta.
0: Ben ça y est, elle est composée.
7: Mais tu passes ton temps, on sait même plus.
1: Je peux répondre.

0: Hein.
1: Alors vas-y, c'est qui?
0: Alors, c'est Thierry, 21 ans. Bref.
1: Alors vas-y.
2: Vas-y, Thierry.
0: Alors je pense que la dernière fois que j'ai entendu une femme ronfler, c'était lorsque je l'ai prise dans un avion, dans les chiottes de l'avion.
1: Comme par hasard, tu dis les chiottes de l'avion pour pas dire les chiottes de la loco. Oh. Et Olivier, t'arrêtes avec le double son, s'il te plaît, maintenant.
2: Maintenant, non.
1: D'accord?
2: D'accord.
0: Non, mais t'as jamais fait l'amour dans un avion, Gérard? Moi, j'ai déjà fait l'amour.
1: Te fous pas de ma gueule, là-bas.
2: Gueule, là-bas.
1: Bon, allez, hop. Les éléphants avec une capote, c'est marrant, tout nu. Hop, à tout de suite. Donc, la suite du débat, donc on va abréger sur le ronflement, et je pense, donc, même pas, on va laisser tomber le ronflement.
3: Mais non, mais non.
0: Gérard, puis-je poser une question?
3: Gérard.
0: Au Thierry de Brest.
1: Vas-y.
0: Est-ce que le débat sur le ronflement ne serait pas un peu soporifique?
1: C'est-à-dire?
0: Bah, soporifique.
4: Soporifique.
1: Vous savez quoi, ça?
4: Soporifique.
0: Tu connais pas le mot soporifique?
1: Ouais, putain, mais abrégez quand vous dites des questions, quand vous voulez poser des questions qui tiennent pas debout.
4: Bah, attends, c'est un mot qui touche qu'à plus français.
0: Bah oui, ton débat c'est pour la vie.
4: Soporifique.
1: Comment?
0: Ton débat c'est pour...
1: Qu'est-ce que... Attends, j'ai mal entendu, là, celui qui vient de dire ça.
0: Moi, j'ai pas entendu non plus.
1: Ouais, comme par hasard.
4: Moi, j'ai entendu que c'était soporifique.
1: Il l'a coupé au moment que...
0: Est-ce que c'est soporifique, Gérard?
4: Soporifique.
1: Ouais, bon,
0: unilatéralement, forcément.
1: Bon, c'est bon. Allez, hop. On attaque le deuxième épisode.
3: Non, mais Gérard, en antenne, c'est pas du tout ce qu'on a dit. On a dit que tu finissais avec 2-3 questions et t'as dit OK. Et après, on attaque
1: le deuxième débat. Je fais la 6 et je reviendrai après.
3: Fais celle qui te paraît le plus intéressant.
1: Je reviens.
3: Celle qui t'intéresse le plus.
1: Sur la 6, donc croyez-vous que toutes les femmes ronflent 24 sur 24? Alors si on pouvait avoir Claire, Barbara, Rita, Fred, René, Thierry.
3: On est là, on est là.
1: Donc alors maintenant, si je demande à chacune de me répondre, c'est pas au mec de parler, parce que le premier qui l'ouvre, dégage. C'est clair et net. Ça va aller vite?
0: Mais demande pas qu'à Claire alors. Hein.
1: Bah, tu permets, je prends les gens que je veux.
0: Ok.
1: Alors si t'es déjà pas content, tu retournes déjà au standard.
0: Allez, hop,
4: c'est bon.
1: Ok.
0: Je suis content.
1: Bon.
4: Il m'excuse, Claire.
1: Alors, Claire.
4: Oui. Bah écoute, à mon avis, non, toutes les femmes ne ronflent pas.
1: Mm-hmm.
4: Mais beaucoup ronflent aussi, donc je sais pas. Moi, spécialement, si je ronfle pas, on m'a jamais dit que je ronflais.
1: Mm-hmm.
4: Voilà.
1: D'accord. Barbara.
5: Moi, je pense que quand même, 24 sur 24, ça fait beaucoup. Bon, moi, je mettrais plutôt du 12 sur 12 et à 50%.
1: Ok. Rita?
6: Moi, genre, je pense que bon, la plupart des femmes ne ronflent pas.
1: Mm-hmm.
6: Mais il y a une catégorie de femmes, ce sont les femmes marmottes, et elles ronflent 24 heures sur 24.
3: C'est quoi ça?
0: C'est les cousines des femmes fontaines.
6: Comment?
0: Ce sont les cousines des femmes fontaines.
6: Oui, voilà, exactement.
0: C'est
6: oui.
0: 24 sur 24.
6: Ouais.
1: Fred?
0: Ouais, ben, je suis d'accord avec les marmottes.
1: Attends, Fred.
0: Quoi?
1: Rita, c'est quoi une marmotte?
6: Comment?
1: C'est quoi une marmotte?
6: Bah, c'est un animal, Gérard. Mais oh. C'est une sorte de synonyme, on dit une femme marmotte, Gérard.
0: Voilà.
1: Ouais, mais c'est quoi une femme marmotte?
6: C'est celle qui ne se réveille pas. Elle dort tout le temps. Elle peut dormir. Elle dort 24 heures sur 24. C'est-à-dire voilà. Le matin, elle se réveille, elle dort. Ensuite, la 5
4: elle prend sa douche, elle dort.
6: Voilà. Et ensuite, c'est un cycle.
1: Non, mais.
6: Gérard, ça a été prouvé scientifiquement.
0: Ah, elle hiberne.
1: Non, mais attendez 5 minutes là, les gars. Rita?
6: Oui, Gérard.
1: Il y a quand même un truc, tu ne l'aurais pas. Tu n'aurais pas été chercher ça dans le dictionnaire ou quelque part?
3: Dans les proverbes. Dans les proverbes.
4: T'as regardé dans le kid?
3: C'est un proverbe.
1: Non, c'est à mon avis, pour que tu. Là, sujet, Fred. Fred, René, Thierry, s'il vous plaît, vous vous taisez.
3: Laissez parler un peu, Gérard.
0: Ouais.
1: Donc, Rita, moi, à mon avis, c'est un truc que t'as été chercher dans...
6: Non, c'est sur un magazine scientifique, Gérard.
1: Ah oui. Ouais,
0: c'est connu.
1: Ouais, c'est un proverbe.
0: Non, c'est dans Okapi.
1: Taisez-vous, s'il vous plaît, derrière.
4: C'est Okapi.
6: Non, du tout, c'est dans une revue américaine. Je sais pas si on a encore Eddie Mitchell, Gérard.
1: Non, il est pas là, Didi Mitchell.
0: C'est dans Nos Amis les Bêtes, je confirme.
6: Non, du tout, non.
1: Mmh. Ok, Rita. Ok, c'est bon. Fred?
0: Bah, moi, je pense que, ouais, je suis d'accord, les marmottes, les femmes qui dorment tout le temps, c'est celles qui hibernent, hein, c'est clair.
1: Non, mais attends, croyez-vous que les femmes ronflent 24-24? Non, mais c'est pas la peine de reprendre ce que Rita vient de dire, d'accord?
0: Écoute-moi, si elles ronflent 24 sur 24, c'est qu'elles dorment 24 sur 24. Donc, elles hibernent, d'où les marmottes, c'est pour ça.
1: Ok, René?
0: Ouais, donc sur les femmes marmottes, un petit truc que je devrais rajouter, c'est les, si tu veux, c'est les copines aux hommes blaireaux. Et donc, donc j'ai une question à te poser, est-ce que Christine était une femme marmotte?
1: Allez hop, René dort. Bonne nuit. Bonne nuit, René. Là, ce coup-là, terminé pour lui.
2: Ça y est, ça y est, il est plus là.
3: Remplace-le par n'importe quoi.
1: Tu me le changes, c'est même pas la peine qu'il passe sous un autre nom.
3: Tu changes okay. En Didier.
2: C'est pas le style en
1: non,
2: plus.
1: Non. Parce que de Gilbert, il passe avec une voix de René. Maintenant, si tu me le passes
3: Tu changes en fil d'art.
1: Okay. Non. C'est même pas la peine parce que je continuerai pas les débats avec lui. Bon. Donc, Thierry
0: Je voulais dire, moi j'ai lu dans un magazine américain, Occupy, que les femmes qui dormaient donc constamment étaient dépendants et tributaires de toutes formes ecclésiastiques.
1: C'est-à-dire Non mais on se calme derrière là les nanas.
0: Ah bah non mais là, je veux dire confiné uniquement au mode de vie reclus en ermite, c'est clair.
5: Moi je l'ai lu ça aussi.
0: J'ai t'aime les randonnées pédestres.
1: Non. Bon. c'est pas la peine de se marrer comme des pétasses derrière.
0: Mais c'est dans le dernier que pareil.
5: Gérard, tu pourrais être plus poli. Hein.
1: Ah ben peut-être mais vous avez pas besoin de vous marrer.
7: Bah écoute, c'est rigolo.
1: Bon ok. Alors maintenant, la dernière question.
3: Et voilà, toc dans ta gueule. Bien
1: dernière
3: envoyé, Gérard.
1: Question.
0: Ouais.
1: Pensez-vous que l'on peut ronfler lors d'un mariage ou d'un divorce clair? Thierry. Ah. Thierry, comme par hasard. Préfère allez, hop, vas-y.
0: Écoute, Gérard, tu me donnes le temps de la réflexion?
1: Non, tu. T'accouches tout de suite.
0: Il me semble avoir lu.
1: Attention à ce que tu vas dire parce que tu as dégagé vite fait.
0: Pourquoi j'ai rien fait?
1: Non, mais tu te dépêches de répondre.
3: Bon, laisse-le répondre, hein, quand même.
0: Tu m'as pas laissé le temps de la réflexion.
1: Non, mais de toute manière, je te prends au hasard. Allez, hop.
0: Alors, moi, j'ai lu dans Pife.
5: Pife
0: Gadget.
2: Pif Gadget.
0: Ah, pardon. Excusez-moi, magazine. On disait qu'il était préférable d'avoir la diance au petit doigt.
5: Ouais.
0: Pour éviter le sommeil. Il t'écoute pas, il a enlevé son casque.
2: Voilà, oh il y en a un qui a fait un TV là. Hein.
0: Mais moi je l'ai lu dans Pife.
5: C'est une méthode chinoise, c'est ça.
1: Fred.
0: C'est une méthode ancestrale. Ouais, bah, Fred. Écoute, le ronflement. Ouais, j'ai vu ça dans Pife aussi, je confirme.
1: Comme par hasard.
0: Bah écoute.
1: Dans Pife. Tu dirais Pife. Pas. Hey, non mais faudrait peut-être parler quand même français, vous direz
0: mais
1: plus.
0: Écoute, si t'es pas
1: dans Pife.
0: Si pas
1: dans Pife.
0: Mais non, c'est pas pareil, Gérard. Tu mets
1: non, dans Pif, c'est pas pareil. Paf, c'est pas pareil.
0: Et Pif Gadget, c'est le truc avec les godemichons qui
8: Pife, c'est un magazine
0: derrière. Non, on parle de Pife, c'est un truc sérieux, quoi. C'est un truc sérieux,
8: non, Pife, c'est un magazine scientifique américain sur le ronflement.
0: Voilà.
8: Ça, c'est vrai.
1: Et Thierry, j'ai mal entendu ce que t'as dit avant.
0: Ah non, moi, je te dis que c'était tributaire de la.
1: Non, mais j'ai vaguement entendu dire.
0: Rapport au mariage.
1: Non, mais j'ai vaguement entendu un mot qui m'a pas tellement fait plaisir.
0: Venant de moi?
1: Oui.
0: Genre, le moment.
1: Ok. Rita.
5: Oui, Gérard. Oui, moi je réponds donc.
1: Attends, 5 minutes, Rita.
2: On accueille Philippe.
5: Ah,
2: Salut,
5: Philippe.
3: Bonjour, Philippe.
1: Salut.
0: Bonjour. Philippe, pardon.
5: Salut, Philippe.
0: Bonjour.
5: Oui.
1: Donc, Rita.
5: Oui, ben moi je réponds. La dernière fois que j'ai assisté à un mariage, donc sur une anecdote, le mariage était tellement chiant qu'il y avait la moitié de la salle qui était en train de ronfler. Et donc ça a empêché le mariage. C'est triste, hein. Bon, celle qui se marre, hein, je trouve pas ça très drôle. Hein.
1: Bon, et Barbara, pour l'instant, c'est moi qui gère, d'accord
5: fait, hein.
1: Donc, Barbara, Rita,
5: oui,
1: tu t'énerves pas comme la semaine dernière, d'accord? Tu laisses, s'il y en a qui se marre ou qui t'insulte, tu laisses, je vais savoir qui c'est, d'accord? Ok, tu fais pas comme la semaine dernière.
0: Gérard.
1: Barbara.
5: Oui. Ah, moi j'ai lu dans Voice que.
1: Non mais arrêtez de me dire que vous avez lu dans des magazines parce que pour l'instant.
5: Bah écoute, on te donne des sources.
1: Oui, non mais moi je vous demande, est-ce que vous l'avez déjà vécu ou pas? Je vous demande pas de me sortir des trucs des magazines.
0: Alors,
1: les trucs de magazines, j'en ai rien à foutre.
0: Gérard,
5: en fait, c'est surtout dans
1: attends,
5: les enterrements.
1: Thierry, 5 minutes.
5: C'est surtout dans les enterrements et les mariages que les gens ronflent. Moi, je n'ai pas vécu de ça. Mmh. Je l'ai lu dans Voice et il le disait.
1: D'accord. Alors,
0: Thierry. Il y a un proverbe tibétain qui dit mariage en ronflant, divorce en pétant.
1: D'accord. Ok. Claire. Attends, Claire, 5 minutes. Philippe.
0: Excuse-moi, là, je suis en train de démouler un cake.
1: Ah. Ah, d'accord. Tu vas pas me dire que celui-là, il fait pas partie, il a pas encore changé de voix.
3: Mais non, Gérard.
1: Punaise, j'ai la même voix que les trois autres.
3: Arrête.
0: Ah, j'ai trouvé.
1: Allez, vas-y, Philippe. Allez, hop, c'est bon, ouais, calme-le, parce que là, pour l'instant, il est en train de me prendre la tête. Là, il me prend la tête et j'aime pas ça. Claire.
7: Oui.
1: Donc, pour toi.
7: Est-ce que tu peux me répéter un petit peu la question, s'il te plaît?
1: Donc, pensez-vous que l'on peut ronfler lors d'un mariage ou d'un divorce? Si t'as déjà assisté à au moins un mariage, bah, sur un divorce, ça serait dur, à mon avis.
0: Si c'est sur la séparation de biens, c'est possible.
1: Ouais, bon, bah, qui c'est qui parle, là?
0: C'est Thierry, je voulais dire.
1: Ouais, ben, bah, Thierry, pour l'instant, t'as répondu. Maintenant, tu laisses répondre Claire, s'il te plaît, merci.
0: Ah, mais je lis le code civil. Hein.
1: Ouais, non, mais tu lis le code civil. Pour l'instant, t'as pas besoin de dire le code civil. C'est pas sur le code civil qu'on est, c'est sur les ronflements. Donc, tu laisses répondre Claire, s'il te plaît, merci.
0: Mais il y a un article là-dessus.
1: Tu te tais, s'il te plaît, merci.
0: Ok.
1: Ok, c'est la dernière fois que je te le dis.
7: Ça roule.
1: Alors, Claire.
7: Oui. Bah, écoute, personnellement, j'ai jamais assisté à des ronflements au mariage ou au divorce, mais bon, je crois que c'est tout à fait possible. Quand c'est chiant, on s'emmerde, on dort et on ronfle, voilà. Mmh,
1: d'accord. Donc, huitième question.
9: Gérard ?
1: Oui.
9: Ouais, je voulais ajouter un truc, là.
1: C'est qui ?
9: C'est Rita.
1: Oui.
9: Je voulais ajouter un truc parce qu'à propos, justement, le garçon là qui disait à propos du code civil, parce que c'est vrai, Gérard.
1: Non, mais de toute manière, j'en ai rien à foutre du code civil.
9: Mais c'est la clause, Gérard, c'est la loi.
1: Non, mais j'en ai rien à foutre. Ça, c'est pas le thème. Je vais pas m'amuser à faire. Je vais pas m'amuser à faire un débat sur les bouquins du code civil pour savoir qui a tort et qui a raison lors d'un mariage ou autre.
9: Mais non.
1: Donc ça, j'en ai rien à foutre. Les sondages qui sont sur le code civil, j'en ai rien à foutre.
9: Non,
1: mais même. De manière, ça m'étonnerait que ça soit marqué que les clauses du ronflement lors d'un divorce ou d'un mariage. Mais non. Mais dans ce cas-là, au lieu de me dire que c'est, au lieu de me dire oui, bah dans ce cas-là, vous envoyez les preuves, vous me les prélire.
0: Alors,
1: mais comme il n'y a personne qui est capable d'envoyer des preuves réelles sur ça, donc pour moi, c'est des conneries, c'est tout.
0: Bah, t'en reçois plein chez toi.
1: Ouais, bah attends, si ça. Parce que tu connais mon adresse, toi.
0: Mais non, mais tu dis que personne t'envoie jamais rien, puis après tu dis que tu reçois plein de trucs chez toi, faudra savoir.
1: Ouais, mais moi je reçois des messages d'insultes, d'accord?
0: Ah, d'accord.
1: Donc nuance, c'est pas des trucs sur des débats.
0: Bah insulte-moi les gens à l'antenne, ils s'insulteront moins dans ta.
1: Ouais, non.
9: C'est pas un débat.
1: Non, mais attends, parce que dans ces cas-là, moi des thèmes de débat, j'en ai. Hein, sur les préservatifs, sur l'avortement, et puis tout ça. Je vais m'amuser à faire des débats à 2h du matin là-dessus.
0: Hein, tu veux,
10: Gérard?
1: Quoi?
10: Est-ce que ce débat peut être un peu plus didactique et pédagogique?
1: Bah, pour l'instant, peut-on ronfler lors d'un accouchement? Tiens, Claire. ça s'adresse aux nanas.
0: Oh là là, le massacre.
1: Ouais, bah, si ça te plaît pas, le massacre, bah, tu fais une chose, tu raccroches.
0: Gérard, t'as combien de neurones, sérieux?
1: Bon, allez, hop, dégage. Bonne nuit pour toi.
0: Un pour respirer, un pour chier.
9: Bon, allez. Rhétorique n'est pas très établi, Gérard.
1: Manu, s'il te plaît.
9: Et toi, Gérard,
11: Manu, c'est
9: braque
11: pas, Gérard, des neurones, oui, c'est Gérard. Des petits chiens.
1: Non, mais tu me chopes les trois mecs, là, tu l'as.
12: Il y en a plus de deux, déjà, Gérard. Hein. Le troisième, il est déjà zappé depuis au moins 30 minutes, tu t'en es même pas rendu compte.
1: Ouais. C'est qui que t'as retiré?
12: Moi, je suis parti. Philippe, il est parti.
0: Moi, je n'ai rien dit, Gérard. C'est Thierry, je n'ai rien.
1: Comme par hasard. Comment?
9: Il y a l'arsène, j'ai l'impression, Gérard.
1: Non, pour l'instant,
12: Gérard, on accueille Thénard.
1: À la place?
12: À la place de Philippe.
9: Salut, Thénard.
1: Thénard, bonsoir.
9: Salut
1: Thénard.
9: Allô.
1: Thénard, bonsoir.
0: Ouais, salut Gérard, tu vas bien?
1: J'ai pas regardé ce matin.
9: Ah, Thénard.
0: Ok, super.
1: Donc voilà. Claire.
9: Oui.
1: Si tu pouvais continuer de répondre à la question, s'il te plaît.
9: Donc, est-ce que les femmes ronflent quand elles accouchent, c'est ça?
1: Mmh.
9: Bah écoute, c'est peut-être une drôle de question, mais enfin moi, j'ai jamais encore accouché, donc je peux pas te dire exactement mon expérience personnelle.
1: Mmh.
9: Mais à mon avis, bah écoute, si elle fait un bébé ronfleur, oui, peut-être que oui, ça lui
1: okay.
9: Viendra peut-être.
1: D'accord. Barbara?
13: Bah moi je sais pas, mais j'essaierai.
1: Ok, bon bah c'est tout ce que tu peux répondre là-dessus?
13: Bah oui, je sais pas, si on m'endort pour...
1: Bon, mais ça c'est...
13: Attends, quand on te fait une césarienne, t'es endormi, hein, tu crois pas qu'on t'ouvre le ventre comme ça, et bah tu peux ronfler si tu dors.
1: Ouais, mais
13: oui, on peut ronfler en accouchant.
1: D'accord.
13: Ouais,
1: Rita?
9: Ouais, bah je suis d'accord avec ce qu'elle a dit là. C'est Barbara, justement.
1: Merci pour l'arsène. Je sais pas qui c'est, mais merci pour l'arsène.
0: C'est pas très sympa d'ailleurs.
9: Si une femme accouche par césarienne, c'est possible qu'elle ronfle. Hein.
1: D'accord. Ouais. Fred?
0: Ouais, bah moi je pense que ta mère elle devait dormir. Ouais.
1: Comment?
0: Non, rien.
1: Allez hop,
0: allez hop.
1: Bonne nuit, Fred, merci.
9: Bonne nuit.
1: Au revoir, Fred.
9: Bonne nuit.
14: Allez, dégage.
1: Voilà. Hop, ça y apprendra de dire ma mère. Toc.
14: Ouais, on reste poli. Il a dit une insulte.
1: Allez hop, on reste poli quand même avec avec la vie privée des gens.
15: C'est quoi le prénom de ta maman?
1: Ça te regarde pas. Qui c'est qui veut savoir ça?
15: Barbara.
1: Barbara, fais gaffe parce que tout à l'heure tu vas faire comme Fred si tu continues.
15: Quoi, je te demande le prénom de ta maman.
1: Pour l'instant, je te répondrai pas pour l'instant.
14: J'aime ta voix, Barbara.
1: Ah ouais. Ben, si t'aimes ta voix, tu te débrouilleras avec elle en antenne, d'accord?
15: En antenne, d'accord.
1: Donc, Ténard.
14: Moi, Gérard, vu que je suis arrivé en cours de débat, je te demanderai gentiment de répéter la question.
1: Non, mais attends. Attends, là, Ténard. Ténard, là, tu commences pas parce que t'as bien compris la question.
14: Tu as bien compris la question.
1: Ronfle.
16: Non, Gérard, pendant que tu l'as posé, il était au lait de téléphone avec moi. Je lui disais comment être cool, sympa.
1: Alors, ok, alors poser, peut-on Gérard. Ronfler lors d'un accouchement? Voilà.
14: Bah, tout dépend si c'est ta femme ou quelqu'un d'autre.
1: Non mais attends, Manu t'as dit comment qu'il fallait faire, donc soit tu réponds gentiment à la question...
14: Bah, je réponds gentiment, j'ai rien dit.
1: Non, mais à mon avis, pour l'instant, t'es en train de jouer, là. T'es en train de jouer.
14: Bon, enfin, ouais, je trouve que non, c'est pas bien de ronfler à un accouchement.
15: Ça peut laisser des séquelles.
1: Tu travailles, toi?
17: Un peu, quoi.
1: Tu travailles? Réveille-toi, là.
17: Ça fait mal, là.
1: Mais t'as rien, réveille-toi un petit peu là. Tu veux peut-être un petit câlin?
17: Ah oui, je veux bien.
15: Oh là là.
1: S'il y a une nana qui peut. S'il y a quelqu'un qui pouvait venir faire un petit câlin, Olivier, dans les studios.
18: Commence le temps qu'on trouve la nana.
1: Donc, allez-y. Non, mais moi, j'y fais pas un câlin.
17: Avec son os. En plus, il vient me balancer un os dans la gueule.
1: Il avait qu'à pas dormir.
15: Gérard.
14: Tu ronflais pour son accouchement. Hein.
1: Voilà, Thierry.
17: Je m'endormais avec toi.
14: Moi, si je puis me permettre d'être un peu technique,
15: je pense
14: que le ronflement est indispensable si la perfusion est dans l'intraveineuse au niveau de l'input de la line A.
1: Écoutez,
18: parle français ou quoi là?
14: Médical, un peu précis.
1: Ouais, parle français, s'il te plaît. On parle pas politique, sinon tu dégages.
14: Ouais, fous-lui une claque, Gérard.
18: Non, il parle anglais, pas politique.
14: Non, écoute, Gérard, ce sont des termes médicaux. Je n'y peux rien. Je ne fais que restituer les termes que j'ai. Dégage-moi ce schizophrène.
1: Bon, allez, hop.
17: Bon, allez, hop. Ça tourne, là, ça tourne au vinaigre. Ça tourne à l'huile.
1: Ça tourne à l'huile. Terminé. On met deux disques et puis on va faire.
17: Non, on fait la conclusion. On fait la conclusion avant.
1: Conclusion.
14: Perfusion en input line.
1: Allez hop, celui qui dit perfusion dehors.
17: Allez,
14: ça c'est Fred.
17: Le point de la main aussi.
1: Non, allez hop, terminé pour vous. Donc, conclusion.
17: Conclusion.
1: Ouais, mais de toute manière, on reviendra sur les quatre dernières questions en fin de débat sur la virginité. Thierry, ta conclusion.
14: Réveille-toi,
1: parce que...
14: Je pense qu'il faut, à partir d'un certain moment, faire la séparation des corps et des biens au niveau de l'ecclésiastisme de...
1: La conclusion.
15: C'est ça.
1: Non, c'est pas la conclusion, ça.
15: Bah, écoute.
1: Bah, attends, conclusion... qui c'est qui me parle comme ça?
14: Mais je pense que la périodicité menstruelle des femmes ne permet pas le ronflement, c'est tout.
1: Ok, d'accord. Ben, bonne nuit à toi. Hein.
14: Bah, je donne mon avis.
1: Ouais, ben c'est bon, bonne nuit. Je passe à Ténard pour la conclusion.
14: C'est Ténard. Je te fais ma petite conclusion en chantant.
1: Ouais. Non,
17: en chantant.
14: Ah oui.
17: Oui, une chanson.
1: C'est pas
17: une
1: vrai,
17: chanson.
1: Vrai,
17: une chanson.
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14: Ok.
15: C'est mignon.
14: Ok.
17: C'est mignon.
15: C'est mignon.
17: Gérard, tu remets ton casque, tu t'assois. Attention, il y a un coton-tige sur le siège.
14: Oui.
1: Ah, tes conneries, tu vas se passer tout à l'heure, ça va aller vite. Rita, conclusion sur le premier débat.
15: Conclusion sur le premier débat.
14: Parle peut-être pour combiner, Rita.
1: Non, mais attends, Thierry et les autres, bonne nuit à vous. Hein.
14: Bah, j'ai rien dit. Okay. C'est
15: comme si c'était une quéquette.
1: Non, mais Manu, s'il te plaît.
15: Gérard, c'est Claire.
1: Attends, Claire, 5 minutes. Tu me retires les mecs au fur et à mesure qu'ils ont fait la conclusion. On reprend quelqu'un d'autre pour le deuxième
18: pas
1: débat.
18: De problème.
15: Donc, ma conclusion.
14: Okay,
1: comment?
14: Input line.
17: Comment?
1: J'ai vaguement entendu le mot connard.
14: J'ai entendu, Gérard, c'est Fred. C'est
1: ouais,
14: Fred.
1: Bah alors, Fred, bonne nuit à toi.
17: À toi.
1: Comme ça, la conclusion, elle est vite faite avec toi. Ça t'apprendra. Allez hop,
14: voilà.
18: Ça y est.
14: Allez,
18: ça y est.
1: Rita.
15: Oui. Oui, bah, moi je te donne ma conclusion, Gérard.
1: C'est bizarre, la semaine dernière c'était mon petit chou, mon petit lapin, et puis tout ça, maintenant c'est Gérard.
15: Gérard, parce qu'en fait, t'avais l'air énervé, t'étais énervé, donc...
1: Maintenant c'est Gérard et puis c'est tout.
15: Non, mais okay. attends,
1: de toute manière, t'as envie de faire le deuxième débat?
15: Oui, mais c'est mon petit chou, Gérard.
1: Gérard, tous les mouilles,
15: là. Gérard.
1: Quoi?
15: Gérard,
1: ouais.
15: Tu
1: fais
15: un câlin?
1: Attends, je te prends en antenne tout à l'heure, toi.
15: Ah, d'accord, tu vas me prendre, ouais.
1: Bon,
15: c'est ma conclusion, mon petit lapin en sucre.
1: Ouais, vas-y. Tu te tais, s'il te plaît, derrière, merci.
15: Y'a Thierry aussi qui veut te faire un bisou, Gérard.
1: Quoi ?
15: Il y a Thierry qui veut te faire un bisou.
1: Non, mais Thierry, j'en ai rien à
3: foutre. Sur Minitel, il y a Chris qui dit « Salut, ma femme va accoucher cette nuit », dit à Gérard qu'elle ne ronfle pas du tout.
1: Ah. Ok, bah c'est bien.
3: Quand même une réponse
1: non, en espérant,
3: positive,
1: en non. espérant que ça soit un garçon ou une fille.
3: Non,
1: hein.
3: non, c'est pas un garçon, c'est ni une fille, c'est ni un garçon ni une fille.
15: C'est un
1: attracteur. Donc, Rita.
15: Oui, bah, donc ma conclusion, c'est que bon, il y a plusieurs sortes de ronfleurs, hein.
1: Mm-hmm.
15: Donc surtout les femmes. Donc il y a des femmes marmottes, comme je t'ai dit.
14: Fontaine.
15: Et puis la meilleure solution, c'est de donner des baffes. Hein.
1: D'accord.
15: Voilà, toutes sensuelles, toutes. Et puis voilà, c'est bon.
1: Ok, bon, tu quittes pas, je te prends en antenne. Ouais. Barbara.
20: Oui.
1: Barbara. Barbara.
15: Il y en a qui est sous roche.
1: Barbara, s'il te plaît.
15: Oui.
1: Tu travailles, merci.
15: La conclusion, oui. Oui, c'était bien. C'est bien débrouillé quand même.
1: Non, mais de toute manière, il reste 4 questions sur le ronflement. On va faire la virginité.
15: Non, mais. On va faire la virginité, Gérard.
1: On va faire la virginité.
15: C'est plus intéressant.
1: Ouais, je pense qu'on va rigoler un petit peu plus là.
15: Bah écoute, moi j'ai beaucoup appris ce soir.
1: Et ouais.
15: Je suis très contente d'avoir appelé pour la première fois.
1: Mmh.
15: Et je te remercie, voilà.
1: Tu veux participer à une partie du deuxième débat ou pas?
15: Bah pourquoi pas.
1: Ok, bah on te garde alors, tu quittes pas.
15: Merci également aux autres éditeurs qui sont très charmants.
1: D'accord. Bah tu quittes pas, Barbara et Rita, vous ne quittez pas.
14: Les mecs, on sent le pâté. Hein.
1: Donc Claire.
21: Oui, alors donc moi je voulais dire que ton débat c'était un petit peu soporifique.
1: Mmh.
21: Mais c'est pas grave. Par contre, je voulais rajouter une petite chose, dire qu'un moment, je t'ai entendu rire, c'était vachement agréable. Donc si ça pouvait continuer comme ça, ce serait bien.
15: Ouais, exactement, je suis d'accord.
21: Plutôt que de gueuler tout le temps, c'est sympa quand t'es de bonne humeur, du moins.
15: Gérard, t'es beau quand tu ris.
21: Voilà.
1: Ouais, qui c'est qui cause de dire ça, là? Attends, Claire. Claire.
15: Beau quand tu ris, Gérard.
1: Qui c'est qui vient de dire ça?
15: Barbara.
1: Ok. Bah tu quittes pas, je te prends en antenne avec Rita.
15: Non, c'est Rita ou rien.
3: Quitte pas, il va t'enfiler en antenne.
14: Gérard,
1: oui.
14: Quand tu ris, moi je l'ai demi-molle.
1: Non, mais toi, de toute manière, tu dégages, je te veux pas pour le deuxième débat, d'accord? Okay. On est bon entendeur, salut. Donc, conclusion du premier débat, donc il reste encore 4 questions.
3: Devant le micro, s'il te plaît.
1: Il reste 4 questions, donc on va abréger sur celui-là, parce apparemment...
3: D'accord, mais la conclusion, on n'était pas déjà en train de la faire, hein.
1: Non, parce qu'on va revenir, parce qu'il reste encore 4 questions.
3: Attends, on a fait la conclusion et on revient sur les questions après, là.
1: Je pense qu'on va... on va faire la virginité, donc conclusion,
3: Mais il y a une petite conclusion quand même à franchir, là, sur Minitel.
1: Mm-hmm.
3: Département 69, âge 18 ans... Ah non, c'est pas du tout ça, c'est 007 en fait qui laisse sa conclusion. Le dicton philosophique du jour, qui s'endort avec le cul qui gratte, se réveille avec le coton-tige qui pue.
1: Ça, je ne comprends même pas. Donc moi, conclusion, c'est bête parce qu'il y a certaines personnes qui sont...
3: Mais ça, c'est comme tous les jeudis, et sinon...
1: Ça fait comme tous les jeudis, c'est bizarre parce que la semaine dernière, le premier débat, on avait quand même fait jusqu'à pas loin de 2h30, 3h du matin.
3: Mmh.
1: Là, il est 2h20, déjà on passe au deuxième débat, donc...
3: D'accord.
1: Je sais pas, donc on va faire le débat sur...
3: Mais ta conclusion à toi, ton avis sur le ronflement, sur les femmes qui ronflent, sur les
1: gens
3: qui
1: ronflent... Moi, personnellement, les gens qui ronflent, jusqu'à maintenant, ça m'a jamais gêné. Mmh. J'ai jamais eu de femme qui ronflait à côté de moi, donc...
3: Même des grosses, jamais.
1: Merci pour ce que tu veux dire là-dessus.
3: Je vais rien.
1: Donc, qui tu veux parler?
3: Qui ça?
1: Non, mais je cherche pas midi à 4.
22: Non, mais des grosses couettes.
1: Des gros... 14h.
3: Non, mais je te parle de grosses couettes. De grosses couvertures.
1: Donc, c'est dommage que ça ne soit pas réveillé plus tôt.
3: D'accord, mais pour toi, alors.
1: Ce qu'il y a, c'est qu'on aurait pu. On aurait pu faire autre chose que le ronflement comme débat, mais apparemment, le Star System avait dit que c'était bon comme question.
3: D'accord. Donc, pour toi, le ronflement, qu'est-ce que t'en penses?
1: Personnellement, ronfle qui voudra la nuit et c'est tout.
3: Tu t'en fous.
1: Voilà.
3: Et toi tu ronfles? Et toi tu ronfles?
1: Personnellement non.
3: Personnellement tu ronfles pas?
1: Non mais j'ai jamais ronflé donc.
15: C'est sûr.
1: Ouais, bah,
3: pourtant, je crois que Christine avait dit que tu ronflais.
1: Ouais, ben ça, j'en ai rien à foutre d'elle. Elle fait ce qu'elle veut, c'est pas mon problème, elle dormira. Ah bah, hop, au bois de Boulogne, ça y rapportera plus cher, comme ça, elle dira pas que j'irai lui voilà. Piquer des sous.
3: Cassé.

0: Saucisson à l'ail, 101.9 Paris. Allô?
1: Allez, à toi, c'est voilà. Même alors.
2: Voilà, bravo.
0: Allô,
2: bravo.
3: Salut, bon, GG.
0: Salut.
3: Ah, bah, non, mais c'est parce que je t'entendais pas, donc c'est pour ça. Allô?
0: Bon, ça commence.
2: C'est quoi ça?
1: Et c'est à côté, là, ils font des essais, là. Tout le truc, là.
0: Bon, voilà. Ça y est, merci. Susboul, 21 ans, 103.3 à Le Mans.
4: Bonsoir, Bill.
2: Big Bill.
4: Big Bill.
0: Tu dis bonsoir correctement et tu vas pas commencer parce que sinon tu vas pas faire la première question, je te le dis tout de suite, ok?
4: Bah, tu viens de dire que c'était toi qui faisais Bill dans le Big Bill.
0: Bon, je t'ai pas demandé si. Je t'ai pas demandé quelle heure il était, si ta sœur faisait du vélo.
1: Ouais. Ok.
0: Alors.
4: Elle en fait ou pas?
0: Je te signale que tu vas aller voir Fildard tout de suite au standard.
1: Bon, Gérard, t'accueilles les gens, s'il te plaît.
0: Et Gérard Dian, le.
1: Non, j'ai rien.
0: Ah donc,
1: bon non, j'ai rien
0: dans le froc. Donc, 22 ans, on écoute 94.6 à Salo. Oui, allô?
4: Exactement, bonsoir.
0: Salut Tony, ça t'apprendra, on t'avait vachement reconnu.
4: C'est pas grave.
1: Bah, mais j'ai rien dans le froc, Tony, si tu veux.
0: Voilà, donc, on va mettre Tony.
4: C'est mon nom de famille. Tony, c'est Arnett.
0: Ouais, c'est ça, t'as raison. Cuisse de velours, on écoute à Hoche 98.7. Hein. Et pot de chambre à Dinan 103.5.
5: Ouais, salut Gérard, ça va?
0: Salut. Donc, alors, première question qui porte sur New York. Alors, êtes-vous allé à New York? Bon, celui qui commence à roter déjà, il va commencer à fermer sa gueule parce que ça va aller vite avec lui. D'accord?
5: C'est du calme, Gérard.
0: Ok, ben, celui qui rote aussi. Alors, première question, êtes-vous allé à New York? Si oui, quel type de transport avez-vous pris? On va demander à Saucisson à l'ail.
3: Ouais, j'y suis déjà allé et donc le transport que j'ai pris, c'est bien sûr l'avion. Et quand j'ai pris l'avion, j'ai énormément plané.
0: D'accord. Question c'est déjà.
6: Désolé IRC. D'interrompre.
3: Là, il n'y avait pas de problème.
6: Excuse-moi, je suis en train de parler. Il y a Davy One sur l'IRC qui te demande c'est quoi la fréquence de fun à New York?
0: Alors là, je ne sais pas et il faudra demander ça.
1: Attends,
0: à Fildar.
1: Je vais vous donner ça dans 2 minutes.
0: Alors, cul de poule.
3: Oui, moi j'y suis allé. J'ai pris des gros taxis jaunes.
0: D'accord. Alors. Susboule.
4: Bah, moi j'y ai jamais été, mais ça me dirait bien.
0: Mm-hmm. Alors, Tony.
4: Non, je suis jamais allé à New York. D'ailleurs, j'ai été un petit peu vexé que tu m'aies pas invité à aller en avant-première.
0: Non mais attends, c'est pas moi qui ai décidé, c'est la radio, d'accord?
4: Ah, désolé.
0: Cuisse de velours.
3: Ouais, moi j'y suis allé, j'ai pris l'avion.
0: D'accord.
1: J'ai la fréquence, Gérard.
0: Ouais.
1: 145. 6.57.
0: Non mais tu parles français, s'il te plaît, ça. Oh, derrière, vous calmez, s'il vous plaît, merci.
4: Non,
0: la fréquence.
1: 104.7.
0: Bon, alors quand tu parles en français, je te répondrai.
1: 104.7.
0: Bah, 104.7, ça m'étonnerait.
6: Il parlait pour les New Yorkais. Hein.
0: Ouais. Pas de chambre.
5: Ouais, oui. Oui, allô?
0: Oui?
5: Ça va?
0: Non, mais pas de chambre, tu réponds à la question ou tu vas dégager?
5: Ouais, non, c'est bon, j'ai été en Delta Plane avec le Mistral.
0: D'accord, je crois que t'as pas tellement compris la question, hein?
5: Si, je suis parti à New York.
0: Je crois que t'as pas tellement compris. Êtes-vous allé à New York? Si oui, quel type de transport avez-vous pris?
5: Ouais, j'y suis allé.
4: En delta plane.
0: Oh là là là là là là là là là là. Hey, tu lui expliques comment que ça se passe, un débat.
1: Ah, il comprend rien.
0: Il comprend mes genoux, lui, hein.
4: Non, mais c'est possible.
0: Oh là là. Non, allez, tu le prends, tu y expliques, parce que, à mon avis, il n'a pas tellement compris le truc. Donc, alors, moi.
3: Voilà, bref.
0: Qui dit à Brèche, là?
1: Gérard pose des questions.
3: Non, d'abord...
0: Hey, cul de poule! Cul de poule et cul...
4: Le but, c'est de faire parler simple. Le gros beauf à l'antenne.
0: Le gros beauf, il t'emmerde, toi, connard.
3: C'est n'importe quoi.
0: Et toi, Fildar, fais gaffe avant la fin de l'émission, toi, parce que tu pourrais peut-être recevoir le restant du café sur ta gueule. Ok. Alors qu'est-ce que je voulais dire? Ouais, je voulais dire que j'ai été à New York. J'ai été avec Sandy, donc on a pris l'avion, donc c'était super bien. Alors, les habitants de New York payent-ils moins d'impôts qu'à Paris? On va demander à Pot de Chambre.
5: Ouais, mais sérieusement, toi, Gérard, j'en sais rien du tout.
0: Bon alors, Pot de Chambre, on t'a sélectionné, c'est pour quoi faire?
5: Ouais, j'en sais rien s'ils payent des impôts.
0: Je te demande, on t'a sélectionné, c'était pour quoi faire? Pour participer au débat ou pour te foutre de ma gueule?
5: Bah, je peux vous prendre ta gueule, je réponds.
4: T'es même pas new-yorkien, toi.
5: Je suis à Paris, moi.
0: Non, mais moi, je te demande. Ah, t'es à Paris, c'est pour ça que j'ai 103.5, dis non.
5: Ah oui, c'est dis non.
0: Ah ouais, dis non. Tu prendrais pas les gens pour des cons?
3: Tous les jours.
0: Hein? Celle qui s'amuse à dire que je suis lourd tout à l'heure, elle va dégager. Et je vais pas chercher. Alors je vous préviens, soit que vous répondez correctement aux questions, ou soit que vous foutez de ma gueule et que vous avez pas envie de participer au débat, ça sert à rien qu'on vous sélectionne. Ok?
6: Ouais,
0: c'est clair et net.
6: Gérard, il y a encore Davy One qui te demande si les nouilles York, c'est un plat surrénien.
0: Ah ben ça, pour l'instant... Là, pour l'instant, on n'est pas arrivé à la question, qu'est-ce qu'on mange là-bas? Alors, on va demander à Potchamp s'il est réveillé.
5: Oui, je suis réveillé, vas-y.
0: Alors?
5: Est-ce que tu peux me répéter ta question, s'il te plaît?
0: Oh, non, mais tu as commencé à te foutre de ma gueule, là, ou quoi?
1: Non, mais je vais expliquer hors antenne, Gérard, c'est pour ça, il n'a pas entendu.
0: Non, il n'a pas entendu la question, alors que j'ai demandé la première fois, apparemment, il a dit, j'ai pas envie d'y répondre. Alors, s'il n'a pas envie d'y répondre, il participe pas au débat. Ça sert à rien de sélectionner.
3: Ah, mais
0: bon, ça suffit, s'il vous plaît, c'est moi qui commande.
4: Mais laissez-le, ça le stimule.
0: Hein? Alors, je vous préviens, si on vous sélectionne, c'est pour pas...
3: Hein.
0: Oh! On se calme. Si on vous sélectionne, c'est pour participer au débat. Si vous voulez pas participer, ça sert à rien qu'on vous sélectionne. C'est clair et net.
3: Mais t'énerve pas.
7: T'entends, hein, crie pas.
0: Alors, pas de chambre, les habitants de New York payent-ils moins d'impôts qu'à Paris?
5: Oh bah, sans doute.
0: D'accord.
1: Voilà. Et pourquoi aussi? Il faut peut-être expliquer un peu.
0: Alors, tu peux expliquer?
5: Je sais pas, moi, parce qu'ils habitent aux appartements, alors... Franchement, je pourrais pas te dire plus que ça, j'en sais rien du tout.
0: Non mais attends, non mais là, je crois que t'es en train de...
5: J'ai compris ta question, mais je sais pas y répondre, j'habite pas à New York et... voilà, je sais pas te répondre mieux.
0: Bon, ok. Cuisse de blours.
3: Tu peux répéter la question?
0: Eh, vous commencez à me les gonfler, là?
3: Mais non, mais j'ai pas entendu.
0: Non, mais les oreilles, c'est comme le cul, ça se lave, vous avez très bien compris la question. Alors maintenant, je la répète plus.
3: Bah, je me suis pas lavé depuis une semaine. Hein.
0: Alors, si t'as pas compris la question, je passe à Tony, merci.
4: Ouais, je crois qu'ils comprennent pas le sens de tes questions, mon GG.
0: Alors, ouais. Tony.
3: Je suis d'accord avec lui.
4: Ouais, moi, je voulais dire que les habitants de New York, ils doivent payer un petit peu plus d'impôts, parce qu'il me semble que le dollar, c'est plus fort en Amérique qu'en France, en fait.
0: Ouais, mais
4: d'ailleurs, tu pourrais témoigner, même toi, parce que t'as vu que, en fait, ils ont payé plus d'impôts parce qu'il paraît qu'il y a un gros monstre qui a tout détruit dans la ville. Et ça fait qu'en fait, ils ont payé plus d'impôts.
3: Ils allaient tout reconstruire après.
0: Bah attendez, il y a une question universelle.
6: Ouais, il y a Booster qui te demande, il te demande pas, il explique que les habitants de New York ne payent pas souvent de pots, c'est pour ça que les bistrots sont vides.
0: Non mais je vois pas tout le rapport avec
1: ça. Non, parce que Gérard, tu es allé dans les bistrots là-bas, toi. Tu peux nous en parler, non, ou pas?
6: T'as payé un pot,
8: des teufs quand même là-bas, GG.
0: Non. Pour l'instant, on n'est pas en train de parler des cafés, d'accord? Susboul.
4: Moi, je pense que le gros monstre qui a détruit New York, il doit payer beaucoup d'impôts parce qu'il doit avoir une grosse maison, quoi.
0: Bon, Fildar, tu me cherches celui qui fait le con et t'éteins ton micro parce que tout à l'heure, ça va mal se terminer pour ton matricule.
9: D'accord.
0: Alors, Susboul, pour toi?
4: Bah, moi, je pense qu'il paye beaucoup d'impôts parce que le gros monstre que
0: j'ai
4: de New York, il doit avoir une grosse maison quand même.
0: Mm-hmm. Ok, saucisson à l'ail.
3: Alors, sérieusement, moi, je pense qu'à New York, les gens ont plus d'avantages que la France parce que, notamment, le problème des impôts, comme on parle, quoi.
0: Ouais, non, mais tu peux préciser le fond de ta réponse.
3: Ils payent plus d'impôts qu'en France.
0: Ouais, mais pourquoi?
3: Bah, pourquoi? Parce que, il faut qu'ils payent des impôts et c'est comme ça.
0: D'accord.
1: Parce que c'est en dollars, Gérard, non? C'est en dollars.
0: Mais toi, pour l'instant, je t'ai dit de chercher qui c'est qui est en train de faire le con. Je t'ai pas demandé de... Fidlar, je te signale. Au lieu d'allumer ta clope, t'essaies tout de suite de savoir qui fait le con. Parce que sinon, c'est toi qui dérouille.
3: Tout de suite. C'est pas moi.
0: Je te préviens, Fidlar. Tu cherches tout de suite.
4: C'est jamais toi, saucisson à l'ail mystère.
0: Oh ouais, tu permets. Tony, ça suffit, d'accord? Alors, tu te poules.
3: Oui.
0: Donc toi,
3: en fait, ça dépend où tu habites dans New York. Si tu habites à côté de New Tower Bridge Center, tu payes...
0: Voilà, attends, tu peux répéter là, parce que j'ai pas compris le...
3: New Tower Bridge Center.
0: Ouais.
3: Tu payes trois fois plus cher si t'es à un petit short street.
0: Oh non, mais je peux pas vous dire parce que nous on a été dans New York tout.
3: Ouais, donc non, mais attends, ça va. T'as été à New York 3 jours, tu peux pas dire que tu connais New York, quoi.
0: Non mais attends, en 3 jours tu peux visiter New York, je suis désolé.
4: Ouais, mais Gérard, t'as été dans le Bronx.
0: Quoi?
4: T'as été dans le Bronx.
0: C'est où ça?
4: C'est à côté de Harlem.
0: Non, mais attends.
4: Il y a des grands négros avec des couteaux de chasse et tout.
0: Non, mais attends, je te signale qu'on a visité certains quartiers, et je peux vous dire une chose, que c'est quand même pas évident de se balader là-dedans. Pourquoi? Donc, pour
4: c'est
0: vous dire...
4: C'est agressé ou pas?
0: Oh!
4: C'est agressé ou pas?
7: Ce que tu dis?
0: Bon, Fildar.
1: Oui, mais je peux pas deviner à chaque fois.
0: Non, non, mais tu peux pas deviner, c'est ton boulot. Tu veux faire le standard, maintenant tu fais ton boulot correctement ou pas du tout.
1: D'accord.
0: Clair, net, précis.
1: Voilà. D'accord.
0: Ok.
6: Grave, Gérard, en attendant, à propos du Bronx, sur IRC, on me demande si t'as coulé un Bronx.
0: Non. Non. Donc, pour vous dire s'ils payent plus d'impôts que nous à Paris, ça je peux pas vous le dire parce qu'on n'a pas eu...
1: T'as pas fait des recherches?
0: Non, on n'a pas eu l'occasion de trop discuter avec les gens et tout. Donc,
4: n'importe quoi.
0: Oh ta gueule, à toi je t'emmerde.
4: Et est-ce que t'as rencontré Bittelborg?
0: Quoi?
4: Est-ce que t'as rencontré Bittelborg?
0: N'importe quoi, toi. Toi, t'es en train de planer à 24 à l'heure.
4: Et
0: hein,
4: toi, Gérard, t'es allé à New York pour voir un film, c'est ça?
0: Bah oui.
4: C'était quoi? C'était le film de cul, la Zobzilla contre les plaisances nymphomanes, c'est ça?
0: T'en fais gaffe à toi, Tony, parce que tout à l'heure, tu as dégagé. Alors, je te signale, t'as intérêt de rester à carreau si tu veux finir les 10 questions.
4: Non, moi, je m'arrête.
0: Ouais, non, mais moi, je te dis, t'as intérêt de te calmer.
4: Ok, pas de problème.
3: Gérard, t'es monté dans l'Empire State Building?
0: Mais pour l'instant, on n'en est pas arrivé là, d'accord?
3: D'accord.
0: Alors, que mange-t-on quand on est à New York, leur spécialité là-bas, pour vous? Donc, on va demander à...
1: Un mec en moto.
0: Un mec en moto.
1: Putain, mais qu'est-ce qu'il fait là,
0: gars? Un mec en moto. Toi, tu cherches. D'où il sort? Putain, trouve-le, il est importable en plus, c'est sûr.
8: Allô?
0: Oh là là.
4: Je suis à 130 sur l'autoroute.
0: Non mais allez-y, continuez. Hey, attends, parce que lui il veut pas faire son boulot.
6: Non mais c'est bon, apparemment il s'est arrêté. Apparemment il s'est arrêté, vas-y. Non, mais
0: toi, tout à l'heure je vais me lever, je vais t'en coller une. Ça va te faire tout drôle avant la fin, toi. Je te signale, c'est la dernière fois que je te le dis.
4: I'm gonna leave New York.
0: Ouais, vous fermez vos gueules.
4: New York.
0: Merci.
6: Alors, bon, Gérard, pour calmer le débat, il y a Oxide qui dit qu'un jour il ira à New York avec toi, on y jouera, tu verras.
0: Ouais, mais ça c'est une chanson, donc je m'en fous. Alors, que mange-t-on quand
6: c'est
0: on est...
6: C'est pas gentil hein, de ta part.
0: Ben si, de toute manière, j'irai pas à New York avec lui, j'irai plutôt avec ma femme.
3: Ça vient un film en anglais, non?
0: Non, personnellement, j'ai pas trop... On comprend pas trop bien ce qu'ils nous disent, à part « excuse me excuse me ou thank you saucisse à l'ail. Donc on revient sur
1: saucisse à l'ail.
3: Tu veux dire quoi saucisse à l'ail?
1: Saucisse à l'ail.
4: T'as pas dit fuck me kiss man.
8: Tu es à l'ail.
0: Gérard,
1: pas Fildar, il a rien fait.
6: Gérard, il y a Jupiler qui te demande si à New York t'as vu Starsky Hutch.
0: Non. Alors on revient à la troisième question. Que mange-t-on quand on est à New York? Leur spécialité, on va demander ça à pot de chambre. Oh là là là là là, putain, vous commencez...
3: Des hamburgers.
0: Vous commencez à me coincer les couilles, sérieusement.
3: Non, pour moi, ce sera des
0: brûlés. On est déjà à la troisième question, vous commencez à foutre votre merde, c'est pas bon.
4: Inadmissible.
0: Ça va pas être bon pour le deuxième débat, je le sens.
3: Ouais.
0: Alors, pot de chambre.
4: Oui, bah, des hamburgers, des frites et du ketchup.
0: Ah ouais, tu crois qu'ils mangent des frites là-bas?
4: Bah ouais.
0: D'accord.
3: Bah ouais, évidemment, ouais, on mange que des frites et des hamburgers.
1: Pas tous en même temps, s'il vous plaît.
0: Cuisse de velours.
3: Bah, je viens de répondre à la question.
0: Ah bah, c'est bien, parce que
3: des frites, des hamburgers, etc.
0: Non, mais je demande à Potion, mais c'est toi qui réponds, c'est
3: bah,
0: pas mal.
3: Bah, tu m'as dit cuisse de velours, ouais, alors je réponds.
4: Tu viens de dire cuisse de velours.
3: Excuse-moi. Hein.
0: Tony.
4: Bah, il me semble aussi que c'est beaucoup à base de sauce grasse, de viande rouge et de frites.
0: D'accord.
4: Ok, pas de problème.
0: Sauce-boule.
4: Bah moi j'étais dans un fast-food et j'ai pris un menu MacGyver. Donc il y avait un mini pain suisse.
0: Non, Tony.
4: Ouais.
0: Tony, laisse-le parler.
4: Pas de problème. Donc j'ai pris un menu MacGyver. J'ai un couteau suisse.
0: Ouais.
4: Une boussole.
0: Ouais.
4: Et un sandwich au pâté.
0: D'accord. Eh ben tu vois mon pote.
4: Attends, mais ça c'est pas comestible.
0: Dans ce cas-là, tu sais ce que tu vas faire? Tu vas aller voir Fildar. Tu vas aller voir Fildar au standard maintenant. Ça va être terminé pour toi.
1: Je peux pas l'aider, hein.
0: Non, mais c'est bon, tu prends quelqu'un d'autre parce que j'aime pas les cons qui s'amusent à dire des conneries. Donc,
1: on n'a pas le droit d'être drôle.
0: Saucisson à l'ail.
3: Alors, la nourriture la plus répandue, je dirais les hamburgers, les hot dogs, les frites et les œufs brouillés.
0: Mm-hmm.
3: Et comme ça, je prendrais une pomme.
0: D'accord. Cul de poule.
3: Bah moi j'ai entendu dire qu'ils faisaient des hot dogs avec des chiens écrasés, mais bon.
0: Alors, cul de poule.
3: Ouais.
0: Cul de poule.
3: Oui.
0: Je crois que t'as pas tellement bien compris la question.
3: Bah si, répète, vas-y.
0: Non mais attends, tu crois que je vais m'amuser à faire que ça toute la soirée?
3: Tu me demandes ce qu'ils mangent. Bah, je te dis, ils mangent des hamburgers avec des chiens écrasés.
0: Ouais, bah ça c'est en Chine qu'on mange des bêtes.
3: Non, c'est du chien.
0: Bon, oh,
3: tu saurais qu'ils font des hot dogs avec des chiens écrasés.
0: D'accord, alors moi je peux te dire une chose que c'est faux. Donc les plats le plus qui est demandé... Attends, celui qui s'amuse à renifler comme un bœuf.
3: Sandy.
0: Ouais, c'est Sandy. Alors Sandy, à ton merde, toi, d'accord, pétasse. Ça va aller vite maintenant. Je vous préviens, je modère pas mes mots. Alors
7: ah bon, on a vu là.
0: Gare
1: au gorille.
0: Donc qu'est-ce que je disais? Donc ouais, je voulais répondre. Donc c'est sûr que la spécialité là-bas c'est hamburger, brouillé, voire même café, du café. Souvent c'est hamburger café là-bas en règle générale. Donc
4: beaucoup de glace.
0: Hein,
4: beaucoup de glace.
0: Ouais, non mais c'est vrai qu'ils mangent aussi des glaces, mais je pense que merci pour le Larsen, quand je parle, c'est sympa. Je peux dire que c'est vrai qu'il y a aussi des glaces, mais quand il fait froid, ça m'étonnerait. Hein.
4: C'est vrai qu'il y a beaucoup, Gérard, c'est vrai qu'il y a beaucoup d'obèses aux États-Unis.
3: La moitié de la population.
0: Non, mais je peux dire que en règle générale, là dans les quartiers. Attendez, s'il vous plaît, merci. Déjà, je vais couper. Je vais te répondre, Tony, après, mais il y a une question IRC qui est peut-être importante.
6: Oui, il y a Jarvis Cooker qui te demande, quand tu es allé à New York, est-ce qu'il y avait encore le vaisseau d'indépendance D au-dessus de l'Empire State Building?
0: Non. qu'est-ce que je voulais dire? Ouais, tiens, il y a peut-être un petit sondage.
9: Ah ouais.
0: Merci. C'est pas à Manu qu'il faut les envoyer, c'est à moi, d'accord?
7: Vas-y, tu me parlais
1: balance
7: plus,
1: un petit sondage.
0: Alors, pour la première question, êtes-vous déjà allé à New York? Alors, il y a 50% des gens qui ne connaissent pas New York dans la Manche. Alors ça, la Manche, c'est dans le département 50, donc je vois pas du tout le rapport.
7: Il y a New York là-bas.
1: Non, mais il faut passer par la Manche pour la New York, c'est mer.
0: Ah oui.
1: La mer, tu connais pas la Manche?
0: Non, mais attends. Toi, tu me dirais, faut traverser la Seine pour aller à
1: Suresnes.
0: C'est pareil. À Brouty.
1: Bah ouais.
4: À Brouty. C'est vraiment qu'un cas.
0: 32% des gens répondent. Ne répondent pas aux mendiants. Donc je vois pas du tout le rapport avec êtes-vous déjà allé à New York. Qu'est-ce qu'il y a encore? 18% sont allés à Euro Disney. Alors je sais pas si Euro Disney, ils veulent parler de Euro Disney, celui qui est à Paris, mais à New York ça s'appelle pas Euro Disney. C'est même pas Disneyland.
1: C'est Disney World.
0: Disney World. Mais je crois que ce parc d'attractions là, il est en voie de disparition. Oui, Rigo, avant de venir à la police.
6: Ouais, il y a Raptor qui te demande si, vu qu'il n'y avait pas le vaisseau d'Indépendance Day, est-ce qu'il y avait King Kong sur l'Empire State Building?
0: Non plus. Je répondais à qui c'était Tony. Donc Tony, tu peux me.
4: Je répète pas la question.
0: Ouais, donc tu voulais me parler s'il y avait des obèses. Voilà, j'ai très bien compris.
4: Pas la question.
0: Ouais, si ça te plaît pas, mon pote, tout à l'heure tu vas dégager, puis je vais pas te répondre tout de suite.
4: Vas-y, réponds. Ok. Réponds quand même.
0: Alors donc, pour te dire s'il y avait des obèses là-bas, je sais que on en a vu pas mal, et c'est vrai que faut voir aussi ce qu'ils mangent, hein, parce que quand tu vois le nombre de restaurants qui sont les uns à côté des autres, ça fait un restaurant tous les 20 mètres à peine, hein. Grosso modo. Et je peux te dire une chose que, grosso modo, il y avait un restaurant tous les 20 mètres. Oui, Rigo, avant qu'on fasse une pause.
6: Non, il me demande si, attends. Non, c'est méchant, il parle de 110, c'est méchant.
0: Bon, alors c'est pas la peine.
4: Quel rapport avec Gérard? J'ai une question.
0: Oui.
4: C'est beau de chambre.
0: Oui.
4: Tu sais s'ils ont toujours le syndrome de la vache folle au McDo?
0: Non mais attends, je vois pas du tout le rapport avec New York là.
4: Bah dans les hamburgers.
0: Non mais attends, je vois pas du tout le rapport parce que le truc sur les vaches folles, ça vient pas de New York, hein, ça vient d'Angleterre.
4: Oh pardon.
0: Donc non mais vas-y toi.
7: Tu vas encore parler plus fort, Fildar.
0: Parle plus fort comme ça on comprendra bien.
7: S'entend plus.
0: Donc Oui.
3: Des saucissons à l'ail.
0: Oui.
3: Moi, j'aimerais te poser une question. Est-ce que tu crois que la viande qu'ils mettent dans les hamburgers, est-ce que c'est la même viande qu'en France?
0: Hey, attends 5 minutes. Hey, tu parles encore plus fort, je comprends pas, espèce de con.
3: C'est de la viande de rat dans les hamburgers.
0: Non, mais hey,
1: putain, mais je pense sur les vannes.
3: Oh,
0: ouais,
3: tu
0: vois,
3: je te pose une question,
0: Attends 5 minutes,
1: Dis-toi, va bouffer ton saucisson à l'ail.
0: Et toi, tu fermes ta gueule, toi, connard. Ok, connard.
1: Mais quoi, je fais les 24 lignes.
0: Ouais, tu fais les 24 lignes et tu parles moins fort quand les gens y parlent, ok.
9: Allô.
1: Non, Gérard, arrête.
0: Vas-y, laisse-le.
1: Il lui met des baffes.
6: Arrête de le frapper.
1: Gérard, arrête.
6: Vas-y, continue ton débat.
1: Mais t'es fou.
0: Bon, alors, saucisson à l'ail, vas-y, je t'écoute avant qu'on fasse ta pause.
3: Oui, donc je voulais te poser la question suivante. Est-ce que tu crois que la viande qu'ils mettent dans les hamburgers, est-ce que tu crois que c'est la même viande qu'en France?
0: Si, je pense, parce que c'est, faut dire une chose, que les hamburgers, donc, c'est des trucs qui sont importés d'un peu partout dans le monde. Donc c'est de la viande hachée, donc je pense que...
3: C'est de la viande fabriquée aussi.
4: De la viande hachée.
0: Ouais, je pense. Bon, on arrête pour cette question, maintenant tout le monde a répondu. Alors, que représente New York pour vous? Et on va s'écouter.
1: On va s'écouter quoi?
0: La croûte des pieds de ma femme sont bonnes avec du caviar. Et on se retrouve tout de suite après au 0803 08 5000 et 0870.

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1: Eh ben, une, j'en connais, il va s'en prendre une tout à l'heure, mais ça, là, je crois que ça va lui faire plus mal. Donc, 1h01 du matin, toujours les débats de Gérard, donc vous êtes toujours sur Pun Radio, et donc il y a toujours Rigo qui vous attend sur le site internet www.fr.
2: Ah, Gérard, j'ai une grande nouvelle, on a déjà dépassé les 3000 personnes.
1: Oh, là, ça va.
2: Alors qu'il est 1h du matin, on est en train de battre les records. 3104,3.
1: Ouais, mais j'espère que il y en a pas qui vont s'en aller à cause de Phil Dar, parce que
3: on vient de s'écouter quoi, GG?
1: Et on vient de s'écouter, les croûtes de pied de ma femme sont bonnes avec du caviar. Et donc, vous pouvez toujours nous appeler au 0803-08-5000. Il y a toujours monsieur Fildar quand il sera décidé à faire son boulot correctement, parce que les 24 lignes sautent, mais il prend personne au standard. Donc, ceux qui essayent d'appeler, n'ayez crainte, c'est Fildar qui déconne.
3: Allô?
1: Hein?
2: retiens les lignes qui sautent.
1: Ouais. Alors, donc, on récupère cul de poule. C'est bien si Manu.
4: Oui.
1: Je peux avoir les gens.
4: Pardon, excuse-moi.
1: Merci. Donc on récupère cul de poule.
5: Oui, je suis là.
1: Rebonsoir. Saucisson à l'ail.
5: Salut.
1: Salut. Suzboule.
3: Toi, tu viens d'arriver.
6: Bonsoir.
1: Tony.
7: Salut, ma couille.
1: Salut. Et cuisse de velours, pardon.
5: Moi, je suis là.
1: Pot de chambre pour terminer.
8: Hello, Gérard.
1: Ok. Alors, donc, la question, c'est que représente New York pour vous? Alors, on va demander ça à... Cuisse de velours, tiens.
5: Bah, pour moi, ça représente un lieu historique. Enfin, je parle de la Statue de Liberté.
1: Ouais.
5: Et voilà, c'est tout.
1: Ça, pour toi, ouais, mais toi, tu y as jamais été.
5: Ouais, je parle de la... Ouais.
1: Donc,
5: avec les boutiques, en fait.
1: D'accord. Mais t'as pas eu l'occasion d'aller dans le centre
5: Non.
1: D'accord. Pot de chambre?
8: Ouais, mais moi ça me fait penser aussi à Statue de la Liberté et puis au cinéma.
1: Non, attends, mais pourquoi le cinéma?
8: Je sais pas si t'as vu Eddie Murphy dans Le Prince à New York.
1: Mais non, mais attends, pot de chambre.
8: Oui.
1: Non, mais je vois pas du tout, là, le rapport que représente New York pour vous. Toi, tu me dis la Statue de la Liberté et les cinémas, mais attends, mais je vois pas du tout le...
7: Il a raison, moi j'ai vu aussi Perversion.
1: Non, mais attends, Tony, pour l'instant, je demande à pot de chambre.
8: Oui.
1: Bon, alors vas-y, Tony, si tu... Bon, toi, pour toi, c'est le cinéma et la Statue de la Liberté, c'est ça, voilà. Pot de chambre. Hein? Tony?
7: Non, mais je voulais dire qu'il avait raison, parce que moi j'avais vu Perversion anale à New York aussi, et ça parlait de New York, et puis il y avait en toile de fond New York. Ah, téléphone, excuse-moi.
5: Allô?
7: Ouais, salut chérie, ça va?
1: Non, mais Tony.
7: Ouais.
1: Tony, tu t'arrêtes, s'il te plaît?
7: Je te rappelle plus tard, là, je parle
1: au... Non, Tony, s'il te plaît.
7: Je parle au bouffe de l'antenne.
5: Ok.
1: Tony!
7: Ouais, et puis aussi, ce que ça m'inspire aussi, New York, c'est des filles blondes qui vont se baigner à moitié à poil en maillot de bain rouge dans la Tamise.
1: Non, mais attends, parce que là, je vois pas le rapport. Hein.
7: Ouais, écoute,
1: enfin, Suzboule.
9: Ouais, ça me fait penser à King Kong et Godzilla.
1: D'accord.
9: Ouais, Gérard, tu peux répéter la première question du débat, je voulais répondre.
1: Non, je répète plus les questions. Saucisson à l'ail.
5: Alors, ce que ça représente, la Statue de la Liberté, les vacances et évidemment les beaux garçons.
1: D'accord, ah ben...
5: Donc voilà.
1: Cul de poule.
5: Ouais, moi ça représente 6 mois de ma vie. Je suis partie 6 mois là-bas, j'ai fait la fête pendant 6 mois. Quoi.
1: Alors, comme toi, tu y as été pendant 6 mois.
5: Ouais.
1: Donc, tu peux me dire qu'est-ce que tu as visité?
5: J'ai visité plein de trucs, mais j'ai surtout fait la fête, en fait. J'étais dans les boîtes... J'étais pas là-bas pour visiter vraiment, quoi. Je suis allée à la Statue de la Liberté, l'Empire State Building.

0: Central Park, il y a la cinquième avenue qui est super belle à visiter avec
1: Manhattan.
0: Hein? C'est où ça?
1: C'est New York.
0: Ouais, mais attends, tu peux préciser le fond de
1: Manhattan?
0: À Manhattan?
1: Ouais.
0: Bah oui, bien sûr. On a visité tous ces coins-là. On a même visité. Mais on a même visité les quartiers chinois, italiens et autres.
2: Est-ce que t'as visité Hollywood Boulevard, Gérard? T'as visité Hollywood Boulevard?
0: Ben bien sûr. Qu'est-ce que je viens de dire? On a fait la cinquième avenue. On a fait que de marcher durant les trois jours.
2: Est-ce que t'es allé dans le quartier?
0: Attendez, tout le monde, pas tous en même temps.
2: Ouais, c'est Tony. Je voulais te demander si t'étais allé dans le quartier Black Amsterdam.
0: Ben je viens de. Qu'est-ce que je viens de dire? Dans les quartiers noirs, espèce d'abruti.
2: Ah excuse-moi, j'ai pas entendu. Amsterdam donc.
0: Ouais. Bon, celui qui reçoit du monde, là, c'est plus la peine qu'il participe au débat parce que ça commence à m'énerver.
3: Tu les dégages de chez toi, tu les fais pas rentrer.
2: Ok.
3: Ok. Hey. On veut pas, on veut personne.
2: Arrêtez de rigoler.
0: Tu gères un peu?
3: Eh, hey, tu fais quoi là?
1: Oh non, GG.
3: Tu fous ta merde.
0: Mais non.
2: Il n'y a pas que j'ai une émission à faire avec le bœuf de fun radio là.
0: Oh, t'es en train de foutre ta merde ou quoi toi?
1: Oh là là, c'est nous. New York.
0: Donc, qu'est-ce que je voulais dire? Bon, bah, c'est tout.
4: Gérard?
0: Oui.
4: Il y a Ethan sur IRC qui te demande si t'as rencontré des stars à New York.
0: Non, on n'a pas eu l'occasion d'en voir, à part que saucisson à l'ail, elle a dû voir.
1: Moi, j'ai vu Al Pacino et Jean Reno.
0: Bon, alors, celui-là, c'est plus la peine maintenant, Fildar, tu fais ton boulot correctement.
1: Le président de la République des États-Unis, Bill Clinton.
0: D'accord. Fildar? T'éteins ton micro et tu me gères celui qui est en train de recevoir du monde parce que ça m'énerve.
5: Je voulais te poser une question, Gérard. Je voulais te poser une question. Est-ce que t'as été dans la rue, tu sais, où ils font ils laissent des empreintes de pied là, tu sais, avec leur nom?
0: Ouais, on l'a visité aussi, ça. On y est passé.
1: Hollywood.
0: Ouais, c'est Hollywood Boulevard. Bon, Fildar,
5: ouais.
0: Tu gères maintenant. Ça commence à bien faire.
5: Je vais ouvrir alors.
0: D'ailleurs, je vais t'ouvrir à mon poing dans ta gueule, toi.
2: T'es allé à South Fork?
0: Non. Les touristes vont-ils plus facilement à New York qu'à Roubaix?
2: C'est pas la même ambiance.
1: Ah ouais, c'est sûr.
2: Pas. C'est pas pareil.
0: Elle est bien, la question. Donc, on va demander à Cutpool.
1: Ouais, moi je vais plus facilement à New York, ouais.
0: Mm-hmm.
1: Je suis désolée pour les gens qui habitent Roubaix, mais non, je peux pas, là.
0: D'accord. Ok, saucisson à l'ail.
1: Non, moi je pense que les touristes peuvent se rendre plutôt à Roubaix plus facilement.
0: Ouais, non mais attends, il y en a un qui est en train de faire le con tout à l'heure, si je me lève, il va s'en prendre une, il va dégager des studios vite fait, lui.
1: Ouais, donc je te disais,
0: oui.
1: Je pense que les touristes peuvent se rendre plus facilement à Roubaix, donc je vais t'expliquer pourquoi. Parce qu'à Roubaix, ils peuvent s'y rendre en voiture ou en train et que c'est moins cher que l'avion.
6: T'as quoi à voir à Roubaix?
1: À l'avion, quand tu payes ton billet de train, déjà que ça coûte cher.
6: Rien à voir,
1: en plus, tu fais la queue pour avoir ton billet de train, donc.
6: Et t'as pas la statue de la liberté à Roubaix.
2: Il y a des buildings à Roubaix.
6: Il y a pas de building là-bas.
0: Non, mais vous la laissez parler, c'est tout. Ok, bon, merci. Susboul.
7: Bah moi, je pense que c'est quand même plus facile d'aller à Trifouille-les-Oies parce que c'est en France et c'est plus près.
0: N'importe quoi, toi. Tony.
2: Ouais, moi, tant qu'à faire, je préférerais aller à New York avec Pitbull qu'aller à Roubaix.
1: Ouais.
0: Cuisse de velours.
1: Bon, je préfère aller à New York, c'est clair. On t'emmènera.
2: Ouais. Mmh. On fera des trucs à trois.
0: Ah non, mais c'est
4: Gérard,
0: pas mal.
4: Gérard, il y a Delight sur IRC, il demande quelle langue on parle à Roubaix.
0: Bah, Roubaix,
1: Roubaix quoi? Roubaix,
0: non, on parle le ch'ti, donc comme Roubaix c'est dans le nord, donc on parle le ch'ti. Mi. Voilà. Pas de chambre pour terminer.
8: On va plus facilement à New York aussi, ouais.
1: On part tous les cinq alors.
0: D'accord. Bon, moi, je peux vous dire, je préfère aller à New York qu'à Roubaix parce qu'à New York, au moins,
1: c'est. On t'emmerde comme moi alors.
0: Moi, je préfère aller à New York parce qu'il y a plus de trucs à visiter que dans le nord de la France. Voilà. Donc, alors, il y a peut-être un petit sondage là, mais je pense que ça m'étonnerait que ça fasse plaisir aux gens. Non, mais ça.
5: Non, mais c'est intéressant.
0: Et d'où New York est de naissance, 60% ont répondu. 60% des gens le sont depuis le 1er janvier, je vois pas du tout le rapport. Ça a rien à voir. Après j'ai 30% des gens le sont depuis que Dieu est là. Alors là, je vois pas du tout le rapport. Et 10% des gens se sont fait vacciner contre New York cet après-midi, n'importe quoi. Ça c'est des conneries au PD de Fildar. Ah bah, donc ça n'a rien à voir avec les questions. Donc je sais même pas pourquoi on me donne des sondages comme ça. Ça sert à rien du tout.
9: Alors
0: la sixième question.

0: Celui qui s'amuse à vouloir répondre qui n'est pas sur l'antenne, il va s'écraser. Merci.
1: Allô, Gérard.
0: Alors, qu'est-ce qui vous fait le... Qu'est-ce qui vous a fait rêver à New York?
1: Allô, Gérard.
0: Eh, ça y est,
2: putain,
0: t'as
2: fini. Répondez.
0: Ça y est, t'as fini, toi, de dire allô, Gérard, là, le connard. Putain, c'est bizarre, on l'entend plus. Alors, pas de chambre.
1: Allô, Gérard.
3: Ouais, bah, moi, je dis que je suis pas allé à New York, alors... je veux pas savoir si tu peux me faire rêver le plus, quoi.
0: Non mais attends, tu peux imaginer parce que t'as, ils en parlent quand même. Non mais tu peux imaginer, ils en parlent quand même à la télé.
3: Ouais.
0: Ouais, d'accord, je crois que...
3: Il est blasé. Non mais non, pas du tout, mais...
0: Non, si, mais je pense que si, t'es blasé.
4: J'ai une idée, je crois que je vais le dégager.
0: Mais... Ouais, je pense.
2: Bonne idée, hein.
4: Ouais.
0: Bah, les cuisses de velours.
5: Bah, les beaux garçons, le soleil...
6: T'as pas besoin d'aller à New York, ma petite, tu viens à Paris, là.
0: Bon, Tony, s'il te plaît, tu te calmes.
6: Non, mais
0: Tony, tu te calmes ou sinon tu vas faire comme pot de chambre.
6: Non, mais pourquoi aller si loin?
0: Non, ouais. Mais attends, tu permets.
5: Non, mais...
0: On la laisse parler, ok?
6: Tout le monde,
0: vous la laissez... Tony, s'il te plaît, tu laisses parler les gens, après on te laissera parler, d'accord?
6: Ok.
0: Alors tu laisses parler un peu les gens aussi, ok?
6: Ok.
0: Merci. Donc, cuisse de velours.
5: Ah ouais, c'est bien ce que je disais, voilà, et puis, mais je suis allée que 3 jours, donc...
0: Tu y as été 3 jours?
5: Ouais.
0: De quand à quand?
5: Bah, j'en sais rien, moi, il y a 2 ans, par là.
0: D'accord. Tony, donc, maintenant?
6: Ouais, mais New York, j'ai eu l'occasion de connaître, mais en fait, rien que par la télé, et puis ça me dit rien, en fait, je viens à Paris.
0: Mm-hmm. Ouais. Donc, New York, pour toi, personnellement, ça...
6: Ah non, moi, ça me dit rien, franchement, non.
0: D'accord. Suce Bull.
6: Bah moi j'aurais voulu rencontrer Jockey Wing, mais il est mort.
0: Non mais attends, qu'est-ce qui vous a fait rêver à New York?
6: Bah c'est Jockey Wing dans son ranch.
0: Non mais attends, je vois pas du tout le rapport avec la question.
6: Et Bonanza, il est encore vivant, Bonanza ou...
0: Tony, s'il te plaît. Merci. Bon alors Suce Bull.
6: Et bah ouais, c'est Jockey Wing parce que...
0: Bah vous vous réveillez un peu parce que là c'est mort quoi. Oh punaise, bon allez. Au revoir pour les saucissons à l'ail.
5: Oui alors moi je vais te dire, franchement ce qui me fait vraiment rêver c'est d'habiter dans un grand building et de voir les habitants de haut.
6: N'importe quoi.
0: Non mais ça...
6: De toute façon toi même si on monte au 40e étage on te voit.
0: Non, là je vais te dire une chose que ça m'étonnerait, Tony.
5: C'est tellement petite que personne ne voit. Hein.
6: Si, si, si.
0: Tony. Tony, je vais te dire une chose que.
6: Je te reconnais à l'odeur.
0: Tony.
5: Non, mais moi j'ai pas d'odeur. Hein.
0: Tony, s'il te plaît.
6: Oui.
0: Merci. Cul de poule.
5: Oui. Moi, en fait, je rêvais tout et puis. En fait, si tu claques un peu de fric, tu peux assouvir tous tes fantasmes là-bas, quoi.
0: D'accord. Je répondrai après. Oui, Rigo.
7: Ouais, il y a Ethan encore sur l'IRC qui te demande si tu t'es bien bourré la gueule à New York.
0: Là, je vais te dire une chose, tu vois, c'est que le plus gros problème à New York, c'est que si tu te fais piquer avec de l'alcool, tu vas directement en cabane. Donc, il faut...
5: Mais il n'y a pas beaucoup de café à New York, hein.
0: Non, c'est plus non, des...
7: C'est petit comme
5: c'est plutôt mort, hein.
0: Non, mais je peux, on va préciser même avec saucisson à l'ail comme on y a été, donc on peut préciser, c'est que là-bas, c'est rare que t'as le droit de boire de l'alcool, ou sinon faut que tu la planques dans un espace.
5: Je crois pas y avoir été avec toi, hein. Ça m'étonnerait, hein.
8: C'est moi qui suis allé, c'est pas
5: je crois que là, tu dois faire quoi.
6: Ah ouais, t'arrêtes, c'était avec toi. Vous êtes allé voir Zobzilla?
0: Ouais, saucisson à l'ail.
5: Oui.
0: Tu te fous de moi, là?
5: Bah oui, je me fous de toi, parce que je t'ai dit que non...
0: Ah, t'es en train de te foutre de ma gueule, attends, toi, je te jure, t'as intérêt de répondre aux prochaines questions correctes.
7: Il y a Rennes sur l'IRC qui te demande si tu te fais piquer avec de l'Adidas, tu vas en prison aussi.
0: Non, parce que ça, là, le parfum, t'as le droit d'en acheter, mais pour revenir à la question là d'Ethan, donc pour l'alcool, donc faut que ça soit planqué, et ça, je pense que personne pourra me contredire, c'est que ça, ils mettent ça dans des poches dans des trucs qu'on puisse pas aller voir.
5: Ah mais quand tu vas dans les cafés, c'est pas dans les...
0: Tu passes
5: aussi au détecteur de bagages.
0: Arrête!
7: Gérard, mais tu vas pas arrête de lui mettre des coups de pied.
0: Toi, tu vas te prendre mon poing dans ta gueule dans peu de temps.
6: Allez, enchaîne-le.
0: Alors, donc, moi, qu'est-ce qui m'a fait... qu'est-ce qui me fait rêver? Oh, vous fermez vos gueules ou quoi, là, maintenant?
6: Non, mais Gérard, ce que t'aurais dû faire, c'est mettre de l'eau de vie dans une bouteille d'Evian. Comme ça, t'aurais eu ta dose quotidienne d'alcool.
5: Gérard?
6: Ah, oui.
5: Gégé.
7: Suce-la.
6: Oh, ce soir-là, tu m'excites pas du tout.
5: Il est parti.
6: Il a une relation sexuelle, là.
0: Non, mais quand vous allez arrêter de finir vos conneries maintenant, vous allez peut-être reprendre le débat correctement.
2: I'm leaving today.
0: Oh, ta gueule, toi, connard.
2: Un jour, j'irai à New York avec
0: bon.
2: Toi.
4: Gérard, assis-toi et reprends dans le calme avec les auditeurs.
7: C'est bon, un jour t'iras à New York avec lui, c'est bon.
0: Putain, allez. Ouais, marre-toi bien, toi, espèce de connard, va. Allez, hop, c'est une question.
4: Bon, les auditeurs.
6: Oui.
4: La question de Gérard. On vas-y,
6: écoute.
4: Gégé.
6: On écoute.
0: Alors, pensez-vous qu'il fait jour à... Tu le fous de salope. Bon. Eh ben, c'est simple, on va s'envoyer un disque.
4: Non, mais on peut pas.
0: Non, tu peux pas, je veux pas le savoir. Moi, Fildar, il fait pas son boulot.
4: On va reprendre dans le calme, Gérard.
7: Bon, Gérard, pour reprendre le débat...
5: On arrête.
7: Pour reprendre le débat calmement... Il y a Delight sur l'IRC qui te demande si t'étais en première classe dans l'avion et où était la piscine et les cours de tennis dans l'avion. Est-ce que t'as vu ça?
0: Déjà pour lui dire, il y a pas de piscine, il y a pas de cours de tennis. En première classe, c'est réservé aux hôtesses de l'air, donc on n'a pas eu l'occasion d'être en première classe. Il y a pas de première classe dans les avions.
5: Pour, écran,
0: comment?
5: Il y a un écran.
0: Ouais, il y a un écran télé. Qu'est-ce que je voulais dire?
2: De Paname. Du béton et du macadam. C'est la plage.
4: Bon, Gégé, ce qu'on va faire, c'est que tu vas poser la question et on va mettre un petit disque.
7: Ouais, je crois que c'est mieux. Hein.
0: Non, mais on va. Toi, tu vas me gérer ça parce que tout à l'heure, je vais t'éclater, toi. Je le sens. Je le sens parce que là, pour l'instant, combien qu'on est, Rico?
7: Non, c'est bon, on est toujours plus de 3500, ce qui est déjà pas mal.
4: Bah, ça va, alors, je peux faire le con.
0: Je crois que tu vas faire le con chez toi, là. Et vite fait avec mon pied dans le cul.
4: Pose la question, Gérard.
7: Pose la question.
0: Alors, pensez-vous qu'il fait jour à New York quand il est 18h à Paris et qu'il pleut? Et on s'écoute les petits pousseaux en Paname avec les chiens d'Henri en break. Je te signale... d'Henri en break est toujours une heure. Il est 1h22 exactement, donc vous êtes toujours sur Fun Radio. Donc vous pouvez toujours nous appeler au 0803 085 000 et 0870 5000, où il y a Fildar qui vous y accueille, mais qui veut pas vous répondre. C'est pas de notre faute. Et puis Rigo, toujours sur l'internet.
4: Lui bosse bien.
0: Donc www.frfunradio.
7: Ouais.
0: Donc tu me disais, on est combien là maintenant?
7: On est un peu moins de 4000.
8: Ah, ça a baissé.
0: Ah ben, non, on
7: 3856 moins 3, parce qu'il y en a 3 qui viennent de partir.
0: Bah ouais, à cause de Fildar.
7: Ça, bravo. Non.
0: Bravo.
7: Ils allaient se coucher, ils connaissent New York et ils s'en foutent de ton débat.
0: Eh ben c'est bien, ben tant pis pour eux. Donc on est quand même à 3800 personnes. C'est quand même pas mal à 1h23 du matin, donc c'est bien. Bravo. Donc on récupère Kitpool.
5: Oui, je suis là. Bonsoir Gérard, bonsoir Manu, bonsoir Fidela.
0: Bonsoir. Saucisson à l'ail.
5: Oui, donc bonsoir à tous.
0: Je te prends.
6: Par devant et par derrière.
5: Il n'y a pas de problème.
0: Tony, la salope à ton merde, toi, pétasse.
5: C'est quand tu veux, hein. Pousse quand tu veux.
0: Oh, saucisson à l'ail, attends. Je réponds à celle qui vient de dire...
5: C'était il n'y a pas de problème, hein, Gégé.
0: Non, mais moi, je t'emmerde, salope, ok?
6: Oh.
5: C'est gentil, hein.
0: D'accord. Alors, celle qui s'amuse à dire des conneries, moi, je l'emmerde tout de suite, d'accord? C'est clair et net. Donc, Tony...
6: Ouais.
0: Fils de velours.
5: Ouais, je suis là.
0: J'ai le boule...
4: J'ai les boules.
0: J'ai les boules... Attends, j'ai les boules.
7: Calmez-vous, s'il vous plaît.
4: Oh là là.
7: S'il
4: vous plaît.
0: Pour en venir au débat. Bon, alors, 1h24, on recommence juste après la pause. Toi, tu fous ta merde. Tu les laisses dire, les auditeurs, c'est bien, ils ont raison. Continue, à cause de toi, ça va descendre. Ouais, celui qui s'amuse à recevoir du monde, c'est pareil.
4: Donc, j'accueille le dernier auditeur, parce que t'es incapable de lire son nom, c'est J'ai les boules qui grattent. Bonsoir.
0: J'ai les boules qui grattent.
5: C'est intéressant.
0: Et dis donc, tu pourrais mieux écrire, hein. On t'a pas appris à écrire, connard.
5: Bonsoir.
0: Okay.
6: Bonsoir à tous.
0: Alors, donc, septième... Bon, ça y est, on a compris.
6: Salut.
9: Bonjour.
10: Bonjour.
11: Bonjour. Enchaîne, Gérard.
0: Alors, septième question.
9: Le Manu, il est vénère aujourd'hui.
0: Bon, toi, tu te tais, s'il te plaît, d'accord?
11: Vas-y, Gérard, vas-y.
0: Pensez-vous qu'il fasse... Pensez-vous qu'il fait jour? Ah, tu la fermes, salope. Ok, cul de poule ou cuisse de velours. Là, je vous préviens, vous allez vous calmer, les deux salopes qui nous restent.
7: Gérard, pour en revenir au débat, il y a Yankee sur l'IRC qui te demande si on peut payer les putes de New York en euros.
0: Alors là, pour l'instant, je peux pas en répondre parce que l'euro, c'est pas avant janvier 99 et les billets sont pas avant... ça sera que les pièces qui seront sorties maintenant.
9: Qu'est-ce qu'elle t'a demandé
0: à toi? Toi, je t'emmerde.
9: Ok.
0: Ah, allô, celui allô. Alors, Tony, tu dégages, bonjour, bonne nuit.
9: Bonsoir.
0: Allez, hop, au revoir, Tony.
9: C'est ma femme.
0: Allez, pour Tony, c'est terminé. Hop. Tony, c'est terminé pour lui. Allez, hop.
4: J'en fais quoi, encore?
0: Tu le bires, tu prends quelqu'un d'autre. Allez, hop, terminé. Ouais, comme ça, on n'entendra pas le téléphone sans arrêt.
7: Ah, alors... mais Gérard, c'était pas la même sonnerie que le téléphone
11: c'est
7: de Tony.
11: C'est pas chez Tony, là, c'était chez moi, mais j'ai décroché, donc c'est bon. Tony,
0: ouais, mais ça commence à bien faire.
11: Non, mais ça y est, j'ai décroché le téléphone.
0: Manu, tu m'éteins le double son, s'il te plaît.
12: J'ai rien mis, Gérard.
9: Allô?
12: J'ai rien mis.
0: Non, presque pas.
12: Non, j'ai gueule. Mais j'ai rien mis.
0: Moi, je m'en fous, je pose pas la septième question.
12: Vas-y.
9: Allô?
0: Alors, tu penses... Bon, alors, fil d'art, tu gères ou sinon c'est
4: Écoute, je cherche des auditeurs, je peux pas tout faire, hein. Autrement, je fais la vaisselle aussi.
9: Bon, tu la poses tes questions, là.
0: Pensez-vous qu'il fasse jour à New York quand il est 18h à Paris et qu'il pleut? On va demander à ça, à Cupoule.
9: Allô?
11: Alors là, ça me demande un peu beaucoup
9: allô
11: de questions, donc il y a 6h, donc...
9: Allô?
11: Ça dépend,
9: allô,
11: en fait, hein. Ça dépend.
9: Alors?
11: Ça dépend si le soleil s'est levé ou pas.
0: Non, mais que...
9: Allô? Alors...
0: Quand ceux qui m'ont arrêté de dire allô constamment parce que ça commence à me faire chier là.
9: Ok.
0: D'accord.
9: Repeat the question, please.
0: Bon alors tu t'écrases toi pour l'instant. Je t'ai pas quand je t'appellerai pas de chambre tu sortiras sous le lit toi.
4: Excuse-moi à la place de Tony j'ai trouvé un auditeur très sympa au demeurant qui s'appelle mon chéri.
9: Salut. Salut mon chéri.
13: Tu peux foutre où tu veux, hein, tu le sais. Salut.
0: Salut. Je te signale, Fildar, fais gaffe à ce que tu me prends comme auditeur, parce que c'est toi qui es responsable si tu me prends pas aucune des 24 lignes. Hein.
14: Ouais.
0: D'accord?
14: Ouais.
0: Alors, regarde à toi. Alors, saucisson à l'ail.
11: Alors te dire qu'il pleut quand il est 18h, je pense que ça, je crois pas. Hein.
0: Non, mais pensez-vous qu'il fasse jour à New York quand il est 18h?
11: Et qu'il pleut.
9: Allô?
11: C'est la question. Bah alors putain. Moi je te dis, alors je te dis qu'il pleut là-bas, je crois pas.
0: Je crois
11: rien.
0: D'accord.
11: Mais de là, que faire beurre, je pense pas non plus.
0: Attends, saucisson à l'ail. Oui. Je te préviens, cul de poule ou cuisse de velours. Vous avez fermé vos gueules, les deux pétasses.
11: C'est pas moi. Hein. Tu nous insultes pas comme ça, alors c'est pas moi.
0: Alors vous fermez vos gueules.
11: C'est pas nous. Mais effectivement, je crois qu'il peut faire jour quand il est 18h à Paris, donc voilà.
0: Et quand vous avez fini de ma gueule là, Hildar, je sens que tu vas prendre mon poing dans ta gueule.
11: Ah mais tu écoutes même pas ce que je te dis là. Hein.
0: Non mais attends, pour l'instant il y a des connards.
11: Moi je réponds aux questions, tu écoutes même pas les questions qu'on te pose.
15: Genre t'es payé combien pour faire le bipil?
0: Et ta sœur elle est payée combien pour faire une pipe?
9: Bon Gérard, tu continues ton débat là, tu gères un peu le bordel.
4: S'il vous plaît, les auditeurs, on se calme, on écoute Gérard.
0: Alors on continue, je repose la question à saucisson à l'ail. Pensez-vous qu'il passe jour à New York quand il est 18h à Paris et qu'il pleut?
4: Parle bien devant ton micro.
11: Je viens de te répondre, je viens de te dire qu'il pleut pas et que là-bas, effectivement, il peut faire 18h quand il fait jour là-bas.
0: D'accord, je te prends.
9: Moi aussi.
0: Bon alors toi tu dégages comme ça t'as tout de suite répondu.
4: Mais non il a pas répondu Gérard, laisse le répondre.
0: Donc, bah attends pour l'instant il est en train de me prendre pour un con.
9: J'ai cru que tu voulais que je te prenne, c'est pour ça.
0: Toi Manu tu fermes ta gueule et tu fais ton boulot correctement.
12: Il a rien dit.
0: Ouais, alors je te prends, tu réponds à la question pour la dernière fois.
9: Mais donc moi je pense que il fait nuit à New York quand il fait jour à Paris du Luxembourg.
0: Bon, alors toi, t'as pas compris la question, tu dégages, ça
4: te... Non, réexplique-lui, Gérard, plutôt.
0: Donc, au lieu de... Pensez-vous qu'il fasse jour à New York quand il est 18h à Paris et qu'il pleut? C'est clair, net, précis.
9: Non, moi, je pense qu'il fait nuit à New York et puis qu'il neige.
6: À 18h.
0: À 18h, il fait déjà jour à New York et à Paris, il fait nuit, je te signale.
4: Bah oui, mais ça, si... attends, mais c'est pas
0: un questionnaire. Parce qu'il y a un décalage d'horaire de 6h.
4: Pourquoi tu l'expliques pas, ça, au lieu de leur poser une question?
0: Toi, écrase, tu fais ton boulot, tu la fermes.
4: T'es pas au Big Bill, là.
0: C'est pas à toi que je m'adresse.
4: T'es pas au Big Bill, tu poses pas des questions pour gagner des cadeaux.
0: C'est pas à toi que je m'adresse.
5: Gérard?
0: Oui.
5: Ça dépasse, quoi.
0: C'est qui?
5: Bah, c'est saucisson à l'ail.
0: Oui.
7: Ouais, Gérard, pour revenir au débat, il y a Rennes sur l'IRC qui te demande si les New Yorkais dorment sous la pluie le jour à cause du décalage horaire.
0: Ça, je peux pas dire, parce que le décalage horaire, je sais pas s'ils font aussi ou pas. Donc, je peux pas lui dire.
7: Est-ce que toi, t'en as vu qui dormait le jour sous la pluie?
0: Là-bas, on n'a pas eu l'occasion d'avoir de pluie, donc je peux pas le dire. On n'a pas eu l'occasion d'avoir de pluie. Hein.
7: Ok.
0: Mon chéri.
10: Ouais, bah moi, je pense qu'à New York, déjà, il pleut tout le temps.
0: Ah ouais.
10: C'est un phénomène que je peux prouver. Et en fait, à cette heure-ci, à New York, il doit faire jour.
0: Il est quelle heure? 1h30?
10: 18h17 à New York, exactement.
0: Ouais, il y a
10: ouais, ouais, 18h17. Mmh.
0: Ouais. Ok. Cuisse de velours?
5: Bah, j'en sais rien du tout.
0: Attends, t'en sais rien? Ah, non,
5: ouais,
0: mais attends.
5: C'est vrai, hein.
0: Non, mais ça va, tu veux pas que Sam, il t'achète un lit non plus, non?
5: Hein? Oui.
0: Que tu fais bien ton boulot, là?
14: Bah ouais.
5: Oui, allez.
0: Ah bah, dis donc, bah, on le dirait pas. Hein.
5: Bonne nuit, hein, pour moi.
0: Ouais, ben, l'autre, il est vautré sur les deux sièges. Monsieur, il est même pas capable de prendre des gens au standard. Alors, les 24 lignes sonnent. Les gens, ils s'amusent à appeler. Monsieur veut rien prendre. Donc,
5: il est fatigué, faut le comprendre.
0: Non, mais il est fatigué pour rien de la journée.
16: Je rêvais d'un autre monde.
7: Bon, Gérard, pour en revenir au débat, il y a Ethan sur IRC qui te demande si t'as visité une radio à New York, genre Fun Radio.
0: Non, là-bas, on n'a pas eu l'occasion de visiter des radios.
10: Si, à ce qui paraît, t'as été invité pour l'émission de Howard Stern.
0: C'est ça, t'as raison, toi. J'ai les boules qui grattent.
4: Il y a des shampoings pour ça.
17: Yes, Gérard. Moi, je suis. I am d'origine New Yorker. Ok. I think. Je pense que. Enfin, le temps. The time. Yeah.
5: The weather.
17: Okay. All right. Have you so big bill?
0: Bon, alors, j'ai les boules qui grattent, tu dégages,
17: non,
0: au revoir.
17: Non,
0: au revoir.
4: Non,
0: au revoir.
4: Tu peux pas dégager, il vient de New York.
0: Non, je le dégagerai pas. Au revoir.
4: Je le dégagerai pas, les New York, c'est intéressant.
0: Tu fais ton boulot comme il faut.
17: J'ai vu la Big Bill Tower.
10: Ok.
0: Bon, bah moi, quand Pildard, il fera son boulot, je continuerai le débat.
4: Attends, j'essaye d'avoir des New Yorkais parce que tu fais un débat sur sur New York. Je me suis fait chier toute la journée à appeler New York.
0: T'as rien foutu. Dégage.
4: Non, on le garde.
0: Bon, non, Gérard, non.
7: Gérard, il y a Turpentine sur l'IRC qui te demande si t'es monté sur la Statue de la Liberté. Est-ce que d'en haut, t'as vu la Tour Eiffel?
0: Non. La Statue de la Liberté, de toute manière, elle était trop loin et on n'a pas pu monter dessus.
7: Elle était partie?
0: Non, elle est trop loin par rapport à là où on était du 102e étage du... je sais plus où.
7: Vous étiez au 102e étage?
10: Il y a que 50 étages.
0: Alors Tony, je te signale que je viens de te reconnaître encore.
4: Non, Tony n'est pas là. Donc,
10: il est pas là, Tony, il s'est couché.
0: Ouais. Enfin bref, Pildard, il fait vachement bien son boulot. Et ça se voit qu'il veut vite dégager du standard.
10: C'est un boulot comparé à certains.
0: Ouais, ben il ferait mieux son boulot, ça irait peut-être mieux pour gérer le débat.
10: Bon,
0: pour l'instant, il fait que de la merde.
10: Bon, Gérard, fais mieux ton boulot et pose ta question là. Enchaîne.
0: Hein, attends, toi, si t'es pas content, tu vas dégager.
10: Ok, super.
0: Bon. Alors, 8e question. New York est-elle une ville plus dangereuse que Paris? Si oui, pourquoi? On va demander à saucisson à l'ail.
5: Ouais, absolument. Parce que New York, je pense qu'il y a plus de problèmes avec la police. Et on entend souvent les sirènes. Des sirènes des polices, si tu veux.
0: Ouais, il y a la police et les ambulances et...
5: Il y a souvent des meurtres aussi.
0: Mais ce qu'il y a, c'est que, comme on y avait été, c'est bête qu'on n'a pas pu voir
5: Voilà, c'est un genre de sirène comme ça.
0: Voilà. Non, mais attends, pour l'instant, celui-là, c'en est un qui s'amuse. Donc, ok, c'est bien comme réponse. Mais parle un peu plus fort devant ton combiné, s'il te plaît, saucisson à l'ail, parce que...
5: C'est ce que je fais, mais je peux pas faire autrement.
0: Hein. Ok, cul de poule.
18: Non, c'est pas plus dangereux, New York. Hein. Il suffit de pas sortir la nuit.
0: Bah, de toute manière, tu peux, il y a des gens qui sortent quand même la nuit,
11: ah,
0: hein.
11: Ça, c'est le risque et péril, mais tu sors dans la journée, tu crains rien, hein.
0: Ah bah, même dans la journée, je peux te dire, on peut le confirmer avec saucisson à l'ail, on pourra te...
11: Mais non, je te dis, je ne te connaissais pas, donc pourquoi tu veux... Tu crois que je te connais? Moi, je te connais pas.
0: Ouais, fous-toi de ma gueule, toi.
11: Mais je me fous pas de ta gueule, je te dis simplement que je ne te connais pas.
0: C'est ça, t'as raison. Je te prends.
14: Quand tu veux.
11: Il n'y a pas de problème.
0: Non, tu réponds? Bon, d'accord, alors lui, c'est terminé pour
4: je
0: lui.
4: Je te prends, t'es là, hein.
11: Ah
0: bah, non, mais tu réponds.
14: Bah, je vais. Allô?
11: Ah, on entend très mal, hein.
18: Ah ouais?
14: Ouais, c'est vrai ça.
18: C'est loin, je me prends. Bah,
0: je te prends, tu réponds à la question, s'il te plaît!
19: Tu me prends par la barbichette, le premier de nous deux qui rira.
0: Oh, Emmanuel! Fais pas comme Fildard, d'accord? Sois moins con que lui! Parce que sinon, tu seras pas chef du standard, toi!
4: Ah merde!
11: Gégé?
0: Oui?
11: Et je te prends par la bistouquette.
0: Moi, je t'emmerde.
4: T'emmerdes si ils sont à l'ail, c'est bien.
14: Faut avoir une porte
4: bien.
0: Bravo.
14: Je te prends pour
0: qui? Le débat. Ok, connard.
4: Gérard.
0: Bon, allez, hop, terminez-moi, je fais conclusion, j'arrête à la 7ème.
14: Oui,
0: à la 8ème, c'est tout, c'est terminé. Grâce à Fildard, on arrête ici.
14: Mais non, c'est pas grave.
4: Attends, tu traites saucisson à l'ail et c'est de ma faute?
0: Ta gueule, tu fais même pas ton boulot.
4: Mais je le fais, mon boulot, il est
0: non,
4: fait.
0: Hein. Non, non, attends, il est mal fait. Bah, t'es même pas capable de gérer, t'es même pas capable de dire à l'autre, t'es à l'antenne, tu réponds à la question.
4: Mais si, t'attendais.
0: Non, même pas.
4: Attends, t'es même pas capable de répondre.
0: Allez, ta gueule.
4: Toi, si tu vois la Tour Eiffel de la Statue de la Liberté, tu sais même pas répondre.
0: Ta gueule. Ferme ta gueule et c'est tout. Alors, je te prends pour la dernière fois.
14: Par la barbichette. Ok.
0: Bon.
14: Ok.
20: Allô?
14: Ok.
7: Ah, Gérard, j'ai perdu 200 personnes sur l'IRC parce que t'as dit trop de gros mots.
0: Ouais. Non, bah, c'est bien, merci Fildard aussi, hein.
7: C'est toi qui les a dit, les gros mots, Gérard.
0: Ouais, non, mais Fildard, il fait même pas son boulot, il est même pas capable de gérer un standard.
4: Bon, hein, je te prends.
0: À part travailler pour Max à partir de 11h30, d'y trouver des auditeurs potables, il est capable.
4: Le débat, c'est sur New York.
0: Il y a que Manu qui est capable de bosser. Alors, si ça continue, c'est Manu qui va prendre le standard. Hein, parce que là, ça commence à bien faire. Alors, je te prends pour la troisième fois. Tu réponds à la question ou tu dors.
14: Je te prends pour la troisième fois. Allô? Faut que tu me prennes, moi.
0: Et c'est qui celui qui dit allô?
4: Je sais pas.
0: Allô? Mais tu commences à me faire chier, toi.
4: Hello. Bah, je te prends, t'es tout seul à l'antenne, comme ça Gérard t'entendra, vas-y.
0: Ah ouais.
14: Je t'écoute, Gérard.
4: Voilà.
0: Non, tu réponds à la question, je la répète plus.
14: Peux-tu la répéter, s'il te plaît?
0: Putain, mais... Fildard, tu commences à me casser les couilles, sérieusement!
14: C'est pas de la faute de Fildard, il y a tellement de boxons,
0: sérieusement, tu commences à me casser les couilles!
14: Allô?
0: Pauvre connard, va!
14: Il y a tellement de boxons que j'ai pas entendu la question.
0: Alors, New York est-il une ville plus dangereuse que Paris? Si oui, pourquoi?
14: Bah oui, parce que je pense qu'il peut y avoir des criminels à New York comme à Paris, hein.
0: D'accord. Alors, mon chéri, maintenant.
14: Ouais, bah moi je pense que New York c'est bien plus dangereux que Paris.
0: Okay. Une question IRC avant de demander à cuisse de velours.
7: Est-ce que tu t'es fait arrêter à la douane pour transport de substances illicites dans ton froc?
0: Non. Non, parce qu'à la douane.
7: À la douane, oui, vas-y Gérard. Continue.
0: Donc, pour répondre à cette personne, donc à la douane on est passé, ils nous ont simplement souhaité un bon séjour, donc c'est tout. Voilà ce que je pouvais dire. Donc
11: tu es dans le détecteur de bagages aussi. Hein.
0: Détecteur de bagages. Je voudrais bien savoir qui c'est qui vient de me sortir ça encore comme connerie.
7: Gérard, il y a Turpentine qui te demande est-ce que c'est vrai qu'à côté de la Statue de la Liberté, ils ont mis le Gargantua de Mirapolis?
0: Non. Non, pas du tout. Alors, cuisse de velours.
14: Gérard, tu m'excites avec tes moustaches.
11: C'est bon, normalement.
0: Cuisse de velours.
11: Bah, je viens de répondre, là.
0: Ok, donc qui c'est qui nous reste l'autre
21: moi, je pense que c'est plus dangereux, parce qu'il y a plus de circulation in the ville, ok? J'ai vécu à New York. Je pense que c'est plus dangereux.
14: I
21: thank you very much.
0: Donc, 9e... Alors celui qui recommence à faire ça va dégager.
7: Ouais, si vous pouvez arrêter de jouer, merci.
0: Non, parce que ça commence à me gonfler là.
18: Je sais pas.
0: Déjà le premier débat, ça va aller vite, je fais la dernière question là, il est 1h40, je fais la dernière question. Alors,
20: vas-y.
0: À votre avis, quelle est la différence entre Paris et New York?
18: Oui, c'est bon, vas-y, vas-y.
20: C'est qu'est-ce que j'aime bien? Non? Mais t'as contenté, j'en sens cul.
0: Oh là là,
7: ça, vire-le, Phil.
4: C'est non, je vais le virer. Je le vire.
20: Faut arrêter là.
21: C'est non, mais c'est bon.
0: Alors, je répète, à votre.
20: On a compris, Paris, New York, c'est bon, on a compris.
21: Speaking the truth, genre.
18: Jouiez pas.
20: Donc, quelle est la différence entre Paris et New York?
0: Voilà.
20: Donc, je peux répondre, c'est saucisson à l'ail.
0: Vas-y.
20: Donc, là-bas, à New York, l'avantage, c'est que les gens, en particulier en été, sont plus habillés cool que les Français à Paris. Et l'inconvénient, c'est qu'il y a pas de papier par terre, évidemment. Dès que tu mets un papier par terre, tu as une amende, quoi.
0: D'accord.
20: Et en plus, tu te fais arrêter par la police. C'est assez dangereux.
18: Oui, vas-y, c'est bon.
20: Vous arrêtez quand je parle, merci.
13: Ok, super.
0: Celui qui s'amuse à faire des conneries quand les gens parlent, tout à l'heure va gerber, je vais pas chercher.
13: Oh là là là.
0: Alors, cul de poule.
20: Oui. Il y a 6000 bornes entre Paris et New York.
0: Non mais attends. Quelle...
13: Allô? Allô? Bonjour.
20: Allô? Allô? Ah là là, on n'entend rien.
21: TF1, bonsoir.
0: À votre avis, quelle est la différence entre Paris et New York, cul de poule? S'il te plaît, tu réponds.
20: Oui, je viens de te répondre, c'est
0: 1000 km.
18: Vas-y.
0: Ok, 6000 km, alors je te prends.
21: Non, mais non, je veux pas que tu me prennes.
0: Tu réponds à la question ou tu dégages? Allez, hop, bonne nuit pour lui. Ah, ce coup-là, c'est terminé. Hop, Fildar, c'est fait. Alors, mon chéri.
13: Oui, bah, écoute, ça.
0: Fais gaffe, parce que toi aussi, tu vas faire comme lui.
13: Ok. La différence entre Paris et New York, je pense qu'il n'y en a pas beaucoup.
0: Alors, tu peux expliquer pourquoi?
13: Bah, parce que la Tour Eiffel, Statue de la Liberté, tout ça. Déjà, c'est pas pareil.
0: Non, attends, t'as déjà vu la Statue de la Liberté à Paris, toi?
21: Non,
13: si. Il y a une mini-Statue de la Liberté à Paris.
21: La Tour Big Bill.
13: Tu l'as déjà vu, Gérard, quand même, près de la Seine, quand même.
0: Non, mais je vois pas du tout le rapport avec... Je te demande, à votre avis, quelle est la différence entre Paris et New York?
13: C'est cassé et c'est tout, voilà.
0: D'accord.
4: Et regarde Gérard, il y a Chuck Norris à la télé.
0: Fils de Blanc, toi tu fais ton boulot et tu fermes ta gueule.
20: Quelle chaîne?
0: Non mais l'autre il est complètement starbé, il est à moitié fou lui. Fils de Blanc.
20: Ouais, je pense que à New York, toujours beau.
18: Non.
20: Et à Paris, bon, je peux parler?
0: Vous vous tenez derrière!
20: Ah, sans déconner, vous êtes trop lourd, hein.
13: Ouais, bah, ça, on est comme toi. Oh là là, je sens.
0: Cuisse de Blour, tu réponds et c'est terminé, on fait conclusion.
4: Ah, bah, non, on a préparé des questions.
0: Non, attends. Le premier, c'est de la merde. Grâce à lui, le deuxième, ça va être encore pire. Alors, je crois que autant conclure sur la neuvième et terminer. On attaque le deuxième.
4: Excuse-moi, Gérard, avant qu'on fasse la conclusion, à la place de Je te prends, on accueille Chias de Noël. Bonsoir.
0: Bien sûr. Ouais, c'est encore
22: Hello.
0: Des mecs.
22: C'est encore des
0: mecs qui ont même pas pris au standard.
22: Ça fait une heure que j'appelle au standard, j'ai galéré, arrête.
0: Ouais.
22: Ah, je veux bien le croire. Bah, ouais,
0: ok,
22: bien.
0: Bah on verra.
7: Gérard, il y a Rennes sur IRC qui te demande si à New York, les gens qui crient sont considérés comme des criminels.
0: Alors, les gens qui crient sont-ils considérés comme des criminels? Je ne pense pas, parce que t'entends pas totalement crier dans New York, hein, à mon avis.
20: Gérard?
0: Oui.
20: C'est saucisson là, j'aimerais te poser une question.
0: Ouais.
20: Putain,
21: elle est lourde.
0: Eh, hey, ta gueule!
20: Gérard?
0: Ah,
21: franchement, saucisson à l'ail.
18: C'est bon, vas-y.
20: Non mais ça suffit, hein, vous arrêtez maintenant. Hein. Moi aussi, je parle, d'accord?
13: Allez, là.
20: Donc je pose une question à Gérard. Do you speak English?
0: Yes.
20: Donc yes, tu parles anglais.
0: Voilà.
20: Donc voilà, c'est tout ce que je voulais savoir.
0: Cuisse de velours, pour finir.
20: Oui, bah, donc je disais qu'à Paris, fait jamais beau, sale temps de merde. Et à New York, bah c'est bien, quoi.
0: D'accord. Donc, Chiasso...
21: Yeah. Hello. If
13: you speak English, son of a bitch, can I respond to the question, please?
21: Yeah. Vas-y, Eric. Yes, I think the difference between between New York and Paris is because there are more circulation between the New York and circulation, and that is the between Stratford and the person dancing.
0: Non, mais attends, mais lui, de toute manière, c'est même plus la peine que tu le gardes dans l'équipe. Bon,
4: Gérard, t'as dit que tu parles anglais, tu peux traduire, s'il te plaît?
0: Non, va te faire foutre, toi, tu vas te faire enculer.
22: Bah, chiasse
0: de... je sais pas quoi, là.
1: Ouais, de Noël.
22: Des chiasses de Noël, ça va arriver bientôt.
0: Non, vas-y, toi.
22: Bah, écoute, c'est dommage, parce que moi, j'arrive à la fin du débat, et en fait, j'aurais pu te faire plein de trucs, parce que mes parents sont américains, bien sûr, je me touche, donc voilà, c'est dommage que j'arrive à la fin.
0: Ben ouais, mais je suis désolé.
22: Voilà, bah écoute.
0: C'est pas de ma faute parce que.
22: Un peu quand même. Hein,
0: non, attends, je vais te dire, chiasse de Noël, c'est pas de ma faute.
22: Ah, bien sûr.
0: Non, c'est pas moi,
22: c'est jamais.
4: S'il vous plaît, les auditeurs, moi je peux soumettre une idée, c'est que étant donné qu'il vient d'arriver, Gérard, on peut le garder pour le deuxième débat.
0: C'est pas toi qui commande, c'est moi.
4: Je te demande.
0: C'est moi qui commande,
4: je te demande.
0: Toi, tu me l'as dit au deuxième débat, t'es pas là, tu te casses.
4: Non, je suis là.
0: Non, t'es plus là.
20: Ah, il est là, il a l'air.
0: T'es plus là.
22: Eh, Gérard.
0: Tu n'es plus là, toi.
22: C'est ton chéri, vu que je viens d'arriver, je pourrais rester aussi.
0: Non.
22: Bah arrête, sois
21: sûr. Je peux rester, s'il te plaît.
22: Non, pas de ricain.
21: S'il te plaît.
0: Bon, vous, je vais répondre, donc, à votre avis, quelle est la différence entre Paris et New York, c'est que, comme Saucisson à l'ail a dit, donc là-bas, les gens sont plus cool, sont mieux habillés que dans Paris, et que là-bas, c'est plus propre, parce que dès que tu jettes un papier par terre, de toute manière, t'es tout de suite sanctionné, tandis qu'à Paris, c'est dégueulasse.
4: C'est quoi,
0: c'est la ville la plus dégueulasse que d'autres villes. Moi, je peux vous dire que New York, par rapport à Paris, c'est vachement plus propre et les gens sont vachement plus cool que Paris.
4: C'est parce que tu y es resté moins longtemps qu'en France, non?
0: Non, mais même, les gens sont vachement plus cool. Gérard. Dès qu'ils te bousculent... Non, attends, tu permets que je réponde à Manu, ok? Les gens sont vachement plus cool parce que dès qu'ils te bousculent, ils te disent « excuse me ». Tandis qu'à Paris... Dès qu'ils te bousculent ici, ils en ont rien à foutre. J'en ai eu l'expérience, je sais plus quand, avec Saucisson à l'ail. Elle a été bousculée, on y a même pas dit pardon. L'autre, il s'en foutait complètement.
4: Elle n'est pas tombée enceinte quand même.
0: Non. Bon, donc voilà. Donc
4: je voulais te demander par rapport à New York, tu dis que c'est différent de Paris. C'est quoi les sanctions que tu peux avoir à New York si par exemple tu jettes un papier par terre?
0: Là-bas, tu te chopes une amende et tu peux te retrouver au commissariat de police.
4: Ah, carrément. Tu peux faire de la prison ou pas?
0: Ça dépend. Si t'es pris pour la première fois, bon, tu te chopes une amende. Si t'es pris pour la deuxième fois, tu te prends une deuxième amende et puis tu t'es en garde à vue pendant 48 heures.
4: Il y a des amendes, mais il n'y a pas des noix.
0: Et si les amendes peuvent aller très loin, plus cher que Paris sur par rapport aux voitures. Si t'es pris pour la troisième fois, bah là tu te prends tu te chopes une amende et puis là tu passes au tribunal et tu te retrouves en taule.
22: Ah, Gérard.
0: Oui.
22: Ouais, tu parles de la propreté dans les rues. Moi, je voulais savoir, vu que t'as été à New York avec ton chien, qu'est-ce qui se passe si ton chien il fait caca sur le trottoir?
0: Ben c'est pareil, sauf que bon bah à Paris t'as des.
22: Pas.
21: C'est the shit of the dog.
0: Donc je réponds à celui il aurait pu préciser
22: c'est
0: son nom.
22: C'est la chaise, tu reconnais pas l'odeur.
0: Donc je te réponds.
22: Ouais.
0: Donc là-bas, bon bah c'est pareil à peu près qu'à Paris. Je pense que t'as des petites poches pour ramasser puis tu mets ça dans une poubelle. Donc voilà. Donc conclusion de ce débat, on n'ira pas plus loin parce que.
22: Bah, on pourrait la faire notre conclusion quand même. C'est à moi de politesse.
0: Bah vous allez attendre. Il y a encore qui veut poser une question.
7: Non, j'ai un sondage sur l'IRC, Gérard.
0: Oui.
7: Alors un sondage effectué auprès des habitants de New York. À la question quel souvenir gardez-vous du passage de Gérard, 2% réclament l'annulation de la dette que la ville avait. Alors attends, que la ville avait envers les autres pays pour cause de catastrophes naturelles. 5% déclarent être opposés à son éventuel retour et 100% du personnel de son hôtel durant son séjour lui rappelle que c'est inadmissible non seulement de venir avec un chien. Oh là là, non, je continuerai pas.
0: Ouais, d'accord, mais de manière moi je vais avant que vous fassiez la conclusion, donc je vais marquer à la question aimez-vous New York. Il y a 70% des gens répondent qu'ils ne trompaient jamais leur conjoint, donc je vois pas du tout le rapport. 20% des gens qui préfèrent les pizzas au pepperoni. Alors là, je vois ça, c'est
4: la
0: même
4: pas de bonne.
0: Hop, c'est même pas la peine que je continue.
4: Et 55% des gens n'aiment rien.
0: 55% des gens, j'ai dit qu'on terminait pas, d'accord. C'est toi qui fais des trucs de con. Alors, cul de poule, conclusion du débat.
22: Tu aurais dit de la pâte pizza.
20: Alors moi je dis que quand on a passé 3 jours à New York et qu'on se permet de faire un débat où on n'apporte aucune information, on ferait mieux de faire un débat sur autre chose.
0: Alors, cul de poule, je veux dire une chose, que si t'es pas contente, le prochain coup, tu restes chez toi. Ouais. Donc, ouais, j'ai parlé de New York comme on l'a vécu, et c'est tout. D'accord? D'accord?
20: Oui, non, mais c'est n'importe quoi.
0: Alors, j'ai les boules qui grattent.
21: Mais de la ouais, Gérard, moi, je pense que ce soir, c'était un débat très
0: intéressant. Vogel derrière!
21: Toi-même. Je pense que ce soir, c'est... Allô? Je pense que ce soir, c'était un débat très intéressant. D'autant plus que ce soir, avec ta coupe de cheveux, tu serais plutôt le duc comblero du tétanos. Et je pense que c'est toujours aussi un peu de la shit des débats.
0: D'accord, ben si ça chie, le prochain coup, tu resteras chez toi. Cuisse de velours pour continuer.
20: Ouais, bah tout le monde devrait y aller pour voir la Statue de la Liberté, parce que c'est assez important quand même.
0: Bah oui, mais ça, de toute manière, la Statue de la Liberté, de toute manière, faut prendre les bateaux et tu peux la survoler en hélicoptère, mais je ne sais pas. C'est faux. Quoi, c'est faux? Tu sais même pas ce que tu dis, toi, alors écrase, occupe-toi de ton standard. Occupe-toi de prendre des gens pour le deuxième débat, espèce d'abruti. Non mais
1: Gérard, tu peux répéter la première question du débat, je voulais répondre.
0: Non, je répète plus, cuisse de velours, donc pour toi.
20: Ben voilà, donc j'ai dit.
0: Ok, mon chéri, pour conclure.
22: J'aime quand tu me parles comme ça.
0: Ouais, bah moi j'aime pas, alors tu fais la conclusion et tu t'écrases.
22: Tu m'appelles comme ça. Bon, ton débat mal géré, franchement tu fais mal ton boulot Gérard. Ouais. Et puis voilà, quoi, tu devrais être plus sympa avec ton équipe.
0: C'est ça. Chiasse de Noël.
22: Ouais, alors, écoute, c'est chiasse de Noël. Alors, ce que je voulais te dire, c'est que, je sais pas si tu sais, mais New York, on appelle ça The Big Apple. Toi, je trouve que ça tombe bien parce que t'es quand même The Big Poireau. Et deuxièmement, est-ce que c'est vrai que tu vas servir de modèle pour la Statue de la Propreté?
0: Et toi, est-ce que c'est vrai que tu sers comme un, que t'es un con quand on te demande une conclusion?
22: Bah, c'est une conclusion.
0: Voilà. Et moi, je te dis que t'es un con. Voilà. Saucisson à l'ail pour finir.
20: Alors, moi, je voulais dire que c'est un excellent débat, mais le problème, c'est que t'as pas posé la dixième question. Et je voulais te poser une question. Est-ce que tu veux partir à New York avec...
0: Gérard,
2: mais t'es fou!
0: Gérard, arrête!
2: Oh, l'enculé! Oh, l'enculé! Oh, l'enculé!
0: Mais Gérard, qu'est-ce qui s'est passé? Qu'est-ce qui s'est passé, Gérard? On n'a rien compris. Qu'est-ce que t'as fait, Phil?
2: Oh, l'enculé!
0: T'as fait quoi, là?
2: Qu'est-ce qu'il y a?
0: Gérard, reste dans le studio, qu'est-ce qui se passe? Qu'est-ce qui se passe?
2: Tu le dégages de l'équipe pour tout le temps! Tu le dégages!
3: Allez, sors, Phil Dard.
2: Allez, toi, tu dégages! Là, t'es vraiment un enculé!
3: C'est bon,
2: alors, tu dégages, je vais la rappeler.
3: C'est bon, mais on va la rappeler, Leonardo.
2: Ah non, culé, va.
0: Bon, Gérard, reprends, je sais même plus où on en était avec ça. Non, mais de toute manière, il a coupé une saucisson à l'ail, donc moi, conclusion, grâce
3: à... Il s'est coupé une tranche.
2: Attends, on doit avoir des auditeurs encore, Rigo, va voir s'il y a des auditeurs.
0: Okay, non, mais ils ont fait tous leur conclusion, donc sur l'IRC, une petite conclusion.
3: Alors,
0: on est combien là
3: l'IRC, on est... Ah, alors attends, je vais demander combien on est parce que j'ai pas trop le temps de regarder. Donc s'il vous plaît les gens, est-ce que vous pouvez me dire combien? Nous sommes 3654, ouais on a perdu un peu parce que tu t'es énervé, t'as pas arrêté de gueuler. Ouais. Et est-ce que t'es allé aux États-Unis à d'autres baleines sur Sandy? Je sais pas, je comprends
0: allô
3: pas.
0: Ah, Gérard,
3: il y a quelqu'un.
0: Non, mais c'est bon, la conclusion, ils l'ont toute faite, donc tu peux me donc, le mettre en air.
2: Attends, parle-lui Gérard.
0: Ouais, je t'écoute. C'est qui?
2: Bah réponds maintenant.
22: Allô?
0: Moi, tu réponds? Bon, allez, c'est bon, alors
2: on va pas faire de blanc. Il est là, pourtant, il est là.
0: Allô? Mais non, mais il répond pas, alors.
3: Donc, attends, je suis au standard, là, je vais essayer de le trouver.
2: Essaye de faire quelque chose, Ring.
3: Ouais.
0: Bon, c'est qui, là?
22: Allô?
0: Bon, tu donnes ton nom?
2: Bon, allez. Précise ton nom.
3: Donne ton nom.
0: Non, mais attends, pour l'instant, il veut pas, donc c'est pas grave. Allez, hop, c'est terminé. Moi, pour conclusion, c'est con, parce que d'habitude, les semaines... Oula.
3: C'était quoi, ça?
2: Je sais pas.
0: Non, ça doit être toi, Rigo, sans le faire exprès. Donc, conclusion, c'est dommage, parce que le premier débat, d'habitude, toutes les semaines, il se passe bien. Là, ça foirait complètement grâce à Phil Dard. Bon, il y en a que deux qui ont bien fait leur boulot, c'est Rigo. Non, Phil Dard, tu dégages. Ouais, tu dégages, parce que je veux plus de toi ici.
2: Non, mais c'est sûr.
0: Non, mais tu prends ton casque et tu t'en vas.
22: Allô?
2: Comme ça, tu coupes. Il reste quelqu'un, Gérard. Hein.
0: Ouais, mais on n'arrive pas à voir son nom.
2: C'est qui, Phil Dard?
0: Allô?
2: Phil Dard, Gère.
0: Allô?
2: Bon, ouais, je sais pas ce qu'il fait.
22: Allô?
0: Ah ouais, Donc alors,
8: précise ce que c'est que le deuxième débat quand même.
0: Donc le deuxième débat, ça sera sur les grèves. Bon, je vais pas continuer la conclusion du premier. Donc grâce à Pildar, ça a foiré le premier. Et j'aime pas trop que le premier débat foire.
8: Bon, ça va.
0: Donc il y en a que deux qui ont bien bossé, c'est Manu et Rigaud pour comme d'habitude. Merci. On est arrivé à 3600. Donc j'espère qu'on ira plus loin sur le deuxième.
8: Allô. Donc il reste quelqu'un, Gérard. Hein.
0: Mais non, mais on n'arrive pas à l'avoir, il répond pas. Donc alors on va se retrouver pour le deuxième débat qui vont porter sur les grèves. Donc vous pouvez nous appeler au 0803 08 5000 et 0870 5000 et toujours l'IRC www.funradio et on va s'écouter la plus grosse poitrine de Suresnes avec des gars des eaux. Et on se retrouve tout de suite après pour le deuxième débat. À tout de suite. Moi.

0: vraiment que des nouveaux. J'ai demandé vraiment que ça se calme. C'est que des nouveaux.
1: Pierre, demande la voix à Pierre.
2: Pierre. Oui, c'est Pierre.
1: Là, il voit, il change sa voix. Tu vois, ça serait pas, ça serait pas un Arnette ou un Luigi ou autre.
3: Ou une Françoise.
1: Hein? D'accord.
2: Je pense que tu es un peu trop parano.
4: Bon, ouais, tu vois, je le retire, GG, je le retire.
1: Allez, bonne nuit.
0: Bonne nuit,
1: allez, bonne nuit, Pierre. Le débat n'est même pas commencé que ça saute déjà. Donc c'est même pas la peine. C'est pas même pas la peine d'essayer de le faire passer pour un autre nom. Hein.
4: Je vais en rappeler un autre, GG, tout de suite.
0: Je tenais juste. Je précise non, juste non, que Gérard est très remonté sur soi et qu'à mon avis, la première erreur, ça va valser le GG, il va pas faire de cadeau. Hein, GG?
1: Non, non, mais attends. Ouais. Ça, toi, tu dégages avec, avec ça.
5: Allez, on commence le débat.
1: Voilà. Non, mais c'est pas la peine. Eh ben,
4: Gérard,
0: on est surtout Gérard, tu t'assois pas. Hein.
4: Je viens de rappeler Antoine.
3: Non, Gérard, arrête.
4: Antoine.
3: Allez,
4: on
3: Gérard.
4: Bonjour, on y va, Gérard. Antoine? Antoine, t'es là?
6: Bonsoir.
4: Bonsoir.
3: Salut.
4: Donc t'as Antoine à la place de Pierre, hein, Gérard.
1: Ouais. Enfin, bon, bref, on va bien voir comment vont se passer, le débat. Il y a...
0: On paraît que ça va bien se passer, j'en suis sûr.
1: Il y a 12 questions sur un et 10 sur l'autre. Alors,
0: oh,
1: va...
0: mais le... Hey, oh. Gérard.
1: Ouais, on va commencer. Gérard. Non, non, mais toi...
3: Moi, je trouve que t'as pas la pêche, hein, Gérard.
1: Hop.
7: Ouais, je suis du même avis que Manu, hein.
1: Ouais. Qui c'est qui dit ça? Qui c'est qui dit ça? Oh, la nana qui vient de dire ça, là, elle peut donner son nom.
3: Bon, réveillez-vous, standard.
1: Oh!
4: Mais ils sont tous en air, hein, Gérard.
1: Ouais, je te demande pas les... Pour l'instant, il y en a une qui vient de dire quelque chose, on l'entend même pas.
3: Bon, c'est pas grave, Gérard. Il y a Ictarus sur Minitel qui dit bonsoir à GG et bon courage pour le débat, surtout, t'as pas l'air en forme.
1: Non, on verra.
3: Ouais.
7: C'est vrai qu'il y a une petite mine.
3: Ouais.
7: Allez Gérard, pète le feu ce soir Gérard.
1: Nous, Gérard, on est prêts. Ouais, allez,
7: okay. Pète le feu Gérard, nous on est tous prêts.
1: Ouais,
7: on attend
1: allez,
7: des questions.
1: Gérard,
7: allez.
1: Avez-vous peur des araignées ou des capards?
3: C'est quoi le débat?
6: Ouais, tu commences par quoi?
3: Mais c'est quoi le débat Gérard?
1: Sur les araignées.
3: Parle devant ton micro et fais de la radio.
6: Tu commences par quoi?
5: Je m'en vais Gérard.
3: Gérard,
1: sur les araignées. Oh, réveillez-vous un peu, merde!
7: Oui,
3: mais c'est toi qui dors!
0: Oh, allez,
1: ouais, bon, c'est merde, merde,
0: oh!
1: Oh!
0: Oh!
1: Oh,
0: Ringo!
1: Oh, oh, putain, mais c'est quoi là, ce bordel au standard? Eh, vous avez pas commencé comme ça le premier débat!
4: Eh,
1: hein,
4: mais arrête, Gérard, là, c'est pas nous, là!
1: C'est pas nous, là, je vais faire comme la
4: mais
1: semaine dernière!
4: Tous, tu vas tous les zapper, c'est ça?
1: Moi, je vais faire.
4: Tu vas
1: comme
4: casser
1: la semaine dernière!
4: Gérard,
1: ouais,
4: c'est le standard!
6: Gérard,
4: allez,
6: Gérard, vas-y!
0: C'est bon, ça, Gérard!
1: Ouais, oh!
7: Gérard.
0: Y a Ringo aussi, hein.
1: Oh, ben, ils vont se réveiller parce que tout à l'heure, c'est moi qui vais faire le standard.
0: Ouais.
1: Moi, je vais pas prendre les fiches, moi. Je vais prendre là sur toutes les lignes qui sonnent.
6: C'est toi qui as endormi.
1: Ouais, si t'es pas content, tu dégages.
3: Non, Gérard, le débat, c'est sur quoi?
1: Sur les araignées. Avez-vous peur des araignées ou des capards?
7: Les araignées à gros corps ou les araignées à petit corps et à grandes pattes?
1: Qui c'est qui pose cette question?
7: Fanny.
1: Ah, enfin, donnez vos noms quand vous parlez, d'accord? Alors, merci. Donc, avez-vous peur des araignées ou des capards? Donc, les araignées, vous savez ce que c'est?
7: Ouais.
1: Non, les capards, c'est pareil.
6: Ouais.
7: Mais c'est les araignées avec un petit corps et des grandes pattes ou les grosses araignées avec un gros corps et des petites pattes?
1: Ben, ça dépend du style d'araignée, c'est tout.
7: Donc, quelle est la Sarah?
1: Oui.
7: C'est Elisa, mon petit chéri.
1: Oui. Calme-toi un peu, toi.
7: Ah bon? Non, mais Gérard, moi j'ai la forme ce soir.
1: C'est pas la peine de t'amuser à me dire, ouais, mon petit chéri, tout ça, on se connaît pas. Ouais, toi, tu es la ferme.
6: Il est pas habitué avec les mots d'amour.
7: Je suis pas d'accord, là.
1: Gérard,
7: je suis pas d'accord, là.
1: Bon, ouais, y en a un déjà qui va commencer par se taire. Je préviens tout de suite des histoires de dire ouais mon petit chéri tout ça patati patata, je commence à en avoir ras-le-bol.
7: Mais comment tu
6: veux ça, Gérard?
7: Gérard, moi je fais pas partie de ceux qui posent des lapins, hein, Gérard.
1: Non.
7: Gérard.
1: Parce que pas.
7: Bah non,
8: c'est pas
7: Gérard.
8: Nous qui donnons ton téléphone, hein.
1: Comment?
8: On te donne pas ton téléphone, nous. Hein.
7: Gérard.
1: Quoi?
6: Allez, enchaîne, mon cacao.
1: Comment? Attends. Qui ça? Ouais, oh. Olivier, s'il te plaît, déjà tu as commencé par faire une chose.
3: Non mais Gérard.
1: Tu vas pas me prendre la tête avec un double son parce que là j'ai trop de.
3: Il y a pas de double son. Par contre, on me demande s'il y a besoin d'un contentif pour que t'aies l'air un peu moins stressé.
1: Ouais, bah alors là, tu vois, des questions comme ça, Minitel, je répondrai pas.
3: D'accord.
1: Donc, clair et net.
8: Gérard,
7: pose ta première question.
8: Gérard.
1: Ça y est, elle est posée. Maintenant, c'est à vous de répondre.
9: Chris,
1: c'est
9: Estelle.
1: Oui.
9: Moi, j'ai un petit problème pour répondre à la question parce que je sais pas de quoi tu parles.
1: Avez-vous peur des araignées ou
9: non,
1: des
9: ça,
1: cafards?
9: J'ai bien compris, j'ai bien entendu araignée et cafard. Araignée, à la rigueur, je sais ce que c'est. Cafard, je sais pas.
1: Un cafard, tu sais pas ce que c'est non. Ce qui court dans la cuisine.
9: Oui, mais ça ressemble à quoi?
1: Ça ressemble
9: à quoi?
1: Ça ressemble à... Attends, je vois mon café en même temps. cafard, ça ressemble à peu près comme un...
10: Gérard?
1: Un scarabée.
9: Un scarabée. Et c'est gros comment?
1: C'est gros qu'un scarabée.
7: Non, c'est plus petit.
1: Ouais, ou plus petit. Ouais, doucement, là, il y en a qui ont des portables. Non. Non. T'en es sûr?
6: Il n'y a pas de portable, là.
10: Je suis certain.
0: Gérard, ça fait...
3: C'est bon. Quand tu veux, hein, pour commencer vraiment,
8: Gérard. Tu peux répondre, Gérard?
1: Alors, Lisa.
9: Oui, Gérard, donc moi, je n'aime pas les araignées et les cafards.
1: Et pourquoi?
9: Parce que je trouve que c'est dégoûtant, c'est des petites bestioles qui arrêtent pas de courir très vite. C'est dégoûtant, c'est ça. Hein, c'est dégoûtant. Même d'y penser, ça me donne des frissons, Gérard.
1: Mm-hmm. Donc, Fanny?
7: Moi, à la rigueur, ça me dérange pas trop parce que c'est pas des bestioles qui sautent, c'est pas ça te grimpe pas aux cheveux, c'est pas traître. Donc mm-hmm. À la rigueur, ça me dérange pas.
1: D'accord. Chris.
11: Oui, et eh ben écoute Gérard, moi j'ai très très peur des araignées, je les supporte pas. D'ailleurs, il y en a une dans ma chambre et je voulais savoir si tu pouvais venir l'écraser cette nuit et me défendre contre elle parce que t'es tellement beau et tellement fort.
1: Non, mais ça voilà. tu te débrouilles toute seule.
11: Ouais,
1: tu te débrouilles
11: Gérard,
1: toute seule.
11: Peur.
1: Tu te débrouilles toute seule.
10: Le playboy.
11: Une invitation à venir écraser une araignée, ça se refuse pas.
1: Non, mais tu te débrouilles toute seule, d'accord? Je vais chez personne, d'accord?
6: Mais vas-y,
9: voilà. T'as peur des araignées?
1: Non, mais même, moi, ça m'intéresse pas d'aller chez des gens pour écraser n'importe quoi.
11: Tu sais donc, qu'une invitation à venir écraser une araignée,
1: non, mais tu
11: loin,
1: Mais tu te débrouilles toute seule. T'es assez grande. Tu sais comment qu'on fait.
11: Ouais,
1: tu prends un chiffon et tu la tues toi-même. Voilà.
7: Mais ça fait des traces sur le mur après.
1: Ouais.
6: Moi, je vais bien venir lui tuer son araignée.
1: Bon, Stéphane.
11: Bah écoute, ouais. Pas de problème.
6: Ouais, bah moi, j'ai carrément horreur des araignées.
1: Mm-hmm.
6: Ah ouais, c'est la folie, quoi.
1: Carrément. Merci pour Larsen.
6: Ouais. Ouais, donc, c'est carrément des araignées, comme je te disais. Ouais, c'est carrément les cafards, ça va encore, mais moi chez moi c'est propre, donc j'en ai pas.
11: Gérard ?
1: Mais attends, 5 minutes. Stéphane, pourquoi que tu dis ça ?
6: Bah, je dis ça comme ça.
1: Oui. Parce que tu crois que chez moi c'est dégueulasse, c'est ça ?
6: Bah non, j'ai pas parlé de ça.
1: Non, mais presque pas.
6: Bah non,
1: merci Olivier. Olivier, tu as pas commencé parce que tout à l'heure je vais laisser tomber.
3: Mais j'ai rien fait, Gérard.
1: Non, tu vas pas t'amuser avec jouer sur les boutons là.
3: Je joue pas sur les boutons.
1: Non, parce que là.
3: On parle d'araignée, on parle pas de boutons.
1: Ouais, tu vois.
3: Est-ce que tu penses que les araignées font des.
1: Joue comme la semaine dernière, tu verras.
3: Ouais, d'accord.
1: Donc, à la place de Pierre, on a qui
3: On a Antoine.
1: Antoine.
12: Ouais, moi, les araignées et les cafards, ça me fait pas trop peur. Voilà, c'est tout.
1: Ouais. Comme par hasard,
12: quoi?
1: Au lieu de te faire passer pour Pierre, Antoine, tu t'appellerais pas Arnette ou
12: pas
1: autre?
12: Pas du tout. Je pense que t'es un petit peu trop parano.
1: Ouais, parano, problème, en fait. Mais t'es un habituel, d'accord?
12: Rien du tout.
1: Non, presque pas.
10: Si. Mais non, Gérard, attention.
1: Rien qu'à sa voix, je le reconnais.
12: J'appelle de Limoges,
10: c'est sûr.
12: J'appelle de Limoges, j'ai 25 ans.
1: Ouais, c'est ça. T'appelles de Limoges parce que on t'a dit, tu dis que t'appelles de Limoges, mais t'habites sur Paris, d'accord?
3: Tiens,
11: non.
3: Sur Minitel, il y a Actarus qui dit qu'il a ton numéro de portable et c'est sur le site internet déjà.
1: C'est bien.
3: Ça commence par 06.
1: Ouais, mais t'inquiète pas, il y en a une, je vais m'occuper de son cas dans moins de 2 heures.
3: D'accord, donc pour Limoges...
1: Dans moins de 2 heures, je vais m'occuper de son cas.
3: Il y a beaucoup de cafards à Limoges ?
12: Oui, beaucoup, oui. Ça court les rues.
1: Ouais, c'est ça. T'as raison. Et pour finir, la colombe en voie de disparition ?
9: Bah moi, pour ce qui est des araignées, j'ai pas peur. Maintenant, pour ce qui est des cafards, j'ai toujours pas pigé ce que c'était, donc je peux pas te répondre.
1: Bah un cafard, tu vois ce que c'est, un scarabée.
9: Les scarabées, t'en as toutes les tailles, Gérard.
7: Mais c'est un tout petit scarabée.
6: C'est un petit scarabée, un cafard.
10: Bah explique-nous, on comprend pas là, Gérard.
1: Mon cafard, scarabée, tu sais ce que c'est? Ouais. T'en as déjà vu?
11: Ouais.
1: Bon, ben, tu prends
13: au McDo
1: à
13: Neuilly?
1: Non, merci. Au McDo, pourquoi? Qui c'est qui pose au McDo Neuilly, là? Qui c'est que, qui dit ça?
3: C'est moi.
1: Pourquoi? Parce que t'es au courant?
3: Ça fait le tour.
1: Ouais.
11: Donc, ça fait quoi un cafard? Ça marche, ça vole, ça fait quoi?
7: Ça rampe.
6: Mais ça rampe un cafard.

0: tu dégages, j'ai reconnu ta voix.
1: Allez hop, bonne nuit. Gérard.
0: Hop, bonne nuit pour Antoine, allez hop.
2: Dehors.
0: J'avais dit pas les habituels. Bon, alors, apparemment, c'est des habituels.
3: Alors,
0: c'est des habituels.
3: Dans ce cas-là, si on vire Antoine l'habituel, on vire Estelle l'habituel aussi. Allez, ça y est.
4: Elle est virée aussi.
0: Alors dans ce cas-là, je fais pas de débat.
2: Ah bah alors dans ces cas-là.
5: Bon Gérard, Somnitel, il y a une question intéressante, c'est comment s'écrit Scarabée.
2: Estelle.
6: Oui.
2: T'es inhabituelle.
6: Ouais.
2: Ah bah ouais. Et voilà.
0: Elle a répondu aux questions.
3: Et ben Antoine aussi répondait.
0: Non.
5: Et Gérard, le problème c'est que elle c'est une fille, Antoine c'est un garçon.
3: Voilà.
5: Et que systématiquement dès qu'il y a un truc qui va pas, c'est le garçon.
7: En plus je suis un beau gosse. Ouais ça je suis d'accord.
0: De toute manière, si ça te plaît pas, Antoine, c'est le même prix.
5: Tu veux pas faire de débat, tu veux juste qu'il y ait des filles qui te parlent. C'est tout.
6: Mais Gérard, c'est un essai. Il a pas dit de conneries encore pour l'instant.
5: Bon, maintenant, sur Métal, il y a une question. Comment s'écrit Scarabée?
0: Comme ça se prononce.
5: Mais non.
0: Voilà, terminé.
2: Ah ouais,
0: comme ça se prononce. Ils vont pas me casser les biantes sur Minitel.
6: Gérard.
0: Quoi?
6: C'est Elisa.
0: Ouais.
6: J'avais une question à te poser, s'il te plaît.
0: Vas-y.
6: Je voulais savoir si t'es chez toi le soir, t'es en train de dormir et soudain tu vois une araignée et un cafard. Quelle est ta réaction?
0: Non mais attends, quand je dors, je vois pas d'araignée ni de cafard.
6: Non mais disons que t'en vois une.
0: Non, mais quand je dors, je ne vois rien, j'ai les yeux fermés, donc je peux pas voir s'il y a des araignées ou des cafards.
6: Même ok, cafard,
0: on est bien d'accord.
7: C'est Stéphane.
0: Quoi?
7: Hey, je vais te poser une question, est-ce que t'as souvent le cafard?
5: Est-ce que t'es un habituel, Gérard?
0: Ouais, attends, pour l'instant, Olivier...
8: J'ai entendu la semaine dernière,
0: est-ce que,
8: Gérard,
7: est-ce que t'as
8: un
7: souvent
8: habituel.
7: Le cafard?
0: Pourquoi tu me poses cette question?
7: Bah, je sais pas, on parle d'araignée de cafard, alors je te pose
0: la
7: question.
0: Non, mais attends, cafard, c'est ce qui court dans les cuisines, d'accord?
5: Non, mais c'est intéressant, parce que c'est intéressant.
0: C'est pas sur la vie privée des gens.
7: Non, bah, c'était comme ça,
0: d'accord.
7: Hein.
5: Gérard, c'est intéressant ce qu'il demande, parce qu'il y a peut-être une relation entre avoir le cafard et les cafards. Peut-être que avoir le cafard, ça attire les cafards. Ou peut-être l'inverse.
0: Non, pas du tout.
6: Ouais,
5: non,
6: bah,
5: tu penses pas?
0: Pensez-vous que dans le métro, il y a des rats?
5: Mais t'as pas répondu à la question, toi.
0: Non, mais je répondrai pas.
5: Non, mais réponds.
7: Je peux pas répondre, Gérard.
5: Réponds à la première question. Est-ce que toi, t'as peur des araignées, des cafards?
0: Je viens d'y répondre quand je dors, je vois les araignées, les cafards.
5: Oui, d'accord, mais ça dit pas si t'en as peur ou pas. Il n'y a pas que quand tu dors. Est-ce que si t'en vois un, t'as peur ou pas?
0: De toute manière, je l'écrase.
5: Tu l'écrases.
8: Aucune pitié, alors.
0: D'accord, ça y est, t'es contente de ta question, Elisa?
6: Mais Gérard, mais qu'est-ce qu'il prend ce soir?
9: Si Gérard pouvait se réveiller et être un tout petit peu moins aigri, ça serait bien, parce que sinon, à 2 ans, on est parti.
6: Je suis tout à fait d'accord avec Max. Hein. Moi, Max, il a la pêche. Hein.
0: Bah, si t'es pas contente, eh ben, dans ce cas-là...
6: Je suis très contente, Gérard. Mais
0: si t'es pas contente, c'est le même prix de tout à l'heure, tu as gerbé.
6: Ah bah c'est sympa, Gérard, pour les nanas, c'est sympa.
10: Ouais, franchement,
0: non, mais tu as gerbé, Elisa, si tu continues.
5: Bon, Gérard, deuxième question.
0: D'accord. Je fais ce que je veux.
2: T'es pas trop agréable.
7: C'est toi le chef, GG.
0: Pensez-vous que dans le métro, y a-t-il des rats?
8: Chris.
11: Non, c'est quand même assez bien nettoyé.
0: Ouais, Chris.
8: Ça dépend, est-ce que tu prends le métro?
0: Oui.
8: Ben,
7: oui,
8: y en a.
7: Oui, alors.
0: Comment?
7: Non, rien.
0: Non, mais toi, je vais te dire une chose, tu vas déjà te calmer parce que tout à l'heure, tu vas gerber, mais vite fait.
8: Quelle poésie.
0: Hein?
8: Un petit poème, Gérard.
0: Qui c'est qui demande ça?
8: Fanny.
0: Comment?
8: Fanny.
0: Ouais, ben, pour l'instant, tu réponds aux questions.
8: Ben après, moi, j'ai pas le métro chez moi.
0: Comment?
8: J'ai pas le métro chez moi.
0: Ouais, y a quoi de ton côté?
8: Bah, y a juste des bus et des cars.
0: Ouais.
7: Ouais, c'est pareil pour moi.
0: Quoi?
7: C'est pareil pour moi.
0: Qui?
7: Stéphane.
0: Ouais.
7: Ouais, par contre, pour ce qui est des rats, ça dépend les endroits, quoi.
0: Non, mais dans le métro, hein.
8: Mais j'ai jamais pris le métro, moi.
7: Bah, elle ira dans le métro, ça dépend les endroits. Quoi,
0: j'en connais un qui a un portable ou qui a une musique derrière, c'est une atroce le bruit que j'ai dans les oreilles.
5: Inadmissible. C'est inadmissible.
0: J'ai du bruit dans les oreilles, je suis désolé.
5: Non, Gérard, tu fais de la radio là.
0: Mais
5: sans déconner, Gérard.
9: Mais tout le monde
0: Gérard,
9: a le même bruit, Gérard.
5: Gérard s'en fout là.
9: Allez,
0: j'ai trop de bruit dans les oreilles. Y a quelqu'un. Y a un bruit dans. Y a quelqu'un qui a un portable.
5: Retire ton casque, t'auras plus de bruit.
0: Bon, alors, Chris.
8: Oui. Ben, je te demandais si tu prenais le métro.
0: Ben oui, je t'ai déjà répondu quand j'allais à l'auto, je prends le métro.
8: Il y a dans le métro. Il y en a sûrement.
7: Pourquoi tu réponds à ces questions et pas aux miennes?
0: Ben attends, toi, t'habites où?
8: Parce que je suis une fille.
0: Non, mais attends, Chris.
8: Oui.
0: Anthony, c'est toi qui viens de parler?
7: Non, c'est Stéphane.
0: Ouais, Stéphane, t'habites où?
7: Moi, j'habite Compiègne.
0: À Compiègne, il n'y a pas de métro?
7: Ah non.

0: Négatif.
1: Non.
0: Il y a que des bus.
2: Ah ouais.
1: Négatif.
2: T'es jamais venu sur Paris pour prendre le métro?
0: Ah si, tout à fait, je suis venu, c'est pour ça que je t'ai dit tout à l'heure, ça dépend les endroits au niveau du métro.
2: Ah. Et ouais. Dans toutes les rames de métro, je suis désolé, il y a quand même des rats.
0: T'en as vu?
2: Eh, ça commence à bien faire le bruit là.
1: Quel bruit?
3: Tout le monde a le bruit, même Gérard. Bruit, Gérard, il n'y a pas de bruit.
1: Faut que t'arrêtes ce soir là, Gérard.
0: T'as vu beaucoup des rats, Gérard,
1: tu te poses une question, tu dis même pas si toi tu prends le métro, si t'as déjà vu des rats dans le métro.
0: Il y a le cafard.
1: Tu dis rien.
4: T'as peut-être pas le cafard dans
1: Est-ce que
4: les
1: tu
4: oreilles?
1: Prends le métro, Gérard?
5: Tu fais coton-tige?
4: Il y a un métro.
2: Non, ça. Il y a Max. La Max, il l'entend et on entend très bien un bruit.
6: Il y a un téléphone sans fil.
2: Ouais, il y a quelqu'un qui a un portable.
6: Attends.
0: Je dois chuchoter.
6: Voilà, c'est plus là. On l'entend encore?
1: Ah si. Non, on l'entend plus.
2: Non, mais attends.
1: Non, on l'entend plus. On l'entend plus.
2: Mais dans ces cas-là, tu t'amuses pas derrière. Ok.
1: Mais
6: il fait rien.
1: Je fais rien, Gérard.
6: Passe de l'autre côté,
1: Gérard. T'as rien. Gérard, tu veux venir ici?
2: Donc, Chris.
1: Gérard, tu veux venir là?
4: J'ai déjà répondu, Gérard.
1: Fais de la gueule.
2: Comment?
4: J'ai déjà répondu, je te dis que j'en ai jamais vu des rats.
2: D'accord.
4: Mais j'ai pas de métro non plus là où j'habite. Hein.
2: Ouais, mais t'habites du quel côté, toi?
4: Aix-en-Provence.
2: Aix-en-Provence, y a pas de métro.
4: Ouais, il y en a un à Marseille, mais bon, j'ai jamais vu de rats dans le métro à Marseille.
2: Mmh. Voilà. D'accord.
6: Tu mets ton
2: Fanny?
5: Non, moi, je t'ai dit, y a pas de métro chez moi. Moi, c'est des bus et des cars.
2: Mmh.
0: C'est quelle ligne, la ligne Aix-en-Provence-Paris?
4: J'en sais rien.
2: Mais Aix-en-Provence-Paris, je vois pas le rapport avec les lignes de métro.
0: Les lignes de métro, c'est la nouvelle, là, je crois.
2: Ouais, c'est ça.
4: Ah oui, la nouvelle qu'ils ont construite récemment. Je sais pas, c'est nord-sud, plus vite, plus loin, plus beau, c'est ça?
0: Ouais, c'est la révolutionnaire, voilà, c'est un tramway qui roule dans un tunnel.
4: Mmh. Mais il y a beaucoup de rats sur cette ligne-là.
0: Ouais, c'est vrai, ouais.
4: Mmh. On a entendu parler, c'est rare.
0: Voilà.
1: Et toi?
2: Estelle?
7: Oui. Bah moi c'est pareil, j'ai pas de métro ici, Gérard. Je l'ai pris qu'une fois et j'ai rien vu.
2: Ok. Lisa?
8: Ouais, Gérard, moi je pense qu'il doit sûrement en avoir certains, quoi. Ça dépend les endroits.
2: Mais est-ce qu'il y a un métro de ton côté?
8: Ouais, moi j'habite Paris.
2: Mmh.
8: Donc ça dépend des lignes.
2: Qui c'est qui a un portable derrière d'allumer?
1: Gérard, il y a beaucoup de questions au standard. On me demande pourquoi les rats. Quel est le rapport entre les rats et les araignées?
6: Et
1: on me demande au standard.
6: Et le métro. Et le métro. Cuisine.
1: Est-ce qu'il y a un rapport de coton-tige sur Minitel? On me demande.
2: Question Minitel, je répondrai pas. Je vais répondre. Vous permettez? Je vais répondre quand même à la question standard qui a été annoncée. Bon, si t'es pas content, Tony, c'est pareil. Donc, je réponds. Donc, dans le métro, à l'heure actuelle, il y a des rats. Ça, vous le savez très bien. Ceux qui habitent la région parisienne, je sais qu'il y en a. Parce que tout le monde me dit qu'il y en a certains qui me disent qu'ils sont de banlieue, alors que c'est faux.
4: Qui?
8: Mais Gérard, quelles sont les lignes où tu trouves des rats? Tu peux nous le dire?
0: Ouais, dis-nous-le, parce que t'as l'air de connaître.
2: Mmh. Eh ben, sur la ligne...
0: Est-ce que tu t'es déjà fait...
1: Excuse-nous, Gérard, parce que Rigaud et moi... T'as pas répondu à la question du standard, qui est quel est le rapport entre les rats, les araignées et les cafards, et le métro.
6: Et les baignoires.
8: Ouais, Gérard, est-ce que ça en trafite tout ça ou pas?
2: De quoi?
8: Est-ce que ça en trafite, ça, les rats, le métro, les araignées, tout ça?
2: Non.
8: Tu penses pas que ça en trafite?
2: Non. Donc, je sais.
0: J'ai déjà fait courser dans le métro par des rats mâles en chaleur.
2: C'est comment ton nom, toi?
0: Moi, c'est Ant.
2: C'est. C'est bon.
6: C'est Jean-Yves.
2: Jean-Yves.
0: Avec ma voix de René.
2: Oui, avec la voix de René. Pour un habituel. Ok, alors bonne nuit à lui. Allez, hop! Ça m'aurait étonné parce que hier, il avait annoncé qu'il voulait faire partie et c'est un dénommé Arnett. C'est bon?
6: Ah non.
2: Terminé.
6: Ah, t'as perdu, c'était Tony, GG.
2: Eh ben, dans ce cas-là, c'est pas la peine. C'est pas la peine. J'avais bien prévenu. Qu'est-ce que je t'ai dit, Manu, hier? J'aime pas trop qu'on se foute de ma gueule.
6: Exactement, bon, on zappe Estelle, alors.
1: Qu'est-ce qu'on t'a dit il y a 10 minutes? Fais un peu attention à ton débat.
2: Croyez-vous qu'une chauve-souris, ça fait mal à quelqu'un?
4: J'ai quoi le rapport avec les...
1: Sexuellement?
0: Ouais.
2: Celui qui s'amuse à prendre des voix des mecs, des habituels, c'est pas la peine, il va gerber vite fait.
0: Oui.
2: Je sens que je vais pas faire les 10 questions, les 12 questions sur celui-là.
9: Moi, je sens que tu vas t'arrêter dans 15 minutes et puis c'est tout, parce que c'est tellement nul, là.
2: Bah, si ça te plaît pas.
9: Non, mais t'as pas la pêche, là.
2: Non, mais si ça te plaît pas, tu le fais, d'accord?
9: Non, t'as pas la pêche.
2: Ok.
5: Ça dépend des races des chauves-souris. Mmh. Il y en a qui attaquent les chevaux.
2: De quoi?
5: Il y a des chauves-souris qui attaquent les chevaux et qui leur sucent le sang.
2: Mmh.
5: Mais,
0: ouais, mais ça, c'est pas des chauves-souris, hein.
5: Comment?
0: Ça, c'est pas des chauves-souris.
2: C'est quoi?
5: Bah, ça, c'est, peut-être que les chauves-souris, c'est une race. Les vampires, c'est une race de chauves-souris.
0: Ah ouais?
5: Ouais. Bon, donc... Chris, je voudrais recerner la question parce que moi, je comprends pas. Ça fait mal quand quoi?
2: Croyez-vous qu'une chauve-souris.
5: C'est
2: ça,
5: mal?
2: Ça fait mal.
5: Oui, mais quand quoi?
2: Bah, si elle vous attrape les cheveux.
5: Ah,
2: c'est la nuit.
5: Ah, mais il fallait dire.
10: Questions,
5: hein,
10: on comprend rien.
5: Ça s'attaque rarement à l'homme quand même, le chauve-souris.
2: En principe, si la personne a des longs cheveux, si elle s'attaque sur elle, hein, je suis désolé.
0: C'est pas qu'elle s'attaque, oui, c'est qu'elles ont eu peur, cheveux, et puis elle se file dans tes cheveux, quoi.
5: Elle se prend
3: dans les moustaches aussi, pareil.
2: Ouais, c'est ça. Dans les moustaches, ouais, et puis quoi encore. C'est ça.
10: Non, c'est mais ça. Elle fout dans les cheveux seulement si la personne elle vient de se laver les cheveux. C'est l'odeur du shampoing qui les attire.
2: Mmh. Ouais. Ok.
5: Et elle sève tout particulièrement, sans cette marque.
0: Il y en a qui n'ont pas de problème.
2: Mmh.
0: Allô.
9: Je suis en train de regarder qu'il y a le téléphone qui est pourri, parce que t'as raison, il y a un téléphone qui est pourri, on est en train de regarder. Continue ton débat.
11: Ah, là, pour l'instant, c'est nul. Ça fait un quart d'heure, c'est nul, c'est mou. Hein.
10: Ah, j'adore Max, quand tu parles.
2: Donc, avez-vous déjà croisé des hiboux dans la campagne?
10: Des quoi?
2: Des hiboux.
9: Mais t'as même pas dit si t'avais peur des chauves-souris, toi.
10: Bah, on n'a pas répondu à la question, à l'avant.
11: Eh,
0: tu nous as même pas.
5: Des hiboux? Bon, je vais faire une blague.
10: Ouais. Mm-hmm.
5: Chouette comme question.
2: Allez, on va s'amuser.
9: Allez, on arrête maintenant. Ah, Gérard nous a fait une blague en fait. Il faisait genre j'ai pas la pêche.
2: Comme ça, on va s'amuser sur le silicone. Il y a 10 questions.
9: Non, c'est facile.
2: Je termine ma blague.
9: Non, on commence les chauves-souris, ça devenait drôle là.
2: Non, je continue pas comme ça, on prendra pas pour un
3: mais coup. Mais si, continue-le, Gérard.
9: C'est pas toi qui as fait la question, c'est pour ça.
3: Vas-y, Gérard.
2: C'est moi qui ai zappé. Alors, si ça plaît pas, c'est le même prix. Si ça plaît pas, c'est le même prix. Je fais ce que je veux comme débat.
10: Gérard,
2: quoi?
10: C'est Lisa. Je voulais te dire, tes questions, elles sont intelligentes, donc ça va, c'est bon, donc on répond.
2: Ouais, ben, faudra peut-être vous réveiller un peu, parce que là, vous commencez à me gonfler. Non, mais, de manière...
3: Sinon, tu fais ton deuxième débat, t'arrêtes à 2h30, et moi, j'en fais un derrière.
10: Ouais.
3: Parce que t'as vraiment, tu vas rien faire, t'es aigri. Je sais pas ce que t'as ce soir, t'es aigri, donc je pense que déjà...
0: Ah ouais, je trouve qu'il est normal, hein.
3: Je pense que tu vas prendre des vacances, Noël, tu vas prendre tes 15 jours, là, comme prévu.
9: Il y aura Françoise qui viendra.
3: Non, il n'y aura pas de débat le jeudi, on prendra des vacances et moi je ferai des débats à sa place pendant 15 jours, ça lui fera du bien.
10: Ouais.
2: Eh ben, dans
3: mais il
2: ne
3: se passe rien là, hein. T'es mou, t'es tout.
2: Dans
3: mou.
2: Ce cas-là, on va faire le silicone et c'est tout.
3: Allez,
10: mais non, Gérard,
2: j'arrête derrière.
10: Gérard,
2: j'arrête derrière, je fais les silicones et c'est tout.
10: Gérard,
3: tu parles comme ça. Tu sais qu'on fera même pas le silicone si t'es mou comme ça, je préfère arrêter, je préfère mettre de la musique, hein, c'est mieux. Hein.
2: Eh ben, dans ce cas-là, tu fais ce que tu veux, c'est tout, c'est toi qui commande.
9: Mais s'en fout,
10: mais pourquoi tu te laisses faire comme ça? C'est bien tes débats, Gérard. Merde, réveille-toi. Réagis.
2: Non, mais quand je demande quelque chose au standard, j'aime bien qu'on m'écoute.
10: C'est pas le problème. Attends, le standard, c'est un faux prétexte pour toi.
0: Alors, je suis sûr que tu es capable de dominer ton sujet, Gérard.
9: On va faire un débat. Quel est le problème, Gérard?
10: Voilà.
9: On va résoudre ça en 5 minutes parce que
2: là,
9: quel est le problème? Quel est le problème, Gérard?
2: Non, mais déjà une.
9: Oui, une.
2: Tu as déjà essayé de mettre moins de bordel dans les oreilles parce que là, ça commence à bien faire.
9: Alors, le bordel dans les oreilles, j'y suis pour rien. Il y a des gens au téléphone, tu entends des gens au téléphone, oui, tu parles, c'est tout. C'est tout. Il n'y a rien. J'ai rien fait depuis le début.
2: Déjà deux.
3: C'est 1h15, ça commence.
2: Deux. Au standard. Vous allez vous réveiller un petit peu.
3: Arrête, mais on est réveillé, c'est toi qui dois.
11: C'est l'animateur qui va se réveiller.
9: Bah, Gérard.
11: C'est l'animateur de se réveiller.
10: Ouais,
2: c'est ça.
11: Les gens, ils sont réveillés, c'est toi qui es mou. Tu dis rien, c'est mou. Eh, mais moi, on va pas à 4h, on arrête à 3h.
2: En fait. Ah bah, moi, j'arrête à 2h30, c'est tout, comme ça, tu te débrouilleras la semaine prochaine.
9: Qui dit mieux?
10: Des promesses, toujours des promesses.
9: Bon,
10: Gérard, c'est Estelle. Franchement, t'exagères, hein, sur ce coup-là.
5: Ouais,
10: tu nous invites, tu nous demandes de venir participer à tes débats et tout. T'arrives, t'es mou comme jamais t'as été de ta vie. Hein, tu fous rien. Tu nous dis à nous qu'on est mou alors que c'est toi qui fous rien.
0: Et nous pose pas les questions.
10: Ouais,
0: on ne veut pas répondre aux questions.
2: Non mais attendez, au standard, c'est pas la peine d'essayer de jouer avec le mec de la pro.
3: Mais on fait rien, Gérard. Okay. Mais arrête, reprends ton débat. On n'a rien fait, Gérard. Arrête.
2: Ouais,
0: Gérard,
2: arrête. je vous vois, on
12: vas-y,
2: pas
12: Gérard,
2: en même temps que tu nous vois des questions.
12: Vas-y, Gérard,
0: Gérard. Gérard. Gérard. Gérard.
2: Hein
5: allez, Gérard, Gérard,
2: attention. Question,
5: là. Gérard, t'as une petite
11: débat. Maintenant, on va être clair. Si dans 30 secondes, tu démarres pas ton débat, tu te mets à la place d'Olivier, comme ça, il n'y aura pas de problème de production. Et comme ça, ça se passera bien. Et si le débat est pas bien, moi, je l'arrête et je fais la suite tout seul.
2: Avec ouais, ben dans ce cas-là... Eux, ils ont pas à s'amuser sur un tous moche pour parler à Olivier dans le casque.
12: On n'a pas pu.
9: Arrête un peu de boire, je pense.
11: Qui, toi, on dirait un dictateur.
5: Ton coton dit, Gérard.
11: Si t'es parano, tu fais toi-même, mais fais ta réa comme
9: mais
11: ça.
9: Viens.
0: Ouais, ouais, si. Je suis pas sûr d'en penser, mais on vient ce soir.
2: Y a-t-il des souris dans toutes les gaves, dans toutes les caves ou dans les égouts?
5: Bah, Gérard, tu sautes les questions, on a même pas répondu aux questions précédentes. Tu nous as pas dit de répondre.
12: Mais arrête, Gérard, reprends tes débats, concentre-toi un peu, on n'a rien fait.
5: Allez, bouge.
13: C'est la peine de lui dire.
12: Arrête, Gérard.
13: Vous êtes très bien entendu.
12: Ouais, ok, tu nous as entendu, tu nous as vu, vas-y.
13: Faut quand même prendre point.
5: Point.
0: Hey, Gérard, reviens.
5: Oh là, okay. Là, pauvre Manu, hein.
2: Pas joué, voilà, merci. Pas joué au con avec moi, là.
12: Ah bah, c'est vrai, oui.
5: Mais Gérard, quand même.
14: Qu'est-ce qu'il
5: prend? On peut répondre aux questions, Gérard.
2: On répond à la quatrième.
5: Tu t'accuses tout le temps Manu, Olivier, toute la bande.
0: On était au hibou, là.
5: Nous, on aimerait bien comprendre, hein.
14: Bon, alors, les hiboux, donc.
0: On était au hibou, ouais.
5: On était à la question au hibou.
9: Tu peux répéter la question, Gérard?
2: Avez-vous croisé des hiboux dans la campagne?
5: Ah, voilà.
0: Oui.
9: Alors, qui répond?
2: Alors, oui, qui
9: répond?
0: Fanny. C'est Stéphane.
9: Bon, Fanny répond.
2: Fanny répond.
14: Alors, moi, j'ai des hiboux qui sont à la fenêtre de chez moi. Et à deux couples de enfin je sais pas si c'est des hiboux, des chouettes, en fait je sais pas trop les différencier, mais donc ça fait un bruit assez strident et j'en ai déjà rencontré.
2: D'accord. Chris. À 2h30 j'arrête, et ben c'est bien.
15: Merci de me couper la parole, cher ami.
9: Vas-y, Chris.
15: J'en ai déjà vu dans la forêt, d'ailleurs on a chanté tous ensemble coucou hibou, coucou hibou, coucou coucou coucou. Voilà, je mets de l'ambiance.
0: Ah, c'est super parfois. Chouette.
2: Lisa.
16: Ouais, moi j'en ai déjà rencontré. Et puis, je leur ai donné un coup de carabine. Hein.
2: Ah. D'accord.
9: Ouais, ce qu'il faut faire.
16: Parce qu'ils font chier, ils font trop de bruit, ils sautent dessus. Moi je suis pas d'accord.
2: Hein. Et Stéphane?
14: Mais y a pas le droit de faire ça. Hein.
2: Comment?
14: Y a pas le droit de faire ça.
16: Ouais,
2: qui c'est
16: bon,
2: qui répond là?
14: Stéphanie. Y a pas le droit de tuer les hiboux. Hein. C'est protégé.
2: Ok.
16: Ouais, mais quand ils font des bruits tout stridents, il faut bien se protéger. Hein.
14: Mais elles font pas mal.
16: Ouais, bon.
12: Gérard.
0: Ouais. Ah, c'est mignon, et vous?
14: Gérard. Ouais.
2: Stéphane.
0: Okay. Ouais, bah moi.
12: Donc, Gérard fait la gueule, mais bon, on accueille quand même Yves à la place d'Antoine.
14: Ah,
0: ouais.
14: Bonjour Yves.
0: Salut Yves.
16: Salut.
0: Moi, c'est Steph, là, GG. Ouais, j'ai déjà croisé des hiboux dans la forêt, je trouve ça super impressionnant, et au niveau des yeux.
14: Et le coup, il tourne.
2: Bon, ouais. Yves, t'as du monde derrière toi, tu demandes aux gens qu'ils se calment ou sinon tu ressors.
17: Alors, il y a personne, je suis tout seul.
2: Non, comme par hasard, il y avait du bruit.
17: Je sais que t'es parano, mais il n'y a personne.
2: Si ça te plaît pas, c'est le même prix, d'accord?
17: Oui, mais ça me plaît pas, mais c'était parano, il n'y a personne derrière. Moi, je suis tout seul dans mon appartement de 15 mètres carrés.
16: Combien de mètres carrés?
17: 15 mètres.
16: Ah, là là. C'est petit, tout ça, non?
17: Pardon?
2: Stéphane.
0: Oui, c'est vrai, il y a 25 mètres carrés dans mon
2: Stéphane
0: slipper.
2: Stéphane.
0: Je réponds, mais il se parle tout, j'arrive pas à parler, là.
2: Ouais, tu la fermes pour l'instant, d'accord?
0: Bon, alors.
2: Tu la fermes, c'est pas toi que je m'adresse.
9: N'oublie jamais que t'es
0: non,
9: un mec.
0: Non, c'est moi, c'est Stéphane.
2: Ouais, ben, l'autre, il la ferme.
17: Est-ce que Yves pourrait intervenir, quand même?
2: Pour l'instant, Yves, tu la fermes.
9: Laetitia Sommitel qui dit Gérard.
17: Eh ben, je vois que l'accueil est sympathique, hein. Bon, GG, c'est Stéphane.
2: Question Minutel, avant.
9: Laetitia, Gérard, j'ai envie de toi. Tiens, ça, tu l'entends, par contre.
2: Non, ben, elle va se faire foutre. Stéphane.
0: Ouais, oui. Donc comme je te disais, j'en ai croisé dans la forêt et je trouve ça super au niveau des yeux. C'est impressionnant dans la nuit.
2: Non mais attends. Eh, un hibou, tu sais ce que c'est?
9: C'est quoi, Gérard? C'est quoi?
0: Bah,
2: c'est un oiseau qui est sur un arbre et qui arrête pas d'hurler toute la nuit.
9: Ça fait quoi, comme bruit?
0: D'accord, mais ça a des yeux. Bah oui, ça a des yeux.
9: Ça fait quoi comme bruit, Gérard, un hibou?
2: J'en sais rien, j'en ai vu.
0: Gérard, ça a des yeux, un hibou? Bah bien sûr.
2: En principe.
0: Bah oui, la nuit c'est très joli d'ailleurs.
2: Regardez. Voilà la grande gueule là qui vient d'arriver, qui veut parler au-dessus de tout le monde. Alors vas-y.
17: Ah, c'est pas que je veux parler au-dessus de tout le monde, c'est que simplement je veux intervenir. Je voulais juste te dire que le hibou est un chouette animal, comme le disait tout à l'heure une demoiselle, et que c'est effectivement un oiseau qui est très joli à regarder la nuit.
14: Et qu'il faut protéger.
17: Moi je l'étudie, moi je l'ai beaucoup étudié parce que je fais une école d'animaux. Et,
2: non mais on en a rien à foutre de ce que tu fais comme étude, d'accord.
17: Non mais Gérard est très aigri ce soir, je sais qu'il est très aigri et qu'il a l'air d'être dans le pâté. Mais
2: tout à l'heure je vais être dans le pâté que tu vas retourner au standard, tu vas même pas avoir le temps.
9: Il y a même des gens sur Minitel qui disent qu'en fait il faut trouver peut-être une femme à Gérard pour qu'il soit moins aigri.
17: Oui, bah il a qu'à prendre son habituel.
9: Allez hop, bonne nuit, hop. Et voilà, wow. Ouais, bien joué. Ouais.
2: Wow. Tu me récupères au lieu de téléphoner là.
6: Mais c'est mon boulot de téléphoner, Gérard.
2: Mais merde, je te dis, t'en récupères, tu le calmes. J'ai pas la peine d'essayer de jacter avec quelqu'un d'autre quand je te parle. À chaque fois, c'est pareil.
9: Il y a quand même un comité extrême, Gérard, faut que je t'en parle parce que ça a l'air assez grave. J'ai deux messages depuis tout à l'heure qui ont posé un ultimatum, qui ont dit que si dans 5 minutes ton débat était pas bien, ils allaient diffuser ton numéro de portable sur internet et sur toutes les télés du monde.
2: Eh ben, c'est bien parce que de toute manière.
9: Signé extrême Gérard.
2: Ouais, et ben, qu'ils essayent. Parce que bon, Gérard, j'ai pas la carte.
6: Gérard, je l'ai calmé, hein, j'ai calmé Yves, mais c'était pas lui, hein.
2: Non, c'était pas lui, presque.
17: Arrête, hein, mais j'ai rien dit.
9: Il a rien dit.
2: Y a-t-il des souris dans...
17: Mais j'ai même pas fini de répondre à la question. J'étais en train de parler de mes études.
2: Mais on en a rien à foutre de tes études, d'accord.
17: C'était pour dire que par rapport à mes études, j'étudiais donc la chouette et le hibou et que je trouvais que c'était une belle bête.
9: C'est chouette, ça, comme étude.
2: On en a rien à foutre de tes études, il y a du monde derrière toi.
17: Mais laisse-le pas parler, Gérard. Gasse quand même, parce que là, il y a Gérard.
2: Espèce d'abruti, tu dégages et va te faire foutre.
17: Non, bonne nuit, Gérard. Il y a personne, je suis tout seul. Bonne nuit,
2: Gérard.
17: T'es parano.
2: Bonne nuit. Il a pas à me dire, je suis un abruti, il va se faire foutre.
6: Il a rien dit. Tu lui gueules dessus.
2: Il a du monde derrière, je suis désolé.
17: Je suis tout seul.
2: Non, tu te fous de ma gueule ou quoi?
17: Je suis tout seul.
2: Ouais, mais attends, t'as plus personne.
16: Gérard.
2: Ne prends pas pour un compte, d'accord?
17: C'est dingue ce mec.
16: Gérard, c'est Lisa, je peux parler? Gérard.
17: Oui, parle, vas-y.
16: Oui.
2: Attends, c'est pas toi qui commande.
17: Non, c'est pas toi non plus.
16: Bon,
2: alors tu dégages.
9: Bah, allez, Gérard, vas-y Lisa, parle.
16: Gérard, je voulais te dire que moi je trouvais que il avait, c'était très intéressant. Nous,
17: bah
16: on
17: oui,
16: avait
17: mais,
16: bien
17: mais,
16: savoir.
17: Mais,
16: donc,
17: mais le problème c'est qu'il faut répondre à ces questions et dès qu'on en sort un tout petit peu, monsieur s'énerve. Il faut répondre. On se croirait un dictateur.
16: On peut écouter ce que Yves a à dire.
17: C'est plus Gérard, je peux appeler. C'est Bocassa, il faut l'appeler Bocassa.
2: Lisa, Yves, tu me l'avais tous les deux.
9: Problème en plus.
2: Ils vont se réveiller la raison en antenne.
17: Non, c'est à toi qu'on doit régler ton compte, c'est pas la nana, donc c'est toi que je vais avoir en antenne.
2: Ah. Non, mais attends, mais moi je t'emmerde, d'accord?
17: Oh, Gérard!
2: Dégage,
9: enfoiré!
2: Je suis poli, Gérard! Bonne nuit! Attends, tu permets?
17: Non, c'est toi qui n'as pas été poli!
2: Attends, et hop, tu dégages!
17: T'as pas
2: raison,
17: été poli.
2: Gérard! Tu dégages!
17: T'as pas été poli, Gérard!
2: Tu dégages!
17: Non. T'as pas été poli!
2: Tu dégages!
17: T'as pas été poli avec moi!
2: Tu dégages!
17: Sinon, je suis poli, moi!
2: Tu dégages!
17: Mais je reste là!
18: On en est où au niveau des questions?
2: Alors tu dégages, disais... Yves.
9: On dégage pas, Yves.
2: Vas-y.
9: Il est resté poli.
6: C'est toi qui est poli.
9: Vas-y, Yves.
2: Bon, alors,
9: Yves.
2: Tu mets un disque. Yves, moi, je ne continuerai pas le débat.
17: Allô,
2: avec
17: Yves,
9: on t'écoute.
17: C'est toi qui n'es pas poli.
16: Bon, Yves, tu peux nous donner un petit.
9: C'est bon,
18: alors. On est tranquille,
9: Gérard a éteint son micro. Vas-y, Yves.
17: La chouette naquit en 1757 dans une forêt qui est la forêt de Fontainebleau, que tout le monde connaît.
16: Ouais, bien sûr.
17: Donc, tout est venu de là. Et.
9: Il y a Gérard qui va chercher Max là. Gérard, reviens. Gérard.
14: Il pourrait pas être un peu plus aimable.
17: C'est pire en pire avec Gérard.
9: Ah, il est Max, très difficile. Hein. Je crois que là, il est malheureux.
2: Gérard, tu dégages, cette caméra.
9: Je crois que c'est parce qu'il trouve pas de famille.
16: Ça doit être le massacre.
9: Je crois que Christine lui manque.
17: Ouais, je sais pas ce qu'il fait là.
9: Je pense que Christine lui manque.
16: Enfin, il faut appeler l'hôpital là.
17: Il est où là?
9: À côté de qui j'entends que. Donc, Gérard est dans le couloir. Il appelle Max.
2: Il est où lui?
9: Il est où là?
17: Et qu'est-ce qu'il fait là?
14: Et qu'est-ce qu'il va faire Max?
9: Qu'est-ce qu'il fait là? Il se balade, il est.
2: Bah, il va de droite à gauche,
9: voilà.
16: Ce serait bien qu'il s'intéresse un peu à nous quand même.
17: Ouais, ça serait super sympa.
9: Je crois que ce qui l'intéresse, c'est surtout lui, hein.
6: De toute façon, déjà, si t'es un mec, c'est clair, t'as aucune chance.
2: Les filles, appelez-le.
9: Donc, il y a une adresse sur internet pour avoir le numéro de portable de Gérard.
17: Et en fait, il y a que les filles qui peuvent résoudre le problème là.
9: Ah bah c'est.
16: Oh, Gérard, tu peux revenir s'il te plaît, je suis là.
9: Gérard, reviens.
16: Gérard,
2: ce sera pas là pour gerber, faire un peu de bordel là.
9: Gérard.
2: Parce que toi, tu fous rien. Au standard, ils en ont rien à foutre.
9: Yves est parti.
2: Yves, Max, s'il te plaît. Tu demandes à Yves.
13: qui se calme. Tu as spoilé avec moi.
11: Il est parti depuis un quart d'heure. Si
13: ouais,
11: pas
13: comme par hasard.
6: Il est parti depuis un quart d'heure. Si t'avais pas quitté ton casque et t'as ton micro.
13: Non, mais attends.
6: Parti à l'autre bout de la FM.
13: Arrête,
11: non mais moi j'ai entendu que Olivier il voulait parler de ses études.
9: Ouais, non, il voulait parler d'un truc intéressant. Non,
13: quand je demande quelque chose, tu lances. Toi tu dégages. Là tu viens.
11: Là tu viens.
17: Gérard, calme-toi.
11: Non mais là ça part en couille là dans le studio, ça finit en bagarre.
13: Là tu viens.
11: C'est bon.
9: Gérard vient taper l'alligator.
13: Tu viens à l'église.
9: Gérard vient taper l'alligator.
11: Tu te calmes, sinon c'est toi qui vire. C'est toi qui est énervé. Je veux pas de joyeuse avec la même.
13: Ben lui. Et eh ben lui, dans ce cas-là, au standard, ils font leur boulot.
11: C'est toi qui
13: ils ont fait notre boulot.
11: C'est toi qui as gueulé au début sur lui.
13: Ils sont deux.
11: C'est toi qui as gueulé sur lui.
13: Ils sont deux, ils sont même pas capables de faire leur boulot. Ils sont même pas capables. Ils sont deux, ils sont même pas capables de faire leur boulot.
11: Allez, on met un disque.
9: On met un disque. Bon, allez. Vas-y, Gérard.
2: Ouais, bonsoir à tous. Donc,
18: bonsoir.
2: Donc on va essayer de reprendre la suite des débats jusqu'à 2h30 et après on verra.
17: Ouais, je suis sûr que ça va bien se passer, Gégé.
18: Ouais,
17: moi aussi je crois.
18: Faut garder l'espoir.
17: Ouais, je le sens bien.
18: On va y mettre une autre.
2: Donc y a-t-il des souris dans toutes les caves ou dans les égouts?
17: Ouais, tout le monde est dans la plage, Gérard. Ah, les souris dans les égouts, non.
18: Non, les souris, bah les souris à la limite si, mais les chauves-souris, non.
17: Ouais, mais les souris dans les égouts, pas trop, quoi.
18: Non, plus dans les caves, comme ouais, les caves.
17: Dans les égouts, c'est plutôt les rats, quoi.
18: Ouais.
2: Mmh. Ok.
18: Ouais, moi je suis d'accord.
17: C'est passionnant comme débat.
2: Si ça te plaît pas, bah dans ce cas-là, t'envoies des questions. D'accord.
18: Bah, moi j'ai une question. Mmh. Pour ou contre le silicone chez les araignées?
17: Mais non, oh là là, quel abruti celle-là.
18: Oh
2: bah. Ouais, tu restes poli, s'il te plaît, avec elle.
17: Avec les filles, hein.
2: Tu restes poli avec elle, s'il te plaît, merci.
17: D'accord.
2: En demain en entendeur, je veux pas entendre un truc comme ça.
17: D'accord.
2: Donc, oui.
18: Ouais, c'est bizarre.
2: Oui.
18: Ouais, donc, moi, je pense qu'il y a des rats quand même dans les égouts.
17: Hein. Tu m'étonnes.
2: Dans les grandes surfaces en stock.
17: Oh, non, on a même pas répondu. Et vas-y, je te pose des questions.
18: Mais Gérard, pourquoi tu sautes les questions là?
9: Et pourquoi tu réponds pas à toi, Gérard? Pourquoi tu réponds pas?
17: Non, putain, il se passe rien dans ces débats.
2: Non mais si t'es pas content
17: très bien, moi j'écoute depuis
2: Non. Tu dis putain il se passe rien dans les débats. Si t'es pas content, dans ce cas là, si t'es pas content, tu donnes tes thèmes de débat, tu les
17: envoies. J'ai pas dit que t'es pas bien, mais sauf que là tant qu'il est question, il se passe rien, tu poses même pas, y'a pas de rythme, t'es aigri, je sais pas ce que t'as.
2: Non, j'ai le droit.
17: Bah ouais, non, ça c'est une question.
2: Comment?
9: Est-il possible de faire
17: un débat avec Gérard? Ah bah aujourd'hui c'est non.
2: Eh ben dans ce cas-là vous faites une chose. Si ça vous plaît pas, bah dans ce cas-là la semaine prochaine vous allez avoir Françoise à ma place.
17: Ouais.
2: On verra.
17: Ouais.
2: Mais comme ça.
17: Moi j'aime bien Gérard.
2: Comment?
17: Moi j'aime bien Gérard.
2: Ouais ben dans ce cas-là vous comptez un peu sur moi.
9: Ah il y a Laetitia. Il y a Laetitia.
17: J'aime bien Gérard.
9: Sur Minitel il y a Laetitia qui demande à Gérard de surtout pas partir.
2: Non ben, je ferai ce que je voudrais, Laetitia.
17: Mais ils sont pas tes admirateurs, Gérard.
2: Mais alors,
17: des millions de téléspectateurs et
11: il y a encore 4% des gens qui t'aiment.
2: Mais oui, mais c'est ça,
18: ouais,
2: c'est
18: mais
2: ça.
18: Gérard, on t'aime, mais tu nous rends pas, notre amour. Hein.
17: Voilà, ouais.
18: Tu vois, on est triste.
17: C'est vrai, t'es aigri. Hein. Tu crois que tout est gagné, puis quand t'as là, il y avait le mec qui tout, qui voulait parler et tout, tu l'as zappé, c'est dommage.
18: Ouais.
2: Mais alors, je fais ce que je veux.
9: C'est lui qui commande.
18: On se demande si les questions, la réponse qu'il a donnée n'était pas trop intelligente pour toi. Il a parlé de ses études et là, je
17: on crois. On peut pas rappeler Yves là pour lui parler de ses études. Là.
9: Rappelle Yves.
11: Ouais, on va le rappeler.
18: Ouais,
11: alors.
18: Gérard, ce serait super cool.
9: Gérard est d'accord.
18: Ah, Gérard, c'est bien ça.
9: T'es d'accord?
1: Ouais, Gérard, tu pourrais t'excuser auprès d'Yves.
9: Tu pourrais t'excuser.
2: Je l'ai
9: insulté, t'avais rien dit.
2: Non, mais j'ai pas d'excuses à faire.
9: Tu t'excuses jamais. Tu t'excuses jamais.
11: Et puis il va s'excuser.
9: Même tout à l'heure, t'as même pas voulu reconnaître que c'était toi qu'on avait appelé.
18: Ouais,
2: c'est ça.
9: Tu t'excuses jamais.
11: Ça y est, Yves est là. Je viens de le rappeler.
2: Salut, comme par hasard. C'est bizarre. Non, mais attends. Il y a un truc qui est quand même bizarre.
18: Oui.
2: C'est que, au standard, ils font vite. Pour appeler la personne, on n'a même pas la tonalité.
9: Il y a jamais de tonalité, Gérard. Faut arrêter.
11: Mais arrête,
9: c'est parano. Il y a jamais de tonalité.
17: C'est parce que t'as la trop, Gérard.
18: Gérard,
17: c'est Yves, quand tu commences ton débat, est-ce qu'on entend la tonalité des gens qui sont déjà à l'antenne au début du débat?
2: Non, parce que ça, je peux pas vous avoir avant.
17: Bah évidemment, bah non, là il m'a rappelé, puis ça a décroché, il m'a passé à l'antenne.
2: Bien sûr, c'est ça.
9: C'est pas joli à l'antenne, une tonalité.
17: Gérard est un peu gogol ce soir.
18: On se disperse là, hein.
17: Donc c'est Yves à l'appareil.
9: Oui, Yves. Donc raconte-nous les études sur les hiboux.
17: Ouais, bah moi je disais que donc le hibou est né en 1752 dans la forêt de Fontainebleau, de Blois.
9: Ouais.
17: Bon, le hibou...
6: Gérard, va t'asseoir.
18: Pas trop vite, tu prends des notes.
6: Tu ne regardes pas comme ça, c'est pas la peine.
16: Tu peux nous donner son état naturel
17: Oui, bah, écoutez, il est à la fois poilu et... Alors, ce qui est marrant par rapport au hibou, c'est que le hibou a une paire de couilles par rapport à la chouette qui n'en a pas.
0: Et ça se reproduit comment?
17: Pardon?
0: Ça se reproduit comment?
17: Bah, c'est plutôt en fin d'après-midi, tout dépend de la saison, mais on va prendre l'automne comme exemple, ça vous convient?
0: Le quoi?
9: Oui.
17: Je prends l'automne, ça vous convient comme saison?
0: Ouais,
18: ouais,
0: en
18: ouais,
0: hiver.
18: Ouais, bien sûr.
17: Non, mais si vous avez une préférence, dites-moi.
0: Bah, en hiver.
18: Non, c'est coloré, c'est frais.
9: Dégage.
17: Alors, en automne, le hibou, bon, c'est plutôt l'intention à copuler entre, on va dire, entre 18h et 20h30.
18: Est-ce qu'il prend une classe de demi par coton-tige?
17: Alors là, c'est une question que
2: tu répondrais pas. Là, tu vois, au standard. Là, vous entendez pas.
9: Et sur Minitel,
6: ça y est, on l'a zappé, alors arrête de t'énerver. Ouais,
9: sur Minitel, il y a Manu Malin. Sur Minitel, il y a Manu Malin.
17: Si tu peux éviter de me couper quand je parle, merci.
9: Qui demande s'il y a des rats sous le pont d'Alma.
18: Ah.
2: Là, je répondrai pas.
17: Bah, moi, je vais répondre, il y en a un.
9: Il y en a
2: un. Ouais. Tu vas répondre de ce que tu vas vouloir, mais moi, j'ai précisé que je veux pas entendre cette connerie-là. Tu dégages.
0: Ça va pas?
2: Tu dégages.
9: Gérard vient de frapper l'alligator.
17: Non, je dégage.
2: Non, c'est pas à toi que je m'adresse. Ah bon. Tu dégages avec ta caméra,
6: non,
2: c'est
6: Gérard. Tu t'as pas à le frapper, attends.
2: Non, non, mais il a pas. Il
6: mais
2: a
6: non,
2: pas,
6: mais non, mais non, non, mais non, Gérard.
2: Ok.
17: Allô, les filles.
18: Oui,
17: ça va?
18: Vas-y,
17: Yves,
18: continue.
17: On était où sur les hiboux, là?
9: Vas-y.
17: Dans les hiboux, il y a trois couleurs. Il y a le noir, le gris et le blanc.
9: C'est joli, ça.
17: La hiboulette blanche est plus dure d'accès. On peut la trouver dans des périodes de saison plutôt hivernales. Sous ton blond manteau, hirondelle, prends mon envol. Bon, vous connaissez tout ce texte.
18: Ah,
17: désolé.
18: Okay.
17: Hirondelle, tu es toujours plus belle. Quand tu es assis sur ta branche, vas-y, montre-moi ton manche. Je voudrais te sauter, mais je n'ai plus un seul, je n'ai plus de blé.
18: Alors,
17: c'est une phrase, en fin de compte, qu'a fait Louis XVI.
9: Ok, c'est bon. Hein.
17: En 1854. Je veux savoir ce que Gérard en pensait.
2: J'en ai rien à foutre.
9: Ah, foutre.
17: Comme d'habitude, voilà, Gérard, comme d'habitude. Si t'en as rien à foutre, tu raccroches.
2: Comment?
17: Si t'en as rien à foutre, tu raccroches.
18: Je pas
2: Non, mais tout à l'heure, Yves, tu as vite fait gerber.
17: Ouais. Non, c'est gerber, c'est vomir. On dit jarter.
2: Ah, ouais.
17: Gerber, c'est vomir.
16: Mais Gérard, là, c'est bien parce que t'as été quand même compréhensif et tu l'as laissé pareil, donc c'est bien, on est content.
17: Il a compris que j'étais un peu intelligent.
18: Tu t'es excusé?
9: Non, il s'est pas excusé.
17: Non, mais s'excuse jamais le Gérard. Le Gérard est une bestiole qui ne s'excuse pas. Hein.
9: C'est le Gérard.
18: On la trouve où?
17: Ah, ça se trouve nulle part. Hein. Ça se trouve dans les catacombes. Mais ça se reproduit comment? Ça se reproduit pas, c'est une erreur de la nature. C'est-à-dire, c'est un peu comme les mauvaises herbes ou les racines. Il faut laisser. Non, je plaisante, j'adore. Le Gérard est une... Nous, on fait un élevage.
0: Ah, c'est une créature unique, le Gérard.
17: Ouais. Bon, allez, sérieux, Gérard, c'est quoi la question d'après?
16: Gérard, tu peux poser la question suivante, s'il te plaît?
2: Le sucre attire-t-il les fourmis dans...
17: On a rien compris,
18: le quoi,
17: on a rien compris, là, vas-y.
2: Le sucre attire-t-il les fourmis dans une poche? Vous vous ouvrez un peu les oreilles.
17: Bon, alors, d'après ce que j'ai compris, les filles, c'est le sucre.
9: J'ai rien compris. Hein.
18: Bah, je voudrais répondre.
2: T'as rien compris, c'est que...
9: T'as posé la question, j'ai rien compris,
17: Gérard. Alors, est-ce que le sucre attire les fourmis?
18: Oui,
17: alors,
2: les fourmis, espèce d'abruti.
17: Ah, les fourmis.
18: Alors, Chris...
0: Alors, moi, j'ai déjà vu des bouts de sucre à couvrir dans les fourmis. Hein.
18: La réponse, moi, c'est...
9: Qui c'est qui a dit qui a parlé de fourmis qui a couru vers les bouts de sucre?
17: Non, c'est attends, parce que c'est quoi comme sucre? C'est du sucre candi? C'est quoi? C'est du sucre comment?
9: C'est
18: en poudre ou en morceaux?
2: En poudre et en morceaux, les deux.
18: Merci
2: pour la scène.
9: Les sucres roux ou blancs?
18: Ouais, c'est plutôt le sucre qui va vers les fourmis. Hein.
0: Ah, affirmatif. Et d'ailleurs, ah, il va pas trop vite.
9: Moi, ça m'est arrivé chez moi comme ça.
0: Et d'ailleurs, quand le sucre est pas rapide, c'est sucre lent.
18: Ouais. C'est pour ça qu'il faut mettre le sucre en boîte.
9: Moi j'ai un paquet de sucre comme ça qui s'est déplacé vers la fourmi.
0: Ouais, c'est impressionnant.
9: Ça
18: tu l'avais pas mis en boîte, tu l'avais
2: Lisa.
18: Pas
2: mis en
17: Lisa, oui, je peux pas dire ça, je vais faire le débat à la pause de Gérard. Vas-y, Lisa.
2: Attends, Yves, tu la fermes s'il te plaît, merci.
16: Non, Gérard.
2: Je m'en fous, c'est pas le mien qui sonne. Donc c'est pas moi. Donc au standard, réveillez-vous un petit peu.
18: Ah, on est là.
16: Donc Gérard, réponds, c'est Lisa. Donc, oui, tout à fait, les fourmis sont toujours attirées vers le sucre.
17: Ah non, moi, je
16: n'ai pas
2: dit Yves, tu la fermes.
16: Donc, elles sont attirées vers le sucre glacé, le sucre roux, le sucre blanc, les sucres lents.
18: Particulièrement le sucre roux.
16: Et le sucre glacé aussi, Gérard.
2: C'est-à-dire ?
17: Non, mais je suis pas d'accord, là.
2: Mais écrase !
17: Bah si je l'écrase, une fourmi, ça va mourir, hein.
2: Donc, Eh, comment ça va être lourd, lui, quand je demande de se l'écraser ?
17: Bah attends, je suis quand même le seul qui ait fait des études, donc je peux parler.
16: Non, mais parce que le sucre glacé, le sucre roux, ça, ça a des propriétés très, très douces, hein. Voilà, exactement. Et donc voilà quoi, c'est pour ça que c'est très apprécié chez les fourmis. Mmh.
17: Voilà, bon, je peux donner la vraie réponse maintenant ?
16: Oui.
17: Parce que j'ai fait des études.
16: Ah, c'est bien.
14: Vas-y, informe-moi.
17: Vas-y, Gérard.
2: Pour l'instant, personne n'a répondu, donc ouais, si tu veux répondre à la place de tout le monde, bah, vas-y, réponds. Comme ça, toi, tu veux faire le chef, et bah, fais ton chef.
6: Mais c'est un débat, Gérard, tout le monde a le droit de parler. De
2: non, mais attends, mais tu permets, Gérard. J'ai le droit de quand même demander aux gens ce qu'ils en pensent.
17: Bon, bah, alors, demande-leur.
6: Ils te le disent, là, ils sont en train de te le dire.
17: Non, mais qui donne des mauvaises réponses et je donnerai la vraie réponse.
9: Et bah, il y a Julien sur Minitel qui dit que la fourmi peut porter 250 fois son poids. Ça fait 3 GG.
17: Oh là là, oh là là. Bon, moi, j'ai participé au tournage de Microcosmos, quand même. Ouais. Je vais, c'est pas pour me la ramener.
9: Non, pour te la raconter, c'est pas
17: pour
9: ton
17: me la raconter. Bon, j'ai vu le film, parce qu'en fin de compte, Olivier et Philippe me connaissent. J'ai déjà ramené des films. Je sais pas si vous vous souvenez de moi. Je suis venu il y a 15 jours à la radio.
6: Ah, t'es le blaireau à l'usage.
9: Ah, le blaireau, là, le.
17: Non, justement, je suis le copain.
6: Le beau gosse.
17: Le blaireau, ça mange des fourmis. Hein. Voilà. Alors, bon, la fourmi, n'est pas attirée par le sucre, mais attirée par l'eau.
9: Ah. Et le coca ? Le coca aussi ?
17: Apparemment Gérard est d'accord avec moi parce qu'il dit que c'est ça. Donc apparemment il le savait aussi.
9: Ah oui, il dit oui de la tête.
14: C'est une lésion hydrophobe.
17: Alors il y a différentes.
2: Tu dégages.
17: Il y a la fourmi marron, il y a la fourmi verte, il y a la fourmi bleue.
16: Ah.
17: Il y a la fourmi micro-ondes aussi. Une fourmi. Alors je pense que vous connaissez tous cette chanson qui dit une fourmi verte
9: qui courait dans l'herbe. Je l'attrape par la queue.
17: Ouais,
9: je
17: la montre à ces messieurs
9: me disent trempez-la dans l'eau, trempez-la dans l'eau, ça fera un gérard tout chaud.
17: Bon, ça c'est le truc de.
2: Bon, eh bien c'est bien, de toute manière, le débat sur. Le débat est terminé, maintenant on va faire les silicones. À 2h30, j'arrête, c'est tout, comme ça.
16: C'est bon, Gérard.
9: À 2h, on va avoir fini là.
14: Je suis pas d'accord.
9: Avec la vitesse à laquelle tu vas, on va avoir fini à 2h, Gérard.
2: 2h30, j'arrête, c'est tout.
9: C'est bien, je vais pouvoir me coucher tôt.
16: Gérard, je peux te dire quelque chose ?
2: C'est qui ?
16: C'est
2: Lisa. Vas-y.
16: Oui, je veux te dire, genre, on est comme dans un débat politique quand on regarde la télévision, tu vois ? Donc tout le monde a le droit de s'exprimer. Donc, il y en a qui parlent plus longtemps que d'autres. Donc, toi, gère ton débat, Gérard.
17: Parce que j'ai plus de choses à dire que les autres.
2: Mais pour l'instant, c'est pas toi qui fais les débats, c'est moi, d'accord ?
16: Bah vas-y, Gérard, pose ta question.
17: Pour moi, Gérard, c'est toi le chef, je suis tout à fait d'accord. Moi,
2: alors, tu t'écrases quand je demande aux gens qui réagissent, ok ?
17: D'accord, ok.
2: Oui.
17: Vas-y, Gérard.
2: Vas-y, Estelle.
19: Tu m'écoutes ?
2: Oui.
19: Juste pour te dire que là, je vais raccrocher parce que j'en ai franchement marre de t'écouter. Et tu m'as demandé de rester réveillée alors que demain matin je me lève à 6h pour aller en cours. Tout ce que tu fais depuis le début, c'est vraiment merdique, c'est nul à chier. Donc là, je vais aller me coucher et puis bah tu me rappelleras quand tu seras de meilleure humeur et quand tu auras des trucs intéressants à me dire, ok ?
9: Voilà, ça plaira, toi.
2: Bravo Estelle, on est tous avec toi.
19: Alors donc, je
2: bande de connards au standard.
16: Respecte un peu les gens avec qui tu bosses, hein.
17: Estelle.
6: Merci Elisa.
17: En plus, ils sont super au standard.
2: Merci.
17: Ouais,
2: enfin bon, c'est bien, tu m'énerves que Max.
9: Il y avait la tonalité là.
2: Non, bah, Max, il peut prendre.
16: Non, mais c'est bon, que toutes les filles vont suivre son exemple. Hein.
2: Et bah, dans ces cas-là, vous faites ce que vous voulez, moi j'ai arrêté ça.
17: Ah non, on t'adore, nous.
2: Hop,
9: nous on t'adore. En plus, il y a toujours Laetitia Somitel qui dit qu'elle t'adore et que vraiment elle est déçue.
2: J'en ai rien à
9: foutre. Elle aimerait bien que tu souris.
17: Voilà, t'en as rien à foutre, mais tu respectes personne.
20: T'as rien à foutre de tout.
14: Tu respectes ta mère au moins ?
2: Gérard, reviens.
16: Gérard,
9: éteins son micro.
20: Il m'a fait au moins 50 fois par débat, alors.
16: Gérard.
9: Donc Gérard a retiré son casque, il a éteint son micro.
20: Ah mais ça, il le fait tout le temps, ça.
16: Hein.
17: Non mais Gérard ne respecte personne.
9: Et il appuie sur le bouton du micro pour pas que je puisse le rallumer.
17: Bon, moi je continue le débat.
9: Oui,
17: donc,
9: vas-y, continue.
17: On va parler des fourmis et des chouettes.
9: Ouais.
17: Quelle est la bête qui vous fait le plus peur, vous ?
16: Moi, c'est les araignées. Les fourmis bleues.
17: Le Gérard. Les fourmis bleues, c'est quoi ça ?
16: Bah, je sais pas, c'est toi qui nous a parlé de cette espèce, donc.
17: Non, les fourmis vertes.
16: Ah. Non, mais moi, c'est les fourmis bleues qui me font peur.
17: D'accord. Et toi, garçon ?
14: Garçon.
20: Garçon ?
17: Oui.
20: Ouais, c'est Stéphane.
17: Oui, Steph.
20: Ouais, moi, c'est les fourmis micro-ondes.
17: Ah ! Ok, c'est passionnant tout ça.
9: Moi, c'est les araignées.
17: C'est les araignées.
20: Non, en fait, c'est vrai, c'est les araignées.
17: Moi, j'ai entendu dire qu'il y avait des araignées à fun.
9: Non. ça me fait super flipper les araignées.
7: C'est vrai.
9: Ah, ouais, ah mais c'est vraiment, pareil. En plus c'est vrai quoi.
7: Et là, il est parti lui aussi, Philippe, ils sont tous partis les mecs.
9: Non, Fildar. Fildar, c'est quoi ton animal toi?
20: Le pire, en façon, c'est les grosses velues.
9: Qu'est-ce qui te fait peur, Fildar?
21: Ah, les juteuses.
22: Ah, c'est les Laurence.
20: Ah, t'aimes bien les juteuses?
21: Ah,
20: les quoi? Les juteuses.
22: Les Laurence.
20: C'est quoi les Laurence?
22: Les Laurence à poil aussi, elles sont toutes poilues, les Laurence.
20: Ah là, là j'ai entendu qu'il y en avait une qui aimait bien les grosses velues et juteuses.
21: Bah, c'est moi, c'est Chris.
20: Ah bon?
22: Donc, attendez 30 secondes, s'il vous plaît. Estelle et Fanny ont raccroché. Et donc, on accueille Nadia à la place. Hein.
20: Salut Nadia.
9: Gérard a raccroché aussi. Hein.
20: Il est là, Gérard, ou pas?
9: Non, il a raccroché, je crois.
22: Hein. Il veut plus, là.
9: Il boude.
20: Il part plus,
21: il
20: bon son micro,
9: il boude.
21: Je voudrais faire une petite déclaration, s'il vous plaît.
9: Oui, vas-y.
21: C'est Lisa, donc je m'adresse à Gérard.
9: Laissez Lisa faire sa déclaration.
21: Allô je m'adresse à Gérard. Alors, Gérard, c'est beau. Ça, tout le monde le sait.
20: Moi,
21: Gérard, s'il te plaît, reviens, on veut répondre aux questions.
9: Là, sur le Thébo, il a mis une oreillette du casque, donc si tu lui dis qu'il est très joli, je pense qu'il va remettre le casque en entier.
21: Gérard, t'es joli avec ta grosse
20: moustache. Allez, Gérard.
23: Allez, Gérard. Allez, Gérard. Allez, Gérard. Allez, Gérard. Allez, Gérard.
21: Allez, Gérard.
23: Allez, Gérard.
21: Allez, Gérard. Donc, Gérard, c'est beau, reviens dans ton débat.
20: Allez, Gérard, pour ton
9: dernier débat, là. Pour le dernier,
21: Gérard.
2: Je me casse. À 2h30.
9: Ah ouais.
21: Ça fait du bien d'entendre ta voix, Gérard.
20: C'est François.
2: Venir, c'est sur le silicone, je vous préviens.
21: Mais non,
9: alors, est-ce que les araignées ont du silicone ou pas? C'est ça?
20: Silicone aux pattes.
9: Ou est-ce que les araignées peuvent même se faire mettre du silicone?
2: Quand je t'appellerai pas de chambre, tu répondras, d'accord?
21: Ouais,
22: GG, vas-y.
21: Gérard, c'est quoi ta question suivante, s'il te plaît?
20: Ouais, vas-y, Gérard,
21: on t'attend. Bon, allez, la
2: maintenant, on fait les silicones, on va mettre un disque.
21: Ah, Gérard,
20: non, mais c'est bon,
9: mets ton casque, ça fait des larcènes. Ça fait du larcène.
2: Est-ce que je veux, d'accord?
9: Ça fait du larcène, Gérard, ton casque. Voilà.
2: Donc, on met un disque et on vient
9: mais
2: pour
9: le disque. J'ai plus de disque, on en a mis un.
20: Vas-y, continue, Gérard.
7: Mais continue, bordel! Putain, mec, il a raison, c'est nul!
2: Silicone est terminé.
20: Non, bah termine, la
2: patronne. Silicone est.
20: Ça sert à rien.
9: Termine le premier débat, Gérard.
22: Parle là-bas pendant que tu es, Gérard. Hein. Parle là-bas pour ton micro. Hein,
20: c'est parce que t'as pas parlé de débat qu'on est obligé d'entendre les deux. Si t'en as marre, tu te barres avant. Hein. Il y a le respect de l'auditeur quand même. Les gens qui écoutent la radio.
9: Il y a Sonic qui dit va chier, Gérard, tu nous emmerdes avec ta façon de jouer la star. Et c'est vrai que tu joues la star ce soir.
2: Eh ben, s'il n'est pas content, c'est le même prix.
20: Non, c'est pas le même prix. C'est nous qui payons. On est auditeur. Si c'est pas bien, tu t'en vas.
2: Mais attends, c'est pas nous qui payons, d'accord.
21: Gérard,
2: c'est pas vous qui.
21: Gérard, tu respires un grand.
20: Ah, mais Gérard, Mac, il voudra jamais.
21: Pose ta question, Gérard. Pose la question.
20: On t'écoute.
2: Non, mais attends. Bah,
21: allez.
2: Où qu'ils ont été chercher.
9: C'est le nouveau son de la semaine.
2: Ouais.
9: C'est le nouveau son de la semaine.
2: Donc, on va s'écouter les Demoiselles de Suresnes avec des portes d'Irtel. Comme par hasard. Merci, Philippe.

0: Oui, alors maintenant, je repose la question comme okay. Michel vient d'arriver.
1: Oui.
0: Donc, pour ou contre le mariage? Alors, Marine, tu me dis que tu es contre. Alors, pourquoi?
2: Non, moi je dis que je suis pour.
0: Oui, mais pour. Alors, tu es pour, mais pourquoi?
2: Je suis pour, mais pas trop tôt, quoi. Moi, je dis qu'avant, il faut d'abord un peu profiter, s'épanouir sexuellement et tout. Et après, ben.
3: Rencontrer du monde. Tout.
2: Voilà, rencontrer du monde et s'amuser avant de s'engager.
0: Oui, d'accord.
3: La bonne personne, j'aime.
0: Voilà. Tout à fait. Donc, il y a une question qui s'adresse à.
1: À moi?
0: Non, qui s'adresse.
1: Moi,
0: qui c'est Manu, malheureusement, qui s'adresse encore à. Qui va s'adresser à Tina. Et donc, si Tina pouvait répondre à Manu.
1: Salut,
0: c'est
1: Tina.
0: C'est marqué.
4: Bonsoir Tina.
1: Bonsoir Tina, super.
0: Donc, c'est marqué pauvre Tina qui va passer dans les bras de GG.
1: Ouais, alors, c'est clair que ça doit être dur quand même. Ouais, ça va être très dur. Hein.
4: Là, non, pas du tout.
3: Et Christine alors, GG.
0: Comment?
3: Méo, Christine.
0: Attends, qui c'est qui parle là?
1: Bah, un petit quiz.
0: Jennifer.
3: Oui.
0: Je vais te dire une chose avec Christine, ça fait déjà plus de.
1: Bon, six mois, genre.
0: 6 mois que ça a terminé.
3: Oh, okay.
0: Donc, Manu. Donc Manu, t'as entendu la réponse, donc non. Donc pour toi, Marine.
2: Oui.
0: Donc à ton avis.
2: Pauvre Tina.
3: Ouais.
0: C'est bon.
2: Ouais, moi je suis pour le mariage, mais pas tôt, quoi.
1: Et moi je peux dire moi.
0: Oui.
1: Alors moi, bon, salut, c'est Thierry de Rennes, donc.
0: Oui, vas-y.
1: Je suis animateur dans une discothèque et moi je veux dire, je suis contre le mariage parce que une fois qu'on est marié, on peut plus se faire sucer sous la console. Mais je suis pour le mariage parce que d'un autre côté, une fois qu'on est marié, on peut se faire sucer sous la console.
0: Mais ça veut, là, je vais dire une chose, Thierry.
1: Oui.
0: T'es carrément à côté de la plaque.
1: Mais non, mais écoute.
4: Pourquoi Jérémy t'aimes pas te faire sucer sous la console?
0: Non, Jennifer.
1: Gérard, Jennifer.
2: Oui.
0: Vas-y.
2: Oui.
1: Ah, j'ai un petit pipe sous la console. Quand même.
0: Alors, vas-y, Jennifer. Pour ou contre?
3: Ben, j'ai déjà répondu, je t'ai dit que.
0: Non, c'est Marine qui m'a répondu.
3: Ben non, j'ai répondu à la première, donc avant Marine.
2: Ouais,
1: à Michel. Gérard, Michel,
0: je t'écoute.
1: Oui, je voudrais te poser une question sur Christine et le mariage.
0: Non, c'est bon, Michel, tu retournes au standard. Bonne nuit.
1: Allez,
0: au revoir. Au revoir, Michel.
2: Et toi,
0: alors, il y a Nabis qui me dit, alors tu es libre pour moi, mon amour. Nabis, si t'es un homme, non. Je suis libre que pour... merci Nabis. Oui.
3: Gérard, t'es pour ou contre le mariage?
0: Moi, je suis tout à fait contre parce que déjà, pour une chose, c'est que dans la vie, si tu te maries trop jeune, t'as pas le temps d'en profiter.
1: Ouais, super.
0: Attendez.
3: C'est bien, Gérard, là, je suis tout à fait d'accord.
5: Excusez-moi.
1: Oui,
5: Michel est parti.
0: Oui.
5: Comme tu l'as jarté, bien sûr.
0: Oui.
5: Et c'est Robert, 27 ans de Suresnes, qui arrive.
1: Salut tout le monde.
2: Salut Robert,
1: comment tu vas? Super. Bonsoir Gérard, s'il vous plaît. Bonsoir Gérard.
0: Bonsoir Robert.
1: Voilà.
3: Voilà, super. Bon,
0: donc je réponds donc à la
1: et
0: question.
1: Non, c'est bon,
0: s'il vous plaît. Je vous préviens tout de suite, c'est pas la peine de demander Luigi et tout ça.
1: Parce que c'est quand même des
0: idiots, ça ne sert à rien. Sinon, j'arrête. Je continue pas.
1: Gérard, je peux répondre à ta question.
0: Vas-y, Robert.
1: Gérard, c'est Pascal, je peux répondre à ta question là?
0: Vas-y, Pascal.
1: Ouais, moi je suis quoi? Je suis pour le mariage parce que vu que je me suis marié à 17 ans, moi alors je suis pour le mariage. Hein.
0: Ouais.
2: Et pourquoi tu es pour? C'est marié
3: à 17 ans. Parce que tu es marié à 17 ans.
0: Non, mais attends, Pascal.
1: Oui.
0: Pascal, tu t'es marié à 17 ans.
3: Non, parce que c'est toi qui l'es marié.
0: Non, attendez, je vais répondre à la question quand même à Pascal parce que là ça me paraît bizarre.
3: Il n'y avait pas de question.
0: Attendez, je vais quand même intervenir. Pascal,
1: oui.
0: Tu dis que tu viens de te marier à 17 ans.
1: Non, je n'ai pas dit que je viens de me marier. J'ai 33 ans. Bon, je me suis marié à 17 ans.
0: Oui.
1: J'ai vécu pendant 6 ans avec cette femme.
0: Oui.
1: Bon, et j'ai divorcé. Et là, maintenant, je vis avec ma autre femme. Ça fait plus de 11 ans.
3: Mmh. Et tu vas te marier avec?
0: Non, mais...
1: Comment?
3: Tu vas te marier avec?
1: Ah ouais, vu que j'ai 4 enfants, je veux me marier, oui.
0: Pascal. Il y a un truc qui va pas là, parce que pour moi ça me chagrine.
1: Vas-y.
0: Bon, tu la connais depuis combien de temps que tu as dit? Parce que j'ai pas trop entendu, parce que tout le monde a parlé sur quand tu l'as dit.
1: Ouais, la deuxième femme?
0: Non, attends. T'en as combien là?
1: Je t'explique, Gérard. Voilà, je me suis marié à 17 ans.
0: Ouais.
1: J'ai eu un enfant avec sa femme là.
0: Ouais.
1: Bon, j'ai divorcé.
0: Ouais. Ouais.
1: Je me suis remis avec une autre femme. Ça fait 11 ans que je suis avec elle et j'ai déjà 3 enfants avec elle.
3: Ok.
0: Alors,
1: à 33 ans, j'ai 4 enfants.
3: Et donc, tu as 72 ans.
1: Gérard, c'est Robert. Je ne mélange pas les pinceaux là.
0: Oh là là.
1: Gérard, c'est Robert.
0: Non, c'est bon. Robert, tu veux.
6: Ouais, je vous bouge.
0: Robert.
6: Oui, bonsoir. Je voudrais te poser une question, Gérard.
0: Vas-y.
6: J'ai vu des rumeurs sur l'internet. C'est vrai que tu vas te marier avec Arlette.
0: Bon, allez, c'est bon. Robert, dehors. Hop. Robert, dehors.
3: Si c'est pour dire ça, dehors.
0: Hop. Bonne nuit, Robert.
6: Grande soirée. Bonne nuit, Robert. Salut à toi.
0: Bon,
7: Mais Gérard, il a seulement lu ça, le pauvre.
0: Mais je dois pas le savoir. De toute manière, moi, des conneries comme ça, je suis pas là pour les entendre sur un débat. Je suis très calme ce soir, donc c'est pas la peine de.
6: Il n'a pas dit un mot. Tu l'envoies déjà à la.
0: Mais l'histoire de.
6: C'est hyper dur quand même.
7: Gérard, c'est bon.
6: Je suis sur Internet. Hein, je le laissais parler, Gérard.
5: Excusez-moi. Michel est parti, maintenant c'est Marcel.
6: Bonsoir.
5: 24 ans de Limoges.
0: Bonsoir Marcel.
6: Bonsoir tout le monde. Salut Marcel.
8: Salut Marcel.
6: Super, bonne soirée ce soir. Hein. Grosse patate de folie.
8: Ouais, bah, fond de méga.
6: Ah non, ça va être bien. Tu t'es sur la brosse tout à l'heure, ok. Salut Gérard.
0: Salut Marcel.
8: Deuxième question.
0: Bon, alors on revient au mariage. Donc moi
6: Faudrait peut-être demander l'avis à Marcel quand même, pour ou contre le mariage.
9: Ah, moi je suis pour.
0: Non, alors pourquoi t'es pour?
6: Super.
0: Mais attends, oui.
6: Bah oui, non, je suis pour le mariage, mais ça dépend à quel âge, bien sûr.
0: Mm-hmm.
6: Si je te marie à l'âge de 17 ans, 19 ans, 20 ans, c'est vrai que c'est pas très, très cool, quoi.
9: Non, mais attends, 17 ans, je me suis marié à 17 ans, mais j'ai rien perdu de ma vie.
6: Non, mais faut être con, je veux dire, faut se marier à 17 ans,
9: c'est clair, faut être con.
0: Stop. Attendez.
6: Gérard, t'es d'accord avec nous quand même.
0: Moi, je vais vous répondre. Stop!
8: Taisez-vous, putain!
6: D'accord ou pas?
0: Moi, je vais vous répondre. Moi, de toute manière, je suis contre le mariage trop jeune.
6: Faut profiter de la vie.
0: Faut profiter.
6: Écoutez,
0: vous la fermez!
6: Excusez-moi. Gérard, pourquoi t'es contre le mariage?
0: Parce que faut profiter de la vie en premier.
6: Gérard, il a pas dit que t'es contre le mariage trop jeune.
8: Non, mais attends,
6: Gérard. Tais-toi, je voudrais parler à Gérard. Moi, je pense que c'est vrai que le mariage, c'est pas bien à partir de 17 ans, 18 ans, tous ces trucs-là, parce que, en fait.
0: Déjà, à 17 ans, faut déjà avoir l'accord des parents, d'accord?
6: Mais faut profiter de ta jeunesse, de faire sucer sous la console par Gérard.
0: Marcel, Pascal et Thierry, vous retournez au standard, bonne nuit. Bonne nuit à tous les trois, j'ai dit. Gérard, continue. J'ai envie de mener le débat, je veux participer.
10: Stop, 30 secondes, c'est Gérard qui mène le débat. Gérard était en train de dire qu'il fallait profiter de sa jeunesse. Pourquoi?
6: Tu veux jamais te marier.
10: T'as envie de te marier un jour.
0: Déjà.
2: C'est Marine, t'as pas envie de fonder une famille, je sais pas.
0: Bon, Marine, oui. Maintenant, comme on en vient à la question, et ça, je voulais pas trop en parler sur l'antenne.
2: Ah, d'accord.
0: Bon, malheureusement, on m'a posé la question, donc maintenant, je vais quand même le dire. Donc, Marcel, Pascal et Thierry, vous la fermez.
6: D'accord, Gérard.
0: Big respect,
6: brother.
0: Stop!
5: Il y a aussi Chris, 30 ans de Saint-Jean-de-Six.
11: Bonsoir Chris.
6: Bonsoir Jean. Salut Six.
11: Alors moi je suis tout à fait d'accord avec Gérard parce qu'il a raison.
6: Ouais.
0: Bon allez, pour l'instant, moi je vais vous dire une chose que j'ai déjà vécu un mariage.
11: Comme moi.
0: Non mais attends, pour l'instant, tu permets, je réponds à la question à Julie.
6: Vas-y.
0: Je réponds à une question.
10: Il nous dévoile sa vie privée, alors écoutez pour une fois.
0: Vous voulez pas écouter, alors dans ce cas-là, vous allez vous faire foutre. Passez-vous au mariage. Allez hop, terminé. C'est bon. Passez-vous au mariage.
10: Attends, ton sujet, Gégé, je crois que c'était pour ou contre le mariage.
6: Si c'est pour ou contre, c'est qu'ils y pensent.
0: Chris, Marcel, Pascal et Thierry comprendront que tu m'as posé une question, que je vais répondre. Dans ce cas, ils se la fermeront. Donc, comme tout le monde parle, c'est bon, on enchaîne. Passez-vous au mariage.
6: C'est bon.
0: Mais attends, vous allez me fermer.
6: Ça va, Thierry.
0: Tu me débires.
6: Ça va.
0: Tu viens retirer Marcel, Pascal.
6: Gérard, avant de me virer,
0: je veux dire. Tu Pascal, Marcel, Chris et Thierry.
6: Tout à l'heure, il y a Michel qui a dit sur l'internet que t'allais te marier avec Arnette, je crois.
0: Allez, c'est bon, tu me vires tout ça. Allez, tu me vires tout ça. Bon. Alors maintenant, je vais pouvoir. Il reste plus que Jennifer et Marine, c'est pas grave, on va récupérer d'autres personnes. Donc je vais quand même répondre à la question à Julie qui m'a posée tout à l'heure. Pourquoi que j'étais contre le mariage? C'est ça la question que tu m'as posée.
10: Non, parce que tu avais l'air de dire il faut profiter de sa jeunesse. Je t'ai dit, mais est-ce que toi tu comptes pas te marier un jour?
0: Je vais te répondre maintenant parce que comme ça un peu plus calme, on peut discuter. Donc si Valentin Bernier a deux filles à Pove. Donc moi j'ai déjà été marié, j'ai eu une fille.
7: Ouais.
0: Bon.
7: Elle a quel âge?
0: Maintenant à l'heure actuelle elle a 7 ans. Donc elle va sur 8 ans. Et à l'heure actuelle, suite à un accident que tout le monde connaît, parce que j'en ai déjà assez parlé sur l'antenne, donc je vais pas redire tout. Donc vous êtes au courant si vous êtes des fans de Max. Donc j'en ai parlé. Donc j'ai dit, donc suite à l'accident, maintenant. Bon, elle est partie, c'est depuis 80...
10: Non, mais tu nous parles du passé, là, je sais pas
0: oui,
10: ce qui...
0: Oui, mais à l'heure actuelle, moi, je suis contre...
10: Moi, je te parle
0: contre.
10: Du futur.
0: Mais,
10: maintenant, t'es contre.
0: Même à l'heure actuelle, je serais contre de me remarier avec quelqu'un. Je ne referais... Je ferai ma vie avec quelqu'un, mais je vivrai en concubinage.
10: En concubinage?
0: En concubinage.
5: J'ai des nouveaux.
0: Oui.
5: Alors, j'ai Jérôme, 20 ans, de Cherbourg.
12: Bonsoir Gérard.
0: Bonsoir.
5: Il y a Gilles de Paris.
12: Et bonsoir Gérard.
0: Bonsoir Gilles.
5: Il y a Billy de Lille.
13: Ouais, salut Gérard, ça va?
12: Ouais, salut Bill.
5: Et Gérard, j'ai Jean-Pascal.
14: Salut Gérard.
0: Salut. Derrière.
13: Gérard,
12: bonsoir.
14: Tu peux poser la quatrième question sur le mariage?
0: Non, alors déjà, si ça commence comme ça...
13: Tu viens
0: tout le monde. Allez. Tu me le chopes.
13: C'est mieux.
0: C'est bon, allez.
13: Ouais, Gérard.
0: Bonne nuit à celui-là, Billy. Billy, bonne nuit.
13: C'est pas
0: Billy.
13: Gérard, c'est pas Billy qui parle. Hein.
5: C'est
12: on n'a rien dit encore.
13: C'était l'autre. Billy, il est sage pour l'instant.
0: C'est qui?
13: Ça va, Billy.
0: Allez, hop. Dehors, celui-là. Dehors. Dehors.
5: Je crois que c'est Jean-Pascal, je vais le virer.
13: Voilà. Gérard, je voudrais te poser une question sérieuse sur le débat.
0: Vas-y.
13: Tu me vois les autres, mais c'est un peu des imbéciles quand même. Oui, qu'est-ce que tu penses de se marier à l'âge de 27 ans?
7: C'est le bon âge.
13: Tu penses que c'est un bon âge de se marier à 27, 28 ans?
0: Non, mais de toute manière, moi je vais vous dire une chose. Bon, moi, de toute manière,
13: juste une chose. Hein.
0: Bon, Jérôme.
13: Une chose, vas-y. Bon, c'est Billy qui parle, Gérard.
0: Le standard, là. Tu me chopes le mec, tu me mets à la poubelle. Dors, cela.
13: Gérard, tu serais pour un mariage homosexuel ou pas?
0: Non.
13: Pourquoi pas?
0: Contre.
13: Et un mariage
5: homosexuel. Un Paul-Henri.
13: Paul-Henri.
0: On va mettre un disque.
13: Gérard,
0: Non, c'est bon.
13: Gérard, c'est vrai.
10: Ok, non, on va faire une petite pause, le temps que tout le monde se calme.
15: Gérard là.
7: Allô?
15: Gérard? Il est où?
7: Gérard, on sait.
15: Les
7: Gérard? Poèmes de GG.
13: C'est tout à l'heure, j'ai le R, le D.
7: Il habite à su.
0: Attends, mais qu'est-ce que c'est, s'il te plaît?
13: C'est mon DG, c'est tellement un
10: Gérard, stop, je crois qu'on va un peu trop loin, donc on va faire une petite pause et on se retrouve après ça.
16: le débat, s'il vous plaît.
0: Non, non, mais les mecs, vous sortez.
16: Oui.
5: Non, il y a un nouveau qui est assez cool, il s'appelle Paul-Henri.
16: Oui, parce que moi, j'ai adoré l'émission en entière.
0: Ah oui.
17: Bonjour Paul-Henri.
16: Bonsoir.
17: Bonsoir. Tu as quel âge Paul-Henri?
16: J'ai 32 ans.
0: Tu as 32 ans et toutes tes dents?
16: Oui.
18: Tu es marié Paul-Henri?
16: On pourrait finir le jour de mariage.
17: Tu appelles d'où Paul-Henri?
16: J'appelle de Saint-Jean.
0: Non mais attends,
16: Oui, très jolie ville. Non, non.

0: Enfin.
1: Allez, vas-y, Gérard, super.
0: Bon.
2: Alors, la prochaine question, Gérard.
0: Maintenant, c'est dans le casque. Voilà. La production, s'il vous plaît. La responsable de la production. Madame à la production, j'ai trop d'écho.
1: Parle bien devant ton micro, Gérard.
0: J'ai trop d'écho.
3: Parle devant ton micro, je n'y peux rien. Ce n'est pas moi, ce n'est pas de ma faute.
0: Ouais, mais moi j'ai trop d'écho.
2: Bon,
1: alors. Non, sérieux, les gars.
0: Bon, ça y est, ça y est. Stop.
2: Ça va. C'est bon. S'il vous plaît.
0: De toute manière, les poèmes de Gérard, vous ne les aurez pas ce soir.
2: Bravo.
4: On a été gentils. T'as vu, le débat était super. Tu parles de nos poèmes.
1: Allez, non, on veut le débat. C'est pas grave.
0: Bravo. Non, mais pour l'instant, vous l'avez fermé.
2: Bravo. La question, là.
0: Vous l'avez fermé, donc. Donc, on va, je repose la première question et après, je pense qu'on va conclure là-dessus.
1: Vas-y.
0: On va conclure.
1: Ah non.
0: Donc, pensez-vous au mariage ?
2: Tout le temps. Oui.
0: Oui, qui ?
2: Gilles.
0: Non. Gilles, alors vas-y, Gilles.
1: Non.
2: Ah, moi, je suis d'accord.
5: Moi, je suis tout à fait d'accord avec tout le monde.
0: Attends, Gilles.
2: Oui,
0: Gilles.
1: Je crois que c'est clair. Il ne vit.
0: Stop !
2: Allez, parler.
6: C'est qui gueule comme un fou ?
0: Bon, hé, tu me viens Jean-Pascal.
3: Gégé, il n'y aura plus personne.
0: M'en fous. Tu me viens Jean-Pascal.
7: Mais j'ai pas de Jean-Pascal.
0: Alors, qui c'est qui l'a remplacé ? Jérôme, il est encore là ?
7: Ouais, mais il est cool, lui.
0: Bon. Gilles, c'est Gilles qui veut répondre.
7: C'est
0: Bill, Billy.
7: Billy est là, il est hyper sympa.
0: Billy, tu lui
7: dis. Il est hyper sympa, Billy. Et il y a Paul-Henri qui est hyper cool aussi.
5: La conclusion, c'est Paul-Henri, on voit la conclusion.
0: Pour l'instant, Gilles.
2: Oui.
0: Gilles.
2: Oui.
0: Tu viens de dire que tu étais contre le mariage.
2: Alors, je suis pour le mariage.
0: Attends. Gilles, t'as dit que tu étais pour le mariage. Pourquoi?
1: Ah merde, putain.
0: Baissez la radio!
8: C'est quand les téléphones pourris, ça va!
1: C'est pas un téléphone, c'est la radio, imbécile.
0: Ouais, c'est bon, là, on les vire, là. Tu me vires tout.
1: Non, Gilles,
0: réponds,
1: vas-y.
0: Ouais, merde, avec votre trompe de merde! Ta gueule, toi! Ouais, c'est bon. Ouais, ça va. C'est bon, alors Gilles, t'es contre. Gilles ?
2: Oui !
0: T'es contre le mariage, pourquoi ?
2: Parce que
0: c'est bon, Bill et Jérôme, vous la fermez, s'il vous plaît.
3: Attends, mais laisse les répondre, Gégé, sérieux.
0: Bon, allez. Alors, Gilles, t'es contre, pourquoi ?
2: Non, je suis pour.
0: Non, pensez-vous au mariage. Attends, non. Bah,
2: parce qu'on peut créer quelque chose dans la vie, quand même.
1: Ouais. Ouais, super, moi je suis pour lui.
9: Bien joué, ouais.
4: Ouais, moi je dis, c'est Marine, c'est important de fonder une famille.
0: Marine. Dors.
2: Gérard, c'est Gilles.
0: Hé, Marine.
4: Oui.
0: Marine.
4: Oui.
0: Attends.
4: Écoute, j'ai.
0: Hé, Marine, à 20 ans, tu crois que tu vas te marier ?
4: Mais oui, oui.
3: Bah attends, je suis désolée, elle a le droit de penser un jour à se marier.
4: Je vais me marier.
0: Ouais, bah.
4: Jennifer, c'est un objectif dans ma vie, quoi.
0: Ouais, d'accord.
4: C'est important.
0: Et t'es vraiment attaché à lui ? Attends, 5 minutes. Marine !
4: Oui, mais je t'entends pas, Gégé.
0: Bon, allez, viens-le, là. Viens-le. Viens l'autre, là.
3: Gérard, pourquoi est-ce que tu penses qu'à 20 ans, on n'a pas d'espoir de se marier un jour ?
4: Gérard, est-ce que c'est Jennifer ?
0: Oui, Jennifer.
4: En fait, moi, je pense que c'est plutôt une question de situation sociale. C'est-à-dire, si tu fais tes études, si tu fais tes études, il est clair que, de toute façon, tu vas te marier dès que tu termines tes études. Mais si t'as rien, t'as trouvé ton boulot, t'as 20 ans, donc tu veux te caser, c'est clair. Non, mais c'est Marine. Moi, je dis pas que je vais me marier à 20 ans. Oui, c'est sûr que je vais d'abord attendre d'avoir une situation et tout.
0: S'il vous plaît.
5: Gérard, t'es d'accord avec moi, ils sont chiants. On peut même plus s'entendre parler.
0: Réponds à Marine. Bon, Marine, moi je vais te répondre à ta question. Et de toute manière, on va conclure là-dessus parce qu'il est déjà 3h56.
5: J'ai un peu moins.
0: De toute manière, c'est pas toi qui commande pour l'instant. Donc, Marine, moi je vais te dire une chose. Stop ! S'il vous plaît !
5: Ouais.
0: Donc, moi, Marine, je vais te dire une chose. Moi, je reviens à ta question. Donc, moi, je suis tout à fait d'accord.

0: Oh là là, ils sont pénibles.
1: Ouais, je me croyais en antenne, excuse.
2: Ouais. Ouais, tu te croyais hors antenne tout à l'heure, tu vas y aller hors antenne.
1: Non, je sais plus,
3: GG, il serait bien que tu essaies de mener ton débat.
2: Non, mais
3: la question d'après.
2: Ouais. La dernière question est...
3: Fais la dernière question, s'il te plaît.
2: Pensez-vous vous marier avec quelqu'un de plus jeune que vous?
0: Oui.
1: J'ai pas compris.
2: Pensez-vous vous marier avec quelqu'un de plus jeune?
1: C'est hyper difficile de se marier avec quelqu'un qui est né exactement le même jour, à la même heure. Donc soit il est plus jeune, soit il est plus vieux, forcément.
2: Non mais attends, vis-à-vis de l'âge, abruti. Vis-à-vis de l'âge,
0: tu pourrais te marier avec un bisexuel.
2: Oh ta gueule, toi.
1: Est-ce que tu pourrais te marier avec Arnette?
2: Ta gueule.
0: Est-ce que tu pourrais divorcer avec Christine?
2: Allez, bonne nuit à tous. Bonne nuit à tous.
3: Attends, il manque la conclusion sur le mariage. Il manque la conclusion sur le mariage.
2: Alors tu vires. Tu vires Jérôme. Tu les vires. Bonne nuit à tous. Voilà, tu les vires.
3: Gérard, il faut que tu fasses une conclusion. Tu dis pas au revoir comme ça, qu'on retrouve demain, qu'on retrouve après. Allez. Le chef a dit, t'assure.
2: Bon, vos gueules. Maintenant, c'est terminé. C'est terminé. C'est terminé, maintenant. C'est terminé. C'est terminé. Maintenant, vous allez retrouver Yannick pour la nuit sans pub à 6h. Quoi, tu t'en fous? Eh ben, dans ce cas-là, si vous vous en foutez, vous n'aurez pas de cadeau. Surtout qu'il y a des bons voyages à gagner avec Lorenzo. Donc, de 6h à 4h, vous allez. Oh!
0: Il habite là-dessus.
2: Allez, c'est bon. On va le remix et c'est bon. Voilà. Donc maintenant vous allez retrouver Yannick pour la nuit sans pub et de 6h à 9h vous allez retrouver
4: Non.
2: Quoi non?
4: Non.
2: Si, on va retrouver Yannick parce que.
4: Non
2: c'est... Si
4: non, je te dis espèce d'hétéro va.
2: Toi-même.
4: Alors.
2: Donc vous allez retrouver Yannick pour la nuit sans pub, 6h à 9h Lorenzo, après ben toute l'équipe, Miguel. Après Aimé, Eric et Ramzy. Donc 20h, 22h Doc Arnold et Jessica. Et n'oubliez pas surtout 22h, le plus beau et les deux plus beaux standards, c'est-à-dire Julie, Florent. Et bien sûr, n'oubliez pas votre chef qui vous aime, c'est-à-dire Max. Moi je vous souhaite une bonne nuit. Et n'oubliez pas qu'il y a des places encore pour la loco de cette nuit à gagner. Voilà, bonne nuit à tous. Et là, comme tout le monde était sympa, vous allez écouter les poèmes de Gégé, je pense. Allez, bonne nuit à tous.

0: On va travailler comme ça. Donc, on accueille pour ça Victor Hureau.
1: Oui, bonsoir, Victor Hureau, écrivain europhile, 119.9. J'appelle de Douai, bonsoir.
0: Ah ben, alors ça, donnez les fréquences parce que...
1: 119.9 FM.
0: 119.9, hein.
1: Ouais.
0: Ok. Pierre Curie de Rungis.
2: Ouais, non, c'est Pierre Curie Lingus. Et j'appelle de Douai aussi. Pareil, 119.9.
0: Bon, ben, on a rien, on va rien qu'à voir des gens du Nord.
2: Ah, c'est un débat sur Douai, donc.
0: Et Vigo Stel, ouais, de Douai, bah, 119.9.
3: Salut GG, bah, moi aussi j'appelle de Douai, hein, tiens, c'est un hasard. 119.9.
0: Ouais, et puis Biquette, je pense que c'est 172.9, c'est ça?
4: Oui, j'appelle d'Arras, bonsoir.
0: 172.9.
4: Biquette, 28 ans, d'Arras, bonsoir.
3: Bonsoir Biquette.
2: Une Arrasienne.
4: Oui, une Arrasienne arrageuse.
0: Comment, là?
4: Bonsoir. Bonsoir, Gérard. Bonsoir,
2: ça va bien?
4: Oui.
3: Non, bah, tranquille.
2: Ça
0: bon,
2: va,
0: allez. Ça y est. On commence pas?
3: Bonsoir, Gérard.
0: Attends, bon, ça y est, on a dit bonsoir à tout le monde.
3: Bonsoir, Pedro. Est-ce que tu vas bien?
5: Bonsoir, tout le monde. On va y aller, hein, Gérard.
4: C'est
5: toi.
0: Alors, d'après vous.
2: Salut, Céline.
4: Bonsoir.
0: Bon, s'il vous plaît. Les gens. Non, attendez. L'équipe, vous leur dites une chose, vous leur dites une bonne fois pour toutes. Céline, Hervé, et puis Esteban, et puis...
6: Oui, Gérard, pas de problème.
3: Bonsoir Céline, bonsoir Hervé,
0: bonsoir
3: Esteban.
0: Bonsoir Pedro. Les auditeurs te parlent, merci de les écouter.
5: Oui, mais on parle derrière, qu'est-ce qu'il y a?
0: Donc,
5: bonsoir tout le monde.
0: Pedro.
5: Voilà, je crois qu'on va attaquer.
0: Ça y est.
3: Bonsoir Hervé.
0: Bon, répondez-leur, parce que sinon, on va entendre que ça toute la soirée. Oui, Esteban.
7: Bonsoir.
0: Réponds-leur.
8: Bonsoir.
0: Bon, ça y est.
8: Bonsoir à tous.
0: Bonsoir. Ça y est, c'est terminé.
4: Bonsoir, mon cœur.
8: Bonsoir, Gérard.
0: Allez, c'est parti.
4: C'est qui part?
0: On est parti. Alors, d'après vous, peut-on guérir une personne surdouée ou sous-douée?
3: Oh là là là là.
0: Ah, bah oui,
3: ça
0: hein.
3: Commence bien, ouais, mais c'est chaud.
0: Ah non, mais...
3: C'est du bon débat.
0: Bah, de toute manière, on va... Je vais vous dire une chose, que là, comme je sais très bien que ça va sûrement se terminer en décatombe...
2: Ah non, je pense pas.
4: En décatombe,
0: J'ai pas envie. Alors donc, on verra petit à petit comment que ça se passe. Alors, pour Victor...
3: Victor Hureau, bah écoute... Moi, je pense que c'est quelque chose d'inné, hein, quand tu l'as, que ça soit dans un sens ou dans l'autre.
0: D'inné?
3: Ouais, d'inné, c'est quelque chose d'inné. C'est-à-dire que tu sois sûr ou que tu sois sous, a priori, tu peux pas t'en débarrasser. Hein.
4: Tout à fait.
3: Mm-hmm. T'es collé avec pour la vie entière.
0: Ouais, mais je pense pas, moi.
3: Ah bah si, attends, tu connais, toi, des manières de soigner un petit peu ce genre d'affection ou pas, toi?
0: Bah, de manière, si on fait un débat là-dessus, c'est qu'on a eu un auditeur une fois dans l'émission de Max.
2: Ouais. Un surdoué ou un sous-doué?
0: Un sous-doué, hein.
3: Un sous-doué. Ah bah, il y en a plus souvent qu'une fois.
0: En fin de compte, on n'aurait pas dû faire sous-doué, c'est plutôt les sous-doués, hein.
3: Ah mais non, mais les deux sont bien, attention.
2: Ouais,
3: hein,
2: oui. Je pense aussi, hein.
0: Non, mais même, je pense qu'on va faire, on va pas mélanger, je vais simplement mettre sous-doué.
3: On peut faire un peu des deux,
2: sous-doué, ça peut faire un peu plus déjà, donc... Faut pas mélanger les sous-doués, ouais, sinon c'est pire.
0: Ouais, mais faut pas mélanger tentacule et enculte ta sœur, c'est ça?
3: Attends, tu te sens plus proche des sûrs ou des sous-doués, toi, Gégé?
2: C'est une bonne question, ça, hein.
0: Moi, plutôt des surdoués.
3: Plutôt des surdoués, ouais.
2: D'accord, donc non, c'est vrai, ça part bien, là.
8: Mm-hmm. Sur le net, il y a quelqu'un qui dit apparemment ce soir, Gérard est complètement sous-doué.
4: C'est pas faux.
0: Ah bon, bah d'accord. Donc, ça... Comment?
2: Ouais, je disais que t'étais un peu plus sous, quand même.
3: Ah, que doué.
4: De temps en temps, ouais.
2: Doué, quand même.
0: Ah, parce que j'avais compris autre chose.
3: Ah non, sous.
0: Pierre Curie.
2: Bah moi je dirais que pour guérir déjà les surdoués, je pense qu'ils n'ont pas besoin. Je pense qu'ils ont déjà une intelligence assez suffisante.
0: Mm-hmm.
2: Par contre les sous-doués, c'est vrai qu'il existe certains médicaments pour les guérir. Ouais,
0: mais quoi comme
2: Bah des antibiotiques, tu sais, du Vaporubs.
0: Attends. On va laisser parler tout le monde.
2: Oui.
0: Et puis on va essayer de voir à ce que tu veux en venir. Parce que je vois pas du tout.
2: Il y a des traitements pour ces gens-là.
3: Ouais, moi je vois.
0: Vigo.
3: Bah, écoute, moi je pense comme l'auditeur, quoi. Déjà c'est pas sale, ça se soigne très bien. Un petit suppositoire dans les fesses et hop, t'es guéri, quoi.
0: Voilà. Et par contre, s'il y a quelqu'un qui avait un portable, qu'essaye de se mettre comme il faut, parce que à un moment donné j'ai un retour de J'ai un Larsen, mais qui est pas bon, hein.
6: Tes oreilles qui sifflent, non?
0: Non, mais j'ai un Larsen, là, c'est pas tellement bon, hein.
6: T'as des acouphènes?
0: Non, mais j'ai un Larsen, si je vous dis que si, parce que je sais qu'il doit y avoir quelqu'un qui est avec un portable.
6: Ah non. Ah, moi j'ai un fixant.
0: Céline?
2: J'ai de la caillasse,
7: moi. Oui, Gérard.
6: Ah bah tiens, on en parlait.
8: Gérard, c'est ta montre.
0: Non.
8: À chaque fois que tu rapproches ta montre, ça fait de Larsen.
6: Non, c'est ta jambe.
8: Attends, regarde.
6: Ah, c'est quoi, c'est
0: Non, il y a un.
8: C'est ton pivot. C'est ton pivot en fer.
0: Non, il y a un portable quelque part là, je veux pas entendre ça.
6: Attends, c'est quoi, comment c'est fixe ou sur fixe ou sur
0: Bon. Donc Céline, okay. Apparemment, c'est rien que des pics.
7: Ouais, c'est que des fixes, je t'assure.
0: Ok. Donc Vigo,
8: j'ai une question de tomate, si je peux me permettre. Mm-hmm. Est-ce que les surdoués pratiquent la surdomisation et les sous-doués pratiquent la sous-domisation?
6: Ouh, c'est bon ça.
0: Attends, là, si on commence déjà à parler de cul.
6: Attends,
0: moins le quart. Je crois qu'il commence à faire fort.
2: Oh, lâche-toi, libère-toi.
0: Mais attends, déjà la sodomie.
2: La planus.
0: Ouais, bah voilà, merci.
6: Ah, c'est vrai qu'on casse le cul un peu quand même.
0: Bah ouais, mais attends, on va c'est pas un débat sur le cul. Hein, pour un sang, d'accord?
2: Mais ils baissent aussi ces gens-là.
6: C'est vrai, ils ont une sexualité aussi.
0: Ça dépend parce qu'à mon avis, l'auditeur qu'on a eu, lui apparemment, il a des problèmes.
6: Attends, c'est des gens comme toi, GG, hein.
0: Non, merci pour celui qui s'amuse à appuyer sur les touches de téléphone.
2: Que j'ai un exemple, moi, tu sais, Victor Hugo, c'était un surdoué.
6: Victor Hugo.
2: Ouais, voilà, Victor Hugo, c'est un surdoué, et puis il donnait dans de la boliche, dans de la paysanne, il y allait, hein.
0: Eh, commencez pas, parce que il me semble que j'ai reconnu certaines voix, d'accord? Alors commencez pas à vouloir jouer les pranjos, d'accord?
2: Tu as vu à Douai?
0: Ouais, non, mais commence pas à jouer les pranjos, Tony.
6: Mais attends, GG, est-ce que...
0: Commence pas à jouer les pranjos, Tony.
6: Non, là, c'est Victor, hein.
0: Non, mais de toute manière, il y en a un des trois. Bah, de toute manière, vous êtes tous de Douai.
4: Mm-hmm. Hein?
6: Attends, c'est un hasard.
0: De toute manière, j'en connais un. Qui a l'habitude de passer régulièrement dans mes débats.
6: Attends, nous, on l'a eu en tête.
0: D'accord.
6: Non, mais même.
2: On n'est pas au courant.
0: Mais t'es pas au courant, toi. Fais gaffe, parce que toi, t'es sur la ligne 3. Et apparemment, c'est toi qui t'amuses à être Tony, d'accord?
2: Vous confondez, moi, c'est Pierre.
0: Ouais, c'est ça. Alors, commence pas à jouer les pranjos, d'accord? Parce que sinon, je vais faire comme la semaine dernière.
6: Et toi, GG?
0: Écoutez-moi, je vais faire comme la semaine dernière.
2: Ah non, revenons dans le débat.
0: Je vais virer tout cela. Mais je vais garder que le maximum.
2: Parce que là,
0: il était hors de question que vous passiez dans les débats. Ouais. D'accord? Clair, net et précis. D'accord?
6: On va revenir sur Victor Hugo, là, tout à fait.
0: Non, mais pour l'instant, on va demander.
6: Est-ce que t'as lu Notre-Dame de Paris, toi, GG, ou Les Misérables, ou un truc comme ça? Toi, c'est plutôt Les Misérables, quand même, non?
0: Bon alors Bigo, au revoir.
6: Je te dis au revoir.
0: Je te dis au revoir.
2: C'est une question là sur les
0: misérables. Je te dis au revoir.
6: C'est une question à deux fois.
0: Je te dis.
6: C'est pour un commandeur,
2: pas les comédies musicales.
0: Non, parce que là apparemment. Oui,
7: Gérard, c'est pas Vigo qu'il faut virer, c'est Pierre.
2: Et puis quoi encore?
7: Parce que Vigo, il a rien dit.
0: Ah donc c'est Pierre qui s'est fait passer pour Tony? Ah bah alors tu...
6: Ah non.
0: Donc dans ces cas-là, tu laisses...
2: Je comprends plus rien, là, je m'appelle comment, là?
0: Non, tu laisses Vigo, Céline, et tu vires Pierre.
6: Il y avait injustice, là, quand même, non?
5: On vire Pierre.
0: C'est tout.
5: Bon, on vire Pierre. Voilà. Oh. On va le récupérer après, hein, vous inquiétez pas.
0: Non, au
5: standard, je disais.
0: Non, mais il n'y a pas qu'on les récupère sous d'autres noms.
6: Ah, il y a de la dénonce, aujourd'hui.
0: D'accord.
5: Bon, Gérard...
0: Parce que là, j'ai les 24 lignes qui sonnent, et moi, je veux comprendre des gens.
5: Gérard, on va peut-être enchaîner sur le débat, maintenant.
6: Ouais,
0: donc,
6: bah ouais.
0: Alors,
5: on va y retourner,
0: qui c'est qui restait, qui n'a pas répondu?
4: Moi.
0: Biquette.
4: Oui, Gérard, écoute, j'étais au sondage, j'ai pas écouté la question, tu peux répéter, s'il te plaît?
0: Alors, d'après vous,
4: oui.
0: Peut-on guérir une personne surdouée ou sous-douée?
4: Oui. Bah écoute, effectivement, donc être sous-doué à notre époque, c'est une maladie quand même pas très répandue, mais quand même... Allô?
0: Oui.
4: Ouais, donc je disais que c'est une maladie, qui était pas très répandue. Mais effectivement, on peut tout à fait guérir ce genre de maladie à coup d'antidépresseurs et de tranquillisants, parce qu'effectivement, toi, à long terme, ça peut entraîner une dépression de type profonde.
0: D'accord.
4: J'ai plombé l'ambiance, excusez-moi.
0: Non, c'est pas grave. Non, mais même, je pense qu'à mon avis...
4: Quand même, c'est...
6: Non, mais c'est vrai, GG. Est-ce que t'as entendu parler du nouveau médicament, là? C'est des antidépresseurs en suppositoire effervescent.
4: Absolument.
6: Et il paraît que c'est super efficace, en fait.
2: Ça t'explose dans les fesses, il paraît.
6: Ouais, et il paraît que ça te met un coup de boost, mais un truc de dingue, hein.
2: Du Locavital.
6: Du Locavital.
0: Ouais, c'est cela, oui.
6: C'est des pays de l'Est, en fait. Attends. Et franchement, ça booste la nuque.
2: Ça cartonne, hein.
4: Je te file. C'est ça, la carte d'info.
6: Ah, ça booste la nuque, quand même. Hein.
0: J'en connais, il est en train de se marrer.
4: Ah, mais attends, il est excellent, le mec, là. Hein. Il est bien.
0: Ouais, on va accueillir.
6: On va te gérer,
2: toi. Attends, il y a 7 moyens de pêcher le numéro de Biquette en antenne.
0: Non.
4: Un petit peu, quand même.
0: Hors de question.
2: Tu as rendez-vous, là.
0: Super. Super Hostide.
4: Bon, on enchaîne.
9: Oui, bonsoir, c'est Super Autiste. J'appelle de Chicoletrou.
0: Ouais, 112.
9: Voilà, 112.
6: Bonsoir, Super.
9: Bonsoir,
4: bonsoir
9: à tous.
6: Bonsoir, Autiste.
0: Bon, alors, tu réponds à la question?
9: Ah, je n'ai pas suivi la question, j'étais avec Céline.
0: Non,
9: alors... Je viens d'appeler, là.
6: On est sur les supports effervescents, là.
9: Ah, sur les antibiotiques, donc. Ouais.
0: D'après vous, peut-on guérir une personne sous-douée ou sous-douée?
9: Oui, je pense que la médecine a fait ses preuves dans le domaine des sous-doués pour les guérir, pour faire en sorte que ces gens-là puissent s'épanouir et avoir une vie normale, hein, comme les surdoués.
4: Absolument.
0: D'accord. Ouais. Ah bah, punaise.
2: Oh, mais il a bien répondu.
6: Et toi, t'as des petits remèdes, toi, Gégé, des petits remèdes de grand-mère, des trucs de famille pour...
0: Non.
6: Je sais pas.
0: Comment
6: Oula.
4: Qu'est-ce qu'il a dit?
6: Oula.
0: Là, je crois qu'on va pas être d'accord longtemps, les enfants.
6: On parle pas des mamans, là.
4: Bon, on va se calmer, hein.
2: En même temps, si tu m'appelles ton gosse, ça peut-être
0: remède. Alors, attention, je vais au hasard.
4: Calme-toi.
5: Hop là, on les met 2 secondes en attente.
0: Ah,
5: on peut y retourner.
4: C'est reparti. Ok.
0: Ah, ce coup-là,
5: tu me plais, toi.
0: J'y prie pas de cadeau.
2: Non, mais Gérard, t'as pas répondu à la question de l'autre.
4: J'ai une petite réponse, s'il te plaît.
2: T'as pas des remèdes de famille, là, non?
0: Non.
2: Non, aucun.
4: Même pas.
0: Non, j'ai aucun remède, et de toute manière...
4: Il n'est pas concerné par la question, surtout, il n'est pas sous-doué, mon GG. Hein.
0: D'accord, merci, Biquette, de ta réponse.
5: Mais Gérard, toi, t'es plutôt surdoué ou sous-doué?
0: Les deux.
5: C'est vrai? C'est-à-dire?
4: Intelligence mitigée.
0: Voilà, tu vois, on répond à ma place, donc...
5: Elle a dit quoi? T'as dit quoi?
4: Intelligence mitigée.
5: D'accord.
4: Moitié.
5: Vous pouvez dire ça.
2: Vous êtes un peu vieux coupe.
4: Voilà, oui, vieux coupe.
0: Attends, Hervé, s'il te plaît. Au lieu de me donner ça. Hervé! Pas Hervé.
8: Moi, c'est pas
0: Esteban.
8: Hervé. Hein.
0: Esteban, au lieu de me donner ça, tu le dis toi-même. Et ça, je réponds même pas. Ça sert même pas à rien. C'est même pas la peine de poser des questions comme ça parce que ça, des trucs comme ça, on peut pas un débat pour l'instant là-dessus.
2: C'était quoi la question?
8: Il y avait une question d'auditeur qui demande est-ce que tu suces tête de bite.
0: Et je l'ai pas lu. Non, mais après.
8: T'as un beau cul anonyme.
4: Ça, c'est vrai, ça.
8: Mais je te l'ai pas dit, Gérard.
2: Il a un beau cul.
4: Ah, mais grave. Hein.
2: Bah, réponds à la question, j'ai dit est-ce que tu suces.
0: Non.
2: Pour un TikTok. Bon, allez, libère-toi.
6: Un sneakers.
0: Eh, je sens que tout à l'heure, vous allez tous faire boum boum et je vais en garder qu'une.
4: Ah, comme par hasard.
5: C'est qui? Tu garderais qui?
2: Gérard, il veut faire des jardins secrets.
0: Ouais, non. Mais ça, les jardins secrets, c'est mon problème, c'est pas le vôtre. D'accord.
5: Je crois qu'on a accueilli quelqu'un là, Gérard. C'est qui?
4: C'est qui, Gérard?
0: Bien sûr. Encore un. Vous me le faites exprès au standard ou quoi?
7: Gérard, c'est surdoué, alors il faut bien prendre des gens de doué.
4: Allô.
7: Moi, j'avais compris que c'était sur la ville.
5: Bah ouais, c'est ça le débat.
7: Désolé, moi, je croyais que c'était surdoué et sous-doué, mais.
5: Ouais,
0: c'est les deux.
2: C'est pour ça qu'on vient de douer.
7: Les villes sous-douées et les villes surdouées.
8: Arras, voilà. C'est juste en dessous de Douai. Mais sous-douée, c'est une toute petite ville.
10: Et c'est Douai, ça que tu comprends pas.
8: Et sur-douée.
10: En fait, ils sont
0: bon, c'est bon,
8: département,
0: c'est
8: Gérard. Oui. Département de sur-douée.
0: Alors, attendez, que j'ai.
8: Il a pas travaillé son débat.
0: 72.
2: Attends, Douai, c'est quand même à côté de Colonel
8: Jacques. La honte 72.
0: Bah, si.
8: 72, c'est Procto.
0: Mais non, le 72.
8: C'est 72, c'est Procto. 73,
2: c'est Procto.
4: Gérard, très, très sous-doué, là. Hein.
0: Mais c'est la Sarthe, le 72.
2: Mais attendez,
0: laissez-moi finir.
4: Bah, vas-y, réponds.
0: La Sarthe, c'est le 72.
8: Non, c'est Procto.
2: Oh,
8: la Sarthe, c'est 59.
10: T'es un peu sous-doué, hein.
4: Ouais.
0: Mais non, Lille, c'est 59.
5: T'es un peu sous.
8: Ah non, Lille, c'est
4: 59.
8: Pas depuis les événements.
4: Absolument.
8: Ah non, Gérard, non, sans déconner.
0: Mais
8: avec
0: attends,
8: la 50,
0: mais 59, c'est quel département?
8: 59?
0: C'est bien le département de Lille.
8: Non, c'est plus ça, c'est fini ça.
5: C'est fini, ça a changé.
8: Depuis le passage à l'euro.
0: Le Pas-de-Calais, c'est 62.
8: 62, mais en euros, ça faisait 11, c'est fini tout ça.
0: Mais non, ça fait 26.
4: N'importe quoi.
5: Mais si, c'est une passage à l'euro. Réfléchis, on divise par 6,5.
0: Non, attendez.
10: Gérard, Paris. Paris.
0: Non, je parle.
4: Paris, le 26.
11: Gégé, il a eu ton bac quand même.
0: Non, mais Paris, 75, c'est dans le 98.
4: Dans le Calvados.
11: Mais non, c'est...
0: Oh là là.
11: Elle manque le numéro complémentaire, la balance ton QI, là.
0: Non, mais attendez. Le département 62. Mais attendez.
10: Attendez, laissez-le réfléchir.
5: Attendez, chute deux secondes. Alors, Gérard.
0: Non, laissez-le en antenne.
5: Okay.
0: Le département 62, c'est bien le département du Pas-de-Calais.
5: Mais non.
10: Maintenant, on dit plus Pas-de-Calais.
5: Ça a changé,
0: mais
5: Gérard.
0: Depuis quand?
5: Mais depuis le passage à l'euro, mais tu comprends pas?
4: Non.
11: Allez, là, débat sur les autistes, là, faut que ça change. Allez, sur les culs de jatte aussi, tant qu'à faire.
10: On dit plus Pas-de-Calais, on dit encore du Nord.
4: Absolument. Ouais.
0: Mais attends, le Pas-de-Calais, le Nord. Parce qu'il y a.
11: On s'en fout.
0: Il y a Lille, qui est la limite de la frontière belge.
4: Celui de la Hollande.
11: Bon, allez, l'alcoolique, là, passe à la suite, merde.
2: Allez, fais pas ton mongol.
5: Il a dit allez, l'alcoolite. Il a dit allez la colite.
11: Arrête.
0: Non, j'ai entendu l'alcoolite. Terminé.
4: Non, c'est l'alcoolite.
5: Il a dit l'alcoolite, tout le monde l'a entendu, Gérard.
4: Ouais, on va dire surdoué alcoolique.
10: Puis c'est pas grave d'avoir une petite acolyte le soir.
0: Bon.
4: Allez.
0: Alors, on va poser la question et. Bah non, on va pas mettre un disque, malheureusement.
4: Bonsoir, est-ce qu'on peut m'accueillir?
11: Bonsoir.
0: Mangeneux de Douai.
4: Je m'appelle Mangeneux, je suis surdouée.
11: T'es une voix charmante, Mangeneux. Hein.
4: Merci, salut, sur 19.9. Bonsoir tout le monde, les auditeurs, les
11: soirs. Bonsoir.
4: Gérard, bonsoir.
0: Bonsoir.
11: Y'a moyen de pêcher ton numéro en antenne aussi?
0: Oh, hey.
11: Attends, j'étais de haut.
4: N'en fais pas trop.
11: Bon, ok.
0: Alors, maintenant, vous allez vous calmer? On a assez déconné sur les départements, alors que je connais très bien ma géographie, mais c'était pour savoir à peu près comment vous allez réagir. Mais il y en a une d'une manière qui m'a dit que j'avais tout faux. Donc c'est pas grave, elle va me faire des heures supplémentaires. Alors d'après vous, d'où vient l'étymologiquement ce vieil...
11: Comment
4: l'étymologiquement.
0: Ce vieil adage, à savoir belle parole, tu buveras... Surdoué, tu deviendras mon frère.
11: Oui, là, t'as quelqu'un qui traduit là parce que.
4: Waouh!
10: Non, il a un taux d'éthiologie très très fort ce soir.
4: Putain, t'as ouvert le zico.
11: C'est chaud là.
0: Mais alors, mange-neux.
4: Bien sûr. Je pense que c'est une parole de surdoué qui incite la population à y tendre, en fait, en ingurgitant des boissons illicites. Peut-être parlait-on à l'époque de l'absinthe.
11: Je suis d'accord.
4: Voilà.
11: Moi aussi, je suis d'accord.
4: Moi aussi.
0: T'as dit quoi, Mangeneux, parce que je discute avec Pedro en même temps.
4: Ok, ça fait vachement plaisir. Ben, demande à quelqu'un d'autre.
0: Mangeneux.
4: Oui.
0: C'est pas Biquette, c'est Mangeneux.
4: Oui.
0: C'est Mangeneux, alors.
4: Oui. Oui, Mangeneux. Tu veux que je répète?
0: Bon alors, ta réponse.
4: Ma réponse, c'était que je pensais que c'était une parole de surdoué. Qui tendrait à rendre les personnes aussi surdouées qu'elles en les invitant à ingurgiter des boissons illicites telles de l'absinthe.
0: D'accord. Mm-hmm. Super
11: autiste.
0: Super autiste.
11: Ouais, bah pour moi, éthyliquement, ça veut trop, pas trop dire grand chose ce genre de proverbe. Mais il faut juste le placer dans le contexte, quoi. Ça dépend dans quel contexte tu utilises cette phrase.
0: Vigo, pour finir.
11: Ouais, bah moi aussi, je suis d'accord. T'as soudoué, surdoué. Moi, je pense que c'est un grade et étymologiquement, c'est à peu près pareil. Hein. Qu'est-ce que t'en penses?
4: Étymologiquement.
11: Moi, je pense que c'est pareil.
0: Et Biquette?
4: Pareil. Moi, je pense que étymologiquement, pardon, ça vient de là. Donc, je pense que c'est une bonne question, absolument, ouais.
0: Mais moi, je pense que c'est pas une personne qui lit dans un bouquin.
4: Et toi, que penses-tu de cet adage?
0: Mais attends, je réponds à la question, Mangeneux.
11: Mais GG, tu les cartonnes, ces questions, hein.
4: Qu'en penses-tu?
0: Justement, je réponds à la question.
4: On t'écoute.
0: Donc, c'est une personne qui lit dans un bouquin, mais au fur et à mesure qu'elle tourne les feuilles, elle pense à autre chose.
11: Ah, d'accord.
4: Ouais, c'est ça, ouais.
10: Gérard, t'as fait tomber un pou dans ton sandwich.
11: Un pou,
0: c'est un mortier. Oh, merde, allez, je vais faire un... Allez, attendez, avant que
11: je... C'est une crotte de nez, c'est rien.
0: Alors, Vigo.
4: Au revoir.
11: Bah, t'sais, moi j'ai déjà répondu, Coco.
0: Non, mais hey, Vigo.
11: Oui.
0: Ça fait déjà deux fois que tu commences à m'insulter, ouais. Donc je te dis au revoir.
11: C'est chaud,
0: au revoir.
11: Arrête de le traiter d'alcoolique doué.
0: Un pégap super autiste.
11: Non mais j'ai entendu, c'est pour ça que je te le répète.
0: Ouais non mais pégap aussi parce que toi tu risques de partir derrière. Alors comment distingue-t-on un sourdoué d'un sous-doué? Alors 95% de la taille de ses lunettes, 70% à l'écart encouru entre ses dents, 50% au carnet de notes, 30% à la taille de son sexe. À la taille de son sexe, 7% à la fréquence. Hey mais merde, ouais, bah, je vais dire, attends.
12: C'est sur les lunettes.
0: Ouais, ben, bah, hey, c'est bon. Et 7% à la fréquence de. Patule de l'ancienne. Alors là, j'ai un truc de Gérard Damery, sous-doué avec des lunettes, né à Douai en 1850, professeur d'éducation physique et psychologique appliquée, maître d'école française d'éducation physique. Il invente le cinéma, il meurt en 1935, voilà donc.
13: De quoi ? Il était sous-doué, lui ?
0: Ben, apparemment, ouais, c'était un sous-doué.
5: Il habitait sur Douai.
0: Il habitait à Douai, bien sûr.
5: D'accord.
0: Et après, on a Henri de Edmond Cross sur Douai. Donc, alors, peintre sur Douai, il sera avec le groupe, il sera et signe, oh là, les néo-impressionnistes ou punctilistes.
11: C'est fini le match.
0: Ces œuvres sont. Oh, vous arrêtez là, oui.
13: Pas facile.
5: Ah, Gérard, vas-y, continue à lire.
0: Alors, les néo-impressionnistes. Oh là,
11: j'ai l'impression que
0: c'est bon.
11: C'est
0: bon.
13: Pas
0: l'habitude. Non,
11: quand tu lis, Gérard, on a l'impression que tu souffres.
0: Non, mais attendez, parce que déjà, il y en a qui n'arrêtent pas de me faire des misères ici, alors dans le studio. Donc c'est bon, hein.
5: Bon, Gérard, ce qu'on va faire, c'est que tu vas poser la question suivante, on va écouter un peu de musique.
0: Voilà, donc.
5: Je te donne la fille, je crois. Ouais, c'est bon.
0: Donc, ça, c'est bon. Donc, alors.
5: Vas-y, pose ta question. On va mettre les gens en attente et on va y aller.
0: Alors, pensez-vous que les animateurs télé ou radio sont-ils surdoués ou sous-doués? On va s'écouter les sous-doués ou surnoués de Zeroun. Et on se retrouve tout de suite après au 0825 08 5000. Vous pouvez toujours nous appeler. Merci.
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0: Et voilà, rebonsoir à tous. Donc, on essaie de s'écouter les sous-doués sur Noué de Zoroun. Donc, vous pouvez toujours nous appeler au 0825 08 5000 et pour les Belges 033 0825 08 5000, sur le chat www.funradio.fr. J'aurais bien voulu savoir à peu près, Esteban, à combien qu'on était.
12: Alors, pour l'instant, on est à 2111 et il y a beaucoup de critiques sur le débat qui disent « Gérard, toi-même, t'as pas l'air très intéressé sur le débat, tu devrais plus rentrer dedans parce que pour l'instant, t'as pas l'air très passionné par ce que tu fais ».
0: Si, mais s'il y a des questions qui servent à rien sur le net, c'est pas la peine de les poser. Donc, si on n'est pas beaucoup, donc tant pis. Oui, Hervé.
12: Ah, mais nous, on a eu la même réflexion au standard, ouais.
0: Ouais, mais de manière au standard.
12: T'es mou.
0: Non, mais au standard, j'ai bien vu que par moment donné, vous faites rien. Hein.
7: On nous a dit que t'étais pas doué, en fait.
0: Ouais, non, mais donc on va accueillir Jean-Mimi, donc qui vient d'arriver.
15: Ouais, salut Gérard, Jean-Mimi de Boutrolles.
0: Donc mange-neu.
16: Oui, rebonsoir.
0: Rebonsoir. Super autiste.
15: Oui, toujours là. Moi, j'ai reçu un SMS qui me dit la même chose. Hein. Il faut que tu t'impliques plus, t'es pas dedans.
0: T'éteindras ton portable quand tu fais les débats, d'accord, merci.
15: Ok.
0: Et Biquette pour terminer.
17: Oui, rebonsoir Gérard. Bonsoir. Par contre, moi, j'ai pas...
15: Salut.
17: Oui, salut. Moi, je vais pas pouvoir rester trop longtemps, Gérard. Hein. Donc, moi, je dois raccrocher. Je dois absolument rappeler ma maman.
0: Il fréquentait des Mongoliennes.
17: Donc voilà, moi je vous dis au revoir, à bientôt.
15: Au revoir. À bientôt,
5: Biquette. Bonne soirée, Biquette.
17: Bonne soirée à tous. Au revoir, bon débat.
5: Merci, Biquette. Bonne soirée. Ciao.
15: Ciao.
5: Voilà, c'est géré.
15: Ça dégage.
5: Non, ça dégage pas. On lui dit au revoir.
0: Non, mais je sais pourquoi. De toute manière, comme ça, moi aussi je vais jouer de ma face. Pensez-vous que les animateurs télé-radio sont-ils des sous-doués ou surdoués? On va demander à Jean-Mimi.
15: Alors Gérard, en fait, je voudrais savoir si tu qualifies d'intelligence ce que tu crois être, en fait.
0: Je vous demande à vous, je vous pose pas si c'est moi, d'accord, parce que je dois vous
18: répondre. Non, non, non, je voudrais avoir ton point de vue, Gérard, sur le sujet des sous-doués.
15: Mais tu veux pas répondre ou quoi?
0: Allez, vous, c'est à vous de répondre aux questions, c'est pas à moi, je vous pose une question, vous répondez.
18: Bon, alors, Gérard, là, quand même, t'exagères. Hein.
15: Oh là là, Gérard, tu vas pas cautionner ça quand même, Gérard.
18: Gérard, donne-nous ton avis, quand même.
0: Vous répondez ou pas?
19: Moi, je veux bien te répondre.
18: Bon, vas-y, mais...
0: Alors, mange-nous.
19: Ça dépend. Et la preuve, on l'a tous les jours sous le nez, quoi.
0: Comment ça?
19: Non, mais tu veux des noms, des détails, tout ça?
15: On peut parler de calme.
19: Parce que moi, je veux pas trop balancer, quoi.
18: Si, vas-y. Ah, vas-y, détends-toi.
19: C'est vrai?
18: Lâche-toi.
19: C'est vrai, j'ai un peu.
0: On va accueillir Amande de Mollard.
20: Non, Amadeus Mollard.
19: Bonsoir, Amadeus.
20: J'appelle de Casablanquette, 118.8.
19: Peut-être que tu vas pouvoir m'aider à répondre.
20: Bonsoir. Bonsoir, Gégé.
0: Bonsoir.
20: Salut. Faut que je réponde direct, là, j'y vais, j'en
19: suis. Ouais,
0: mais vous êtes borné ou quoi, ce soir?
15: Super autiste, j'aimerais répondre.
18: Détends-toi, Gérard.
15: Voilà. Super autiste, je peux répondre ou pas? J'ai le feu vert.
0: Eh putain, celui qui me soupe dans la gueule, il arrête maintenant!
15: Pour décoller les croûtes.
0: Je sens que tout à l'heure, je vais me borrer, mais vous allez vous voir.
21: Hervé, putain.
18: Yeah!
0: Vous allez voir comment que je vais faire, hein.
15: Super autiste.
18: C'est un bon surdoué.
0: Alors vas-y.
20: Vas-y, super autiste.
15: Ouais, moi je dirais que, bon, en animateur, justement, s'ils en sont arrivés à ce point-là, à être animateur, soit radio, quoi qu'il y ait des contre-exemples, soit télé, c'est qu'ils ont un certain talent. Donc on peut pas les considérer comme sous-doués.
0: Tu les considères dans quelle catégorie?
15: Bah, moi je suis comme Van Damme, je les considérerais comme neutres.
19: Neutre
15: avec un petit peu d'ambition, quoi.
20: Molécule, col, si, tout, tout
0: ça. Jean-Mimi.
18: Ouais, bah, moi, la même chose que celui qui vient de passer. Je pense que, bon, Van Damme, pour moi, est un très bon exemple de ce qui peut être le surdoué chez l'homme. Et, ma foi, il représente tout à fait cela, quoi.
0: Ouais.
19: Le where.
0: Amadeus.
20: Amadeus, voilà. Ouais, bah écoute, je pense qu'on peut parler, il y a quand même des grands présentateurs. Je sais pas si tu te souviens par exemple de Charlie Oleg.
15: Formidable.
20: Ouais, formidable, qui à mon avis, il y avait quand même une bonne couche. Mm-hmm. Alors c'était du surdoué, du sous-doué, je sais pas trop. À mon avis, au niveau du piano, il était bien surdoué parce qu'il touchait sa bille, mais au niveau du reste, c'était pas trop ça.
15: Il déchirait au beau tant pis.
20: Ouais,
18: il déchirait au beau tant pis.
19: Et tous les musclés?
20: De quoi?
18: Ah, bah, Framboisier.
20: Ah, bah oui, les musclés, c'est vrai, par exemple, les musclés.
18: C'est quand même un bon
20: Corbier,
18: exemple.
20: Patrick Simpson-Jones, tout ça.
0: Non, mais attendez, là, je pense que vous allez un peu loin, hein, quand même.
20: Une casse dédiée à M. Cadeau, quand même.
0: Ouais, c'est ça.
20: Et puis, en radio, par contre, en radio, franchement, des surdoués, j'en vois pas. Je vois plutôt des sous-doués, hein.
15: Tiens, en parlant de Cadeau, Gérard, moi, je te fais une petite surprise pour ton anniv. J'ai des quignons de pain, je m'en sers pas, je te fais un petit assortiment.
20: Ah. Tu pourras manger pendant tout le mois, là.
15: Des apéricubes.
20: Faire des tartines.
15: Je te jure.
20: Des sandwichs de ouf, hein.
0: Et qui c'est qui vient de dire ça?
20: C'est un peu tout le monde, là, je crois.
0: Alors, je vous préviens, vous n'avez pas commencé, parce que sinon, ça va aller vite.
19: Moi, j'étais en train de boire un coup, alors.
20: Non, on veut te nourrir, alors.
0: Mange-le, pour finir.
19: Ouais, mais c'est ce que je te disais tout à l'heure, ça dépend qui, mais j'osais pas trop te donner des noms, mais je pense qu'on a fait le tour en citant les musclés et certains présentateurs radio, quoi.
18: Oui, Joystar aussi, il est pas mal dans son genre.
19: Joystar, ouais.
15: Non, faut pas donner d'exemple d'animateur radio, ça va avec, c'est Gérard.
19: Bah ouais, non, ouais. Je voudrais pas, parce que tu vois, ça se trouve, tu te crois moins bon qu'eux ou meilleur qu'eux, enfin, tu t'arrives pas trop à te situer, donc si je te dis des trucs, ça va t'influencer tout de suite, donc autant que ça soit toi-même qui te fasse une image sur la chose.
0: Non, mais dis ce que t'as à dire.
19: Ah non, mais rien de plus, hein, je veux pas...
15: Je crois qu'on a bien compris, en fait.
20: Ouais, bon,
19: voilà, je crois que t'as pas compris ce que je voulais dire.
20: T'es un enfant de la bande FM, c'est tout.
19: C'est tout, non, mais... Toi, t'as ton talent, t'as ton truc, bah tu fais pas la même chose que d'autres. Et
20: Son style, tu vois, c'est comme Bernard Ménès, c'est son style à lui, voilà. Quoi. Bon, Darry Cole, c'est pareil, chacun son style, quoi.
19: Voilà.
21: Gérard, on a une question d'un paysan homosexuel du Nord qui demande est-ce que tu t'es déjà pris un doué dans le cul?
0: Je réponds même pas à cette question.
20: Bah, il fait que des fils, toi, que des fils.
0: C'est tout? Je vois pas du tout le rapport avec le débat.
21: On est en train de monter, on est à 4139. Ouh, parce que t'as repris le débat en main.
0: Ouais, non, mais de manière, ce soir...
18: Bravo, Gérard.
0: Gérard dans le cul.
18: C'est beau.
0: Et celui qui vient de dire des conneries comme ça, il a intérêt de se calmer parce que je vais pas chercher midi à 14h en ce moment, d'accord?
15: Faut-il
0: avoir un QI pour devenir sous-doué? Tiens, c'est bizarre qu'on puisse pas avoir cet auditeur-là de 24 ans. Qui est passé Non, c'est pas vous que je parle.
5: De qui tu parles?
0: À toi, Pedro.
5: Quoi? Je suis au standard?
0: Non, mais je te demande.
5: Ah bah, oui, c'est vrai que c'est...
0: Est-ce qu'on peut pas avoir cet auditeur?
1: Qui ça?
0: C'est celui qui courait plus vite que son ombre, là.
5: Ah oui, avec ses ans, l'ange, là. Avec ses ailes d'ando, celui qui avait...
0: Ouais, celui-là, ouais.
5: Ah ouais.
0: On peut pas l'avoir.
3: On a essayé de l'appeler,
5: on a essayé de l'appeler spécialement, ouais.
0: Comme par hasard.
1: Comme par hasard, ouais.
0: Ouais, bah celui, il se croyait monsieur tout le monde.
1: Chelou.
0: Donc, on va demander à Super Hostit.
1: Excuse-moi, parce que là, en même temps, je buvais un verre de flotte, donc j'ai pas entendu ta question.
0: Non, mais attendez, vous savez pas comment ça me dégonflait.
22: Je crois que tu l'as pas posé la question, en fait.
0: Ouais, va-t-il avoir un QI pour devenir soudoué?
1: Ah oui, si, tu l'avais posé. Ouais, alors le QI...
0: Arrête, me prenez pas pour un con, d'accord?
1: Pardon.
0: Parce qu'apparemment, je vous ai tous reconnus.
1: Non, c'est super utile, j'aimerais répondre. Donc,
5: mais non,
1: j'ai c'est la mesure de l'intelligence. Donc on peut pas dire qu'un quelqu'un de soudoué peut être considéré socialement selon son QI, quoi. Bah, c'est vrai, ça. Hein.
0: Et celui-là,
1: il y a plusieurs paramètres.
0: Celui-là, il peut passer sous un autre nom. Mais allez, vous faites rien.
5: Attendez, attendez, calmez-vous, les auditeurs.
3: Non, t'as raison, Gérard. Gérard, il a raison. Pour le coup, il a raison.
0: C'est vrai. Le standard sonne, personne prend des auditeurs. Mais non,
23: pardon.
0: Mais il y a personne. Et ben, dans ce cas-là, j'arrête le débat et c'est tout.
3: Gérard, calme-toi.
5: Mais non, Gérard, arrête pas le débat.
3: Il a raison. Non, là,
5: t'as raison. T'as bien raison de gueuler, il fout rien.
3: Je mets une baffe.
5: Voilà.
0: Non, mais même ça sert à rien, t'envoies un disque et tu vires tout le monde, tu reprends d'autres personnes, terminé. Hop, moi je continue pas le débat comme
5: ça. Est-ce que d'arracher un œil à Hermes au standard?
0: C'est simple. Il est
3: merde, mon maquillage.
0: Il est 1h15, tu m'envoies le disque et.
5: Non, Gérard, il est pas.
0: Ils reprennent d'autres personnes,
5: c'est
0: moi
5: bon,
0: je
5: Gérard,
0: pas.
5: Gérard, on est d'accord avec toi.
0: Non, c'est les mêmes, il y a Tony Arnett et toute la bande. Hey, tu crois que je les ai pas reconnus? Ça, c'est Arnett. Ça, c'est Tony.
5: T'as reconnu l'écriture.
0: Ça, c'est Goldo. Et l'autre, t'as Megan. D'accord?
5: T'as reconnu l'écriture.
3: C'est Max. Par contre, dès que Lily, elle est partie, tu t'es énervé. Ah, Lily,
0: alors,
3: non, mais Gérard.
0: Terminé. Ça, c'est clair, net et précis. Au revoir.
3: Quand t'avais Lily, t'avais le sourire. Depuis qu'elle est plus là, t'es énervé.
5: Ouais, ça y est.
0: C'est tout,
3: c'est pas de notre faute si Lily elle a raccroché, voilà.
0: Là, c'est les mêmes auditeurs.
5: Bon, Gérard.
0: Ils ont jamais été changés, c'est toujours les mêmes qu'on a depuis tout à l'heure.
5: Gérard, ce qu'on va faire, c'est que.
0: Ils ont été repris sous d'autres noms, mais vous prenez rien depuis un quart d'heure.
5: Arrête, ouais. Gérard, arrête-toi deux secondes.
0: C'est tout.
5: Gérard, si tout se passe bien, on va peut-être essayer de rappeler Lily un peu plus tard.
0: Mais oui. Non, mais moi,
5: t'inquiète pas.
0: Il est 1h15, on met un disque et terminé.
5: Non, on vient d'en mettre un, Gérard.
0: On remet un disque, je vois d'autres auditeurs.
5: La machine peut pas repartir. Ça y est, on est en train de les chercher.
0: Non,
5: arrête.
0: Tu remets un disque.
3: En attendant, on fait des sondages.
5: Allez, continue, Gérard. Lis les sondages.
0: Non.
3: Oh là là. Il y a une question sur le net.
0: De toute manière, c'est simple. C'est toutes les semaines, c'est le bordel.
3: Mais non, c'est
0: toutes les semaines, on a les mêmes auditeurs.
3: Je ne sais pas gérer, toi non plus, tes débats.
0: Mais attends, mais je les reconnais. Attends, ça, c'est Mégane. Ça, c'est les autres,
3: Mais non!
0: Mais si!
3: Monsieur Mazur, on l'a plus, tu l'as demandé, on l'a plus!
0: Mais non, j'ai jamais demandé à ce qu'ils reviennent, monsieur Mazur!
3: Non, bah tu l'as plus, tu vois, comme quoi.
0: C'est tout!
3: Gérard, il y a une question qui. On pourra pas faire l'anniversaire dans un état d'esprit.
0: Bah, dans ce cas-là, on ne prend pas d'anniversaire et c'est tout!
3: Je crois qu'on va être obligé d'annuler.
0: Et il n'y aura pas de débat et on arrêtera les débats jusqu'à la rentrée. Et encore peut-être!
3: Gérard, il y a des gens. Lily, à mon avis, Lily, tu la verras plus jamais, hein! Jamais
0: leur envie
3: de toi.
0: Question nette.
3: Il y a des gens qui disaient, il y a les surdoués, il y a les sous-doués, et les gens qui sont ni l'un ni l'autre, on les nomme comment? Une vraie question de débat.
0: Bah, les surdoués, c'est ceux qu'il y en a qui arrivent qui comprennent pas ce qu'on veut dire.
3: D'accord.
0: Comme au standard, quand on leur demande de prendre du monde, ils arrivent pas à comprendre ce qu'on veut dire. Bon, d'accord, moi, j'en fais qu'à ma tête, ça, c'est mon problème. Et les autres, on les classe dans une catégorie à part.
3: Merci.
0: Voilà.
3: Nickel.
0: Voilà, c'est tout.
3: On est à 6999.
5: Eh ben voilà.
3: Et quand il a entamé sa réponse, hein. Ça
5: attention.
3: A monté d'un coup.
0: 6000 combien?
3: 6999. Ça a augmenté de 800 à partir du moment où t'as expliqué.
0: Donc voilà, maintenant on va attendre d'avoir du monde.
5: On a quelqu'un qui est en ligne là, on a qui? Allô?
22: On a Marie Mure.
24: Bonsoir.
3: Voilà,
5: tu vois, on a quelqu'un d'autre.
24: Bonsoir. Excusez ma voix, je suis un petit peu enrouée, mais bonsoir Gérard.
0: Bonsoir.
24: Je suis surdouée, 119.9.
0: Mais non mais.
24: Marie Mure.
0: Non mais qui c'est qui a demandé à ce qu'on aille que des gens de doués d'appeler?
3: Mais c'est toi, tu nous as dit un débat sur les surdoués et ils sont tous surdoués.
24: Moi je suis surdouée.
0: Mais,
3: sauf on en avait une tout à l'heure qui était de Arras, donc elle était juste sous-douée.
0: Non mais là je crois que c'était pas la ville.
3: Gérard, on s'est mal compris, on a compris surdoué.
0: C'était pas du tout ça. Non, c'est pas des
21: Si on nous dit rien non plus.
0: Non, non, mais.
21: Mais la prochaine fois, pour que ce soit clair, fais un débat sur Roubaix.
0: Pourquoi aussi ?
21: Parce qu'il n'y aura pas de problème.
0: Vous voulez pas que je fasse aussi un débat sur le cyclisme Paris-Roubaix non plus, non ? Tant que vous y êtes.
24: Ouais.
21: Pourquoi pas ?
0: Non ?
24: Pourquoi pas ?
0: Donc on a qui ?
5: Écoute, voilà.
0: Bah moi j'ai pas la.
5: On va te faire les fiches, Gérard.
24: Bonsoir.
5: Voilà, on a quelqu'un d'autre qui est là, vas-y.
24: Bonsoir Gérard, bonsoir l'équipe, c'est Louis Armstrong. Bonsoir, j'appelle de Cacapulco, c'est 117.7.
5: Bonsoir Louis.
24: Bonsoir tout le monde.
5: Tu vois, il est pas de Douai, lui.
24: Ah non, moi je suis pas de Douai, je suis de Cacapulco, hein, c'est dans le sud.
5: Voilà. Cacapulco.
24: Mmh. Tout à fait, bonsoir.
0: Bonsoir. Bonsoir. Bon, alors en attendant qu'on.
24: Il y a moi, j'ai aussi.
5: Il y a une troisième personne, Gérard.
2: Moi c'est Douai de sauvetage et j'habite à Paris, hein. Donc j'habite pas à Douai. Bonsoir.
0: Bonsoir. Bonsoir. Bon, bonsoir, je vais faire un sondage.
2: Bonsoir, bonne idée, Apolline, oui. Hein, bonsoir à Pedro.
5: Bonsoir. Bonsoir. Non, on va laisser parler Gérard, peut-être.
0: Il n'y a pas d'Apolline hein, dans les débats, d'accord ?
2: C'est dit Céline, hein, faut déboucher les oreilles, Coco.
0: Si ça te plaît pas, c'est le même prix, d'accord ?
2: Ouais, vas-y, ouais. Dans le calme.
0: Alors, quel métier pour les sous-doués ? Alors, 85% des technocrates, 50% des anthropographes, je pense que c'est.
6: Anthropophages.
0: Ouais, ben ça, je sais pas où vous allez me chercher ça, mais enfin, c'est pas grave. 30% des ethnocentristes, 20% des sumériens et 5% des podologues.
2: Gérard, tu pourrais nous expliquer le sondage ?
5: Ouais, est-ce que tu es d'accord avec le sondage déjà ?
0: Non, mais attends, déjà une. Je sais pas où qui vont me chercher ça et de toute manière, t'expliquer tout ça.
6: C'est en interviewant les gens dans la rue, Gérard, tout simplement.
5: Non, mais Gérard, est-ce que tu es d'accord avec ces chiffres d'abord ?
0: Avec ces chiffres-là, non, je suis pas d'accord.
5: Tu dirais quoi alors ?
0: Moi, je répondrais même pas du tout. Je m'abstiens.
24: Mais tu peux expliquer les mots parce que j'ai pas tout compris, moi.
0: T'es un technocrate.
24: Ouais, c'est quoi ?
0: Bah, technocrate. Tu sais pas ce que c'est un technocrate ?
24: Bah non.
0: Ah bah, dans ces cas-là, moi non plus.
6: Ah, c'est un monsieur qui ramasse les crates.
24: Ah.
2: Anthropophage aussi, c'est quoi ça ?
24: Anthropophagiste ?
2: Ouais.
0: Ça, je sais pas ce que c'est.
2: Mais t'as un rapport avec chaudière, anthropophagiste, non ?
0: Bah ça je sais pas, et des ethnocentristes...
2: Bah, le mec qui vend son techno, un technocentriste, non ? C'est un rêveur.
0: Ouais, je pense, à mon avis.
2: Ouais.
0: Des sumériens, je sais pas.
2: C'est les gens qui vont souvent à la mer, les sumériens, ouais.
0: Et puis après, il y a des podologues.
24: Ah ça, il n'en faut pas parler de ça, les enfants, tout ça, c'est pas bien.
2: Non. Par contre, je comprends pas quand tu dis 58%, je comprends pas ce que ça veut dire en fait.
0: Non, j'ai jamais dit 58%.
2: C'était combien, t'as dit 59, je crois.
0: Il y a 85% des technocrates, ça, 50%.
2: Ah là, 50%, c'est quoi 50% en
0: fait. Ah ben moi, c'est pour moi. Moi, c'est des sondages. D'après ce qu'on m'a dit, c'est des sondages qui ont été pris dans la rue.
2: Mais attends, 50%, ça fait quoi ? Ça fait une personne sur 4 à peu près en fait.
0: Bah ça doit être une personne sur 4 ou sur 10 qui répond.
2: Ouais, ou sur 10, ouais. Peut-être sur 10, ouais, tu dois avoir raison.
0: Qui répond, c'est tout.
2: Ouais,
0: bon. Donc c'est cool. Alors, peut-il avoir un QI pour devenir sous-doué ? On va demander à Diagode.
21: J'ai une question de Pine de Lapin, moi, qui demande est-ce que GG, tu as déjà pratiqué la surdomie ?
0: Mais ça a rien à voir avec le débat, ça !
5: Ouais, ça a rien à voir, Esteban. Hein.
21: Ouais, mais surdomie, sous-doué.
5: Ouais, mais.
2: C'est bon quand même.
5: C'est le genre de.
2: Ouais, c'est bon à prendre.
0: Ouais, d'accord, c'est bon à prendre. Recommencez pas à me casser les cacahuètes parce que là, ce coup-là, je vais arrêter le débat complètement.
5: Allez, Gérard, retourne bien au débat, repose ta question, ils vont répondre un par un. Vas-y.
2: Voilà.
5: Allez, Gérard.
0: Faut-il avoir un QI pour devenir sous-doué ?
24: Bien sûr.
0: Digote.
2: Bon, salut Gérard, tout d'abord, je viens de Gougnafray. Moi, je pense que les diplodomates sont des bons surdoués. Je voudrais avoir.
0: Faut-il avoir un QI ?
2: Bon, Gérard, je te pose la question. Ok. Alors, suivant.
0: Oh là là là là.
5: Ok, la personne suivante qui peut répondre à la question, peut-être.
2: Écoute, GG, moi, c'est Louis Armstrong. Moi, je suis, faut le savoir, je suis le fils de Louis Armstrong, hein, celui qui a marché sur la Lune. Joli, quand même. Donc, bon, nous, on est plutôt surdoués dans la famille. Je pense qu'un QI, c'est un bagage minimum. Hein. Si tu peux te pointer avec ton propre QI perso, franchement, ça aide pour passer l'examen de surdoué. Hein. T'as déjà vachement plus de chance. Je sais pas si t'as déjà eu l'occasion de passer un examen de surdouage ou pas, toi, dans ta jeunesse.
0: Non, pas du tout,
2: mais si tu viens avec ton propre QI, franchement, t'as déjà fait la moitié des deux tiers du chemin, hein, direct.
0: Non, mais t'es bien au courant, toi, de...
2: Nous, on est dans le business, mais toi,
0: t'es vachement bien au courant de ma vie privée.
2: Pourquoi ? Au niveau du surdouage ?
0: Non, parce que tu balances quand même des trucs à l'antenne que...
2: Ah non, mais moi, je te dis, ça vient de ma famille.
0: Je me serais abstenu d'en parler.
2: Et mon père, il a marché sur la Lune.
0: Je me serais abstenu de parler de la vie privée des autres personnes que tu ne connais pas encore, d'accord?
20: Ouais, alors que tu as marché dans la merde, je sais.
0: Bon! Alors ce coup-là, vous me faites chier.
5: Arrêtez, attendez.
21: Hop, Gérard, là. J'ai une vraie question sur le net de Gérard Mandbullo. Gérard, peut-on sous-estimer un surdoué et surestimer un sous-doué?
0: Alors surestimer, ça dépend dans quel sens qu'il veut.
21: Dans le sens de l'estimation globale par rapport à un travail non acquis, tout simplement.
0: On peut estimer un sous-doué sur un travail mal fait.
21: Bien sûr.
0: Et sur l'autre partie, on peut lui dire bon, malgré qu'il ait du mal à comprendre, comme celui l'auditeur qu'on n'arrive pas à voir, mais c'est bizarre. On peut lui dire qu'il avait fait quelque chose de bien. Voilà.
21: Merci Gérard.
0: Voilà, c'est tout ce qu'on peut dire là-dessus.
4: Bravo.
0: Alors, bouée de sauvetage pour continuer.
20: Bah écoute, moi...
0: Malgré que Louis Armstrong...
20: Non mais je suis désolé, ça m'a échappé.
0: Non, mais de toute manière, moi je vais te dire une chose. Je t'ai répondu.
20: Je te présente toutes mes consignes.
0: Non, mais moi maintenant, ça va être clair et net, précis.
20: Et je vais me tenir à carreau.
0: Ouais, bah de toute manière, t'as plutôt intérêt.
20: Ah, juste un carton jaune direct.
8: C'est bon, il est cool.
20: Prochain carton, c'est expulsion.
0: Non, mais tu vas voir, tu vas même pas faire deux cartons, tu vas en faire qu'un si tu continues, d'accord?
20: Dans le calme, ok.
0: Ok, alors en de bon entendeur, salut.
20: Ouais. Salut. Tranquille. Hein.
0: Bois de sauvetage.
8: Bah écoute, moi, je suis le fils de Bernard Pivot quand même, bien le dire. Et moi, je t'enchaîne les dictées à la volée. Moi, je suis un surdoué. Vas-y, enchaîne. Hein, je t'écoute.
0: Je te demande de répondre à la question. Je te demande pas si t'es le Bernard.
8: Je suis pour une dictée là. Vas-y, enchaîne. Hein.
9: Est-ce qu'il faut avoir un QI?
8: Attends. Moi, j'ai un QI de 140. Hein. C'est pété.
0: Et tu crois qu'il y en a qui ont des QI encore plus gros que ça?
9: Bah oui.
8: Non, mais toi, t'es dans le négatif, donc.
9: Kafelnikov qui joue aux échecs, il a 180.
8: Ouais, quand même, hein. C'est pas mal, hein. Ouais.
0: Et Michael Schumacher, il a 200, d'accord?
9: Ouais. Merci. Non, mais c'est pas des conneries.
0: Merci. Et c'est pas toi, là. Là, c'est pas toi, Pedro, d'accord?
5: Ah, c'est
8: moi qui rigole.
5: Voilà.
0: Hein? Non, bien sûr.
5: Et Gérard, t'as un QI de combien, toi?
0: De 0, comme ça, ça te va?
5: Voilà, ça va aller.
8: Ça fait 20.
0: Ouais, c'est ça.
9: Il bat la poule, quoi.
8: C'est l'heure de vérité ou quoi, là? Ouais, bah oui.
0: Et Gigi, manière,
8: tu l'as vu l'émission de QI, là, qu'il y avait sur la 6 à un moment, là?
20: Avec Castaldi, là.
8: Ouais, tu l'as fait?
0: Non, mais attends, c'est bon, vous allez pas me prendre la tête avec vos conneries comme ça, d'accord?
8: Non, mais c'était pas la télé dans ton foyer aussi, je sais pas. Hein.
9: C'était des vraies questions, c'était des vrais chiffres.
0: Alors, messieurs, je préviens.
20: Oui.
0: Ce coup-là, il est 1h23. Non.
5: Qu'est-ce qu'il y a eu?
0: Il y en a un qui a été balancé une connerie.
5: Qu'est-ce qu'il a dit?
0: Attends, je vais mettre un disque.
5: Qu'est-ce qu'il a dit, Gérard?
0: Il y en a un qui a été sorti, que j'étais dans un foyer. Il a
5: mais parlé. Non.
0: Mais attends.
5: Bon, on va s'occuper de son cas en antenne.
10: Arrête Jeanne d'Arc.
5: Non, il a raison, on l'a entendu. Donc tu vas le dire en antenne, tu vas lui dire qu'il faut pas.
21: Une question de Al Bundy, Gérard. Voilà. Est-ce qu'un sous-doué peut être victime de sous-ménage ou peut-il raconter des histoires sous-naturelles?
0: De manière à sous-louer peut être menacé par des gens qui sont mal élevés au standard. Et comme sur le net, en de bon entendeur, salut.
5: Voilà, on
21: attends, elle était sérieuse la question.
0: Ah, non, mais même, on va s'écouter.
5: Ah, tiens, voilà l'affiche.
0: On va s'écouter, mets-toi un doigt de part derrière et on se retrouve peut-être après au 0825 08 5000.
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0: Et voilà, rebonsoir à tous, suite et fin du débat. Donc mets-toi un doué de par derrière et voilà, donc suite et fin du débat. Donc pour ce soir on va essayer d'écourter un peu. C'est dommage, mais bon, moi, ça sera comme ça.
5: Non, Gérard, c'est bon, ça va bien se passer. Elle va rappeler Lily, t'inquiète pas.
0: On est combien sur le chat?
21: Bah, sur le chat, on est repassé à 3980 parce qu'il y a des gens qui te reprochent d'être uniquement intéressé par Lily et par personne d'autre.
5: Voilà.
21: Il y a beaucoup de reproches.
0: Mais ça, si c'est comme ça, dans ces cas-là, on va faire une chose, et ben, on va, On va arrêter, puis c'est tout.
21: Mais tu dis que ça depuis le début, Gérard. C'est pas sympa pour les auditeurs qui écoutent. Tu dis que tu vas arrêter depuis tout à l'heure. Pense aux gens qui t'écoutent et qui t'entendent qu'une fois par semaine, quoi.
5: Voilà. Et là, ils attendent du
21: débat.
5: Semaine.
21: Tu te fous du débat. Nous, on reste jusqu'à 2h du mat pour faire les débats avec toi. Et tu t'intéresses même pas.
0: Mais je me fous pas de ça. C'est que, c'est tout. Il y a des trucs qu'ont été dit tout à l'heure à l'antenne et que j'aime pas et c'est tout.
5: Bon, écoute, on va les gérer. Voilà. On va y retourner. On repart sur de nouvelles bases. Ouais. On y retourne.
0: Donc voilà.
5: On a qui là actuellement?
0: On accueille Marie-Mur.
4: Ouais, rebonsoir tout le monde.
0: De Douai.
4: Ouais, je suis sur Douai.
0: Gasparov de Roubaix.
10: Bonsoir Gérard, bonsoir Suren, bonsoir tout le monde.
0: Voilà, bonsoir Suren. Et voilà, bonsoir. Ça commence.
5: Mais non Gérard. Oh, c'est un clin d'œil. Bon, allez, on y retourne.
0: Ah, ça commence.
5: Arrête d'être parano.
10: C'est bon, arrête de faire ta star.
5: Arrêtez-vous.
0: Attends, si t'es pas content, c'est le même prix, d'accord?
5: Arrête, ne chauffe pas, je t'en prie.
10: J'ai eu des enfêtes, là.
4: Allez.
10: Ça me fait pas chier, fais ton débat.
5: arrêtez, s'il vous plaît, arrêtez. Non, Gérard, tu restes là. Arrêtez, s'il vous plaît, arrêtez de le charrer.
0: Je te préviens, Gasparov,
10: pas Gasparov.
0: Ouais, je te préviens, toi, tu vas pas rester longtemps, d'accord? Tu retournes au standard, tu vas voir Céline. Merci.
5: Voilà, retourne au standard. Voilà, 2 secondes, et on y retourne.
10: GG, il y a moyen qu'on fasse un point Love Story, là, parce que je ne me tiens pas au courant, là.
5: Non, on fait pas Love Story.
10: Bon, ok, tant pis.
0: Sirob.
11: Non, c'est Sinoc. Appel Poitiers, 112.5.
0: Edouard, ouais. Ça t'arrive de parler français?
11: Appel Sinoc, appel Poitiers, 112.5. Choco.
5: Ah, ça, c'est bravo, Céline au standard. Tu vas le reprendre et tu vas vite te gérer. Allez, vas-y.
11: Mongolien.
0: Allez, hop, terminé.
5: Allez, hop.
0: Non, mais de toute manière, ça va aller vite. Moi, c'est
5: voilà. Attends, Gérard, attends, parce qu'il faut compter de moins jusqu'à moins 20, parce qu'on va peut-être appeler Vivi, elle va peut-être revenir. Donc, faut au moins qu'on reste là jusqu'à moins 20, moins quart.
11: Ouais.
0: Et d'où est le queue?
10: Non, d'où est dans le HUC. C'est Paris 109.
0: Donc, bonsoir.
10: Ouais, bonsoir. Vivi.
5: Allez, Gérard, réveille-toi, vraiment.
0: Alors, la question, c'était. Qu'est-ce qu'on avait posé comme question?
5: Ah bah c'est toi qui fais le débat, mon grand, c'est à toi de voir.
0: Bah attends, on a balancé le disque, on n'a même pas posé la question.
5: Eh bah vas-y.
21: Moi, j'ai une petite question sur le net alors. J'ai une petite question de Bertrand de la Douée qui dit: est-ce qu'un pigeon surdoué est cuit au four à un cuit-cuit?
0: Non.
21: D'accord.
5: Non.
21: Ouais, okay. C'est net.
5: D'accord. Combien de temps de cuisson?
0: Ça, on n'en a rien à foutre de d'accord. Combien de temps de cuisson.
21: C'est comme les dents.
5: Voilà.
21: Deux minutes.
5: Bon allez Gérard, vas-y, en qui?
0: Alors, la question, faut-il... non. Un surdoué peut-il conduire un camion ou autre? On va demander à Doué dans la queue.
10: Doué dans la queue? Doué dans le HUC plutôt, non? Oh, j'ai.
0: Oui, putain oui.
5: Allez, Gérard.
10: Tu vas enchaîner, fumier. Bon.
0: Ah, fumier, tournez ton pas. Terminé, le
5: arrête, arrête, Gérard. Arrête, Gérard.
10: Parlez pas à toi.
5: Voilà, Gérard.
0: C'est terminé.
5: Non, Gérard.
0: Le débat est clos.
5: Ça fait trois fois
0: que je suis insulté, c'est terminé.
5: Il t'a pas insulté, il parlait à l'autre auditeur.
0: C'est terminé.
5: Gérard,
21: tu prends tout pour toi.
0: Le débat est terminé.
5: Gérard.
21: Bah alors, t'auras pas Lily
0: tout
21: au téléphone.
0: Tout est terminé.
21: T'auras pas Lily au téléphone.
5: Voilà.
0: Tout est terminé.
5: Gérard.
0: Le débat est clos.
5: Gérard, je peux en placer une? Bon, il parlait pas à toi, il parlait à l'autre auditeur.
0: Ouais, c'est ça.
5: Et tu l'as pris pour toi. C'est vrai, Gérard?
0: Ben oui, c'est ça.
5: Et en plus, il faut qu'on reste au moins jusqu'à moins quart parce que Lily doit appeler normalement. Donc, faut tenir. Sinon, tu lui parleras pas. Allez, on y retourne.
0: Ouais, mais là, je préviens, je vais pas me faire insulter comme ça. Hein.
5: Mais il t'insultait pas toi.
0: Non, mais ça va aller vite.
5: Allez, Gérard.
0: Alors, un surdoué peut-il conduire un camion ou autre?
10: Oh là là là. Des questions.
5: S'il vous plaît, répondez à la question, s'il vous plaît.
10: Bonsoir.
5: Allez-y. Bonsoir.
10: Bonsoir, c'est Pierre-Jean.
13: Il y a deux nouveaux auditeurs, s'il vous plaît.
0: Alors, on accueille Pierre-Jean de Pochetron
10: sur Brancard. Oui, c'est dans le Kosovois, 78. Bonsoir, Gérard. Comment ça va?
4: Bonsoir.
10: Bonsoir les auditeurs. Bonsoir tout le monde.
4: Bonsoir.
5: Et qui est-ce qui est là encore?
0: Nenou, là. Ou
13: non, c'est
0: bon.
13: Nemo, Gérard.
0: Nemo de Marseille.
10: Ne m'insulte pas, j'appelle de Marseille. Bonsoir, Gérard.
4: Bonsoir, Nemo.
10: Bonsoir.
5: Allez, on va répondre
0: à
5: la question.
0: On va demander à Doué dans la queue, là.
10: Oui, dans le HUC. Donc, un surdoué peut-il conduire un camion
0: Ou autre.
10: Moi, je pense pour autre. Moi, je penche pour autre parce qu'un surdoué, quand même,
18: Enfin, je sais pas, un Q8-2, c'est bon, tu le conduis ton camion. Hein. Mmh. GG, t'as quand même conduit un camtar, c'est ce que t'es. C'est ce que c'est quand même.
0: Ouais, merci, je connais.
18: Tu te considères comme un surdoué, toi ?
0: De manière, t'as pas besoin d'être surdoué ou autre pour conduire un camion, d'accord ?
18: C'est bon, t'as répondu à la question, hein. On peut enchaîner la suivante.
0: Attends, si ça te plaît pas, c'est le même prix, d'accord ? C'est pas toi qui vas me commander, d'accord ?
18: Bah, écoute, j'y ai pas, t'as répondu, c'est bon.
0: Ah non, mais c'est toi, depuis quand que tu me commandes, toi ?
7: Ouais, vas-y, ça va. Il y a d'autres auditeurs, quand même, Gérard.
5: Voilà, et Gérard.
21: Il y a une question de Scatanic, surfeur. Est-ce que les routiers ont eu leur diplôme de soudoué pour conduire ?
0: Non, il n'y a pas besoin d'avoir un diplôme pour conduire.
5: Il n'y a pas besoin, hein ?
0: Non.
21: C'est certain ?
5: D'accord.
0: Non.
5: Ah, faut qu'on le communique à la presse, ça.
0: Donc, justement, en parlant de ça, je les salue tous.

0: Il n'est pas dans la couchette.
1: Pas moi. Ok, Gérard, vas-y, pose une autre question, parce qu'a priori, tu as répondu à la question. C'est bon. Hop là, voilà.
2: Donc, Groove. C'est Roub, là, ou je sais pas quoi. C'est Roub.
3: Non, il a été viré. C'est Roub.
1: Ah, il a été viré, Gérard. Ouais, tu l'as viré tout à l'heure.
2: Punaise.
3: Ah oui, bah, tu vires tellement de gens qu'après, c'est le bordel. Hein. Quelque chose de mignon.
4: Ah, c'est clair.
3: Bah, alors.
2: Alors, Gasparo. Gasparot.
5: Mais tu l'as viré aussi.
3: Gérard,
5: demande l'heure qui se présente.
2: Pierre Jean.
3: Ouais.
4: Au lieu de virer,
3: je dirais que conduire un camtar, ça demande certaines compétences, donc c'est pas donné à tout le monde, et j'estime que c'est pour des gens qui ont un excellent QI, qui ont des réflexes, qui ont une acuité visuelle acerbe. Donc pour moi, ouais, ça demande certaines compétences, c'est clair, Gérard.
2: Nemo.
6: Tu peux lui dire de se taire derrière.
2: Kémo.
6: Ok, donc pour moi, les surdoués, c'est les mecs qui conduisent des taxis, c'est clair.
2: Ouais, mais il y a ça, et puis aussi les camions, hein, d'accord.
6: Bah, il y a les routiers, ouais, mais bon, les routiers, il y en a tellement par rapport aux taxis que...
2: Non, mais faut dire une chose que, bon, attends, on va laisser parler Marie-Mur.
0: Marie-Mur, ouais, non, faut pas avoir fait les nains hein, pour conduire un camion, donc suffit d'avoir un peu de synchronicité dans les membres, et voilà, quoi. Après, tu connais tes panneaux, bon, faut pas être trop, tu vois.
4: Ouais. Et on est s'endormir au bout de la colle,
0: ou... Puis après, tant qu'il y a un première, deuxième, troisième.
3: Et hop, quatrième. Hop là, sur l'autoroute, à fond la caisse.
0: Voilà, tu
3: t'es l'autoroute pour voir les tepus.
2: Je pense pas, mon ami. C'était Nemo là qui parlait des chauffeurs de taxi, c'est ça?
6: Ouais, je te parlais des chauffeurs de taxi, ouais.
2: Non, mais faut bien se dire une chose que, bon, c'est vrai que vous êtes comme certains chauffeurs routiers, vous risquez aussi votre vie comme tout le monde, d'accord?
6: Ouais, c'est clair.
2: T'es d'accord avec moi?
6: Ouais, ouais.
2: Bon. Donc,
6: il y a peut-être plus de femmes dans notre métier que dans le métier des routiers. Quoi.
4: Il a l'air grave motivé, le Kem, là, quand même.
2: Non, mais oui. Ça, c'est vrai que du côté poids lourd, c'est vrai qu'il n'y a pas tellement de femmes. Hein.
6: Ouais.
2: Il y en a plus, et encore...
0: T'en as connu quelques-unes, quand même.
4: Ouais, t'en connais quand même quelques-unes.
2: Sur qui conduisait chauffeur, comme
4: non,
2: chauffeur...
4: Non, pas forcément.
0: Des 40 tonnes.
4: Ouais, voilà.
2: Ah non. Non, sur en tant que chauffeur routier, non. Hein.
4: Bah attends, tu les as niqués.
3: T'en as rencontré des bonasses quand même, chauffeur routier, non?
4: Ouais.
2: Ah non. Même ça, je peux te dire non. Hein.
4: T'en as pas tiré une seule.
3: Il y en a quelques-unes quand même.
2: Non. Non, ça, je peux te dire non. Bon, donc, on va pas s'éterniser là-dessus. Donc, c'est pour te dire que... À Nemo, qu'en fin de compte, c'est vrai que dans votre profession, il y en a, mais bon, elles sont plus de jour que de nuit.
6: Ouais, mais je pense qu'il y a plus d'agressions chez les taxis que chez les routiers, tu vois, déjà.
2: Ouais, non, mais oui, pourquoi? Parce que vous avez quand même une recette à
6: ramener. Bah parce qu'on a des clients, alors que les routiers, ils ne prennent pas de clients la nuit.
0: Ouais, ça dépend des routiers, hein, y en a qui prennent des clients. Hein.
2: Nemo.
6: Ouais.
2: Attendez derrière, s'il vous plaît. Hey, Nemo, faut bien me dire une chose, que certains routiers ont des recettes aussi sur eux à ramener au patron, hein.
6: C'est-à-dire, c'est vrai qu'ils ont une grosse marchandise aussi.
2: Ouais. Hein, parce que tu dis qu'il y a moins d'agression vis-à-vis des routiers par rapport à vous. Moi, je peux te dire que non. Parce qu'au moment des fêtes de fin d'année, il y en a quand même pas mal qui sont en gare parce qu'ils ont des magnétoscopes et tout ça dans les remorques. Hein.
4: Ouais. On s'éloigne un peu
6: de l'alcool.
4: Hein.
2: Hein.
4: On s'éloigne
2: l'alcool,
4: un peu de l'alcool. Il y a de l'alcool.
2: De toute manière, il y a tout. Hein. Donc,
4: ah oui,
2: voilà. Non, mais c'est bon. C'était pour vous dire. Voilà. Voilà, d'accord.
4: Ouais, vas-y, à coup.
2: Donc, voilà.
0: Manquille.
2: Alors, d'où peut provenir la maladie d'un sous-doué?
0: Je t'écoute.
2: Dans 5 minutes, le débat est terminé.
1: Mais arrête! Comme par hasard, c'est marrant, Gérard, c'est comme par hasard, c'est dans 5 minutes quand on doit appeler Lily, c'est marrant ça.
4: Gérard,
1: c'est du hasard.
2: D'où peut provenir la maladie d'un surdoué ou sous-doué?
0: De ton kiste!
6: Vas-y, laisse tomber.
7: Gérard, c'est de l'humour, prends-le bien.
6: Elle attend que ça, que tu rebondisses.
4: Ouais, souris, mon téchico.
6: Oublie.
2: On va demander à Nemo.
6: Ouais. Bah, la maladie, c'est quoi? C'est une maladie d'être surdoué ou sous-doué, c'est ça?
2: Ben, de toute manière, tout à l'heure, j'ai demandé sur la première.

0: Question, d'après vous, peut-on guérir une personne sous-douée ou sous-douée?
1: Ça peut être
0: une maladie. Hein.
2: Mais non, explique-toi, là, parce que je comprends pas depuis le début, t'as l'impression de faire passer les sous-doués pour des malades mentaux.
1: Ouais.
0: Ah bah,
2: alors que c'est pas vrai, hein.
0: Ah bah attends.
2: Des pauvres gens un peu cons, quoi.
0: Non mais attends, quand tu vois l'autre personne qui est passée à l'antenne et qui savait pas ce qu'il disait, je suis désolé.
3: Il était très bourré. C'est normal.
1: Attends, toi tu les as fait les questions, GG, là, ou quoi?
0: Ouais, c'est moi.
2: Accord, glisse, bénéfice du doute, quand même.
1: Bon, ok.
4: Ah, tu fais tes questions maintenant, GG?
1: Ah ouais?
0: Pourquoi, ça vous gêne?
1: Bah, je sais pas,
4: on dit qu'il est
3: on a copié sur un bourrelin, c'est pas possible.
1: Ouais.
3: Pas vrai, ça.
1: Hey, tu nous présenteras tes potes Trizo, GG?
3: Trisomie pastis 51.
4: Et tu connais ton QI, toi, GG, ou pas?
0: Gérard, réponds la question.
5: Gérard, on t'a demandé.
0: Ma vie privée ne vous regarde pas, je ne réponds pas.
5: Gérard, terminé. Arrête, tu tombes dans la provoque, tu mènes pas ton débat, regarde.
0: Terminé, c'est tout.
5: C'est vrai, Gérard.
0: Terminé,
5: non, Gérard, c'est pas terminé.
6: Il y a des gens qui veulent te provoquer. Par exemple, Tomate qui te dit est-ce que ton dentiste, GG, c'est un sous-doué? Ben, ça, c'est fait pour t'énerver et ça doit pas t'énerver.
0: Terminé, le débat.
1: Tu réponds du tac au tac.
0: Terminé, j'en ai marre qu'on m'insulte.
5: On t'a pas insulté. Mais c'est vrai, Gérard, on t'a pas insulté.
0: C'est tout, terminé.
5: Non, Gérard.
0: Le débat est clos, terminé.
5: Gérard, avoue que t'en as rien à foutre du débat depuis le départ. Sérieusement.
0: Terminé.
5: Je te pose une question.
0: Je savais très bien comment que ça allait se terminer. Cette manière, c'est toutes les semaines, donc c'est terminé. La semaine prochaine, pour mon anniversaire, il n'y aura rien, c'est tout annulé. Terminé, point final à la ligne. Le débat est clos, il est moins le quart, terminé.
6: Enfin, si le directeur d'antenne, il entend ça, tu pourras plus du tout rentrer dans le truc. Dans le bâtiment, terminé.
0: De manière, j'ai déjà plus le droit d'y rentrer, d'accord?
6: Ouais, mais là, plus du tout.
0: Donc, maintenant,
5: Gérard.
0: Tout est clos, c'est tout.
5: Non,
0: terminé.
5: Gérard, c'est pas clos.
0: Terminé, c'est moi qui commande.
5: On a même pas fait de conclusion, on a rien fait.
0: Donc, on fait conclusion, Nemo.
5: On fait, voilà.
3: Elles étaient bonnes, tes questions, là.
5: On fait pas conclusion, Gérard. On fait,
0: conclusion!
5: Gérard, on fait pas conclusion, on fait des dernières. Il faut qu'on tienne au moins jusqu'à moins quart. Il y a Lily qui doit appeler.
0: Non, il est moins le quart, c'est tout.
5: J'ai remarqué que comme par hasard.
0: Il est moins le quart et c'est tout!
5: J'ai remarqué que comme par hasard, quand on arrive à moins quart.
0: Il est moins le quart et c'est terminé!
5: Arrête. Arrête, Gérard. Sérieusement. Tu vois, il est moins quart, comme par hasard, tu vas arrêter parce que tu sais que Lily doit appeler. Peut-être.
0: Non, j'ai dit que.
5: Alors, on va aller jusqu'au bout. Tu vas poser une autre question, tu vas continuer celle-là, et après on fera la conclusion. Ok,
0: non,
5: Gérard?
0: On fait conclusion, c'est tout.
5: Regarde, personne ne veut faire la conclusion. Vous voulez faire la conclusion?
3: Non, question.
0: Mais même, c'est pas parce que Max est parti, maintenant c'est moi qui commande, et celui qui me souffle dans la gueule, arrête!
2: C'est pas toi qui commande.
0: Ok, si c'est moi qui commande en ce moment.
5: C'est sur la ligne 1.
0: Terminé, hop! Conclusion du débat est terminée, on n'en parle plus.
3: Oh là là, mais si tu me travailles mal,
2: c'est
3: ça aussi.
2: Je te dis que je vais te sucer pour rester, tu vois.
0: Mais ouais, c'est ça. Allez, c'est bon, hop. On arrête un peu de dire n'importe quoi.
5: Tant pis, on n'appellera pas Lily.
2: Si tu me donnes qui te kiffe à l'antenne, moi je te kiffe, hein, vas-y. Je vais t'allumer après.
5: Tu vois, il y en a
0: qui. Non, terminé.
2: Je prends l'antenne, Lily, tu vas vite l'oublier, t'inquiète.
3: Mais bon, elle est bonne en plus, elle est bonne.
0: Terminé, je fais conclusion du débat, c'est tout. Ouais, maintenant Max arrive, maintenant vous allez voir.
2: Eh ben tu rates quelque chose là.
0: Je dis que c'est terminé, c'est tout, d'accord?
3: Alors c'était question là.
4: Mais arrête de pleurer, putain, et pose ta putain de
0: question. Eh, la putain de question, c'est moi qui l'ai fait, j'ai dit que c'était terminé. C'est clair, net et précis.
3: Oh le gogol. Enchaîne là, sérieux. Hein?
0: Parce que depuis le départ, vous arrêtez pas de m'envoyer chier.
4: Mais arrête de
0: faire ta star. Maintenant c'est terminé. C'est terminé.
4: Gérard, arrête de faire ta star.
0: Terminé.
1: Bonsoir. Est-ce qu'on peut m'accueillir?
0: Non, c'est terminé.
4: Bonsoir, arrête de pleurer, fais ta conclusion.
0: C'est terminé.
5: Bon Gérard.
0: Je vais pas te percer, tu vas dégager chez toi, d'accord?
4: Mais Gérard, la famille Leboeuf, on essaye de faire un débat intéressant et t'es sans arrêt.
0: Mais depuis tout à l'heure, vous arrêtez pas de me balancer n'importe quoi, donc maintenant c'est terminé. La semaine prochaine, il y aura rien, terminé, final.
5: Tu l'as déjà dit 10 fois que c'est terminé.
0: Ok, voilà, terminé. Gérard restera chez lui.
5: Voilà, il y aura pas de pinard, il y aura rien. Bon Gérard.
0: Mais Pedro, putain, mais tu me fais chier, toi aussi!
5: Arrête!
0: Merde, tiens! Tu l'as fait tout seul, ta conclusion!
5: Mais non, je vais pas la faire
0: Gérard.
5: Tout seul.
0: Gérard!
5: Ouais, il fait son show. Bon, alors on fait quoi? On attend. Ah, on va chanter la chanson.
6: On va chanter la chanson.
5: On avait la fameuse chanson à faire. Alors, on va chanter.
6: La chanson, tant pis pour ta gueule.
5: On va la faire tout seul.
6: Reviens, Yvonne. Alors, faut laisser le premier couplet, hein.
5: Non! Alors, attendez, les auditeurs, vous mettez en attente
6: et on fait tout de suite.
5: On va faire une chanson, alors, attention.
6: À trois.
5: Un, deux, trois.
6: Allez, GG!

0: Allez,
1: dormir. 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
0: ailes. La suite tout à l'heure parce qu'il revient.
2: Voilà. Gérard, tu reviens. Viens, Gérard.
0: On fait carrément une chanson pour te faire revenir.
2: Allez, on a fait une chanson entière pour toi.
3: Non, j'en ai rien. Allez, votre chanson.
2: Allez, Gérard, regarde les auditeurs. Gégé. Franchement, les auditeurs, elle était bien.
4: Elle était géniale.
2: Elle est géniale. Tu vois, tout le monde adore.
5: Faut prendre ça à l'humour.
2: Mais voilà, Gérard, faut prendre ça à l'humour. Oui. Écoute les gens.
4: C'est des paroles de
2: Johnny Hallyday. Voilà, il est de retour. Ça y est, il est en train de s'asseoir.
5: Il est lourd.
2: Calmez-vous, s'il vous plaît. Oh. Et donc, mets ton casque, Gérard.
5: Il a pas d'humour.
2: Mais si, il en a. Par contre, là, maintenant, il écoute.
5: Ah, quand même. Bon, tu nous entends, Gérard?
2: Oui, il vous entend. Allez, allume ton micro.
0: Allume ton micro, Gérard.
5: On t'aime bien, on a envie de continuer.
6: Bonne alive.
2: Voilà.
3: Non, mais c'est tout, c'est clos et c'est terminé.
2: Tu n'as pas chialé quand même.
3: C'est tout, c'est fini. C'est fini, c'est tout.
2: Mais non, c'est pas fini.
3: Ça y est, c'est terminé, le débat est clos. Maintenant.
2: Mais il n'est pas clos, il est que moins quart, regarde.
4: Moins quart, on a le temps, là.
7: En plus, GG, il y a un nouvel auditeur sur la ligne.
0: Ah, et en plus, il te reste des questions. Pose une question,
2: vas-y,
0: Gérard.
2: T'en as fait 15, on a même pas fait
0: la question.
3: La question. C'est pas la peine
2: d'insister, c'est non. Mais qu'est-ce que t'as ce soir? Sérieux? Qu'est-ce que t'as, Gérard, ce soir?
7: Il est amoureux.
3: Non, mais ça vous regarde pas. C'est
7: bah si,
3: GG,
7: tu fais chier tout le monde, là.
2: Franchement, Gérard, depuis que Lily est parti, ça y est, tu nous prends la tête. Qu'est-ce qu'il y a?
3: Non, même, de toute manière, c'est pas ça, c'est tout.
7: La menteuse.
0: Non, mais t'as pas été pareil. Quand Lily était là, tout allait bien, t'étais tout sourire. Une fois que Lily, elle est plus là, t'en as plus rien à foutre de
2: ça y est. Tu vois, tu respectes pas les gens comme ça quand tu fais ça.
0: Tu respectes pas l'auditeur.
2: Tu vois.
3: Dans ce cas-là, on respecte un peu la vie privée des gens.
0: Bah, respecte-nous. Mais c'est toi qui en parle.
3: C'est pas vous, d'accord? J'ai rien après vous, d'accord? C'est les auditeurs. Maintenant, c'est à vous, au standard, de gérer un peu les auditeurs.
0: Gérard, t'as de la moutarde sur ta moustache.
3: Bon, ça suffit.
0: C'est pas grave,
2: ça arrive.
0: Enfin bon, à la radio, ça fait meilleur.
2: Bon, Gérard, vas-y, on va conclure. On fait ça calmement. Hein. Les auditeurs ont compris, à mon avis, on va faire ça calmement.
0: Allez,
2: la conclusion. Allez, Gérard.
3: Donc, conclusion, et c'est terminé.
2: Allez, conclusion, on va pousser jusqu'à 2h tranquille. Hein.
3: Non, on fait.
2: Ah, bah, ça a raccroché, tiens.
5: Voilà.
2: Si tu pouvais gérer, Céline.
5: Bye.
2: Non, c'est pas celle-là. Attends, on va mettre en antenne.
3: Donc c'est bon, on fait la conclusion.
2: Vas-y, commence à la faire parce que je crois que Céline a du mal.
3: Marie.
2: Voilà, c'est bon.
5: Conclusion, il est moins le quart.
2: Allez, vas-y.
4: On va me faire une question.
2: Vous inquiétez pas, on va gérer.
4: Gérard, encore une.
5: Allez, il y a Lily qui t'écoute là, GG, vas-y.
2: Allez, je suis sûr, en plus, elle nous écoute.
5: Pose le débat au centre.
3: Marie, conclusion.
4: Mais pense à lui.
5: Non, putain, mais une question, Gérard, il est moins le quart.
2: Franchement, il est moins le quart, Gérard.
4: On a le temps, hein. On est calme, regarde.
2: En plus, tu sais quoi, Lily m'a dit qu'elle écouterait en plus le débat et elle espérait que t'allais assurer. Donc, franchement, là, t'assures pas, il est 2h-12
5: plus
2: et tu veux déjà
5: finir. Plus rien. Vas-y.
2: Ça y est.
5: Mais t'es pas dégoûté d'avoir écrit des questions et de faire la conclusion maintenant?
4: Attends,
3: mais à chaque fois, vous me cassez les débats.
4: Mais à chaque fois, vous me cassez
3: tous les débats.
5: Gérard, qui est-ce qui s'énerve?
3: Dans ce cas-là, il y en a qui ont intérêt de se calmer.
5: Qui est-ce qui s'énerve? Allô, bonsoir.
4: Bonsoir.
5: C'est le nouveau, je suis revenu, ça avait raccroché, je suis désolé.
2: D'accord.
7: C'est Yuri Margarine, c'est le nouveau.
5: Voilà, c'est Yuri Margarine, j'appelle de Bucarotte 116.6.
4: Bonsoir, Yuri.
5: Je suis désolé, ça a coupé, je sais pas pourquoi.
3: Alors, c'est la dernière question, après c'est la conclusion.
2: Voilà, nickel, voilà.
3: D'où peut provenir
5: une bonne question, hein.
3: Eh, tu vas pas commencer, toi, Yuri, d'accord?
2: Vas-y, enchaîne, pose ta question.
7: C'est pas Yuri.
5: C'est pas Yuri et c'est pas méchant ce que je viens de dire. C'est vrai.
3: Alors, est-ce que. Ah ben voilà, tiens, comment on a.
5: C'est Nemo qui te parle. Une bonne question, Gérard. Ah,
3: comme on a J-6, moins 6h30, moins 6h30 du début du match, est-ce que les joueurs de foot doivent être surdoués pour gagner la Coupe du Monde?
4: Ah, je pense que ouais. Hein.
5: Quand même.
3: Alors, Marie, pour toi?
4: Marie Mur, ouais, je pense qu'il faut être...
3: Non, mais je parle pour nous, hein.
4: Ah bah oui, évidemment, moi je ne considère que surdoués les Français de France, donc les autres ne le sont pas, et je pense qu'on a de bons exemples, avec Zizou, avec Carambeu, avec, tu vois.
3: Ouais, mais là, je crois qu'on
4: est... Et surtout le bœuf.
5: C'est clair. D'ailleurs, il s'est claqué, ouais, ça, c'est une aubaine pour nous.
4: Ouais, c'est un bon
5: moment. Attendez,
3: New...
4: Petit commentaire.
3: Yuri Margarine.
5: Ouais, bah écoute, je ne peux qu'aller dans le sens de ce qu'a dit la jeune fille. Sauf que j'émettrais une toute petite réserve, c'est-à-dire que moi je ferais deux catégories, c'est-à-dire que le bœuf je le mets dans les sous-doués, pas dans les surdoués. Hein.
4: Non, c'est parce que t'as mal regardé.
5: Qu'il n'y ait pas de confusion. Bah moi, c'est Nemo qui te parle. Moi, franchement, le bœuf je le mets dans les surdoués parce que quand tu vois la pub qu'il a faite pour le bœuf,
1: Franchement, c'est excellent.
6: Et une, deux, trois preuves de qualité.
1: C'est vrai, j'ai pas
8: c'est excellent, quoi.
1: Par les temps qui courent, donner l'envie de manger du bœuf, c'est pas facile. Hein. C'est plus c'est
6: franchement,
1: facile
6: que de défendre un bœuf. C'est normal qu'il fasse de la pub pour la viande folle.
3: Vierge-Jean, pour finir.
6: Moi, je dirais que ouais, c'est une aubaine. Je rejoindrai les auditeurs pour dire que c'est une aubaine que le bœuf se soit blessé et que c'est pas une question de sous-doué et surdoué. Demain, il faudra jouer le match à fond. On y croit. Allez les bleus, on est tous ensemble. Allez les bleus, on est avec vous.
2: On est d'accord, Gérard, on est avec eux.
3: Bah, maintenant, ça veut de nous le prouver hein, demain.
2: Gérard, tu nous as pas donné ton pronostic pour demain. À ton avis, il y aura combien?
3: 2-0.
2: 2-0 pour qui?
3: Pour nous, hein.
1: C'est but de qui, c'est...
2: But de qui, ouais.
3: Ah, bah, à votre avis.
1: Est-ce que le bœuf va marquer, par exemple?
3: Non, le bœuf, il est blessé. Henri, il est pas là, donc...
9: Alors, petit, alors
2: Anelka, peut-être?
6: Non.
3: Non, c'est Zidane qui va marquer.
9: Zidane
3: et Dugarry, voilà. Dugarry,
1: ouais, avec sa jambe.
3: Dugarry. Voilà, terminé, donc, conclusion du débat, voilà.
2: Voilà, on est dans les temps, c'est nickel.
3: Donc voilà, donc on va demander à New...
1: On aura même pu en faire une de plus. Hein,
3: non, c'est terminé.
6: Allez, pas une un peu plus loin.
3: C'est terminé.
2: Je crois qu'on avait une question internet, Gérard. Attends, hop là, on avait une question internet, je crois.
0: Pas trop, il faut que vas-y.
2: Vas-y, Gérard.
3: Donc, conclusion.
6: Une bonne question. Hein.
1: Ah, ça se passait bien, là. C'était
3: non, conclusion.
6: Pas de chute de la loco.
3: Conclusion.
6: On n'a pas parlé de Christine. On n'a pas parlé de Tekist. Ça se passait bien.
1: Gérard. On aurait pu continuer comme ça.
3: Non, j'ai dit conclusion.
2: Allez, on va faire la conclusion. On va essayer de tenir jusqu'à 2h du mat. On va combler, vous inquiétez pas.
1: On va faire 10 minutes de conclusion.
2: Mais si, t'inquiète pas, on a l'habitude.
3: Oui. Non, mais c'est
1: alors, à ce moment-là, on fait une question après la conclusion.
7: Voilà.
3: Il n'y aura pas de question.
6: Allez, et un petit karaoké aussi, un petit karaoké.
3: Il n'y aura rien du tout.
1: Un petit doigt quand même, non?
9: On fait une question avant la conclusion.
2: Allez, on va faire la conclusion, après on fera une question. Allez, vas-y.
6: On fera pas de cadeau.
2: Allez, vas-y.
8: Une dernière question, sinon ça va partir en couille, tu le sais toi-même. Donc, une dernière
6: après la
8: question.
6: Conclusion, toi-même, en fait. Tu sais que tu vas t'en manger plein les chicots, toi-même.
8: Une dernière question, Gérard.
6: Donc, t'as plutôt intérêt à enchaîner. Fais gaffe.
8: Je conseille plutôt une question, Gérard, parce que sinon, à mon avis, la conclusion.
6: On te prend en otage.
1: Il y a des têtes et des dents qui vont tomber.
8: Ouais. Ça va partir en couille.
3: Eh ben, les auditeurs, je vous dis au revoir.
2: Mais non, Gérard.
3: Vous avez tout gagné.
2: Mais non, Gérard.
3: Maintenant, c'est terminé. Il n'y aura pas de conclusion, donc c'est terminé. Voilà.
2: Mais non, Gérard, on va faire la conclusion. On fait la conclusion, Gérard. Il est temps, il est l'heure. Franchement.
0: Moi, j'aurai ma question internet plus tard, peut-être.
2: Ouais. Non, mais là, tu peux y aller.
3: Ça dépend ce que c'est comme question.
1: Allô.
6: Alors, les auditeurs.
2: Ok, vas-y. Je les ai coupés parce que.
0: On te demande, est-ce que Lily est petite? Si oui, est-ce qu'il s'agit d'une Lilliput?
3: Merci pour la question. Je réponds même pas.
2: D'accord.
3: Bon, la conclusion. Là, vous cherchez à vraiment foutre la merde. Alors donc, c'est terminé. Maintenant, c'est ok.
2: On fait la conclusion.
8: Une dernière question.
2: Ok, on va pas faire la question, on va faire la conclusion. Ceux qui veulent faire la conclusion, allez-y. Sinon, les autres pouvaient aller dormir. Allez, on y va.
8: Non, mais on reste jusqu'à 2h du mat et il nous fait sa conclusion à moins
3: 10. C'est terminé.
6: Non, ça continue.
8: Tu te fous pas de la gueule du monde un peu.
1: On fait les prolongations là.
2: Eh Gérard, vas-y. Gérard, commence à faire la conclusion, après ils vont la faire, vas-y.
3: Voilà. Yuri Margarine.
2: Mais non.
1: Ouais. Bah écoute,
8: tu t'appelleras pas le bœuf par hasard, toi.
1: Voilà, ce fut un bon débat. Moi, je pense que t'as bien élargi là sur le foot. Tu nous as ouvert une petite porte pour faire 2-3 questions de rab après cette conclusion. Et puis voilà, surdoué, bah écoute, je pense que t'as une grande carrière devant toi. Maintenant, t'as pas été détecté plus tôt. C'est dommage, t'aurais pu faire encore mieux, je pense.
3: Ok. Pierre Jean. Voilà. Bonsoir à toi.
6: Bah, c'est dommage que tu te sois
3: bonne semaine.
1: Oui.
6: Ok.
3: Pierre Jean.
6: C'est dommage que tu te sois emballé comme ça. Tu t'énerves tout seul, donc c'est un petit peu relou, quoi.
8: Bah, comme d'hab. Bon, hein.
6: C'était quand même un bon débat. On a parlé avec retenue. On n'a pas trop parlé des Mongoliens, tout ça, parce que ça se fait pas. Par contre, il y avait des choses à dire, mais on fera ça une prochaine fois. Je pense que tu referas un débat sur les Mongols.
1: Sur la famille.
6: Parler de ta famille, ouais, un petit peu là. Non.
3: Pierre Jean, bonsoir.
2: Bonsoir.
6: Moi, c'est Pierre Jean. J'appelle donc du Kosovo. Je voulais faire ma conclusion pour dire que j'espère qu'il y aura un autre débat sur les Mongolitos et que tu pourrais parler un petit peu des rapports.
3: Céline, s'il te plaît, j'ai dit à Pierre Jean, au revoir.
6: Entre ton père et ta mère qui a résisté à ça.
8: Gérard.
6: Un animateur sur Fun Radio complètement.
2: Mais non, Gérard. Oh là là. Mais pourquoi vous avez. Qu'est-ce que vous avez fait?
3: Terminé au standard.
2: Arrêtez.
3: Il
2: est parti.
0: Gérard s'en va.
2: Gérard est parti.
3: Parce qu'on a parlé de ma mère et mon père. Non. C'est un truc que j'ai horreur.
2: Qu'est-ce que vous avez fait?
0: Vous avez dit.
2: Mais non, vous avez.
3: Un truc que j'ai horreur d'entendre des auditeurs.
0: C'est pas eux.
2: Mais ils sont
3: si,
2: pas.
0: C'est Pierre Jean, donc c'est terminé.
10: Moi, c'est quelqu'un dans l'autre studio.
0: Il s'en va rejoindre les alcooliques anonymes.
11: Elle déconne, Pierre Jean, on est viré.
2: Franchement. T'as déconné, du
0: mais
2: coup.
0: Mais c'est pas moi, c'est pas moi. Oh,
7: non, pas non, mais vous êtes pas viré, c'est nous, c'est Hervé et moi, alors.
2: Franchement, ça sera reçu sur votre paye, vous allez pas faire les filles.
10: Mais qu'est-ce qu'il a dit?
9: Remerciez-nous.
0: Je sais pas, on n'a pas entendu qu'est-ce qui a été dit.
7: Non, en fait, vrai, faut pas parler de sa maman et son papa, voilà. Ils supportent pas.
9: Sa mère qui était cousin, apparemment, et
2: arrête, et on parle plus de ça, sérieux, on parle plus de ça, parce que sinon, ça va très mal finir, en plus.
10: Moi, je suis en train de faire. Je savais même pas qu'il avait un père et une mère, moi, alors.
2: Arrêtez.
0: Ça, c'est terminé. Là, vous êtes pas. Gérard, une explication, une explication.
2: Une explication à la presse.
0: Une explication, une explication.
2: Gérard,
0: une explication.
2: Viens à côté de moi, Gérard.
10: Gérard, dans le confesse.
0: Gérard, il faut que tu t'expliques.
2: Gérard, viens ici.
9: Viens voir le psy, là.
2: Reviens, Gérard.
0: Gérard.
7: Gérard.
9: Destal, allez.
2: Ok, ok, laissez-le. Tant pis, on va faire sans lui, on va faire autre chose. Hop là.
0: On avait plein de questions sur Sandy, enfin des trucs et tout.
9: Vas-y, on va te répondre.
10: Ouais, d'ailleurs, moi, j'aimerais bien connaître le QI de Sandy.
9: Ça dépasse pas celui de la moule.
2: Bon, qu'est-ce qu'on va faire? Bon, on va pas le rappeler, tant pis, qu'il fasse la tête, tant pis.
10: On continue sans lui.
2: Ouais, on va faire sans lui. Bon, la conclusion.
9: Piquez-lui sa feuille.
2: Qu'est-ce qui a pas fait la conclusion?
10: Il est parti.
2: Bon, arrêtez de vous.
10: La radio ce soir.
2: Vous parlez pas dessus, c'est pas la peine. Qu'est-ce qui a pas fait la conclusion? Faites-la, après tout, on va aller jusqu'au bout.
10: Mais pose des questions, Pedro.
12: Vas-y.
10: Vas-y, fais des questions.
2: Ah, bah alors, Nathalie,
0: il a laissé son cahier.
7: C'est semblant de mal lire.
10: Allez, prends le cahier, là.
7: Et si tu peux nous chauffer un poème, alors,
12: on enchaîne sur un débat.
2: Est-ce que les extraterrestres sont-ils des surdoués ou des sous-doués?
7: Une autre.
2: Ah, bah alors, attendez.
12: Peut-être. Pedro, on va parler de ta vie privée.
10: On va parler de la famille.
2: Peut-on être sous-doué ou surdoué dès la naissance?
7: Du cul.
10: Ah. Pas celle-là,
0: Essence avec 5
2: S. Il m'a pris des questions.
0: Gérard, ton sandwich.
2: Gérard, ton sandwich.
10: Gérard, ton odeur.
2: Bah, sors, vas-y, au revoir.
10: Est-ce que tu peux embarquer ton odeur aussi?
0: On va arrêter. Je pense qu'on va arrêter.
2: On va bientôt arrêter le débat, à mon avis. On va même carrément arrêter. Hein. Tu peux couper son micro, à mon avis.
10: Reviens, on n'a pas encore parlé de ta fille, reviens.
2: Arrête. Je les ai coupés. Le débat, à mon avis, s'arrête ici. Qu'est-ce qu'on va avoir? Dans quelques instants, on va avoir Evan qui va débarquer pour tous les messages. 0825 08 5000.

0: mettez Christine de côté, s'il vous plaît.
1: C'est une question vraiment bidon.
2: Voilà, bonsoir à tous. Donc, nous voilà arrivés dans au terme du débat.
1: Bon, c'est bon, on commence pas.
2: Bonsoir à tous. Bon, c'est le débat.
0: Oh! On se calme derrière, s'il vous plaît.
2: Ok, c'est bon, je vois déjà le terme du débat.
0: On commence le débat.
3: Et on se calme.
0: C'est pas moi, c'est ma sœur qui bat le bar
3: entre les cuisses vainqueurs.
0: Tu retournes chez toi et c'est bon.
3: C'est bon.
0: Il y en a qui s'amusent derrière mon dos. Oh, c'est fini là, ce bordel ou quoi?
2: Là, je vous préviens d'une chose.
4: La centaine de jam.
0: Ok, point final à la ligne.
5: Ok, point final à la ligne. Ok, point final à la ligne.
3: Ok, point final à la ligne.
0: J'ai dit qu'on parlait pas de la loco.
2: Bon, alors, Carmel, tu dégages.
1: C'est bien possible de travailler comme ça sur un débat.
0: Jean-Luc, je retourne chez toi et c'est bon.
3: Jean-Luc,
0: tu sais ce qu'il dit, le vieux porc?
3: Jean-Luc.
0: Ma gueule.
1: Bye up, moi j'arrête.
4: Bye up, moi j'arrête.
3: Bye up, moi j'arrête. Bye up, moi j'arrête.

0: tes studios.
1: Allez. Écoute même pas.
0: Apolline, tu dégages, tu m'excuseras, Marie-Popers.
2: Allez, va sur l'IRC dans la rédac.
0: Excuse-moi, Marie-Popers. Apolline, tu dégages.
2: Allez, vas-y.
0: Allez, tu dégages, comme ça, t'arrêteras de foutre ta merde. Tu prends ton casque et tu dégages. Au revoir. Merci, Fildar, pour le double son que j'ai.
3: Il n'y a pas de double son.
0: Non, il n'y a pas de double son, presque pas. Fous-toi bien de ma gueule. Voilà.
2: Bon.
0: Alors, Apolline, je viens de te dire de dégager.
3: Mais quoi ?
0: Fildar, tu arrêtes, s'il te plaît, parce que tu as dégagé aussi.
3: Il n'y a rien.
0: Bon.
2: Il n'y a rien.
4: Bah vas-y, Gérard, enchaîne, moi.
0: Non, l'autre a sort des studios. Bon,
2: Gérard, vite fait avant que tu reprennes.
0: Ça fait le quatrième avertissement, donc ce coup-là, t'es
2: vite
0: sorti.
2: Vite fait, Gérard.
0: Terminé, au revoir.
2: Il y a Yankee qui dit que pour éduquer un gamin, faut. Ah, attends, ça.
5: Oh là là.
0: Eh, hey, tu fais gaffe parce que tu paies, toi, d'accord ?
5: Elle a connu
0: une. Je suis pas ton petit copain, alors tu dégages des studios, vite fait.
4: Je crois qu'elle lui a cassé la bite.
0: Là, tu dégages et vite fait.
2: Je vais te mettre l'IRC à peau. Bon, donc, Gérard, tu m'écoutes ? Il y a Yankee sur l'IRC, il dit que pour éduquer un gamin, faut déjà pouvoir les faire et c'est pas avec la dose d'alcool que t'as dans le peu de sperme que tu possèdes que ça changera grand chose.
0: Alors si c'est pour me poser des questions ça sert à rien.
5: Sperme alcoolisé.
0: Attends, toi Rémi.
2: Merde, je voulais.
5: Qu'est-ce qui se passe ?
0: J'en connais tout à l'heure qui vont dégager aussi, ça va aller vite ce soir. Hein.
6: Ouais, ce serait bien qu'on se calme légèrement pour le début du débat.
0: Alors Marie Popers.
6: Il y a un truc sur le Minitel, il y a Max le Belge qui demande qui est à la réa. Donc c'est Fildar. Et je suis ouvert aussi pour tout ce qui est Nike et tout ça. Hein.
4: Non, sinon moi c'est une casquette et un bob. Voilà, maintenant c'est dit, on y va, on enchaîne les débats.
6: Allez Gérard. Allez les auditeurs.
0: Marie Popers.
2: C'est pété.
1: Okay. Ouais, donc je te disais, moi une éducation très, très stricte, pas de télé, pas de petits copains, pas de petites copines, enfin tirer des pensions.
5: Rien que des doigts quoi.
1: Hein ?
0: Non mais là t'es quand même sévère. Hein.
5: Ah bah oui mais c'est normal Gérard.
0: Non mais...
1: Après 7 ans, les gamins ça devient chiant, donc moi je les enverrai en pension jusqu'à leur 18 ans.
5: Oh là là.
0: Alors là je vais te dire une chose. Marie Popers.
5: C'est une mauvaise mère.
0: Non, attendez s'il vous plaît. Oui. Marie Popers, je t'entends encore dire un mot comme ça. Tu vires du débat, mais complètement, d'accord ?
2: Qu'est-ce qu'elle a dit,
5: ouais. Elle a parlé de pension.
0: Ouais. Donc, alors, un conseil que je te donne, Manu, tu la prends.
4: Mais Gérard, écoute-moi 30 secondes. C'est pas parce que tu n'es pas d'accord avec elle.
0: Non, mais même, elle a pas à dire ça, d'accord ? Alors, si, dans ces cas-là, si elle... Attends,
4: sans crier, 30 secondes. Écoute, laisse-moi finir.
0: Alors, vas-y.
4: C'est pas parce qu'elle a répondu à une question et que tu ne penses pas qu'elle a raison qu'il faut la dégager. Tu peux l'écouter et c'est pas parce que vous avez pas le même avis que tu dois la dégager forcément à chaque fois.
0: Non mais même elle a pas besoin de dire ça à l'antenne devant des millions d'auditeurs en disant dans ce cas-là si elle aime pas les enfants ça sert à rien qu'elle en passe.
4: Si c'est ce qu'elle pense.
0: Ouais mais si c'est ce qu'elle pense mais elle a pas à dire ça devant des millions d'auditeurs.
4: Elle a le droit de
0: parce
4: le dire,
0: à cause des conneries comme ça on risque de perdre de l'audience. Ah. Alors moi je veux pas perdre d'audience à cause des
6: pas
0: conneries
6: ce
0: comme
6: soir,
0: ça.
6: C'est pas le moment.
2: C'est vrai,
6: on a pas de raison. Il a peut-être un autre taf.
0: Alors Marie Popers, c'est un avertissement que je te donne. Donc t'amuses pas à rejouer avec ça parce que c'est des trucs que je veux pas entendre sur l'antenne, d'accord ?
2: Gérard, à propos d'avertissement, au bout de combien elle dégage ?
0: Au bout du deuxième, elle dégagera.
5: Oh là.
2: Fais gaffe.
1: Après, il y a le blâme.
0: Non, mais de toute manière, après, ça, tu seras carrément après, hors antenne. Rémi, 100 000 passes.
5: Bah écoute-moi, j'ai une éducation assez libre hein, avec mes enfants. Je les élève dans la plus pure tradition taoïste.
0: Alors, précise.
5: Bah, j'adore les cités d'or, donc en fait, je me suis inspiré et je les élève un petit peu dans la tradition, voilà.
0: Okay. Petit lycée.
7: Ouais, alors moi aussi, je dirais, ça serait cool avec mes gosses. Bon, j'en ai pas pour l'instant, mais dès que j'en ai, je descends que 6 ans, je ferai des tours le bédo, que des trucs comme ça, quoi, y a pas de problème, quoi.
5: C'est un peu tôt, vaut mieux attendre 8-9 ans.
7: Ouais, je pense. On ira bien à la cool, quoi.
1: Ouais.
7: Pas de problème, partir de pour 12 ans, tout ça, j'ai
5: très sentir en bas. Faut les gâter, hein, les enfants, j'ai été comment faire.
7: Bah ouais.
5: C'est la prunelle de nos yeux, quand même.
0: Mmh. Non, mais ça, de toute manière, ouais. Faut se dire une chose que, déjà, l'éducation, c'est à nous de leur donner, c'est pas...
5: C'est pas eux de l'apprendre.
0: Rigo, ouais, Manu, pardon.
4: Je voulais savoir, il parle de gâter, est-ce que tu ferais des gâteries à tes enfants, toi ?
0: Mais ça, moi, je suis si je pouvais en avoir, oui, je ferais tout.
4: Je ferais des gâteries.
0: Je serais prêt à leur acheter ce qu'ils ont besoin.
4: Ok.
0: Dans la limite du possible,
4: normal.
0: Bien sûr. De quoi ?
1: Demande une PlayStation, tu leur offres ?
0: Ça, ça dépend du prix que ça coûte, d'accord?
1: Ah, d'accord.
0: Donc, petit lycée pour en finir avec cette histoire.
7: Ouais, j'ai dit que donc j'irais une éducation très cool avec mes gosses, il n'y a aucun problème, quoi.
0: Ah ouais, c'est, bon, ouais. Je voulais répondre justement, c'est ça que je voulais dire. C'est vrai que de toute manière, pour leur donner une éducation que nous on a déjà du mal, pour ceux qu'on n'ont pas eu, malheureusement c'est différent. Ouais. Donc c'est pour revenir à ce que disait Marie Popper. Mais ça, son truc, c'est quand même un truc à éviter de dire à l'antenne. Non, parce que c'est
4: Gérard,
0: vrai que
4: c'est pas parce que tu es en pension que tu ne reçois pas d'éducation, ça a rien.
0: Oui, mais attention, parce que si justement, parce que là-bas,
4: en pension, ils t'éduquent.
0: Ah ouais, non, mais attends, différent que si tu restes chez toi avec tes parents.
4: Évidemment, Pilar, c'est pas la même chose.
0: Quoi ? C'est la dernière fois que tu me mets un double son, parce que sinon je t'éclate là. Là, ça va voler encore ce soir.
4: Il n'y a pas de double son.
1: Gérard.
0: Ouais.
1: Gérard.
0: Oui.
1: Marie Poppers. Je voulais pas dire qu'on les envoyait en pension, je les abandonnais, quoi.
0: Ah bah si, attention, attends, non, ah là justement, là tu te trompes parce que si tu t'amuses à faire ça, automatiquement tu pourras pas les voir tous les week-ends. Nuance.
1: Mais si,
4: Gérard, moi j'ai plein de potes.
0: Ça dépend comment tu les mets.
1: Je les mets très bien de toute façon.
4: Par derrière.
7: Ouais.
0: Parce que ça c'est.
7: Il y a trop loin.
0: Donc tu voulais rajouter
4: Non, c'est pas grave.
0: Non,
4: t'as répondu.
1: Des potes qui étaient en pension, c'est ça?
4: Non, mais oui, enfin bon, ça c'est pas important.
7: Ouais, on s'en va. Allez,
0: okay. Alors, une bonne éducation passe-t-elle forcément par un enseignement professionnel ou éducatif? Alors, petit lycée.
7: Attends, tu peux répéter ce qui rigolait derrière le...
0: Une bonne éducation passe-t-elle forcément par un enseignement professionnel ou éducatif?
7: Alors, une bonne éducation, c'est clair que ça passe par un enseignement éducatif, surtout à l'école, ça se fait. Hein.
0: Ouais, mais il y a professionnellement aussi. Hein.
7: Oui, mais bon, professionnellement, quand tu passes dans le professionnalisme, tu es déjà adulte, donc ton éducation est déjà faite.
0: Ouais, non, mais...
7: Si. Moi, je te dis que si.
8: Il y a des professionnels de l'école, c'est clair.
7: Ouais. Mmh.
0: Rémi?
8: Oui, bah écoute, tout à fait. Moi, je pense que effectivement, l'auditeur a suivi la bonne piste. C'est vrai qu'il a abordé un peu tous les sujets. Il y a aussi l'école de la rue. Il y a quand même des gens qui se sont faits tout seuls. Hein. Je pense, Gégé, que t'en es un digne exemple. Il y a des gens qui n'ont pas forcément suivi un cursus scolaire très, très, très poussé.
7: Bah ouais, à 18 ans,
8: je parle pas au niveau de l'âge. Hein. C'est vrai que t'as quand même poussé loin au niveau de l'âge, mais au niveau des classes, quoi, bon... Voilà quoi.
1: C'est vrai que
4: CE2
1: c'est pas top.
4: Non mais en fait Gérard c'est
8: un... le permis quand les autres ils jouent au billes, mais bon.
4: C'est un autopinax.
8: Ouais.
4: L'école de la rue ça se discute un peu.
8: Ouais, Marie
0: Popper.
1: Moi en fait professionnellement je travaille avec des enfants.
4: Mmh. Ah bah
0: donc,
4: voilà.
0: Ah bah ouais mais donc t'avais qu'à le préciser d'entrée.
1: Oui. Désolée mais tu parlais des miens mais j'éduque pas du tout les enfants dont je m'occupe comme j'éduquerais mes enfants.
0: Ah mais attends, si, de toute manière, t'es obligé de leur donner une éducation quand même aux enfants que tu t'occupes, même si c'est pas les tiens.
1: Oui, mais ce sera pas la même.
0: Ouais, mais d'accord, c'est pas la même, je suis d'accord avec toi. Mais donc tu t'occupes quand même d'enfants de quel âge à quel âge ils ont quel âge à peu près?
1: Ils ont 3 ans d'âge mental.
0: Moi, 3 ans, c'est vrai qu'encore à 3 ans, ils ont du mal à comprendre.
4: Bah oui, mais c'est à cet âge-là qu'on commence à éduquer. Hein. Après, c'est trop dur. Hein.
8: Ouais, mais regarde, Gégé.
0: Ouais.
8: Si c'est ton gamin.
0: Ouais, non, mais attends, qui c'est qui parle?
8: C'est. Là, j'ai un problème avec les noms.
4: Rémi Saint-Michel.
8: Rémi Saint-Michel. Si tu travailles avec des enfants, tu les éduques forcément moins bien que les tiens. Regarde-moi, si j'ai un enfant, je surveille tout ça. Si c'est celui d'un autre, il peut se curer le nez, tout ça. Je m'en fiche, je le laisse faire. Tu vois ce que je veux dire?
7: Ouais.
0: Alors, attends. Rémi, déjà, une chose qu'il faut te dire, déjà, quand tu viens de parler de le mec, il se machine le nez, ouais. Déjà, c'est une mauvaise éducation. Tu lui dis non gentiment.
8: Ah, mais non, mais moi, si c'est pas le mien, je le laisse faire. Mon bac à sable, je lui laisse manger des crottes et tout. C'est pas les miens.
0: Non, ça, c'est.
8: Par contre, le mien, je fais attention, quoi. Mais bon, c'est le mien, quoi. C'est tout.
0: Ah ouais, d'accord.
8: Bah ouais, okay.
0: Chantal Goyave.
9: Goyo, moi c'est tout le contraire de Marie Poppers.
0: Mm-hmm.
9: C'est que éducativement, je travaille avec des professionnels.
0: Uh-huh. Alors dis.
9: Et en fait, ces professionnels, ils sont éduqués pour éduquer les enfants qui ne sont pas encore éduqués.
4: C'est ouais. Simple. Oui, c'est vrai. Oui.
8: Avant ou après leur formation?
9: Après la formation professionnelle de l'éducation.
8: Ah, okay.
4: Mais il faut une éducation professionnelle pour suivre cette formation ou pas?
9: des fois, éducativement parlant, bien entendu, le professionnalisme pousse jusqu'à l'éducation qui est au bas limite de l'éducative.
5: Mais c'est des instructeurs diplômés quand même d'État, j'espère.
9: Mais oui, diplômés, profession.
6: D'État d'études.
9: Et ouais. Voilà.
5: D'accord.
0: Ouais, non, mais tu te. Apparemment, t'es éducatrice toi aussi, non?
9: Non, moi je suis professionnelle de l'éducation.
0: Ouais, mais donc.
9: C'est pas la même chose. Ah, c'est différent, oui. Ouais.
0: Ouais, ça n'a rien à voir du tout avec.
6: C'est quoi la différence, Gégé? Ouais. Tu veux m'expliquer ce que j'ai du mal à suivre?
5: Le statut.
0: C'est le statut professionnel, c'est différent que de l'enseignement.
6: C'est-à-dire c'est voilà. Niveau de quoi, du salaire?
0: Non. Pas...
9: Moi, je gagne deux fois plus qu'elle, par exemple.
5: La prime de panier est plus importante, quand même. Je disais, la prime de panier est plus importante.
0: Comment ça?
5: Bah, la prime de panier est quand même double pour les consultants professionnels que pour les éducateurs de base. Quoi.
0: Ouais. Ouais, mais ça, c'est vrai que maintenant, pour s'occuper d'enfants, maintenant, c'est vrai qu'il faut avoir presque le niveau bac à l'heure actuelle. Hein, maintenant.
9: Ah bah c'est clair. Hein. Ah, minimum, là, ouais. Ça va beaucoup plus loin.
0: Ouais. Ah, si.
9: Bac plus 13.
0: C'est bac, pour avoir le bac, pour avoir le BEPC, pour avoir
6: le baccalauréat aussi.
5: Un bug ou un sgeg, c'est bon.
6: Le baccalauréat.
0: Mais non, le baccalauréat, attends, qu'est-ce que tu racontes, toi?
6: Qu'est-ce que tu racontes? Ça sert à rien, le baccalauréat.
0: Donc, alors, aimez-vous éduquer? Donc, il y a 28% qui demandent à garder l'anonymat, bah, c'est vrai. 10% n'ont pas d'enfants et m'emmerde. Alors là,
6: Non mais il y en a des fois, ils prennent la mouche.
0: Ouais mais d'accord.
6: Parce que, ça se trouve, c'est des gens qui peuvent pas avoir d'enfants, donc tu leur demandes est-ce que vous voulez éduquer vos enfants. Toi, ils le prennent mal, donc ils t'emmerdent directement.
0: Ouais bah moi, je
6: repasse pas par la case départ. Ils t'emmerdent direct.
0: Qu'est-ce que j'ai d'autre,
6: bon. Gérard, pendant que tu cherches, moi j'ai sur le Minitel, j'ai Fibble qui demande est-ce que la pension est un bon moyen d'éducation et est-ce que l'armée aussi?
0: Alors là, sur sa première question, j'y répondrai pas. Sur l'armée.
6: Ben, la pension, c'est quand t'es à l'école et que tu rentres pas chez toi.
0: Ouais mais attends, ça c'est pas du tout une pension, nuance.
5: C'est
0: un internat, donc ouais. Ça n'a rien à voir avec les pensions.
6: Bah quand ils disent alors je vais te foutre en pension, c'est quoi?
0: Non mais là, ça la pension c'est différent, parce que la pension,
5: il y a des barreaux et des vigiles.
0: Tu peux pas rentrer comme ça chez toi du matin au soir, le soir.
6: Ah ouais.
0: Et tu peux pas. C'est comme à l'armée, ouais. Tu rentres que tous les soirs selon.
6: Tous les week-ends, non?
0: Non, selon où t'es, et tu peux rentrer soit en perme. En 48 heures ou en PLD. Une PLD, c'est une permission longue durée, c'est-à-dire qui dure 10 jours.
6: Et l'internat, c'est quoi alors?
0: L'internat, c'est
6: pour les fous, non?
0: Non. Ça, c'est pour ceux qui veulent travailler, qui ont envie de bosser et qui veulent apprendre un boulot. Donc là, ils restent constamment là-bas et ils reviennent les week-ends chez eux. Ça n'a rien à voir avec la pension, parce que la pension, c'est différemment que l'internat.
6: C'est beau d'entendre. Moi, je croyais que c'était un truc que tu touchais quand tu étais invalide.
0: Non, ça n'a rien à voir. Non, ça...
5: La pension alimentaire, tout ça.
0: Non, ça n'a rien à voir.
6: Ah, d'accord.
0: Troisième question...
6: Bah, attends, tu viens de poser la deuxième, non?
5: Non, c'est bon.
6: Ah pardon, excusez-moi, t'as répondu toi?
0: Bah oui.
6: Ah bon?
0: Bah j'ai répondu à tout le monde, hein. Je viens de répondre à la question sur Minitel et puis tout ça, donc...
6: Ça roule, putain, t'as un chef.
9: De quoi il s'appelle, fille?
0: Donc, troisième... vous restez poli, s'il vous plaît,
6: bah ouais. Question, avec les gens qui vous emmerdent.
5: Ouais, voilà.
2: Ouais. Moulinex, il demande... alors, il dit, vu que l'homme descend du singe et que toi tu remontes... où se trouveront tes futurs enfants sur l'échelle de l'évolution?
5: Dans les bras du singe.
0: Voilà.
2: Dans les bras d'un singe, d'accord. Bah, c'est tout à fait ça en plus.
0: Devrait-on avoir un salaire pour éduquer nos enfants? Alors, je précise la question, c'est un truc qui est gros. Donc, je vais vous laisser répondre.
5: Elle est où? Je croyais qu'elle était restée à la maison. Oh là là, il se lâche un peu trop, lui. Hein,
0: C'est qui, celui-là?
6: Je crois que c'était petit lycée.
5: T'es fou, non, c'est pas moi, Gérard, on reconnaît la voix, c'est l'autre, là.
6: C'est Rémi Sambifa, là.
0: Tu lui dis au revoir.
2: Tu peux enlever ton nick, Kekétos.
5: Ah oui, excuse-moi.
0: Tu lui dis au revoir, complète. Ça y est, il est parti. Alors, petit lycée.
10: Je croyais qu'il faisait pas l'internet en même temps.
0: Petit lycée.
5: Ouais, je pense qu'on devrait être payé, parce que moi j'en ai, enfin je trouve que c'est trop chiant d'élever des gosses. On n'a pas que ça à foutre dans la vie, il y a déjà le boulot, tout ça. Alors si en plus faut élever les miches, non. Donc se faire payer, ce serait bien cool.
0: Mais tu peux préciser?
7: Bah, c'est du boulot d'élever des gamins. En plus, on doit, ça coûte beaucoup d'argent.
0: Ouais, mais dans ces cas-là,
7: la bouffe, tout ça.
0: Ouais, mais de toute manière, t'es avec quelqu'un. Dans ces cas-là, vous essayez de jouer à tour de rôle. Un coup, c'est toi qui l'emmène à l'école. Un coup, c'est ta copine ou vice versa.
6: Mais ouais. S'il y en a qu'un qui travaille aussi.
7: Ouais, voilà, ouais. Parce qu'il
0: y a s'il y en a qu'un qui travaille, l'autre peut l'emmener. Je suis désolé. Hein.
7: Ouais, ça.
0: Marie Popper.
11: Poppers.
0: Ouais.
11: Bah moi, en fait, je pense aux femmes qui ont arrêté de travailler pour élever leurs enfants. Et je me dis que, bon, elles perdent un salaire. Donc, ouais, ça serait logique, à la rigueur, qu'elles soient payées pour élever leurs enfants.
0: Ouais, mais ça, perdre un salaire, parce que, bon, c'est un congé parental.
11: Bah oui.
0: Bon, donc, à son toit... Non, attention, à peur. Bon, Fildar, tu m'éteins ce truc-là, ça commence à bien faire.
11: Il y en a qui perdent leur boulot hein, quand elles sont enceintes, donc...
0: Non, ça, je suis désolé, parce que normalement, les employeurs n'ont pas le droit de virer des femmes enceintes. Mmh. Ça, je suis désolé. C'est interdit par la loi et par le règlement.
6: C'est pas le débat.
0: Non. Normalement, ils n'ont pas...
11: Il y a des copines qui ont démissionné quand elles ont eu leur gamin, parce qu'elles voulaient l'élever, et elles ne pouvaient pas avoir de congé parental.
0: Bon, ok.
4: Bon, ouais.
0: Manu ?
4: Oui, je voulais dire qu'à la place de Rémi sans Mifa, on va accueillir Framboisier, il est très musclé. De Paris.
5: Ah, c'était oui, bonsoir. C'est Framboisier, je suis une masse. C'est
11: bonsoir. Je suis une masse, bonsoir. Framboisier.
5: Oui, alors moi je tenais à préciser, bonsoir Gégé.
0: Bonsoir.
5: Je tenais à préciser que j'ai élevé ma petite nièce Justine, qui m'a été confiée par ses parents.
0: Non mais devrait-on avoir un salaire pour éduquer nos enfants? C'est là la question.
5: J'ai mon salaire de musicien. Et
6: t'es musicien, Framboisier, tu es musicien dans la vie?
5: Oui, tout à fait.
0: Fildar, s'il te plaît.
5: Non, mais il a raison.
0: Tu le laisses répondre à la question pour un cent.
6: Bah justement, il dit avec mon salaire de musicien, donc je demande si les musiciens.
5: Tout à fait, je joue du synthé.
6: Ah, d'accord.
5: Je joue du synthé. J'ai élevé d'ailleurs ma petite nièce dans l'esprit Jean-Michel Jarre, AB Productions, tout ça à fond, quoi.
0: Mmh.
5: Voilà. Mmh. Et donc, a priori, il paraît qu'elle aurait mal tourné parce qu'il paraît que maintenant elle serait dans des séries à deux balles et qu'en plus, ouais, elle taquine un peu, quoi.
0: D'accord. Mmh. Marie Poppers.
11: Ça y est, Gérard, je t'ai répondu.
0: Chantal Goyave.
12: Ouais, moi, comme mon idole, Chantal Goya, elle a éduqué beaucoup d'enfants avec ses chansons. Mm-hmm. Et elle a bien été payée. Je pense que maintenant, elle est, je sais pas, elle possède beaucoup de géotes à Cannes, tout ça. Elle est vachement riche, quoi.
6: Justement, Gérard, Marie Poppers, elle vient, c'est pas Marie Poppers,
4: c'est Chantal Goyave.
6: Chantal Goyave, justement, elle pose une bonne question. Enfin, ça me donne une question à te poser. C'est, est-ce que tu crois que la télé, genre tout ce que faisait Dorothée, tout ça, Chantal Goya, la télé. Voilà, merci Manu, merci mon petit tout con.
4: Ok.
5: C'est vrai ça. Okay. Hop là, c'est géré.
6: Est-ce que la télé peut éduquer les enfants quand ils restent, tu vois, plus de 2-3 heures devant la télé tous les jours?
0: Ah non, mais ça, faut bien se dire une chose, que c'est Marie Poppers qui l'a dit tout à l'heure. Mmh. C'est vrai que de laisser un enfant toute une journée devant une télé à regarder des dessins animés, fais-moi confiance qu'à la fin du coup, ça va pas l'éduquer. Hein.
6: Mais ça dépend ce qu'il regarde.
0: Ouais, non, mais si c'est pour regarder des dessins animés.
6: Est-ce que regarder le Big Bill, par exemple, ça éduque?
0: Ouais. Oui.
5: Ouais,
0: oui, bon, justement.
6: Bah justement, explique-nous.
0: Si ça éduque parce que ça te fait.
6: Ça t'apprend les mots, tout ça.
0: Ça te fait chercher dans ta tête pas mal de trucs et ça éduque.
6: Ah, s'il faut choisir entre la mère, le fils ou la fille.
0: Tiens, t'as qu'à prendre un nouveau truc sur la 3 aussi, c'est pareil, t'essayes de retrouver des titres de chansons. Ça fait comme Max quand le soir quand il peut gagner des trucs. Ça, c'est vrai que ça.
6: C'est mémotechnique en fait.
0: Non mais ça te permet de connaître, d'essayer de voir. Tes trucs musicales.
4: Mm-hmm. Ah mais Gérard, à l'école, ils t'apprennent pas du tout ces trucs-là, ça n'a rien à voir avec les
0: Ouais, non, mais ça, avec, c'est vrai que là, on va un peu loin sur les trucs qui s'amusent
13: on
0: à...
13: Où, on va où, là? Dis-moi.
0: Sur ce qu'il nous dit. Donc, c'est vrai que sur l'éducation, c'est vrai que maintenant, c'est aux parents d'essayer de faire quelque chose. Parce que voir des jeunes qui traînent dans la rue jusqu'à deux heures, trois heures du matin...
4: C'est prôner son fils. Hein.
0: Ouais, mais ça... Ça, c'est les parents, hein. De toute manière, si les parents n'ont pas d'autorité envers leur enfant, automatiquement, ça ne servira à rien.
6: Hein. Oui, c'est comme ça. Hein.
4: Ouais, mais il peut rentrer avec de la fièvre.
5: On n'a pas tout
0: mais ça. Ouais, mais ça, c'est ça. Eux,
6: c'est comme ça. Hein.
5: C'est une affaire de famille, hein, c'est tout.
0: Ça, c'est sûr.
12: La vie, quand même,
4: pour ceux qui boxent avec les mots.
5: Ouais.
4: Et Gérard, il y a Turpentine, elle voulait savoir comment est-ce qu'on peut éduquer un enfant à trois épaules et au sourire de mots croisés. Parce qu'elle n'a pas osé de parler de.
0: Non, moi je vois.
5: Moi je vois, moi.
0: Déjà, faire des mots croisés, c'est vrai que ça te fait creuser la tête, comme on disait.
5: Ouais.
0: Donc, faut que tu regardes sur Logico.
2: Au sourire de mots croisés.
7: Ouais.
0: Qu'est-ce que veut dire, qu'est-ce que veut préciser par là? Parce que je comprends pas. Je comprends pas là.
6: Je sais pas, des dents en forme de piano, quoi, de clavier de piano. Ouais.
0: Non, je pense pas.
2: Des blanches, des noires. Des croches.
0: Alors donc, la quatrième question, puis on va se retrouver juste après pour la suite
6: et la suite.
0: Suite et fin de ce débat-là, en espérant qu'on fasse comme le premier, qu'on aille jusqu'à la dixième. Ça serait bien. Donc, la question, c'est à quel moment de la journée peut-on éduquer nos enfants? Donc, vous réfléchissez, on s'écoute Alain Bouchon avec Allô Maman Sodo, dis-moi pourquoi il me l'a mis, c'est pas gros, donc...
6: C'est trop gros.
0: C'est trop gros.
6: Répète-le.
0: Répète-le
6: d'une seule traite.
0: C'est Allô Maman
6: Sodo. Non, Alain.
0: Alain Bouchon avec...
6: Non, Bouchon.
0: Bouchon avec Allô Maman Sodo, dis-moi pourquoi il me la met, c'est trop gros, et on se retrouve tout de suite après au 0803.
7: Pour moi. Ouais.
0: Utilisez
7: mon pote GG.
0: Framboisier.
7: Oui, tout à fait, Framboisier.
0: Marie Poppers.
13: Toujours là, Gérard.
0: Et Chantal Goyave.
13: Toujours là aussi.
0: Donc, alors, la question, vous l'avez entendue.
13: Ouais.
0: Donc, alors, tiens, petit lycée.
7: Ouais, moi j'ai eu un gros problème, j'ai pas entendu la question.
0: Non,
6: je lui parlais pendant que tu la posais, c'est ouais, vrai.
0: Alors,
6: c'est
0: vrai. Tu lui répètes en
6: je m'en souviens plus non plus.
7: Vas-y, répète mon pote. Quelqu'un, tu vas voir, je suis sûr que tous les auditeurs...
13: À quel moment de la journée peut-on éduquer ses enfants?
0: Comment? Voilà.
13: À quel moment
7: de la journée peut-on éduquer ses enfants? Alors, ça dépend, en général, quand t'as un gosse, tu t'en occupes toute la journée, même le soir, très tard, à 3-4 heures du matin. Surtout au début, quand il a 3 mois, tout ça, qui fait ses petits cris et tout. Et voilà quoi, donc faut te donner un plein temps pour tes enfants, Gérard.
0: Mm-hmm.
7: Donc voilà.
0: Ouais, okay. Framboisier.
14: Ouais, écoute, moi aussi je fais mon job à plein temps.
7: Faut faire son job à plein temps, ouais.
0: Voilà. Attends, petit lycée, s'il te plaît.
14: Toi, non ouais, non, mais je fais
0: petit lycée. Petit truc,
7: hein. Dans les transports.
0: Petit lycée, s'il te plaît.
7: Excuse-moi.
0: Merci, donc Framboisier.
14: Bah écoute, c'est vrai que donc ça prend pas mal de temps dans la journée quand même. Hein. Ça se fait très tôt le matin, très tard le soir, c'est comme on sait, les biberons, les couches à changer.
0: Mmh.
14: Je sais que tu es calé pour ce qui concerne les couches quand même,
7: c'est clair.
14: Donc voilà, donc voilà, c'est pas rien de faire un enfant, donc faites pas des enfants à la légère, quoi, tu vois.
0: D'accord.
14: Ah bah ouais, ça s'improvise pas quand même. Si t'as déjà, je sais pas moi, genre, imaginons t'as un boulot, ça te prend allez 3 heures par semaine, on va dire, un soir dans la semaine.
7: Un jeudi.
14: Bon ouais, par exemple. Déjà, je vois pas comment avec un emploi du temps aussi chargé que ça, tu pourrais avoir, tu vois, assumer un enfant facilement. Quoi.
7: Ouais, c'est clair, c'est dur.
14: Forcément, ça complique les choses avec la vie professionnelle non active d'aujourd'hui, quoi, tu vois.
0: Marie Poppers. Marie Poppers.
14: Surtout si c'est des jumeaux, effectivement.
0: Marie Poppers.
13: Bah moi, je pense que c'est 24 heures sur 24, quoi. Et c'est en fait ce côté-là qui me gêne, d'être toujours à la disposition des gamins. Enfin, tu vois, j'aime bien avoir mon temps à moi, donc voilà, 24 sur 24.
0: Ouais, mais ça, de toute manière, c'est faut se dire une chose, que là-dessus, c'est toi qui es consentante dès le départ quand t'as voulu avec ton copain en avoir un. Donc maintenant, faut que t'assumes la responsabilité que dans la nuit... pour les biberons, c'est à chacun votre tour de lui donner. Hein.
14: Parce qu'elles disent oui pour se faire sauter, puis après elles assument pas.
13: Oh, t'étais ouais. Bien content quand
0: non,
13: même.
0: Non, mais attendez. Parce que là, faut quand même pas aller trop loin non, sur les...
14: Vrai, pour là, oui, vas-y, c'est bon, et après, elles assument
13: oui,
14: pas.
13: Oui, enfin,
14: quoi.
13: Tu disais pas non.
14: Ouais, mais ils montaient sur moi, tout ça. Là,
0: ouais, mais ça, d'accord, mais faut se dire une chose, qu'il y a quand même une part de responsabilité des deux côtés. Hein.
14: Ouais, mais bon.
0: Chantal Goyave.
14: Assumé.
13: C'est pas que je veux dire que tes auditeurs sont un petit peu bêtes, mais je le dis quand même.
7: Ok, très bien. Tu vas pas faire long feu, toi, quand même.
13: Non, parce que.
7: Signé ton arrêt de mort, toi.
0: Framboisier ou petit lycée,
14: oui,
0: c'est la deuxième fois que je vous dis de vous calmer quand les gens parlent ou sinon parlent ou sinon vous gerbez au standard et je reprends deux autres personnes, d'accord?
7: Ouais, ok.
13: Moi je pense qu'ils disent n'importe quoi parce qu'en fait le truc c'est que la nuit ils dorment donc il n'y a pas les
7: udis. C'est faux, non.
0: Non, attends.
13: À l'école, tu me laisses parler s'il te plaît. Non, t'es mytho toi.
7: Ouais, sérieux,
13: la journée ils sont à l'école donc c'est l'école qui les éduque.
0: Non, je t'écoute.
9: Et voilà. Donc c'est n'importe quoi, hein, tu peux les gérer.
5: Ok, super. Non, mais la nuit, ils font leurs dents et tout, parce qu'il y en a qui font leurs dents, c'est pas
9: ouais,
5: parce
9: ben,
5: que
9: pas les miens. Jouets,
5: machin, tu vois, mais il y en a qui font toutes leurs dents.
0: Donc, attends, attendez. Hey, à 21 ans, t'as déjà des gamins, toi, Chantal?
9: Non, je parle de mes petits frères, mais bon, c'est pas grave. Mais non. Non, ben moi.
5: Ouais, mais regarde, tu parles, tu connais rien de
15: la vie. Ouais,
5: je connais rien de la vie.
0: Oh pas
9: je les trouve bêtes, mais rude.
5: Et voilà, et après, il dit qu'on est bêtes. Non, mais GG, tu vois.
0: Hey, la prochaine qui s'aduse à dire morue, dégage.
15: Non, mais c'est vrai, elle a raison, hein. Moi, je la soutiens.
9: Merci.
0: C'est qui vient de dire ça?
15: C'est. Pas moi.
4: C'est le petit lycée.
15: Ah non, c'est pas moi, ça.
9: Mais là, il a raison.
0: Non, c'est Framboisier.
5: Voilà. Ah non, moi, je suis pas du tout d'accord avec elle. Hein. Non, moi, je suis désolé, elle a pas d'enfant, elle sait pas de quoi elle parle.
9: Ouais, voilà, frères, on est bêtes.
15: Ouais. Après, c'est pas pareil. Hein.
0: Ah ouais, mais non, mais attends, si t'as des frères, les frères, tu les as pas chez toi.
5: Eh ouais, voilà. C'est pas toi qui les a sortis d'entre tes jambes non plus.
15: Ouais, voilà. Hein.
5: Voilà, moi, je sais ce que c'est, moi. Moi, je sais ce que c'est, j'ai vécu tout ça déjà.
15: C'est une grosse tantôt, il sait ce que c'est.
9: Alors, ça va, ils sont pas bêtes, tes auditeurs.
0: Manu, s'il te plaît.
5: Allez hop, tu me
0: que sais-je voilà. Non, déjà,
5: en
0: pour
5: l'instant. Tu dis qu'on est bêtes, GG.
0: Non, pour l'instant, Manu va. Manu. Alors là, Manu. Tu ouais. sors Framboisier, petit lycée, tu leur dis au revoir, allez. Tu leur dis au revoir.
4: Ça y est.
2: Gérard, et sinon sur IRC, il y a Turpentine, elle te demande si toi, GG, tu as bien été étrouduqué.
0: Non, bah j'y réponds même pas, parce que c'est même pas ce qu'elle veut dire.
9: Ouais, t'as raison.
0: C'est même pas ce qu'elle veut dire. Alors, si c'est pour taper sur l'IRC et pas savoir poser une question, ça devient grave hein, chez elle.
6: Ça se trouve, elle s'est endormie sur le clavier, elle tape n'importe quoi.
0: Ouais. Je pense.
6: Bon, t'as un petit sondage ou pas là genre par rapport à la question là, je crois qu'il y a un moment où on parle justement de la durée et quand est-ce que c'est important d'éduquer les enfants. Ouais, dans la première, je crois, non?
0: Non, avec
6: aimez-vous éduquer.
0: Aimez-vous éduquer, donc 35% aiment bien ça quand ils ont le temps. Oui, bah ça c'est ça, bah, ça oui. Revient. Ouais. Et 24% préfèrent le prendre avec à la pause le faire pendant la pause déjeuner, ouais, ça, je suis d'accord. Avez-vous déjà eu recours à l'éducation? Donc 47% jamais pendant l'amour.
6: Normal.
0: 34% avaient laissé leur messagerie. Leur messagerie de quoi?
6: La portable, donc ils n'ont pas pu répondre. Enfin, on n'a pas pu avoir leur réponse.
0: 22% me retournent la question et 16% estiment que quoi?
6: Bah quoi, c'est pas marqué?
0: Non.
6: Mais il y a un problème, il y a eu un problème d'impression.
0: Donc, ça c'est bon. Savez-vous pourquoi éduquer les enfants est-il cher? Ah ouais, ça c'était la question, devrait-on avoir un salaire? Donc alors, je réponds à cette question-là avant de passer à la cinquième. 57% pensent que c'est parce que la vie c'est comme ça. Ben oui, ça, je suis d'accord. 20% disent que...
6: T'inquiète, ça arrive.
0: 20% disent que c'est parce qu'on n'a pas toujours ce qu'on veut, mon gars.
9: Ah, voyante.
0: Et 20% estiment que les gosses sont cons, plus c'est cher, ouais, d'accord. Et 1% travaille, ouais, d'accord, ça je le dirais même pas.
6: C'est-à-dire?
0: Non, mais ça
6: travaille
0: c'est...
6: quoi?
0: Non. Hop.
6: C'est quoi le... Vas-y, répète-le.
0: Non.
6: Je m'en souviens.
0: Ça c'était connerie. Alors donc ça c'est.
6: Mais non,
0: comme
6: mais.
0: Ça. Peut-on utiliser d'autres personnes pour éduquer nos enfants? On va demander à. Alors qui c'est qu'on récupère la place?
2: Justement, j'en ai retrouvé qu'un pour l'instant. À la place de Framboisier, on accueille le grand Grégory.
0: Alors,
16: Grégory. Bonsoir.
0: Ta fréquence
16: 97.8.
9: Ça provoque.
16: C'est le grand Grégory.
2: T'as pas assuré, Manu.
16: Ouais,
0: je pense.
6: C'est quoi? Pourquoi?
0: Parce je que... pense que tu l'as fait changer de nom.
6: Non, il est basketteur, t'es basketteur.
2: C'est parce que je l'ai eu sur l'IRC.
0: Ouais.
6: Grégory,
2: il voulait passer et moi j'estimais que sur l'IRC il était pas bien. Maintenant on va voir s'il est bien à l'antenne.
0: Alors justement,
6: pas, son vrai nom c'est Keneda, c'est tout ce que je sais.
16: Ah, okay. Non.
6: Il parle peut-être mieux qu'il ne tape.
16: Là, ouais,
2: peut-être.
0: Non, Keneda.
16: Peut-être passer pour un imposteur, je suis une ninja mystère, merde.
6: Donc vas-y, grand Grégory.
0: Alors vas-y.
16: Tout à fait. Je pense qu'on peut avoir recours à d'autres personnes pour faire l'éducation de ses enfants.
0: Tu peux préciser?
16: Moi, je sais que... Non, j'allais dire une connerie. Moi, je sais que j'ai recours à des gens qui m'aident. Donc, quand j'ai des trucs lourds à trimballer, tu vois, voilà.
0: Non, mais je te parle d'éduquer les enfants, je te parle pas des trucs lourds.
16: L'éducation, hein, les sacs plastiques, tout ça, quoi. Donc, voilà. Et puis, faut les emmener... au bord de l'eau, quoi. Voilà, il faut les emmener faire de l'éveil aquatique, on va dire.
11: La baignade. Donc,
16: on citera pas de marque, mais Aqualand, Aquaboulevard.
0: Bon, oh, bah alors, c'est bon. T'es aussi con que sur l'IRC, Rigo, il avait bien raison. Allez, hop, il dégage. Allez, hop, au revoir. Hop, terminé, lui. Il est bien.
6: Il est con.
0: Il est bien comme sur l'IRC.
6: C'est bien Keneda, ça. Hein. Ouais, prends un peu car.
0: Il est premier de rester.

0: s'est passé devant
1: non, juste, non, bah, je vais dire que ça s'est très bien passé. Ça s'est très bien passé.
2: Bon, alors donc, la question, c'est peut-on utiliser d'autres personnes pour éduquer nos enfants? Donc, c'est vrai que personne n'a pensé à parler des grands-parents.
1: Ah, moi, j'en ai pas de grands-parents.
2: Alors. Ouais, non, mais d'accord, mais moi, je peux te dire que tu peux très bien avoir recours aux grands-parents pour éduquer tes enfants. Donc, ouais, Manu.
3: Je voulais dire qu'à la place de petit lycée, on accueille Ilgueugueux. Elle va se présenter, il va se présenter tout seul.
4: Elle dit pas d'extraterrestre.
5: Bonsoir Gérard. Bonsoir.
3: Et pas d'homosexuel, on avait dit aussi.
2: Ta fréquence.
5: Ok, bien il beubard.
2: Attends, et tu commences à être poli, toi, parce que sinon tu retournes au standard.
5: J'ai rien dit de méchant. Donc, moi, j'appelle 97.5. Et je viens de Brest.
2: Ok, donc tu peux répondre à la question.
5: Non, j'ai été au standard, désolé.
2: Alors, peut-on utiliser d'autres personnes pour éduquer nos enfants?
5: Oui, tout à fait. Alors déjà, à la crèche, c'est d'autres personnes qui s'occupent de nos enfants quand ils sont plus petits. Et puis après, on peut demander à une nounou, par exemple.
6: La nourrice, ouais, ça éduque bien, ça. Ouais.
2: Ben, ça, de toute manière, il y a beaucoup de parents qui ont recours à trouver une nourrice pour garder leurs enfants. Hein.
5: Bah ouais.
2: Ça se fait régulièrement.
6: Mais à partir de quel âge on peut les mettre en nourrice?
2: À partir...
5: Ben, 12-13 ans, elles sont bien.
2: Non, 12-13 ans, ça va pas. Tu commences à partir de 5 ans, 5-6 ans, dès qu'ils ont l'âge pour aller à l'école. Parce que si t'as pas le temps de les emmener à l'école, c'est la nourrice qui s'en occupe et qui va aller...
6: Ouais, mais si, t'as pas besoin de nourrice s'ils vont à l'école.
2: Ouais, mais faut bien... À moins que tu les laisses le midi à la cantine et que tu les récupères le soir. Mais le soir, si tu finis tard du boulot, donc automatiquement, t'as pas forcément des garderies dans toutes les crèches. Donc, pour ça, ouais. Donc il faut que tu ailles une nourrice qui soit apte à s'occuper de lui jusqu'à temps que tu rentres, c'est-à-dire lui donner son goûter et lui le faire manger le soir le temps que tu arrives.
6: Changer la couche.
2: Ouais, mais ça, 5 ans si. Quand même, il va déjà sur le pot.
3: Bah non.
6: Ah oui, à 5 ans, il va sur le pot. Ouais. À 5 ans, il chie déjà dans le pot.
5: Ouais.
6: Mais il faut l'essuyer quand même.
2: Voilà.
3: Ouais. Voilà.
2: Donc, question IRC.
3: Donc, pour parler de ça, il y a Perfora sur l'IRC, il demande si t'es plus pour une éducation laxiste ou plutôt laxative.
2: Alors, s'il pouvait préciser, parce que je comprends pas du tout ce qu'il veut me sortir encore comme connerie, lui.
5: Ouais.
3: Bah, c'est pas du tout une connerie. C'est que une éducation laxiste, c'est que tu es cool, tu vois, avec tes enfants.
1: Laxatif, c'est avec des pruneaux.
3: Voilà.
2: D'accord, ok. Ouais. Ça, merci.
3: Donc, t'es plus pour quoi?
2: La première.
1: Bingo.
3: Ok.
2: Oui, Manu.
6: All right.
3: À la place de je sais plus qui.
2: Keneda.
6: Il était jamais
3: voilà,
6: là.
3: Keneda.
6: On n'a jamais eu de je sais plus qui.
3: Non, c'était Keneda ou Ultraman, en tout cas. Ouais. On accueille Bernard Minou.
7: Goldo, Ultraman, tout ça, la même lignée, quoi. Oh, la honte, tu te calmes pas. Oui, bonsoir, c'est Bernard Minou.
2: Ta fréquence?
7: 103.7.
2: Donc, alors pour toi, la question.
7: Ouais, bah tout à fait. Je pense qu'il faut explorer tous les champs de diversification de la pensée humaine.
2: Donc, peut-on utiliser d'autres personnes pour éduquer nos enfants?
7: Moi, j'ai recours à une jeune fille au pair suédoise, qui a au demeurant une pair magnifique d'ailleurs. Et elle s'occupe de moi également.
2: Et attends, t'as quel âge toi?
7: Elle a quoi, une paire de couilles ou... Mes enfants, 32 ans.
2: À 32 ans, t'as besoin de quelqu'un pour s'occuper de toi encore?
7: Ah bah tout à fait, j'ai un emploi du temps de ministre, donc...
2: Bon, c'est ça,
7: prends... Ah bah non, mais j'ai un emploi du temps chargé, j'y peux rien.
2: Ça. Prends-moi bien pour un compte.
7: Non, regarde, Max, il a 29 ans, il a plein de trucs à faire, c'est pareil, moi j'ai des trucs à faire, j'ai 32 ans.
2: Mais Max, il a besoin de personne pour s'occuper de lui.
7: Bah non, mais il a pas d'enfant, c'est normal, il va pas avoir une jeune fille au pair.
2: N'importe quoi là.
7: Je suis sûr que l'idée l'intéresserait, entre parenthèses.
1: On va lui en parler,
2: tu en parleras lundi, tu lui laisses un message répondeur.
7: Bon, Gérard, je passerai le voir, t'inquiète.
6: Gérard, sur le Minitel, il y a Fibble qui te demande si les centres aérés sont une bonne façon aussi d'éduquer ses enfants quand on fait l'amour avec sa femme.
3: Au moins, il y a la clim là-bas.
2: Non, mais ça, déjà, les centres aérés, c'est pour...
1: Too much.
7: Tu te mets au centre de l'arrêt et...
2: Ouais, j'en connais un tout à l'heure, il va retourner au standard.
6: Donc,
2: les centres aérés, c'est vrai que... Mais pour quand tu fais l'amour, non, parce que les centres aérés, c'est pour le mercredi, c'est pour les enfants.
6: Ouais, mais justement, est-ce que tu peux mettre tes centres aérés pour qu'ils se fassent éduquer là-bas, pendant que toi, par exemple, tu t'occupes à faire faire l'amour avec ta grosse?
2: Non, mais pour un centre, t'as pas... là-bas, ils s'amusent que comme ça, hein, t'as pas d'éducation.
6: Ah, ils éduquent pas, ils les laissent jouer, ils s'en occupent pas.
2: Si, mais ils sont là pour les surveiller en cas où ils se feraient mal, parce que de toute manière... Faut

0: dire une chose, que dans les centres et dans les écoles, et ça je pense que Marine Poppers va être d'accord avec moi, même Chantal Goyab. Ouais.
1: Et les colonies de vacances aussi.
0: Ouais, mais ça justement, il y a des assurances là-dessus qu'il faut payer. Ah ouais. C'est aux parents de les payer. Donc il y a quand même, je crois qu'à l'heure actuelle, ça doit coûter 100 francs.
1: T'es sûr de ça?
0: Oui.
2: Par enfant ou par groupe?
0: Non, pour l'enfant.
2: D'accord.
0: Moi, donc si t'as
2: c'est 100 francs pour se faire éduquer?
0: Non, c'est ça. T'as une assurance qui est prise et que tu payes pour si par exemple il se fait mal. Donc t'as payé ton assurance. Donc là avec l'assurance, eux ils sont couverts du côté de l'école.
1: Attends, mais le gamin il est garanti ou pas?
0: De toute manière. Le gamin, s'il se fait mal, il va à l'hôpital et c'est...
1: Ouais,
0: c'est
1: non, mais attends, si tu le casses, on t'en donne un autre neuf à la place.
3: Oui, hein.
0: N'importe quoi.
2: Il y a le trafic d'organes pour changer. Par exemple, pendant la colo, il se casse un genou.
0: Ouais.
2: Est-ce qu'on l'emmène à l'hôpital et on lui met un genou en bois ou une rotule en bois ou un truc?
0: Tu me dégages ces deux-là, parce que j'en ai marre de les entendre.
2: C'est chaud, on va plus avoir de musclés. Hein.
4: Pour te calmer, sur IRC, il y a Quartz qui pense qu'en fait, t'aurais été plus qualifié pour nous parler de la rééducation plutôt que de l'éducation.
2: Mais ça, on va en parler.
0: Non, justement, on n'a pas de questions.
2: Ah non, on va parler de l'éducation sexuelle.
0: Ouais, ça, c'est la 9e question.
2: Et ça va vous faire plaisir, les salopes.
4: Ah, c'est mieux. Non mais Gérard,
0: déjà j'ai viré Apolline parce que c'était pas un dortoir ici, donc toi c'est pareil.
2: Mais j'ai mal aux jambes.
0: Non mais moi je veux pas le savoir, tu te tiens correctement, d'accord? Parce que je peux faire pareil aussi.
3: Ouais,
0: attends, c'est pas un siège, hein. On n'est pas dans un dortoir, hein.
2: D'accord.
3: Arrête de nous traiter de salopes.
0: Voilà.
3: Moi j'aime bien qu'on me traite de salopes.
0: Toi pour l'instant tu te calmes.
3: Pas de private.
0: Alors l'éducation existe-t-elle pour les enfants?
3: Bonne question.
2: Oui. Bonne question. Qui commence à parler?
4: Qu'est-ce que tu fais?
2: Marie Poppers. Marie Poppers.
3: Ouais, Gérard. Tu vois, les enfants, ils ont des poupées, machin, donc ils s'entraînent dès leur plus jeune âge avec des kikis, des nounours, des machins. Et puis, ils copient leurs parents, en fait. L'éducation, c'est de copier l'éducation qu'on a reçue.
0: Oui, mais ça, oui, tout à fait. Je m'excuse 5 minutes, Marie Poppers.
3: Pas de problème, Gérard.
0: On récupère deux auditeurs.
4: Donc, à la place d'Ilgugu, on accueille Jackie. Et à la place de Bernard Minou, on accueille Corbier.
5: Le Jackie Show.
2: C'est dans combien de temps?
0: Dans 2 minutes. Le Jackie Show. Non mais ça va là.
2: C'est ce qu'il y a dans 2 minutes.
0: C'est le Jackie Show.
5: Avec Jackie. Ça, les bandes de tarés.
0: Ouais, ils sont aussi tarés que toi. Alors ta fréquence.
3: Et Dorothée.
0: Ta fréquence.
6: Alors moi j'appelle de 97.5.
0: Et Cordier?
1: Et Cordier c'est 101.8.
2: Cordier lui déflique.
0: Enfin.
2: Ils sont trois.
0: Enfin.
2: Ils sont trois.
0: Heureusement qu'il y a que deux nanas qui savent répondre aux questions, parce que sinon ça devient la débandade là depuis qu'on a mis Manu au standard.
2: Non, c'est le bordel.
3: Quand il y a Manu.
0: Ouais, je crois que ça devient le vrai bordel. Alors
2: Marie Popper c'est parti, elle a raccroché, excuse-moi.
0: Ah bah tu la rappelles.
3: Moi aussi j'ai envie de raccrocher.
0: Pourquoi? Parce que t'as deux connards.
3: Ouais.
6: Bien sûr, tu vas prendre un coup de guitare, toi. Hein. C'est Corbier qui parle. Mettre un coup de beubard, moi, tu vas voir.
2: Ouais, elle est revenue. Hein.
0: Beubard en bois.
6: Oui. Mettre un coup de frisouille, mon pote.
0: Bon,
2: on en a là quelle question, Gérard. Gérard, on en a là quelle question. On mettra un petit disque après pour aérer.
0: Ouais, j'en connais un.
2: C'est vrai qu'il faut offrir le studio. Ça a besoin.
0: Bah ouais, surtout toi.
2: Faut qu'on fasse un plan sans aérer.
0: L'éducation existe-t-elle pour les...
1: C'est toi.
3: À laquelle on repense l'esprit plein de chagrin.
1: Hop là, c'est géré.
2: Vas-y, Gérard.
0: Alors la question, comme ça vous allez avoir le temps d'y réfléchir, c'est l'éducation existe-t-il pour les enfants? Et on va s'écouter les trois petits cousins avec Viens mon gros loup me renifler dans le bois. Et on se retrouve tout de suite après pour la fin du débat.
7: Et voilà, rebonsoir à tous. Donc, suite et fin du débat sur l'éducation. Merci de me retourner du son, toi.
8: Mais quoi ? Il y en a du son ?
7: Non, j'ai rien du tout. Voilà, maintenant, oui. Donc, suite et fin du débat sur l'éducation. Donc, c'est la musique qu'on vient de s'écouter. C'est les trois petits cousins avec Viens mon gros, Loom, Reniflé dans le bois. Et donc, vous êtes toujours sur 101.9 FM.
8: À Paris, parce que tout le monde n'est pas sur 101.9.
9: Il n'y a pas que Paris dans le...
8: Si tu veux, tu mets sur Paris, mais bon...
7: Et donc, toujours l'IRCW.frfunradio. Rigo vous attend. 3615 4 Fun Radio, rubrique directe. Et
8: je les attends.
10: On est combien sur Minitel?
8: Sur Minitel, on est encore 49.
10: Oh la vache.
7: Et sur l'IRC, on a remonté,
10: l'IRC, bah,
7: on a
10: baissé. Vu qu'on va parler de cul, c'est monté à 9912.
8: Ouais. On va aller franchir les 10 000, hein, mon salaud.
7: Je sais pas.
8: Je te le dis, moi.
7: Donc, alors, la question, c'était l'éducation existe-t-il pour les enfants? Donc, on va demander à Marie Poppers, comme elle avait coupé. Donc, je voulais savoir ce qu'elle voulait dire.
11: Bah, je t'avais répondu, en fait, en te disant que les enfants copiaient leur propre éducation sur l'éducation que leur donnent leurs parents.
0: Ouais, mais ça, je pense que moi aussi. Si, c'est vrai, parce qu'en fin de compte, c'est quand même nous, parents, qui leur montrons le droit chemin.
11: Les règles de base de vie.
0: Voilà. Donc, Chantal Goyave.
11: Ouais.
0: Donc, pour toi.
11: Bonsoir. Ouais, bonsoir. Soude ta gueule. Hein. Non, c'est que je ne me rappelle pas trop de la question. Et
12: oh là là.
11: Je comprends pas, en fait. Excuse-moi, mais je comprends pas.
0: Tu te fous de moi là ou quoi?
12: Non, répète-lui, Gérard, quand même.
0: Allez, l'éducation existe-t-elle pour les enfants? Dernière fois que je la répète.
11: L'éducation existe-t-elle pour les enfants?
12: Dernière formation.
11: Bon, ok, je vais répondre. Bon,
12: Et où ça?
11: D'abord, je vais vous informer que je détiens ma licence de maîtrise de schizophrénie et scatolophilie de l'enfance. Mm-hmm. Que je suis actuellement étudiante en morphologie et pathologie infantile.
12: J'aime la merde, toi.
0: Jackie et Cordier, vous fermez vos gueules, s'il vous plaît, merci.
8: Dans deux minutes.
12: Jackie et Jean, avec Mallory Latouffe. Culotte. Le miel dans les oreilles.
0: Bon, je sens. Tu peux leur dire au revoir.
12: Jackie et Jean.
0: Hop, au revoir. Au revoir à ces deux-là. Comme ça ira plus vite pour finir les débats. Donc Chantal Goyave, alors donc pour maintenant qu'ils sont barrés, on va peut-être pouvoir continuer le débat comme ça s'était bien produit jusqu'à maintenant.
8: Oui. Donc
0: tu me la remets ou quoi là?
11: Allô?
0: Ouais, on t'écoute.
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0: quand on
1: appelle
0: ou pas?
1: Alors, plus tard, tu dégages.
0: Ça m'empêche.
1: Mais elle parle là, écoute. Tu dégages, tu m'éteins ça, parce qu'il y en aura le bol de cette musique.
0: Maître de l'espace. Alors, je continue. Monoclal. Qui appartient à un même clone cellulaire, anticorps monoclal, anticorps spécifique sécrété par des dimorphites, décrivant d'une cellule unique sélectionnée. La fabrication des anticorps monoclos a permis d'importants progrès diagnostiques et thérapeutiques en immunologie et cancérologie.
1: Voilà. Ouais, ben d'accord, je crois que t'as même pas répondu à la question, t'es en train de nous lire un bouquin.
0: Non, bah tout le monde peut dire, j'ai répondu quand même.
1: Ouais, bon, ok. Ouais, Manu.
2: Donc, on va accueillir à la place de Jackie, Patrick Simpson-Jones. et à la place de Corby, on va...
1: Pat Le Guen aussi.
2: Attends, on va accueillir Monsieur Cadeau.
3: Oui, bonsoir, c'est Monsieur Cadeau.
1: Alors Manu, quoi? Manu,
4: quoi?
1: Manu,
4: quoi?
1: C'est le troisième avertissement que je te donne. Tu m'as rechangé les.
4: Non, c'est pas les mêmes.
1: Sous d'autres noms.
4: Non, c'est faux.
1: C'est terminé.
4: C'est faux, c'est pas
1: les fréquences. Ta gueule.
3: C'est Patrick, j'ai fait des cartes de membres du club.
1: Alors au revoir à Monsieur Cadeau, celui-là.
4: Galère, moi.
1: Hop, je m'en fous.
4: Attends, t'as vu quand la cadence où tu les vires?
5: Non, mais c'est vrai, sérieux. Pourquoi ils peuvent pas rester? Je vois pas l'intérêt.
1: Non, attends, tu les vires, tu reprends d'autres personnes.
4: Je le calme.
1: Non, tu le vires.
3: Alors j'appelle de 96.6. Clermont-Ferrand.
1: Ok, donc tu peux répondre à la question?
3: Non, j'ai pas entendu, désolé, j'étais au standard avec Manu de Fan.
1: Alors, l'éducation existe-t-elle pour les enfants?

0: Je crois qu'il m'a cassé le dos, j'hallucine. Quoi, qu'est-ce qu'il y a?
1: Toi, c'est jeudi.
2: Radio tous les matins.
0: Vas-y Gérard.
2: Enfin, radio.
0: Vas-y Gérard.
2: C'est Fun Tonic.
0: Ouais mais c'est pas l'heure.
1: Patrick.
0: Reste éveillé, hein, c'est dans 4 heures.
3: Bon, moi,
1: Patrick.
3: C'est une petite totalement, je suis au chômage, je suis en galère. Alors oui, il est tout à fait possible d'élever ses enfants, c'est clair. Ben. Je trouve que ta question est très très mal posée. Enfin, j'ai du mal à comprendre. Hein, entre nous, Gérard.
2: Les enfants peuvent avoir une éducation, c'est clair.
3: Va avoir une éducation,
1: c'est-à-dire
3: qu'ils peuvent faire une éducation tout seul, Gérard,
2: voilà,
3: c'est
2: eux-mêmes,
3: ça eux-mêmes
1: ouais.
3: Oui, c'est possible dans ce cas-là si les parents ne s'occupent pas d'eux et si personne n'est derrière eux.
1: De cette manière, tu reviens à la question, à la réponse que Mary Poppins donnait.
3: Ah oui, mais j'étais pas là, moi, à ce moment-là.
1: Parce qu'en fin de compte, de toute manière, si les...
3: Tout le monde va te répondre ça, hein,
1: de
3: toute façon.
1: Non, mais de toute manière, elle a bien répondu, donc l'éducation d'un enfant vient de l'éducation des parents.
3: Voilà, c'est tout. Bah, pas forcément.
1: Si.
3: Les parents ont peut-être été mal éduqués, se sont rattrapés sur le temps et éduquent bien leurs enfants. Ça arrive aussi, ça.
1: Chantal Goya, t'arrives.
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4: Oh, on y va, là, merde.
5: Alors, pour remettre
0: le débat ou pas, Gérard, là?
5: Pour remettre tout le monde d'aplomb et repartir dans un calme, une sérénité, on va accueillir Pat Le Guen à la place de Monsieur Cadeau.
0: Bonsoir Pat.
6: Bonsoir, c'est Pat Le Guen, bonsoir à tous. Pas de pitié pour les 300. Bonsoir l'équipe, pas de pitié pour les 300.
1: Bonsoir à toi.
0: On peut quand même dire qu'on a une sacrée éducation tous.
1: Ta fréquence s'il te plaît.
6: C'est 88.9.
1: On l'a d'accord.
5: Pat Le Guen sur RC, on me demande si t'as le numéro de Valériane pour l'appeler.
6: Oui tout à fait. D'ailleurs je tenais à préciser.
3: Ah putain, okay. C'est mon proche.
6: Ah, à tous ceux qui kiffaient les rousses, qu'elle s'est fait décolorer. Donc
5: on va l'appeler là alors, c'est bon. Tu vas passer le numéro à Manu?
6: Ouais, j'ai passé le numéro à Manu, on va appeler Valériane.
1: C'est ça.
4: C'est Ariane. Donc,
3: on aura Gus. Non, c'est Valériane.
1: Ouais, c'est ça. Tu crois que tu vas t'amuser à la faire venir sur l'antenne lors des débats, toi? Bah, tu rêves.
6: Dis-moi.
1: Non, tu rêves.
2: Alors, toi. Tu vas y arriver, t'es qu'un gros bouffon, Gérard.
1: Attends, toi, tu dégages. Bah, hop, Chantal.
0: C'était laquelle?
1: Chantal, hop, terminé.
7: Vérité.
1: Chantal, c'est terminé pour elle.
3: Chantal,
1: tu lui dis au revoir. Alors, septième question, et après on va s'arrêter là, parce que ça devient un peu le bordel.
3: Bah non, boulot jusqu'au bout, c'est tout, t'es payé pour ça, c'est tout.
1: Toi, pour l'instant, tu fermes ta gueule, d'accord?
3: Pas de problème.
1: Non, parce que c'est moi qui décide, alors vu que ce soir, le deuxième débat foire, okay, donc je pense qu'on va s'arrêter vite fait, bien fait.
3: Mais non.
1: Alors, doit-on créer une école?
5: Juste avant cette question, excuse-moi de te couper comme ça la parole, j'ai honte. Justement, bah ça y est, hein, j'ai eu Valériane.
2: Yo.
5: À la place de Chantal Goyave.
2: Bonsoir
6: Valériane.
2: Bonsoir. Salut Valériane.
6: Salut chérie.
2: J'ai appris que Bernard Minet, il était là. Bernard Minouz.
6: Il est reparti.
2: Il a parlé à des filles.
6: Oui.
1: Ta fréquence.
2: Un bruitage de claque. Il a parlé à des filles.
1: Ta fréquence.
2: 103.4.
1: Et maintenant, tu vas écouter un peu les questions, hein, parce que sinon, je te vire aussi. Alors, doit-on créer une école pour une... Pat Le Guen et Valériane, vous fermez vos gueules, s'il vous plaît.
6: Ouais, sérieux, s'il vous plaît.
1: Doit-on créer une école pour éduquer nos enfants? On va demander à Mary Poppers.
2: Doit-on créer une école pour éduquer nos enfants?
6: Elle existe déjà, l'école.
2: Je pense que c'est le but de l'école, donc oui, continuons à envoyer nos enfants à l'école.
1: Mmh. Mais est-ce que tu penses qu'on devrait en créer des écoles encore?
2: Oui, plein.
1: Mmh.
3: Oh, la question d'alcoolique, sérieux.
1: Bon alors Patrick, tu dégages, l'alcoolique, tu t'emmerdes, espèce de connard.
0: Tu vires qui, là, Patrick Simpson-Jones?
1: Allez hop, celui-là, au revoir. C'est bien
0: Manu.
1: Le standard, bien.
0: Bravo
1: standard.
0: Manu, tiens, je t'applaudis Manu.
5: Bah, fallait me laisser à l'arrêt, hein.
1: Ouais. Je pense que là...
0: Tiens, pour recalmer Gérard.
5: Il y a combien d'avertissements le Manu, là?
1: Là, ça fait le quatrième, je crois qu'il va dégager.
0: Au bout du centième, il dégage.
6: Excusez-moi,
0: auditeur, j'ai un auditeur sur le Minitel, Balbuzard, 35 ans, du département de l'Aube, hein, qui m'est cher, qui demande à GG, peux-tu dire à GG, donc je lui dis, que je m'occupe de l'éducation sexuelle de Sandy pendant qu'il est à l'antenne avec mon pote Big Bill.
2: Lui aussi?
1: Lui, je l'emmerde, mais j'aime pas les mecs de 3.
6: C'est une question de 3, hein.
1: Voilà, ouais, bah, de manière,
0: non, ça veut pas dire qu'il est de 3, hein.
1: Non, l'Aube, c'est quel département? C'est le département le 10.
6: C'est le 0.
1: Alors,
0: Les têtes de cul, y a pas que 3 dans l'Aube.
1: Ouais, tiens.
0: D'accord?
1: Alors, va te faire enculer, connard.
5: Gérard,
7: Et Yankee qui te demande si tu envisagerais de faire l'éducation sexuelle de tes enfants en leur apprenant la zoophilie comme toi.
1: Non.
2: Et la sodomie
1: non plus.
6: Ça s'apprend sur le tas. Ça.
1: Manu, ouais.
7: Ouais, à la place de Patrick Simpson.
5: Attention, attention, on accueille Annette.
6: Annette.
8: Oh, salut, salut tout le monde.
6: J'adore
8: salut,
6: tes couettes.
8: Salut,
6: salut, merci. J'ai trop tourné, cochonne.
1: Pat Le Guen, tu fermes ta gueule.
6: Pardon, pardon, pardon.
7: Pat Le Guen, tu
1: bon. Je sens que le débat va se conclure sur cette question-là.
0: Non, il reste 10 minutes.
8: Non, il reste 10 minutes. Quoi.
5: Non, on va reprendre dans le calme, les auditeurs.
0: Sont ouais, un peu.
7: On va essayer de calmer.
0: Sérieux,
7: ouais.
0: Sérieux.
1: Ta fréquence
8: j'appelle de Paris, donc 100.9.
1: Ouais, ok.
6: Remets tes lunettes, là.
1: Pat Le Guen, pour toi.
6: Ouais, bah écoute, plus que c'était la question avec tout ça.
2: L'école.
6: Brouhaha. Ah oui, l'école, oui. Moi, je conseille à tout le monde de s'adresser à il y a un organisme qui s'appelle l'Éducation nationale. Qui se charge, en fait, depuis quelques temps, en fait, maintenant. Ça fait quelques années, je crois, qu'il se charge de fournir à nos enfants et à nos progénitures une éducation correcte, quoi. Et je voudrais remercier Monsieur Charlemagne pour tout ce qu'il a fait pour le milieu de l'école. Quand même.
1: Valériane.
9: Ouais, moi, je conseillerais une autre école. Ça serait l'école du micro d'argent. Là-bas, ils apprennent à fumer.
6: Comment t'es en bas, toi?
0: Pas d'animosité entre auditeurs. Hein.
7: Bon, Annette, elle est partie.
0: Vous êtes tous partie d'AB. Hein. Faites tous partie d'AB, je vous le rappelle.
1: J'attends.
7: Je peux me trouver des jumelles.
1: J'en connais la semaine prochaine. J'en connais la semaine prochaine qui vont virer des studios, ça va aller vite.
0: Hein. Mm-hmm. Un Manu.
1: Un Fildar.
0: Ah merde.
1: Alors la suite. Valériane.
9: Ouais non, ils m'ont fait quel moral.
6: Quand est-ce qu'on accueille Harry là avec les frisettes et les lunettes, là, lui il fait bien triper aussi.
1: Pat Le Guen, pour l'instant tu t'écrases, c'est pas toi que je m'adresse.
6: Ah putain.
1: Okay. Alors Valériane.
9: Non, ils ont été trop méchants, je réponds plus. Hein.
1: Donc, alors dans ces cas-là, tu peux aller pousser.
0: Bah, non, mais repose-toi 2 minutes, Valériane, va prendre un coca à la cafette.
1: Annette, si elle est encore là, non, elle est plus là.
0: Non, elle est partie.
9: Salut, c'est Brian, retrouve-moi à la cafette.
0: Vas-y, Gérard.
1: Ça y est, alors donc, 8e question.
0: Non, t'as pas répondu, toi.
1: De toute manière, qu'est-ce que tu veux que je réponde avec des conneries que vous êtes en train de me faire?
0: Mais tu peux répondre aux questions. Ça,
1: donc, doit-on créer une école pour éduquer nos enfants? Donc, je réponds à ce que Marie Poppers disait. Donc, c'est vrai qu'on en a assez, on en a pas trop, et donc il en faudra encore un peu plus.
0: Mais qu'est-ce que tu appelles une école pour éduquer? Qu'est-ce qu'il y aurait dans l'école?
1: De tout. Pour savoir comment qu'il faut parler et tout. Et ça, c'est
0: l'école, quoi.
1: Bah oui.
0: Bah oui, bah
1: donc,
5: un message pour dire que Pat Le Guen est parti.
1: Donc, qui c'est qui nous reste?
5: Bah, Mary Popper, c'est Valériane.
0: Et il y a pas un petit sondage là en attendant qu'il trouve quelqu'un d'autre, Gérard?
1: Bah, de toute manière, on va faire la 7e question, comme ça va aller plus vite. Hein.
9: Tu peux pas passer à la 9e parce qu'on devait parler de cul.
1: Attends, pour l'instant, c'est moi qui commande, donc ça sera la 8e. On va passer à la question 8.
0: Un petit sondage?
1: Qu'aimeriez-vous éduquer pour le plaisir? Alors 60% Herbert Léonard, n'importe quoi.
0: Mais non, c'est vrai.
1: 35%
7: ah, c'est pour le plaisir, genre.
1: Des gens disent leur sexe pour mieux me pénétrer, donc je vois pas du tout le rapport. 16% pendant on répondent les cousines. On retire le E qui pue. Ouais, ben ça c'est bien les questions. C'est bien ton sondage de merde.
0: Mais non, c'est pas moi, c'est Jérigo.
1: Ta gueule, au lieu de te marrer comme un putois.
0: Je me marre pas.
1: Mais non, tu te marres pas, pauvre con. Hein. Tu ferais mieux de t'occuper de trouver des auditeurs la semaine.
0: Fini le sondage.
1: Et 0,6% explique que la réponse d'avant, si vous retiriez le E de cousine, ça fait, on n'en sait rien.
9: Cousin à l'envers, ça fait quoi?
1: Ça fait fermer vos gueules et c'est tout. Voilà. Ouais.
5: Gérard, j'ai retrouvé 2 personnes. Alors essaye de pas les virer tout de suite parce que je galère. À la place d'Annette, on accueille Susan. Et à la place de je sais même plus qui, Pat Le Guen, on accueille Suzy.
10: Salut,
5: c'est
10: Susan. Salut, c'est Susan.
11: Comment tu vas?
10: C'est Susan. Bonsoir, c'est Suzy.
1: Quoi? Prends-moi bien deux traves.
7: C'est des jumelles.
1: Prends-moi deux, ouais, deux traves.
0: C'est alors, jumelles. Ils ont droit de parler d'éducation.
1: La fréquence. Oh, bah tiens, il y a les deux salopes.
3: Alors, la fréquence, on appelle de Paris 100.9.
1: Ouais, toutes les deux.
3: Ouais, oui, on est jumelles.
1: Ouais, c'est ça. Alors, dernière.
3: Everyone.
1: Alors, quels sont les avantages et les inconvénients de l'éducation? On va demander à Suzy.
8: Écoute, moi je pense que l'éducation c'est bien pour apprendre à parler le français correct quand même.
1: Un travelot.
8: Je peux plus.
0: Bon, vous répondez ou vous rigolez?
5: Bon allez, merde du professionnalisme.
8: Je pense que c'est bien donc pour apprendre à vivre en société. Et aussi à faire du patin roulette pour servir des coca dans la cassette quand même. Je voulais savoir ce que Suzon en pense quand même.
1: Suzon, les travelots là. Oh les travelots.
8: Alors ouais, l'éducation, je veux dire comme ma soeur, c'est super, c'est trop bien.
0: Yes. Putain. Bah demande putain, à quelqu'un d'autre Manu. Parce que,
1: ouais, Manu,
0: ouais, je les vire.
1: Tu les vires. Et hop, oh, là, je fais pas du tout. Je travaille pas avec des travelots.
0: On fait pas du talk show de merde.
5: Ok, ok, d'accord.
1: Hop. Terminé pour ça. Valériane.
10: C'était quoi? Bah j'ai déjà répondu.
1: Non. Non, c'est la huitième. Quels sont les avantages et inconvénients de l'éducation?
10: Alors les avantages, c'est qu'on peut bien éduquer, et ben ça fait des enfants bien, gentils. Mm-hmm. Les inconvénients, c'est que ça peut faire des enfants mal, mauvais, méchants.
1: Uh-huh. Ok. Et
10: à la ligne.
1: Marie Popirne.
11: Poppers.
1: Ouais, Poppers, pardon.
11: Les avantages, c'est que quand même tu touches les allocs. Les inconvénients, c'est que ça coûte pas mal de fric. Donc voilà, quoi, c'est litigieux en fait.
1: Mm-hmm. Ouais, ouais, mais attends, j'ai entendu. Je crois
0: non,
1: savoir ce que tu viens de me
0: tu
1: faire.
0: Tu crois rien du tout, je voulais te dire que j'avais encore trouvé personne.
1: Ouais, bah c'est bien, de manière, on termine avec les deux
0: ah,
1: nanas.
0: Ça y est, je viens de trouver. À la place de Suzy, c'est Christophe Ripper, et à la place de qui? À la place de Suzon, c'est Cricri d'amour. Bonsoir.
12: Bonsoir, c'est Cricri d'amour. Et Christophe Ripper.
3: Je peux que la drogue.
10: Ça va?
1: Vos fréquences? Ouais, non, mais attends. Et Manu,
0: quoi?
1: Ça commence à bien faire.
3: Alors, moi, c'est Cricri d'amour, j'appelle de Versailles.
1: 101.9.
3: Voilà.
12: Ouais, et moi, j'appelle de Nancy, 97.5, c'est Christophe.
1: Ah bon, je croyais que c'était 83.9, tu te fous de ma gueule, là?
12: Ah non, c'est pas moi, j'ai rien dit. Non.
1: Donc, c'est quoi alors, 97?
12: 3.
10: Bah, on passe à la question de cul.
1: Eh ben alors, l'éducation sexuelle doit-elle être apprise par aux enfants? Donc, bah vas-y, tiens, Valériane.
10: C'était ça, la question de cul?
1: Ouais.
3: Répète.
10: L'éducation sexuelle doit être prise par les enfants?
3: Ah oui.
1: Apprise par aux enfants.
10: Ah, apprise.
11: Par les parents?
1: Non, aux enfants.
12: Entre eux?
10: Je trouve ça très malsain. Je sais pas, tu crois que faut que les parents fassent les pauses devant les enfants et que les enfants prennent l'exemple?
11: Bah oui.
1: Mais t'en as bien qui s'amuse à regarder des films de cul à n'importe quelle heure.
10: En famille,
3: ouais,
10: hein.
3: Ouais, c'est vrai, hein, sur Canal. Pas de pub, pardon.
10: Voilà. C'est très très malsain, je sais pas.
1: Marie Popier, cri d'amour. Non, attends. On va laisser parler les deux mecs là.
3: Ouais, alors moi c'est cri d'amour. Ouais les gosses, je trouve que faut leur apprendre le plus tôt possible l'éducation sexuelle pour qu'ils comprennent bien vite qu'il faut se protéger et tout ça. Et savoir comment faire. Ouais. Qu'ils passent pas pour un con le jour où il est devant la foufoune d'une nana, tu vois ce que je veux dire, genre.
1: Mm-hmm.
3: T'as connu ça toi?
1: Christophe, pour continuer.
12: Ouais, Christophe Ripper, bah écoute, tout à fait, moi dans mes séries, j'essaye de faire comprendre ce que c'est que l'amour pour les jeunes.

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1: Hey, j'ai trouvé le nom du c'est Eric.
2: Ouais, je savais.
3: Donc, Mary Poppers pour terminer.
4: Gérard, arrête. Je peux pas passer mon temps à...
3: Moi la musique là.
4: Savater, merde.
3: Coupe-moi la musique.
2: Ça me t'est viré.
3: Oh, ça savater dur là. Hein.
1: Oh là là.
3: Bon, moi de manière...
2: Allez, on y va sérieux.
3: Terminé, c'est la conclusion du débat. C'est
2: oh cool. Non.
3: Mary Poppers pour
2: déjà.
3: Terminer.
2: Si.
1: Il est moins 3 là.
3: Non, c'est terminé, on arrête après.
1: Il est 2h57, fais ton boulot jusqu'à...
3: Je suis désolé, il est 3h, donc terminé, tu réponds. Mary Poppers.
5: Ouais, je te réponds, Gérard, parce qu'en fait, moi, mon boulot, c'est dans le contrat, on est obligé d'en fait montrer aux enfants dont on s'occupe les positions sexuelles. Donc ça reste très soft, il n'y a pas pénétration, mais on est obligé de leur montrer les poses, comment se rouler une pelle, donc tu vois, avec la bave, sans la bave, les doigts dans le cul, enfin tout, quoi, c'est chiant.
4: Là, toi, je le laisse te battre ça la prochaine.
1: Oh, il y a des regards là.
3: Bon, donc conclusion du débat.
1: But never.
4: Oh putain.
3: Conclusion. Conclusion du débat.
1: You like this before. Merci.
4: Alors, conclusion du débat sur l'IRC, vu que Gérard n'a pas l'air de se décider.
1: Alors, tu me dis la.
4: Alors, fesse de babouin, quel paradoxe, Gérard fait un débat sur l'intelligence. Tu ferais mieux de faire un débat sur l'illettrisme.
3: Ouais, c'est bien.
1: Il serait bon en quelque chose.
4: Voilà, c'est clair. Judge de babouin rappelle que Gérard continue son éducation sexuelle avec les animaux, les ustensiles, bouteilles ou autres. L'exploration anale, et j'ai pas eu le temps de lire le reste, heureusement.
1: Sage offert à Suren, c'était la suite.
4: Et Perforas qui dit quand même que c'est un débat qui restera dans tes annales.
3: Donc maintenant on va demander à la conclusion du débat à Cricri d'amour, parce que ça commence à...
4: Attends, j'en ai oublié une, on me dit que j'en ai oublié une. Merde, elle est où cette conne? Conclusion d'Obi-Wan, débat mémorable... Non, je la dirai pas.
3: Bon, alors, cri-cri.
2: Ouais, fleur de peau, j'y suis ma peau.
1: Dans certains épisodes, je me droille et tout, donc c'est chaud, quoi.
5: Cri-cri, c'est pas Johanna, reviens tout de suite à la maison.
1: Non, je peux pas venir dans le Texas. Alors, j'espère tout d'abord qu'on va pas avoir un procès avec AB. Mais à part ça, GG, ton débat, c'était tout naze. Les questions étaient pourries et voilà, quoi, c'est tout ce que j'ai à dire.
3: Eh ben toi, t'es un con. C'est pas pareil, alors. Au revoir.
1: C'était naze, quoi.
3: Christophe.
6: Alors Christophe Ripper, AB Power en force, donc l'éducation des enfants c'est bien, il faudrait aussi fallu parler de l'éducation des adultes quand même, parce que je pense que ça te concerne.
5: Mm-hmm.
6: L'éducation c'est aussi savoir manger proprement, se brosser les dents, tout ça.
5: Je t'apprends.
6: Et je voulais savoir si toi c'était vrai que t'avais pas appris à lire à l'école mais sur la carte des vins.
3: N'importe quoi. Toi, tu ferais mieux de fermer ta gueule, espèce de connard.
6: Pas de problème.
3: Hop, tu leur dis au revoir à ceux-là. Valériane.
7: C'était de la grosse merde, bon, comme d'habitude. Sinon, ça m'a quand même appris quelque chose.
3: Oh, c'était de la grosse merde.
7: Les enfants de Suren sont beaucoup plus cons que les autres, quoi.
3: Ah bah, moi, je t'emmerde, alors au revoir. Mary Poppers.
8: Bah, moi, je voulais dire que le débat était très bien. Et ouais, que ça me faisait chier que mon pote Tony boycotte ce soir parce que c'est rigolo, enfin bon bref. Et sinon je sais pas depuis combien de temps t'as pas pris une douche mais ça pue jusque là quoi, va te laver, tu pues.
1: C'est clair.
3: Moi je t'emmerde.
9: Va te laver les fesses, tu pues.
3: Alors donc moi conclusion.

0: Et quand même, il y a la conclusion d'Yankee qui dit qu'il a gagné son pari qu'il t'a fait avant le deuxième débat. Le deuxième, c'était vraiment de la merde.
1: Ouais, ouais, mais ça, grâce à deux cons. Donc, tous les deux, la semaine prochaine, vous êtes virés.
2: Oh, non. La classe.
3: On va où
1: ce soir.
3: On va au Europe 2 ou pas?
1: Non, bah.
3: Allez, banco.
1: Ils rentrent chez eux, c'est tout. Pour l'instant, il n'y a que toi qui as fait du bon boulot ce soir.
3: Tu feras tout, Rigo. Bon, ta conclusion, Gérard.
1: Moi, conclusion, c'était de la merde, comme d'habitude. Vous m'avez foutu la merde tous les deux, donc c'est terminé.
3: Non, alors, c'est pas la conclusion la loco, des débats, ça.
1: Pour la loco, donc, de demain, pour ce soir, donc, au platine, il y aura Gigi Billy, Gigi Jean-Marc Thibault, Gigi Roger Pierre et Max aux Lumières. Pour le warm-up.
3: Warm-up.
1: Non, mais je dis pas l'autre parce que...
2: Il n'y a pas les deux salopes, là.
3: Non. Il y avait Rigola suceuse au percu.
1: Ouais, tu prends bien Diallo au lieu de te foutre de sa gueule, espèce de gros con.
3: Mais on rappelle les DJ, parce que tu l'as dit vite. Les DJ, au moins, pour demain, c'est la loco, Max.
1: DJ Billy, DJ Jean-Marc
3: Thibault. Non, attends, quoi, DJ
1: Ta gueule. DJ Jean-Marc Thibault, DJ Roger Pierre et Max aux Lumières pour le Warm-up.
3: Il est aux Lumières demain, Max.
1: Ouais, et surtout qu'il mixe pas, donc ça m'aurait...
3: Ben non, il est aux Lumières, il mixe
1: et
3: pas.
1: Et donc, on va s'écouter Bibi Grossi avec Mon Papa à moi est un pervers, et on se retrouve dimanche soir pour la... Ben, pour la une radio normale avec
3: peut-être ivre, une radio ivre
1: peut-être, mais là ça sera mieux parce que Max il sera là, donc vous foutrez pas votre merde, bande de connards. Donc je serai présent avec toute l'équipe et on peut savoir à combien qu'on a terminé si on n'a pas chuté à cause du bordel.
0: Bah si, c'est un peu ça le problème. Merde. On n'est plus qu'à 5623.
1: Merci Filda. Mieux love like this. Et là, vous allez retrouver Seb.

0: FM Saint-Brieuc, bonsoir.
1: Bonsoir tout le monde et habiteurs des Max.
0: Ah bah Max n'est pas là malheureusement.
1: Ouais, je pense qu'il a entendu.
0: Ouais, je pense. T'es arrêté, j'espère.
1: Bien sûr.
0: Et t'es avec un portable.
1: Non, non, c'est un fixe.
0: Oh là là. Manu,
2: je vais la rappeler sur une autre ligne.
0: Oui. Donc monsieur Bouge 101.9 par Paris.
3: Ouais, salut.
0: Oh là là, mais c'est quoi les...
3: M'entendez là?
0: T'es en train de rouler ou t'es avec un portable?
3: Moi, je suis à l'arrêt, la porte chapelle.
0: Non, mais c'est bien de dire où que t'es, mais t'es avec un portable?
3: Ouais, j'ai un portable.
0: Ah ben, dis donc, ça va pas être évident avec toi. Bah, monsieur Mito.
4: Oui, bonsoir. Bonsoir, Gérard.
0: Oh, punaise, encore des... Tu peux pas mettre... c'est peut-être moi qui ai mis moins...
4: Voilà. Allô?
0: Monsieur Mito.
4: Oui, bonsoir. Bonsoir, Gérard.
0: Bonsoir.
4: Bonsoir.
0: Didier, 101.9.
5: Bonsoir, monsieur Cousin.
0: Alors, Didier, au revoir. Hop, terminé. Allez, hop, direct.
5: Monsieur Cousin.
0: Non, allez, alors là, hop. Manu, s'il te plaît. Manu. Manu,
2: oui,
0: Manu,
2: s'il
0: Manu.
2: Vous plaît. Oui, mon con.
0: Non, attention. Là, je vais te dire une chose.
3: Cousin. Vous m'entendez, là? Je suis toujours porte-chapel, là, j'entends rien.
0: Ouais, non, coup, vas-y.
2: Deux secondes rouges. Quitte pas, hein.
3: Ok.
6: On règle un petit dilemme. Vas-y, je t'écoute.
0: Alors, je te préviens, Manu.
6: Je t'en supplie.
0: Tu vires le mec qui vient d'appeler par mon nom de famille.
6: Ça y est, il est parti. Je le reprends pas sous un faux nom. C'est ça, j'ai bon?
0: Voilà. Okay. T'as tout compris. Et fais gaffe à...
2: Allez, on y va, Gérard. On y va, parce que là, ça fait 10 minutes que t'as démarré.
0: Alors, que...
3: Porte chapelle.
0: Comment? Qui c'est qui dit porte de la chapelle?
3: Et bouge, là.
0: Ouais, bouge, que pensez-vous des routiers qui risquent leur vie? Tiens, vas-y, allez, bouge.
3: Bah, c'est une question philosophique, là, que tu me poses.
0: Ah bah, vas-y, t'es routier ou t'es pas routier?
3: Bah, je suis pas routier, je suis pas ni chausseux, là, le philosophe.
0: Non,
3: moi,
0: mais attends.
3: C'est mon gagne-pain, c'est pour me payer des trucs, quoi, moi, je stream, quoi.
0: Ouais, bien sûr. Non, mais attends, on demande des routiers, on demande pas des branleurs.
3: Bah, je suis pas branleur, moi, je travaille pour vivre, hein, c'est tout. Je voulais dire que je t'adorais en tout cas, que j'écoutais ce que tu faisais depuis 6 ans.
0: Ah ouais, si tu m'écoutes depuis...
3: C'est une fierté pour la profession.
0: Ouais, non mais si tu m'écoutes depuis 6 ans, ça fait 6 ans qu'on fait des débats sur les routiers. Hein.
3: Bah ouais, t'as raison. Bah écoute, continue quoi.
0: Bah je continuerai, il y en a un qui est bientôt à venir avant la fin de l'année.
3: J'ai rien compris.
0: Ouais, t'as rien compris. Les oreilles, c'est comme le...
2: Nous non plus, hein.
7: Nous non plus, non.
0: Les oreilles, c'est comme le cul, ça se lave. Il y en a un qui est un débat sur les routiers qui est à venir très prochainement, avant la fin de l'année.
3: Ah, putain, c'est génial.
0: Ouais, voilà.
6: Excusez-moi, bonbon Gérard, je me permets de vous interrompre. On a Cindy à la place de je sais plus qui que t'as viré.
8: Bonsoir.
6: De Didier.
8: Bonsoir Gérard.
0: T'appelles d'où?
8: De Saint-Denis.
0: Comment?
8: De Saint-Denis.
0: 101.9.
8: 101.9, tout
3: à fait. T'es loin de Porte-la-Chapelle?
8: Je suis pas loin, je peux me déplacer, je suis en camion aussi.
3: Ok.
0: Manu!
6: Oui?
0: Manu!
6: Qu'est-ce qui se passe?
0: Un conseil que je te donne.
6: Qu'est-ce qui s'est passé?
0: Ne me passe pas des travelots!
6: Mais c'est pas un travelot!
0: Non, presque pas! Presque pas!
8: Oui, en effet, je suis travestie.
0: Ah, voilà, au revoir!
9: Ils ont le droit de s'exprimer.
0: Je veux que des super routiers.
2: C'est un routier.
0: Pauline, s'il te plaît.
2: C'est un routier, Kékette.
0: Arrête ta gueule.
8: S'il vous plaît.
0: Oh, c'est moi qui commande.
3: Porte de la Chapelle Saint-Denis, je peux être là en 2 minutes. Hein.
0: Vends-toi, au revoir, bouge, au revoir. Allez.
6: Il y en a combien là?
0: Bouge, Cindy. Et alors, Pauline.
10: Oui, je suis là.
6: Elle fait n'importe quoi,
0: Gérard. Tu fais une chose. Tu prends le standard. Vous appelez au 0825 08 5000. Sinon, le débat... Niette.
10: Oh non.
0: Vous choisissez.
6: Il n'y a pas eu de questions, il y en a déjà 3 qui sont partis.
0: Ah bah il n'y a pas eu de questions. Bah quand Pauline, elle sera décidée, au lieu de se gratter le nez, de prendre des auditeurs, je travaillerai.
10: Je te regarde.
0: Non mais attends, mais regarde, hein, pour rien.
10: Mais non mais t'enflamme pas comme ça, je te regarde.
0: Mais attends, mais merde, j'en ai rien à foutre moi.
6: Arrête de gueuler,
9: ouais, j'ai GG, s'il te plaît.
0: C'est chiant. Attends, Pauline, je vais te dire une chose, c'est pas comme ça que t'arriveras à travailler avec moi les jeudis.
2: Bon, ceci dit, et tu peux faire un débat sur les routiers, pas obligé qu'il y ait que des routiers.
0: Si, je veux que des routiers.
4: C'est monsieur Mito à l'appareil.
6: Et juste avant, excusez-moi monsieur Mito, on accueille Cathy Dumont. Bonsoir.
2: Et on y va Gérard, sérieusement là.
11: Salut Gérard.
8: Salut Cathy.
11: Tu vas?
0: Encore un travelot.
5: Non, je suis pas un travelot.
0: Non, presque pas, presque pas. Non, mais presque pas.
4: Gérard, tu me déçois. Gérard, raison, c'est un travelot, ça.
0: Non, c'est pas.
5: Tu savais reconnaître les vraies femmes.
0: Mais bien sûr, bien sûr. Hein, une femme avec une bite au milieu,
5: et
0: c'est
5: alors,
0: ça.
5: J'ai le droit d'avoir une bite.
0: Mais attends, t'es routier.
5: J'ai bien dans ma peau.
0: Mais putain, mais c'est pas possible.
5: J'ai des seins, je me sens bien, j'ai un sexe, effectivement, mais bon.
0: Oh là là là là là là là là là là.
4: Bon, Gérard, c'est Monsieur Mito, est-ce que je peux répondre à la question que t'as posée?
0: Vas-y.
4: Bon, moi, je pense que là, je trouve ça un peu dommage, parce que tout le monde apprend ça sur la rigolade, mais faut quand même qu'on se rende compte qu'il y a des routiers, des gens qui sont plutôt super sympas, qui risquent leur vie, vraiment au péril de leur vie, qui font des kilomètres tous les jours, et tout ça pourquoi? Parce qu'on est à manger dans nos assiettes, quoi. Et il y a des gens qui prennent pas ça au sérieux, je trouve ça bien dommage. Voilà mon avis, et il est comme ça, quoi.
0: Attends, Monsieur Mito.
4: Oui.
0: Attendez, Stéphanie.
7: Oui.
0: Stéphanie, vas-y.
7: Moi, je trouve pas qu'ils risquaient leur vie, enfin, pas plus que les autres, quoi. Moi, je suis.
4: Mais ils font des kilomètres.
0: Attends, monsieur Mito. Laisse tomber, je vais m'occuper de son matricule dans 2-3 minutes à celle-là.
7: Oh, ta gueule, je ne suis pas femme de.
0: Eh, ta gueule! Alors, va te pas enculer, salope, au revoir!
7: Au revoir, connasse.
0: Allez hop!
5: C'est encore Cathy du Mans, je trouve que les routiers prennent trop de risques.
0: La fréquence du Mans?
5: Oui.
0: Oui, quand tu veux, tu me la donnes, la fréquence du Mans.
5: La fréquence du Mans?
0: Oui.
5: 105.9.
11: Bon, okay, il le note. Hein,
4: est-ce que je peux répondre à celui qui vient de dire qu'il prenait trop de risques, Gérard?
0: Non, mais attends, laisse finir.
4: On leur laisse pas le choix, des fois, les routiers. Des fois, ils sont obligés par leur boîte. On leur oblige à faire des kilomètres de trop et tout ça parce qu'ils doivent tenir des délais et c'est impossible.
5: Bah, c'est n'importe
4: et ça,
5: quoi. C'est n'importe quoi.
0: Attends, monsieur... Mito.
4: Oui.
0: Mito, laisse-le finir, monsieur Cathy.
4: D'accord.
0: Vas-y,
5: c'est
0: finis.
5: C'est soit madame Cathy, soit...
0: Vas-y, finis, travelo.
5: C'est pas très cool.
0: Non, mais vas-y, parce qu'il y a...
5: Je vais te dire une chose.
0: Cathy, tu vas la fermer ta gueule. Parce que je vais te dire une chose. À l'heure actuelle, tous les routiers nous écoutent.
5: Ouais. Bah oui, alors justement.
0: Alors tu vas fermer ta gueule.
5: C'est un métier super dangereux. Ok.
0: Ouais, alors vas-y.
5: Des risques tous les jours. Et tu peux pas me dire le contraire. Tu sais ce que c'est. T'en as morflé, toi.
0: Bah oui, j'ai... Oui.
5: Alors, t'étonneras...
0: Attends, je suis pas ton chou. T'éteindras la radio qui est derrière toi.
12: J'ai, calme-toi, s'il te plaît. C'est pas sympa, là.
5: J'ai vécu avec un routier, ok.
0: Non, mais t'éteins la radio, s'il te plaît, merci.
5: Ok.
0: Je t'écouterai, mais t'éteins la radio.
5: Promis.
0: Ouais, bah, tout de suite.
4: C'est pas possible, quand même, ces gens...
5: C'est éteint.
0: Alors vas-y maintenant, vas-y, réponds à la question. Pensez-vous que les routiers risquent leur vie?
5: J'ai pas de question, j'ai envie de pousser un cri. Je souffre, quoi, tu vois. Les routiers, c'est la guerre, quoi.
0: Non, mais attends, t'as quelqu'un avec toi derrière toi?
5: Mais j'ai personne, Gérard.
0: Non, mais attends. Il y a quelqu'un derrière qui te souffle. Ou c'est Mito qui a quelqu'un derrière lui, non?
4: Ah non, moi j'ai personne derrière moi, non, parce que je suis trop scandalisé par ce qui est dit sur cette antenne. Je crois qu'il y a un respect des routiers qu'il faut absolument que les gens aient conscience, et ça c'est important, et il faut absolument que les gens prennent conscience que c'est comme les astronautes ou que c'est comme les conducteurs de train. Mmh. Ils risquent leur vie 10 fois plus que n'importe qui, ils sont mal payés. Et ça, les gens n'ont pas assez conscience.
0: Mmh. Alors moi je vais répondre. Je vais répondre tout de suite et on prendra d'autres.
5: À quelle question, Gérard?
0: À la première.
5: Laquelle?
4: Est-ce que les routiers risquent leur vie sur la route? Est-ce que tu as écouté la question? Est-ce que tu écoutes les débats de Gérard?
5: Tous les soirs.
0: Ah ouais, bah alors, la
5: J'adore
0: preuve que non.
5: Voix,
12: il y a des réponses sur Internet en disant qu'ils risquent leur vie à cause du verglas, en fait.
0: Oui, tout à fait.
12: Voilà.
0: Et ça, c'est vrai. Et ça,
5: n'importe quoi, il y a.
12: Allô?
5: Là.
13: Je vais être nounours. Non.
0: Cathy?
5: Oui.
0: Je vais te dire une chose. Soit que tu réponds correctement à la question qui est posée. Merci pour celui qui rote.
5: Je trouve ça dégueulasse.
0: Ouais, non, mais attends, Cathy, c'est pas toi qui commande pour un sens, c'est moi. Ah, d'accord, t'es dans mes débats et.
5: Retourne-toi à l'antenne quand même.
0: Nounours.
13: Oui.
0: Nounours.
13: Oui, bonsoir.
0: Bonsoir. T'es routier?
13: Je suis routier aussi.
0: T'appelles d'où?
13: J'appelle de Nanterre.
0: 101.9.
13: Tout à fait.
0: Attends, tu permets? Oh oui. Tu permets? Germaître.
14: Ouais, salut, ouais.
0: T'appelles d'où?
14: Germaine, je suis sur Dijon, là.
0: La fréquence?
14: 114.3.
0: Il faudrait peut-être 114.3. Donc, alors, je répète la question. Hein, parce que, comme monsieur, le monsieur Mito a bien répondu. Donc, que pensez-vous que les routiers risquent leur vie? Donc, alors, Cathy, Mito, vous dites rien. D'accord?
15: T'es sûr ou quoi? On a dit oui.
4: Non, mais ce qu'il veut dire par là, c'est qu'on dit rien. Il répond à la question.
15: Ah, pardon, autant pour nous. Voilà.
0: Non, non, mais Nounours et Germaître, on va les laisser répondre et je verrai après.
4: On va te laisser leur répondre après. D'accord.
0: Alors, Nounours.
13: Pouvez-vous répéter la question, s'il vous plaît, Gérard, parce que j'ai...
0: Non, je répète plus les questions, ça vient d'être dit à l'instant.
4: Est-ce que les routiers risquent leur vie, bordel?
0: Et toi, tu fermes ta gueule, connard!
13: Oui, je trouve que pour un routier, il a un vocabulaire un petit peu déplacé sur cette antenne. Néanmoins, je vais répondre tout à fait correctement à votre question, Gérard. Les routiers, pour moi, ne risquent en aucun cas leur vie.
0: Ah bon?
13: Simple et bonne raison.
0: Alors, attends, Nounours, attends. Stop. Je te coupe tout de suite la parole, Nounours.
13: Je n'ai pas le droit de l'exprimer.
0: Mais je vais te dire une chose, que les routiers risquent leur vie à tout moment, ok? En de bon entendeur.
14: C'est pas vrai.
15: Faux, archi-faux, tu dis que des bêtises.
14: C'est mytho.
13: J'aimerais bien que Gérard, s'il vous plaît, sachant que lui-même a été routier dans sa jeunesse.
14: Il a été routier 4 mois.
13: Que monsieur Gérard puisse s'exprimer.
0: Voilà, merci.
13: D'accord. Bah,
0: oui. Tu me coupes les auditeurs. Il y a une question internet.
12: Il y a une petite phrase en fait qui dit que les plus dangereux, ce sont les routiers qui ont une seule jambe parce qu'ils peuvent pas freiner.
0: Non, mais alors Valérie, s'il te plaît,
16: tu commences pas, Valérie.
12: C'est méga dangereux.
0: S'il te plaît, Valérie, tu me poses des questions sérieuses. Merci.
16: Par contre, Gérard, tu dis qu'ils sont en danger tous deux à chaque seconde, les routiers, c'est ça que tu viens de dire. Hein. Mmh. J'aimerais que tu cites un exemple précis.
11: Moi aussi.
16: Enfin, tout le monde sait le faire, c'est cool.
4: C'est quoi
16: tes exemples, tu vois, en quoi ils
0: risquent... Non. Bah alors, maintenant, je voudrais bien que que Thomas...
11: Ouais.
0: Tu me coupes les auditeurs,
11: Ils sont plus là.
0: Donc voilà. Donc je vais répondre à la question à
16: Manu. C'est Manu.
11: Manu.
16: Christian.
0: Donc, tu dis, les routiers risquent leur vie, pourquoi? Donc, faut se dire bien une chose. C'est que là, à l'heure actuelle, il y a des routiers, on ne sait pas où qu'il est toujours. On ne l'a pas retrouvé.
11: Il y a des routiers, on ne sait pas où qu'il est.
0: Il est parti, il a été en Russie, on n'a toujours pas retrouvé son camion. Donc, il y a des routiers, moi je suis désolé, c'est pas parce que j'ai été routier...
16: Je m'en veux,
0: je t'ai répondu.
12: Il répond en même temps.
0: Mais ce qu'il faut se dire, c'est que les patrons prennent les chauffeurs routiers pour des cons. Parce que... Non, ça, je veux pas de son.
16: Il n'y a pas de son.
11: Oh, comment il t'agriave. Il est pas à la meilleure place, là, aussi.
0: Non, mais ça, il est hors de question que j'aille des sons. Mais là, il est hors de question que j'aille des sons là-dessus.
16: C'est vrai.
0: Donc, maintenant, je dis, il y a des patrons qui prennent les chauffeurs routiers pour des cons. Et ça je ne suis pas d'accord. Parce que le jour où...
17: Ouais.
0: Que les routiers...
17: Bravo.
0: Où que les routiers vont être forcés de transporter leurs marchandises par rail.
11: Regarde pas dans les yeux en même temps, parce que là j'ai.
0: Mais de toute manière, ça va être pesable, et c'est pour ça que le débat sur les routiers va venir très bientôt.
11: On n'est pas en train de le faire là.
0: Non, ça c'est.
16: C'est un avant-goût de ce qui va.
11: C'est un teasing.
0: C'est un avant-goût. Et le prochain débat, donc pas le 31, mais début novembre, vers mi-novembre, le débat sera...
16: Quand il commence à faire froid, il y a du verglas, tout ça, ça veut dire...
0: Oui, non. Mais faut bien se dire une chose. Qu'un de ces quatre matins, vous allez voir que dans les magasins, on va rien avoir. Pourquoi? Parce que les camions seront sur rail.
16: Eh ben il y aura quand même alors, ils seront sur rail, c'est tout.
0: Non, mais ils seront sur rail, ça sera encore pire. Parce que là, les chauffeurs routiers, je leur donnerai raison de manifester.
11: Bah c'est plus
0: facile. Parce que c'est leur gagne-pain.
16: D'un autre côté,
0: on est bien content de les avoir pour manger.
11: Bah ils viendront chauffeurs de bus.
16: Pourquoi tu m'engueules?
0: Qu'est-ce que vous avez là? C'est grâce aux chauffeurs routiers que vous mangez. C'est grâce au chauffeur routier. C'est grâce à qui qu'on a des papiers?
18: C'est vrai.
0: Grâce au chauffeur routier. Ouais. Alors,
18: grâce aux arbres.
0: Ouais, des prenez pas les routiers pour des cons. Au contraire.
6: Le producteur.
0: T'agèles, toi, dégage.
6: Le producteur vient de dire à Gérard de se calmer. Donc Gérard se lève et tape le producteur. Voilà. Très très bien. Donc Gérard va regagner sa place tout de suite et continuer le débat. Ne bougez pas.
0: Donc voilà. Donc alors, faut bien se dire une chose que nous, en tant que castors dans des grandes surfaces, on est bien content d'avoir ce qu'on a besoin, même pour l'essence et tout ça. Parce que le jour où il n'y aura plus rien, eh ben vous allez voir comment que ça va faire. Je sais pas ce qu'on pense, Mytho.
4: Mais bien sûr, c'est tout à fait normal. Mais je trouve ça scandaleux que les gens ne se rendent pas compte que sans les routiers, mais ils sont rien. Ils crèvent de la dalle toute la journée et que, enfin bon, de toute façon, ce qu'il faut quand même se dire, c'est que les routiers, le jour où leur camion, on va leur supprimer, on va dire aux routiers, bah tiens, vous mettez votre camion sur le rail, et que y aura
18: en Italie,
4: et voilà, et beaucoup moins de nourriture dans la tête des gens, bah là les gens ils gueuleront, mais ça sera trop tard.
13: Je ne suis pas d'accord.
0: Attends, Mytho. Qui c'est qui est pas d'accord?
13: C'est Nounours.
15: Nounours, c'est Cathy.
0: Attends, Nounours.
13: Et je vais m'exprimer.
0: Nounours, vas-y.
13: Je désire m'exprimer.
0: Ouais, vas-y.
13: Je ne tiens pas du tout le même avis sur le discours que vous venez de donner à propos des routiers.
15: Bravo.
13: Je suis moi-même routier,
0: oui.
13: Bravo, monsieur Gérard.
0: Oui.
13: Le seul risque éventuel
0: que
13: les routiers rencontrent dans leur dure carrière, ce sont l'hiver. Lorsqu'ils descendent des camions, généralement, il y a de la flotte. Et c'est cette flotte qui est importante et c'est cette flotte qui est intéressante pour le routier. Pour la simple et bonne raison que s'ils se cassent la gueule, c'est terminé. Sa carrière est foutue.
0: Non, je suis pas d'accord avec toi.
13: Je peux parler, monsieur
0: Cathy,
13: Gérard.
0: Cathy, non, terminez, Nounours, Cathy.
7: Je vois pas de quoi il parle de flotte, mais on tourne plutôt à la bière. Hein. Et moi, je trouve pas que les routiers risquent leur vie, hein, c'est pas vrai, hein, pas autant que les VRP, pas parce que le mec qui est dans le camion, il meurt moins souvent que le mec qui est dans la bagnole.
0: Mais attends, Cathy,
7: tu m'écoutes.
0: Oh, bagnole, tu permets, attends, je te coupe la parole. Oh, tu vas te taire.
7: C'est moi le routier, c'est pas toi.
0: Eh, toi, tu vas la fermer parce que j'ai été routier plus longtemps que toi. Alors moi, je vais dire une chose, tu fermes ta gueule.
6: Gérard, dans mon oreillette, on me dit que t'as été routier, mais en camionnette.
0: Et t'as...
6: Ah, c'est l'oreillette, hein, c'est pas moi.
18: En utilitaire.
0: Eh,
7: au bois.
13: Hey,
0: va te faire cesser au bois. Au bois, il paraît qu'il pompe bien.
6: Oh, je suis cassé.
15: Gérard, est-ce que tu peux rebondir sur ce que tu viens de dire?
0: Cathy, attends. Laisse finir, Cathy, parce que je vais la casser d'entrée, celle-là. Parce que ça m'énerve.
15: Ben, je voulais vous dire que les routiers servaient à rien, en fait.
13: Moi, je suis tout à fait d'accord.
15: Que c'est complètement has-been et que l'avenir, c'est l'avion, voire la soucoupe volante.
19: Pourquoi pas?
0: Hé, hey, Cathy! Cathy!
13: Aucune place dans cette société.
15: Je pense qu'ils sont complètement has-been, complètement rétro, c'est plus du tout à la mode.
0: Alors, attendez.
13: Tu la fermes quand on parle.
0: Oh, tu fermes ta gueule, toi, c'est moi qui commande! Alors.
18: Attendez, on va pas les virer, on va simplement les calmer. Vas-y, Gérard, qu'est-ce que vous voulez dire à Cathy?
0: Alors, Cathy!
15: Oui.
0: Cathy!
15: Écoute, 5 sur 5.
0: Ouais, 5 sur 5, moi je te reçois 9 sur 9.
18: Vas-y, d'accord. Gérard, vas-y.
0: Alors, je vais dire une chose, que là, ce que tu viens de dire, ça ni queue ni tête, je te dis au revoir, je te vire.
18: Bah non.
0: Je te vire, à la
15: part d'un insulte, à la part. Le camion, c'est plus du tout à la mode, c'est fini.
0: Comment? Mytho, attends, laisse finir, Cathy.
15: Non, mais d'accord avec moi.
19: Mais
6: Pauline, mais reste.
0: Oh!
15: C'est complètement rétro, le camion.
6: Attends, excusez-nous, les auditeurs.
13: Moi, je trouve que monsieur Gérard a une attitude complètement
0: dépassée. Bon, allez, hop, le débat s'arrête.
19: Non,
12: continue jusqu'au bout.
18: Mais non.
13: Il ne donne pas sur cette antenne. Le
18: non,
13: meilleur,
18: ça y est, Pauline revient, elle va faire caca. Bon, alors vas-y.
15: Cathy Dumont, là, j'aimerais rebondir sur ce qu'a dit l'idiot, là.
13: C'est l'idiot.
0: Mais Cathy, au revoir. Allez, tu vas voir, l'idiot, il t'emmerde. Allez, Gérard. Dégage. Hop, au revoir pour Cathy.
4: Gérard, c'est monsieur Mytho. Est-ce que je peux juste rajouter quelque chose?
0: Attends, Mytho. Il y a Nounours et Gérard Marche.
7: Toujours, mais tu peux m'appeler Germaine, hein.
0: Ouais, Germaine, alors vas-y, toi.
7: Ah, moi, ça y est, je t'ai répondu, hein.
13: T'as taillé?
7: Moi, j'ai à 100%. D'accord.
13: T'as taillé?
0: Avec ce que je viens de dire?
7: Moi, je voudrais savoir où est-ce que Mytho a pris à sucer, parce que là, j'hallucine.
0: Ok. Qui c'est qui m'appelle t'as taillé, là?
13: Oui, monsieur Gérard, c'est Nounours. Je vous ai connu lors de votre carrière de chauffeur routier. On a eu l'occasion de discuter de nombreuses fois par l'intermédiaire de la CIBI.
7: C'est intéressant, ça.
0: Oui, c'est intéressant.
13: C'est intéressant. pour le simple fait que Monsieur Gérard était considéré comme un routier bidon, puisque bon, dans notre milieu, on avait l'occasion de discuter avec de nombreux routiers, et c'est vrai que Monsieur Gérard avait tendance à prendre beaucoup de femmes en autostop et de les mettre surtout dans son arrière-train derrière. Monsieur Gérard a eu l'occasion d'avoir de nombreux contacts physiques avec des femmes, et je pense qu'il ne peut pas le nier aujourd'hui sur cette antenne. Monsieur Gérard.
7: Il n'a pas compris.

0: problème.
1: Attends, je voudrais répondre quand même à Mito qui me posait une question.
2: Non, moi, je voulais juste rajouter quelque chose, puisque le débat est sur les CB et les routiers.
1: Non, mais qu'est-ce
2: que les gens...
1: Attends, Mito, qu'est-ce que tu penses que je viens de dire en prenant la défense des routiers?
2: Mais moi, je pense que tu as tout à fait raison, et je pense que les gens ont du mal à se mettre dans la tête que les routiers, l'importance des routiers et le dur travail qu'ils font. Et d'autant plus que, on parlait de Sibi tout à l'heure pour rigoler, il y avait un auditeur qui disait n'importe quoi. Mais la Sibi, heureusement qu'elle est là, parce que bien des fois, elle permet de sauver la vie d'automobilistes en danger, et ça, c'est grâce aux routiers. Parce que sur un Sibi, on dit tout simplement qu'il y a un accident qui est à tel endroit, et grâce à nous, les voitures, elles freinent avant l'accident.
1: Je suis tout à fait d'accord avec toi. Ouais. Et là, je vais te dire une chose. La question, c'est que pensez-vous si la CB sera retirée? Et on va s'écouter. Monsieur Max, s'il vous plaît.
3: Oh putain!
1: Déjà eh oui!
4: J'ai pas de.
3: Mais pendant que monsieur Max.
5: Merci,
3: cherche le disque. On accueille juste un auditeur.
1: Mais Manu, tu me fais des nouvelles fiches, s'il te plaît.
3: Non, mais d'accord, mais on accueille quand même monsieur Marcus.
1: Merci.
3: Monsieur Marcus de Bordeaux.
4: Non, mais je crois pas que ça vaut le coup de mettre
1: mais
4: un disque.
6: Salut Marcus de Bordeaux, vous m'entendez?
3: Ouais, mais on t'entend, mais attends, il gueule là.
7: Mais t'es où?
3: Bah en fait, il jette des encens plein.
5: Il a renversé son verre. T'as renversé ton verre de champagne partout.
7: Putain, mais tu t'es fait sucer par un gnou, quoi. Mais t'es ouf.
3: Ça aurait été trop pour
7: toi. Mais Gérard, c'est bon, le débat. Mais attends, on parlait de choses intéressantes.
6: Ouais, est-ce qu'il y a un débat, oui ou merde?
7: Regarde, écoute les auditeurs.
5: Mais de quoi?
6: Mais si tu veux bien me tromper.
7: Bon, Gérard, bah attends, parce qu'en plus, il avait qu'un verre de champ, là, tranquille. Il fait la fête, Gérard, c'est le birthday, okay. il est dans la place. Hein.
8: Alors, attends, c'est le premier, oh.
3: N'oublions pas que sans alcool, la fête est plus folle.
6: Ah, c'est la fête au foyer.
7: Ouais. Alors,
6: Cocktail.
7: Oh putain, ils viennent le boire cul sec.
5: Oh mon salaud.
6: Oh là
8: là,
6: tu fais
5: sortir du studio,
6: je te jure. C'est violent, là. Je suis vraiment scandalisé par l'attitude de Gérard et les auditeurs.
8: Allez, dégage de l'eau!
6: N'énervez pas, putain!
8: Non,
6: mais n'énervez pas, ça sert à rien!
8: Non, on s'en va, oui!
7: Non, là, c'est pas possible, là, putain!
3: Qu'est-ce qui se passe, les gars? On est tous des amis, on est tous des potes!
7: Putain, je comprends pas, ça partait bien!
3: On fait des bisous!
7: Mais arrête, Gérard, ça se passe bien!
5: Reviens, GG, reviens!
7: Combien on est sur Internet?
5: Il y a plein de monde, là, on en est à 7250, ça augmente en plus!
7: Allez, dégage de l'eau!
9: Pas génial, le débat.
7: Non, si, il est bien. Allez.
9: Écoutez, franchement, il est bidon.
7: Mais non, mais fais pas ça, ça va brûler. Donne.
3: Mais il lance de l'encens contre les murs.
7: Oh là là, mais le ouf. Allez, GG, dégage, Laurent. Dégage. Allez, viens. Allez, ferme la porte. Mais laisse la porte ouverte. Allez, Olivier, donne-lui un coup de main, là. Oh là là. Bon, Gérard.
8: Toi, tu dégages.
7: Allez, Gérard. Allez, ouais, là, rigole. Gérard.
3: Oh là là.
7: Gérard!
5: Oh, c'est n'importe quoi.
3: Oh, il s'est bat.
7: Oh, l'anarchie, putain. Non, allez, Gérard!
5: Qu'est-ce qui se passe?
7: Allez,
5: viens, GG.
3: Allez, ma couille de loup.
5: On continue.
7: Bon.
8: Allez, les auditeurs.
7: Mais ils sont là.
3: Assieds-toi,
7: Gérard. Assieds-toi.
8: Je te refais une fiche.
5: Mais en plus, il y a de plus en plus de monde sur Internet. Allez.
7: Ah, putain, t'es boulé, ça.
5: Non, continue.
7: J'ai pas de disque.
8: Tu mets un disque.
7: J'en ai pas, putain.
8: Tu mets un disque.
7: Je vais quand même pas le chier, le disque. J'en ai pas.
8: Eh ben, tu mets n'importe quoi. J'en ai
7: pas. Je vais pas mettre n'importe quoi.
5: Gégé, on continue le débat.
8: Non.
5: Il nous reste plus beaucoup de temps.
1: Non, vous mettez un disque et c'est tout.
3: On n'aura pas le temps.
7: Pourquoi faire?
1: Vous mettez un disque, on a le temps, on a le droit jusqu'à 1h15.
5: Bah, mais
7: non,
5: ça va pas ou quoi?
7: J'ai une famille, moi.
5: Il y a Léo, là.
1: Jusqu'à quelle heure?
7: Non, mais... Minuit et quart.
1: C'est-à-dire, on reste 3 minutes. Tu prendras minuit et demi.
7: Non, minuit et quart. Non, mais Gérard, il est venu spécialement. Non, il n'est pas question, il faut respecter ça.
1: Non, mais de toute manière...
7: Dernière question.
1: On met vague, vite fait un disque et basta.
7: Mais non, c'est rare.
3: On n'a pas le temps. Tiens, voilà ta nouvelle fiche.
7: Allez, la nouvelle fiche. Allez, on fait un truc propre et carré là.
1: Et attention, parce que là, je ne vais pas me laisser faire.
7: Tiens, Thomas, donne un coup de main au standard parce que là, Manu s'en sort pas tout seul. Voilà, comment ça se passe sur Internet?
5: Là.
8: J'ai
3: pas eu le temps, c'est pas grave.
5: GG, il y a beaucoup de monde sur Internet qui veut continuer le débat. Alors continue 2-3 minutes, allez.
1: Ah, bah, de toute manière, ça va aller vite.

0: Oh. Allez, de toute façon, c'est Léo, quand il décide, il prend l'antenne et voilà, tu gicles.
1: Puncherello. Dehors.
0: Mais arrête, Laurent, casse-toi, Laurent, je t'en supplie, arrête. Allez, Laurent, arrête.
2: J'en peux plus, putain, ça fait deux heures, je gueule. J'en peux plus, il m'a épuisé ce con.
3: Oh, un beau cadeau.
4: C'est un chouette birthday.
2: Écoutez,
5: casse-toi, ça voudra mieux. Casse-toi avec ton
4: enfant. Eh mais il est nerveux hein.
0: Bah légèrement ouais. Un peu sur les nerfs ce soir.
4: Quand il
0: s'énerve
4: il transpire aussi.
0: Ah ça l'excite hein, de fêter mon anniversaire.
4: Ah, ça doit fouetter dans le studio hein.
3: Ah j'ai les yeux qui pleurent moi.
0: Ah bah là, trois enfants sinon rien. Gérard, voilà, merci d'être revenu. Gérard donc va reprendre son débat sur les routiers.
4: Ouais,
0: sur les...
4: On peut pousser un coup de gueule là.
0: Non mais en plus c'est intéressant, t'as des routiers Gérard qui veulent te parler. Alors Gérard. Alors,
4: est-ce qu'on peut le pousser ce coup de gueule?
0: Alors d'abord, alors qui est avec nous sur l'antenne?
1: Monsieur Marcus.
4: Marcus Bordeaux 118.2.
1: Poncherello.
4: Poncherello Marseille 113.3.
1: Mito.
6: Oui. Toujours bien sûr, je suis assez scandalisé par ce qui se passe et quand je vois le non-respect des auditeurs qui sont là, ça dénote bien le non-respect des auditeurs vis-à-vis des routiers.
7: Mais quelle fiche,
4: quel cul d'ail, ouais.
1: La fréquence Mito.
6: 107.9.
0: T'as ton repérage toi.
4: Oh, bah, direct. Oui.
1: Germaine.
0: Ouais, mais il y a personne, je surveille.
1: Non, mais je crois que toi, je t'ai vu du regard.
0: Oh, il a les yeux de lézard.
4: Écoutez, vous m'avez pris la tête, moi, j'aimerais pousser un coup de gueule.
0: Vas-y, alors.
4: Vous êtes dans la merde.
0: Écoute-le,
4: c'est. Sans les routiers, vous êtes dans la merde.
1: Ouais. Mais attends, mais alors, qu'est-ce que
4: les
1: mecs.
4: Les routiers vous respecteront.
1: Mais Marcus.
4: Marcus, t'as raison. Tu vois, j'ai la haine.
1: Oh, Marcus.
4: Marcus. Ouais, je t'écoute.
1: Écoute-moi. Si t'es vraiment un routier, je prends votre défense.
0: Écoutez.
1: Vous le savez que je prends toujours votre défense. À chaque fois que je fais des débats, je pense à vous. Je vous salue parce que je sais très bien que vous
0: Pleine
1: nous écoutiez.
0: Grâce. Je vous salue.
1: Hein? Et de manière, je vous estime bien. Donc, n'ayez crainte, il n'y aura pas de menace. Hein?
0: Ouais,
1: de manière, je vous ai toujours bien estimé. D'accord, Marcus?
4: Mais je peux te dire, des fois, la tarte à cinq doigts, elle tremble, hein?
1: Non, mais attends, Marcus. Ça, moi, je vais te dire une chose. Que lorsque je fais des débats, c'est vrai que vous êtes plusieurs à nous écouter.
4: On est des milliers à t'écouter, Gérard.
1: Oui, non, mais je le sais. Mais ça, malheureusement, c'est pas à moi qu'il faut s'en prendre. C'est à ceux qui sont standards, qui ne veulent pas vous prendre.
0: Si, c'est
4: ouais,
0: passé
4: tu
0: soir.
4: Sais combien de fois j'ai appelé, moi?
0: On l'a bien fait le virer. Ah ouais, si nous écoute dans l'ascenseur.
4: Moi, je suis bloqué triangle de Rocancourt depuis une demi-heure, j'essaie de vous joindre.
6: J'ai eu Laurent.
0: Ton warning? T'as mis les warnings?
4: Bien sûr. Mais c'est quoi cette question? Bien sûr que je suis en warning.
1: Non, Laurent, Marcus.
0: Calme-toi.
1: Marcus.
0: Routier, mais
1: attends,
4: je suis en train de perdre du temps là.
1: Marcus.
0: Calme tes routiers là parce que.
1: Marcus.
4: Je t'écoute.
1: Marcus. Calme-toi, c'est Max qui vient de parler.
4: Donc okay.
1: C'était son anniversaire, c'est son birthday.
4: Jésus-Christ.
0: Ouais. Qu'il aura de poser des questions à la con.
4: Happy birthday.
0: Merci voilà, les routiers. Merci les routiers. Non mais Gérard,
1: c'est vrai que toi dans un sens, t'es quand même un peu vache aussi.
0: T'as toujours défendu cette profession de routier quand même.
1: Mais même moi,
0: j'ai
1: jamais
0: été tous les deux. C'est vrai que t'as souvent défendu les routiers.
1: Ah bah oui, je les défendrai toujours.
0: Comment ça se fait?
4: Moi Gérard, Marcus de Bordeaux là.
1: Oui.
4: Moi j'ai envie de savoir un moment dans quel camp se trouve Max.
1: Max, il se trouve dans aucun camp. Mais malheureusement, c'est qu'il pense pas assez à vous. Parce que dès qu'il prend l'antenne à 21h, il vous laisse tomber.
4: Gérard, il parle pas avec son cœur.
6: Gérard, c'est mytho.
4: Quand on est des routiers, on vit avec le cœur. Moi, je vibre.
6: Mais bien sûr. Attends, on transpire, on est là. Et Max, il fait la route aussi, comme nous. Max, il fait la route comme nous. Il doit comprendre comment c'est dur et comment c'est pas facile.
0: Ah bah, j'ai un scooter, donc je sais de quoi je parle. Hein.
6: On n'a pas de famille.
4: Ah bah oui. Non, mais je le sais.
1: Mais ça, de toute manière, attendez, les Pozzo. Moi, je peux vous dire une chose.
6: C'est notre Pozzo aussi.
4: Moi, je suis pas ton pote, y'a rien à voir.
1: Qui?
4: C'est officier pour le Chirello. Moi, je suis keuf et j'aime bien aligner des routiers au radar.
1: Connard! Alors, dégage!
4: Au revoir!
1: Au revoir, Poncherello!
3: Tu vois, je peux pas le zapper, c'est la police, hein!
1: Dégage! Je le vire!
3: Ah non, moi, je suis pour la police! Je suis pour la police!
8: On s'appelle pas le CRM! GG, mais t'es malade ou quoi?
0: C'est le bordel! Gérard, gère un peu!
3: Non, mais tu le vire! Ah, mais non, c'est la police!
1: Tu le vire!
3: Mais c'est les forces de l'ordre!
4: Gérard, pour les routiers, tu me le vires.
3: Je peux pas, hein. C'est la police, hein. C'est la police, merde.
4: Gérard, Marcus de Bordeaux, pour les routiers, au nom des routiers, tu me le vires.
0: C'est fait.
2: Voilà, ça,
3: je ne cautionne pas, hein.
0: On va faire bientôt la conclusion de ce débat, mais Gérard, encore si tu. C'est vrai que t'as toujours défendu les routiers.
1: Et ça, je les défendrai toujours.
0: Pourquoi ?
4: Merci, Gérard.
0: Pourquoi ?
1: Parce que c'est un métier qui est dur. Il faut bien se dire une chose, ils partent, ils ne savent pas quand ils vont rentrer. S'ils vont rentrer, ils vont rentrer chez eux.
0: Attendez, on va juste te laisser parler. Attendez.
1: Attends, Marcus.
4: Je reviens de Düsseldorf, j'ai failli me faire péter la gueule.
1: Attends, Marcus.
4: À côté de Munich.
1: Marcus.
0: Non mais Marcus, là, il faut le calmer.
4: Londres, Varsovie.
3: Calme-le.
4: J'ai fait un détour.
3: Moi, je parle pas
0: routier. Parle-lui en antenne un peu là. Calme-le parce que c'est un peu boulé quand même là, le routier.
3: Et en attendant, excusez-moi, on a John Baker.
0: Ah bah vraiment, c'est bien. John Baker, vite fait. Hein.
7: Bonsoir, John Baker, Aix-en-Provence,
0: 117.7. 117.7, la fréquence.
7: 117.7. Bonsoir tout le monde, bonsoir Gérard, bonsoir l'équipe.
0: Bonsoir.
7: Bonsoir les routiers.
9: Bonsoir.
0: Bon là c'est un petit débat improvisé, je le rappelle pour ceux qui viendraient de rejoindre Fun Radio, hein, bien sûr en direct Gérard. Gérard, le vrai débat de demain, ça sera sur la drogue et le cannabis, autant dire que...
3: Tout un programme,
8: ça promet.
0: C'est tout un programme, oui.
9: Regardez un peu de champagne en coin là.
0: Et Gérard, donc ouais, tu disais, donc les routiers, tu seras toujours derrière eux.
1: Toujours. Ça, je, de manière même que je conduis, que pour l'instant je ne peux pas conduire, mais je serai toujours avec vous.
9: Ah oui,
1: tous les jours, quand je vous vois, je pense à vous. Non, c'est pas que je bande, mais je pense à vous, parce que vous faites un boulot. Pas un boulot de merde.
0: Un boulot énorme.
1: Je suis désolé.
0: Un boulot.
1: On peut pas dire un boulot de merde.
0: Ouais, je suis d'accord.
1: Parce que c'est grâce à eux, si t'as de l'essence dans les pompes, dans les stations service, c'est grâce à eux, si t'as le ravitaillement dans, partout. Donc, je ne peux pas dire que, les routiers sont des cons, non. Je peux pas me permettre.
0: Des abrutis, oui, mais des cons.
1: Non, même pas.
0: Même pas.
1: D'accord. Même pas, je peux pas me permettre d'insulter.
0: Moi non plus. Ouais.
1: Je peux pas.
7: GG, moi j'ai une question, c'est l'officier John Baker là. Tu dis l'essence, la bouffe dans les magasins et tout, mais toi qui vas jamais acheter de l'essence parce que t'as pas de voiture, tu vas pas non plus faire les courses, t'achètes jamais à bouffer parce que tu bouffes à la cantoche quand même. Donc je voulais savoir en quoi tu te sens concerné par ce métier de routier quoi en fait.
1: Non mais attends, moi je vais vous dire
7: attends. Ce sont pas les produits qui ramènent en fait.
1: Non mais attends, John Baker. Ouais. Moi je vais te répondre tout de suite à ta question.
7: Ouais.
1: C'est que je vois dans les grandes surfaces et je vois
7: mais attends, tu fais pas de course dans les
1: grandes
7: surfaces.
1: Non mais je vois où vous livrez et je suis désolé, vous avez des files d'attente pas possible.
9: Bah ouais, hein.
1: Pas possible.
7: Attends, tu veux dire que les routiers, ils font la queue à la caisse?
1: Non, ils font la queue pour décharger leur camion. S'ils ont un complet, je suis désolé. Ouais.
7: C'est pas parce que t'as un complet veston que tu décharges avant les
1: routiers. Attends, tu permets que je réponde?
7: Y a pas de privilège, hein, camarade.
1: Non, si. Si, parce que je suis désolé, vous avez des heures à respecter. Je suis désolé, vous avez des heures à respecter. Mmh. Et si elles sont pas respectées par les magasins, vous êtes bloqué.
7: Ah, mais pour les heures, il y a vite.
0: Ça c'est vrai, Gérard.
9: Dans les magasins, je suis obligé de faire la queue et je décharge à la main. Alors je te raconte pas comment je vais faire.
1: Ouais, mais en principe, normalement, moi il y a une chose, c'est Germaine qui répète, qui parle là.
9: Ouais.
1: Moi, je vais dire une chose, Germaine. Normalement, si t'es en 40 tonnes, normalement, vous n'avez pas à toucher à la marchandise de derrière du camion.
3: C'est le client
1: qui décharge lui-même le camion.
9: Mais moi, j'ai pas le choix, hein.
1: Ouais, ben, dans ces cas-là, normalement, c'est une mauvaise convention collective.
3: Là tu nous fais cacher mon gars.
1: C'est une mauvaise convention collective et normalement c'est bien spécifié sur les contrats.
9: Tu décharges à la main, bah ouais.
1: Non, normalement.
7: Quand t'étais routier, toi.
1: Oui, c'est qui? Donnez vos noms.
7: C'est John Baker.
1: Oui.
7: Il t'est arrivé d'aider d'autres collègues routiers à décharger, toi. Tu files un coup de main quand même de temps en temps.
1: Non.
7: Entre collègues, attends, on s'aide à décharger quand même.
10: Mais on n'a pas à décharger, c'est pas notre travail.
1: Normalement, sur les 40 tonnes, vous n'avez pas à décharger.
3: Excuse-moi Gérard, pour répondre à cette question, on a un monsieur Marcus qui s'est bien calmé avec moi au standard.
11: Ouais, c'est Marcus. Ouais, je me suis calmé là.
10: Marcus.
0: T'as fait un peu de route, c'est ça? T'as fait un ou deux kilomètres pour te calmer?
11: Ouais, de porte à porte.
7: T'as fait un peu de civi, ça va mieux là.
11: Oh, vous foutez de ma gueule.
1: Bon, allez, vas-y.
11: Bah, moi je décharge à la main. Ouais. Même si c'est pas dans la commotion collective.
7: Ouais.
11: Et je me chope plein d'échardes. et arrêtez de rire.
1: Attends, t'as combien de tonnes?
11: J'ai un 40 tonnes. Je sais, c'est stipulé dans mon contrat que je dois pas décharger.
7: Mais c'est parce que tu branles Pinocchio que tu chopes des échardes.
11: Eh, Gérard, tu prends ma défense.
1: Non, je prendrai pas de la défense parce que tu nous insultes tout à l'heure. Moi, je te dis au revoir maintenant.
9: Allez, au revoir, Pinocchio.
1: Au revoir.
6: Ouais, Gérard, c'est mytho.
1: Oui, mytho.
6: Moi, j'avais une petite conclusion.
2: Ouais, parce qu'on va faire la conclusion là.
6: Moi, je pense que les routiers, je voudrais que les gens écoutent vraiment parce que c'est sincère. Je pense que Gérard, bah, tu sais quoi. Je pense que les routiers, les gens sont jaloux. Jaloux parce que nous, les routiers, bah, comme toi, mon frère Marcus, là, qui était à l'antenne, ou comme toi, Gérard, mon cousin, bah, on est tous une grande famille. Et de toutes les saisons, de tous les temps, la pluie, le soleil, la mer, la neige, le verglas, on avance sur des routes comme une longue glissade vers la fin de notre chemin.
1: Mytho,
6: ouais.
1: Mytho, y a une question que je vais te poser.
6: Oui.
9: En combien?
1: Et est-ce que tu crois...
7: En deux.
1: Est-ce que tu crois que dans peu de temps, vous allez perdre votre boulot? Réponds-moi, bah tiens, Mytho, Germaine et John Baker, ça sera la dernière question que je vous pose.
2: Et Marcus, ouais. Non?
1: Non, non, Marcus, il est plus là.
6: Attends, on peut récupérer. Marcus, il est routier, Marcus, si, il est routier comme vous, hein.
1: Non, vous trois, comme vous avez l'air d'être
2: Marcus aussi, GG, pour terminer, allez, sois généreux.
6: Gérard, c'est Mytho, moi, Marcus, je le connais bien, j'ai bossé avec lui, c'est un type sympa.
2: Marcus.
6: Il est super énervé, il est super speed, mais c'est un type sympa, vraiment. Et il bosse dur.
2: On va récupérer Marcus quand même, c'est un routier, il a fait du bon boulot. Allez, Gérard, sois généreux, sois pour les routiers. Marcus, t'es là? Pour la conclusion?
6: Ouais, Marcus, c'est Mytho, là.
2: Ouais, je l'ai calmé encore, hein.
6: Marcus? Ouais, allô? Ouais, Marcus, c'est Mytho, là. Bon, c'est bon, j'ai dit à Gérard qu'on se connaissait, mais sois sois plus calme, hein.
11: Non, mais bon, moi, le métier de la route, c'est ma vie, quoi.
6: Bah ouais,
11: je peux pas supporter que les gens insultent.
6: Tu sais, faut le pardonner, hein. Il passe des heures et des heures pour nourrir ta famille, hein.
1: Ouais. Non, mais attendez, c'est pas ça que je voulais dire.
6: Non, mais c'est un enfant, tu vois, issu de la DAS et enfin, tu vois.
1: Ah, non, Mytho. Mytho, oh, s'il te plaît, Mytho.
11: Oui. Je suis désolé, Gérard.
1: Retire ce que tu viens de dire.
6: Je retire ce que je viens de dire.
11: Gérard, je suis désolé d'apprendre ça comme ça.
1: Mytho, s'il te plaît, t'arrêtes avec ça. Alors, moi, je vais vous dire une chose. Donc,
11: je suis désolé, Gérard. Hein,
1: une petite conclusion, petite conclusion vite fait. Le débat, on reprend un débat.
11: Tout oublié, la DAS, on oublie tout.
1: Non, mais Marcus, c'est pas la peine d'en rajouter.
9: On peut s'embrasser sur la bouche.
2: C'est pas la peine d'en rajouter.
6: Il a pas parlé du foyer. Hein.
1: Non, mais c'est bon, allez, on fait une conclusion là vite fait.
11: Bah, la conclusion, moi, je voulais dire que les routiers, heureusement qu'ils sont là. Parce que sans vous, sans eux, vous bouffez pas.
2: Sans toi, Marcus.
11: Y a pas d'argent.
6: Sans toi, Marcus.
11: Y a pas de légumes.
6: Ouais.
11: Y a pas de pois cassés.
9: Y a pas de poisson.
11: Y a pas de petites boîtes de conserve dans les rayons. Y a rien du tout. Alors le train, c'est de la foutaise. L'avion, c'est du caca.
1: Je suis d'accord avec toi, Marcus. Mytho, pour finir.
11: J'ai pas fini.
6: Ben moi, c'est.
1: Non, stop, Marcus.
11: Okay, la route. C'est la vie.
1: Ouais, mais de toute manière...
11: Il y a des gens qui se battent, il y a des gens qui disparaissent. La dernière fois, j'étais à Düsseldorf.
1: Oh, Mytho.
6: Non, c'est Marcus.
1: Marcus, termine. Oui. Au revoir.
11: J'étais à Düsseldorf.
1: Mytho.
11: Je suis rentré par Varsovie. Oh. Varsovie, Pékin.
12: Hey. Oh, merde. Il va lancer des trucs.
6: Bon, bah, moi,
12: c'était super intéressant ce qu'il dit.
6: Gérard,
1: Mytho.
12: Continue.
6: Oui. Moi, c'est Mytho. Bah, moi, je suis comme Marcus. Je pense que sans les routiers, il n'y a pas la vie, tout simplement. La vie sur Terre, elle n'existe pas. Et oui, on risque de perdre notre travail. On risque de perdre notre travail parce que les gens ne se rendent pas compte de l'importance de notre travail de tous les jours. Du nombre de kilomètres que l'on parcourt. Du nombre de litres d'essence qu'on brûle dans notre camion, dans notre 40 tonnes. Oui, les gens n'ont pas conscience de tout ça. Et quand les gens crèvent...
2: Moi, je l'ai coupé, il m'a cassé les couilles.
11: Je suis toujours en ligne.
1: Germaine. Germaine, pour finir.
2: Marcus.
1: Non, Marcus, c'est terminé.
2: Bah, je sais pas.
11: Entre un médecin et un routier. Entre un médecin et un routier, je
8: préfère. Mais ça va pas,
6: ça suffit, toutes ces conneries, toutes ces balivernes qu'on nous raconte à longueur de journée. Sur les routiers.
11: Les routiers,
2: je gère ton débat. Je les ai coupés. Vas-y, hop, pour ta conclusion. C'est bon.
13: Manu.
2: Bonsoir. Deux avertissements.
1: Trois.
2: Oh merde, je viens de m'en prendre un.
13: Huitième, t'arrêtes.
2: Trois avertissements, ça fait quoi, une image, non?
12: Ah, et un poster de Watt. Petit poster du moustachu là. Hein? Allume ton micro, Gigi.
2: À 5, t'as un poster de brosse. Hein.
12: Classe.
1: Germaine, pour finir. Germaine, conclusion.
12: Ouais. Ah, bravo. Quelqu'un a raccroché.
1: Ouais, mais. Donc c'est bon. John Baker. C'est bien.
12: Quelqu'un a raccroché.
1: Non mais c'est bien. Non mais c'est bien.
14: Non mais regarde, elle a dit, allez,
1: Germaine. Germaine, on dit pas les enculés, on dit maman travaille.
15: Bah moi je parle pas de ta mère, hein, tu veux pas qu'on en parle.
1: Non mais
14: ouais, c'est vrai que t'es un peu insulté là, Germaine.
16: Ouais, bah ouais, tu cherches quand même.
15: C'est lui qui a commencé, hein. Moi je voulais dire que c'était un débat assez bien cerné.
1: Non mais attends, parce que
15: je crois que voilà, demain gardez-lui une petite bouteille de champ dans un coin parce que à ce rythme-là, ça va être excellent.
14: C'est vrai que demain, il y a un autre débat, parce que là, t'es venu en cadeau pour mon anniversaire, c'est la cerise sur le gâteau, mais demain, c'est ton vrai débat. Demain, un débat sur le cannabis au volant, les jeunes, l'ecstasy.
12: Si je peux me permettre, c'est une petite cerise à l'eau de vie, hein, quand même.
14: Ouais, et tous les LSD, tout ça, enfin, tu fais un débat sur la drogue, hein.
16: Voilà.
14: Ça va, pardon?
16: Gérard, je suis toujours en ligne, c'est Marcus, là.
14: Oh putain.
16: C'est quelque chose, j'ai.
14: Non, mais Marcus, faut le dégager.
16: Ouais,
14: mais Marcus, bosse, il faut peut-être qu'il reprenne la route, Gérard, en tant que
16: non, mais justement, là, je vais la reprendre la route, je voulais dire.
14: Ah ouais, là, attends, là, faut rendre l'antenne.
16: Gérard, t'es un mec cool. Merci de défendre les routiers.
17: Vas-y, regarde l'heure.
8: Oula.
12: Ça va taper.
14: Allez, on fait la conclusion, GG.
16: Ouais, GG.
14: Débat de quoi? Débat de merde ou.
1: Bah.
16: Ouais, t'as taillé.
14: Allez.
16: T'as taillé, là.
1: À mon avis, merci pour les auditeurs qu'on appelé, mais à mon avis, c'était pas des vrais routiers, c'était des faux. N'importe donc, qu'est-ce que j'ai à dire? Ben, petit de merde.
8: Merci.
12: C'est cool.
14: Bah, pas moi quand même.
1: Sur le net, on a terminé.
8: On a terminé à 8952.
14: Ah, bah ridicule. Quand même.
8: Bravo.
14: 8000.
8: Et ils disent que.
14: Quand je vois que je fais 300,
8: 8952.
17: C'est nul.
14: Doucement parce qu'il est en train de faire des courbes. Hein.
8: Et ils disent que les routiers, c'est l'avenir. Les routiers, c'est vraiment l'avenir de la nation.
14: D'ailleurs, conclusion, voilà. Gérard, pour tous les routiers qui nous écoutent, un message à faire passer pour tous les jeunes qui voudraient devenir routiers.
12: La merde.
14: Non, sérieusement.
1: Non.
14: Pour routiers.
1: Moi tous ceux qui sont routiers et qui veulent devenir, ben, foncez. De toute manière, l'avenir est devant vous. Si vous avez envie de... Si vous êtes jeune, allez-y. Et qu'est-ce que je peux vous dire? Ben, bonne chance à vous. Bonne route. Bonne route et puis, ben... J'espère voir un jour des routiers devant Fun Radio.
12: En vrai,
1: c'est tout.
12: Des routiers
14: en vrai. Ouais, surtout des 40 tonnes sur la rue Bayard, ça va être bien.
1: Oui, bah, pourquoi pas.
14: Ouais,
1: bah,
14: ouais.
1: Oui, pourquoi
14: pas. Si Marcus nous entend, qu'il vienne avec son 40 tonnes.
1: Donc voilà, on va laisser la nuit à Léo.
14: Je vais mettre juste un disque avant que Léo ne prenne. Et vite fait, donc débat demain à partir de minuit, après la radio libre avec Mélanie. Tu reviens et tu fais donc un débat, parce que c'est vrai qu'au volant, maintenant, on va pouvoir...
1: On va parler sur la drogue et tout ça, donc ça va
14: le
1: pas être évident.
14: Le cannabis au volant, les jeunes, ça va pas être évident, mais il faut en toucher, parce que c'est un fléau.
1: Bah disons, c'est une actualité, donc c'est malheureux
14: Chaud sur l'actu, GG.
1: Ouais, mais c'est malheureux, mais il y a trop de morts sur la route et c'est vrai qu'on dit il y a trop de morts sur la route par rapport à ça et on dit souvent c'est de la faute aux routiers, mais non. Faut bien se dire une chose, que les routiers font leur boulot, ça sera ma seule conclusion. Ne pensez pas que les routiers vous en veulent, c'est tout. Voilà, bonne nuit à tous et bonne nuit à tous mes potes.
14: Ça promet pour demain. Hein. Demain, ouais. 21h pour la Radio Libre avec Mélanie, bien sûr. Et Gérard, donc demain, gros débat sur le cannabis, sur la drogue. Et bien sûr,
1: ceux qui veulent me parler, je serai sur le chat www.funradio.fr. Bonne nuit à tous.
14: Allez, à demain, et pour vous faire plaisir, un cadeau Nirvana sur Fun Radio, le dernier inédit.

0: prétend plaisir. Mesdemoiselles, je vous le demande, s'il vous plaît, presque à genoux. Allez, complicité entre vous et moi, pour Bruno, 32-28. Je veux deux ou trois nanas dans les minutes à venir, le plus rapidement possible. Et pendant ce temps-là, pendant que vous appelez mesdemoiselles au 32-28, moi je récupère mon pot de Zo Martin pour les défis de ce soir. Martin, on rappelle un petit peu le contexte, vite fait, t'es avec une bouteille de champagne.
1: De rhum. C'est pas grave, c'est pareil, c'est une bouteille que j'ai donc tapée dans la soirée que je voulais incruster ce soir, mais qui était naze, donc on a bougé vite fait, avec Fabien qui filme toujours. Et le but maintenant, c'est de rentrer dans des bars, de demander un verre au comptoir. Et au moment où je demande un verre, je sors la bouteille de la poche dans laquelle elle est planquée, je la pose sur le bar et je fais mine de vouloir ouvrir ma bouteille tranquille.
0: D'accord, on y va, c'est parti, on suit tous en direct. Tout à l'heure, tu t'es fait déjà jeter d'un ou deux bars, on continue. Le troisième, c'est parti.
1: Voilà, là, ça sent le bon coup de gorge, hein. En même temps, c'est pas que les apparences, c'est super sympa, même si j'ai des glaçons avec, mais je suis pas sûr. Hein.
0: D'accord, vas-y.
1: Allez, je rentre. Et hop, parti. Bonsoir. Est-ce que je peux avoir un verre avec deux glaçons, s'il vous plaît? Pour boire un coup. Pardon? Je ne prends pas le verre, c'est juste pour boire un comptoir. Je reste ouvert, les lumières et tout, on travaille, et vous arrivez avec une bouteille. C'est monsieur. Pour boire.
2: Ah ouais, c'était pas...
1: Voilà, vous avez comme ça la bouteille dans la rue.
2: Ah ouais, non, on a rien à
1: faire. Ah
2: bon, faites ça, vous?
1: Non, je fais pas, moi.
2: Ah, vous faites pas, d'accord.
1: Non, c'est pas ça, moi.
2: Bah, sans les glaçons, mettez-moi juste un verre.
1: Non, rien du tout, pas de verre, pas de glaçons, elle.
2: Ah, mais moi, j'ai...
1: C'est votre problème, c'est pas bien. Moi, je vends mes produits à mes clients, je vends pas pour les bouteilles des autres.
2: Ah, mais vous allez pas me vendre le verre. Non,
1: je ne vends rien.
2: Oui, c'est ça,
1: vous n'avez pas de pain à verre, ni des glaçons. J'achète le matériel, vous arrivez, je vous donne, et puis on est heureux.
2: Non, non, mais on va juste boire tranquille.
1: Mais non, vous n'avez pas un coup avec les glaçons.
2: Allez, c'est ma tournée.
0: Ah, ça, allô.
1: Oui. Comme glaçon, vous rentrez pas au cerf en plus.
2: Allez, allez, tournée générale, c'est pour moi. Monsieur.
1: Je l'ai déjà en fer, on est en train de
2: laver. Ah oui, mais moi, je vois ça partir
1: dans mon sac. Je veux pas.
2: Allez.
1: J'en ai plus, qu'est-ce qu'il faut?
2: Allez, une petite trinquette.
1: Mais non, la trinquette, c'est pour vous, pas pour moi.
2: Ah, une petite bascule.
1: J'en fous.
2: Tac, hop.
1: Il s'en bat les fesses.
2: C'est vrai. Oh, c'est sympa quand même. Non.
0: Ah, on a perdu Martin, on va le récupérer non, peut-être.
2: Verre de l'amitié.
1: Il n'y a pas d'amitié.
2: Alors le verre.
0: Il n'y a pas d'amitié.
2: Il n'y a pas non plus, il n'y a pas de verre.
1: Il y en a plein là derrière. Bah ouais, mais c'est les miens.
2: Ouais, là, vous êtes en.
1: Vous êtes chez moi, donc je ne veux pas.
2: Ah non, bah non, parce que là, je ne suis plus chez vous, puisque vous m'avez mis dehors, monsieur.
1: Non, voilà.
2: Ah oui, là, c'est dehors, là. Bon, je. Et si j'essaie de rentrer juste discrètement,
0: bah oui.
1: On ne rentre pas.
2: Voilà. Ah oui, parce que là, vous êtes devant la porte, donc je ne peux pas.
1: Vous êtes chez moi, donc vous ne rentrez pas avec votre bouteille chez moi.
2: Ah oui, mais alors vous pouvez mettre en terrasse, peut-être, alors on a rien fait.
0: Dis-lui, mais attends, on est chez vous, vous habitez ici?
1: Ça va mal finir.
2: Comment ça?
1: Ça va mal finir, il ne faut pas venir m'emmerder, moi je travaille, c'est fini, il faut aller dans la rue. Vous n'êtes pas normal.
2: Bah si, je...
1: Vous n'arrivez pas au restaurant avec votre casse-croûte ou vos sandwichs, je vous essaye.
2: Non, au restaurant, j'y vais pas, non, je n'en vais pas.
1: Allez, monsieur, allez.
2: Allez, on met les compteurs à zéro.
1: On sent pas les fraises. Je m'en fous, j'ai pas envie de traquer avec ça, mais pas du tout.
2: Allez, on est face, on est ardoise, on met à zéro,
1: voilà.
2: On met les compteurs à zéro, tac, c'est parti. Mais si vous fermez la porte, je peux pas rentrer là.
1: Non, mais vous rentrez pas.
2: Ah oui?
1: Vous rentrez pas.
2: Mais c'est ça que je comprends pas, c'est comment je peux faire pour boire à l'intérieur si je peux rentrer.
1: Mais vous ne buvez pas à l'intérieur avec votre bouteille.
2: Ah ouais, d'accord.
1: Allez, vas-y.
2: D'accord. Ok,
0: bah,
2: voilà.
0: Il
2: y a eu Poussette.
0: On l'a entendu.
3: Elle était belle, celle-là.
0: On l'a bien senti, hein.
2: Ah, mais là, je l'ai bien senti un moment parce qu'il s'est mis à trembler quand même.
0: Il était comment physiquement, le mec?
2: Il faisait une tête de plus que moi. C'était pas forcément difficile, ça, d'accord?
0: Ouais.
2: Mais il a genre soixantaine, mais qui a bourlingué et qu'il a dû faire de la boxe à un moment, un truc comme ça quand même. Hein.
0: On rappelle bien sûr que les défis de Martin sont filmés, seront sur le net. Il y en a un petit
2: Il a tout fait chaud. Hein. Il confirme, il a la caisse de la tête, je le
0: d'accord.
2: vois. Il me fait un clin d'œil et il me montre sa.
0: Ok. Il y a un deuxième bar ou pas?
2: Alors, qu'est-ce qu'il y a là?
0: Bon, un peu plus tard?
2: Ouais, laissez-moi deux minutes. Hein,
0: allez, on a le temps de récupérer, d'accord,
3: poussette,
0: pas de problème.
3: Ouais.
0: Et pendant ce temps-là, nous, dans la radio libre au 32-28, on va accueillir Vincent. Bonsoir Vincent, bienvenue, 22 ans de Paris.
4: Bonsoir Max.
0: Et juste avant, Vincent, qu'on discute un peu de ton sujet, je rappelle mesdemoiselles, mais je crois qu'il y en a quand même déjà quelques-unes. Mais je relance l'appel quand même pour Bruno qui est avec nous ce soir. Bruno du Turing de Grande-Bretagne, hein, qui n'a jamais eu véritablement de relation amoureuse. Et ça me ferait tellement plaisir, mesdemoiselles, que vous puissiez lui offrir un petit peu de charme, un petit peu de sensualité, de sexualité au téléphone. Car le dernier quart d'heure de cette émission vous sera entièrement consacré, mesdemoiselles, pour Bruno. Donc si vous voulez profiter de Bruno qui est en train de m'écouter, qui n'en peut plus, qui qui a soif de rencontrer des demoiselles, n'est-ce pas Bruno? Qui a envie de rencontrer peut-être la femme de sa vie, qui est peut-être même prêt à mettre un petit billet, hein éventuellement. Ah oui. Ah, oh, oui.
3: Souvenez-vous d'une chanson de Jacques Dutronc. J'aime les filles de chez Castel. J'aime les filles.
0: Voilà, mademoiselle. Alors, si vous avez envie de discuter un petit peu avec Bruno, si pour me faire plaisir, vous êtes prête à jouer le jeu d'être célibataire, d'avoir envie de le rencontrer, de discuter avec lui, d'être sensuel, de lui faire des petits câlins, des petits massages, si vous êtes prête à éventuellement aborder une petite discussion coquine avec notre ami Bruno, je le sais, ça marche, hein. Mais continuez, mademoiselle, on en passera plus qu'il n'en faut si il y a vraiment beaucoup d'appels au 3228. Vincent, tu n'es pas là pour essayer de séduire notre ami Bruno, tu es là pour toute autre chose.
4: Non, ouais, exactement, je t'appelle parce que je t'écoute souvent le soir et j'entends que tu donnes quelques conseils.
0: Quelques conseils?
4: Ouais, bah ouais, tu donnes quelques conseils, quoi.
0: Ouais, ouais, bah ça dépend du sujet, c'est quoi le problème, là?
4: Bah en fait, c'est plutôt un problème sexuel, quoi, finalement. Ouais. En fait, bah je suis un peu éjaculateur précoce, quoi, finalement.
0: Un peu, pas tout le temps, un petit peu?
4: Non, un petit peu tout le temps, quoi.
0: C'est quoi, alors, ça en temps, c'est combien?
4: Je sais pas, mais...
0: Parce qu'il y a différentes grandes catégories, moi, j'ai à force d'écouter ce genre d'émissions.
5: Il y a du très très rapide, hein.
0: Il y a des gens pour qui il n'y a même pas pénétration, à peine il y a le câlin, la caresse, que le mec éjacule déjà et après il peut pas recommencer. Il y a celui qui, à peine il rentre dedans, tac, c'est éjaculé. Il y en a pour qui éjaculateur précoce, c'est quand même 2 minutes. Il y en a pour 10, c'est 5. Il y en a même qui me disaient, ouais, je tiens qu'un quart d'heure, je me considère comme éjaculateur précoce. Donc, toi, c'est quoi exactement, Vincent?
4: Non, en fait, le truc, moi, c'est que je m'expose pas trop à ce problème parce que pour éviter d'avoir honte, parce qu'au départ, quand je le faisais, bah, je me suis rendu compte de mon problème, quoi. En fait, excitation. Dès que je rentre dedans, ça, quelques va-et-vient et bon, bah, ça part, quoi.
0: T'arrives pas à te contrôler parce que c'est lié aussi vachement à l'adrénaline, le stress. Est-ce que au moment donné.
5: À la respiration,
0: à la respiration. Ouais. Est-ce qu'au moment donné où tu pénètres, t'y penses, tu dis, ah, c'est bon, je vais éjaculer parce que tu sais que t'es en action et que forcément ça va arriver dans les secondes à venir?
4: Non, en fait, le truc, c'est que, maintenant, ce que je fais, si je m'expose plus à un autre truc, c'est que, en fait, je me branle avant histoire que, bah, d'avoir des meilleures performances, quoi.
0: Bah, ouais, mais ouais, j'ai des fois, moi c'est ce que je pensais, mais des éjaculateurs précoces nous disent que même en ayant fait ça, après une fois qu'il y a la première, c'est pareil, quoi.
4: C'est-à-dire que je bande mou après, quoi. Donc c'est pas jamais bien extraordinaire.
0: Ah, tu bandes mou la deuxième fois, toi. T'arrives pas à être vraiment excité, dur comme de la pierre.
4: Bah non, parce que en fait, si je fais ça avant, c'est pour pas passer pour un idiot.
0: Ouais.
4: Mais après, des fois, j'ai l'impression, bah, en fait, ça fait 2 mois que je suis avec une fille et elle me répète sans cesse que bah je l'excite pas, quoi.
0: Ouais. Et les préliminaires, justement. Alors, du coup, tu t'attardes un peu plus dessus ou pas?
4: Ah, là, c'est tendu parce que quand je fais trop de préliminaires, bah, je viens dans mon. Enfin, tu vois ce que je veux dire, quoi.
0: Ah, tu peux faire dans ton calce, très honnêtement?
4: Ouais, bah, ouais.
0: Ah, ouais, là, c'est.
6: Un gros souci.
0: Un gros câlin, là, c'est chaud, là, c'est gros dossier. Moi, je sais pas quoi te dire, hein, parce que ça, c'est quelque chose que tu dois pouvoir être capable de gérer au fur et à mesure. À mon avis, il y a beaucoup de stress, d'adrénaline, de savoir comment respirer, comment gérer le truc. Ça dépend aussi de la partenaire, parce que si la partenaire te met une pression, plus t'auras la pression, plus t'auras le stress de vouloir satisfaire et de sachant que tu le fais pas, bah, ça sera encore plus catastrophique. Il y a tellement de choses qui rentrent en ligne de compte. Ça fait quoi, à peine 1 mois, 2 mois, 3 mois que t'es avec elle? Combien de temps?
4: C'est 2 mois, à peu
0: près. Ah, ouais, bah, c'est pour ça, ouais.
5: Et elle dit quoi, elle?
4: Bah, elle pense que, vu que je me branle avant à chaque fois, elle pense que je l'excite pas parce que j'arrive et je suis à moitié mou, quoi.
0: Ah ouais?
5: Ah, elle pense qu'elle t'excite pas toi?
0: Ouais, mais,
5: ah
0: ouais. Mais entre le moment où t'as éjaculé et le moment donné où véritablement tu te retrouves au pieu avec la meuf et que tu commences à être excité, quand même, t'as, va rebander sérieusement. Tu bandes mou, Vincent?
4: Non, bah après, si je bande sérieusement et que je suis vraiment excité, ça dure pas longtemps. Bah, le problème revient même.
0: Ouais, d'accord, mais après, tu bandes sérieusement, quoi. Genre, tu bandes mou tout au départ, forcément. Après, éjaculation, ça redescend, mais tu fais quoi? Je comprends pas. C'est-à-dire qu'elle est là, vous êtes ensemble, vous commencez un petit peu. Tu sens que tu vas passer à l'acte avec elle, vous allez être dans le lit, vous allez faire des petits câlins avant la pénétration, tu t'absentes quelques instants, tu te branles et tu reviens.
4: Bah, exactement, je vais dans les chiottes, je vais faire mes conneries, tu vois.
0: Et elle s'aperçoit.
4: Même des fois avant qu'elle arrive, tu sais, genre, je me regarde un film de cul, je sais qu'elle va venir à telle heure,
0: et elle,
4: ça va me calmer un peu, quoi.
0: Et elle s'aperçoit de rien.
4: Bah non, parce que ça fait que 2 mois qu'on est ensemble, mais le jour où
0: on
4: va me mettre devant le fait accompli...
0: Tu nous l'as fait à l'envers, là. Parce que je veux bien, quand tu sais qu'elle va arriver, que tu te branles devant un film porno, elle s'aperçoit de rien. Elle peut arriver une demi-heure après que tu l'aies maté, et quoi qu'une demi-heure après, de nouveau, quand tu vois la meuf à poil, t'as le barreau tout de suite, tu bandes pas mou. Mais là où je dis que tu nous l'as fait un peu à l'envers, parce que si de temps en temps tu te retrouves dans la situation, vous êtes ensemble dans la même pièce, et que d'un coup tu t'absentes pour aller te branler, elle s'aperçoit vraiment de rien.
4: Ah bah si, elle a déjà trouvé ça bizarre, mais je fais pas souvent pour pas me faire griller, c'est ça, je comprends pas, quoi. Je fais pas souvent, j'essaye d'esquiver la chose, c'est vraiment ça mon problème.
0: Bah, moi je pense qu'il faut rester dans les préliminaires, hein, déjà pour commencer. Alors c'est vrai que déjà t'éjacules même pendant les préliminaires. Dans ces cas-là, quand tu sens que l'excitation, c'est tout con, hein, ce que je veux dire, mais bon, je pense pas qu'il y a des milliards de solutions miracles. Après, il faut peut-être aller voir si on doit parler sérieusement et si tu dois en parler avec un professionnel. C'est véritablement des sexologues, hein, y a des gens qui sont là pour ça, hein, c'est un peu de la psychologie, mais sur un sujet bien précis. Ce que tu peux faire, c'est que dès que tu sens que la pression commence à monter, aussi bien pendant les préliminaires que pendant la pénétration, bah c'est de te retirer, mais de pas donner l'impression que tu sens que ta
7: partenaire, que ça va venir, ouais.
0: Que tu sens que ça va venir, mais que genre comme si tu joues, quoi. Tu commences un petit peu à la caresser, tu commences à la chauffer.
7: Tu lui fais un autre truc, quoi.
0: Quand tu sens que l'ambiance commence à monter, que toi, bon, il y a que toi qui peux vraiment le savoir, sans trop le démontrer, que tu sens que l'excitation est proche et que tu peux aller à l'éjaculation, dans ces cas-là, tu ralentis un peu la cadence des préliminaires, de nouveau tu t'allonges à côté d'elle, tu fais des gestes un petit peu moins brusques, un peu moins excitants, elle peut ne pas s'apercevoir que là, justement, tu étais sur le point d'éjaculer.
4: Ouais, en fait.
0: Bah, je sais pas, il faut s'auto-gérer soi-même. À un moment donné, il faut se contrôler, quoi. C'est comme quand quelqu'un qui est très, très, très nerveux et qui a habitude de tout le temps, dès qu'on commence un petit peu à le chauffer, à taper dessus, à un moment donné, il est conscient qu'il a un problème et qu'à un moment donné, où il sent que ça chauffe, je sais pas, il se dit, tiens, ce que je vais faire, c'est que je vais penser à autre chose ou je vais m'éloigner de la personne que j'ai envie de frapper pendant une minute ou deux, ça peut me détendre. C'est un peu le même principe.
4: Je la travaille un petit peu, quoi, et je m'écarte histoire qu'elle me touche un peu moins et que...
0: Non, mais c'est marrant parce que tu me donnes des conseils comme si, tu vois, je te dis, c'est de la mécanique, quoi, ou genre, c'est ça, hein, donc je me mets là, j'en sais rien, moi.
7: Et tu veux pas lui en parler parce que tout ça, c'est plus facile à deux, quoi.
0: Ouais.
7: Peut-être faire ces trucs-là à deux, tu vois, si elle connaît ton problème, elle va mettre du sien, normalement.
0: Tu crois qu'elle le sait, qu'elle veut pas en parler ou qu'elle s'en doute pas encore complètement, mais qu'elle dit simplement qu'elle est pas totalement satisfaite?
4: Je pense pas qu'elle le sait, mais elle est pas totalement satisfaite vu qu'elle m'a déjà répété plusieurs fois, je t'excite pas, quoi.
0: Ah ouais.
7: Oui, mais en fait, c'est parce
4: elle pense, à mon avis, que le problème est autre, carrément, tu vois.
0: Bah ouais,
4: elle est mise à côté, quoi.
0: Ouais. Mais le risque, il est énorme, quand même, au bout d'un mois et demi, deux mois, la nana lui dit, bon, bah voilà, tu trouves que je t'excite pas, il y a une raison, elle est là, j'ai réussi peut-être à plus ou moins de te le cacher, ou alors tu me fais croire que tu t'en es pas douté, mais voilà, je suis éjaculateur précoce. Bon, il y a des meufs que ça peut faire fuir, hein, quoi. Des fois, il y a des filles pour qui il y a de l'amour et ça les empêchera pas de rester avec toi. Il y en a pour d'autres, au bout d'un mois ou deux, quand déjà le cul, ça se passe pas bien, on peut pas dire que ça puisse aboutir à quelque chose de très concret, Vincent. Hein.
4: Non. Je vais essayer de lui en parler. Tu penses que lui en parler, ça...
0: Mais c'est un peu idiot de se fier uniquement à ce que je te dis. Je ne te connais pas, je connais pas cette fille, je connais pas la situation. Chacun vit son truc à la... Tu vois ce que je veux dire? Il y a des gens qui pourront mettre des années à faire quelque chose que quelqu'un va faire en l'espace d'une demi-journée. Il y a des gens qui, dans une entreprise, vont se prendre la tête et vont prendre 8 mois avant de se choper dans un bureau et se dire, bon, bah, maintenant, dis-moi ce qui se passe. Et puis, il y en a d'autres qui, au bout de 24 heures, ça les énerve, ils veulent crever l'abcès tout de suite. Donc, moi, je ne te connais pas suffisamment, je connais pas cette fille, je sais pas comment elle peut réagir, il y a que toi qui le sais. Comme je te dis, c'est à toi de sentir les choses et d'être assez grand pour savoir si tu as envie de prendre le risque de lui dire la vérité, au moins t'es tranquille, ou si tu te sens honteux ou peur de la perdre, donc de rien lui dire et de savoir comment je vais gérer ça. Et ça se gère de différentes manières. Quand tu sens vraiment l'excitation monter, t'essaies de détourner un petit peu l'attention en ralentissant la cadence. Ça veut pas dire qu'après tu t'arrêtes et tu te mets à lire ou genre attends, je reviens, je vais chercher une bouteille d'eau. C'est-à-dire continuer les préliminaires, mais donner la sensation qu'en fin de compte, quand tu sens que toi l'excitation arrive, t'allèges un petit peu les gestes, t'es un petit peu moins, c'est un petit peu moins sensuel, un petit peu plus léger, mais qu'elle s'aperçoit de rien. Je sais pas comment t'expliquer. Moi, tu me dis, j'ai l'impression d'être en train de noter. Ah oui, d'accord, donc je fais ça, c'est ça. Mais après, tu le fais au feeling aussi.
8: Il paraît aussi qu'il y a un truc qui fonctionne pour les garçons. Je sais pas, vous allez me dire, mais je crois qu'on avait déjà parlé, c'est de mettre un anneau. Ouais. De serrer le sang.
0: Mais alors là, la nana, si elle s'en aperçoit pas, alors là, déjà, c'est-à-dire que là, on en parle à bâton rompu. L'anneau, c'est comme les mecs quand ils sentent qu'ils veulent éjaculer. En fin de compte, l'anneau, ce que tu peux faire, c'est qu'en fin de compte, tu t'appuies
7: sous entre la bite et les couilles.
0: À l'extrémité de la verge, tu t'appuies dessus. Mais ça, c'est au moment donné, c'est pour éviter d'éjaculer. Mais ça te refait redescendre.
7: Ça te fait pas durer beaucoup plus longtemps.
0: Ça te refait descendre la pression pendant 15-20 secondes. Mais si tu repars et que tu relimes, tu remontes tout de suite. Hein. Ou alors, il faut faire ça. Et puis après, il faut attendre pendant 2-3 minutes, tranquillement, se redescendre. Et puis l'anneau, c'est un faux problème. Enfin, ça peut être marrant, hein, mais.
8: Il paraît que ça marche. Hein,
7: C'est vrai que ça doit être relou quand même pour lui dès qu'il sent que ça commence à monter. Genre, il va chercher une vieille bouteille d'eau, il va se taper une queue, ceci, cela, etc. avant qu'elle arrive. C'est pas gérable, quoi. Soit tu lui en parles, je pense qu'elle est quand même pas suffisamment. Enfin, elle est suffisamment ouverte pour que tu puisses lui dire un petit peu le souci que t'as avec.
0: Ouais, mais quand t'es avec depuis un mois ou deux.
7: Ouais, c'est pas évident, c'est super délicat. Ouais.
0: C'est un risque à prendre, Vincent, que de dire la vérité. Maintenant, toi, en tant que personne, est-ce qu'en temps normal, t'es plutôt quelqu'un, de direct, quelqu'un qui aime bien que les choses soient dites franchement? Est-ce que t'es plutôt quelqu'un d'assez réservé, qui a toujours peur de dire la vérité. T'es comment, toi, déjà, en règle générale?
4: Pour tous les sujets, en général, ça va, mais bon, celui-là, c'est un peu délicat quand même.
7: C'est super chaud, franchement, c'est super chaud.
0: C'est vrai que c'est chaud, c'est vrai que c'est chaud.
7: Nous, on fait les kékés, là, mais quand ça t'arrive à toi...
0: Mais évidemment, mais à un moment donné, il faut affronter, la réalité, elle est là, quoi, donc... Moi, de ce que j'ai pu entendre également à l'époque avec le doc et des sexologues ou des gens qui sont arrivés, c'est quelque chose qui se gère. On a souvent eu des gens du même problème que toi, et quand on demandait des témoignages, des mecs qui étaient exactement dans la même situation que toi et qui aujourd'hui, psychologiquement tout seuls comme des grands, ont appris à s'auto-gérer. Tu vois, c'est un peu comme une respiration.
7: Il y a des techniques de relaxation chinoise qui marchent.
0: Moi, je me souviens d'un mec qui était exactement comme toi, qui éjaculait quasiment systématiquement dans le caleçon, c'est-à-dire qu'il n'y avait même pas de pénétration. Et ben aujourd'hui, le mec qui dit qu'il peut avoir des rapports de 10 minutes à un quart d'heure parce qu'il a su se gérer, c'est un peu comme le bégaiement. C'est comme les mecs qui bégayent, ils vont prendre des cours et tu sais, t'apprends à gérer ton stress. Et les mecs qui bégayent, à un moment donné, dans des écoles, on leur apprend en l'espace de 3 jours à ne plus bégayer parce qu'il y a une façon de respirer, une façon de parler, de respirer du nez, de la bouche. Et quand tu sens que le stress monte, comment le gérer? C'est un peu comme quand tu fais ce métier et que tu montes sur scène et qu'on t'apprend à gérer de l'adrénaline, à pas être en panique. D'un coup, tu te mets à respirer calmement, c'est le même principe pour toi. Et ça s'apprend. Alors, où tu le vois avec un sexe,
7: fais du yoga.
0: Ou de toi-même. Je sais pas, tu le sens, Vincent, quand t'as l'excitation qui monte, tu sens qu'à un moment donné, t'es tout speed. C'est là où il faut savoir se contrôler, malheureusement, et pas se lâcher. T'es obligé à ce moment-là de réfléchir, ce qui peut être un peu frustrant. Tu te mets d'un coup une barrière. C'est auto-géré pour pas partir dans l'adrénaline. Ce qui veut pas dire que grâce à ça, tu vas mettre 20 minutes, mais peut-être qu'au lieu de mettre 2 minutes, tu en mets 3. Et puis au bout de 3, un jour, t'en mettras 3,5 ou 4. Et puis après, ça deviendra un automatisme comme une façon de respirer, comme quand quelqu'un qui a des problèmes de respiration, qui est tout le temps obligé d'avoir une bouteille d'oxygène et qui est constamment obligé de gérer sa respiration. Bah, pour toi, à mon avis, dans des cas comme celui-ci, ça doit être la même chose. Et c'est là, j'arrive pas à comprendre. Ça me fait un peu bizarre que des gens comme ça arrivent, ils ont pas de solution, ils demandent de l'aide et que de même, je sais pas, j'ai pas l'impression que t'aies essayé de trouver toutes ces techniques. Moi, je sais que, je sais pas, quand je vais courir et que je sais que je cours, que je décide de, je sais pas, courir une demi, je dis tiens, je suis parti pour courir une demi-heure. Et au bout d'un quart d'heure, je vois, c'est parce que je me dis que je respire mal, donc c'est pareil, c'est comme quand tu fais un petit footing.
7: T'essayes de faire un autre truc, de changer.
0: Ouais, tu dis, à mon avis, c'est ma respiration, je gère mal, il faut que je gère mieux ma respiration, ma récupération. Je me dis que.
4: L'excitation aussi, peut-être.
0: Bah oui, mais pour toi, ça devrait être la même chose. Je suis surpris que de toi-même, t'aies pas eu ce réflexe-là.
4: Bah en fait, je réfléchis pas trop une fois que je suis excité, c'est ça le problème.
7: Il est comme un bouffe.
4: Mais je vais prendre du recul, je vais essayer de faire ce que tu dis, de respirer.
0: Il y a un truc qui est frustrant, mais on n'a rien sans rien. C'est vrai que quand t'as un rapport normal, tu penses pas à tout ça, tu te libères, tu penses qu'à ce que tu fais. Il y a des moments où forcément tu vas sortir sans qu'elle le sache dans ton esprit de ce que t'es en train de faire. Faudra pas donner l'impression que toi t'es plus avec elle, c'est-à-dire qu'elle voit que t'es bien, mais toi dans ta tête t'es peut-être ailleurs. C'est comme quand tu penses à autre chose, c'est-à-dire que toi tu penseras à ce moment-là, dire attention là je suis en train de m'emballer, là je sens que ça commence à monter, pas pense à autre chose, mais déstresse, respire plus calmement, là ton cœur qui s'emballe et tout, comment regérer, tu vois ce que je veux dire?
4: Ouais.
0: Et ça, faut pas donner l'impression à la nana que d'un coup t'es là, puis d'un coup tu fais attends.
4: Ouais.
0: Toi, faut que ça se fasse.
4: J'ai l'impression d'être pas normal, quoi.
0: Ouais, ça, toi, t'auto-gérer sans qu'elle s'en aperçoit, quoi.
4: Ouais. Et ce que je vais faire, je vais d'abord essayer de faire ce que tu m'as dit, de respirer tout ça.
0: Peut-être, ouais.
4: Et si ça va pas, je vais lui avouer.
0: De toute façon, c'est du stress, c'est du stress et de l'adrénaline. Il faut savoir la checker, il faut savoir la gérer, quoi. Hein. Je te dis, c'est comme nous quand tu fais de la télé pour la première fois, que t'as du public, que t'es en direct. Au début, je peux te dire, tu vas pisser. Moi, je vais aller pisser toutes les 20 secondes. Hein. T'es là, t'es stressé, t'es dans l'adrénaline. Il y a une telle pression. Et puis, t'apprends. Les gens t'apprennent un peu à gérer calmement. Et t'es en plateau, tu dis tout va bien, tout va bien, tout va bien. Puis tu commences et puis. Tu vois, tu respires, tu dis, ah, voilà, c'est tranquille. Et puis, des fois, ça se gère tout seul sans avoir besoin de médecin ni quoi que ce soit, de toi-même, quoi.
4: Ouais.
0: Voilà, bah écoute, tiens-moi au courant. Hein.
4: Bah, je te remercie beaucoup, Max, c'est très gentil pour tes conseils, hein. Vraiment, merci beaucoup.
0: Bah, Dorian, il est tellement excité, je le sens, ça sent le sperme. Il a déjà exagéré dans sa bagnole. Dernière ligne droite. Attention, Bruno, du Touring de Grande-Bretagne, face à vous, mademoiselle. 32-28, on fait la pause et on arrive juste après. À tout de suite.
9: Hello, I'm Michelle.

0: pour ce, donc c'est un débat sur le chômage. Et pour ça, on accueille Dédé le branleur, 28 ans de Paris. Bonsoir à toi.
1: Salut, salut Gérard. Bonsoir tout le monde.
2: Bonsoir.
1: Bonsoir Gab.
0: NPE,
3: bonsoir.
0: Bonsoir, 25 ans de Tours, où on écoute Fun Radio sur 102.8 Paris, 101.9.
3: Exact, bonsoir tout le monde. Bonsoir Hugo.
4: Bonsoir.
0: René Rémy.
1: Bonsoir Hugo.
4: Bonsoir mon pote.
0: René Rémy.
1: Oui, bonsoir, c'est Rémy. J'ai 26 ans, j'appelle de Poitiers. On écoute sur 100. Bonsoir tout le monde, bonsoir l'équipe, bonsoir GG,
0: bonsoir
1: les auditeurs.
0: Et pour terminer, Cédric, 24 ans, Paris, 101.9. Bonsoir.
1: Oui. Bonsoir.
5: C'est
1: bonsoir.
5: À Cédric, hein.
1: Oui, c'est à Cédric.
0: Ah ouais, mais faudra peut-être mieux les marquer.
5: Ah, faudra peut-être mieux lire. Hein.
0: Ouais, ben, pour moi, les A, ça se fait pas comme ça. D'accord.
1: Oui, mais c'est agrammatical.
0: D'accord, bon, on s'en fout. Donc, débat sur le chômage. Alors, première question, qu'est-ce que le chômage? Donc, à Cédric.
1: Oui, alors, le chômage, effectivement, c'est... attention, là.
0: Alors, là... À Cédric.
1: Oui, oui, je cherche.
6: J'ai un semouche, hein, deux secondes.
1: Attends. Gérard,
7: du temps, le pas de qui sèche.
1: Oh, punaise. Attends, bon. je sais ce que c'est.
0: Bon, alors, René Rémy.
6: T'as un dico ou pas? T'as un dico?
0: Tu cherches pas dans le dictionnaire,
1: bon,
0: d'accord?
1: Alors, je sais ce que c'est que le chômage.
0: Non, tu cherches pas dans le dictionnaire, je viens de te dire.
1: Oh, bah tant pis, reste une chance.
0: René Rémy, pardon.
1: Ouais, donc RMI, tu peux appeler RMI. Hein. Bah écoute, le chômage, c'est quand même le fléau de notre société moderne, hein, quand même. Il faut le dire.
0: Précise.
1: T'es d'accord avec moi quand même.
0: Oh là là.
1: Je pense que t'as vécu le problème pendant quelques années. Et c'est un problème qui gangrène notre société, hein, quand même.
7: Mais précise, c'est quel fléau?
1: C'est le fléau du chômage. C'est-à-dire qu'en fait, les gens ils restent à la maison en survêt et en pantoufles.
7: Ah ouais, c'est dégueulasse.
1: Plutôt que d'aller travailler pour faire de l'argent pour nourrir leur famille, quoi.
7: Regardez le big deal là, pendant que nous on paye nos impôts.
1: Voilà, tout ça. Et exactement.
0: Dédé le branleur, tu t'écrases.
1: Et ils vivent avec l'argent de ceux qui cotisent. C'est le chômage.
0: Dédé le branleur, tu t'écrases, s'il te plaît.
1: Parasite. T'as raison, il m'aide un peu, quoi.
0: C'est à toi que je pose la question, c'est pas Dédé le branleur.
1: Est-ce que ma réponse te convient, Gérard?
0: Ouais. NPE.
3: Eh bien, le chômage, c'est en fait l'absence de... Comment on appelle ça? De travail.
1: L'absence totale, hein.
3: L'absence totale, ouais. En fait, moins t'en fais, moins t'as envie d'en foutre, et de toute façon, t'en feras jamais.
0: Qui s'amuse avec les téléphones?
1: Franchement.
3: Moi. Mais toi, même si tu veux, tu peux trouver des petits boulots d'appoint, genre dans, je sais pas, éducation nationale, n'importe quoi, c'est quand même du chômage.
1: Allô? T'as trouvé?
0: Dédé le branleur.
1: Oui.
7: Bon, déjà c'est bien mal parti entre nous, Gérard. Déjà, je voulais te dire bonsoir. Comment ça va? Est-ce que t'as bien kiffé la PlayStation?
0: On est dans le débat. On n'est plus sur la PlayStation.
7: D'accord. Donc, attends, parce qu'il y a un haut-parleur. Voilà. Ça va mieux. Moi, pour le chômage, je dirais comme mes collègues, je dirais que c'est un arrêt du travail non définitif, hein, parce qu'on peut toujours mettre un petit coup si on coule au fond de la piscine pour remonter, Gérard. Si t'aimes bien ma métaphore.
1: C'est vrai qu'on peut reprendre.
7: Ouais. C'est jamais définitif le chômage, tu sais bien.
0: Bah oui, mais ça...
7: Toi, t'as eu une petite période creuse, bon bah... tu t'es levé le matin,
1: Tu t'es pris en main.
7: Tu t'es pris en main, tu t'es dit, bon bah je vais devenir un homme, je vais vendre des yaourts. Mmh. Là, je trouve ça louable.
1: C'est vrai que c'est beau.
7: Louable, pardon.
0: Ok.
7: Voilà.
0: Bon alors, à Cédric, t'as fini de regarder dans le dictionnaire,
1: oui,
0: tu peux répondre?
1: Je me suis mis dans la poche. Excusez-moi. Alors je pense en fait que le chômage serait une cessation contrainte de l'activité professionnelle d'une personne, le plus souvent après un licenciement.
0: Alors à Cédric, écoute-moi bien, à Cédric.
7: T'es dans la merde, toi.
0: À Cédric, un conseil que je te donne.
1: Oui.
0: Je te le dirai pas plusieurs fois. C'est tu réponds sans regarder dans le dictionnaire ou je vais te forcer de te zapper.
5: Oui.
0: Ça va être clair, net et précis.
8: Aïe, aïe, aïe.
0: Et on a de quoi zapper les gens ce
1: tout
0: soir.
1: Tout à fait. D'accord. Il y a du monde derrière. Hein.
0: Et on a du monde qui attend, ouais, justement, qui veut, ouais, réagir.
7: Un pic d'audience. Quoi.
0: Alors, Cédric, fais gaffe à toi quand même.
1: J'ai joué. Ouais,
0: bon. Ouais. Alors maintenant, tu vas répondre à part lire ce qui est marqué sur le dico.
1: Vas-y, c'est pour ce qui était marqué. Ça va? Mais je lis pas.
0: Non, mais attends, tu te fous de ma gueule ou quoi là?
1: Non, franchement.
0: Tu prends le train. Tu choisis lequel que tu veux.
1: Bon, lequel que je veux quoi?
0: Te fous de ma gueule ou.
1: Non. Non, excuse-moi. Je vais me tenir à carreau.
0: Mais bon alors, tu réponds.
7: Tu vas répondre.
1: Ah, le chômage. Eh ben, c'est quand on travaille plus.
7: On sort de l'école.
0: Hey.
7: Quoi?
0: Attends.
7: Qu'est-ce que c'est que ça, Gérard?
0: Oh là là,
7: t'as abusé.
1: On peut pas commencer comme ça.
0: Ah, Cédric!
7: Hop là!
3: Voilà.
0: Ah bon?
7: Voilà. Bien joué, Gérard.
0: Ouais, alors ce coup-là, lui, il a tout compris.
7: Voilà.
0: Bah! Alors, qu'est-ce que je voulais dire sur le chômage? Bah, pas grand-chose, hein. Tout le monde a répondu à peu près.
7: Ouais.
5: Et toi, c'est quoi ta vraie def?
7: Ouais, ta définition à toi.
0: Bah, de manière, c'est ça. Anne, PE. Tu vas commencer par fermer ta grande gueule.
3: Oui,
0: sinon,
3: c'est vrai.
0: Tu vas zapper aussi.
3: Mais j'ai rien dit du tout.
5: C'est pas grave. Laissez Gérard donner sa def. On verra après si on est d'accord ou pas.
3: Il va faire rire avec ta def. Hein.
5: D'accord. Ouais, je sais.
7: Moi aussi, tu me fais demander.
0: N'importe quoi.
5: Vas-y, Gérard.
0: Donc, le chômage, c'est sûr que c'est une activité que vous avez, que j'ai eue et que je n'ai pas eu pu revoir après. Donc, maintenant, j'ai retrouvé.
5: Tu penses pouvoir un jour retrouver le chômage ou quoi?
0: Ben, j'ai retrouvé un petit job et maintenant, je suis tranquille. Dédé le branleur, tu fermes ta gueule quand je parle, s'il te plaît, merci.
7: Excuse-moi.
0: D'accord. Donc voilà ce que ça voulait dire, le chômage exactement.
5: Donc en fait, en ce moment, toi t'as un boulot, et donc le chômage ne t'attire plus du tout.
0: Bah non.
7: En ce moment.
5: Mais tu penses que ça va revenir par la suite?
0: Bah non, je pense pas, parce que pour l'instant ça...
5: Non mais tu penses que t'auras envie, je te demande pas si tu vas être au chômage, je te demande si tu auras envie d'être au chômage par la suite.
0: Bah non.
7: Bon, c'était quand même la belle époque, hein, quand même.
0: Ouais, mais là, c'est parce que c'est suite à un accident, c'est tout, je me suis retrouvé comme ça, c'est tout.
7: Tu l'as bien vécu, toi, ton...
0: Anne P.E., tu arrêtes de dire aïe, parce que tout à l'heure, tu vas faire ouille dans ton lit.
7: Voilà.
0: Clair, net et précis.
3: Manu, arrête.
0: Ça fait déjà, c'est pas Manu, ça fait toi depuis tout à l'heure.
7: Aïe.
0: D'accord?
3: Pas moi.
0: Ouais, bah fais gaffe à toi.
2: Aïe.
0: Un conseil averti en bon deux.
7: Ouais.
0: Oh.
5: Tu sais que c'est presque du français, ça, Gérard.
0: Manu, tu voulais dire?
5: Non, je voulais dire très belle définition, un conseil averti en bon deux, très beau.
0: On a personne d'autre?
5: Si, on a Tonton Dublet, bonsoir.
3: Bonsoir,
7: Tonton. Salut, Tonton.
0: T'appelles d'où?
8: J'appelle d'Épinay-sur-Seine.
0: Et t'as pas un téléphone encore plus pourri que ça?
7: C'est la parabole.
8: Très, très bien, mon téléphone.
0: Ah oh bah alors là...
5: Ah oui, c'est mieux, là, c'est mieux.
8: Ah, excusez-moi,
5: je faisais juste un test.
0: Donc, pour toi, qu'est-ce qu'est le chômage?
8: Le chômage, ben, c'est quand tous les immigrés, ils ont dit, c'est fini le travail.
0: Qu'est-ce que t'es en train de me sortir comme connerie, toi?
8: C'est quand il n'y avait plus le travail pour plus personne.
0: Mais attends, tu te foudras pas de la gueule du monde,
8: toi? Non, monsieur Gérard.
7: Voilà.
8: En tout cas, moi, je suis au chômage.
0: Ouais. Et ça fait combien de temps?
8: Ça fait 3 ans, monsieur Gérard. J'ai travaillé beaucoup dans le bâtiment. J'ai fait tous les métiers qui sont dégueulasses.
0: Ouais. Eh ben, je peux te dire une chose, qu'il y a d'autres personnes qui sont restées plus longtemps que toi au chômage et qui
5: le voulaient pas. Hein.
0: Bah, qui le voulaient pas.
7: C'est un accident en plus.
5: Ouais.
8: Ah, c'est possible. Hein. En tout cas, moi, je suis à la maison pour le moment. Et j'écoute les débats des Gérard.
0: Alors, est-il plus facile de nos jours de trouver du boulot par téléphone portable?
5: Si tu peux expliquer 2 secondes la question.
7: Ouais.
0: Alors, est-il plus facile de nos jours de trouver du boulot par téléphone portable?
7: Non, expliquez pas, répétez du
5: voilà,
7: coup.
5: Merci.
0: Ouais, du con. Alors, Dédé le branleur,
7: non, non, c'est pas moi. Attends pour moi.
0: Alors, c'est René Rémy.
7: Bon, voilà,
0: tu rappelles, tu crois que je t'ai pas reconnu, toi?
7: Mais
0: alors, René Rémy.
7: Allez, hop là. Dehors.
0: Poitiers est terminé. Manu, Poitiers est terminé.
5: Mais ça y est, il est parti, t'inquiète.
0: Alors, est-il plus facile de nos jours de trouver du boulot par téléphone portable? C'est-à-dire, je m'explique.
7: C'est...
5: Vas-y.
0: Dédé le branleur, tu arrêtes, merci.
5: Mais vas-y, Gérard.
0: Donc, c'est pour avec un portable, c'est pour répondre aux annonces qu'on a sur les journaux ou par le bien de la NPE.
5: D'accord, voilà.
0: Voilà.
7: Voilà.
0: Alors, Dédé le branleur, comme t'as une grande gueule, maintenant tu vas l'ouvrir.
7: Non, pas du tout, j'ai pas une grande gueule du tout. Mais
0: tu vas l'ouvrir parce que c'est toi qui jactais quand je donnais la définition.
7: Oui, d'accord. Moi, pour moi, ouais, un portable, c'est beaucoup plus indispensable que rien du tout, en fait.
0: Alors, tu peux préciser le fond de ta pensée?
7: Mais tout à fait. Moi, je dirais que si, par exemple, tu vas aller... De toute façon, les inscriptions aux ACEDIC, ça se passe où? À l'NPE, parce que je suis dans le business, quand même. Ça se passe surtout par téléphone. Hein. Si tu veux, si tu vas, moi, j'y suis allé l'autre fois, j'ai demandé, oui, je suis chômeur, tout ça, est-ce que c'est possible? Ils m'ont fait, non, il faut appeler. Bon, alors j'ai rappelé, et puis maintenant je suis chômeur, donc je suis content.
0: Attends, tu te foutras pas de ma gueule, là?
7: Pas du tout.
0: Non, alors tu me dis que t'appelles la NPE pour savoir s'il y a du boulot, et ils te disent non...
7: Non, j'ai pas dit ça, c'est toi qui as pas compris. Moi, je t'ai dit que je me suis déplacé jusqu'à la NPE, je suis allé au guichet, j'ai demandé est-ce que c'est possible, madame, d'être chômeur. Elle m'a dit non, il faut appeler. Donc le lendemain, j'ai rappelé, j'ai demandé est-ce que c'est possible d'être chômeur, elle m'a dit oui, c'est bien d'avoir appelé. En plus, il m'avait reconnu.
0: Ouais, d'accord. Et tu crois T'es pas tombé sur quelqu'un qui est aussi con que toi et qui a pas compris ce que ça voulait dire?
7: Non, je pense pas. Plus con que moi, ça existe pas.
0: Ouais, je crois que si, hein, parce qu'à mon avis, t'es tombé sur une nana qui aurait dû t'inscrire, d'accord?
7: Ouais.
0: Alors, voilà. NPE.
3: Oui. Moi, je comprends pas trop ta question parce que je me dis que quand on est au chômage.
0: Les oreilles, c'est comme le cul, ça se lave.
3: Oh, je parle.
0: Ouais, si t'es pas contente, au revoir.
2: Elle l'a entendu ta question, mais elle l'a pas compris. Ça a rien à voir avec les oreilles.
0: Elle a pas compris. J'expliquais ce que ça voulait dire.
3: Oui,
0: d'accord.
3: Non, j'ai compris. Mais ce que je comprends pas, c'est que quand on est au chômage, on n'a pas les moyens d'avoir un portable.
0: Et alors?
7: À part des exceptions.
3: Donc c'est plutôt tes démarches avec un fixe.
5: Non, parce que tu peux avoir une carte, une mobile carte.
0: Qu'est-ce que je mets?
5: Il y a beaucoup de clochards qui ont des mobiles.
0: Fil d'art.
5: Mais je parle pas pour toi.
7: Non. T'as une mobile.
0: Comment?
3: Non, j'ai dit t'es pas un clochard.
0: Mais pourtant j'ai un téléphone avec mon clochard.
7: Tu vois? Et pourtant t'as un téléphone de clochard, ouais.
0: Tout arrive. Dédé le branleur, le téléphone de clochard.
7: Non, c'est pas moi, c'est pas moi.
0: C'est qui?
7: C'est la fille.
0: Dédé le branleur.
7: La fille.
0: Dédé le branleur, terminé.
2: On peut accueillir quelqu'un ou pas?
0: Oui.
2: Cacaloc, bonsoir.
9: Bonsoir GG, c'est Cacaloc.
3: Salut Cacaloc.
9: Bonsoir toute l'équipe, bonsoir les auditeurs. J'appelle de Montmagnon sur Blénau, c'est 118.8. Bonsoir tout le monde.
0: Bonsoir. Donc t'as entendu la... t'as pas entendu la question.
9: C'est l'histoire du portable, hein, c'est
0: voilà.
9: Ça.
0: Voilà.
9: Ah, tu vois, j'ai entendu, hein. Écoute, moi je rejoins un petit peu ce que disait la jeune demoiselle. C'est vrai que quand t'es au chômage, a priori t'as pas trop de caillasse pour t'acheter un portable. Donc c'est vrai que j'aurais aussi tendance à conseiller le téléphone fixe, hein. Sachant que en plus, tu captes un peu mieux quand même. Il faut savoir que ça peut être embêtant si au moment où t'es au téléphone avec un employeur, t'as plus de briques sur le portable.
3: Ou tu passes sous un pont.
0: Oh, tonton là.
9: Ouais, vas-y.
0: T'arrêtes un peu. Mais qui c'est qui s'amuse là?
9: Pas trop, hein.
0: Bon, Manu, t'essayes de voir si c'est pas tonton là d'épiner parce que ça me paraît bizarre son truc. S'il a envie de dormir, tu lui dis au revoir.
9: C'est la police un peu là, mon pote.
0: Tu me dis alors, tu reviens sur ce que disait ANPE.
9: Ouais, et je te dis en plus, faut avoir de la brique. Parce que si t'as pas de brique, et que t'es au téléphone avec ton employeur, ça craint.
0: Ouais, mais dans ces cas-là, t'essayes de... Oh, t'arrêtes de ramper, espèce de connard!
9: Bah, dégage-le, ça sera plus simple, hein.
3: Allez, vire-le!
10: Non, mais dis donc, il y a celui qui ronfle, arrête, hein.
0: Tu te calmes un peu, toi, c'est pas toi qui commande le jeudi, là.
5: Attends, il y a un
9: comédien de la comédie française, là, parce que.
10: C'est qui parle?
9: La comédie française, c'est pas trop notre créneau dans les débats, quand même, hein.
0: Bon, tonton.
10: Oui. Bonjour, monsieur Gérard.
0: Bon, ça y est,
9: nouveau, ils font 10 minutes à chaque fois.
10: Je répondrai à la question, monsieur Gérard.
0: En principe, un débat, c'est fait pour répondre aux questions que je pose.
10: Ah, d'accord, monsieur Gérard.
0: Ne te fous pas de ma gueule avec monsieur Gérard, s'il te plaît, parce que tout à l'heure, tu as
2: zappé. C'est le madame, il préfère. Pas, ouais. Après minuit, il préfère.
10: Mais je vous appelle monsieur Gérard, tout court.
0: Oh là là là là là là là. Bon, Manu.
9: Ouais.
0: Manu, tu me le prends en antenne, tu y expliques comment que ça se passe. Si tu vois que ça va pas, tu lui dis bonne nuit.
10: Je vais répondre, monsieur Gérard, je vais répondre. Allô? Allô?
3: Oh là là.
10: Allô?
0: Bon, allez, bonne nuit, hop.
3: Boum boum.
9: Pas de comédien dans les débats.
0: On va pas s'amuser là-dessus. Bon, allez, sondage. Avez-vous déjà été au... on va pas mettre tout de suite le sondage.
5: Si, tu peux en faire un petit, il est déjà minuit et demi.
0: Quoi? Le premier truc...
5: Tu veux pas faire un sondage?
0: Mais ça revient sur la 4.
5: Bon, ok, on va faire autre chose.
11: Un petit bain pour le chef.
5: Oh, ouais.
11: Un petit bain pour le chef. Un petit bain pour le chef.
0: Quoi? C'est pas parce que mec c'est parti que tu vas foutre ta merde, sinon c'est moi qui me tire.
5: Tu peux parler devant le micro ou pas?
0: D'accord.
5: Donc le sondage, mais t'es pas obligé de te reporter au premier sondage, tu fais un autre. C'est pas dans l'ordre les sondages.
9: Improvise, c'est un métier ça.
5: Bah oui.
2: Ouais, ça fait que 6 ans qu'il fait ça. Hein.
9: Attendez, laissez le temps.
5: Attendez, laissez-le réfléchir.
0: Alors d'après vous, est-ce que les plus riches peuvent être un jour au chômage, Fildar? Tu arrêtes s'il te plaît.
5: Vas-y.
0: D'accord.
5: Bah oui, vas-y.
0: Alors, 87% des gens disent que de toute façon, avec l'argent qu'ils peuvent, racheter la NPE. Ouais. 51% des gens pensent qu'il faut relativiser, car mais qui c'est qui sort des sondages? Vous allez me dire que...
5: Qui a sorti des sondages?
12: Tout à l'heure, je les ai imprimés.
5: Alors vas-y. Alors,
0: 51% pensent qu'il faut relativiser, car les collectives le collectivisme européen est quoi? Héréditique, bah disons, rédhibitoire, putain.
3: À la fac, hein.
5: Vas-y, refais-le.
0: Un PE, la pétasse, tu dégages.
3: Salut.
2: Au revoir. Oh bah Cacaloc, il est tout seul, il se fait kiffer.
13: Ben y a pas de problème.
0: Mais non, mais là, je vais finir celui-là et après on va passer un disque. T'auras le temps de trouver quelqu'un.

0: caca look là, tu te calmes.
1: C'était de la récup de bois, ouais. Ouais, y avait encore les clous. Et donc voilà, y a énormément de gens qui t'emmerdent apparemment, Gérard, et qui te dit ta gueule sale bâtard. Je peux pas te dire qui c'est. Highlander, voilà.
0: C'est bien. Ben si je suis un sale bâtard, lui c'est un sale pédé.
1: Il est vraiment mal content.
2: C'est sûr.
0: Ben c'est bien si mal content.
1: Mal content.
0: Dans ce cas-là, il a qu'à aller se faire mal baiser. Ça ira mieux. Alors comment se passe?
3: Ta femme ne peut pas satisfaire tout le monde, mon petit Gégé.
0: Coca-Luca. Un conseil que je te donne, ma femme t'emmerde.
3: Bonsoir.
0: Voilà. De bon entendeur, salut. Et on lui ferait, et je lui fais un petit coucou en passant. Voilà. Et alors la troisième question, c'est comment se passe un rendez-vous avec la NPE? Et on va s'écouter Jeanne Massédic avec En rouge et noir. C'est le pont de mon froc. Et on se retrouve tout de suite après au 0803-08-5000 pour la suite du débat sur le chemin.
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0: Allez, je préviens une chose, ouais. Celui qui s'amuse à balancer des conneries en remix derrière, il va virer. Quel est le... Oh, vous arrêtez, s'il vous plaît !
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2: Tout de suite, nous rejoignons Gérard.
0: Et voilà, on vient de s'écouter Jeanne Massédic avec En rouge et noir, c'est le fond de mon froc. Donc,
2: très bon titre. Oui, je t'ai parfait une petite feuille, mais c'est pas grave, Gérard, on a toujours Cacaloc.
3: Ouais.
2: Qui est ici, voilà, bien bonsoir. Sûr. On a Woman Power.
5: Oui, bonsoir.
2: Bonsoir. Et on a Marcel, bonsoir.
6: Bonsoir à tous.
7: Bonsoir Marcel.
0: Bonsoir. T'appelles d'où, Woman Power?
5: J'appelle de Tourcoing.
0: Fréquence
5: 118.9.
0: Eh, faudrait peut-être, quand je vous demande les fréquences, t'appelles d'où? Tu me donnes tout de suite la fréquence. Et l'autre, c'est qui, Manu?
2: C'est Marcel. Marcel, voilà.
6: Ouais. Alors moi, j'appelle d'un petit village. C'est Salope sur Grill, dans le Vercors.
0: Fréquence!
6: La fréquence, c'est 103.7.
0: Mais t'arrêtes de parler du nez, s'il te plaît, merci.
6: Allez, je suis enrhumé.
0: 103.7. Merci, et t'arrêtes avec ton portable.
3: Ah, c'est lui.
0: Portable. Et Coca-Luc, hein, c'est ça?
3: Non, Cacaloc. Bonsoir.
0: Vrai bonsoir. Donc 118.8.
3: Toujours, ça n'a pas bougé.
0: Bah, On a, il nous en manque un.
2: Oui, bah non, on en a trois pour l'instant. Oui, t'as viré tout le monde.
0: Alors, la question, c'est comment se passe un rendez-vous à la NPE? Alors, on va demander à Cacaloc.
3: Bah écoute, moi je dirais bien, dans l'ensemble, hein, quand même bien, parce que c'est des gens qui sont là pour s'occuper de toi, donc ils sont quand même relativement accueillants.
0: Mm-hmm.
3: Donc en fait, tu prends rendez-vous, tu y vas. Le mec, il détermine quelle est ta voie de garage, et puis bah, voilà, ensuite il t'envoie direct dessus, et puis ça roule, quoi.
6: Non, direct. Hein.
0: Bon, ouais. Marcel, t'attends un peu que je te donne la parole.
3: Donc voilà, donc chacun ses opportunités.
0: Mm-hmm. D'accord. Marcel, maintenant.
6: Alors, les rendez-vous dans les...
0: T'arrêtes de parler du nez, parce que ça commence à me gonfler.
6: Non, mais excuse-moi, j'ai de l'asthme en plaque, c'est pour ça.
0: Ouais, t'as de l'asthme. De quoi t'as?
6: De l'asthme.
0: Ah bon?
6: Ouais, je suis un peu d'asthme.
3: Une voix de canard, tu vois,
0: Bon, tu réponds, là, au lieu de te foutre de ma gueule.
6: Ouais, je vais répondre à la question. Le truc, c'est que, en fait, les réunions à la CEDIC, ça se passe déjà à plusieurs.
0: À la NPE, pas aux ACEDIC, espèce d'abruti.
6: Ah, excuse-moi, j'ai cru attendre à Cédric. Alors, à la NPE, ça se passe en fait, c'est des réunions en groupe. Si tu veux, c'est pas une personne individuellement qui est pris à chaque cas. Si tu veux, c'est des trucs en groupe. C'est comme si on était des moutons, on est des chômeurs. Alors qu'on est des êtres humains, je veux dire. Avec tous nos défauts et nos problèmes de DAS, tout ça.
3: C'est vrai.
6: On est des êtres humains.
3: Voilà,
6: toi aussi,
0: Gérard. On va me gueuler dessus, quand même. Tout le monde. Ouais, Manu. Attends, on a un auditeur, non?
2: Ouais, on en a un, ouais.
0: Bah,
2: ouais.
0: Vas-y.
2: Ah, tu le veux maintenant?
0: Bah oui.
2: Ah, on a J'en sais rien, bonsoir.
8: Ouais, salut. Oh putain, trop bossé.
0: J'en sais rien, t'appelles d'où?
8: Moi, j'appelle de Paris. Salut Jean.
0: Merci.
8: Salut. Paris, c'est en...
0: 101.9.
8: Ouais, voilà.
0: T'as merci, bon. je connais la fréquence de Paris, heureusement pour moi.
8: Paris à côté d'Orléans?
0: Paris à côté d'Orléans.
8: Ouais, voilà, ouais.
9: D'accord.
2: C'est pas loin.
0: Ah ouais, disons porte d'Orléans, ça quoi, je comprends.
2: Ah, t'es trop fort. Ah là là là là là.
0: Je comprends peut-être mieux. Donc Marcel, t'en es à toi, on continue avec toi.
6: Eh
0: mais t'as brèche.
2: Eh, devant ton micro.
6: Ouais, j'avais fini mon speech là. Hein.
0: Ça y est.
6: Ouais.
0: Bon, one power.
9: Woman power. En fait, ça dépend ce que tu vas chercher à la NPE.
5: si tu vas chercher du travail, en général, ça se passera très mal. Sauf qu'ils vont être gentils avec toi, ils vont te rassurer, ils vont t'expliquer pourquoi tu n'as pas de travail et pourquoi tu n'en auras jamais. Et combien tu ne le toucheras pas, parce que de toute façon, tu n'as pas de travail. Si tu vas chercher

0: Juste pour t'inscrire, c'est cool.
1: Non, mais c'est pas ça que...
2: Qu'est-ce que t'en penses, Gérard? Vas-y.
1: Non, mais attends, on va laisser J'en sais rien parler.
3: Ouais, voilà, bah moi j'avais une question, on va dire, je voulais savoir si tu touches le chômage, est-ce que tu peux être malade?
1: Eh, oh! Les questions, c'est moi qui les pose, ce n'est pas les auditeurs. Alors, tu vas répondre à la question que je viens de poser, ça, c'est tout.
3: On peut voir l'indication quand même. C'est quoi la question?
1: Tu te fous de ma gueule ou tu prends le train?
3: Non, moi, j'habite à Paris.
2: Attendez. Oui, Rigo.
4: Bonsoir. Après quelques dizaines de minutes passées, j'ai enfin une question à poser à Gérard. Parce que j'ai réussi à effacer tous les messages d'insultes quand même, parce qu'il y a beaucoup de gens qui tenaient à t'insulter, vu que tu parlais du chômage, que tu étais mal placé pour parler de travail en général.
1: Ouais.
4: Tu es d'accord avec ça? Parfait.
1: Bon, pas du tout.
4: Donc c'était une question de Yankee, il voulait savoir si le chômage s'est réglé par rapport aux nouvelles lois sur les 35 heures, comment est-ce que ça a évolué?
1: Bah ça, pour l'instant, je peux pas lui répondre parce que ça va être une question qu'on va poser. Donc je peux pas lui répondre. Donc il attendra un petit peu.
4: On lui dit d'attendre.
1: Voilà, tu lui dis qu'il attend sagement et il pourra attendre
5: demain.
2: Une heure.
1: Plus d'une heure. Attends, je regarde la question.
5: Minutes, hein, c'est un travail, les gars.
1: Non, je regarde la question qu'on l'a passée.
2: Gérard, c'est le monstre de l'audience. Tu sais, il sait garder ses auditeurs.
5: Il connaît les pointes et tout. Attends,
1: il va pouvoir attendre plus d'une heure.
2: Ouais. C'est pour ça que tous les autres, ils t'ont insulté. Hein. Maintenant, tu peux y aller, Yankee. Tu peux l'insulter.
4: Il sera plus là dans une heure parce qu'il va bosser. Il nettoie la cantine de la fac de Nanterre parce qu'apparemment, c'est dégueulasse.
1: C'est ça. Il ne nettoie rien du tout parce que c'est déjà nettoyé depuis longtemps. Alors qui
2: si vous voyez l'état de son fut. Devant le micro, hein, c'est un effort.
1: On était avec Jean Sérien.
0: Ouais.
2: Vas-y, ouais. Jean.
0: Moi, c'est Jean Sérien. Donc, en fait, je pense que la NPE, c'est des bâtiments qui sont vachement utiles.
1: Non, mais attends, t'es borné sur la question ou tu le fais exprès?
0: Il cherche. Non, mais 35 heures en même temps, c'est vrai que ça fait beaucoup, quoi.
1: Je te demande comment que se passe un rendez-vous avec la NPE.
0: Bah, t'appelles. Puis après, si elle te trouve gentille, tu peux avoir un rendez-vous.
1: Non, mais attends,
6: Gérard, je voulais te demander.
1: Non, mais hey,
2: Gérard,
1: je vais y répondre.
2: Vas-y, ouais.
1: Et quand tu vas chez une pute, tu l'appelles pour prendre rendez-vous?
0: Je trouve vachement vulgaire.
1: Bah, non, mais moi, je te demande une question, je te demande de répondre à la question.
5: Vas-y, réponds.
0: Bah écoute, tu vas, puis si t'as pas de travail, bah tu peux avoir un rendez-vous, puis après les gens ils sont gentils avec toi et tout, puis ils te renseignent, puis ils peuvent te donner plein de trucs.
5: Oh là
0: et après t'as des papiers et tout à remplir, à signer et tout.
5: Oh là là, Gérard.
2: Ouais. Gérard, est-ce que toi...
1: Alors quand même, au bout de 10 minutes, voilà. on a quand même compris son truc. Bah yo, attends, faudrait peut-être te réveiller, hein, j'en sais rien.
0: Ouais, Gérard, ok, ouais, c'est
1: Manu. Fildar, ouais.
2: Est-ce que toi, donc, tu es déjà là à la NPE, oui ou non? Oui, je pense. Mais est-ce que tu as déjà donc
1: juste
2: eu
1: devant,
2: un rendez-vous?
1: Donc, comment se passe un rendez-vous? Déjà, tu arrives. Bon, si c'est pour une inscription, tu prends ton dossier. Ils donnent un rendez-vous. Donc, dans les jours, le lendemain même.
2: Oui.
1: Donc, ils donnent un rendez-vous pour voir un conseiller. Et le conseiller, selon ce que tu as, te propose des trucs. Voilà comment se passe un rendez-vous avec les responsables de la NPE. Pas d'accord. Comme il y en a qui disent, ouais, s'ils te trouvent sympa, ceci, cela, ils te rappellent. Niette. Ça n'existe pas.
2: Et après, en fait, tu demandes
1: après,
2: ce que tu veux comme boulot ou...
1: Non, mais selon ton inscription, lui, il regarde sur un fichier, donc qu'ils ont.
2: Moustache, tout ça.
1: Non, il regarde sur un fichier et donc selon les capacités, le truc de travail que t'as. Bon, ils essayent de voir ce qu'ils peuvent te proposer. Et ils demandent de passer régulièrement pour voir les offres aussi.
2: D'accord.
1: Et donc en allant voir les offres, tu peux obtenir des rendez-vous.
2: Mais est-ce que tu peux par exemple, toi étant de Paris aux alentours, aller dans une NPE à Brest par exemple, est-ce que t'as le droit ou t'es obligé d'aller dans ton NPE de ville?
4: On me posait la même question, c'est marrant.
2: Oh, putain.
4: Les génies se retrouvent.
1: Non, parce que déjà t'es inscrit sur la NPE de ta région, donc si tu as la NPE de l'autre côté, si c'est pas pour longtemps. Bon, à la rigueur, ils peuvent se faire quelque chose, mais non, en principe, non.
2: D'accord. Ouais,
5: et toi, Gégé, c'est par la NPE que t'as retrouvé un truc dans le milieu du yaourt, ou est-ce que c'est une autre filière?
1: Non, c'est sur une autre filière, je dirais pas sur.
2: C'est des filières parallèles aussi, quand même.
5: Attends, il y a quand même plein de gens au chômage.
4: Pour les aider.
1: Non, parce que j'ai déjà. J'ai déjà voulu aider certaines personnes.
5: Ah ouais.
1: Je leur ai proposé là où j'étais. Ouais. Les gens, ils m'ont dit qu'ils y allaient, ils y allaient pas. Donc, moi, maintenant, je ne propose plus rien.
5: Mais c'est qui, les gens? Je ne sais pas,
1: je ne répondrai pas. C'est tout.
5: Il n'y a plus de flambie, là? Tu me fais un dicus de Donald Kidd.
1: Marcel.
4: Avant Marcel, oui, il y a une petite question de Cody sur le chat de voilà. Il voulait savoir si on peut avoir un accident de travail quand on est au chômage.
1: Quand t'es au chômage, avoir un accident de travail, de toute manière, même si t'es au chômage, donc tu ne peux pas avoir un accident de travail parce que c'est pas considéré pour aller. C'est pas sur ton chemin.
6: Même quand si tu as un accident à la NPE, en allant en chercher du travail, tu peux pas quand même. C'est pas considéré comme tel.
1: Non, c'est pas du tout considéré pareil.
6: Ah, très bien.
1: Donc, qu'est-ce que je voulais dire? Un petit message là Manu vient de me donner.
7: Ouais.
1: Donc, on va saluer Eric de la station Shell sur l'autoroute A1. Il se reconnaîtra. Il écoute à fond les débats. Donc, bonsoir à toi, bonne bourre et
4: c'est lui,
2: salut Eric.
1: Bon, tous ensemble. Assomme bien Max quand il va là, s'il passe à ta station tout à l'heure, tu lui mets un coup de, tu l'assommes un bon coup. Il en a besoin.
4: On a enfin trouvé qui écoute.
1: Alors donc là ça y est, même il y a plusieurs stations-service qui écoutent Fun Radio, qui écoutent Fun Radio sur l'autoroute. Il y en a une justement, je crois que t'étais venu avec nous.
2: Je crois qu'il n'y en a que deux.
1: Non.
4: Aussi, ouais.
1: Quand on est à Chaumont.
2: À Chaumont?
6: Bah oui, à Chaumont.
2: Je sais pas, moi j'étais derrière, j'étais dans le coma parce que.
1: Non, c'était pas.
6: Tu sens en voiture.
1: Non, c'était pas avec toi. Oui, alors Rigo. Donc pour continuer.
4: Qu'est-ce qui se passe? Il y a Zgeek de Macaque qui passe un message à Flavien qui bosse à Toulouse parce que lui aussi il écoute à fond les ballons à Toulouse.
1: Non, on s'en fout des messages, des coucous sur le net, je m'en fous.
4: Bon, par rapport à la NPE, il y a quand même Yankee, il dit que c'est inutile d'aller à la NPE, il suffit juste d'aller bosser dans les cantines et de faire les fonds de poubelle.
1: Non, mais ça, Yankee, tu fermes ta gueule et t'auras ton truc de 35 heures quand ça me fera plaisir. En de bon entendeur, salut Yankee.
4: Donc, enfin, s'il ferme sa gueule, il peut quand même taper.
1: Non, mais il fait ce qu'il veut, j'en ai rien à foutre.
4: Ok, tu fais ce que tu veux alors.
1: Alors, qu'est-ce que je voulais faire? Ouais, quatrième question.
2: Babi.
1: Pensez-vous que l'on peut sortir du chômage avec un
7: stade? Les gâteaux, c'est pas fait avec de la viande.
1: Non. Fildar,
2: non,
1: tu arrêtes.
2: Tu arrêtes. T'entends bien que c'est par téléphone.
1: Tu arrêtes.
2: Arrêtez un peu avec les sons, alors,
7: j'ai envie de câlin.
2: Oh, on peut faire un débat correct ou pas?
1: Regarde. Je m'en fous. Lundi, je fais mon rapport à Max et c'est tout.
4: Oh putain.
2: Arrêtez les auditeurs, merde.
1: Non, c'est pas les auditeurs. C'est vous, c'est toi qui t'amuses à appuyer sur des boutons.
4: Enfin, Gérard, on est quand même parce que c'est pas le chat de Fun Radio vu que
1: il y a pas mal
4: d'incompétences dans ce service. Donc nous sommes 2840 connectés sur le chat de voilà. Je sais pas si tout le monde est intéressé par le débat, mais
2: c'est voilà.fr.
4: Voilà.fr, vous venez pas parce qu'on a fermé, mais
2: voilà sans eux.
4: Voilà sans eux.
2: Voilà sans eux. Je tiens à répéter.
1: Il fonctionne pas.
4: Si, il fonctionne. Regarde, on est 2840.
2: Oh, c'est joli, hein.
4: Enfin sur le truc hein.
1: Pensez-vous qu'on le peut, pensez-vous que l'on peut sortir du chômage avec Internet? On va demander à
2: One Man Power.
1: One more time. Oh, gueule là les autres là.
7: Tu peux parler?
1: Ouais.
7: Si t'as les moyens d'avoir un ordinateur chez toi, au contraire, sers-toi d'Internet. Sinon, tu peux aller dans un cybercafé ou même à la NPE voir les annonces sur Internet.
4: C'est vrai.
2: Gérard, c'est quoi un cybercafé?
1: J'en sais rien, moi.
2: Et tu te poses pas la question, t'en as rien à branler.
7: C'est un cybervodka, mais pas le cybercafé.
5: Pourquoi tu réponds oui, tétard?
1: Le tétard, il t'emmerde, Marcel.
6: Non, mais c'est vrai que ça pourrait être intéressant de rechercher ce que c'est qu'un cybercafé.
7: Ouais.
5: C'est quoi, Internet?
6: Aussi.
1: Oh, putain, mais...
5: T'as pas le cybercuit?
1: Et t'es pas super
6: ça,
1: con.
6: Ça, il doit savoir, ouais.
1: Alors, Coca-Look.
5: Non.
1: Si. Au revoir. Marcel, fais gaffe parce que tu risques d'en faire autant, toi.
5: Ouais.
8: Non, pourquoi?
1: J'en sais rien.
8: Ouais, c'est moi.
1: Attends, c'est pas à toi que je m'adresse.
8: Ouais, bah ok, merci. Donc le Minitel, je sais que ça marche.
1: Non mais attends, t'arrêtes, parce que je viens de te dire que c'était pas à toi que je m'adressais.
8: Ok, ouais, bah je suis d'accord.
1: Donc, Woman Power.
8: Bah Bah écoute, tu prends un réserve.
1: One Man Power.
7: Ouais, bah je t'ai répondu, Gérard, mais je crois que l'autre avec son Minitel, il dit n'importe quoi.
1: Bah même sur il y a des annonces qui sont sur le Minitel sur.
7: Et tu sais combien ça coûte la minute sur Minitel?
1: Ah bah ça c'est pas donné hein.
7: Ah ouais, bah quand t'es au chômage t'as pas de fric à mec dans le Minitel. Ouais.
1: Et bah alors t'as même pas de fric pour t'acheter un ordinateur, ça revient au même.
7: Justement,
4: là,
7: tu vas dans les cybercafés
4: du coup.
5: Là tu pars du point de vue qu'un chômeur en fait il est internet et un portable.
1: Mais attends, c'est qui là maintenant que j'ai?
5: C'est Marcel, j'ai mis un suppo.
1: Ah ça y est, tu te foutras pas un peu de ma gueule toi?
5: Non, ça va mieux maintenant hein, franchement.
1: Ah ouais, tu foutras pas trop de ma gueule parce que tu risques de faire comme...
5: J'avais une question sérieuse à te poser, Gérard, quand même. Je voulais te poser la question, comment... Parce que là, tu poses des questions sur Internet, sur... il faut que le chômeur, il ait un portable, Internet.
7: Portable.
5: Parce que tu sais bien que les chômeurs, ils ont rien de tout ça. À part, à la rigueur, les plus riches, ils ont des tatous.
1: Mmh.
5: Donc voilà.
1: Bah t'en fais partir, toi, alors.
5: Ouais, j'ai un tatou, ouais.
1: Oui.
5: Tu m'appelleras.
1: Ouais, c'est ça. Bon, rêve de rêve.
5: Bon, tant pis.
1: Tu peux toujours te caresser. Tu peux toujours te caresser.
5: Ok.
1: J'en sais rien.
8: Ouais, bah écoute, moi, je connais un site... C'est r14.com.
1: Alors, j'en sais rien.
8: Oui.
1: J'en sais rien. Oui. Au revoir.
8: Non, mais attends, c'est vrai.
1: Au revoir. Tu
8: as plein d'annonces.
2: Bah, ça dépend, on va voir ce que c'est. T'es pas obligé de dire tout ça.
1: R14. Au revoir.
2: Alors, c'est quoi R14? On s'en fout, c'est quoi?
8: Bah,
2: c'est une lettre et un chiffre. Hein. Voilà, donc vas-y.
7: Un chiffre.
2: Ouais, vas-y.
8: Pardon. Donc, c'est www.r14.com.
2: Et ça parle de quoi?
8: Donc, bah, en fait, c'est un site où dessus, bah, t'as plein d'annonces et tout d'emploi. Bon, tu peux vendre des yaourts. Et bon, c'est vachement large, quoi, conduire des camions et tout, quoi.
1: T'en es sûr qu'il existe ton site internet là?
8: Ouais, t'as qu'à demander à Rigo.
1: Ouais, non, mais attends, tu vas demander à Rigo. Rigo, pour l'instant, on a déjà des problèmes avec.
2: Ouais, fais pas chier Rigo avec des conneries, ok?
4: Ouais, je te jure,
2: c'est pas le moment.
4: C'est clair.
1: Alors, j'en sais rien, un conseil que je te donne. Tu évites de parler trop de R14 et de yaourt, d'accord? Parce que sinon, je vais te dire bonne nuit.
2: Généralement, il y a des yaourts dans la R14, alors fais gaffe.
8: D'accord.
2: Sur les sièges.
1: Et puis, Fulgar, c'est pareil, tu arrêtes parce que je commence à en avoir ras-le-bol aussi.
2: Devant ton micro, hein, comme
1: d'hab. D'accord.
8: Mais toi, tu t'as qu'à le taper, Fulgar, t'es juste à côté.
1: Bon, toi, tu fermes ta gueule.
8: Ok, bon, c'est une idée comme ça.
1: Ouais, bah moi, je te dis, tu la fermes.
8: Ok, d'accord.
1: Ok, voilà.
4: Pas mal l'idée.
2: Gérard, on peut mettre un peu de rythme dans cette émission ou pas là?
1: Attends,
2: il y a un rythme de ouf. On accueille Force Ordurière, bonsoir.
9: Ouais, salut l'équipe du Star System, ici c'est Angelo. Bon, j'aurais un message pour Gérard. J'aimerais qu'il m'explique comment fonctionne sa chaîne ici, parce que pendant qu'il anime ses débats à la con, on est en train de se bourrer sur Sandy, les piquer de lui chier la gueule, on aimerait bien le faire en musique en écoutant sa voix de pédé à la radio. Voilà, puis en plus elle aime ça ta cochonne Gérard. Hein. Alors tu libères la ligne s'il te plaît pendant que tu fais tes débats, et tu nous laisses bourrer ta femme. Allez, grosse bise à la fesse droite, c'était Angelo. Ciao.
1: Mais ça, vraiment, c'est fil d'un.
2: Ah, moi encore.
8: Quoi, t'as une chaîne ici?
1: Force.
10: Oui, bonsoir, c'est Force Fort Derrière. Bonsoir, j'ai 30 ans, j'habite Bordeaux, et on écoute Fun sur 118.9.
5: Salut à toi le communiste.
10: Bonsoir tout le monde, bonsoir l'équipe. Bonsoir.
1: Pas de politique.
2: Bonsoir.
10: Non, pas de politique, bonsoir. On militera pas.
1: Non, mais il y en a un qui a dit bonsoir, je sais pas quoi là.
5: Le communiste.
4: Ouais. C'est vrai.
7: Communiste.
1: Alors, donc, tu veux que t'as entendu la question?
10: Malheureusement, non.
1: Alors, pensez-vous que l'on peut sortir du chômage avec Internet?
10: Oula, moi je pense que c'est quand même un petit peu incompatible avec les données du chômage au niveau de l'argent. Parce que je pense pas que, je sais pas si vous avez abordé le problème, mais je pense pas qu'un chômeur ait les moyens à l'heure actuelle de se payer ce genre de haute technologie.
1: Bah on a déjà parlé du portable.
10: Ouais, donc voilà, tu vois, je pense que ouais, c'est un peu pareil. Je pense pas que les chômeurs soient à même de se servir de ce genre de nouvelles technologies. Je sais pas ce que t'en penses. C'est pas accessible à tout le monde quand même.
4: C'est vrai.
10: Ouais. C'est quand même pour les privilégiés, c'est quand même pour les nantis, quoi.
7: Ouais.
1: Pour
10: les nantis.
5: Les nantis, c'est une espèce de peuple.
10: C'est les gens qui habitent Nantes, tout simplement.
5: Les de bic.
1: Alors, d'accord, j'ai compris. C'est pas mal.
4: C'est les gens qui se bouchent le nez quand ils te croisent, Gérard.
10: C'est les nantis.
5: Ça, c'est des nantis.
10: Tu sais, les gens qui te donnent des pièces dans la rue, là. C'est des nantis.
4: Ah non, les nantis.
10: C'est des nantis. Il est méchant, il est nantis.
1: Le chômage touche-t-il tout le monde?
5: Il enchaîne le blaireau.
1: Le blaireau. Alors, Marcel. Au revoir.
5: C'est pas moi.
4: Au revoir Marcel.
1: Comme ça, celui-là, il a tout de suite compris comment que ça se fait.
4: Ah Gérard, j'ai une bonne question de.
2: Attends,
4: de Scoil.
2: Attends.
10: Single. Vas-y.
4: Merci. Donc il y a Scoil qui te demandait, est-ce que quand on est abonné au chômage depuis longtemps, est-ce qu'on a le droit à des cadeaux en tant que membre d'honneur?
1: Je vois pas du tout le rapport avec, je vois pas du tout le rapport des cadeaux, parce que t'es au chômage, hein.
4: Ah, mais quand t'es, quand t'es au chômage depuis longtemps, que tu touches ton indemnité,
1: pas pour tout le temps.
4: Pas pour tout le temps, parce que toi t'es resté 5 ans au chômage, mais il suffit que tu retravailles quelques heures et tu peux gagner plus.
1: Non, parce que t'as un nombre d'heures à effectuer. Et si c'est pas dans
6: toi, c'est pas plus d'une par jour, c'est ça?
1: Le nombre d'heures. Manu, tu fermes ta gueule quand je parle, ça me fera des vacances, merci.
6: Attends, mais tu as eu des longues. Hein.
1: T'as un nombre d'heures que tu dois mettre sur ta carte de pointage et selon c'est là qui
2: détermine, oui.
1: Qui vont faire étudier ton dossier pour savoir combien qu'ils te paieront.
10: Attends, tu veux dire il y a une carte quand t'es chômeur, en fait, t'as droit à une carte en tant que chômeur.
1: Étant donné que tu es inscrit à NPE, donc ton dossier est retransmis aux ACEDIC.
10: Donc t'as une carte.
6: Donc tu peux retirer de l'argent avec cette carte ou pas?
1: C'est une carte de pointage.
10: Putain,
1: mais vous êtes borné ou quoi? J'essaye d'expliquer le système.
6: Excuse-moi, moi je suis pas borné, je suis Manu, tu te souviens, ça fait.
1: Ouais, écrase un peu.
10: Est-ce que tu peux prendre les transports plus facilement avec cette carte? C'est quand même, ça serait quand même.
1: Je te parle de la carte de pointage.
4: Non, mais Gérard, c'est quand même bizarre, pointer pour quelqu'un qui travaille pas, c'est bizarre quand même.
1: Si, de toute manière, parce que y en a qui travaillent pas et qui sont inscrits à la NPE. Bon, t'en as qui veulent chercher du boulot, t'en as d'autres ils s'en branlent, ils s'en bat les couilles de comme l'an 40.
4: C'est bien quand tu parles aussi.
6: Mais tu vas pointer où en fait? Non, sérieusement.
1: Non, tu reçois ta carte d'ACEDIC.
6: Ah, mais tu fais le trou toi-même avec un.
1: Non, tu prends un stylo et tu coches les croix qu'ils te donnent et tu signes et t'envoies ça.
6: Mais tu l'envoies où?
1: Bah.
6: À ton boulot, mais t'en as pas, t'es chômeur.
7: Mais il y a un tirage au sort à la fin.
8: Et après, tu gagnes de l'argent, ouais.
4: C'est vrai, ouais.
1: Quand t'es inscrit à l'NPO, automatiquement, ton dossier passe aux ACEDIC. Donc, c'est les ACEDIC qui t'envoient ta carte de pointage qui sont.
6: Non, mais ça, j'ai compris. Mais moi, c'est après que j'ai pas compris. Deux fois que tu l'as, ta carte de pointage.
1: Ouais. Tu l'as rempli avec un stylo. Tu perces pas.
2: Putain, c'est devant un micro aussi, tu
6: l'as
2: rempli.
7: De quelle couleur?
1: Oh, on s'en fout des couleurs.
2: Et Gérard, est-ce qu'il y a un président dans des chômeurs?
1: Non, il y en a pas.
4: Et est-ce que tu trouves normal qu'il faille mettre un timbre sur cette carte pour la renvoyer alors que tu es chômeur et que tu n'as pas d'argent?
1: Ah, ben ça, c'est justement la question est là. Pourquoi qu'il faut l'envoyer à un prix de
6: tarte?
1: Pourquoi, toi, PD?
6: C'est dégueulasse.
4: Tu peux peut-être la poser maintenant aux éditeurs, ils pourront peut-être t'aider.
1: Non, mais même, de toute manière, ce que je trouve dégueulasse, c'est que je vois pas pourquoi qu'on nous dise de l'envoyer au tarif normal d'une net, vu qu'il y en a qui peuvent pas l'envoyer parce qu'ils ont pas de timbre. Donc, je trouve ça un peu dégueulasse.
6: Mais imagine les étrangers au chômage, ils doivent l'envoyer à la CEDIC de Paris en plus, donc il faut mettre plus de timbre.
1: Mais ça a rien à voir avec l'étranger. À l'étranger, ils ont un système aussi, hein.
6: Ah, ils envoient pas à la CEDIC de France.
1: Ben non.
2: Gérard, est-ce qu'il y a un premier ministre chez les chômeurs?
1: On en a rien à foutre. Arrête de parler de politique, Max avait déjà dit, d'accord?
6: Très bonne question.
1: Tu te fous pas de sa gueule.
4: En attendant, on peut quand même parler politique en parlant du chômage.
1: Ouais, mais on en a rien à foutre. C'est pas du tout ça.
2: C'est prévu pour 2h-10.
4: C'est un petit malin.
10: T'es un gros con.
1: Comment?
10: Moi, je pense que t'es un gros con.
1: Eh ben, force
10: en dur. Non,
1: parce que
6: devant ton micro, merde.
1: Marcel est parti.
6: Mais devant ton micro.
1: Coca-Look, ça est parti. Y a plus que j'en sais rien. Alors c'est où j'en sais rien?
10: Bah voilà, c'est j'en sais rien.
1: Ouais, mais ça m'étonnerait. J'ai reconnu ta voix. Alors
10: attends, moi j'ai une grosse voix, j'ai une petite voix, c'est ta fiole.
8: Mais où ça va? Et attends, toi-même, et dans ton cul.
1: Bon, allez hop, force.
10: Non.
7: Mais c'est pas
10: rien.
6: Bon, c'est pas grave, on enchaîne, c'était pas bien grave.
1: Ouais, mais vous allez voir. Le chômage touche-t-il tout le monde? Alors, 70% des gens disent oui, car il est très pervers. Je vois pas du tout le rapport avec les questions qu'on pose.
2: Peut-être au niveau du toucher, je sais pas.
1: 33% répondent surtout les hommes entre 35 et 40 ans à moustache, n'importe quoi. Parce que faut pas oublier qu'il y a autant de femmes que d'hommes au chômage.
2: Il y a des femmes à moustache aussi.
1: 23% des gens répondent que ça dépend des pays. Ben oui, mais ça, justement, on va en venir. Et 18% me répondent que je devrais me refaire le silencieux. Et ça, c'est fil d'art.
2: C'est pas moi.
1: Non, mais je vais te dire que ça, l'histoire du silencieux, c'est toi qui l'as balancé mercredi soir à l'antenne.
2: C'était pour t'aider.
1: Ouais, mais moi, j'en ai rien à foutre de ton aide. En de bon entendeur, salut, je veux plus que tu parles de ma caisse.
2: Alors,
1: okay,
2: d'accord.
1: Sinon, on va parler de ta 205 pigeons.
2: Tu peux crier devant le micro. Donc alors Gérard, j'aimerais je vais t'aider, j'aimerais quelqu'un pour ramener Gérard à 2h parce qu'il est à pied.
1: Ah. Non, ben,
2: là je t'aide.
1: Ouais, ben moi j'en ai rien à foutre de ta gueule.
4: Voilà. Gérard, est-ce que tu peux on a quelques problèmes techniques. Est-ce que tu peux bien lever ta tête quand tu parles, tu sais comme en garde à vue, tu lèves bien la tête et tu parles bien devant ton micro s'il te plaît.
6: Merci. Ou sinon tu baisses ton micro quoi.
1: Je fais ce que je veux, c'est pas toi qui vas me commander.
4: Non, parce que là tu parles pas en face si tu
1: alors, quelle est la journée type d'un chômeur? On va demander à Force en Durlieu.
10: Hors de rire. Bah écoute, je pense que le chômeur se lève tard déjà. Parce que parce qu'il a pas grand chose à faire. Donc je préconise un petit lever vers 14h.
7: Petit pipi. Du matin?
10: Ouais, bah oui, bien sûr.
1: Bah non, de l'après-midi, hein, ça, 14h c'est l'après-midi, c'est plus le matin. Hein, faudrait peut-être pas confondre. Hein.
7: Quand tu te lèves, c'est le matin.
6: Gérard s'y connaît, hein, c'est son heure.
1: Non, pas du tout.
6: Non? Ah bon. C'est pas grave.
10: C'était un petit pipi, un petit caca, une petite toilette quand même. Et puis après, bah tu pars, deux possibilités, chômeur consciencieux, tu pars écumer les ANPE. Et puis deuxième catégorie de chômeurs, tu pars écumer les bars. Chacun son truc quoi.
1: Je vais dire une chose que si tu as.
10: Il y en a.
6: Non, c'est vrai, Gérard.
1: Non mais je vais dire une chose.
10: Tu peux pas nier, il y en a.
1: Je vais te dire une chose. Je te préviens un truc quand même. Le mec qui se lève à 14h pour du boulot.
6: C'est un branleur, on est d'accord.
1: Et qui
6: on est d'accord.
1: Alors le temps qu'il se lève et puis tout.
6: Attends, j'ai changé de micro.
10: Attendez.
6: Il y en a qui zappent la douche.
10: Ouais, c'est pour ça, pour gagner du temps.
7: Bah ouais.
6: Pour avoir un taf
10: plus vite au bistrot.
1: Ouais, je pense pas. Hein.
10: Toi, t'étais pour quelle catégorie, toi? Quand t'étais au chômage, tu te levais tôt, t'allais à la NPE chercher du boulot, tout ça.
1: Étant donné, vu l'accident que j'ai eu, j'ai pas pu aller à la NPE. Hein, je te signale.
10: T'arrives bien à venir à la radio. Je vois pas pourquoi tu pouvais pas aller à la NPE.
1: Je te signale quand même que lorsque j'ai eu mon accident, je ne faisais pas encore de radio, d'accord?
10: Non, mais l'année dernière, l'année encore avant.
1: Non, attends. Là, déjà, j'avais déjà fini la rééducation.
10: Bah donc, tu pouvais aller à la NPE. Pourquoi tu as pas été?
1: Putain, mais t'es con ou quoi, toi?
7: Mais non, mais il a raison, moi, tu pouvais venir jusque-là et puis...
10: Voilà, tu peux aller à la radio, mais pas à la NPE.
1: Mais alors?
6: Non, mais Gérard, que tu ne sois pas allé à la NPE, c'est pas grave, mais est-ce que la NPE peut venir à toi?
1: Non.
6: C'est-à-dire, est-ce que des gens peuvent venir chez toi, comme les courses à domicile, tu vois?
1: Non.
6: Non, c'est pas possible, ça. L'agence de risque, d'accord.
1: Pas possible. Non. Impossible.
6: Impossible.
1: J'en sais rien.
10: T'as bien esquivé, quand même.
8: Bah moi je pense que le type de toute façon à partir du moment où il a pas de travail, je vois pas pourquoi il travaillerait pour trouver un travail.
1: Non mais attends, le mec qui a pas de travail, pourquoi qu'il va...
8: Bah oui, il est pas payé.
1: Et alors, s'il est payé, parce que s'il a bossé bien avant, donc il touche les ACEDIC.
8: Bah ouais, mais ça dépend.
1: Ah bah ça dépend de quoi?
8: Bah ça dépend si t'es riche ou si t'es pas riche.
1: Non mais attends, t'as pas compris toi. Hein. Je crois que t'es loin à la détente, hein.
8: Non, ça va.
1: Ouais,
8: Non, mais... Toi, en plus, toi, le fait que tu boites et tout, t'as fait exprès de jouer là-dessus pour pouvoir toucher plus vite le chômage.
1: Ah non, parce que je vais te dire une chose, que j'ai été licencié, donc ça a pas été pareil.
8: Et les yaourts, tu fais exprès aussi, c'est pour...
1: Alors j'en sais rien, les yaourts, tu t'en mets dans... Wow. Comme ça, il finira même pas de répondre. Okay. Woman Power.
7: Oui.
2: No, Woman Power.
1: Bon alors.
7: Oui.
1: T'es bouché.
7: T'entendais plus. En fait, c'est comme ils ont dit là. Soit tu fous rien, soit tu te lèves. Mais en général, ils foutent rien. C'est ils zappent sur la 1, sur la 2. Voilà, je me gratte les couilles et puis je mets la 3, quoi.
10: Ça me rappelle quelqu'un, ça.
1: Je me gratte les couilles et je fous rien. Faut pas oublier que à part la NPE, il y a des boîtes d'intérim.
7: Non mais attends, t'es au chômage.
10: Tu les aides, toi?
7: Faut pas exagérer.
10: Est-ce que tu
1: mais alors, les boîtes d'intérim, tu peux très bien les appeler pour savoir s'ils ont du boulot.
7: C'est tout.
1: Les trois quarts du temps, ils te proposent des missions.
2: Non mais Gérard, ils faisaient pas les boîtes d'intérim, ils faisaient les bars d'intérim. Ouais, parce qu'il y en avait qui avaient plus de bibines, donc ils allaient aux autres, c'est tout.
10: À la villa.
1: Ouais, c'est ça. Fous-toi bien de ma gueule, toi, Force Endurieux.
10: Tu réponds pas à mes questions.
1: Bah ouais, mais moi, je te dis, fous-toi bien de ma gueule et tu vas voir que tout à l'heure, tu vas...
10: Si toi, t'as tenté les boîtes d'intérim ou pas?
1: J'ai déjà répondu à ta question, tu m'emmerdes.
10: Ok, vas-y, esquive encore un coup.
1: Oh là, toi, tu vas pas rester longtemps.
10: Mais tu réponds pas aux questions des auditeurs, tu fais pas un
1: débat. Je viens de te dire oui. Ça fait 50 fois que j'ai dit oui, que j'avais été aux intérims, d'accord? Maintenant, tu fermes ta gueule.
10: T'as fait quoi comme job d'intérim, alors?
1: Ta gueule, mais t'as pas besoin de savoir toutes les boîtes d'intérim que je pète, ça te regarde pas, espèce de connard.
10: Ça live, putain, ça
6: Gann, t'as fait
10: le
6: bis. T'as fait toutes les boîtes de cul de France.
10: T'as fait des remplacements sur les tournages de cul, des trucs comme ça.
1: Bon, allez, dégage, toi. Tu vas aller faire des
7: pommes.
1: Mais toi aussi. Allez, hop, les deux. vous me les dégagez, terminé. Je prends, j'en ai marre d'avoir des connards.
6: J'ai deux personnes pour toi si tu veux.
2: Oh, ouais. Comment ça va vite ce soir.
6: Ah, t'as vu un peu, j'ai Krasuskai, bonsoir.
11: Bonsoir à tous.
6: Bonsoir. Et j'ai Big Beat, bonsoir.
12: Oui, bonsoir Gérard et bonsoir à tous.
11: Salut Big Beat.
12: Je travaille à l'ANPE.
11: On s'en fout.
12: D'accord.
1: Toi tu te calmes et tu vas me donner ta fréquence.
11: 107.3 dans les Vosges.
1: Donc c'est quoi?
11: Ah oui, je savais que t'aurais du mal. Krasuskai.
1: Krasuskai, ouais.
11: Krasuskai.
1: Et Bilbit, là?
12: J'habite à Saint-Luce-sur-Loire, à côté de Thoiré et de Carquefou.
1: Ta fréquence?
12: 106.7.
1: Ah ben dis donc, t'es loin à la détente.
12: À la détente, ça va très bien, merci.
1: Donc, alors, quelle est la journée type d'un chômeur pour vous deux, en attendant qu'on aille d'autres personnes?
11: Alors, pour moi, Krasuskai.
6: On a toujours Woman Power, hein, Woman Power, elle est
1: non, toujours. Non,
6: tu l'attèges.
1: Elle est virée.
6: Ah, j'avais pas entendu, tu m'en reviens un coup de...
1: Elle est virée.
6: Voilà, ça y est.
12: Elle est virée sur un débat sur le chômage, je trouve pas ça très malin.
1: Bah, pourquoi?
12: Bah, écoute, pour les gens qui écoutent, faut leur donner de l'espoir, et tu vois...
1: Non, mais attends, elle, c'était pas pareil, parce qu'elle sautait de la gueule du monde.
11: Oui, mais bon, virer les gens
1: donc,
11: comme ça.
1: Ouais, mais virer les gens comme ça, se foutre de la gueule des gens, pour moi, j'appelle pas ça participer à un débat sur le chômage, d'accord?
11: Mais bon, si en plus ils sont chômeurs, tu les vires comme ça au standard.
1: Non, mais attends,
2: c'est pas grave, c'est pas le problème. Le problème, c'est quelle est la journée d'un chômeur?
4: Alors, sur IRC, justement, il y a encore Yankee, décidément, il est pas parti, même au bout de quelques minutes. Il dit que la journée type d'un travailleur, c'est métro, boulot, dodo, et pour un chômeur, en fait, c'est dodo, dodo, dodo.
12: Mmh. C'est vrai.
1: Même
11: dodo, des fois,
1: ouais.
11: 4 fois.
1: Ouais, il pense à ce qu'il veut, de toute manière, parce qu'il m'énerve, alors j'y répondrai même pas à ces questions.
4: Qu'est-ce que t'en penses, toi, quand même?
1: Moi, je te dis, j'y réponds pas à ces questions à lui.
4: Ah bon, imaginons que c'est Madame de Fontenay qui t'a posé la question.
1: Même, c'est pareil, j'en ai rien à voir. Ça regarde pas.
2: Pourtant, elle est attirante, hein.
1: Ouais, ben on sent.
2: Mmh. Bon, des fois, c'est pas dodo, dodo, c'est dodo, je me tape un ton, dodo, je me tape un ton, dodo.
1: Grâce à ce gay.
11: Oui, alors la journée type d'un chômeur, bon, déjà c'est levé tard, très très tard, hein, c'est vers, moi je dirais plus vers 16h, hein. Mmh. 16h, petit déjeuner à l'accro, on cherche des petites annonces dans le Paris Boom Boom, on n'en trouve pas, et ensuite à 8h, à 7h on garde le Big Deal, à 8h on n'a rien à branler, donc qu'est-ce qu'on fait? On fait rien, on regarde la télé, voilà, je pense que c'est une journée type de chômeur ça, hein.
1: Un conseil que je préviens les prochains auditeurs.
11: Oui.
1: Hein, que le premier, si ça continue comme ça, le débat va s'arrêter très vite. Parce que là, vous commencez à me casser les couilles.
12: Non, mais tu peux pas aller contre ça. Il dit la vérité.
1: Vous commencez. Allez, toi, tu fermes ta gueule, Big Beat. Tu fermes ta gueule. Je préviens tout de suite les prochains auditeurs que j'ai. J'entends encore une connerie comme ça. Je zappe.
2: C'est quoi la connerie?
1: J'en ai ras-le-bol.
2: C'est quoi la connerie, tu peux me dire?
1: Surtout quand ils disent, ouais, le Big Bill, et alors je regarde le Big Bill, je les emmerde, moi, les auditeurs.
11: Mais c'est pas pour toi, Gérard.
1: Mais moi, je vous emmerde. Je fais ce que je veux de mes journées, je regarde ce que je vois à la télé.
2: Mais Gérard.
1: En de bonne intention, salut aux prochains auditeurs. Et sur le site internet, c'est pareil.
2: Gérard, tu sais combien il y a de gens qui regardent le Big Deal tous les jours? Tu crois que t'es tout seul?
1: Donc, Bill Beat.
12: Oui. Bah écoute, moi, la journée, tout ce que je vois, c'est que généralement, le chômage, ça n'améliore pas les relations humaines. Intramuros, c'est quand les personnes arrivent, elles ont tendance à vomir, parce qu'elles sont alcooliques, c'est vrai, c'est un fait. Mmh. Elles ont tendance à avoir une négligence par rapport à leurs compagnes. Leurs compagnes sont souvent très moches.
11: Ouais, c'est vrai.
12: Il y a une période comme ça qui va entre 4 et 10 ans.
11: Et, la femme du chômeur, quand même, se fait bourrer par des manouches, hein, faut le savoir.
12: Oui, oui, oui.
1: Grazuske. C'est la dernière fois.
11: C'est une étude sociologique.
1: C'est la dernière fois que tu dis une connerie comme ça, sinon je vais te dire au revoir.
11: Mais je dis la vérité, ni plus ni moins.
1: Ouais, bah moi, la vérité, moi, je sais que je commence à en avoir ras-le-bol de t'entendre dire des conneries. Ok?
12: Un message d'espoir, faut dire bon. Que pour les chômeurs, pour pouvoir s'en sortir, il y a un bon moyen. C'est le métier artistique, tout ce qui est écrire par exemple,
11: tout ce qui est
12: des textes et des...
1: Alors, Grazus Gay, au revoir. Ce coup-là, ça commence à bien faire.
12: Au revoir, Grazus Gay.
6: Tu veux des gens peut-être pour t'aider, oui. Pour t'aider dans ton débat. On a Pouce Station 2, bonsoir.
13: Oui, bonsoir. Bonsoir Gérard, bonsoir tout le monde.
1: T'appelles d'où?
13: J'appelle de Paris, 100.9, FM.
6: Ouais. Et après? Et on a aussi Marius Trésor, bonsoir.
2: Oh, comment ça fait plaisir.
1: T'appelles d'où?
14: Mr. Cousin.
13: Bon, Trevor Jones.
1: Ouais, ouais, bah c'est ça, c'est Trevor Jones. Au revoir.
2: C'est Trevor Jones.
1: Au revoir.
2: C'est Trevor Jones.
13: Je
1: non, mais lui, c'est pas la peine qu'il intervienne là-dedans, c'est même pas.
13: Le chômage. Il est au chômage.
2: Monsieur Trevor Jones.
1: Fillard, c'est pas toi qui commande, c'est moi, donc il passera pas à l'antenne.
13: Je suis au chômeur.
1: Je t'emmerde.
13: Excuse-moi, mais c'est la première fois que j'écoute tes débats.
1: Tu me le vires. Tu le
13: vires.
2: Ça y est.
1: Je vous préviens.
13: Mr. Cousin.
1: Bon.
13: Je suis le misère because I don't have a car, you know.
1: Bon.
13: Je n'aime pas avoir le Renault 14 pour aller to A-N-P-E, yes.
2: Ah, j'ai coupé, c'est bon.
13: Oui, je parle un peu anglais, je peux te traduire. Si
1: non, non, non, mais j'en ai rien à foutre, yes. Alors toi, tu as rien, tu as te taire complètement.
13: Ah ouais.
1: Je t'ai dit, tu te la fermes. Tu te la fermes.
13: Je crois qu'il m'a compris.
2: Bon, on en était où alors? C'était laquelle question, Gérard? Parce qu'il y avait qui était en train d'en parler, je sais plus.
1: C'était
2: Trevor m'a perturbé. Quelle est la journée type d'un chômeur?
1: Voilà, ça, c'était.
2: Donc, qui n'avait pas répondu à cette sublime question?
1: Bah, pousse.
2: Pousse Nation.
13: Donc la question, quel est un chômage?
2: La journée type d'un chômeur.
13: Ah, la journée type d'un chômeur, bah écoute, ouais, bah ouais. Disons que je taffe, mais je connais quand même.
2: Ouais.
13: Non, tu Et bah ouais, une journée de chômeur, bah écoute, c'est pas grand chose. Hein. Tu te lèves tard le matin, disons vers midi. Mmh. Tu plantes pas grand chose et puis t'essayes de trouver du taf, mais si t'es pas trop motivé, c'est pas la peine quoi.
2: Mmh.
13: Bah tu connais ça, Gérard, quand même.
1: Non, parce que je vais pas à la NPE, d'accord?
13: Ah oui, mais j'ai pas dit que t'allais à la NPE, mais je disais que tu connaissais les journées de chômeur.
2: Mais c'est comme tout, quand il va trop après, il t'accepte plus.
13: En plus.
1: Non, bon, c'est le contraire, tu vois. Alors, avec.
4: Attends, j'ai une petite question de Sgeg de Macaque sur l'IRC. Il le mérite. Il voulait savoir si on peut cumuler le RMI avec d'autres types de revenus issus de plusieurs petits boulots. Si oui, qu'encourt un alcoolique bi-biophile s'il fraude de la sorte et qu'il est dénoncé par un singe au cul rouge?
1: Alors, celui-là, sa question, il va se la carrer dans le cul parce que j'y répondrai pas.
4: Dans son cul rouge?
1: Voilà.
2: Gigi.
1: Et donc, oui, Manu, c'est pas la peine de faire tes.
2: De la guichet, hein, ça sert à rien de la guichet. Hein.
1: Alors.
2: On peut accueillir du monde ou pas?
1: Bah vas-y.
2: On accueille Gorbitchov, bonsoir.
14: Bonsoir, c'est Gorbitchov, bonsoir Gigi.
2: Et on accueille Patricia Taff, bonsoir.
15: Bonsoir.
1: T'appelles d'où Gorbitchov?
14: Alors bonsoir, c'est Lyon Maritime, c'est 117.7, fun, bonsoir.
1: Et qui?
2: Patricia Taff.
15: Bon, tu peux m'appeler Pat Taff.
1: Je te signale, hey, Patricia Taff là. Non mais moi c'est moi qui décidera comment je t'appellerai. Si ça te plaît pas, ça sera le même prix.
2: Uh-huh. Okay.
1: Et quand je te demande comment tu t'appelles, c'est pas Manu de me le dire, c'est à toi. Okay. Alors tu travailles un peu plus.
2: Ok.
15: J'appelle de Clito sur Jean-Louis.
1: Ta fréquence correctement, je te dis au revoir tout de suite.
15: 117.1.
4: Clito sur Jean-Louis.
14: Je connais. J'y... Bonsoir à tous les clitoïens.
4: Moi, je passe le bonjour à Jean-Louis, du coup. Alors,
14: tous les clitoïens.
1: La question, avez-vous des solutions pour lutter contre le chômage? On va se retrouver tout de suite après. On va s'écouter Francis Lalanne, PE, avec passage à moi. Il est grand comme ça. Et on
2: refais-le, parce qu'on a une grosse intro. Tu vas faire l'intro. Vas-y, refais-le, on n'a rien
1: Francis
2: compris.
1: Francis Lalanne, PE, avec mon passage à moi. Il est grand comme ça. Et on se retrouve tout de suite après au 0803-808.
2: Refais tout, c'est n'importe quoi.
1: 0803-08-5000, à tout de suite.
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1: Et voilà, on venait de s'écouter Francis Lalanne, PE, avec mon passage à moi. Il est grand comme ça, et on récupère Bill Pitt. Tu réponds quand tu veux, toi.
20: Salut, Gérard.
1: Ah bon?
20: Oui.
1: Pousse Station 2.
21: Bonsoir.
1: Gorbatchev.
22: Ouais, bonsoir.
1: Et Patricia Taff.
15: Oui, bonsoir.
1: Alors donc, avez-vous des solutions pour lutter contre le chômage? On va demander à Patricia Taff.
15: Bah écoute, si j'en avais, je les donnerais au gouvernement et puis bah il y aurait plus de chômage, quoi. Mais bon, ça serait un peu facile.
1: Mmh.
15: Moi, j'ai plein de solutions, hein, mais bon, après, est-ce que c'est réalisable? Pas sûr.
1: Ouais, bon, c'est pas. Gorbatchev.
22: Bah écoute, je sais pas, moi ton exemple me suggère que le yaourt, ça doit être pas mal. Sinon, faut peut-être chercher dans le domaine de la grillade aussi. Peut-être. Je sais pas, c'est deux, trois pistes comme ça.
15: Et le balai.
1: Pousse ta chaîne 2.
17: Ouais, bah écoute, pour éviter le chômage, je pense qu'il n'y a pas trop de solutions. Hein. Faut se bouger.
1: Oh là là là,
19: il y a un gros de mal.
17: C'est de faire vous retourner. Hein.
22: Ouais, c'est chaud. Ils t'ont poussé, ils t'ont tapé et tout.
17: Ouais, exact.
1: Ouais. Ça, ça
22: a foutu ou pas?
1: Pour Big Beat.
22: Voilà, pas de solution, mais bon, je les garde pour moi, quoi.
2: Parce que t'es au chômage?
22: Bah non, mais au cas où je tombe dans le chômage.
2: Parle bien dans ton téléphone, Big Beat. Hein.
22: Ouais, pardon, mais j'ai un petit téléphone hyper moderne. Et ouais, donc moi je garde ça pour moi, au cas où je suis à la dèche et tout. Moi j'ai mes trucs pour pouvoir trouver du boulot rapidement, quoi.
2: T'as un truc, Gérard,
22: c'est pas très sympa. Quoi, toi? Comment t'as fait pour trouver du boulot, toi?
18: Bah, le yaourt.
21: Cours populaire, tout ça.
17: Bah, l'industrie du yaourt, hein.
18: Je connaissais des Bulgares.
6: Non, mais sérieux, GG, c'est toi qui es allé au-devant du boulot ou c'est le boulot qui t'a rattrapé avec ta jambe en vrac?
1: Non, c'est moi qui ai été voir c'est moi qui y étais, c'est tout. Bravo,
6: c'est faux. Et ça, c'est beau. Ça, si c'est vrai, bon, j'ai un doute. Ah, mais
4: ouais,
6: c'est
4: moi aussi, ouais, franchement.
22: Mais c'était une vocation chez toi, le yaourt?
1: Non, bah, j'ai pris ce qu'on me proposait, c'est tout. Hein. Je suis pas comme Yana.
6: Il s'est dit, j'en ai dans le caleçon tous les matins. Vas-y, on va en vendre.
22: Exactement.
1: Non, mais je suis pas comme certains qui veulent dire, qui disent, ouais, ben c'est dégueulasse, ça m'intéresse pas. Puis c'est tout.
2: Ouais, c'est clair.
4: C'est clair.
21: Si t'avais proposé les fruits et légumes, t'aurais fait quoi?
1: Bah pareil. J'aurais pris n'importe. Direct. J'aurais pris. Non, ce que
2: il
1: trouvais.
2: Il fait de la plongée aussi. Hein.
1: Voilà.
2: Non, et de la plonge.
22: Ton rêve, toi, ton rêve, c'est quoi? Qu'est-ce que tu voudrais? Dans l'idéal, dans l'absolu, tu voudrais reprendre quoi comme taf, toi?
21: Jacques Mayol.
1: Patricia Tap, tu t'écrases quand c'est pas toi qu'on s'adresse.
4: C'est vrai ça, Gérard, tu...
1: Ouais, non, mais
4: qu'est-ce que tu viserais, ouais.
17: À mon avis, son objectif, c'est de faire la prochaine pub de Yop.
1: Non, pas du tout. Ouais. Alors, c'est qui me posait cette question?
22: Pour remplacer Mami Nova, tu cartonnerais, hein, franchement.
1: Qui c'est qui posait cette question
22: C'est Gorbitchov.
1: Alors?
22: Donc, je voulais savoir, toi, ton avenir, tu le voyais comment, si tu pouvais réaliser ton rêve, ça serait quoi, en fait, au niveau du taf?
1: Ben, de refaire de la route.
22: De la route, ouais.
21: Conduire un camion de Yop?
1: Pas du tout. Patricia Tap, tu commences à me gonfler sérieusement. Non, avec
6: ça pourrait être un camion de n'importe quoi. Tu t'en fous du moment que c'est un camion, en fait.
1: Ben voilà.
22: Non, mais tu pourrais mettre tes compétences laitières en avance, en fait, dans le milieu du camion aussi, non? Ça pourrait être un petit plus. Je m'y connais dans le yaourt, tout ça.
21: Ouais, parce que moi, je pensais que ton boulot, là, c'était comme un perfectionnement, tu vois.
22: Un petit stage, voilà, de perfectionnement, tout ça.
1: Pas du tout, parce que normalement, c'était prévu pour une journée. Ça fait déjà un mois que j'y suis. Hein.
22: Waouh, c'est bien, ça.
1: Non, donc, voilà.
22: On est fiers de toi, mon GG.
1: Question IRC, non?
6: Aïe!
4: Je sais pas si j'ai pas
6: dur,
4: de
6: très dur ça.
4: Merci.
22: Alors.
4: Donc il y a un certain Yankee, mais à mon avis c'est pas le même parce que là c'est le cousin de Fontenay. Il dit que pour lutter contre le chômage, faut construire des cantines plus grandes et fermer les bars.
1: Ah, n'importe quoi.
22: C'est pas faux.
17: C'est pas vrai.
21: C'est
17: pas bête.
21: Raison,
1: hein.
21: Ouais.
1: N'importe quoi. Et après, il y a que ça?
4: Non, il y a Gérard Lambert qui voulait savoir quel niveau d'études faut-il pour être chômeur.
1: Il n'a pas besoin de niveau d'études.
4: Mm-hmm. Il a besoin de quoi alors?
1: De rien du tout.
4: Il faut avoir travaillé quand même.
1: Bah oui. Si t'as pas travaillé, tu peux t'inscrire, mais tu toucheras pas les assédites comme on l'a dit tout à l'heure.
6: Est-ce que si t'as pas travaillé, est-ce qu'on peut vraiment dire que t'es au chômage? Si t'as vraiment jamais
22: t'as fait. Tout, hein, Manu.
1: Disons oui, parce que comme tu t'inscris au chômage, même si t'as pas travaillé, donc automatiquement le truc qui va se produire, c'est que derrière sur les feuilles que tu remplis à NPE, ils vont te demander est-ce que les adresses de tes derniers employeurs. Donc là, ça va être plus compliqué pour lui.
4: Gérard, il y a énormément de personnes sur l'IRC qui me demandent d'ailleurs sur le chat de voilà, on est quand même plus de 7022.
6: C'est beau.
4: Ça a augmenté énormément. Ils voulaient tout simplement savoir. Ça va me revenir, t'inquiète pas.
22: Moi j'ai une question.
6: Merci.
22: Bien. Ouais, qui c'est quand même, ils sont 7000, il n'y a pas une question potable.
1: Qui c'est qui voulait poser une question?
4: C'est parce qu'ils sont au niveau, c'est pour ça.
22: Ah ok. Voilà, j'ai une question. Pourquoi il n'y aurait pas des télétons pour le chômage?
1: Bah c'est du bénévolat, hein.
21: Chômage plein.
2: En plus le Téléthon c'est bientôt là pour les gens malades, enfin les gens sont malades.
1: Je crois que c'est la première semaine de décembre.
2: Donc est-ce que le premier
1: week-end de décembre, je crois.
2: Est-ce que tu penses que par la suite, étant donné que ça se passe bien, le Téléthon ça fait plusieurs années que ça se passe, on pourrait quand même lancer le Téléthon des chômeurs.
4: C'est vrai.
22: Voilà.
1: On sait pas, peut-être, mais
4: des employeurs qui appelleraient pour donner des emplois.
1: Ben, ça, faudra voir. Mais justement, c'est pour
22: ça
1: que...
22: Des promesses d'emploi. Il faudrait faire présenter par des chômeurs.
1: C'est pour ça que tout à l'heure, quand on marquait, pensez-vous que l'on peut sortir du chômage avec l'Internet? Donc là, c'est ce que tu...
22: Ça n'avait rien à voir, ok.
1: Si, mais ça revient avec la question qu'on posait, là, justement, parce que moi, j'ai regardé un reportage, là, il y a pas si longtemps que ça. Mm-hmm. Donc, on peut recruter du monde par le bien de l'Internet.
6: Ouais. Par le bien.
4: Par le bien.
1: Donc,
4: mais Vas-y, je te... auditeur, à toi.
22: Ouais, non, je voulais savoir, parce que Gégé, en fait, sans t'en rendre compte, car tu es un sociologue, t'as mis le doigt sur quelque chose d'intéressant, t'as parlé du bénévolat. Mmh. Est-ce que tu considères qu'en fait, le bénévolat, ça serait quelque part un moyen de compenser une certaine difficulté à vivre le chômage?
1: Oui. Disons comme le bénévolat, donc en fin de compte,
22: c'est du travail ou pas?
1: C'est du boulot, oui, mais tu fais ça gratuitement, t'es pas payé derrière. Hein.
22: Ah bon? Ah
1: ouais,
4: et devant?
1: Non plus.
22: Ce que je comprends pas, c'est que t'as les inconvénients du travail
1: C'est-à-dire
22: que tu te lèves, mais en fait tu touches pas de caillasse, quoi.
1: Non, mais de toute manière, tu peux faire du bénévolat toute ta vie, tu toucheras jamais rien.
22: Tu trouves ça bien, toi, le bénévolat, Gégé?
1: Personnellement, j'en ai fait pendant deux mois. Laisse tomber.
22: Oui, mais quand t'es passionné par le yaourt.
1: Non, mais attends, c'est pas
6: dans, c'était dans quoi?
1: Je donnerai pas le truc parce que ça c'est des trucs.
6: C'est un métier comment?
1: Non, c'est des trucs qu'on peut pas dire. C'est comme tout à l'heure.
6: C'est illégal.
1: Non, mais
6: c'est du bénévolat dans la drogue.
1: Non, c'est un truc que quelqu'un a posé, qu'a dit tout à l'heure. Ça revient sur comme le secours populaire.
21: Ah, d'accord. Okay.
1: Ouais.
21: À propos de bénévolat, Manu. Ça serait bien que tu penses à quand même nous régler tout ce que tu nous dois, parce que j'ai appris des choses tout à l'heure qui m'ont pas fait plaisir.
1: Et dans ce cas-là, tu vas retourner voir Manu au standard et tu vas t'expliquer. Tu vas régler ça maintenant avec lui au standard et puis tu continueras le débat après quand tu auras réglé tes comptes avec lui.
21: Voilà, je parle au nom de tous mes amis.
1: Manu.
6: Ok, je la reprends. Je vais te reprendre, fais attention. Ça va être court, mais bon.
22: Manu, il va aux putes.
1: Eh oh, tu te calmes, toi.
6: On peut accueillir quelqu'un en attendant que je la reprenne violemment?
1: Comme tu veux, ouais.
6: Oui, je veux. Alors, on accueille Monsieur Mazur, bonsoir.
0: Monsieur Gérard, Monsieur Mazur, à l'appareil. Bonsoir, mes amis, comment allez-vous?
1: Bonsoir. Manu.
0: C'est Monsieur Mazur.
1: Bonsoir,
0: Prévost.
4: Comment allez-vous?
0: Oui, très bien. Vous-même?
1: Manu, une fois.
0: Écoutez, Monsieur Gérard, je tiens à vous féliciter sur la haute teneur de votre débat sur le chômage.
1: Il me semble... Monsieur Mazur,
0: passionnant, n'est-ce pas? On parle du débat, bien entendu.
4: Tout à fait.
1: Il m'avait semblé bien t'avoir dit, quand on a mangé, que je ne voulais pas de lui.
6: Ah bon?
1: Oui.
6: Non, tu m'as dit...
1: Je t'ai dit, je ne voulais pas de Monsieur Mazur.
6: C'est trop taré, là.
22: C'est dégueulasse, vous êtes un gros enfoiré de merde.
1: Monsieur Mazur,
0: c'est pas lui. Allons, un peu de sérieux, vous savez très bien que ce n'est pas ma voix. Allons. Monsieur Gérard, puis-je vous poser une question? Avez-vous approché la PlayStation? Car vous en aviez un peu parlé tout à l'heure et
1: PlayStation.
0: À quoi ressemble-t-elle?
6: La PlayStation. La PlayStation.
0: Ah, autant pour moi, la PlayStation.
1: Non, parce qu'il y avait trop de monde et on pouvait pas, on pouvait rien voir du tout.
22: Ouais, c'est comme c'est dommage. Pas bon dans le Virgin alors.
1: Ouais, non, mais je veux dire, il y a...
0: Monsieur Gérard, si je puis me permettre, avec votre statut de célébrité tout à fait notoire, vous devriez en profiter pour rappeler les. Je ne sais pas quelle est la maison qui édite cette nouvelle machine, mais vous devriez vous la faire offrir. Après tout, vous en avez parlé, je vous ai écouté là depuis le début de l'émission. Vous n'arrêtez pas d'en parler. Alors pourquoi ne pas vous la faire offrir après
1: c'est
0: tout?
1: C'est parrainé avec Fun Radio, c'est tout. On ne sait pas qui c'est qui l'a sorti, mais ça a été parrainé avec Fun Radio.
6: En tout cas, ce qu'ils auraient dû faire, c'est que Gérard aurait été un bon moyen, tu vois, d'éviter les meutes. On l'aurait foutu au milieu avec les PlayStation, tout le monde se serait barré au courant.
0: Comme vous êtes méchant, monsieur Spirouli.
6: Non, mais c'est vrai.
1: Bon, alors.
6: En revenant au débat.
1: Est-ce que le chômage est le plus répandu en France, à l'étranger?
4: Ou autre?
1: Si oui, pourquoi? Alors, Monsieur Mazur.
0: Eh bien, écoutez, Monsieur Gérard, je me dois de répondre malheureusement par l'affirmative. Oui, le chômage, bien que les chiffres soient encourageants, que le nombre de chômeurs baisse, eh bien, malheureusement, nous sommes le pays d'Europe qui en comptons le plus, malheureusement, bien sûr.
1: Et vous pouvez donner un chiffre?
0: Écoutez, je crois que c'est tombé en deçà des 3 millions, n'est-ce pas? Mais pour prendre un exemple sur un autre pays européen, tel les Pays-Bas, la Hollande, n'est-ce pas? Avec l'ouverture de ces célèbres cafés à drogue, où l'on peut inhaler de certaines drogues douces, eh bien le nombre de chômeurs, figurez-vous, depuis constamment, il baisse. Parce que, n'est-ce pas, quand les gens ne trouvent pas de travail, eh bien, bien entendu, ils vont se droguer.
1: Alors moi j'ai un chiffre à vous donner.
0: En France,
1: forte baisse du chômage en France en septembre. Alors au mois de septembre, il y a eu une baisse de.
6: Attends Gégé, on peut faire ça bien. Je sais pas, il y a pas une zig de journal télé ou.
1: Oh là là.
6: Attends, mais attendez les gars. Gérard, potasse le document Gégé et on va y aller.
2: Vas-y, Gérard.
3: Il y a un blanc, là, Gérard.
1: Donc, soit, alors, en septembre, il y a eu une baisse de 2,5% de chômeurs, donc à 2,270,200 demandeurs d'emploi, après avoir une baisse de 0,4% en août, selon le chiffre publié par le ministère de l'Emploi. Sur un an, le nombre de chômeurs est en recul de 430 millions, soit de 15,9%. Voilà ce que je pouvais donner comme chiffre à peu près.
2: Ah d'accord, vu comment tu l'as fait,
6: on aurait presque dit PDDA.
1: Alors,
22: t'es déjà chopé dans Pif Magazine, tes chiffres?
1: Non, Patricia tape, si elle est encore là.
6: Ouais, alors attends, ouais. C'est bon, elle est là.
21: Oui, je suis là, ouais.
6: C'était bon?
21: C'est bon, je me suis calmé, tu m'as bien rappelé d'un nom quand même, Manu.
6: Ouais, je sais, hein, je suis...
21: Ouais, que tu traces.
6: Excuse-moi.
21: Est-ce que tu peux me rappeler la question, Gérard?
1: Alors, est-ce que le chômage est-il plus répandu en France, à l'étranger? Si oui, pourquoi?
21: Il est plus répandu à l'étranger parce que si tu mets tous les pays réunis, il y a plus de chômeurs qu'en France.
4: C'est vrai.
1: Bah, je viens d'annoncer le chiffre en France. Hein. À l'étranger, on ne l'a pas. Hein.
21: D'ailleurs, c'était très beau.
1: Donc, Gorbatchev.
22: Gorbatchev. Bah, écoute, ça dépend. Tu considères France, c'est-à-dire avec les dom-toms ou pas?
1: Donc, l'étranger, France...
2: T'as pas des chiffres là-dessus, non?
1: Non.
22: Parce qu'il y a quand même dom-tom, c'est Canada, tout ça. Ça fait quand même pas mal de chômeurs en plus. Hein.
1: Ouais, mais c'est territoire d'outre-mer.
22: Ouais, donc c'est Canada et compagnie, quoi.
1: Ouais, mais ça...
22: Il y a quoi comme dom-tom, GG?
1: Oh, c'est pas un débat sur les dom-tom, c'est un débat sur le chômage.
22: Ah, mais ça fait quand même un maximum de chômeurs en plus si tu rajoutes à la métropole, quand même.
1: Ouais, mais je veux pas...
22: Il faut les prendre en compte, tu peux pas mettre ça entre parenthèses.
1: Mais de manière, on peut pas avoir tous les...
22: Alors tu cites des chiffres, mais en fait, tes chiffres, ils sont pas complets.
1: Non, mais c'est en France.
22: Mais en France, compris.
1: Oh là, putain, mais t'es borné, toi. Hein.
22: Mais c'est toi qui as interné.
1: Bon, allez, hop, au revoir. PlayStation 2, là.
22: Ouais. PlayStation. Oui, bah écoute, Gérard, en France, oui, il y a beaucoup plus de chômage qu'ailleurs, étant demandeur d'emploi. J'en trouve pas d'ailleurs, si tu pourrais me trouver un petit taf Gérard dans les yaourts, ça serait sympa.
4: Ah Gérard, justement, il y a beaucoup de gens sur les RC, ils me demandent c'est quoi la différence entre un chômeur et un demandeur d'emploi.
1: Bah c'est pareil.
22: Non, chômeur... c'est pas pareil.
1: Bah bon, c'est pas pareil depuis quand?
22: Bah depuis la semaine dernière.
1: Ah ouais.
22: C'est une nouvelle loi qui est passée.
21: Un demandeur d'emploi, il cherche du boulot, un chômeur, il n'en cherche pas.
1: Et bah alors? Bah, si on demande, il en demande, c'est pareil. Hein.
21: Bah, non. Il en demande pas, et toi, il en demande, il en cherche pas.
1: Ouais, mais il en demande quand même.
6: Ouais, mais il attend que ça vienne, alors voilà. Que le chômeur, il
4: faut rien. Quoi.
1: Alors, Bilbit.
9: Ouais, bah tu m'excuses, j'ai une pizza qui frappe à la porte.
1: Ouais, bah alors, bonne nuit.
9: Ah, Gérard, tu savais
1: que. Voilà, au revoir. Bah, ça y est, il est parti tout seul.
2: Ah, bien.
1: Il a raccroché lui-même.
6: Mmh. Ouais. Je peux accueillir quelqu'un si tu veux.
1: Ouais.
6: J'ai Jean-Paul Laguillé, bonsoir.
18: Bonsoir à tous. Bonsoir Gérard, bonsoir Manu, bonsoir Filda, bonsoir Rigo, bonsoir tout le monde, bonsoir les auditeurs.
6: Bonsoir
18: monsieur Laguillé.
4: Salut Jean-Paul.
18: Bonsoir monsieur Lazur.
1: Donc alors pour vous?
18: Alors pour moi en tant que syndicaliste, hein, proprement dit, je pense que le chômage en France est en net décroissement. Et cela est dû au plan gouvernementaux. Et je crois que je vais laisser à monsieur Mazur je crois que c'est pas mon taf.
1: Ouais.
18: Pas mon truc.
1: Bon alors monsieur Mazur, si vous pouvez lui répondre.
18: Oui, eh bien écoutez, ce jeune homme a tout à fait compris, hein. Bien entendu, il n'est pas très évolué car comme vous l'avez remarqué, il est syndiqué. Écoutez, oui, le gouvernement œuvre depuis de nombreuses années sur ce travail long, vigoureux, lent, qu'est justement le décret de nouvelles lois concernant nos amis les chômeurs, car je tiens à vous le rappeler, tous les chômeurs sont nos amis.
4: C'est vrai.
18: Vous êtes notre ami, monsieur Gérard.
1: Non, mais
18: du moins, vous le fûtes, car vous avez trouvé un emploi, et Dieu bénisse cet emploi et vous-même.
1: Non, mais faudra.
18: Alors maintenant, par conséquent,
1: répondez.
18: Je vous dirais que.
1: Répondez à la question de Laguillé.
18: Justement, j'y arrive, monsieur Gérard, n'est-ce pas? Il faut me laisser le temps, justement, d'avancer mes arguments. Qui sont les suivants? Depuis, madame, est-ce que je peux toujours citer des noms d'hommes politiques, monsieur Gérard, ou bien cela est interdit comme...
1: Non! Fildar, arrête, s'il te plaît!
18: Écoutez, monsieur Gérard, je crains d'être embêté, car si je ne puis citer de noms d'hommes ou de femmes politiques, nous ne pourrons avancer dans l'explication, n'est-ce pas? Est-ce que vous pourriez éventuellement, pour une fois...
9: Il faut laisser Gérard, ouais.
21: Utiliser les
9: noms. Allez, laisse-le dire les noms.
1: Non, on donne pas de noms, c'est tout.
5: Bien. On n'a pas de procès, on a de balles d'or.
0: Eh bien, écoutez.
1: Non, mais faut pas donner de nom, c'est tout.
0: D'accord. Alors, peut-être des prénoms à ce moment.
1: Non plus.
0: Les initiales.
21: Voilà.
5: On peut les remplacer par des noms de dessins animés, Color Gold, tout ça. C'est possible ou pas?
1: Oh là là là là.
0: Très bonne idée. Très bonne idée.
21: Très bien, ouais.
0: Voyez-vous, monsieur Gérard, comme votre ami auditeur vient de le préciser, eh bien, je trouve que chez les chômeurs, ce qu'il manque à l'heure actuelle, c'est l'esprit d'initiative. Mm-hmm. Voyez-vous, l'esprit d'initiative, parce que, en même temps, aller, n'est-ce pas, dans une agence de comment appelez-vous ça, de l'ANP?
21: L'ANPE, monsieur.
0: Ah, pardon, merci, mademoiselle. Eh bien, monsieur Gérard.
5: Allô, Gérard, ça va?
1: Non, mais vous commencez à me gonfler avec vos questions de némerde, là.
0: Justement, alors,
5: but.
1: Fildar,
0: quoi? Ça n'est pas seulement d'aller à l'ANP, monsieur Gérard. Bien entendu, c'est important car on y trouve deux formulaires affichés contre des piliers, n'est-ce pas?
1: Qu'est-ce qu'il y a? Eh, tu fais gaffe parce que lundi, je te balance à Max que tu coupes le micro constamment, d'accord? Alors Max, si tu nous écoutes, tu appelles parce que Max, Fildar déconne.
2: Mais je fais quoi? Mais je fais quoi?
4: Qu'est-ce qui se passe là? Qu'est-ce qu'on fait?
2: Il y a quoi? C'est quoi le problème?
1: Là, c'est le bordel.
2: Mais il y a rien.
1: T'en profites maintenant!
2: Bah, mon petit bouchon alors, qu'est-ce qui se passe?
4: Assieds-toi, Gérard.
2: C'est pas grave!
1: Ah, attends.
2: Ça sonne.
4: Ça sonne. Qu'est-ce qui se passe?
2: Allô?
4: Parle dans le micro, Gérard.
2: Qu'est-ce qui se passe, Max? Bah, attends, je te le passe.
1: Bah, ouais.
2: Bah, viens.
1: Tiens,
2: bah,
1: Gérard,
2: va au téléphone. Mais viens! Mais va au téléphone, c'est pas grave. Et viens au micro, il va te parler.
4: Attends.
2: Mais quoi?
1: Arrête!
2: Aïe, ça bastonne.
1: Max?
8: Qu'est-ce qu'il y a?
1: Attends, Fildar, il s'amuse à me faire du double son. Moi, je commence à en avoir pas le bol, hein. Il en profite parce que t'es pas là.
8: Il faut gueuler un coup, quoi.
1: Ben ouais, mais il s'amuse à couper le micro, il fait que des conneries.
8: Putain, il faut chier, hein.
1: Donc, tu te démerdes avec lui lundi, si le débat, ça a foiré, hein.
8: Ça foire ou pas, là?
1: Bah, pour l'instant, oui, ça a l'air de foirer, hein, avec lui.
2: Ça foire dans ton slip, ouais.
1: Non, mais attends, déjà, Anka, on sait pas où elle est partie, elle est même plus dans les studios, donc, Fildar qui fait le coup.
2: Ouais, elle est partie faire un petit avec Marco, Anka.
1: Alors donc, Fildar qui fait de la merde, il y a que apparemment avec Rigo qu'on arrive à bosser à peu près bien parce
4: qu'on
1: est quand même à 7000 sur l'internet.
4: Mais tout le monde t'insulte quand même.
8: Vous avez passé la welcome ou pas?
1: Ben non, hein.
8: Vous avez pas mis la welcome?
1: Non, je l'ai refusé.
8: Demande-lui là, c'est Fildar.
1: Non, je veux pas qu'on la mette dans le bureau.
8: Pourquoi?
1: Ben la welcome. Mais je te dis, quand t'es pas là, c'est le bordel. T'étais où là? Non, mais c'est ici, toi, ton boulot, hein. C'est pas à côté, hein.
2: Ouais, mais bon, lave-toi, parce que tu sens le stress.
8: Ouais, maintenant, tu peux t'installer un petit peu la welcome.
1: Mmh.
8: Et j'écoute
1: avec un
8: page par rapport.
1: Ok.
8: Ciao.
1: Ciao.
2: Bon, bah voilà, bon boulot.
6: Bon, bah bien, très bien.
2: Bon, est-ce qu'on met la welcome ou pas, Gérard?
1: Il a dit, on met la welcome et lundi.
6: Gérard, Rigo, tu mets la welcome?
4: Ouais, je suis dessus là, je mets la welcome.
2: C'est tout en haut à droite la welcome.
4: Tout en haut à droite.
2: Ouais, c'est marqué
4: la welcome.
1: L'aiguiller.
10: Oui.
1: T'appelles d'où? Parce que j'ai pas eu ta fréquence.
10: Moi j'appelle de Sodo sur Facochère, c'est 105.4.
21: Bonjour tous les Sodois.
1: 105.4. Voilà. Donc, Patricia Tap, t'as répondu, monsieur oui. Mazur a répondu. L'aiguillé, bon, il a répondu.
10: Oui.
1: J'ai
10: mon joker Mazur quand même. Hein.
1: Mm-hmm. C'est tout comme
2: auditeur. Il y en a 4. On peut faire un petit sondage.
1: Non, il y en a 3.
2: Il y a PlayStation 2, Patricia Taf, Monsieur Mazur et.
1: Non.
2: L'aiguillé.
10: Bah si.
1: Bah, PlayStation.
10: J'ai répondu, ouais. Gérard.
1: Patricia.
2: Ouais.
1: Ah ouais, j'ai oublié Monsieur Mazur.
2: Bah ouais.
10: Ça m'a fait. Allons, Monsieur Gérard.
2: Clique dessus.
10: Pas l'oublier quand même.
1: Donc, on va continuer.
2: Fais un petit sondage.
10: Ça devient un peu trop intellectuel comme débat à mon goût. Hein.
1: C'est alors, trop compliqué, sondage.
2: Ah, un petit sondage, on va se poiler.
10: on va bien se poiler.
1: Quelles sont les solutions contre le chômage? Alors, 66% répondent de supprimer le travail, ça n'a rien à voir.
2: Ah si, c'est vrai.
1: Si. 45% disent que c'est de la cause de Chirac, donc la solution c'est de le virer. Ben ça, on verra ça dans 2 ans. 55% pensent que les 35 heures trop... Il faut faire 2 heures comme moi par semaine, j'en fais pas 2, donc c'est encore mieux. Et 98% sont au chômage et donc n'ont pas le temps de me parler. Bah, c'est pas mal, donc dans ces cas-là, s'ils ont pas le temps, pourquoi faire un débat là-dessus?
2: Ouais,
1: voilà.
2: Tiens, Gérard, j'aimerais revenir sur le premier truc du sondage, que s'il y avait plus de boulot pour personne, il n'y aurait plus de chômage. Tu dis que c'est pas vrai, mais si, c'est vrai.
1: Non, bah, j'ai jamais
2: parce
1: dit...
2: que qui dit plus de boulot, dit plus de chômage.
1: Bah, non, mais j'ai jamais dit...
2: Si personne travaille.
1: J'ai jamais dit que j'en avais rien à foutre.
2: Non, t'as dit que c'était pas vrai.
1: Non, si, mais attends, s'il y a 65%, 66% des gens répondent pour supprimer le travail, dans ces cas-là, ça fera plus de chômeurs.
6: Donc, non, parce que s'il y en a plus de travail, il y a plus de chômage.
1: Non, bah si. Bah non. Il y en aura encore plus. Si on supprime les boulots. Donc si on supprime le travail, il y aura plus de chômeurs.
6: Oui, mais si personne veut du boulot, il y aura pas de chômeurs, ce sera normal.
1: Parce qu'il y en a qui veulent pas en chercher, c'est tout. Ils préfèrent rester chez papa et maman, c'est tout.
2: Gérard, est-ce qu'il y a un conseil des ministres dans les chômeurs ou pas?
6: Très bonne question, Phil.
1: Je pense pas, non.
6: Aïe, aïe, aïe.
4: Il y a Yankee, peut-être encore le même, une heure après, toujours cousin de Fontenay. Il voulait savoir si les chômeurs de nuit étaient payés plus vu qu'ils chômaient de nuit que les chômeurs de jour.
1: C'est des questions de merde.
2: Les chômeurs de nuit.
1: C'est des questions de merde. J'y réponds pas à celui-là. Ouais. Donc huitième. Pensez-vous que l'État aide les chômeurs en quelles circonstances? Donc
6: très bonne question, Gérard.
1: Monsieur Mazur.
18: Alors Monsieur Gérard, sauf votre respect, vous rigolez. Attendez, l'État a aidé les chômeurs, mais ne serait-ce que... Bon, prenons l'exemple du RMI, par exemple, le revenu minimum d'insertion. De combien est-il, Monsieur Gérard? Voulez-vous me le dire?
1: À l'heure actuelle, pour une personne

0: Admettons qu'en euros, on puisse s'en sortir, aller une ou deux fois en discothèque par semaine, je ne sais pas, ou au restaurant, quelque chose comme ça. Bon, mais la fin du mois, on sait qu'il faut se serrer la ceinture, n'est-ce pas ? Vous êtes d'accord avec moi, monsieur Gérard ?
1: Par conséquent,
0: malheureusement, nous pouvons affirmer que le gouvernement fait bien peu de choses pour nos amis les chômeurs. Moi-même, lorsque j'en croise un dans la rue, eh bien écoutez, je n'hésite pas à le dépanner de quelques piécettes jaunes.
1: Non mais on s'en fout de ça.
0: Non, monsieur Gérard, on ne s'en fout pas, parce que finalement, au bout du compte, j'estime en faire beaucoup plus que le gouvernement, voyez-vous.
1: Ouais, bon, on verra. Allez, au revoir.
0: Monsieur Gérard, je réponds à votre question le plus sérieusement du monde.
1: Pousse Station 2.
2: La question ne m'intéresse pas, alors moi je vais te... c'est que, tu savais ce que ça voulait dire, le big deal en anglais? Gros qui se t'enroute.
1: Bon, alors au revoir, toi.
3: Cellule.
1: Au revoir. Et voilà. Patricia Taf.
4: Oui.
0: Pas de taf.
4: Pas de taf, tu peux m'appeler, ouais. Moi, je trouve que le gouvernement, en fait, c'est à cause de lui qu'il y a tout ce chômage. Parce que s'il laissait les gens créer des entreprises, s'il les taxait moins, en fait, il y aurait du boulot, quoi.
5: Et d'accord avec nous, Gérard, il y a une fiscalité trop forte en France à l'heure actuelle.
4: Ils payent trop d'impôts, ils sont trop taxés, et voilà, quoi.
1: Non, mais ce qu'il faut bien se dire pensez-vous que l'État aide les chômeurs en quelles circonstances? Donc, faut bien dire une chose, qu'il y a certaines, à la NPE, et pour être inscrit depuis combien de temps, vous pouvez. Il y en a qui arrivent à monter des sociétés par l'aide de la NPE. Donc c'est aussi l'État qui les aide aussi pour monter des sociétés en débloquant des fonds.
4: Ouais, mais c'est aussi l'État qui les taxe.
1: Ben oui, mais ça, bien sûr, c'est eux qui les taxent, parce que faut bien qu'ils récupèrent l'argent qu'ils donnent pour...
0: Monsieur Gérard, permettez-moi d'ajouter que parfois même l'État taxe les créateurs d'entreprises avant que ceux-ci ne montent leur propre entreprise. On a déjà vu ça.
1: Oui, mais ouais. Manu,
6: ça va bien ?
1: Donc, okay, un auditeur.
6: Oui, on accueille Anal PE, bonsoir.
7: Bonsoir tout le monde, bonsoir l'équipe, bonsoir GG. C'est Anal PE, j'appelle de Lâche la Purée sur Yvette, 116.6. Bonsoir tout le monde.
6: La pauvre.
3: Salut.
7: 116.
3: Comment vas-tu, Anal?
7: Dans le respect de l'anus des autres.
1: L'aiguiller.
6: L'anal, ça te plaît.
5: L'aiguiller, oui. La question, est-ce que tu peux me la reposer? Parce que l'anal m'a troublé.
1: Non, je repose plus la question.
7: Je n'ai pas entendu, GG, non, ça tombe bien.
4: Est-ce que le gouvernement aide les chômeurs?
5: Moi, je pense que, contrairement à mes collègues, moi, je dirais que... Que l'État, si c'est vrai, que l'État aide les chômeurs, hein, parce que il y a certaines personnes qui travaillent un an, je le sais parce que je suis dans le cas, qui travaillent un an et après qui foutent rien, et l'État leur donne de l'argent.
8: Faux.
5: Alors je voulais remercier à ce moment-là l'État et en son nom tous les ministres d'aider les chômeurs, de les pousser vers l'extrémisme, qui consiste à rester chez soi et à ne rien faire.
7: C'est dégueulasse.
5: Alors c'est ça qu'on veut donner à nos enfants? Une France de chômeurs? Je suis désolé, moi, Gérard.
7: Et tout ça avec nos sous, GG, putain, dis quelque chose.
6: Mais qu'est-ce que t'en penses, Gérard?
1: Non, mais quand t'auras fini de faire tes cours...
5: On va faire une putain de secte.
1: Eh, l'aiguillé, c'est la dernière fois que je t'entends gueuler comme ça.
8: C'est faux.
5: Je suis dans le délire, moi, là.
1: Eh ben, au revoir. Au revoir.
3: Gérard, pour calmer un petit peu le débat, il y a une très bonne question de Zgeg de Macaque Jingle. Oui, tout à fait. Le chômage touche-t-il plus les alcooliques ou au contraire, l'alcoolisme touche-t-il plus les chômeurs?
1: Et qui c'est qui pose cette question de merde?
3: Zgeg de Macaque.
1: Eh ben, j'y répondrai pas.
3: Mais à ton avis?
1: Je ne lui répondrai pas.
3: Tu te sens concerné par la question?
1: Pas du tout, mais je lui répondrai pas. Voilà. Anal PE. Anal PE.
9: Marco, je t'aime.
3: Oh là là.
1: Oh, ça y est, ouais. Oh là là, mais elle appelle son mec.
9: Putain, mais vas-y, toi. T'es pas obligé de faire ta langue de pute. Tu m'éteins ce micro, c'est bon. J'ai le droit de... Je passais juste un petit coup de fil, c'est bon. Il a appelé au standard, ça va.
3: Putain.
1: Anal PE.
7: Ouais, moi j'étais d'accord avec ce que disait l'auditeur. C'est vrai que la France est un pays où le gouvernement s'occupe bien des chômeurs quand même, hein, tu peux pas dire le contraire.
4: Ouais, il les engraisse. Hein.
7: Ouais. Et je crois même qu'on importe des chômeurs de l'extérieur.
1: Non mais faut...
7: En plus.
1: Je crois que j'ai été assez clair sur cette question-là. Mm-hmm. Donc l'État.
7: Et les chômeurs nourris aux farines, attention. Hein.
1: Non mais attends, là tu pousses un peu trop loin.
7: Peut-être. Mais bon, j'ai peut-être dérapé un peu. Mais
1: Tu vas un peu trop loin quand même là.
7: Je reviens.

0: Pat ouais. Boeuf dans Cochon.
1: Patricia tape. Oh, ça va, ouais.
2: Mais putain, ouais. Mais.
1: Eh, hey, tu mets ta gueule
3: douce, là.
1: Tu me raccroches.
2: Qu'est-ce que tu faisais,
1: Anka,
2: là? Qu'est-ce que tu faisais, là? Qu'est-ce que tu faisais?
1: Non, non, attends, attends. C'est qui? Allô, c'est qui? T'as Marco.
0: Bah ouais.
3: Fais quelque chose, Gérard, là. Tu gères rien.
1: Bah, Anka. Anka, tu peux retirer ton casque, prendre tes affaires et tu vas le retrouver, maintenant.
0: Bah, voilà. Bah, qu'est-ce que je disais?
1: Voilà, terminé. Allez, hop. Terminé pour toi.
3: Attendez que ça en plus.
1: Voilà. Donc tu prends ton casque et tes affaires et tu t'en vas.
3: Oui, Gérard, une très bonne question de Jet Set pour revenir. Je te remercie, Fildar. Il voulait savoir pourquoi 95% des chômeurs n'ont pas de travail fixe et pourquoi 5% des demandeurs d'emploi sont sans emploi stable.
1: Ah. Non, mais ça, c'est. On en revient à la question qu'on vient de dire.
3: Mm-hmm.
1: Donc. On revient sur ce truc-là. Anka, attends, je répondrai.
3: Oh
1: Anka, tu prends tes affaires.
4: Ah, ça y est.
0: Bah, regarde.
1: Non, tu prends toutes tes affaires, là. Non, tu prends tout ça et tu t'en vas.
3: T'as oublié ton crack.
1: Tu prends tout ça et tu sors du studio. Tu n'as plus rien à faire dans les studios, maintenant.
0: C'est un peu saoulant, quand même, d'interrompre un débat super intéressant juste parce qu'il y a un pauvre cahier à moi en plein milieu de
3: la... D'autant plus que c'était une excellente question, hein, Gérard.
1: Donc, tiens. Tu l'as toujours?
3: Oui, tout à fait.
1: Alors, c'était quoi? Parce que.
3: Bon, en fait, c'était Jet Set.
1: Fais gaffe, Anka!
3: Ah, qu'est-ce qui se passe?
2: Fais
5: gaffe!
0: Je sais pas, non, mais moi je
1: le. Ouais, non, mais fais gaffe, Anka, quand même.
5: Ça va te faire cogner.
2: Elle passe, elle lui pleut les couilles comme ça et.
1: Bon, on va continuer le débat maintenant qu'elle est plus là.
2: Non, on va vraiment bien bosser. Maintenant.
6: Pour continuer, donc, on accueille un quatrième auditeur, excuse-moi.
3: C'était tout à fait ça que j'allais te proposer.
6: Rigo, yes. On accueille Mister Cocktail.
3: Mister Cocktail.
7: Oui! D'accord, la fête est plus folle. Oui.
5: Mister Cocktail.
1: Salut. Eh, tu diras.
7: De chôme du sur-scène.
5: Voilà.
1: Eh, tu diras à tes petits copains qui sont derrière, qui se calment.
2: Ils font la fête.
5: Bah, Gérard, sans alcool, la fête est plus folle. Quoique.
1: La fréquence. Putain, je sens que lui, il va pas rester longtemps.
5: En 16.8, chôme du sur-scène. Ah, tous les chômes du heure.
1: Bon, maintenant, t'as bien terminé tes conneries, Cocktail.
7: Ouais.
1: Bon, bah maintenant tu la fermes. Merci.
2: Voilà, tu sais que là, Gérard est sérieux, fais gaffe, Mister.
1: Oui,
3: donc on va prendre une question un peu plus simple parce que t'aurais peut-être pas saisi. Il y a ton bal qui voulait savoir à quel âge les chômeurs peuvent-ils prendre leur retraite.
1: S'ils sont au chômage, ils sont déjà à la retraite.
3: On est déjà à la retraite.
1: Oh, ça y est là!
2: Restez zen.
1: Je sens que les auditeurs, vous allez dégager. Bon, c'est bon, dans un quart d'heure, on a fini. Alors, quelle tranche de...
2: Attends, c'est la combien de questions, là?
1: 9.
2: 9e. Il en reste combien?
1: Il y en a 15, et j'irai pas jusqu'au bout.
2: Si, attends.
1: Non, j'irai pas jusqu'au bout.
2: Bah, attends, bien sûr que si, t'es le meilleur.
1: Non, j'irai pas jusqu'au bout.
2: T'es
1: comme
2: le meilleur
1: ça.
2: Dans ta catégorie, mon petit coq.
8: Ah, si, vas-y, je vais jusqu'au bout.
3: Gérard, on est monté à 8743. Ce qui fait qu'on pourrait peut-être quand même pousser.
2: On pousse aux 10 000.
5: Allez, on pousse.
1: Ah ouais. Bon, regarde les auditeurs, c'est moi qui commande.
2: On pousse.
5: On va pousser.
3: On pousse. On pousse.
5: Je vais bien tremper, on va pousser, tu vas voir.
3: Allez, on pousse, merde.
1: Combien que t'as
3: donc
1: dit?
3: On avait 8742 il y a quelques secondes. Ouais.
1: Donc, bravo. La question.
2: C'est énorme sur voilà.micouille, je sais pas trop quoi.
1: Quelle tranche de la population est la plus touchée par le chômage? Et on va s'écouter le book. GG, le book en blouse avec Viens bouffer, le steak de ma femme, n'importe quoi comme disque encore.
2: Non, c'est un bon disque.
9: Non, c'est ça.
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1: Si je suis prêt, si je serais pas intelligent, je serais pas des débats, hein, Brouty.
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1: Et donc, on venait de s'écouter GG le bouc en blues avec Viens bouffer le steak de ma femme. Voilà. Donc, suite du débat sur le chômage, on récupère Monsieur Mazur.
12: Oui, parfaitement.
1: Patricia Taf.
13: Oui, bonsoir, Pat Taf.
3: Bonsoir.
1: Annel PE.
14: Toujours présent au poste.
1: Et Mister Cocktail.
7: Oui.
1: Wow, je te demande de te calmer ou tu vires.
12: Ok, on va se calmer.
3: Bonsoir.
12: Bonsoir.
3: Bonsoir.
7: Bonsoir.
1: Bon, Manu, tu lui dis qu'il se calme ou sinon.
3: Bonsoir.
2: Okay, okay.
7: Bonsoir.
1: Sinon, il reste.
7: Bonsoir.
1: Il retourne chez
13: bonsoir
1: lui.
13: Bonsoir à tous.
7: Bonsoir.
13: Bonsoir
7: tout le monde.
12: Bonsoir. Bonsoir.
7: Bonsoir.
12: Bonsoir.
14: Bonsoir.
13: Bonsoir à tous les bébés.
2: Tu vas, Gérard, ou
6: on y va, là, la question?
1: Non, mais tu l'as calmé, là, l'autre espèce de connard?
6: Mais bien sûr que j'ai calmé, le
12: connard. Oui, bonsoir.
1: Alors, quelle est la tranche de la population? Quelle tranche de la population est la plus touchée par le chômage? On va demander à Mister Cocktail.
5: Bah, quand tu parles de tranche, tu parles de quoi? De pain? De...
1: Complètement con.
5: Allez, petite.
1: Bon, tu réponds à la question ou tu vires?
5: C'est bonne blague du jeudi soir.
14: Tranche de jambon, tout ça.
5: Sans alcool, la fête est vraiment plus folle.
1: Ouais, alors au revoir.
5: Allez.
1: Bonne nuit. Un LPE.
14: Bah écoute, moi je pense que c'est chez les cartes vermeilles quand même, parce que je pense que la retraite c'est assimilé au chômage hein, quand même.
1: La carte vermeille est assimilée au chômage?
14: Non, la retraite. La retraite, donc dans quelle catégorie, dans quelle tranche, chez les cartes vermeilles?
1: Je vois pas du tout le rapport avec...
14: Bah, réfléchis d'ici demain et puis tu verras, ça va venir.
1: C'est ça, t'as raison, fous-toi bien de ma gueule.
2: Oui, c'est dans 3 semaines, hein, parce que demain...
1: Monsieur Mazur.
4: Eh bien écoutez, moi monsieur Gérard, je pense que... Cela touche essentiellement les intérimaires, n'est-ce pas?
1: Les intérimaires...
4: Bah oui.
1: C'est pareil, hein?
4: Bah non, monsieur Gérard. Bien entendu, si ces gens-là travaillaient comme vous et moi, enfin plutôt vous, moi que vous, ouais. Eh bien, ce ne serait pas une fois sur deux des chômeurs, n'est-ce pas?
1: Ouais, de toute manière, si les sociétés d'intérim proposaient plus de boulot... À ces personnes-là, ça n'arriverait pas non
14: Comment
1: plus.
14: Comment ça se fait qu'elles n'en proposent pas? Alors à quoi elles servent? Pourquoi elles sont là, ces sociétés, en fait?
4: Alors, écoutez, il faut bien prendre de l'argent à quelqu'un, alors. Ah. Puisqu'on ne peut pas en prendre à l'État, autant en prendre à ceux qui en ont le moins, après tout. C'est bien ça, l'égalité, la démocratie, n'est-ce pas?
14: Donc, la démocratie, moi, je dis.
1: Patricia Taff.
8: Oui. Moi, je pense que c'est plus les 40-60 ans.
1: 40-60 ans?
8: Bah oui.
1: Bah, de toute manière, j'ai lu un truc, c'était 25-40.
14: C'est pas bien.
8: Ah non, moi je dirais plus 40-60, parce que eux, quand ils perdent leur taf, c'est vraiment dur de retrouver, quoi.
1: Bah, même à partir de 40 ans, hein, ils te disent que t'es trop vieux, alors.
8: Bah, c'est ce qu'ils te disent, toi?
1: Non, parce que moi, pour l'instant.
14: Pas tardé, hein, quand même.
8: Bah, à mon avis, c'est pour être poli, parce qu'ils vont pas te dire qu'ils te prennent pas parce que t'es alcoolique, quoi.
1: C'est faux! Alors, Patricia Taff, au revoir. Voilà. Alors, Manu,
3: oui.
14: Pas de vérité à l'antenne.
6: Attends, j'accueille l'auditeur et après jingle et c'est un truc de ouf ce qui va se passer sur la FM.
1: Attention.
6: Alors on accueille Champomy, bonsoir.
9: Oui, bonsoir Manu, bonsoir à tous.
6: Et là, attention, grand moment de FM, c'est parti, c'est chaud.
3: Oui, donc une question de Père Foura qui s'était un peu absenté des débats ces derniers temps pour cause d'humour déplorable, voilà, excusez-moi, j'en trouve plus les mots. Il voulait savoir pourquoi il n'y a pas de chômage aux États-Unis alors qu'ils n'ont même pas de président. Et est-ce qu'il faudrait virer Chirac pour que ce soit pareil en France, du coup?
1: Alors, attends, ils n'ont pas de chômage aux États-Unis, ils n'ont pas de président. Ils ont encore un président pour l'instant, jusqu'à dimanche, apparemment. Mm-hmm. Et donc, il y a autant de chômage aux États-Unis qu'en France.
3: Ah non, proportionnellement, non.
1: Ah ben, c'est peut-être ce qu'il pense, lui, mais pour
3: non,
1: moi...
3: Non, c'est la vérité qu'il pense.
1: Ah ben, non.
3: Non.
1: Non, pas du tout. Champomy, t'appelles d'où, parce que t'as pas donné ta fréquence?
9: Oui, c'est du 106.4, c'est Boudin sur Brancard. Et je voulais répondre à la question, moi Gérard.
1: Bonsoir, c'est
14: bonsoir les boudinois.
9: Bonsoir les boudinettes. Non, la question que je me posais, moi Gérard, c'est là tu parles en fait des chômeurs, mais dans les chômeurs tu regroupes tout le monde. Alors qu'il y a des distinctions à faire quand même entre les chômeurs jeunes et les chômeurs vieux. Parce qu'un chômeur vieux a moins de chances d'avoir un travail qu'un chômeur jeune.
1: Mmh.
9: T'es d'accord avec moi?
1: Mmh.
9: Je te prendrais, tu sais, comme exemple, si par exemple là ils ont fait, tu vois, Drôle de Dame. Ils ont pas pris Farrah Fawcett vieille pour faire Drôle de Dame, tu vois le délire.
1: Ouais.
9: Ils ont pris, comment ça s'appelle, Cameron Diaz.
1: Mm.
9: Parce qu'il y avait pas moyen que Farrah Fawcett monte ses jambes avec ses vergetures, tu vois le délire.
1: Mm.
9: Donc ils ont pris une jeune. Donc le chômage, moi je dirais que le chômage est plus inégal pour les vieux que pour les jeunes. C'est pas mal ça, j'étais bon au dessert.
1: Ouais, pour revenir à la question...
9: J'ai rien compris de l'Oscar.
1: Je pense que c'était Monsieur Mazur qui avait posé la question sur les intérimaires, c'est ça?
4: Oui, absolument, Monsieur Gérard.
1: Donc alors, les boîtes d'intérim, ce qu'il faut dire... C'est que si...
11: Mr. Cushion...
1: Oh, on se calme, merci.
14: Au revoir.
1: Donc, pour ceux...
11: Mr. Cushion...
1: Putain, vous arrêtez un peu. Merci, Fildar.
2: De rien.
1: Ouais, ben, je sens que ça...
6: Mais moi, tu me dis pas merci, je reste avec toi jusqu'à 2h du match, lâche ma femme et pas un remerciement. T'es vraiment un gras, hein, je te jure.
1: Ouais, mais on verra ça lundi.
2: Vas-y, Gérard.
1: Lundi, on s'amusera.
2: Vas-y.
1: Donc, pour répondre à la question de Monsieur Mazur, les sociétés d'intérim, c'est des trucs qui prennent plus cher sur les sociétés.
3: Est-ce que tu peux répéter, s'il te plaît, Gérard, parce que...
1: Ouais, je répète plus parce que vous avez qu'à écouter ce que je dis. C'est Fielder.
3: Quand c'est inaudible, c'est pas évident.
1: Les boîtes d'intérim payent leur intérim plus cher que les sociétés. Donc, ils se récupèrent plus d'argent.
14: Tu crois?
1: Oui. Donc pour ça, bah, les boîtes d'intérim, ils ont du personnel.
15: Mr. Cousin, it's Trevor Jones on the phone. Hi Trevor, je suis le chômeur et je pense, je chante la chanson in English for you et tu donnes argent à moi, yeah?
1: Bon, do you agree? Manu, quand t'auras fini avec ce auditeur de con,
15: je chante les chansons des
1: Sex Manu, Pistons. Tu me retires cet abruti d'auditeur.
15: I am an antichrist. I am an anarchist.
16: What Stefan D?
15: Don't know what I want, but I know how to get
1: et plus
15: it.
1: Ça va, et plus je sens que le débat va être court. Vous chantez pour Kim, ce Trevor. Je vous signale que si c'est Max, vous vous démerdez.
15: Mr. Cousin, tu donnes le argent, maintenant je chante les chansons. Yes. Hello.
16: Je chante bien le paralytique.
6: Je sais pas, Gérard, je fais quoi là?
1: Tu le vires.
6: Ok.
1: Bon,
6: je peux accueillir une fille en attendant?
1: Vas-y.
6: On accueille Alice Ancier, bonsoir.
17: Oui, bonsoir.
3: Bonsoir
16: Alice.
17: Bonsoir tout le monde.
1: Bonsoir. Fréquence
17: 118.1, j'appelle de Mourmont en Moignon.
3: Bonsoir.
17: Bonsoir.
14: Bonsoir.
1: Bonsoir.
6: Bonsoir.
1: Bon, ça y est, oh.
14: Le Mourmonnais.
1: Bonsoir. Donc pour. Bonsoir.
17: Bonsoir.
14: Bonsoir.
1: Ça y est, c'est fini, oui. Merci. Donc pour terminer avec les histoires d'intérimaires, parce que on va pas s'éterniser là-dessus, il y a encore des questions.
14: Ouais.
1: Donc je disais que les sociétés d'intérim payent plus cher leur la personne, vu qu'ils demandent plus au patron. Et là, donc ils envoient un intérimaire selon sa compétence, ça peut durer une journée, ça peut durer...
14: deux journées, trois journées...
1: Voilà, ça peut durer une semaine, comme ça peut durer... Après, il y a peut-être possibilité d'embauche derrière. Mais, faut bien se dire que les boîtes d'intérim, c'est pas eux qui vont aller vous chercher, c'est vous qui les appelez. Faut pas l'oublier. N'est-ce pas, monsieur Mazur?
4: Bah oui, bah, écoutez, tout à fait d'accord, mais comment fait-on si l'on est au chômage et qu'on n'a pas d'argent pour téléphoner?
1: Eh ben dans ce cas-là, on se déplace.
6: Mais si on peut pas.
4: Mais si on est loin d'une agence, monsieur Gérard, alors que comment fait-on si on n'a pas de quoi se payer le métro ou le bus?
1: Ben ça, faut trouver quelqu'un qui est pas trop loin.
4: Un piston.
1: Ouais, un piston pour essayer pour pouvoir appeler.
4: D'accord, bonne solution, oui, en effet.
14: T'as des plans, toi, pour te faire pistonner, GG?
1: Bah non, parce que moi, là où que je suis tranquille, je les ai...
14: T'es déjà pistonné, ouais.
16: Ouais, tu t'es déjà fait pistonner à la radio. Je crois que le mec qui t'a pistonné, c'est Thierry de la Sécu, non?
1: Non, pas du tout.
16: T'as fait rentrer.
1: Toi, t'as hâte de dire des conneries parce que tu vas pas rester longtemps. Alors, est-ce que les chômeurs sont mieux couverts en...
17: En hiver,
1: oui.
16: Ouais, parce qu'ils doivent, tu sais, c'est des hommes comme les autres, hein.
6: Très bonne question, Gérard.
16: L'hiver, ils ont froid.
1: Champagne.
3: Ah, je l'ai pas entendu la question. Tu peux.
1: Est-ce que les chômeurs sont mieux couverts en hiver?
16: Oui, bah, j'ai pas besoin de répondre, c'est Champagne. Ouais, bah les chômeurs, c'est des êtres humains comme les autres. Hein. Faut pas faire de discrimination quand même. Donc ils ont froid en hiver, ils ont chaud en été, ils se grattent quand il faut se gratter. Et voilà, quoi, ils bédavent, hein, comme moi.
1: D'accord. Anal PE.
14: Oh bah écoute, la France est connue pour sa couverture sociale, hein, c'est un fait. Donc moi j'ai qu'une chose à dire, sortez couverts.
16: Ouais, faut pas qu'il attire trop sur l'Espagne quand même.
14: Non, faut pas trop tirer, faut laisser de la couette pour les autres.
1: Monsieur Mazur.
4: Oui, bien entendu, alors je me range, n'est-ce pas, de l'avis des précédents auditeurs, en signalant toutefois à nos amis chômeurs que lorsque les basses températures arriveront, certaines stations de métro restent toujours ouvertes, n'est-ce pas?
1: Non, mais je vois pas le rapport avec les chômeurs.
4: Bien entendu, bien le rapport est là, monsieur Gérard. C'est-à-dire que tous les chômeurs, n'est-ce pas, ne sont pas couverts de la même manière.
16: Ah oui, il y a du rapport.
1: D'accord. Mais Alice...
14: T'étais plutôt bien couvert quand même à l'époque. Il y avait des gens pour te couvrir.
6: Il y avait de la crasse.
1: Alice
16: tu... Gérard, est-ce que tu touchais des sodomisations sociales?
1: Champomy.
16: Oui.
1: Au revoir.
16: Non, mais c'est une question.
1: Au revoir. Alice.
17: Oui, alors moi je pense que oui, ils sont mieux couverts parce qu'en fait, dans les années 80, la mode c'était, tu sais, les vieux manteaux de fourrure. Et ces vieux manteaux, tu les retrouves maintenant chez Emmaüs ou au Secours Populaire. Et c'est tout ce qu'on file aux clochards et aux chômeurs, en fait. Donc, et ces manteaux-là, qui tenaient vachement plus chaud, et ben, donnent plus chaud aux chômeurs. Ouais.
1: Bah, disons, hein, c'est eux qui ont essayé de les récupérer, ces affaires-là. Hein,
4: mais en plus, c'est tout à fait tendance, si je puis me permettre.
17: Ah, bah, c'est carrément in. Hein.
4: Ah, ouais, c'est la mode.
1: De toute manière, il n'y a pas que le Secours Populaire, et puis ce que tu disais avant, là, l'autre Emmaüs, il y a aussi la Croix-Rouge. Hein.
4: Mm-hmm. Oui. Bah, en tout cas, monsieur Gérard, sachez que tous les stylistes vont se fournir à la Croix-Rouge et Emmaüs, ou bien encore l'Armée du Salut, pour ensuite revendre ça dans les magasins de haute couture à plus de 10 000 francs pièce, n'est-ce pas?
3: C'est dégueulasse d'ailleurs.
1: Ouais Manu,
6: je voulais accueillir oui. Un auditeur, on accueille Force 4, bonsoir.
18: Bonsoir Force.
19: Bonsoir.
1: Bonsoir. T'appelles d'où?
18: De Miami Beach.
1: Tu appelles d'où la fréquence?
18: Miami, j'écoute sur le net. Wouh! Force 4, une vague de fraîcheur. Wouh!
1: Oh là là là là. Putain, je me demande où tu vas me chercher des abrutis comme ça, toi.
6: Bah, Miami.
3: Bonsoir Force 4.
18: Bonsoir.
19: Bonsoir Force.
1: Bonsoir. Bon, question.
4: Bonsoir Monsieur 4.
19: Que la force soit avec toi.
1: Bonsoir.
18: Ok.
19: Ok, la vache.
18: Je pense être drôle ce soir.
19: Ouais.
1: Pensez-vous qu'il est plus facile de trouver du boulot en province qu'à Paris? On va demander à Force 4.
18: Oui, Gérard. Beaucoup, beaucoup plus simple. Puisque déjà, la vie en province est moins chère, en plus.
3: Et à Miami?
18: À Miami, c'est pas la même chose. Si tu surfes, tu bois de la bière et c'est tout. Ok.
1: Ça y est? C'est tout ce que tu as à me dire?
18: Ouais.
1: Ah bah d'accord, bah. Hein.
18: Ah bah d'accord, bah.
1: Alice?
17: Oui. Moi, je pense que cela est plus facile à Paris. Dans la mesure où à Paris, on peut plus trouver des petits boulots, ainsi que des petits endroits pour se loger pas cher. En province, c'est pas possible.
18: C'est faux.
1: En province, tu peux trouver quand même des associations pour te loger, style Emmaüs.
19: Non, mais t'es pas obligé de squatter, tu peux aussi payer un loyer, hein, ça existe.
1: Attends, déjà, pour commencer, si t'as pas de boulot, comment tu peux payer déjà
19: parce que tu touches le chômage.
1: Ouais, mais attends.
19: Ça fait une heure que c'est ce que t'expliques.
1: Non mais attends, ça on va en revenir avec ça parce que
19: reviens.
3: OK.
1: On peut pas tout payer. Monsieur Mazur.
4: Oui, écoutez, je dirais que tout cela dépend bien sûr de quelle ville en province vous parlez, bien entendu.
1: Non mais de toute manière c'est en province il y a
19: c'est petite ou grande couronne.
1: Bah, soit Marseille, Lyon...
19: La Grande Couronne, alors.
17: Mais c'est quand même des grandes villes, hein, ouais. Si tu cites.
4: Bon, je vais vous prendre un exemple, monsieur Gérard. Je suis récemment allé dans la petite commune de Bigorneau-le-Trou. Eh bien, sachez que là-bas, question chômage, c'est tout à fait déplorable, n'est-ce pas?
1: D'accord.
4: Le RMI est fixé à 58 francs par mois.
17: Oh là là là.
4: Entendez-vous bien, monsieur Gérard, 58 francs par mois.
17: Même pas 3 paquets.
19: Ça, c'est la misère du monde rural, ça.
3: C'est dur.
4: Absolument. Plus les farines animales, bien entendu. Alors, les gens ne peuvent pas se nourrir. Hein,
1: un LPE.
19: Ouais, c'est vrai que moi, oui, pareil, j'habite dans un bled et c'est vrai qu'au niveau chômage, c'est chaud hein, en ce moment. C'est bon. C'est tendu, quoi, hein.
1: Il y en a qui disent qu'en province on peut pas trouver de boulot. Ben il y en a, mais bien sûr faut savoir s'y prendre. Et chercher.
19: Faut pas avoir peur de mettre les mains dans le caca aussi. Hein.
1: Ben, ça,
19: surtout en province. Hein.
1: Je l'ai dit tout à l'heure. De toute manière, ceux qui ont peur de se salir les mains, ben, ça sert à rien. Parce que il y a du boulot pour tout le monde. Bon, ben, c'est sûr qu'il faut pas avoir peur de se salir.
19: Il reste chez eux ces gens-là.
1: Voilà.
19: On a radio.
1: Non, pas si tu parles pour moi, tu vois, t'as tort parce que.
19: Non, mais
1: moi je vais te dire une chose que j'ai pas peur de me salir les mains. Ok.
19: C'est complètement carano.
1: Voilà.
3: Donc Gérard sur l'IRC ou.
1: C'est qui venait de dire ça? C'est un LPE.
3: Moi à l'instant, je viens de te parler de.
1: Alors un LPE, bonne nuit.
19: Bah non.
1: Bonne nuit. Bonne nuit.
3: Il lâche pas l'affaire.
1: Bon, et alors?
3: Oui, quelques petites questions concernant le chômage. Une question de Cody. Vous voulez savoir quand on est au chômage et qu'on est alcoolique, pas beau ou qu'on pue, est-ce qu'on a droit à une prime de pitié de la part de l'État?
1: N'importe quoi, cette question-là, j'y répondrai pas. Ça, c'est des questions de merde sur l'IRC. Ça se voit que c'est pas le site de Fun Radio.
3: Ah, ça se voit.
1: Ouais.
6: On accueille Fanta, bonsoir.
1: Ouais.
20: Salut, hey, c'est Manu. Fanta.
1: Ouais, c'est bizarre parce que tu vas vite. Ouais, je vais faire ta gueule, Fanta. Regarde toutes les fiches que j'ai.
20: World of Beatles.
1: Fanta, tu donnes ta fréquence.
20: J'appelle de la Hague, malheureusement. Et je capte en crypté, hein, c'est chelou les ondes. C'est 102, des fois c'est 103.
1: Hein. Hey, ton micro.
20: Ah oui, excuse-moi, tu vois, c'est les radiations. La Hague.
1: La fréquence au lieu de te foutre de ma gueule.
20: 103.7.
0: Ah, ça
20: ah, c'est pas moi, ça, c'est pas possible.
1: Ah, bah si, c'est toi.
20: Ah, c'était moi, excusez-moi.
1: Alors, peut-on avoir...
20: Histoire de mettre un peu de rythme.
6: Je suis prêt. Salut à tous, ça va,
20: ça va.
6: Oh, Fildar, mais t'étais où? Ah, j'étais caché.
1: Ah. Peut-on avoir le RMI si on n'est pas inscrit à NPE avec les ACDIC par rapport au chômage?
3: Alors,
1: on va demander à Fontaine.
3: Gérard, avant ta question, j'ai quand même une petite question sur l'internet. Une question de Père Foura, Gérard, il voulait savoir entre ces quatre emplois, lesquels choisirais-tu?
1: Fildar, t'arrêtes s'il te plaît.
3: Pour 1 million d'euros. Petit A, balayeur dans une fac pour pauvres. Petit B, plongeur dans une fac pour pauvres. C, chef de rayon yaourt. Et D, les trois en même temps. Et tu peux appeler un ami.
20: Voilà.
1: Et l'autre, il va se faire enculer avec sa question de con.
6: Il a pas d'amis.
1: Voilà.
6: Le vote du public, c'est le vote du public.
3: Ah, c'était ton dernier mot.
1: Ils vont se faire enculer et vous arrêtez avec vos yeux, vos jingles de merde.
20: Taureau en Camargue.
1: Alors, Fanta, au revoir.
20: Ah, c'est pas moi, hein. C'est
1: si, c'est toi. C'est toi, au revoir.
20: Puissance 4.
1: Au revoir, et pour ce 4, au revoir.
20: Voilà.
1: Voilà, tous les deux.
6: Non, c'est Fanta, c'était Fanta.
1: C'est les deux. Hop, terminé pour les deux.
6: Non, non, Force 4 est là.
1: Les deux.
6: Force 4 est là.
1: Non,
6: Force 4 est là.
21: On va t'accueillir, c'est Ben Up.
1: Non, non, Force 4 n'est plus là, c'est tout. On lui dit au revoir.
20: Panache.
1: Bon, allez, hop, au revoir. Manu, tu dis au revoir à Force 4, s'il te plaît, merci.
20: Bon, je vais te faire plaisir, Gérard.
6: Ok, on dit au revoir à Force 4, on accueille 7-Up, bonsoir.
1: Non, non, non, mais là, tu te fous de ma gueule avec les noms de boissons, hein.
22: Est-ce que c'est votre dernier mot?
1: Eh, Fildar, tu
6: bonsoir,
1: arrêtes.
6: Excusez-moi, on accueille Rickless. Oh, bonsoir.
20: Bonsoir, Rick.
1: Bon, de toute manière, c'est la dernière question.
20: Salut, c'est Rickless.
6: Bonsoir, ouais, un peu, non, salut.
20: Un peu de sérieux, un peu de sérieux. Un peu de sérieux.
6: Ah, s'il vous plaît. Allô?
1: Bon, alors, c'est ça. Fildar et Manu, vous êtes au rapport lundi avec Max.
20: Au rapport, les gars, c'est chaud.
21: Yes.
20: Dans les fesses, au rapport.
22: Est-ce que c'est votre dernier mot?
20: Tu vas te prendre la réa bien profond, mon pote.
1: À fond.
20: À fond, à fond.
1: Bon, ça va être très bien, on arrête.
22: Est-ce que c'est votre dernier mot?
1: Allez, conclusion du débat, c'est terminé et c'est tout.
20: Tu peux appeler l'orphelinat pour vérifier la question.
3: On va peut-être poser la dernière question quand même, elle avait
1: l'air intéressante. 7-Up.
3: Mais ouais.
1: 7-Up.
3: La dernière question, Gérard, elle était intéressante.
1: 7-Up.
20: Qu'est-ce qui se passe, GG?
1: Tu répètes ce que tu viens de dire?
20: De quoi?
22: Répète.
20: Ah, j'ai rien dit, moi c'est pas moi, hein.
6: Alors je s'en fous, c'est pas grave.
20: Manière,
1: c'est... Ouais, mais c'est la dernière question. Alors, peut-on avoir le RMI si on n'est pas inscrit à l'ANPE avec les ACDIC par rapport au chômage?
20: C'est plus du cul comme question.
1: Rickless.
20: Ouais. Rick.
1: Bon, alors Rickless, au revoir.
20: Pourquoi?
1: Hop, quand je te demande de répondre, tu répondras. Allez, hop, au revoir.
20: Ah, excuse-moi, je suis un peu...
1: Non, non, terminé. 7-Up.
20: Écoute, moi, je pense que si t'es pas inscrit, c'est chaud, hein. Parce que le principe, c'est que les gens, ils ont droit s'ils sont inscrits. Donc, en fait, si t'es pas inscrit, t'as pas droit.
1: Donc, au RMI, tu veux dire?
20: Bah oui, pas, je sais pas, au catalogue.
1: Ouais, non, ouais. Hein. Donc, tu peux pas avoir ni la NPE, ni les ACDIC.
20: Bah, que dalle. En fait, c'est une inscription groupée. Tu t'inscris pour un package, c'est un lot, quoi, c'est un pack.
1: D'accord. Alice?
21: Oui, bah, moi, je pense qu'il faut être inscrit, évidemment. Sinon, je
20: comprends
21: pas comment on peut les toucher, quoi. Voilà.
1: Ouais,
20: Non, je voulais savoir si elle voulait parler de les toucher recta.
21: Les recto.
20: Ouais.
21: Les toucher recto.
1: Ouais, Manu, pour finir,
6: on accueille Canada Dry, bonsoir.
20: Oui, bonsoir, bonsoir à tous. Tabernacle, j'appelle de Paris. Bonsoir, salut.
21: Du Canada.
6: Bonsoir.
20: 102.4.
1: Bonsoir. De Paris, 102.4.
20: Bonsoir, monsieur Dry.
1: Vous soyez bien de ma gueule.
20: Ça va bien?
3: Bonsoir.
20: Québécois.
1: Donc, alors.
6: Est-ce qu'il y a un petit sondage juste avant? Parce que je crois
1: que. Non, il y a monsieur Mazur.
3: C'était un dernier sondage, Gérard.
1: Monsieur Mazur,
20: le premier. Je suis là, monsieur Gérard, je vous écoute.
6: Bah écoutez le sondage, monsieur Mazur, le dernier. Le dernier était sympa.
1: Non, il répond à la question, c'est tout. Le sondage, on le fera après.
20: Monsieur Gérard, je vous prierai, s'il vous plaît, d'instamment reformuler cette question qui me paraissait un tout petit peu fouillue. En plus, Gérard, t'as le droit de jeter un petit coup d'œil à la pyramide, hein.
1: Alors, peut-on avoir le RMI si on n'est pas inscrit à l'ANPE avec les ACDIC?
20: Non, bien non,
1: par
20: bien
1: rapport
20: non,
1: au chômage.
20: Monsieur Gérard, attendez, malgré toute l'estime que je vous porte, parfois vous dépassez les bornes, évidemment. Non, nous n'allons quand même pas donner
1: cotiser
20: pour des personnes qui ne font absolument rien de leur vie, si ce n'est peut-être quelques peccadilles de travaux d'intérêt public,
0: appelle ramasser des crottes de chien ou faire des émissions de radio ou je ne sais quoi.
7: Des bruitages de surcroît.
0: Cela, monsieur Gérard, m'écoutez-vous?
1: Ah bah monsieur Mazur, je vous dis au revoir.
0: Bah, attendez monsieur Gérard, pourquoi? Mais je ne comprends pas pourquoi.
1: Si, bah vous comprendrez, voilà, au revoir.
0: Mais monsieur Gérard, au expliquez-moi.
10: Pacifique.
1: Monsieur bon, Gérard. Terminé. Manu, coupe-le. Il n'y a pas à chercher. Gérard, donc.
10: Pacifique.
1: Avez-vous de...
23: Donc, dernier sondage avant la fin, conclusion du débat, c'était sur le chômage.
1: Avez-vous déjà été au chômage? Alors, 59% des gens disent qu'ils l'ont déjà été au chômage, mais au noir. Je vois, ouais, ben ça, c'est leur problème. Mmh. 34% disent qu'ils sont déjà allés au Maroc, mais pas au chômage. Ça, je vois pas du tout le rapport, hein.
23: Bah moi non plus hein.
1: Et 20% des gens disent que non parce qu'ils n'ont jamais travaillé. Bah ça s'il est pas inscrit à la NPE qu'il a jamais travaillé, c'est son problème. Et 11% des gens pensent que j'aurais jamais le droit au chômage si je les ai touchés depuis bien longtemps. Donc conclusion du débat qui aurait été court pour cause de bordel là. Comme tous les jeudis soirs, quand Max n'est pas là, quand le chef n'est pas là, les souris dansent. N'est-ce pas Manu, n'est-ce pas Fildar? D'accord.
3: Ça les gars, vous déconnez quand même.
23: Ça va bien.
1: Donc on a terminé, on a
23: donc,
1: fini à combien?
23: Il est 2h12 dans les débats de Gérard et tout va bien.
1: Donc on termine à combien sur le site internet?
3: Alors sur le site voilà.fr, on était énormément, on était quand même 9732. C'est-à-dire presque qu'est-ce?
23: Il y a une chorale qui vient d'arriver.
3: Ah.
24: La gamelle.
23: Attention.
1: Non mais ça continuera, donc lundi on mettra tout le monde au rapport et puis c'est bon.
0: C'est les rapports.
25: C'est les petits. Nous sommes les joyeux troubadours et nous souhaitons rendre hommage à Gégé.
1: Allez hop, dehors.
25: Gégé,
1: dehors.
0: Attends, ils vont faire une chanson.
3: Gégé, les petits chanteurs à la jambe de bois.
25: Tes débats sont ta chaîne.
1: Donc Alice, conclusion du débat. Alice. Conclusion.
0: Ah mais moi je vais entendre la musique un peu.
1: Non non, t'entendras rien de manière
0: ça
1: lundi.
0: Change du groove et du bent. Hein.
25: GG.
0: Wouhou, je prends pas.
1: Conclusion. Arrête un peu là.
23: Bravo, bravo,
1: bravo,
23: bravo,
0: bravo.
1: Bravo.
0: Bravo.
25: Merci.
1: Et Anka, Anka, Marco, Manuel, Fildar, vous êtes au rapport, je vous signale lundi.
0: Est-ce que moi je
23: peux être Est-ce que moi je peux être au rapport mais avoir des rapports avec
1: Alors Alice, pour la fin.
24: Oui, alors moi je voulais dire pour conclure, enfin Gérard, tu fais un débat où tu sais de quoi tu parles. T'es quand même resté 5 ans au chômage, t'as rien foutu, t'as bien vécu sur le dos de la population. Et puis je voulais aussi lancer un avis à la population justement nantairoise et notamment à la population charcloise de Nanterre. Paris 10 recrute.
1: Eh Alice, t'es une petite conne, au revoir.
0: Elle aime bien
1: quand
0: elle
23: a fait.
1: Alors,
23: 7-Up. Ah non, 7-Up est décédé, ça y est. Mmh. Tu l'as viré 10 000 fois déjà.
0: Plus de bulles, plus rien.
1: Et Canada Drake pour terminer.
0: Oui, ben, Gérard. Ouais, déjà, est-ce que tu penses qu'on a fait un bon débat?
1: De toute manière, j'ai dit que c'était le bordel jusqu'au bout, donc.
0: Ouais, mais ça, bon, t'as rigolé un petit peu.
1: Non, ça, j'aime pas rigoler sur avec quand on fait du mauvais boulot, c'est tout. Ça s'arrête.
0: Bon,
1: terminé.
0: On a quand même expliqué un peu ce que c'était le chômage dans les pays à l'étranger. C'est pas mal quand même.
1: Non, mais même de manière, j'en ai déjà touché 2 mois max, comme quoi que c'était le bordel, donc c'est terminé. Voilà.
0: D'accord. Donc moi je remercie mes sponsors, qui sont les capotes du Rex, la société Boom Blaster, les mains qui collent.
1: C'est ça. Au revoir. Au revoir. Au revoir. Au revoir.
23: Ça va mieux avec un masque, hein.
1: Oui. Ouais, bah, oui, docteur Manu. Lundi, vous allez voir aussi le rapport. On va rigoler lundi.
23: Bistouri.
1: Oh,
23: bon, rapidement.
1: Donc, rapidement.
23: Non, rapidement. Faut conclure. Bistouri, 2cc.
3: Quelques conclusions internet,
1: oui,
3: rapidement.
1: Oui, rigole,
3: une conclusion de Tombal qui dit que tu as du mérite, passer du gros rouge au yaourt nature, faut le faire. Une conclusion de Yang de Babouin qui dit enfin un débat sur un sujet que GG maîtrise, mais c'est quand même un débat de merde, ça il a pas forcément tort. Jet Set qui dit qu'au lieu de perdre du temps à chercher du boulot, il ferait mieux d'aller bosser ces feignants de chômeurs. Mmh. Il a pas forcément tort non plus. Et il y avait juste Geek de Macaque qui finissait en disant encore un débat de merde, t'étonnes pas dans 3 semaines si t'es au chômage. Comment vous allez faire avec Sandy si elle perd également son boulot à cause de l'interdiction de la viande de bœuf dans les cantines.
1: C'est bande de branleurs qui ont été dire des conneries comme ça, je les emmerde. Samedi.
3: Il y a juste Rocco qui dit
6: très
3: que
6: vite,
3: c'était,
6: attention, très, très vite.
3: C'était mieux avant ta cure.
6: Voilà. Très très très vite.
1: Alors samedi, Torigny-sur-Vire, l'écho du lac où Max fera une soirée. Donc allez-y, nombreux, nombreuses. J'ai déjà été avec lui et je sais que vous allez répondre nombreux et nombreuses à.
6: Je préviens tout le monde, ça a été désinfecté depuis, donc vous pouvez y aller.
1: Toi, tu fermes ta gueule, Manil, Fildar, lundi, vous êtes au rapport.
5: Donc, une petite conclusion, Gérard, quand même.
1: Alors, conclusion du débat, vous avez foutu votre merde comme d'habitude.
22: Est-ce que c'est votre dernier mot?
1: Donc, on se termine avec Sandy, casse-toi vite avec moi. Aussi, j'ai mes rivières, poupre, 20 jours par mois.
6: Vous allez retrouver. On a rien compris.
1: Vous allez retrouver avec qui je.
6: Sortez.
1: Pour la nuit, sans plus par mois.
6: Sortez. Sortez! Allez, c'est fini,
5: Gérard,
6: maintenant!
5: Gérard! Dis-leur de sortir!
6: C'est fini, maintenant!
5: Non, rappelle le titre, Gérard, rappelle le titre!
8: Non,
5: vite!
8: C'est terminé, tu balances!
5: Vite!
8: Non, c'est terminé!
5: C'était quoi?
8: C'est tout, c'est terminé!
5: Allume ton micro, vite!
8: Ah, c'est terminé, je l'ai dit, t'avais qu'à écouter!
5: On n'a pas entendu avec les troubadours, vite!
8: Non, c'est terminé, c'est tout! Hop!
5: Mais t'as aucun respect de l'auditeur! Oh, sortez les troubadours! Vas-y,
8: non,
5: vite!
8: Non, c'est terminé, tu te démerdes, tu balances le disque et c'est tout!
5: Aïe, bon, bah, on balance.
8: Lundi, vous verrez ça avec Max, et puis c'est tout. Moi, maintenant, je commence à en avoir marre de travailler avec des comptes.

0: tu sors.
1: Ça va être cool ton débat.
0: Tu sors. Tu sors tout de suite. T'as 3 minutes
2: pour standard un peu là.
3: 3 minutes, c'est bon, t'as le temps.
1: Je vais faire un peu de standard.
0: Non, tu sors tout de suite.
2: Bah, il est Manu,
0: il se débrouille tout seul. Mais non, Manu, il se débrouille. Tu sors tout de suite.
1: On oublie tout.
0: Tu sors tout de suite.
1: Je peux pas.
0: Non, tu sors tout de suite.
4: Le faites pas trop crier, ça fout.
0: Tu sors.
3: Essaye de pas transpirer à 1h04, Gérard, s'il te plaît.
4: Si on commence à.
0: Elle l'arsène.
4: À suer et tout, ça commence à être chaud là.
0: Bon, Pilar, tu vas.
2: Ouais.
0: À l'arrière, s'il te plaît, merci.
2: Ok.
5: Ou pas?
0: Non, non, il se débrouille tout seul, Manu, il a l'habitude quand c'est comme
4: il
0: ça.
4: C'est grand.
2: Je suis un boss.
0: Voilà.
2: J'aime bien de personne, moi.
0: Voilà.
4: Voilà.
0: Bon, alors on va commencer. Donc, bonsoir à tous. Donc, Phil Dark à l'aria, parce que je voulais pas d'Olivier Dapro. Donc, Rigo qui est sur l'internet, donc vous pouvez y aller, www.fr.funradio.
4: Bonsoir.
0: Bonsoir à toi, Rigo.
2: Bonsoir à toi, Rigo.
4: Une petite minute.
0: Bonsoir à toi Manu, ouais, je suis en train de manger. Et donc bien sûr la mère à Manu qui est là pour qui sera là pour voir comment que ça se passe sur les débats qui se passent à l'heure actuelle. Donc bonsoir à vous, rebonsoir. Rebonsoir depuis tout à l'heure. Donc alors la première le débat va porter sur le quinquennat. Donc vous pouvez
2: quinquennat. Oui.
0: Donc vous pouvez nous appeler au 0803 085000. Donc Manu qui vous attend au standard et on accueille Jospin, 25 ans de Limoges, bonsoir à toi.
6: Bonsoir Gérard, bonsoir à tous, bonsoir à toute l'équipe, bonsoir pour cette nuit marathon.
0: Et ta fréquence s'il te plaît?
6: C'est 95.4
0: okay.
6: FM.
0: D'accord, Claude, t'éteindras ta radio s'il te plaît derrière, merci.
6: J'ai pas de radio. Hein.
0: Chaude Bourgeoise, 28 ans de Tours, ta fréquence s'il te plaît?
7: 102.8.
0: Combien?
7: 102.8. Bonsoir Préfère, bonsoir tout le monde, bonsoir Madame Manu.
6: Bonsoir, Chaude Bourgeoise.
0: Et l'Aziza, donc 23 ans.
8: Bonsoir.
0: Vous commencez pas là, deux premiers, sinon vous allez voir comment qu'on va faire. Donc l'Aziza, 23 ans, Paris, 101.9.
8: Tout à fait, bonsoir tout le monde, bonsoir l'équipe, bonsoir le marathon.
0: Ok, et qu'est-ce que tu m'as mis là, Poupe?
3: Pouce de Guidog.
0: Pouce de Didog.
8: Oui, bonsoir Gérard, ça va?
0: Ouais, qu'est-ce que ça peut te foutre? T'es pas médecin?
8: Ok, super.
2: Oh, chaud.
8: Ok.
0: Ta fréquence?
8: 100.9, j'appelle de Paris.
0: Ah bon, Brive? Ah bon, c'est bizarre, j'ai Brive et t'appelles de Paris.
8: Je suis en vacances sur Paris, c'est pour ça, en fait.
0: Ouais. Et c'est quoi là, ce Manu?
3: Bah, il habite à Brive et il est en vacances sur Paris.
0: Mais Brive, dans ce cas-là, tu mets Paris. Hop,
8: voilà.
0: Terminé.
8: T'as compris, Manu?
3: Non, mais il habite à Brive, donc je peux
0: pas. Non, mais on s'en fout. 101.9, on s'en fout.
2: Allez, on y va, Gérard, parce qu'on a qu'une heure là.
0: Savez-vous ce que veut dire le quinquennat?
8: Ouais, moi je sais, c'est Jospin. C'est un sport de combat.
0: C'est ça. Qui vient de dire ça? Jospin?
8: Non, c'est pas moi. Il y a quelqu'un qui m'a imité là.
0: Bon alors.
8: Non plus.
0: Pousse. Je sais pas quoi là.
8: Pousse de Guidog.
0: Ouais, alors.
8: Moi je sais pas trop, c'est peut-être une position dans le Kama Sutra, je sais pas.
0: Ouais, c'est ça, t'as raison. Ok, on a tout compris. Tu comprends vachement bien ce qu'on veut dire, hein?
8: Très bien.
0: Ouais. L'Aziza. Oh, ça y est, oui! Bon, ouais, je préviens. Une chose.
8: On se moque pas.
0: Je préviens tout de suite.
8: Laquelle.
0: Je vous préviens que le premier qui déconne sur le nom d'un auditeur va gerber, je vais ne pas me faire braire cette nuit. Le premier qui dit une connerie, je chope au hasard, je lui dis bonne nuit. Alors, Claude Bourgeoise, au revoir. Allez hop, terminé pour toi. Manu, s'il te plaît. Claude Bourgeoise, tu lui dis au revoir. La Chaude Bourgeoise, pardon. Terminé. Allez, c'est parti, hop. On y va. L'Aziza.
6: Un débat sur le Catavana.
8: Alors moi je pense.
0: Fais gaffe, Jospin, parce que tu risques de faire autant aussi.
2: Bon Gérard, on y va.
0: Yes. Alors l'Aziza.
8: Ouais, allô. Bon moi je pense que le quinquennat, c'est un rapport avec les chiffres. Et la numérologique, je pense.
0: C'est-à-dire?
8: Bah je sais pas plus, hein. J'ai lu ça dans un article. J'ai vu que c'était rapport avec la numérologique, le quinquennat.
0: Ouais, mais attends, sur la numérologique, de quoi?
8: Bah, je sais pas, des chiffres. Bah, forcément, des chiffres.
0: Ouais. Attendez, Rigo?
4: Oui, Gérard, une très bonne question sur l'IRC, chaud dans le débat. C'est Paul Atreides qui te demande, tu es pour un quinquennat de quelle durée?
0: Ah, bah, justement, on va en parler.
2: Ouais. Ouais.
0: Ah
2: ouais.
0: Donc, je veux bien répondre à cette question tout de suite. Donc, en fin de compte.
4: Non, peut-être pas, en fait. Peut-être tout à l'heure.
0: Bah, tu lui dis qu'on
4: lui
0: donnera.
4: Tu peux lui dire, il t'écoute.
0: Bah donc le quinquennat, en fin de compte, c'est une durée qui dure 5 ans.
2: Mais voilà. Qu'est-ce que le quinquennat alors?
0: Bah le quinquennat, c'est pour diminuer les élections du président de la République. Soit qu'il les laisse à 7 ans, donc ils sont pas d'accord qu'ils soient jusqu'à 7 ans, ils veulent les descendre à 5 ans.
2: Donc
0: voilà.
2: En fait, ils font des élections pendant 5 ans.
0: Non.
2: Au lieu de 7.
0: Non, c'est 7 ans, mais ils veulent les redescendre à 5.
2: Mais quoi ?
3: Et pourquoi ?
0: Ben, ils veulent que le président de la République, au lieu qu'il reste 7 ans au pouvoir, reste que 5 ans maintenant.
2: Et pourquoi ?
0: Ben, justement, le pourquoi, c'est de savoir.
2: Pourquoi ?
0: C'est de savoir pourquoi qu'ils veulent ça. Peut-être qu'ils veulent plus de présidents, qu'ils veulent en virer plus. On ne sait pas.
2: Ouais,
0: on ne sait pas.
4: Ils peuvent être élus ou pas après ?
0: Ah bah ça, s'ils se représentent, oui. Mais ils auront un mandat, au lieu qu'ils soient de 7 ans, là, comme c'est à l'heure actuelle, il sera moins long.
4: Un mandat à poste ou un mandat
0: comme tu veux. Comme tu veux, on s'en fout.
6: Un RIB.
0: Ouais,
6: GG.
0: Non, ouais. Attendez, il y a...
4: Ouais, à la place de Chaude Bourgeoise, on accueille Teubéry.
0: Teubéry.
6: Bonsoir Teubéry.
5: Oui, c'est Teubéry, c'est mon nom.
0: T'appelles
5: bonsoir
0: d'où ?
5: Bonsoir Fida, bonsoir Manu, bonsoir Rigo, bonsoir les auditeurs. Bonsoir.
0: T'appelles d'où ?
5: J'appelle de Paris, 101.9.
0: Ok. Non mais quand je te demande quand t'appelles d'où, tu me réponds avant de dire bonsoir
5: Paris,
0: aux auditeurs.
5: 101.9.
0: Ok, Jospin.
6: Oui. Ouais, le quinquennat, donc je t'ai répondu, pour moi c'était une durée de 5 ans, c'est un mandat, il change de mandat, la poste, tout ça, le RIB, vive la France.
0: Bon alors, ouais. Jospin, au revoir,
5: non,
0: comme ça.
5: C'est vrai, hein.
0: Non, mais c'est vrai.
6: Je suis républicain, moi, non. Monsieur.
0: Oh.
6: Je paye mes impôts, moi.
0: Ouais, bah tu payes tes impôts, moi je viens de dire ce que c'était le quinquennat, alors bonne nuit, Jospin. Ouais,
6: c'est
0: bah tu continueras d'écouter dans ton lit. Allez hop, bonne nuit, au revoir.
4: Gérard. Oui. Sur l'IRC où on est déjà 6437.
2: Bien.
4: Ouais, déjà ça monte.
2: Franchement, tu cartonnes.
4: T'as vu ? Il y a une très bonne question de Davy One qui est belge et il te dit qu'en Belgique, il n'y a pas de président de la République. Alors comment ils font pour un quinquennat ?
0: Bah si, justement. Mais qu'ils arrêtent sur l'IRC pour l'instant, s'il vous plaît. Vous arrêtez de nous parler déjà de toutes les questions que je vais dire.
4: Ah, pardon.
0: Parce que ça ne sert à rien que je vous réponde avant.
4: Mais je crois qu'en fait, il y avait des questions sur radiogérard.fr.fm.
0: Non, ça n'existe pas, ce site, donc c'est pas la peine. Donc voilà. Donc, qui c'est que j'ai oublié qui n'a pas répondu à la question ? Ah, Teubéry.
5: Oui, la question c'était.
0: Je vais dire à Manu. Manu, quand tu prends des auditeurs, quand tu me redonnes des auditeurs, tu leur précises la question, d'accord ?
4: Ouais. D'accord, et on va accueillir Videcouille, bonsoir.
0: Tu as précisé la question qu'elle m'a...
4: Non, parce que moi-même, je la connais pas ta question.
0: Alors Videcouille...
4: Donc c'est pas gagné.
7: Bonsoir Gérard, bonsoir tout le monde. J'appelle de Troyes.
0: Non, comme,
2: quelle belle ville.
0: Ta fréquence, toi, le Troyen de mes deux.
2: Hein ?
0: Ta fréquence
2: 107.3.
7: Voilà.
0: Ouais, ça m'étonnerait parce que j'ai regardé sur une carte et c'est pas 107.3. En de bon entendeur, salut.
2: En numérique.
0: C'est ça, en numérique, t'as raison.
2: Ah ouais, mon pote.
0: C'est ça, t'as raison. Alors, Videcouille et Teubéry, la question, c'est savez-vous ce que veut dire quinténa ?
7: Quinténa, c'est un magasin d'outillage, ça ?
2: Ouais.
0: N'importe quoi.
7: Tu me dis quinténa ?
0: Quinquennat.
7: Ah, quinquennat, c'est la
0: durée.
2: Oh,
0: quinténat.
2: Tu dis ça
0: non,
2: tout à l'heure.
0: Non, je dis le quinquennat,
2: mais
0: c'est toi qui... Quoi, tu pues, ta gueule.
2: Tu dis quinténat tout à l'heure.
0: Ta gueule. Donc, pour vous, Videcouille et Teubéry.
5: Le quinquennat, c'est une marque de chaussures.
0: Quinquennat, pas quinténat. Oh là là.
7: Je crois que c'est la durée du mandat présidentiel, mais
0: voilà. C'est ce que je viens de dire depuis tout à l'heure que j'explique.
7: Ah d'accord, j'avais pas compris. Hein.
0: Ah d'accord, ah bah dis donc, faut peut-être vous réveiller, hein. c'est pas parce que c'est la nuit marathon que vous dormez déjà à 1h15 du matin. C'est pas comme si qu'on faisait 2 heures de débat d'affilée.
4: Ouais,
0: hein.
4: C'est clair, ça va.
2: Gérard, justement en parlant de la nuit marathon, tu sais ce que c'est 10 personnes de forte corpulence dans l'eau ?
0: Non.
4: C'est marrant, quand tu me l'as raconté tout à l'heure, c'était pas...
2: Ouais, non mais je veux pas dire de nom à l'antenne, hein. Vous savez bien que c'est saucisson mystère. 10 saucissons mystères dans une mare d'eau, c'est quoi ?
5: C'est toute la famille à la plage, non ?
2: Non, c'est une marathon.
0: D'accord.
2: Voilà, bon.
0: N'importe quoi. Ouais, Rigo.
4: Oui, encore une très bonne question sur IRC de Nescafé. Il te demande comment ça se passe le quinquennat chez les Pokémon. Est-ce que Pikachu, il a fait un Pokémon de.
2: Un quinquennat de.
0: Mais ça existe pas. Ça existe pas.
5: Toi, c'est plutôt Cacapu. Hein.
0: Ouais, c'est ça, t'as raison.
5: Cacapu.
2: Devant ton micro, ma couille.
9: Hey Gérard, je suis devant une webcam, c'est chiant, mais je vois le studio et tout, et je vois ta tête. C'est mortel. Ah là, il y a Manu qui lève la main, il fait un bras d'honneur et tout.
2: Ah, génial.
9: Ouais.
2: Sur internet, s'ils ont des webcams, ils peuvent voir le studio.
9: Là, tu lèves le bras.
0: À mon avis, c'est à côté.
2: Mais non,
0: donc,
2: non.
0: Ouais, tiens mon cul.
2: Mais non, elle est là, la web, regarde.
0: Avez-vous déjà entendu parler du quinquennat ? C'est bien.
2: Salut.
0: Avez-vous déjà entendu parler du quinquennat ? Alors, 48% des gens répondent oui, mais ils préfèrent le septennat. Alors, 27% répondent qu'il y a une différence de 2 ans, pauvre con. Ça, c'est pas mal. C'est bien ça. 17% des gens sont fonctionnaires et dorment, bien sûr, pourquoi pas. Et 9% sont plus intéressés par les Philippines. Alors ça, j'en ai rien à foutre. Alors je vais faire le sondage comme ça va aller plus vite. Deuxième question. Deuxième sondage, alors, que doit-on faire pour mettre en place le quinquennat? Alors, 45% des gens répondent en mettant des cultes. Des quoi? Des culs? C'est quoi ça encore? Non. Enfin, on s'en fout. 31% des gens répondent qu'il faut faire des emplois fictifs. 20% pensent qu'il faut suivre un ministre en partout, bien sûr, pourquoi pas. Et 12% des gens pensent que la France va gagner l'Euro 2000. Celui qui s'amuse à sortir des sondages, c'est pas l'Euro, R-O-T, mais Euro, E-U-R-O.
2: Ah, comme la monnaie.
0: Voilà.
2: Ah, d'accord, merde.
0: Donc, troisième sondage. Que peut apporter le quinquennat? Alors, 75% des gens disent la possibilité d'être plus disponible pour la SADO. Pourquoi pas. 29% répondent que l'important c'est la rose, l'important, oui, bien sûr. 23% disent une fermeture des foyers d'hébergement, pourquoi pas. Et 5% répondent des ministres, des présidents en tôle.
2: Attends, on comprend rien ce que tu dis. Garde-en un peu pour tout à l'heure, mon grand, on va reprendre le débat là.
0: Donc, il y a déjà la moitié des trucs, je sais pas d'où, de toute manière, c'est pas Rigaud qui les sort, donc
2: attends,
0: c'est
2: Rigaud.
0: Non, parce que j'ai demandé.
2: Quinquennat.com.
0: Non, parce que j'ai déjà demandé à Rigaud d'avoir le sondage. Il m'a dit que la photocopieuse était en panne.
2: Donc, eh ben,
0: elle n'est pas réparée.
5: En plus, ça parle des Philippines. Attends, des
0: ok, alors. Êtes-vous.
5: D'ailleurs, bonsoir.
0: Êtes-vous
5: prêt?
2: Bonsoir, Ali.
0: Êtes-vous prêt à vous présenter à l'élection du quinquennat? On va demander à l'Aziza.
10: Ce mot, nous ne le connaissons pas. Ni vous, ni nous. Cependant, nous allons essayer de l'apprendre ensemble.
0: Bon. Celui qui s'amuse à faire ça, arrête, parce que ça me gonfle. Sérieusement. Alors, êtes-vous prêt à vous présenter à l'élection du quinquennat, l'Aziza?
2: T'as dit quinquennat, là?
0: Ouais. Quinquennat.
5: Moi, honnêtement, je suis pas prêt.
0: Ouais.
5: Parce que je pense que je suis pas encore assez mûr. Mm-hmm. Il faut savoir laisser mûrir les choses dans la vie. Mm-hmm. Et je pense que c'est quelque chose qui demande réflexion. Donc, moi, je pense que je suis pas prêt. Mm-hmm. Par contre, toi, je pense que t'es bien mûr.
0: Oh non, mais
5: je pense que tu commences même un petit peu à pourrir.
0: Ah bah c'est bien. Dans ces cas-là, l'Aziza.
5: Il faut cueillir le fruit avant qu'il soit pourri.
0: L'Aziza, dans ces cas-là, tu vois ce que je vais te dire?
5: Si je commence
0: à pourrir, je te dis bonne nuit. Au revoir. L'Aziza, au revoir.
5: Au revoir.
0: Oh, merci pour ceux qui chantent derrière. Pouce Doggy Dog.
5: Wesh. Ouais, non, moi, me présenter à l'élection du quinquennat, il n'y a pas moyen, parce que je suis encore trop jeune, j'ai pas mal de choses à vivre, et la politique, c'est pas mon truc.
0: Mmh.
5: Donc, voilà.
2: Mais j'ai excuse-moi. Si le président, ou je sais pas, le ministre, devait se présenter au septennat, et qu'il a été élu, est-ce qu'il peut se représenter en même temps pour le quinquennat, s'il va avoir lieu là?
0: Mais justement,
4: c'est une bonne question.
0: Non, mais justement, là, on va pas tout mélanger, parce que je demande, êtes-vous prêt à vous présenter à l'élection du quinquennat? Non,
2: par exemple, là, monsieur Chirac, le président, est-ce qu'il peut se présenter pour le quinquennat s'il fait déjà le septennat?
0: Justement, c'est lui à l'heure actuelle qui demande à ce que le quinquennat soit modifié. C'est donc lui, si tu veux, il va se représenter là en 2002, donc il est prévu là pour 7 ans. Mais ce qui va se produire, c'est que là, on va en parler tout à l'heure. Mais le problème qui va se poser, c'est de savoir s'il va être élu ou pas. C'est de savoir, parce que là, c'est un mandat présidentiel qui dure 7 ans.
2: On parle pas trop politique quand même.
0: Non, mais moi, je te le dis.
2: Moi,
0: je m'en fous. De manière, on a voulu faire un débat là-dessus. Moi, je me lance, c'est tout.
2: De toute façon, t'es de gauche, toi.
0: Non, moi, je suis pas. Moi, de toute manière, que.
2: T'es pour les Verts,
0: non,
2: t'es
0: mais de toute manière, il y a un problème. Il y a un truc qui te dit que tu sois de gauche ou de droite, de toute manière, tu seras cocu. Voilà, terminé, point final à la ligne. Hop! Comme ça, j'ai répondu à ta question.
2: En 2002, Chirac se représente pour le quinquennat.
0: On ne sait pas.
2: Pour un septennat, en fait.
0: Non, mais on ne sait pas, justement, s'il va se représenter ou s'il ne va pas se représenter.
2: Ouais, mais pour combien de temps? Pour 7 ou 5?
0: Non, mais voilà, c'est là le problème qui va se produire.
2: Quel et problème
0: là, le problème, on va le savoir sur la question d'après. Parce que
2: chaud. Il y a des trucs
0: qui va pas le voir.
2: Et Jospin, tu dois le savoir, tu sais, il y avait une rumeur comme quoi c'était ton père, tout ça.
0: Mais non, j'en ai rien à foutre.
2: Ah bon.
0: Toberi.
2: Il a attendu que t'aies quinquennat pour te.
0: Excuse-moi, juste avant, on va accueillir Zoubida.
3: Non, à la Zubida. Place de la Ziza, oui.
11: Zouzoubida.
2: Zouzoubida.
12: Salut Zouzoubida.
11: Zouzoubida. Qu'est-ce que tu vas pleurer? Zouzoubida.
0: Zouzoubida.
11: Bien chaud ce soir, bonsoir.
0: Zouzoubida, t'appelles d'où s'il te plaît, merci?
11: Marrakech. Marrakech sur mer.
0: Encore un qui est en train de se foutre de ma gueule, mais grave de chez grave.
11: Bah comme d'hab, de toute façon. Marrakech sur mer, dans le Vercors.
0: T'appelles d'où?
11: Dans le Vercors. Marrakech sur mer.
0: Ta fréquence, s'il te plaît.
11: 107.2.
0: Merci, enfin. T'as quand même compris ce que je voulais dire.
11: Tout à fait, je suis pour le quinquennat, moi.
0: Ouais, ben, pour l'instant, c'est pas à toi que je m'adresse.
2: Devant ton micro, mon poulet.
0: Tobéry.
13: Ouais, bah alors moi, ce que j'ai compris du quinquennat, c'est que maintenant, on peut devenir président à 5 ans, alors qu'avant, on était obligé d'attendre d'avoir 7 ans.
0: Mais non, voilà. mais je te parle pas de l'âge, mais t'es vraiment ouais, tobé, rien, toi. Mais...
2: T'es tobé, hein. Mais...
0: T'es vraiment tobé, mon pote.
2: T'es
0: tobé,
2: hein.
13: T'es dégueulasse.
0: T'as quel âge?
13: Hein?
0: Ouais, 2 à 3, on saute, et à 4, on recommence. Allez, Tobé,
2: Manuel.
0: Ouais, Tobéry, ouais. Tu lui dis au revoir, comme ça il comprendra quand je lui parle.
3: Je peux pas, j'ai besoin d'un nouvel appart.
0: Tobéry, tu lui dis au revoir.
11: Bien joué.
0: Manu. Rigo, pardon, merde.
4: Ouais, bien, ouais. Il y a un snake sur l'IRC qui te demande comment est-ce qu'on attrape un quinquennat, et il voulait savoir si c'était contagieux.
0: Ça, il n'y a pas de maladie pour ça. Donc, sa réponse, elle a ni queue ni tête.
4: Mais si un président est malade, est-ce qu'il peut continuer son quinquennat?
0: Ben, s'il est malade, ça dépend ce qu'il a comme maladie, mm-hmm. ou sinon, c'est le Premier ministre qui prend la relève en attendant qu'il soit guéri. Voilà.
4: Mm-hmm.
0: Voilà. Donc, vite couille.
7: Ouais, s'il faut devenir président derrière du quinquennat, je veux bien.
0: Mm-hmm.
7: Mais je sais pas, c'est pour quoi faire, quoi.
0: Bah, à ton avis.
7: Bah, je sais pas, tu me dis pas.
0: À ton avis, si on fait un quinquennat, oui. S'il y a un quinquennat qui est prévu à l'heure actuelle, oui. C'est pourquoi?
7: Bah, à ton avis. J'aimerais que tu m'expliques. Parce
0: non,
7: que...
0: mais attends, déjà, tu peux me dire quel âge que tu as, s'il te plaît?
7: J'ai 23.
0: 23. Et t'as suivi tu suis un peu les infos?
7: Bah, je regarde Friends, mais.
0: Ah ouais, d'accord. non, mais attendez, c'est bien, parce que je lui demande, est-ce qu'elle suit les infos? Elle me répond, je regarde Friends. C'est bien, c'est pas
2: c'est
0: mal.
2: Quoi, Friends?
7: Non, c'est parce que c'est avant les infos, c'est tout.
0: Mais est-ce que tu regardes les infos?
7: Après Friends, ouais, je regarde les infos.
0: Ouais. Ouais, d'accord.
7: Mais j'ai entendu parler de ça, mais j'ai pas compris, quoi. Ils veulent tous se présenter au quinquennat, mais ça servira à quoi?
0: Non, bah allez, c'est bon, t'as pas encore compris ce que je voulais dire. Zoubida.
11: Moi, je suis d'accord pour le principe du quinquennat, mais moi, je veux que l'euro, ça soit tous les 4 ans, ça change pas.
0: Alors lui est complètement tombé aussi celui-là, il me parle du foot alors que je parle du quinquennat. On en a rien à foutre du foot dans le quinquennat.
11: Non,
0: hein,
11: mais l'euro, tu me le confirmes, ça sera tous les 4 ans.
0: Ouais, mais ça je m'en fous moi de l'euro.
9: Gérard, je te coupe 2 minutes.
0: C'est qui?
9: Ouais, c'est Pousse Snowy Snowy en Ludo.
7: Ouais.
9: Doggy Dog. C'est parce que je vois 3-4 vis devant moi, donc peut-être que pour ta jambe Paris pas cher, ça pourrait prendre service.
0: C'est ça, t'as raison. Fous-toi bien de ma gueule aussi, toi, parce que je te dis bonne nuit, au revoir.
9: Hop. Salut. Allez, hop.
0: Bonne nuit. Manu.
11: Ça dégage.
14: Ouais, attends.
0: Tu me sors Pousse Doggy Bug.
11: Pousse Doggy Bug.
0: Au revoir.
2: Gérard, est-ce que avec cette nouvelle version là du quinquennat, il y a Arsène. Mmh. Avec la nouvelle version du quinquennat, tout le monde pourra se présenter.
0: Ben justement là, c'est.
2: On en est peut-être à la troisième question là.
0: Voilà, justement, c'est sur cette question là que je vais te répondre.
2: On va tout savoir.
0: Voilà.
2: Putain.
0: Donc, si Manu.
2: Tu le dis maintenant ou pas?
0: Bah attends, parce qu'il me manque, j'ai que 2 auditeurs.
2: Bah c'est pas grave,
3: c'est pas grave, tu vires tout le monde. On peut accueillir Jacques Langfouré.
0: Jacques Langfouré.
15: Oui, bonsoir.
2: Bonsoir. Salut,
15: bonsoir, c'est Jacques Langfouré, j'appelle de Blois-sur-Nioul.
11: Et apparemment tu fourres des anus. Hein.
15: Tout à fait.
0: Salut Jacques. La fréquence de Blois.
15: Alors c'est dans le Jura maritime, c'est 108.8.
11: Exact.
0: Dans le Jura maritime, pourquoi pas?
2: Bah oui, il y a un fleuve. Hein.
0: 108.8
15: 108.8, exact.
0: Ok, donc on a vu une couille Jubita et Jacques Lang. Hein.
15: Oui, pourrait.
0: Hop.
11: Moi, pour relancer un peu ton débat, Gérard, tu penses pas que en fait, l'idée de quinquennat de Jacques Chirac,
0: c'est qui parle là?
11: C'est Zoubida.
0: Ouais.
11: C'est en fait pour relancer le débat. Tu penses pas que l'idée de Jacques Chirac de relancer le débat sur le quinquennat, c'est pas pour faire oublier les affaires dans lesquelles se sont emmêlés le RPR,
0: Reviens
2: vers la base.
0: Okay. T'as un sans fil?
11: Non, non, c'est bon.
15: Non.
2: Vas-y, tu peux. Voilà.
11: J'ai un fil, mais je voulais te poser une question. Qu'est-ce que t'en pensais, toi?
0: Non, mais j'en ai rien à foutre de ça.
11: D'accord.
0: Rigo.
16: Mais ça manquait. On a eu droit à l'histoire de
0: Rigo,
16: sa
0: une question, non?
4: j'ai pas capté. Il y a Nescafé sur l'IRC qui te demande s'il faut avoir son bac de philo en particulier pour avoir son quinquennat.
0: Ben, justement, je lui répondrai pas parce que ça va être la question, comme on aura le droit de dépasser de 5-10 minutes, pas plus.
4: Et vite fait, est-ce que il y a Nello qui demande comment s'appellent les habitants du quinquennat?

0: Tranquille.
1: Bon,
2: je voulais l'émission dire, sponsorisée par RVC.
0: Sur l'analyse de Régis Faucon, là.
1: Oh, Zubida, au revoir, Tardin, ça t'apprendra de parler de n'importe qui. Allez, hop, Zubida.
0: Politique ou quoi, là ?
1: Bonne nuit, au revoir, Zubida.
0: Ok, fumez des spliffs.
1: C'est ça, t'as raison. Alors, la question donc que tu m'as posée tout à l'heure.
3: Très intéressante,
1: donc,
3: oui.
1: Faut-il faire un référendum pour le quinquennat ?
3: Ah, voilà.
1: Alors, faut-il faire un référendum pour le quinquennat ?
4: Genre, faudrait donc, qu'il explique le référendum.
1: Alors, un référendum, c'est un truc qui va se passer lors en Assemblée nationale, là, au mois de septembre, pas avant, c'est prévu.
3: Oui, oui.
1: Donc, tout le monde va dire si oui ou non, ils sont d'accord sur le quinquennat pour qui dure 5 ou 7 ans.
3: Oui ou non pour le quinquennat de 7 ou 5 ans.
1: Voilà.
5: Et si c'est 7 ans, ça fait quoi?
1: Non, mais ça va dépendre du référendum. Parce que par exemple, t'as à peu près 50% qui disent. Non, mais attends, je te coupe.
5: Il n'y a que les hommes qui vont aller voter alors.
1: Non, mais il y aura tous ceux qui sont à l'Assemblée nationale. Donc, ils vont faire une chose.
5: Là, tu dis un référendum.
1: Oui, mais le référendum, ça va être tous les gens qui seront à l'Assemblée.
3: Il y aura un référendum aussi. Hein.
1: Qui vont voter. Donc, ça va être là, ça va être à la majorité. Si, par exemple, t'as 50% des gens qui disent oui pour 7 ans, donc.
3: Bah, c'est pas la majorité, il y aura égalité.
5: Il y a 50% qui disent non. Hein.
1: Ouais, mais s'il y a 50-50, ça va dépendre de comment.
3: Ouais, s'il y a 50-50.
1: Oui, mais s'il y a 50-50, tu auras
3: Il y aura 6 ans, pas 5 et 7.
1: Non, mais ils recommenceront jusqu'à savoir pour savoir si on le garde 7 ans ou si on le garde 5 ans. C'est ça le
3: truc. Quinquennat à 5 ou à 7 ans.
1: Voilà. Ouais. Donc maintenant.
5: Et si on veut moins.
1: Bah non, tu pourras pas l'avoir moins.
5: Non.
1: Parce que de toute manière, c'est 5 ou 7 ans.
5: Ouais, mais pourquoi 5 ans?
1: Mais oui, mais pourquoi 5 ans? Pourquoi? Parce que c'est le président qui a décidé que ça sera comme ça et c'est tout. Il changera pas sa position de place.
5: Ah mais bon, ça a toujours été comme lui, ça hein. Ou avant c'était.
1: Non, mais moi, c'est ce que j'ai entendu dire aux informations parce que j'ai écouté justement avant de faire le débat. Donc j'ai écouté ce qu'il a dit et en fin de compte, ça sera 5 ans, non 7 ans. Maintenant, ça va être vis-à-vis du référendum. Comment que ça va se produire? Si au référendum, il y en a qui disent oui ou non. Ok, s'il y en a s'il y a la majorité de oui, donc ça sera 7 ans. S'il y a la majorité de non, ça sera 5 ans, c'est tout. Ça sera pas plus loin, voilà. Donc, Vicouille, je pense que j'ai répondu à la question, donc je sais pas pourquoi que je vous la pose. Hein.
6: Ouais, c'est sûr, mais je voulais savoir comment ça s'appelle un quinquennat qui dure 7 ans.
1: Ça dure 7 ans, ça s'appelle un quinquennat, c'est tout. Hein.
3: Hey, quinquennat de 7. T'as un quinquennat de 7 et t'es
1: le roi. Je vois pas comment qu'on pourrait dire comment que ça s'appelle. Hein.
6: Je me demandais la question, c'est tout.
3: Parce que le septennat, c'est fini, donc on peut appeler ça un quinquennat.
5: On va accueillir Jojo à la place de Zubida.
7: Oui, bonsoir à tous.
3: Bonsoir Jojo. Ah, salut.
7: Bonsoir, monsieur Jojo.
1: Ah, Jojo d'Ajaccio. Aïe, aïe, aïe. Alors, entre Jojo d'Ajaccio et monsieur Mazur, je crois que le débat il va durer jusqu'à 2h30.
8: Oh, c'est un beau cadeau, ça.
1: Jacques Lang.
7: C'est Jojo.
1: Ouais, Jojo, pour l'instant, tu te tais, s'il te plaît. Je t'ai pas demandé.
7: Ouais, JG, moi je voulais savoir, toi, tu.
1: Qui Jacques Lang.
7: C'est Jacques Lang, ouais.
1: Ouais, justement, c'est à toi que je m'adresse.
7: Ouais, bien sûr. T'as pas donné ton avis, toi, si tu votes au référendum, tu votes 5 ou tu
1: non
7: votes
1: 7? Mais attends, je viens de te dire, c'est pas nous qui allons voter.
3: On peut pas aller à l'Assemblée.
7: On peut pas y aller, nous.
1: Non,
7: on
1: n'a
6: pas le droit de voter.
7: Oh non.
1: Mais non, ça se passera pas.
3: De toute façon, t'as pas de papier, de toute façon, tu peux
7: pas
3: voter.
7: T'as une carte électeur, toi, ou pas?
1: Ah non, mais moi, de toute manière.
7: Il paraît que t'as fait des filtres pour faire des spiffs avec.
1: C'est ça, Jacques Lang.
7: Ah non, c'est pas moi.
3: Il y a un passeport australien, Gérard, déjà.
7: C'est on
9: peut pas voter.
1: Attendez, calme. Hey, Manu,
5: oui, Gérard,
1: calme-le, s'il te plaît, Gérard. Parce que là, ça devient grave.
5: D'accord.
4: Sur IRC, il y a Yankee, il voulait savoir si pour un référendum d'un quinquennat, il fallait voter pendant 5 ans.
1: Mais ils sont bornés sur l'IRC ou quoi? Je viens d'expliquer comment que ça se passait un quinquennat.
4: Réexplique parce qu'ils n'ont pas compris.
1: Le quinquennat, c'est l'Assemblée nationale qui va dire si oui ou non ça durera 5 ans ou si ça durera 7 ans.
4: 7 ans,
1: terminé.
3: Et si l'Assemblée dit oui, ok, ça dure 5 ans et que le président dit non, je veux pas. À la fin, il se rétracte comme toi des fois à la fin du coït.
1: Non, mais ça, de manière, c'est pas le président qui va se rétracter. De manière, si c'est voté pour 7 ans, la prochaine élection qui aura lieu en 2002, si c'est pour 7 ans, ça fera 2009, c'est tout.
3: Ah ouais, d'accord.
1: Hop, basta.
3: Ah ouais, d'accord.
1: Hop. Si c'est voté pour 5 ans, ça fera 2007 et c'est tout. Voilà.
7: Ouais,
1: monsieur Mazur.
7: Oui, monsieur Gérard.
1: Monsieur Mazur, vous
8: monsieur
1: avez...
8: Gérard,
1: vous
8: avez... Monsieur Gérard, écoutez...
1: Je vous ouvrez vos esgourdes.
8: Non, écoutez, monsieur Gérard, je suis absolument navré, mais la teneur des débats évoqués...

0: plutôt l'Assemblée nationale, un tel Capharnaüm que je n'ai pu saisir votre question. Auriez-vous l'amabilité, s'il vous plaît, de répéter ?
1: Non. Je ne répète pas la question.
0: Monsieur Gérard, je vous le demande très gentiment. C'est... Et je sais que vous avez bon fond sous vos aspects rugueux.
2: S'il te plaît, Gérard, répète.
1: Faut-il un référendum pour le quinquennat terminé?
0: Bah, écoutez, je ne bien entendu, nous sommes en démocratie, alors c'est la moindre des choses.
3: Pas de gros mots, s'il te plaît, monsieur Mazur, pas de gros mots.
0: Pardon, j'ai dit
3: démocratie, on reste poli.
4: Non, non, faut pas dire ça.
0: Alors, nous sommes dans un système, n'est-ce pas, où le peuple décide, et je trouve qu'il serait de bon ton, n'est-ce pas, de demander l'avis au peuple avant de s'engager sur une question assez grave, n'est-ce pas?
1: Vite couille! Sandy, à ton merde, au revoir!
0: Au revoir, madame Vite
1: Couille. Voilà. Bonne nuit. Comme ça, celle-là, elle aura tout compris de ce que ça voulait dire le quinquennat, alors qu'elle a 23 ans, qu'elle sait même pas ce que je veux dire.
5: Ah, pub scred.
1: Jojo d'Axio, maintenant.
2: Oui, Gérard. Ouais, mais disons que moi, j'ai un avis sur la question, mais ouais. Les gens, ils me demandent pas mon avis. Hein, parce que moi, je sais que Ivan Colonna, il se cache dans mon cagibi, là, dans mon jardin.
1: Bon, Jojo, au revoir.
2: Mais c'est vrai.
1: Au revoir. Allez, hop. Comme ça, ça va aller plus vite parce que je j'aime pas les gens qui sautent de ma gueule en se mettant loin comme ça pour dire qu'on est Jojo d'Accession.
5: Gérard,
1: tu fais. Oui, mais.
5: Alors, il y a Davy One qui me dit sur l'IRC qu'il paraît que la longueur du quinquennat a été calculée à l'aide d'une matrice booléenne. Est-ce que tu penses que c'est une bonne méthode?
1: Non, c'est faux tout ça. Bon, ils ont pas fini sur l'IRC de nous mettre des questions.
5: Ah, écoute, il est en école d'ingénieur de quinquennat.
1: Ouais, c'est ça, en école d'ingénieur, moi je suis en école d'animateur radio. Ok, on est combien? Vite fait, là, le point avant que je pose la cinquième question.
5: 5.
6: Dans le studio avec la mère de Manu, Monique, on est 5. Ouais.
1: Voilà. On est combien là sur l'IRC?
5: On doit être. Tout à l'heure, on était 7047. Et on doit être à peu près pareil.
1: Ok.
6: Ouais, on a augmenté un petit peu, quoi.
1: Alors. Une question qui est super bien.
6: Ah,
1: le quinquennat est-il réservé plus aux hommes qu'aux femmes?
6: Elle est bien celle-là. Ouais, c'est vrai. Attends,
5: il y a deux auditeurs en plus.
6: De nouveau pour le débat de Gérard.
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1: Fildar.
6: C'est pas moi.
1: Fildar, il est temps que tu te casses au mois de septembre, comme ça tu me feras moins chier.
5: Non, mais c'est pas ça, c'est qu'il faut qu'on se fasse du blé avant de partir. Ouais, c'est pour ça on ramasse un max.
1: Ouais, ouais. Donc, toi, t'as pas besoin de lait avant ton mariage. Ok, terminé.
5: Okay. On va accueillir Ramzy. Bonsoir.
1: Ramzy, bonsoir.
8: Et on bonsoir Fildar, bonsoir Manu, bonsoir les auditeurs.
6: Salut.
5: Bonsoir. Et on va accueillir Vladimir Poustine.
6: Oui, t'as bien bossé mon con aujourd'hui.
5: T'as bossé grave.
1: Manu,
8: oui,
1: au deuxième débat, je veux plus te voir. Je veux pas te voir au deuxième débat parce que là, pour l'instant, tu me.
5: Qu'est-ce qui se passe, ma chatte?
1: Je suis pas ta chatte, d'accord.
8: Oui.
1: Pour l'instant, t'es en train de me prendre des auditeurs cons.
6: Bah écoute,
5: bravo, attends.
8: Bonsoir Gérard. Bonsoir Vladimir.
9: Bonsoir à tous les auditeurs.
8: Bravo pour ce que tu as fait avec Brice Letio d'abord.
1: Oh, ça y est, ouais.
6: Pas de politique, merde.
8: Ouais, c'est
1: alors,
8: pas possible,
1: Ramzy, t'appelles d'où?
8: J'appelle de Troyes.
1: Oh, chaud.
8: Encore. Enculé.
1: Oh, l'enculé, il dit au revoir, hop, terminé.
8: Bonsoir,
1: allez, au revoir, Ramzy.
8: C'est pas moi, c'est l'autre auditeur.
1: Non, non, je m'en fous, allez.
8: Hop.
1: Terminé. Bonne nuit.
10: Okay.
1: Bonne nuit, allez, hop. Comme ça, celui-là, il ira vite. Vladimir, t'appelles d'où?
6: De Moscou, non?
1: Vladimir, t'appelles d'où?
9: Une seconde, calme-toi, deux secondes. J'appelle de Caen.
1: Ta fréquence
9: 102.7.
8: Il est super.
1: Alors, la question, vous l'avez tous entendue?
6: Ah ouais, c'était génial.
9: Non, pas du tout.
1: Oh non, mais ça y est.
6: Oh merde, c'est chier.
1: Putain, ils font chier quand ils s'y mettent.
8: C'est le bazar.
1: Le quinquennat est-il réservé plus aux hommes qu'aux femmes? Alors, monsieur Mazur.
0: Oui, bonsoir, c'est monsieur Mazur.
1: Oui, mais on s'en fout, on a.
5: Bonsoir, monsieur Mazur.
1: Monsieur Mazur.
0: Monsieur. Madame votre mère, n'est-ce pas, qui paraît-il est présente. Je la salue bien bas.
5: Dis bonjour à monsieur Mazian.
11: Oui, bonjour.
0: Bonjour, madame Manu. Bon, Manu, je l'appelle comme ça, n'est-ce pas? Alors, monsieur Gérard, pour répondre à
1: monsieur
0: question,
1: Mazur.
0: Moi, je dirais.
1: Oh, monsieur, monsieur Mazur, je vous pose une question. Vous arrêtez de dire bonsoir quand je vous demande de répondre à la question, d'accord?
0: Absolument. C'est une formule de politesse, je ne le répéterai pas.
1: D'accord.
0: Alors, écoutez, de par l'étymologie même du mot quinquennat, et je crois qu'il sort directement de la bouche de notre président de la République, n'est-ce pas, je dirais que c'est, bien entendu, on dit un quinquennat et non pas une quinquennate ou une quinquennette.
1: Notre manière, ça se dit un quinquennat.
0: Pardon, excusez-moi.
1: Ça se dit un, ça se dit
0: oui,
1: pas une.
0: Non, eh bien j'y arrive, eh bien je pense que le quinquennat, par définition, est donc plus masculin.
1: Alors,
0: avec
1: une question, monsieur Mazur, une question que je vais vous poser. si, par exemple, une femme est élue présidente de la République.
0: C'est impossible, monsieur Gérard, vous le savez bien. Vous
1: ah,
0: êtes
1: ah, ah non, mais attends.
0: Vous fabulez, monsieur Gérard.
1: Non, mais attendez, ça peut très bien se produire.
0: Mais non, monsieur Gérard, nous avons déjà eu un exemple d'une femme Premier ministre. On sait bien maintenant, cette personne a complètement disparu de la circulation. Je veux dire, on l'appelle Cresson Mystère maintenant, par ici.
1: Monsieur Mazur.
0: Monsieur Gérard.
1: Au revoir. Bah,
0: pourquoi, monsieur Gérard, qu'est-ce
6: qu'il a rien dit,
0: Il n'a rien dit.
6: Il n'a rien dit, oh.
1: Bonne nuit.
0: Gérard, tout le monde peut en témoigner. Je n'ai absolument rien dit, je ne comprends pas.
6: Moi, je témoigne. Rien dit.
4: Il n'a rien dit.
0: Attendez, c'est
1: Vladimir.
4: Bah, oui.
1: Non, 5 minutes, Vladimir. Non, c'est pas grave, vas-y. Non, tu m'accueilles un autre auditeur en priorité.
6: Bon, on accueille Eric Judor, bonsoir.
10: Oui, bonsoir.
1: T'appelles d'où, Eric Judor?
10: J'appelle de Nantes, 97.3.
6: Bon, ok, super. Tu parles bien dans ton téléphone, Eric.
1: J'espère que c'est pas. C'est un portable?
6: Non, c'est un Bouygues.
10: Bah non, c'est un téléphone fixe.
6: C'est un Bouygues.
1: Ouais, mais tu parles devant ta sucette.
6: C'est un Bouygues SFR.
1: Manu. Rigo, pardon, merde.
5: Je m'appelle toujours comme ça. Il y a Esme sur IRC qui voulait savoir combien est-ce qu'on peut garer de camions dans un quinquennat.
1: Bon, là, je réponds même pas à cette question pourrie. Bon, là, ça sert à rien du tout de l'avoir que je t'aille demandé la question.
6: Tu t'appelles Simon sur Europe 1, Rigo.
1: L'après-midi. Putain, là, je crois que cette question-là, j'y répondrai même pas.
5: Arrête, file-là.
1: Vladimir. Il y a autre chose, non?
5: Non.
1: Non, bon, tant mieux.
10: Bon, tu me laisses parler?
1: Si je veux, tu permets?
10: D'accord, je permets. De toute façon, c'est un show, Vladimir.
1: Alors, Vladimir, donc toi maintenant?
10: Ouais, bah alors moi, je pense que des femmes au pouvoir, c'est pas possible.
1: Bah alors, tu peux me dire comment que ça se fait qu'il y en a qui sont quand même.
10: Lesquelles?
1: Je citerai pas de nom, c'est tout.
10: Bah alors?
1: Mais je te dis, moi, il y a des femmes qui sont dans le gouvernement.
10: C'est des jambes en l'air à l'Elysée, tout ça, donc c'est pour ça que.
1: Ouais, bah alors Vladimir, la partie de jambes en l'air, tu vas la faire avec ta femme dans ton lit.
10: Rien dit.
1: Au revoir.
10: J'ai rien dit.
1: Au revoir.
10: Mais attends, mais j'ai rien dit.
1: Au revoir.
10: Non, mais reste tranquille.
6: Ah, calme-toi. Calme-toi.
10: Non, mais attends, mais je vais t'envoyer une bombe.
1: Au revoir. Au revoir.
10: Casse-toi donc.
1: Allez, hop, bonne nuit, Vladimir. Jacques Lang de Fourré.
10: C'est Jack.
1: Ouais, Jacques Lang Fourré. C'est bien ce que j'ai dit.
10: Moi, je pense qu'il faut respecter la parité. Je sais pas ce que t'en penses. Moi, je taxerais les gens qui disent ça de misogynie, carrément, direct.
1: Mais attends, tu peux...
10: Balance.
1: Ouais, mais tu peux expliquer?
10: Eh ben, la misogynie, c'est quand, en fait, c'est pas bien. Et ça, moi, je pense qu'à la limite, ça devrait pas exister.
5: Mm-hmm. Gérard, sur IRC, il y a beaucoup de gens qui aimeraient que tu expliques ce qu'est la parité.
1: C'est quoi, ça?
5: C'est ce qu'il t'a dit l'auditeur dans sa réponse.
1: Mais attends, mais
10: Par contre, quinquennat, tu devrais savoir ce que c'est, forcément.
1: Si bah attends, la parité, de manière, c'est que ça soit réparti, que ça soit autant d'hommes que de femmes qui soient au gouvernement, c'est tout.
10: Chaud.
1: Voilà.
10: Bravo.
1: Voilà.
10: Bravo. Il m'a scotché, là.
1: Eric Judor.
10: Ah, tu m'as fumé, je m'y attendais pas, là.
1: Eric Judor.
10: Non, mais là, t'as tout déchiré avec ton histoire de la parité, c'est exactement ça. Il y a autant de l'habitude, franchement. Moi, je suis
1: là. Eric.
10: T'as tout niqué.
1: Eric Judor. Une fois.
10: Bah, qu'est-ce que je viens de te dire?
6: Ah,
10: t'es une lumière, toi.
1: Attends, mais...
10: Tu m'as niqué 3 ans de ma vie, là, avec cette réponse. Hein. Laisse tomber.
1: Alors, tu vas pas répondre?
10: T'es trop fort, toi. T'es en grand main, toi aussi.
1: Ah, tu vas pas répondre?
10: Mais si, je t'ai répondu. Je t'ai dit qu'il y avait... La parité, c'est qu'il y avait autant d'hommes... Il y avait autant d'hommes que de femmes à la politique.
1: Mais voilà. Attends, espèce d'andouille, c'est moi qui viens de le dire.
10: Mais non, c'est ma réponse.
1: Mais non, mais moi, c'était la mienne, espèce d'andouille.
10: C'est ma réponse.
1: Si t'es pas content, tu gères, mais c'est tout.
10: Non, je suis très bien.
1: Bon, bah alors.
10: Attends, GG. On peut faire un deuxième essai pour voir si t'étais juste.
1: Non, il n'y a pas de deuxième essai. Il n'y a pas de deuxième essai.
10: C'est quoi la misogynie,
1: Gérard? Ouais, merde, il n'y a pas de deuxième essai, Manu.
10: Ça me rassure.
1: T'as pas d'autres auditeurs?
6: Si, j'ai Conchita Martinez. Bonsoir.
1: Oh putain.
10: Bonsoir Conchita.
1: Bonsoir Martinez.
11: Conchita Martinez.
0: Bonsoir madame Conchita.
10: J'adore tes cuisses.
1: Hé, qu'est-ce qu'il fait encore là, monsieur Mazur?
6: On l'a pas viré, il a rien dit.
10: Vous pouvez mettre le jambon d'Espagne, mais j'aime tes cuisses.
1: Ah non, mais attends, mais moi j'ai dit que monsieur Mazur, j'en voulais plus, hein.
6: Bah attends, il n'y a plus qui répond bien dans le débat.
1: Non, non, non, mais moi j'ai dit que monsieur Mazur, j'en voulais plus.
10: Bonsoir, monsieur Mazur. Bonsoir. Une fois qu'il y a quelqu'un qui répond dans le débat, tu devrais être content,
1: sérieux. Conchita Martinez, là.
11: Oui, je suis marraine d'un site de copières. J'appelle de Troyes.
1: Oh là, encore une Troyenne. Bon, allez, tu réponds, Conchita Martinez.
11: Si je suis pour la parité.
1: Le quinquennat est-il réservé plus aux hommes qu'aux femmes? Point final à la ligne. Vous arrêtez avec vos parités parce que vous commencez à me les gonfler.
11: Moi, je trouve que ça devrait être plus réservé aux femmes.
1: Parce que moi, dans ces cas-là, je vais vous demander, est-ce qu'il faudrait plus de parité dans le tennis ou pas, ou dans le football?
8: Alors, dans ces cas, ok. Vas-y, donc, enculé.
1: Alors, Eric Judas, renvoie.
8: Putain.
1: Y a pas de putain du moment de travail. Allez, dégage. Allez, terminé celui-là.
5: Gérard, j'ai une petite question de Snooze sur l'IRC où on est 8743.
6: Ah bien, ça monte.
5: T'écris gros, hein, putain. Mmh. Et donc c'est une question de Snooze, il demande si le président est un cachalot, est-ce que le quinquennat durera 110 ans?
1: Bon, alors lui, sa question, il se l'accorde ou quoi, je pense, parce qu'il n'y a jamais eu de président qui faisait 110 kilos, ça n'existe pas. 110 kilos si, si. Président de la République, Qui
6: bah, dans le 15, j'en ai vu une, moi. Dans la circonscription, ouais, mais...
1: dans le 15e, elle t'emmerde, la mienne, d'accord, espèce de connard.
6: C'est pas la tienne.
1: Alors ta gueule,
6: elle
1: faisait pas.
6: Était dans un break.
5: On parlait pas d'elle, on parlait d'un cachalot.
1: Ouais, ben je m'en fous, il n'y a pas de président cachalot. Manu.
4: On va accueillir à la place de je sais plus qui.
1: Et Eric Judor.
4: On va accueillir Pouscaille.
6: Oui, et avant d'appeler Pouscaille, c'est bien, il débat de Gérard.
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1: Pouscaille. Ça c'est bien tes conneries, hein, Fila. Après tu diras pas que c'est toi là.
6: Bah non.
1: Non, c'est moi qui s'amuse. Pouscaille, t'appelles d'où?
12: Ouais, ça va, bonsoir, tranquille.
1: Ouais, t'as
12: 19.4.
1: Bonsoir Pouscaille.
12: 101.9. Ça va, tranquille.
1: Quand tu étais à Martinez, t'appelais d'où? Parce que j'ai pas eu ta fréquence.
13: J'ai dit, j'appelle de 3.
1: Ta fréquence de 3.
6: C'est 107.3, ça a pas changé depuis tout à l'heure, c'est en numérique.
13: Bah ouais. Merci,
12: Fila. Digital.
1: Ouais, Rigo.
5: Non, vas-y, enchaîne. Vas-y.
1: Non.
5: Bah moi, j'ai 37.2. Hein. Enchaîner, vas-y, enchaîne. Non, c'est ton débat.
1: Il n'y a pas de zik, on fait
6: On enchaîne.
5: T'es un bonhomme ou t'es pas un bonhomme?
6: Non-stop, beau gosse.
1: Faut-il un diplôme pour être président? Tiens, on va demander à Pouscaille.
12: Faut-il un diplôme?
1: Ouais, pour être président pour le quinquennat, hein, attention.
12: J'ai pas fait d'études, tu vois.
6: Ah, parce que Gérard. Gérard, au lieu de mettre tes dents au micro, c'est pas beau. Gérard, est-ce qu'il y a une différence entre le président qui fait le septennat, qui a un diplôme?
13: Le quoi?
1: Je parle de septennat, le quinquennat, c'est pas zandouille.
6: Non, mais justement, par rapport au président actuel, donc il y a des diplômes pour être président en septennat.
12: Un quinquennat de 7, on dit.
6: Oui, un quinquennat de 7.
12: S'il te plaît.
6: Est-ce que le président qui va peut-être faire un quinquennat.
1: Mais on n'en sait rien s'il
6: a besoin de diplôme ou pas. C'est ça,
1: justement, on n'en sait rien.
6: Non, mais il en faut moins, vu que c'est moins long.
1: Qu'est-ce qu'il me sort?
6: Il faut moins de diplômes, parce que c'est moins long.
1: Bah, ça sera moins long d'ici moi.
6: Bien rebondi, Manu.
5: C'est clair.
1: Pouscaille.
12: Ouais, je pense qu'il faut des diplômes, c'est sûr.
1: Oh là, d'accord.
6: Ta question, elle est débile.
1: Quand tu étais à Martinez.
12: Trop bête comme mec, toi.
13: Oui, j'espère que les gens qui gouvernent sont pas des neuneux, quoi.
1: On en a eu des neuneux. Hein.
13: Non, mais Gérard, tu vois ce que je veux dire.
1: Celui qui s'amuse à dire des conneries, tu vas voir, il va gerber dans moins de 2 minutes.
4: Gérard, si t'étais président, tu ferais quoi, toi?
1: Moi, je changerais tout, hein.
12: Oh, c'est clair.
13: C'est quoi?
6: Plus de foyers.
13: Si j'étais
6: président. Plus d'arrêts de bus.
12: Les gens prennent un cajou gratos.
1: C'est ça.
12: Plus de chiottes.
1: Ouais, alors Jacques-Lande, je t'emmerde. Au revoir.
12: Attention.
1: Je te préviens, Jacques-Lande, tu restes poli avec les gens qui t'emmerdent. Ok, au revoir.
12: Attention, ça va tomber.
1: Allez, au revoir à Jacques-Lande. Ta gueule, hop, au revoir. Gérard. Bonne nuit à Jacques-Lande. Comme ça, celui-là, il me prend moins chier.
5: Oui, Gérard, sur IRC, il y a Esmé encore qui te demande, elle voulait savoir pourquoi il y avait quinquennat et pas deux, et elle préférait qu'il y en ait deux pour la parité. Qu'est-ce que t'en penses?
1: Mais non, mais de toute manière, on n'a qu'un président de la République, on n'en a pas deux. Mm-hmm. Mais sa question, elle a ni queue ni tête, c'est comme elle s'est pas tapée sur l'IRC, c'est tout. Mm-hmm. Conchita Martinez.
13: Je viens de te répondre là.
1: Alors, monsieur Mazur.
14: Oui, absolument, j'imagine que, écoutez, minimum, le BEPS.
13: Le quoi?
1: De quoi?
14: Le BEPS.
13: C'est quoi?
14: Eh bien, le BEPS, c'est un dérivé du TUX. N'est-ce pas?
13: Et le TUC, c'est quoi?
14: C'est un diplôme de jeune.
13: Ah, d'accord.
1: Voilà. Et ça aboutit à quoi derrière?
14: Écoutez, ça aboutit déjà à un diplôme, à la possibilité de choisir son métier, notamment celui de président de la République.
1: Ah, d'accord.
6: Voilà. Ça peut s'acheter, monsieur Mazur?
14: Ah non, absolument pas. Écoutez, non, nous vivons en France. La France n'est pas un pays de corruption par définition. Donc, vous pouvez obtenir le BEPS en choisissant des paquets de céréales, je crois.
1: Alors pour ça, c'est
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1: C'est bien de préciser c'est bon, monsieur Mazur. Manu.
4: Ouais, on va accueillir Mazarine Chirac. Bonsoir.
15: Bonsoir à tous.
4: Mazarine Chirac.
15: Bonsoir, c'est une exclue pour fun.
1: Mazarine.
16: bonsoir.
1: Mazarine.
16: Oui, bonsoir. Bonsoir, je suis là. Hein.
17: C'est lui, hein, c'est lui, Mazarine.
16: C'est moi.
17: Non, mais c'est un garçon, mais.
1: Ouais, non, en principe. D'accord.
16: C'est une
18: exclu, c'est Chirac, là, c'est pour ça.
1: La fréquence.
17: Ah, il y a des homonymes.
16: 107.2.
1: 107.2.
17: Ah, c'est pas un 23, hein. C'est...
1: Ouais, bien sûr.
16: On est bon sorti, celle-là.
1: Ouais, donc.
16: Je dédicace à ma mère l'info quand même.
1: Ouais, c'est ça. Bah, moi aussi, je dédicace une info à n'importe. À...
16: C'est l'exclu, d'enculé.
1: Oh, tu restes poli, toi.
17: Bon, allez, vas-y.
1: Pousse-couille, là.
16: Bah, c'est pas moi, reste tranquille.
1: Marine.
16: 25 de fil rouge.
1: Ouais, Marine, là, tu réponds.
17: Marine, c'est qui?
16: Mazarine, c'est moi.
1: Ouais, Mazarine, là.
16: Ouais. Bah, attends, est-ce que tu peux me répéter la question, s'il te plaît?
1: Putain, faut-il avoir un diplôme pour être président? Au quinquennat!
17: Au quinquennat!
16: Ouais,
1: attention,
16: sinon tu peux pas. Oui, il faut des diplômes, c'est quand même des êtres qui s'occupent de la bonne vie en société. Donc je pense que oui, hein, et je tiens à faire encore une dédicace pour ma
1: Non, non, non, c'est bon, hop, terminé! Les dédicaces, c'est le matin entre 6h et 9h avec Bob. Avec Bob, hop, terminé!
18: Chaud sur la prog. Gérard?
1: Oui.
18: Une petite question de noix de coco, je comprends pas du tout. Il me demande est-ce qu'un quinquennat peut se faire en essai TX?
1: Non, ça a rien à voir, ça. Ah. Le quinquennat, c'est des trucs de président. Mm. Les essais TX, c'est pour savoir si son TX fonctionne bien. Ça a rien à voir avec le débat d'aujourd'hui. Mm. Les débats sur la CBI, on en a déjà assez fait. Donc, celui-là, il commence à me les gonfler. Mm-hmm. Ces essais TX, il s'est fait dans son camion. Mm-hmm. Voilà.
18: Excuse-moi de t'interrompre encore. Il y a une petite question de Cara Fafa. Il te demande, est-ce que Clinton fait le quinquennat?
1: Justement.
18: Comment ça se passe
1: Non mais justement,
18: States
1: c'est là qu'on va en parler.
17: Tu fais chier, tu bousilles. C'est
1: y a-t-il,
17: ah,
1: y a-t-il, non,
17: c'est
1: bon. Y a-t-il un quinquennat dans les autres pays? Comment qu'il peut avoir les questions?
18: Je sais pas, ils me disent que c'était sur radiogérard.fr.fr.
1: C'est ça. Celui qui s'amuse avec ça, il va bien morfler. Donc, alors, y a-t-il un quinquennat dans les autres pays, c'est-à-dire les USA et tout ça? Donc, on va Monsieur Mazur, comme il s'y connaît bien.
16: Vous savez tout comme moi, bien entendu, en ce qui concerne les États-Unis.
1: Attendez.
16: Oui.
1: Qui c'est qui veut demander quelque chose à Rigaud, là?
19: Non, parce qu'il a dit une connerie, c'était pas sur Radio Gérard.
1: Attends, tu sors d'où, toi?
19: C'était sur gérard.fr.fr.
1: Ah, c'est Conchita Martinez. Ça va, ouais?
17: Quoi?
19: Tu
1: te sens bien, là?
17: Dépêche-toi, monsieur Mazur, il voulait répondre. Il était chaud comme la braise.
1: Mais tu te sens bien quand tu fais ça, là?
16: T'as mis le genou, là, Anaïs.
18: Dans les fesses.
1: Monsieur Mazur.
16: Monsieur Gérard. Écoutez, maintenant, avec cette interruption, j'ai perdu le fil de mes pensées.
1: Bon, c'est pas grave.
16: Attendez,
17: y a-t-il le quinquennat ailleurs qu'en France,
16: monsieur Gérard, ne me coupez pas tout le temps la parole.
1: Ah, si vous voulez pas répondre tout de suite, je peux. Conchita Martinez.
16: Vous êtes très tendu, je crois.
1: Conchita Martinez, tu réponds à la question.
16: Écoutez,
1: monsieur Mazur, votre gueule. Monsieur Mazur, votre gueule, c'est vous.
16: Allez. Parfois, il suffit que
1: monsieur Mazur, coupe. Coupe, monsieur Mazur.
17: J'entends rien.
1: Coupe-moi, monsieur Mazur.
17: Ok.
1: Merci.
16: Ok, Gérard. Deuxième service.
1: T'es bouché des oreilles, faut peut-être aller voir quelqu'un, toi.
16: Mais reste tranquille, deux secondes, là.
1: Oh là.
18: Mamie, s'il te plaît, le fais pas trop crier, je suis à côté.
1: Conchita Martinez.
19: Ouais, moi,
16: j'entends. On doit pas sentir bon.
19: En Europe, il y avait...
1: Là, tu lui dis même au revoir.
19: Hein?
16: Soit le vice-président, monsieur Al Gore, ou bien encore l'un de ses concurrents républicains.
18: C'est intéressant ce qu'il dit.
16: Je veux bien sûr parler de John McFilder. Alors, John McFilder est bien entendu le concurrent direct de monsieur Clinton. C'est un jeune provincial qui arrive d'une petite
1: bourgade. Tu me coupes, tu lui dis au revoir.
16: Il s'appelle
1: Tu lui dis au revoir.
17: Ah, d'accord.
1: Merci, et tu es
17: quand même.
16: Il est.
1: Remets.
16: Faute!
18: Assis-toi, Gérard.
17: Gérard, reviens à ta place. On va le couper,
18: On coupe pas les autres.
17: Mais non, tu fais n'importe quoi.
18: Oh là là, oh là là.
17: Laisse tomber l'affaire. Touche pas au standard.
1: Encore et vite fait.
17: Vite, d'accord. Et retourne à ta place.
18: Dis-lui vite fait.
17: Tu dis rapidement, bon, vite fait, je vous dis au revoir. Tu vois, t'as pas le temps.
1: Hop, monsieur Mazur, au revoir, terminé, j'ai plus besoin de vous. Au revoir.
17: Et il était de grand secours.
18: Monsieur Mazur, t'as de la chance, il te vous voit.
1: Quand c'est à Martinez?
19: Ouais, donc je te disais, en Europe, il y a déjà le Brésil, la Hollande, l'Angleterre. Et l'Espagne, si je ne m'abuse. Mais
1: non,
19: s'attend à s'agrandir.
1: Hein. Y a-t-il un quinquennat dans les autres pays? C'est ça que je te demande.
19: Ah, mais c'est ce que je te dis. Moi, je connais les pays d'Europe. Hein, parce que,
16: Mais là où Al Gore, le vice-président, n'est pas tout à fait d'accord avec
1: Clinton,
16: c'est concernant l'achat à niveau mondial, à l'échelle mondiale, n'est-ce pas? Et au niveau de l'économie, d'ici
17: Ah, l'a trouvé, c'est bon.
20: Autant pour moi, il était en 1.
1: Ouais, ben, tu lui dis au revoir pour de bon parce que j'en ai marre de lui. Ok. Je veux pas le revoir à 4h du matin.
20: Ça marche.
1: Ok.
21: Oui, bonsoir, monsieur Mazur.
1: C'est ça. Manu.
20: Ah non, bah là je suis innocent là.
1: Ouais, non, mais.
17: Non, c'est un truc enregistré, c'est un bidon, ça c'est un auditeur qui a fait une bidonnade.
1: Pouscaï.
22: Ouais. Bah j'ai déjà répondu à tes questions, alors franchement.
1: Non. Y a-t-il un quinquennat dans les autres pays? Non, tu n'as pas encore répondu.
22: Ouais, ouais, excuse-moi. Non,
1: t'as répondu sur la 7, hein.
22: Ouais, ouais. Bon, alors, bah non, je pense pas, hein. Je pense qu'il y a qu'en France.
1: Bah non, parce que la preuve que maintenant ça va être un peu partout, hein.
22: Ouais, ouais, mais tu vois, tout de suite là, je pense qu'il y a qu'en France.
1: Bon, bah ok, bah si c'est ta réponse, moi je veux bien, hein. Mazarine.
23: Oui, Chirac quand même, je tiens à préciser. Bah moi, écoute, les quinquennats, il me semble que ouais, aux States, il y a un quinquennat comme ça.
1: Ou aux États-Unis.
23: C'est plus crado aux States, hein, ça, il crache dessus, c'est un truc de ouf, quoi. Sur les.
1: Eh, mais ça y est, ouais, là, dans le.
17: C'est en face.
1: Eh, que... non, mais tu leur dis qu'ils se calment un peu là-bas.
17: En face, oh,
20: c'est nul, hein.
17: C'est nul, hein.
22: Ouais, ils déconnent en face.
1: Ouais, Manu, pour
20: tu
1: terminer.
20: Rien, ça change
1: ouais,
20: la carte.
17: On accueille Michel Ricard. Bonsoir.
24: Bonsoir.
1: Tu peux éviter de préciser la marque
17: de boisson utilisée par l'animateur.
24: C'est le nom. Hein,
20: c'est le nom de famille.
24: Ouais.
1: T'appelles d'où, Michel?
24: Alors j'appelle de Bombourlet.
1: C'est où ça?
24: C'est dans les Vosges Atlantiques.
1: La fréquence des Vosges?
24: 109.9.
1: 109.9, ok.
24: Bonsoir Gérard.
18: Ah, Gérard, excuse-moi de t'interrompre, oui. Cher auditeur. J'ai une question, une très bonne question de Clinton, je ne sais pas si c'est le vrai. Il demande si le quinquennat ne risque pas d'augmenter le prix des paquets de cigarettes.
1: Mm-hmm. Ben ça, pour l'instant, il ne parle pas des hausses.
18: Genre des Camel, Malboro.
1: Non, mais merci. Strike. Ouais, ben tu te tairas pour me sortir ça, je ne répondrai pas à l'auditeur.
17: Il
1: merci.
17: A failli t'engueuler du Kistrate, faut dire.
1: Non, mais de toute manière, c'est même pas la peine que je lui réponde. Okay. Ah, terminé. Michel.
24: Ouais. Ouais, bah écoute, moi je sais le quinquennat dans les pays étrangers, c'est ça, hein.
1: dans les autres pays.
24: Ah pardon, dans les autres pays. Je sais que les Indiens Raoni d'Amazonie, ils ont un quinquennat de 12, je crois.
1: Non, ça n'existe pas.
24: Si, il me semble, hein, moi c'est ce que j'ai entendu dire, mais ils allaient sûrement adapter le modèle français là-bas. À part ça, moi je pense que non, à part ça, les autres pays, ils ont leur propre système, parce que tu vois, par exemple, en Angleterre, ils ont un roi, enfin une reine.
1: Mmh.
24: Donc, je sais pas, est-ce que tu crois, toi, que le quinquennat est applicable aux majestés, en fait?
1: Fildar, s'il te plaît.
17: Oui.
1: Quand tu partiras, tu t'amuseras pas à mettre une double voix.
17: Hein, mais attends, je peux
1: ouais,
17: pas.
1: Ouais, non, mais je te préviens.
17: Mais je peux pas mettre de
1: non,
17: double
1: non,
17: voix.
1: Non, hein. Je te préviens. C'est le deuxième avertissement de la soirée.
17: Mais j'en ai pas eu un, j'ai pas eu le premier.
1: Moi, qu'est-ce que je voulais vous dire? Donc, y a-t-il un quinquennat dans les autres pays? Ça m'étonnerait.
17: Ah,
1: celui qui s'amuse à faire ça,
17: ça doit être Monique, hein.
1: Non, c'est Monique qui fait la double voix. Tous les micros sont éteints, il y a
17: que le tien, Blaireau.
1: Chez toi. Blaireau, il t'emmerde, connard.
17: Bah, tu vois, là, je peux pas faire la double voix si je parle pas.
1: Allez, terminé. Dernière question et après, on laisse la place à Max.
17: Non, Max nous a dit qu'on pouvait déborder.
1: Non, mais moi, je fais la dernière question et après, je fais la conclusion. Et
17: toi, alors, qu'est-ce que tu en penses sur la sixième, là?
1: Bah, de quoi? Sur la cinquième? Sur un cinquième, moi je viens de répondre.
17: Ah, t'as fait 6 questions, ma feignasse, en plus. Je crois
1: non, il y en a
17: 7.
1: 8.
17: Eh ben alors c'est bon, on encore 3 questions.
1: Non, mais il y en a une que je fais pas parce que j'ai pas les années.
17: C'est quoi les années?
22: On va trouver, nous.
1: Ouais, alors vas-y. Alors depuis quelle année existe le quinquennat? Toc, alors vas-y.
17: C'est quoi, con, ça, c'est pas.
22: Bah, c'est cette année là, c'est Chirac là. Mon
1: père. Mais non, mais depuis quelle année que ça existe, espèce d'andouille?
17: Bah 2000.
22: Année, là, c'est ouais. En 2000.
1: Mais non,
17: on l'a jamais fait.
1: Bah si, ça s'est déjà produit bien avant.
17: D'accord.
22: C'est Georges Pompidou, je crois, un truc comme ça.
1: Ouais, voilà.
22: Voilà.
1: Il vient de le dire en l'instant, Georges Pompidou qui l'a inventé.
17: Bah alors,
1: paf. Voilà, ça y est, là, la question est répondue.
24: Ouais,
25: Georges Pompidou, c'est quelle année?
1: 1900 et des brouettes.
24: Ok. Ben Gérard, t'as pas répondu tout à l'heure à ma question. Toi, tu penses que le quinquennat, c'est applicable aux majestés et tout ça?
1: Bah, de manière. Ben pour les rois, on sait pas, parce que là-bas, en Angleterre, on sait pas exactement pour combien de temps qu'ils sont élus.
25: Le roi?
1: Non, ouais.
24: Bah ouais, le roi, ouais.
25: Ah, le roi,
24: pas la reine, quoi.
1: Non, mais on sait pas pour combien de temps qu'ils sont élus là-bas, en fin de compte.
24: Par exemple, au Vatican, est-ce que tu crois qu'il faudrait faire
1: mais un. Mais non, mais attends. Mais non, mais on parle pas du pape, on parle des présidents de la République, on parle pas des papes.
24: Non,
1: mais
24: le pape, un quinquennat papal.
1: Mais ouais, mais attends, alors là, dans ces cas-là, l'autre, il a je sais pas quel âge, il marche avec une canne. Attends, et ça va comme ça.
22: Bah justement, on parle pas de la religion, hein.
1: Bon, bah alors.
22: On te respecte en tant qu'alcoolique, parle pas de la religion.
1: Mazarine! Mazarine!
22: Non.
1: Mazarine! Tu sais ce que tu as à faire? Tu as continué d'aller picoler dans ton lit. Au revoir! Mazarine, bonne nuit.
22: Picoler.
1: Alors, que pensez-vous?
17: Non, C'est pas moi, merde.
1: Putain, je sens. Je sens que le rapport, il va être gros jeudi.
17: Gros dossier jeudi.
1: Ouais, ouais, tu vas voir.
18: Ça va être chaud.
1: Alors, dernière question.
18: J'en ai une petite quand même. Ouais. Il y a Thomas sur l'IRC. elle est bonne. Il y a une question de Thomas sur l'IRC. Il dit que, vu que le père, il n'y en a pas deux, est-ce que le quinquennat existe aussi en rouge?
1: N'importe quoi.
17: Ah, ouais. Voilà. C'est pas con comme question. Mais toi, tu comprends
1: pas. Non, mais attends. Le Père Noël, t'as tu crois qu'il y a deux Père Noël qui vont faire le quinquennat? Non, mais attends, n'importe quoi. Bah, toi, ouais. T'es vraiment taré. T'es vraiment taré, toi.
17: Mais non.
1: T'es taré de chez grave. Hein. Il est temps que tu te barres en vacances et que tu reviennes plus du tout après.
17: T'aurais dû lui poser la question.
1: On sera tranquille.
17: Au Père Noël, quand il est passé au foyer cette année.
1: C'est ça. Allez, va te faire foutre, arrête de parler du foyer parce que tout à l'heure, je vais t'emmener dedans de la gueule. Parce que tu mérites que ça en ce moment.
17: Bon, arrête.
1: Ok.
17: J'ai rien fait.
1: T'es qu'un pauvre con.
17: Oh, bah ça va.
1: Ok. Alors, lui manque que tu te tires. Alors, dernière question. Que pensez-vous?
17: Ah, un petit jingle.
24: Petit bonus là, Mario.
18: Mario.
24: Un champignon de
18: doucement,
24: plus sur ta
18: doucement,
24: gueule.
18: Gérard.
1: Voilà.
17: Ah, il m'a éteint ma machine.
18: Ah putain.
1: Manu.
18: C'est un vieux loup des studios maintenant.
1: Ouais,
18: C'est un vieux loup tout court.
1: Manu.
20: Ouais, on accueille Super Popo, bonsoir.
17: Ah, super.
0: Bonsoir. Sans Super Popo. J'ai du bon matos.
24: Ouais, oh, yes.
1: T'appelles d'où?
0: J'appelle de.
24: Vitry.
0: J'ai pas cherché.
25: Brive.
1: T'appelles d'où?
17: Non, mais de Bordeaux. Brive, mais non, Bordeaux, t'es de Bordeaux.
0: Ah, Bordeaux.
1: Mais ouais, c'est ça, fous-toi de ma gueule. Parce que l'autre, tu te dis Bordeaux, ouais, tu dis Bordeaux.
20: Non, c'est qu'il il appelle souvent, c'est pour ça.
0: Mais
20: c'est
0: illégal. Genre, il y a du Super Popo à Bordeaux.
1: Ouais, c'est ça, t'as raison. Donc. Bon, dernière question. Que pensez-vous de l'intervention du président de la République sur le quinquennat?
0: J'entends trop pourri tes questions.
20: Quinquennat.
18: Ouais, déjà.
1: Quinquennat, ouais.
0: Et on a la taf de dingue. Mais on peut en parler, franchement.
1: Super Popo.
0: Ouais, tu parlais de Chirac, là, c'est ça?
24: Ouais.
0: Ouais, je pense qu'il a eu tout à fait raison parce que, et à mon avis, il voit déjà les procès arriver là, parce que je pense que Tibéri n'est qu'un bouc émissaire hein, devant une.
1: Super Popo, tu parles de. Tu réponds à la question correctement ou sinon tu vires.
0: Bah attends, mais j'allais te faire une réponse là. Moi je pense que.
1: Non, mais moi je te dis, c'est ma réponse.
0: Ouais, alors répète-la moi bien, pour que.
1: Alors
0: je...
1: bonne nuit. Hop.
0: Mais non,
17: mais viens d'arriver.
1: Au revoir.
17: Mais
1: allez, non, terminé.
17: Explique.
1: Allez. Hop, tu lui dis au revoir, comme ça il comprendra ce que je veux dire.
24: Non, vas-y, Michel. Sois tolérant un peu dans la vie.
1: Michel.
24: Moi, je pense qu'il a été, tout naze, tout ridicule.
1: Mm-hmm.
24: Le grand gominé, là. Parce que, franchement, il a retourné sa veste. Et que je le vois, ouais, franchement, ça présente mieux quand il a bouffé des petits fours à la garde partie du 14 juillet, plutôt que se la taper sérieux à parler du quinquennat, là, avec deux pauvres journalistes. Non, franchement, non.
1: D'accord. Okay,
24: je sais pas ce que t'en penses, toi.
1: Non, mais justement, j'en parlerai après.
24: Parce que toi, tu votes pas. T'as une carte d'électeur de la République des Manouches, ça, c'est d'accord. Mais,
1: alors, Michel, au revoir.
24: On voudra avoir ton avis quand même.
1: Au revoir. Michel, au revoir, bonne nuit. Au revoir, Michel.
17: Il dormira après, Michel, t'inquiète.
1: T'auras mon avis après. Ok, au revoir.
18: Gérard, vite fait, sur IRC, il y a quand même Yankee qui dit qu'il s'en pète du quinquennat, vu qu'en attendant, sur Fun, il y en a quinquennaz.
1: Lui, il est aussi con que celui qui est sur Fun, et moi, je dépense pas mon fric à gogo. Je vais pas avoir plus de deux briques à payer pour.
17: C'est gratuit, l'Internet, la nuit.
1: Ouais. C'est ça, t'as raison.
17: Ouais, t'es con, toi.
1: Je suis moins con que toi, espèce d'andouille.
0: Ça, c'est pas sûr, hein.
1: Pouscaille.
0: Ouais, franchement, tu vois, le truc, c'est que moi, Chirac, il m'intéresse pas trop, donc j'ai pas regardé. J'ai préféré regarder une cassette d'Agence Tourisque.
1: D'accord. Bien les pubs.
0: Ouais, Manu. Bien sûr.
20: Donc, j'ai deux nouveaux auditeurs. J'ai Eddy, bonsoir.
25: Salut.
1: Bonsoir, Eddy.
17: Sois bon.
1: Eddy, une fois.
2: Oui, je suis là, bonsoir. J'appelle Gérard. 99.7.
20: Et on accueille Charles Pasquat.
3: Bonsoir. Bonsoir, c'est Charles Pasquat.
25: Salut Charles.
3: J'appelle de Toulouse, 117.7. Bonsoir à tous.
0: Salut.
3: Bonsoir tout le monde.
1: On termine avec cette question. Que pensez-vous de l'intervention du président de la République sur le quinquennat?
3: Conchita
1: Martinez. Fildas, tu arrêtes. Dernier avertissement.
9: Bonjour, c'est Dimitri.
1: Conchita Martinez.
25: Oui.
3: Bonsoir, Moussaillon, c'est les innocents.
9: C'est Joe Coca.
1: Fildas.
17: Mais c'est pas moi, mais merde. Calmez-vous, laissez répondre Conchita, les auditeurs.
3: Bonjour, c'est Joe Bispo.
25: Moi, j'ai trouvé vachement craquant le soir où il a fait ça.
1: Ah ouais, tu crois que je t'ai pas vu faire, hein?
17: C'est l'insert, ça.
1: Ouais, non, mais tu peux préciser.
17: Allez, on y va, là. C'est la nuit marathon, là. On n'a pas fini.
1: Non, mais allez-y, là. Répondez, merde. Quand tu réponds ou quoi?
25: Moi, je te dis, moi, j'ai trouvé vachement craquant le soir où il a fait ça à la télé. Et voilà, quoi.
1: Edith.
3: Salut, c'est Dimitriel.
1: Bon, tu réponds.
3: Edith. Gérard, Chirac, il trouve.
17: Parle dans ton téléphone, Eddy, on t'entend pas.
5: Hein. Oui, ouais, bien sûr. Gérard, je suis un peu dans la même situation que toi. Ça fait 5 ans qu'il anime des trucs à la con. Donc, quinquennat, ça serait pas mal parce que ça te permettrait de dégager maintenant.
1: Ouais, bah dans ces cas-là, tu sais ce que j'ai peur. Bah, je vais te dire au revoir tout de suite à toi. Hop.
5: Ok.
1: Au revoir, bonne nuit.
5: Et je t'encule, connard.
1: Pas moi, PD.
8: Ok, le mec.
1: Charles.
8: Ouais, bah écoute, moi je t'avoue que je l'ai pas vu. J'étais occupé à essayer de choumer la culotte de Marie Pierce là pendant la finale. Donc je t'avoue que j'ai pas tout suivi là.
1: Je te signale que l'intervention du président de la République a lieu avant la finale, après la finale.
8: Ouais, mais je sais, mais justement, j'ai essayé de chouffer la culotte, alors ça faisait 4 fois que je regardais le match en boucle et bon, c'est chaud quoi.
1: D'accord.
8: Franchement, je conseille à tout le monde, regardez-le.
1: Ouais, bah je pense que tu te trompes carrément. Bon,
8: c'est autre chose que la gaine à ta grosse, hein, moi je te le dis.
1: Oh là, la gaine, hey, Charles! Charles, oui. La gaine à ma grosse, tu sais ce qu'elle te dit? À ton merde et à ton cul, au revoir.
17: Oh, pas de vulgarité.
1: Allez hop.
17: Sandy n'a pas de gaine, ça tient pas.
1: Je préviens tout de suite. Non, c'est terminé. Hein.
20: Ah, non, pour la conclusion, on accueille Mazarine Fabius.
17: Tu donnes ton avis.
1: Non. Mazarine, c'est terminé.
20: Non, c'est pas la même, c'est Fabius.
17: Attendez, Mazarine.
10: Bonsoir, fille à tout le monde. Bonsoir.
25: Salut Mazarine.
1: T'appelles d'où?
10: J'appelle de Villiers-le-Bel.
1: Bingo. 101.9.
10: Voilà.
1: Bon alors, tu veux répondre à la question avant la conclusion?
17: Et surtout, Mazarine, j'aimerais avant qu'on écoute quand même l'avis de Gérard sur...
1: Il va
17: répondre. Tu me fais un petit kiff.
1: J'ai déjà deux trucs encore à faire.
17: Tu vas me faire un kiff, toi.
1: Allez, Mazarine.
10: Ouais, répète-moi la question, s'il te plaît.
1: Oh là là là, putain, mais Manu, j'ai déjà dit que quand... Quand tu me prends les auditeurs, tu leur dis les questions parce que j'en ai marre de les répéter. D'accord. On perd du temps, pas possible avec eux.
20: Ok, tu peux me répéter la question pour que je le répète.
1: Que pensez-vous de l'intervention du président de la République sur le quinquennat terminé, point final à la ligne, Mazarine?
11: Oh, c'est un beau cadeau ça, dites donc.
1: Ouais, Mazarine.
10: Moi je trouve qu'il a été ridicule. Hein.
1: D'accord, ok.
10: On voit bien que c'est un faux cul. Hein.
1: Ouais, bah ça, de toute manière, on verra. Quand je vous dirai ce que j'en ai pensé moi-même. Comment définir le quinquennat? Alors 60% des gens sans hésitation sur une partouze à 5. C'est bien, c'est pas mal. 45% des gens.
17: Pensent quand tu dis, parce que les gens ne comprennent pas. Hein.
1: Pense que c'est le Kama Sutra mieux, mais en mieux. Je sais pas ce que ça veut dire ça, mais c'est pas grave. Pense, 36% pensent que la définition est trop complexe pour la comprendre. Ben non, elle est pas complexe. Ça dit ce que ça veut dire. C'est tout. Et ouais. 18% des gens pensent que c'est la vie comme ça. La vie, c'est comme ça.
17: On fait pas toujours ce qu'on veut, mon gars.
1: Ouais, voilà. Les trucs comme ça, merci, hein. Ouais.
17: Comme tu
1: D'où vient l'idée du quinquennat et comment? Alors, soit 82...
17: Attends, d'où vient l'idée du quinquennat et comment, c'est ça?
1: Et comment, ouais. Voilà. Alors, 82% disent qu'ils viennent de Giscard de l'intestin, mais pourquoi pas. 55% des gens pensent que quelle est une idée de l'armée secrète, c'est faux. Et 32% ne sont pas d'accord avec mon haleine, mais je les emmerde. Et 10% me reprochent d'être trop marxiste.
17: Marxiste.
1: Eh ben c'est pas mal comme ça. Alors conclusion, donc qu'est-ce que je veux? Ah ouais, je vais répondre quand même à la question. Donc que pensez-vous de l'intervention du président de la République sur le quinquennat? Donc moi personnellement, c'est vrai que il a pas répondu correctement aux questions des deux journalistes.
17: Ouais.
1: Donc il aurait pu quand même répondre mieux parce que en fin de compte, ce qu'il nous a dit, c'est que c'est lui qui veut faire le référendum, mais en fin de compte,
17: c'est faux.
1: Maintenant, c'est comme il y a un auditeur qui dit, il retourne sa veste. Tu t'écrases quand je parle parce que j'ai horreur que quelqu'un se foute de ma gueule.
17: Je me fous pas
1: de
17: toi, je dis oui.
1: J'ai horreur de ça.
17: Okay, excuse-moi.
1: Terminé les conclusions.
17: Non mais vas-y, fini.
1: Ça y est.
17: Parce que les deux journalistes,
1: Non, parce qu'il a pas répondu correctement aux questions et c'est tout.
17: Mais c'est ça la politique, c'est
1: dérivé. Il a répondu correctement aux questions et c'est tout. Il a répondu la moitié, donc je suis pas d'accord. Donc conclusion du débat, donc
12: Gérard,
1: oui.
12: Il y a énormément de conclusions quand même.
1: Non mais attends, je suis le
17: auditeur
1: avant parce que on a besoin de des lignes après chaud. Pour la suite. Donc, Conchita Martinez, pour toi.
25: Conclusion, pour moi, c'est un débat de merde, hein, quand même. Et je voulais savoir, parce que j'ai appris que Céline Dion était enceinte, je voulais savoir si t'allais reconnaître l'enfant.
1: Alors, Conchita Martinez, je t'emmerde et je te dis au revoir. Au revoir, pétasse.
17: Bonsoir.
1: Pouscaille.
13: Ouais, alors moi, tu vois, ton débat, il m'a pas trop plu. Donc, ce qui se passe, c'est Rue Bayard, les Diaphones Radio.
17: Ouais.
13: Ok, je vais passer avec d'autres potes.
22: deux, trois pipes, ouais, et votre fond, franchement, on va te refaire, tu vois.
4: Avec des rentes vénères.
22: On va te fumer vite fait, bien fait, puis voilà, tranquillement.
1: La bonne nuit.
22: Ok, à tout Charles. À l'heure. À tout à l'heure, fais gaffe, hein.
1: Charles.
22: Enculé, va.
17: Oh, il plaisante, bien sûr.
1: Non, non, mais de manière, j'aime bien parce que les gens qui disent ça comme ça, c'est des faux culs. Charles.
17: Ouais, t'as raison.
1: Charles.
17: Charles Pasquat.
6: Charles est décédé, je crois.
1: Ah, Charles. Il est terminé. Oh, ouais. Bon, alors, terminé. Conclusion de l'IRC.
4: Et moi, oh.
18: Ah, bah, ouais, quand même.
4: Mazarine, ouais. Bon, bah, moi, je pense que les problèmes ont été juste effleurés, hein.
17: Ah, bah oui.
4: Ah, oui, bah, dans un débat aussi simple et aussi facile, qui dure qu'une heure, moi, je dirais que le quinquennat décidé par Chirac, c'est juste pour gommer les erreurs du passé, hein. On me l'enlèvera pas de la tête, hein.
17: Coupe ton haut-parleur, Mazarine.
4: J'ai pas d'eau.
17: Si t'es en famille.
1: Non, parce que là, je crois que t'as un double son qui est pourri.
4: C'est mon père de Bré qui me l'a acheté.
1: C'est ça. Ben, donc, ta conclusion, c'est que...
4: Moi, je pense que Chirac a voulu se mettre en avant pour éviter les problèmes de procès suite à la contamination de Tchernobyl, c'est tout. Hein.
17: Non, mais il y a un truc... Non, Je suis d'accord avec Mazarine.
1: Non, on lui dit au revoir.
17: Mais non, mais je suis d'accord.
1: Non, mais attends.
4: Je crois que c'est facile de répondre à tes questions quand on est foncedé.
18: C'est vrai.
17: Non mais écoute,
1: alors Mazarine, au revoir.
17: Elle est fatiguée, Mazarine, elle écrit.
1: Hop,
17: qu'est-ce que je... Ouais, tu sais, Chirac, bon, pendant un moment, il était pas bien dans les sondages. Donc il dit, bon, si je dis aux Français que je suis d'accord avec le quinquennat, ils vont dire ah ouais, ce mec-là, il est bien. Donc ce qu'ils vont faire, ils vont voter pour lui en 2002, comme il avait magouillé soi-disant. Ça lui permettrait d'être de nouveau 5 ans président pour éviter d'aller en prison.
1: Non, mais ce qu'il y a, c'est que, en fin de compte,
17: t'as compris ce que je t'ai demandé.
1: Ouais, non, mais ce qui se passe à l'heure actuelle, c'est que c'est pas, en fin de compte, on sait pas ce qui s'est produit parce que lui, il a repris derrière Mitterrand. Mm. Donc, du temps de Mitterrand, il y a eu quand même pas mal de problèmes que lui, il a pas pu résoudre. Le gouvernement, il a changé au moins deux fois.
17: Oui, mais on parle des magouilles. Non, là. Chacun a leur magouille, tu vois.
1: Non, mais il y a eu l'histoire du sang contaminé, tout ça, donc on va pas faire une.
17: Non, mais ça, c'est pas des magouilles, c'est des erreurs.
1: Mais
17: ce que je veux dire, c'est. Est-ce que tu crois qu'il fait ça?
1: Celui qui a repris, donc il n'est pas capable d'essayer de soulever le problème du sang contaminé à l'heure actuelle. Il n'en est pas capable. Hop, terminé. Hop, conclusion.
17: Mais ce que je veux dire, c'est.
1: Terminé.
17: Chirac dit oui au quinquennat pour être réélu, pour éviter la prison. C'est ça ma question.
1: De manière, qu'est-ce que tu veux qu'il risque de la prison, pourquoi? Parce qu'il a fait des magouilles sur quoi? T'en sais même rien sur quoi qu'il a fait des magouilles.
17: Avec Titi. Il a magouillé sur les foyers de Nanterre, ça, on le sait.
1: Ouais, ils ont bien magouillé sur ta 205 pourrie.
17: Ah oui, c'est clair.
1: Okay.
17: Il a magouillé.
1: Ils ont même des magouillés à 3, alors dégage. Allez hop, va te faire foutre.
17: Attends, il y avait Chirac, Sibéry, ils étaient 3.
18: Chaud les marrons.
1: T'arrêtes un peu tes conneries, toi, parce que tout à l'heure, tu as morflé aussi.
7: Il est vraiment.
18: J'ai un petit kiff. C'était la minute de Phil.
17: Ah ouais, putain, ça
1: la minute du connard.
17: Ça faisait trop longtemps.
20: C'était
17: la
20: vraiment minute, très intéressant.
1: La minute d'un con à l'AREA.
18: C'était
11: L'émission sponsorisée par Chocopip. L'émission sponsorisée par Les Camions Balbo. L'émission sponsorisée par RVC. L'émission sponsorisée par Les Prothèses à Cajou.
1: Alors, Phil Dard, tu sais ce que tu vas faire, tu vas rentrer chez toi, parce que tu vas pas me casser les couilles au deuxième débat.
17: Marathon jusqu'à 6h,
1: Mais tu vas pas me casser les couilles au deuxième débat. Conclusion de l'IRC.
18: Alors, en conclusion, il y a Q-Jot qui aimerait bien qu'on répare Fun Radio Lyon, si c'était possible.
17: Ah oui, 93.3. Hein.
18: Voilà. Et sinon, il y a Q de Macaque qui dit que c'est pas le mandat présidentiel qu'il faut raccourcir, mais la durée des débats de Gérard. Tant de conneries, ça devient intolérable.
1: Ouais, ben alors lui, si mes débats deviennent intolérables et mes conneries, dans ces cas-là, il reste chez lui pour le deuxième débat, ça me fera des vacances.
18: Et en conclusion, il y a Nescafé qui voulait avoir l'orthographe exacte de quinquennat.
1: Alors ça s'écrit Q-U-I-N-Q-U-E-N-A-T. Voilà! En de bon entendeur, salut! Et on a terminé à.
17: Tu sais l'alphabet, mon con, ça y est.
1: Toi, tu vas te faire foutre, espèce de connard.
18: Note.
1: Oui.
18: Note quand même, parce que bon,
17: c'est pas ça. Note en gros pour Sandy.
1: T'écrases.
18: 9142.
1: 9142.
17: Oh, bien.
18: C'est bien. Hein.
1: Pour la 1 heure. Hein. Il y aura eu 2 heures, je crois que je te faisais 10 000 dans.
17: Je crois qu'on faisait 2 000. Hein.
1: Ah, ouais, ouais. Tais-toi, toi. Toi, de toute manière, au deuxième débat, t'es mort.
17: C'est bien passé.
1: Alors, non, très mal avec lui là-bas.
17: Normal.
1: Lui là-bas, mal. Là-bas, encore pire.
17: Or,
1: lui, il m'a pris des gens, je ne sais pas d'où, mais c'était la cata.
17: Il y avait des gens partout.
20: Il y a quand même Mazarine Chirac.
1: Ouais.
20: Et Fabius, personne, Mazarine ouais. Fabius.
1: Bon,
20: Mazarine.
1: Alors c'est quoi ces titres de merde là qu'on met alors Sandy.
18: C'est de lui aggrover la dance.
1: Sandy Garonne avec ouais, c'est gratuit. 1-1-1-1-1, mon lit.
17: Dans mon lit. Ouais, c'est gratuit.
1: Et le deuxième, c'est Jacques Chirac avec Il y a. Il y a dans mon slip une fracture, c'est pas mal.
17: Une fracture.
1: Une fracture. Et je vous retrouve.
17: Dans mon slip, une fracture. Tu comprends?
1: Et je vous retrouve tout à l'heure à 4h pour le deuxième débat qui va porter sur les révisions, examens et révisions. Et à tout à l'heure.
20: Tu vas te doucher entre-temps.
17: Oui, voilà. Et moi,

0: Ouais, c'est bon.
1: Attendez, Brigitte Lahaie fait du porno, d'accord?
2: Ah, pardon.
1: Faut pas confondre, parce que
3: de toute manière. Mais c'est pas elle qui fait du porno.
1: De toute manière, on va pas parler de films porno ce soir.
2: Oh. J'aimais bien aussi les deux qui faisaient tourner manège. J'étais fan, là, Fabienne Egal et l'autre, là, la
4: porno, c'est deux lesbos.
2: Ah, aussi?
1: Toi, tu commences à te calmer, Pierre.
3: Non, mais il a raison.
2: C'est dans le porno, alors.
3: C'est des lesbiennes, elles faisaient du porno. Mmh.
1: Non, mais je pense pas. Fabienne Egout.
5: Oui, je voulais dire que c'était faux. Et que.
1: Non, mais tu réponds à la question.
5: Bah, moi, je pense que Daniel Gilbert, Evelyne Leclerc, Karen Cheryl ont fait une grande carrière à la télé. Et pour moi, ça reste mes préférés, avec également, je sais plus comment elle s'appelle, mais ça va me revenir, Mireille Darc, voilà.
1: Mireille Darc, c'est plus cinéma que Star Télé. Hein.
5: Ouais, elle a fait quand même à la télé.
1: C'est... Ouais, mais c'est pas pareil. Hein.
5: Pardon.
1: D'accord.
5: D'accord.
1: Mademoiselle Christine, Madame Christine, pardon.
6: Oui, merci. Non, mais c'est bon. Il n'y a pas de problème. Bon, alors, mon idole, c'est quand même Julia Chanel.
1: Oh là. Mais, qui
6: Julia Chanel.
2: Oh, j'avais oublié.
7: Ça m'énerve, ça.
1: C'est qui, celui-là?
3: C'est une bonne.
2: Eh, hey, Manu, tu me rends ma cassette, d'ailleurs.
1: Attends, celui qui commence à gueuler, il va virer.
3: Gérard,
6: moi, hein.
3: Gérard, en attendant, il y a Corben sur IRC, il te demande si Sandy c'est une Star Télé ou une Star Trek.
1: Alors, pour répondre à la question si Sandy c'est une Star Télé ou une Star Trek, je la mettrai plutôt sur Star Trek.
2: Elle a le titre de Star Trek.
1: Comment, Pierre
7: Star Trek.
1: Pierre Bellour.
4: Ah, j'ai rien dit, moi.
1: Ouais, ben, je crois que tu as te calmer, toi, parce que sinon, tu as viré.
4: Non, mais c'est pas moi, j'ai pas parlé, non.
1: Ouais, Tony, au revoir.
5: C'est pas Tony.
1: Si.
3: Attends, ça, c'est pas Tony. Hein.
1: Si.
3: Je te jure que non.
2: Non, écoute la voix. C'est pas Tony, là.
3: Non, il a effectivement une petite ressemblance, mais c'est pas Tony.
1: Non, vraiment.
3: Attends, je te le dirai.
4: Moi, je suis pas un beau gosse, moi.
1: Ouais, tiens, à peine. Hop, au revoir.
3: C'est Goldo.
4: Mais non.
1: Ouais, Goldo, au revoir.
4: Voilà.
1: Au revoir, Goldo.
2: C'est pas Tony, hein.
1: Revoir, non, mais c'était Goldo.
3: Ah, c'était Arnett.
2: Ah non.
7: Bon, bah c'est pas grave, on s'en fout, on continue.
8: C'est bon.
1: Madame Christine, ouais, dans Goulême.
6: Ouais. Bah alors, sinon j'ai été très influencée par toutes les stars de AB Productions quand même. Mmh. Faut pas oublier, hein, tout ce qui est Christophe Ripper et tout.
5: Franchement, trop lui.
6: Ah ouais, non, trop.
2: Anthony Dupré.
1: Non, mais attendez.
7: Pas de marque, merde.
1: Non, mais attendez.
8: Gérard, à la place de Pierre Bellebourg, on accueille Anne Leclerc, 19 ans, d'Ajaccio.
9: Bonsoir.
6: Bonsoir.
9: Bonsoir IG, bonsoir Max, bonsoir Rigo, bonsoir Manu, bonsoir Apolline.
1: Salut. Salut.
3: Salut.
1: Ta fréquence, s'il te plaît.
2: Salut toi.
9: 101.9.
2: Salut toi.
6: Salut.
9: Salut toi.
7: T'as pas un truc sur ta cheminée, non?
1: Bon, 109.
9: 109.
1: Bon, 109. 109. Oh, ta gueule, toi.
9: 109, GG.
1: Oh, ouais, celle qui dit ça pue la pisse, tu vas fermer ta gueule, toi, espèce de poufiasse.
3: Elle a dit ça pue la bite.
1: Ok. Madame Christine, pardon.
6: Mais je viens de répondre.
1: Bon, ok. Anne Leclerc.
9: Oui.
1: Donc, pour toi.
9: Bah écoute, comme j'étais en antenne. Non.
1: C'est moi qui commande, les autres, vous fermez vos gueules.
9: Ouais, je pense que t'en es à la première.
1: Les autres, vous fermez vos gueules, c'est moi qui commande.
9: Voilà.
1: Ceux qui arrivent, je répète la question et après vous vous démerdez. Ok, en bon entendeur, salut. Il y a une question IRC avant.
3: Non, c'est juste une réflexion. Il y a Yankee, il trouve que ça sent le chien mouillé d'un coup.
1: Ouais, bah c'est pas grave. Au contraire, faut mieux sentir le chien mouillé que des connards.
9: Non, mais c'est normal, hein.
1: Quels sont pour vous les acteurs ou actrices considérez-vous comme des stars télé pour Anne Sinclair? Et donc, maintenant c'est à toi.
9: Bah écoute, la personne que je pourrais considérer comme un acteur et une star télé, ça peut être le Big Bill. Parce que ouais, pour moi, c'est un extraterrestre qui est vraiment très mignon.
5: Bien vu, beau.
9: Et j'adore le Big Bill. Et donc voilà, pour moi, c'est considéré comme une star.
1: Bon, alors Fabien... Anne Sinclair.
9: Oui,
8: Leclerc.
1: Je te coupe, Anne Leclerc. Je préviens à Madame Christine et à Fabienne. Vous vous calmez, sinon je vous vire toutes les deux.
5: Ah, moi, je n'ai rien dit. Hein.
6: On dit rien du tout, là. Hein.
1: Non, mais fais gaffe, Fabienne, parce que je reconnais un peu ta voix quand tu dis des conneries.
5: Ah,
1: okay,
5: non, c'est pas moi. Hein.
1: Alors, en deux bonnes... je te préviens, c'est la dernière.
9: Bon entendeur, salut.
1: Voilà.
9: Voilà.
2: Bon. On peut continuer maintenant.
1: Alors, donc c'est à moi de répondre maintenant parce que tout le monde a répondu. Mmh. Alors, Quel acteur ou actrice considérez-vous comme des stars télé? Moi, bon, c'est vrai que je mettrais bien le Star System. Ah, Manu, qu'est-ce que t'en penses?
7: Je vais te dire ouais.
1: Hein, notre chef, qu'est-ce que t'en penses? On pourrait le mettre en premier.
2: Technomark.
7: On pourrait.
1: Non, et puis même avec Delarue, pourquoi pas?
2: Mm-hmm. Ouais, il y a aussi Bernard Ménez.
1: Non, mais
7: oh, il tue lui.
1: Moi je préfère vous dire une chose. Je mettrai Max avec Jean-Luc Delarue.
2: Non,
7: il vale quand même pas Bernard Ménez ou Olivier Lejeune.
1: Mais moi je vais vous dire une chose. Normalement ce soir on devait avoir deux sosies, ils ont pas pu venir. C'était le sosie de Jean-Luc Delarue et de Florian Gazan.
0: Oh merde.
1: Oh putain. Et on dit pas putain, on dit maman travaille.
0: Voilà.
1: Voilà pour celle qui vient de dire ça.
2: Ouais. Attends,
1: bon donc, deuxième question.
2: Attends, Gégé, t'as oublié de parler de Roland McDan quand même.
7: Voilà, oui.
2: C'est aussi une pointure. Il y a Darry Cool.
0: Patrick Topalov.
1: Non, Darry Cool. Darry Cool, c'est un chanteur.
7: Daddy Cool.
2: Cool.
1: Ouais, ben.
0: Henri Salvador.
1: Ouais, c'est ça, c'est un chanteur.
3: Et Olivier Lejeune.
1: Alors, comment devient-on une star? Comment? Apolline en star télé? Non mais vous êtes starbé.
0: Oh bah si, pourquoi pas.
1: Non mais vous êtes starbé. Mais vous êtes starbé là.
2: Elle a un physique quand même.
7: Moi je dis qu'elle est bonne donc ça va passer quoi.
0: Apolline, elle a un physique de star.
1: Oh, elle a même pas un physique de star, elle m'a fait un caca de merde au premier débat.
7: Elle est parfaite pour la télé, elle est bête, elle est bonne.
1: Elle est même pas faite pour le standard.
8: Allez,
2: Gérard, est-ce que Apolline pourrait faire une gaffette?
1: Non.
2: Pourquoi?
1: Non. Comment devient-on une star télé ou autre? Tiens, Fabienne.
0: Je vais te raconter.
1: Merci pour le portable.
0: Ah non, j'ai pas de portable. Hein. Moi, j'ai fait une école de star télé. Et j'ai fini première de ma promo, donc j'ai réussi à avoir un poste sur France 1 Auvergne. Donc j'ai bossé un peu en Auvergne, et puis après je suis montée à Paris, et puis j'ai fait tourner ménage avec ma copine, et puis voilà.
1: Ouais, et c'est pour ça que... Alors attends, tu fais l'Auvergne, mm-hmm. Paris, et puis maintenant tu te retrouves à Marseille.
0: Bah là je suis un peu en retraite, parce que je fais plus de télé, donc là je suis à Marseille, ouais.
1: Ouais, c'est ça, à 35 ans t'es déjà en retraite.
0: Oui, la télé veut plus de moi, donc moi je voudrais bien revenir, mais ils veulent plus de moi.
1: Ouais, tu prendrais pas les gens pour des cons?
0: Mais non Gérard, pourquoi?
1: Non, mais tu les laisses.
0: Ben non, pas du tout.
1: Ok. Patrick Cavalier.
2: Ça va chier. Eh ben moi, écoute, je pense qu'il y a deux méthodes. C'est tout simple pour faire de la télé ou de la radio, de l'audiovisuel, tout ça. Il y a la première méthode, c'est promotion canapé. Mon sein, Gérard,
0: voilà,
2: c'est un problème du métier. C'est un problème du métier, on peut rien y faire. Et deuxièmement, sinon, il y a un petit peu parce que t'as fait, quoi, le harcèlement, quoi. C'est-à-dire que tu pilonnes, et puis au bout d'un moment, tu perds, quoi.
1: Non, mais attends, je vais te dire une chose, que j'ai pas fait de harcèlement. Les promotions sur canapé, j'en ai rien à foutre.
2: Ouais, reconnais.
7: Tu y es passé, quand même.
2: C'est quand même dommage à dire, mais ça existe.
1: Ouais, je sais, j'ai vu le film, et c'est avec un chanteur que j'adore.
2: Et que ça soit des canapés.
7: Comment il s'appelle, qui, ouais.
2: Ou sur un flipper, ou n'importe où, n'importe.
1: Non mais je
7: c'est quoi le chanteur ouais.
1: Ah non mais je donne.
7: Bah si dit on connaît, je connais pas.
10: C'est qui le chanteur que t'adores?
0: Bruel.
1: Non. Michel Sardou.
10: Ah ouais. Faut dire aussi que c'est un grand quoi. Ouais.
1: Et donc
3: Gérard.
1: Oui.
3: Sur IRC, il y a Bretzel qui te demande si l'homosexualité dans le milieu de la télé est un facteur de réussite.
2: Bien sûr.
0: Ouais, à mon avis ouais.
2: Bien sûr, je pense pas.
0: Je
2: pense
0: au niveau de la radio.
2: Ah si, attends, j'en ai encore des irritations.
3: Attends, les auditeurs, ils peuvent répondre autant que toi, Gérard.
2: Oui, Gérard, j'en ai encore des irritations et je peux te le dire que ça aide.
1: D'accord.
2: C'est indéniable.
1: Bon, alors, avant...
0: Pas de pommade ? En tout cas, c'est possible.
1: Non. Comment ?
0: Non, mais je disais, c'est possible, hein, de...
1: Qui
0: non, ah, c'est Mme Christine.
1: Ouais tiens, tu vas répondre à la question.
0: Bah justement, c'est parce que moi j'ai connu ça, justement j'ai grâce à la promotion canapé avec Véronique et Davina, j'ai réussi à faire figurante dans leur émission de gym.
1: Uh-huh.
0: Voilà.
1: Bon, je pense pas. Christine, tu t'écrases ou sinon je te vire.
0: Attends, je réponds à ta question, j'ai...
1: Bon, alors, tu réponds correctement et c'est tout. Et Fabienne, tu t'écrases quand les gens répondent.
0: Je dis rien.
1: Non, mais tu t'écrases, moi, je te le dis.
6: Bon, je répondais, je disais donc qu'on peut coucher pour passer à la télé, sinon il y a aussi d'autres écoles, mais

0: par télé ou autre. Il n'y a pas besoin d'aller dans des écoles parce qu'il n'y a pas d'école pour faire
1: si
0: ça.
1: Ah si, je confirme, il y a des écoles.
2: Oui, une école.
0: Il n'y a pas des écoles de déboucheurs de cul de négresse.
1: Bah, je sais pas, t'as l'air spécialisé dans la question, donc.
3: Ça, c'est limite, ça, quand même.
0: Bon.
4: Ouais, grave.
0: Pour vous dire que, à mon avis, non, je pense pas. Il n'y a pas. Comment on vient donc une star télé ou autre, donc ça. C'est les responsables qui s'occupent de ça, donc c'est comme pour devenir animateur radio, c'est pareil.
1: Faut bien préciser ou autre.
0: Oui. Pour ou contre les stars de télé, alors j'ai un petit sondage, 41% des gens sont pour la télé, mais contre les stars. Là, je comprends pas. Là. 41% des gens sont pour la télé, mais contre les stars. Mais... qui c'est qui a été me choisir cette...
5: Non, mais c'est simple, hein, la réponse.
0: Non, mais...
5: C'est ça, hein.
0: C'est qui, là mais c'est qui?
2: Je crois que c'est Olive, en fait.
4: C'est moi.
0: Alors, 32% des gens sont contre la télé, mais pour les stars. Oui. Tu peux me préciser, là?
4: Alors, c'est-à-dire qu'il y a 36% des gens qui sont effectivement...
0: Non, 32,
4: oui, que j'ai eu au téléphone, et qui étaient donc contre le fait d'avoir une télé et de regarder trop souvent la télé chez soi.
0: Ouais.
4: Mais pour autant, c'est vrai qu'elles apprécient énormément de lire dans leur magazine préféré des trucs sur les stars. Voilà.
0: Ouais, mais
5: tu vas faire kiffer des mecs, toi, ça. Ouais.
4: Ta gueule.
0: Non, quoi? Manu, s'il te plaît.
5: J'ai rien dit.
4: Toi, tu vas rentrer.
0: Tu parles. Je pense.
4: Il n'y a pas que les mecs, il y a Océane aussi.
0: Continue. Olivier, c'est toi qui as choisi aussi. 41% des gens sont pour la télé, mais contre les stars, tu peux me préciser?
4: Alors,
0: là
4: oui, on peut en parler ensemble, effectivement. 41% sont pour la télé et contre les stars, parce que 41% veulent effectivement bien regarder la télé. Ils aimeraient bien avoir plein d'émissions à la télé, mais ils ne supportent pas que les gens soient des stars, ils ne supportent pas qu'on parle toujours d'eux, contrairement aux autres. Voilà.
6: C'est vrai, c'est
0: ouais,
6: vrai.
0: Mais,
6: je les comprends, moi je les comprends.
0: Ouais, mais dans ces cas-là, s'il vous plaît, les auditeurs,
4: dans ces cas-là,
0: vous me laissez finir. Dans ces cas-là, on parle de paparazzite.
3: Olive.
4: Ah, mais c'est ça.
3: Olive.
0: Hein? S'il vous plaît.
4: On se calme.
0: Coupe-moi là, s'il te plaît, Manu, là. Merci. 17% des gens ont des stars, mais n'ont pas de télé. Alors, je voudrais que tu me précises un peu là-dessus aussi.
4: En fait, ça, c'est parce que... je pense que, je ne sais pas si tu vas être d'accord avec moi, c'est parce qu'on a appelé aussi dans ces gens forcément des stars. Et ces gens qui sont des stars n'ont pas de télé chez eux. Et voilà, ça donne ça, en fait. Voilà.
5: C'en est bien sorti.
4: Donc, c'est des stars.
0: Et 10% des gens regardent Fun TV pour être sûr de ne pas... voir de stars.
5: Faut
0: bien que t'expliques aux gens.
4: C'est super simple. Si tu regardes Fun TV, t'es sûr de pas voir de stars.
0: Mais pourquoi?
4: Pourquoi? Parce qu'il n'y a pas de stars.
6: Parce qu'il n'y en a pas.
0: Mais attends, quand tu vois. Soit moi ou soit Max.
4: C'est vrai.
0: Ou tu vois.
5: C'est plutôt un trou noir qu'on te voit, hein, qu'une star.
0: Non, Max, c'est carrément noir. Non,
4: mais
0: alors,
4: je sais pas ce que t'en penses, quoi, toi. Mais...
0: Non, mais quand tu vois. T'as bien vu, à un moment donné, t'avais Bart.
5: Paye ta star.
2: Oh là là.
0: Ne fais pas ça parce que je te mets une gaufre, toi.
4: D'accord.
0: Donc, quand tu vois Morgane, tout ça, Bart.
4: Alors, moi, je pense qu'il y a aussi dans les sondages une part d'erreur, tu vois, et cette part d'erreur, elle est là.
0: Ouais, bon, bah. Bon, enfin.
4: Tu vois, c'est comme dans une émission, il y a une part d'erreur. La part d'erreur, ici, c'est toi. Bon, bah, dans ces sondages, il y a une part d'erreur, c'est ça.
0: Ouais, bah, c'est peut-être, ça vient peut-être de toi aussi.
4: Peut-être.
5: Bon, on y va, là.
0: Donc, troisième question. Auriez-vous déjà été une star de la radio ou autre? On va demander ça à Patrick. Ça va chier.
7: Non.
0: Patrick, ça va chier. Au revoir.
7: Bah, écoute-moi.
1: Il y a un petit problème.
7: Ah, écoute-moi, GG. Tu m'entends, là?
2: C'est technique, ça, Gérard.
7: Bah, allô, GG.
0: Ça va chier.
7: Donc, c'est bon, je peux y aller, là?
0: Bah, vas-y, accouche.
7: Dans ma crotte. Moi, j'en ai rêvé. Depuis des années, depuis longtemps. Mais j'ai jamais réussi à accéder à mon rêve. Et donc, voilà, j'ai fait comme t'as dit. Hein, j'ai foncé, mais pas moyen de passer, quoi.
0: Manu, tu t'amuses pas à changer les voix des auditeurs,
5: s'il te plaît. Je peux pas changer les voix des auditeurs, Gérard.
7: J'ai une voix de Dark Vador,
5: je peux changer ta voix si je veux, mais pas celle des auditeurs.
0: Fabien Égout.
8: Je n'ai pas du tout un physique pour faire de la radio, donc je me contente de faire de la télé. Voilà.
0: Ok. Madame Christine.
9: Bah ouais, mais moi je croyais que, tu vois, j'ai eu une désillusion, tu vois, en croyant faire de la figuration... en faisant de la gym avec Véronique et Davina, je croyais que j'allais devenir une star, mais en fait non, tu vois.

0: Toi, Manu, tu vas morfler.
1: J'ai rien fait.
0: Ouais, non, tu vas morfler. Je le sens.
1: Comment tu veux que je change la voix des auditeurs, Gérard?
0: Je le sens.
2: C'est pas possible.
1: Je peux pas.
2: C'est un problème de technique.
3: Bah, c'est pas le jeu qui touche sur les boutons.
0: Ouais, tout à l'heure, je vais te toucher sur un bouton, toi.
1: Ah, t'as le choix, c'est bon.
0: Toi, Anne Leclerc, je vais te toucher sur un bouton. Grosso modo.
2: Pas de problème.
0: 2h05. 2h05, qui c'est qui reste à répondre? Anne Leclerc, avant de passer à la quatrième.
3: Oui, pas de problème. Donc, auriez-vous déjà été une star? Bah écoute, quand j'étais bébé, oui, j'avais tellement une belle peau et puis un beau physique que tout le monde voulait. Il y avait plein de photographes qui voulaient me prendre en photo. Et j'étais vraiment remarquée par les photographes.
1: Et depuis,
3: c'est toujours pareil. Je suis courtisée. Dès que je suis dans la rue, ça y est, il y a les journalistes qui viennent me chercher pour prendre des photos.
2: C'est pas mytho.
1: Pourquoi c'est...
3: Je peux être considérée comme une star et avant, j'étais déjà aussi une star.
1: C'est parce que t'es étrange, non?
0: Ouais, je pense.
3: Non, c'est pas la question d'être étrange.
0: Ouais, je pense.
3: On peut avoir
0: Gérard. Oui, 5 minutes.
4: Gérard, sinon, il y a Rip sur l'IRC qui dit que s'il n'y avait pas de star à la télé,
5: il est pas con.
4: Est-ce que la télé serait autant une star?
0: Alors là, la question, c'est vrai que pour faire
2: ça,
0: de.
2: C'est la télé,
0: ça, c'est pas
5: attendez,
0: évident.
5: Attendez, laissez répondre Gérard. C'est.
3: Vas-y, Gégé.
0: Non, mais c'est pas évident parce que c'est vrai que même sans télé, on peut pas devenir une star.
1: Mais pourquoi?
0: Non, mais c'est tout ce que j'ai à dire.
2: On est en antenne, là, je crois.
0: Donc, quatrième question.
5: Gérard. Non, attends, Gérard, il y avait un truc que je voulais te demander. C'était. Excuse-moi, Pauline, vas-y.
6: Oui, merci, Olivier.
1: Non, Gérard, moi, je voulais te demander un.
6: Non, vas-y, mais.
0: Vas-y,
6: Manu,
0: non, mais.
5: Vas-y, Pauline.
6: Bon, alors.
0: Attention.
6: Oui, Gérard.
1: Gérard.
5: Gérard, il y a un truc que je voulais.
0: Bon,
6: à la place de Patrick.
1: Non, attends,
0: c'est moi qui commande là.
3: C'est le vrai bordel. Hein.
0: C'est moi qui commande. Alors, Apolline,
6: oui,
0: le temps que je lance la ZIC,
6: oui.
0: Tu vas me faire une liste propre. Et on va recueillir les auditeurs. Et il y a une question hier, c'est juste avant, toi tu te tais.
5: Non, c'est très sérieux, c'est pour que tu réagisses toi à la question que t'as posée, t'as pas répondu toi ce que t'en pensais. Parce que toi t'es devenu une star quand même, et t'en parles pas. Donc je voudrais juste savoir ce que toi t'en penses. Je sais que c'est un peu délicat d'en parler pour toi, mais.
4: C'est un peu ce que demandent les gens sur l'IRC d'ailleurs.
5: Voilà, alors.
0: Bah, comment quand je suis devenu une star de radio, c'est grâce à Max, et il est pas là pour le confirmer, parce que grâce à lui, c'est vrai que tous les jeudis, je suis pépé. Je lui fais sauter son audimat. On est arrivé la semaine dernière à 9998. Et là, tout à l'heure, qu'on a repris juste au deuxième débat, on était déjà à 9453. Donc, Max, quand il vient le soir, lui, il arrive à 150. Quand il finit, il a même pas 300 auditeurs.
1: Tu veux pas lâcher un peu l'internet là un peu?
0: Donc c'est grâce à lui si je suis là.
5: D'accord. Mais par contre, qu'est-ce que ça a changé pour toi dans ta vie?
0: Ce qui a changé dans ma vie, c'est que maintenant, je peux me permettre de faire ce que je veux.
5: Et c'est pour ça que c'est un peu ton papa en fait, Max.
0: Voilà.
5: D'accord.
1: J'ai entendu dire que en fait, il y avait des fans qui s'arrachaient tes t-shirts, mais c'était pas pour en avoir un bout, mais pour les laver.
0: Alors là, toi, tu vas te faire sauter, toi.
1: Bah, c'est ce que j'ai entendu dire.
0: Ouais, ouais.
1: Alors,
0: Léon, c'est des cons.
1: Voilà.
0: Donc, on pose la quatrième question.
6: Non, alors, à la place de Patrick Savachier, on accueille Casimir, 30 ans de Bruxelles, un Belge.
0: Ah, enfin un Belge. Oh. Ouais, bah, tu me referas l'affiche.
6: Ça roule.
0: Tu me feras l'affiche. Donc, Casimir, bonsoir à toi. Casimir! Bon, il est pas là, donc c'est pas
6: normalement,
0: grave.
6: Normalement, il doit être là.
7: Bonjour,
0: Casimir.
7: Oui.
0: Bonsoir à toi.
7: Bonsoir Gérard.
0: Donc, tu veux répondre à la question ou pas?
7: Ben, je dis pas la fréquence.
0: Ben, ta fréquence à Bruxelles, c'est quoi?
7: Ben, c'est 170.7, en français c'est 170.7 et en euros, je sais pas, les chiffres ne sont pas parvenus.
0: Bon, je pense que t'es en train de me prendre pour un con. Doit-on être riche pour être star avec l'euro? Et on s'écoute grave.
5: Moi, je pense pas, quoi.
0: Gabriel enfin, dans l'euro, avec Mirouf a transformé Drucker en God ceinture et on se retrouve tout de suite après aux heures.
4: Tu te demandes si c'est vrai que tu vas passer dans un remake télé de Godzilla? Qui s'appellerait God Ceinture pour être une star comme Big
0: Non, Kist. Mais moi, ce que j'aurais bien voulu, avant qu'il s'en aille, viens là, le chef, là. Moi, j'aurais bien voulu que le chef il me fasse rencontrer un jour Jean-Luc Delarue et pour de vrai et comment que tu l'appelles
5: Florian Gazan
0: qui était parmi nous quand on était à Neuilly, qui présentait les impôts.
1: Ah oui.
0: Qui était dans l'après-midi.
1: T'aimerais quoi, le rencontrer?
0: Ouais.
1: Bah ouais, mais je le connais pas moi.
0: Bah si, tu le connais.
1: Je connais Florian Gazan.
0: Bah moi je l'ai jamais vu encore.
1: Bah moi non plus, je le connais, je l'ai déjà eu 2-3 fois au téléphone, mais je le connais pas.
0: Bah si, tu l'as déjà vu, il était à Neuilly.
1: Ah oui. Mais de la rue, ça va être plus dur.
0: Ah ben ça, tu te débrouilles, hein. Tu te débrouilles, hein. Même si
1: on devait avoir le sosie ce soir qui devait venir. Les deux sosies, mais viendront sûrement la semaine prochaine.
0: Ah ouais, mais
1: donc on fera peut-être un débat sur les sosies.
0: Bah non, on l'a déjà fait.
1: Bah on en fera un autre. Ah, on a déjà fait deux fois les portables.
4: Bah ouais, il est 35
1: heures. En tout cas, les sosies, tu te souviens, c'est ce qui avait quasiment été le meilleur score. Hein.
4: Ouais, je crois que c'est sur IRC, c'est ce qu'on avait fait le mieux, je crois, les sosies.
1: À l'époque.
0: Non, mais là,
1: ça n'existait pas.
0: Là, on est combien là maintenant?
4: Je sais plus, on est 9022,8.
1: T'as mal regardé, 900, non? Il y a un nain qui doit se tromper, qui doit se balader.
0: Non, c'est pas grave. Donc, doit-on être riche pour être star avec de l'euro? Donc, on va demander à Fabienne Égout.
8: Je pense que quand tu deviens une star, ouais, tu deviens riche hein, et tu t'enrichis en euros.
0: Ouais, non, mais tu peux préciser là parce que.
8: Bah, en fait, avant, on était payé en francs, maintenant on va être payé en euros, et comme l'euro ça vaut 6 fois plus cher, on va gagner 6 fois plus.
0: Alors, attends, combien à ton avis
8: 55,97.
0: Ah, donc t'es bien d'accord avec ce que j'avais dit sur le débat sur l'euro?
8: J'avais pas écouté ce débat, mais je pense que j'étais d'accord avec toi, ouais.
0: Ok. Madame Christine.
9: Ouais, bah écoute, je te pose la question dans l'autre sens, parce que là, tu vois, je suis très riche, mais en même temps, je suis pas star de télé, hein, donc il suffit pas d'être riche pour être star de télé, mais je pense que quand on est star, on peut être riche, ouais.
0: Non, mais je te demande.
9: En euros aussi, ouais.
0: Ouais, en euros?
9: Ouais.
0: Ouais. Ok. Voilà, mais c'est qui là qui renifle comme un bouc là? je crois que ça doit être Anne Leclerc.
9: Ah non. Tu peux éviter de dire des conneries sur moi.
0: Bon, Anne Leclerc, pour l'instant, tu fermes ta couenne.
9: Ta boîte à camembert. Non, c'est pas une boîte à camembert.
0: Ta bouche.
4: Sur IRC, il y a Arnette Aouet qui te demande si c'est vrai que tu vas tourner dans le dîner de con numéro 2 et que tu serais l'invité de Jacques Villeray.
0: Non, parce que le dîner de con, il est déjà sorti.
4: Non, mais le 2.
0: Il est déjà sorti.
9: La revanche.
0: Pourquoi pas le 3?
5: Non, Gérard, la suite du dîner de con. On disait la suite, ah oui, il y a la dîner de con qui est sortie et il pensait qu'il allait trouver
0: le 2.
5: Super con pour le dîner de con.
0: Non, 2. Bah, pourquoi qu'ils te prendraient pas, toi, Olivier?
5: Ah, mais ils ont hésité entre toi et moi.
0: Non, mais il ferait mieux de te prendre parce que toi, t'es vraiment un con.
5: Ah, là, tu m'as cassé.
0: Voilà. Anne Leclerc, Mastoc d'Ajaccio, 109.
9: Ouais, bah c'est bon, on n'en rajoute pas. Hein.
0: 101.
9: On va s'en remarquer après.
0: Oh! Manu!
10: Wow.
9: Allô? Il adore.
0: Merci.
5: Bon, alors, Sandy.
9: Je suis toujours là?
0: Ouais.
9: Donc je suis pas partie.
0: Non, t'es.
9: Ok.
5: C'est Sandy.
9: Oui, c'est... Donc, bah oui, c'est moi Sandy. Je pense qu'on devient. Enfin, on n'est pas riche, mais on peut le devenir à force de faire des photos. Enfin, ça dépend. Tu peux aller dans les plateaux télé. Tu peux. Oui, tu peux devenir riche. Mais, ouais, tu l'es pas au début.
0: Ouais, mais.
9: À mesure que tu fais des choses, tu peux devenir. Tu peux devenir riche. Et à ce moment-là, tu peux t'offrir tout ce que t'as envie.
0: Non, mais je pense qu'il y a un petit problème là-dessus, c'est que...
5: Ouais, c'est faux.
9: Non, écoute, il n'y a pas de problème.
0: Si, c'est faux. Si, il y a un blème.
5: C'est faux.
9: Bah non, je te réponds.
0: Il y a un blème.
5: Non.
9: C'est faux. Ah non, je suis pas d'accord.
0: Ben oui.
5: Moi, je suis pas forcément sûr. Enfin, je sais pas ce que t'en penses, Gérard.
0: Franchement, c'est impossible. Non, mais de manière impossible n'est pas français.
9: Non, mais c'est incroyable. C'est vrai.
0: Désolé, Casimir.
11: Très sûr. Oui, ben écoute, moi je ne suis pas bien riche. Hein. J'ai juste ma peau orange en sky avec des petits points jaunes. Faut dire, bon, j'étais pas né comme ça. C'est en couchant avec Sandy que c'est arrivé.
0: Bon, alors, Casimir, au revoir.
9: Ah, il y a un blème.
0: Voilà, au revoir pour Casimir, ça t'apprendra.
9: Ça y est, je suis démasqué. Sandy, voilà. Tu lui as fait du gloubi boulga.
0: Attention entre Christine et Égout, parce que je pense que vous allez dégager aussi.
9: Ah ouais.
0: Alors,
5: Christine, elle est cool.
0: Ouais. Non, mais restez calme un peu. Alors, cinquième question, doit-on être riche pour être une star de...
5: Toi, t'étais riche?
0: Doit-on être riche pour être une star avec de l'euro? Non.
5: Non.
0: Bon, de toute manière.
5: Tu penses capitaliser plus en euros ou en SICAV, monnaie fonds monétaire?
0: Non, mais même, de toute manière. 4,40, pour l'instant, il est en train de couler, donc on n'en parle pas.
4: À propos d'euros, il y a Perfora sur l'IRC qui a une bonne question bien toute naze. Il demandait si les animateurs d'Eurosport sont payés en francs ou en euros.
0: La question à la réponse, ils sont aussi bien payés en euros qu'en francs. Hein.
5: Et en sport.
6: Bon, Gérard, à la place de Casimir, on accueille Hugo Délire, 20 ans de Arras.
10: Bonsoir à mon pote GG de fun. Mon pote GG de fun. Bonsoir mon pote.
12: Salut. Bonsoir toi.
4: Ah, c'est Hugo.
10: Hugo Délire, ouais.
0: Ouais. Attends, Hugo.
10: Quoi?
0: Ça tombe bien, là. Justement, je vais faire une petite parenthèse.
10: Pourquoi?
0: Ça t'amuse de me faire chier sur mon téléphone toute la journée?
10: J'ai pas de chance, j'ai dit ça au hasard.
0: Alors Hugo, c'est pas la peine.
10: Non,
0: je veux pas de toi. Au revoir.
5: Ça c'est con, hein.
0: Ça, voilà, manque de peau.
4: C'est vraiment pas de moule.
5: Alors ça, tiens, tu prends son numéro de téléphone, Apolline.
0: Allez,
5: tribunal.
0: Tu me le laisses. On va s'amuser avec lui là.
1: On va bien se marrer, mais ce serait bien que t'enchaînes.
0: Donc alors
4: Gérard, sinon sur IRC,
5: c'est bien qu'il enchaîne. Il allait enchaîner.
4: Ouais, c'est vrai, Marc, t'allais enchaîner. Voilà. On va laisser enchaîner.
0: Enchaîne. Vous éteignez vos micros.
5: Il y a rien.
0: Vous laissez parler Rigo maintenant, s'il vous plaît.
4: Voilà. Vas-y, ça y est, j'ai bon.
0: Il n'y a pas de questions, il n'y a rien du tout.
4: Bah si, il y en a plein, mais bon, on va te laisser continuer, je la poserai après.
0: Ok.
6: Alors, à la place.
0: Non, mais vous le faites exprès. Non, mais attends, Apolline, fais-moi confiance que je viens de te voir, t'as repris personne.
6: Mais si, donc, Gérard.
0: Non.
13: Mais Gérard, on y va là, vas-y, reprends.
0: Alors, doit-on être riche pour être une star de télé? On va demander ça à Fabien Égou.
12: T'as déjà répondu, Gérard.
13: On a déjà répondu, Gérard.
12: C'est ta dernière question,
0: Gérard. Sixième.
4: Donc, celle d'après.
0: Dans quel genre de film une star télé peut jouer? Mm-hmm. Merci pour le portable.
12: Il y a un problème.
0: Ah,
12: c'est
0: Gérard. Qui c'est qui avec un portable?
5: C'est pas grave, mais qui répond à la question?
0: On va demander ça à Fabien Égout.
12: Je pense que ils peuvent jouer surtout dans les films comiques, parce qu'ils sont plus amenés durant les émissions à être amenés à confronter le comique de scène.
6: Il y a un micro peut-être, non?
12: Tu vois ce que je veux dire?
0: Bon.
12: Oui, GG.
0: Donc Fabien Égout, tu peux repréciser, parce que là on a eu des petits problèmes et j'ai pas très bien.
6: Bon, Gérard, à la place de Hugo Délire, c'est Olivier qui l'a sélectionné, c'est Rigo Délire qui appelle.
10: Oui, bonsoir, rien à voir.
12: Salut.
10: Bonsoir à tous.
12: Salut Rigo.
0: Ouais, c'est ça. C'est ça. C'est Olivier qui l'a sélectionné. Bien sûr.
5: J'ai rien sélectionné.
0: Non.
10: Mais ça va voir. Bon, je regarde TF1.
0: Ouais, bah, pour l'instant, tu as t'écraser.
10: Ok.
0: Hein? Parce que là.
5: Gérard, et si on continue le débat?
0: Ça commence à bien plaire.
5: La question, la réponse.
0: Fabien Égout.
12: Oui, Gérard. Donc, ça disait qu'ils étaient plus amenés à faire des films comiques, dans le sens où ils sont plus amenés à confronter le comique de scène durant leurs émissions vis-à-vis des invités, du public et de la scène du spectacle.
0: Mmh. Donc tu veux faire
12: Je veux faire illusion par exemple à Muriel Robin, à François Cluzet, enfin tu vois des gens comme ça quoi.
0: Non mais attends, François Cluzet, qu'est-ce qu'il fait comme émission lui?
12: Ah mais regarde ça, François Cluzet.
0: Attends, Fabienne. Tu viens bien dire François Cluzet.
12: Oui, je t'ai dit François Cluzet.
0: Bon, alors qu'est-ce qu'il fait comme émission?
12: Il fait une émission sur la 3, mais ça commence par la marche et ça finit par du siècle, mais je vais pas te dire parce que j'ai pas le droit de dire des marches.
0: Bon, c'est la marche du siècle.
12: Ouais.
0: Je m'en fous, je peux me permettre de le dire, j'en ai rien à foutre. Ah parce bon que dans ces cas-là,
1: on peut avoir des problèmes.
0: Non, mais dans ces cas-là, on peut aussi signaler. Dans quel genre de film une star télé peut jouer? Dans ce cas-là, tu prends même un chanteur qui joue, tu prends Johnny Hallyday ou Michel Sardou.
1: C'est pas des acteurs, ça.
0: Non, mais de toute manière, ils ont tourné dans des films.
1: C'était des navets, c'était.
0: Non, mais attends,
1: pourri.
0: Michel Sardou, il a tourné dans Duo sur canapé. Johnny Hallyday, il a fait un film.
6: Pourquoi pas moi?
0: Pourquoi pas moi? Bruel, il a tourné dans
1: le Jaguar, une merde, il se prenait pour une panthère.
0: Non, il a tourné dans deux films, justement, lui.
1: Ah bon?
6: À la place de Rigo Délire, on accueille Eastwood, 23 ans, de Compiègne.
14: Bonsoir à tous.
10: Bonsoir.
14: Bonsoir.
0: Bonsoir.
10: Arrête les débats!
12: Ah.
15: Est-ce que tu pourras répéter la question?
0: Non, je répète plus la question.
15: Bon, ben, je vais répondre quand même. Sur les stars télé, c'est ça?
16: Quel genre de film? Quel genre de film ils font?
15: Quel genre de film? Moi, j'ai vu le gars jouer dans Perversion Anale à New York, où il prenait une des gassettes qui s'appelle Lucille, je crois, en double pénétration avec le mec qui joue Ramucho, là, qui joue de la trompette.
16: Ramucho,
15: voilà.
16: Ah, ça fait mal.
0: Ouais, à mon avis, je crois que tu te trompes.
15: Ah, je suis sûr.
0: Ouais, mais je crois que...
16: Non, non, mais c'est vrai. Hein.
0: Il a un Leclerc.
16: Oui.
0: À ton tour.
16: Oui, bah écoute...
0: Oh, ça suffit avec les portables, là, ou quoi?
16: Allô? Je peux répondre?
15: Oui, bien sûr.
16: Vas-y, on t'écoute. Tu m'écoutes, Gérard, hein?
0: Je t'écoute.
16: Alors, moi, je pense que dans quel genre de film? Bah, écoute, ça peut être aussi des films comiques, des films porno, des films intellectuels. Enfin, bref, tu peux avoir toutes sortes de films, hein.
17: Ah non, c'est faux.
16: Et fort amusant qu'ils font des films, tu peux devenir une star, quoi. Mmh. Voilà, je peux te répondre.
0: Ouais, mais...
16: Oui, je sais, c'est un peu vague, mais bon...
0: Ouais, c'est un peu vague.
16: C'est la réponse que je peux te donner, hein.
17: Regarde, Bernard Montiel, il a tourné dans Sous le soleil, hein. C'est une star.
0: Ouais, mais vrai. Ça... Ouais, non, mais ça, c'est différent, hein.
16: Ah bah non.
0: Merci Manu!
18: Non, non, non, non, non, non,
19: non, là c'est le standard.
0: Mais c'est pas moi, Gérard! Mais c'est pas moi!
16: Allô?
0: Anne Leclerc!
16: Oui?
0: Manu, fais gaffe!
16: Non, mais je suis là.
0: C'est bon?
16: Allô, allô?
0: Ouais, c'est là, là, il est 2h25, il reste 4 questions. Hein.
16: 2h25,
19: bah, justement, on fait durer.
15: Vas-y, réponds, l'invité Munster.
16: Non, je
0: suis toi, tu fermes ta gueule, d'accord?
16: Bon, je t'ai répondu, GG.
15: Elle pue des calandos.
16: Question
0: bon, allez hop, au revoir pour toi!
17: Pour qui, Gérard?
0: Pour le mec, là, voilà, le dernier arrivé. Quoi. Hop, terminé, c'est pas la peine.
19: Pour la fille qui parlait, là.
0: Et là, tu le reprends pas sur une autre voie, hein. C'est terminé.
20: Gérard,
0: Non, Apolline.
16: Mais elle assure, Apolline.
17: Oui, Gérard.
0: Non, non, t'amuses-toi avec la voix.
17: Mais je mets la main pour
0: non,
17: dégage.
0: Non,
19: bon, Gérard, on y va.
17: On continue.
0: Ah, quoi?
20: J'ai le...
0: Ouais.
20: Oui. J'ai une bonne nouvelle. En plus, t'en parlais. Il y a le sosie C'est Florent Gazon qui doit venir ce soir, qui vient d'appeler et qui demandera à passer, qui a appelé dans le bureau.
19: Ah ouais, cool.
16: Ouais,
19: passe
16: ouais,
19: ou pas?
16: Super.
0: Bah ouais, ben tu le rappelles.
19: Bah, attends,
0: bah
19: ouais.
0: Apolline.
19: Mais tu fais pas de conneries, Apolline.
0: Tu me prends des gens au standard. Tu t'amuses pas à changer les voix.
17: Mais non, Gérard.
0: Je ne continuerai pas le débat.
20: Mais si, c'est vrai. Il a raison.
0: Non, non. Eh, ah ouais. Hey, t'amuses pas à vouloir lever la main sur un homme parce que moi je vais t'en claquer une.
17: Oh là, okay. Il est dur, hein.
0: Alors tu vas prendre au standard, ok?
20: Appelle Gazan.
0: Et tout de suite.
17: Oui, Gérard, tout de suite.
20: Le sosie.
21: Hey, Gérard, tu viens demain, je t'invite au Queen.
16: T'es hors standard.
0: Madame Christine.
16: Oui, eh ben alors écoute, moi je pense que plutôt les stars télé sont plutôt spécialistes dans les sitcoms, hein, les émissions très intellectuelles. Mm-hmm. Mais ils font pas trop de tragique et tout, hein, ils sont pas assez bons acteurs pour ça, quoi.
0: Mm. Ouais, mais tu peux préciser.
16: Bah oui, non mais je précise en disant que c'est vrai que quand les stars télé passent... voilà, ils font surtout aussi des films genre le dimanche soir sur M6 ou alors le premier samedi du mois sur Canal, quoi.
19: Mais tu peux, enfin tu restes flou comme dit Gérard, tu peux préciser.
16: Ouais. C'est vrai, bah alors...
20: Il est là, c'est, on va l'appeler Florian Gazan, mais c'est, alors il est avec un portable parce qu'il est en tournée. Hein.
19: Ah bon, ok.
15: Allô?
0: Allô?
15: Ouais, bonjour.
0: Bonsoir.
15: Salut,
19: Florian.
15: Ouais,
19: salut Florian.
15: Ah ouais, je suis super content. Je suis en gala là, c'était chaud ce soir, c'était énorme.
16: C'est tiré.
0: Non mais je t'écoute.
15: Salut Gérard, ouais, j'étais en gala ce soir, c'était génial, j'étais en Goulême, il y avait 35 personnes, un délire. Un délire, c'est dans une salle polyvalente, je t'y connais en Goulême un peu.
19: Oh, il t'écoute pas là, il fait du Larsen.
0: Non, mais
19: si tu t'en fous de ce qu'il dit, tu lui...
0: Bah, j'aurais voulu savoir si t'avais vu de la rue.
15: Bah écoute, non, j'ai vu de la rue, parce que c'est un autre sosie. En fait,
0: de la rue, je te demande.
19: Il a peut-être vu sur la rue, pas vu de la rue.
15: Ça dépend où il habite. Moi, je bosse avec Jean-Luc Delarue, c'est son sosie. On fait des galas. Là, on était en Angoulême ce soir. Bon, ouais, c'est un carnage. Hein. On a déchiré tout, 35 personnes, c'était plein. C'était plein. Et moi, je connais pas de la rue, mais j'aime beaucoup ce qu'il fait. Mais je connais son sosie, c'est de la rue.
20: Quand je l'ai vu l'autre fois, il avait le slip tout jaune.
19: Il y a du monde derrière lui en plus.
0: C'est pas lui.
19: Gérard, sinon pour calmer un peu le débat, il y a Perforas qui dit que le jour où tu seras une star de la télé, les GG auront des dents devant.
0: Moi je l'emmerde lui. La question, pensez-vous que les enfants peuvent devenir stars? On va demander ça à Fabienne.
5: Toi, t'as pas répondu à la question d'avant.
0: Ouais. Non, mais de toute manière, dans quel genre de film
5: ça, c'est
0: une star peut jouer.
5: Toi, tu te verrais quoi dans quel film? Dans quel genre de film?
19: Avant, sinon, on me demande que tu précises si c'est des films pour le cinéma ou pour la télévision.
0: Bah, de toute manière, en principe, c'est des films télé, c'est des films.
1: Donc, c'est des téléfilms.
0: Non, c'est des séries. Il y a une série que je voudrais bien revoir.
5: Jouer dedans, c'était possible.
0: Je crois qu'on en avait parlé mardi ensemble.
5: Tu te souviens quand on avait bouffé.
0: Non, Chips. Tu sais, les deux motards.
5: Ouais. Avec la voiture, la K2000, là.
0: Non, K2000, c'est David Hasselhoff.
5: Je vois bien.
0: Tu l'as, la musique de Chips?
1: Ah, je peux te trouver ça, ouais. Vas-y, continue. Ouais,
0: vas-y,
1: continue.
5: Toi, t'aurais bien aimé jouer là-dedans.
0: Non, mais moi, je trouve que cette série télé était bien. Je sais pas ce qu'en pense Fabienne.
5: Peut-être que le sosie Florent Gazan, il saurait un peu dans quoi jouer.
0: Je sais pas ce que Fabienne en pense, Christine ou Anne Leclerc.
2: Ouais, c'est vrai que c'est un truc génial.
0: Oui.
2: Si on proposait de jouer un routier dans une série, tu le ferais?
0: Dans quelle série?
2: Bah justement, une série que tu sais pas encore, mais qui serait créée par rapport à toi.
0: Ou
2: tu
0: serais
2: un routier.
0: Ouais, non mais
2: quel pas piéger le routier par exemple.
0: Non mais quelle série?
2: Les routiers, par exemple, ça s'appellerait les routiers.
18: Les routiers sont sympas,
2: voilà.
22: Les routiers sont sympas, c'est ça, c'est bien.
0: Mais c'est une émission de radio qui passait sur RTL, justement. Et c'est dommage. Non, attendez. C'est dommage que cette émission-là soit arrêtée.
2: Parce qu'il faut dire
0: une chose, que Max Meynier, c'est un gars que j'ai bien estimé.
5: Tu l'as estimé combien en euros?
0: Non. Attends, tu fermes ta gueule. D'accord.
5: D'accord.
20: Et dans Chips, je pensais à un truc, en routier, tu pourrais très bien t'appeler Chips, et tu t'appellerais Curly ou Chipster. Ton croisier.
0: Je sais pas. Mais je sais que moi, Max Meynier, ça a été une
5: ton idole.
0: Mon idole quand j'étais routier, je l'ai écouté. Allez, pensez-vous que les enfants peuvent devenir stars? Et on s'écoute Chips en entier. A tout de suite après sur Fun Radio.

0: Voilà, on peut pas se le mettre plus long parce que
1: le générique
0: il est petit, donc voilà. Donc je pense que ceux qui ont aimé ça, ils aiment
1: toujours ça.
0: J'espère. Alors donc la question c'est pensez-vous que les enfants peuvent devenir stars? On va demander ça à Fabien Égout.
2: Oui, star de télé. C'est ça?
3: Ouais, il t'écoute plus.
2: Donc, d'accord, mais s'il m'écoute pas, je vais raconter ma vie. Alors, ce matin, je me suis levée.
3: J'aimerais bien savoir.
2: Je suis allée payer mes impôts.
0: Bon, alors, Fabien Égout, au revoir.
2: Non, je voulais dire.
3: Gérard, mais qu'est-ce que tu.
0: Quand je te dis d'éteindre vos micros, vous éteignez vos micros. Ok? Vous savez, ça commence à me prendre la tête, hein. Rigo, c'est pareil pour toi.
3: Non, j'ai éteint le micro et moi j'avais une question internet de je sais plus comment il s'appelait là.
0: C'est bien ça.
3: Arne Tony qui te demande. il a plein de questions. Il te demande pourquoi tu sors avec Boss Hogg déjà.
0: Oh, je dois l'avoir aussi ça.
3: Et voilà. Et il voulait savoir si Roscoe Pécoltrane est de ta famille.
0: Non, Flash. Pas du tout.
1: Flash.
0: Alors,
1: ouais.
0: J'en ai rien à foutre. Fabien Égout. Une.
3: Et sinon, il y a Yankee qui te demande si t'es l'homme qui valait trois bâtards.
0: Trois bâtards, moi je l'emmerde, ce connard.
3: Ouais.
0: Alors, Fabien Égout, tu réponds à la question ou pas?
2: Ah.
0: Fabien!
3: Tu viens de la virer.
4: Gérard, tu la vires, alors maintenant elle ne peut plus te répondre.
0: Ok. Alors,
4: donc,
0: madame.
4: À sa place, on accueille Giant Coucou, 28 ans de Strasbourg.
5: Salut.
3: Gérard.
0: Bonsoir. Donc, Giant Coucou, je t'écoute.
5: Oui, bonsoir, c'est Giant Coucou. Bonsoir,
0: ouais, je t'écoute.
5: De Strasbourg.
4: Toute Giant, ouais.
5: J'appelle de Strasbourg, 98.7.
0: Ouais.
5: Note. Voilà.
0: Bon, tu réponds à la question.
5: On va en pro, alors. Les stars, oui. Les stars de télé en particulier. Aidez-moi les filles.
4: Les enfants, ouais.
5: Et les enfants, je pense que non. Il faut pas les stariser trop tôt. Je sais pas si tu te souviens des exemples comme Jordi, par exemple,
4: j'allais en parler aussi. Ouais.
5: Voilà, tout à fait.
0: Ouais, mais
5: Non,
0: attendez, parce que là, il y a un petit problème qui se pose. Giant Coucou et même Florian Gazan, je pense qu'il va pouvoir répondre aussi en même temps.
3: Ah, quand même.
0: Bon, d'accord. Le problème qui se pose, c'est que Jordi, c'est ses parents qui l'ont exploité. Ils ont carrément piqué tout son fric. Hein.
6: Ouais, ils vont vers une ferme hein, quand même.
0: Ouais, non, mais ils ont quand même piqué tout son fric.
4: Ah ouais, quand même. Ouais, c'est clair.
0: Parce que moi, j'ai vu un reportage et maintenant, le pauvre Jordi, il est malheureux. Faut qu'il passe.
6: Ah ben, c'est dur d'être un bébé hein, quand même.
0: Ouais. Non, attends. Fais-moi confiance qu'à l'âge qu'il avait quand il a sorti, c'est dur d'être un bébé.
4: 2 ans.
0: Hein
4: fait.
0: Il avait 4 ans.
6: C'est pas lui qui chantait, hein, c'est des sous-frères. Hein.
0: Non. Moi, je peux te dire une chose qu'il a fait du fric. Et...
6: C'est tout ce que tu dis.
0: Ouais, c'est ça, t'as raison, toi. Prends-moi pour un con. D'accord? Donc, moi, je sais qu'il s'est fait tout piquer par ses parents.
6: C'est tout ce que tu dis.
0: Ouais, c'est ça, t'as raison. Bon, alors, tu me gères ça, Pauline, parce que je commence à en avoir ras-le-bol. Je sens...
3: Gérard.
0: Il est 2h35.
3: Gérard, calme.
0: Je sens que dans moins d'une demi-heure,
3: Gérard, sur IRC, on est quand même 9428, ce qui est énorme. Et il y a Corben qui te demande si le petit Grégory est une star télé. Et si oui, est-ce qu'il faut mourir pour être une star télé?
0: Petit Grégory, il veut parler de... Non, Grégory, il n'y a pas de Grégory. Ils veulent parler de Jordi.
6: Qui faisait la pub pour les sacs en plastique.
5: Non.
1: C'est pas bien là.
5: Bon, par contre, GG, attends.
0: Oui.
5: Un coucou. Moi j'ai une petite cousine qui jouait dans un des spectacles de Chantal Goya. Elle faisait une carotte magique, si je me souviens bien. Et je sais qu'après, ça lui a causé beaucoup de désagréments et qu'elle n'a pas fini très très bien, quoi, tu vois.
4: Ouais, ouais. C'est clair.
0: D'accord.
5: Ouais,
0: Madame Christine.
7: Je m'appelle Suzy, je fais 200 kilos et j'aimerais bien que tu me prennes le cul.
4: D'accord.
5: Oh là, c'est quoi ça?
7: Oh là là,
0: je sens qu'il y en a un à l'arrière, il va se prendre une baffe dans sa gueule.
5: Mettez-moi le numéro de côté, là.
6: Gérard. C'est Florian Gazan, là, je voudrais peut-être relancer sur les enfants stars et Passe-Partout dans tout ça.
0: Mmh.
5: Tout à fait.
6: Passe-Partout, c'est comment on le considérerait?
2: C'est vrai.
0: Ben, passe-partout.
6: C'est un enfant quand même, quelque part. Après, c'est l'enfant de Patrice Lafont.
0: Ouais, mais on sait
2: un
0: pas.
2: C'est
0: hein.
2: son fils spirituel, oui.
0: On sait pas encore.
6: Mais c'est une star quand même. Hein.
0: Ouais, mais c'est une star, oui, je pense. Parce ouais, c'est...
6: Je peux dire qu'il n'y en a pas beaucoup qui lui arrivent à la cheville, hein, passe-partout.
0: Ouais, bah ça, on verra par la suite. Madame Christine.
2: Ouais, ben j'allais parler aussi de Jordi. C'est vrai que c'était très triste ce qui lui arrivait, mais il y a beaucoup d'enfants dans les séries télé, hein, je sais pas si t'as remarqué. Mm-hmm. Et ceux-là, je sais pas si on peut les considérer comme des enfants stars ou pas, quoi. Mm.
0: Mais, bah, disons, il y a Jordi qui a eu des problèmes avec ses parents qui sont pour l'argent. Mm-hmm. Sur la 6, il y a aussi une émission.
1: La petite maison dans la prairie.
0: Non.
2: Lorraine Gaz, hein, qu'est-ce qu'elle devient, elle ?
5: Arnold et Willy.
0: Voilà. Oh, le petit noir.
5: Non, mais lui,
0: par contre, il a réussi. Il a gagné son procès vis-à-vis de ses parents.
2: Non, mais lui, par contre, il s'est fait arrêter récemment parce qu'il a braqué une banque.
0: Ouais, non.
1: C'est le grand.
0: Si, c'est vrai. Non. Donc, Anne Leclerc.
8: Ta gueule !
0: Va te faire enculer, connard !
5: Pas malin, ça.
2: Ah bah c'est bien, c'est pas gentil.
0: Voilà, comme ça va plus vite avec moi.
2: Oui.
0: Donc Anne Leclerc.
2: Oui, bah écoute, je pense que les enfants peuvent être considérés comme des stars. Parce qu'on a parlé de Jordi, ou Jordan, je sais pas comment...
0: Jordi.
2: Ouais,
0: celui qui est... Non, mais on va pas parler de Jordan, notre habituel, ça sert à rien.
2: C'est pas grave. Hein. Non, mais je pense que les enfants, ils peuvent être considérés comme des stars, parce qu'on a parlé de Jordan et on n'a pas parlé des stars, tu vois, qui fait...
0: Non,
2: les...
0: de Jordi.
2: Ouais, qui font les... Ok, merci. On n'a pas parlé de ceux qui font dans les magazines, tu vois, ceux qui font mannequins et puis qui se font prendre en photo. Hein.
4: Et les enfants dans les pubs alors.
2: Voilà, les enfants qui fait pubs,
6: la pub
2: de Kézac.
6: Et la pub Evian.
2: Et eux aussi.
0: Ouais, non, mais
1: est-ce que vous pensez à l'ours dans la pub Valvert?
2: C'est vrai, on y pense.
0: Non, mais attends, parce que c'est en fin de compte, c'est pas un enfant ça.
1: Si,
0: non,
1: c'est un costume.
0: C'est un costume.
2: Non,
0: c'est un ourson et c'est un vrai. Par contre, il y a
1: mais ses parents, ils lui ont peut-être piqué son nom.
0: Non,
1: ils l'ont payé l'ours.
0: Non, il y a une queue. Qui c'est qui a parlé de la pub Evian là?
6: C'est moi, c'est Florian.
4: C'est le sosie de Florian Gazan qui a dit ça.
0: Parce que je sais que sur cette pub là, c'est vrai que ils sont petits, ils ont à peine 3-4 ans.
1: Ah, c'est quand ils nagent là?
2: Ouais.
1: Ils sont en apnée.
2: Ouais.
1: Ah, je sais pas comment ils font. Hein.
2: C'est des super bébés nageurs.
1: Grave.
6: Ah bah ils en ont utilisé plusieurs pour le tournage et il y en a certains.
1: Il y en a qui sont restés.
2: Ils sont noyés, ouais. J'ai entendu dire ça.
6: C'est ça la clé. Hein.
0: Je vais poser. Anne Leclerc, que tu veux continuer?
2: Non, c'était tout ce que j'avais à dire. Hein.
0: Donc alors, les sondages, aimez-vous où aimez
1: ou quoi?
0: Oh là, qui c'est que moi.
1: Non, vas-y, fais voir.
4: C'est Olivier, il est parti.
0: Ah, il a peut-être... Où aimez-vous chez vous les stars de télé? C'est quoi là? Il est où l'autre abruti là?
1: C'est pas grave, lis les sondages qui suivent. Tu as
0: alors 45% aiment ceux qui préfèrent les garçons.
1: Bah ouais.
0: Bon, ça, j'en ai rien à foutre. 25% aiment celles qui sont belles et intelligentes, donc ne regardent pas la télé. Je vois pas le rapport avec mon débat. 15% aiment quand elles sont déguisées en autre star. Je vois pas le rapport. Et 5% aiment être des stars, mais ne font pas de télé. Donc, ce sondage-là, hop, la merde.
1: Allez.
0: Alors, le suivant, pourquoi les stars sont-elles des stars? Alors là, c'est pas mal.
1: Ah bah ça, c'est une bonne question, ça.
3: Ah, c'est une bonne question.
0: Alors, parce qu'ils ont gagné le droit de l'être. Ouais, bref.
1: Et d'ailleurs, comment tu le gagnes, Gérard? Comment tu gagnes le droit d'être une star?
0: En te faisant de l'argent.
1: Est-ce que tu signes des papiers ou
0: Non. 24% parce que les téléspectateurs l'ont décidé. Je pense que c'est vrai. C'est pour ça que la gaffe continue. Donc, on va pouvoir s'arrêter là-dessus. Parce que c'est trop dur de trouver une star sans télé. Or là, je vois pas du tout le rapport.
1: Enfin. Ah, ça veut dire que pour les trouver, tu branches ta télé et tu regardes ta télé pour trouver des stars.
4: Parce que sans ta télé, tu les trouves pas.
1: Sinon, tu les vois jamais dans la rue, tes stars. T'as déjà vu le Big Bill dans la rue, toi?
0: Non.
1: Bah voilà.
0: Parce que sinon, il ne serait pas payé. Bon là, je vois pas du tout le rapport.
4: Bah, sans la télé, les stars pourraient pas gagner d'argent. C'est toi, sans la radio, tu gagnerais pas d'argent.
0: Mais alors, tu gagnes de l'argent, toi, en faisant ton standard de...
4: Bah non, mais je suis très conne, moi.
0: Ouais, bah t'es très conne, bah, c'est malheureux.
9: Bingo.
4: Bingo.
0: Parce que pour l'instant, t'es en train de me perdre de la merde.
4: Ah bah merci.
3: Gérard.
0: Ouais.
3: Sur IRC, il y a Isti qui te demande si c'est la série Ricky ou La Belle Vie qui t'a donné ton goût pour les locomotives.
0: Non, parce que ça, je répondrai pas. Alors, arrêtez avec la loco, parce que j'en ai ras-le-bol. En de bon entendeur, salut pour ceux qui s'amusent à ça. Donc, on va passer à la huitième question. Ouais, huitième. Peut-on être une star ou clown en même temps? Et on s'écoute mon gros Foucault avec ma date de naissance tatouée sur mon sacré derrière. Et on se retrouve tout de suite après aux heures. Peut-on être star ou clown en même temps? On va demander à Florian Gazan.
6: Moi, je pense que oui, parce que c'est un peu ce que je fais comme métier. Moi, je clown un peu les stars télé. Enfin, c'est un peu le problème. Je voulais un peu témoigner ce soir à Voix Découverte là, parce que c'est pas évident. Je suis sosie d'un mec qui est même pas vraiment star télé. C'est sûr que j'aurais pu préférer être sosie de Jean-Pierre Foucault, par exemple. J'aurais gagné plus d'argent. Là, c'est la nature qui m'a fait comme ça. Bon bah, si je fais pas que des gros galas, c'est pas évident. Puis en plus, ils changent tout le temps de couleur de cheveux. Moi, j'ai vraiment beaucoup de frais.
1: Ça doit pas être facile, ouais.
6: Mm-hmm. Ouais. Là, j'ai dû me teindre en blond. Je dois retenir toutes les 3 semaines y aller. Bon bah, c'est cher. Et puis bon bah, c'est pas remboursé par la Sécu. C'est pas conventionné, tout ça. Et bon, mais il est pas très connu, c'est pas valorisant, quoi. Mais les gens me demandent pas trop d'autographes et tout, quoi. Donc c'est vrai que ce serait à refaire. Je préférerais peut-être ressembler à Evelyne Leclerc, quoi. Hein.
3: Mm-hmm. Excuse-moi.
6: Hein. Même faire à une opération, hein, je le dis. J'ai pas honte. Hein.
0: Attends, Florian.
3: Non, c'est une question IRC pour Florian. En fait, il voulait savoir comment tu fais pour les lunettes aussi.
6: Ah ben ça c'est je les fabrique moi-même, hein, parce que c'est pas évident. Si les mecs de Star Télé ils sont pétés de thunes, alors ils vont s'acheter des lunettes là dans les pays super loin, genre en Belgique là. Moi je peux pas, hein, j'ai pas les moyens, attention, hein. Alors je les fabrique moi-même, hein, je prends dans l'atelier à papa là, du fil de fer, des bouts de bouteilles, des verres. C'est pas évident, hein. C'est comme pour les habits, hein, parce que ces mecs-là, faut pas croire, hein, ça s'habille pas à moins de 1000 balles le pantalon, tout ça, hein, moi je suis pas sûr. Alors bon j'ai ma mère, bon bah elle fait un peu de couture, elle a une machine, alors bon bah je me démerde, hein, mais bon vraiment c'est pas évident, hein.
0: Ok, Florian, on a compris.
6: C'est pas facile.
0: Ouais, non mais on a compris.
1: J'avais une question aussi pour Florian là, je voulais savoir si c'était facile d'être le sosie de quelqu'un comme ça au niveau thune et tout.
6: J'ai un peu d'émotion, hein, je suis désolé parce que
1: c'est pas grave, c'est normal.
6: C'est difficile parce que être sosie de quelqu'un de pas très connu, c'est pas évident, quoi. Hein, parce que bon, moi je suis ma carrière est un peu liée à la sienne. Hein, si ce mec-là il décolle pas, bon, ça fait quand même quelques années que j'ai l'impression qu'il est un peu dans les starting blocks.
1: Et comment tu fais pour les lunettes?
0: Bon, Manu, ça y est, c'est pas tes débats, bon. C'est les miens.
1: Non, mais je m'intéresse.
0: Non, mais attends, pas, pour l'instant,
1: j'ai pour la couleur de cheveux aussi, je voulais savoir.
0: Bon, Manu, ça suffit.
1: Je voulais savoir pour la couleur de cheveux.
0: Ah ben, tu lui demandes en antenne, c'est tout.
3: Oh, Gérard, sinon sur IRC, il y a Roadrunner qui dit que à ce titre, tu es à la poésie ce que la gaffe est à la science.
0: Ah oui, ouais, ça peut se faire. C'est faisable. On va venir cueillir Emeline Paclair de Bordeaux. Tu peux me donner la fréquence, s'il te plaît?
10: 91.8. Bonsoir, Gérard.
0: Bonsoir. Donc, t'as entendu la question?
10: Non, excuse-moi, je n'ai pas entendu.
0: Alors, peut-on être star ou clown en même temps?
10: Je sais pas, oui, je pense.
0: Ouais,
10: donc, si on arrive à bien se déguiser pour pas se faire reconnaître, plutôt que ça se trouve, il y a des stars pour arrondir leur fin de mois, ils font les clowns dans les cirques.
0: Ouais, mais tu veux dire que moi, pour arrondir mes fins de mois, je vais faire le clown dans un cirque, c'est ça?
1: Tu fais le clown tous les jeudis déjà.
10: Ah non,
1: déjà,
10: je ne parlais pas de toi, Gérard, je ne te comprends pas.
0: Toi, Poupouille.
10: Bah, tu fais le clown à la maison.
6: Il y en a qui vont dans les supermarchés, hein.
0: Bon, qui c'est qui... Il y en a une, là, tout à l'heure, je vais la massacrer.
10: Gérard, tu viens toi, j'étais à l'antenne, je ne savais pas.
0: Alors, Anne Poclair... pas Anne Poclair. Anne, je sais pas quoi, là, d'Ajaccio...
10: Anne Leclerc.
0: Ouais. Anne Leclerc de Mashtoc Machin Sweat d'Ajaccio...
10: Voilà.
0: Poète la gala. Alors, vas-y.
9: Non, mais je pense qu'on peut être star et clown en même temps, parce que je pense que tu peux être...
0: Attends, héros.
9: Oui.
0: Tu veux dire, tu vas me sortir quoi? Que je suis clown en même temps et
9: ah,
0: tout.
9: Ah voilà, tu vois, tu m'as sorti le mot de la bouche. Hein.
0: Ah ouais, parce que je suis un clown.
11: Mais
0: attends, attends, toi, je vais m'occuper de ton matricule tout à l'heure.
9: Mais tu me laisses pas répondre et m'exprimer et répondre aux questions en même temps.
0: Attends. Pour l'instant.
9: Non mais pour l'instant je suis dans tes débats donc.
0: Bon alors pour l'instant moi je te dis.
5: Il va te mettre autre chose dans la bouche après.
0: Moi je vais te dire une chose que pour l'instant t'es en train de me dire que je suis clown en même temps c'est ça.
9: Non mais je voulais te dire que t'es bien posé pour poser ce genre de questions parce que toi t'es déjà un clown à la maison quoi.
11: Mais non.
0: Ah voilà.
9: Quand t'es avec ta copine est-ce que tu fais le clown?
0: Ah bah moi je fais le clown du matin au soir.
9: C'est ce que je voulais te dire quoi.
0: Ok. Donc tout le monde a répondu à.
5: Non il y a Giant Coucou.
0: Ah, j'ai une coucou là.
5: Bah moi je suis d'accord avec Anne, hein. C'est vrai que moi je dirais pas clown, je dirais plutôt bouffon.
0: Alors j'ai une coucou, chose, hein. Au revoir.
5: Mais pourquoi attends Gérard, c'est
0: gentil. Non, au revoir.
5: C'est un terme théâtral.
0: Ouais, non. Bonne nuit, je suis pas un bouffon, au revoir.
9: Je te kiffe mon pote.
0: Qui c'est qui vient de dire ça?
9: C'est toi.
3: Mais c'est pas grave Gérard,
0: non,
3: sinon sur IRC, il y a Arnette et Tony qui te demandent si c'est vrai que t'as essayé de violer Pumpkin Brewster et son chien.
0: Non, pas du tout.
1: Non, seulement le chien.
0: Non plus.
3: Il y a Monsieur Drummond qui va porter plainte pour tes attouchements sexuels avec Arnold et Willy.
0: Bah, j'en ai rien à foutre.
1: Il a pris que la gouvernante.
0: Toi, tu ferais mieux de t'occuper de ton bébé rose, d'accord?
1: Ouais, je sais.
0: Alors, faut-il faire de... Faire de la radio est-il une passion ou autre qu'une star?
4: Attends, Gérard, d'abord à la place de Giant Coucou, on accueille Pinocchio, 21 ans de Anvers.
12: Salut Gérard, je suis le frère de Pinocchio.
9: Salut Pinocchio.
12: Salut. Gepetto va bien?
13: Ouais.
12: Gepetto aussi.
0: Bon alors, tu réponds à la question?
12: Bah je peux pas.
0: Bah tu peux pas? Bah alors dans ce cas-là, c'est pas
12: j'ai
0: la peine.
12: J'ai pas entendu la question, je
0: suis en antenne. Non, hop. Eh ben, tu retournes voir Apolline.
9: Ah, t'es dur, GG, hein.
4: Ouais,
9: t'es
4: dur.
12: J'ai pas entendu la question, GG.
0: Non, mais de manière, on a bien précisé, et ça, toutes les semaines, je le dis, je ne répète plus les questions parce que je perds trop mon temps. Alors maintenant, où vous entendez les questions, même quand vous êtes en antenne, Apolline vous les redit, ok?
9: Mais tu peux faire une exception, quand même.
0: Non. Eh ben, tiens, Anne Leclerc, tu vas répondre.
9: Allô?
12: Oui, Gérard?
0: Anne Leclerc?
9: Oui? Allô?
0: Manu!
1: C'est pas moi! Ça vient pas
4: mais
1: de
4: non,
1: moi.
4: Mais c'est des défaillances techniques!
1: Vas-y, continue, tant pis!
0: Oh là là! Putain, mais c'est quoi ce bordel là ce soir?
1: Continue, c'est pas grave!
0: Non, mais là, les deux débats, c'est de la merde! C'est de la merde! Alors,
9: non,
0: moi je m'adresse.
9: Non, c'est bien.
4: Non, mais c'est bon, GG, vas-y!
0: Je m'adresse à la direction de Fun, hein? Même aux techniciens! Faites quelque chose pour que la semaine prochaine on puisse avoir du son correct. Parce que là, entre le standard et l'aria, c'est de la catastrophe. Alors faites quelque chose.
11: Ta gueule
0: toi-même, connard.
9: Ah bah comme ça on est servi, hein.
0: Alors Anne Leclerc.
9: Oui. Allô.
0: Oui, je t'écoute.
9: Oui, tu voulais me poser une question?
0: Oui.
9: Oui, bah vas-y, je t'écoute.
0: Attends.
12: Gérard, il est bon le son.
0: Oh là là là, mais merde! Bon,
9: c'est
0: allez
9: pas
0: hop!
9: Grave, je t'écoute,
4: Gérard. Non, GG, c'est bon, vas-y.
0: Bon, alors.
9: Allô?
0: Tu peux répondre à la question?
9: Oui?
0: Bah alors, vas-y.
9: Bah répète-la moi.
0: Oh bah non!
4: Ouais, non, mais j'ai.
0: Non, là. Non, Apolline! Apolline, ça commence à bien faire!
4: C'est parce que c'est de ma faute maintenant!
0: C'est Manu!
1: J'ai rien fait, Gérard, ce soir, c'est nickel.
4: C'est toujours des défaillances techniques!
0: Oh non, mais moi je fais conclusion, j'arrête.
4: Fais la dernière question.
0: La neuvième, c'est père de la radio. Est-il une passion ou autre qu'une star? On va demander à Anne Leclerc.
9: Oui, bah écoute, je pense que faire de la radio, oui, ça peut être une passion de star. Puisque toi, apparemment, t'es devenue une star réputée. Et je pense que ça marche bien pour toi, n'est-ce pas? Et je sais pas si ta copine est devenue aussi une star comme toi, mais bon, je pense que qu'on peut devenir une star.
1: D'accord.
5: Surtout avec un physique de radio, hein.
9: Comment?
5: Surtout avec un physique de radio, parce que c'est pas pareil que pour la télé.
9: Non, mais je pense que le physique n'a rien à voir avec le fait de faire de la radio, hein. Tu peux très bien faire de la radio.
5: Il faut quand même avoir un physique de radio, moi, pour en faire, hein, contrairement à la télé. Hein. Je suis pas d'accord avec.
0: Bon, Florian Gazan,
9: chacun est différent, hein.
0: Florian, tu veux répondre?
6: Ouais, moi je pense que je te dis que pour faire de la radio, bon, bon, faut avoir un physique quand même spécial, parce que à la télé c'est un peu n'importe qui en fait en fait. Et alors que la radio c'est une passion et il faut avoir des aptitudes. Je crois que c'est plus difficile que la télé en fait quand on y pense quelque part, parce que à la télé bon ben on peut compenser avec un peu ce qu'on a à montrer, alors que la radio ben, ça se joue un peu avec ce qu'on a à dire. Et des fois il y en a qui ont rien à dire et quand même qui font des carrières de star en radio.
0: Non mais je pense que même
1: tu penses à qui?
0: Tu penses à qui en disant ça?
6: Je peux pas trop dire des noms parce que bon bah je crois que on est qui pour juger d'abord.
0: Donc tu veux faire illusion à moi?
6: Non, pas du tout, Gérard. Je pense que toi, justement, t'as beaucoup de talent et tu le démontres tous les jeudis soirs. Je veux dire, ça monte chaque semaine et c'est pas un hasard.
0: Ah non, mais ouais. Moi, attends, Florian, ouais, Florian.
6: Ouais.
0: Moi, je vais te dire une chose, c'est pas moi qui ai décidé de faire les débats tous les jeudis. C'est, tu sais très bien qui c'est Max. C'est lui qui a voulu qu'on fasse ça tous les jeudis. Ouais, et mais... maintenant, tous les 15 jours, il y aura les conseils de Sandy et il y aura une nuit de et minuit Gérard. À 3 heures avec les conseils de Sandy et Gérard. On voilà. Sait pas quand, je crois que c'est prévu pour le mois prochain. On n'a pas encore la date fixe, mais je pense que...
1: Je crois que c'est en juillet.
0: Ouais, mon pied dans le cul, toi, ça va être en juillet tout à l'heure.
9: Aïe, ça va faire mal.
4: T'as le temps, là.
0: Pinocchio.
4: Pinocchio.
0: Pinocchio, parce que... après, on arrête.
12: Non, mais moi, je suis d'accord avec ce qu'ont dit les autres, mais plutôt en fin de semaine.
0: C'est-à-dire?
12: Bah, la fin de semaine, c'est le vendredi, samedi, dimanche.
0: Non mais attends, tu crois pas que Max, il va m'autoriser de faire minuit 3 heures le vendredi. Alors qu'il vient pas. Qui vient pas le vendredi. Donc je pense pas qu'il va m'accorder l'antenne de minuit à 3 heures. Ben là, si, faut pas rêver. Faut pas croire au Père Noël.
12: Et si tu
0: parce que le Père Noël tombe à 25 décembre. Et moi, je crois pas au Père Noël que le vendredi, de minuit à 3 heures, je passe une émission.
12: Mais oui, mais pourquoi Gérard...
4: Pas, non, mais là, Gérard, on s'égare.
0: C'est pour répondre.
4: Revenons à nos moutons.
12: Gérard,
0: Apolline, s'il te plaît, t'évites de trop allumer ton micro pour parler. Parce que le Larsen, il y en a ras-le-bol.
4: Ah, mais donc... ça vient pas de moi. Bon, c'est pas grave. Question suivante.
0: Non, il y a. C'est quoi, c'était débat, là?
12: Gérard.
4: Non.
0: C'était débat?
4: Non.
0: Non, c'est les miens. Okay. Donc, c'est la conclusion.
12: Larsen. Dis, Gérard.
0: Non, parce que là.
4: Non, mais t'as d'abord.
0: Oh là là.
9: Larsen.
0: Bon, allez, hop, conclusion.
12: Gérard.
0: Conclusion, Evelyne pas claire, conclusion du débat.
9: J'ai cru comprendre que tu te considérais comme une star. Alors le jour où tu seras une star, moi je serai votre chasteté.
0: Ouais.
11: Arrête les débats.
9: Sinon je voulais dire que c'était chiant les débats avec Sandy parce qu'elle monopolise une ligne, ce qui empêche les habituels de passer, puis qu'en plus elle a rien à dire.
0: Alors,
9: sinon
0: j'ai
9: rien contre toi Sandy, je t'adore.
0: Ouais bah alors je veux dire une chose Evelyne pas claire.
9: Mm-hmm.
0: Sandy à ton merde.
11: C'est faux ce que tu dis.
9: Non mais j'adore Sandy.
0: Chose, elle mobilise pas une ligne parce qu'elle répond mieux que vous aux questions.
9: Tu la fermes,
0: d'accord? Tu l'insultes pas, ok? En de bon entendeur, Sandy.
4: Gérard, on s'égare là, continue.
0: Non, c'est terminé, c'est la conclusion. Pinocchio.
11: Gérard, tu viens de moi, t'habites au quiz?
12: C'est Pinocchio, hein?
0: Putain, celui! Manu, t'as intérêt de faire gaffe parce que tu me mets, parce que tout à l'heure je vais t'éclater ta tête.
1: Mais j'ai rien mis là.
0: Sophie, n'arrête pas là, c'est toi qui fous ta merde.
1: D'habitude, t'aimes bien pourtant que je te mette des trucs.
0: Ouais, mais c'est toi qui fous ta merde. Alors fais gaffe.
9: Okay.
0: Parce qu'au standard, c'est le bordel. Là, c'est le bordel.
1: Ah non, ça va là.
0: Hein? Alors, en de bon entendeur, salut. C'est la dernière fois que je...
1: Salut. Ça va?
0: Il y en a ras-le-bol de la merde. Sinon, moi, jeudi prochain, vous vous démerdez.
1: Je kiffe ton son.
0: Alors Pinoc.
12: Oui Gérard, mais écoute, d'abord c'est Pinocchio pas Pinoc. Mais en fait moi j'avais compris que les débats c'était le vendredi. Parce que comme j'habite en Belgique, on reçoit le débat avec un jour de retard. Allô?
4: Oui.
0: Je t'écoute.
12: Tu te rappelles? En Belgique on reçoit le débat avec un jour de retard. Donc chez nous, on reçoit le débat le vendredi.
9: Oh là là.
4: Gérard.
0: Fais gaffe.
9: Qu'est-ce qu'il y a?
0: Fais gaffe Manu.
9: Ah,
0: je viens de te voir faire.
9: T'as fait une gaffe.
1: Tu viens de voir faire quoi?
0: Alors, Florian Fabian.
6: Oui.
0: Florian Gazan, pardon.
6: Moi, je voudrais finir avec un mini poème.
0: Non, on fait plus de poème. Bon,
6: attends, alors, je veux dire, il est trop tard pour regarder la télé, il est trop tôt pour écouter la radio.
0: Ok. Anne, super ton poème. Anne Leclerc.
13: Oui, bah écoute, moi je voulais répondre à celle qui a dit quelque chose tout à l'heure. Donc moi je voulais lui dire que je parle peut-être pas beaucoup. Allô?
0: Ouais, je te couche.
4: C'est les défaillances techniques.
13: Je parle peut-être pas beaucoup, mais quand je parle, je donne des bonnes réponses. Voilà.
12: Bravo. Il devrait passer la question pour un champion. Hein.
13: Voilà, c'est tout ce que j'avais à dire. Sinon,
12: bravo.
0: Arrête. C'est bon, stop, putain, mais merde.
13: Oh là là, tu écoutes même pas ce que je te dis.
0: Non, t'inquiète pas, c'est Manu qui vient de te...
13: Non,
0: c'est Manu qui vient de te couper, il s'amuse à mettre son pied sur le bouton.
13: Mais il a pas fait exprès, c'est tout.
0: Non, mais moi je veux pas le savoir.
13: Ah bah moi je veux le savoir, c'est pas de sa faute.
0: Ouais, ben peut-être, alors dépend Manu. Ok.
1: Merci.
0: Donc, conclusion...
3: Gérard, on peut peut-être commencer par les conclusions de l'IRC.
0: Ouais, parce que là, tout le monde a terminé.
3: Donc, en conclusion, il y a Arnett et Tony qui te demandent si ils voulaient savoir en conclusion de débat si dans la roue de la fortune de la vraie vie, t'étais tombé sur la case banqueroute.
0: Non.
3: Non.
0: Et après?
3: Et après, bah, il y en a plein. Il y a Pierre Fouras qui dit à Rip qu'officiellement, on peut pas faire rentrer les gens dans son école, mais pour cette fois, ça ira.
0: Ouais. Et puis, t'auras l'autre qui va me dire que mon débat n'avait ni queue ni tête, donc c'est pas la peine.
3: Non, elle est pas là.
0: Non, elle est pas là.
3: Rigo, elle est pas là.
12: Rigo, mais il y a Turpentine qui m'a envoyé un fax qui m'a dit que son débat n'avait ni queue ni tête.
0: Ouais, ben.
3: Comme lui, ouais.
0: Ouais, ben c'est bien.
3: Arnett et Tony, ils voulaient aussi savoir le juste prix de la gaine de Sandy.
0: Alors là, ils vont se faire
1: c'est
0: enculer.
1: Cher, la surface.
0: Ils vont se faire enculer, ceux-là.
13: C'est une toile de tente.
0: Attends, toi, tu fermes ta gueule, Poufias. D'accord?
13: Léo
0: Gérard,
13: c'est pas galant.
0: Je te
13: kiffe.
0: Moi, je t'occupe pas, espèce de pétasse.
13: Moi aussi,
0: attends,
13: je
0: putain.
14: Joli.
0: Ok.
13: Merci, Max. Ok.
0: Non, ça y est, on a terminé. Moi, conclusion du débat. Donc, Apolline.
4: Oui, Gérard.
0: C'est la première fois que tu fais le standard.
4: Non, et la deuxième.
0: Non, c'est la première fois.
12: Elle l'a bien fait.
0: Non. Tu me coupes tout le monde, là.
12: Non.
13: Mieux en mieux. Hein.
0: Terminé. Terminé.
1: Ça passe encore.
0: Voilà. Non, tu me la remets pas en air. Donc, conclusion, c'est la première fois que tu faisais le standard. J'ai voulu faire un essai. Apparemment, tu m'as fait de la merde.
4: Mais
0: tu
4: non.
0: m'as fait de la merde sur les deux. Désolé.
13: Allô? Oui.
4: Allô?
0: Hé hey
4: allô, c'est allô pas moi
0: hey
12: allô.
4: Attends, non.
0: Ah, bon, oh
4: ouais, allô c'est bon, regarde.
0: Allô. Donc, tu dépêches.
4: Ouais, Gérard, c'est bon, regarde.
0: Ok. D'accord, parce que là, tu fais de la merde.
4: Eh, hey, oh, je fais ce que je peux.
0: Ouais, tu fais ce que tu peux. Ça fait combien de temps que t'es dans l'équipe?
4: Ouais, 6 mois, je crois.
0: Ah, 6 mois, mon cul, oui. T'es même pas capable de gérer un standard. Tous les soirs, Max, il te dit, trouve-nous des gens potables. Tu lui trouves de la merde. À chaque fois, à cause de toi, faut qu'il se barre. Alors, trouve-nous des gens potables la semaine prochaine, après on discutera.
4: Saoul.
0: Ouais, ben moi, je vois pas que ça... Moi, je te dis, la semaine prochaine, si lundi... Tu nous trouves de la merde, parce que c'est pas parce qu'il y aura pile d'art, t'as intérêt de bosser, c'est pas à Manu de le faire, c'est ton boulot. T'es dans l'équipe
4: bon,
0: maintenant.
4: Conclusion, Gérard.
0: Non, moi je continue, je te dis ce que j'ai à te dire. Maintenant tu vas te démerder, c'est à toi de te démerder si tu veux rester dans l'équipe. Sinon au mois de juin, hop, basta.
4: Ok.
0: Hein? Et fais-moi confiance que si la semaine prochaine j'entends que Max, il se plaint qu'il n'a pas d'auditeur, je te jure, jeudi, je t'engueule encore.
4: Encore?
0: Ouais.
4: Bien sûr, ils applaudissent.
0: Ouais, ben ils ont raison. Ouais, ils ont raison. Parce que t'es pas capable de faire ton standard.
4: Mais si, je suis
0: tu
4: capable.
0: Tu nous fais de la merde.
4: Mais non, je
0: veux. T'as fait quoi cette semaine? T'as fait quoi? T'as trouvé quoi ce soir pour Max?
15: Non, mais elle a bien bossé quand même.
0: Ouais, attends, non.
15: Un petit peu.
0: Non.
4: Bon, c'est pas grave, conclusion.
0: Non. Tu y as trouvé quoi ce soir comme auditeur?
15: Pas grand chose. Hein. Non, ce soir ça a été dur, mais elle est malade.
0: Non, elle est malade. Attends, toutes les semaines elle est malade. Attends, faut
4: j'ai
0: pas
4: une
0: déconner.
4: Grippe,
0: ouais, t'as une grippe. Ouais.
15: Elle a la chiasse du cou.
0: Ouais. T'as trouvé quoi ce soir comme auditeur?
15: Arrête, tu lui fais un procès ou quoi là?
0: Qu'est-ce que t'as trouvé comme auditeur ce soir à Max?
15: Mais plein.
4: Non. Comment tu peux savoir? Tu sais pas qui sélectionne quoi?
1: C'est pas le...
0: Attends,
4: non, c'est pas grave, on s'égare.
3: C'est pas le thème du débat, Gérard.
4: Conclusion.
0: Non, mais attends, tu permets? Moi je vais dire une chose, j'ai écouté. Ce soir t'as rien trouvé, pas là-bas. C'est tout. Merci Manu.
1: Hein, quoi?
0: Ouais. Moi ce soir t'as rien trouvé de valable pour Max.
4: Ok Gérard, conclusion.
0: Ma conclusion c'est ce soir ça a été de la merde, c'est dommage.
1: Oh non, mais non, c'était bien.
0: Non, ça a été de la merde les deux. Les deux ont foiré.
14: Oh non, c'est pas vrai.
0: Les deux ont foiré. Et on,
4: mais non.
0: On a terminé à combien
3: Je sais pas, je regarde la bande-annonce de Star Wars.
0: D'accord, merci. Merci Rigo. Alors d'habitude tu nous fais du bon boulot et là ce soir t'as pas été capable de me dire combien qu'on terminait. Alors là vous allez
3: retrouver... Bon, on va regarder quand même, attends, on peut regarder quand même, on va donner un petit chiffre pour faire plaisir.
14: Non, sans dé...
16: Oh presque.
3: Oh là là, 9999.
16: Oh non.
4: Oh là là,
16: elle a battu encore son record.
4: Et après ça il dit qu'on fait du boulot de merde.
0: Eh ben, je croyais avoir atteint les 1000, mais non.
3: Bah, on les a peut-être atteints pendant que je regardais Star Wars.
15: Les 1000, ouais. Les 1000, t'as fait 9 fois.
0: Non. Donc, vous allez retrouver Seb pour les nuits sans pub. Vendredi, Max à la loco. Avec Jean-Marie Castrombaz. Et Jean-Marie au percu. Et samedi.
15: Samedi. Et Samzal au platine.
0: Et samedi, Max en Belgique. La boîte, ça s'appelle.
15: C'est dans une salle.
0: Dans
15: l'Espérance.
0: L'Espérance, à côté de.
15: Pendôme.
0: À Pendôme, à 50 km de Namur, je crois qu'on y avait été, je crois.
15: D'accord, possible.
0: C'est possible.
15: Non, mais c'est sûr. Peut-être.
0: Il me semble, parce que l'Espérance, ça me dit quelque chose.
15: Alors, la semaine prochaine, ce serait bien de faire un débat sur les sosies. Parce qu'on aura les sosies de, on aura peut-être la chance que tu l'as demandé, les sosies de Florian Gazan, qui on a eu au téléphone au dernier moment là, et peut-être le sosie de Jean-Luc Delarue. Peut-être, ou peut-être donc on, c'est ou cette semaine qui vient ou la semaine d'après, donc
14: on ne sait pas, ça se discute.
15: Ou dans une semaine ou dans 15 jours, ça se discute. Il faut discuter, ils ont dit. Ça se
0: par contre, toujours toi.
15: Il y a le grand retour de Fildar aussi là.
0: Ouais, dès lundi. Et toi, ton sosie, là, il vient quand, là celui de Johnny Hallyday, Johnny Rep?
4: De Johnny Rock, bah, peut-être la semaine prochaine.
0: Ouais, peut-être.
4: Bah
0: donc,
4: oui,
0: on n'est pas sûr.
4: Voilà.
0: Donc, sur ce, on se retrouve dès jeudi prochain et bonne nuit à tous.
14: Et une petite, ce que tu m'as demandé quand même, une petite dédicace.
0: Et pour finir, une dédicace à ma Bibi, que j'adore du fond de mon cœur. Et je lui dédicace ça. C'est faites la fête!
16: C'est la fête! C'est ça la fête! Bon,

0: c'est tout ce que tu avais à dire ?
1: Bah ouais, un peu de choses près. Si ça t'intéresse de savoir quand même la proportion, je sais pas si tu te souviens, entre les mecs et les nanas,
0: ouais.
1: C'est quand même vachement plus poli avec les nanas, quoi. T'insultes entre deux et deux fois et demi plus les mecs que les nanas, quoi.
0: Ouais. Donc, mais j'insulte plus les mecs que les nanas, parce que les nanas, de manière, c'est celles qui restent le plus polies envers moi.
1: Ouais, de manière, ouais.
0: Donc là-dessus...
1: Ouais, c'est bon, ouais.
0: Voilà.
1: Voilà.
0: Donc donc on te retrouve la semaine prochaine avant de commencer les débats. Merci.
1: Ouais. GG.
0: Quoi?
1: Je peux te mettre mon fulgure au point dans le derrière?
0: Tu restes poli, s'il te plaît, et tu retournes au standard, d'accord?
1: Non, mais c'est juste une question, ça te dérange?
0: Non, mais tu retournes au standard, ça sera mieux.
1: Allez hop, tu dégages.
0: Ouais, tu dégages maintenant.
2: Allez, tu dégages.
1: Allez hop.
0: Et toi, t'arrêtes maintenant, d'accord?
1: T'arrêtes avec
0: bon,
1: ta caméra.
0: Bon, ça tient, là, avec cet engin de malheur, là-haut, au-dessus
3: c'est
0: de ma tête.
3: Quand même, hein.
1: Jean-Luc!
0: Bon, c'est bon, bonne nuit à toi.
1: Je vais te dire, ouais.
0: Ouais, bonne nuit. Bonne nuit, c'est bon.
3: Bande de cons.
1: Allez, hop.
0: Allez, hop, dégage.
1: Allez, hop, bonne nuit.
0: Allez, dégage, si je pouvais avoir la liste.
2: Ouais, Gaël, qu'est-ce que tu fais, la liste?
0: Pour les premiers... Bon, d'accord. Carombard, comme par hasard, ça m'aurait étonné encore celui-là. Momo, bonsoir.
4: Attends. Parce que, comme Goldorak est parti, il faut que je prenne une minute pour rappeler Momo. Donc, t'as tout le monde sauf Momo.
0: Bon, d'accord.
4: Donc, il arrive.
0: Non, mais on prend quelqu'un d'autre à la place. Hein,
4: non, je le rappelle, c'est Goldorak.
0: Johanna, bonsoir.
5: Bonsoir, Johanna.
6: Ça, Johanna.
0: Salomé, bonsoir.
5: Bonsoir,
0: Salomé.
7: Bonsoir.
0: Carambard, bonsoir.
6: Bonsoir,
0: Carambard.
6: C'est Carambard, l'ennemi juré de caramel.
0: Ouais, tu as déjà commencé par te taire.
6: Quand tu restes poli.
7: Vous avez pas commencé, là.
6: D'accord.
7: Carole écrase. Je suis bien excité, là, ce soir, Gérard.
6: L'ennemi juré de caramel. Ah bah, c'est moi.
0: Je sens que Carambard, tu as pas commencé le débat que tu
6: as.
7: T'as raison, Gigi, faut le remettre à sa place.
6: Non, Gigi, je vais être gentil.
0: T'as intérêt ?
6: Je suis très gentil, j'appelle.
8: Il est gentil, Carambard, je le connais.
0: Ouais, oh, c'est bon, toi.
6: Oh, non.
0: Camille, bonsoir.
9: Bonsoir, Camille.
10: Bonsoir, Camille.
0: Et Twister.
9: Bonsoir, Twister.
11: Et nous accueillons Momo aussi, donc qui vient d'arriver.
6: Momo, t'es pas d'Angoulême? Comment? T'es pas d'Angoulême,
0: c'est
6: Momo?
0: Bon,
6: non, je suis de Lyon. Ah merde.
7: T'es de Lyon?
6: Ouais, de Lyon.
7: Ok.
6: Ça va tout le monde?
0: On a toujours le Momo.
6: Ça va.
11: Bah non, mais Momo, il a remplacé Goldorak, puisque je pouvais pas avoir la ligne de Goldorak.
0: J'avais déjà Momo tout
6: à l'heure.
11: Mais non, tu ne lui as pas parlé à Momo.
10: Pas
6: Gérard.
10: Gérard. Allez hop.
6: Gérard.
0: Bon allez, la première question.
10: C'est quoi le débat?
0: Oh là là, je sens que tout à l'heure ça va tourner. J'en connais qui vont aller au standard.
10: Gérard.
7: Vite fait.
6: Gérard, c'est Carambard.
0: Bon, Carambard, pour l'instant, tu la poses, tu la fermes et c'est moi qui.
7: Ouais, non, mais Carambard, tu te calmes un peu, sinon on va risquer de
0: te. Bon, alors êtes-vous pour ou contre les fêtes? Allez, c'est parti. Première question. Momo, tu réponds, s'il te plaît.
6: Pour. Pour ou contre les fêtes? Twixer, je suis pour. Je suis pour les fêtes, moi. Moi, je suis pour aussi. Voilà, Rambard.
7: Moi, je suis pour les fêtes. C'est calmé, hein.
0: Minutes,
7: c'est
0: cool.
7: Là. Moi, je suis pour les fêtes.
6: Allô, Gérard, c'est Carambard.
0: Carambard, il dégage.
6: Non.
0: Carambard, tu dégages.
7: Non.
10: Et voilà, c'est parti. Allez hop.
7: Non, mais j'ai rien dit.
11: GG, on peut pas dire.
7: Non, mais attends.
11: GG,
7: on peut
11: pas
7: dire.
10: Gérard, reprends ton débat. Carambard a rien fait, il est gentil comme tout.
0: Non, il va pas commencer à me dire sans arrêt c'est quoi ta question, d'accord? C'était pas lui que je m'adressais, c'est à Momo. Carambard, quand je l'appelle pour chambre, il répondra.
7: Gérard, calme-toi un peu.
0: Momo, attends.
6: Ouais, c'est à moi, ouais. Allez, Momo. Gérard, je veux juste te dire un truc. C'est qu'on est quand même beaucoup sur l'antenne et que bon, on n'entend pas toujours très bien. Ce serait de...
7: Non, faudrait pas aller chercher.
6: Arrêtez, merde.
7: Non, on va plus entendre du
0: Momo,
7: tout, là.
0: Momo, tu réponds à la première question,
6: ouais,
0: s'il te plaît.
6: Chut, allez,
7: sérieux. Momo.
6: Bah, sérieusement, faut faire la fête dans Ouais, faut faire la fête. On a qu'une vie, faut s'éclater à fond.
7: Exactement, on a qu'une vie.
0: D'accord, Momo,
7: je suis d'accord avec toi.
6: Bien, Momo, ça. Je suis d'accord.
0: Ouais, ben attends.
3: Merci, Momo. Yeah.
0: Ouais. Bon, Johanna.
12: Ouais.
0: Johanna.
12: Mais moi, je sais pas ce que je fais là. Je voudrais parler à Jean-Luc, s'il vous plaît.
0: Tout à l'heure, vous.
12: C'est pas l'enseignement ici, la cocotte, hein.
0: Tout à l'heure, sur mes vies, je me dis que vous allez tous dégager. Alors, Johanna, ouais. Tu réponds à la question, tu ne demandes pas à parler à Jean-Luc ou sinon tu dégages.
12: Mais écoutez, monsieur, moi je ne sais pas où je suis.
0: Ah, tu dégages.
12: Oh, dégage, je gêne.
10: Non, Johanna, elle ne peut pas s'en aller.
0: Non, ils ne veulent pas le savoir ce qu'on dit. Johanna est gentille.
3: Elle
0: ne veut
3: pas la virer, arrête-toi.
0: Elle
3: est gentille, elle ne veut pas la virer. Arrête, arrête, allez.
0: Salomé.
12: Oui.
10: Tu dégages.
12: Ouais.
0: Salomé.
12: Oui.
3: Tu dégages.
0: Tu réponds à une question, s'il te plaît.
12: C'est quoi ta question?
0: Non mais attends, vous êtes sourd d'oreille ou quoi là?
12: Bah écoute, c'est pas de ma faute si tu t'expliques mal, hein, j'ai rien compris.
0: Pour ou contre les fêtes?
12: Bah je suis pour les fêtes.
0: Alors c'est-à-dire?
12: À ton avis. Non bah je suis pour les fêtes parce que faire la fête c'est génial, parce que la vie sans la fête c'est rien, et puis voilà, il faut bah,
13: exactement, c'est une question stupide, hein.
12: Tu fais pas la fête toi, Gérard?
0: Pas pour l'instant, non.
12: Ah mince, c'est dommage pour toi alors, hein.
0: Alors, 40 bars.
14: Oui, c'est moi, Gérard.
0: Vas-y, réponds.
14: Alors, est-ce que j'aime la fête? Est-ce que je suis pour ou contre? Eh bien, j'aime la fête, Gérard. J'aime le faire la fête. Et toi, est-ce que, Gérard, une petite question, est-ce que tu aimes que les hommes te fassent la fête dans les chiottes de la loco?
0: Alors, 40 bars, tu dégages de ce coup-là pour demain.
12: Mais là,
0: bonne nuit. Bonne nuit, 40 bars.
12: C'est une très bonne question. C'est une très bonne question.
0: Non, mais 40 bars.
12: Non, il n'y a pas de joker. Dans cette émission, tu réponds, hein.
0: Non, non, mais de manière, il est hors de question que je réponde sur les chiottes de la loco.
3: Non, mais
0: le chien de vérité, c'était bon. Et par contre, c'est pas vous qui commandez, c'est moi. Alors, hop, 40 bars, tu dégages, bonne nuit, je veux plus t'entendre.
12: Mais non, il faut laisser 40 bars.
3: Laissez-le, 40 bars.
0: Non, non, attendez, c'est pas vous qui commandez, c'est moi, d'accord?
12: Mais écoute, j'ai pas peur, hein.
0: Camille, s'il te plaît, tu réponds.
12: Alors, les fêtes, c'est quelque chose, c'est partie de la vie. Il faut vivre avec les fêtes parce que c'est comme ça qu'on vit.
3: Bah, je suis d'accord avec
12: vous. Est-ce que vous êtes d'accord?
14: Bien vu.
12: Vous êtes tous d'accord avec moi?
13: Ben oui.
3: Non, d'accord.
12: Qui n'est pas d'accord? Qui n'est pas d'accord?
0: Stop.
12: Qui se dénonce?
0: Stop. Pour l'instant, vous attendez, on prend quelqu'un d'autre à la place de 40 bars, j'espère.
11: À la place de 40 bars.
12: 40 bars est parti.
11: Nous accueillons Malabar. Bonsoir, Malabar.
0: Donc, c'est simple, ça va aller terre et net au standard. Si vous me rebalancez les mêmes.
3: Non,
0: c'est pas la peine de faire des débats.
10: Moi, je m'en rends pas compte.
3: Écoute la voix. Et c'est pas moi, hein, Gigi. Hein.
0: Bon, toi, tu dégages.
10: Gérard, reprends un peu le débat. Tu reprends le débat, Gérard. C'est sur quoi le débat?
0: Camille.
12: Oui, j'ai répondu. Hein.
0: Alors, Twister.
15: Ouais, bah moi, je suis pour. Hein. De toute façon, moi, je pense que c'est bien. C'est l'occasion de se retrouver. On peut piller à 20 coups, quoi. C'est cool. Quoi. Voilà, c'est tout. Bah, c'est une bonne occasion de faire la fête. À n'importe quelle occasion, on peut se bourrer la gueule, on peut retrouver ses copains, voilà.
0: Mmh.
15: Voilà.
0: D'accord. Donc on va pas...
3: Malabar, j'ai pas répondu.
15: Et Malabar, il a pas répondu.
0: Alors vas-y Malabar, mais tu peux me dire, moi ça va aller vite, je pense que c'est Max qui... je vais demander à Max, qui s'occupe du standard. Parce que là, si c'est pour moi, choper les mêmes, c'est pas la peine.
12: Max.
0: Hein?
3: Bon, je peux répondre?
0: Oh, oui, non, réponds.
3: Vas-y. Ouais, moi j'aime bien la fête. Je suis pour.
0: Pourquoi?
3: Ah oui, non, j'ai autre chose à dire. Je suis le plus gros collectionneur de cartes Magic de couleur bleue en France.
12: On s'en fout.
3: Voilà, je tenais à dire.
12: On s'en fout. 36-15 ta vie, tu connais?
0: D'accord, alors je vais dire une chose que là, tu vas un peu trop loin, Malabar. Hein.
3: Non.
0: Bon. Okay. Ok.
12: C'est vrai que t'abuses. Hein.
3: Ah, bon. C'est vrai, il m'agira.
0: Alors pourquoi faites-vous la fête? Alors on va demander à Momo.
3: Pourquoi faites-vous la fête?
0: Arrête, toi.
12: Attends.
0: Allez
12: Momo.
3: Ouais.
0: Momo, tu travailles. Arrête avec ça, nom de Dieu.
3: Non mais
12: Gérard, c'est un brouillon tout ce que tu es en train de nous faire. Il faut être un peu plus discipliné dans tout ça, d'accord?
0: Mais attends, mais Yana qui est en train de m'énerver avec la boule là.
12: Mais écoute, je ne comprends rien. Le débat va à droite à gauche. Donc dis-nous du moins ce que tu penses toi de la fête.
0: Bon déjà moi je suis pour faire la fête.
12: Pourquoi?
0: Moi je suis pour parce que c'est vrai qu'on se retrouve entre amis. Et oui. J'aime bien me retrouver entre amis. Mais bon, il y a amis et amis, d'accord?
12: Oui, mais quels amis de prédilection?
3: Des amis plutôt goliosexuels ou plumosexuels?
0: Non mais attends. Bon, allez, je préviens d'une chose.
3: Et c'est le démon de minuit.
0: Bon, Allez hop.
16: Attends, vous m'écoutez?
17: Je suis
16: le dieu de la fête.
0: Bon, tu la fermes, toi.
16: Alors je vous la ferme tous. Vous comprenez?
0: Que tu les prends là les mecs au standard ou pas?
18: Gérard, t'as la chance d'avoir le dieu de la fête.
16: Ouais, c'est Malabar.
0: Ouais, bah Malabar, tu la fermes.
19: Ça manue le gamin et à Gaël de gérer Philippe.
18: Oui, c'est.
0: On va peut-être me les calmer là au standard.
18: C'est Malabar,
16: c'est un peu le bordel, Gérard. Contrôle mieux ton débat.
0: Non, mais attends, toi, si t'es pas content, tu as dégagé.
18: C'est Johanna.
0: Alors, Johanna.
18: Oui, monsieur Gérard, je voulais savoir si vous aligniez des fêtes ou des soirées ou des anniversaires et combien vous preniez. Parce que moi, je vais bientôt faire une fête et je voulais savoir si ça vous plairait.
0: Ouais, pour l'instant. Bon, ouais. Celui qui rentre, là, vous me les prenez tous. Là.
18: Tu nous invites, Johanna? Bah oui.
0: Bon,
18: oui,
0: Johanna, de manière. Non, mais attends, Johanna.
16: Ah, c'est Camille qui rentre.
18: Et on fera beaucoup de publicité et ce sera un.
16: Pour les remixes de Gégé, ouais.
18: Imagine, Gérard, ce qu'elle te propose. C'est la gloire de ta vie.
0: Non, mais de manière, il est hors de question que je m'amuse à faire des soirées comme ça,
18: mais
0: d'accord?
18: Pourquoi?
16: Tu seras pas bon.
18: Tu serais bien payé, hein. Non, c'est la chance de ta vie, Gérard.
0: Non, c'est bien. Pour l'instant, il y a quelqu'un qui m'a posé une question si si j'aimais faire la fête. Je voudrais bien savoir la nana qui m'a posé cette question.
18: Non, mais
0: comme par hasard, maintenant. Bon, alors le deuxième. Pourquoi faites-vous la fête? Bon, celui qui s'amuse à rôter, tu as dégagé, mais vite fait, bien fait maintenant.
18: C'est naturel, Gérard, c'est naturel. Pas de sa faute.
20: Nous accueillons Carole qui remplace Camille. Bonsoir.
16: Carole.
0: Salut. Allô.
16: C'est Carole, ça?
18: Carole. Allô, salut.
16: C'est Carole. Hein.
18: Salut, Carole. Ouais, ça va? Et toi? Salut, Gérard.
20: Salut, Gérard, vas-y, continue.
16: Salut, connard.
0: Punaise, je sens que tout à l'heure, je vais m'énerver.
16: Salut, Carole.
18: Mais Gérard, allez,
0: bon, Carole, bonsoir. T'appelles
16: d'où? Bonsoir Carole.
0: Tu appelles d'où?
18: De Saint-Denis, mon amour.
0: Comment?
18: De Saint-Denis.
0: Ah ouais, comme par hasard, tu devais venir ce soir, hein?
18: Attends, tu m'as pas appelé, hein?
0: D'accord.
16: Oh, c'est chaud, bon, en fait. C'est chaud patate.
18: Eh, moi, je t'ai laissé un message sur Patou, je te signale.
16: Oh, Dieu.
0: Alors, bon. Pourquoi faites-vous la fête?
18: Parce qu'on aime ça.
0: Alors, Momo,
18: mais
0: attendez, pour l'instant, Momo,
16: allez,
0: pourquoi faites-vous la fête? Tu
16: te demandes. Gégé.
18: Gégé, on fait la fête parce qu'on aime ça, tu comprends, Gérard?
0: Non mais Momo, Momo, tu réponds, s'il te plaît.
18: Momo, tu réponds, oui.
16: Ne me laisse pas parler.
0: Bon, hey, Momo, tu réponds.
18: Bon, Gérard,
16: on fait la fête, on se retrouver entre amis, c'est un moyen de ken.
0: Bon, allez, Momo, bonne nuit. Tu as de la plaque. Allez, hop, dégage.
16: Momo, tu dégages.
20: Mais pourquoi Gégé dégage? J'ai dit c'est moyen de ken.
0: Non, mais Gérard, tu es capable de répondre.
16: Attends,
0: c'est bon.
16: Mais
0: dis-moi,
20: on
0: s'en fout,
20: là.
18: Les mecs.
10: Attendez, calmez-vous un peu, parce que Gérard n'arrive plus à en placer une, il n'arrive pas à se faire respecter. Alors calmez-vous et répondez un peu chacun votre tour, parce que là, sinon, c'est pas possible.
16: Carmel.
0: Non!
10: Tu dégages.
0: J'ai demandé à Momo!
16: Ouais,
0: et
16: Momo, il est là.
18: Eh, les mecs, arrêtez, sinon.
0: Vas-y, Gérard, pose. Ça commence à être lourd, là. Il y a 11 questions. Si pendant 11 questions, vous me faites chier comme ça, ça va aller vite, hein.
18: Bon, allez, Momo, réponds.
16: Ouais, tu veux que je te parle poliment, ça?
0: Voilà, tu réponds. Pourquoi faites-vous la fête?
16: En fait, on fait la fête pour rencontrer des gens sympas, pour faire connaissance et tout ça, voilà.
18: Voilà.
0: Ok. Johanna.
18: Ouais. Ben moi je fais la fête pour brancher, hein, parce que pendant les fêtes on se fait tout beau et c'est facile de rencontrer plein de monde.
16: Voilà.
0: Ok, Salomé.
18: Un peu pareil que Johanna, c'est pour rencontrer du monde et puis voilà quoi, pour s'éclater, pour
16: un moyen, un bon moment.
0: L'autre à la place de Carambal.
16: Malabar. Ben moi je fais la fête si tu veux, c'est pour baiser.
0: D'accord, ok. Carole.
18: Ben moi j'aimerais bien faire la fête pour te rencontrer.
0: Ben, de toute manière, tu sais très bien ce que je t'ai dit la semaine dernière.
18: Mais tu m'as même pas rappelé, ni rien. Attends, moi je suis paumé,
0: T'inquiète pas. Carole.
18: Et puis t'as dit que t'aimais pas les tons, alors.
0: Attends, Carole. Carole.
18: Oui, mon amour.
16: C'est pas un ton.
0: Oh, vos gueules un peu derrière, s'il vous plaît. Merci.
18: Bon, laissez-nous parler.
0: Carole, à la prochaine pause, je vais te parler, tu vas voir, ça, je te fais dans les bronches, toi. Christer.
17: Tu vas me faire quoi, un clignolingué, ça?
0: Non, non, tu vas voir, je vais te parler. Christer.
21: Christer. Ouais, c'est rare, tu veux prendre peut-être les femmes, nous-en un peu. Vous me laissez parler, là?
17: Bon, réponds, Christer.
0: Oh, ah, tu travailles là?
21: Oh, mais ouais,
0: Oh! Bon, allez!
17: Eh, mais si!
0: Allez, hop!
21: Oh, Gérard!
10: Mais non, mais Gérard, c'est pas possible! Sur Minitel, il y a Serval qui dit moi je fais la fête pour oublier GG.
0: C'est bien! C'est bien, il a qu'à m'oublier pour toujours, il a qu'à pas dépenser son pression de Minitel.
17: Question suivante!
0: Non, mais attends,
17: moi,
0: c'est tout ça! Si Twister, il pouvait répondre vite fait!
21: Ça serait bien!
17: Ouais, Gérard, moi, réponds à la question!
21: Moi, je fais la fête pour profiter de la vie, c'est tout, terminé, point à la ligne!
0: Ok!
21: Ouais.
17: Troisième question.
21: Bien joué, Twister.
0: Super.
21: Bien joué.
0: Réponds
17: à la question.
0: Gérard, pourquoi tu fais la fête? Les mecs, vous
17: voulez.
0: Gérard, pourquoi tu fais la fête? Je fais la fête, c'est pour rencontrer des.
21: Tous les vendredis,
0: je pense. Au standard, vous me prenez les mecs et.
20: Concentre-toi
17: et réponds à la question.
0: Je répondrai à la question quand les mecs arrêteront de
17: chanter. Tu les laisses, les mecs, tu les oublies, vas-y, réponds.
21: C'est des petits frustrés.
0: Ouais, donc, moi j'aime bien faire la fête.
17: Ouais, vas-y, je t'écoute.
22: Vas-y, on t'écoute.
0: J'aime bien faire la fête pour rencontrer des nanas, c'est tout.
17: Mais qu'est-ce que tu vas faire après avec ces nanas?
0: On discutera.
17: Et après, tu vas discuter de quoi?
21: Après, on discute. Et après...
17: Tu vas discuter de quoi, Gérard?
0: Je vais voir avec elle et c'est tout.
17: Ouais, mais t'as quand même un sujet quand même. Tu les abordes comment, les femmes?
0: Bah, gentiment.
21: Bah, dans ses bras.
17: C'est-à-dire?
22: Ça, c'est pas vrai.
0: Gentiment, mais.
17: C'est-à-dire,
0: c'est
21: pas vrai.
0: Genre, mais
21: des
17: Eh genre du style, ouais, salut ma poule.
0: Non.
17: Tu baises? Comment alors?
21: Tu baises?
0: Non, mais de manière, qui c'est qui veut savoir, qui veut en savoir plus?
17: C'est Géraldine.
21: Tout le monde.
17: C'est Géraldine.
0: Ouais, Géraldine, c'est bizarre, j'ai pas de Géraldine sur ma feuille.
17: C'est bon.
0: Donc, peut-on faire la fête sans boire? Peut-on faire la fête sans boire d'alcool?
17: Non.
21: Malabar, on peut pas. On prend
17: Malabar.
21: Twixer.
17: Bon, Malabar, à toi.
21: Malabar, moi, quand je fais la fête, je torche. Il faut que je torche. Ça me rend gay. Ça me rend heureux. Et comme ça, j'ai la parole facile pour parler avec les femmes.
17: Donc, tu es gay?
21: Oui, je suis... Et androgyne, en plus. Est-ce que tu es androgyne, Gérard?
0: Non, alors là, je n'ai rien chose. Non, mais le jeu de la vérité est terminé.
17: Non, Gérard, il est goliosexuel.
21: Suivant, Tristan.
17: Oui, mon amour.
0: Alors, peut-on faire la fête sans boire d'alcool?
17: Moi je pense que si un jour on est amené à se rencontrer, il faudrait que je boive un coup.
0: C'est clair.
17: À mon avis,
0: t'auras
17: c'est
21: peur,
17: cool.
21: Sinon, hein,
23: est-ce que tu mets de la Adidas quand tu fais la fête?
0: Je sais pas.
17: Tu mets d'autres colonnes, Gérard?
0: Oui.
21: Ah bah oui, toujours.
17: C'est quelle marque brute?
21: Il vaut mieux, hein, il se met 3 fois par semaine, alors.
17: Est-ce que tu bois de l'Adidas?
0: N'importe quoi, la question.
17: Mais non, et il avale de la
0: purée. Bon, Malabar.
21: Oui, mais j'ai déjà répondu, moi.
0: T'as déjà répondu.
17: Bon, Salomé. Johanna, répond.
0: Salomé.
17: Oui.
0: Tu réponds, s'il te plaît, à la question.
17: C'est quoi la question?
0: Oh non, mais faut peut-être vous réveiller un peu.
21: On n'entend pas bien,
10: possible, là.
0: Peut-on faire la fête sans boire d'alcool? Peut-on faire la fête sans boire d'alcool?
21: Il y a une écoute téléphonique de France
10: Télécom.
17: On peut faire la fête sans boire, mais c'est vrai que boire un petit peu, ça aide.
21: Non, on ne peut pas faire la fête sans boire.
17: D'accord. Sans alcool,
21: la fête est plus folle.
17: Ça dépend. Et ça dépend comment tu veux faire la fête. Mais.
21: C'est dégueulasse.
17: Écoutez, Gérard, ce que je t'ai dit. T'as pas écouté.
10: Il écoute pas, il se fait pas respecter.
17: Est-ce que tu mouilles quand tu vois Gérard?
0: Je l'ai jamais vu encore, mais je suis sûr que je mouille quand je vois Gérard.
17: Bon,
0: allez, on met un disque et je vous retrouve après.
17: Non, on va annoncer la
21: Gérard, je vais visiter l'autoroute, moi.
17: Gérard, t'es là,
21: les mots bleus, les mots bleus.
1: Vas-y, je vous goûte là. Là,
23: j'ai pas répondu.
1: J'ai mis.
23: On va faire un carat coquet sur quitter l'autoroute.
1: Gérard, tu veux une petite relaxation?
2: Non, mais c'est bon,
23: Gérard,
10: tu remets ton casque.
23: Non,
10: ça y est, Gérard.
1: Attendez.
10: Stop, Gérard a retiré son casque. Gérard, remets ton casque.
23: Gérard,
10: non, Gérard est en train de partir du studio.
23: On ferme tes cages. On prend zéro, Gérard, reviens.
1: Gérard,
2: tu peux pas bouger.
23: On
2: est sûr.
23: Donc Gérard,
10: veut casser la gueule.
23: Gérard, est-ce que tu fais des fêtes avec de la chantilly sur le corps léché par des hommes?
2: Ça commence à me prendre la tête.
10: Ça y est, Gérard.
2: Bon, ouais.
23: Gérard.
2: Ils sont calmés.
10: Ils sont calmés, tu remets ton casque et tu travailles. Allez, hein.
2: Non mais attends. Ouais, et l'autre il vient pas me faire chier.
10: Ils sont calmés.
2: Dégagez de là.
10: Dégagez de là.
2: Hein?
23: Dégage.
2: Non mais de toute manière c'est toujours les mêmes, donc
10: toujours les mêmes.
2: Gérard, c'est bon, ils sont calmes.
23: Allez, j'appelle l'Angoulême quoi. J'suis
1: bon, Gérard, on t'attend là.
23: Troisième question, Gérard. Ah, Salomé, ok, ça marche. Ok.
2: Le débat.
23: Qui est Ok là?
2: On a un disque, on continue pas avec les mêmes maintenant. Moi j'arrête. Arrête pas de gueuler là, c'est vrai que Manu Gamard là, il faut faire ton job là.
4: On va mettre un 10, donc...
2: Là, faudrait peut-être voir au standard aussi, hein.
4: Bah ouais, mais Manu le gamin, il faut le gérer aussi.
2: Non, mais attends, entre Momo Malabar et puis Twister...
23: Moi j'ai rien dit, Malabar. Momo, il est kiffant.
2: Non, bon. Juvière, toi, tu t'amuses pas à faire le con derrière moi avec...
10: Tu mets ton casque, ça y est. Alors...
2: Donc, rebonsoir à tous. Donc, c'est la suite des débats. Donc, vous venez d'écouter en mono le Dobli Brologique. Donc, on va accueillir d'autres auditeurs, j'espère, pour la suite du débat sur les fêtes. Donc, la quatrième question, je la pose quand même, parce qu'on ne l'a pas posée avant le disque. C'est, faut-il être amoureux pour fêter la Saint-Valentin? Donc, si je pourrais avoir les noms.
23: Gérard.
2: Qui c'est?
23: C'est mon nom, là.
2: Non mais attends, pour l'instant j'ai demandé à ce qu'on change d'auditeur.
23: Ouais mais moi je suis tranquille. Moi aussi car ouais je réponds aux questions.
20: C'est bon, ils sont calmes, essaye de reprendre avec eux, si ça va pas on change.
2: Bon alors tu viens à vous là et je vais reprendre les mêmes.
23: Moi aussi. Mal à part.
2: On calme Gérard. Bon alors Momo, tu réponds s'il te plaît.
23: Parce que j'ai pas répondu à l'autre question là.
2: Non mais pour l'instant on en est à la quatrième, tu réponds s'il te plaît maintenant.
23: Bon c'est laquelle alors?
2: Non mais attends, je viens de la poser un instant, tu m'as dit que t'allais répondre. Faut-il être amoureux pour fêter la Saint-Valentin?
23: Quel rapport avec ouais. Bien sûr qu'il faut être amoureux, parce que tu peux pas le faire tout seul là, avec Madame 5.
2: N'importe quoi. N'importe quoi. Bon, Johanna.
22: Ouais, bien sûr qu'il faut être amoureux, parce que sinon, rester tout seul devant la télé, c'est pas marrant, hein.
2: Non mais pour la Saint-Valentin.
22: Bah oui. Tu le sais, t'as déjà la dernière Saint-Valentin, t'étais tout seul.
2: Oui.
22: Et alors c'était pas marrant. Eh ben voilà.
2: Celui qui répond quand Johanna parle, tu te tais s'il te plaît, merci.
22: Ouais, t'abuses là.
2: Donc Salomé.
22: Bien sûr qu'il faut être amoureux pendant la Saint-Valentin de toute façon puisque ça a fait des amoureux, donc voilà. Donc voilà, j'espère que toi, la prochaine Saint-Valentin, tu seras pas tout seul.
2: J'espère aussi.
22: Voilà.
2: Malabar.
23: Ouais, moi, si tu veux, Gérard, j'ai jamais... c'est malheureux, mais j'ai jamais eu de Saint-Valentin avec une femme, quoi.
22: Tu veux la passer avec moi?
23: Oh, si, Carole.
22: Non, c'est pas Carole. Bah tant pis, tu m'as pas reconnu, alors on la passera pas ensemble.
2: Oh.
22: Carole.
2: Oui. Carole, pour toi?
22: Bah moi, j'ai jamais eu de Saint-Valentin non plus. Hein.
23: Oh, Carole.
22: Oh là là. Désolée, hein.
23: Non, mais mon ami,
22: ça sera peut-être avec toi, Gérard.
23: Moi non plus.
22: Peut-être avec toi.
23: Oh, Gérard.
2: On verra.
23: Carole, mon gros ton préféré.
22: Tu casses l'ambiance, là, Jésus. Oh, on est heureux maintenant.
2: Twister.
5: Ouais, bah moi, je pense que c'est mieux quand on est deux, quand même. Mais bon, quand on est tout seul, c'est moins marrant, quoi, disons. Ouais. Enfin, tu vois, Saint-Valentin avec sa main droite, c'est, pas, c'est chaud, quand même. Quoi.
23: Ouais, voilà.
2: Non, mais ça, c'est ton problème, c'est pas le mien, mon gars. C'est ton problème, c'est pas le mien.
22: Et toi, Gérard?
2: Bah moi, de me dire, bon, bah j'ai pour les fêtes de Saint-Valentin, j'ai toujours été tout seul, malheureusement.
22: Mais non, non, c'est vrai.
23: Comment, Gérard? Oh,
22: comment, Gérard?
23: Comme Malabar, comment?
2: Bon, pour l'instant, je réponds à la question, d'accord. Donc j'ai été tout seul l'année dernière, cette année pour la fête de la fin de la Saint-Valentin. J'espère que l'année prochaine je ne serai pas tout seul.
23: Gérard.
2: Quoi?
23: C'est Malabar. Une question très sérieuse. Hein. Mmh. Quand t'étais avec Christine et puis avec l'autre personne dont t'as pas voulu donner le prénom, mmh. Tu Carole. L'as quand même. Non, Carole. Tu l'as quand même déjà fêté au moins une fois ou?
2: De quoi?
23: La Saint-Valentin. Tu l'as quand même malgré tout fêté?
2: Ah non, bah, parce que ces personnes-là sont parties juste
22: avant la Saint-Valentin.
23: Avant, ça compte.
22: Ouais. Oh, c'est dommage.
10: Ça, c'était
22: hein,
10: pour
22: Gérard.
10: Les cadeaux. Hein, c'était pour les cadeaux.
23: Tu vas la passer avec moi,
22: Gérard. T'as jamais eu de relation durable alors?
2: Non.
5: Ah, Gérard, c'est Twixer, je voudrais savoir, t'as déjà passé une Saint-Valentin à deux ou.
23: Ouais, voilà, c'est ça que je voulais
5: une
23: poser.
5: Fois, ou...
23: ouais.
22: Mais il a déjà répondu.
23: Non, il a pas
2: répondu
23: à moi, quoi.
2: Eh, Twixer, je t'ai déjà répondu, je t'ai dit que j'étais seul pour la Saint-Valentin.
22: Qu'est-ce que tu voudrais comme cadeau pour la Saint-Valentin, Gégé?
23: Un gros cœur.
2: Voilà.
10: De la Didas.
22: Un gros cœur en quoi?
2: Non, un gros cœur avec marqué les deux sais. Initiales.
22: Gérard, un cœur en quoi?
2: Oui.
22: Un cœur en quoi?
2: Qui c'est qui me pose?
23: Un cœur de veau.
2: Bon, attendez 5 minutes.
5: Un stylophone radio.
2: Attendez 5 minutes.
22: Oh non. Là,
2: tu recommences pas ce que tu viens de me faire. D'accord?
23: Un cœur de mouton.
10: On dit parce qu'il y a une explication
5: avec le
10: caméraman.
5: Un cœur de vache qui rit.
22: Qu'est-ce qu'il a fait, le caméraman?
2: C'est la dernière fois que je te le dis.
10: Bah, je crois qu'il a mis la caméra sur Gérard.
23: Tout dépecé.
22: Mais je veux savoir, il l'a mis
2: ça
22: vraiment.
2: Ça fait déjà deux fois que tu t'amuses comme ça. Hein. Alors là, tu as viré mes secs.
23: Tu
2: ouais, t'as cassé. Pas besoin de faire voir la publicité de mon stylo.
23: Mais
2: ça t'amuse.
23: Big Adidas.
2: Bon, donc, qui c'est qui est... Bon,
22: c'est
2: donc...
22: Gérard.
2: Oui.
22: Chez toi, c'est quoi, un studio?
2: Non, c'est un deux pièces.
22: Ah, d'accord. Donc tu peux faire la fête chez toi?
23: Gégé?
2: Ben, en promenant les gens, oui.
22: En promenant les gens?
2: En prévenant les gens.
22: Ah, d'accord.
23: Gégé?
2: Oui.
23: Malabar, t'as des animaux de compagnie?
2: Non.
23: Merde.
22: T'aimerais pas avoir un rat?
23: Un chien?
2: Non.
20: Je pense qu'il faudrait qu'on revienne un peu sur le débat.
2: Donc, on va revenir sur le débat. Peut-on faire la fête à poil avec ses amis?
23: Oh oui, c'est quoi cette question, surtout?
5: T'as jamais pu, hein?
23: Est-ce que tu l'as déjà faite, Gérard, avec de la chantilly sur le corps léché par des hommes?
2: Non, mais attends, et pour l'instant, celui qui répond, tu vas répondre gentiment à la question, d'accord?
10: Gentiment à la question.
22: En gros, pour ou contre les partout, c'est ça?
2: Non.
22: Non, c'est pas le
23: cas. Je suis pour.
2: Donc, Twister.
5: Ouais, moi je pense que oui, c'est une bonne idée.
2: Ouais, mais même s'il y a des enfants qui sont là.
5: Ah non, moi je suis pas pédophile, non.
10: Des enfants qui sont
5: tout,
10: là.
5: Non, non, des enfants au milieu, non, pas du tout, non. Non, mais avec, ouais, avec des gens de mon âge, ouais, c'est pif, ouais.
23: Malabar.
10: D'accord.
23: GG.
2: Oui.
23: Malabar.
2: Oui.
23: Bah, à propos de pédophile, justement, enfin, ça revient là-dessus. Moi je suis. Non, je suis contre. Mais
22: c'est pas ça la question.
5: Mais t'as du
2: tournage
5: dans ta
2: cave. Bon, Carole.
22: Alors, moi, je suis très timide, donc à poil, jamais, non.
2: D'accord.
22: Non, mais ça caille surtout. Hein.
2: Comment?
22: Ça caille surtout en hiver, ouais. Je suis très pudique aussi, Gérard.
2: Ok.
10: Ok.
2: Salomé.
10: Salomé.
2: T'arrêtes avec les deux sons, d'accord?
22: Ouais. Salomé.
2: Non, c'est pas toi, c'est qui alors?
22: C'est pas grave, Salomé, réponds. Salomé.
5: C'est qui, continue.
10: Hein? Tu reviens
2: sur le. Il faut pas quand même déconner avec
10: mais
2: les deux voix.
10: Rien, ça me le fait aussi à moi. Ouais,
2: non, non.
10: Voix. Attends, mais Gérard.
22: Mais ça nous fait à nous, Gérard aussi, Gérard. C'est pas
2: Salomé.
22: Grave.
2: Salomé.
22: Salomé. Allô?
2: Salomé.
22: Oui.
2: Salomé.
22: Oui, réponds. Bon, j'ai jamais encore fait, mais ça me tente très bien. Ça doit être très sympa.
5: Ouais, c'est marrant. Bah, tu m'invites alors.
22: Ah bah, quand tu veux.
5: Pas de problème.
2: Johanna.
7: Bah oui, ça peut être sympa, mais il faudrait quand même mettre le chauffage à fond. Hein.
2: Et Momo?
8: Moi, je le ferais bien avec tout plein de femmes.
23: Je me sale, vous, hein.
22: Avec quoi?
23: Moi, je le ferais bien, ouais.
22: Avec quoi?
23: Avec tout plein de femmes autour.
22: Ah
23: ouais, tout seul.
6: Tout seul, ouais, bah ouais, c'est ça, ouais.
23: Bah ouais, c'est le trip.
6: Ouais, c'est parti.
0: Donc, sixième question, que pensez-vous des fêtes de fin d'année?
22: Les plus belles fêtes.
0: Ouais. C'est-à-dire, alors, donnez vos noms quand vous voulez répondre.
23: À la barre.
0: Non, pour l'instant, c'est une nana qui a voulu répondre.
22: C'est Salomé.
0: Alors, Salomé.
22: Non, moi, j'aime bien les fêtes de fin d'année, Noël, parce que c'est en famille, c'est sympa, c'est la fête des enfants, et puis le jour de l'an, le réveillon, parce que c'est entre copains, c'est fêter une nouvelle année, c'est oublier l'année précédente.
6: Prendre de bonnes résolutions.
22: Prendre de bonnes résolutions et s'éclater cool. Et essayer de faire le maximum pour avoir une super année après. Voilà.
6: D'accord. Flatin, mon Dieu.
22: Hein
0: Johanna?
8: Bah, moi, j'aime bien les fêtes de fin d'année pour les cadeaux, parce que j'aime bien faire des cadeaux.
0: Mm-hmm.
8: Et puis, j'aime bien recevoir aussi, il faut le dire.
0: D'accord.
8: Et puis, j'aime bien parce qu'il y a plein de lumière et puis c'est joli, puis le Papa Noël, il passe.
0: D'accord.
8: Voilà.
0: Malabar?
9: Bah, moi, vu mes origines écossaises, je suis très, très rattaché à la tradition de Noël. Je suis très très attaché à la tradition de Noël et je trouve ça vraiment formidable. C'est une des plus belles fêtes du monde et je raffole de ça. Quoi.
0: Mmh. Carole?
14: Alors, moi, j'aime bien faire les fêtes dans des boîtes gays. Et j'aimerais bien t'inviter, Gérard.
23: Et t'es bonne?
0: Attends, c'est-à-dire quoi? Attends, dans
14: des boîtes gays, c'est avec vraiment très bien. Gays, Gérard, avec des Pères Noël gays, par exemple.
0: Non, voilà. Mais attends, tu veux dire quoi?
6: Des Pères Noël tout nus, quoi.
14: Bah, j'aimerais bien t'inviter, t'emmener... J'aimerais bien t'emmener au Scorpion.
0: Mmh.
14: Et puis, par la suite, à l'enfer.
0: L'enfer,
6: je connais. De fond d'art.
0: L'enfer, je connais, t'inquiète pas. J'y ai déjà été une fois.
14: C'est vrai? Ouais. C'est comment à l'intérieur, alors?
0: C'est pas mal.
14: Il y a quoi dedans?
0: Bon, je te dis, c'est pas mal, c'est tout.
24: T'as des copains? T'as des copains dedans?
0: Non.
14: Gérard? Ah, c'est Salomé.
24: D'ailleurs, Gérard, son Minitel, il y a Jojo qui est dans le même registre. Je veux venir à la fête de GG, j'apporterai des capotes spéciales à nu GG.
0: Il fera ce qu'il voudra. Cyril, t'arrêtes, s'il te plaît, tu dégages là, de derrière moi.
24: Je crois qu'il y a un problème avec la caméra.
6: Arrête avec ta caméra.
0: Arrête. Twister!
23: Dégage.
6: Moi, je pense que c'est un bon trip, quoi, parce que. Noël, on passe en famille, et puis le nouvel an avec ses potes, quoi. Donc, c'est l'occasion de retrouver tout le monde encore.
0: Mmh.
6: Et puis avant encore, quoi.
0: Qui c'est qui veut me parler derrière?
14: C'est Salomé.
0: Mmh. Ouais, Salomé.
6: Vous faites la dinde aussi.
14: Quoi, hein. Est-ce que t'aimes les fêtes de Noël? Qu'est-ce que tu fais pour les fêtes de fin d'année? Tu fais quoi?
0: Bah, tu vois, les fêtes de fin d'année, l'année dernière, je les ai passées là à la radio.
14: Noël, ah ouais,
0: on l'a fait.
14: Cool.
0: On l'a fait.
6: T'as bouffé une dinde fun radio, non, c'est ça?
0: Non, on l'a fait ensemble avec Max, et donc ça
14: c'est...
0: C'est
14: pas un cadeau?
0: Non, mais ça s'est bien passé dans l'ensemble, j'étais content parce que j'étais pas tout seul chez moi. J'étais avec les gens de la radio que je connaissais.
6: Bah, Gérard, j'ai une question.
0: Donc voilà.
14: Le Père Noël, tu crois encore au Père Noël, Gérard?
0: Non, pas du tout, pas
23: Gérard,
0: j'ai
23: pas entendu, moi,
14: mais tu sais qu'il existe, le Père Noël, Gérard?
23: Oui,
14: exactement.
0: Bon, donc, on va passer à la septième question.
23: Et Momo, il a pas répondu.
0: Si, Momo, t'as répondu, je te l'ai posé en premier. La
23: mais non,
0: question.
23: Pas répondu.
6: Il a pas répondu.
23: Une fille. Attends, enfin, t'es de meuf.
14: Si.
23: Bon, je réponds.
0: Bon, alors, mène-toi.
23: Bon, moi, les fêtes de la fin d'année, ça le fait pas trop, moi. Moi, c'est juste la fête du nouvel an que je fête avec mes sahabs. Tu en as
0: dit. Tu me fais chier, toi, hein. Bon, peut-on faire la fête tout seul? En étant seul?
14: Non, c'est malheureux.
23: Non.
24: Attends, tu peux répéter la question? Tu peux répéter la question?
23: Oui.
0: Peut-on faire la fête
24: tout seul?
0: En étant seul?
24: En étant seul.
23: Oui, GG, Malabar.
0: Alors vas-y, réponds, Malabar.
23: Oui, ça m'est déjà arrivé une fois, je me suis bourré la gueule et je me suis tapé des quiches pendant toute la soirée.
0: D'accord. Ok. Twister?
6: Ouais, moi c'est souvent, je me mets sur mon balcon et puis bon, je fume un bon pet et puis voilà, puis je suis parti pour la nuit, quoi.
0: Ok. Carole?
14: Alors moi, je regarde la télé, et notamment les films de cul.
23: Mmh. Oh, tu m'intéresses, Carole?
6: Trop chaud,
23: ouais. C'est bon, ça.
24: Gérard, tu fais attention au débat.
0: Tu viens, là, s'il te plaît, maintenant.
23: Carole, dégage la caméra. La caméra au standard.
24: Je traduis. Tu viens.
0: Là, tu dégages, parce que tu vas pas me faire le coup de la semaine derrière.
24: En gros, il va jarter.
23: Lucie, tu dégages.
0: Alors.
23: Ok, attends, dégage.
0: Donc Carole, donc tu disais parce que comme j'ai des problèmes avec le caméraman encore, il commence comme toute la semaine.
24: Gérard, tu reviens dans le débat là. S'il te plaît, tu fais un peu moins attention à la caméra, un peu plus attention à la radio.
0: Non, non. Ouais, mais dans ce cas-là, il dégage. Tu sais, non, je ne fais pas de deuxième débat.
24: Eh ben, tu feras pas de deuxième débat, mais tu finis au moins celui-là.
3: Ah, c'est clair.
24: Carole, tu disais quoi?
22: Alors, je disais que je regardais la télé, notamment les films de cul en pensant à toi. Ouais, d'accord, tu m'écoutes même pas.
0: Hein. Si, si, je t'écoute.
24: Non, tu l'écoutes pas.
3: Non, non.
0: Donc, tu disais que tu regardais les films de cul pas en pensant à moi. C'est ça?
22: Gérard, écoute-moi.
0: Oui.
22: Donc, je regarde la télé, notamment les films de cul en pensant à toi.
0: Ouais, ben, c'est ce que je t'ai répondu. Donc, tu regardes la télé en pensant à moi, d'accord?
22: Ah, ouais, en regardant les films de cul aussi.
0: Ok. Ben, donc, ok, je donne un... Bon, Malabar.
3: Hein? Moi, ça y est, j'ai répondu, moi.
0: Ça y est, Salomé?
11: Non, moi, la fête, je peux pas la faire toute seule. Faut que, pour moi, la fête, c'est avec des copains, c'est... voilà.
3: Bah, c'est toujours mieux avec des copains, tout
0: d'accord. Joanna?
12: Ben, ouais, on peut faire la fête tout seul. Regarde, là, je suis toute seule, mais t'es avec moi, donc ça va, quoi. Mais t'es avec moi au téléphone, donc t'es pas là.
3: Ouais, t'as un coup, là.
0: Ah, ouais, d'accord.
3: Ouais,
0: d'accord.
3: T'as,
0: Momo,
3: t'as pas compris. Ouais, tu peux faire la fête tout seul, mais avec un bon Big Bang.
11: Ouais, je crois que ça
3: va. Allez, c'est un bon bourrin, hein, je le oh là là.
0: Fais gaffe là. Fais gaffe, Cyril.
20: Gérard.
3: Et là, quand je serai, je pas pour mon corps. Casse ma carte.
0: Fais gaffe parce que j'ai des limites à pas dépasser.
22: Bon, Gérard.
3: Carole.
0: Bon. Donc. Moi, je vais vous répondre. De toute manière, faire des fêtes de fin d'année seul, en étant seul, je vais vous dire... Quoi, tu t'en fous? Ben, si tu t'en fous, tu dégages, tu vas retourner.
22: Non, on t'écoute, Gérard, on t'écoute.
0: Quelqu'un d'autre, d'accord?
22: Non, on t'écoute, Gérard.
0: Parce que j'ai toutes les lignes de téléphone qui sonnent et je voudrais bien changer un peu d'auditeur.
3: Vas-y, Gérard.
0: Un peu d'auditeur.
3: Réponds, Gérard.
0: Donc...
24: Le standard est saturé, là. Donc, je serai vous, je serai calme, hein, parce que là...
22: Gérard, on t'écoute.
0: Donc, faire les fêtes de fin d'année tout seul.
13: Faire les fêtes de fin d'année.
0: Merci pour le double son,
22: pas grave,
3: Olivier. Ah, c'est pas grave.
24: C'est vraiment la merde, hein, ce truc.
0: Donc, moi, j'aime pas être seul pour faire les fêtes de fin d'année. Je préfère les faire avec des amis que je connais, ou même des auditrices, n'importe.
22: N'importe qui.
3: Gérard, c'est Twixer. Je veux savoir, il y a des auditrices qui viennent au Noël de Fun Radio ou au Nouvel An, machin.
0: Ah, ben ça, à Noël, cette année, il y a quand même eu du monde.
3: Ouais.
0: Donc, j'étais pas tout seul et en plus, j'étais avec Max. Tout s'est bien passé.
24: Parle devant ton micro, Gérard.
3: Il est peut-être un con.
0: Ouais, non, mais attends, dans sa cas, il se calme, lui.
15: Mais il va se calmer. Mais
0: non, non, mais il va se calmer vite fait.
15: Concentre-toi sur l'émission, s'il te plaît. Ouais. C'est difficile.
0: Ouais, non, mais dans ce cas-là, il vire, lui.
15: Gérard,
0: il va pas me faire chier longtemps. Hein.
22: Bon, Gérard, t'écoute.
0: Donc, faire les fêtes de fin d'année tout seul, en étant chez soi seul, je vais vous dire une chose, que c'est pas évident. Si vous déprimez, quand vous voyez tout le monde qui part, par exemple, sur les coups de 20h ou 21h, qui partent en famille ou autre, et que vous êtes tout seul chez vous...
3: Mais Gérard, ça t'est déjà arrivé, tout le monde fait la fête et toi, t'es tout seul?
0: Oui.
22: Moi aussi, ça m'est arrivé.
0: Oui, ça m'est arrivé
3: c'est
0: il y a...
3: Gérard. Qu'est-ce que t'as fait, Gérard?
22: C'est dur, Gérard.
3: Qu'est-ce que t'as fait, Gérard?
0: Ben, j'ai regardé la télé, je me suis fait chier, voilà, c'est tout.
22: C'est tout, j'ai même pas...
3: J'ai appelé Mireille Mathieu.
24: Bah déjà, t'as une télé, c'est bien.
22: Ouais, mais ça arrivera plus, Gérard, ça arrivera plus tout
3: le temps. Non, mais là, Gérard.
22: Maintenant, tu es devenu une star.
0: Donc, on va attaquer la huitième.
3: Je vais être sollicité au Noël des petits-enfants battus, Gérard.
0: Donc, on attaque la huitième. Alors, les fêtes d'anniversaire sont-elles trop bruyantes?
22: Oh bah non, jamais assez.
3: Oh. Pour les voisins, Gérard, c'est chaud quand même. Hein.
0: Gérard?
25: Ouais. On a que Jérôme à la place de Momo.
3: Oui, bonsoir Gérard. Oui, Jérôme. Bonsoir Jérôme.
22: Tu vois que
3: c'est Jérôme. Bonsoir Jérôme. Bonsoir, bonsoir. Bonsoir tout le monde.
22: Bonsoir Jérôme.
3: Bonsoir.
22: Bonsoir Jérôme.
3: Bonsoir. Je vois que c'est la teuf, donc je viens m'accueillir.
23: Bonsoir Jérôme.
3: Bonsoir.
0: Bon, ça y est, c'est bon.
22: Bonsoir Gérard.
0: Salut. Qui c'est là?
3: C'est Jérôme.
0: Ouais, mais il y a une nana qui m'a dit bonsoir.
3: Alors, mais Caramel. C'est Caramella.
0: Tu vas me les calmer là, le Twister Malabar et Jérôme qui vient d'arriver. Hein.
3: Mais j'ai rien dit moi, Malabar. Moi je viens d'arriver, calme, j'ai rien dit.
22: Bon, 8ème question.
0: Donc, c'est 8ème.
3: Gérard, c'est Jérôme, est-ce que tu crois que Twister c'est un vrai nom? Parce que moi je crois que c'est le nom d'une tornade.
26: Ah non, c'est Twister, c'est pas Twister, ne te trompe pas mon petit. C'est Twister.
0: Hey, t'arrêtes là, ah, s'il te plaît.
3: Tu veux dire quoi, Twister?
26: C'est Twixer, parce
3: Twixer.
26: Que c'est Twixer, c'est tout.
0: Bon, allez.
3: Ah, c'est
0: vous réfléchissez.
22: C'est des barres de chocolat, c'est ça?
3: Ah, d'accord.
0: Ouh, je suis là.
3: Mais bon, Gérard, il y a Gérard qui parle.
0: Donc, huitième question, les fêtes d'anniversaire sont-elles trop bruyantes?
24: D'accord, ils vont y réfléchir.
0: Vous réfléchissez et on va écouter les... Lego hystérique Playmobil.
24: D'accord.
0: Je sais pas ce que c'est.
1: Je commence.
0: Non, mais là, vous allez vous calmer, d'accord? Parce,
26: on est déjà à l'antenne?
0: Oui, vous êtes à l'antenne et c'est la suite des débats. Donc,
1: excuse-nous, Gérard, on savait pas.
26: Donc, bien, on t'aime, Gérard. C'est pas mal de disques là,
0: Bon, bah ça y est. Donc j'espère que vous avez réfléchi à la huitième question.
26: Avec ça.
0: Donc les fêtes d'anniversaire sont-elles trop bruyantes? Alors
1: moi je sais pas. Non, franchement je vois pas.
0: Tu vois pas?
1: Non, ça m'est arrivé une fois, mais non, il y a pas trop de trucs.
0: D'accord. Ok, qui c'est qu'on a à la place de Momo que tu m'as dit tout à l'heure?
25: Jérôme.
26: Ouais. Bonsoir.
0: Salut.
25: Et là, il y a Johanna qui est partie, je vais rappeler quelqu'un d'autre.
0: Ok. Donc, Jérôme, tu peux répondre à la question?
26: Bonsoir. Jérôme. Bonsoir tout le monde.
25: Bonsoir Jérôme.
26: Bon, on va répondre à la question. Alors, est-ce que ça fait trop de bruit, les fêtes d'anniversaire?
0: Oui.
26: Bon.
0: Non, mais tu te dépêches, Jérôme.
26: Oui.
0: Ah
26: ouais,
0: je vais te
26: dire. Bon, moi j'habite tout seul, avec ma chèvre. Et j'ai pas beaucoup de voisins, si tu veux.
13: Et ton cochon d'Inde?
26: Mais mon cochon d'Inde, ouais. Là, tu suis, toi.
13: Oui, j'essaie quand même.
0: Bon, Jérôme, s'il te plaît, tu te réveilles.
26: Ça faisait longtemps que je parlais pas de mon cochon d'Inde.
0: Bon, allez, Jérôme, c'est bon, ça commence
1: non,
0: à
1: te faire.
26: Non, est-ce que je peux répondre sérieusement à la question? On m'a demandé.
0: Tu réponds, s'il te plaît.
26: Bon, je t'ai dit, j'habite tout seul avec mes animaux. D'ailleurs, il y a mon cheval là qui a galopé dans le couloir et qui est foutu la
0: gueule. Mais j'en fous de ton cheval, de Dieu.
26: Et puis, j'ai pas beaucoup de voisins. Mais c'est vrai qu'ils font du bruit.
0: D'accord. Bon, Salomé, parce que apparemment. Bon, arrête s'il te plaît là maintenant. Salomé.
1: Oui, tu peux répéter ta question?
0: Oh non, mais Salomé, ça suffit, hein. Je l'ai déjà posé.
1: C'est pas de ma faute si j'ai du mal à comprendre.
0: Les fêtes d'anniversaire sont-elles trop bruyantes?
1: Bon, alors. Non, elles sont jamais assez bruyantes.
0: Mmh, c'est-à-dire, pourquoi?
1: Parce que quand on fait la fête, on y va à fond. Et si on a envie de faire la fête, et ben on prévient ses voisins. Et moi, ça m'est même arrivé d'inviter mes voisins carrément parce que j'avais envie de faire la fête à fond. Donc j'invitais tout le monde et puis voilà. Et tout le monde est content.
13: D'accord.
26: Ça va mieux?
25: Gérard.
0: D'accord.
25: Il y a Delphine qui vient d'arriver.
1: Ah, Delphine.
0: Delphine, bonsoir.
1: Bonsoir, Delphine.
26: Bonsoir, Delphine.
1: Bonsoir, Delphine.
26: Bonsoir, Delphine.
13: Bonsoir, Gérard.
0: D'accord, le tableau.
26: C'est une femme, une vraie.
1: Mais non, ouais,
0: merci
1: c'est
0: pour
1: une
0: le tableau. C'est un tableau, Gérard. Non, la peine.
13: Je souhaitais parler ce soir dans ce débat. C'est la
0: non,
13: première
0: fois. Bon, allez, hop. Non, tu me le calmes.
24: Ah,
0: tu me calmes.
24: Fort.
0: Tu
24: le calmes, le bouton de gauche.
0: Tu le calmes. Tu le calmes. Parce que là, il est en train de s'amuser à.
26: Ta gueule. À saturer l'antenne, c'est pas bon. Non seulement Delphine, c'est une femme, mais en plus, elle a la voix douce.
13: Merci. C'est magnifique. Oui, c'est
0: bon,
13: c'est la première fois que j'écoute les débats
0: de
13: Gérard.
0: C'est bon, tu me le prends et...
26: Gérard, il veut être anonyme.
0: C'est bon, tu me le prends et tu le fais.
26: Ta gueule.
0: Carole.
1: Oui.
0: Donc,
1: alors moi, quand je fête mon anniversaire chez moi, je mets toujours un petit mot...
26: Une minute.
1: Un. Oui.
0: Oui, Carole, je t'écoute.
1: Oui, donc quand je fête mon anniversaire chez moi, je mets toujours un petit mot à l'entrée de l'immeuble. Pour que les voisins sont prévenus et puis comme ça, s'il y a un problème, ils sonnent à ma porte et je les invite.
26: Oh, Gérard. D'accord. Gérard, est-ce que t'aimes bien les fêtes
1: d'anniversaire? Et toi, Gérard?
26: Et Gérard, t'aimes bien, toi, les fêtes d'anniversaire? Tu trouves que c'est trop bruyant?
0: Déjà, je mets un mot comme Carole a dit, et je préviens quand même le commissariat de police en disant comme quoi que je serai debout jusqu'à ça. Certaines heures.
26: Tu peux très
13: intervenir.
1: Tu rigoles, là, Gérard, ou quoi?
0: Non, mais de manière, faut toujours.
1: Non, mais la raison.
0: Faut toujours prévenir la police parce que si des fois les voisins.
1: Ouais, sont toujours.
26: D'accord. Ouais, on sait jamais qui peut tomber dans le coffre.
1: Gérard.
26: En gros, il y a une multitude de cochons d'Inde qui arrivent.
0: Donc,
1: Gérard, attends, Gérard.
0: Oui.
1: Allô.
0: Qui c'est?
1: Gérard, c'est Salomé.
0: Tu me calmes, Delphine, là, s'il te plaît, au standard.
1: Mais laisse la répondre, Gérard.
0: J'ai juste
26: un problème à la gorge, j'ai un cancer.
13: J'ai pas encore parlé, malheureusement.
0: Bon, tu réponds.
13: Moi, je suis pour les soirées sans prévenir la police. Et je trouve.
0: Bon.
13: Je vais t'en
4: pas terminé.
0: Non, c'est bon, du tout, c'est même pas la peine.
4: Non, vas-y, fini,
0: Delphine.
4: S'il vous plaît, je voulais juste dire ceci, écoutez bien.
10: Oui, bonsoir, monsieur. Je m'excuse de vous déranger.
0: Non, c'est bon, allez, tu me le vires, mais.
10: Pompier, s'il vous plaît.
4: Non, mais Gérard, il se fout ta gueule, Gérard.
0: C'est bon, tu le vires.
24: C'est qui celle-là, cette Delphine?
4: Je crois que les soirées. C'est ma copine.
0: C'est bon, tu la vires, tu la vires. Tu vires, tu vires, tu vires, tu vires.
10: Attendez, attendez. En démocratie.
0: Non, c'est bon, parce que là, dans ma gueule.
24: Mon tête, c'est
10: on arrête de parler.
24: Laissez parler un peu Delphine. Laissez parler un peu Delphine.
4: Merci. Alors, je tenais à garder cet anonymat, je tenais à dire que c'est la première fois que j'écoutais Fun Radio et je jetais sur la bande FM. Et quand je suis tombée sur le débat de Guérard, c'est ça?
10: Oui. Non, c'est Giorgio.
4: J'ai écouté.
0: Arrête, nous, notre gueule!
4: Et je tenais. Mais je n'ai encore rien dit, monsieur Guérard.
0: C'est pas toi que je m'adresse, Delphine.
4: Bon, alors, j'ai écouté votre débat, monsieur Guérard, sur la fête. Et en tant qu'ancien travelo, il me semble déjà vous avoir reconnu quelque part, dans une de nos soirées gay travelo, je tenais à vous dire que la fête est essentielle. La fête, c'est 24 heures sur 24, 7 jours sur 7. Et je crois que il est important de rappeler à tous ceux qui...
0: Non, c'est bon, tu me vires ça.
4: Je voulais juste ajouter ceci, écoutez bien.
10: Ok, point final à la ligne.
4: Et ça, c'est très important.
0: Tu me vires, tu me vires, tu me mets quelqu'un d'autre, toi tu dégages de ce coup-là pour de bon. Alors, je prends mon merde. C'est bon, Delphine, bonne nuit. Au revoir.
4: Bonsoir.
0: Bonne nuit.
4: Bonsoir, Paris.
0: C'est ça, t'as raison. Bonsoir.
10: Tu diras
0: bonsoir à tes omnis, d'accord?
4: Je voulais rajouter également ceci.
0: Tu vas pas me faire chier longtemps comme ça, toi.
4: Paris, c'est quotidien, Paris.
0: Là, tu me viens avec Delphine, s'il te plaît.
4: C'est quotidien. C'est quotidien.
26: Ah bah c'était joli.
4: Bravo.
26: Bravo Delphine.
4: Merci. Je profite de cette antenne.
0: Non, non, et tu viens en Delphine.
24: Il y a Franck sur Minitel qui dit que c'est ta mère, Gérard.
0: Qui?
24: C'est ta mère.
0: Qui?
24: Franck sur Minitel.
0: Ça serait plutôt la sienne. Toi, tu dégages maintenant, d'accord, pour de bon.
4: Mais je ne partirai pas, monsieur Gérard.
0: Bon, alors tu dégages. Conclusion du premier débat.
4: Non, Gérard.
0: Il est 2h10. Bon, allez, hop.
24: La mouche est partie. Gérard.
26: Delphine, est-ce que Gérard était un enfant turbulent?
24: Attention, il va trouver Max.
26: Ah, il est parti, Delphine.
0: Gérard.
26: Et c'était Max, hein.
4: Non,
0: on le sait.
16: Ah, calmez-vous, putain, c'était intéressant le débat.
0: Putain, mais tu dégages avec ta caméra maintenant, d'accord?
4: Gérard.
24: Il est dans le couloir.
4: Ah, mais qu'est-ce qu'il fait?
24: Mais il gueule.
4: Oh, quel dommage. Alors, je vais en profiter pour parler.
24: Ça y est, il arrive.
4: Vous avez déjà entendu parler d'un fusil pirate avec toutes ses expressions?
10: Bien sûr, je l'ai en deux dégages.
4: Alors, écoutez, j'en ai quelques-unes, écoutez.
0: Ouais, qu'est-ce que j'ai entendu de me
10: dégager,
0: ça?
10: Calmez-vous, les
4: gars. Voilà.
0: Qu'est-ce que c'est que ce gars de fil?
2: Alors,
5: Gérard,
2: il y a Delphine qui disait.
5: Il
2: y a Delphine qui disait qu'il y avait un CD pirate avec des expressions.
5: Dégage, je réponds pas. Ah, dégage, je veux plus l'entendre.
7: Comme si t'étais pas au courant.
5: Je veux plus l'entendre. Tu me dis, Delphine. Mais tu te réveilles, plus, Gérard. Tu te réveilles au standard, toi.
2: Ok, Gérard.
5: Mais tu te magnes.
22: Oh là là.
2: Je me magne.
22: Gérard,
7: Gérard, tu joues à la ZAC.
5: Gérard.
7: Ok, super.
5: Alors, devant ton micro, Gérard.
7: Bon, t'as posé une question.
5: Alors, tu vires, toi.
7: S'il te plaît, tu te calmes.
5: Ouais, bah, attends, il vire. Bon, alors, le 9e question, et ce sera la dernière, ça vous en prendra. Alors, pour l'instant, vous allez m'écouter.
7: Oui.
5: Vous faire... Fais gaffe, toi.
7: Je dégage.
26: Bon, d'accord.
22: On t'écoute, Gérard.
5: Pour les flics.
7: Pour un con, c'est pas la peine.
5: Alors, sur ce, en de bon entendeur, salut.
22: Non,
2: Gérard.
20: Gérard, c'est la crapette. C'est bon, je m'occupe du standard, t'inquiète pas.
2: Gérard.
20: Gérard. Allez, Gérard. Gérard.
7: Allez,
2: mets
7: le micro.
2: Mais non,
20: c'est pas possible.
5: Tu dégages pour deux.
2: Gérard. Gérard, tu reviens.
20: Allez, Gérard,
2: il y a des filles qui t'appellent.
20: Il y a plein de gens qui t'appellent. Moi, je suis là. C'est bon, Gérard.
5: Tu dégages.
7: On t'aime, Gigi.
5: Putain,
7: tous les mecs sont avec toi. Mais la barre, ça colle.
5: On t'a jamais appris à parfumer dans la gueule du monde.
7: Quand est-ce qu'il commence ce débat, là?
5: Tu dégages.
7: Bonjour à Momo, Lolo, mais bon, je suis
5: dans rien. Gérard, tu remets ton casque.
7: Bonjour à Torian, Mephisto, bonjour les gars. Hein. Ouais, salut.
2: Alors,
7: Master Aurélie et Amanda aussi.
26: Gérard.
7: Ah oui, moi j'ai oublié.
26: Bah,
7: oui. Bon, qui c'est que j'ai oublié? Ma grand-mère. Ah oui, ma grand-mère la chauve.
5: Bon, tu me vas. Bon, au standard là.
2: Ça y est, je les ai retirés. Je les ai retirés.
5: Je suis en train, Gérard.
2: Je les ai retirés.
5: Bon, toi, tu dégages.
2: Tu reviens sur la question.
5: Bon. Ok. Et tu te mets pas trop près, tu dégages. Non, tu vires ta caméra de devant moi. Voilà. Je vais mettre la mouche. Oh, Philippe, abruti.
2: Putain. Ouais, je suis là.
5: Ouais, je calme un peu là, ton abruti de caméraman.
2: Mais qu'est-ce que je lui dis?
5: Ouais, bah tu dégages, là, pas dans la gueule.
2: Dégage, Gérard.
5: Gérard, Cyril.
2: Gérard, il y a Delphine qui veut te parler.
5: Allô?
7: Oh, Gérard.
5: Ah, tu te réveilles ou quoi, merde? Oh, Delphine, tu le sac, allez hop. Pas de nuit. Toi aussi, tu dégages, parce que maintenant, ça va saquer sec.
2: Reprends ton débat, Gérard.
7: J'aimerais parler de...
5: Delphine, tu la fermes.
7: J'aimerais parler de la
5: fermes. Bah, tu la chauffes ou quoi? Tu la vires ou quoi, merde?
2: Ouais.
5: C'est quoi, ce bordel?
7: Ouais.
5: Fermé,
7: hein.
5: Oh, putain.
7: La fête.
5: T'as fait la merde. Bon, moi, j'arrête.
2: Non.
7: Gérard,
2: reviens. Attention, il arrive. Gérard est parti. Ah, attention, je.
7: Arrête, j'appelle Christine.
5: Mais il va trop loin.
7: J'appelle Caramel. J'appelle Tony.
5: Arrête.
7: J'appelle Jean-Paul.
5: Non, là, il va trop loin avec toi.
7: Allô.
2: Bah, dis-lui de revenir, là. Dis-lui de revenir.
20: Gérard,
2: ton débat.
7: Gérard.
2: Ça y est, il est parti, Delphine.
7: C'est Caramel.
2: Reprends le débat, Gérard. Reprends le débat. Remets ton casque. Voilà, ils sont tous calmes. Allez.
7: On est tous des hétéros, Gérard.
5: Hein? Et toi, au standard, tu as travaillé.
2: C'est bon, Gérard, elle est partie.
5: Bon, il rentre, mais il reste là. Minimum ici, t'approches pas plus, stop. Non, non, là-bas. Là, tu t'arrêtes là. Tu bouges pas d'ici. Sinon, tu prends la mallette dans la figure.
7: Couché, ok.
5: Allez, maintenant, on peut faire le débat. Parce qu'il n'y a plus de radio là, hein? Bon, 9e question. Pour les fêtes de votre copine, vous lui payez des dessous sexy. Jérôme, tu réponds s'il te plaît.
7: Alors pour ma copine, des dessous sexy.
5: Hein?
7: Bah oui, parce que je pense qu'elle l'a mérité.
5: Non mais je demande à Jérôme.
7: Bah oui, c'est que, bah oui, je réponds.
5: Hein?
7: Je pense qu'elle l'a mérité.
5: D'accord.
7: Pour son anniversaire, des dessous sexy.
5: Mm-hmm.
7: Et puis ça me fera plaisir à moi aussi de la voir défiler.
5: D'accord. Salomé.
7: Oui.
5: Est-ce que ton copain t'offre des dessous sexy pour ta fête,
2: Gérard?
22: Salomé, oui. Ouais.
5: Attends 5 minutes, Salomé. Excuse-moi.
2: Sylvie à la place de Delphine.
7: Ouais.
5: Qui?
2: Sylvie à la place de Delphine.
0: Sylvie, bonsoir.
8: Bonsoir, Sylvie.
9: Bonsoir, Sylvie.
14: Bonsoir, Sylvie.
8: Bonsoir,
9: Sylvie.
0: Oh, Sylvie, tu travailles qu'on te parle.
8: Bonsoir.
26: Oh, tu travailles.
8: Gérard. Tu travailles
0: dans la limite. Non, attends.
17: À quoi, Gérard?
0: Non, non, tu vas pas me remettre encore Sylvie pour Delphine. Hein.
17: Non,
0: on va pas changer de nom.
17: Ah non,
0: comme
17: c'est,
0: ça,
17: pas la,
0: sans
17: non c'est pas la même. C'est pas la même. C'est pas la même. Téléphone, Gérard.
18: C'est pas la même.
0: Donc, Salomé.
8: Gérard, si Sylvie, c'est ton père, je raccroche.
0: Bon, alors, déjà, qui c'est qui vient de poser cette question?
18: C'était pas une question, hein, c'était une information.
0: Ouais, ben dans ce cas-là, celui qui vient de dire ça, tu me le prends en antenne, ouais, dégage.
8: Allez,
18: ça va saquer sec, hein, là.
0: Donc, Salomé.
9: Oui, ouais, mon copain m'a déjà offert des sous-vêtements et je trouve ça super sympa, super mignon parce que ça me permet de le partager avec lui.
8: S'il te plaît, tu te calmes. Hein.
9: Qu'est-ce qu'il a dit?
8: Vos gueules.
0: C'est pas moi qui ai dit ça,
18: mais si,

0: Oui. Bah, ça te dérange?
1: Bah oui, quand c'est
2: du bruit. Non, mais pour l'instant, c'est pas au mec que je m'adresse, c'est à Carole.
0: Bah, ouais, j'ai répondu à ta question, là. Hein.
2: D'accord. Oh, Twister.
1: Moi, je suis un peu comme Malabar, hein. J'ai pas de copine, hein. Donc bon, je risque pas d'avoir des vêtements sexy.
2: D'accord, ok, ok. Sylvie.
3: Oui, bonsoir.
2: Le tremblot. Non, non, mais attends, pour les slips jaunes, pour te manier, c'est moi qui va dire qui c'est que je garde et les autres, vous allez virer.
3: Ah, bien,
2: bon. Ouais, vite et...
4: Laisse un peu parler, Sylvie.
2: Donc, Sylvie.
3: Bonsoir, Paris, bonsoir, Christine. J'entendais absolument à débattre. Disons que j'ai beaucoup réfléchi sur la question. La fête est-elle ou n'est-elle pas importante?
2: Tu me prends ça en antenne, tu lui demandes qu'il réponde à la question, mais pas à côté de la plaque.
3: Je vais répondre à la question. Faites attention, par exemple. Est-ce que c'est ça la fête?
2: Oh là, oh, c'est bon, ouais.
1: C'est vraiment un nickel.
3: Je tenais juste à dire ceci, écoutez bien, que le premier qui me cherche, je répondrai ceci, écoutez bien.
1: Ça se termine.
2: Alors, c'est bon, tu me le vires, Sylvie. Oh, c'est ton gars.
5: Oui, Gérard.
2: Dehors, Sylvie. Dehors, Sylvie.
4: Ça c'est des pirates.
2: Dixième question.
0: Non, Gérard, et toi, est-ce que tu offres des vêtements sexy?
2: Bah, pour l'instant, j'ai pas encore trouvé la personne avec qui faire.
0: Est-ce que tu aimes les strings, Gérard?
2: Ça dépend si c'est bien porté. Oui, si c'est bien porté.
4: En ce moment, non?
2: Non.
4: T'as pas le string? Tu mets des strings, Gérard?
2: Non.
3: Est-ce que je pourrais te poser une question?
2: Sylvie, pour l'instant, tu la fermes, je pose ma dixième question.
3: Sylvie, on va poser une question?
2: Sylvie, tu la fermes?
3: Bonsoir.
2: Sylvie, tu la fermes?
3: Bonsoir.
2: Sylvie, tu la fermes pour la troisième fois ou tu dégages?
3: Bonsoir, Paris. Bonsoir, Christine.
2: Dehors pour ça.
4: Bonsoir, Christine.
2: Merci, Olivier, pour ce mot-là.
4: C'est ce que Sylvie a dit.
2: Oui, mais il n'y a pas de bonsoir à dire à l'antenne. Que pensez-vous des fêtes à souhaiter toute l'année? Il y en a pas mal sur le calendrier.
4: Oh, c'est chiant, ça.
1: Bah, moi, Twixer, c'est dur. Hein.
2: Oui.
1: Bah ouais, non, mais moi, ma fête, elle n'est pas dans le calendrier. Hein. Twixer, j'ai jamais trouvé.
0: Bah, moi non plus, elle n'est pas dans le calendrier.
2: Ouais, mais
6: on accueille Jean-Luc à la place de Sylvie.
2: Comme toi,
7: Jean-Luc.
2: Alors, c'est même pas la peine de continuer la dixième question.
0: Vas-y, Gérard, continue.
6: Bonjour, Gérard.
2: Salut, Jean-Luc.
7: Bonsoir.
2: Non, mais là, je crois que ça va être impossible.
0: Gérard, réponds à ta question.
1: Il y a que ta famille qui appelle ou quoi?
2: Bon, allez, c'est bon, là, tu me l'as
7: vu.
2: Non, non, non, je peux pas continuer, je dois poser des questions avec un abruti qui
7: arrive. Jean-Luc.
2: Bon, tu le vires, ok.
4: Il y a un abruti qui gueule Jean-Luc.
2: Ouais, non, mais moi, je peux pas continuer un débat.
7: Jean-Luc.
2: Bon, écoute, c'est Jean-Luc. Conclusion.
4: Il y a un gros naze qui gueule Jean-Luc.
1: C'est pas bien compté, hein.
4: Un gros con qui gueule Jean-Luc.
1: Gérard, c'est Malabar, j'ai pas répondu.
2: Ouais, bah alors, Malabar, tu te réveilles.
7: Gueule Jean-Luc.
1: Bon, j'arrête pas de gueuler. Bon, ben moi, la seule fête qu'on puisse me fêter, c'est dans les bonnes boulangeries.
7: Bonsoir.
1: C'est bon, Malabar,
8: pour l'occasion.
1: J'ai pas compris celle-là. Mais...
7: C'est
1: trop intellectuel pour nous, je
2: pense.
0: Et toi, Gérard, est-ce que tu fêtes ta fête?
2: Pas en étant seul, non.
1: La Saint-Branleur, c'est quelle date?
2: Attends, la Saint-Branleur, tu sais ce qu'elle dit?
4: La Saint-Bâtard.
0: Dégage.
2: Et la Saint-Branleur, la Saint-Bâtard vous emmerde.
0: Waouh!
2: Voilà, et normalement, je devrais être poli. En de bon entendeur, salut!
1: Aux gens
2: qui ont été mal polis. Bonne nuit à vous! Donc, Carole, est-ce que on te souhaite toujours ta fête régulièrement?
0: Ouais, non, jamais.
1: C'est normal, ça.
0: C'est à moi qu'on parle? Oui?
2: Carole?
3: Bonsoir Paris, bonsoir Stéphane.
2: Bon, allez hop, conclusion, vous m'énervez. Vous m'énervez.
4: Allez, vas-y, Gérard, fais ta conclusion.
2: Jérôme.
1: Gérard, j'ai envie de te faire rêver, j'ai envie de te faire réfléchir.
2: D'accord, Jérôme, bonne nuit, au revoir. Au fur et à mesure, tu me les gerbes, hein. je ne veux plus.
0: Je les gerbe.
2: Salomé.
1: Gerbe-moi.
0: Oui, je suis là.
2: Salomé, pour toi, la conclusion.
0: Bon, déjà, sur tes débats, t'as un petit problème de communication, mais c'est comme d'habitude.
3: Oui, ça fait.

0: Après, sur les fêtes, écoute, l'essentiel, c'est que tout le monde s'amuse et il faut faire la fête toute, la vie, toute l'année, toute la vie. Voilà, c'est ouais.
1: Moi, je dirais, faites la fête.
2: Exactement.
3: Bon,
2: ok. Bon, Salomé, tu restes pour le deuxième débat comme
0: Avec grand plaisir.
1: Je pourrais rester également.
2: Non, toi, tu dégages, je ne veux plus t'entendre.
0: Gérard.
2: Sinon, j'arrête.
4: Attends,
2: Gérard, c'est moi qui commande, Salomé. C'est pas lui.
4: Gérard,
2: sérieux. Salomé, reste pour le deuxième débat.
0: Carole,
4: laisse toi de ton anus avant.
0: Moi, je reste si Sylvie reste.
2: Attends. Comment ?
0: Moi, je reste si Sylvie reste.
5: Ouais, moi aussi.
2: Non. Bah, dans ce cas-là, vous allez tous retourner au standard. Hein,
0: ah bon ? Ah, tu veux jouer à ça ?
4: Conclusion, GG.
2: Conclusion, Malabar.
6: Bon, ben, moi, j'ai trouvé vraiment ce débat très sympa. Par rapport aux habitudes diverses, là. Et franchement, non, c'était vraiment rendement mené, c'était vraiment sympa, et puis c'était un bon sujet.
4: Twixer, oui, il a pas répondu.
2: C'est
4: super.
2: Mais attends, Twixer, c'est pas à toi de parler, c'est à Carole.
6: Malabar qui a dit ça. Et donc...
0: Bon, je parle. Alors, j'aimerais savoir si toi tu bois pendant les fêtes, Gérard.
1: Oui. C'est vrai qu'il boit beaucoup.
2: De temps en temps, oui.
0: Bon, tu réponds, Gérard, à ma question.
2: Mais je ne te réponds, je t'ai dit oui.
0: Tu bois beaucoup.
2: Ça dépend.
0: Tu bois quoi, du...
2: Ça dépend. Non, Carole, c'est pas... Carole.
1: Oui.
2: Attends, c'est pas de ma faute, c'est le caraman, maintenant, qui fait le con. Bon, Carole, je te prends en rentrant tout à l'heure.
0: Tu prends comment, par derrière, par devant?
2: Bon, allez, hop, on arrête.
6: On arrête.
2: Twister.
4: Comment je suis là, bordel? Ouais, je voulais juste dire que moi, la fête, c'était génial, et puis voilà, c'est tout. Et puis que c'est, le débat était bien, on a parlé ni des chiottes de la loco, ni de Christine, ou voilà, c'est parfait.
1: Alors,
7: Bon, c'est à Sylvie de faire, Sylvie de faire sa conclusion.
2: Ouais. Alors, vas-y.
1: Tout d'abord, bonsoir Paris, bonsoir
2: Stéphane. Non, mais c'est bon, tu me les mets tous en antenne, là.
1: Je vais pas terminer, attendez, je vais pas faire ma conclusion.
7: Tous en antenne?
2: Tous en antenne, c'est pour Sylvie de faire sa conclusion de merde.
1: Est-ce que je peux faire ma conclusion?
2: Mène-toi en cul!
4: Tu restes poli, Gérard.
7: Mène ton petit cul, Sylvie.
1: Tout d'abord, bonsoir Paris, bonsoir Stéphane. Ce débat est sans doute très intéressant. Je crois, à la base, que le débat ne vole pas vraiment sur des pâquerettes. Il est vrai que vous êtes mené par un crétin.
2: Avec un crétin comme moi, on s'amuse avec un crétin comme toi, on se fait chier.
7: Bravo!
2: Conclusion terminée! Deuxième débat sur les slips jaunes, alors que. Bon, vos gueules vous-même, ok? Mais ta gueule quand même, Sylvie, d'accord?
1: Ta gueule!
2: Et va te faire sauter au bois de Boulogne. Allez, bonne nuit à tous et on se retrouve pour le deuxième débat. Il est charmé, lui. Et on va retrouver les...
7: Non, c'est le truc au-dessus.
2: Ah,
7: voilà.
2: Mon chien a des barils, est-ce que tu pourrais me rendre mon Mikaway?

0: Du dejer, s'il te plaît. Du dejer, s'il te plaît. 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Du dejer, s'il te plaît.
1: Bon, allez, la troisième. Auriez-vous
2: c'est bon.
1: Auriez-vous envie d'avoir une relation bisexuelle?
0: Tu restes poli, s'il te plaît, d'accord? Combien de temps passe-t-on sur les routes?
3: Combien de temps?
4: Bah, ça dépend.
0: Tu te la canettes ou tu te fous de ma gueule ou tu prends le métro là?
5: Non, je prends pas le métro, il y en a plus.
0: Non, mais tu te voudrais faire un petit peu de ma gueule là le jeudi. Ça fait déjà deux jeudis que tu me parles le deuxième débat.
6: Tu t'arrêtes, s'il te plaît? Tu t'arrêtes, s'il te plaît? Tu t'arrêtes, s'il te plaît? Tu t'arrêtes, s'il te plaît? Tu t'arrêtes, s'il te plaît? Tu t'arrêtes, s'il te plaît?
0: Eh bien putain, mais tu vas laisser ton micro éteint, tu vas faire ton boulot comme il faut au standard? Ou tu fais un coup de casse, là? Regarde ces connards, là, qui font le bordel!
5: Tu gères rien, Fildar, c'est une honte.
0: Putain, mais...
5: Putain, bah, ça y est, la droite, elle est partie, ça y est.
6: Tu t'arrêtes, s'il te plaît? Tu t'arrêtes, s'il te plaît? Tu t'arrêtes, s'il te plaît. Tu t'arrêtes, s'il te plaît. Tu t'arrêtes, s'il te plaît. Tu t'arrêtes, s'il te plaît.
0: C'est bizarre, là. Y a un petit branleur, là, sur Minitel ou au Standard. Qui avait été dire, on voyait Gérard sur 3668. Et dès qu'on y a demandé des preuves par A plus B, on les attend encore. Alors, vous êtes bien gentil. Quand vous dites des conneries sur mon compte, eh ben, envoyez les preuves, mais réelles. De manière, on verra bien. Donc, pour jeudi, de manière, je maintiens ce que je viens de dire, donc...
7: Le débat sur les râteaux.
0: Non, mais il y en a pas. Donc, jeudi, tu... Non. Non, ben, jeudi... Non.
6: Tu t'arrêtes, s'il te plaît. Tu t'arrêtes, s'il te plaît. Tu t'arrêtes, s'il te plaît. Tu t'arrêtes, s'il te plaît. Tu t'arrêtes, s'il te plaît. Tu t'arrêtes, s'il te plaît.
0: Donc c'est simple, si j'entends encore une fois entendre le mot Gérard, c'est simple, c'est clair et net, ça va aller vite, j'arrête tout.

0: ça serait possible d'avoir un micro qui marche un peu mieux.
1: Non mais il est très bien ton micro. C'est le meilleur qu'on ait trouvé.
0: Parce que là, je vais te dire une chose.
1: Je te dis qu'il est impeccable.
0: Ah là,
1: impeccable. Bah, mets du son dans ton casque, c'est le casque qui est mal serré, mais.
2: C'est peut-être ta voix.
1: C'est peut-être ses oreilles qui sont trop grandes. Non, il est très bien ton casque, GG. Bon, on y va.
0: Bon, on va essayer de faire comme ça, mais je peux vous garantir que.
1: Ouais, c'est très bien, ça
0: j'ai
1: marche.
0: Pas du tout de retour, hein.
2: T'entends
0: ouais.
2: mal.
0: J'ai un faux retour. Non, non, mais là, devant, t'as ta bouche. Non, t'as ta bouche.
3: Ah là, c'est mieux, là.
0: Vous m'entendez?
2: Allô.
0: Non,
2: on
0: n'entend
2: bien,
0: Non, j'ai rien.
3: Attends deux secondes.
2: Monsieur Gérard, êtes-vous là?
3: Ouais, c'est vrai que le son est pas fort.
4: Vous m'entendez, monsieur Mathieu?
2: Allô.
3: C'est bien, là.
2: Allô. Monsieur Mathieu.
4: Je m'entends pas, Gérard.
0: Ouais, mais là maintenant ça va déjà mieux.
2: Ah, voilà. Donc moi je voulais dire.
0: C'est bon. C'est pas le micro.
2: Oui, allô.
4: Allô.
0: Bon, alors première question.
2: Allô.
0: Ouais,
2: allô.
0: C'est qui dit allô là?
2: Oui, c'est une grosse touffe.
0: Non,
2: grosse touffe qui dit allô, monsieur Gérard.
0: Non, mais pour l'instant.
2: Je t'entends très mal.
1: Non, il t'entend très bien. Bon, grosse touffe, tu t'accouches un peu et t'as tes conneries.
2: Moi, j'entends très bien.
1: Parce voilà, les poils et voilà.
0: Bon, alors, faut-il payer ses impôts sans ressources financières, monsieur Mazur, pour vous?
2: Bah, écoutez, ça me paraîtrait un peu difficile si vous n'avez pas d'argent de payer les impôts. Mais cependant, si vous ne les payez pas, c'est la prison.
0: Mm-hmm.
2: Et ajouterais-je quand même, quelque part, vous l'aurez bien cherché. Parce qu'après tout, c'est un peu de votre faute, vous n'avez qu'à avoir de l'argent.
4: Exactement.
0: Non, mais sans ressources, faut bien se dire une chose, c'est une personne qui n'a pas de ressources, donc c'est-à-dire qui ne touche pas le RMI, ni les ACDIC. Donc comment qu'une personne comme ça peut payer des impôts? Est-ce qu'elle a...
2: Écoutez, je crois simplement qu'il faut, alors si cette personne... n'est-ce pas, physiquement, ne peut pas payer ses impôts, mettons, elle est dans le coma, ou bien elle est décédée.
0: On parle pas de décès, ni de coma, pour l'instant.
2: Bon, ben, écoutez, si cette personne est donc complètement consciente, etc., mais qu'elle ne peut pas payer ses impôts à cause de, comme vous l'avez dit, d'un manque d'argent, eh bien, je pense qu'il faut aller prendre l'argent chez ses proches, sa famille, ses enfants. Pourquoi pas?
0: D'accord.
2: Fucking.
0: Ouais. Toi, pour toi.
5: Alors moi, pour moi, il y a un truc bien pour ça, justement, pour répondre à ta question.
0: Mm-hmm.
5: C'est qu'en fait, il faut s'arranger pour chaque métier un plafond. Si tu dépasses le plafond, tu payes des impôts.
0: Ouais, mais attends, tu peux. Je pense que.
1: C'est pas grand pour dépasser le plafond.
0: Non, mais je pense que le plafond normalement pour déclarer des impôts, je crois qu'il est.
1: C'est 3,20 m un plafond.
0: Non. Il y a un plafond qui...
1: Ça dépend, tu peux avoir des poutres ou des...
6: Regarde, chez moi, c'est super haut, par contre.
0: Oui, t'as un plafond. On s'en fout, vous deux!
6: Parce que moi, j'ai des petites moulures, en fait.
0: Et c'est bon, tu vas pas me faire chier comme il y a 15 jours, d'accord?
6: Non, je vais tenir à informer les gens de mon intérieur.
0: Non. Mais on s'en fout de ton intérieur.
6: Tu connais ton intérieur par cœur, ça c'est clair, mais le mien, non.
0: Pardon,
2: mais est-ce que vous connaissez celle du fou qui repeint son plafond?
0: Voilà, demandez à Manu et Pilar, ils vous expliqueront ça demain. Il y a un plafond.
7: Gérard, j'ai une question sur l'IRC. On demande si tu paies tes impôts.
0: Ben non, je paye pas d'impôts étant donné que je n'ai aucune ressource.
4: T'es pas solvable.
0: Voilà, je ne suis pas solvable.
5: T'es pas payé?
0: Ça, c'est pas ton problème. C'est qui vient de poser cette question?
5: Monsieur Mazur.
0: Non, c'est pas Monsieur Mazur. Comme par hasard, c'est pas lui, justement, à l'instant.
4: Sur Internet, c'était qui?
0: Non, c'est Monsieur Grossouf qui a dû poser une question.
2: Ah non, pas du tout. Moi, j'ai rien dit. J'attends qu'on me donne la parole.
0: Eh ben, justement, tu vas répondre à la question.
2: Eh ben, écoute, moi, je pense que tout le monde doit payer ses impôts, parce qu'après tout, même un clodo qui dort dans une gare, il profite des services publics. Et pourquoi il ne paierait pas d'impôts? Hein? Je pense que tout le monde doit payer ses impôts et n'importe qui profite.
0: Illusion
3: à quoi?
1: Je t'ai aidé, t'as vu?
0: Ouais, tu fais illusion à qui là?
3: Tu fais quelle illusion là?
2: Je fais aucune illusion.
0: Je
2: pense juste que n'importe quel pauvre paumé qui serait dans les rues doit payer des impôts. Parce que
0: tu peux aller plus loin de ta pensée?
2: Plus loin de ma pensée?
0: Oui.
2: Bien sûr. Je pense qu'après tout, même quand tu dors dans un lieu d'accueil public, tel qu'un hôpital ou n'importe lequel, tu dois payer des impôts.
0: Manu!
2: Parce que je pense que...
0: Manu!
2: Allô?
1: Excuse-moi, Biquet.
2: Allô?
0: Au revoir.
1: À qui?
0: Grosse souffle, au revoir.
5: Ah, mais t'as été influencé, là. Hein.
0: Merci, grosse souffle. Bye bye, grosse souffle. Voilà.
5: Grosse pute, sérieux.
0: Ouais, tu vas voir, grosse pute tout à l'heure, tu vas voir. Trop, Trobosiliac là.
4: Trobosiliane.
0: Ouais, excuse-moi.
1: Faut changer, de nom.
0: C'est pas possible. Manu, quoi.
4: Facile.
0: Manu, non, tu lui dis au revoir et tu reprends quelqu'un d'autre, c'est
1: ça? Bah oui, ça y est, justement, il y a quelqu'un d'autre là.
6: Tu fais une donc, liste, tu fais un kit et tu le dégages.
0: Donc, pour toi.
1: Ma kit.
4: Oui Gérard, ben moi je suis d'accord avec mes prédécesseurs, hein. Je trouve qu'il est tout à fait normal que tout le monde paie des impôts. Il n'y a pas de raison, qu'on soit riche, qu'on soit pauvre, qu'on soit fric, qu'on n'ait pas de famille, on paie des impôts.
1: Gérard, je vais te poser une question, pourquoi tous les Français, ils doivent payer des impôts? Alors qu'il y a des gens comme en Suisse, ils payent que dalle ces enfoirés.
0: Ah ouais, mais ça c'est vrai que la question est bien dite, parce que c'est vrai que en fin de compte, nous en France, on en paye plus que dans les pays étrangers, et ça c'est avec le gouvernement qu'il faut essayer de savoir le pourquoi.
1: Bah moi je sais pourquoi, hein. C'est pour te faire bouffer que les gens ils payent des impôts.
0: Ouais non. Non, parce que faut bien se dire une chose,
1: non, parce que
0: c'est que en Suisse, que ça soit en Suisse, en Allemagne, en Angleterre et tout ça,
1: ils sont tous du chocolat, pas nous.
0: Eux là-bas, ils payent moins d'impôts que nous en France.
1: Non, mais ils en payent pas du tout là-bas.
0: Ah ouais, mais eux ils payent
1: mais
0: rien.
1: Toi non plus, t'en payes pas, donc t'es un peu suisse. Mais des Suisses, t'as pas compris.
0: Non, je suis pas suisse.
1: Ça va mon con.
0: Non, mais faut dire.
1: Fais voir ton petit coucou alors.
0: Non, mais c'est vrai que ce que tu dis. C'est vrai que là-bas, dans leur pays, ils payent pas d'impôts. Mais on se demande pourquoi. Donc c'est pour ça qu'il y a plusieurs personnes. C'est pour ça qu'à l'heure actuelle, on est dégoûté parce que nous, Français, on paye.
1: Ouais, mais toi, tu t'inquiètes
0: pas. Non, moi, de toute manière, j'en paye pas. J'en paye pas parce qu'avec ce que je touche à l'heure actuelle, je peux pas en payer.
4: Mais combien?
0: Ça te regarde pas.
1: T'as un RMI quoi.
0: Non, j'ai rien.
1: Ouais, mais ça arrange, elle vaut de la thune maintenant avec la porcelaine.
0: Justement, il y a un truc qu'il faut bien se dire dans la tête, c'est que tout le monde me dit faut déclarer des pensions tout ça. Et alors normalement les pensions, que ça soit une pension pour un accident de travail ou une pension alimentaire, normalement les pensions alimentaires tu les déclares, ça c'est vrai. Mais les pensions par exemple sur suite à un accident de travail comme j'ai eu, normalement tu dois pas la déclarer parce que c'est tous les 3 mois.
4: C'est faux.
0: Hein, comment?
4: Non, faut que tu déclares tout, hein.
0: Non, je vais te dire une chose. Alors, dans ces cas-là, je vais te dire une chose. Je touche que 900 francs par mois. Tu crois qu'avec 900 francs, c'est
4: la classe?
0: Avec 900 francs par mois, tu ne peux pas vivre, tu peux.
2: Monsieur Gérard, permettez-moi. Monsieur Gérard.
4: 1000 balles par mois et c'est dur à vivre, des fois.
0: De quand?
2: Non, mais monsieur
0: attends,
2: Gérard.
0: Attends. Monsieur Mazur, 5 minutes. Qu'est-ce que tu disais, Trombosiliane, là?
4: Bravo. Je gagne 29 000 balles par mois et des fois, c'est dur de finir les fins de mois.
0: Et tu déclares combien aux impôts?
4: Bah, 29 fois 12, tu fais le total.
0: Ouais, bah donc tu dois dépasser le plafond qui est autorisé.
4: Je suis à plus de 200 caisses, moi.
0: Quoi?
2: Ouais,
0: t'as plus de 200 caisses, alors bonne nuit, au revoir.
2: C'est l'argent qu'elle gagne, Gérard.
0: Mais dans ces cas-là, elle doit payer des impôts parce que...
1: T'as jamais dit le contraire.
0: Ouais, le plafond, normalement, tu dois, pour pas payer d'impôts, normalement, ton plafond que tu dois respecter quand tu déclares, c'est entre 20 000 et 60 000 francs exactement.
2: À peu près.
0: Grosso modo, hein.
2: Grosso modo, ouais.
0: En gros, tu dois pas dépasser 60 000. Si tu dépasses les 60 000, tu payes des impôts comme...
1: Ouais.
0: Bon.
1: Accueillir un auditeur ou t'as pas fini ta thèse, là?
0: Ah, si, c'est bon.
1: Ok, j'ai laissé un troisième bug de neuf. Je voulais accueillir Lucien Chaval. Bonsoir.
8: Cheval, bonsoir. Bonsoir, Gérard. Ça, voilà.
0: Bonsoir.
8: Tranquille. Okay.
0: Lucien Cheval, hein.
8: Cheval.
0: T'appelles d'où?
8: De Paris.
0: D'accord.
8: 101.9, à part les impôts.
0: D'accord. T'as entendu la question?
8: Non, pas du tout.
0: Alors, donc, je la répète, mais si, par exemple, puisque Funky, si tu veux réagir, réagir sur ce qui a été dit par rapport avec l'auditrice d'avant, tu peux. Hein,
2: écoute, j'ai vu qu'elle avait beaucoup d'argent, donc je voulais savoir si elle était célibataire. Elle est partie.
0: Elle est partie.
2: Bah, elle est prise alors, c'est pas grave.
0: Ah bon, bah d'accord.
1: Elle a dégagé.
0: Qui? Ah bon, bah.
1: Qui?
0: Mais non, elle est là.
1: Trombosiliane, non?
4: Non, non, elle est célibataire.
2: Bon. Je voulais savoir si t'étais célibataire.
4: Ouais.
0: Bon, Lucien Cheval, attends.
1: Cheval, comment cheval?
4: Cheval.
0: On va voir s'il y a une question,
8: intéressante.
0: Intéressante.
8: Ok. Allez,
1: prenez votre temps.
7: Intéressante, c'est peut-être beaucoup dire.
1: Il y a plein de trucs sympas.
7: Sympa.
8: Ah ouais, d'ailleurs,
1: oui?
5: Il est
3: mais
5: pas là,
3: vas-y, hein.
0: Bon, ben, il y a rien, d'accord. Bon, ben, c'est bon, lui, c'est bon, sur l'IRC, apparemment.
6: Mais attends, parce que Noémie, elle sait pas lire l'internet.
7: Mais si, je sais.
0: Oh non, mais on va pas faire des
7: trucs. Bon, ben, d'accord, bon, je te pose la question, Gérard.
0: Bon, ben, alors.
7: Est-ce que tu arrives à acheter tes contre-tiges avec 900 francs?
0: Je répondrai pas sur une question de merde.
6: C'est nul, ça, putain.
0: Alors, hop, bonne nuit.
6: C'est dans ce cas-là, là.
0: Hop.
6: Moi aussi, si t'as réussi à acheter ta meuf, quand même.
0: Fildar, toi qui arrives là-haut.
9: Ouais.
0: T'arrives à voir les questions?
9: Ah, nickel, nickel.
0: Bon, alors, qu'est-ce qu'il y a?
9: Qu'est-ce qu'il y a? Il y a rien pour le moment, ça arrive. Attends, mettez des questions.
0: Bon, alors, avez-vous... Bon, donc, on va faire un sondage avant que Lucien Cheval réponde.
8: Un sondage.
0: Donc...
8: Bon, okay, c'est bon.
0: Alors, avez-vous déjà eu... à payer des impôts. Alors 48% des gens répondent oui, c'est bien un problème, ma foi. Alors 27% répondent non, et ma réponse est catégorique. D'accord. 17% des gens, parfois, c'est plus mal que ça. Bon, alors, je vois pas du tout. Fildar, merci.
9: De rien, man.
0: Et 9% sont plus intéressés par s'abstenir à chaque fois que c'est le cas. Donc, je vois pas du tout le rapport.
6: Vous avez vu parce que ça là était incompréhensible.
0: Ouais, bah ça c'est incompréhensible. Et de toute manière, un truc sur les impôts, c'est pas ça que j'attendais, mais c'est pas grave.
6: Ça dépend.
0: Que doit-on faire pour devenir imposable? Alors, 45% des gens répondent qu'il faut avoir une préférence pour les partouzes entre voisins. Alors ça, mais gros. 31% répondent qu'il faut le permis de la grande instance de l'autorité paternelle.
9: Ouais.
0: Je vois pas du tout le rapport avec
6: ça. Je sais pas si Noémie qui a fait des sondages, tu peux...
0: 20% pensent qu'il faut suivre des études de comment bien se faire entuber dans les règles de l'art, c'est pas mal. Et 12% des gens pensent qu'il faut connaître la racine carrée du volume au mètre cube de son appartement. Alors,
9: ça va vite,
7: j'ai trouvé tout ça sur internet, Gérard.
0: Ouais, c'est bien parce que ça a rien à voir du tout.
6: Ah, bravo.
0: Avec le truc des impôts. Alors, par contre, on va continuer parce que comme ça va aller plus vite. Que peut apporter les impôts? Alors, 75% des gens répondent la possibilité. 75% des gens répondent la possibilité d'être à découvert. Ça, je vois pas du tout le compte en banque, ce qu'il vient faire là-dedans. 29% répondent.
9: C'est pas moi.
0: Entre parenthèses, hic et ta mère, ouais, d'accord.
6: J'ai rien compris. Répète.
0: Non, mais celui qui s'amuse à sortir ça,
6: il
0: ferait mieux de se la fermer. 23% des gens disent l'envie de se faire mater dans la rue. Ouais, bon, bref, on en a rien à foutre. 5% répondent l'assurance d'une protection anticonstitutionnelle.
6: Non, laisse tomber ce mot-là, laisse tomber.
0: Du siège social du groupe des coordinations de... Ouais, d'accord.
6: Est-ce que tu comprends ce que tu dis ou pas?
0: On s'en fout de manière...
6: On sent tout de suite que Noémie est un télo, hein.
0: Ça, pour moi, c'est un sondage de merde. Qui a inventé les impôts? Alors 60% des gens sans hésitation prospèrent le roi du pain d'épices. 45% des gens le maire de Palvas les Flots, on s'en fout. 36% pensent que c'est Elvis Presley, on s'en fout. 18% pensent que c'est un petit peu exagéré de mettre ça sur le dos de Swellen. Alors celui qui regarde Dallas, ok, terminé, bonne nuit, au revoir,
6: à
0: demain.
6: Tout le monde sait qui c'est quand même.
7: J'ai passé du temps pour
0: faire. On s'en fout des sondages comme ça.
6: C'est de la merde.
0: C'est de la merde. Et voilà.
7: Allez.
0: Alors, Lucien Cheval, pour répondre à la première question, faut-il payer des impôts sans ressources financières? Et
6: allez,
0: ce sera
6: allez,
0: la dernière fois.
6: On y va.
0: Okay. Que je répète la question.
6: On y va.
8: Allô?
6: J'ai une petite quatrième.
8: Ok.
6: On y va.
5: Tu cartonnes.
6: Donc, tu cartonnes.
0: Gilard, tu arrêtes avec ça, s'il te plaît, merci.
8: Tu cartonnes. Putain, les mecs.
0: Y a pas de putain, on dit maman travaille, d'accord? Alors,
6: tu cartonnes.
8: C'est la vanne.
0: Allez,
8: donc, non, moi, je paye pas d'impôts, Gérard.
0: T'as quel âge?
8: J'ai 22 ans. Et je ne paye pas d'impôts puisque mes parents sont dans le biz et puis je bosse au noir et tout, donc...
0: Ouais, d'accord. Alors donc, tu vis...
8: Donc dans le business, moi.
0: Ouais, mais pour l'instant... Merci pour celui qui a le téléphone derrière.
8: Ah ouais, c'est relou, ça.
0: Merci, Filda. Bon, alors ça commence à bien faire, Filda, s'il te plaît.
9: J'ai rien fait, Machoun.
0: Ouais, ouais, mais tu t'amuses pas à faire comme il y a 15 jours. Parce que sinon, on va te faire écouter le débat de...
5: Il est collé par cœur.
0: Alors,
9: une question.
0: À partir de quelles ressources peut-on faire une déclaration? On va demander à Monsieur Mazur, comme il s'y connaît bien.
2: 500 francs.
0: Ah oui, 500 francs, d'accord.
2: Bah, écoutez, oui.
0: À partir de quelles ressources peut-on faire une déclaration?
2: On devrait, à partir de 500 francs, Monsieur Gérard, il n'y a pas de raison. Nous vivons en démocratie. La démocratie, c'est tout le monde au même niveau. Eh bien, je ne vois pas pourquoi les gens qui, comme la demoiselle de tout à l'heure, se plaignaient, et je la comprends, d'avoir du mal à joindre les deux bouts avec 29 000 francs par mois, je ne vois pas pourquoi cette personne devrait pâtir, de la cruauté des impôts, alors qu'une personne qui gagne, je ne sais pas moi, mettons 900 ou allez peut-être 1200 francs,
0: Non mais Monsieur Mazur, faut bien dire une chose, que sur les 29 000 francs, est-ce que c'est brut ou net?
4: Net.
0: Ah, c'est net. Donc normalement sur ta fiche de paye, si tu es salarié, tu dois avoir un net imposable.
4: Mais j'ai 31 000 de net imposable.
2: J'espère bien que c'est net en tout cas, parce que sinon je ne vois vraiment pas comment cette pauvre demoiselle pourrait s'en sortir.
0: De toute manière, 31 000, déjà 31 000, c'est ce qu'elle doit déclarer aux impôts.
4: Ouais. D'ailleurs, tu pourrais pas me prêter un peu de fric parce que là j'ai du mal à finir mes mois là.
0: Ouais, ben là tu.
9: Il y a qu'un franc.
4: C'est pas grave, je prends au moins.
0: Pour l'instant, tu devrais savoir ce que t'as sur ton compte au lieu de t'occuper de ce que j'ai sur mon compte. En de bon entendeur, salut.
4: Filda, on va faire un club.
0: Filda, d'accord.
9: Ah ouais. Quoi?
0: Tu la fermes.
9: J'ai piraté avec Internet.
0: Ok. En de bon entendeur, salut. Ta réflexion comme ça, je m'en dispense.
9: Moi, je consulte ton compte sur Internet tous les jours.
0: C'est ça.
9: Il y a des variations, hein.
0: Ouais. Bon allez, Manu, t'éteins ton micro, tu t'occupes du standard,
9: Il y a trois jours, t'es allé au Monoprix.
0: Et toi, t'écrases.
8: D'ailleurs, les mecs, la file d'Armanu, si vous voulez faire un bise, www.sandix.com, il y a de quoi faire la maille avec des sites de queue comme ça.
9: Qu'est-ce que tu racontes, toi?
0: Qu'est-ce que tu dis?
8: Oh, ouais.
0: Alors, fisc...
5: Non, c'est pas moi, c'est l'autre.
0: C'est Lucien Cheval?
5: Voilà, tout à fait.
8: Non, pas du tout.
0: Je vois pas le savoir qui c'est qui vient de dire quelque chose de travers.
5: On s'en fout, tu veux pas le savoir.
0: Alors, Lucien Cheval, à toi.
8: Moi je réponds pas à ta question, je voudrais juste savoir si ça tente une petite soirée post fucking.
0: Alors, dans ces cas-là, Lucien Cheval, au revoir.
8: Salut.
0: Bonne nuit.
8: Je te fous un gros pouce.
0: Moi je t'emmerde.
8: Mais un gros pouce. Hein.
0: Manu, s'il te plaît, tu lui dis au revoir, je veux plus le voir celui-là.
8: Ok, Michel.
0: Hop, bonne nuit. Puisque Funky.
9: Fist fucking.
0: Donc pour toi.
5: Oui, alors moi je dirais que en fait les plafonds ça dépend de la CSP, c'est-à-dire du métier que tu fais.
0: De quoi?
5: Ça dépend du métier que tu fais. Si tu vas pas avoir le même plafond si t'es cadre que si t'es ouvrier. Ou
0: non, mais à partir de quelles ressources peut-on faire une déclaration?
5: 600 francs.
0: Bah, si avec 600 francs, tu vas pas faire une déclaration.
2: Ah, vous voyez, Monsieur Gérard, j'ai raison. Voilà.
5: De 500 à 600.
0: Mais tu peux pas faire une déclaration de 600 balles. De toute manière, c'est impossible.
2: Et en tout cas, moi, je milite pour qu'à partir de 250 francs, on soit d'ores et déjà imposable.
5: Oui, parce qu'il y a beaucoup de personnes qui touchent 250 francs. Ça doit être la majorité de la population.
4: Oui.
5: Et donc, les riches, il y en a pas tant que ça. Il y en a 3-4 dans
0: le pays. Tu peux parler
4: très peu, en fait.
0: C'est impossible. Oui, Manu.
9: Donc on va accueillir TV Achier à la place de Lucien Cheval.
2: Bonsoir.
4: Bonsoir à tous.
2: Bonsoir.
0: T'appelles d'où?
2: Alors j'appelle de Toulouse. 107.7.
5: Pas le barbac, alors?
2: Non, du tout.
0: Donc t'as entendu la question?
2: Ouais, tout à fait. Moi, je sais pas, une fourchette large de 500 à 500 000. Là, on est sûr de taper dedans, quoi.
0: Voilà.
2: Mais bon, il faut s'arranger pour rester juste sous la tranche imposable, en fait.
0: Ouais, mais la tranche imposable, je viens de le dire, c'est entre 20 et 60 000.
2: Bah, tu te mets sous la tranche.
9: Enfin, c'est bon, tu te maintiens,
0: en fait. Mais de toute manière, entre 20 et 60 000, de toute manière, si tu déclares, admettons, par exemple, comme... Trop beau Zilliane. Donc elle a déclaré 31 000. Donc, Fildar, s'il te plaît, tu arrêtes avec ça ou sinon tu vas te prendre le carton.
10: C'est pas moi.
0: Fildar, tu arrêtes.
9: C'est pas moi, c'est les auditeurs qui font.
0: Non, c'est pas les auditeurs, c'est toi. Bon, donc, comme je disais, donc à mon ami, je pense que le barème entre 20 et 60 000, au-dessus de 60 000, de toute manière, tu paieras des impôts, mais en dessous, tu peux être sûr que tu déclares rien.
9: Comment ça se fait, ça?
0: Bah, ouais, non, mais, de toute manière, Fildar, tu arrêtes!
9: C'est pas moi.
4: Il était beau. Hein.
9: Rockman collé sur les oreilles, en roller sur les champs, dans ton slip.
0: Fildar, tu arrêtes! Je te signale, c'est pas parce que celle-là, elle est pas guérie, je peux encore taper de celle-là.
4: Ah, qu'est-ce qu'il a à la main?
9: Ouais. Il s'est pété un truc en tapant sur quelqu'un.
0: Non, parce qu'il a un sac de sable chez lui.
2: Attention, lorsque vous masturbez, quand même, n'y allez pas trop fort.
0: Je disais qu'entre 20 et 60 000, c'est le barème à l'heure actuelle. Et
9: comment tu es au courant de ça?
2: Attends,
0: parce que le barème... Oh, vous me laissez parler. Merci.
9: Attendez, il va nous expliquer. Attendez.
5: Le barème de quoi?
0: Le barème. C'est quoi, le barème, de toute manière, est déclaré entre 20 et 60 000. Si tu déclares plus de 60 000, automatiquement, tu paieras des impôts. Si tu déclares moins de 60 000, tu ne paieras pas d'impôts.
5: Tu pêches où?
0: Donc, pour taille le barème, entre 20 et 60 000.
4: Par mois?
0: Allez! Toi, tu ne comprends rien, toi, la nana.
4: Par an.
2: Monsieur Gérard, si, mettons, on gagne 500 francs par mois, est-ce que vous estimez judicieux de déclarer 60
0: 000? Ouais, mais sur une année.
2: C'est exactement ce que je dis. Sur une année, vous gagnez...
0: Non, vous disiez par mois, alors. C'est sur une année, je vous demande.
5: Vous disiez pas bien, monsieur Mazur. Monsieur Gérard, mais vous exprimez mal. Monsieur Gérard, je suis en train de vous demander si à partir du moment où l'on gagne 500 francs par mois, on peut se permettre de déclarer 60 000 pour une année.
0: Monsieur Mazur, au revoir.
2: Et pourquoi, monsieur Gérard?
0: Manu, tu dis au revoir à monsieur Mazur.
2: Monsieur Gérard,
0: ça fait 5 fois que je t'ai dit.
2: Monsieur Gérard,
0: ça suffit.
9: Ça y est, suffit de le dire.
2: Elle a demandé au même de gueuler.
9: Audiblement, j'avais pas entendu.
0: Bon, je pense que le débat de lundi, vous n'avez rien compris.
9: Mais attends deux secondes.
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9: C'est bon, on a fait une petite pause pour calmer.
13: Le piquet, le chef de la loco,
9: ça c'est pour l'audience. Ça c'est pour faire revenir les gens parce que...
0: Ah ouais, c'est pour l'instant, tu vas fermer ta gueule, d'accord?
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9: On y va, Gérard.
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0: Et moi, je nique ta mère, j'écoute pas Fun.
9: Il vient de sortir un DVD en plus. Sympa.
0: Manu, tu me calmes un peu les auditeurs, s'il te plaît.
9: J'allais accueillir quelqu'un pour calmer tout le monde parce qu'il en connaît un rayon là-dessus. C'est monsieur professeur Christian.
4: Ah.
9: Voilà.
2: Oui, bonsoir.
4: Bonsoir, professeur.
2: Bonsoir. Bonsoir, Gérard.
0: Manu, je te préviens que si c'est d'autres, un autre auditeur que tu m'as pris sous le nom de monsieur Mazur, tu vas morfler.
9: Non, monsieur Mazur, je lui dis au revoir, il est là au
2: bout. Bonsoir. C'est une voix de mots comme d'hab.
9: Ça, c'est une touche qui essaie de faire une voix de mal.
2: Ouais, c'est clair.
9: Je sens, je vais voir quoi.
4: Il arrive pas.
0: Bonsoir. C'est qui?
2: Ah, bonsoir.
9: Monsieur Christian, professeur Christian.
2: Bonsoir, Gérard.
0: Bonsoir.
4: Marco.
0: Oui, ça, c'est... Bien sûr.
2: Une tafiole.
0: Ouais, c'est ça. Alors, bonne nuit, Marco. Au revoir.
9: Il n'y a pas de Marco, mais c'est qui, Marco?
0: Marco,
9: viens tout de suite.
0: Viens, Marco.
9: Non, mais on va calmer, Gérard.
0: Non,
9: c'est pas possible.
4: Gérard, en attendant, j'ai une petite question sur l'IRC. Est-ce que si on gagne...
9: Ouais, bah non.
4: Si on gagne au Big Deal, il faut déclarer ou pas ce qu'on a gagné?
0: Non, c'est non imposable, tout ça.
9: Voilà. Bon, Gérard, Marco, il est là. Voilà. Professeur Christian, parlez.
2: Les gains de jeu sont non imposables.
9: Voilà, alors voilà. Voilà, Gérard, on sent ta gueule. Voilà. Question suivante, on y va, on enchaîne.
14: T'es niqué, moustache, là.
0: Tu fermes ta gueule, toi, d'accord?
9: Ma biquette.
10: Enfin, je voudrais rajouter quelque chose quand même. Les gains de jeu sont imposables maintenant depuis, je crois, un an ou deux ans.
0: C'est ça. Fous-toi bien de ma gueule.
10: Non, je me fous pas, absolument pas de votre gueule.
0: Fous-toi bien de ma gueule, alors que je vais te dire une chose, que c'est non imposable. D'accord. Alors, de bon entendeur, salut. Alors, tu t'écrases. Bon, quand tu sais pas ce que tu dis, tu t'écrases.
10: Je m'écrase.
0: Les inspecteurs des impôts sont-ils méchants? On va demander à...
9: Il est gentil, il est méchant.
0: Ah, Christian, tiens.
10: Non, les inspecteurs des impôts sont là pour vous aider à remplir votre déclaration d'impôt.
0: Oui,
10: et dans certains cas. Maintenant, c'est vrai que les inspecteurs des impôts sont souvent là aussi pour contrôler si les déclarations d'impôts sont tout à fait correctes et s'il ne manque pas de...
0: Alors, attends, une question que je vais te poser. TV à chier, donc... TV Funky et Trombo Zidiane.
4: Ouais.
0: Donc, alors, on va répondre à Monsieur Christian. Comment qu'on fait pour aller voir un inspecteur des impôts qui sont en grève à l'heure actuelle? Sors-là,
9: ta conscience.
10: C'est-à-dire que dans certains cas, il n'y a pas besoin d'aller voir l'inspecteur des impôts puisque...
14: Ah oui, prends sa voix de vous.
10: Christian, laissez-moi répondre, s'il vous plaît.
0: Non, mais attends, moi je te demande comment qu'on fait maintenant qu'ils sont en grève. Comment tu vas aller les voir quand t'as un problème pour ta déclaration d'impôt?
10: Les inspecteurs d'impôt,
0: ils sont en grève.
10: Ils ne sont pas tous en grève.
0: Ils sont tous en grève. T'as qu'à écouter les informations.
10: Bande de feignasses.
9: Ouais. Et être assez intelligent pour pas avoir besoin d'eux.
4: Comme les routiers.
10: Alors, pourquoi
0: merci pour celui qui vient de mettre pour les routiers. Alors celui qui vient de mettre pour les routiers, t'emmerde.
10: Ouais. Pourquoi poser cette question, Monsieur Gérard?
0: Justement, c'est toi qui viens de l'ouvrir. Qui viens de dire qu'ils étaient là pour nous aider à faire nos déclarations, alors qu'à l'heure actuelle, ils sont en grève.
10: De toute façon, vous êtes pas
0: sur les déclarations
10: d'impôts.
0: De manière si, j'ai besoin de les voir pour quelque chose.
10: Pourquoi?
0: Ah, mais ça te regarde pas.
4: Tu veux payer des impôts?
0: Non, mais moi, j'ai besoin de les voir pour un truc.
9: Je vais chercher ma part.
0: Non.
10: C'est ardois, quand sur le RMI, il n'y a pas d'impôts avec ça.
0: Non, sur autre chose.
10: Bon, écoutez, de toute façon, les inspecteurs des impôts...
0: Ils sont en grève, alors arrête de me prendre pour un con, parce que pour l'instant, il n'y a aucun centre d'impôts qui sont ouverts. Et normalement, il te reste plus que 8 jours pour déposer ta feuille d'impôt, alors qu'ils sont en grève et tu peux pas...
10: On n'est pas obligé d'aller voir l'inspecteur des impôts pour déclarer...
0: Mais dans ces cas-là, s'ils n'ont pas les feuilles en temps et en heure, vu qu'ils sont en grève...
10: C'est un débat où il faut vous laisser parler tout le temps. Répondez-moi tout de suite. S'il faut vous laisser parler tout le temps.
0: C'est toi qui as dit que de toute manière on pouvait aller voir un inspecteur des impôts alors qu'ils sont dehors en train de faire chier tout le monde.
10: Laissez-moi m'exprimer.
0: Laissez-moi parler.
10: On n'est pas obligé pour remplir sa déclaration d'impôts d'aller voir un inspecteur des impôts. On peut remplir sa déclaration tout seul.
14: Il y a des gens qui savent compter, c'est vrai.
0: Ouais, mais de toute manière, faut bien vous dire les personnes âgées, est-ce qu'elles peuvent le faire?
10: Mais pourquoi les personnes âgées tout de suite? Les personnes âgées sont tellement
9: compétentes que les personnes normales.
10: Non, mais attends, déjà, elles n'arrivent pas à tout toutes seules, elles vont pas remplir leur déclaration toutes seules. Bien sûr que si, les personnes âgées peuvent très bien remplir leur déclaration d'impôt.
0: Mais oui, t'as raison. Allez, c'est du pipeau, allez, bonne nuit.
10: Donc,
0: t'as écouté à peu près ce qu'il vient de dire,
5: c'est tout à fait. Non, mais c'est inadmissible, c'était de la mythomanie pure. C'est faux, tout ça.
14: Moi, je suis d'accord avec Fuck Me, là.
9: Excuse-moi, avant, j'ai une question, là, que je viens de choper sur Internet, de la part de Nico, qui te demande, est-ce qu'il va y avoir un mix en or avant la fin du débat ou pas?
4: Je voudrais bien.
0: Il est quelle heure?
9: Il vient nous prendre un lingot, toi.
0: Ouais, il est -20, donc on va
9: accueillir quelqu'un.
0: On va accueillir quelqu'un, puis on va faire une petite pause.
9: On accueille Oxmo Poussino. Bonsoir.
15: Allô. On fait l'enfant seul. Allô,
5: je sais que c'est toi.
0: Maillet, tu m'as pris personne du standard, je ne veux pas.
15: Comme Coluche, je sais que c'est toi.
9: Salut Oxmo.
15: Salut, reste tranquille.
16: Comment va ta mère?
17: Ouais, fais gaffe. Non, vas-y, tranquille.
5: Tu connais le 113 un peu?
1: Bon, Gérard, bon, vas-y, tu gères un peu?
0: Oh, bah, heureusement, quand tu diras bonjour.
17: Ah, c'est bon, attends deux secondes, je finis de rouler mon
0: split. peut-on vous saisir si vous ne payez pas d'impôts? Donc, je parle d'impôts, là, on va.
1: Des impôts locaux ou pas?
0: Je précise.
16: On parle pas de la loco.
0: Toi, tu fermes ta gueule.
17: Ouais, comment tu parles?
0: Alors, Osmo, au revoir.
17: Allez,
16: la pousse connexion.
0: Au revoir. Manu une fois. Manu deux.
16: C'est quand même moi qui parle. Un fils, c'est un fils.
17: Je vais à la radio, je vais fumer ta race. Laisse béton, j'ai tué mes tasses.
16: Et le gars, il va te bouffer, hein.
5: Retourne dans les barres.
1: Alors là, t'as un chauffin, hein.
0: Manu, regarde là-bas.
1: Ouais.
0: Putain, mec, t'as le chef.
1: Ça va bien?
16: On s'est chaud.
0: Ah ouais.
16: Bonsoir.
0: Alors, bonsoir. Manu, je te signale, on va repasser le...
1: T'as couche là ou pas?
0: On va repasser la petite bande de ce que j'avais dit.
1: Tu bandes petit, ouais.
0: Ouais. Alors peut-on vous saisir si vous ne payez pas d'impôts? Donc on parle sur là.
16: Sur la bite?
0: Non. Là faut bien se préciser sur les impôts. Donc impôts sur le sur la taxe d'imposition et sur le revenu
16: immobilier.
0: Donc c'est les deux, hein.
16: Ouais.
0: Donc c'est sur le revenu et sur les impôts normaux. Taxes d'habitation et sur les impôts normaux qu'on déclare régulièrement.
1: Les impôts locaux, alors.
0: Eh ben c'est ça. La taxe d'habitation, c'est les impôts locaux.
1: T'en payes une en ce moment ou pas?
0: Non.
1: Putain, t'as la chance. Hein. C'est comme moi, tu sais, je suis hébergé, donc moi j'en paye pas parce que je me fais héberger.
0: Ouais, mais justement, t'as intérêt de faire gaffe parce que...
1: T'es en centre aussi.
0: Ouais, non, mais...
1: Franchi,
0: t'es à chier. Donc, toi.
16: Ouais, bah écoute, pourquoi pas.
0: Ouais, non mais attends, pourquoi tu me dis pourquoi pas?
1: Bah,
16: je sais pas, comme ça. Par manque d'inspiration, dirais-je.
18: Pourquoi tu peux pas te faire saisir?
16: Ouais, voilà, exactement.
0: Normalement,
16: ce que je trouve chelou, en fait...
0: C'est qui?
16: C'est toujours TVH, bien sûr. C'est que, en fait, moi, je connais des gens qui se sont fait saisir alors qu'ils payaient pas d'impôts.
0: Mm-hmm.
16: Et ça, en fait, ça va à l'encontre de ta question, je trouve, quand même.
0: Ouais, mais...
16: Regarde, t'imagines, on te saisit alors que tu payes pas d'impôts, c'est dégueulasse. Déjà, on te saisit, tu payes des impôts, c'est dur, mais si t'en payes même pas...
0: Ouais, mais il y a un truc qu'il faut bien se dire. C'est que là, il y a un truc vraiment qui va vraiment pas... 5 minutes, Manu, s'il te plaît, merci. Il y a un truc qui est vraiment dégueulasse, c'est pourquoi qu'on oblige une personne qui a pas de ressources ni rien à payer une taxe d'habitation, mais qui ne paye pas d'impôt sur le revenu.
18: Mais c'est normal.
0: Non. Ouais, mais alors dans ces cas-là, la personne, si elle peut pas payer sa taxe d'habitation, on va la saisir.
18: Eh ben non.
0: Eh ben si.
5: Il faut tout agrafer au sol, il faut tout clouer.
18: Elle travaille, c'est tout.
0: Mais même une taxe d'habitation, de toute manière, c'est pas parce que tu travailles. La taxe d'habitation n'a rien à voir avec l'impôt sur le revenu. L'impôt sur le revenu, c'est quand tu travailles. La taxe d'habitation, c'est autre chose.
18: T'as qu'à travailler pour payer tes impôts.
16: Ouais, t'as jamais travaillé. T'as toujours squatté une poubelle, de quoi tu parles?
0: Alors, TVA chier, au revoir. Comme ça, j'aurai squatté une poubelle.
16: C'est pas moi, hein. Non plus.
0: C'est qui, ça?
16: C'est Pépito, bonsoir.
5: Bonsoir, t'es viré, hop.
16: Je me présente, j'appelle le Thaïlande.
0: Fildar!
1: Et c'est pas moi!
5: Vous avez le satellite ou quoi?
0: Fildar, tu arrêtes, s'il te plaît, une fois!
1: C'est pas moi!
0: Fildar, deux fois!
1: C'est pas moi.
0: Fildar, trois fois.
18: Ah, j'ai vendu Fildar.
1: Ouais.
0: Donc c'est Fildar qui fait le con, ça changera pas, il veut faire fou, il fout sa merde dans les débats, ça changera toujours pas.
1: Je peux accueillir mon auditeur, non?
0: Vas-y.
1: Voilà, Michel Thor. Oh la vache, le revenante.
0: Ouais.
1: Salut Michel.
0: Ok.
16: Ouais, salut, on parle moins.
18: Salut Michel.
1: Ah, bonsoir.
16: Salut. Parlez de quoi?
18: Parler d'impôts, un truc.
16: Ah ouais.
0: Non mais attends.
1: Tu n'as pas la ramasse celui-là.
16: C'est qui l'animateur?
0: T'as cherché où celui-là?
1: Sur les 24.
0: Bah sur les 24 lignes.
1: Ouais, je vois. Il sort tout droit du standard, pas briefé comme ça.
0: Non mais, tu crois qu'il est vachement réveillé là?
16: À l'ancienne.
0: Bah non.
18: Et t'as appelé pourquoi Michel Thor?
16: Bah je sais pas, moi on me dit appelle, il y a un mec qui cause, alors j'appelle.
5: Non, c'est Arnold.
0: Ouais, d'accord.
5: L'animateur c'est Arnold, mais il est torché.
0: Fildar, Manu, s'il te plaît.
1: Oui, quoi?
0: Tu lui dis au revoir parce qu'il comprend pas du tout.
1: Mais non, c'est bon.
0: Tu lui dis au revoir.
1: Mais vas-y, c'est bon.
0: Tu lui dis au revoir.
1: Allez,
0: non. Tu
19: lui demande rien aussi.
0: On revient avec
16: Vas-y, on tire les questions, putain, on se fait chier là-dedans, vas-y.
0: Si ça vous plaît pas, vous dégagez.
16: Mais vas-y, fais ton métier un petit peu, putain.
0: Donc, on dit pas putain, on dit maman travaille.
19: Voilà. La deuxième.
0: Deux. J'encule ta mère, moi aussi. D'accord. Alors, donc, peut-on vous saisir si vous ne payez pas l'impôt? Donc, on va demander à Michel Thor.
9: Saisir quoi? Si t'as pas d'impôt.
18: De bras.
0: Michel Thor.
16: Ouais, bah ouais, bien sûr qu'on peut te saisir, pourquoi pas. Alors, raconte-nous quand Lucille a débarqué chez toi. Et qu'il a voulu
0: tu peux, préciser, Michel Thor, s'il te plaît, parce que je commence à m'endormir.
16: Tu bosses pas, d'accord, tu gagnes pas ta vie, d'accord. Bon, mais rien, je vois pas pourquoi tu n'as pas payé tes impôts comme tout le monde, ça déjà d'une. Et puis, bien sûr, on peut te saisir, tu te balades dans la rue, les flics arrivent, ils te saisissent, ils te foutent dans le fourgon et hop.
5: Voilà, c'est tout ce que t'as.
0: Non, t'as n'importe et, quoi.
16: Bah, bien sûr, c'est arrivé, moi, devant mes yeux, c'est arrivé.
0: Ah ouais?
16: Ouais.
18: Ouais, c'est arrivé à un cousin.
16: Mais tu t'es fait saisir, toi, Gégé, non?
0: Ah, non, moi, sous manière.
16: Même que l'huissier, il voulait prendre ta femme, il croyait que c'était le canapé. Je m'en souviens.
0: Eh ben, dans ces cas-là, t'es bien à chier.
16: Un gros pouce.
0: Au revoir.
18: Une grosse pouce qui pue.
0: Au revoir. Et de toute manière, la dernière question, comme ça ira vite.
5: Eh ben voilà, on a fini.
9: Attends, tu peux demander à tout le monde, toi, qu'est-ce que t'en penses, alors?
18: Qu'est-ce que t'en penses, toi?
0: Bah, moi, personnellement, si tu payes pas des impôts, de toute manière, ils n'ont pas le droit de te saisir, parce que déjà, t'es pas solvable. Donc, automatiquement, ils peuvent pas te saisir.
9: T'es insoulable. Hein.
0: Ils ont pas le droit de te saisir. T'es insoulable.
16: Ils sont. T'inquiète pas, ils le prennent.
0: Ils n'ont pas le droit.
16: Bah oui, mais le droit. Qu'est-ce que tu crois que c'est avec ton beau sourire à quatre
0: non, ils n'ont pas le droit de. Ils n'ont pas le droit.
16: Officiellement, ils n'ont pas le droit, mais ils le prennent le droit.
0: Ouais, mais normalement, c'est interdit.
16: Ah oh bah oui, tiens, toi tu fais jamais des trucs qui sont interdits dans la vie.
0: Peut-être. Bon alors Manu,
19: oui, je voulais juste accueillir Marco Polo à la place de TVHC.
18: Salut Marco.
16: Bonsoir.
0: Salut Marco.
16: Salut Polo. Bonsoir.
0: T'appelles d'où?
16: J'appelle de Paris.
0: D'accord. Et Michel Thor, t'appelais d'où?
16: Paris aussi.
0: Eh bien,
19: il est parisien, Manu.
0: Rien que direct de Paris, hein.
19: Bien Manu. Ouais.
0: Mais non, mais on est mis en local, hein, plus personne te kiffe.
9: Ça va, vous connaissez la fréquence, c'est bon?
16: Bon, ah ouais. Si ça te fait chier, j'appelle de Bordeaux, voilà.
0: Ouais, c'est ça. Fous-toi bien de ma gueule. Ah, Gérard.
16: Fous-toi pas de ta gueule, attends.
9: Par exemple, là, tu payes pas d'impôts, mais ils te saisissent quand même sur ton salaire, puisqu'ils récupèrent la thune que tu leur as jamais donnée.
0: Non, non, mais ça te regarde pas, d'accord? Non, mais ça, t'as pas besoin de le balancer à l'antenne, d'accord?
9: Non, mais c'est un exemple.
0: Non, mais tu fermes ta gueule là-dessus.
9: Mais c'est un exemple.
0: Ça, tu fermes ta gueule. Je sais pas besoin de le balancer.
9: Imaginons que Bernard n'a pas payé son loyer pendant 5 ans, et donc il se fait saisir sur son salaire.
16: Moi, je dis,
9: qu'est-ce qu'il fait?
0: Tu fermes ta gueule.
9: Alors qu'il paye pas d'impôts.
0: Alors, tu t'occupes de ton cul, tu t'occupes pas de mes problèmes, d'accord? À partir de quel âge faut-il faire une déclaration?
9: On a 12 ans.
18: Au moins.
0: Quoi? J'ai mal entendu là.
9: Ouais, moi aussi.
16: Moi aussi j'aimerais bien.
0: J'ai cru mal entendre là.
9: Qu'est-ce qui s'est dit là? J'ai pas entendu.
0: J'ai cru mal entendre l'enculé qui vient de dire ça.
9: Si quelqu'un peut le refaire.
16: Recale pas entendu.
9: Tu veux qu'on repasse la bande?
16: Ouais.
9: Ouais, vas-y. C'est dit.
0: Attends.
18: C'est la pute dans le 15e.
9: Voilà.
16: Ok.
9: Ah, c'est ça.
0: Bon, bah c'est bien, comme vous voulez continuer de parler de Sandy.
9: Non, mais ils ont pas dit ça.
19: Ils ont parlé non plus dans le 15e.
0: Attends,
9: ils ont dit Barbie.
0: Non. Remets la bande et ferme ta gueule un peu, toi.
9: Ok, d'accord.
19: Non, remets pas, ça va tout niquer. Non,
9: attends, on peut
19: pas.
16: Gérard, on parle pas de Sandy, on parle juste de celle qui s'est fait caresser les fesses par Jacques Chirac au salon de l'agriculture.
0: Ouais, bah c'est toi.
18: C'est la même.
0: Ouais, je vous préviens, vous allez vous calmer parce que je sens que de toute manière c'est terminé, donc ça va aller vite.
16: Gros mandat mystère.
0: Alors à partir de quel âge faut-il faire une déclaration
9: d'amour?
0: Alors toi?
18: Eh ben en fait ça dépend pas de l'âge, ça dépend de quand tu commences à travailler.
0: Non, de toute manière
18: parce que bon moi je peux t'expliquer, donc à 18 ans je fais une déclaration mais je gagnais rien donc ça servait à rien, donc j'ai fait des déclarations jusqu'à temps que je gagne quelque chose. Et pendant 10 ans j'ai fait des déclarations mais je gagnais rien donc je déclarais rien.
9: Bah non, parce que moi
0: il y a une chose qu'il faut se dire déjà. Déjà tant que vous n'avez pas d'appartement, vous ne pouvez pas faire de déclaration. Automatiquement, dès que vous habitez, si vous êtes. Oh, vos gueules derrière, s'il vous plaît.
16: France ou quoi?
0: Manu, t'as ton micro?
16: Ouais, Manu, s'il te plaît, ton one man show, c'est demain.
0: C'est demain que vous faites votre bordel là, les deux caves.
16: La caille, j'ai des questions à vous poser.
0: Tu verras ça demain. Demain sur le 01 40 521 521 pour Manu et Fildar.
9: Il n'y a pas de chauffage, hein, donc, dans le tuyau, ça caille. Hein.
0: Alors, faut dire une chose que pour déclarer une pour faire une déclaration d'impôt.
20: Ouais, pour faire.
0: Pour avoir un appartement, Bon, Manu, tu les calmes.
21: Ok, calmez-vous les mecs. Merde,
9: calmez-vous.
0: Et toi, t'es un peu micro.
9: Calmez-vous.
21: Calmez-vous.
0: Qu'est-ce que t'as ton micro?
21: Calmez-vous, mais calmez-vous.
9: Non, je voulais te demander, Gérard. Moi, j'étais chez mes parents et je payais des impôts parce que je gagnais quand même de l'argent parce que je travaillais.
20: Ouais,
9: donc, c'est pas parce que j'avais un pas d'appartement.
0: Alors,
9: que je
0: de toute manière, faut dire une chose que lorsque vous avez. Oh, ta gueule quand je parle!
20: Bah, dis ta chose, là. Bah ouais, dis-le.
0: Pour l'instant, tu fermes ta gueule. Merci.
20: De rien.
0: Donc, une déclaration d'impôt.
20: C'est une déclaration, où ça?
0: Bon.
9: Découpe.
0: Voilà.
9: Merci.
0: Donc, une déclaration d'impôt se fait. À partir de quel âge? Quand vous avez un appartement, dès que vous êtes plus chez papa et maman, quand vous êtes chez papa et maman, pour l'instant, c'est vos parents qui déclarent.
9: Non, moi j'ai déclaré.
0: Non, mais c'est les parents qui déclarent.
20: Voilà, c'est les parents qui déclarent.
0: Eux, ils déclarent. Ta gueule! Merci, Fildar, et tu me les laisses en attente. Comme ça me permettra de parler. Une déclaration d'impôt, tant que t'es chez papa et maman, c'est eux qui déclarent. Pourquoi? Parce qu'ils vont déclarer deux par et demi. C'est-à-dire... Oh, ta gueule!
9: Ils sont pas là.
0: Ouais, ben, tu me les laisses où qu'ils sont?
9: Bah oui.
0: Et tu t'amuses pas à appuyer dessus, sinon j'arrête tout de suite de m'expliquer.
9: D'accord. Vas-y.
0: Donc, je répète, les parents déclarent deux par et demi, parce que... Vous êtes toujours encore avec eux.
9: Ouais.
0: Tant que vous n'avez pas d'appartement seul. Une fois que vous vivez seul, c'est à vous de faire votre déclaration vous-même. Les parents ne sont plus là pour vous aider. Claire, net, précis.
9: Ah si, parce que moi je déclare des impôts, mais c'est mes parents qui payent, j'en ai rien à foutre.
0: Non, ben ça, de toute manière, c'est une fausse déclaration.
9: Non,
0: ta gueule à toi, Costo. Ok.
9: Mais non, mais ce que je veux dire, c'est que moi je déclare mes impôts, donc je vais devoir payer une certaine somme, et c'est mes parents qui me filent un chèque.
0: Normalement,
9: non. Mais si, parce qu'ils me remboursent la somme que je débite, j'en ai rien à branler, moi.
0: Normalement, une fois que tu quittes tes parents sont obligés de faire une déclaration.
9: Non, mais ils sont obligés, mais ils sont généreux.
0: Tes parents sont obligés de faire une déclaration. Ta gueule! Ta gueule! Moi, je te dis ta gueule!
9: Je coupe. Deux secondes.
0: Une déclaration. Lorsque tu n'es plus chez tes parents.
9: Mais j'ai compris ça.
0: Tes parents sont obligés de déclarer aux impôts comme quoi que tu n'habites plus chez eux.
9: Allez,
0: voilà, c'est tout. T'as très bien compris, tu le fais exprès, tu veux pas comprendre. Voilà.
9: C'est toi qui comprends pas.
0: Non, mais moi je comprends mieux. Tu vas pas essayer de déclarer.
20: Non, aux impôts. Bon, moi je voulais juste demander à Fildar et à Manu ce que ça leur fait d'avoir un show demain soir.
0: Bah, ça leur fait que pour l'instant ils ferment leur gueule et
20: ils
0: ça part.
20: Ils payent leurs impôts pour l'instant.
9: Voilà.
22: Il y a Sandy qui m'appelle, là je suis dans le 15e, faut que j'y aille parce qu'on en a deux qui nous attendent.
0: Et ta soeur elle est en train de faire ça.
21: Et non, ça y est,
9: et à la place tout de suite on accueille David, on enchaîne, on enquille.
0: Non, mais c'est fini.
9: Comment ça finit quoi?
22: Mais
9: tu t'en vas où là?
0: Mais sérieux, c'est terminé.
22: Et la conclusion et tout.
21: Non, il y a David là qui est à l'antenne.
0: Manu, pour l'instant c'est pas toi qui commande, c'est moi. David, c'est terminé.
20: Allô?
0: Non, oui, c'est bonsoir. Terminé!
20: Gérard, j'avais une question. Je voulais savoir comment tu faisais, parce que toi, t'es un enfant de la DAS, pour tes parents, comment tu faisais?
0: Oh, mais ta mère, on va t'enculer, au revoir!
9: Je coupe!
0: Gérard, tu peux lui dire au revoir, et Manu, tu passes au rapport avec Max dans le bureau.
9: Ok, j'ai trop peur.
0: De toute manière, Max!
9: Attends, Gérard, j'avais une question juste avant, sur le débat. Quand, tu sais, là, tu dois faire ta déclaration pour le 15. Le 15 mars. C'est-à-dire que si après, enfin, tu oublies de la déposer avant le 15 mars, t'as une majoration.
0: Ouais, mais majoré. Non, mais d'accord, je vois ce que tu veux dire. Normalement, t'es majoré de 10%. Mais vu qu'ils sont en grève, on espère, et ça, c'est tout le monde qui le souhaite, que...
9: D'accord.
0: Non, tu les laisses, parce que là, ce que tu viens de me poser comme question, c'est très bien. Mmh. Et ça va intéresser tout le monde.
9: Il y en a plein qui veulent répondre.
0: Non.
9: Tu expliques, et après, ils répondent. Vas-y.
0: Ça, faut bien se dire une chose, que là, pour l'instant, ils sont en grève. Mmh. Pour l'instant, on ne sait pas. Si c'est maintenu jusqu'au 15 mars, le terme de la déclaration, normalement la déclaration d'impôt doit être dans les boîtes aux lettres jusqu'au 15 mars. Et étant donné qu'il y a une grève, est-ce que ça sera repoussé ou pas? On ne sait rien. Pour l'instant, on ne peut pas le savoir. Et pour une bonne cause, c'est qu'ils sont en grève. même si tu veux aller chercher une déclaration, même que tu l'ailles par sous, tu vas dans un truc, un centre des impôts, tu ne peux pas. Tu vas en mairie, ils ont pas. Maintenant, où qu'il faut aller, je pense, et ça je ne suis pas sûr, mais il me semble que en préfecture, tu peux en avoir.
19: Ah, mais si tu vas à la manif où ils sont.
0: Non, non, c'est mais bon. Si tu as envie de
19: t'en prendre
0: plein ta gueule, c'est ton problème, c'est pas le mien.

0: dépassé ses 60 000.
1: C'est 60 000, c'est bien ce que je dis.
0: Et alors, qu'est-ce que tu viens de me parler d'impôts imposés, là?
1: Bah c'est abusé, c'est bien ce que je dis, c'est abusé.
0: Mais hein? Attends, mais tu sais lire sur une fiche de paye? C'est marqué net imposable à déclarer. Tu prends ça et c'est tout.
2: Et justement, on parlait des...
1: Ah non, je suis pas d'accord là, Gérard. Bah, c'est vrai. Je suis personne.
0: T'es barjo ou quoi, là?
1: Non, mais non.
0: Bah alors, qu'est-ce qui est marqué sur ta fiche de paye?
1: Il y a marqué non imposable.
0: Sur ta fiche de paye, c'est marqué non imposable?
1: Bah ouais.
0: Non mais attends, tu te fous de ma gueule ou quoi, là, où tu prends le train?
1: Non, je t'assure.
0: Non mais tu prends le train, ça te coûte moins cher, c'est ça?
2: T'as la carte jeune.
0: Sur une fiche de paye, j'ai jamais vu marqué non imposable, c'est sur une déclaration d'impôt que je vois ça.
2: C'est sur une fiche de paye non plus, t'en as pas vu.
0: Attends.
1: Tiens moi deux secondes, est-ce que pour avoir le droit de plus porter de kiss, tu payes des impôts ou pas?
0: Et ta connerie, apporte des impôts pour au moins faire de pipe.
1: Oh, voilà. Oui, t'as eu là.
0: Alors conclusion.
2: Deux secondes, je voulais reposer le terme du débat sur les impôts sur la grande fortune.
1: Okay.
2: Comment ça se passe?
0: Sur quoi? Quelle grande fortune?
2: Non mais il y a des gens qui ont tellement de blé qu'ils doivent payer un impôt supplémentaire parce qu'ils en ont plein.
0: Ouais mais sur quoi?
2: Alors
0: si tu sais de quoi tu parles dans ce cas-là.
2: Mais là, parce que je côtoie des gens comme toi qui sont dans ce cas-là. Qui cachent leur jeu, mais ils en ont plein.
0: Conclusion,
2: c'est super important.
0: Écrase, je répondrai pas à ta question, elle est con comme
2: non,
0: t'es
2: mais, non sérieux.
0: Elle est con.
2: Mais non mais sérieux, il y a des gens qui touchent tellement d'argent que
0: quoi,
2: l'État est obligé de payer plus. Ouais. Les pompes de
0: une certaine mais sur plus. Quoi tu veux parler?
2: Bah sur l'argent qui gagne. L'impôt sur la grande fortune, t'as déjà entendu
0: mais
2: parler.
0: Mais quoi?
2: Bah l'argent qui gagne.
0: Mais attends, ils vont gagner quoi comme fric s'ils touchent un loto tout ça?
2: Non, pas un loto.
3: Normal.
2: Il y a des mecs qui touchent plus de 6000 balles par mois.
0: Mais attends, t'en as qui
2: dans le showbiz tout ça, ils payent des impôts sur les grandes fortunes.
0: Mais ça, on sait pas, ça dépend ce qui est déclaré, si c'est reconnu ou pas, c'est tout. Conclusion du débat. Conclusion,
2: t'abuses, là, tu pourrais répondre à cette
1: question. Laisse tomber un truc de ouf. Mais c'est pas de l'année, quoi.
2: Réponds.
1: T'es tellement un beauf que tu vas rien faire. Vas-y, j'ai enchaîné.
0: Funky, t'as ma conclusion.
1: Ah, mais réponds à la question, s'il te plaît, c'est Funky. Bah ouais, réponds à la question, là, parce qu'on...
0: Terminé! Conclusion!
1: On a rien appris, là.
0: Conclusion!
1: Ok, la conclusion.
2: Non, moi, je fais pas la conclusion tant que t'as pas répondu à la question.
0: Ah bah, bonne nuit. Allez, hop, au revoir.
1: www.arnettdefun.fr.fm.
0: Voilà, c'est bien, merci Arnett.
1: C'est le compteur, là.
0: Bien, merci Manu.
2: De quoi?
0: Alors, je te préviens, Manu.
2: Non mais regarde, il y a des mecs qui font de la pub pour Arnett.
0: Ouais, non mais c'est pas... Merci Manu.
2: Oui, Gérard. Moi, je peux faire de la pub pour son site.
0: Pauvre con.
2: www.arnettdefun.fr.fm, tu vois, c'est pas moi.
0: Terminé, conclusion. Conclusion.
2: C'est un site bidon, mais c'est pas grave.
0: Conclusion du débat. Conclusion, alors Arnett.
2: C'est Stoumi Poussi.
0: Conclusion.
2: Non, c'est du parti.
0: Conclusion.
1: Ah, tu réponds à la question.
0: Non, je répondrai pas.
1: Mais réponds. C'est quoi, on conclut ou on impose là?
0: Bon, allez hop. Bonne nuit à tous.
1: Non.
0: Vous allez retrouver Rousseau pour la nuit sans pub.
2: Bah, faites en conclusion, moi. Il y a une conclusion internet aussi, Noémie. Elle a une conclusion
0: sur l'internet, pour l'instant, c'est...
1: Ah, j'étais mort internet ce soir.
0: Laisse tomber.
3: Non, il y en a 8748.
2: Ah, quand même.
1: Mytho.
2: Ça, c'est ce que tu
0: montes,
2: c'est ça.
0: Du baratin.
2: Mais elle montre ses seins, c'est pour ça qu'il n'y en a pas beaucoup. Ouais. Il y a une webcam maintenant dans le studio.
3: Ouais, voilà.
2: Ah non, c'est pas les seins de Noémie, c'est les kystes.
1: Eh, Lolo Ferrari, on parle pas de seins, s'il vous plaît.
0: Oh, vos gueules à vous. Merci. Allez, bonne nuit. Manu, j'ai dit au revoir aux auditeurs, c'est terminé, maintenant vous allez retrouver Rousseau pour la nuit.
2: Non, tu fais un boulot carré ou tu le fais pas, donc t'es venu là.
3: Conclusion,
0: il est pas 58, il est 1h du matin.
3: Conclusion, si on imposait les cerveaux sous-développés, ça va trop vite pour moi.
2: Non, sous-développés, mais j'en prendrais pour 20. Bon, je répète, ça défile trop vite. Conclusion, si on imposait des cerveaux sous-développés en un an, j'ai en prendrais pour 20 ans.
0: D'accord, et ça, je répondrai pas, c'est une question pourrie
2: de Yankee. Conclusion, qu'est-ce qu'il y a d'autre?
0: Turpentine.
2: Il y a une turpentine.
3: Jean-Louis 2000, conclusion, les impôts, c'est comme Gérard.
2: Si on n'en avait pas,
3: on serait mieux.
0: Ouais, bah, c'est bien.
2: T'as compris, Gérard?
0: De manière, s'il n'y en avait pas, il aurait fallu les inventer. Merci.
2: Voilà.
0: Merci, Arnaud.

0: peut faire sa conclusion là.
1: Donc, ouais, conclusion. Émane-moi un peu parce que j'ai pas que ça à foutre moi.
2: Ouais, allez, allez, allez.
3: Mais qui c'est qui? Imposable, tu vas te grouiller là, le SDF. Tu vas te grouiller, le SDF, on est imposable nous.
2: Ben moi je t'emmerde alors, au revoir. Non mais on sait pas qui c'est moi.
1: Au revoir.
2: Bon, la liste. La liste des auditeurs.
0: Non, non, non, attends. Bon, Marco Polo, ta conclusion.
1: Quoi?
0: Dépêche-toi, ça caille.
1: Ma conclusion, c'est que je t'impose de continuer, gros porc.
2: Mais gros porc, elle t'emmerde, connard.
1: Putain, j'ai plus de batterie.
2: Tant mieux, au revoir.
1: J'ai plus de batterie.
2: Tant mieux, vas-y, conclusion.
1: Je vais encore t'insulter. Donc on va te faire foutre.
0: Oh non.
2: Ça y est, il est parti.
0: C'est n'importe quoi.
2: C'est bien, Manu. Il reste Michel Thor, fils de King David. Voilà, allô.
0: Allô,
2: tout le monde là.
4: Bonsoir.
2: C'est qui là?
4: On fait quoi, le deuxième débat là?
2: Non, il y a Michel Thor, fils de King et David pour la conclusion.
1: Bon, fils. Et moi là, oh.
2: Bah oui, t'es là, oui.
1: Ouais, Gérard.
2: Bah, je t'écoute. Conclusion.
1: Gérard.
2: Conclusion!
1: Je pense que si tu pouvais payer tes impôts avec ta grosse, ça suffirait.
2: Voilà, t'as une grosse, ça t'emmerde!
0: J'ai coupé, on enchaîne.
2: Ouais, ensuite!
0: Michel Thor?
4: Ouais.
0: Salut.
4: Bah, on n'a pas appris grand chose, hein, si ce n'est que, bon, tu pouvais faire payer tes enfants, quoi, c'est ça qui est bien.
2: Alors, dégage, au revoir!
4: Bah, pourquoi dégage?
2: Au revoir! Bah,
4: pourquoi dégage?
2: Au revoir! Bah,
4: pourquoi dégage? T'as pas de môme, toi?
2: Ça te regarde pas,
0: au revoir,
2: merci,
0: j'ai coupé.
2: Il reste
0: fils
2: Fucking. Non, ça y est, lui, il a commencé à me casser les burnes du départ.
0: Mais non, il est là, il a pas fait de conclusion.
2: Alors, conclusion.
4: Oui, vive les impôts.
2: D'accord,
0: au revoir. C'est une belle conclusion.
2: Ça, c'est bon, ça. Hein.
5: Voilà,
0: il en reste un aussi, je sais pas qui c'est,
4: Ouais, c'est l'invité Mystère 3. Alors, moi, je pense que Gégé, avant de payer tes impôts, tu devrais d'abord régler ton ardoise au relais Carnot, parce que j'ai vu le patron l'autre jour, il gueule encore. Alors, magne-toi.
2: Mais ta mère, elle va se faire foutre. Au revoir.
0: Et il reste une meuf encore, je sais plus qui c'est.
5: Vas-y, Sandy, vas-y, mets-toi des pouces, ouais.
2: Putain. Voilà. Oh non. Mais dis pas là.
0: Coupe-la, Gérard. Coupe-la. C'est bon, c'est coupé.
2: Mais vas-y, c'est bon. Oh là,
5: le travail.
2: Oh là là, le carnage.
1: Allô.
2: Allez, c'est bon, allez, en fait.
0: C'est bon, c'est carré ou quoi?
5: C'est compliqué, hein, ce
2: temps-là. Mais t'es grave, toi, Manu.
0: Ah, c'est Noémie qui le dit.
2: Bon, alors. Alors, qu'est-ce que j'ai à dire? Manu, t'es un gros con.
0: Merci.
2: Parce que t'as foutu ta merde.
0: Ah, bah, c'est pas
2: alors,
0: moi.
2: Alors, demain.
0: Oui.
2: Demain, j'espère que les auditeurs, ils vont te traiter de gros porc comme ils ont insulté Sandy.
0: C'est vrai,
2: donc, c'est qu'un gros porc.
0: Ils ont pas insulté Sandy.
2: Tu n'es qu'un gros porc.
0: Ok.
2: Tu as foutu ta merde encore ce soir.
0: Ouais.
2: Donc, tu continues.
0: Tu peux me mettre énergie, il me fait chier.
2: Oh.
0: Mais y a rien, là. Qu'est-ce que tu fais? Qu'est-ce que tu gazes?
2: Ouais.
0: Assieds-toi, ton père.
2: Sur ce, je vous laisse et vous allez retrouver
0: sur les impôts.
2: Sur les impôts, vous avez foutu votre merde, ça fait deux débats que vous merdez.
0: Non.
2: Donc c'est terminé.
0: Ah, t'as quand même un rêve, c'est quand même de payer un jour des impôts.
2: C'est terminé.
0: T'aimerais quand même un jour payer des impôts.
2: C'est terminé, donc.
6: On a fait 12 millions ce soir.
0: Ah, génial.
2: Malgré qu'ils aillent poirer.
6: C'est tout à toi.
2: Oh,
5: c'est tout.
2: Et sur l'internet, on n'a rien fait.
6: Combien?
2: 1700 même pas.
6: Ouais.
2: Ah, c'est nul, hein. Toi, tu t'écrases parce que toi, t'as foutu ta merde.
6: Ah, mais 17 millions quand même.
2: Ouais, mais toi, t'as foutu, pas grâce à toi, heureusement.
5: Et moi, Gérard, je pourrais revenir la prochaine fois, Gérard.
2: Ouais, ça, je sais pas.
0: Tu t'envoles, toi.
2: Tu verras ça avec Max. Donc, vous allez retrouver Rousseau pour la nuit sans pub et on va s'écouter Popo Ferraro avec Souffle plus dans mes ballons et je fais un gros bisou à ma bibi. Ciao.

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0: vous sur la chanson comtaise, bah, la chanson française.
1: Oui, j'ai
0: hâte. Bon, ça commence à bien faire ce qui est en train de jouir là. Vieille pute.
1: Tu peux lui dire à la fille qui jouit d'arrêter parce que je me suis déjà branlé, hein.
0: Bon, donc.
1: Alors, maintenant, concernant ta question.
0: Mais son argent, hein.
1: C'est-à-dire, oui, ben justement, je te réponds, je te donne une somme. Mm-hmm. C'est-à-dire, quand je croise Francis Cabrel qui joue la guitare là, dans la rue, ma foi, ça ne dépasse pas 30 francs.
2: Montez lourd, Raffour, tu as déjà dit.
3: Mais c'est qui Gérard qui jouait comme ça là?
0: Manu, s'il te plaît, tu fais le standard comme il faut!
1: Ah non, mais c'est pas Gérard. Manu qui jouait là, je crois.
0: Non, c'est pas comme ça qu'on jouait, moi.
2: On peut répondre!
0: Aphrodite, pour l'instant, tu vas te calmer, bouton d'or, pareil!
1: Je dégage!
2: C'est pas Aphrodite, hein, oh!
1: Bon bah.
2: C'est pas nous, Gézé!
4: Qui jouait quel rapport avec la chanson française?
0: Bon!
2: Ouais, mais il est trop, lui!
0: Attends, si t'es pas contente, tu raccroches et on
3: fait pas grave. Gérard, tu poses la question à qui tu veux, vas-y, donne.
0: Donc, coussin d'air!
1: Oui!
0: Donc c'est bien en question argent que je te demande.
1: Ah ben je t'ai répondu, pas plus de 30 francs.
0: Ah bon, t'as un CD à 30 francs, donc c'est un CD de titre.
1: Non, je te dis, si je vois Francis Cabrel qui joue la guitare dans la rue devant moi, je lui donne pas plus de 30 francs.
0: D'accord.
5: C'est vrai que t'as un piercing sur le gland, chérie.
0: Christophe.
1: Non, j'ai pas de piercing dans le gland, non.
0: Non, c'est pas toi, coussin d'air, qu'on parle.
1: Ah pardon.
2: C'est à qui?
6: C'est à Christophe.
0: Christophe. Christophe, une fois.
6: Mais oui, je suis là.
0: Bah alors, tu réponds, s'il te plaît.
6: Ouais, bah j'aimerais poser une question à coussin d'air. Ouais.
0: Non, pas.
7: Le A placé juste après l'apostrophe dans le deuxième mot, seconde position dans le quatrième.
1: Écoute, Francis Cabrel, en ce moment, on peut le trouver, si ma mémoire est bonne, à la station de métro Stalingrad.
5: Bon, ouais, allez, enchaîne.
6: Moi, j'habite Gambetta, je change où?
1: Je viens.
0: Bon, ouais, vous allez régler ça au standard. Vous allez régler ça au standard. Alain.
5: Bon, allez, enchaîne.
0: Alain.
1: Moi, c'est vrai que tu es le fils de Philippe Barry.
6: Mais je te jure, j'ai sa gueule, je chante comme lui, regarde.
3: Manu, on t'a dit de les mettre au standard. Ouais, ils sont au standard, ils sont là. Ils sont là au standard.
5: Mais Mars, ils font la même chose. Allez, avance.
0: Manu, je sens que tu as dégagé du standard.
1: Donc,
0: Alain.
1: Manu,
6: oui.
1: Christophe, c'est le fils de Philippe Barnet.
3: Oui, c'est vrai.
0: Excusez-moi. Vous dégagez tous les deux au standard.
5: C'est pas toi qui commande, Gérard.
0: Bah,
5: c'est
0: qui, mais attends, moi je t'emmerde.
3: Alors là, Gérard, j'ai une question de.
0: Alain.
3: Excuse-moi, deux secondes, il y a une question sur Minitel de Fabio, parce qu'on est quand même encore 25 connectés, hein, c'est super. Donc Gérard, Fabio te demande, Gérard, avec ta chanson Les Poèmes de Gégé, comptes-tu te présenter au concours de l'Eurovision? Et pourquoi pas faire la suite carrière à Broadway?
0: Non.
2: Pourquoi?
0: Non, terminé. On laisse sortir le CD, on verra.
3: Moi, j'ai un petit sondage.
0: Non,
3: à la question quel est votre chanteur français préféré, 80% des gens répondent oui, 15% non et 5% mais pourquoi?
0: Non, mais attends.
3: C'est n'importe quoi.
0: C'est bien, toi, tes sondages bidon que t'as été me chercher sur.
5: Transpire.
0: Oh, ta gueule, toi, pétasse.
3: Et sinon, il y a 65% des Français qui écoutent de la chanson française, 30% des Français qui écoutent de la chanson vietnamienne et 5% des Français qui n'écoutent que des conneries le jeudi soir.
0: Eh ben, ceux qui sont pas contents, ils vont se faire chier. Puis quand,
5: c'est pas toi qui commande, Gérard.
0: Bon, alors toi, pétasse, tu vas te faire enculer.
3: Ouais, pas trop vulgaire quand même, Gérard, hein, d'accord?
0: Hop. Alain.
6: Oui. Donc, en fait, moi j'ai un super bon plan. C'est que mes CD, j'écoute essentiellement que de la chanson française.
8: Allez Gérard, montre-nous tes fesses. Allez Gérard, montre-nous ton cul.
0: Bon, Manu, tu dégages.
3: Quoi, j'ai fait quoi?
0: Dégage.
3: Mais qu'est-ce que j'ai fait?
0: Dégage.
3: Fildard, dis-lui, j'ai rien fait. Il a rien fait, mais tu dégages.
0: Tu dégages ou tu fais le standard comme il faut maintenant?
3: Ok.
0: Ok. Alors,
1: Olivier.
6: Oui. Oui.
0: Alain.
6: Oui.
0: Donc,
6: j'étais en train de t'expliquer que j'avais un bon plan pour avoir des CD pas chers.
4: Alors, comment on fait pour aller de Gambetta à Stalingrad?
6: Gérard, tu peux dire à Sandy de se calmer derrière, s'il te plaît?
0: Ta gueule, toi, va te faire enculer!
9: D'abord, c'est pas moi qui fais ça.
3: Ouais, parce qu'elle sait pas le faire.
0: J'ai demandé Christophe et coussin d'air, là, tu me.
3: Ils sont partis.
1: Mais j'ai rien dit, Gérard.
2: On peut répondre?
0: Bouton d'or.
2: Oui, écoute, Gérard, très sincèrement, 0,00 francs hein, pour la chanson française.
0: Ah, parce que t'es contre la chanson française, toi?
2: Non, j'ai pas dit que j'étais contre. J'ai dit que je dépensais 0,00 francs.
0: D'accord, et pourquoi?
2: Parce que point final à la ligne. Pourquoi? Parce que. Bon, je t'expliquerai après, Gégé.
1: Mais dans quel sens?
2: Non, mais je vous expliquerai après.
0: Aphrodite!
9: déjà répondu, j'ai dit que je mettrais 0 francs, quoi. Hein.
0: Voilà. Sony.
9: Chanson française. Hein.
6: Ouais, chanson française, bah, ça dépend ce qui sort, ça dépend, tu vois.
9: Attends, Eddie Mitchell, s'il te plaît, quoi, c'est de la merde.
6: Non, non, j'aime bien, moi. C'était la dernière séance.
0: Bah, la dernière séance, tu vas la fermer.
6: Bah non, bah attends, tu connais pas cette chanson, Gérard?
0: Tu la fermes, c'est pas toi qui...
6: Bah si, t'as dit Sony.
0: Oh, vous tenez ou quoi?
6: Bah Gérard, t'as dit Sony, c'est moi Sony.
0: Gérard, tu l'entends sur double son, s'il te plaît.
3: Il n'y a pas de double son.
6: Mais Gérard, il me croit pas que c'est moi, Sony.
1: Gérard.
0: Ouh là là, ça commence à me chauffer ce soir. Vous me faites chier pour la dernière, vous allez voir.
3: La dernière de cette soirée. Donc j'ai encore un nouveau message Minitel de Fabio, toujours, qui demande, Gérard, si ton budget CD est aussi élevé que ton budget capote.
0: Bah ça, sa question, j'y répondrai pas, les cons.
1: Donc, tu peux, Gérard, tu peux... Gérard, excuse-moi, c'est quoi ça, j'ai une question à te poser très importante. Gérard, tu m'écoutes?
0: Je t'écoute, mais je voudrais bien que celui...
1: Alors, ouais.
0: Celui avec le son qui arrête,
1: écoute, j'entends rien, moi. Mais écoute ma question, hein. Je voulais savoir si, à ton avis, Christophe, c'est bien le fils de Philippe Barnet, le chanteur.
10: Je te jure, regarde, je te la
0: refais. Ah, ça suffit!
10: Avoir un enfant,
1: ah oui, c'est vrai, c'est moi.
11: Oh là là.
1: Oui, c'est lui.
3: Ah, Sandy, on est d'accord, c'est le bordel.
0: Ça commence à devenir lourd, tous les deux, Coussinaire et Christophe, hein.
1: Mais non, mais écoute, pour une fois, on a
0: ça commence à bien faire.
1: Gérard, excuse-moi, mais pour une fois, on a le fils d'une vedette, je trouve que tu devrais te comporter un peu mieux avec lui.
0: Non, mais attends, je fais ce que je veux, d'accord, Coussinère.
9: Exactement.
1: Bah voilà, moi, je crois que si on avait le fils de Claude François, tu dirais pas la même chose.
0: Bon, hop.
3: Donc, Coussinère, tu te calmes un petit peu, ouais, s'il te plaît, ouais, parce qu'autrement, je lâche les chiens. Et Gérard, tu continues pour la question. Titi, elle voudrait répondre, s'il te plaît.
0: Donc, vas-y.
11: Bah, moi, je voulais dire que non, je ne pense pas beaucoup d'argent pour la chanson française, parce que...
3: Titi,
11: moi,
3: tu peux parler devant ton micro aussi.
11: Oui, bah, j'adore que les groupes anglais.
3: Pourquoi? Parce qu'ils chantent français?
11: Non, parce qu'ils chantent en anglais, et puis la musique est meilleure que la musique française.
3: Ah, d'accord. Et tu comprends les paroles?
11: Non, je connais pas. Enfin, je connais un peu l'anglais, mais...
3: C'est pour ça que t'aimes bien.
11: Ouais, j'aime bien.
3: Ok. Gérard.
0: Donc, personnellement, moi, j'aime bien la chanson française.
3: Je crois que t'allais dire la fellation.
0: Pauvre con. Et c'est dommage qu'on n'en parle pas assez, ouais, sur certaines radios.
3: C'est vrai.
0: Donc, avez-vous été voir une star en concert? La pile d'art, tu vois.
3: Elle a été vite, ta question.
0: Non, non,
3: je l'ai pas vu, je l'ai pas vu passer.
0: Ouais,
3: t'as fait un S, Gérard.
6: C'est Christophe Barnet,
0: attends,
6: je peux répondre.
0: Oh, tu t'écrases.
9: Tu veux pousser la chansonnette, Christophe?
6: Christophe Barnet, je peux répondre à la question.
9: Tu veux pousser la chansonnette?
6: Donc moi, je suis allé voir Jean-François Derec au truc, là, au Théâtre des Glaces.
0: Déjà, c'est pour Théâtre des Glaces, mais au point virgule.
6: Ah, voilà. C'est pareil, c'est moi la ponctuation. Et donc, moi, j'ai trouvé ça super.
3: Ouais. Dans quel sens?
0: Non, non, attends, il n'y a pas dans quel sens.
6: Non, c'est
0: celui qui s'amuse à perdre cette musique de merde, arrête!
6: Les Français partent aux Français!
0: Ta gueule, toi!
3: T'as de l'autorité quand même, Gérard, ce soir.
6: Ouais, comme
0: d'hab. Donc, j'ai pas fini de poser la question.
3: Donc, laissez-le.
0: Donc, avez-vous été voir une star en concert? Et qu'est-ce qui vous a plu?
6: Bah,
0: on
6: oui,
0: va demander un pouce en l'air. Antoine, écrase un peu, Christophe. Ça me prend les vacances.
3: Coussin d'air
0: une fois.
1: Je réfléchissais à ta question, oui. Alors moi, je suis allé voir un artiste récemment, enfin récemment, je m'entends. C'était Michel Sardou. Et ce qui était... j'aime bien ce chanteur, hein, mais ce qui était très, très marrant pour l'anecdote, c'est que lors de son concert, lorsqu'il a donné son concert, il y avait plus de monde sur la scène que dans la salle.
0: Ah. Non, mais attends, là... Non mais je te suis pas là, Coussin d'air.
1: Bah, Michel Sardou était accompagné de ses musiciens, comme tu sais, et que sur la scène, Michel Sardou et ses musiciens étaient plus nombreux sur la scène que de spectateurs dans la salle.
0: Et bah moi je peux te démentir parce que... Oh, Pildar, s'il te plaît, ça commence à bien faire. D'accord.
6: Les GG Squad.
0: Donc, Coussin d'air.
1: Oui.
0: Oui,
1: c'est Coussin d'air, CGA.
0: Non mais t'as peut-être quelque chose à rajouter, toi, tes sondages de merde, sur Internet.
3: C'est pas un sondage. Oui, si tu veux, mais pas tout de suite, je travaille. Il y a des médecins qui ont prouvé que écouter Phil Barnet, Michel Sardou et Didier Barbelivien, ça provoquait des cancers de l'anus. Qu'est-ce que t'en penses?
0: Con, on va.
10: Tes sondages de merde.
6: Alors, ça c'est tout à fait vrai, parce que moi je suis une fausse couche.
3: Bon. Il y a un mec en live, hein. Il y a un mec dans un concert, Gérard. Il faudra peut-être quand même faire quelque chose.
0: Yeah.
3: On est là. Je suis avec Gérard.
1: c'est Coussin d'air. J'ai pas fini encore là.
3: Deux secondes, excuse-moi Coussin d'air, justement on parlait des G-Squad. Oui. Il y a Fabio toujours sur Minitel qui demande si Gérard, maintenant qu'il a du succès, va remplacer Gérald dans le groupe.
1: Ah oui.
3: Tu vois, t'es déjà là.
0: Bon, alors toi tu vas arrêter parce que tout à l'heure tu vas te prendre les deux cartons sur le coin de la gueule.
1: Mais vas-y, vas-y.
0: Donc là tu vas te calmer toi.
3: Tu peux les porter avec ton.
1: Est-ce que Gérard,
3: ton tassement.
1: Gérard, je peux, c'est Coussin d'air. Je peux finir ma réponse.
0: Bon, mange-toi parce que.
3: Il y a plus de Gérard. Il y a plus de
1: Gérard. Je vais poser 5 secondes si on me coupe pas. Je voudrais juste savoir si Christophe est bien le fils de Phil Barger.
0: Bon, ouais, oui, tu me le dégages.
1: Et si oui, pourquoi?
0: Je gère.
1: Mais Christophe, si tu es vraiment le fils, dis-nous pourquoi.
0: Ouais, non, ça y est, vous vous calmez tous les deux, il y en a ras-le-bol. Alain.
12: Je suis aussi le frère de Gérald.
13: Je suis Red.
12: Oui, toi. Christophe.
3: Vas-y Gérard, vas-y, demande.
0: Alain.
12: Oui, bah avec tout le bordel qu'il y a, j'ai complètement oublié la question. Je suis vraiment désolé, mais pourtant, j'essaie de suivre. Hein.
14: Fume à tarter, ça ira.
12: Est-ce que tu peux me la répéter?
0: Alors, avez-vous été voir une star en concert et qu'est-ce qui vous a plu pour la troisième fois consécutif?
12: Une star en concert?
0: Oui.
12: Mais qu'est-ce que t'appelles star? Genre chanson ou cinéma ou...
0: Une star, c'est les chanteurs.
12: Ah, seulement les chanteurs?
13: Bah oui. Oui, hein.
12: Donc des chanteuses, non?
0: Que ça soit chanteur ou chanteuse, c'est pareil.
12: C'est pareil.
13: Ouais.
12: Mais accompagné de quelqu'un ou pas?
0: Oh là là, t'es boussé toi.
12: Bah, je sais pas, bah précise ta question, c'est un peu vague aussi.
0: T'as qu'à écouter ce que les gens vont te répondre, bouton d'or.
13: Oui, écoute, moi je suis allé voir Antoine Decaune au Parc des Princes et bon, ce qui m'a plu chez lui, il chante bien, il a une belle voix.
0: Quoi. Bon, bouton d'or.
13: Oui.
0: Antoine Decaune, c'est pas un chanteur et tu vas retourner au standard.
13: Mais non, qu'est-ce que j'ai dit, José? J'ai dit Antoine Decaune? Ah, je me suis trompé, excuse-moi.
14: Johnny Hallyday, c'était.
13: Non, c'est Sardou, je crois.
0: Fildar et Manu, quand vous allez arrêter de me prendre pour des cons avec vos doubles sons, vous me pressing tous les deux.
3: J'ai pas de double son, je suis en train de son, je prends des appels au standard sur les 24 lignes.
0: Tu viens faire quoi, toi, ici?
14: Attends, mais bouton d'or, Michel Sardou joue pas au foot, que tu...
3: On dirait un requin, lui, quand il rentre.
0: Aphrodite.
15: Moi, j'étais voir Yves Montand, et ce qui m'a plu, c'est sa bicyclette, quoi.
14: Moi aussi, je suis allé le voir au cimetière. Je lui ai apporté des fleurs.
0: Non, tu vois, c'est pas toi, là. C'est mais pas toi.
3: Mon micro.
0: Non, mais t'as intérêt. Donc, Sony.
16: Non, je suis jamais allé à un concert, parce que c'était...
0: D'accord, Titi.
17: Gourminé.
0: Ta gueule, toi.
18: De quoi? J'ai pas compris.
16: C'est normal.
0: Bon, vous fermez vos gueules un peu.
18: Ah, si j'ai déjà été voir un chanteur...
0: Une star en concert, et qu'est-ce qui vous a plu?
18: Ouais, j'ai déjà été voir le groupe Dépêche Mode.
3: Ça donne quoi?
18: De quoi?
3: Ça donnait quoi?
18: C'était bien, il y avait du monde, et puis c'était...
3: Ils chantaient et tout?
18: Ah oui, ils chantaient, ouais.
3: Ah, d'accord.
16: Titi, je pourrais te poser une question?
18: Oui.
16: T'écoutes quoi comme style de musique?
18: Moi j'écoute surtout de la musique anglaise.
16: Et c'est-à-dire?
18: Genre des
3: Dépêche
18: Mode, Dépêche Mode, les Cranberry.
16: Les Cranberry, t'aimes bien sinon.
0: Sardou qui chante en anglais, toi, pauvre con.
3: Il a fait une version.
0: Ah oui, qu'est-ce qu'il a fait comme version chanson anglaise?
3: Les lacs du Connemara.
0: Non.
3: Non, JJ's Poem.
0: Non plus.
17: Non, My Way.
0: Non plus.
19: GG, moi j'avais une question pour toi et Titi. Tu aimes la chanson française et Titi, elle aime la chanson anglaise. À la maison, vous faites comment? Vous écoutez quoi alors?
0: Non, chacun écoute ce qu'il peut de son côté. On se bat pas, on a chacun notre CD portable, on écoute ce qu'on veut.
19: Ta gueule.
0: Va te faire enculer, toi, pétasse.
3: Pas de vulgarité, genre.
18: Mais moi, je pense que si j'aime la musique anglaise, c'est parce que j'ai des
3: t'as origines bercé.
18: Anglaises. Non, j'ai des
19: t'as
18: origines anglaises.
19: Ta gueule, Gérard.
3: Ah bon?
19: Ah ouais.
3: D'où?
18: Je sais plus, c'est du côté de Londres, mais je me rappelle plus où.
3: Ah d'accord. Côté de Berlin, je crois.
16: Ouais, allô.
19: Du côté de
16: Londres,
19: ton papa.
16: Tu viens d'où d'Angleterre?
18: Du côté de mon père.
16: Titi, tu viens d'où d'Angleterre?
3: De Londres, elle vient de le dire.
18: Non, mais je suis née en France, mais j'ai de la famille qui est partout en Angleterre.
16: Ah ouais, partout, tout ça. Ça
18: non, mais c'est vrai, c'est pas des
16: conneries. Ouais, je crois, attends.
18: Attends, ferme-la, connasse.
3: Ah ouais, là, ça va trop loin.
16: C'est qui celle-là, là?
18: Ah, elle est lourde, celle-là.
16: C'est derrière.
17: Ouais, Gérard.
16: Ah, rien d'autre.
17: Gérard.
14: Non, moi, j'aimerais parler d'un phénomène qui se passe entre les fans et...
18: Le bulldog est en merde.
14: Entre les fans et les artistes.
0: Ah, ta gueule, toi.
12: Il y a des fans qui veulent ressembler à leurs artistes.
20: Manu,
21: vas-y, reprends la direction GG là, du débat. Parce que
20: Manu, tu commences à me les calmer.
22: Mais qu'est-ce que j'ai fait? J'ai rien fait.
20: Non, tu commences à calmer un peu les emmerdeurs là, parce que ça commence à me gonfler.
21: J'en ai marre, c'est tout le temps la même chose.
20: Oh, ta gueule, toi, pétasse.
12: Je te jure, regarde.
20: Christophe, enfant de toi. Bon, alors lui, tu me le dégages pour de bon, je veux plus l'entendre celui-là. Comme ça, je vais être tranquille. Allez hop, bonne nuit pour lui.
23: Joyeux anniversaire.
22: Je savais pas, Gérard. C'est vrai? C'est ce soir?
20: Bon, quand vous aurez fini vos conneries de me faire chier, vous me préviendrez tous les deux, les bandes de petits cons, là.
24: Non, Gérard!
12: Oh là là, Gérard. Bon, GG.
24: GG.
20: Bon.
21: Qui c'est qui chante chez lui, là?
24: Gérard.
20: Je m'en fous, je continuerai pas les débats tant qu'on trouvera pas qui c'est.
12: Gérard.
24: C'est mon voisin.
12: Gérard, c'est ton anniversaire?
20: Je m'en fous, je continuerai pas.
22: Bah ouais, bah moi j'attends que Manu gère au standard, hein. Moi aussi je suis comme toi, Gérard. Ça y est, j'ai géré là. À la place de Christophe Barnet, on accueille Jean Barbelivien.
24: Oh,
20: ouais, c'est ça. Alors vas-y, fais-les bien changer de nom au fur et à mesure, ouais, tu vois.
22: Ok, c'est pas grave, je le change. On va accueillir Jean-Jacques Sardou à la place de Jean Barbelivien.
20: Bah voyons, prends. Dis-leur qu'ils restent bien et qu'ils prennent d'autres noms.
22: Ok, c'est pas grave, on accueille David et Jonathan sans Jonathan.
20: Bah voilà, c'est ça, continue. Non mais continue, tu crois que tu fais bien ton boulot là? Pour l'instant, tu le fais mal.
22: Il est naze ton boulot ce soir.
20: Ouais, je crois que tu vas aller dehors.
25: Je dépose ma mobilette.
12: Les fans et les artistes.
20: Non, il y a
12: certains fans qui veulent.
25: Répète,
12: on t'a pas entendu.
25: Je dépose ma mobilette.
12: J'aimerais pas.
25: Je prends ma clé.
22: Et au moment que Gérard, faudrait que tu gères un peu, parce que autrement on n'arrivera jamais à avancer. Hein.
20: Déjà lui, il va falloir qu'il se calme.
22: Sinon, moi j'appelle Max et il fait le débat. Hein.
25: Rouge.
20: Non, mais attends, toi tu fermes ta gueule et tu vas déjà t'occuper aussi.
12: Tu parles comme ça.
20: Hein?
22: De quoi?
20: Parce que là, tous les deux, là, ce soir, pour la dernière, vous êtes en train de nous faire chier.
12: À qui que tu parles comme ça?
20: Ouais, toi tu t'écrases.
12: De quoi je m'écrase? Tu restes tranquille, c'est tout.
20: Si t'es pas content, tu retournes chez toi.
22: Donc, on va rétablir le truc. On en est où, Gérard? Quelle question? Avec qui tu veux t'adresser? Et est-ce que t'as des timbres?
20: Donc, des timbres, moi, tout à l'heure, je vais te coller un timbre sur le coin de ta gueule.
24: Ouais.
20: Tu vois? Tout à l'heure, tu vas te prendre ma main sur ta gueule.
12: Qui?
20: Ça va te faire tout drôle, le timbre, toi.
21: Tes débats, ils sont inintéressants.
20: Moi, je t'emmerde.
21: Toi, t'es nul.
20: Donc, êtes-vous fan?
12: Je veux pas dire, mais je suis un petit peu d'accord avec la demoiselle.
24: Mais Gérard?
21: N'importe quoi.
22: Laissez-le poser la question, s'il vous plaît. Gérard,
20: êtes-vous fan ou avez-vous vu votre idole?
21: N'importe quoi.
20: Alors moi je t'emmerde, connasse.
24: Gérard.
22: Faut la trouver cette fille. Hein.
20: Non mais lui, pour l'instant, il gère rien du tout.
22: Mais si, j'essaye.
20: Donc on va demander...
22: C'est facile.
24: Aphrodite.
20: On va demander à Alain.
21: Ouais. Ah, c'est à chier.
24: Il est parti, Alain.
12: Il est toujours là.
20: Alain.
12: Il est toujours là.
20: Bon alors, tu réponds.
12: Pas vraiment, non, je crois pas.
20: Et dans quel sens? Pourquoi?
21: C'est vraiment pourri.
12: Pourquoi? Bah parce que ça m'intéresse pas plus que ça.
20: D'accord. Bouton d'or.
24: Écoute, GG, que te dire?
12: Bah déconne.
20: Tu travailles ou quoi là?
24: Oui, je suis là, GG.
20: Bah tu travailles, tu réponds.
24: Oui. J'ai vu mon idole. Je l'ai rencontré Michael Jackson. Donc voilà, je l'ai rencontré, on s'est embrassé. J'ai pu enlever son masque, c'était magnifique.
12: Okay,
21: les vêtements que tu peux.
20: Bon, allez. Vous allez réfléchir. Tu veux t'envoyer un disque et c'est tout.
12: Répète la question avant de réfléchir.
20: Alors, êtes-vous.
22: Tu viens de poser la question.
21: C'est à côté de toi, la grosse?
20: La grosse, c'est ton merde, connasse!
12: Est-ce qu'on peut passer Doc Crado, ma syphilis à moi?
21: J'ai déjà dit que j'étais pas grosse.
22: Voilà.
20: Bon, alors Manu, je te préviens, je vais virer tout le monde à la pause.
22: Ah bon?
20: J'ai l'impression, hein.
22: Ok.
20: Parce que tu fais mal ton boulot, et là ça commence à bien faire.
22: Ouais, mais bon.
20: Tu te fous de la gueule du monde!
22: Karine, elle branle rien, moi j'en ai marre. J'en ai marre, je me
20: casse. Allez, casse-toi, ça vaudra mieux. Casse-toi, ça vaudra mieux.
26: Salut, hein!
20: Casse-toi, ça vaudra mieux.
22: Ah, donc, putain, là, il est parti,
26: là, j'amène mon copain Olive.
20: Bon, moi
22: Non,
20: dégage toi aussi.
22: Non.
26: Hop là. Déjà,
22: Karine. Eh Gérard, je peux me casser aussi.
20: Non ben toi si tu te casses, je mets quelqu'un d'autre.
26: Fildar, viens avec nous. Fildar.
22: Qu'est-ce que je fais, Gérard? Tu me donnes combien pour que je reste? Parce que là il m'attire.
20: Non, tu te démerdes avec Max, c'est tout, c'est pas mon problème. Donc on Karine, tu me laisses coussin d'air. Alain.
22: Ça fait longtemps qu'il est parti, je pense.
25: Non, je suis là, j'écoute le débat, c'est passionnant.
20: Ouais, c'est passionnant avec deux abrutis.
2: Moi, je voudrais simplement réécouter la question avant la pause. Hein.
20: Voilà.
4: Eh, GG, c'est Sony, je peux rester, moi?
20: Pour l'instant, on va se mettre un disque.
2: La question,
20: êtes-vous fan?
2: Oui.
20: Ou auriez-vous vu une idole? Et on va s'écouter le Titanic comme film. C'est pourri avec l'eau salée. Que je retrouve là. C'était... Le Titanic comme film, c'est pourri avec de l'eau salée. Donc on va récupérer coussin d'air.
22: Tu rappelles les numéros, le Minitel, tout ça quand même, hein,
20: donc,
22: c'est ton boulot.
20: Donc 0800 0803 08 5000 et 0870 5000, et toujours le 3615 Scott Fun Radio, rubrique directe. Et donc on récupère coussin d'air.
2: Oui, je suis là.
20: Bonsoir.
2: Salut.
20: Rebonsoir. Alain.
2: Alain.
20: Rebonsoir. Bouton d'or.
5: Bonsoir tout le monde.
22: Bonsoir tout seul.
20: Aphrodite.
5: Rebonsoir.
20: Sonny.
4: Ça se passe.
20: Sonny!
4: C'est bon, je suis là!
20: Bon, bah, tu réponds quand on t'appelle, s'il te plaît, merci!
4: Ok.
20: Et. Titi!
7: Bonsoir!
4: Et moi? Il y en a qui s'est vu oublier.
7: Bonsoir,
4: mais faut le jarter.
22: T'as oublié Bertrand?
20: Ouais. Bertrand à la place de.
22: À la place de Jean Barbelivien, Sardou.
4: Ouais, tout le bordel, tous les blaireaux, quoi.
20: Bon, donc, la question, vous l'avez compris?
7: Ah, répète-la.
20: Donc, êtes-vous. Êtes-vous fan? Ou avez-vous vu une idole? Non mais oh
4: là.
20: C'est quoi ça commence
22: pas,
20: là déjà
22: c'est pas nous,
20: ça commence
22: là, c'est pas moi.
4: Bah demandez prénom déjà Gérard.
20: Donc on va demander à Sony.
4: Oui, donc moi mon idole c'est toi. Je tiens à te le préciser. Je t'ai jamais vu, mais bon j'ai vu je t'ai jamais vu quoi. Donc j'aimerais bien te rencontrer, si possible ce soir. Est-ce que tu me autoriserais à passer te chercher?
20: Mais bon, ça... tu sais qu'il s'amuse à couper, là.
4: Ouais,
22: d'accord, je viens de capter. C'est bon.
4: C'est pas grave. Donc, est-ce que je pourrais te rencontrer? Vu que t'es mon idole.
20: Non, ça m'intéresse pas du tout de te rencontrer.
4: Bah, c'est pas sympa parce que, tu vois, tu viens me décevoir un fan.
22: Eh ben, tant mieux. Ça, c'est dégueulasse, quand même.
4: Franchement, non. Vous n'êtes pas d'accord avec moi, Manu Fildar, il est pas dégueulasse.
22: C'est odieux, odieux.
20: Oh, ouais, oh, je fais ce que je veux.
22: Oh, Dieu.
20: Aphrodite.
5: T'as quelqu'un? Ah, le blanc,
20: oui. Aphrodite. Aphrodite!
4: Eh Gérard, on l'entend plus, c'est pas cool tout ça. Bah c'est pas grave, on a qu'à parler entre nous. Ça va, comment il s'appelle, Bertrand?
8: Ouais, ça va,
4: ça se passe.
22: Elle est où Aphrodite?
5: Il
4: se passe quoi, on n'entend plus Gérard là, on n'entend plus rien.
8: Ah mais c'est Philippe là qui fait
20: des conneries. Aphrodite!
4: C'est encore Philippe qui déconne ça.
22: C'est pas moi, c'est Manu qui est en train de gérer.
20: Aphrodite! Aphrodite!
5: Oui!
22: Bah voilà! Alors tu parles quand on t'appelle, je te remercie.
5: Non mais, d'accord, ouais.
20: Aphrodite!
5: Donc moi je suis fan de Dalida. Et puis j'aimerais bien la rencontrer, donc...
20: Non, mais malheureusement, elle nous a quittés.
4: Quoi? Depuis quand?
22: Bah, elle est partie quand? Elle m'a pas dit.
5: Elle nous a quittés.
22: Oh, elle a pris des vacances encore.
4: C'est un menteur, Gérard.
20: Oh, ta gueule!
8: Dalida,
5: Gérard,
20: elle
5: va faire l'Olympia, là.
8: Elle va faire un duo avec
5: Yves Montand. Ah, d'accord, tu me rassures. Elle fait l'Olympia en... Bien, merci.
20: Merci, Manu,
22: pour une fois. J'ai rien fait, j'ai rien touché. Dis-lui, toi, Karine, j'ai rien fait.
7: Non, il a rien fait, c'est pas lui, ça doit être Aphrodite.
4: Tu l'appelles,
20: c'est... Mon bouton d'or.
5: Oui, écoute, moi, je t'ai dit, j'ai rencontré Michael Jackson, c'est bien, il m'a donné un de ses chapeaux, j'ai pu conserver un masque, c'était bien, quoi, j'étais heureuse.
20: Alain.
5: Souchon.
8: Non, j'en ai pas vu, par contre, des gens connus, oui.
5: Souchon.
20: Alain.
8: Oui, c'est ce que je te disais. T'as peut-être pas entendu?
20: Non, j'ai pas entendu parce que ça a été coupé entre deux et ça recommence.
22: Bah oui.
8: D'accord. Parce que moi j'ai entendu la moitié de la question. Tu disais les fans et après c'était les idoles.
22: Ouais.
8: Ah d'accord, j'ai tout entendu donc. Non, j'en ai pas rencontré. Attends, je réfléchis.
20: Non mais tu réfléchis, tu te dépêches parce que sinon on va passer à quelqu'un d'autre.
22: Ouais, mais qui réfléchit, on passe à quelqu'un d'autre et on le reprend après. Hein,
20: Bertrand.
22: C'est une bonne idée.
8: Oui, moi je suis très fan de Billy Idol. Je trouve que c'est quelqu'un qui a révolutionné le pop rock.
4: C'est ton idole?
8: Bah oui, c'est mon idole.
20: Voilà, coussin d'air.
2: Ben moi si tu veux, c'est-à-dire que j'ai entendu là beaucoup de noms de stars internationales que je connais pas trop. Parce que ici, chez nous à La Réunion, bon, faut savoir que... On écoute surtout des artistes locaux et il y a un artiste réunionnais qui remporte tous les suffrages, c'est Enrico Macias. Et moi, je trouve que c'est un artiste réunionnais qui cartonne vraiment, qui chante en créole, qui chante également en dialecte hindi, qui chante en vietnamien, enfin...
8: En yiddish aussi.
2: de temps en temps, oui, dans les bar mitzvahs et les mariages, ils chantent également yiddish. Donc, moi, je dirais que, bon, je connais que les artistes de mon pays, et je cite Enrico Macias, et je l'ai vu plus d'une fois même en concert.
22: D'accord.
1: D'ailleurs, excuse-moi, Gérard, là, c'est Bertrand. J'aimerais te dire quelque chose, parce qu'il y a des fans qui s'identifient beaucoup à leur star.
2: Oui.
1: Qui veulent même leur ressembler physiquement. Je n'aurais qu'un conseil à donner à Sundy, c'est de cesser d'idolâtrer Carlos et tout.
22: Alors, Bertrand, tu dégages, au revoir.
21: Moi, j'ai une chose à te dire, t'es vraiment un con.
22: T'aimes pas Carlos?
21: Non, moi, j'aime pas Carlos.
22: Ah, mais il a fait des belles chansons quand même.
21: Moi, j'ai déjà dit que j'aimais la musique anglaise.
22: Non, mais il parlait au niveau du talent. Bon, s'il vous plaît, vous la laissez.
1: Big bisous, c'est anglais.
22: Big bisous, c'est anglais. Ta connerie, elle est anglaise.
1: Ça veut dire gros baiser.
24: Sandy, je peux poser une question à Titi? Pardon.
22: Ouais, vous la...
6: Allez, vous tirez sur qui? Sur Sandy?
22: C'est Manu, bordel, c'est la dernière fois que je te dis de gérer.
6: GG, je pourrais te poser une question, c'est Sonny?
22: Non, pour l'instant, Sonny, on va laisser les répondre à Titi.
6: C'est qui? Ouais, vous vous souvenez des peluches Kiki?
21: Je peux répondre?
22: Ouais, j'aimerais bien que tu répondes. Moi, je voudrais bien que celui qui s'amuse avec sa console arrête.
6: On t'écoute, Carlos.
22: Merci.
21: Je suis pas Carlos.
6: Parlez pas comme ça.
22: Bon, Manu.
6: Rasé, c'est tout.
22: Manu, pour la 7e fois, tu me gères le standard.
2: Non, mais arrêtez de dire.
22: Non, t'as pas d'essai, tu le fais tout de suite.
9: T'as pas d'essai, hein.
2: Gérard, il faut que tu dises aux gens d'arrêter.
22: Écoute-moi bien le standard.
2: Ouais.
22: Écoute-moi bien, je le répéterai pas deux fois.
2: T'écoutes, bâtard.
22: Oh. Tu vas te gérer. Y'en a marre. Okay.
2: Et puis,
22: ça y est, c'est bon, je l'ai géré. Je sens que je vais arrêter à 3 heures.
2: Gérard, c'est coussin d'air là.
22: Bon, coussin d'air, s'il te plaît, on laisse répondre Titi, s'il te plaît, merci.
2: Bah, Gérard, 2 secondes.
9: Ouais, 2 secondes, d'accord. Vas-y, Titi.
21: Donc, j'ai jamais été voir personne en concert, mais.
9: Paul, personne.
21: Non, j'aime pas.
9: Ah bon?
22: Mais jamais personne qui vient de te dire, abruti.
21: Mais j'aurais bien voulu voir le groupe Depeche Mode.
9: Ils chantent quoi, jamais personne?
22: Et ta connerie, elle chante quoi?
9: Rien,
22: bah alors tu la fermes et puis c'est tout, ça vaudra mieux. Donc voilà, donc moi, j'ai pas eu l'occasion d'aller voir des stars non plus. Je sais pas si j'ai des fans préférés, mais j'ai pas eu l'occasion d'y aller. Donc,
9: t'aimerais aller voir qui, toi, en concert?
22: Groupe que j'aime pas trop, que j'aime bien, c'est même un groupe, même voir des Didier en
9: des Didier,
22: oui, comme à Bercy, parce qu'il paraît que ça a été la super top.
9: Il y avait pas mal de Didier à Bercy quand même, hein, quand
22: tu... Didier, abruti connard.
9: Ah, Didier. Il y avait des Paul et des Jacques, mais ils sont passés inaperçus par rapport au Didier.
22: Donc si des fois il y avait quelqu'un qui pouvait me proposer un chanteur en concert, à part Johnny Hallyday ou Eddie Mitchell.
9: J'en ai un, le Didier Barbolivien. Il est pas mal comme Didier, lui.
22: Ouais, Didier Barbolivien, pauvre con. Ouais. Ça, c'est un chanteur, mais on ne l'entend plus, donc je sais que Tana, tu as peut-être pas en passé. Donc,
9: on pose quoi la question, là? Parce que je sais plus où j'en suis. Moi, je suis largué.
22: Ouais, t'es largué, donc c'est bien. Donc, le métier de chanteur vous attire-t-il surtout en France?
24: On n'a rien compris, hein.
6: Ok, sorry.
24: Les quoi?
22: Le métier de chanteur.
24: Oui.
22: Vous attire-t-il en France? Celui qui s'amuse avec un portable, arrête.
1: C'est pas un portable, c'est un flingue.
24: Mais Gégé, ça veut dire quoi cette question?
6: En fait, moi, Gérard, j'ai...
9: Explique
6: j'ai
9: la question. Excusez-moi. Gérard, explique la question, s'ils ne comprennent jamais rien, les auditeurs.
24: J'ai rien compris à la question. Hein.
22: Non, mais t'as rien compris, bouton d'or?
24: Non, sérieusement, Gégé, j'ai pas compris.
22: Non, mais va falloir peut-être que tu travailles un petit peu, parce que je crois que tu commences à te foutre de ma gueule, mais sérieusement, toi.
24: Non, j'ai pas compris.
22: Le métier de chanteur vous attire-t-il en France?
24: Mais ça veut dire quoi, ça?
10: Mais tu réponds par oui ou par non, c'est tout.
22: Hé, t'as jamais été voir un chanteur français en France, toi? Ou à l'étranger?
24: France, seulement en France.
22: Ou à l'étranger?
24: Ah, d'accord.
22: Ben, ça y est, t'as compris?
24: Ah oui, j'ai compris. Mais
9: quand même.
22: Ouais, Léon, il te prend du temps à répondre, et maintenant tu vas répondre.
24: Ouais, je réponds.
6: Gérard?
22: Ouais.
6: Ouais, moi, tu demandais une place de concert, j'en ai, si tu veux, pour Bob Marley, ça tente.
22: Non mais attends, pour l'instant on pose...
6: Attends, je t'offre une place et tu me dis non mais attends, tu me dis oui ou non pour Bob Marley, ça te dit ou
22: non.
6: Pas? Non, même pas.
22: Non,
9: tu la fais pas payer, hein, tu la donnes à la place de Bob Marley.
6: Non, je lui offre une pour lui et pour Sandy, pour Bob Marley quand même.
9: Deux places pour Bob Marley, pour quand?
6: Bah pour, attends, je regarde la date sur le billet.
9: Ils sont pas à quand, ils sont à Toulouse.
6: Le 25 mai.
9: Ça vous dit ou pas?
6: Sur Paris-Bercy.
22: Bob Marley à Paris-Bercy?
3: Ben non,
20: non, non, non.
21: Il est pas mort, Bob Marley.
24: Mais c'est le fils, c'est le fils.
3: Non, non, non,
20: déjà. Mais déjà, Bob Marley passe pas à Paris-Bercy le 25 mai.
22: Il va où, au Zénith?
20: Non plus.
22: Bah, tu as l'air d'être enseigné, alors explique-nous. Tu dis non, déjà, il passe pas à Bercy.
20: Déjà, déjà ce qui passe à Bercy le 25 mai, c'est les Space Girls.
22: Ah, excuse-moi.
20: Ah, c'est pas Bob Marley.
22: Ah ouais, d'accord. Et il fait peut-être la première partie.
20: Non, coussin d'air.
3: Et moi, en plus, je vous offre une barrette.
24: Non.
20: Coussin d'air.
3: Chauffe le bonbon.
24: Non, en fait,
20: coussin d'air.
3: Niker, tu réponds.
20: Coussin d'air.
3: Oui, je suis là, quoi. Salut. Bon, Gérard, ça te dit pas ma petite place, hein?
20: Non, coussin d'air, tu réponds à la question, s'il te plaît.
3: Je réponds d'accord, mais il y a plein de gens qui parlent.
22: C'est vrai.
3: Je réponds à quoi?
20: À la question que je viens de poser.
3: D'accord. Alors d'abord, avant de répondre, je voudrais faire juste un petit justificatif, hein, pour les deux messieurs là qui sont très méchants avec Titi. Je voudrais juste vous signaler, messieurs, que Titi ne ressemble absolument pas à Carlos.
11: Parce ça, il faut rasé, c'est clair. Ça.
3: Exactement.
21: N'importe quoi.
3: Carlos, bon, il a alors beaucoup
20: Bertrand,
3: moins de barbe.
20: Bertrand,
3: et pour répondre à ta question,
22: c'était pas lui, il était en antenne,
3: Gérard. Gérard, pour répondre à ta question qui est-ce que vous voulez tirer un chanteur français?
20: D'accord.
22: C'est pas évident comme question, Gérard.
3: Eh bien, je pense que oui.
20: Bah, enfin, t'as pas eu du temps. Bertrand.
11: Bah oui, moi je suis attiré par les chanteurs français. Et surtout par Dave. Et hein? Patrick Juvet.
20: Toi, la centrale.
11: Ce que je veux dire.
24: Oui, Gégé.
20: Et toi, tu vas commencer à te calmer parce que sinon tu vas gerber vite fait de.
24: Non, mais
11: Gégé.
22: Non, mais Gérard, elle a le droit de rire quand
24: mais
22: même.
24: Mais Gégé, Dave.
22: Elle a rien dit, elle a rigolé.
20: Ouais, non, mais elle c'est toutes les semaines.
22: Ouais, bah oui, c'est sûr. Hein? Mais toi aussi, c'est toutes les semaines.
20: Ouais, mais toi, tu l'appelles toutes les semaines.
22: T'es bien là toutes les semaines, non?
20: Ouais, mais tu l'appelles toutes les semaines.
22: Pareil.
20: D'accord?
22: Et on accueille Bioman à la place de qui? Je sais plus.
11: Moi j'aime Dave, j'aime Patrick Juvet.
24: Est-ce
11: j'aime
24: que Dave
11: hommes.
24: Patrick Juvet t'attire toi?
3: Bonsoir bande de chacals.
20: Bonsoir.
3: Ah quand même, bonsoir.
11: Moi j'aime
3: bonsoir.
11: Dave, j'aime Patrick Juvet, j'aime les hommes. Gérard, j'ai envie de te bouffer la bite.
20: Toi tu dégages. Bon, bah c'est bien. Pour un son standard, vous faites que des conneries.
3: Je trouve que tu devrais accepter parce que se faire bouffer la bite, ça n'engage à rien et ça entretient l'amitié. Hein.
11: Bon, GG, alors sinon, à part pour les places de Bob, j'ai des places pour.
21: Et toi, la grosse? Oh, mais ferme-la, toi!
11: Bah ouais, hein, Sandy. Elle a raison, Sandy. Il fait 65 kilos.
21: Ouais, c'est ça.
11: Donc, GG, à part Bob Marley, si tu veux, j'ai des places pour John Lennon. Ça te tente?
20: Je viens de te dire non, tu laisses Alain répondre, s'il te plaît, merci.
24: Aphrodite, hein.
22: Mais Alain, il est parti, il y a Bioman à la place.
11: J'ai des places pour les dents, si tu veux. Oui, je recherche des places
20: pour... Toi, la pétasse de bouton d'or, tu dégages, je vais plus t'entendre. Allez, hop, bonne nuit à toi.
24: J'ai pas entendu, GG.
20: Tu dégages.
24: J'ai pas entendu, c'est
20: ta... Tu dégages.
11: Bouton d'or, tu renvoies des chocolats et c'est bon.
24: Non, GG, j'ai pas entendu.
20: Je viens de te dire, la pétasse de bouton d'or, tu dégages, ok, bonne nuit.
22: Ok, ça y est, mais par contre, on a un petit truc aussi dans le livre des records à la page 69.
11: On peut
22: lire qu'un habitant de Suresnes est devenu fou et paranoïaque. Car il avait écouté passer l'autoroute plus de 12 milliards de fois, qu'est-ce qu'on pense?
20: Bon, merci Marine, je sais pas qui c'est qui a déposé ça, on vient de nous déposer un petit truc, on l'ouvrira tout
22: d'accord,
20: à l'heure.
22: D'accord, vous l'ouvrirez tout à l'heure, mais Manu vient de te demander une question, te poser une question, t'as même pas écouté. Oui, donc je te disais que dans le livre des records à la page 69, on peut lire qu'un habitant de Suresnes est devenu fou et paranoïaque, surtout paranoïaque d'ailleurs, car il avait écouté passer l'autoroute de Didier Barbelivien plus de 12 milliards de fois.
20: N'importe
22: qu'est-ce
20: quoi.
22: Qu'on pense.
20: Bon. Alors, celui qui s'amuse avec sa platine commence à se calmer, merci.
22: Ah.
20: Voilà, ça nous fera du bien. Donc, on va demander à Aphrodite.
24: Alors, moi, je suis attirée par Johnny Hallyday, hein.
20: Oui.
24: Par son côté rebelle, quoi. Côté cuir, bande et tout, quoi.
11: Ouais, mais
21: oh là là, calmez-la, celle-là.
22: Ah, je suis trop, elle.
20: Ça y est, celle qui s'amuse à prendre son pied, là, quand je pose la question.
24: Je peux
21: répondre. T'as raison, moi aussi, tout à l'heure, je vais prendre mon pied. Avec Gérard.
22: Va pas te froisser un muscle, là, quand même.
3: Tu vas prendre le pied de Gérard.
22: Y'a pas trop de risque, là, quand même.
21: Mon pied avec Gérard.
22: Ah, avec.
20: Alors, Manu, c'est la dernière fois que je te le dis. Tu me gères ça, ou sinon, je coupe ici.
22: Tu coupes où? Un peu à gauche ou à droite du micro?
20: Je me tire directement.
21: De toute façon, tu peux dire ce que tu veux, mais t'as aucune chance avec Gérard. Hein.
22: Ouais, c'est son mec.
21: Ça, tu peux te mettre le doigt dans le cul si tu veux. Hein.
22: Ah non, bah quand même pas.
3: Oh là là.
24: Bon, quand même pas.
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3: Ah bah oui, ça, c'est bien ça.
11: Gégé, je peux répondre à la question?
20: Aphrodite.
24: Et je viens de répondre, hein.
20: T'as répondu Sony.
11: Ouais, donc, m'engueule pas, mais je te promets, j'ai pas très bien entendu la question.
13: Gérard, ton cul.
0: J'ai pas très bien.
21: Son cul, il est à moi.
24: Pitié, hein.
0: Ouais, mais par contre, Sony Tandy, il est à tout le monde.
21: Ah non, alors là, je. Pas
22: non,
21: du tout.
22: Non, pas Sony, tu dégages, bonne nuit.
14: Allez hop, tu changes de nom, hein.
15: Allez, allez.
22: Ça y est, il est parti, sanctionné, immédiatement. Alors, il nous reste qui?
15: Bioman.
14: C'est vrai ce qu'il a dit.
22: Bah, Bioman.
15: Ouais, bah, Bioman, moi, c'est plutôt.
16: J'aimerais tant passer la nuit avec toi.
15: Ah oui, bah, j'arrive.
21: Ah, tu sais,
24: Pitié, hein.
21: C'est vrai que ça va, tu vas avoir du mal, hein.
24: Ouais.
14: Pourquoi tu le connais, Bioman, toi?
15: Avec sa queue bionique. Ouais, alors, moi, mon kiff, GG, c'est plutôt les chanteurs français, genre Georges Guettari, Moustaki, Guy Béard, Ricky Martin, tout ça, quoi.
22: Ah, enfin, qui arrive à comprendre la question.
16: Ouais,
15: c'est grâce à ma bio-cervelle.
22: Si on se fait chier, ma petite pute, tu dégages.
24: On reste bon, poli.
17: Oui, voilà, tu retournes travailler.
22: Voilà, tu retournes au bois de Boulogne, et tu trouveras, il y a du monde sur la route.
17: Tu lui as bien parlé, tu lui as bien parlé.
22: Donc, qui c'est qu'on a? On accueille Panasonic à la place de Sony.
15: Bonsoir Philippe.
14: Bonsoir, tout le monde, vous allez bien?
22: C'est
14: Panasonic.
15: Bonsoir
14: Gérard, tu vas bien?
22: Ouais, tu prendras ton nom correctement, s'il te plaît.
14: Donc, alors, on accueille Salope.
16: Manu!
22: Oui, je suis là.
24: Gérard, la question.
14: Bon, Gégé, je peux répondre à la question, si tu veux la répéter, parce que j'étais en antenne, tout ça, je viens d'arriver.
22: Oui, je suis là. Et qui appelle Manu, là? Oh. Je sais pas qui c'est, j'aimerais bien le savoir, justement. Bah, t'es au standard, tu devrais le savoir. Bah oui, mais je le sais pas.
20: Non, tu sais pas, mais tu vas le savoir vite fait, parce que tout à l'heure, tu allais voir dans les couloirs si c'est pas par là.
14: Oh, d'accord.
22: Bon. Tony.
16: Manu!
22: Oh, t'as gueule, pétard!
14: Oui, c'est moi. Il y a pas de Tony, là.
24: Il y a pas de Tony.
14: Il fout celui-là, mais.
15: Moi, je m'appelle Bertrand.
14: Bon, GG, c'est pas la Sonic. Tu peux répéter la question, puisque je viens d'arriver.
22: Le métier de chanteur.
14: Ouais, c'est vrai que.
15: Non, mais tu t'en fous de ce qu'il raconte.
14: Ouais, tu t'en fous de ce qu'il raconte. Vas-y, enchaîne.
22: T'envoies un disque. Qu'est-ce que je t'ai dit?
15: Professionnel.
22: Donc tu répètes un disque, tu fais comme si personne n'était là, c'est tout.
20: Voilà.
22: Comme
20: d'hab. La Sonic pour toi.
22: C'est comme d'hab.
20: Le métier de chanteur vous attire-t-il?
21: Je peux répondre,
20: surtout
21: c'est
20: en
21: Titi.
20: France.
14: Donc je réponds.
22: Attendez, on va s'organiser. Vas-y Gérard, bon, donne
20: déjà,
22: le nom.
20: Déjà, je voudrais savoir qui c'est qu'on a.
22: C'est vrai, parce qu'on change souvent Manu.
20: Manu, s'il te plaît, je voudrais savoir qui c'est qu'on a.
22: Alors on a donc Coussin d'air.
17: Oui.
22: Bertrand.
20: Ouais.
22: Bioman.
20: Ouais.
22: Bouton d'or.
24: Ouais.
22: Aphrodite,
24: ouais.
22: Et Panasonic.
14: C'est moi.
20: Il m'avait semblé t'avoir dit de changer avec Bouton d'or, non?
24: Non, mais il m'a calmé, Manu.
22: Je l'ai calmé, et puis en plus, j'aime bien les chocolats. Alors,
24: non, il m'a calmé.
14: Ah ouais, exact. Elle l'a soudoyé. Ouais.
24: Allez, c'est bon.
20: Bon, alors, pour Panasonic, t'as entendu la question?
14: Non, il y avait du brouhaha, alors j'ai pas entendu. Donc, si tu peux répéter.
20: Alors, le métier de chanteur vous attire-t-il en France?
14: Non, parce que je sais pas chanter.
20: D'accord. Titi, tu voulais répondre?
21: Donc, le métier de chanteuse m'attire, mais...
14: Tu peux nous faire une démo?
15: Ah, mais faut savoir chanter.
14: Ouais, voilà. Tu peux nous faire une démo?
21: Mais je pense que si on me le propose, je suis prête à accepter.
22: Est-ce que tu aimes chanter, Sandy?
21: Bah oui, sous ma douche. Quand je prends ma douche sur mon bain, j'aime bien chanter.
14: Deux fois par an. Deux fois par an, quoi.
15: Deux fois par an, ouais.
24: En français ou en anglais?
15: S'il te plaît, est-ce que...
21: Bah ça m'arrive de chanter en français et de chanter en anglais.
14: Bon,
24: ça s'en connaît en anglais.
20: C'est dit, là, qui passe par-dessus tout le monde.
22: Ça vient pas de chez moi, ils sont tous en anglais.
21: Oh, ta gueule, toi!
22: Donc, ce qu'on va faire, Sandy, on va...
21: Non, c'est pas Gérard qui va gueuler, c'est moi.
22: Ouais, ok. Donc, la fille...
14: Tu peux nous faire une démo?
22: Donc voilà, Sonny,
20: mais là, faut arrêter, elle va chanter, là, faut arrêter.
14: Allez,
17: allez, vas-y, chante.
21: Non, mais moi,
14: gueule.
21: Non, mais je chante dans ma douche, j'ai dit. Dans ma douche ou dans mon bain.
14: Bon, envoyez-lui un seau d'eau, là, dans la
16: douche. Écoutez-toi, la grosse. Tu chantes quoi, Titi, comme chanson?
21: Je chante des chansons de Depeche Mode, ou sinon, Phil Burnett, que j'aime bien, que, comme Gérard, il a dit qu'il la mettait souvent à la maison, c'est vrai, et puis j'adore cette chanson.
16: Et Gérard, elle chante bien, alors, Titi?
21: Je connais presque toutes les paroles de la chanson Phil Burnett.
22: Ah, tu vois.
20: Bah, tiens,
22: alors, ce qu'on va faire, Sandy, t'es sous la douche.
21: Non, mais...
22: Ah si, t'es sous la douche.
20: Jana, tu me retires le...
16: C'est sympa, Gégé, vous
20: faudrait
16: le faire, c'est marrant.
20: Vas-y.
22: T'es sous la douche.
20: Tiens la main. Faudra peut-être la mettre
21: Non mais là je suis...
22: Voilà, peut-être.

0: C'est pas la même celle-là.
1: C'est quoi ça?
2: Ça c'est Hervé Villard dans Nous. C'est pas du tout
1: non,
2: pareil.
1: Non mais j'aime bien aussi.
3: Il est où dans toi Hervé Villard?
1: Tu la connais?
2: C'est dans Nous la chanson.
3: Il est dans toi?
4: Il est derrière. Il est
3: ah d'accord.
2: Bon donc
1: mais c'est bon, tu peux arrêter, j'ai fini.
3: J'arrête la douche.
1: Ouais, c'est fini.
3: T'es propre?
1: Ouais.
3: Ok.
5: Non, t'as fait ta gueule, Gérard.
2: Et ta gueule,
3: il sort de la douche.
1: Tu vas se mettre pour regarder dans une glace, celle-là.
6: Gérard,
1: je crois que tu donnes plein de boutons sur la gueule.
6: Je voudrais dire quelque chose, c'est Panasonic, donc je veux que je travaille. Bon, donc vu que je travaille chez Panasonic, hein, je suis producteur quand même. Samedi, je te dis honnêtement, hein, tu chantes comme une merde.
2: Eh ben, Panasonic, je t'emmerde.
6: Gérard.
2: Oui.
6: Je peux poser une question? Gérard.
2: Je t'écoute.
6: Oui, est-ce que...
5: C'est samedi, je t'aime.
1: Toi, tu l'aimes pas parce qu'il est à moi.
6: Ouais.
2: Hey, Gérard.
6: Gérard.
2: Gérard. Gérard. Gérard. Gérard. Oui.
6: Est-ce que tu penses... Est-ce que tu penses que le...
1: Je t'emmerde.
6: Bon, on entend. Est-ce que tu penses que le métier de chanteur est international?
5: C'est pas possible.
2: Ça peut être international comme français.
1: Attends, faut la gerber, celle-là, elle m'énerve.
7: Mais bien sûr que c'est international, même les boudins, ils chantent.
2: Non, le boudin, il t'emmerde, connard.
7: Mais pourquoi tu sens tout de suite Sandy qui s'est visé comme ça? Il parle peut-être de quelqu'un d'autre.
8: Exactement, ouais, je parlais
3: pas tous en même temps, s'il vous plaît.
9: Écoute, Sander. Je voudrais savoir si vous, Sandy, si tu pourrais arrêter de chanter parce que mon chien vient de tomber malade.
1: Bah oui, c'est ça.
7: Regardez, il pleut.
1: Ouais. À ce moment-là, t'as qu'à écouter Cherchette le maire, c'est mieux.
7: Bah ouais, c'est vrai que c'est mieux que ta voix de merde.
1: Ah, bah oui, c'est ça.
6: Là, il y a un nuage, là.
9: Ah, de chanter, je n'en
1: ai pas. Moi, on me demande de chanter, moi, je chante.
3: Bah ouais.
1: Voilà.
6: Ouais, mais il pleut.
7: Alors, moi, j'ai de...
1: Alors, pour faire plaisir à tout le monde, j'ai chanté.
9: Pour les enfants. Ah ouais, tu vas tuer mon chien.
7: Vous pouvez passer un disque, il faut que j'aille pisser.
2: Bon, Manu, s'il te plaît, tu calmes.
3: Qu'est-ce qui se passe? Gérard, je sais pas si c'était mon avis, mais ce soir, Manu, au standard, c'était une catastrophe.
4: Ouais, c'est vrai, d'ailleurs, je devrais reprendre la réa tout de suite.
3: Pour que tu puisses revenir au standard, Philbert. C'est une bonne idée.
4: Ouais, Gérard.
3: Allez, hop, on change. Ah, non, trop ouvert ta gueule. Allez, dégage.
4: Non, Gérard, il a pas dit.
10: Ah, quand on tige, dans ton cul.
2: Bon, quand vous aurez fini votre...
6: Non, Gérard.
2: Oui.
6: C'est mon voisin, il y a un anniversaire et il arrête pas de faire du bruit, donc...
2: Non, voilà, mais alors, dans ce cas-là, bouton d'or, tu fais une chose,
6: tu vas...
3: Oh là là, ils arrêtent pas.
6: Non, ils arrêtent pas, là.
7: Allez, Gérard.
5: Mais va dire à tes voisins d'arrêter aussi.
6: Non, mais ils arrêtent pas.
7: Allez, Gérard. Montre-nous tes fesses.
2: Oh, vous l'avez fermé, s'il vous plaît, les cams.
9: C'est par fond d'un don.
6: Gérard, je vais pas arrêter de frapper à la porte au mur, ils veulent pas arrêter, hein, je suis désolé.
9: Dégage,
2: bouton d'or. Ouais, je pense que tout à l'heure tu as dégagé pour de bon, bouton d'or, ça me perd des vacances. Hein.
5: Pourquoi?
6: Bah, moi aussi.
2: Pensez-vous que la chanson Sanson aide les jeunes?
3: Elle est bonne, cette question, c'est une bonne question, Gérard.
2: Si vous voulez pas répondre, vous dégagez, on va reprendre du monde à la place. Allez, vite fait.
6: On n'a pas entendu.
2: Si t'as pas entendu, t'avais qu'à écouter la question.
7: Ouais,
2: je la répète plus.
7: Moi, j'ai entendu.
9: Gérard. Coussin d'air. Oh là là.
3: Coussin d'air veut répondre, Gérard, donc on l'écoute.
2: Coussin d'air, je t'écoute.
5: Quoi?
9: Alors, c'est-à-dire que nous, je crois que c'est une émission de télé, ça, dont tu parles. Hein.
2: Oui.
9: Nous, on n'a pas cette émission, on a juste celle de Pascal Sevran à La Réunion.
2: Eh ben, Pascal Sevran, c'est quoi comme chanson?
9: Ah, je sais pas ce que c'est comme chanson.
2: Pascal Sevran. C'est la chanson.
9: C'est un chanteur?
2: Non, c'est un animateur télé.
9: Oui, d'accord. Eh bien, nous n'avons que c'est l'émission de Pascal Sevran, nous n'avons pas la chance aux chansons.
2: Ben, c'est pareil, hein, à mon avis.
9: C'est pareil de quoi?
2: Que ça soit la chanson Sanson ou Surprise Party, c'est le même animateur.
9: Alors,
2: donc.
9: Mais attends, je comprends pas, parce que ça veut dire que quand tu fais une Surprise Party, tu as la chance aux chansons?
2: T'as les deux qui sont avec.
9: Mais c'est-à-dire que lorsque tu organises une surprise party chez toi, tu invites tes amis et donc ça donne la chance aux chansons, je comprends pas.
2: Oh là,
1: non, la chance aux chansons, c'est une émission.
5: Pourquoi?
9: Oui, mais une émission...
1: Ah pourquoi? Parce que c'est une émission.
5: Pourquoi?
2: Oh, ta gueule, toi, pétasse!
9: Mais une émission je comprends pas. Présentée par qui?
1: Pascal Sevran.
5: Pourquoi?
3: Et elle parle de quoi, cette émission?
1: Bah, c'est des chanteurs qui sont plutôt pour les personnes âgées.
5: Pourquoi?
1: Pour les personnes
2: d'un certain âge. On commence à les couilles, celle-là, avec c'est pourquoi.
3: Personnes âgées, donc.
1: Enfin, les personnes d'un certain âge.
5: Pourquoi?
3: Mais pourquoi ils passent de la chanson pour les...
1: C'est pourquoi, celle-là?
3: C'est vrai. Pourquoi ils passent de la chanson pour les personnes âgées alors qu'ils n'entendent pas?
9: Bah, oui,
1: il y a des personnes âgées qui écoutent très bien. Hein.
9: Mais comment? Pourquoi? Dans quel sens?
5: Pourquoi?
1: Bah, parce que c'est de la musique pour eux, plus pour eux.
3: Et ils la mettent plus fort, alors?
1: Non, ils la mettent pas plus fort, mais c'est pour eux.
3: Et donc, vous, les auditeurs, vous en pensez quoi, alors?
2: Et alors, Bertrand, maintenant?
1: Pourquoi? Moi, particulièrement, j'écoute pas du tout cette musique.
5: Pourquoi?
7: Ouais.
2: Ta gueule avec tes pourquoi, pétasse!
1: Ah, elle est lourde, celle-là!
7: C'est sûr, hein.
2: Bertrand!
0: Tu peux répondre?
1: Bertrand! Tout à l'heure, à force de parler, elle va perdre toutes ses dents.
5: Pourquoi?
7: Bah, alors, sans...
3: Bertrand!
7: Ouais, je suis à l'antenne, là.
3: Bah, mais...

0: Bertrand.
1: C'est le Père France avec du maquillage.
0: Bertrand.
1: Oui, bonsoir.
0: C'est le Bertrand.
1: Oui.
0: Donc moi je peux te démentir.
2: Pourquoi
0: il lance les jeunes dans la chanson.
1: Dans des bon, lesquels, vas-y.
0: Est-ce que tu... ouais,
2: ouais,
0: voilà. Donne-nous des exemples.
1: Marcel Hamon, c'est ça,
0: Guilherme. Non.
3: Il a dit que c'était pour les vieux.
1: C'est clair. Les jeunes, c'est
2: ah, j'ai dit que c'était mentir. Surtout pour les personnes d'un certain âge.
1: Les cravataires.
0: Bon, ouais. Allez, on
1: les cartes vermeilles.
2: Ah, non, mais pourquoi elle est con, celle-là?
0: Non, t'inquiète pas, il n'y a pas pourquoi tu es con. Parce que maintenant, j'ai vu qui c'était.
1: C'est qui?
0: Fildard, tu vas me faire le standard.
4: Ah, vous voyez, t'es pas Manu.
2: Donc c'était Fildard.
1: Il y a pas de merde, ça.
0: Il y a le bouton, là. C'est lui qui s'amuse.
4: De quoi?
0: Ouais, ça y est, j'ai
4: Je viens de te sauver la vie, là. Ouais, tu t'en rends pas compte, là.
0: Non, mais c'est toi qui t'amuses à ça. Donc, pour la peine, tu vas envoyer un disque et ça va t'apprendre.
4: Ah bon?
0: Ouais.
4: Donc, on te pose une question, au moins, quoi, qu'ils réfléchissent à quelque chose.
0: On va laisser celle-là.
4: Alors, c'est quoi? Répète-la pour qu'ils écoutent bien.
5: Pensez-vous que la chanson aux chansons aide les jeunes? Et puis, je mets un truc qui est sympa. Et on se retrouve juste après. Vous pouvez toujours nous appeler au 0803-08-5000 et 0870-5000. Et toujours le 3615 Code Fun Radio, rubrique direct.
4: Et c'est quoi?
5: Et c'est les poèmes de GG, on avait dit à la fin.
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0: Et voilà, donc au départ, vous avez écouté les poèmes de GG, donc qui seront en vente à partir du mois de mai. Il y aura d'autres.
4: Faut l'acheter,
0: parce qu'il y aura d'autres surprises dedans. Donc,
4: ah ouais.
0: Et là, on vient d'entendre Daoul avec Techno House du Eric. Et on récupère Coussin d'air. Coussin d'air.
1: Il est parti. Comment il flotte? C'est chaud. Oh, putain, en plus, je suis sur mon balcon, c'est trop chaud là.
4: Ah, ok.
1: Ça pète parce qu'il a une terrasse.
7: Ouais, je vais rouiller, moi.
0: Coussin d'air.
4: Il est peut-être parti, je sais pas, chercher un café ou un
8: truc. Il est parti se regonfler. Ouais.
4: Donc rappelle quelqu'un d'autre.
0: Alors, Bertrand.
1: Salut, mon chou.
0: Rebonsoir.
1: Sonic.
0: Bonyam.
1: Ok. Bioman, s'il te plaît.
0: Bioman.
1: Ouais, salut toi.
9: Bonyam.
1: Salut toi.
0: Salut. Bouton d'or.
10: Bonsoir.
0: Aphrodite.
10: Comment ça?
0: Panasonic.
1: Salut, Jacouille.
10: La tripouille. Hein.
1: Avec Dame Sandy, la poufia.
2: Pouf-cou.
1: Mais non, mais hey, Sandy, c'est pas une insulte, c'est pour déconner. Tu l'as vu, les visiteurs 2? Tu comprends.
2: Et toi, tu l'as vu, ta connerie?
0: Ouais, bravo.
1: Sandy, c'était une blague gentille, et en plus, c'était même pas moi qui l'ai dit, moi je te défends. Elle s'est transformée en boule de berlasse.
2: Et toi, tu te serais transformé en quoi?
1: Bah, en beau gosse.
2: Bah oui, c'est ça. Alors, moi, je crois pas.
1: Merci.
0: Donc, on reprend. Vas-y, Gérard. On continue, merci. Donc, vous avez pu réfléchir à la question que j'ai posée?
1: Non, c'est pas du tout, on n'a pas pu réfléchir. On s'est dit, pour une fois, on va se détendre, parce que bon, Gérard, voilà.
10: On a arrêté notre cerveau.
7: On n'a pas de cervelle, donc pour réfléchir, c'est pas gagné, quoi.
2: On va s'y poser la question, parce que...
1: Mais non, mais on a compris la question, on a tous réfléchi.
7: Ah non.
0: Alors, coussin d'air.
1: Il est plus là.
0: Bon, coussin d'air,
4: parfois, quand on te dit, GG.
0: Hop. Donc, Bertrand.
1: Ah, tu sais, quand tu mets un coton-tige dans les oreilles, faut pas l'enfoncer trop fort. Hein. Faut pas y aller jusqu'à la cervelle.
7: Quand ça force, t'arrêtes.
1: Répète la question, s'il te plaît, Gérard.
10: Rendez-nous, renforce, Tony.
1: C'est pas moi, c'est l'autre.
2: C'est bien ce qu'il semblait, je l'avais reconnu.
4: Moi aussi.
1: Ouais. Ok, d'accord. On peut avouer qu'il y a Tony. Vous êtes physionomiste. C'est quoi la question?
0: Bertrand.
1: Ouais, c'est quoi la question?
10: Tu peux répéter la question, José?
4: Est-ce que Lorette, tu fais de la chanson française?
1: Lorette, elle chante la Marseillaise en taillant des pipes et tout.
2: En soi, elle chante fou.
1: Enfin, déjà mieux que toi, en tout cas.
7: Ouais, c'est clair.
2: Ah bah okay, d'accord, mais
1: elle est là. Au moins, la forme humaine.
4: J'ai l'impression que c'est les débats de Sandy ce soir, là.
0: Ouais. Donc, c'est moi qui pose des questions et vous
10: allez. Vas-y, pose-la ta question.
0: Bon, toi, Bouton d'or, tu vas te calmer parce que tu as germé. Ou Aphrodite, tu vas te calmer aussi parce que ça commence.
1: Vous savez que Laurette, maintenant, elle travaille à un supermarché.
0: Donc, la question, pensez-vous que la chance aux chansons aide les jeunes?
1: Non, l'Aphrodite, c'est de la merde.
10: Aphrodite.
1: Parce que ça range l'emmerde.
10: Je crois qu'elle a été samedi, mais bon.
0: Bon, alors Aphrodite, encore un mot de travers comme ça et tu dégages.
2: Non, mais répète, qu'est-ce que tu viens de dire?
10: Répète un peu. Je dis que ça a aidé Gérard à chanter, quoi.
2: Si j'ai aidé Gérard à chanter?
10: Non.
0: Non, c'est pas ce que t'as dit, hein, ouais, je te le dis tout de suite.
10: Ouais.
0: C'est pas ce que t'as dit, Aphrodite.
10: Si.
0: Non.
10: Ah, t'as dû mal entendre, hein.
0: Ouais, j'ai cru mal entendre, t'as dit plutôt Sandy, d'accord?
2: Ah bah je crois que vous allez essayer de vous calmer, hein, quand même.
0: Donc, Bouton d'or.
10: Oui, écoute, j'ai...

0: par rapport à la chanson, je ne trouve qu'il n'y a pas beaucoup de, il n'y a pas une chance. Je pense qu'aujourd'hui les jeunes pensent à d'autres, voient une autre sorte de chance aux chansons.
1: Monsieur Fécondé.
0: Donc, Gégé. Donc, la chance aux chansons aujourd'hui des jeunes, ça va plutôt vers la techno, vers le rap, tout ça.
1: N'importe quoi.
0: Et donc, ça n'a plus sa place avec Pascal Sevran.
2: Ah ben, ça, tu te trompes. Birman, vous êtes d'accord, Gérard et Sandy, sur ce qu'elle vient de dire?
3: Oui, je suis d'accord. Moi, c'est pour les personnes d'un certain âge. Et puis, je pense que les jeunes, ils veulent plus écouter de la techno, de la dance, tout ça.
0: Voilà.
1: Mais, Pascal Sevran, il était à Métropole Techno dans l'Universal Fort et tout.
2: Voilà. Et je crois qu'il a déjà invité dans son émission des gens, les To Be Free, tout qui font de la techno,
3: Si, je crois une fois, ils ont invité les To Be Free, il me semble.
2: Bioman.
4: C'est vrai que c'est faux, c'est pour les vieux. Si tu veux écouter de la techno et que t'es jeune, tu regardes plutôt Facile à chanter, Fan Quiz, Technobax, tout ça, quoi.
0: Ouais, mais on fait pas de pub, hein.
2: Non, mais attends, dans Facile à chanter.
3: Il y a aussi Fan 2.
4: Fan 2 aussi, il y a pas mal de techno,
2: Non, mais.
5: Le A placé juste après l'apostrophe dans le deuxième mot, seconde position dans le quatrième.
4: Alors je dis Alexandre et Alexandra.
2: Oui, Ranier. Quand vous aurez fini vos conneries là, mon pressing, Bertrand.
6: Moi si je parle de questions pour un champion, tu penses qu'ils vont trouver l'extrait? Tu penses que c'est possible?
4: Allez,
6: question pour un champion avec Julien Lepers.
4: Question de.
6: Vas-y Olivier.
7: Bon allez vas-y Bertrand, accouche sur ta question là, c'est pas drôle sinon.
2: Non, Panasonic.
7: Pascal Sevran, ce qu'il fait, c'est bien. Moi, j'aime bien. Il a la chance aux jeunes, quand même, dans une bonne émission.
4: Ça
7: le fait bien. D'ailleurs, j'aimerais bien être invité à son émission parce que je suis un chanteur, en fait. Je voulais pas vous le dire, mais.
4: Est-ce que t'es homosexuel?
0: Non, mais je suis pas d'accord avec toi, hein.
7: Un prénommé Goldorak, ouais.
0: Je suis pas d'accord avec toi, hein, Panasonic, là.
7: Pourquoi?
0: Parce que, écoute, moi, je suis allé voir Pascal Sevran en concert et vraiment, il chante mal, hein.
7: C'est pas vrai.
0: C'est
7: pas vrai, Pascal Sevran, elle est géniale.
3: Tu vas te calmer parce que moi, je chante pas comme une casserole.
7: En plus, Sandy, elle chante.
2: Alors, Aphrodite et Bouton d'Or, vous retournez voir Manu au standard, merci.
0: Gérard, c'est pas nous qui avons parlé avec Sandy. Hein.
3: Tout le monde peut pas avoir une voix de chanteuse, c'est tout. Hein.
2: Ouais.
0: Non, j'ai dit que Pascal Sevran chantait bien. Je l'ai vu en concert, c'est pas mal.
6: Le problème avec Pascal Sevran, c'est quand il est dans ses aigus, il faut pas le faire chier, le bonhomme.
0: Ouais, voilà.
6: Ça, c'est clair.
7: Mais il y a un peu trop de basse, quand même.
6: C'est tout.
7: Non mais moi j'aime bien parce qu'il y a ce rang, franchement ça le fait.
2: J'ai une question, excuse-moi Gérard, de Fabio encore sur Minitel, qui demande si c'est vrai que Michael Jackson t'a proposé de faire un duo avec son singe. Complètement faux.
0: T'as accepté Gégé?
4: Avec la girafe.
2: N'importe quoi, arrêtez vos conneries, ça vaudra mieux. Je dément ou pas? Tu peux démentir parce que ces conneries comme ça, il passe les corps.
8: D'ailleurs, Manu, je crois qu'il a un petit sondage par rapport à la chanson
2: française. Non, mais ça, c'est sondage de merde qu'il a été me faire cet après-midi. Il se les corps au cul.
8: Et ouais, il y a une étude qui a montré que la chanson française, en fait, ce serait que du pakistanais parlé en verlan.
2: Qu'est-ce qu'on pense? Et ta connerie, elle parle comment, toi?
4: Elle respecte le travail.
3: C'est pas grave, laisse parler Manu, c'est un sondage.
2: Tu sais ce qu'il a été père? Il est là, il a pas bougé, c'est lui qui s'amuse à sortir des conneries comme ça sur.
3: Il a peut-être les feuilles à côté de lui,
8: c'est pour les lire. Si je les connais pas, je les apprends pas par cœur. Tu les apprends par cœur, tes questions,
6: Gérard? Non, non,
8: t'es à l'antenne, Tony.
7: Non, mais de toute façon, Gérard, tu l'ouvres.
2: D'accord pour Tony. Si.
7: Gérard, tu l'ouvres, mais tu fais jamais tes questions toi-même, donc bon, voilà quoi.
8: Ah, merci, ça c'est gentil de me défendre.
2: Alors, si vous êtes pas content, la semaine prochaine, il y a un appuyeur, tu prends des gueules.
8: Par contre, tes questions elles sont bien, hein. Quand tu les fais, elles sont nickel. Et j'ai encore, j'ai encore une autre question de Fabio, décidément, son Minitel ça n'arrête pas. Gérard, serais-tu prêt à passer dans la chance aux chansons si ton CD cartonne?
2: Quel CD, t'as qu'à écouter, pauvre con, on vient de l'annoncer qu'il est vendu au mois de mai.
7: Ça s'appelle comment? Les poèmes.
2: Tu verras. Alors comment, j'ai mal entendu les
8: poèmes de Gégé.
2: Non.
3: Ah, c'est top.
7: Les poèmes boys?
0: Non, les poèmes de Gégé.
7: Ah, moi je croyais que ça s'appelait les poèmes.
0: Vas-y, Gégé, chante-nous, hein.
2: Non, vous vous démerdez, vous avez qu'à l'acheter.
8: On la connaît, mais j'aimerais que tu répondes à la question.
7: Il sort quand dans le commerce, en fait?
2: Au mois de mai.
6: C'est même pas toi qui as composé la musique.
2: D'ailleurs, qu'est-ce que ça peut te foutre, Tony?
0: C'est
2: ma gueule un peu.
3: Ceux qui l'ont fait, c'est très très bien.
2: Ouais. Voilà, c'est tout.
3: C'est vraiment bien les poèmes de Gégé.
8: Le problème, c'est qu'ils étaient sourds.
0: Gégé, est-ce qu'on a une chance de te voir en concert un jour?
2: Non.
0: On peut espérer.
2: Non.
0: Donc il n'y a pas d'espoir.
2: Attends, si je suis ouf, je t'emmerde, toi, connard.
7: Et je parlais pas à toi, Gérard, je parlais à la fille qui disait
0: oui,
7: ça.
0: Oui, non, mais Gérard, il n'y a pas d'espoir pour qu'on te voit un jour sur une scène.
2: Non.
0: Non, pour que je te donne l'image, hein.
4: Gérard.
0: On va passer à côté du chanteur du siècle, hein.
7: Okay. Chanteur de la décennie, oui.
0: Ouais, voilà.
3: Ah non, on va peut-être faire un duo, moi, Gérard.
0: Ah
8: ouais, bonne idée.
0: Ouais, c'est vrai. Et Sandy, Moi je te dis que t'as une très jolie voix.
2: Si vous aviez une chanson à reprendre là, vous savez, comme Peter Sloan, tout ça, vous reprendriez quoi, vous
3: voulez dire? Ah non, pas Peter Sloan.
2: Non, c'est un exemple.
6: Besoin de rien.
3: Bah, la chanson de Phil Bernet, pourquoi pas?
2: Ah, mais c'est pas un duo ça.
3: Mais non, mais on peut la chanter ensemble.
2: Genre Alain Delon avec Mireille Mathieu, tu vois, des trucs comme ça, des trucs sympas. Quoi.
9: Est-ce que vous aimez le karaoké?
0: Oui, Bioman.
4: Bioman, oui, j'aime beaucoup le thé au caramel, le karaoké.
9: Bon, Bioman.
4: Oui.
9: Quand t'auras compris la question, que tu répondras pas à côté.
6: J'ai compris la question, c'est pas la scène. Ouais, je suis ceinture noire de karaté.
0: Ouais.
6: C'était comique. Allez.
3: Moi, je suis ceinture orange.
6: Rigolez, s'il vous plaît.
4: Super.
6: Ok, merci.
2: Bon, allez.
6: C'est au moins ça. Ah, Manu.
4: Grillé.
6: Merci.
2: Gérard, tu veux un café pour te speeder ou.
9: Aphrodite.
10: Alors, ouais, moi, je fais des karaokés en famille, donc c'est plutôt pas mal, quoi, non?
2: Mais tu peux nous expliquer ce que c'est que le principe du karaoké, Gérard?
9: Attends, on va demander à tout le monde.
2: Non, je te demande à toi.
9: Mais un karaoké, c'est des chansons qui passent sur un écran et tu rechantes en même temps.
6: N'importe quoi. Mais n'importe quoi.
11: C'est l'émission d'Arthur, karaoké.
0: Ouais. La fureur, le samedi soir.
9: Voilà.
2: Et en fait, sur la télé, t'as les chansons et qu'est-ce qui se passe?
9: Et bah, tu chantes en même temps. T'as les paroles et tu chantes.
6: Et tu le fais, toi, Gérard?
11: Ça, c'est fou, parce que moi, je regarde les infos, là, des sourds et malentendants.
9: T'as jamais...
11: Avec les paroles, ça n'a rien à voir.
9: Non, ta gueule, allez, dégage.
6: Et Gérard, tu chantes quoi quand tu vois la fureur?
9: Non.
0: Non, mais Gérard, les paroles, elles sont en quelle langue?
6: Ouais, d'accord.
9: Elles sont en français ou en anglais?
6: Elles sont en française.
0: Elles sont en langue française?
3: Non, les deux.
9: Les deux. Eh, putain, mais écoutez ce qu'on vous dit un peu, là.
0: Ouais, excuse.
9: Bon. Tony?
11: Bah ouais, bah moi, je trouve que le karaoké, c'est un petit peu ridicule.
6: Bah ouais.
11: Parce que quand je vois la fureur, je les vois chanter, je les vois avec leur tête de gogol.
9: Et toi, t'en as pas une tête de gogol?
11: Non, pas du tout. Et tu vas pas parler comme ça parce que la prochaine fois, je te raccompagne pas à Suresnes.
9: Le prochain coup, tu iras pas le dire à Ernest.
3: Bah, puis d'abord, on t'a pas obligé de nous ramener, hein.
11: Je l'ai pas dit, tu sais, sur la couette, on dit des choses, mais on ne pense pas.
9: Bioman.
4: Je te dis, le karaoké, je trouve que c'est un peu blaireau. Si c'est pour finir comme Michael Decan, c'est pas la peine.
9: Ah bah ça,
0: d'accord.
9: Je te le fais pas dire Bioman.
10: Ah ouais, merci.
9: Est-ce que tu le frondonnes?
4: Non, j'ai plutôt tendance, je le frondonne pas trop, je le vois pas, je l'écoute pas, j'ai plutôt tendance à le sentir a priori, parce que bon, le karaoké a quand même une odeur assez forte.
6: Tu bois en plus?
4: Et oui, tout à fait. Et il faut savoir que quand on passe dans la rue, c'est un des principes du karaoké, c'est de t'attirer à l'intérieur du magasin grâce à l'odeur.
9: D'accord. Mais t'as pas un téléphone pourri?
4: Non, plutôt.
2: Si, mais il l'assume. J'ai une question, Minitel, excuse-moi, Gérard, de je sais plus, Fabio encore. Est-ce que le karaoké ou pas?
9: Dans lui, quand il mettra des trucs comme il faut.
11: Karaoké!
9: On verra ce qu'il voudra dire, parce que là, sa question, elle est complètement con. Bouton d'or.
0: Écoute, GG, je pense que le karaoké est un instrument de la chanson par rapport au pays de la chanson, donc je pense que c'est intéressant.
9: Non, mais alors là, je vois pas du tout ce que la réponse à la question.
0: Bah si, attends, je te répète. Le karaoké, c'est un instrument.
9: Oui.
0: Par rapport à la chanson.
9: Et alors?
0: Ben, par rapport aux langues aussi, mais si c'est en anglais ou en français.
9: Bah, c'est avec les deux, hein.
0: Voilà, exactement. Donc ça sert, c'est intéressant.
9: Ah, quand même.
0: Voilà.
9: Aphrodite?
10: Moi, j'ai déjà répondu, hein.
9: Panasonic?
6: Moi aussi, au tout début.
9: D'accord, bon, toi...
2: Encore une autre question de Fabio qui me demande, que penses-tu, Gérard, du karaoké en braille?
9: Oh, lui, il commence à me casser les couilles avec ses questions pourries.
3: Mais ça doit être pour les aveugles.
6: Bah oui. C'est ce que c'est le braille?
4: Ils ont le droit.
9: C'est pour les aveugles, merci.
0: J'ai une question, s'il te plaît.
9: Ouais.
0: Est-ce que tu penses que le karaoké va durer très longtemps?
6: Comme les pins.
0: Chanson internationale.
9: Ça va dépendre s'il y a toujours quelqu'un pour le chanter, c'est tout.
11: Ça dépend. Du mat aussi. Hein.
4: Non, mais c'est.
2: Gérard. Qu'est-ce que tu veux, Manu? Moi, je voulais te parler parce que là, Gérard, il a plus la pêche. Il est super.
6: Ouais.
2: Mais Gérard, il a plus la pêche, mais moi, je peux rien faire, Manu. Pourquoi tu m'appelles sur la ligne directe? Parce que c'était pour te le dire, parce que là, j'avais envie de parler à quelqu'un. Non, qu'est-ce que t'en penses, Fildar? Je suis d'accord avec toi, mais. Manu, Fildar, ça a coupé, je t'entends plus. Fildar, Manu, allô, Manu, allô.
6: Allô.
2: Est-ce
8: excuse-moi Gérard, j'étais au téléphone avec Manu.
12: Moi aussi j'étais au téléphone avec Phil Dard.
9: Si vous voulez discuter entre vous, vous sortez des studios, mais pas comme ça.
7: Vous ou quoi les mecs là?
4: Les amoureux.
7: Je peux discuter avec quelqu'un de vous là?
9: Donc, pensez-vous.
7: Ouais, on pense.
9: Pensez-vous.
10: Tu peux répondre à la question, toi, Gérard?
3: J'ai pas répondu moi non plus.
8: Ouais, Titi alors.
4: Titi, c'est gros minet, je te bouffe.
9: Ta gueule, toi, va te faire enculer, connard.
8: Non, pas de vulgarité.
7: C'était gentil, il veut te bouffer.
3: Ah bah d'abord, attrape-moi.
4: C'est poétique.
8: Ah, c'est pas évident d'attraper un Titi de 25. Ouais,
9: non, mais pour l'instant, de gérer un. L'avant-dernier débat de la saison avec vous deux au standard, toi à l'aria, et puis Manu qui est en train de perdre le compte de l'autre côté, je crois que c'est même plus Gérard.
3: Vas-y, repose la question.
7: C'est pas Titi, c'est une autruche.
10: Gérard?
3: Bah oui, c'est ça.
7: Bah oui, c'est ça. N'importe quoi, Tony. Hein.
10: C'est Carlos. Hein.
3: Gérard,
8: bon, allez, Gérard, reprends les questions, quoi. Oui. Alors, est-ce que vous êtes.
7: Ah, j'ai envie de péter, là.
3: Bon, est-ce que j'aime le karaoké?
8: Voilà.
3: J'aime bien le karaoké. Mais malheureusement, j'ai pas assez d'argent pour m'en payer un pour chez moi.
8: Ah bon? Mais est-ce que vous allez dans des soirées karaoké tous les deux? Tu sais, il y a des bars,
3: non.
8: télés, il y a tout le monde qui chante, le public qui chante et tout.
3: Non.
8: Bah, non. Où est-ce que vous avez vu un karaoké alors? Parce que vous savez ce que c'est, donc vous avez déjà vu.
3: Moi, je pense que on peut avoir un karaoké aussi chez soi.
8: Ouais.
3: Enfin, on peut avoir l'appareil chez soi et puis tu branches ça sur la télé et puis la télé, tu vois la chanson.
8: Ouais, mais si, je sais pas, tu trouves pas ça moins marrant parce que t'as pas tous les gens autour, enfin. Tu vois ce que je veux dire?
3: Bah, si tu veux faire ça en public, tu peux, mais si tu veux faire ça en intimité,
8: Non, vous couchez pas ensemble en public.
3: Ah non.
9: Bon, toi, tu la laisses répondre, c'est tout, toi, tu arrêtes de dire des conneries.
3: Ah, mais je pense que c'est bien d'avoir un karaoké chez soi et puis d'aller faire un karaoké.
8: Et tu penses que c'est mieux de l'avoir chez soi ou chez les autres?
3: Bah, les deux.
8: D'accord.
10: Samedi?
8: C'est ce que j'attendais.
3: Non mais je vous écoute. Allez Gérard, montre-nous ton cul. Mais je vous ai déjà dit que ces fesses étaient à moi.
8: Voilà.
13: Non, allez, enchaîne.
7: Tout le monde.
3: Ah bah enchaîne, c'est pas toi qui commande.
10: Samedi, ça fait 10 pour un karaoké, le jour
13: Gérard.
3: D'abord, personne n'est invité, il n'y a que ceux d'ici qui sont invités.
10: Et moi, encore faire un karaoké.
7: Et nous.
13: De la loco, j'ai trop envie de toi.
3: Oh bah alors là, tu peux toujours. Rire, hein.
7: Il est à elle.
10: Ouais.
3: Ouais, exactement, il est à moi.
7: Il est à elle.
10: S'il te plaît.
4: Arrêtez, il est sensible.
10: Ouais.
13: Manu.
7: C'est son homme.
8: C'est moi.
3: Bon. À la rigueur, je peux te laisser Manu si tu veux.
13: Ah, oh, ça pue vraiment, ça pue.
7: Oh là là. C'est vrai que Manu, c'est moi.
10: Mais
8: pardon.
7: Au standard, hop
8: là, ça y est, il est parti.
7: Bien joué, Manu.
9: Pensez-vous.
7: Moi, ce que j'aime bien chez Manu, c'est qu'il est rapide.
4: Il est efficace.
10: Ouais.
7: Pas trop
9: tac. Pensez-vous.
7: Moi, j'aime bien.
14: Non, c'est toi, là.
8: Ah non, là, c'est pas nous, là.
14: Quand elle est là pour faire le débat, ta place.
8: C'est clair.
9: Ouais, mais quand l'autre, elle arrêterait de garder ce connerie de salope, là. Bah, tu penses, il est même pas capable de gérer, il est en train de faire le con à appeler Fildar sur la ligne directe.
10: Ouais,
9: il s'amuse à allumer les micros en direct. Pensez-vous que des chanteurs ou chanteuses n'ont pas de voix en playback? Bon, toi, Fildar, tu dégages. Fildar, une fois.
14: Deux fois.
8: Alors avant de me casser, j'ai une question sur Minitel de Bill Bokeh qui demande et le karaoké pour Beg, t'en penses quoi?
7: C'est un peu pelon.
9: T'es vraiment un connard. T'es vraiment un connard, toi.
7: Poli.
9: Je te jure, t'es vraiment un con, mais alors pas. Je me demande si ta mère t'a pas loupé en te sortant. Hein.
7: On a dit qu'on parlait pas des mères.
8: C'est dégueulasse parce que ma mère elle est restée 12 heures en césarienne.
9: Eh alors, ça me fait une belle jambe, allez, casse-toi. Ça vaudra mieux, connard.
7: Par contre, la tienne, elle t'a bien fracassé contre le mur.
9: Bon, allez hop, Manu.
3: Vous êtes vraiment dégueulasse, hein.
9: Allez hop, Manu, mais moi, de toute façon, Fildar, il est plus là, je dégage. Eh ben, c'est bien, moi, j'arrête, je vire tout le monde.
7: Ben non,
10: c'est la vérité qui
3: est. Ah, bah vas-y, continue.
7: GG, c'est pas la Sonic, je te proposais.
8: Bon, je vais donner un coup de main avec Karine, alors.
7: Ouais.
8: Karine, on a pas foutu grand-chose, quand même, Karine, ce soir.
7: Ouais.
3: Non, mais elle travaille bien, Karine.
13: Merci, Sandy, heureusement que t'es là pour le reconnaître.
8: Pas la Sonic.
7: Pourquoi? Donc, tu poses la prochaine.
10: Oui,
7: j'ai répondu, on a
8: tous
7: répondu.
8: Ouais, si tu veux, on va fermer la porte. Tiens, Ringo. Donne un coup de main, Karine.
9: Pensez-vous que les chanteurs ou chanteuses n'ont pas de voix en playback? Tu sors, Manu.
14: Ouais, j'arrive.
7: Bon, déjà, tous les voix.
9: Non, t'appelles personne.
7: Okay,
9: Non.
7: Déjà, je pense que toi, Gérard, t'es en playback. Ça m'étonnerait pas.
9: Non, Karine, tu les appelles pas. Non. Donc, pensez-vous que les chanteurs ou chanteuses n'ont pas de voix en playback? Alors, on va demander à Panasonic.
7: Alors. Je pense que bah ils sont tous en playback en fait.
0: Ouais, mais ça veut dire quoi playback?
7: Playback, ça veut dire.
3: Ça veut dire qu'elle chante faux.
7: Non, c'est pas ça. Non, playback, c'est il y a un disque derrière, elle fait semblant de chanter par dessus. Bah,
3: justement, ça veut dire que c'est pas elle qui chante.
8: Parle devant ton micro, non, bébé.
7: En fait, un playback, ça a rien à voir. C'est un mec qui vient danser sur la scène pour
0: s'exhiber.
7: Et donc voilà, tous les chanteurs dansent en playback.
0: GG, c'est quoi un playback?
8: Attendez.
13: On accueille Papa Bongo.
8: Ouais.
7: Bonsoir, GG.
0: Salut.
8: À la place de.
13: Je sais pas si Manu qui l'a pris, c'est ouais. À la place de la personne qui était là juste avant, mais comme il a pris. De coussin d'air, voilà.
0: GG ?
8: Oui.
0: Ça veut dire quoi, playback ? Parce que j'ai rien compris à ce que le.
8: Alors,
0: mec a dit, là.
8: Oh !
7: C'est pas possible ça, mais qu'est-ce que c'est que ce boulot ?
8: Vous allez vous réveiller ou j'arrête là ?
7: Ok.
0: Mais tu peux arrêter.
3: Non, vas-y, continue.
8: C'est qui posait la question ?
0: C'est moi. Que veut dire le mot playback ?
8: Playback, c'est quelqu'un qui chante sur un disque. C'est pas sa voix, c'est pas elle qui chante, c'est le disque derrière.
7: Si, GG, ça peut être elle qui chante.
8: Non,
7: je veux dire, ça peut être elle qui a enregistré la chanson.
0: Non.
7: Si, elle a pu enregistrer la chanson avant et après, c'est en concert.
0: Non, mais c'est pas logique, hein.
7: Si, moi, je t'assure que si. Hein.
8: Non, je te dis que non.
7: Je suis producteur, quand même, je
8: bon,
7: sais.
8: Attends, Panasonic, t'es producteur, comme moi, je suis vendeur d'artichauts.
7: Ouais. À la rigueur, c'est plus vrai,
11: sur quel marché.
7: Je veux pas le savoir, mais en tout cas, moi, je t'ai dit, donc, je suis producteur, je peux très bien dire que les chanteuses enregistrent d'abord leur titre, et après, les passent en playback en concert.
8: Ouais, mais donc, c'est pas eux qui chantent.
7: Si, c'est elles qui chantent.
8: Non, c'est le disque.
7: Mais écoute-moi, quand elle enregistre son disque.
8: Et alors, mais c'est elle enregistre, mais derrière, c'est pas elle qui chante. Attends, je vais répondre à ta question.
7: Vas-y.
8: Elle chante dans le studio d'enregistrement.
7: Voilà.
8: Mais derrière, sur le CD, ce n'est pas elle.
0: Voilà.
7: Oui, mais quoi, elle est dans un studio d'enregistrement, c'est vraiment elle qui chante.
8: Mais d'accord, je viens de te dire oui. Je te dis qu'après, c'est pas elle sur le CD qui rechante, c'est quelqu'un d'autre.
7: Raison.
0: Mais c'est qui rechante après?
7: Après, ben, ça peut être.
0: Non, mais je demande à GG, hein.
7: Après, c'est le disque.
8: Voilà. Tu fais tourner et ça se trouve que c'est même pas elle.
7: Bah ouais.
8: On fait croire que c'est elle et que c'est pas elle.
7: Oui, mais voilà.
0: Mais c'est le disque alors qu'il chante, GG.
8: Voilà. Donc, Aphrodite.
7: Donc en fait, il pose un micro près du disque et le disque, il commence à se mettre à chanter, il danse et tout, il clappe.
0: Voilà.
8: Donc, Aphrodite.
0: Ouais, moi, je suis tout à fait d'accord avec Panasonic.
7: Ça se passe bien, quoi.
8: Aphrodite.
0: J'ai dit que t'es d'accord avec Arnett, là, et compagnie.
8: Bouton d'or. Bouton d'or.
0: Oui, écoute, voilà. Je trouve que le playback dans la chanson, c'est très important.
8: Hein. Et dans quel sens?
0: Bah, c'est-à-dire que...
13: dans le sens d'une aiguille d'une montre.
0: Non, au niveau instrumental, GG.
7: Mais pourquoi?
0: Au niveau instrumental, c'est important.
7: Pourquoi?
8: Non, mais je vois pas le playback là-dedans.
7: Gérard, mais elle dit n'importe quoi.
3: Non, mais attends, GG.
7: Je dis n'importe quoi parce qu'il m'envoie des chocolats.
0: Non, GG, la musique, c'est important. Les instruments qui y jouent, c'est important aussi.
7: Ouais, mais les instruments, ils peuvent être en direct live.
0: Non, mais là,
8: et le playback, tu sais ce que c'est le playback, tu sais ce que c'est?
0: Oui, mais c'est le disque.
8: Ah bah alors?
0: Eh ben, c'est important.
8: Mais qu'est-ce que les instruments ont à voir là-dedans sur la chanson?
7: Bah, les instruments aussi, GG, ils sont en playback.
0: Ça met du son.
8: Bon, Bioman.
4: Déjà, moi, je voulais savoir si c'est. Tu parles du playback quand c'est en léger différé ou en direct?
8: En léger différé.
4: En léger différé, bon, bah là, moi, je pense que c'est plutôt. Faut une doublure, comme disait Panasonic tout à l'heure, mais il y a des cascadeurs hein, pour faire ça.
8: Non, mais je vois pas les cascadeurs, qu'est-ce qu'ils ont à foutre qu'est-ce qu'ils viennent foutre dans la chanson?
4: Pour la doublure de la voix, pour le playback, il faut bien des cascadeurs.
7: Bah oui.
8: Mais non, il n'y a pas besoin de cascadeurs.
7: Gérard, c'est un métier dangereux, faut pas le
8: voir. Bouton d'or, tu dégages, ce coup-là, tu m'énerves.
2: Allez, bouton d'or.
8: Non, terminé.
2: Elle fait chier, celle-là. Depuis le début, elle nous m'emmerde. Sinon, il y a Fabio Salminitel qui demande, Gérard, que penses-tu de l'invasion de l'anglo-saxon au niveau de la musique?
11: C'est sûr qu'ils sont envahis.
8: C'est quoi ça?
2: La world music, la musique venue du Sénégal, du Portugal, tout ça, toute la nouvelle musique, la musique anglo-saxonne, quoi.
8: On n'en a pas assez. Alors, et que là, par Céline Dion qui chante en canadien.
2: Ouais, c'est pas tellement sénégalais,
3: pas mal,
2: ça.
3: Elle est pas mal, Céline Dion.
2: C'est pas tellement sénégalais, là.
8: Sinon, on n'a pas assez de chanteurs sénégalais, ça, c'est vrai.
2: D'accord. Oui,
3: parce que... Gérard, si, la compagnie créole.
2: On nous demande ce que tu penses de la musique du Turkestan.
8: Voilà.
2: Si pour toi c'est une bonne chose, et la musique turquoise.
4: Tout à fait.
7: Trop cool.
8: Non, c'est bon, vous arrêtez s'il vous plaît derrière.
7: C'est de la balle.
8: Vous arrêtez de vous foutre de la gueule du monde un peu.
7: J'aimerais savoir, Gérard, ce que tu penses des 30% des quotas visigoths en France. C'est 40, hein, mais je te dis comme ça.
9: prends celui qui s'amuse avec son téléphone, arrête.
7: Encore un connard. Ça, c'est encore.
9: Alors, Tony, tu vas répondre à la question, s'il te plaît.
13: Ouais, mais moi. Ta gueule.
9: Ouais, oh, Tony,
3: elle est longue celle-là.
7: Je suis cette pétasse là. Moi, je vais te répondre en playback, Gérard. À mon avis, c'est là, elle veut se faire Sandy.
8: Ouais, c'est clair. Une grosse lesbienne de la banlieue parisienne.
3: Ah, bah alors là, faut toujours courir, hein.
8: Sans déconner.
7: Ouais, mais si elle marche, tu crois que ça ira?
9: Tony, s'il te plaît.
7: Ouais, bah ouais, moi je suis en train de te répondre en playback. Il te répond en playback. Donc je vais répondre à sa place.
4: Tu vas le rentrer dans mon
7: deuxième. Bien le playback, hein.
9: Donc, qui c'est qu'on avait à la place de...
8: Je veux juste savoir, Gérard, et les auditeurs aussi, là, je m'incruste un peu dans le débat, parce que c'est vrai que cette semaine, on a beaucoup parlé de l'arrivée du nouvel album des G-Squad et des 2B3.
7: Oui.
8: Qu'est-ce que toi, Gérard, tu en penses, Sandy, et puis...
7: C'est de la merde.
8: Auditeur.
7: C'est de la merde.
8: Alors, Gérard, d'abord.
9: Déjà, si c'est de la merde, déjà, faudrait peut-être les écouter pour savoir.
7: Ouais, j'ai écouté les 2B3.
9: Oh, déjà. Me gale un peu.
8: Alors, on coupe, vas-y.
9: Donc, avant de dire que c'est de la merde, faudrait déjà écouter ce qu'ils chantent. Et après, vous verrez, vous pourrez...
8: Je te confirme, hein, enfin, pour le 2B3, c'est vraiment de la merde.
9: Ouais, ben ça, peut-être pour eux. Les escouades, j'en sais rien, parce que j'ai pas eu l'occasion de les écouter.
7: Mais moi, je voudrais dire un truc qui est quand même assez honteux, c'est qu'il y a des statues des 2B3 au musée Grévin. Oui, ça, je comprends pas.
9: Mais il n'y a pas que les 2B3...
7: Non,
9: il n'y
7: a pas que les
9: 2B3,
7: mais les 2B3, franchement, faut pas dire...
11: Je suis pas d'accord avec toi, parce que 2B3, c'est quand même des artistes francophones. Mais qui nous représentent dans tous les pays du monde. Donc,
3: c'est des artistes français.
11: Un petit peu de respect.
7: Bah oui,
8: c'est pas, non, mais non, bah justement, c'est pas des artistes francophones, c'est des artistes français.
11: Mais non, ils sont francophones, ils parlent français, ils disent bien quoi.
8: Les francophones, c'est les Sénégalais, c'est les gens de d'ailleurs, d'outre-Manche.
7: C'est les gens d'Amérique, les francophones.
8: Bien sûr.
7: Voilà, on le sait tous. Mais déjà, rien que le nom du groupe, quoi, 2B3, c'est bien francophone, ça.
4: Ouais, double.
7: Ouais. Non, mais donc voilà, je trouve ça honteux.
9: Mais dans ce cas-là, les Words Apart, ils viennent d'où?
7: Bah, ils viennent de France.
4: Ils viennent de Suisse.
7: Pourquoi tu crois qu'ils chantent?
8: Mais non, ils viennent de la...
3: Dis-tu rien sur les Words Apart, parce que j'adore les Words Apart.
9: Mais
7: c'est pourri, les Words Apart.
9: T'as vu, je mélange, j'ai le droit de dire ce que je veux sur les Words Apart.
3: Non.
7: Ils prennent les gens pour des cons.
8: Gérard, il y a Karine qui lève la main, qui aurait peut-être aller au tableau.
13: Non, on a, comme on a enlevé les boutons d'heure, on accueille Jean.
8: Là, c'est marrant, elle a un peu la même voix que la salope.
13: Oh, bah, je te remercie, ma
8: copine. Non, mais j'ai pas dit que t'en étais une, mais j'ai dit que tu ressemblais, t'avais la voix, ça me faisait penser.
13: Ah ouais, bah non, bah.
8: Non, mais.
13: Ouais,
8: ça ressemble.
11: Et d'ailleurs, Karine, je voudrais bien que tu me prennes une fois hors antenne, comme ça, pour le plaisir.
8: Pour le plaisir. Après, il y a un petit quart d'heure de simule pour tout le monde. Cadeau Karine, un cadeau bonus avant de partir. C'est clair. Elle a l'air de bien cogner là-dedans.
7: Gérard, je peux rajouter un petit truc, ces gens-là.
8: Ouais.
7: Moi, je voulais dire que les 2B3, tu sais qu'ils étaient nés au Groenland.
11: Moi, je le savais, ouais.
7: Ouais, parce que c'est là-bas qu'il y a des phoques.
11: Eh, Jean, on a dit qu'on allait crescendo, alors tu retournes au standard.
7: Ok, pardon.
9: Qu'est-ce que je voulais vous dire d'autre?
13: Les sont inintéressants.
9: Oh, ta gueule,
8: t'es bien, ouais. Elle fait chier, celle-là, elle nous fait chier.
7: Mais quelle pétasse, celle-là, ça.
9: Celle-là, c'est une grosse pute, oui.
8: C'est clair, ouais. Elle nous emmerde.
4: Viens là,
7: mais ouais.
8: Alors Gérard, vas-y, devant ton micro et vas-y.
9: Donc on a fait le tour de la question.
8: Peut-être pour mettre un petit disque là.
9: Ouais, je pense.
8: C'est une petite demi-heure quand même là.
7: Tu nous dis le titre, hein, surtout.
9: Bah, je sais pas, moi j'ai rien sous les yeux, j'ai même pas le feuille. C'est du train de merde, c'est du caca.
11: Eh Karine, c'est Tony, est-ce que tu peux me reprendre en antenne?
9: Oui, tu vas aller en antenne, tu vas reprendre
7: Karine. Karine, ouais, c'est Jean, tu peux me reprendre en antenne aussi?
9: Oui, vous allez tous aller.
13: Je vais tous vous reprendre en...
7: Karine,
8: c'est Robert. Une petite démonstration de ce que c'est qu'une simulation, vous allez voir comment ça cartonne.
13: Ça va être le bonheur pour vous.
8: C'est clair. Ça va être l'enfer pour elle.
9: Donc, il nous reste encore une petite demi-heure, donc vous pouvez toujours nous appeler au 0803-08-5000 et 0800-70-5000. Et toujours 36-15 code, bonne radio, rubrique Derek. Tout à l'heure, il y avait 65 personnes. Là,
7: et on écoute quoi là?
8: Mais non, c'est pas moi qui mets ça, c'est qui met la musique? Oh!
9: C'est qui s'amuse à.
8: Oh putain, Karine.
7: Putain de merde.
9: Karine!
13: Allô!
9: Donc, on va s'écouter les branleurs. Pousse-prou.
8: Non.
9: Bah, c'est ça, hein?
8: Non, pousse-prout.
9: Pousse-prout! Et on se retrouve tout de suite après.

0: Pousse, je vous en supplie, là, il nous reste encore une petite demi-heure à tenir, là. Faites-moi péter le Minitel, la 3615, Code Fun Radio, rubrique direct. Je veux plus de 65 personnes avant la fin de l'émission.
1: Là, on a Bill Bocquet qui est là, on a Nono 33 qui est là. Si vous laissez des messages, Max est venu de retour pour saluer notre ami Gérard. Et donc, je suis là, je regarde très attentivement le Minitel. Et une question est intéressante, j'y réponds et faites-moi péter les...
0: Eh, les 24 lignes, on y va aussi.
1: Ah, mais Karine, Rigaud, là-haut.
2: Ah non, mais on a changé.
1: Bon, alors, on change.
0: Alors, on récupère Papa Gogon.
3: C'est Papa Gano.
0: Papa Gano, ok. Barclay. Barclay, une fois. Barclay, deux fois.
2: Barclay, tu réponds?
3: Bonsoir.
0: Tu te réveilles un petit peu, s'il te plaît, merci.
3: Non, mais il y a une micro-coupure. Oui, oui, je suis là, bonsoir.
0: Panasonic.
3: Toujours dans la place.
0: Christian.
3: Ça coupe, là. Ouais, ça coupe, c'est quoi? Ouais, il y a plein de coupures.
0: Christian, s'il te plaît. Bon, Christian, tu réponds?
3: Ouais, je suis là.
0: Et Sébastien?
4: Tiens.
3: Ouais, c'est moi. Allô?
0: Alors, La question.
3: Bah oui.
0: Auriez-vous déjà fait une pub française?
3: Ouais, moi j'en ai fait une.
0: Qui? Merci.
1: Oh là là.
0: Eh, c'est quoi là?
3: Ah bah j'ai été coupé, je le dirai pas.
0: Alors, papa...
1: Oh, Sandy, t'es retourné de parfumer ou quoi?
3: Eh, c'est Sandy qui a la réalisation ou quoi?
1: Sur le parfum, tu sens bon, sur le wizard.
3: Oui, donc...
5: C'est pas wizard, c'est
1: Eugène. Ah, c'est joli, Eugène.
3: Ah, moi, je croyais que c'était...
0: Papa Gogon.
3: Papa Gano.
0: Papa Gogon. Non, je t'écoute.
3: Bon, ben, qu'est-ce que t'as dit d'abord, Antonio? Mais d'abord, je vais dire que oui, j'ai fait une pub. Ouais. J'ai fait la pub de Hervic et de Harpic Chiot. De Harpic VC, pardon.
6: Et moi, ouais, j'ai fait la pub de...
3: C'est moi qui ai composé la musique.
1: Et j'en ai fait... côté.
3: Je sais pas.
0: Oh
1: ouais.
7: Oui.
1: On a quel côté?
3: La pub. La pub de Hervic. Moi, j'ai fait la pub pour Moltenel.
6: Ah, et moi, j'ai fait...
0: Barclay.
6: Et moi, j'ai fait la pub
3: pour... Oui, bah, Barclay. Moi, j'ai fait la pub pour Moltenel. Le loup qui rebondit sur les papiers chiottes, c'est moi.
6: Bien fait. Je me la repasse en boucle, la pub de Moltenel. Moi, j'ai fait la nouvelle pub Milka.
3: C'est toi, la vache.
6: Ouais, moi j'ai fait une pub pour...
1: Là, je comprends plus trop le débat sur la chanson française, là. Ouais, si tu peux me permettre, je sais pas ce que branlent les standardistes, mais là...
3: Vraiment, là...
1: Non, parce que c'est Karine et Rigaud qu'il faut pas gueuler, hein, parce que quand c'est Phil Darry Manu, tu t'en donnes un cœur joie, quand même.
0: Oh, je prends des auditeurs, Gérard. Non, mais...
3: Rigaud, c'est n'importe quoi. C'est même plus son à l'antenne, ce n'est pas l'antenne. Bon, ça va, Tony? Ouais, ça va, ça se passe bien. Ah, mais là, c'est plus son à l'antenne, ce n'est pas l'antenne.
2: S'il vous plaît, vous écoutez Gérard, merci beaucoup, c'est sympa.
3: C'est long,
0: ouais. Golgot!
8: Ouais, ben moi, j'ai fait des pubs pour spatiaux, pour faire des voyages. Je t'offre un billet gracieux.
3: Ça coupe.
0: Olivier, t'arrêtes tes conneries, s'il te plaît!
3: C'est pas Olivier, c'est le satellite qui déconne.
0: Alors, Golgot, tu me redis ce que tu viens de dire parce que j'ai rien compris.
8: Ouais, je te proposais de t'envoyer sur la Lune.
0: D'accord, bah dis donc, c'est vachement bien. Panasonic. Olivier, merde, tu me fais chier là!
3: Et plus le débat avance, plus Panasonic, ça se rallonge.
0: Non, mais c'est quoi ce bordel là?
3: Comment? J'ai pas très bien compris. C'est pas
1: grave. Ça va, ça marche, moi. Qu'est-ce que t'as?
0: Le problème de casque.
1: Ah bah alors,
0: Panasonic!
3: Bah ça, c'est pas une marque comme la mienne. Bon. La Panasonic en pot de bite?
6: Ok, c'était super. Donc, ouais, j'ai fait la pub de Bégon Vert.
0: D'accord, bah disons, comme ça on dit pas si t'es une marque, mais vous y allez à cul de joie.
3: Tu demandes les pubs, c'est normal quoi, tu dis les pubs.
0: Ouais, mais sans donner des marques.
1: Alors je tenais juste à dire les gens sur le Vitel qu'ils arrêtent de demander si Gérard effectivement a fait de la pub pour des cotons-tiges, merci. Et Cindy n'a pas fait de pub pour des marques de bouffe de chien.
3: Non, par contre Gérard, il a joué dans Royal Canin,
0: non? Non, mais toi tout à l'heure tu vas courir que tu allais au standard.
3: Tu vas courir au standard.
0: Lequel? Bah, tu vas prendre
3: Panasonic, hop, au hasard.
6: C'est Tony!
0: Il y a un Tony là-dedans, je sais pas ce qu'il fout là.
6: C'est moi, c'est Tony.
3: C'est Paul.
0: Bah, Barclay, bah, bonne nuit à toi.
3: Mais non, c'est Panasonic. Il ment.
1: Tiens, c'est lui, Tony, je l'ai reconnu.
6: Ouais, c'est lui,
0: Allez, hop!
2: Je l'avais reconnu aussi.
3: On l'a reconnu. On s'en fout, il y aura pas de rubrique.
0: Eh bah, c'est bien.
6: Au moins, c'est moi, ça nous cassera au moins les oreilles.
0: Christian!
2: Non, Christian, il est parti dans
3: le monde. Des pubs pour les poids lourds?
0: Qui c'est qui vient de dire ça?
6: Sébastien.
0: Alors Sébastien, tu dégages.
1: Allez, bonne nuit.
2: Et on a Jean-Bernard à la place de Christian.
1: Tu t'occuperas de Laurette avec Tony.
3: C'est la sécu là. Bonsoir Gérard.
0: Bernard.
3: Bonsoir Gérard, c'est Jean-Bernard. Salut Jean-Bernard. Ça va?
0: Allô.
3: Vous avez appelé les mecs?
0: Bon.
3: Ouais.
0: Tu me baisses
3: ça va?
0: Tu baisses ton son.
6: Gallo, il participe aussi. C'est n'importe quoi, sérieux.
0: C'est pas la cire.
6: Allô,
3: il y a Dédé aussi.
6: Arrêtez.
0: Allô, mais c'est quoi là, ce cirque? Karine, une fois.
2: Ouais, voilà.
3: Karine, à l'antenne là ou pas?
0: Oui, vous êtes à l'antenne.
4: Mais c'est quoi ce bordel?
3: On l'entend même plus bien. Putain, c'est la galère.
4: C'est quoi ce bordel?
0: Bernard.
3: Jean-Bernard,
0: tu peux répondre à la question?
3: Oui, bah tu peux la répéter parce que j'avais coupé ma radio comme on
0: Ouais, moi, Gérard.
3: Tu peux répéter la question?
1: Tu dis que c'est dégueulasse, Sandy, mais ton homme, il vient de roter aussi à l'instant.
0: Ouais, c'est pareil que eux, hein.
3: Bravo.
0: Donc, auriez-vous déjà... Oh là, Olivier, tu commences à me faire chier.
1: Ça va, ça passe.
0: Moi j'ai plus rien du tout.
1: Mais on entend.
5: J'ai plus rien.
1: Ah bah ça me c'est normal moi.
6: Gérard, t'es bourré.
0: Vous vous calmez avec les téléphones ou quoi là? Alors Jean-Bernard.
3: La radio.
0: Jean-Bernard.
3: Oui.
0: Auriez déjà vous fait des pubs françaises?
3: Non, ça m'est jamais arrivé, mais j'aurais bien voulu, hein. Non, parce que c'est vrai que c'est un rêve quoi. C'est un rêve d'enfance, mais j'ai jamais pu réaliser parce que je suis pas assez beau, on m'a dit.
0: D'accord. Avant de poser la question à Titi, Karine, s'il te plaît, au lieu de te...
1: Karine, fin d'effort, tu connais bien le débat de GG.
2: Je les reprends tous en antenne, je leur demande... Connerie.
0: Alors déjà, celui qui joue avec son tatou, il arrête.
3: Non mais c'est mon Tamagotchi, il vient de crever là.
1: Oh ouais, mais bon, écoute Tony, t'es gentil Tony, tu vas t'occuper de l'oreille, t'es ton Tamagotchi. Hein.
3: T'as pas eu de Tamagotchi, c'est plus...
1: Ah, tu vois, c'est Tony.
0: Alors Tony,
1: comme par hasard. Tony, au revoir, bonne nuit Tony.
3: Salut Tony.
0: Au revoir Tony.
1: Ça va être tes rubriques, on verra plus tard.
0: Ouais. Donc...
6: Gérard, on va boire un coup à bord.
1: Oh là là.
3: Alors enfin, on à l'antenne quand même, ça veut dire quoi ça?
1: Ouais, Gérard, où tu mènes ton débat, on arrête. Vas-y, fais-le Sandy, parce que là...
2: On pose la question, j'ai pas compris.
3: C'est pas de la CB, c'est de la radio.
1: Allez.
0: Connard d'Olivier, t'arrêtes s'il te plaît.
1: Qu'est-ce qu'il fait? J'entends pas, moi, c'est normal dans le casque.
2: On entend des trucs bizarres.
1: Moi, ça va.
0: Olivier!
1: Mais qu'est-ce qu'il fait? J'entends pas moi, dans le casque ici, moi c'est normal, qu'est-ce qu'il fait?
0: Attends, pour l'instant j'ai des informations dans le casque!
1: Moi j'entends normal. T'entends toi dans le casque, qu'est-ce que vous entendez? Non, c'est normal!
3: Mais tant que tu les as pas dans le casque.
2: Ah là, c'est normal!
0: Mais attends, laisse une autre gueule, Olivier!
1: Normal. Bah moi ça passe bien, moi j'ai rien ici, moi!
0: Donc pour toi, ça va être la dernière parce que je
1: commence?
3: GG!
0: Quoi?
3: Tant que tu les as pas là où je pense, les informations, c'est bon signe!
0: Moi je t'emmerde!
1: Ah, comment?
3: Bon, d'accord!
0: Donc, pour toi.
2: Alors, pose la question.
0: Alors, merci pour le. On y a déjà vous fait une pub française.
1: Olivier. Putain, Olivier, il fait gaffe, il arrive. Mais qu'est-ce qu'il fout?
2: Putain, c'est pas grave.
1: Hein. Il est parti en courant, il est complètement écœuré là. Gérard, reviens. Karine, stoppé, va le chercher,
2: Gérard.
3: Il va y avoir un beurre. Allez, Gérard.
1: Il est où? Mais c'est pas lui. Donc, qu'est-ce que t'entends? Comment ça me faire chier, hein?
6: Putain, mais merde!
2: Ah ouais, on va tous s'y mettre. Hein.
1: Non, mais là, c'est pas possible.
6: C'est bon,
1: il est revenu. Qu'est-ce qu'il y avait?
7: J'aimerais bien dormir.
6: Ta gueule, tu vas dormir.
2: Oh là là!
7: Ok? Ouais, putain!
0: Oh, va te foutre toi aussi. Allez hop, dégagez tous les deux.
1: Ah, sortez, vous tous les deux.
0: De
1: chier, ouais, parce que là.
0: C'est vous qui faites les cons.
1: Olivier n'est pas là. Olivier est parti.
0: Donc,
1: qu'est-ce que t'entendais? Maintenant, je comprends pas. Parce que moi, j'entends pas, moi. Qu'est-ce que t'entendais?
0: Non, on avait des infos quand vous voulez répondre.
1: Non, c'est vrai. Vous l'aviez, non? Pas vous, pas autant.
0: Non, mais eux, ils ont jamais rien, alors.
1: Non, mais eux, comme par hasard.
2: Non, mais attends.
1: Mais parce que moi, je suis sur la console, donc j'ai pas le même retour que vous, donc je peux pas savoir.
0: Donc, pour toi.
2: Bah, repose la question.
0: Alors, auriez-vous déjà fait une pub française?
2: Non, j'ai jamais fait de pub française.
0: Bon, bah, voilà. Donc, on va... Oh putain, oh, vos gueules
3: bon,
0: avec les
3: bits. GG, quand est-ce qu'on répond aux questions? Parce que là, ça va bien.
1: Arnette, tu vas dégager si tu continues.
0: Donc, je pose la... On récupère donc qui? Papa...
3: Sébastien. Arnette. Papa Gano. Sonic, pardon. Jean-Bernard.
4: Il y a Kaira aussi, il y a
3: Kaira. Il y a
4: Papa Gano.
3: Il y a Tony Kaira. Il y a Goldorak.
4: Oui.
3: Oui, le mec grillé.
1: Bon, on finit avec des nanas.
0: Tout le monde dehors.
3: Non, y a
0: allez,
3: plus de
0: hop là,
3: y a plus de
0: allez, tout le monde. Tous les mecs. Tu me chopes que des nanas au standard, je ne continuerai pas comme ça.
1: Voilà, juste message personnel à Tony qui dit qu'il n'y aura pas de rubis. De toute façon, il n'en existe pas, tu m'en as pas proposé une pour le moment. Hein.
0: Bon, voilà.
1: Donc, tant que tu m'en proposes pas, je vois pas comment je pourrais.
0: Qu'on pourra en trouver.
1: Voilà, exactement.
0: Donc, que des nanas.
1: Alors, vas-y.
5: Là, tu vois. Là, j'ai un mec qui veut te chanter une chanson.
0: Non, non, non,
5: c'est pas possible, c'est ce que je lui dis, c'est pas possible.
0: Non, non, soit.
5: Non, non, soit. Voilà.
0: Bon, allez hop.
5: Bon, allez hop.
0: Une libre antenne, moi je continue pas là.
1: Ah, j'ai rien, moi, c'est l'autre qui s'amuse, c'est Fildar.
0: Bon.
9: Prends des gens là.
0: Qui c'est qu'on a?
9: Papa,
0: truc
10: là, je sais pas.
0: Papa.
1: Oh les gars. Oh non. Des filles.
0: Des filles pour finir. Karine, putain.
9: Non,
0: dehors.
9: Il gère les filles.
0: Non, je veux pas de travaux.
1: Alors.
0: Oh là, ça commence à bien faire.
1: Que des filles. Vas-y Gérard, lance ton annonce.
0: Alors pour la dernière demi-heure, je veux que des filles au standard. Les mecs s'abstenir. Et Travelo avec.
1: Par contre, ce qui serait bien Gérard, c'est que tu parles correctement parce que là on a l'impression que tu bafoues, t'es fatigué. Non, j'ai rien du tout Gérard, ça c'est mon micro ça. Ça c'est le micro maintenant de la radio, donc il y a rien d'allumé, à moins que ça soit les autres, mais moi j'entends rien, moi c'est normal ici, hein, donc ou tu fais un effort, ou alors on laisse tomber définitivement, là, on va peut-être, tu veux qu'on arrête?
0: Non, on fait
2: la conclusion.
11: Le son qui kicks, le son de vos salles préférées. Allô Gérard?
0: C'est qui?
11: C'est Thierry de la sécu.
0: Qu'est-ce que tu veux toi?
11: En fait je disais que je faisais de la pub pour le son qui kicks.
0: Non mais j'ai demandé que des nanas pour finir la libre antenne.
11: Ah bah je peux être une nana si tu veux.
0: Non. Donc on fait quoi?
11: Le son qui kicks. Ne quittez pas.
0: Oh le son
11: de vos antennes.
9: Allez je coupe là.
0: Bon alors donc bon, comme.
9: J'ai trouvé
0: donc,
9: une fille.
0: Alors vas-y.
9: Oh,
0: vas-y.
9: Je l'appelle, hein.
0: Donc on va finir la conclusion en fait. Sur le débat. Donc, qu'est-ce que t'as là?
9: Ça va être Marguerite.
0: Alors, Marguerite. Non,
9: Marguerite. Bon, tu coupes ta radio, je te mets à l'antenne, hein? Merci.
0: Donc, Marguerite, c'est quoi ton problème?
12: C'est quoi ton problème?
13: Je trouve que l'émission que tu animes, elle est particulièrement bien, dans le sens où on apprend vachement bien. On apprend pas mal de choses.
0: Tu peux parler un petit peu plus fort quand même?
1: Tu as quel âge?
13: 22 ans.
0: Non, mais tu pourrais parler plus fort quand même.
13: Mais je sais que ça, il faut simplement entendre ce que je dis.
0: Ouais, non, mais si t'as peur de parler assez fort pour qu'on puisse comprendre ce que tu nous dis, c'est pas mal.
13: S'il te plaît, tu m'agresses pas, d'accord?
0: Non, je t'agresse pas, mais alors tu parles comme il faut, s'il te plaît.
13: Ok.
0: Donc, tu disais?
13: Ben, je disais que les débats que tu animais étaient vachement intéressants parce que...
1: Mais là on s'éloigne du débat, ça devient de la libre antenne, on est là pour le débat ma chérie, je crois que t'as rien à faire ici. On va retirer la demoiselle qui est sur l'antenne qui ne sert à rien, Karine fait n'importe quoi. Hein, ça.
9: Exact. Je
0: te
9: rappelle une autre.
0: Ça devient compliqué la fin.
9: Ah
0: bah
9: oui mais lui regarde.
0: Ça se voit. Voilà. Non mais attends, sur les 24.
1: Ceci dit, tu chies toujours sur Fildar et sur Manu, mais ça manque parce que là.
0: Rico, tu vas dégager.
5: Ouais, mais je fais ce que je peux.
1: Ouais, mais là, on va être obligé de redemander Manu ou Fildar à la rescousse parce que là, au standard, ou alors Gérard, à mon avis, t'as plus la cote avec les filles parce que là, à la fin du débat, on pourrait le faire qu'avec des filles, mais là. Il y a des blancs, ça te dérange pas, c'est de la radio.
9: On accueille Kira.
0: Qui?
1: Et puis Sandy qui dit rien, elle est là, avec son
0: Kira.
1: Casque.
9: Oui.
0: Donc Kira.
1: Hein?
0: Responsable. Donc Kira, pour toi.
13: Oui.
0: Qu'est-ce que tu veux rajouter sur le débat?
13: Bah, j'aimerais répondre à la dernière question que je pourrais reposer.
0: Laquelle?
13: Bah, la dernière.
0: Bah, c'est chantez-vous en prenant votre douche.
13: Moi, en fait, je fais de la chorale.
0: Mmh.
13: Donc, c'est vrai que j'ai l'occasion de chanter tout le temps. Et c'est vrai que j'adore chanter dans la douche, quoi, quand je prends mon bain. Et ça énerve beaucoup ma mère.
0: Non mais dans ces cas-là, t'as déjà fait du karaoké aussi.
13: Du karaoké?
0: Oui.
13: J'en ai déjà fait, mais rien qu'entre amis, quoi.
0: Ah donc, tu sais ce que c'est du karaoké?
13: Oui, je sais ce que c'est, quand même.
0: Ok. Sur le thème des questions, donc, combien dépensez-vous sur une chanson française?
13: Si c'est un acteur que j'adore, je peux mettre jusqu'à 150 francs, quoi, comme ça.
0: Ouais, mais 150?
13: Ouais.
1: Parle devant ton micro, ma chérie, on comprend un mot sur deux, c'est pénible.
0: Donc 150 francs, donc tu parles des CD de titres de l'album.
13: De l'album entier, ouais.
0: De l'album entier, 150 francs.
13: Si c'est un acteur que c'est un chanteur plutôt. C'est un chanteur que j'adore et que j'aime bien. Ouais, 150 francs.
0: Mais par exemple, est-ce que tu connais la musique que Max passe le soir souvent?
13: Le soir vers quelle heure?
0: Bah, la techno,
13: c'est ça?
0: Oui, tous les jours de la semaine.
13: J'aime pas trop la techno, hein. Bon, je rencontre, mais j'écoute l'émission, mais sinon, après ça, j'aime pas trop.
0: D'accord. Alors attends, 5 minutes, Kira, on va récupérer.
10: J'ai un mec super cool, hein. Rosebud.
12: Ouais, j'ai l'ai. Salut, tu vas bien?
0: Salut. Donc on va continuer avec Kira en parlant de la musique, ouais, que Max passe. Ouais, donc ouais. Apparemment Kira, toi t'écoutes mais t'aimes pas trop ce qui passe.
13: J'écoute du moment que parce qu'on le passe en fait. Mais sinon j'irai pas acheter le CD.
0: Mais ouais, mais dans ce cas-là, tu dis que tu dis
12: quoi,
0: tu
12: la question là, GG, là, j'ai pas capté là.
0: Non, parce que je parlais sur combien dépensez-vous sur un CD, sur la chanson française. Bon, moi je lui demande si par exemple elle me dit 150 francs sur un chanteur qu'elle aime. Mais moi comme je lui posais la question, je pense que toi tu vas pouvoir me répondre.
12: Ouais.
0: Sur un album que Max sort en CD à l'heure actuelle, comme Musique de nuit ou Super Trans 5. Donc, combien que tu mets, toi, dedans? Est-ce que tu mettrais 150 francs ou plus?
12: Non, moi, je l'ai choisi à la FNAC. Hein.
0: Non, mais ça...
12: Attends. pas de problème avec moi.
0: Ouais, non, mais dans ce cas-là, t'achètes rien, toi, tu voles.
13: Après, je vois.
12: Ouais, enfin...
10: Et moi, je voulais te demander...
12: Ça emprunte à long terme, quoi, on va dire.
10: Quand tu voles des CD, tu te fais pas piquer?
12: Ah ouais, mais enfin, moi, j'ai la technique, quoi.
10: Ah, t'as un pickpocket?
12: Ah non, mais enfin, j'ai une bande avec Tony Arnett et tout, quoi.
0: Ouais, c'est ça.
10: Ah, vous faites ça ensemble?
12: Ouais, un petit peu, quoi.
0: Donc, ça te dérange pas si un jour tu te fais piquer?
12: Non, ben non.
10: C'est quand même, les magasins, quand même, il y a beaucoup de vigiles, hein.
12: Ouais, mais enfin, j'assume, quoi, j'assume carrément, quoi.
0: Ouais. Bon, ben, je pense que on a plus personne.
14: Si, il a quelqu'un, là.
1: Sinon, ce qu'on peut faire éventuellement, c'est qu'on va faire la conclusion du débat.
0: Ouais.
1: Et puis on pourrait faire comme on avait prévu depuis le début, enfin quand on avait dit la dernière fois, on pourrait faire le dernier petit quart d'heure avec les conseils de Gérard et Sandy.
12: Ah ouais, voilà.
1: Ah là, donc j'explique à Karine et à Rigo très rapidement comment on opère, hein. Et puis comme ça, Gérard peut donner, donc s'il y a des auditeurs, auditrices qui, je sais pas,
12: la fièvre.
1: Comment acheter un CD, comment où partir en vacances, vous avez des problèmes avec vos parents, vous avez des problèmes avec votre petite amie, vous avez, je sais pas, des petits soucis personnels, je sais pas, enfin des problèmes comme celui-ci, n'importe lesquels. Hein, vous appelez dès maintenant, il y a le standard, il va y avoir Karine et Rigo qui vont venir vous accueillir. Je pense que Rigo, ça sera les bras écartés, pour Karine, ça sera plutôt les cuisses.
0: Non, les guitares.
1: Guitare écartée, bras serrés, alors que Rolo, ça sera guitare serrée et bras écartés. Enfin, vous choisissez votre camp. Hein.
0: Donc, alors, on fait la petite conclusion, là, vite fait, on a deux minutes.
1: Alors, Gérard, ta petite conclusion à toi tout seul sur le débat de la chanson française.
10: Ah là là, c'est pénible.
0: Bon, ben, c'est bête parce que au début, ça s'était bien passé, puis ça a commencé à foirer vers la fin, donc c'est dommage parce que j'aurais bien voulu terminer
1: le débat,
0: débats et puis recommencer un thème sur l'amour la semaine prochaine.
1: Ah bon, on le fera la semaine prochaine, ceci dit, hein, on le fera. Hein. Mais par contre, là, donc toi, la chanson française, ta conclusion, c'est quoi?
0: Moi, sur la chanson française, bon, ben, il y a des trucs qu'on n'entend pas assez, qu'on n'entend pas trop.
1: Oui.
0: Mais ça, c'est bête.
1: Ça, c'est dommage, comme quoi, par exemple?
0: Comme Phil Barnet, qu'on n'entend plus.
1: C'est vrai.
0: Didier Barbelivien, Anaïs, Félix Gray, Georges Moustaki.
1: Ouh, la belle. Jodassin, on parle de Jodassin, on va demander à Rigo de parler un pile poil moins fort.
0: Eh, parlez moins fort, s'il vous plaît, au standard. Merci.
15: Pardon.
0: Bon, bah, Jodassin, lui, il est décédé. Claude François, c'est pareil, on en entend pas assez.
1: Enfin, il y a un CD qui est sorti remix, là, que je t'ai donné, pas mal, hein.
0: Ah, on ne l'a pas encore écouté encore.
1: Dommage, il est bien. La conclusion de Sandy sur le débat de la chanson française?
10: Bah, la chanson française.
1: Mets un peu ton micro, tiens, pour qu'on parle bien devant, voilà.
10: Il y a certaines chansons qui sont pas mal.
1: Comme, par exemple?
10: Bah, comme il a dit, Phil Barnet.
1: Ouais.
10: Mais moi, personnellement, je préfère la musique anglaise, comme
1: d'accord.
10: Je dis,
1: donc, le rap aujourd'hui, sinon NTM, tout ça.
10: Si, si, j'aime bien, moi,
1: on va passer un extrait de l'album encore d'Osmo Puccino. On l'a passé déjà deux fois depuis le début de la soirée. On va le repasser une troisième fois. Oui. Le rap, vous aimez bien un petit peu quand même.
0: Par contre, ce qu'il y a, ce que tu passes pas assez souvent, c'est les cranberries.
1: Ouais, il faudrait que j'aurai le cranberries. On va le passer un petit peu plus souvent.
0: C'est vrai, t'as raison. Cranberries ou sinon il y a un autre groupe aussi comme ça.
10: Dépêche Mode.
1: Les Dépêche Mode, ouais. Plus souvent. D'accord, okay. Voilà. Très bien, ok. Gérard ne bouge pas, Sandy non plus. Si vous voulez des petits conseils sur la vie de tous les jours, je vais expliquer à Karine et à Rigo comment ça se passe. Vous allez voir, c'est assez particulier. 0 870 5000.

0: relation sexuelle avec plusieurs bulldogs, ça. Oh, il va le faire effet grâce à toi qui avait traité Sandy de bulldog. Maintenant, tu te démerdes. Tu te démerdes, tu prends les poids cassés. Ça, c'est ta responsabilité.
1: Ah, mais ça, les poids cassés, Childa.
2: Non, mais les poids cassés sont pour ta gueule. Hein.
0: Et donc, après... donc en effet, cet homme de 37 ans a été vu pour, par notre agent du FBI, Gracy, en compagnie d'un énorme et dégoûtant bulldog blond. Donc, je vois pas pourquoi... Gérard essaya de la sodomiser, mais heureusement, le bulldog lui échappa de justesse.
1: Gérard, arrête, arrête.
0: Non, tu te meurs pas. D'accord.
1: C'est nerveux.
0: Ça, sinon, ça va être quoi qu'on va, que je vais faire chier maintenant.
2: Non, non, mais arrêtez. Oh.
0: Ok.
2: Oh.
0: Ça te fait rire, mais pas moi.
1: C'est pas ça qui me fait rire, Manu me chatouillait en même temps.
0: Ouais, t'as raison.
1: Désolé, c'est...
0: T'as raison. Depuis, ce Gérard possédait dans ses poches plus de 190 kilos de coton dige très pur. Donc ça, la Christine a commencé
2: Fida,
0: à...
2: arrête s'il te plaît.
0: Fais gaffe, parce que tout à l'heure, ça va pas être sur l'épaule que tu vas le prendre. Donc si vous le voyez, contactez au plus vite le commissariat de Suresnes. Alors les agents Bambon, Sucker et Louis Pigeot. Alors je préviens d'une chose, amusez-vous comme ça, puis de toute manière, on vous mettra la main dessus. Hein. Il y a la lettre qui est avec.
1: Fais voir la lettre, tu vois, mais fais la montre. Montre-moi la fiche. Que je vois ça, parce que je suis en train d'enregistrer exprès pour la montrer. Non, mais la fiche avec ta photo dessus. Parce que moi, je suis en train d'enregistrer pour les avocats. Donne. Vas-y, donne-la-moi. Merci. Hop là. Ouais, donc ça, c'est inadmissible, hein, d'accord. Hop là.
0: Et il parle de recontinuer la semaine prochaine. Alors, je te préviens tout de suite, t'avises pas à faire ça, parce que maintenant... Maintenant, ça va se terminer très mal pour ton matricule si on t'attrape avec Sandy. Hein. Je te préviens d'entrée, Fijo.
1: Voilà.
0: Avec les deux autres.
1: D'entrée.
2: Ça, tu le gardes, peut-être, t'en as besoin pour le tribunal?
0: Non, mais j'en ai d'autres, alors.
2: D'accord, ok.
0: Il y en avait plus de 6 dans...
2: Tu me feras penser, lundi, il faut qu'on prenne rendez-vous avec le tribunal. Hein, parce ouais. que...
3: Et on a reçu un courrier du commissariat de police de Suresnes aussi.
0: Non,
4: on va en parler dans un instant. Gérard est arrivé, vous l'avez entendu de vos yeux vus, hein, ça va être très chaud.
0: Par contre, je précisais encore une chose, c'est que beau gosse et gueule d'amour, t'évites d'harceler ma belle-sœur et mon beau-père, et ainsi que la grand-mère. Parce que là, ça commence à bien faire, ils en ont ras-le-bol.
4: Tes arrière-grands-parents, ils sont plus là, j'espère, si. Non, parce qu'ils vont peut-être pas aller les faire chier justement.
0: Non, mais pour l'instant, ils s'en prennent sur les parents de Sandy, donc qu'ils arrêtent. Qu'ils arrêtent là-dessus, parce que ça commence à bien faire. Alors, je tiens à préciser que si vous recommencez, la semaine prochaine, il n'y aura rien.
4: Voilà. Avis
0: aux amateurs.
1: Ouais.

0: Je vous écoute.
1: Bah, commence par comme tu faisais le soir. D'abord un, après l'autre, quand même.
0: Donc, on va donner la parole.
1: Et les autres de l'autre côté, quand ils vont se réveiller un peu, parce que là, ça, je vais faire les auditeurs, je vais faire GG à la place de tout le monde, hein, si ça continue.
0: Si vous dormez, ça va aller vite.
1: Allez, vas-y. Allez, vas-y.
0: Prendre d'autres. Alors, Cécile.
2: Bah, écoute, tout à fait.
0: Okay. Dans quel sens?
2: Parce que ça réveille. C'est chronique.
0: Ouais, mais dans quel sens que ça travaille? Est-ce que pour toi c'est important ou pas?
2: Bah bien sûr, c'est comme une voiture, Gégé. Faut recharger les batteries, quoi. Ouais. Notre corps, c'est comme une voiture, Gégé.
0: Ouais, une fois que t'as bien tiré ta crampe, au petit déjeuner le matin, faut te remettre d'aplomb.
2: Non, voilà, ouais, les batteries sont remplies, c'est bien.
0: D'accord. Donc ouais. Fred?
3: Ouais, moi je pense que ça sert à rien de manger le matin, parce que de toute façon, le matin, tu vas aller travailler, donc t'as pas besoin de manger, quoi.
0: Non mais attends Fred, là je suis pas d'accord avec toi du tout là-dessus sur ta question.
3: Parce que moi
0: personnellement, pour moi c'est très important de prendre un bon petit déjeuner, parce que si t'es pendant au moins 2-3 heures derrière un volant d'un camion ou dans un bureau, eh ben fais-moi confiance que si tu t'arrêtes pas entre midi et deux, eh ben ton corps il tiendra pas. Hein.
3: Ouais mais toi tu dis ça parce que tu travailles pas, c'est pour ça.
0: Non mais attends, je fais quoi là?
3: Bah je sais pas, tu te détends non?
0: Non mais mais je me détends, attends. Ouais, oh. Hey, je me détends.
3: Tu fais semblant, arrête de nous faire croire qu'il travaille.
0: Je te signale, j'ai rien mangé ce matin, tu vois.
3: Bah justement, tu vois,
2: mauvaise.
0: Bah moi, je mange jamais le matin.
1: Mais pourquoi tu manges pas?
0: Parce que j'ai pas d'appétit le matin, c'est tout. Je bois juste mon bol de café, c'est tout.
1: Mais pourquoi?
0: Il y a pas des pourquoi. On va demander à Seb.
4: Ouais, bah moi, je trouve que le petit déjeuner c'est important, mais faut pas prendre n'importe quoi. Donc un bon whisky coca avec une cigarette, c'est parfait.
0: Non, mais attends, Seb. Hey, Seb.
4: Ouais.
0: Hey, je vais te dire une chose, je vois pas ce que le whisky coca a à faire avec le petit déjeuner le matin.
4: Bah moi je le vois très bien.
0: Le
4: matin faut manger du gibier, des trucs genre thé faisan, sanglier, chevreuil, tout ça c'est excellent le matin.
0: Non mais attends, tu veux pas bouffer un poulet non plus?
4: Non mais on est une famille de chasseurs de l'est de la France et on mange beaucoup de gibier le matin au petit déjeuner, ça fait du bien.
0: Mais pourquoi que tu mangerais pas un cochon?
4: Non pas de porc.
0: Parce que je vais te dire une chose, tu sais. Hein, c'est qui vient de répondre? C'est Fred.
4: C'est Fred, vas-y, dis-moi une ou deux choses. Ouais.
0: Et c'est bien parce que là, j'ai deux petits cochons là au standard qui attendent. Hein.
4: Ok, ok, le comique, passe à la prochaine.
0: Donc, pour moi, personnellement, c'est très important de prendre un petit déjeuner parce que dépend du temps de travail que vous avez à faire. Mais si vous partez le corps vide, sans rien manger, c'est-à-dire même une tartine beurrée ou autre, vous tiendrez pas la route. Hein.
2: Tu parles de toi, Gégé?
0: Ah bah oui, je parle de moi, bien sûr, parce que moi je mange pas. Donc moi je peux tenir toute une journée sans manger, ça me dérange pas du tout.
4: Bon. Et tu te ferais beurrer la tartine, toi?
0: Ah oui, je me fais dorer et je me fais dorer au soleil.
4: Ouais, je voulais savoir aussi tu.
1: Attendez, parce qu'il y a d'autres, il faut faire vite et puis il y a deux autres questions. Alors on va vite, vas-y.
4: Ok.
1: Vas-y.
0: Donc, où prenez-vous votre petit déjeuner?
4: Ouais, Fred.
0: Ouais.
4: Alors, ça dépend. Il y a des matins, c'est bon, plutôt la véranda ou la terrasse quand il fait beau.
0: Ouais.
4: Et puis sinon, je sais pas, au bord de la piscine, le top, c'est quand même dans le jacuzzi, c'est sympa aussi. au bord du cours de tennis ou du golf, juste avant d'aller faire un peu de sport.
0: Fred.
4: Oui.
0: Fred.
4: Oui.
0: C'est Fred qui vient de répondre.
4: Oui.
0: Attends, j'ai pas entendu dans un
4: jacuzzi.
0: C'est quoi ça?
4: Tu sais, c'est les bains avec
5: tu pètes dedans et ça fait des bulles.
4: les bains avec les vagues. Tu sais, comme les piscines à vagues, là, où tu peux faire du surf et tout. Tu sais, comme à Bercy, dans le indoor, machin, fun, là.
0: Dans un club de thalasso...
4: Ouais, un club de thérapie, oui.
5: Thalasso pétomanie, voilà.
0: Ouais, d'accord. Seb?
4: Ouais, moi, je prends un petit-déj au bistrot du coin.
0: Oui.
4: Et puis voilà.
0: D'accord. Et toi, Cécile?
2: Bah, ça dépend des saisons.
0: Bah, c'est-à-dire?
2: Bah, c'est-à-dire que l'été, je vais sur le balcon, terrasse, tout ça. Et puis les autres saisons, c'est dans le salon, quoi, tranquille.
0: Ouais.
2: Ouais.
0: Moi, je peux vous dire une chose, que je prends soit dans la cuisine,
1: une chose,
0: soit dans la salle à manger, mais le mieux, je préfère que ça soit apporté au lit.
4: Apporté. C'est mieux.
1: Moi, je préfère quand c'est à portée de main, moi.
0: Ah non, mais moi, je préfère qu'on me l'apporte au lit tous les matins.
4: Et Gérard, t'as des domestiques pour t'apporter ton petit déjeuner au lit?
0: Ah oui.
4: Oui.
0: Oh ah ouais, j'ai un domestique, et si ça approche, ça marche à la baguette.
1: Comment il s'appelle ton domestique?
0: Ah ben, mon domestique, il s'appelle... Non, il s'appelle pas Bulldog. Il s'appelle pas Bulldog.
1: C'est pas Sandy, ta copine? Non, j'espère que non, quand même.
0: Ah bah si, ça marche.
1: Ah d'accord, ok, très bien.
2: C'est une fille ou un garçon, Gégé?
0: Hein?
2: C'est une fille ou un garçon, ton domestique?
0: Ah bah je sais pas, j'ai pas été mettre la main pour savoir si c'était une fille ou un garçon.
2: Je comprends.
0: En principe, il y a deux grosses boules.
1: Puis il y a une... Ah bah c'est une paire de couilles, ça doit être un mec, alors. Bon, allez, la dernière question de ton petit débat.
0: Donc la dernière, combien de

0: Du string.
1: C'est, tu dis que c'est attentat à la pudeur, toi, Gérard?
0: Ah ouais, ouais.
1: Gérard en string le matin, c'est attentat à la puce, simplement. Ça pue tout court. Il y a pas l'odeur. Hein? Attentat à l'odeur.
2: Délite ta gueule.
1: Fred.
2: Ouais, bah, on va dire chapeau de forme et une bonne grosse queue de pie, et ça le fait, quoi.
0: mortel le premier jour, hein. Vous êtes dur avec moi, hein.
2: Dur, ouais.
0: Cécile, pour finir.
3: Bah, écoute, moi, je suis en petite culotte. Et en pantoufle, là.
0: Mais pas de soutif.
3: Si, quand même, ça dépend des saisons.
2: Ça dépend si t'as de la poitrine,
3: ouais. Non, ça dépend des saisons, plutôt. Quand il fait chaud, sans soutien-gorge, et quand il fait froid, bah.
0: Bah, t'en mets un.
3: Voilà.
2: Et toi, Gégé, t'en mets un ou pas?
0: Non, moi, je mets pas de soutien.
4: Gérard, Wonderbra, tout ça.
0: Non, moi, je peux vous dire que mon petit déjeuner, je le prends en short et avec un t-shirt Ricky Martin.
2: Oh, super, c'est classe.
0: Ah, bah oui.
2: Et Sandy, elle est pas malade le matin de voir ça au petit déjeuner?
0: Non, non, elle est pas malade, au contraire.
2: Elle se porte pas la journée quand même?
0: Non, non, au contraire, ça lui fait plaisir.
2: Elle est courageuse, hein.
4: Bon, ouais, c'est clair que l'odeur, ça te donne envie de partir de chez toi.
0: Mais non, pas du tout.
2: Ah, si toi, t'as envie d'aller taffer, t'as envie d'aller travailler.
1: Tu t'habilles comment, toi, Gérard, le matin pour prendre ton petit déj? Enfin, ton petit déj, tu t'es habillé comment?
0: Moi, je suis en short et avec mon t-shirt Ricky Martin, c'est le temps. J'avais oublié les tongs, faut pas l'oublier.
1: Non, mais sérieusement, tu t'habilles, t'es comment le matin au petit déj?
0: En short et avec un t-shirt, hein. Du matin au soir, je suis en t-shirt, hein.
1: J'espère que c'est pas le t-shirt de la veille.
0: Ah non, non, c'est un t-shirt qui est dans l'armoire que j'attrape, hein. Sur 200 que j'ai, je peux me permettre d'en mettre un tous les jours, hein.
1: Bon, et là, les petits t-shirts pour les petits déj, quand même, les enfants, vous avez pas ça, vous, qui nous écoutez, hein.
2: Ah non, non, hein, pas.
0: Un petit cochon, vous avez quoi, vous, pour petit déjeuner?
5: Moi, à poil.
0: Bon, toi, à poil, alors, cochon. Ouais.
5: Moi, je mets aussi un t-shirt Ricky Martin si je le garde aussi pour prendre ma douche, comme toi.
3: Mais alors, tu te changes quand même de t-shirt chaque jour, quand même.
0: Ah bah oui, sur 200, je peux me permettre de...
1: Alors pourquoi tu le fais pas quand tu viens dans les débats?
0: Et attends, ça en est un nouveau, et demain, comme je viens pas, je vais dormir, parce que...
2: Et tu te sens femme avec ton t-shirt Ricky Martin?
0: Ah ouais, mais sauf que j'ai pas les boules, hein, en dessous. Je mets pas des oranges, hein.
1: Ouais. Bon, voilà, donc c'est les mini-débats, c'est le premier, donc il sera amené à être plus long après, que Gérard se décontracte, qu'il prenne ses aises, qu'on puisse comme ça. C'était bien pour une première, hein, c'était bien, comme ça on sait quand même pas mal de bonnes choses.
4: Ouais, mais c'est dur, Gérard, le matin. Ah, pour ceux qui écoutent dans le bus, tout ça.
1: C'est vrai que ça peut être difficile.
2: Et ouais. Gégé, il a dormi ou il a fait nuit blanche, là?
0: Ah non, non, j'ai quand même dormi. Hein.
1: Il est en pleine forme. Oh, il a les yeux, il a eu un petit...
4: Les yeux en trou de pine, tout ça.
0: Non, j'ai eu une conjonctivite.
2: Une conjonctivite?
0: Ah. Ouais.
2: Et une quoi? Alors
1: une quoi, là?
0: Une conjonctivite.
2: Gégé, ça prouve que
1: c'est pédagogue. Sans déconner, c'est grave.
0: Quoi, les cochons?
1: Qu'est-ce qui t'est arrivé? C'est grave, qu'est-ce qui t'est arrivé?
0: Une conjonctivite.
1: Bonjour monsieur, je m'excuse de vous déranger, monsieur le médecin. Je veux savoir ce que... On m'a dit que j'avais une conjonctivite, c'est possible?
2: Attends. La pommade?
3: Mais c'est contagieux, hein?
0: Mais ta soeur, elle est contagieuse, hein?
3: Non, sérieusement, c'est contagieux.
0: Mais non, dépend, pas du tout.
2: C'est seulement si t'es pédagogue. Ouais.
0: Non, non, non, attends, et Cécile, c'est pas les débats du médecin. Non, je m'appelle Paul Dog, donc c'est les débats du petit déjeuner, donc ton...
2: On parle pas du bulldog.
1: Bon, très bien, en tous les cas.
0: Toi, le bulldog, il t'emmerde, tu vois.
2: Ouais.
1: On vous remercie, mais les gens ne comprennent pas, peut-être. Hein, le bulldog, c'est la copine à Sandy, mais les gens comprennent peut-être pas. Je vous souhaite à tous les trois une bonne matinée. Démarrez-la bien. Ouais. Et puis, Gérard, on te retrouve mercredi et vendredi pour d'autres rubriques. On aura le temps d'en reparler en temps et en heure. Sinon, pour les débats, c'est comme ça, le lundi, entre 7h30 et 8h. À 8h30, il sera là dans les studios. On peut déjà savoir le thème du débat de lundi prochain ou pas? Non.
0: La semaine prochaine, ça sera sur les transports en commun.
1: Très bien.

0: j'ai pas de retour. J'ai...
1: C'est ton casque, c'est ton casque.
0: Moi, mais non, c'est pas mon casque.
1: Qui marche en casque, je vais essayer. Vas-y, parle.
0: Allô, allô.
1: Ah bon, pas mal, il reconnaît.
0: Alors
1: non, regarde, écoute-moi. Écoute... Non, mais attends, c'est ton casque.
2: Attends,
1: attends. Vas-y.
0: Mais non, ils sont un peu longs.
1: Dans mon casque, écoute dans mon casque et parle. Parle, parle.
0: Allô, allô. Non, c'est pareil.
1: Si, non, c'est pas pareil. Mets bien le casque, mets bien le casque. Vas-y, parle.
0: Non, mais c'est pareil.
1: Attends, attends. Attends.
0: Non.
1: Mais si, on l'entend bien. Écoute,
0: mais
1: écoute,
0: non.
1: Écoute, vas-y, vas-y.
0: Allô, allô. Ah là, oui.
1: Oui, ben c'est parce que je fais, parce que moi, je mets moins fort dans mon casque.
0: Ah bah ouais, mais attends.
1: Mets plus fort dans ton casque. Mets plus
0: attends.
1: Fort dans
0: son nom. Mais non, mais là, moi, je suis à fond.
1: Mais à fond.
0: Allô. Non, mais là, c'est là, c'est un peu mieux.
1: Bon, bah voilà.
3: Et ouais, mais. Dans la tête ou quoi?
1: Non, mais
0: comment
1: ça marche!
0: Qu'est-ce que tu dis, toi, l'auditeur, là?
3: Non, non, rien.
0: Ouais, j'espère pour toi.
1: Putain, je suis fatigué, ça n'a pas commencé.
0: Non, mais non, ça, mais moi, non, mais... non, mais moi, c'est pareil, hein.
1: Non, mais Gérard, ce soir, tu bats le record. Et je crois que. On l'a dit, je voulais te le redire en direct. On a battu des records pour le jeudi, parce que j'ai vu les chiffres. Donc, déjà, je tenais, et on va se calmer. Et je te le dis officiellement, à te féliciter.
0: Non, mais de toute manière, t'as
1: non,
0: pas...
1: Non, t'as non, pas c'est des débats. Non, si,
0: non.
1: C'est des débats de Gérard.
0: Non, t'as pas à me remercier déjà une. Si le jeudi, ça fonctionne, non, c'est mais... grâce à toi.
1: Non, mais c'est grâce à moi, parce que je t'ai donné l'antenne, mais c'est grâce à ton travail.
0: Ah non, mais de toute manière, c'est toi qui as voulu.
1: Non, mais d'accord, mais c'est
0: toi... pas moi.
1: Non, mais
0: c'est pas moi qui
1: ai voulu. Tu me dis comme si c'était une défaite. Au contraire, c'est une victoire. Donc quand même, je m'attribue, on s'associe à tous les deux. Moi, de t'avoir fait confiance, et toi, d'avoir fait du bon boulot.
0: Bah, de toute manière, on s'est quand même. Tu m'as quand même fait confiance, mais on s'est quand même pris la tête aussi.
1: Bah oui, mais quand je t'ai pris la tête, c'est parce que c'est là où ça marchait plus. Là, ça en fonctionne de nouveau depuis 3 mois.
0: Ben...
1: Les 3 derniers débats ont été un succès.
0: On va voir.

0: Tu parles bien des préparations de révision, là ?
1: Ouais.
0: Ouais, bon, ensuite, je me fume 2-3 clopes. Je me mate en film. Et puis là, bon, sur la dernière, j'ouvre mes cours, quoi.
1: Non, mais c'est ton attitude que t'as pour
0: ah ouais, tout à
1: pour
0: fait,
1: réviser.
0: Je suis comme ça, hein. Moi, je suis pas un bosseur, de toute façon, quoi.
1: Ouais, d'accord, ok. Ok, on a compris. Jésus.
2: Ouais, moi, c'est un peu le même principe, parce que moi, j'ai certaines facilités. Hein. Écoutez bien, Monique. Hein. J'ai certaines facilités, je suis assez intelligent, donc je suis beau gosse aussi. Hein.
1: Non mais, Bézu.
2: Oui.
1: Bézu,
2: oui.
1: Soit que tu réponds.
3: Chaud, Bézu.
1: Ouais, soit que tu réponds correctement à la question, ou soit que je te fais comme maître Smisser, je te dis au revoir.
2: Non, mais j'essaye de bien répondre à la question, c'est okay. Ce que je te disais. Moi, j'ai assez de facilité vis-à-vis de l'apprentissage de certaines matières, que ce soit les mathématiques, le français ou... la sexologie.
1: Et de quoi la non. Sexuologie.
2: Oui, la biologie. Parce
1: non, non, t'as des sexologies, hein, je suis
4: d'accord. C'est pareil.
1: Ouais, bah, la biologie, peut-être, mais la sexualité, ça m'étonnerait que vous l'ayez pendant lors des bacs. Hein.
2: Ouais,
1: ça m'étonnerait pour moi.
4: C'est bon, surtout sur un sujet biolo avec de la sexualité à l'intérieur.
2: Ouais,
4: sexologie.
2: C'est dans,
1: ouais, d'accord.
5: Ouais, Manu, en parlant de sujet de biolo, on accueille Viens gicler sur mes miches.
6: Oui, bonsoir.
1: Ouais.
0: J'ai pas honte de dire ça, Manu.
1: Alors, viens.
5: Non, ça va.
0: Sérieux.
1: Bon, et viens gicler.
0: Tu seras du mal.
1: Viens gicler, t'as quel âge ?
6: J'ai 23 ans.
1: Et t'appelles ?
6: J'appelle de Rouen.
1: Fréquence ?
6: Fréquence 105.1.
1: Ok.
6: Et bonjour à Bézul, futur beau-père de Manu.
2: Voilà.
1: Voilà, ça va loin.
2: Ça va vite, hein.
1: Ouais. Bon, donc Bézul, donc ça y est, c'est bon ?
2: Ah ouais, c'est bon, là.
1: Ok, baccalauréat.
7: Ouais, bah écoute, moi j'ai pas de la chance comme Bézu, moi j'ai pas trop d'aptitude, donc en fait, moi je suis obligé de me préparer les antisèches, donc la majorité de ma préparation, ça revient quand même à ça, parce que moi j'ai pas d'aptitude particulière, tu vois.
1: Intellectuel. Oh, vous avez compris le sens de la question ?
2: Ah,
1: je crois pas.
2: Hein.
1: Non, mais je crois que...
2: vers la métaphysique. Hein.
1: Non, mais là, je crois que... vous répondez à côté de la question.
7: Donc, j'ai une attitude de tricheur, c'est tout. Voilà.
1: Ouais, donc c'est ton attitude que t'adoptes.
7: Eh ben voilà, t'as tout compris.
1: Ah, ok.
7: Ouais.
1: Viens gicler là, sur mes miches.
6: Oui, bah alors moi, je passe mon bac depuis... c'est la cinquième fois, là, donc j'ai la philo tout à l'heure.
1: Ouais.
6: Je flippe un peu, et pour réviser, bah, je t'écoute.
1: Ah bah d'accord, bah c'est pas mal alors, comme ça tu vas être sûr de l'avoir encore. J'espère
6: que je vais le passer 6 fois. Hein,
7: si tu tombes sur la misère humaine, t'as peut-être une chance.
6: Ouais, j'ai la chance, ouais. Ou la
4: blason
6: de kyste, mais bon.
4: Ah, ça peut être un sujet qui tombe.
1: Viens gicler.
4: Être nécessaire.
1: Viens gicler sur mes miches, un conseil que je te donne.
6: Oui.
8: Viens gicler sur ces miches.
1: Ou tu te calmes.
6: Oui.
1: Sur les réponses.
6: Oui.
1: Ou tu vas gicler au standard.
6: D'accord.
1: Alors tu choisis.
6: D'accord.
1: Tu choisis quoi ?
6: Je préfère aller t'écouter.
1: Ah bon ?
2: Il faut que tu gères ton éjaculation.
6: Je gère.
1: Bézu ! Bézu, c'est pareil.
4: J'ai pas la gueule.
2: Ouais, bon,
1: Bézu, c'est pareil. Je vous préviens, le deuxième débat, ça va gicler sec. Hein.
4: Ça pèle sa mort. Je suis, mais je m'en fous. Ah, donc, on continue. Alors,
2: je vois que tu essaies de me casser le cou avec Monique, c'est pas très gentil. Hein.
1: Pour l'instant, tu t'écrases, Bézu, d'accord ?
2: Ok.
1: Rigaud, tu voulais dire ?
8: Oui, je voulais te poser une question de Pierre Foura. Mystère. Il te demande,
4: toujours plus drôle. Là.
8: Il te demande ce que tu fais pour réviser les questions de tes débats.
1: Bah moi, qu'est-ce que je fais pour réviser les questions de mes débats ? Je me tape un Grand Prix de Formule 1 en révisant. Voilà, il a tout compris. Bon, ça c'est fait.
0: Mais à part dire des conneries, tu fais quoi d'autre ?
1: À part dire des conneries, moi je t'emmerde.
4: Gérard, je voulais te poser une question. Est-ce que toi, t'as déjà révisé dans ta vie ou pas ?
1: De bac, j'ai
4: non,
1: jamais...
4: Non, mais pas le bac, mais t'es pas arrivé jusqu'au bac. Mais je sais pas, est-ce que t'as révisé en CP ou tu vois...
1: Ah, mais moi,
4: t'as arrêté l'école à quel âge ?
1: Non, mais moi, on m'a mis dans un fond de...
4: Attends, Gérard.
1: On m'a mis dans le fond d'une classe, j'ai pas révisé. Ouais.
4: Gérard, écoute.
9: Merci de votre attention.
1: D'accord, donc, ok, bonne nuit.
4: Non, mais t'as jamais révisé ?
1: Non !
4: T'as jamais appris de leçons ou rien ?
1: Non !
2: C'est un autodidacte.
4: Oh, chaud, t'es beau quand même.
1: Bah ouais, c'est pour ça.
2: Il est autodidacte.
0: T'as quoi ton diplôme ?
1: Déboucheur
4: de piconbière.
1: Encore je me retiens, c'est défonceur de porte ouverte. Je préfère me retenir. Ouais, bah, Bézu, le défonseur de gros cul, t'emmerde, il te
9: jure. Vous aimez les grosses, elles se trouvent en voiture 35, les
1: Bézu,
9: grosses voitures 35.
1: Voilà, alors seriez-vous prêt à tricher pour réviser votre bac ? Alors on va demander à bien gicler sur mes miches, parce que comme tu passes la philo tout à l'heure.
6: Ouais, et ben en fait j'ai tout préparé là, donc j'en ai mis un peu partout. Donc dans mes fringues.
1: Mmh.
6: Je vais tricher, c'est clair.
1: Ouais, mais dans ces cas-là, si tu triches, est-ce que tu peux tricher avec une calculatrice plus un portable ?
6: Le portable, j'ai le vibreur.
3: Grosse question là. Hein,
1: ouais, mais déjà une, t'as pas le droit.
6: Ah ben si, j'ai le vibreur. Attends, ils
1: De toute manière, pour
6: Non, ils vont pas me fouiller.
1: Ouais, non, mais attends, t'inquiète pas que d'après ce que j'ai compris cette année, ils ont pas l'intention de, ils ont pas l'intention de se laisser faire les profs. Hein.
6: Ouais,
1: ils
6: vont, comme tous les
3: Mais Gérard, j'ai une question, c'est que moi, mon frère va passer le bac aussi demain, et donc il m'a montré sa liste, et ils ont le droit, donc ils ont en fait la liste de, du matériel autorisé, et il y a une calculatrice en fait, qui elle est tellement sophistiquée et performante, qu'elle permet en fait de, d'enregistrer carrément toute une page de leçons, c'est-à-dire qu'ils peuvent l'amener même en philo, même, toi ils en ont pas besoin, mais c'est
1: non,
3: vrai,
1: non, non, non.
6: Tu peux aller sur internet aussi.
1: Ouais, non, mais attends, dans ce cas-là, attends, tu crois que tu vas avoir internet lors de ta philo demain matin?
6: Ah, bah, c'est clair, il y a des calculatrices vachement sophistiquées.
1: Ouais, non, mais attends,
8: des téléphones portables.
1: Non, non, mais ça va être, ouais, non, mais ça va être interdit tout ça, attends. Ouais,
3: j'ai déjà vu l'insti, hein.
1: Non, non, mais moi, j'ai vu les impôts, faites-moi confiance qu'ils n'ont pas l'intention de se laisser faire ce,
6: ouais,
1: pour
6: les
1: examens.
6: Comme tu veux, les surveillants de classe.
1: Ouais, ouais, non, mais attends, les surveillants de classe, mais ils vont avoir aussi d'autres surveillants derrière.
8: Ouais, les jeunes.
1: Attendez! Viens gicler sur mes miches! Tu vas aller gicler au standard et dans ton lit, au revoir!
3: Non, bah, ça va être chaud, hein, dans le lit.
8: Donc je disais oui qu'il y a des gens qui vont venir avec leur calculette, tu sais, tu peux rentrer du texte dans ta calculette pour rentrer tes cours. Donc là tu vas pouvoir tricher avec ta calculette.
3: Tu m'écoutes Frigo ou pas ?
1: Non mais ça non parce que là
8: je suis concentré moi merde.
1: Non non parce que là de toute manière j'ai vu le truc et à mon avis je pense pas que cette année
3: Jean-Pierre Pernaut il en a parlé hein.
5: C'est... Excuse-moi Gérard mais tu sais maintenant, tu sais, il y a des calculettes qui sont super performantes.
8: Ouais, c'est vrai.
5: Et où tu peux rentrer toute une page de texte et tu peux l'avoir
3: pour pomper.
1: Ouais, non, mais attends, dans ces cas-là, c'est plus un examen de bac que tu passes, c'est carrément de la tricherie, comme ça, le mec, il va l'avoir tout de suite, sa philo.
3: C'est clair. Gérard, j'ai vu à midi chez Jean-Pierre Pernaut, au 13h, à TF1, que maintenant, il y avait des calculatrices, hein, avec le progrès, hein, le modernisme, où tu pouvais, ils ont tellement de mémoire, elles ont tellement de mémoire que tu peux mettre des textes dedans pour pomper.
1: Mais je viens de te dire que non, ça ne sera pas. Alors arrête parce que tu vas aller pomper sous la console, toi.
10: Gérard, attends parce que maintenant les calculatrices.
1: Ah, bonsoir.
10: Tu peux mettre du texte dedans.
1: Mais on va pas s'éterniser sur des calculatrices. Je viens de vous dire que les calculatrices seront supprimées.
3: Carrément.
1: Net, précis. Et elles vont être interdites lors des examens. C'est tout. On va pas s'éterniser sur la calculatrice pendant 2 heures.
7: Ouais, Gérard.
1: Merde. Ouais.
7: Ouais, c'est baccalauréole. Moi, je sais que j'ai un boulier. Je peux rentrer au moins 2 pages de texte.
1: Putain, mais. Eh, t'es boucher ou t'es.
7: Le boulier, c'est pas interdit.
1: T'es boucher ou charcutier?
7: Attends, c'est pas interdit pour la philo, le boulier. Hein, je suis désolé.
1: Ouais, c'est ça. Bon, ça y est, on a fini. On peut passer à la troisième.
7: Vas-y, ok.
3: Ouais, ah, c'est la troisième, là.
5: Ouais, à la place de Bézu, on accueille Pompon.
11: Moi, j'ai même pas répondu en plus.
1: Enfin, qui
11: KitKat.
1: Ah ouais, ok.
11: T'as encore bu, Pompon. Bonsoir, donc, tu pas comme ça.
1: Oh, Pompon, ta fréquence, s'il te plaît.
11: Vas-y, raconte une histoire, Pompon. 102.7. 102.7 dans le record.
1: Bon, attends.
11: Il est russe.
1: Manu,
11: raconte une histoire, Pompon.
1: Oui, Manu, tu lui dis qu'il parle autrement, sinon tu lui dis au revoir tout de suite, parce que là, on dirait qu'il a fumé la moquette ou il a bu. Hein.
11: Non, pousse
1: KitKat.
11: Moi, en fait, je voulais dire que j'avais triché à l'examen du bac, parce que j'avais une calculatrice hyper sophistiquée, où tu pouvais insérer des textes, tout ça.
7: Au moins une page.
11: Au moins une page, ouais. Mais le problème, c'est que je me suis fait griller en flagrant délit.
1: Ouais.
11: Et donc, j'ai dû partir et j'ai pas eu mon bac.
1: Et alors, dans ce cas-là.
11: T'es dans la merde.
1: Non, mais, y a encore mieux pour tricher. Dans ce cas-là, vous faites une chose, vous coupez votre talon de chaussure comme dans le film. Comme dans le film Le Grand Bazar. Le mec, il tourne ça, hop, et puis il s'amuse à le taper sur son tam-tam. Attends, c'est quoi ce truc? Attends, c'est
3: vraiment. On va essayer de passer d'examen, toi.
1: C'est vraiment de.
3: Vous savez, t'as le Bordeaux aussi à la Guillermo Villas, là. Tu sais, tu tends, là.
1: Mais ouais, mais comme l'autre, là, qui va accoucher, qui écrit carrément sur les fesses du gamin.
3: Ouais, tu me fais penser à Jimmy Connors, quoi.
1: Ouais. Bon, Manu.
7: La culture.
1: Ouais, Anka, tu voulais dire.
7: J'ai peur.
10: Je voulais dire qu'il y a beaucoup plus simple que ça et que tout simplement, tu t'écris sur les cuisses et tu vas aux toilettes pendant
3: que. Ok, la pute.
7: Ok,
3: allez, sors.
7: Ok,
10: non, mais
3: qu'est-ce
10: que vous allez chercher? Ok.
1: Non, mais pourquoi pas sur son sous-type aussi, tant que tu y es pour les nanas. Non, mais attends.
3: Ouais, génial.
10: C'est du vécu. Hein.
1: Ouais, mais carrément aussi sur la culotte, et puis on en parle un peu encore.
11: Je me souviens dans ce film quand ils appellent Sydney à Gérard.
1: Ouais, c'est ça. Manu. Il est calmé, Pompon, ou pas?
5: Ouais, ouais, il est calme. Je suis avec ma meuf, là.
7: Ah, il est tout calme.
1: Bon, Pompon.
2: Oui, ça va mieux. Oui, alors il faut que je réponde à la question.
7: Bah oui.
2: Ouais, bah moi je dirais que bon, moi déjà j'ai jamais triché hein, au bac. J'ai toujours évité parce que je suis dans l'honnêteté totale. Bon, moi ce que j'aime c'est les femmes matures. Et donc c'est l'honnêteté avant tout.
1: Ouais. Tu peux me donner ta fréquence?
2: Oui, 102.5.
1: 102.5.
2: Voilà.
1: Ok, bon, qu'est-ce que je peux dire? Bon, bah, pour tricher sur le bac, on a assez parlé de l'histoire de la calculatrice, donc c'est plus la peine. Ah, que veut dire le mot baccalauréat?
3: Ah, bonne question, Gérard.
8: Très bonne question.
1: Alors, baccalauréat, juste Manu.
5: Et on accueille Gabriel.
12: Gabriel.
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1: Hey, tu travailles là, Gabriel, là?
3: Il est là,
1: ta fréquence?
12: 108.
3: Ah, c'est tout rond, c'est bien ça.
1: 108.
3: Ouais, ouais c'est la limite, oui. C'est juste la fin de la fréquence.
2: Les parasites, ouais.
3: Ouais.
1: Okay. Alors, donc, la question, c'est que veut dire le mot baccalauréat, baccalauréal?
7: Bonne question. Ouais. Je pense qu'il faut remonter aux origines étymologiques.
1: Oh là là là là là là.
12: Il y a trop de
1: lettres
12: dans ton mot.
1: Non, mais je crois.
7: À mon avis.
1: Non, mais attends, baccalauréal.
7: Il
2: y a trop de lettres dans ton mot.
1: Je crois qu'à mon avis, t'as dû fumer un joint, toi, avant de passer sur l'antenne.
8: Parce que
1: là, je vais te dire, on en est à la troisième, ça fait trois fois que tu me réponds, mais alors, à moitié défoncé.
7: Effectivement, c'est possible.
1: Ouais, bah alors.
3: Mais non, Gérard, il est tard, il est quand même 4 heures.
1: Non, non, mais attends.
7: Moi, j'ai 2000 lascars qui viennent passer le bac sur l'antenne.
1: C'est ça, bah alors, dans ces cas-là, tu vas t'occuper de tes 2000 lascars, et je te dis au revoir, parce que je vais pas m'éterniser avec un mec qui se fout de la gueule.
2: Fumer d'opium sur l'antenne, quand même.
1: Va fumer tes joints dans ton lit. Bonne nuit.
3: Gérard, justement, par rapport au débat, il y avait un petit sondage qui collait bien à la question que tu viens de poser. Donc j'aimerais bien que tu en parles.
1: De quoi? Avez-vous déjà révisé? Alors, 52% des gens répondent oui, mais ils ont quand même triché. Bah,
3: ça, on en a parlé tout à l'heure, oui.
1: Donc, 44% répondent qu'il ne faut pas réviser, ça sert à rien. Si, ça sert quand même à quelque chose, si tu veux être...
3: Ça sert à quoi?
1: Si tu veux avoir un diplôme. Hein,
3: oui, justement... mais je suis d'accord, mais il y a des gens qui travaillent toute l'année, donc ils n'ont pas besoin de réviser.
1: Ouais, d'accord. 27% des garagistes pensent que les révisions, ça les fait bouffer. Bah oui, pourquoi pas. Ah, bah, 19% des étudiants m'emmerdent, car ils sont en train de réviser, justement. Bah justement, si vous êtes en train de réviser, c'est pour ça que vous écoutez la radio, pour qu'on parle de ça. Voilà.
7: Ouais, bah oui, donc c'est un foutre.
1: Alors, Pompon.
2: Oui.
1: Non, il n'est pas 3h du mat, il est 4h05.
2: Ouais, bah ouais, en plus, ouais.
1: Alors, Pompon.
2: Oui, répète-moi juste la question parce que c'était un peu le brouhaha.
1: Bon, alors, Pompon, je vais te faire une chose.
2: Oui.
1: Déjà, tu t'appelles Pompon, mais Tony, d'accord?
2: C'est faux.
1: Ouais, tiens, mon cul.
7: C'est le château.
1: C'est ça. Alors, la question, vous l'avez très bien compris, je ne la répète pas. Ça vous apprendra.
2: Ah, il t'avoue, oui, hein. 4 au hasard, moi.
1: Alors, vas-y.
2: 4.
1: Bon, d'accord, 4, t'as raison. tu vas voir, Manu, il va te la dire au standard.
13: Okay.
1: Je la
13: connais pas.
1: Ben si, tu l'as entendu comme moi.
7: Non, il n'a pas écouté comme Kit
1: Kat.
7: Ben moi, j'ai déjà répondu.
1: Non.
7: J'ai un petit problème.
12: Ça vient d'où, baccalauréal?
7: Comment?
12: L'étymologie.
3: Baccalauréat, ça vient d'où?
7: Ouais, le mot. Ah oui, bah, bien sûr, tout à fait. Bah, en fait, je ne le sais pas du tout, Gérard.
8: Du latin.
7: 4. Je réponds 4. Ouais, 4.
1: Bon, d'accord. Voilà, 4. Je crois que. Non, Gabriel. Mais ça y est, c'est bon, genre, t'as répondu. Gabriel.
7: Ok.
12: Tu brûles mon esprit et ton.
1: Gabriel! Gabriel, tu réponds ou je te gerbe?
8: Putain, tu le fais bien.
1: Gabriel, c'est la dernière fois que je te demande de répondre.
12: 4.
1: Merde, allez hop, bonne nuit. Comme ça fera 5. Allez hop, au revoir.
3: Et ça vient pas du latin?
1: Non.
3: Baccalauréus?
1: Non, si. Alors moi, j'ai regardé.
2: Gérard, si je peux me permettre, c'est Pompougnac.
5: Je lui ai dit la question.
2: Ouais, ouais, en fait, baccalauréat, ça vient du grec, là, mais moi j'ai eu un petit problème avec le grec, c'est que j'ai séché les cours pour aller coucher avec des femmes plus vieilles que moi.
1: Putain, mais je préviens que ceux qui s'amusent, qui sont là à l'antenne et qui passent la philo demain, si on vous demande que veut dire le mot baccalauréal, bah, vous êtes sûr de
2: gagner. Ouais, vous écoutez pas, hein.
1: Alors, moi, j'ai regardé, c'est abréviation famille bac égale bachot. C'est tout ce que je peux vous dire. Baccalauréal, j'ai regardé sur l'audico, ça veut dire ça, c'est tout.
3: Et toi, c'est baccalauréal.
2: Et le baccalauréat, c'est foco, alors.
1: C'est tout ce que j'ai comme définition que j'ai trouvé. C'est tout. J'ai regardé par. Le tolard est en merde. Pousse-cul de cut, au revoir.
12: C'est pas moi.
1: Je veux pas le savoir. Au revoir.
8: T'as cherché dans quoi, Gérard? T'as cherché dans Téléstar?
1: Non, dans le dictionnaire, et j'ai trouvé que ça comme définition.
7: Ah, okay. C'est qui est ton dictionnaire?
2: Le guide France Football.
1: Manu, là, qui c'est qui? Il nous reste qui? Il nous reste que Pompon, normalement.
8: Non, il est baccalauréal.
1: Non, lui, j'avais dit au revoir déjà.
2: Non.
8: Ça y est, il reste que Pompon, là.
2: Voilà.
8: Donc la réponse, Gérard, c'est ça, Bacos.
3: Non, mais je crois que c'est en fait.
1: Ça veut dire
3: deux mots, bac et lauréat.
8: Ouais, en fait, c'est les feuilles de laurier de. Tu vois,
3: examen. Oui, c'est par rapport.
8: C'est Raymond Bidochon sur l'IRC qui m'a communiqué cette information.
3: C'est les lauriers, tu sais, les lauriers de César.
8: Tu vois,
3: c'est la couronne. Oui, c'est en fait.
8: Les diplômés, à l'époque, on leur en mettait un sur la tête.
3: On mettait une couronne de laurier. Donc, c'est le baccalauréat et baccalauréat.
8: Voilà.
1: Ah bon, c'est pas mal.
8: Tu peux le noter. Tu peux le noter.
1: Non, c'est bon.
8: Tu le retiendras.
1: Moi, je refais pas un débat après là-dessus. Manu, oui.
8: Qu'il est grand. On va accueillir.
3: Non, je te permets pas de dire ça, Manu. Il est pas con.
1: Manu, oui. Avec un con comme moi, on s'amuse. Avec un con comme toi, on se fait chier.
8: Ok, super.
1: On a bon entendeur, salut.
8: Séché sur place.
1: Ouais,
8: tout sec. Ouais.
1: Vas-y.
8: On accueille Maître Capello.
3: Bonsoir.
7: Ouais,
8: bonsoir.
7: Chaud.
8: Et on accueille Marie Pierce. Bonsoir.
1: Oh là là là.
14: Oui, bonsoir.
1: Oh là, le travelot.
2: C'est plus grave pour Marie.
1: Ouais, oh le travelot. Oui, bon, maître, il m'en manque un, il m'en manque des auditeurs.
3: Mais tu vires tout le monde, Gérard.
1: Anka, s'il te plaît, t'essayes de voir si on peut avoir des auditeurs aussi qui veulent participer. Hein.
10: On va essayer.
1: Ouais. Maître Capello, t'appelles d'où?
7: Alors, j'appelle de Lâche la purée sur Yvette.
3: Jeu de mots.
1: Ça veut dire Jeep sur Yvette.
7: Tout à fait.
1: Donc 101.9.
7: Exact.
1: Marie Pierce.
14: Oui, j'appelle de
3: Bar-sur-Aube. Oh putain, non.
1: Oh putain, c'est quoi cette trabe? T'appelles de... C'est où?
14: J'appelle de Bar-sur-Aube, c'est dans l'Aube.
1: Non, mais la fréquence
14: 107.3.
1: Bon, bah d'accord, département...
2: Il a du mal à parler, super.
1: Ouais, département à Fildar.
14: J'ai des hormones.
1: Ouais, c'est ça, t'as des hormones. Bah dis donc, t'as des hormones dans la gorge. Ouais, Manu,
8: on va accueillir Mauresmo. Bonsoir.
3: Trop chaud.
15: Allô, Gérard.
14: Mon pote.
15: Bonsoir.
1: T'appelles d'où?
15: J'appelle, là je suis à Paris, là, à l'hôtel.
7: Bonsoir, Emilien.
14: Oh,
15: Amélie, s'il te plaît.
1: Bon alors, la fréquence.
15: Bah, 100.9, hein, sur Paris.
1: Oh putain, Manu.
3: Sans déconner, le standard, c'est
1: non, mais attends,
3: quoi.
1: Qu'est-ce qui se passe? Là, ce soir, c'est vraiment la décatombe. Ça se voit qu'il est.
3: C'est la décatombe.
1: Il reste à peine 2 heures d'émission, mais alors là, c'est la catastrophe. C'est le deuxième
3: décatombe.
1: Débat.
8: Mais non, merci de votre attention. De rien. C'est que, je sais pas, tu poses pas les bonnes questions au bon moment, en fait.
1: Ouais, mais attends.
2: C'est quoi la racine grecque de décatombe, là, les lettrés?
1: Toi, fais gaffe, Pompon, parce que l'immigré de tout à l'heure, il va te dire au revoir, toi.
8: L'illettré, Gérard.
1: Ah, ouais, tu vas voir. Ouais, Rigo.
8: Bon, Gérard, pour calmer le débat, sachez que sur l'IRC, on est quand même 7023.
3: Ah, c'est bravo. Bien ça.
8: C'est bien, t'as vu, le son il change et tout, c'est bien. Bah, et c'est donc, il y a Fade. Alors attendez, parce que ça va très vite, il y a énormément de monde. Putain, faut que je le retrouve.
1: Non, dis pas putain, on dit maman travail.
8: Parle pour toi, s'il te plaît.
1: Non, mais bah, je te le dis.
8: Et donc, il y a Fade Rota Arkham.
1: Ah, Fidar, s'il te plaît.
14: Quoi?
8: Je sais pas.
1: Fildar, tu arrêtes.
14: C'est
1: bizarre. Fildar, avant, ouais, c'est tu arrêtes, merci. Donc
8: il voulait savoir, je sais plus son nom, il voulait savoir où est-ce qu'on peut trouver un baccalauréat.
1: Voilà, aucune idée. Bah, aucune idée.
3: Dans les drogueries.
1: Bah, je pense que je sais pas où ça se trouve, moi.
7: Les dealers.
1: Je sais pas moi où ça se trouve, hein.
8: Un marchand, tu crois, il y a un marchand.
1: Ah, je sais pas s'il y a des marchands qui vendent ça.
3: Non mais moi j'ai entendu dire que il y avait des professeurs qui aidaient en fait les élèves pendant le bac pour tricher. Moyennant finance, bien sûr.
1: Ah bah ouais, tu crois que le mec à 18 ans il va s'amuser à casquer, à donner une enveloppe
3: avec ses parents,
1: Ah ouais, avec l'accord de ses parents.
3: Non, non mais c'est les parents qui donnent l'argent.
8: Il y a bien des gens qui payent dans des écoles, tu vois, ils payent genre 20 000 balles l'année pour payer leur bac. Donc c'est possible qu'il y ait des jeunes qui payent.
3: C'est pas acheter ses diplômes, c'est comme toi, t'as acheté ton permis poids lourd, on sait ce qui s'est passé quoi.
1: Bah ouais, j'ai acheté mon permis poids lourd, t'as raison, puis quoi encore?
7: Il y en a qui payent en ticket resto.
1: Ouais c'est ça, toi fais gaffe parce que tout à l'heure tu as payé pas en ticket de resto, tu as payé dans ton lit toi.
7: Bien joué Gérard.
1: Faites-vous des révisions, seul ou en groupe? On va demander à Pompon.
2: Ah moi je préfère en groupe hein. C'est plus convivial.
1: Arrête, ma Fildar, s'il te plaît, avec ta musique de merde. Fildar, tu arrêtes, s'il te plaît, merci. Bon, Pompon, tu réponds.
2: Je te disais, moi, j'adore le groupe. Hein. J'adore l'ambiance de groupe, tout ce qui est groupe. Quand ça part en sucette, tout ça, moi, j'adore. Hein.
1: Ouais. Ouais, ok, Maître Capello.
7: C'est vrai que moi aussi, je suis plutôt groupe. Hein. Faut quand même le reconnaître, c'est une constante chez nous. Hein. Tout seul, reconnaître tout seul, c'est monotone.
2: C'est vrai.
7: On reconnaît que plus t'es, plus c'est facile. Regarde, ça vient plus facilement quand t'es à plusieurs quand même, on reconnaît Gérard.
2: C'est vrai.
1: Bon, Fildar,
3: c'est les jeux de 20h,
1: dégage.
8: Il se fait un trip.
1: Oh, standard.
8: Il est high complet.
1: Oh, standard.
7: C'est pour ça.
1: Oh, standard.
2: C'est un hommage.
1: Allez, au standard.
3: Bonsoir, qui va à l'Auréat, hein.
1: Manu Auréa.
3: Ok, super.
9: Si vous aimez les grosses, elles se trouvent en voiture 35. Les grosses, voiture 35.
1: Je t'avais prévenu lors du deuxième débat que je voulais pas que tu foutes ta merde. Tu l'as fait, donc c'est fait.
8: Donc voilà,
1: Marie Pierce.
16: Oui. Ben moi, je préfère travailler toute seule.
1: Oh là là là là.
8: Ça va.
16: C'est vachement mieux toute seule, je préfère.
1: Ouais, d'accord. Okay.
7: Tu fais du double quand même.
1: Maresmo.
16: Ouais, non, mais je préfère en simple, je me débrouille mieux.
1: Maresmo.
15: Ouais, bah, moi, je préfère en groupe, hein. Puis, bon, réviser, c'est pas l'idéal, mais ça peut se finir en grand, tout ça, c'est sympa. Non, c'est plus cool en groupe.
1: D'accord. Ah ben moi je peux vous dire que le mieux c'est en groupe et puis ben de bien réviser parce que c'est mieux qu'on est plusieurs pour s'entraider. Hein.
2: Je vais te demander, Gérard, est-ce que tu révises les annales avec Sandy?
1: Alors toi, Pompon, tu vois, les annales avec Sandy t'emmerde, et moi aussi, et je te dis
8: annales,
1: au revoir.
8: Les annales, Gérard, c'est le petit bouquin là, quand tu révises ton bac.
1: Au revoir.
8: Gérard.
1: Non, mais il s'en va. Manuel Fildar. Au revoir à Pompon. Terminé pour lui.
3: Qu'est-ce que je lui dis?
1: Tu lui dis au revoir, toi, je te reprends quelqu'un d'autre. Hop, terminé pour lui.
3: Mais j'ai un peu oublié comment ça se passe le standard menu.
1: Non, mais attendez.
3: Tu fais semblant de prendre des gens. Voilà. Non, mais je veux dire, comment tu raccroches un mec?
17: Tu sais, t'appuies sur le petit bouton off.
3: Ouais.
17: Voilà.
3: Ah, attends. C'est lequel que t'as viré là, Pompon?
1: Ouais, Pompon.
3: Ok, je crois que c'est bon là.
17: Ah, là, c'est nickel.
7: On accueille Blaise.
1: Quoi?
17: Non, c'est ça.
3: Vas-y.
17: C'est ça, j'en ai un en attente, c'est Blaise. Hein.
3: Ouais, il arrive.
8: Bon, Gérard, pour détendre un petit peu l'atmosphère, il y a un sondage sur l'IRC donné par Noix de Coco à la question « Pourquoi passez-vous le bac ?» Les jeunes lycéens imberbes ont répondu à 12% pour ne pas finir sur TF1 à 19h, 37% pour ne pas finir sur Fun à 4h du mat, 28% pour ne pas finir dans un foyer et enfin à 99% pour ne pas finir dans le break d'un gros port.
1: Eh ben, son sondage de merde, il se le carre ou que je pense, parce que ça, c'est de la saloperie son sondage, donc j'y répondrai pas. T'appelles d'où Blaise?
3: Non mais il n'y a pas de Blaise, il a raccroché, je le rappelle. Il y a eu un problème de... Il a un Bouygues et il y a un problème de Bouygues.
1: Ah non, si c'est un portable, c'est pas la peine de le rappeler tout de suite.
3: Non, un Bouygues fixe.
1: Non,
3: il se l'est collé.
1: Non, c'est un portable, donc terminé.
3: Il l'a collé sur une borne, il est fixe.
1: Non, c'est un portable, j'en veux pas pendant le débat. Hop, terminé, hop. C'est même pas la peine de le rappeler, tu prends quelqu'un d'autre, je le veux pas. Je vois aucun portable sur les débats.
9: Ok. Suite à de nombreux excès de boissons, nous vous informons que les toilettes des voitures 13 et 16 sont condamnées jusqu'à notre arrivée.
1: Vous arrêtez avec ce bordel de merde là, hein, maintenant.
9: Ok.
1: Ça commence à m'énerver.
9: Allez, ok.
7: C'est chaud.
1: Ça commence à plaire, ce bordel, hein. Ça peut le deuxième débat que vous allez me foirer. Hein.
3: Gérard, excuse-moi.
8: Ça commence à plaire. Alors.
3: Juste avant qu'on reprenne le fil du débat, hein, avec un peu plus de sérieux, on a Joyeux Noël à la place de Pompon. Salut Joyeux Noël.
18: Salut Joyeux Noël.
3: Bah, toi aussi. Hein.
18: Bon Joyeux Noël à tous.
7: Oui. Joyeux Noël.
1: T'appelles d'où?
18: J'appelle de Francfort.
1: C'est-à-dire fréquence
18: 101.50.
1: 101.5 s'il te plaît.
18: Ouais, parce que c'est un zéro après.
1: Ouais, les zéros, ça y est, on les enlève.
7: Voilà.
1: Alors, que doit-on faire pour réviser facilement? Donc, 65% des gens répondent par correspondance. C'est vrai qu'il y en a qui le font par correspondance, d'accord. 35% répondent qu'il faut redoubler au moins deux fois. Bon, ça, il y en a beaucoup qui doivent redoubler chaque année.
7: T'as redoublé, toi,
1: Gégé? Moi, je l'ai pas passé, donc je peux pas dire si j'ai redoublé. 29% pensent que c'est ma question trop perso. Bon, ça, non, parce que sinon, je serais pas là. 17% estiment que je suis mal placé pour qu'il me pénètre. Bah, ça, j'en ai rien à foutre.
3: Tourne-toi un peu, c'est mieux.
7: C'est vrai.
1: Ta gueule, toi, là-bas. toi, tu fais ton boulot au standard et quand tu auras fait ton boulot correctement au standard, tu me feras signe.
3: Je peux pas trouver des auditeurs et caresser Anka.
1: Ouais, pour l'instant, tu essayes de lui expliquer comment que ça fonctionne parce que sinon.
3: Allez, je suis en train de lui apprendre les caresses.
1: Ouais, sinon, elle va.
3: Tu touches ma caquette comme ça et tu fais. Ah, oui, c'est bon.
1: Non, mais t'essayes de lui apprendre comme il faut parce que si c'est elle qui te remplace après, ça va pas être évident.
3: Je vais l'apprendre comme il faut, t'inquiète.
1: Ah, ça y est, il y avait longtemps. Ah. Alors, cinquième question. Depuis quelle date existe le bac? Le bac. Depuis quelle date existe le bac? Manu.
19: Oui, depuis 93.
20: C'est ta cochonne, ça, Gérard. Ouais. Oh, la cochonne.
1: C'est
20: quoi, il y a mon chien qui
1: borne. Alors, Maurice Moresmo.
15: Ouais, c'est pas moi, Gérard.
1: Tu me vires celui-là.
3: Là, lequel?
1: Maître Diapello, bonne nuit.
3: C'est
1: Maître Diapello, tu lui dis au revoir, comme ça il ira sucer la bite de son chien lui-même.
3: Veux de mots.
1: Allez, hop, terminé, Maître Diapello, au revoir.
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1: D'accord, ça continue. Alors, depuis quelle date existe le bac? Joyeux Noël.
3: Bonne année à toi,
1: Joyeux Noël. Vous avez l'intention de poirer le débat jusqu'à quelle heure?
19: Les bonnes résolutions pour ce nouveau millénaire.
1: Vous avez l'intention de poirer le débat jusqu'à quelle heure, là? Joyeux Noël, tu réponds?
18: Oui.
3: Bonne année.
18: Ça existe depuis 1956.
3: Qu'est-ce que tu dis, Joyeux Noël? Parce que Gérard, t'écoute pas, il est en train de discuter avec Monique.
18: Ah, d'accord,
3: c'est bon. Des petites infos.
18: Attends, il est en train de griller la place à.
1: Non, mais de toute manière, d'après ce qu'elle m'a dit, c'est bien avant. Hein.
19: Ma mère vient de tomber dans le coma, merde.
18: Ah,
19: oh,
18: merde, ta mère est morte.
1: Joyeux Noël.
20: Ok, la
1: vanne. Joyeux Noël.
18: Oui.
1: Je te préviens, tu restes poli quand même avec les gens qui sont plus âgés que toi, d'accord?
18: Oui, qu'est-ce que t'en fais?
1: Déjà, je peux te le dire, donc t'arrêtes un petit peu tes conneries parce que sinon tu vas faire Joyeux Noël dans ton lit.
18: Écoute, moi c'est la réponse que j'ai, c'est le dico que j'ai, donc voilà.
1: Moi je viens de demander à la mère à Manu et c'est bien avant 50.
20: La mère de Manu.
19: Oui, la mère de Manu.
20: Pas la mère de Manu, pas la merde. Je crois qu'il y en a un, faut vraiment qu'il se calme là.
1: Moresmo. Moresmo terminé. Moresmo terminé.
20: Ok, le mec.
1: Allez hop, terminé, ça t'apprendra de vouloir jouer les gros bras avec ta voix.
18: J'ai envie de câlin.
1: Bon, ça s'est terminé cette histoire parce que j'en ai marre. Ouais.
3: À la place de Maître Capello qui est parti, nous accueillons Timbre Poste de Toulouse. Bonsoir.
22: Oui, bonsoir à tous.
18: Bonsoir, Timbre Poste.
19: Bonsoir, Timbre Poste.
22: Bonsoir.
1: Toulouse, fréquence.
22: Toulouse 102.5. Bonsoir, Monique.
23: Bonsoir.
1: Après.
3: Là, je cherche. Hein, NK est sur la brèche.
19: Bon, Gérard, pendant qu'il cherche, il y a une petite question de Snooze sur l'IRC pour calmer le débat. Gérard. Non, mais t'inquiète, elle travaille.
1: Ouais, non, elle travaille pas là.
19: C'est pas grave. Donc, je disais, il pose une question, Snooze, qui révise son bac en ce moment d'ailleurs. Il demande si un mec rate 3 fois son bac. Est-ce que c'est là qu'on dit qu'il est bac plus 3?
1: Non, parce que de toute manière, il n'y a pas de. S'il rate 3 fois, il rate 3 fois. S'il rate 3 fois, il rate 3 fois. Donc, il n'y a pas de bac plus 3.
19: C'est quoi un bac plus 3?
1: Ça, c'est des. Je sais même pas si c'est des. Si, c'est une capacité pour sûrement trouver du boulot. Parce que maintenant, il y a des bacs plus 1, bac plus 2, bac plus 3, et puis ainsi de suite. Hein.
19: Mais comment on fait pour avoir un bac plus quelque chose alors?
1: Ça dépend de ce qu'il veut faire lui dans sa vie. Hein, parce que ça dépend des examens qu'ils ont à suivre hein, aussi. Hein.
19: Est-ce qu'on peut être bac moins 20, par exemple, comme toi?
1: Ah non, bac moins 20, je crois que ça n'existe pas. Hein. Ça n'existe pas, ça.
19: Je crois. Hein.
1: Non, à mon avis, non. Je crois pas.
19: D'accord.
1: Ok. Voilà, donc.
22: Bien calmé, là.
19: T'as eu un
1: timbre poste. Timbre poste.
22: Oui.
1: Tu réponds à la question?
22: Je voudrais bien. Mais c'est sur l'étymologie, tout ça, là.
18: En quelle année? En quelle année?
22: Je pense que c'était dans l'après-guerre. Churchill, tout ça, là. Parce que casse les couilles, Churchill.
1: Toi, je crois que t'as vachement bien compris la question.
22: Attends, mais je sais pas.
1: Depuis quelle date existe le bac?
22: Ah, d'accord, le bac. Alors, c'est les années 60, je crois.
1: Non, c'est bien. On en a déjà discuté. C'est bien avant les années 60 que ça existe.
22: Tous les deux?
1: Chier est con celui-là. Marie Pierce.
3: Avant de demander à Marie Pierce, excuse-moi Marie, hein. Félicitations. Je tenais à accueillir à la place de Moresmo, Billie Jean. Bonsoir.
24: Salut.
0: Salut,
4: bonsoir tout le monde, bonsoir Gérard.
1: Bonsoir.
4: Bonsoir, Billy. Bonsoir l'équipe.
1: T'appelles d'où?
4: Bonsoir Monique.
0: Salut Billy.
4: J'appelle de Lille.
1: Fréquence
4: 103.3.
1: Ok.
4: Bonsoir tout le monde. Comédie musicale ou quoi?
1: Oh, ça y est, ouais, vous arrêtez un petit peu là, vos conneries. Alors, je répète la question pour tout le monde. Depuis quelle date existe le bac? Terminé, je ne la répète plus.
3: T'as alors, la réponse, Gérard?
1: Billy Jim.
4: Moi, Billy Jim, je dirais Billy Jim, fin Renaissance, début René Coty.
0: René qui?
4: René Coty.
0: Ah, d'accord.
1: Tu peux me dire l'année?
4: Oh, je sais pas, ça fait quoi? Ça fait 1340, 1350.
6: Pas par là.
1: Hein. Là t'es né dans ces pas. Années-là, toi?
4: Ben non, j'y étais pas, donc je te dis ça approximativement, tu vois.
1: Ouais, ben moi je te dis que c'est bien, c'est en 1900.
4: Suffisamment large. Quoi.
1: En 1900. Non,
4: attends, j'ai pas encore répondu, c'est Marie Pierce. J'ai mué entre temps.
1: Quoi?
4: C'est Marie Pierce, j'ai mué entre temps.
1: Non, mais attends, toi, je te dis. Ah non, non, ouais, Marie Pierce, ouais.
4: Ouais, bah tu vois, bah tu peux t'excuser d'ailleurs.
1: Si je veux.
4: Alors, la question c'était depuis quand existe le bike?
1: Ouais.
4: Bah, le bac, il existe, c'était entre la guerre du Vietnam et puis entre la guerre de Corée.
1: Non, non, non, ça existe depuis...
4: À peu près, mais 10 ans après.
1: N'importe quoi. Non, mais moi, je peux te dire...
4: Il y avait des bacheliers au Vietnam, donc c'était avant, forcément. Ouais. Bah, t'as vu.
1: Non, de toute manière, c'est avant l'année que Joyeux Noël m'avait donné. Tu m'avais dit quelle année?
0: 56.
1: Ouais, bah c'est un petit peu avant.
4: Ouais, c'était exactement ça.
6: Non, mais il faut une date précise, peut-être.
1: Non, mais un peu avant 56, je peux pas te donner des dates précises, c'est tout.
6: Peut-être qu'il y a
1: des
6: gens qui veulent se cultiver. Hein.
1: Ouais, ben, de toute manière, si je vous dis...
0: Je veux dire, là, que tu fais un débat, c'est même pas la réponse à ta question.
1: Mais ça, je viens de dire que c'était avant 56, quel mois et quelle année, je viens de te dire 1956, joyeux Noël. Tu te fous de ma gueule ou t'as les oreilles bouchées?
4: Et le mois et l'année.
1: Mais l'année, je viens de vous dire 56.
4: Bah,
1: oh là là. Et ta sœur?
4: Et il fait ce qu'il peut avec sa culture générale de caravane, là. C'est bon,
1: là, les révisions sont-elles nécessaires? Alors, 75% disent peut-être de temps en temps de départ en vacances. 42% répondent oui, car c'est comme ça qu'ils ne finiront pas comme moi. D'accord, ça, voilà.
4: C'est pour le verglas. Pour
1: avoir des... 26% des gens disent non, car ils sont en foyer et n'ont pas d'électricité. Ça, c'est des conneries à un fil d'art, ça m'aurait étonné. Ouais, et 25% des gens répondent, ça dépend du tempo, du groove et de la dance. Eh ben, pourquoi pas non plus? Enfin...
3: Non, ils sont intéressants, ces sondages.
1: Ouais, c'est des sondages.
3: Ça éclaire nos lanternes.
1: Oui, ça éclaire tes lanternes, ça devrait éclaircir tes esgourdes que tu sais même pas. Parce que là, la dernière, et je vais le dire...
3: Devant ton micro, poulet. Hein.
1: La dernière, d'où viennent les révisions? 87% des gens qui disent viennent par la A14. Alors, tu vois, ça, un torchon à la poubelle.
3: Direct. C'est voilà. Con, parce qu'il y avait des trucs intéressants.
1: Ouais.
3: Après.
1: Ouais, mais
3: moi, je l'ai lu, et c'est vrai que franchement,
1: non, mais
3: il y avait
1: j'en ai rien
3: sympas.
1: À foutre. Terminé pour ça. Oui.
19: Oui, une très bonne question de Style sur l'IRC. Il voulait savoir, quand on a déjà son bac, est-ce qu'il faut qu'on continue à réviser au cas où on nous le reprenne?
1: Ben non, une fois que tu l'as passé, t'as pas besoin de continuer de réviser. Une fois que tu l'as.
3: Et si on le vole pour bac?
1: Il y a des vols de bac. Hein.
19: Non, non, mais inspecteurs. Il y a des inspecteurs de bac. Comme l'inspection sociale, tu connais ça?
1: Ouais, non, mais de toute manière, ça, il y a des inspecteurs partout, mais ça, de toute manière, une fois que tu l'as, et puis c'est tout. Hein.
19: Ouais.
1: Ouais, Manu?
23: Non, rien.
1: Donc voilà, question IRC, non, il y en a plus.
19: Bah, c'en était une, ça, justement.
1: Ah bon, bah, de toute manière, s'il y a des vols, ça, c'est entre eux, hein, parce que de toute manière, c'est vrai qu'il doit y avoir des vols dans tous les trucs comme ça. Hein.
19: En tout cas, il y a M. Mazur qui affirme que tu as été interdit de 5 ans du bac parce que tu as pratiqué des fouilles anales sur l'examinateur mystère.
1: Ah, sûr. Ouais, bah, M. Mazur, je l'emmerde. Comme ça, sa question, elle est vite répondue. Pensez-vous
3: Tu dis la question à tout le monde et puis on va mettre un disque, on va faire une pause et on revient.
19: Ah, ça va faire du bien parce que ça fouette, là.
1: Pensez-vous que le diplôme du bac peut être utile, peut-être un plus, pardon, voilà. Et on se retrouve juste après, on va s'écouter, blablabla. La pépette d'Henri avec le petit chat câlin, c'est le quinquennat du plaisir en break. Alors ça, des conneries comme ça, c'est même pas la peine de me le dire, hein.
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1: Bon, alors, tout d'abord, je préfère dire tout de suite aux auditeurs que le disque qui a été annoncé, donc ce n'est pas ça, c'est des Daft Punk.
3: C'est pas quoi.
1: C'était pas la pépette d'Henri comme...
3: Devant ton micro.
1: C'est pas du tout ce qu'avait été, donc...
3: C'est quoi?
1: Non, mais j'en ai marre de le répéter.
3: Non,
1: parce que j'en ai marre que vous me balancez des noms comme ça. Ok, alors terminé, je leur dirai pas.
3: C'est des titres que les auditeurs voudraient savoir, connaître.
1: Non. Donc c'est pas du tout ce que vous venez d'entendre, c'était les Daft Punk.
5: Oui, et le disque, bon, on s'est trompé, mais c'était la pépette d'Henri avec le petit chat câlin.
1: Ouais, ben va te faire foutre avec ça,
5: j'en ai plein quinquennat du.
1: Ouais, bah toi, tu vas faire le quinquennat tout à l'heure dehors. Tu vas aller faire un break avant.
11: Avec
1: alors,
11: avec Henri,
1: on récupère. Joyeux Noël.
13: Bonne année.
1: Ouais. Timbre poste.
22: Ouais, bonsoir Gérard, salut Monique.
1: Marie Pierce.
23: Bonsoir.
13: Ouais, bonsoir, c'est moi.
22: Je t'aime, Monique.
23: Ah, c'est gentil, ça.
1: Ah, tu l'as pas vu.
23: Ah non, effectivement.
1: Et puis, Billy Jim, pour finir.
13: Ouais, Billy Jim. Ouais, Monique, moi aussi, je te kiffe.
1: Bon, ça va, là, tous les deux, là.
13: Bonsoir, Monique, quand même.
23: Bonsoir.
22: Tu me fais rêver, Monique.
13: Tu kiffes
1: bon.
13: Les pattes. Tu me fais
1: voler. Manu, tu peux
5: gérer un peu.
1: Tu peux les calmer un peu.
5: Je peux gérer ma mère, je suis à l'aréa.
1: Non, mais tu peux gérer les deux travaux là.
22: Tu me fais m'évader, Monique.
1: Bon, bon allez, hop, t'as un repas, au revoir, Billy Jim, au revoir. Allez, hop, terminé, Billy Jim, t'as un repas. Billy Jim, au revoir. Et t'as un repas, au revoir.
22: Non, mais j'ai rien dit, moi.
1: Au revoir, t'as un repas, c'est Billy Jim, au revoir.
13: Au revoir, Billy Jim.
5: C'est bon, Gérard, c'est carré, tout est propre.
1: Donc,
13: non, deux, hein.
1: Ouais, joyeux Noël et Marie Pierce.
13: Ouais, c'est nous.
1: Donc, Rigo, des questions hier, ça bon,
19: essentiellement sexuelles. Il y a beaucoup de gens, comme fait chier mon partiel, qui demandent s'il faut sucer pour avoir son bac. Si l'examinateur est un homme, bien sûr.
1: C'est qui pose ça? C'est une femme.
19: C'est fait chier mon partiel.
1: Mais c'est quoi? C'est un mec?
19: Bah, je sais pas.
1: Ouais, bon, s'il a envie de sucer quelqu'un, bah, c'est son problème, c'est pas le mien. Hein.
19: Mais est-ce qu'il aura son bac, du coup?
1: Non, il croit pas avoir son bac s'il s'amuse à vouloir jouer comme ça. Hein, il
19: l'aura
1: pas.
19: T'as déjà essayé?
1: Non, mais moi je te dis que s'il s'amuse comme ça, ils auront rien du tout, les mecs. Et après?
19: Et après, bah, il sait pas quoi faire, du coup.
1: Bah, il sait pas quoi faire, qu'est-ce qu'il fasse, moi. Dans ce cas-là, il essaye de faire ce qui est de sucer son prof, et puis il verra bien ce que ça y est.
19: Si, bah non, puisqu'il si va le faire et ça marche pas.
1: Ah, bah, si ça marche pas, c'est pas la peine qu'il insiste. Hein.
19: Ah, d'accord.
1: Et on est combien, là, sur l'IRC?
19: On est toujours beaucoup, on a monté un peu, on est 8722.
1: Et voilà, bah, tu vois, 8722, tu vois. Il me demande comment que je peux venir à 4h35 du matin pour un truc comme ça. Alors la question pour...
5: Avant Gérard, on accueille à la place de Timbre Poste, Edith Poufias. Bonsoir.
24: Oui, bonsoir Gérard.
1: Bon. Tu te calmes ou quoi toi, ou je te calme?
24: J'aimerais bien que tu me calmes.
1: Poufias.
5: Edith.
1: T'appelles d'où?
24: On m'appelle Poufias.
1: Ouais bah Poufias, t'appelles d'où alors?
24: Edith. S'il te plaît, pour toi.
1: Ah, tu me donnes ta fréquence et tu te la fermes.
24: J'appelle de quand?
1: Ta fréquence, quand, c'est quoi?
24: 102.8.
1: Enfin, quand même.
24: Très bien.
1: Et après?
24: Bah après, tu restes calme.
1: Non, mais c'est pas à toi que je m'adresse, c'est à Pildar.
24: Très bien.
5: Oh, mais qu'est-ce que tu veux?
1: Après, qui sait qu'on a d'autres?
5: Bah justement, je travaille pour ça. Je travaille dans ton sens.
1: Oh là, et Manu, c'est quoi ce son-là?
19: Je sais pas.
13: Il est lent,
19: Philo. Ah, c'est bizarre.
1: Alors, pensez-vous que le...
19: C'est rien, c'est le mec qui teste la R1, mais c'est pas grave.
1: Pensez-vous que le bac... Pensez-vous que le diplôme du bac peut être un plus? On vous demande un joyeux Noël.
13: Joyeux Noël. Un plus.
19: Bonne année.
13: Oui, en même temps, ça ne te sert pas à grand-chose. Hein. C'est un bout de papier. Hein.
1: Mm-hmm.
13: Donc voilà, tu mets au mur, mais voilà, ça ne te sert qu'à ça.
1: Ouais, ben si tu en as besoin pour trouver du boulot, ça m'étonnerait que tu vas le laisser au mur.
13: En général, tu donnes pas ça, tu donnes un CV, parce que mon diplôme du bac, il s'en tape, quoi.
1: Ah ouais, mais t'as certains employeurs qui te le demandent si tu l'as ou pas, hein.
13: Ah non.
1: Ah bon, si t'as... Si tu crois, bah tant mieux pour toi. Ça y est, c'est bon, 5 minutes, s'il vous plaît. Ouais, mais...
5: Je voulais dire que... Ma mère a appelé, ça va. Elle s'est réveillée vers 4h22. M'a dit, qu'est-ce qui se passe, sa gueule et tout. Je suis dit, non, mais réveille-toi, mais enfin, rendors-toi, mais bon, c'est pas grave.
1: Non, mais ça y est.
5: À part ça, on accueille Ustik, bonsoir.
1: Comment?
25: Bonsoir.
13: Ustik.
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1: T'appelles d'où?
25: Moi aussi j'en veux une.
1: Bonsoir, t'appelles d'où?
25: Ustik de Weed. Gérard, tu pourrais avoir des prix toi sur les...
1: Tu peux fermer ta gueule quand je demande quelque chose à quelqu'un?
25: Très bien.
19: Bon, Gérard, une petite, anecdote de...
1: Attends, parce que j'ai pas la fréquence de l'autre. Ustik!
25: Ustik de Weed, donc 117.3. Bonsoir.
19: Ustik de Zeb. Donc, une petite suggestion de Killer One sur l'IRC. Il dit que puisqu'il a déjà un métier et qu'il a besoin de thunes, est-ce qu'il peut vendre son bac? Puisqu'il en a plus besoin.
1: Bah, ça se vend pas un bac. Une fois que tu l'as, c'est... tu
24: le
1: vends.
24: Je crois que tu peux le vendre.
1: Non, non bah, tu crois que tu vas vendre ton bac, toi, pour tu as triché sur le nom.
24: C'est bien possible.
1: Ah ouais, bah, ça m'étonnerait, oui.
18: Je voulais savoir, tu parles de vendre des trucs, je voulais savoir si tu échangeais toujours tes tickets resto contre la monnaie au Chiquito.
1: Joyeux Noël. Joyeux Noël.
18: Ouais.
1: Au revoir.
18: Bah, je sais pas, c'est Sandy, l'autre fois, elle m'a dit, je mettais des doigts, elle m'a raconté ta vie et tout.
1: Ah ouais, ben, tu vas te mettre deux doigts dans ton...
18: Ah
1: bah
18: non, attends, elle est...
1: Tu vas te mettre deux doigts dans ton cul. Tu vas te mettre deux doigts dans ton cul et tu dis au revoir. Tu vas te mettre deux doigts dans ton trou du cul et je te dis au revoir.
18: Bon, j'arrive.
1: Ouais, hop, au revoir pour Joyeux Noël.
18: J'arrive, Sandy.
1: T'as raison, laisse-la tranquille, Jean. Oh, Joyeux Noël terminé, hein. Joyeux Noël, c'est fini pour elle.
5: Oui, mais c'est fini, là, on est en ouais, juin.
24: On est presque au 14 juillet. Hein.
1: Non, non, mais tu lui dis au revoir, on reprendra quelqu'un d'autre après. Alors, okay, Marie-Pierce.
2: Ouais. Bah, moi, tu vois, il y a une question que je me pose déjà. Je me dis, c'est pas normal, toi, tu fais un débat sur la vision, sur le bac, mais toi, déjà, est-ce que t'as le bac?
1: Et hey, oh.
2: Quelle mention t'as eu?
24: C'est un peu tout raide là ce que
2: avant
24: tu dis.
1: Je vais te dire une chose, Marie Pierce. Ouais. Depuis tout à l'heure, si t'as pas entendu, c'est Fildar qui m'a posé la question, je t'ai dit que je ne l'avais pas. Alors tu vas pas me gonfler avec ça parce que tout à l'heure tu as germé aussi, quoi.
24: Ah, t'as pas ton bac, Gérard?
1: Oh putain, mais.
24: Oh, non. Et t'animes des débats?
1: Et alors, qu'est-ce que ça peut te foutre?
24: Bah, ça veut dire que quand t'as pas ton bac, en général, t'es pas très intelligent, tu vois.
1: Bon, alors, Marie Pierce. Marie Pierce.
2: J'ai pas la même voix, j'ai une voix d'homme, moi.
1: Ouais. Alors, Poufias.
2: Ouais,
1: au revoir.
2: C'est pas moi, Gérard, c'est...
24: Allez, au revoir, Poufias.
1: Au revoir, Poufias.
2: Gérard, c'est Marie-Pierre, je te pisse. Ouais,
1: alors, Marie-Pierce, au revoir.
2: Non, n'importe quoi, j'ai une grosse voix.
1: Allez, hop, terminé.
5: Viens, mais tu vires tout le monde, Gérard. Je
1: allez,
5: sais comment.
1: Vous cherchez du monde au standard, c'est tout.
24: T'es en train de travailler ton passing shot, là, Marie, hop là.
5: Attends, c'est bon, on va arrêter de virer les gens et tu vas faire un peu ton d'abord. Débat comme une...
1: Non, mais toi, tu vas faire déjà ton boulot au standard quand tu dis au revoir à tout ça.
5: Ça fait au moins 10 auditeurs que je te balance en moins de 10 minutes, là.
1: Vrai, ah bah, a, peut-être, mais moi, je veux pas le savoir, c'est des connards parce qu'ils savent pas ce qu'on leur dit.
24: C'est faux.
1: Quoi, qu'est-ce que t'as, toi, Poufias?
5: Non, c'est Ustik. Poufias, tu l'as viré, je te rappelle. Donc, j'ai quand même réussi à choper Blaise. Tout à l'heure, j'ai essayé de l'appeler, c'était occupé. Blaise, bonsoir.
24: Ça va, encore un libéré, bonsoir à tous.
2: Bonsoir, Blaise.
1: Bon, t'appelles d'où
24: tout à l'heure. J'appelle de Paris, moi.
1: 101.9.
24: 101.9, hein.
1: Bon. J'espère que c'est pas avec un portable. Hein.
24: Ah non, pas du tout, hein, j'ai un
1: okay.
24: Et j'embrasse Monique. Hein.
1: Vous arrêtez un petit peu avec
23: merci,
1: ça.
23: Merci. C'est charmant. Ah oui.
1: Rigo, ouais, pour calmer un peu.
19: Alors, j'en avais une bien, mais je vais en récupérer une en route. Il y a Père sur l'IAC, il te demande si on voit mieux les plaques de verglas avec le bac.
1: N'importe quoi. Alors ça, c'est des questions cons que je répondrai même pas.
19: Mm-hmm.
1: Donc voilà. Donc c'est tout.
19: Non, je sais pas. Il y a Fred M qui dit que t'es censé boire à plusieurs, mais je vois pas le rapport.
1: Non, je vois pas du tout le rapport avec les examens et les révisions. C'est pas mal.
5: Mmh. Mais Gérard, lui, c'est un verre, ça va. Trois verres, c'est mieux pour moi.
1: Mais toi, c'est un verre, ça va. Deux verres, ça va. Trois verres, bonjour les dégâts. D'accord, avec ta 205. Ok. On a bien entendu. Salut.
5: Ok, super Ginov. À la place de je sais plus qui, parce que t'en vires tellement, on accueille Vieille Vicieuse. Bonsoir à toi.
1: Vieille vicieuse.
10: Salut Gérard.
1: T'appelles d'où?
10: T'appelles parce que je voudrais faire un truc à trois après.
1: T'appelles d'où?
10: Me faire fouetter par des tresses.
5: Elle appelle de Bordeaux.
1: Hey, la poufiasse là, t'appelles
5: non,
1: d'où?
5: Non, c'est pas la poufiasse. C'est la vicieuse, elle appelle de Bordeaux.
1: Et la vieille vicieuse là, t'appelles d'où?
24: Tu parles pas comme ça de la mère à Manu, attention.
1: Oh hein. Ta gueule toi, je t'emmerde.
24: Des choses que t'as dit là, et je boycotte.
1: Je t'emmerde. Bon, t'appelles d'où là, Bordeaux?
10: Bordeaux 80.
24: T'appelles d'où, Bordeaux? Oh.
5: Elle appelle de Bordeaux, la vieille vicieuse.
10: Trop quand il crie, Gérard.
1: Oh là là, mais celle-là, celle-là. La fréquence de Bordeaux
10: 92.3.
1: Oh là là.
5: Et parle un peu plus fort, vieille vicieuse.
1: Ouais. T'as intérêt de la réveiller, puis de casse calme, parce que sinon, moi, je vais la calmer tout de suite, celle-là.
10: Je suis réveillée, là, je me prépare, je vais venir faire des trucs, tu vas faire des cochonneries.
1: Bon, alors, toi, je sens que tout à l'heure, tu vas pas finir le débat, je vais te gerber d'entrée, toi.
24: Mais qu'est-ce qui te fait peur, qu'elle soit trop belle ou...
1: La question, pensez-vous que le diplôme du bac peut être un plus? C'est la dernière fois que je répète la question. Alors, vieille vicieuse.
10: Ouais, dans ma boîte à tous, on a besoin du bac, ouais.
1: Oh là là,
10: d'ailleurs,
1: ouais.
10: J'étais à la boîte à tous avec tonton.
1: Bon, alors, vieille vicieuse. Tu sais ce que tu vas me faire? Non, mais attends, tu vas aller voir Fildar au standard.
24: Tu vas laisser ton numéro de téléphone tout de suite.
1: Tu vas aller voir Fildar au standard, il va t'expliquer comment que je dirige un débat, d'accord?
10: Ouais, je suis Fildar.
1: Ah bah t'as raison, voici c'est plus là. Tu me la mets, oui. tu me la réveilles un peu plus celle-là parce que sinon.
5: Je peux pas la réveiller, elle est vicieuse.
1: Non, mais je veux pas le savoir. Blaise.
24: Ouais. En fait, le bac ça sert pas trop à rien.
22: En fait, il y a les adultes, ils disent que ça donne une clé pour ensuite faire de la, enfin aller à l'université, tout ça. Mais je trouve que les adultes sont débiles aussi. Hein. Mm-hmm. Et moi, je pense qu'en fait, le bac, c'est pour rassurer les parents, pour dire que bon, on a travaillé, on a 18 ans, on a travaillé, tout ça, on s'est dépucelé dans l'année, c'était tranquille. Et qu'ensuite, il faut aller à l'université. Après là, à l'université, bon, on se voit, on se rend compte que bon, les femmes ne sont pas adaptées à nos besoins, et qu'il vaut mieux aller voir des femmes plus matures. Plus mature sexuellement plus mature.
1: Ouais.
22: Et c'est pas genre des gamines comme Anka ou Noémie.
1: Voilà ce que alors je vais te dire une chose, que les deux nanas qu'on a au standard sont comme elles sont et c'est tout, d'accord. Si ça te plaît pas dans ces cas-là, t'écoutes une autre radio et tu nous emmerdes pas.
22: Non, mais moi j'écoute, okay moi j'écoute voilà. Max, hein, parce qu'il est bien chaud. Hein.
1: Ouais, bah moi si, moi je te dis, si ça te plaît pas les deux nanas qui sont au standard, eh ben si ça te plaît pas, tu changes de radio et tu fermes ta gueule.
22: Moi
1: c'est
22: bien,
1: tout.
22: Mais je voudrais qu'elles soient un peu plus vicieuses, c'est tout.
5: Bah justement, j'en ai
1: mais t'as pas compris ce que je viens de te dire ?
22: Si, tout à fait. Hein. Bon. Je t'accepte hein, en tant que cotiste. Hein.
1: Ouais, bah moi, tout à l'heure, je vais pas t'accepter longtemps, toi. Je crois que je vais te gerber, mais vite fait, bien fait, toi.
5: Gérard ?
1: Ouais.
5: Donc, j'ai calmé vicieuse, la vieille.
9: Oui, ça va mieux, Gérard.
1: Ah, voilà. Ça y est, quand même, ouais.
9: Moi et... aussi, dans ma calmée.
5: Oh là là,
1: c'est qui là ?
5: Oh, il y a interférence.
9: Oh là.
5: Et à la c'est place.
1: Qui... Oh, l'interférence là !
22: Oh, l'interférence, présente-toi.
25: Dis bonsoir.
1: Voilà, il y a quelque chose qui ne va pas au standard.
5: Donne ta oui, mais je vais gérer. Et on accueille aussi Pousvarotti, bonsoir.
11: Oh, bonsoir Gérard. Okay, bonsoir.
1: Oh, c'est quoi là ?
11: Je gère. T'as Rotule qui fait mal.
1: Oh, c'est qui là ? C'est bon. C'est qui a un portable ?
5: Non, personne, c'est bon. C'est moi qui en fait faisais interférence avec mon portable dans ma poche.
11: Mais la Rotule.
9: Ah, bah, excuse-moi. Ouais. Trop doué, celui-là.
22: C'est chaud, hein.
1: Gérard, on t'appelle d'où, Pousse Varotti ?
11: Je t'en prie, chante
19: ma grande.
1: Okay.
19: Donc il y a énormément de gens sur IRC qui me l'ont posé, donc je vais pas citer les noms. Qu'est-ce qu'on peut faire comme métier quand on n'a pas le bac à part routier ?
1: Bah t'as plusieurs possibilités, manutentionnaire, magasinier,
25: animateur puis... de débat de merde.
1: Alors toi Blaise, l'animateur,
5: c'est pas Blaise,
1: c'est qui ?
5: Ah devine.
1: C'est pas Pousse Pavarotti ?
5: Ah bah non, il vient d'arriver.
11: Non, c'est pas moi, j'en arrivais là.
1: Non, c'est...
25: Ah, c'est pas moi, hein,
5: attention. Tu chauffes.
25: Attention, c'est pas moi.
11: C'est pas grave.
1: Non, non, c'est pas vieille vicieuse, c'est l'autre, non, c'est l'autre. Rustic ! Au revoir !
5: Bingo !
1: J'ai retrouvé ta voix, au revoir !
11: Hop là, il a retrouvé.
1: Manuel Fildar !
5: Ouais.
1: Tu lui dis au revoir, Rustic, au revoir. Terminé.
5: Je te fais
1: au revoir.
25: Je te le conseille pas.
1: Au revoir, j'ai dit.
5: Putain, tu vires tout le monde, GG. Hein.
1: Au revoir, c'est relou.
11: Relou,
1: hein. Voilà, donc Rigo, donc t'as pas trouvé à peu près. T'avais pas, y avait pas de questions. On peut continuer.
19: Non, à part des vieux jeux de mots à 2 francs, y a rien.
1: Bon alors, vieille messieuse.
9: Oui. C'est comment
1: bac,
9: c'est
1: ça,
9: comment on est habillé quand on révise.
1: Pff, oh là, quelle est con celle-là, grave de chez grave.
9: C'est pas con,
1: pensez-vous que le diplôme bac peut être un plus?
9: Ah ouais. Mais je te l'ai dit tout à l'heure, je crois déjà.
1: Non, parce que tout à l'heure, t'étais à moitié dans.
9: Ah non, j'étais pas dedans, hein. Je t'ai parlé de ma boîte à tous où t'avais besoin de ton bac avant de rentrer, quoi, c'est tout.
1: Bon, ouais,
22: non, mais la question, elle est juste parce que c'est vrai que les putes bac plus 10, ça casque plus que les.
1: Non, pousse va. Pousse Varotti.
11: C'est pas moi qui ai dit ça.
1: Non, mais justement, tu réponds à la question.
11: Ah, excuse-moi. Bah, j'ai pas très bien compris la question, j'étais au standard.
5: Oh, ça, c'est nul, ça.
11: J'en suis désolé.
5: Ça, franchement.
11: J'en suis vraiment désolé, Gérard.
1: Non, mais là, je crois que vous foutez de ma gueule ou quoi,
11: ah,
1: là,
11: non,
1: ce soir.
11: Non, je ne me permettrai pas.
22: C'est pas le but.
1: Il est déjà 5h moins le quart et il reste quoi plus qu'un quart d'heure avant la fin du débat.
11: C'est bien possible qu'on se foute de.
1: Ouais, de ma gueule. Bah,
11: ah,
1: tu...
11: Non, j'ai pas dit ça, Gérard. Non.
1: Alors, tu te débrouilles, t'essayes de savoir ce que j'ai posé comme question.
11: Alors, je vais répondre un peu à côté.
1: Oui.
11: Donc, le bac, c'est nécessaire, c'est ça ?
1: Alors c'est la dernière fois que je la répète, voilà, celui qui va arriver, t'as intérêt de lui avoir posé la question parce que je veux pas la répéter. Hein.
5: Ouais.
1: Alors, pensez-vous que le diplôme du bac peut être un plus ?
11: Ah oui, c'est sûr.
5: Mais un plus pourquoi, Gérard ? Il faudrait que vous auriez dû poser la question, les auditeurs, hein, vous êtes vraiment nuls.
1: Ah non, mais justement, je l'ai déjà dit pourquoi, c'est pour essayer d'avoir plus facilement du boulot.
22: On l'a compris, nous, la question, Blaireau.
1: Mais le Blaireau, il t'emmerde, pousse Pavarotti.
5: Mais non, c'est pas pousse Varotti.
1: Alors, se blaise.
5: Non, mais ce que je veux dire, un plus pour le boulot, mais ça peut être un plus pour autre chose.
1: Ah non,
5: je me suis fait des meufs en disant que j'avais le bac et je me suis la feuille.
12: Non, puis avec le bac, tu peux faire avoir d'autres diplômes parce qu'il n'y a pas que le bac.
1: Ouais, mais ça dépend ce que tu veux faire dans la vie.
5: Bah oui, mais.
19: Tu peux avoir un BTS,
1: ouais. Tout ça,
19: tu peux aller à la fac.
1: Tout, Tout ça dépend de ce que tu veux faire après comme étude. Hein. C'est vrai qu'il y a l'université, bien sûr, avec le bac.
12: Ça veut dire que toi, en fait, dès tout petit, tu savais que tu voulais être routier. C'est pour ça que tu as arrêté en CM2.
1: Bah non, mais moi, de toute manière, c'est pas moi qui ai voulu arrêter. C'est que ça s'est passé comme ça.
12: Ils ont voulu que t'arrêtes.
1: Non, mais ça s'est passé comme ça, c'est tout.
19: Tu voulais faire la Formule 1,
1: Oh non. Alors, quelles sont les différentes matières qui composent le bac,
12: Nigel Mansell?
19: Attends, avant, j'avais un truc là, oui, voilà.
12: Mais t'as un truc sur la joue, oui.
19: Sgeg de, il y a Sgeg de Babouin, rien à voir avec les fesses, vu que là, c'est le Sgeg. Il voulait savoir si tu regrettes de ne pas avoir le bac.
1: Non, pas du tout. Alors là, je m'en fous complètement, moi.
19: Tu penses pourquoi?
1: Je m'en fous complètement.
19: Mais pourquoi tu t'en fous?
1: Non, moi j'en ai rien à foutre.
12: Ça aurait pu t'ouvrir des portes.
1: Bon, non, pas du tout. Au contraire, c'est pas en ayant un bac que ça va t'ouvrir.
19: Ça t'aurait pas ouvert les mêmes portes, quoi.
1: Non, mais je vais te dire une chose, que ça m'étonnerait qu'avec un bac, tu peux avoir plus facilement du boulot, ça c'est faux. Hein.
12: Je crois qu'on peut déjà avoir un foyer 3 étoiles.
7: Avec un bac, tu n'acceptes pas en foyer, justement.
1: Toi, Pildar, tu vas fermer ta gueule, et puis Manu, ça va être pareil, parce que vous commencez à me casser les couilles avec le foyer. Je sens que ça va être les deux dernières questions et je vais me tirer après. Ok?
12: Bon.
1: C'est là, vous êtes deux connards.
12: Ceci dit.
1: Alors. Manu,
12: ceci dit, en temps de passion, on a quand même bac achat,

0: net.
1: Ah mais non, là, ça vaut pas 3 milliards.
0: Et vous avez le tiki-tiki-tiki-tiki-tiki.
2: Bon, alors, pousse-moi, Routy. Tu vas aller te coucher parce que je vais jamais.
3: Il dit rien depuis tout à l'heure. Non, il dit rien, c'est pas lui.
2: Au revoir.
3: C'était Blaise qui déconne.
2: Non, mais.
3: Pousse-moi, il a rien dit.
2: Justement, tu dis à Blaise bonne nuit, comme ça aussi, ça m'en fait deux de moins.
3: Mais non, Pousse-Varotti, il a rien dit, c'est pas Blaise en plus, c'est Marie Pierce.
2: Non, il n'y a pas de Marie Pierce.
3: On sait, t'es encore là, j'ai envie de la virer.
2: Non, il y a longtemps que tu allais virer celle-là.
4: C'est Bézu.
2: Non, tous ceux-là, ils sont déjà virés depuis longtemps.
4: Ah merde.
5: Bon, c'est quoi la question là?
2: C'est qui?
4: Oui.
5: Voilà, c'est Pierre, c'est Thierry.
2: Oh là là.
3: C'est Blaise.
2: Putain, ma file d'arbre.
3: L'actrice vie vicieuse, qui est bien calme, ça m'étonne.
6: Ouais, je suis bien calme. Hein.
3: Blaise, Pousse-Varotti et voilà. Bacacha.
5: En fait, le bac est rare, il y a plusieurs matières, c'est ça la question en fait.
2: Ouais. Voilà. Ouais, quelles sont les différentes matières qui composent le bac?
5: Ah bah il y a un petit peu tout. Bah, déjà, il y a deux jeunes auditrices qui sont passées tout à l'heure qui disaient qu'ils passaient le bac de philo. Il y a la philo, il y a tout, hein, maths, histoire, géo, ça dépend des. En fait, ça dépend si c'est A, B, C.
7: Non, ça c'est vrai, ça dépend des sections, des sections. Comme
2: non, mais ça, non, ouais. Non, mais ça, faut se dire une chose, qu'il y a plusieurs matières, et puis ça, toutes les matières, on peut pas. On va s'éterniser sur ça. Il y a la philo, il y a le français, il y a les maths, il y a la géographie, il y a la chimie, tout ça dépend de ce que vous voulez faire.
3: Le français, le bac français, tu passes pas avec les autres bacs, en fait, tu passes en première.
2: Non, Monique,
7: si.
8: C'est en fin de
2: première. Vous calmez là derrière quand quelqu'un parle, merci. Manu, quand ma mère parle,
7: quand je sais.
2: D'accord, tu coupes les auditeurs parce qu'on n'a pas besoin de.
7: Là,
2: on comprend rien.
7: Ils vont bander en rantaine. Okay.
8: C'était juste pour confirmer que ça se passait bien en fin de première.
2: Donc en fin de première, le français, d'accord.
3: Mais vous poussez la 2 à combien? À 8000 tours? Parce qu'en fin de première, ça hurle déjà.
2: Bon, toi, avec tes
3: génial,
2: de...
3: Gérard, quand t'as la moustache qui s'irise comme ça, tu me fais kiffer.
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2: Bon, qui c'est qui vient de répondre? C'est Blaise hein, qui vient de répondre.
3: Oui, Blaise disait avec toi qu'il y avait pas mal de matière.
5: C'est vrai, hein.
7: Je voulais juste rajouter que Vieille Vicieuse avait dit que ma mère avait une sale voix, donc c'est pas sympa.
2: Ah bon?
8: Ah, ça, c'est pas gentil. Ouais, pas
2: c'est vieille Vicieuse.
6: Vous fumez trop, Monique.
2: Bon, alors au revoir. Voilà, tu iras dire ça dans ta chatte. Allez hop, tu lui dis au revoir. Allez, terminé.
7: C'est vrai que le crack ravage les cordes vocales.
2: Allez, Bacacha.
4: Ouais, tu peux appeler Calin, hein, tu t'hésites pas. Donc. Et t'avais pas un vieux chat pourri qui s'appelait Calin?
2: Bon!
4: Attends, Gigi, il est 5h, on peut se lâcher quand même.
2: Bah non, mais moi je te dis que ce matin, Bacacha, tu dégages.
4: Ouais, bah non, attends quand même.
2: Hein. Non, mais au revoir, Bacacha.
4: Bon, bah toi, bonne nuit à tout de suite.
2: Voilà, ouais, bah bonne nuit, au revoir.
1: Retourne au paradis.
2: Des alors, pousse la rôti.
5: Ouais, bah c'est clair. Il y a déjà tout ce que disaient les autres tout à l'heure, qu'il y a plusieurs sections, donc différentes matières.
2: Bah, c'est ce qu'on vient de dire.
5: Bah oui, bah,
7: c'est bien taffé.
5: Qu'est-ce que tu veux dire d'autre?
2: Bah voilà.
1: Sur IRC tout à l'heure, on me disait que tu avais oublié la matière sanitaire et sociale, mais venant de toi, c'est un peu normal.
2: Alors ça, sur l'IRC, ils commencent à me les gonfler avec leur question de merde.
7: Non, mais il y a tout simplement le sport, tu sais, les gens qui font sport-études.
2: Ah, non, mais
7: pourquoi? Non, mais si,
2: non, mais
7: c'est
2: vrai,
7: bac, ça. C'est un bac.
2: Mais alors pourquoi qu'il n'y a pas le bac de sport en chambre aussi, tant que tu y es? Ah, ça peut exister aussi, un bac de sport en chambre.
7: Je suis pété de rire.
5: Un bac, dis-moi Gérard, ouais. T'as oublié d'être drôle ce soir ou pas?
2: Non, mais moi je te pose la question, alors voilà. Ah ouais, je pose la question à Manu.
5: Il y a des limites, tu vois.
2: Ouais, bah attends, si
5: dans
2: je veux...
5: Il y a des limites quand même.
2: Ouais, bah si ça te plaît pas, mon pote, c'est le même prix. D'accord?
5: Très bien.
2: Voilà.
7: Bon, tu fais quoi là, Gégé?
2: 8e question. Voilà. Écoutez-vous la radio?
3: Attends, justement, avant que tu bougez pas, hein, les auditeurs, je vous mets à l'antenne. Juste avant que tu poses la question, on va accueillir, bien sûr, les nouveaux. Avec Gros Mulot, bonsoir.
10: Bonsoir. Oh,
5: putain, il commence à faire jour.
3: C'est vrai?
5: C'est chaud, c'est le marathon, ça allait trop loin. Hein.
10: Je ferai demain.
2: Alors, Gros Mulot, vacances.
10: Bonsoir, j'appelle de Romilly sur Seine, 101.7.
3: Bon, 101.7, c'est pas loin de Paris. Mmh. Et on accueille Dr Slump, ça crève.
10: Ça crève d'autres, peut-être.
1: Tu es un farceur.
10: C'est Dr Slump. Bonsoir Gérard, bonsoir l'équipe, bonsoir.
2: T'appelles d'où?
10: J'appelle de Pithiviers. Tu foutras un coup de bite à Aral de
1: ma part. J'allais le dire, merde.
10: C'est chaud.
1: Aral, putain.
2: Ah. La fréquence
10: 113.5.
7: Il paraît que les corbeaux ils volent à l'envers chez toi.
10: C'est chaud chez moi.
2: Alors, la question, c'est écoutez-vous la radio pour réviser les examens? On va demander à Pousse Vavarotti.
5: Mais quoi? J'ai rien compris à ta question.
2: Écoute.

0: Mettez-vous la radio pour réviser les examens.
1: Ah, ok.
0: C'est français, clair, mais précis.
1: Ouais, mais c'est français, c'est ouais, français Gérard ouais. Aussi, hein. Enfin bon.
0: Si ça te plaît pas, c'est le même prix.
2: D'accord, avec 3 dans moins quand même.
1: Non, j'écoute pas la radio pour réviser, puisque tu vois, si j'écoute un débat comme ça, ça me déconcentre plutôt qu'autre chose. Tu vois.
3: C'est ça. Gérard, je vais te poser la question. Qu'est-ce que tu peux écouter à la radio qui peut t'aider à réviser?
1: Ouais, déjà.
3: Quelque chose que, ouais. Des cours ou c'est carrément autre chose dans le style de la musique classique,
0: non, mais de la musique.
3: Ou des gens qui parlent, mais ça parle non, pas
0: non.
3: Des cours.
0: Non, mais de la musique, par exemple, on n'aurait pas fait la nuit marathon. T'en as que je suis sûr qu'ils auraient écouté la nuit jusqu'à 6h avec je sais plus qui c'est qui était là. Donc ils auraient pu.
3: Géronimo.
0: Ils auraient pu écouter la fun jusqu'à 6h du matin pour réviser. Hein.
4: Mm-hmm.
0: Ouais, Rigo.
4: Non, mais je suis d'accord avec toi.
0: Non, mais il n'y avait pas une question, non?
4: Il y a un petit sondage de Monsieur Mazur.
0: Non. Alors, le sondage de Monsieur Mazur, c'est pas la peine, j'en veux pas. Mm. Donc, comme ça va plus vite.
5: Ah, si.
4: Et alors, il y a une petite suggestion de Judge de Lyon. Pour calmer le débat, il dit que pour un examen médical, est-ce qu'on peut regarder des radios de rotule, du coup, ou autre, pour se détendre?
0: Alors ça c'est une question qui est pourrite, alors j'y répondrai pas, comme ça va encore plus vite. Ça va mieux pour ça va aller mieux hein. Tu me diras que le prochain
3: de votre micro tu paieras pas plus cher.
0: Le prochain qui s'amuse à vouloir dire des conneries sur les révisions en parlant de ce que j'ai eu, c'est même pas la peine d'essayer que Rigo vous les lise parce que je ne répondrai pas à la question.
3: C'est clair. Mm-hmm. Tiens,
0: oui.
3: Oui, justement par rapport à ton opération, j'en parlerai pas, mais je voulais savoir, est-ce que c'est comme les voitures, t'as des révisions à faire, genre pour voir si ta rotule tient le coup ou si t'as pas la patte qui flanche?
0: Non mais ça, je répondrai même pas, tu vois.
3: Est-ce qu'au bout de tant de kilomètres de marche, tu dois.
5: Bon, allez, il n'y a plus besoin puisqu'il s'est fait opérer pour enlever la ferraille.
4: Bah ouais.
5: Bon, c'est qu'il n'y a plus de ferraille.
0: Je crois que. Non mais il a rien compris.
3: Au niveau de la consolidation, ça tient.
0: C'est bon,
5: c'est biodégradable.
0: Blaise.
1: Oui.
4: Silicone.
1: Ouais, bon, pour les radios, ça dépend ce que t'écoutes. C'est mieux d'écouter de la musique. Allô?
0: Oui, je t'écoute.
1: Oui, c'est mieux d'écouter de la musique plutôt qu'un du blabla qui va te prendre la tête, quoi.
4: C'est vrai.
3: France Culture, ça peut être sympa pour réviser, non?
1: Ah non, ça doit être bien casse-couille.
0: Le portable!
1: Ah non, c'est pas moi. Hein.
3: Ouais,
1: c'est l'interférence, apparemment, on appelle plus tard.
6: Ouais. Faut arrêter.
1: Apparemment, il y a.
0: C'est
5: ça devrait se calmer.
4: Je sais pas. Pendant ce temps-là, Gérard, sur IRC, comme ils savent plus trop quoi poser comme question, il y a Cocoon sur IRC, il te demande à quelle question est-ce que tu réponds?
0: Bah, je réponds à la 8e et c'est tout. Alors, comme ça, lui, il va se calmer un petit peu parce que vous commencez à me les gonfler sérieusement ce coup-là.
4: C'est vrai.
0: Gros mulot pour continuer.
6: Ouais, bah à propos des radios, bah moi je t'écoute, on sait jamais, si jamais pour demain sur le bac, si en philo je tombe sur la boulimie, sur l'autoroute ou le quinquennat, bah je vais cartonner grâce à toi.
0: Alors sur la boulimie, je crois que t'es vachement en retard.
6: Que j'ai un sujet là-dessus.
0: Non, mais je crois que t'es vachement en retard sur la boulimie, il y a longtemps que le débat il a été fait. Hein.
1: Ouais, c'est clair.
6: Ouais, sur le quinquennat, pareil.
1: Ok, super.
0: D'accord. Docteur Small, là,
3: ouais, Slump.
7: Moi, j'aurais voulu savoir si tu trouvais que c'était vraiment judicieux de faire des débats cette nuit, parce qu'en fait, demain, il y a exam. Et voilà, qu'est-ce que tu vas dire à tous les parents qui vont te faire des, je sais pas moi, des procès, parce que les gamins, ils auront raté la philo, parce qu'ils ont écouté le débat de GG, tu vois. Qu'est-ce que tu vas leur dire à tous ces parents dont on a ruiné tous les espoirs qu'ils avaient placés dans leur petit chérubin?
0: Hein? Ouais, non mais ça de manière je peux vous dire que je connais.
7: Ou tu vas tout mettre sur le dos de Max comme d'habitude.
0: Ça
7: il y aura des procès, moi je te le dis tout de suite.
0: Docteur Small, au revoir, comme ça tu diras plus de conneries.
1: Mais attends, moi je te dis,
0: il y a des gens qui nous écoutent à l'heure actuelle, donc ils ont pas besoin d'entendre de tes conneries, d'accord? Ouais, alors de bon entendeur, salut.
5: Est-ce que ça les aide? Gérard.
0: Filard.
5: Oui, c'est bon, il vient.
0: Tu me dis
3: je finis les blagues du moment.
0: Non mais oh. Filard, tu finiras ta blague demain, tu me diras docteur Small là. Chut, au revoir celui-là, ça y apprendra à dire des conneries sur.
4: Gérard, je vais dire que sur IRC ça monte, on a dépassé les 9000, à cette heure-là c'est incroyable. On est 9140, tout pile.
0: Ouais, ouais.
4: Et il y a une très bonne suggestion de Zébulon qui te demande. C'était peut-être pas. Ah non, c'était Scare, excusez-moi. Qui te demandait quelle est ta matière préférée.
0: Non, mais ils sont complètement cons, quoi, sur le... Ils sont complètement cons, quoi.
4: Ils ont oublié que t'étais jamais allé à l'école.
0: Ouais, je crois, hein, faudra peut-être qu'ils.
1: Je crois qu'ils ont oublié aussi.
0: Je crois qu'ils ont pas compris ce que j'ai dit au début.
1: Gérard, si t'avais eu l'occasion de faire de longues études, t'aurais fait quoi comme métier?
3: Ah oui, éteins la machine.
8: Éteins la machine, ouais,
3: c'est mieux.
8: C'est vraiment
3: on va être tranquille au moins.
9: Hein, Gérard, je t'ai posé une question quand même.
0: Bah, de manière, ce que j'aurais voulu faire, bon, très dur, je peux te dire que...
1: Je crois pas que t'es assez intelligent pour répondre à cette question.
0: Non, mais j'avais pas mal d'idées en tête, comme...
9: Il est 5h du mat, on est torché là, vas-y.
0: Non, mais de toute manière, c'était travailler dans des bureaux, c'est tout.
1: Ah bon? Et faire quoi dans des bureaux?
0: Ouais. Bah, se taper à la, sur ordinateur ou sur une machine à écrire, voilà. Donc, conclure, on va perdre.
4: Attends, putain, ça devait être beau.
0: Oh putain, qu'est-ce qu'il vient de perdre, lui?
4: Il y a du nouveau, il enchaîne fil d'art et travail.
3: Non, c'est des questions qu'on m'a souvent posées au standard quand j'ai essayé de dénicher des auditeurs.
0: Bah, Lyon.
3: Bah oui, mais c'est important et des gens voudraient savoir.
0: Je veux te dire une chose, tu vas encore écrire en pâte de mouche, je comprendrai, il me faudra mes lunettes, le prochain coup je prendrai mes lunettes de soleil, d'accord?
3: D'accord.
0: Alors, Manu, ça suffit avec... Manu, tu m'arrêtes ça, s'il te plaît, tout de suite.
8: Attends. C'est parce que le jour se lève, là.
0: Non, mais j'en ai rien à foutre,
3: En plus, des lunettes de soleil, c'est mieux pour ça.
0: J'en ai rien à foutre de ça.
8: D'accord.
0: Ok.
9: En fait, non, mais tu m'as choqué, Gérard. En fait, ton rêve dans la vie, c'était d'être secrétaire.
0: Voilà, t'as tout compris.
8: C'était pourquoi pour faire des trucs à ton patron ou...
0: Alors, est-il plus facile de réviser à l'étranger? Pousse Pavarotti. Alors là je peux vous prévenir tout de suite que c'est des questions à la file d'art. Hein.
1: Ouais, c'est clair. On voit que c'est un peu plus intelligent déjà.
4: Tu peux la répéter, s'il te plaît?
0: Alors, est-il plus facile de réviser à l'étranger?
4: Dans ton micro, s'il te plaît.
0: Est-il plus facile de réviser à l'étranger? Terminé, point final. Oh là, putain, ça devient lourd.
1: D'aller réviser à l'étranger, c'est pas le truc à faire, puisque bon, ton bac, si t'es français, tu le passes en France. Et donc vaut mieux rester dans le coin, tu vois, pour être...
0: Non, mais t'en as par exemple... Ah, mais justement, parce qu'il y a aussi les langues. On a oublié dans les matières.
1: Les langues ?
0: Dans les matières. Quelles sont les différentes matières qui composent le bac, qui ont aussi les langues? Et là, souvent, il y en a qui demandent l'anglais. L'anglais, l'italien, l'espagnol, puis je sais plus que...
6: L'allemand quand même.
0: Ouais, non, mais l'allemand, c'est pareil à peu près comme l'anglais. Hein.
4: Le breton aussi.
6: Ouais, c'est la même
0: non, mais ça, le breton, c'est le français, ça.
1: Le coup, ça va...
3: Non, c'est pas la même langue que le français, le breton.
4: Bah non.
8: Ah, mais sinon, ce serait du français. Ouais,
0: rien. Et donc, c'est pour ça
3: qu'il y a... Kenavo, Gérard. Qu'est-ce que tu veux, toi? Kenavo.
0: Vas-y.
8: On parle pas des parents, Phil.
0: Bon, alors, qu'est-ce que t'as comme auditeur à me donner?
3: J'ai Madame Musquin. Bonsoir.
10: Bonsoir.
3: Ah bonjour.
4: Oh putain.
9: Bonsoir Madame Musquin.
4: Gérard, sur IRC, il y a Jess, il me dit qu'avec tes poèmes, tu pourrais peut-être passer un bac littéraire.
0: Oh là, putain, ils vont casser les couilles avec des questions pourries comme ça longtemps sur l'IRC ou quoi?
4: Non, elle est pas pourrie du tout, c'est toi qui la prends mal.
3: Ils veulent t'en sortir, les mecs, c'est tout quoi.
9: Gérard, c'est une suceuse, on vient de la prendre ce soir, c'est tout.
0: De quoi?
9: Attends,
0: pousse Pavarotti, tu peux
3: rien. C'est Blaise, c'est Blaise. C'est Blaise.
0: Non, il est plus là, lui.
3: Si Blaise est là.
9: Non, moi j'ai une question à te poser, c'est Blaise. Si t'avais eu de la chance de faire de grandes études, est-ce que tu penses que le métier de secrétaire aurait été approprié?
0: Non, mais attends, Blaise, au revoir, parce qu'il y a longtemps que j'ai déjà répondu à cette question. Alors, bonne nuit.
9: Allez, bonne nuit. J'ai pas suivi, j'étais hors antenne. Là.
0: Non, mais tu vas y retourner, puis tu vas te coucher maintenant.
9: D'accord, est-ce que tu peux lâcher mon numéro à Monique?
0: Comment ça, tu te débrouilles avec la mère tu te débrouilles avec elle après hors antenne.
9: D'accord.
0: Et Manu. Putain, je t'ai loupé toi, mais je vais te pas te louper. Madame Musca, vous appelez d'où?
10: J'appelle de Paris.
0: Alors, question, est-il plus facile de réussir à l'étranger? Madame Musca, voilà.
3: Pour passer, faire les révisions.
10: Je sais pas si le diplôme français, il marche à l'étranger. Mais ouais, je crois que ça marche, ouais.
8: Qui sait qu'il y a une mouette chez lui?
4: Il n'y a pas quelqu'un qui a un coq aussi, tant qu'on y est?
10: Je crois qu'il y a quelqu'un qui est coincé dans l'ascenseur, là.
0: Je crois qu'on va pas continuer, parce que ça commence à me prendre la tête, là.
3: Ouais. Si, il faut pousser un peu.
0: Pause Bavarotti et gros mulot, vous allez vous calmer, sinon je vous dis au revoir.
1: J'ai rien dit, alors c'est pas qui me calme.
6: Ça se fait pas.
0: Attends, si t'es pas content, gros mulot ou pause Bavarotti, je vous emmerde, d'accord?
6: D'accord, comment me dit ça se fait pas, elle a envie de câlin et c'est comme ça qu'elle est
0: répétée. Alors pose Bavarotti, elle a envie de câlin, moi je t'emmerde. Hop,
1: moi,
0: au revoir. Au revoir.
1: Mais c'est l'autre du temps.
0: Au revoir.
3: Moi je vire qui parce que je sais pas où j'en suis.
0: Alors tu vires Blaise. Tu peux.
3: Non, mais Blaise, ça fait longtemps qu'il est barré, Blaise.
0: Mais alors pourquoi tu étais encore là?
3: Mais c'est pas Blaise, c'est pour ça, tu t'es fait avoir, il y a personne là. Blaise vient de zapper justement. Donc
8: on pourra avancer sur les questions.
0: Pousse Bavarotti.
3: Non, pousse Bavarotti là. Pousse Bavarotti, il a rien dit, donc il reste.
0: Alors tu vires gros mulot, terminé.
4: Je pense qu'il y en a qui passent leur examen tout à l'heure, qui sont en train de se réveiller, qui t'écoutent.
0: Donc la question, ça a été plus facile de réviser à l'étranger, vous allez répondre ou pas?
8: Tu peux parler devant ton micro parce que là c'est une horreur aussi, Gérard.
1: Ouais, c'est vrai.
3: Et avant qu'un des auditeurs réponde, on accueille Professeur Procion, bonsoir.
7: Oui, bonsoir, c'est le professeur Procyon.
11: Bonsoir.
0: Et donc, la fréquence.
7: J'appelle d'Orléans, 107.7.
3: C'est un professeur qui demain va surveiller les élèves pour la philosophie.
0: Ouais, bah, ouais. Bon, alors la question, je la répète, et vous allez répondre parce qu'il est 5h05 presque.
1: Ouais,
0: et
1: j'ai déjà répondu. Hein.
0: Ouais, ben, c'est pour Madame Musquin et puis professeur machin.
6: Et puis Gros Mulot quand même.
10: Je vous avais répondu.
1: Mais Gros Mulot, tu puis du bec.
0: Gros Mulot, je te dis au revoir.
6: Qu'est-ce que tu parles, toi?
0: Tu dis au revoir à Gros Mulot, lui, j'avais viré. Hein.
1: Gérard, c'est Gros Mulot.
0: Je vais dire, tu le vires.
1: Gérard, c'est Gros Mulot.
0: Tu le vires.
1: Gérard, c'est Gros Mulot. Fais-tu au revoir.
3: D'accord, je le vire.
1: Allez hop là.
0: Fais gaffe parce que là, ça va voler, toi.
3: Mais c'est quoi?
0: Ah ouais,
3: c'est alors, fabriqué Dupont.
0: Madame Musquin.
4: Dupont.
10: Oui, je crois que vous avez répondu.
0: Alors donc, Pousse Bavarotti.
1: Oui, j'ai déjà répondu, Gérard.
0: Alors, professeur machin.
7: Et pourriez-vous me répéter la question?
1: Alors, la question, Gérard. C'est
0: est-il plus facile de réviser les 3 jeunes minutes, Gérard, s'il te plaît?
3: J'ai rien fait, Gérard.
0: Bon, allez, terminé, j'arrête, top.
7: Oui, monsieur Gérard.
0: Allez, hop, terminé.
7: Professeur Procyon, à l'appareil.
0: C'est terminé, c'est la dernière question, comme ça ira plus vite.
7: Moi, je pense que les petits séjours à l'étranger, si je peux me permettre l'expression, ça peut donner un petit coup de pouce quand même.
1: Ah, ça c'est chaud.
7: Tout à fait, en ce qui concerne les révisions.
0: Y'a rien, Gérard. T'inquiète, tu crois que je t'ai pas vu faire?
3: Hein?
0: Je t'ai pas vu faire, tu crois ça? Alors, terminé, conclusion du débat.
3: Alors,
1: Ah non, on enchaîne jusqu'à 6h du mat.
0: Non, non, pousse pas, non, parce qu'il y a encore...
1: Avant de m'en rendre, là.
10: Vas-y, j'ai de la place sur la cassette.
0: Tu mets ça tout de suite, Manu.
3: C'est pas moi, Gérard.
0: Alors, pousse Bavarotti, conclusion.
1: Tu me prends dans la vitesse, là. C'est chaud.
0: Ouais, mais bah, je m'en fous, c'est la conclusion du débat.
3: Bah, attends, bon. Pendant que pousse Bavarotti y réfléchit, on accueille Muriel Montausset pour la...
0: Non, mais attends, tu te fous de ma gueule, toi, j'ai dit conclusion.
1: Bon, allez, pose une dernière petite question, là.
0: Non, non, c'est terminé. Terminé.
3: Non, elle veut pas, elle veut...
1: Mon cochon, là, j'ai sûr que t'en as une dernière.
0: Alors, pousse Bavarotti, le cochon, il t'emmerde, au revoir.
1: Allez, mon cochon.
0: Allez, au revoir, pousse Bavarotti, là.
1: Tu m'envoies une gaine...
0: Bonne nuit.
1: Tu m'envoies une gaine dédicacée de la grosse Sandy?
0: La grosse Sandy à t'emmerde, espèce de connard.
1: Ouais, je sais qu'elle m'emmerde, mais...
0: Si bah, moi, je t'emmerde avec, connard. Alors, au revoir.
7: Faut pas être vulgaire, tous ces gens qui vont réviser, là, la philo, là.
0: Ouais. Fais gaffe, Manu.
7: On donne un bien mauvais exemple aux jeunes Français, aux jeunes Françaises.
10: C'est vrai,
7: je vous
10: vrai.
7: Le dis, moi.
0: Ouais. Madame Musquin.
7: Génération.
10: Ils vont finir débatteurs.
0: Madame Musquin.
10: Oui, alors j'ai trouvé que c'était un débat pourri.
4: Calme-toi, Gérard, mange pas tes doigts.
10: Je plains que ça.
4: Ils sont pleins de puants.
7: Ouais.
4: Tu vas attaquer le bois.
7: Nourrir la lèpre. Ça donne bléno.
3: Qu'est-ce que tu disais, madame Musquin?
10: Je disais que c'était un débat pourri et que je plaignais ceux qui sont.
4: Attends, excuse-nous,
3: il t'écoute pas là.
0: Non, non, je continue pas parce qu'avec les deux cons là qui s'amusent à faire des doubles sons, c'est terminé. Alors là, c'est fini complètement, on arrête.
3: 5h10, 5h15.
0: Non, non, moi c'est terminé là.
3: Mais il reste 5 minutes là.
0: Non, non, mais ils mettent deux disques et puis terminé moi.
3: Combien sur internet, c'est du monde?
0: 9000.
4: On a dépassé encore, on est 9324 au dernier.
0: Non, mais j'ai plus de questions, alors.
3: Mais si, t'en as encore.
0: Mais non.
4: J'ai plus de
3: banque.
0: Non, parce que toi, tu me donnes des auditeurs qui sont à moitié cons, qui disent que des conneries.
3: Mais attends, t'as vu leur filet, ils sont fatigués.
0: Ta bouche,
3: hein.
0: Pour l'instant, quand je parle d'accord.
3: Ils sont fatigués.
0: D'accord,
3: hein.
0: Bah moi, je te dis, tu t'écrases. Et Manu, tu arrêtes, s'il te plaît.
3: En plus, il y a des baisses de tension, on est crevés, ouais. On est au bout du rouleau, tu comprends pas.
0: 9000 combien que tu m'as dit?
3: 9200.
4: 9244.
3: Voilà.
4: Mais ça arrête pas de monter, alors note 44, c'est bien.
0: Ouais, bah, de toute manière, c'est la conclusion.
4: Fatigués, hein, ils ont du mal.
3: Regarde,
4: bac à sable et compagnie.
3: Moi, je suis à 14,7 de tension, faut y aller, faut monter là. Faut...
0: Tout à l'heure, tu vas
3: arriver à 16.
0: Tu vas choper 14 coups de poing dans ta gueule, toi, ça va te faire tout drôle tout à l'heure.
3: Tu vas te casser, sur le poignet, fais gaffe.
0: Toi, tu t'écrases un petit peu parce qu'avec ton bordel là, tu vas.
3: Hein?
0: Ouais, bah d'accord, au revoir.
3: Mais arrête, mais c'est bon, mais c'est pas.
0: Manu, c'est la dernière fois que tu me fais ça, tu dégages.
3: D'accord.
0: Tu dégages du studio maintenant.
3: Je peux pas, il reste 5 minutes. Je peux pas me le permettre.
0: Tu vires.
3: Je peux pas.
0: Tu vires de l'aréa, je veux plus te voir. Hop.
3: Eh, je finis l'aréa si tu veux.
0: Non, toi tu.
3: Oh, attends, le kiff, un petit kiff.
0: Allez, bon, fais-toi bien.
3: C'est génial.
0: Non, mais attendez,
3: viens.
4: Mais ouais, il met tout en l'air, c'est bon.
0: Non, mais.
4: Pleure pas, Gégé.
0: Je sens que ça va mal se terminer. Alors,
1: dommage, il y a eu du monde ce soir.
4: Ouais.
0: Donc, moi, je vais poser une question quand même à Anka, parce que depuis tout à l'heure, je t'ai demandé de faire le standard avec Manu. Apparemment, tu m'as pris combien d'auditeurs?
12: Pas des masses, parce qu'ils raccrochent tous, ils sont timides quand ils entendent ma voix.
0: Bah ouais, mais de toute manière, c'est ton boulot, hein. C'est pas, ouais, c'est pas le boulot de parce que si tu remplaces Fildar.
11: Bah, les auditeurs, ils font pas leur boulot, non?
0: Bah, même. Si tu remplaces Fildar à la rentrée, donc, va falloir que tu voyes comment que ça se passe, hein, parce que,
3: quand tu révises aussi, toi, faut que tu révises.
0: Quand je dis à Manu qui fera la réa, c'est toi qui fera le standard. Si ça se passe pas, ça sera toi qui dérouillera, hein. Et là, je ferai pas de cadeau, hein.
11: Ouais, mais il marche pas bien, ce téléphone.
0: Ah ouais, non, bien sûr, il marche pas bien, le téléphone. Non!
3: De toute façon, même si l'année prochaine, je suis sur France Info, je viendrai pour tes débats,
0: hein. Ouais, bah, alors, toi, voilà. Tiens, comme ça.
3: Ah oui, si
0: voilà, c'est tout ce que j'ai à te dire.
3: Si tu veux, ouais, pas de
0: bon, on va faire des conclusions de l'IRC.
4: C'est chaud.
0: Bah oui, mais faudrait.
4: C'est chaud. Il y a énormément de monde. Alors, des questions.
3: Ouais, j'en ai plus tellement.
4: Alors attention, question pertinente de Desperados. Il voulait savoir si tous les bacheliers passent l'épreuve en même temps, compte tenu du décalage horaire en France. Ah, c'est pas bête. Ah. Ça.
0: Non, mais attends, le décalage horaire, il y a longtemps qu'il est fait. Hein, depuis le mois de mai, mars, je sais plus quand. Donc il y a longtemps que c'est fait. Donc le décalage horaire n'a rien à voir.
3: Est-ce que par contre, l'éclipse a joué
4: aussi?
0: Et pourquoi pas non mais si tu veux, pourquoi pas l'ouragan aussi? Non.
3: Ouais. Oh, chaud la vanne.
0: D'accord. Je crois que
4: non mais sérieusement, Gérard, par rapport au décalage horaire, il y a des gens qui auront les sujets avant certains. Tu vois, ils vont rentrer chez eux de l'examen, ils vont pouvoir appeler les autres à l'autre bout de la planète et leur donner les sujets.
0: Non, mais ça dépendra, parce que ça, faudra voir comment que ça va se passer. Mais de manière, les sujets, ils les ont déjà tous dans les écoles. Donc maintenant, ça
4: les élèves déjà, ils les ont.
0: Non, pas les élèves.
3: Ils vont dans des coffres avec des petits cadenas.
0: Non, ça y est, ils sont déjà distribués dans les lycées.
3: Oui, mais ils sont dans des.
0: Non, mais de manière, les lycées sont déjà permis, sont bien protégés à l'heure actuelle. Parce qu'il ne faut pas croire que ça va faire comme l'année dernière, qu'ils ont eu des problèmes qu'ils ont perdu pas mal de papiers.
3: Ça a brûlé les copies.
0: Donc, après.
4: Alors, ensuite, les marées jouent-elles. Alors, attends. Ouais. Les marées jouent-elles une influence sur le taux de réussite? Très bonne question, Disney No Good.
0: Attends, mais qu'est-ce qui me sort, les marées? C'est quoi ça?
4: Les marées.
0: Les marées, mais non, mais les marées, elles n'ont rien à voir. Elles n'ont rien à voir. Ça n'a rien à voir avec la philo, la marée.
3: Non, par contre, la pleine lune, ça peut jouer. Si,
4: bah ouais,
3: si
4: ouais,
3: une nuit de pleine lune, tu dors mal, tu peux mal réviser.
0: Et pourquoi le soleil?
3: Bah non, le soleil, ça n'a rien à voir.
0: Ouais, bah, t'as raison.
3: Généralement, on dit que les cheveux poussent plus vite les nuits de pleine lune.
4: Ouais, ça, c'est vrai.
0: C'est ça. Après, dernière conclusion, c'est tout?
4: Les conclusions, à part que ton débat a été.
0: Ouais, con, qu'avait ni queue ni tête comme moi, c'est ça. Donc,
4: voilà.
0: Donc, je m'en fous. À chaque fois, c'est pareil. Donc, je commence à en avoir de l'habitude.
4: Donc, forcément. 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
0: Ouais, mais de toute manière, ce site-là n'existe pas. Donc, c'est pas la peine que les audits. Ouais, mais de toute manière, c'est un faux site internet.
4: D'accord.
0: Donc, ceux qui s'amusent à y aller, bah, vous faites ce que vous voulez. Mm-hmm. Mais de toute manière, je préviens que celui qui a été mettre mon numéro de portable dessus, je peux vous dire une chose, que celui qui l'a fait et qui continue à me faire chier, ça risque de morfler pour lui. Mm. D'accord.
4: C'est vrai.
0: Alors, celui qui veut jouer avec, eh ben, qui s'amuse, et moi, je vais jouer avec son matricule derrière. Mm. Donc moi, qu'est-ce que j'ai à dire? Il n'y a plus de conclusion.
12: Une dernière question.
3: Et les conclusions standards,
12: dommage,
3: tu fais pas?
0: Bah ça y est, ils ont déjà tous fini leurs conclusions.
3: Ah bon, ok.
4: Il y a quand même Lénine.
3: RFM, moi c'est pour ça.
4: Il y a quand même Lénine sur l'IRC qui voulait savoir si le bac est sexuellement transmissible.
0: Alors ça, je répondrai pas du tout à cette question.
4: Pourquoi?
0: Ça, non.
4: Pourquoi?
0: Non, ça, je ne répondrai pas du tout à cette question-là, parce qu'à cette heure-ci, je ne m'amuse pas à répondre sur des conneries comme ça.
13: Bah, j'ai écouté. Donc, moi, je passe mon bac demain matin, c'est-à-dire dans 4 heures.
0: De philo.
13: Ouais, de philo. Donc, ça va être dur. Donc, je suis vraiment dégoûté d'avoir écouté un débat aussi merdique pour foirer mon bac.
0: Alors, dans ce cas-là.
13: Donc, c'est abusé, Gérard.
0: Ouais.
13: Donc, ce que je vais faire, c'est qu'au lieu d'aller passer mon bac.
0: Ouais.
13: J'habite juste à côté là, de la rue Bayard.
0: Ouais.
13: Donc je vais venir te foutre 2-3 béquilles là dans ta vieille beuge. Et ça va le faire, quoi.
0: Pauvre con, va.
3: Ta vieille beuge.
13: Tu mets un low kick dans la rotule.
14: Vas-y, là.
0: Allez hop, au revoir.
13: 2-3 béquilles dans la rotule.
3: Ouais. Non, mais ce que Gérard peut faire, c'est que, étant donné qu'il t'a un peu emmerdé cette nuit pour tes révisions, il peut venir avec toi au bac.
13: Mais attends, tu vois la touche du mec, quoi.
3: Mais ils vont le laisser rentrer, c'est obligé. Hein.
0: Et puis,
3: ils vont pas le laisser dehors, lui.
15: Il peut graver les réponses sur sa jambe directement.
0: C'est ça, t'as raison.
3: Non, ils vont le prendre en bio, ils vont l'analyser.
0: Terminé.
3: Ils vont l'ouvrir.
13: Gérard, avant de terminer, j'avais une question. Genre, quand tu vas à l'aéroport, tout ça, t'es pas emmerdé? Le truc, il sonne tout le temps, tu vois.
0: Non, mais je te dire une chose, qu'il faudrait peut-être ouvrir tes esgourdes. Il y a longtemps que j'ai plus rien dans la jambe. Hein.
3: Non, mais il parle des bouchons en ferraille que t'as dans l'anus. Tu sais, quand tu bloques les bouteilles à la douane.
0: De toute manière, ça vient d'un troisième degré de Pilar. L'espèce de saloperie de Troyen de merde. Il vaut mieux dire tourner dans son pays de merde pourri. Parce que j'y étais une fois. Les gens, c'est vraiment des connards. C'est tous des cons à Troyes.
3: Ça arrive, Gérard, d'avoir un anus artificiel. Allez. C'est pas grave.
0: Ça y est, c'est terminé.
13: Dernier petit truc, j'ai pris ton vieux chapeau Rav Calin en otage.
0: Ouais, bah moi, je t'emmerde avec.
13: Faut faire ma conclusion,
0: GG. Bah, vas-y.
13: Professeur François,
0: là,
13: pareil, quand même.
12: Bonsoir.
13: Bonsoir. D'habitude, tu fais des débats sur des trucs que tu connais, c'est genre, je sais pas, les routiers, la boulimie, par exemple. Et là, tu nous prends un débat sur les études, alors qu'en fait, t'es quand même un peu limité. Tu connais pas trop le truc, tu peux reconnaître quand même, GG.
0: Bon, les questions, si ça vous apporte, de toute manière, c'est une nuit marathon. Tu permets ?
14: Il connaît, il veut être secrétaire.
0: Le débat. Bon, ta gueule, toi, quand je parle, merci.
14: Et son ambition dans la vie, c'est d'être secrétaire.
0: Ta gueule ! Voilà, donc c'était prévu qu'on faisait deux débats, donc un sur le quinquennat et l'autre sur la révision, vu que c'était la nuit marathon, donc c'est tout. Si ça vous plaît pas... Attends, tu permets, tu me laisses terminer quand je parle, s'il te plaît. Donc les questions, c'est moi qui les ai préparées. Le débat, c'est avec Max qu'on en a discuté, donc si ça vous plaît pas, c'est le même prix. En de bon entendeur, salut.
13: Non mais non, prendre en sténo, faut déjà connaître le français d'abord.
0: Alors, on va s'écouter le petit Pinocchio.
13: J'ai passé ma conclusion,
3: ta conclusion là, chacal. La tienne.
0: Alors le chacal, il t'en se merde, espèce de connard.
13: En plus, Gérard, t'as parlé du bachotage et du bachotage aux Philippines. Et ça, c'est dégueulasse.
0: Alors toi, tu dégages, au revoir.
14: Je suis bien content qu'ils aient délivré l'otage, là, pour suivre le rôle.
0: Allez, tu me dis au revoir à ces bandes de connards, là, parce que...
13: Non, on reste.
0: Non, tu leur dis au revoir, Manu.
3: D'accord, au revoir, les mecs.
0: Alors, bonne nuit. Donc, alors, pour moi, la conclusion, comme par hasard, ça fait comme le deuxième débat, comme le premier débat. De merde.
3: Étrange.
0: Encore avec ces toujours vous deux. Alors, ça commence à bien faire. Donc, à la fin du mois, fil d'art, je te veux pas lors du débat. D'accord ?
3: Pas de problème.
0: On verra, je verrai ça avec Olivier Delapros s'il sera décidé de bien.
3: Non, mais tout à l'heure, Olivier, il a voulu faire rien. Tu l'as viré au bout de deux minutes, il viendra plus jamais dans
4: Tu l'as viré au bout de 30 secondes, c'est pas sympa.
0: C'était pas prévu que je mette Olivier ce soir.
3: Il viendra plus bosser avec toi.
4: Ouais, c'est clair.
3: Donc, merde, tu restes tout seul maintenant.
0: Ça t'amuse, ça ?
3: Non, mais attends, j'ai rien.
0: Ouais. Donc, pour moi, la conclusion, c'est dommage que ça soit mal terminé. Ça s'est terminé en couille, comme d'habitude. Et ça, j'aime pas ça. Ça fait deux débats qu'on fait en espace de deux heures. Je trouve que ça aurait pu se passer un petit peu mieux, quand même, pour la nuit marathon.
3: Ouais, mais tu peux pas essayer de donner un message, là, pour les auditeurs qui vont aller passer leur bac, là, au lieu de
0: se plaindre, là. Qu'est-ce que j'ai à leur dire? Qu'ils réussissent, mais je leur dis les cinq lettres, c'est-à-dire merde pour ceux qui le passent. Voilà. C'est tout ce que j'ai à leur dire.
3: Et puis rien n'est perdu, toi t'avais 17 ans CM2, donc tu vois.
0: Moi je t'emmerde, d'accord ?
3: Ok. Non mais en plus, Gérard m'a dit tout à l'heure que si t'as le bac, t'as plus facilement, enfin tu peux avoir plus facilement une TDI.
0: Ouais, et toi, tu ferais mieux de t'occuper de ta pigeot qui est en train de se faire broyer, qui est déjà broyée depuis longtemps.
3: Bah oui, c'est pour ça, pourquoi t'en parles ? Ça fait 3 ans que je l'ai vu, tu me prends encore la tête avec une bagnole.
0: T'en as encore une que t'as même pas été capable de me raccompagner l'autre fois, alors tu fermes ta gueule maintenant. Donc sur l'IRC, on a pas dépassé les 10 000 ?
4: Non, malheureusement, malgré qu'il y ait un quart de Pokémon qui est arrivé à la fin.
0: Et donc, on a terminé ?
4: On a terminé à 9723.
0: 9723. Bravo.
3: J'ai un peu de voyance.
0: Je vous remercie tous d'avoir passé la nuit avec. Non, il reste encore une petite demi-heure encore pour la fin de la nuit monologue.
3: La nuit marathon, monologue.
0: Ouais, la nuit marathon, pardon. Donc, qu'est-ce que j'ai à vous dire ? Pour ceux qui passent le bac, je vous souhaite bon courage. Pour
3: qui rigole en face ? C'est Martin qui s'amuse en face.
0: Martin, tu te calmes, s'il te plaît. Et Pildar, tu arrêtes. Donc, on va s'écouter le petit Pinocchio en bois d'acajou avec Arrête de mentir. J'ai mal aux fesses et j'espère que c'est le bon disque.
3: Oh, bâtin.

0: Mais sérieux, ils ont un truc.
1: Ah, c'est chaud, non?
2: Non, non. Voilà,
0: Gérard, pour calme. Attendez, les amis.
3: Mieux, c'est de voler dans un sac à main.
0: Oh,
3: vous êtes
0: Oh, les auditeurs, on se calme, oui. Qui vient de dire au revoir?
4: J'ai envie de câlin.
0: Ouais, ben, le mieux, c'est de voler dans un sac à main. Avant qu'on termine, on peut...

0: T'as la radio devant aussi, tu baisses.
1: T'as rien, rien du tout, rien du tout.
2: Non, parce que là, ça me fait du Larsen et c'est pas tellement bon. Alors, ou si c'est Utérus avec un portable.
1: Non, c'est pas moi, Gérard.
3: Si, si, grillé, c'est elle.
2: Non. Non, non, mais vous avez pas commencé à vous prendre le chignon, là, parce que sinon, c'est moi qui va perdre l'arbitre. Plus, hein. Je vais pas chercher midi à 14h, je vais en virer deux.
0: Pas.
2: Ok.
1: Ouais, donc je réponds à ta question.
2: Ouais.
1: C'était quoi? Ah oui, les envies. Donc moi, je sais pas pourquoi. Hein. J'ai actuellement très très envie de saucisson, de Justin Bridoux.
2: Mmh. Non, mais c'est bien de préciser les marques. Ah, continuez, puis tu vas faire que la première question.
1: Non, non, non, non, non.
0: Un gros bâton de berger. Hein.
2: Non. Alors toi déjà, gros bâton de berger, gros jambon, dans ces cas-là, tu retournes voir. Tu retournes voir Apolline. C'est terminé, hop.
1: Au revoir. C'est une blague.
2: Hein. On veut plus t'entendre.
1: Et aussi, j'ai très très soif, hein, de l'eau.
2: Ah ouais, mais ça, de toute manière, une femme enceinte, normalement, je sais pas si c'est
1: même
2: vraiment...
1: Il y en a certains qui sont pas enceints.
2: Enceinte.
1: Non, enfin. Parce que, ouais, et qui prennent beaucoup d'eau pour faire des autres choses. Mais bon, moi, je suis enceinte et j'ai besoin d'eau.
4: Ah, ça picole, hein. Gérard, si elle boit beaucoup plus d'eau, c'est parce qu'elle doit boire aussi pour le bébé?
2: Bah oui. Parce que normalement, si je me souviens pas, si je me souviens bien, normalement, une femme enceinte doit boire plus d'un litre 5 d'eau par jour.
1: Oula,
2: pas par jour, dans une journée, je crois, si je me trompe pas.
4: C'est vrai que c'est...
2: C'est vrai que...
4: Et par jour, c'est combien? Alors, si dans une journée, c'est un litre et demi par jour, c'est quoi?
2: Ben,
4: 7 litres,
1: tu multiplies par 12.
2: Tu multiplies par 12.
3: Moi, j'entendais dire que c'était seulement par 24 heures.
2: Non, mais ça dépend.
4: Ouais. Ça dépend.
2: Lève un peu, toi, pour
3: moi,
2: toi.
3: Moi, ouais. Ben, moi, en fait, ce qu'il y a, c'est que moi aussi, je suis enceinte.
2: Mm-hmm.
3: Et en ce moment, ce qui est bizarre, c'est qu'il y a un légume que je déteste, mais quand je suis enceinte, je mange des blattes, mais pas possible.
2: Quoi?
3: Des blattes. Tu sais, c'est des grands légumes blancs, etc. C'est filandreux, je déteste
2: ça. C'est des blattes, pas des blattes.
3: Oh! Peut-être,
2: c'est des blettes.
3: Ouais, peut-être.
2: Non, c'est des blettes.
4: C'est salade de blattes.
2: Non, c'est
3: parce
2: des blettes.
3: Moi, j'ai vu en magasin, je les ai achetées justement, j'ai vu blattes, et donc du coup, moi, j'ai cru que c'était blattes. Hein.
2: Non, mais ça, de toute manière, les blettes, c'est de la salade.
3: T'as peut-être été au Petland.
2: Ouais, je crois que t'as dû te tromper de légumes. Hein.
3: Voilà, ah, pardon, bah alors, c'est ça.
2: Utérus.
3: T'as raison, GG, je pense. Et donc, mais j'adore ça en ce moment, je me mange ça en salade. Et puis aussi, un truc aussi, bon, j'aime bien en temps normal, mais les cornichons, j'en fais des folies, je mange le pot à la journée, quoi.
2: Attends, c'est qui me répond là?
3: C'est Lèvres en feu.
2: Ah ouais, d'accord.
3: C'est vrai, les cornichons, j'en raffole, je sais pas, côté sucré, j'aime bien, je crois. Donc, je sais pas quoi, côté sucré.
2: Non, mais cornichons, c'est sucré.
3: Bien sûr.
2: Ah, t'as déjà vu les cornichons sucrés, toi?
4: Les, les Américains, les cornichons, américains, ouais. Ils sont sucrés.
2: Non.
4: Si.
2: Oh ouais, non, je démange.
5: GG, à la place
3: d'accord
5: de...
3: D'accord avec toi, Gérard.
2: Oh, s'il vous plaît, merci.
5: À la place de gros jambon, on accueille Pampers, 50 ans de Toulouse.
4: Salut, Pampers.
0: Oui, allô, bonsoir.
5: Salut, Pampers.
0: Bonsoir, les jeunes, bonsoir à tous.
4: Tu es père de famille?
0: Oui, je suis père et grand-père de famille.
2: Ta fréquence, s'il te plaît.
0: Alors, à Toulouse, c'est 102.7.
2: 102.7, ok. Donc, attends, je reviens tout de suite après sur...
4: Tu vas où? Tu restes là?
2: Je demande à Uterus de répondre à la question. Toi, t'éteins ton micro pour la cinquième point, et je veux plus entendre un micro allumé. Et là, le casque, c'est pareil, parce que sinon, ça va me faire du Larsen là-bas. Rigo, avant qu'on demande à Uterus, une question IRC, non?
6: Non, un petit sondage, vite fait.
2: Ouais.
6: Réalisé par Davy One auprès de l'hôpital psychiatrique de Suresnes.
1: Mm-hmm.
6: Donc en fait, 20% des femmes enceintes se trouvent trop grosses, 12% des femmes enceintes espèrent ne pas accoucher d'un petit Gérard, 26% des femmes enceintes ont au moins eu une fois une relation sexuelle dans leur vie, et 64% des femmes enceintes aimeraient que tu fermes un peu ta sale gueule parce que t'es en train de réveiller le petit.
2: Alors, c'est comment, Davy One? Alors Davy One, je t'emmerde parce que ton sondage a ni queue ni tête comme toi. Voilà. Alors, Utérus, pourquoi?
1: Moi, Gérard, je ne suis pas encore enceinte, mais j'y travaille parce que j'ai 25 ans et j'ai envie d'avoir un bébé.
2: Mm-hmm.
1: Et en ce moment, j'ai très très envie de langue de bœuf et d'épinards.
2: Mm-hmm.
3: Je pense que tu réponds pas à la question, Kouyan.
1: Si, je réponds tout à fait à la question. En ce moment, j'ai envie de langue de bœuf et d'épinards. Je ne sais pas de quoi j'ai envie quand je suis enceinte.
2: Non, alors, faut se dire une chose, que les femmes enceintes, c'était gros jambon qui l'a dit, mais comme je l'ai viré parce qu'il...
1: Ouais, il était pas
2: dans le truc. Pampers, tu veux répondre, toi, avant que je donne à peu près ma réponse?
0: Écoutez, oui, moi, il faut savoir que donc je suis père d'une grande famille, j'ai été marié trois fois quand même.
2: Mm-hmm. Donc, bon, attendez, s'il vous plaît, les piques derrière, on se calme. On se calme derrière, s'il vous plaît, les filles.
1: Respect.
2: Merci.
1: Respect.
0: Donc il faut savoir que j'ai quand même une progéniture qui s'élève à 9 enfants, lesquels ont quand même fait 23 petits-enfants.
1: Oh, bravo, bravo.
0: La dynastie avance.
1: Bravo.
0: Et d'ailleurs...
1: Bravo.
0: Merci.
1: C'est je vous conseille à tous.
0: Non. Aidez-nous à repeupler la France, c'est tout ce que j'ai à dire. La France a un gros problème démographique, monsieur Gérard, je crois que vous le savez. Je crois que vous participez activement à ce mouvement de repeuplement de la France, on va dire. Et je pense que si, il faut... Il faut faire l'amour, je le dis à tous les couples qui nous écoutent. La sodomie ne fait pas d'enfant. Donc, changez.
2: Ça, c'est vrai, ouais.
0: Oui, tout à fait. Ce sont ces pratiques barbares que vous pratiquez à l'heure actuelle.
2: Donc, je fais pas que ça, dans une journée, heureusement.
0: De déposer les packs de cristalline et de bouteilles d'eau et de faire des enfants d'autres. Par la voie normale.
2: D'accord. Voilà. Donc, alors, pour répondre à la question quelle envie peut avoir une femme enceinte, donc c'est vrai que Gros Jambon l'avait dit, donc c'est les fraises, souvent c'est aussi les framboises, mais beaucoup. Il y en a beaucoup aussi que, je sais pas si parmi les trois filles là, qu'on a, si... Les deux, parce que y en a deux qui sont enceintes là.
4: Ouais. Tu pourrais leur demander c'est quoi leur envie, Gérard, par exemple.
2: De toute manière, on vient de le dire.
4: Elle précisément, les filles qui sont avec nous, pas les filles en général, les fraises, mais elle. Qu'est-ce que vous mangez en
2: général ? Toi, elle avant un peu.
4: Du saucisson.
2: Mais elle l'a déjà dit.
4: Ah, excuse-moi, Gérard.
2: Débouche-toi les oreilles un peu, merde.
4: Excuse-moi.
1: C'est pas possible.
2: Putain, mais c'est pas possible de travailler avec un cap comme toi.
4: Excuse-moi.
1: Non, dégage.
2: Non, c'est tout, lèvres en feu. Donc, toi, c'est saucisson. Petit pétus.
1: Non, c'était petit pétus.
3: Non, moi, j'ai pas répondu, lèvres en feu.
2: Lèvres en feu, donc toi.
3: Ben, moi, j'ai dit que c'était des blattes.
2: Ah ouais, les blettes, là, les fameux trucs pourris, là, que j'aime pas, qui est dégueulasse à bouffer.
1: Ouais, mais tu peux pas savoir, t'es pas enceint.
2: Non, mais de toute manière, j'en ai déjà mangé des blettes.
1: Je suis obligée, de toute façon, Gérard.
2: Mais ça, c'est des légumes. Ça, je vais dire une chose, que ces légumes-là, c'est de la saloperie à bouffer. Alors, c'est dégueulasse.
4: Ça se mange avec des chibres.
1: Quand on est enceinte, on est constipé, c'est pas bête d'aller aux
2: chiottes, hein. Tu me parles sur un autre ton, sinon, moi, je vais te dégager, toi. Bon, allez, hop, là, on fait au revoir. Allez, hop. Au revoir.
1: Calme.
2: Elle va me parler sur un autre ton. Tu la vires complètement. Tu lui dis au revoir. Donc, alors, pour répondre à Utérus, Petit Pétus et Pampers, en attendant de retrouver une autre personne. Donc, les femmes enceintes, ce qu'elles ont envie à l'heure actuelle, c'est souvent de fraises, de framboises, de cerises. Et je sais aussi même, je suis pas trop sûr de ce que j'invente, mais faudrait que je... souvent de chocolat aussi.
0: C'est vrai. Et de glace, si je puis me permettre. Moi, ma deuxième femme, quand elle était enceinte, passait son temps à sucer des esquimaux non-stop toute la journée. Il faut savoir que ça bouffe de la gundasse quand même.
2: C'est vrai que... Attendez, s'il vous plaît, là, on se calme. C'est vrai qu'une femme enceinte, faut que l'homme lui cède tout. Donc, qu'elle lui fasse ses petits plats.
0: Et ça, c'est pas normal.
1: Mais c'est tout à fait normal.
2: Ouais, mais d'accord.
0: Si je puis me permettre, je pense que c'est pas parce qu'une femme est enceinte, je veux dire, jusqu'au 8e mois, on va dire qu'elle peut pas faire le ménage, la lessive, la vaisselle et les commissions, quoi.
2: Utérus et petit fœtus. Attendez, on va pas tous se mélanger là-dedans.
4: On va pas s'embrouiller.
2: Ouais. C'est vrai que la femme enceinte, dès les premiers mois, bon, ça va, ça se passe bien, elle fait tout ce qu'elle veut. Hein. Petit à petit, dès que ça commence à se voir, après, elle se laisse cajoler et aller.
1: Ouais.
2: Donc
1: c'est
2: après,
1: normal,
2: c'est... Hein. Non, mais après, c'est à l'homme de tout faire. Donc voilà. Nous, faut se dire une chose, on veut bien accomplir notre devoir de mettre une personne enceinte, de mettre notre copine enceinte, mais faut dire une chose, que derrière, c'est vrai qu'on a du mal à le supporter. Hein.
1: Je vous comprends tout à fait, franchement, je suis à mon 6e mois là et mon copain
2: Utérus, s'il te plaît, on se calme.
1: Mon copain qui s'est barré, il a eu tout à fait raison. Je veux dire, j'ai pas assez de problèmes, la vie est belle.
2: Non mais attends. Pampers. Petit Pétus.
1: Oui.
2: C'est toi qui viens de répondre, donc t'es enceinte de 6 mois et ton copain t'a largué.
1: Ouais.
2: Ah non mais alors attends.
1: Bon, c'est bon, t'es pas obligé de me rappeler des moments pas très.
2: Non mais attends, parce que là.
0: Des moments douloureux, tu vas en vivre dans 3 mois à l'accouchement.
1: Fini ma fille, hein.
2: Ouais.
0: T'as pas fini de chialer, hein.
1: Fallait pas te faire mettre en cloque, c'est tout, hein.
2: Oh!
1: Non, bah pleure plus maintenant, c'est terminé, hein.
2: Ah bah ça, tu l'as voulu, hein, maintenant, t'assumes, hein.
0: T'assumes.
4: Gérard, ce qu'on pourrait leur demander, c'est comme elles sont enceintes, quelles sont leurs envies.
2: Il y en a qu'une.
4: Ce qu'elles ont envie de manger.
2: Ça fait la deuxième fois. Mais Pildar, dégage. Hop, fous-moi le camp des studios.
5: Non,
2: et toi, tu t'écrases.
4: Ah, ils l'ont déjà dit.
2: Ça y est, on va pas s'éterniser.
7: C'est pas grave, vas-y.
2: Par contre, ça fait un quart d'heure qu'on.
4: Pardon.
7: Par contre, moi, j'ai une bonne question sur Minitel.
4: Parce que j'écoutais Énergie dans le cas.
7: C'est LC12 qui me demande, qui dit qu'on pourrait demander quelles envies elles avaient enceintes, les filles, à l'antenne.
3: Ah, ça, c'est une bonne question.
0: Ah, bah voilà,
2: ouais, mais quelle envie, il peut préciser quelles envies. Mais on vient d'en parler, c'est quelle envie peut avoir une femme enceinte. Oui, alors vas-y.
3: Du saucisson.
2: Bah alors, petit peux-tu sortir. Allez hop,
4: on l'a déjà dit.
2: Eh, c'est quoi la messe bordel là?
7: Bah j'ai fait que répéter une question Minitel, moi je sais pas.
2: Eh Manu, je crois que tu ferais mieux de te casser chez toi, ça vaudra mieux.
4: On l'a déjà dit.
2: Va retourner voir ton bébé rose, va lui faire un bébé. Ça vaudra mieux, parce que là,
4: essaye de le faire rose, pas bleu, quoi.
2: Si tu fous ta merde, c'est pas la peine de rester
4: ici. On l'a déjà dit, merde.
2: Bon, toi, t'éteins ton micro et t'arrêtes de gueuler, parce que tout à l'heure, je vais te niquer.
4: On l'a déjà dit, merde.
5: Bon, GG, à la place de Lèvres de Feu, on accueille Marc Ombilical, 45 ans, de Toulouse.
2: Et je t'ai demandé des nanas qui...
5: Bah, c'est une nana.
2: Ah ouais, Marc, c'est une nana.
3: Nana à Toulouse.
4: Marco, elle s'appelle.
2: Alors, vas-y, répète son nom.
5: Alors, Marc Ombilical, 45 ans de Toulouse, elle va te donner la fréquence.
0: Un collègue toulousain.
2: Oui.
3: Bonsoir.
2: Oui, bonsoir.
3: Bonsoir. C'est 102.7.
8: Bonsoir.
0: Salut.
3: Bonsoir.
8: Bonsoir.
2: Donc, alors, t'as pas entendu la question?
3: Bah non.
2: Bon, alors, je répète pour toi parce que tu viens d'arriver. Donc, alors, quelle envie peut avoir une femme enceinte? Voilà.
3: Bah, moi, je peux dire que je suis une ex-femme de Pampers. Et qu'il peut prouver ses envies de sucer, quoi.
0: Non, c'est faux, là. Qu'est-ce qui se passe?
3: Arrête de me dire.
2: Oh. Alors, attendez. Là, Apolline.
5: Gérard, oui, Gérard.
2: Tu me gères.
4: T'as encore fait des merdes.
2: Là, tu me gères. Tu me gères ça.
0: C'est toi, Monique. Attends, c'est toi, Monique.
2: Non, hé. Hop. Pampers.
3: Ton prénom?
2: Pampers.
0: Sandrine?
2: Non, oui, Pampers.
0: Oui, Gérard.
2: Pampers.
0: Oui, monsieur Gérard.
2: Tu laisses, je vais demander à Pauline qu'elle gère ça.
4: Donc en fait, ce qu'elle a fait, c'est qu'elle a appelé une de tes ex.
2: Voilà. Voilà.
4: Oh la pute. Ça, c'est pas bien, quoi.
2: Alors, Pauline, tu dégages. Max! Putain, mais c'est pas vrai, ça!
5: Mais Gérard, je le savais pas.
4: Non, ne savais pas.
2: C'est pas bien, Max! Je veux pas le savoir.
4: Elle le savait pas, c'est pour ça.
7: C'est pas grave, elle le savait pas.
4: Ah non, on l'excuse, elle savait pas.
2: Non, mais attends, ça veut dire.
4: Elle le savait pas.
2: Non, je veux pas le savoir, il n'y a pas d'excuse. Ça fait la troisième. Troisième avertissement.
4: Elle le savait pas.
2: Ta gueule à toi.
7: Elle le savait pas.
4: Elle le savait pas.
7: Non, on reprend le débat. Gérard, assis-toi.
4: On prend dans le calme.
7: Commence pas.
2: Appelle-moi Max.
7: Il est pas 1h du matin.
4: Dans le calme.
2: Oui.
4: Donc on va gérer, on va virer l'ex-femme de Pampers.
7: Non, on vire Pampers.
2: Non.
7: Ah bon. Bah si.
4: Et on va.
2: Non.
7: Bah si, ce serait logique.
2: Non.
7: Pampers.
4: Ah non.
7: Mais si,
4: pas d'accord. Je suis avec
2: Gérard. Non, parce que lui il répond mieux. Alors
7: non,
2: elle.
7: Non, il est bidon Pampers.
2: Non. C'est moi qui commande, c'est pas toi, d'accord, Manu?
7: Ok, d'accord.
2: Tu fais ton boulot à l'arrière et c'est tout et tu t'écrases.
4: Allez, on
2: prend les trois. Et toi, tu t'éteins ton micro pour la cinquième fois.
4: My friend, je suis avec toi.
2: Alors que faites-vous lorsqu'une femme enceinte? Que faites-vous lorsqu'une femme enceinte doit accoucher? On va demander à Utérus. Je te préviens, attendez avant de Utérus avant de répondre.
4: C'est moi qui gère, t'inquiète.
2: Ouais. Je te préviens, tu me la prends pas sous un autre nom.
4: Non, impossible.
2: Tu me vires carrément la personne.
0: J'appelle mon avocat et attention, j'ai le bras long. Hein. Attention.
2: Non, tu me vires carrément la personne.
5: Il n'y a pas de lézard, Gérard.
2: Ouais, t'as intérêt.
0: Ça peut aller loin, méfiez-vous.
2: Alors, allez, Utérus.
3: Oui, Gérard, comment fait-on quand une femme va accoucher?
2: Voilà.
3: On fait bouillir de l'eau, enfin, si t'as pas le temps d'aller le
2: l'hôpital. Non, que faites-vous lorsqu'une femme enceinte doit accoucher?
3: Oui.
2: Bon, alors, toi, pour toi?
3: Bah, si t'es loin de l'hôpital, tu fais bouillir de l'eau, tu prends des draps bien blancs, et puis, tu utilises la méthode Leimste.
2: Ah ouais, lorsqu'on est à la campagne et qu'on a personne qui prévenir, par exemple les secours, les premiers secours d'urgence.
3: Par exemple, donc tu fasses la méthode Leimste. Et c'est en fait des cours, enfin des méthodes pour accoucher en 10 minutes et sans douleur à la maison.
2: D'accord. Ovaire qui pue, là,
4: elle arrive.
2: Alors, petit fœtus.
9: Oui, donc cette question me rappelle un vieux proverbe péruvien.
7: Un bon proverbe.
9: Péruvien qui disait, il me approche ça, machin.
1: Je ne me rappelle pas très bien, mais Atarot, c'est ma code, Ken. Je te traduis peut-être.
2: Non, mais attends.
1: Mais non, il dit... Attends, ce proverbe péruvien dit que si on doit accoucher, on a besoin d'aller à l'hôpital.
2: Ouais? Non mais ouais mais non mais attends.
4: Ah, c'est vrai ça.
2: Non mais que faites-vous lorsqu'une femme enceinte doit accoucher? Je te demande à toi, petit fœtus. Soit tu réponds correctement à la question, ou soit je te gerbe.
1: J'appelle avec le téléphone.
2: Bon allez hop.
7: Elle te répond.
4: Elle te répond.
2: Non,
4: qu'il faut appeler.
2: Mais attends,
1: avec le téléphone,
2: mais
1: oui. Les renseignements d'abord, je fais le 12, je demande l'hôpital le plus proche de chez moi.
2: Bah mais oui. Non, mais bah la première chose à faire, c'est pas le 12 à appeler, c'est le 18 et le 15.
7: Mais non, bah non.
2: Attends, rigole.
7: Pas le 18, pas le 15.
2: Mais si, bah c'est arrête. Où le 15 ou le 18? Non,
1: bah le 12, c'est quoi? C'est le numéro du 18 et
2: bah
1: du 15.
2: Ouais, voilà. Mais non, le 18, c'est gratuit, alors arrête tes conneries, petit fœtus, dégage, au revoir. Allez hop, terminé pour elle. Hop, terminé. Panthers.
7: Gérard, en attendant, sur IRC, il y a Perforas, il te demande ce que ça donne si deux espèces différentes veulent se reproduire. Par exemple, un chien sans dents et un rhinocéros à tresse.
2: J'en sais rien. Alors lui, j'y réponds pas, donc, c'est même plus la peine de... Faut arrêter de dire des conneries comme ça sur une minute. Sur l'IRC.
7: Franchement.
2: Panthers.
0: Oui, tout à fait. Ben, moi, premièrement, j'appelle le médecin traitant de famille accoucheur.
2: Ouais. Donc t'appelles... Attends. Oui. Donc, t'appelles ton médecin déjà en premier.
0: Oui, j'appelle le fameux docteur Delamotte.
2: Non, non, tu précises pas son nom, s'il te plaît, Pompère.
0: Pardon.
2: Oh, mais vous calmez là un peu, là.
0: Ensuite, je crois qu'il faut quand même amener mon épouse donc à l'hôpital. Donc, je sors la Jaguar du garage.
2: Non, mais attends. T'appelles ton médecin. Attends, Pompère.
0: Oui.
2: T'appelles ton médecin. Ton médecin, qu'est-ce qu'il fait? Il se déplace et après, qu'est-ce qu'il dit?
0: Il me rejoint à l'hôpital, donc je prends
2: mon voiture. Non, mais attends, Pompers, pour l'instant, je crois que t'es en train de me prendre pour un con. Je crois que tu vas faire comme petit pétus aussi, toi.
0: Pourquoi?
1: Il a eu 9 accouchements.
2: Quand même.
4: Il connaît, hein.
2: Attends, parce que déjà, une, faut se dire une chose. T'appelles ton médecin. Oui. Le médecin arrive. Et lui fait le diagnostic.
0: Oui.
2: Et après... Oui. Il fait une chose, il appelle le 18 ou le 15, et en principe, normalement, c'est le 18, parce que le 18, c'est gratuit, donc ils viennent très rapidement, et ça, je peux le confirmer, parce que j'ai déjà eu un enfant, hein, et donc, je sais que j'ai appelé le 18, ils sont venus, ils l'ont emmené, et ça a rien coûté, moi, j'ai suivi derrière très rapidement.
0: Ah, mais je dis pas le contraire, mais ça m'empêche pas de sortir ma jague du garage.
2: Non, de toute manière, normalement, tu n'as pas à prendre de responsabilité toi-même d'emmener ta femme à l'hôpital. Normalement, c'est les services compétents qui sont là pour le faire, parce que si t'as un accident, c'est toi qui es responsable de la vie de ton enfant derrière.
0: Non, attends, je peux prendre ma jague?
2: Non, mais il n'y a pas d'attente.
0: J'ai le droit d'aller voir ma femme qui accouche, quand même.
2: Ouais, non, mais attends. De toute manière, moi, je viens de te poser la question. Que faites-vous lorsqu'une femme enceinte doit accoucher?
0: Ouais. Hein,
2: donc, c'est la première chose, c'est d'appeler son médecin traitant et après les secours quand le médecin traitant est là.
0: Ça m'empêche pas de sortir ma jague pour aller à l'hôpital.
2: Pour poursuivre les secours. Pas l'emmener.
0: Je ne l'emmène pas, Gérard, voyons.
2: Ah bon?
0: Moi-même, je ne l'emmène pas, bien évidemment.
2: Ah bon, dans ces cas-là, tu avais qu'à préciser parce que tu dis que tu l'emmenais. Donc, non.
4: Non, mais ce qu'on pourrait demander, c'est leur désir quand elles sont enceintes.
7: Bah ouais. Qu'est-ce qu'elles veulent quand elles sont enceintes?
4: Dans l'ambulance.
0: Accoucher, en général, elles veulent accoucher. Moi, c'est tellement dit à chaque fois, sors-le-moi de là parce que j'en peux plus, quoi.
2: Ça, de manière, c'est pour se dire une chose, c'est que on prend la responsabilité, mais les nanas derrière doivent assumer pendant les 9 mois. Celui qui est en antenne, c'est Uranus qui pue. Bonsoir à toi.
5: Avant, on a viré petit fœtus et on accueille inséminateur 25 ans de Lens.
0: Bonsoir le donneur.
7: Et la fréquence.
8: Bonsoir à tous.
0: Salut.
2: Bon, tu mets...
0: T'es donneur, toi.
8: Non, je suis sage-femme à l'hôpital Boussicot de Paris.
2: Au revoir, c'est pas la peine.
7: Pourquoi?
2: Non. Apolline, t'es virée.
0: Bon.
7: Mais pourquoi, Gérard? Pourquoi?
2: Comment les pères de famille peuvent-ils vivre leur grossesse? On va s'écouter les petites poussettes avec... Les petites poussettes avec la grosse nourrice à tresse, et on se retrouve tout de suite après sur question. Seriez-vous content ou contente d'être enceinte? Alors 36% des gens disent merci d'avoir posé la question. Ça c'est bien. 25% des personnes répondent pourquoi pas si bien payé. Donc je sais pas pourquoi.
4: Pourquoi pas si c'est bien payé?
2: Ouais. Donc je vois pas trop le rapport. 14% ne veulent pas perdre les os. Ben ça, de toute manière, t'es obligé de perdre. Ouais. Ouais. T'es obligé de perdre les os.
4: Non mais ça fait peur peut-être.
7: Bah c'est quand ouais, ils disent. Quand t'imagines un tibia qui sort par le cul.
2: Non mais attends, commence pas à dire des conneries s'il te plaît, Manu, ça vaudra mieux.
7: Ah bon.
2: 5% préfèrent avoir un animal de compagnie. Alors là,
4: Bah, y en a, ils veulent premier peut-être sondage, pas avoir d'enfants. Hein.
7: Ils préfèrent un chien pour leur tenir compagnie.
2: Donc ouais, premier pas. Sondage, j'en ai rien à foutre. Donc
4: ça y est.
2: Maintenant on va demander à Rigaud de nous faire un petit point internet
4: international.
2: Internationaux,
10: comme tu dis. Donc déjà, alors pour ce qui concerne la France, on est 6542.
4: Oh bien, ça commence
7: joli,
4: bien. Hein.
7: Joli.
4: Ça monte crescendo. Hein.
10: Pour ce qui concerne l'Europe, on est 0,6.
4: C'est pas mal.
2: Attends, tu m'as dit pour Paris
10: Ça arrête pas de monter France, là. France, 6542.
2: Ok.
10: Voilà. Ouais, en Europe, note.
2: Non, mais c'est bon.
10: Ah bah si, attends, j'ai téléchargé un programme et tout, je me suis cassé le cul.
2: Ah ouais, bah...
10: Note Europe.
4: Ça va, t'as un plâtre, tu le supportes bien, Rigo.
2: Vas-y.
10: Europe 06.
4: Ouais. Tu transpires pas trop du plâtre.
10: Non, ça va.
2: Ouais. Bon, Fildar, t'éteins ton micro, tu le laisses parler s'il te plaît, merci.
4: Excuse-moi, bichon.
2: Ça me prend les vacances.
10: Donc Europe 06, Amérique 68.
2: Ouais.
10: Après c'est combien? Après c'est Chine 25. Après c'est l'Australie, on est il y a que 22.
5: Et la Thaïlande.
10: Et j'y arrive, c'est l'Orient 21.
2: L'Orient 21. Donc en fin de compte, d'après ce que je vois, c'est uniquement que sur la France que ça marche mieux. 6542. Et je pense qu'on va sûrement atteindre les 10 000, je l'espère.
7: Ouais. Bah ouais, obligé.
2: Alors donc, comment les pères de famille peuvent-ils vivre leur grossesse? Donc grossesse féminin. Hein, ouais, féminin, je dis bien.
4: Ouais.
2: Donc utérus. Utérus, merci.
7: C'est moi.
3: Oui, merci.
2: Donc alors, utérus.
3: Moi je suis pas encore enceinte, mais je sais qu'il s'y prépare déjà beaucoup.
2: Mmh.
3: Il parle déjà beaucoup à mon ventre. Allô?
2: Oui, je t'écoute.
3: Je sais plus ce que je voulais dire. Il commence à faire des petits plats, ça, je lui apprends à chauffer les biberons, enfin bon, il apprend quoi.
2: D'accord.
3: Donc, j'ai pas encore stressé, hein, parce que j'ai pas encore un ventre rouge.
2: Non mais attends, il a quel âge ton copain?
7: Ouais, vas-y.
2: Il a quel âge, utérus?
3: 27.
2: 27, ouais, ben, je pense que c'est la bonne, la moyenne d'âge. Hein,
3: ouais, on est en plein dedans, là, on va y aller, ouais.
2: Mmh. Et donc, ovaire...
7: Qui pue.
2: Ovaire qui pue.
7: Ah,
2: oh,
7: ça sent, c'est une horreur.
2: 27 ans de Roubaix, j'avais obligé de préciser ta fréquence tout à l'heure. Donc, Saint-Lô, on l'avait dit. Donc, Roubaix, pour toi. Donc, ovaire qui pue, pardon.
11: Bonsoir. Oui. La question, c'est par rapport à ce que fait le mari?
2: Comment, un tout petit peu plus fort.
4: Hein. Non, j'explique parce qu'elle est enceinte de 7 mois, donc elle va peut-être être sur... Elle peut accoucher à tout moment. Donc il faut lui parler doucement parce qu'en fait elle est un peu
2: agitée. Non, mais attends, mais qu'elle se réveille dans ces cas-là. Hein.
4: Elle est alitée.
11: J'ai un petit chien, c'est pour ça.
4: Elle n'est pas en fait à Roubaix, elle est alitée.
11: Mais je voulais témoigner quand même,
4: Oui, t'as bien fait. On te passe à l'antenne, tu boostes.
11: J'ai vu que c'était un débat sur les femmes enceintes, j'ai tout de suite appelé pour. Pour un peu donner mon avis.
2: Mmh.
11: Et moi, je vis en concubinage, mais il est parti.
2: Ah, d'accord. Donc, apparemment, ça fait comme petit fœtus, ça a été pareil.
11: Comme par hasard.
2: Bah, ouais.
11: Ouais, j'ai entendu tout à l'heure, ouais.
2: Ouais.
11: Et il est parti. Et donc, du coup, je dois tout assumer toute seule. Et donc, j'ai du mal à m'entraîner, quoi. Donc, je prends le rôle du père et je m'entraîne à changer les poupées de ma future fille.
2: Ouais, non, mais attends.
11: Je sais que c'est une fille.
2: Ouais, d'accord, mais t'as quand même tes parents derrière qui sont là pour t'épauler quand même.
11: Bah non, justement, parce que mon père est mort et ma mère habite loin, donc du coup, je me trouve un peu seule.
2: Oh. Non, mais tu connais pas des amis sur Roubaix?
11: Bah si, mais il y a beaucoup de boîtes postales là-bas, donc du coup, tu vois, il y a pas beaucoup de personnes qui habitent là-bas, donc.
2: Non, mais attends, parce que là, il y a une Lilloise, ça m'étonnerait qu'à Roubaix, il y a que des boîtes postales. Hein.
11: Mais non, c'est pas ça, c'est que je te dis qu'en fait, on parle beaucoup de Roubaix, mais en fait, là-bas, il y a pas énormément de monde à qui on peut parler, quoi. Et c'est vrai que c'est un peu dur et que peut-être parce que je suis enceinte de 7 mois, mais bon, ça.
2: Non, mais dans ça.
12: Attends, à Roubaix, toi, t'as pris un pavé pendant la course de vélo, quoi.
2: Attends, qui c'est qui parle comme ça là? Qui c'est qui parle comme ça?
11: Pourquoi tu me parles comme ça?
13: Va accoucher à la Redoute.
2: Oh, qui c'est qui parle comme ça?
11: C'est drôle, je crois.
12: C'est pas drôle, hein, les trois filles.
2: C'est qui là qui parle comme ça là?
5: C'est qui?
11: C'est pas sympa, je trouve. C'est Pedro.
2: Non, faudra peut-être essayer de me trouver celui qui s'amuse à ça, là, parce que ça va pas aller longtemps.
11: Parce que je trouve pas ça sympa du tout, et c'est vrai qu'en ce moment c'est dur, et que je voulais simplement témoigner, parce que Gérard, je t'aime bien, et que je voulais simplement apporter quelque chose en plus au débat, si je pouvais.
2: C'est bien. Ouais, Pampers.
0: Bah écoute, moi, mes grossesses, je les ai bien vécues, surtout celles de mes femmes, j'ai vu ça de l'extérieur, moi, donc j'avais

0: Quand ta mère a accouché, elle a pas dit oh qu'il est beau, elle s'est demandé dans quelle chenille elle pourrait être
1: abandonnée. Non, c'est pas ça que je voulais que tu lises. C'est si une femme est stérile, Gérard, est-ce que son enfant risque de l'être aussi?
2: Attends, hey, c'est pas à toi que je m'adresse, c'est pas toi qui fais l'internet. Alors quand je t'appellerai pas de chambre, tu sortiras de sous le lit, tu regardes Technomax et tu fermes ta gueule maintenant. Ok, okay. Et t'éteins
3: voilà,
2: ton micro.
3: Voilà, bravo. Bravo Gérard.
2: Donc, sa question, j'y réponds même pas, ça voudra même pas.
1: Et la deuxième?
2: Donc, pour
0: non, c'est une bonne question, Gigi. Non, mais c'est une, une question de Davy One. Il demande si une femme est stérile, est-ce que son enfant risque de l'être aussi?
2: Alors, justement, si une femme est stérile, ne peut pas avoir d'enfant. Déjà, pour commencer, son enfant ne peut pas être stérile. Donc déjà, sa question,
1: oh,
2: sa question là-dedans, tu vois, elle est vite répondue. Parce qu'une femme qui est stérile ne peut pas avoir d'enfant, donc son enfant ne peut pas être, ne sera pas stérile à la naissance.
3: Putain, là,
2: donc,
3: je suis par terre.
2: Terminé.
0: Donc elle peut pas avoir d'enfant, mais son enfant ne sera pas stérile.
2: Ben non, ben si elle peut pas avoir d'enfant,
1: ah, c'est vrai, t'es quand même...
2: automatiquement...
1: Ah, t'es quand même con.
3: Un peu, quand même.
1: Je ne le dis pas.
2: Ouais, va te faire sauter, toi, regarde Technomax et fous-moi la paix. Alors, Pampers, donc, pour finir.
4: Bah écoute, je te disais donc tout à l'heure, moi j'ai vu ça de l'extérieur, donc du temps pour aller glander avec mes amis du club de bridge, puisque j'en profite pendant que ma femme est immobilisée, je sais pas, club échangiste, tout ça, enfin tu vois, les...
3: Oh là là,
4: on va pas trop en parler.
2: Attends, Pampers,
4: oui, oui,
2: une question que je voulais te poser.
4: Oui.
2: Dès que t'as su que t'allais avoir un enfant et tout ça,
4: ouais.
2: qu'est-ce que ça t'a fait, toi, dans ta tête, personnellement?
4: La première fois?
2: Oui.
4: C'est pas le sien.
2: Polo, tu t'écrases, s'il te plaît, merci.
4: Il a raison, parce que c'est vrai qu'avec ma femme, on tournait dans les clubs, donc j'étais pas forcément sûr que c'était le mien. Deuxièmement, ça m'a fait mal au crâne parce que j'ai pris une des plus grosses bitures de ma vie quand même pour fêter ça, quoi.
2: Ah bah ça, de toute manière, je pense que...
4: On s'est éclaté au carré de vigne à la villageoise avec des potes, c'était grandiose.
2: Non mais c'est vrai que faut se dire une chose, que pour ceux qui vont avoir des enfants par la suite, moi je sais que le jour où Sandy en a un, moi je prends une de ces bitures, mais carabinée.
3: Comme tous les jeudis.
5: Même pendant la conception.
4: Ouais.
2: Une carabinée, mais alors j'aurais du mal à m'y remettre.
4: Ouais.
2: Donc on va demander à Polo, 32 ans d'Arras, 101 points.
5: Oui, bonsoir à tous.
1: Salut Polo.
5: Donc ça tombe très bien ton débat, parce que moi, ma femme a accouché la semaine dernière de deux...
6: Félicitations.
4: Bravo.
5: De deux petites jumelles.
6: Oh,
5: très, très charmante.
0: Qu'est-ce que tu dis, Gérard?
2: Non, mais c'est bon, vas-y, laisse-le parler. Ouais, Polo.
1: Vas-y, Polo.
5: Ouais, donc je disais qu'elle a accouché de petites jumelles. À l'hôpital Saint-Pulterrière.
2: Ouais, c'est ça. Alors, bonne nuit. Donc, t'as pas d'Arras, t'es de Paris. Donc, tu me prendras pas. Tu me prendras.
1: Non, tais-toi. Il est pas en train de te dire que la Saint-Pulterrière, c'est à Arras.
2: Attends, il
1: habite à Paris. On sait très bien que c'est à Paris.
2: Il s'appelle pas Polo, il s'appelle Tony.
1: Mais non.
2: Il s'appelle Tony, dégagé.
5: Non, mais rien à voir.
2: Hop, si, c'est Tony. C'est Tony, au revoir. J'avais dit pas d'habituel. Terminé.
4: Oh non.
2: Ça y est, c'est fini. Hop, c'était Tony. Je m'en doutais.
1: Mais non, mais.
0: Mais c'était pas lui, je suis sûr.
2: Si.
4: C'est pas à Arras qu'on fait pitié, c'est à Suresnes qu'on fait pitié.
2: Au revoir pour lui, terminé. C'est pas la peine de le prendre sous un autre nom parce que je l'ai reconnu. Donc tout le monde a répondu. Moi, j'ai pas répondu. Donc comment les pères de famille peuvent-ils vivre leur grossesse? Tu te tais, toi, s'il te plaît, ça me prend un petit peu de vacances.
0: Oh, j'ai rien dit.
2: Hein. Donc je réponds à peu près à Pampers, à Ouvert qui pue et à Utérus.
6: Bon. Ouais.
2: Il y a un truc qui pose dire que c'est vrai qu'on est toujours, comme on revient sur la première question, donc on revient toujours à la 2.
1: Allez!
2: Oh, hey! Tu la fermes pour de bon!
0: D'accord, Bichon.
2: Et toi aussi! Hein, donc, pour répondre, donc en fin de compte, ça revient à peu près sur la question 3, revient à peu près sur la 2. Donc c'est vrai que... Non, justement, on en a proposé... Non, ça revient même pas. Que fait-on lorsqu'une femme enceinte doit accoucher? Donc, et puis comment les pères de famille peuvent-ils vivre leur grossesse d'une femme? C'est vrai que par un moment donné, on a du mal à le supporter, mais on...
4: Ouais, monsieur Gérard,
1: ils s'emmerdent pas, les pères de famille, pendant que la femme est enceinte?
2: Ben justement, je suis en train de répondre à la question. Alors, je viens de te dire, pour la cinquième, ça va faire la neuvième fois, d'éteindre ton micro, je ne veux plus t'entendre. Pour
1: mais
2: l'instant,
1: oui,
2: tu, es
1: pose des questions.
2: Tu es puni, tu n'as pas la parole.
1: Oh merde, t'es puni.
4: Au piquet.
2: Bon,
7: GG. À la place de Polo, on accueille Petit Prépuce, 29 ans, du Mont-Saint-Michel.
8: Bonsoir.
2: Faudra peut-être avoir les fréquences.
7: Bah, je te la donne.
8: 98,7.
2: Alors, donc, t'as quel âge?

0: 29 ans, comme tu l'as dit, Apolline.
1: Ouais, donc.
0: Bonsoir.
2: Salut à toi.
0: Bonsoir.
1: Bonsoir. Bonsoir, Michel. Donc, la fréquence que tu m'as dit
0: 98.7.
3: T'as un bébé?
0: Ouais, il est à côté.
1: Ah ouais, ben, ça s'entend.
4: Gérard, une petite question de l'IRC vite fait avant de reprendre avec les auditeurs. Il y a Snooze qui te demande qui c'est qui était sur Terre en premier, c'était le bébé ou l'adulte? Et c'était en quelle année?
1: Non, mais c'est...
0: C'est toi! Je suis désolé, il fait ses dents.
1: Ouais, non, mais c'est pas la peine de lui gueuler dessus disant tais-toi. Oui. D'accord.
0: Qu'est-ce que tu veux que je lui dise? T'as vu ce que ça donne après?
1: Bon,
0: je l'étouffe, je le mets sous le coussin.
1: Je peux répondre quand même à la question IRC?
2: Un biberon de pas.
0: Putain, connard, ferme ta gueule.
1: Bonjour. Bon,
4: elle parle à son gosse. Là.
1: Mais attends, tu me la calmes.
5: Ouais, direct.
1: Tu me la calmes un peu, elle, là, parce que je vais pas entendre ferme ta gueule sans arrêt, ou sinon tu la gerbes. Donc, alors, tu me disais, Rigo.
4: Oui, c'était Snooze qui voulait savoir qui c'est qui était arrivé en premier, si c'était le bébé ou l'homme, l'adulte, en fait.
1: Non, parce qu'en fin de compte.
4: Et en quelle année?
1: Donc, en quelle année? Donc,
4: et pourquoi?
1: Non, mais faut se dire une chose.
4: Et dans quel sens?
1: Ouais, non, mais il y a pas de pourquoi, et dans quel sens, et ceci et cela ou autre. Donc, faut se dire une chose qu'on descend du sang.
4: Comment alors?
1: Oh, ta gueule, toi. Voilà. Donc faut se dire une chose qu'on descend du singe. Et donc qui a fécondé, donc en principe c'est la femme. Et après c'est devenu des hommes, mais en quelle année je ne sais pas. Voilà.
4: Ça veut dire que les femmes sont devenues des hommes.
1: Ah, bah, par la suite.
4: Pédé dans le cul là.
5: Non.
6: Bah c'est vrai. Si les hommes sont devenus des femmes. C'est-à-dire qu'à un moment ou un autre, de toute façon, ils sont pris dans le cul.
4: Ah ouais, c'est du travelot, c'est clair.
6: De toute façon,
1: bon, des points de suture. Allez, ça y est, elle est calmée, là.
3: Ouais, c'est bon.
5: Ouais, c'est bon, ouais.
1: Bon, alors... Donc, à toi, alors, la petite...
0: Prépuce. Non, mais petit tu peux prépuce. Répéter la question, j'étais en pleine couche, là.
2: Oh là là.
0: Petit prépuce. Je suis désolée.
1: Donc, la question, c'est comment les pères de famille peuvent-ils vivre leur grossesse, donc, en parlant des femmes?
0: Ouais, bon, je pense que c'est assez dur hein, de passer des tablettes de chocolat à un petit ventre bien rond. Mais ils le vivent bien.
1: Non, mais tu peux préciser? Parce que tu parles de tablettes de chocolat, mais attends, c'était pas là-bas, on n'en est plus à la première. Hein.
0: Non, les tablettes de chocolat, les muscles, bon, et après, au ventre bien rond, c'est assez dur pour un homme quand il va à la plage, tout ça.
2: Sure.
1: D'accord. Donc, j'ai répondu, moi, à cette question. Donc, combien de temps peut durer une gestation si les femmes enceintes?
3: Ah, bonne question.
1: Oh là, dur. Alors, on va demander à Petit Prétus.
2: Ça jette un froid.
0: Moi, le bébé que vous entendez, hein, il est né un petit peu prématuré, il est né à 11 mois.
2: Non, on t'a pas demandé ça, on t'a demandé la gestation. Réponds à la question, s'il te plaît.
1: Pompers?
2: Oui, tout à fait.
0: Deux secondes, hein, faut que j'aille lui donner le biberon.
6: Ouais, mais tu voulais des femmes enceintes hein, pour le débat, c'est ça.
1: Alors, Pampers.
2: Oui, tout à fait. Alors, la gestation, il faut prendre le problème à la base. Est-ce qu'on calcule à partir du moment de la pénétration, de l'éjaculation, de la fécondation ou de la...
0: Je lui donne le biberon.
6: Attends, Pampers. Gérard, chante un truc au bébé, là.
4: Ouais, vas-y, calme.
5: Ouais, vas-y.
1: Non, mais faudrait...
4: Chante une berceuse.
1: Non, non, non, non, non, non.
4: Phil Barnet.
1: Non, non, non, non, non. Non, non, moi...

0: Putain, merde!
1: Arrêtez, vous le faites pleurer.
2: C'est pas une bonne action ce jour de jeudi.
0: Je te dis d'arrêter, toi!
2: Vas-y, chante-lui.
0: Oh là là!
2: Tu peux lui chanter, s'il te plaît, je te demande si j'en...
0: Non.
1: Tu enlèves la 8, tu remets la 7.
2: Garçon, fils,
0: c'est égal. Oh là là là là! Oh, le bordel au standard!
1: Bah, c'est bien
0: ils
1: ça.
0: Ils sont
1: comme
0: deux!
1: Ça.
0: Ils sont deux au standard, ils sont même pas capables de gérer.
1: Ils gèrent rien, c'est des merdes.
0: Punaise, mais. Eh, hey, ben, vas-y, t'as qu'à lui faire un bébé carrément en direct, et puis comme ça, on est tranquille. Au lieu de danser, là, brouti, va.
1: Bon, oh, on y va.
0: Bon, Pampers.
1: C'est chaud.
0: Qui c'est qui s'amuse à chanter comme ça, là?
2: Une voix de garçon.
0: Allez, on y va, bébé.
3: On y va.
0: Bon, Pampers.
3: Oui, ben, donc, Gérard, je te disais, est-ce qu'on part à partir du moment de la fécondation ou autre? C'est-à-dire gestation, fécondation, pénétration ou accouchement?
0: Comme tu veux.
3: Ah bah je sais pas, ça change tout. Je dirais 0 minute, 20 minutes et 9 mois, quoi.
0: Okay.
3: Pénétration, éjaculation, accouchement.
0: Mmh. D'accord. Ouais. Au verre qui pue.
2: Ben moi j'ai compté à peine, ne te rapproche pas trop du téléphone parce que le bébé il est très sensible.
3: Ouais, mais je précise que je peux faire mieux de 20 minutes quand même en fait.
2: Ouais quand même, j'espère.
3: Ouais, ouais, j'étais en train de me dire merde là t'as pas assuré.
2: Pas beaucoup quand même, ouais. Ouais.
3: Non mais on y réfléchit pas.
0: Au verre qui pue.
2: Ouais j'aimerais bien répondre.
3: Ça pète toute une nuit.
0: Bon Pampers s'il te plaît.
3: Non, c'est pour les filles, après vont s'inquiéter.
2: Plusieurs fois tu peux quand même.
3: Il y a une réputation à maintenir quand même.
2: D'accord.
1: Elle est déjà pas bien haute alors.
3: Manu.
1: Vas-y,
3: enchaîne. Ça a marché bancal pendant 3 jours, l'autre jour, alors c'est pas le malin.
4: Vas-y, bon. je les calme.
0: Ouais, non, mais calme-le, lui, parce que ça va pas aller loin et long hein, avec lui. Donc, au verre qui pue.
2: Ouais, moi j'ai compté à partir de spermicite et de l'ovipare, et je peux dire que ça a duré 42 semaines.
0: Non, mais attends, 42 semaines, tu veux parler de quoi, là-dedans?
2: Bah, de la rencontre entre... J'ai compté à partir de spermicite et de l'ovipare.
0: Tu peux préciser ce que ça veut dire, ce que t'es en train de me chanter là?
3: Ouais.
2: En fait, le spermicide, c'est ce qu'il y a avant le spermatozoïde.
5: Mais attendez, justement, Gérard, tu devais pas chercher gestation dans le dico?
0: Justement,
1: t'as rien foutu.
0: Je l'ai, mais alors, je l'ai oublié chez moi.
1: Oh, l'excuse de gars de 14 ans,
0: tu sais, du
1: coup. Qui a pas fait ses devoirs.
0: Ouais, bah, tu vas voir, je t'appelle demain dans le bureau où tu m'appelles.
5: J'en ai foutu, c'est sûr le débat.
0: Bah alors?
5: Mon cul, c'est du poulet?
6: Non, de toute façon, à chaque fois, tu dis je reviens la semaine prochaine, j'expliquerai et t'expliques jamais rien.
0: Vous me faites pas chier.
5: Mais non, mais tu.
0: C'est tout ta gueule.
1: Tu lis des trucs et
0: tu fermes
1: pas.
0: Ta gueule.
5: Tu fais jamais les trucs.
6: C'est vrai, tu les fais jamais.
0: Alors, dans ces cas-là, tu aimes.
6: C'est vrai, tu les fais jamais.
4: Non, mais c'est pas grave, vas-y, GG. Non, il arrive.
6: Elle est déjà pétée, ta montre.
0: Non, elle est réparée.
5: C'est bon, bah tu peux la répéter, c'est bon.
0: Toi, je vais te niquer ta race, toi, espèce de connard.
5: Mais quoi? Oh, c'est une vraie petite racaille.
6: On y va.
5: C'est pas grave, gestation, ça veut dire gesté.
0: Gestérus.
5: Gesté en fait.
0: Utérus.
2: Attends, je voulais la définition de gestation.
0: Non, ben, tu l'auras plus. Attends, tu l'auras dimanche.
5: J'ai cherché un dico.
0: Ouais, ben, mène-toi et tu fermes ta gueule un peu.
1: Bah, allez.
0: T'es pas loupé, toi, et fais gaffe.
1: Non, c'est son omoplate en cuivre. Vas-y,
0: Utérus.
2: Je sens que vous allez réfléchir à la question, on va s'écouter un disque.
1: Non, mais vas-y.
2: En fait,
1: ils sont calmes, vas-y.
2: 9 mois ou 96 semaines.
1: Voilà.
0: Ouais, tu peux préciser?
2: Bah, 9 mois ou 96 semaines. Comment préciser mieux? Tu veux les jours?
0: Non, mais tu peux préciser, parce que là, je comprends pas trop.
1: Bah, c'est la réponse à ta question, Gégé.
2: Ouais, c'est la réponse à ta question.
0: De toute manière, je.
2: C'est la femme humaine, c'est ça?
1: Bah oui.
0: Donc, alors, une femme enceinte peut-elle manger et boire de n'importe quoi et de fumer en même temps? Et on va s'écouter. Vous allez réfléchir.
1: Bah, tout de suite, Gigi, on en repose une encore. Non, mais jusqu'après, on regarde.
2: Moi, je peux sucer en même temps.
1: Bah ouais.
0: Alors, petit prétus.
2: Oui, la question, elle est assez compliquée puisqu'il y a 3 questions dans une question.
0: Non, il y a une question avec...
2: Il y a quand même 3 questions, manger,
0: non.
2: Boire...
0: Une femme... Attends, je te répète la question.
1: Vas-y, répète.
0: Une femme enceinte peut-elle manger, boire... De tout et de rien, donc ça veut dire...
2: Manger, boire, de tout et de rien.
0: Et de fumer. Bon, déjà, il faut
2: de
0: se dire
2: fumer.
0: Une chose, attendez, parce que moi je vais déjà répondre tout de suite avant que vous me répondez, parce que je sais que vous allez me le dire aussi.
3: Ouais.
0: Une femme enceinte, de toute manière, dès qu'elle entend un enfant, à mon avis, ça m'étonnerait qu'elle puisse fumer. Alors, le mot gestation, merci. Je sais lire sur un...
4: Mais dis-lui merci quand même, Gégé.
6: Tu pourrais le remercier quand même, parce que tu fais rien, c'est les autres qui bossent pour toi.
3: Merci pour la course, Fildar.
1: Alors, vas-y, GG.
5: Gestation.
0: Ouais, bah alors, c'est un peu long, donc on va pas dire tout. Donc, état d'une femelle vivipare entre nidation et mise bas chez les espèces qui nourrissent l'embryon, puis le fœtus par voie placentaire. Voilà, la durée de la gestation varie entre 13 jours chez l'Opson, 640 jours chez l'éléphant. Voilà, terminé.
6: Gérard, justement, il y a Blue Dicky sur l'IRC, vous voulez savoir si la gestation elle est plus longue chez la femme que chez l'homme.
0: Bah justement, on vient de le dire à l'instant.
4: Ça veut dire quoi ce que t'as dit?
0: Bah ça veut dire la question que je viens de poser. Donc c'est bien ce que j'avais récupéré sur ma feuille chez moi.
5: Et tu peux regarder à gestionnaire aussi parce que
0: Non.
5: De patrimoine.
0: C'est gestation, c'est tout. Alors tu vas pas me gonfler non plus. Petit prétus.
5: Prépuce.
0: Oui.
4: Prépuce.
5: Avec un
4: puce.
0: Bon ben. Ouais. Toi, tu as commencé par t'écraser. Tu vas pas me couper la parole toutes les 5 minutes, ok?
5: Vas-y, Gérard. C'est
0: tu vas pas faire. T'es pas dans l'émission de Max. C'est dans mes débats, d'accord?
2: Je réponds.
0: Donc vas-y.
2: Donc Rigo, c'est un de mes ex. Et pour la question de fumée.
0: Alors attends maintenant. Alors attends.
2: Non, Rigo,
0: petit prépuce.
2: Dans l'air, hein.
0: Non.
6: Je vois qui s'est coupé.
0: Coupe. Terminé, tu.
5: Ah non, moi je voulais écouter.
0: Non.
6: Pas de problème.
4: C'est bon, allez.
3: Non, faut arrêter là. La connasse du 9-4, la virée là.
0: Toi aussi, au revoir, ton père.
2: Non,
6: laisse-le, il a raison, c'était une connasse. C'est pour ça que je l'étais juste.
0: Tu lui dis au revoir, c'est pas la peine, hein. Dans ces cas-là.
3: Mon ex-femme, hein. Attention.
0: Tu refais pas pareil, hein.
3: Donc c'est terminé.
6: Et Gérard, vite fait, il y a Checkmat sur l'IRC, il te demande est-ce que le nouveau-né peut choisir la ville où il veut naître?
0: Comment ça?
6: Au salon des nouveau-nés.
0: Non, parce que de toute manière, ça dépend déjà de la ville où que ses parents habitent. De toute manière, la femme accouchera là où qu'elle habite. Il peut pas choisir sa ville exacte.
5: C'est pas sûr là où elle habite, Gérard. Ça peut être si elle est en vacances ou une connerie comme ça, ou en voyage ou en déplacement. C'est pas forcément où elle habite.
0: Non, mais d'accord.
5: Si elle est en vacances à Lyon, elle va pas revenir sur Paris.
0: Non, mais attends, parce qu'il faut se dire une chose, que lors d'un accouchement, tu repars pas tout de suite de la maternité.
5: T'attends, justement, c'est ce que je t'ai dit.
0: T'attends, je crois que c'est à peu près 8 jours à tout casser. Hein,
5: ça dépend comment ça s'est passé.
0: Ouais, voilà, parce que si c'est une césarienne, c'est plus.
5: C'est quoi
0: une césarienne, c'est que tu l'endors et qu'ils sont obligés d'opérer.
6: Ah, c'est dégueulasse.
0: Ça, ouais. Je veux dire, moi c'est un con. Oh là là, le standard
5: Bravo. Bravo.
0: Donc, Pampers.
5: Mais Gérard, je reviens, la césarienne, c'est ça? Ils ouvrent de quel côté?
0: Là,
5: devant, vers les fesses
0: le
5: ou
0: Non, sur le ventre.
5: Ah non, devant. Mmh. Ok, d'accord. Il sort pas par les fesses.
0: Mais non. Ah bon, mais attends, toi t'es sorti par le cul, là, on le sait.
6: C'est justement ce que me demandait Turpentine sur l'IRC. Elle me demandait si les nouveau-nés sortaient par l'utérus, le vagin ou l'anus. Bah,
0: non, mais ils sortent par le vagin et c'est tout.
5: Je vois, la césarienne.
0: Bah oui.
6: Bah oui,
0: avec la césarienne, ils sortent par le vagin. Voilà.
3: Ouais, et les monsieur Anke, ils sortent.
0: Comment?
3: Je disais, les monsieur Anke, ils sortent par derrière.
0: Ouais, c'est ça. Donc, Pampers, tu réponds à la question?
3: Tout à fait. Bah écoute, non, il faut un régime diététique au niveau de l'alimentation. Faut pas manger n'importe quoi. Tu vois, pas de hamburger, pas de trucs gras. Par contre, on peut boire de tout, je crois. Hein.
4: Mm-hmm.
3: Moi, je sais que j'ai déjà vu des femmes, ça les empêchait pas de boire d'alcool. Hein. Elles étaient enceintes jusqu'aux dents, mais...
0: Mm-hmm.
3: Et vas-y que j'y vais en boîte de nuit, que je me trémousse le derrière, et que je suis au bar, et que je picole et compagnie.
4: Mm-hmm.
0: Bah,
4: c'est
0: bon. Derrière, au verre qui pue et utérus, s'il te plaît, vous le laissez parler, s'il vous plaît.
3: Tout à fait. Par contre, je voudrais que tu précises, parce que t'as dit manger, boire, tout ou rien, et t'as dit fumer, et si vous voulez savoir si c'était fumé, tout ou rien aussi.
0: Non mais attends, fumer parce que normalement, je crois que ça doit être. Attends, justement, je vais répondre.
3: Moi, je sais que mon médecin, il a dit pas de cigarette interdite. Par contre, chillum, bang, narguilé, tout ça, pas de problème.
4: Mm-hmm.
0: Ouais. Over qui pue.
2: Relax, hein, c'est normal.
0: Ouais, over qui pue.
3: Bon, ça dilate.
0: Ouais, père, ça y est, c'est bon. Over qui pue.
2: Bah ouais, moi je peux dire aussi que je me suis payé ma première cuite quand j'étais enceinte. Hein, pour fêter le fait que j'étais enceinte quand j'ai appris. Hein. Et parce que je bois pas d'alcool en général.
0: Mmh.
2: Et puis mon bourreau bébédo aussi, je l'ai appris je l'ai pris la première fois que j'ai fait mon échographie, quoi. J'ai fêté ça avec mon bébé. Et franchement, c'est là que j'ai pu ressentir les vraies vibrations avec mon enfant, quoi. Donc en fait, je conseille à la limite fumer le premier bédo. Dans de l'échographie, on a une meilleure communication. Hein.
0: Non, mais moi, je vais te dire une chose, que déjà l'alcool est déconseillé quand vous êtes enceinte. Hein.
2: Ouais. Le bédo à jeun, c'est mauvais. Hein.
5: On me dit que si on fume du shit, on accouche d'un rigot sur la militaire.
0: je réponds pas à ces questions-là.
3: Un bon bac à
0: Utérus.
2: Oui, Gérard.
0: Pampers, oui. Un conseil que je te donne. C'est la deuxième fois que tu dis des conneries. Ça fait la deuxième, la troisième, je te gerbe.
3: Moi, je disais que c'était mignon, un môme avec une casquette. C'est vrai, c'est adorable. Un petit môme avec une casquette.
5: Casquette Nike.
7: Oui, Nike. Nike, envoyez des casquettes, Nike, merci.
3: Tout,
7: vas-y, Gérard.
0: Et puis envoyez-en aussi à l'espèce de gros nounours, là. Il en veut aussi parce qu'il copie sur son copain Rigaud.
7: Manu 20 rue Bayard, 75-008 Paris.
0: Alors, Uterus, après, pendant la pause musicale, tu me donneras ça. Pendant la pause musicale, et c'est tout.
8: Médicale.
0: Pendant la pause musicale, tu me donneras son nom, on lui répétera la question, il répondra. Moi, je coupe pas les gens comme ça. Ouais. Hop, Uterus.
2: Oui, Gérard, alors moi, je suis contre tout ce qui se fume, tout ce qui se boit comme alcool.
0: Pampers, attends.
2: Que j'ai jamais été enceinte, c'est pas possible. J'espère l'être, donc je fais en sorte que mon corps reste sain pour accueillir dans de meilleures conditions mon futur bébé. Et j'ai un régime tout à fait équilibré, donc je n'aurai pas d'efforts à faire à ce niveau-là.
0: Mais attends, sans indiscrétion, tu peux me dire combien que tu pèses?
2: Je pèse 52 kilos, là, je suis pas encore enceinte, donc je sais pas à combien j'ai monté après.
0: Ah bah, là, je vais te dire une chose, tu risques pas de monter, tu risques de descendre quand t'es enceinte. Hein. À mon avis, tu risques pas de prendre du poids quand t'es enceinte, hein. Tu en perds.
2: Ah bah ça me rassure.
0: Ouais, au vert qui pue, je pense que c'est... J'ai pas tort là sur ça.
2: De toute façon, je trouve que t'as raison, et c'est vrai que moi j'ai été enceinte, bon une fois, et je peux te dire que j'ai vraiment bien maigri, quoi. Et ouais. Ça c'est pratique, et je conseille à toutes celles qui veulent perdre du poids avant les vacances, soyez enceinte, y a pas de problème.
7: Est-ce que tu mettais le casque pendant que t'étais enceinte?
2: Le quoi?
7: Le casque.
2: Ouais aussi, ouais. Mais donc, tu m'as permis au moins de rester plus proche de mon bébé avec le casque. J'ai pu communiquer mieux, je trouvais, parce que j'avais pas de bruit. C'est plus sympa.
7: Ok.
0: Donc,
3: Gégé, je voulais juste rajouter une parenthèse. Est-ce qu'on peut faire, tu sais, du body tonic form, là, avec l'électricité quand on est enceinte, ou c'est dangereux pour l'enfant?
0: Quoi,
3: tu sais, le truc, là, avec les électrodes, là, qui...
0: Ça, en principe, c'est après. Oh, Apolline, tu laisses le Minitel devant Manu, s'il te plaît. Tu fais le standard, t'es pas au Minitel, d'accord? T'es pas encore assez bien placé pour faire de l'aria.
7: Bravo.
2: Hein? Laissez travailler GG, voilà, bien dit GG.
0: Donc, alors Uterus, donc pour toi.
3: Ah, il m'a mis dans... GG, ma question.
0: L'électromuscle,
3: alors. Non, le body dream, est-ce qu'on peut faire du body dream?
0: Non, ça c'est déconseillé, de toute manière. Tous les appareils électriques, c'est déconseillé pendant la grossesse.
3: Pas de vibromasseur?
5: Pas de toast, rien.
7: Même pas de sécher les cheveux, rien du tout, que dalle.
0: Ça c'est différent. Attends,
7: c'est électrique, hein.
0: Attends, ce qu'il a voulu me dire, c'est des appareils qu'on se met sur le corps. Pour perdre du poids ou pour mincir.
7: Ah, mais
0: quand t'es enceinte.
2: Les appareils dans le corps, je voulais savoir si c'était conseillé ou pas, GG.
0: De quoi?
3: Les vibros.
0: Je veux pas. Mais on va pas rentrer dans les détails, c'est tout.
2: Tu pourrais nous dire au moins de n'importe
3: quoi. On veut juste rentrer dans la chatte, hein.
0: Ouais, tu verras ça à la prochaine question. Okay. Uterus.
2: Oui, Gérard.
0: Donc pour toi?
2: Ben ça y est, je t'ai répondu.
0: Moi je peux vous dire une chose, que déjà une femme enceinte peut-elle manger et boire de tout et de rien et de fumer? Déjà une chose qu'il faut bien se dire, c'est que pendant la grossesse la femme n'a pas le droit de fumer. Si elle fume, de toute manière, c'est son bébé qui va en dérouiller. Par contre, il y a une question qui va se rapprocher, donc on va la poser en même temps.
3: Surtout, j'ai un conseil. Surtout, vous enlevez les graines de la zèbre parce que c'est très nocif.
0: Ah, c'est quoi ça?
3: Très très très nocif.
2: D'accord. Mmh. Le problème, c'est pas grave.
0: Boire si on veut, mais ça dépend de ce qu'elle veut boire.
3: Pas de glaçon dans le Ricard.
0: Non, mais même de manière, je pense que l'alcool normalement c'est déconseillé.
3: Non, c'est mauvais, c'est de boire froid là, tout à fait.
0: Bon, et Pampers, Pampers, c'est la troisième fois que je te dis, tu arrêtes de me couper la parole quand je réponds, s'il te plaît. Parce que là, sinon, je vais te virer.
3: Je m'y connais un peu, c'est pour ça.
0: Moi, je réponds aux questions, donc tu me coupes pas la parole comme ça, d'accord?
3: Restons en bon terme.
0: Pour l'instant, tu me laisses répondre aux questions. Qu'est-ce qu'il y a encore? Attends, 5 minutes.
2: D'accord.
5: Oui, Gérard, je voulais te demander, parce qu'on dit que c'est toujours bon pour la santé de boire un verre de vin, par exemple, par repas.
7: Ouais.
5: Est-ce que c'est conseillé quand on est enceinte de boire ce fameux verre de vin pendant le repas? Ou pas?
0: Si, tu peux, la personne peut boire un verre de vin, mais on ne sait pas exactement si c'est vraiment déconseillé. Mais faut boire.
7: Pour un verre, ça doit pas.
0: Non, mais faut boire modérément, c'est tout.
6: Ouais,
0: mais...
6: parce que sur IRC, ils n'arrêtent pas de me dire si vous buvez pas modérément, vous allez accoucher d'un petit Gérard, c'est pas bon.
0: Non, mais ça, je réponds pas.
5: Mais alors, le bébé, il boit du vin quand la mère boit du vin?
0: Ah oui, hein, de toute manière, ça.
5: Donc c'est mauvais.
0: C'est mauvais, c'est comme la cigarette.
5: Mais c'est bon pour la mère.
0: Peut-être pour la mère, mais c'est pas tellement.
5: Alors on fait quoi?
0: Pour le bébé, ben le mieux c'est qu'elle boive des jus d'orange ou des jus de pomme. Voilà. On va accueillir pour ça.
2: Voilà.
0: Faut que ça sorte.
2: Ouais.
0: 35 ans d'Ajaccio.
2: Ouais.
0: Bonsoir à toi.
8: Salut à tous.
2: Bonsoir,
0: que
2: ça sorte.
8: Salut.
0: Oh, j'ai l'impression que.
5: On dirait Jojo ou tu sais.
0: J'ai l'impression, c'est un corse.
5: Ah, c'est un corse, c'est la même voix.
8: J'ai l'accent corse, c'est normal.
0: Ah ouais.
3: Trafiquant.
2: Ah, la mafia.
0: Ça va Jojo?
5: Non, c'est pas Jojo.
0: Bon, tu réponds à la question avant qu'on fasse une pause musicale.
8: Le problème, c'est que j'ai pas suivi.
0: Oh non, mais attends. Okay. T'as pas suivi? Hein, on te meurt en antenne, t'as pas écouté.
5: Est-ce que la femme peut boire et manger ce qu'elle veut quand elle est enceinte? C'est-à-dire à drogue, col, éther.
8: Tout à fait. En Corse, on est assez laxiste sur ce point de vue. Les femmes sont l'avenir de la Corse.
0: Bon, d'accord.
5: T'as des enfants ou pas
8: Oui, tout à fait. Dans ma maison en Corse, j'ai 5 enfants. J'ai 5 enfants que je nourris.
2: Bravo.
8: Et je les éduque avec la fierté corse, chère à notre peuple.
2: C'est beau. Admirable.
3: Moi, j'adore Patrick Fiori aussi.
8: Non, moi, j'aime pas.
2: C'est du Jean-Pierre Pernaut, ça.
0: Bon, ça y est, c'est bon. Ouais, on va poser la sixième parce que je crois qu'on va s'éterniser avec lui, là.
8: Ouf.
0: Alors, à quel moment peut-on passer la première visite médicale quand on est enceinte? Et on va s'écouter Georges Moustachu avec... J'ai mis en cloque sur la 10.
8: La première visite médicale se passe, je pense, aux alentours du troisième mois de grossesse. Et ça se passe très bien.
0: D'accord.
8: Il faut aller au médecin traitant ou à l'hôpital le plus proche. Et là, ils vous font le...
0: Ah bon, tu crois que c'est le médecin traitant qui te fait les premières grossesses, toi?
8: C'est-à-dire qu'il faut d'abord aller au médecin traitant et ensuite aller à l'hôpital.
0: Non, il n'y a pas besoin d'avis médical pour aller passer une visite de grossesse. Hein.
8: Bah sur notre île, ça se passe comme ça.
0: Peut-être sur votre île, mais pas chez nous en France. Ajaccio, c'est en France, hein. Je suis désolé aussi. Alors, faudrait pas me prendre pour un con.
8: Pas de politique.
0: Ouais, non, mais faudrait pas me prendre pour un con. Pampers.
3: Ouais, bah écoute, moi je suis tout à fait d'accord avec toi. Je pense que les gens de l'île de Beauvais devraient se mettre d'accord avec nous. Il n'y a pas besoin d'aller voir un médecin, tu vas directement à l'hôpital et c'est entre le deuxième et le troisième mois, il n'y a pas besoin de discuter, de poser des bombes, là, de faire sauter des gendarmeries.
0: Pampers.
3: Oui.
0: On se calme.
3: Tu te mets d'accord, tu sais.
0: Tu te calmes s'il te plaît, Pampers.
8: Là, un petit peu là.
0: Non. Tu te calmes, Pampers.
3: C'est la plus belle île de France. Hein.
0: Bon, bah alors tu te calmes, tu n'insistes pas sur.
5: Il y a l'île de la Jatte aussi qui est bien.
0: Bon, vous essayez de me calmer, Pampers.
3: Je suis calmé.
0: Tu vas te calmer avec Apolline au standard, tu vas voir.
5: Va le calmer, mais bon.
0: Elle va te calmer gentiment. Au verre qui pue. Robert qui pue, s'il te plaît, merci.
2: Oui, moi, oui. Moi, je veux te dire que mon mari, mon ex-mari était gynécologue. Et quand j'ai eu mon premier enfant, donc je l'ai fait à partir du deuxième mois, mais je l'ai fait à la maison, quoi. Il avait tout le matériel, j'ai fait tout ça avec mon mari, quoi. Il n'y a pas de problème.
0: Ouais, c'est amusant de faire ça sans consulter un médecin.
2: Bah disons que lui il a fait un peu la formation de médecin à l'avance, quoi, donc je trouve que c'est plus sympa, plus intime, quoi. Disons que là c'est vrai qu'après c'est fini également, quoi, la visite. Donc comme c'était mon mari, il n'y avait pas de problème.
0: Et alors attends, est-ce qu'il avait déjà son diplôme avec lui?
2: Ah bah oui, il l'avait affiché au mur.
0: Alors,
2: s'il n'était pas affiché au mur, hein, je l'aurais pas fait, hein.
0: Non mais attends, et dans ce cas là comment tu déclares ça à la caisse d'allocation familiale?
2: Bah, c'est gratuit pour moi.
0: Ah, non, non, non, tiens, alors mes genoux. Ouais. Mes genoux, t'as pas le droit parce que normalement, ça doit être. Ouais. Ça doit être tu dois avoir un papier de l'hôpital et ça doit être mis sur un carnet qui est délivré par la caisse d'allocation ouais. familiale. Et tout le temps, quand tu vas faire ta visite médicale, normalement, tu dois avoir le tampon de l'hôpital. Mmh. Donc pour moi, c'est du baratin ce que tu es en train de me dire. C'est du baratin. C'est du baratin.
2: Mais non, j'ai tant.
0: C'est du baratin. Ça y est, utérus. C'est bon, utérus.
2: T'es malade comme un chien.
0: Non, non, non, non, non, non, non, non, non, non, non, non, j'y crois pas.
8: C'est une grossesse gazeuse.
9: Qui, Gérard ?
0: Tu me la calmes ou tu me la vires complètement parce que les mensonges comme ça, j'aime pas trop. Faut que là, ça commence à.
8: Tu balances ta question, petit enculé. Vas-y, tu veux jouer à la.
0: Allez, au revoir. Allez, hop, terminé.
6: Ah, Gérard, c'est un corse, fais gaffe à toi.
0: Non, non, je m'en fous. Hop, utérus.
6: Fais gaffe.
2: Ouais, Gérard. Et ben moi, je te dis, en ce moment, j'essaie de faire un enfant. Je suis en pleine période d'ovulation. Donc, en fait, tous les matins, je vais chez le gynéco. Il met des doigts pour voir si ça a bien pris, quoi.
3: Ouais.
0: Non mais attends.
2: Non c'est vrai hein, je suis
0: attends
3: il est, est-ce qu'il a un gros spéculum?
2: Ouais, il a un super gros spéculum et en fait c'est un très bon gynéco. Il a des gros doigts donc il fait pas mal.
3: Ouais.
2: Et
3: c'est beau la vie.
2: Ouais, c'est beau la vie, ouais. Okay.
0: Ouais, c'est ça. Tu ferais pas comme Aubert qui pute, là, tu me prendrais pas pour un con?
2: Ah non, non, Gérard, non, je
0: te. Non, non, pas du tout. Non, non au contraire, tu m'y laisserais.
2: Je veux tellement que ça marche que j'y vais tous les jours, quoi.
0: Non, mais, attends, tu vas tous les jours. Non, mais tu prends pas les gens pour des cons.
9: Ça, ah
0: ouais,
9: ça,
0: hein.
2: Pas du tout.
0: Ça. Non. Hein je crois qu'à mon avis, là, je crois que les deux nanas qu'on a.
2: Mais non, Gérard,
0: à mon avis, vous êtes deux menteuses.
2: Non, non,
0: vous
2: non,
0: êtes
2: non.
0: deux menteuses.
6: Pourquoi
0: vous êtes deux menteuses?
6: Pourquoi tu dis ça, Gérard?
0: Parce que déjà une, son copain, de manière, faut bien préciser qu'il doit avoir un tampon, donc pour déclarer.
6: Il doit avoir un tampon.
5: Non, c'est elle qui doit avoir un tampon.
2: Et peut-être qu'il m'a raconté des bobards, peut-être qu'il m'a raconté des bobards et qu'il voulait simplement.
0: Mais bien sûr, mais non, mais attends, attends, parce que tu l'as confirmé, de toute manière, tout le monde a bien entendu, tu l'as bien confirmé comme quoi que qu'il avait un diplôme de médecin.
2: Oui, il a un diplôme de médecin, mais peut-être qu'il m'a dit en fait qu'il faisait l'échographie, alors qu'en fait c'était pas vrai, qu'il venait simplement ça pour s'amuser, pour profiter de moi.
0: Ouais, mais alors attends, dans ce cas-là, si c'est ton mari, pourquoi tu vas pas à l'hôpital aussitôt? Bon, ça y est derrière celui qui s'aime.
3: Oh
0: bon, hey, c'est quoi ce voix là? Ça commence à bien faire, hein? Manu!
9: C'est des auditrices.
6: J'ai regardé, hein?
9: On les calme,
6: qu'est-ce
9: qui se passe?
3: Ça joue là. Hein.
6: Ah, ça joue un peu là.
2: Je suis bonne, moi.
9: Bon.
6: Voilà.
9: Bon, on va les calmer et en attendant, on accueille Enceinte Nitouche.
0: N'essaye pas de me changer les auditeurs, toi, parce que sinon tu vas morfler aussi. Tu vas faire comme Pildar.
5: Mais Gérard, c'est une nana, là.
9: C'est Enceinte Nitouche, elle a 33 ans, elle est de Créteil, elle est enceinte jusqu'au cou.
2: Bonsoir.
3: Bonsoir.
0: Enceinte jusqu'au cou.
5: Non, elle est enceinte de 9 mois et son médecin lui a dit qu'elle pouvait accoucher d'un moment à l'autre.
2: Dans la soirée, donc, il est tout à fait possible.
5: C'est prévu dans la soirée ou demain, donc on sait jamais. Donc s'il y a un problème pendant le débat.
2: Tu l'appelles Gérard, hein, c'est le petit chien.
5: Voilà, donc ça peut arriver à tout moment.
2: Je suis dans la merde.
0: Allez-y.
5: Allez, vas-y Gérard.
2: Aidez-moi.
5: Non mais attends un peu. Respire, attends un peu. Attends.
0: Non mais oh.
5: Attends un peu, souffle.
2: Attends,
5: mais
2: la position, les jambes, ils sont croisés, je les mets comment là?
5: C'est bon. Enceinte Nitouche, calme-toi. Attends deux secondes. Hein.
2: Respire, mollo.
5: Allez, on y va, Gérard, on continue. On va la faire respirer au standard et
0: ouais,
5: on va
0: parce
5: la prendre.
0: Là, je vais pas continuer mon débat comme ça.
5: Pas un cri de bébé qui crie.
0: Donc, pour répondre à cette fameuse question sur les deux nanas, parce que Pampers a bien répondu. Donc, alors moi, je peux vous confirmer que déjà. Oh, Pildar, s'il te plaît, tu te calmes avec Manu.
5: Ah,
0: ou sinon,
5: sympa,
0: vous sortez tous les deux.
5: Ah non, il m'insulte, attends.
0: Hein, ça commence à bien faire tous les deux, là, depuis tout à l'heure. Hein. Alors, donc, la question donc pour ovaire et utérus. Donc, déjà, faut bien dire une chose, que les consultations sont faites à l'hôpital et tu dois avoir ton livret de sang, ton carnet de santé.
2: Ben, m'a menti, alors.
0: Ben oui, on t'a menti. Et de toute manière, si tu t'es fait avoir comme ça, ben, c'est tant pis pour toi, parce que normalement, ça doit être déclaré à la caisse d'allocation familiale. Et tous les mois, tu dois envoyer un papier comme quoi que t'as fait la visite médicale. Donc, à mon avis, pour moi, ce que tu m'as dit, si
2: m'a
0: c'est...
2: Menti, il a abusé de moi, quoi.
0: Ben, s'il a abusé de toi, c'est quand même toi aussi la responsable, parce que dans ce cas-là, t'avais qu'à faire gaffe à ce que tu faisais. T'es aussi responsable.
2: On est enceinte, on réfléchit pas toujours.
0: Mais de toute manière, t'es aussi responsable que lui,
3: ouais.
0: Parce que déjà, il y a un papier que tu dois renvoyer constamment à la caisse d'allocation familiale lorsque tu fais tes visites médicales.
2: Bah, je sais qu'elle avait ramené un PV, ouais, c'est tout.
0: Ouais. Ah ouais, un PV, alors donc c'est du baratin. C'est du baratin.
6: Pourquoi, Gérard, pourquoi ?
0: C'est du baratin parce que déjà, tu as pas t'amusé à envoyer un PV à la caisse d'allocation familiale.
2: Mais non, pas à la caisse, c'est tout ce que je me souviens à l'époque. Je sais qu'il avait envoyé un PV, mais j'avais pas vu de caisse d'allocation familiale.
0: Non, non, non, non. Déjà, faut se dire une chose, que déjà, toute grossesse doit être déclarée à la caisse d'allocation familiale. La caisse d'allocation familiale vous envoie un livret et dessus, c'est marqué tous les mois les visites médicales. Il faut vous renvoyer tous les mois, chaque fois, ce papier-là et pour que vous soyez payé en temps et en heure pour le système de grossesse. Ouais. Voilà.
5: Gérard, t'as pas un petit sondage par rapport à ça, là ?
9: Ah ouais.
0: Question. Oh ouais.
5: Non, un petit sondage.
0: Attends, déjà une question plus importante. Après, on fera le sondage.
5: Mais y a rien sur Internet là.
0: Pour l'instant, c'est pas toi qui commande, c'est Rigaud, d'accord. Toi, tu fais le standard et tu mets ton micro pour la 11e fois consécutive.
7: Oh, il a compté.
6: Bon, alors à part Turpentine qui demande si Sandy elle aime se faire pisser dessus par une femme enceinte, mais ça, on va passer dessus vite fait. Il y a Freak qui nous écoute d'Angleterre via Internet. Il demande si les obsédés sexuels peuvent être gynécologues pour voir des chattes en fait.
0: Non, il n'y a pas besoin de ça.
6: Pas de toute
0: manière, faut dire...
10: T'as pas besoin de gynéco, hein.
0: Bon, vous me calmez, celle qui est enceinte.
5: Souffle, enceinte. Enceinte n'y touche, respire.
10: Ouais, je me calme.
5: Voilà, c'est bon.
6: Bon, alors, sondage.
0: Vas-y, Apolline, tu la mires complètement. Hop, terminé.
5: Oh, bah attends.
6: Ça y est, c'est bon.
0: Ouais. Allez,
2: c'est la pour, c'est un débat sur la femme enceinte.
0: Ouais, mais attends, ouais. Mais de manière, moi, je fais pas des débats avec des jumis, des trucs comme ça tout le long de la soirée. Bon, ça suffit.
3: Non, mais bouche le trou, fais quelque chose.
0: Alors, être enceinte est-il un signe de richesse ? 58% des personnes répondent que la Porsche c'est mieux, donc je vois pas du tout le rapport avec les femmes enceintes, c'est pas grave. Ça c'est encore des conneries à fil d'art, comme d'hab.
5: Non.
0: 39% des gens disent qu'avoir un bébé, il faut foncer et y aller. Mais ça, je sais pas pourquoi.
5: Allez-y, foncez si vous voulez un bébé, ouais. C'est ce que ça veut dire. Hein.
0: Donc 21% ne veulent pas répondre parce qu'ils sont japonais en vacances. Alors ça, ça ni queue ni tête comme celui qui m'a fait. C'est pas rigolo ça, de toute manière ça m'étonnerait.
5: Bah demande-lui.
0: C'est pas... Non, parce que ça peut pas être Rigaud. Parce que Rigaud, il avait prévu un débat.
6: Non, mais je l'ai refait. Hein. Moi, je t'ai dit, j'ai bossé 5 fois plus que toi sur ce débat.
0: Ouais,
6: toi, tu fais rien.
0: Merci, je fais rien. Les questions...
6: Bah écoute, on est obligé de t'amener un dictionnaire et
0: ouais,
6: tout.
0: Ouais, moi, des trucs comme ça, des sondages comme ça.
6: Bon,
0: ça,
6: bah moi, je te fais plus rien. Ça sert plus à rien.
0: Alors, êtes-vous pris de panique?
5: Ça chie entre les potes, là, on dirait.
0: Ouais. Êtes-vous pris de panique lorsque une femme enceinte en a 3 ou plus? C'est-à-dire... Non. Hein.
2: On va voir ça.
0: Alors, utérus
2: 3 d'un seul coup. Tu veux dire qu'elle est enceinte de 3 bébés?
0: Bah oui, ça se peut, hein.
2: Et qu'elle se met à accoucher devant moi?
0: Non, mais attends,
2: Si je suis prise de panique, évidemment, je suis prise de panique. Attends, 3 bébés, t'es fou. J'ai jamais accouché personne, moi.
0: Mais je te demande pas si toi, t'as déjà accouché quelqu'un. Je te demande si t'es pris de panique quand tu vois ça.
2: Quand je vois une femme qui attend 3 enfants?
0: Oui.
2: Non, moi, je trouve ça beau.
0: Bon, bah, c'est ça que je voulais savoir.
2: D'accord.
0: Au verre qui pue.
2: Bah, je voulais savoir, mais c'est 3 enfants en même temps ou 3 enfants l'un après l'autre
0: Non, mais attends, Thérèse vient de te le dire.
2: Bah, j'ai pas entendu.
0: Oh là là là,
2: de triplé. Ah,
0: voilà.
2: Bah, je sais pas, moi, ça m'est jamais arrivé aussi. J'ai vu la télé une fois, ils ont sorti. Moi, j'ai vu des quadruplés, pas des triplés, donc je peux pas parler.
11: Moi, j'ai vu des sextuplés, ça fait peur.
2: Hein. Ouais. Moi, j'ai vu des quadruplés et je peux te dire que bon, j'étais restée calme, mais bon, en même temps, j'avais les sueurs froides, quoi. Mais triplés, je peux pas répondre.
0: Moi, je peux te dire une chose, que si, ça existe, parce que avant que Pampers réponde, le reportage Utérus, je crois que c'est aux informations que tu as dû le voir aussi.
2: Ouais, j'ai vu ça aux infos, hein,
0: aux États-Unis, il y a une femme qui a accouché de 6 enfants d'un seul coup.
2: Ouais, vivant.
0: Eh bien, mais vivant, ça, les 6, les 6 sont encore vivants. Ah bon, les 6
5: sont pas mort-nés, quand même.
0: Non, 6.
2: J'ai vu 8 aussi une fois.
0: Ah ouais, mais moi, jusqu'à ma... Moi, j'ai vu que 6, hein, alors avec... Pampers.
2: Ça, elle a accouché de 12 enfants.
5: C'est sûr qu'ils étaient américains.
0: Pampers.
3: Ouais, bah écoute, je trouve que c'est bien quand ils arrivent comme ça avec les progrès de la science à faire survivre la portée entière. Je trouve que c'est beau. À savoir si je suis pris de panique, moi, non, pas du tout. Tu sais que j'ai beaucoup d'enfants. Donc, je veux dire, des morveux, comme on dit, hein, j'en ai torché, donc c'est pas 2-3 nières de plus qui vont m'impressionner, quoi. Donc,
0: non, mais ça c'est sûr, vu à l'âge que t'as, que...
3: Non, tu sais comment c'est, au bout d'un moment, on est blasé de la vie, quoi.
0: Bah, hein, ouais, ouais. Bah, moi, c'est pareil, moi, je sais que j'en ai eu une, bon, bah là, la prochaine que j'attendrai de... avec ma compagne, ça sera pareil, hein.
3: Bah ouais, tu sais comment ça se passe.
0: Bah ouais, maintenant, je saurais comment faire, hein.
3: Ah, bah maintenant, ouais.
0: Donc, alors,
6: Et pourquoi, Gérard?
3: Tu préfères avoir une petite fille ou un petit garçon?
0: Non, personnellement, moi, ça me dérange pas du tout, tu vois. Moi, je prends ce qui me vient. Moi, je...
5: Ça sera pas un hamster, quoi.
12: Un petit routier.
0: Jamais... Alors, fil d'art, quoi. Toi, t'as une gueule de singe, genre, tu fermes ton
5: ça
0: micro.
5: Ça peut pas un hamster, un hamster.
0: 12e.
5: Un hamster, ça a toutes ses dents.
0: 12, t'éteins ton micro.
5: Ça a des grosses dents devant. Ça peut pas être ça, c'est vrai.
3: Vas-y, Manu.
0: Bon, alors... qui c'est qui a pas répondu? Tout le monde, donc si c'est bon.
9: Enceinte ni touche, ouais.
12: J'ai l'esprit un petit
6: C'était quoi la question?
0: Êtes-vous pris de panique lorsqu'une femme enceinte en a 3 ou plus?
6: Non, moi ça va.
5: Tu peux, moi?
1: Moi aussi, après.
0: Non, toi tu t'écrases.
5: Putain, je peux même pas répondre aux questions. Allô, enceinte ni touche?
12: Oui.
5: Qu'est-ce qui se passe?
12: Je sens qu'il arrive.
5: Oh merde.
6: Respire calmement.
5: Souffle.
12: C'est comme ça.
3: Petit chien,
5: souffle.
9: Doucement.
6: Donnez-moi le top, c'est chaud.
12: Je sens qu'il arrive. Attends.
5: Souffle. Gérard, aide-nous.
9: Gérard, à la couche, là.
0: Bon, hé, souffle. C'est toi qui m'as pris ça, tu fermes ta gueule, quoi, fesse. Souffle, enceinte ni touche, souffle.
12: Bon.
5: Qu'est-ce qui se passe?
3: Et que tu regardes l'espacement des contractions. Va chercher un chronomètre au lieu de souffler.
5: Ouais, souffle, c'est bien.
0: Ouais, oh!
5: Bon, t'en es où?
9: Mais attends, à la couche, on va pas la laisser.
5: Attends, Gérard.
0: T'en es où?
5: Laisse-la accoucher, Gérard.
0: T'en es où?
5: À la couche!
0: Mais Gérard! Dégage du studio, pétasse!
5: Tu vois la tête?
0: Dégage! Dégage!
9: Mais attends!
0: Dégage!
5: Gérard!
0: Dégage!
5: Elle a accouché!
1: Ça y est!
0: Dégage!
5: C'est quoi?
6: Ouais. C'est un garçon ou c'est une fille?
12: C'est une petite fille.
0: Ouais. Dégage!
5: Bravo, Pauline.
1: Attends. Ça va là? Faut lui faire son rôle quand même. Tapote lui dans le dos.
0: Il a fait un gros. T'as vraiment un.
1: Ça va? Attends, tu veux pas prendre une petite photo là?
12: Ouais, vas-y.
0: Bon, okay. Maintenant vous me gerbez ça maintenant.
5: Ah bon, gerbez ça, elle est enceinte. Elle vient d'accoucher.
0: 8e question, prenez-vous soin de votre femme, enceinte ou non, et on va s'écouter
5: pas. Non, pas maintenant.
0: Non, tu fermes ta gueule et tu m'éteins les micros.
1: Non mais pas maintenant, on n'écoute pas maintenant, Gérard.
12: C'est 2 heures.
3: L'apocalypse.
1: C'est impossible.
0: Ouais, ben, surtout avec 2 cons plus une pétasse, ça, je crois que.
5: Non, mais Gérard, Gérard, tu te rends pas bien compte de ce qui vient de se passer là.
0: Ta gueule à toi.
5: Elle vient d'accoucher en direct.
0: Ta gueule.
12: Mais Gérard, tu devrais être fier, t'es le premier homme à la radio qui a fait accoucher une femme enceinte.
5: Bah ouais, merde.
3: C'est beau.
5: Bah
12: oui. Je sais pas, faut que tu gardes mon adresse et qu'on va être
5: certain
12: d'argent.
5: Tu seras peut-être le parrain.
12: Allez, bébé.
0: Non, rien.
3: Premier biberon
0: de
12: Ricard. Ça se fait pas.
5: Bon, occupe-toi un peu du petit, on continue le débat là.
12: D'accord.
3: Les biberons de Fischer.
12: Ça va?
0: Bon, Pampers, tu te calmes s'il te plaît.
5: Vas-y, Gérard.
3: Je suis calme.
0: Prenez-vous soin de votre femme.
12: Bah, je suis ému. Hein.
0: Oh!
12: C'est vrai, ça nous a retourné le cerveau.
1: Hein. Bah, écoutez chatte. Gérard quand même, hein, parce que c'est ses débats même si.
3: Il a retourné la chatte quand même.
12: C'est terrible aussi, ouais.
1: Vas-y, Gérard.
12: Oui, Gérard, on t'écoute.
0: Prenez-vous soin de votre femme enceinte ou non?
12: Bah, toi, je crois pas.
0: C'est bon. Attends, qui c'est qui vient de sortir cette connerie?
3: C'est le gamin, c'est un nouveau venu.
0: C'est qui?
3: C'est le gamin, c'est la gamine.
0: C'est qui?
12: Dans le monde.
0: C'est qui vient de sortir ça?
12: C'est Polo.
3: Oh non.
0: Attends, il est encore là, Polo?
3: Bah non, bah attends, t'as vu la voix, Polo. C'est une
12: fille. Mais si, c'est Polo.
0: Qui c'est qui a sorti ça, c'est une nana?
1: Bon bah Polo, tant pis, Gérard, c'est pas grave, enchaîne.
0: Alors, Pampers?
3: Ouais, bah écoute, non, attends, on va pas m'occuper d'elle, elle se débrouille. Attends, elle est grande, elle en a déjà pondu 3 ou 4 avant, c'est bon, elle connaît la technique, je vais pas la bichonner, c'est plutôt elle de s'occuper de moi.
12: Monsieur, vous êtes un goujat.
3: Mais non, c'est pas une question d'être un goujat, c'est très bien que c'est pour la tchatche, quoi, mais c'est tout. Mais voilà, quoi, attends, on va pas assumer, on a déjà du mal à s'assumer, nous les hommes, avec ce qui se passe aujourd'hui, hein.
12: Je veux
13: Vous êtes vraiment à plaindre.
14: Non, avec le Kosovo et tout.
0: Exactement. Oh, Robert Uterus, ça suffit.
15: Attends, il y a la journée de la femme, je suis désolé, il n'y a pas la journée de l'homme.
0: Si.
15: Non, il y a la journée des droits de l'homme, mais pas la journée de l'homme.
0: Ouais, mais attends, déjà, quand il y a la journée de la femme, c'est la catastrophe. Alors, on a le droit. Ouais. Attends, Pompers, moi, je vais te dire une chose. Ouais. La journée de la femme, il n'y a pas longtemps qu'elle est passée. Hein, ouais. Fais-moi confiance qu'avec la mienne, j'avais le droit de fermer ma gueule. Ah bah. On a le droit de rien dire. Il y en a que pour elle. Alors la journée de la femme, on en a ras-le-bol. Voilà. Ça vous commence à nous les gonfler, les nanas.
16: Voilà. Ah, justement, Gérard.
13: D'accord, s'il y a une journée de la femme, ça veut dire que c'est la journée de l'homme.
16: À propos de ça, sur le mini-pel, on me demande qu'est-ce que t'as fait de spécial, toi, à cette occasion. On me demande
17: pour la journée de la femme sur Minitel.
0: Ah bah moi, je sais même plus quand est-ce que ça... Ah bah j'ai regardé un Grand Prix de Formule 1.
16: Voilà. Ça a dû la faire kiffer.
0: Elle aime pas trop la Formule 1.
16: Bravo, justement.
15: Vive les fourmis, en plus.
13: Gérard, est-ce que t'as assisté à l'accouchement?
0: De ma première femme, non, parce que je devais aller livrer des trucs hyper importants.
13: Pizza.
0: Voilà. Non, j'étais routier, donc j'ai pas pu assister à l'accouchement. De toute manière, c'est justement, on va y en parler.
13: D'accord.
5: Gérard.
13: Ah, c'est bon.
5: Gérard, excuse-moi, à la place de... Non, excuse-moi.
0: Non, bah, d'accord. Et alors, le prochain coup, tu me dis, excuse-moi, à la place de... Non, ça sera oui, alors ok.
5: C'est bon.
0: Au verre qui pue.
13: Ouais, c'est bizarre, ouais. Je suis pas lesbienne, donc je peux pas trop répondre. Hein. Mais j'ai une amie qui est lesbienne à côté, là, et...
0: Non, mais si t'as du monde à côté de toi, c'est pas la peine de passer les gens. D'accord.
13: Je passe pas les gens.
0: Non, mais c'est pas la peine qu'elle réponde pour toi. Dans ce cas-là, c'est toi qui réponds à la question, c'est pas ta copine. Utérus.
13: Oui, Gérard. Mais j'ai pas répondu à la question.
0: Bah alors dépêche-toi.
13: Bah je voulais dire c'est quoi la question.
0: Bon, allez hop. Au revoir. Comme ça, hop. Terminé pour elle. Celle-là, tu peux lui dire en
5: donc bas. Maintenant, je peux dire ce que j'allais dire, parce que j'avais quelqu'un d'avance. C'est Super Sperme. 27 ans de Paris, 101.9. Super Sperme, bonsoir.
18: Bonsoir tout le monde, bonsoir Gérard.
13: Bonsoir, salut.
15: Super Sperme.
18: Bonsoir.
13: Bonsoir.
15: Ça, c'est du bon sperme. Non, mais on voit que c'est du sperme de qualité, direct.
18: C'est clair.
15: Ouais.
13: Pas mal.
0: Robert, terminé pour elle. Fildar. Fildar, s'il te plaît, avant que je repose la question pour Super Sperme. Tu dis
5: Super Sperme, ouais. Tu Paris, 27 ans.
0: Non, mais c'est bon. Tu dis au revoir. Oh tu dis au revoir.
5: Super Sperme, 27 ans, Paris.
0: Tu dis au revoir.
5: Super Sperme.
15: FM.
0: Ok, alors Super Perm pour toi.
13: Super Perm.
18: Oui. J'ai pas entendu la question, j'étais au standard.
0: Putain, toi je vais te balancer le dico, c'est dit de me virer au vert qui pue avant de
5: qu'elle parle. Merci au vert qui pue.
0: Bon, j'espère pour ton matricule.
5: Et on accueille Super Sperm.
13: Bonsoir.
0: Alors Super Sperm, la question.
18: Bonsoir.
13: Bonsoir.
18: Donc Gérard, tu peux me reposer la question parce que j'étais au standard.
16: Et voilà.
0: Et ça continue.
16: Bravo.
18: Je suis obligé.
0: Fildar, tu peux pas leur préciser les questions qu'on dit.
18: Ouais,
0: ça te coûte cher.
16: Ça me coûte une photocopie et c'est 1 franc 20 ici, j'ai plus un rond.
0: Ouais, je crois qu'avec les 50 balles que t'as eu d'augmentation pour ton internet, je crois que c'est bon. S'il n'est pas capable de gérer les gens au standard, c'est pas la peine.
16: Bon,
0: c'est comme Apolline.
16: La question.
0: Alors donc, je pense...
18: On s'occupe de sa femme, si on est enceinte ou pas, c'est ça.
0: Voilà. Donc, tu fous bien de ma gueule, là aussi.
18: Ouais, pas de problème.
0: Ouais.
18: Donc, non, pas du tout. J'en ai rien à foutre. La meuf, qu'elle soit enceinte ou pas, je la laisse se ballonner dans l'appart, et puis voilà, c'est tout.
0: Okay. Ouais. T'es vraiment dégueulasse, quoi.
18: Ouais, mais bon, c'est comme ça que ça se passe, quoi.
0: T'es vraiment dégueulasse, quoi. Attends, Pampers. T'as une nana Super Sperme?
18: Ouais.
0: Et le jour où tu la mets enceinte, que tu la laisses démerder toute seule dans l'appartement.
18: Ça, là, tu vois, j'ai un gamin de 6 mois et bon, j'en ai rien. Bon, voilà quoi, elle était enceinte, j'en avais pas rien à foutre.
0: Non, mais t'es vraiment un dégueulasse, toi.
15: Ouais, mais attends, Gégé, moi je sais que tu connais pas trop le problème, mais la condition de l'homme, c'est assez dur quand même à assumer, je veux dire.
0: Non, mais attends.
15: On va pas en plus non plus prendre en charge la condition de la femme. Je sais que tu vois pas bien le problème du.
0: Non, mais attendez.
15: Ah, ça jouit là, ça jouit.
0: Bon, ça commence à bien faire ces sons là.
15: La joyeuse mystère.
0: Oh, je sens qu'il y en a une, elle va se prendre une claque dans sa gueule tout à l'heure, ça va y faire tout le rôle là.
5: Non, on continue le débat parce qu'il est déjà 12 heures.
13: Oui, Gérard.
0: De toute manière, il y a 12 questions. Hein.
5: Ouais. Non, on va pas les faire,
16: on va abréger.
5: Non, parce qu'il faut faire l'autre débat. Parce qu'on en fait encore une et c'est tout après.
17: En plus, c'est pourri là.
0: Allez. Bon, de toute manière, c'est pourri, faut voir les connards qu'on a à l'antenne.
17: Non, mais c'est les questions, moi je trouve que les questions.
0: Mais dans ce cas-là, pourquoi t'as pas appelé pour les faire?
17: Parce que je pouvais pas, j'avais trop de boulot. Comme moi j'ai fait les pigeons, après fallait que je fasse les pistons, après tu déchires mes sondages et tout, c'est bon.
18: Il est très désagréable, Rigo, ce soir, Gérard.
0: Bon, allez, dernière. Bon, de toute manière. Bon, on va...
5: On va aller à couche.
0: Allez, on
17: Attention,
16: ça la vénère, attendez.
17: Attention, un zippo. Ouais.
16: Bingo.
14: Bingo. Bingo.
16: Oui, Gérard.
0: Donc, dernière question, peut-on...
12: Je n'ai pas répondu, Gérard.
0: Alors, vas-y, utérus, pour terminer.
12: Enceinte ni touche.
19: Utérus non plus, mais c'est pas grave.
12: Non, mais enceinte ni touche, je vais répondre.
19: Bah, je voulais juste dire que...
0: Tu donnes ça, toi.
12: Ferme ta gueule, merci.
0: Oh,
18: tu me l'as
0: mis, celle-là.
18: Hop, allez, hop, allez,
0: hop. Tu me verras.
15: Les connasses, là, les chiennes, là. Hop,
0: là, il y en a une.
19: Superus, j'ai rien dit.
18: Ta gueule, pauvre conne.
0: Allez, allez, tu fermes ta gueule, super sperme.
18: Ok, désolé.
19: Super sperme.
5: Allez, on y va.
0: Alors la question, vas-y, utérus, parce que ça va être terminé. Je fais pas d'autres questions.
19: Ça va se payer. Et moi, j'espère que mon copain sera un peu plus indulgent et compréhensif que les deux blaireaux qu'on a à l'antenne, qui va un peu s'occuper de moi, qui va pas faire le goujat.
16: Il aura des pattes.
15: Attends, Gérard, t'entends comment elle parle des mecs?
0: Et alors, elle a tout à fait raison, parce que toi, comment tu parles des nanas?
15: Attends,
0: c'est pareil.
15: J'ai élevé 9 enfants et j'ai 23 petits-enfants, alors.
0: Cross, allez hop.
15: Quand même, hein.
0: Bon, allez. Bon, conclusion du débat.
15: Pour les anciens.
5: Bon, alors, qui commence la conclusion, poulet?
0: Utérus, pour la conclusion.
19: Bah, je suis un peu énervé sur la fin, là, parce qu'ils m'ont un peu pris la tête.
0: Ouais, mais.
15: On manière. Cul, moi, tu vois.
0: Ouais, attends, Pompers, ça suffit.
15: Ok, excusez-moi.
19: Je voulais dire que j'étais contente, quoi, parce que j'ai de plus en plus envie d'avoir un enfant maintenant. Après l'accouchement qu'on a vécu, tout ça, c'était vachement...
0: Non, mais ça, c'est des conneries, t'inquiète
19: non,
0: pas.
19: Non, émotionnant, et voilà, quoi, merci.
0: Ok, donc à la prochaine. Pompers.
15: Ouais, bah écoute, moi je reviens à ce que je disais tout
0: ton à l'heure. Ton micro, Pildar.
15: Oui. Il faut repeupler la France. Donc dites non à la Sodo parce que ça marche pas. Et moi je voulais te souhaiter tous mes voeux de bonheur. Hein. J'espère que tu fonderas une grande famille. Et puis bah s'il y a un des chiots qui est viable sur la portée, tu me le gardes quoi. Hein.
0: Non bah tu vas te faire voir. Ok, bonne nuit. Super sperme.
18: Ouais, bah alors moi avec la pauvre question que j'ai faite, je peux pas te faire vraiment une grosse conclusion. J'ai écouté le débat, c'était pas. Les questions étaient trop nazes, mais vraiment quoi. T'as fait du mauvais boulot, Gérard.
0: Alors pourquoi qu'on t'a sélectionné pour la dernière question?
18: Parce que j'ai cru que la dernière question allait être bonne, mais non, c'était naze tes questions quoi.
0: Et bah alors si t'es pas content, t'avais qu'à pas appeler, c'est tout. Voilà, alors en de bon entendeur, salut.
18: Ok.
0: Voilà, moi, conclusion du débat. Donc, qu'est-ce que je pouvais rapporter de plus sur ça? Ben, rien de spécial qu'à part Manu Pildar et puis Apolline, ça a été la vraie catastrophe.
5: Ego aussi, hein.
0: Non, pas trop, parce que heureusement qu'il était là, parce que sinon, t'aurais morflé plus que ça.
17: J'ai des conclusions en plus.
0: Donc, hein. On va faire conclusion de l'IRC.
17: Alors,
0: Putain, la salope là-bas va se calmer ou quoi?
20: T'es bonne, toi?
5: Je sais pas d'où ça vient.
17: Ouais.
5: Enfin, vas-y, Rego, c'est pas grave.
17: Donc, alors, conclusion d'Yankee, il dit écoutez Fun et voyez ce que ça donne quand une femme enceinte boit une bouteille de whisky et fume une cartouche de clope par jour.
0: Ouais.
17: Je pense qu'il parle pour toi.
0: Ouais, bah ça, je m'en doutais.
17: Conclusion de F2B qui dit que Gérard, tu as encore accouché d'un débat de merde. Ce serait cool si de ce côté-là, tu pouvais aussi être impuissant.
16: Il est plus fort à l'écrit.
17: Ouais, c'est clair, beaucoup plus fort à l'écrit qu'à l'oral. Conclusion d'un certain Super Sperme qui est aussi sur IRC apparemment.
0: Je
17: voulais savoir pourquoi la mère de GG s'est pas fait avorter, ça aurait été plus cool pour nous tous.
5: Ça c'est dégueulasse, Arrigo. C'est naze, ça arrive. Ne faites pas le lire quoi.
0: Donc,
17: j'ai pas lu. Hein.
0: Et on a terminé à combien là avant que j'envoie la ZIC?
17: Alors en France, on a terminé à. Ça a baissé là, on est plus que 5044.
5: Oh merde.
16: Merde.
17: Alors en France 5044. Alors par contre en Australie on est remonté, on est 0,6.
0: Ah ouais.
17: Ah non, on a baissé, on est 0,6.
16: Bah ouais.
17: Après c'est où? C'est l'Amérique où on est 68.
0: Ouais. Là on a remonté.
17: Ouais. L'Asie on est 25.
0: Ouais, bah ça a remonté.
17: Tiens, j'ai un nouveau sondage, le Portugal où on est 22. Et enfin la Suède, tiens, c'est nouveau aussi, où on est 21.
0: Ouais, bah c'est bien. Donc j'espère qu'on va remonter plus que. On va remonter plus que ça. Donc le deuxième débat va porter sur les pistons et donc on va s'écouter Paul Prédo avec T'as le jambon qui transpire dans le torchon et on se retrouve après pour le deuxième débat.

0: qu'elle vienne pas me dire qu'elle a pas trouvé de bureau de tabac parce que c'est faux.
1: Et ben voilà,
2: pour acheter des cigarettes, c'est quoi cette histoire?
1: J'y suis pas allée.
2: Non, parce qu'Apolline, en fait, elle est sortie ce soir pour chercher des cigarettes pour Manu.
3: Ouais.
2: Et elle a fait tous les champs, elle a trouvé aucun bureau de tabac ouvert.
1: J'ai fait tous les champs, j'ai fait 3 débits de tabac et c'était fermé en fait.
2: Voilà. Non, il y en a à mi-hauteur, plus haut, bien sûr qu'il y en a. Il y a un tabac qui est ouvert 24h sur 24,
1: ouais,
2: qui est ouvert
1: là. Je sais, ouais. Je savais pas.
2: Non, même pas le drugstore, entre les deux, entre, avant Weston, là.
3: Juste devant, ouais, à la hauteur du Queen, là.
2: Un peu plus haut, ouais.
3: Un peu plus haut, là. Rue de Berry.
1: Écoute, non.
2: Bah, si, c'est ouvert 24h sur 24, le truc, quasiment.
0: Et même, je vais te dire une chose.
2: Puis même, achetez vos clopes, quoi. Ça serait bien, parce qu'on taxe tout le temps. Il y en a pas marre, non, de taxer tout le temps la vie, tous les jours taxer, que c'est bien de l'argent, des
0: machins. Moi, je vais te dire une chose, Apolline, tu vois.
1: Oui.
0: C'est pas pour être méchant.
2: Ah non, mais pas toujours sur elle, tout le temps.
0: Mais moi, je vais te dire une chose. Tu vas dans un café. Tu demandes un café. Tu demandes s'ils ont des cigarettes.
1: Non, mais j'y ai pensé, mais j'avais pas envie de rester 3 heures pour avoir un paquet de clopes.
0: Mais attends, tu bois un café, ça te coûte quoi? Le café, il va te coûter 5,50€.
2: Non, c'est 10 balles. Attends, t'es pas sûr. Sur les champs, c'est 10 balles, 15 balles, j'ai un café, un express.
0: Ouais, mais ça dépend à quelle heure.
2: Devant ton micro.
0: Après. Ça dépend à quelle heure.
2: Ouais, ça dépend à quelle heure, oui, c'est vrai. Mais en règle générale, un café, maintenant, c'est plus 5 francs, hein.
0: Si moi je paye tout.
2: Oui, mais à Suresnes.
0: Ouais, mais même
2: quand. Tout le monde n'a pas la chance d'habiter à Suresnes.
0: Non, mais attends, moi quand je viens le jeudi, que je bois mon café là, juste en face, eh ben je le paye 5,50€.
2: Où ça?
0: Juste en face.
2: Ah bon?
0: Quand on sort d'RTL.
1: Le nouveau truc là, GG.
0: Ou qu'il y a les deux stations, la pompe à essence. Là.
2: Ouais.
0: Eh ben je le paye 5,50€.
2: Dans la pompe à essence là?
0: Non, le café est juste en face.
2: Mais c'est vrai quand même maintenant, hein, je sais pas ce que vous en pensez tous, mais taxer, on voit Fildar, on m'en a encore parlé ce week-end grâce à Jean-Marie qui demande Fildar le taxeur, comment il va? On a souvenir de il a un souvenir de toi d'un mec qui n'avait jamais de cigarette, qui avait jamais rien sur lui, qui taxait.
4: Il les a.
2: J'en ai pris des belles sur toi d'ailleurs.
3: À quel niveau?
2: T'as allé au resto et qu'avant de payer l'addition, tu te barrais.
3: Avec qui?
2: Je dirais pas, en direct. On m'a raconté ça, j'ai dit tiens, deux fois il aurait fait le coup.
3: Tu te souviens pas?
2: Avec ton pote, l'alligator. Il est arrivé, il paraît qu'il s'invitait au dîner des restos, puis après il se barrait.
3: Mais avec qui?
0: Avec Cyril. L'alligator.
2: Cyril et qui?
0: Gérard. Cyril.
2: On connaît que Fildar taxe beaucoup quand même.
0: Ouais, il arrête pas.
2: Ça c'est pas bien dans la vie. Vous pensez quoi de ça d'ailleurs que les gens taxent ça dans la vie?
1: Moi j'ai pas de problème parce que comme je fume pas.
2: Non mais même
1: pas
2: que ce soit ça ou autre chose.
0: Manière même à la maison tu le reconnais même toi maintenant on arrête parce qu'on en a marre de.
2: Qu'est-ce qui s'est passé?
0: Non mais encore juste avant de partir une fois que le Grand Prix était terminé on me demandait si j'avais pas une clope. Faut arrêter.
2: On vit dans la zone de dingue.
3: Non, après le Grand Prix, merde.
2: Non, mais pas avant, oui, mais pas après.
0: Même pas. Ni avant, ni pendant. Parce que j'ai horreur. Quand je regarde un Grand Prix de Formule 1 ou quand je regarde un match de foot, que ça soit PSG ou Marseille, moi je vais te dire une chose.
2: Mais attends. Excusez-moi, mais là c'est mon casque à moi. Ça règle le vôtre aussi?
3: Bah oui, hein.
2: Ah bon?
3: Depuis quand?
2: Bah, je sais pas, depuis ça a rien changé là.
1: On entend bien.
3: Mais non, moi j'ai entendu plus rien dans mon casque. Oui, ça change. Ah, j'entends plus rien.
2: Ah bon, mais comment ça se fait?
4: Mais que lui, hein, que lui, parce que
3: lui et moi alors.
2: Nous, ça change rien. Hein.
0: Ah bah nous,
2: ça va pas le faire parce que moi c'est mon casque.
0: Nous, on t'entend bien.
3: C'est pour ça depuis tout à l'heure que ça bouge. Moi, je dis merde, ça bouge.
2: Excusez-moi, on est en train de régler les problèmes perso parce que normalement je suis en train de régler mon propre casque. Moi normalement et vous dirigez. Puis apparemment, donc là, tu t'entends plus là. Comme moi, d'accord. Ok, donc tu règles. C'est les mêmes que le mien. T'as le même son que moi maintenant.
3: Bah oui.
2: T'as le son du chef, toi.
3: La promo.
1: Le chef.
2: T'en vas?
0: Et le chef.
2: Ouais.
0: Et comment que ça s'est passé?
2: Alors justement,
0: Toulouse et Baobab.
2: Alors il y a des gens sur Minitel qui voulaient absolument passer sur l'antenne pour nous parler de la soirée de samedi soir au Baobab. Tu connais, tu es déjà venu une fois,
0: bah
2: tu
0: te
2: souviens? T'as des souvenirs quand même? On se souvient de toi là-bas.
0: Je m'en souviens bien.
2: Dans une cage, t'étais dans une cage.
0: Ouais, je m'en souviens très bien.
2: Et alors d'abord, Toulouse au James, c'était un peu calme le vendredi soir, hein, donc mais bien, on a bien joué, on a joué peu, mais bien. Et puis surtout le samedi, hein, on va avouer qu'on s'est beaucoup plus éclaté cette fois-ci en allant au Baobab à Toulouse. Et là, ça a bien fonctionné, puisqu'il y a eu
0: Rodez.
2: Beaucoup plus de monde que les autres samedis. Et puis on a été bien accueillis avec un DJ qui s'appelle Casimir. Très sympa, que j'avais déjà vu la fois d'avant, le même qu'avant, je crois, hein, le même d'ailleurs à l'époque. Chose. Et puis, non, bien, bon esprit, on s'est bien amusé, joli, sympa, belle boîte, et avec
0: c'est
2: une boîte.
0: Casimir.
2: Ah ouais.
0: C'est celui. C'est celui qui a fait le début quand on était en train de manger là.
2: Voilà, exactement.
0: Ah ouais, je me souviens.
2: Voilà, très bien. D'ailleurs, il te passe le bonjour.
0: Ah ben moi, je lui retransmets pareil.
2: Alors c'est vrai que c'est pas facile là-bas parce que Rodez, il y a plus Fun Radio, il y en a à 20 km ou 30 km aux alentours, mais c'est vrai que ça leur manque, hein, donc il y a plus qu'énergie là-bas, c'est un peu dur pour eux. Mais on les salue, ils ont demandé de tes nouvelles, Gérard, donc on a dit que la prochaine fois que Fun réouvrait une fréquence là-bas, on y retournerait, et à ce moment-là, on viendra avec toi.
0: Bah je sais que
2: c'est encore parlé.
0: Non, mais c'est vrai que déjà la première fois qu'on y avait été, c'est vrai qu'ils avaient déjà des problèmes de fréquence.

0: la poix qu'on a fait une
1: c'est
0: séance.
1: Du business hein, Sandy, hein,
2: non,
1: c'est
2: mais je parle des histoires enfin des soirées quoi.
1: Ah, des soirées.
0: Non mais la poix qu'on a fait une séance de dédicace dehors et que tout le monde nous attendait, c'est bien là.
1: Non, c'était je m'en souviens, c'est dans une salle, mais c'est dans une salle, c'était pas au Baobab, c'est pas Rodez, c'est dans une salle et c'était merde, j'aimerais bien trouver même que t'y allais je crois une fois avec non mais t'y as tiré
0: toi
1: avec Miguel à toi. C'est pas Rodez, c'est pas la même chose.
0: Ah ouais, non, je comprends.
1: Il s'appelait
3: la salle château, l'orangerie ou un truc.
1: Ouais,
3: comme
1: voilà,
3: ça.
1: Exactement. J'allais dire l'orangerie, ouais, ça l'orangerie, un truc comme ça. Et là, oui, on était dans un magasin de disques.
0: Voilà.
1: Voilà. Bah ça, c'est à toi. Ça, c'est pas la même chose.
0: Donc Rodez, ils veulent que je revienne.
1: Ah, ils ont demandé, mais alors, des plumes, hein, quelque chose de grave. Non, mais c'est vrai, sans déconner. Il y a une petite boîte rétro où ils passent du la danse des canards, tout ça.
0: Bon
1: comme... c'est bien.
0: Ouais, c'est la fois où tu m'as cherché partout là, à la fin de
1: Enfin ben oui, il y avait deux salles au Baobab et en fait, il était dans la salle à côté rétro où ils mettaient du sardou et il s'était ça aux gens de danser là.
0: Ouais,
1: c'était
0: ouais.
1: Ça, ouais, c'est ça, voilà.
0: Rond comme une queue de pelle. Attends, je vais te dire une chose Apolline.
4: Oui, Gégé.
0: Ce que tu viens de dire, j'aime pas trop.
4: Non, j'ai dit que c'était pas
0: bon. Non mais j'aime pas trop ce que tu viens de dire.
4: Non, mais t'as écouté au moins ce que j'avais dit.
1: J'ai dit quoi? Qu'est-ce qu'elle a dit?
0: C'est pas mon genre.
1: Elle n'a fait que répéter ce que tu venais de dire. Quand t'as dit rond comme une queue de pelle, elle a répété rond comme une queue de pelle.
4: Non, j'ai dit c'est pas ton genre.
1: Non, trop ce que t'as dit. T'as dit il est bien quand il est bourré. Attends.
0: Non, mais attends. Parce que il y a quelqu'un qui a entendu jeudi. Fais-moi confiance que tu vas t'en prendre plein à ton gradon.
1: Qu'est-ce qui s'est passé jeudi soir?
2: Non, mais je pense c'est quand elle a dit ouais qu'elle aimait Gérard et en fin de compte moi j'en ai pas cru un mot. Bon, c'est vrai que sur le coup ça fait drôle, mais je me suis dit non, c'est pour rigoler quoi.
0: Parce que si tu veux qu'on casse.
2: Ah bah justement.
4: Non, j'ai compris. Non, mais attends, on va faire un tour de.
0: Non. Mais moi je vais régler mes comptes en direct.
1: Vas-y,
0: on est dimanche. Moi maintenant, si tu veux casser mon couple avec Sandy, vas-y continue. Mais moi je vais te dire une chose, si c'est ça, moi dans ces cas-là j'éteins et je me casse.
1: Ah non.
0: Alors moi je vais te dire une chose,
4: oui.
0: Tu arrêtes tous les jeudis de me dire des
5: dire
0: conneries,
5: quoi, je t'aime.
0: Ça j'en ai marre, parce que moi Sandy je l'adore. Et moi je veux faire ma vie avec elle.
2: Mais
0: donc
2: attends,
0: c'est pas avec toi que je veux sortir.
1: Mais attends, Gérard.
0: C'est clair, net, précis.
2: Mais Gérard,
4: laisse parler.
0: Non, mais attends.
1: Rigaud, fais quelque chose au lieu de.
0: Moi je vais te dire une chose, c'est clair, net et précis.
4: Oui.
0: Moi je veux pas de toi.
2: Mais c'est peut-être ton personnage qu'elle aime.
0: Moi j'ai assez de Sandy.
1: Toi tu peux faire quelque chose.
3: Moi j'écoute.
0: C'est tout. Alors maintenant. Quand t'auras des conneries à dire sur l'antenne, t'éviteras que je sois là pour le dire. Tu le diras la semaine. La semaine, j'en ai rien à foutre.
1: Bah, la semaine, c'est
0: parce
1: jeudi, la semaine, c'est jeudi, Gérard.
0: La semaine, moi, du lundi au jeudi, tu peux dire tout ce que tu veux sur moi. Tu peux dire que je suis un con. De toute manière, j'écoute dans la chambre. Mais le jour où tu vas me dire ça, fais-moi confiance que j'appellerai. Et fais-moi confiance que je te crasserai encore.
4: Maintenant, c'est Sandy qui va dire effectivement ce qu'elle va me reprocher.
2: C'est vrai qu'il y a des choses que je peux te reprocher, comme des fois, bon, tu coupes la parole aux gens, ça j'aime pas trop.
1: Oh, ça c'est chiant.
2: Mais
1: ça.
2: C'est vrai que des fois, tu vois, quand Gérard il veut parler, bon, le jeudi c'est ses débats, c'est vrai. Mais quand il veut dire par exemple quelque chose, t'es toujours en train de dire oui, des trucs comme ça, et puis tu parles avec le micro, quoi. Donc des fois, faut peut-être attendre aussi qu'il te dise de parler.
4: Ouais, mais quand je lève la main, le GG il s'énerve.
0: Non, attends.
2: Oui, mais ça c'est sa nature,
0: non.
2: Ça. C'est.
0: Ça, je vais te dire une chose.
1: C'est dans sa
0: que
1: nature.
0: Le jeudi, t'es au standard, t'es payé pour faire le standard. Hein?
4: Ouais.
0: Donc, tu fais ton standard. Quand je vous demande de virer des gens, vous les virez. Pas me faire comme jeudi. Parce que jeudi, quand je vous ai parlé à tous les deux, vous étiez tous les deux au standard. Hein? Jeudi, t'avais ton micro allumé. Quand je te dis tu me vires la personne, t'as attendu. Par contre, Hugo, quand il a quelque chose à me dire, lui, il attend. Non, il attend.
2: Bah si, c'est comme à l'école, il lève le doigt et puis
0: Rigo il attend et dès que je lui dis bon ben une question internet, toi que il y va. Mais par contre, toi, je te reproche, c'est que le jeudi, tu fais pas ton boulot, tu fais pas assez ton boulot, c'est tout.
4: Ok.
0: Bravo. C'est tout. Bravo, maintenant, tu fais ton boulot correctement.
4: J'ai rien à dire.
1: Mais c'est comme ça le dimanche qu'on doit régler nos affaires. Voilà, c'est comme ça, bien
0: tu
1: propre.
0: Tu fais ton boulot le jeudi correctement. Après, on verra.
4: Mais il faudrait que tu me fasses une petite note.
0: Ah non. Bah, attends, non. Et puis quoi encore? Tu veux pas que je baisse mon pantalon et puis que j'aille me faire...
4: Ah si, j'aimerais bien.
0: Non mais ça va, ouais.
2: Comme ça, c'est toi qui vas faire le striptease à la place d'Apolline.
0: Ouais, bah voilà. Justement, parlons de ça. N'oublie pas que demain, t'as promis.
4: Et c'est ton, c'est ton pote, Jean-Pierre, il m'a dit qu'il te connaissait.
0: Ah non, moi je le connais
4: parce
0: pas.
4: Il vend des dessous sur les marchés. Il m'a dit justement qu'il te voyait souvent du côté de Suresnes.
0: Ah ouais, on verra. On verra ça jeudi.
1: Bon, ceci dit, pour conclure sur cet petit problème qui n'en est véritablement à la base pas un.

0: Sandy, tu n'en veux pas du tout à Pauline?
1: Si, quelque part, je lui en veux un petit peu, parce que, bon, des fois, c'est vrai qu'elle est toujours en train de dire « Gérard, je t'adore et tout », mais je sais pas si c'est pour rigoler ou si c'est pour...
0: Alors justement, est-ce que c'est pour rigoler, quand même,
2: Gérard? Si
0: c'est
2: pour, on va faire un tour de table pour voir qui pense
0: pas. Non, mais
3: toi, non, tu réponds, on fait pas de tour de table. Maintenant, la question est la balle est dans ton camp, maintenant tu réponds à Sandy.
1: Faut que tu renvoies la balle.
2: Non, mais là, Gérard, il y a trop de monde, je peux pas te répondre.
3: Non, mais moi, j'en ai rien à foutre. Moi, je veux pas le savoir, tu réponds à Sandy. C'est Sandy qui t'a posé la question, maintenant tu lui réponds.
0: Chut, Gérard, s'il te
3: plaît.
0: C'est
3: tout.
4: À vous,
0: hein. Alors, c'est oui ou c'est non?
2: Je dois dire la vérité, là?
0: Bah oui.
2: Bah écoute, Gérard, j'y ai songé. J'ai cru être amoureuse de toi, mais en fait, non.
3: Ouais, voilà. Hein? Comme ça, tu es... Alors, maintenant, j'ai compris pourquoi que le jeudi, je me fais engueuler.
2: C'est pour ça que tu
0: m'engueules. Maintenant, la balle est dans le camp de Sandy. Est-ce que tu pardonnes ou pas?
1: Mais oui, je la pardonne.
0: Bravo.
2: Merci, Sandy, bravo.
3: Ouais, et puis avant,
0: Alors la bise.
3: Toi tu la pardonnes et puis ça va recommencer tous les jeudis.
1: Mais ça sert à rien.
3: Non, moi je pardonne
1: que...
3: pas.
1: Mais écoute-moi Gérard, si ça sert à rien.
0: Faut pardonner Gérard, t'es un homme. Attends, tu pardonnes jamais.
3: Non, mais attends, moi je vais dire une chose.
0: Mais au travail, tu pardonnais jamais. Toi au boulot, quand t'étais à l'avant, quand t'étais routier, s'il y avait des problèmes, non? Une fois que t'en voulais à quelqu'un, t'en voulais tout le temps.
3: Moi je vais dire une chose, que je suis encore plus dur que Sandy. C'est quand j'ai quelqu'un. Qui me paye une vacherie.
0: Ah bah alors t'en veux.
1: Mais ça dépend.
0: T'en veux à Fida.
3: Non mais lui c'est pas pareil, lui c'est mon pote là.
0: Oh là là, le pote Fida.
3: Big up. Allez, moi je vais te dire une chose.
0: Ouais.
3: Je sais qu'il va nous rester fidèle.
0: Ouais. Alors c'est vrai qu'à Pauline on se méfie quoi. On sait très bien qu'elle peut se barrer en couille. Hein.
3: Mais moi,
0: lui faire confiance.
3: Au début, tu vois, c'est pas méchamment.
0: Oh, les frères. Oh, regardez, ça se tape dans les mains.
2: Ça mérite la photo.
0: Il en peut plus, Fida.
3: C'est pas méchamment, tu vois. C'est pas méchamment quand
0: ouais, c'est le boulot,
3: Mais bon,
0: c'est le boulot.
3: C'est vrai que quand il fait des conneries...
0: Regarde, il est content, Fida. Regarde-le comme il est content,
3: doucement.
0: Ton pote. Sa clavicule en rotin.
3: Doucement.
0: Doucement.
3: Non, mais moi, je vais te dire une chose.
0: On dirait le père et le fils, tu sais.
4: Ah, big up,
0: Fida. Ouais, c'est chaud. Oh là là, et ça se tape dans les mains, et ça se met des coups de bois, et ça big up partout.
3: Non, mais je dis, il sait très bien comment qu'on fait.
0: Ouais. Donc voilà, Fida est rassuré.
3: Et pourtant, Sandy, elle aime bien écouter quand elle me dit « Ah, je me marrer parce que tu vas encore t'en prendre sur Fida et Manu. »
0: Et Manu, justement, alors lui, tu lui en veux ou pas?
1: Non, mais en fait, j'aime bien quand tu t'énerves un peu trop, là.
0: Et Manu?
3: Oui, mais Manu, pour l'instant, on le laisse...
1: Bon, il est gentil, Manu, il fait jamais de conneries, il reste jeune.
3: Moi, bien sûr, toi, t'es jamais
1: là. Moi, je défends tout le monde, il n'y a pas de problème.
0: Qu'est-ce que tu fais?
3: Moi, il y en a qu'un que j'aime bien. C'est mon pote Trigo.
1: Ah ouais.
3: Mon pote Trigo,
1: là je dois reconnaître.
0: La bise.
5: Mon médecin m'a déconseillé.
0: Bon alors un petit tour du studio sur les épaules.
5: À cause des microbes, même chose. Totalement impossible.
3: Non mais c'est vrai.
5: J'aurais peur qu'il me blesse avec son.
3: Non mais le jeudi faut se dire une chose que sans Fildar, si on n'avait pas Rigo et Fildar. Bon, je parle pas du standard parce qu'au standard ils me font que de la merde.
1: Mais si, ils font du bon boulot, ils sont.
3: Non. Ils font du bon boulot. T'as bien vu jeudi comment que ça s'est terminé?
1: Bah non, moi j'ai trouvé que c'était normal.
3: Pas moi.
0: Par rapport au moins à Manu depuis le temps qu'il travaille, non? Qu'est-ce qu'il y a par rapport à Manu? Qu'est-ce que tu lui reproches à Manu, Gérard, par exemple? On profite qu'on est là en direct à la radio avant qu'on parle de notre petit week-end à tous.
3: Moi, quand je lui demande de virer une personne, il a pas besoin de reprendre le combiné pour dire « Bon, ben, je te reprends sous un autre nom. »
0: Non, mais t'as repéré, ça, c'est fini.
6: Mais non, mais ça, je les prends. Quand je les prends, c'est pour leur dire au revoir.
0: Éviter trop les poum-poum, parce que là, ça...
6: Je vais pas leur raccrocher au nez, Gérard.
3: Ouais, mais même, de toute manière, tu fais une chose, tu leur dis au revoir et tu prends une autre personne. Parce que je vois le jeudi, il y a plus de 24 lignes qui sonnent. Et donc, sur les 24 lignes, faut faire une chose, faut prendre les gens.
0: Voilà, donc on va arrêter maintenant là le débat du jeudi parce qu'on les gardera pour jeudi. Sinon, on va faire une émission spéciale pour les débats de Gérard du jeudi. Si vous avez des choses qui vous ont semblé choquantes, que vous avez vues, dont vous aimeriez parler, bien sûr, vous n'hésitez pas une seule seconde. Maintenant, Manu et Apolline vont se ruer sur le standard et puis on fera réagir toute l'équipe au 0803-08-5000. J'ai pas trop suivi parce que je me suis absenté quelques minutes, mais tu nous as raconté ton petit week-end, Manu.
6: Je suis allé au resto, oui, chez mes parents.
0: Et c'était où le resto?
6: C'était à Lille-Adam, dans le Val d'Oise.
0: Oh, c'est bien Lille-Adam, c'est sympa là-bas.
6: C'est joli, ouais.
0: Ouais, c'est très sympa.
6: Qui s'appelle le Tampico.
0: Vous avez eu du beau temps, vous, d'ailleurs, au passage? Parce que nous, en étant à Toulouse, moyen, et...
3: Si, Rodez... si, si, si, si, à part dans...
6: C'est un temps de chiottes.
1: Samedi, il faisait beau.
3: samedi, même vendredi, c'est bon. Parce que vendredi, moi, je vais te dire une chose. Je suis
6: en slip.
3: Je suis sorti. Fais-moi confiance que j'étais avec ma veste que tu connais très bien.
0: T'as encore donné la marque, Pierre Cardin?
3: Non. Plus un t-shirt, et fais-moi confiance qu'à un moment donné, j'en avais. Je ne pouvais pas tenir. J'étais avec mes Ray-Ban et je ne pouvais plus tenir. Je ne pouvais pas tenir dehors.
1: C'est quoi les Ray-Ban?
0: C'est une lunette, monsieur.
1: Ah, d'accord.
0: Oh, regarde, la Joëlle te taquine. Et alors, ouais, c'est trop chaud.
3: De toute manière, elle a même pas raconté son week-end.
0: Non, mais elle va le dire. Alors, t'avais trop chaud.
3: C'était impossible vendredi.
0: T'avais été Weston ou pas?
3: Ouais, okay. J'étais comme ça.
0: Ah ouais, d'accord, ok, ouais, et tranquille, quoi, détendu. T'as même pas raconté ton petit week-end?
1: Non, pas spécialement, non, j'ai pas.
0: Non, et alors?
1: J'ai pas eu le temps, non.
0: Bon, alors raconte-nous un petit peu, là, t'as 2 minutes.
1: Bah, disons que vendredi, comme il a dit Gérard, je vais couper les cheveux.
0: Alors comment vous avez pris l'initiative là de couper les cheveux
1: En fait, il m'a dit, écoute, j'ai les cheveux un peu longs, est-ce que tu peux me les couper parce que j'en ai marre.
0: Tu te sentais pas bien, quoi?
3: Voilà, non, puis même t'avais qu'à voir quand je venais sans arrêt, j'étais en train de.
1: Il se tirait dessus sur les cheveux.
0: Là t'es bien, on sent plus léger quand même, on sent propre en plus, on sent bien. Hein. Puis en plus elle les coupe bien. Honnêtement, j'ai été très surpris quand je l'ai vu. Très honnêtement, à l'accueil d'RTL et que je suis venu le récupérer, il m'a dit t'as rien vu chef. J'ai dit bah si, t'as été chez le coupe-tif quand il m'a dit.
1: Que mais je suis pas très doué.
0: Ah bah attends.
6: C'est bien. Hein.
0: Très sincèrement.
1: J'ai essayé de faire ce que je pouvais, mais c'est pas facile. Vu avec les ciseaux qu'il m'a donné et puis la petite tondeuse là, qui est fait exprès pour couper les cheveux, c'est pas évident. Hein.
0: D'accord. Mais bien, bravo. Donc tu lui as coupé les cheveux. Ça prend combien de temps pour couper les cheveux de Gérard? Ça t'a pris combien de temps?
1: Bah moi ça m'a pris à peu près 3/4 d'heure. Hein.
0: D'accord. Tranquille.
1: 45 minutes quoi.
0: Bon, peinard et ensuite
1: avant tu fais
3: quoi? Un shampoing avant?
1: Bah quand même avant il s'est lavé les cheveux.
0: 3-4 fois.
1: Et une fois que bon il avait les cheveux à moitié secs, je vais couper petit à petit. Tu vois je prenais mèche par mèche et je les coupais quoi.
0: T'allais prendre un bol d'air quoi, un peu d'oxygène et puis après tu repartais, tu remettais un coup de
1: dent. Mais je suis pas déçu de ce que je lui ai fait.
0: Ah
1: là,
0: non, t'as
1: là,
0: fait du non, t'es très honnêtement là, on peut difficilement se moquer, c'est du très beau travail. Vous êtes vous sortez jamais vous tous les deux en couple de temps en temps le vendredi soir, même aller prendre l'air, vous balader sur les quais comme ça un peu, non? Cinéma, restaurant.
3: Non, parce que je regarde à peu près ce qu'il y a à la télé.
0: Ouais.
1: Ouais, en général, on regarde souvent la télé.
0: Ils ont regardé Nagui, là, ils ont battu le record, bravo Nagui. Hein.
6: Ah bon, quand même.
0: France 2, bah, il a battu TF1 vendredi soir, il a fait 29 ou 30% de part de marché. 28 ou 27 pour TF1.
3: Bah,
0: il y avait quoi vendredi soir sur TF1 d'ailleurs? Ah bah oui, il y avait la nouvelle émission, les trois là, ouais, c'était pas terrible, ça c'était.
3: Oh
0: là, j'ai vu la fin avec les. Tout naze.
1: C'est vrai que c'était pas évident.
0: Ah non, c'est tout nul, tout nul. Donc voilà, donc samedi, qu'est-ce que t'as fait? Est-ce que tu fais des choses que tu ne fais pas avec Gérard pendant le week-end ou vous faites tout à deux? Vous partagez tout à deux?
1: Non, des fois le samedi, si ça me prend, je vais au marché parce qu'il y a le marché le samedi et puis le marché le dimanche.
0: Ouais.
1: Donc de temps en temps, si j'ai envie d'y aller, en fonction que, bon, si j'ai de l'argent, j'y vais ou si j'en ai pas, j'y vais pas, je fais la grasse matinée. Mais là, samedi, donc j'ai été au marché. Après j'ai regardé la télé, tout ça, peinard, et puis après dimanche on a été aussi au marché dimanche matin.
0: Et c'est quand tu vas au marché que tu lui fais des petites surprises, quand généralement tu reviens avec je sais pas, ça lui arrive de t'acheter des petits trucs comme ça, des fois je te vois avec un truc, je sais plus, un vêtement, une chemise ou un t-shirt, puis tu dis souvent ouais, c'est elle qui me l'a acheté, c'est des petites surprises comme ça qu'elle te fait.
1: Ouais voilà, c'est des petites surprises.
0: Et ça marche bien ça?
1: Je trouve que c'est mignon et puis quand je vois ça, j'hésite pas à l'acheter.
0: C'est important de faire des surprises, hein.
1: Ouais, c'est vrai que c'est très important. Hein.
3: Comme toi qui nous en fait souvent.
1: Quand on aime la personne, de toute façon.
0: Est-ce que toi, de temps en temps, Gérard, ça t'arrive de faire l'inverse? Parce que j'ai l'impression que c'est souvent elle qui te fait des surprises. Est-ce que toi, tu lui fais des surprises?
3: Ouais, c'est
1: vrai.
0: C'est vrai?
1: Ouais, ça t'arrive, oui.
0: Ouais, elle s'en souvient plus bien. C'était quoi la dernière fois? Ça remonte à quoi la dernière fois que tu lui as fait une petite surprise?
1: C'était des dessous féminins, je crois, que tu m'avais acheté.
3: Ouais, mais quand?
1: Une petite culotte et un petit soutien-gorge.
3: Mais quoi, quand?
1: Je sais plus quand, je pourrais pas te dire la date exactement.
0: Non, mais c'était quand, à quelle époque à peu près?
1: Ouais, c'était le mois dernier, non?
0: Ah bah d'accord, donc ça fait pas très longtemps, d'accord.
1: Non, ça fait pas très longtemps.
0: Oh, bah, c'est bien, d'accord. Et ça te fait plaisir?
1: Ouais, ça fait plaisir quand tu vois que ton copain il arrive et puis il a un petit cadeau pour toi, ça c'est très sympa. Ouais.
3: Non, mais souvent, elle oublie de le dire, souvent je reviens avec des fleurs.
1: Ouais, c'est vrai. Bah oui, parce que j'aime bien les roses rouges et puis des fois, bon, ça lui prend, il va au marché ou alors des fois il y va tout seul, il dit tiens, je vais prendre des fleurs.
0: C'est vrai, t'aimes bien les roses?
1: Ouais, les roses rouges. Ouais.
0: Les roses rouges. Bon, très bien.
3: Moi, quand je m'en vais, je reviens pas, moi.
1: Ouais, c'est vrai que des fois tu t'en vas, je sais même pas où tu es, je me demande, je me pose des questions. Enfin, je sais pas.
3: Moi, je pars, je reviens 4-5 heures après. Hein.
0: Ah oui, d'accord. Et il donne pas si sur le dos. Je sais pas où il va et tout. Hein.
6: Sur le dos.
1: Sans rien me dire en plus.
0: Il va se balader, tranquille, il revient.
1: Et moi, pendant ce temps-là, je m'inquiète. Hein. Je me dis, où est-ce qu'il est? GG, il est parti et puis il m'a laissé toute
3: seule. Non, mais tu vas voir cet été. Je vais partir et...
1: Ah, moi, tu vas partir? Tu vas me laisser?
3: Ah non, mais je vais te dire, je vais pas te dire où que je vais.
0: Ah, ça fait la surprise.
3: Là, s'il fait beau, là, dans les semaines à venir, Même les week-ends, s'il fait beau, là, comme il n'y a pas beaucoup de Grand Prix, là, maintenant, le prochain, c'est dans...
0: Trois semaines.
3: C'est en Italie, c'est à Monza, je crois. Donc, s'il fait beau, moi, je vais te dire une chose que...
1: Tu te déshabilles.
3: Non, moi, je vais, s'il fait vraiment beau.
0: Ouais.
3: Si on a un temps super, parce que là, apparemment, je pense pas que...
0: Non, pas cette semaine, hein.
3: Ouais, cette semaine, c'est...
0: Qu'est-ce que tu fais, donc, s'il fait beau?
3: S'il fait beau, je pars en short avec un Wattman. Et je vais courir avec...
1: Ah, c'est le bon vieux temps, ça.
0: Et tu vas courir où?
1: En tong? Au Bois de Boulogne, non.
3: Je perds le tour de Longchamp en courant.
0: Oh,
3: avec les chevaux.
0: Ouais, t'as bien raison, rester enfermé là.
5: Ah, c'est chiant.
0: Tu me dis hein, quand même qu'on pourrait aller courir ensemble, puis je te filme.
1: Mais tu veux que je vienne ou pas? Comme ça, je mets mon petit short aussi, et puis on y va ensemble. Quoi.
0: Ah bah là, je viens filmer là.
3: Ah bah attends, déjà quand je marche, ça me dit tu marches trop vite. Alors si c'est pour courir, alors là.
1: C'est vrai, quand tu marches, attends, faut courir derrière ça pour pouvoir marcher. Hein.
0: Bon, on va revenir avec Gérard, avec Sandy, bien sûr, qui ont beaucoup parlé hein, dans cette première partie. Mais rassurez-vous, je te rassure, Hugo, tu auras ta petite part du gâteau. Tu nous raconteras un petit peu ce que t'avais dur ce week-end, à moins que ça peut se faire en une minute.
5: Non.
0: D'accord, il va falloir prendre son temps, tranquille.
5: Non plus, mais pas une minute, quoi.
0: D'accord, très bien. Eh bien, écoutez, ne bougez surtout pas, Pauline non plus, hein, elle n'a rien fait, elle va nous raconter un petit peu, elle est restée sur Paname.
2: Si, j'ai déjà raconté.
0: Ah, t'as déjà raconté?
5: T'as raté, hein.
0: Bon, oh merde.
2: C'est
0: pas grave, l'émission est enregistrée.
5: Bon, c'est pas
0: une cassette demain pour savoir ce que Pauline a fait durant ce week-end. Et on reviendra donc au 0803-08-5000, vous pourrez intervenir. 0803-08-5000, c'est vrai que vous êtes, comme je le dis à chaque fois.
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0: Et dans tout juste une heure, bien sûr, ça sera le rendez-vous minuit, une heure de balade nocturne, à ne rater sous aucun prétexte, 100% nouveau, qu'un morceau diffusé entre minuit et une heure n'ont déjà été diffusé dans l'émission de balade nocturne. Voilà, c'était une petite précision importante à noter. Toujours le 0803-085000 si vous voulez éventuellement intervenir dans cette radio libre nouvelle génération avec des sujets portants, bien sûr, sur votre week-end, sur des choses qui vous auraient directement choqué et non pas particulièrement sur votre comportement personnel, car beaucoup de gens appellent pour la libre antenne normale de la semaine, ça c'est du lundi au jeudi. N'est-ce pas Gérard et Sandy et tous les autres, vous êtes bien d'accord hein.
3: Par contre, évitez une précision aussi que je voulais rajouter. Évitez d'appeler pour nous parler du Kosovo parce qu'on en a marre.
1: GG, faut pas citer de marque. Hein. Je suis désolé. Non, parce que tu dis Kosovo.
3: Non, le Kosovo.
1: Ah, j'avais compris Kosovo. Donc c'est pour ça que j'avais pas compris. Hein. Non, moi c'est pas grave. Hein. Vas-y, continue. Hein.
3: Mais c'est de la bombe bébé, hein.
0: Voilà, exactement. Alors attention, il y a eu des gens qui ont voulu, bien sûr. Alors on va demander d'abord à Rigo ce qu'il a fait durant ce week-end, parce qu'apparemment il lui fallait bien plus d'une minute. J'en suis persuadé.
5: Bah parce que je vais parler lentement en fait.
0: Ah d'accord, ok, très
5: c'est
0: bien.
5: C'est pour ça.
0: Il y a des gens qui sont devenus vraiment fans
5: de tes passages.
0: Ouais, de tes récits.
5: C'est incroyable.
0: Dans les soirées, ils aiment bien.
5: Alors, qu'est-ce que j'ai fait vendredi, je suis passé ici vite fait.
0: Encore?
5: Ouais, le vendredi, je passe, bah ouais.
0: C'est ton truc,
5: que,
0: la radio, c'est ton truc.
5: Non, c'est pas ça, c'est que j'avais un truc à faire, donc je suis passé le verre vite fait, et comme j'allais chez quelqu'un, c'est sur mon chemin, donc hop, je suis passé ici.
0: Petite sortie après, ça va.
5: Voilà, petite sortie entre potes, un petit truc simple, rentrer tôt, sur le PC toute la nuit quand même.
0: Ah,
5: ouais. Et donc voilà, après on arrive à samedi, et en fait samedi j'étais à ce qu'on appelle un visu, enfin une rencontre de gens de l'IRC.
0: Ah ouais.
5: De l'IRC.funradio.fr.
0: Chose qui s'était préparée durant la semaine, c'est quoi?
5: Ouais,
0: c'est...
5: ça faisait un bon moment que c'était prévu, ils en font de temps en temps, et là...
0: C'est organisé par un particulier ou c'est une association?
5: C'est organisé, non, par des gens de l'IRC, quoi, entre eux, qui organisaient une bouffe dans un resto sur Paris.
0: Ah mais tu l'avais déjà fait ça d'ailleurs, une fois il me semble, non?
5: Ouais, c'était un peu plus privé, quoi, là on était quand même plus de 40.
0: Ah bien.
5: Et
0: qui y avait alors de connu
5: Ça me fait marrer. Enfin,
0: pourquoi ils réagissent? C'est ceux qui sont sur l'internet, là en ce moment,
5: ils sont en train de réagir. Il y en a pas mal qui étaient là, qui étaient là ce soir-là, quoi.
0: Donc, qui, par exemple, des noms connus?
5: Donc, bah, il y a Loki, là, qui gueule visu, il y avait Perforas.
0: Perforas, ouais.
5: Il y avait du monde, quoi. Sefi, Camus, Lia.
0: Il y avait des nanas, un peu?
5: Ouais, un peu de nanas, ouais.
0: Alors, il y a des jolies filles sur internet, qui viennent dans les soins. Ouais, d'accord, sans plus, d'accord.
5: Voilà,
0: on peut en parler, hein, même si t'es une cop, c'est juste pour en parler pour le plaisir, hein. Même si elles sont là, si elles écoutent, tant pis, je sais que t'es moins violent que moi, t'es toujours...
5: Moi,
0: t'es plus gêné,
5: je suis respectueux.
0: Bon, j'ai du respect envers les gens, quand même, moi aussi. Qu'est-ce que t'es en train de dire? Je suis pas respectueux auprès des gens?
5: Non, mais c'est pas vrai.
0: Ah bon?
5: Hein
0: bah, je sais pas.
5: Ça dépend des fois.
0: Ah bon, ouais. Tu trouves?
5: C'est qui cette pute, des trucs comme ça?
0: Hein? Des quoi?
5: Des trucs genre c'est qui cette pute?
0: Ah, c'est qui? Moi j'ai dit ça?
5: Oh.
0: J'ai déjà dit
5: ou
0: ça, moi?
5: Connasse, ou je sais pas.
0: Oh, ouais, mais c'est pas grave, ça.
5: Je sais,
0: la personnalité, c'est ce qui fait la force.
5: Venant de toi, c'est voilà, toujours c'est... agréable.
0: Bah voilà. Bon alors, il y avait des salopes là ou pas? Il y avait des putes ou pas?
5: Bah non, en fait, non.
0: Ah merde! Bon alors.
5: Donc, on était une quarantaine, suite à une petite embrouille dans le resto avec les gens du resto, on s'est retrouvés à une vingtaine.
0: Qu'est-ce qui s'est passé?
5: Bah je sais pas, il y en a, ils sont partis finalement se faire un McDo entre eux, enfin.
0: Ah mais embrouillé entre
5: pas,
0: vous ou
5: à je sais pas, moi j'ai pas capté, je me suis assis, j'étais avec des gens que je connaissais déjà.
0: Ouais.
5: Donc on était entre nous, donc ça va, c'était cool.
0: Ouais.
5: Et puis plus tard dans la soirée, on s'est tous dirigés vers un pub. Et en fait ça me saoulait, j'ai appelé un pote et j'ai bougé quoi.
0: D'accord.
5: Je les ai laissés à leur soirée.
0: Bon.
5: Voilà, donc moi j'ai fini chez un pote, j'en ai embarqué deux avec moi de l'IRC. Et voilà quoi, on a
0: bon esprit,
5: la soirée,
0: sympa,
5: bon esprit.
0: Tranquille.
5: Et aujourd'hui, ben, on est là quoi.
0: Bah voilà, on est là, hein, voilà, tranquille.
5: Tranquille.
0: On a Antoine qui a 21 ans et qui est de La Roche-sur-Yon avec nous en direct sur Fun. Salut Orient, salut Antoine.
8: Ouais, d'accord, tu commences bien. Là.
0: Ça va bien?
8: Ouais, ça va très bien.
0: En forme?
8: Ouais, tranquille.
0: Passe un bon week-end?
8: Ouais, ça va.
0: Bon, très bien, qu'est-ce qui t'amène?
8: Bah moi je veux réagir parce que j'ai vu un truc que je trouve
0: bien dans ton micro Antoine parce qu'on a des petits
8: Ok, soucis. T'entends bien là?
0: Ouais, non, parce que je trafiquais le son ce soir pour...
8: Oui, on débug quand même. Ouais, donc j'ai vu un truc que je trouve scandaleux. Hein, j'étais donc hier dans la rue, normal, et puis il y avait une grand-mère qui voulait traverser. Et bon, elle était quand même dans un sale état, hein, il faut le dire. Mmh. Et puis elle a demandé à plein de gens, des jeunes, de l'aider à traverser. Et bon, personne n'a voulu l'aider. Et ça, je trouve ça scandaleux. Et...
0: Ah ouais, alors ça,
8: ouais.
9: Pas bien.
2: Ouais.
8: Ouais, c'est.
0: Alors, c'est pas des conseils, là, hein. C'est entre nous, on discute. Hein. C'est un sujet. Hein. C'est.
2: C'est vrai que tu vois, quand une personne âgée veut traverser, c'est pas normal que les gens l'aident pas pour pouvoir traverser, quoi.
0: Ouais.
9: Ou au moins qu'ils la poussent.
8: Ah ouais, ouais,
0: mais
8: ouais,
0: non,
8: ouais.
0: Mais non, mais attends, sérieusement,
9: attends,
0: non, non, fais pas ça.
9: Manu, je vais te dire une chose. Oui. Tu serais content qu'on pousse ta mère pour pouvoir traverser?
0: Eh, c'est pas une personne âgée, ma mère.
2: Elle traverse tout seul.
0: Oh, ça, Manu, si.
9: Elle a morflé ces temps-ci, mais
0: Non, mais sérieusement, Gérard, parce que là, c'est un sujet sérieux. C'est vrai, les jeunes, maintenant, sont de moins en moins respectueux vis-à-vis des adultes. Vous qui prenez les transports en commun, reconnaissez que...
9: Moi, c'est vrai que, vu ce que j'ai vu ce matin, je suis pas prêt de dire tourner. Hein.
0: Qu'est-ce qu'il y a? Qu'est-ce qui s'est passé?
9: Oh non, faut voir les gens, ils te bousculent, ils te demandent pas pardon, vas-y, on te monte sur les pieds.
2: Ah, tu parles du marché donc.
9: Ah ouais, ben là, laisse tomber, moi, je suis
0: pas. C'est normal, ça, c'est parce qu'il y a la cohue.
9: Non mais moi par contre par rapport c'est pas parce que je suis chauvin, mais moi je préfère New York.
2: J'ai pas compris. Tu es?
9: C'est pas parce que je suis chauvin.
2: Ça veut dire quoi?
9: Chauvin, ça veut dire
0: aimer son pays.
2: Que t'es chauve, non?
0: Oh non, alors,
2: je
0: sais
2: pas, chauvin, moi je sais pas, tu dis chauvin.
9: Non mais attends,
0: revenons sur le sujet d'Antoine alors. Oui. Toi, non, tu préfères New York, tu trouves qu'à New York les gens sont plus respectueux. Par exemple, le problème d'Antoine, ce que t'as vu, comment t'as réagi Antoine?
8: Moi?
0: Ouais.
9: Mais tu l'as aidé?
8: Ah non.
0: Mais c'est ça les jeunes aussi.
9: Mais pourquoi tu l'aides pas la personne âgée?
8: J'ai pas pu, parce qu'il fallait, il a fallu que j'intervienne. Donc bah j'ai pris les jeunes qui étaient là. Bon bah
2: non, mais c'est pas
8: la gueule.
2: C'est pas les jeunes qu'il faut que tu
9: prennes.
2: Mais c'est la
9: personne âgée qui
2: peut.
9: Voilà. T'aurais pu aider la personne âgée.
0: C'est-à-dire que toi Antoine, si j'ai bien compris, t'as aidé les jeunes à traverser, c'est ça?
8: Bah ouais. Ouais, parce que ils étaient de l'autre côté.
0: Mais quel con.
9: T'as été vraiment une tâche. Hein.
0: Bah ouais, non, mais, par contre, on peut profiter de ce moment-là pour expliquer à tous ceux qui nous écoutent l'importance le respect des personnes âgées, ouais. Quoi.
9: Moi, ce que je conseille à tous les jeunes,
0: ouais, c'est soyez âgés.
9: C'est que déjà, dès qu'ils voient une personne âgée qui a du mal à traverser, même voir. C'est pas parce que je veux faire de la pub pour ça, mais même les personnes âgées, les non-voyants ou les personnes en fauteuil roulant, aidez-les à traverser.
8: Ouais.
9: Au moins ça serait déjà sympa de la part de des jeunes.
2: Ouais. Soyez solidaires quoi, voilà.
9: Ouais. Faut rester solitaire.
2: Non. Non, pas solitaire, solidaire.
0: Ah Gérard.
2: Solitaire, c'est ça, c'est pour ceux qui sont les vagabonds, quoi.
0: Ouais, pour les vagabonds, il y en a beaucoup, hein.
8: Bah, il y a aussi Lucky Luke, hein.
0: Ouais.
9: Bah oui.
0: C'est vrai que ce que tu dis, c'est bien, parce que là, on plaisante là-dessus, mais c'est un sujet important. Antoine, c'est un mauvais exemple.
9: Tiens, justement, le thème du débat, c'est ça, le deuxième.
0: Merde.
2: C'est quoi?
9: Ouais, merde.
0: C'est quoi?
2: C'est merde.
0: C'est quoi le débat? Mais arrête, reste dans le sujet, c'est quoi?
9: Aider les personnes âgées à aider les personnes âgées.
0: Ah, mais ça peut pas faire un débat là-dessus.
5: Tu peux pas faire un débat là-dessus.
0: Tu peux pas faire un débat là-dessus, Gérard. Peut-on aider les personnes âgées à traverser en euros?
5: C'est déjà une question, là, tu vas
0: nous faire. Peut-on faire l'amour avec une personne âgée en traversant?
9: Non.
0: C'est pas
9: non,
0: un sujet, ça, pour un deuxième débat.
9: Non,
0: Antoine.
10: On va faire deux questions, là.
0: Ce qu'il lui a ramené comme idée, Antoine, du coup, regarde. Là, tu veux faire un débat sur,
8: On peut faire un débat d'une semaine.
0: C'est en train de se taper dessus, putain. Non mais Gérard, sérieusement, c'est vrai que là, faut profiter que toi t'es un adulte et Sandy aussi, parce que vous en profitez pas assez. Ouais. Vous êtes dans la vie de tous les jours et nous aussi, il faut que les jeunes fassent attention. Je sais que t'as vu d'autres choses un petit peu choquantes, Antoine, non?
8: Ouais, j'ai vu, bon, je continue ma balade. Je voudrais juste rajouter un truc par rapport à ce que disait Gérard, c'est que bon, quand même New York, tu regardes Godzilla,
9: Godzilla.
0: On entend le clavier.
8: Il foutait quand même le bordel.
0: Je sais.
8: Il faut le dire.
9: De quoi?
8: Tu parlais de New York. Niveau respect, Godzilla, c'est quand même pas génial. T'as été le voir et bon.
9: Mais attends, tu changes de conversation comme de chemise, toi.
8: Ouais, ça m'arrive.
0: Attends, je comprends pas ce que tu veux dire, Antoine, là.
8: Non, mais c'était pour réagir à ce que disait Gérard. C'est pas grave.
0: Par rapport à New York. Justement,
8: New York.
0: Gérard.
9: Non, mais attends, par rapport à New York, par rapport à Paris, moi je vais dire une chose que à New York, les gens ils te bousculent, ils disent excuse me.
8: Ah ouais.
9: Tandis qu'à Paris,
0: sorry.
9: Par contre, à Paris, dès qu'on te bouscule, on te dit pas pardon, ni rien du tout.
1: Non, mais ils te font un sourire des fois. Hein.
9: Ouais, bah attends.
1: Ils te marchent sur les pieds, on te fait un sourire, ouais, c'est tout. Hein.
9: Bah, tandis qu'à New York, tu l'as bien vu comme moi. À New York, dès qu'on...
1: C'est vrai qu'à New York, ils sont très galants, les gens. Ouais,
9: ils sont plus sympas qu'à Paris.
0: C'est vrai qu'ils sont plus respectueux aux États-Unis qu'en France. Est-ce que c'est particulièrement Paris-New York? C'est peut-être parce que c'est des grandes villes aussi, c'est peut-être pour ça aussi.
8: Ouais.
9: Non, mais faut voir qu'à New York, t'es bien accueilli déjà. Moi, je peux. Tu manges bien, ça c'est vrai.
1: Voilà.
9: Tu manges pas aux mêmes heures que Paris, donc ça c'est différent, on n'en a rien à foutre. On parle des personnes âgées. Par contre, là-bas, tu vois une personne âgée qui a du mal à traverser, t'as toujours quelqu'un qui l'aide et qui va l'aider à traverser.
0: Donc t'as pas comme là-bas, à New York? T'as pris le bus ou pas?
9: On a pris le métro.
0: Est-ce que les jeunes laissent leur place aux personnes âgées?
9: Ah oui.
0: Chose qu'on fait rarement en France.
9: Ah ouais.
0: C'est vrai qu'en France, c'est difficile.
9: Il y a des places qui sont réservées dans les métros et dans les bus.
0: On nous dit sur Minitel que c'est terminé, que maintenant il n'y a plus rien à réserver. Maintenant, c'est les premiers arrivés qui prennent les places.
9: Non, mais moi, je vais te dire une chose. Que le jour où que je verrai une personne enceinte dans un bus et que le mec il veut pas se lever, normalement la personne qui est enceinte a le droit de demander au chauffeur de s'arrêter pour faire sortir le mec. Et ça c'est autorisé. Ah bon. C'est autorisé dans les bus.
0: Il me semble que oui, hein.
9: Si.
0: Ouais. Il y a comme Antoine, on en a parlé un petit peu en antenne. Moi aussi j'ai vu ça, c'était ce week-end. Et c'est vrai qu'il a fait un petit peu beau, quoi. Donc les gens étaient sur les terrasses et ça va arriver d'ici peu de temps. Il y a des gens qui font la manche et qui jouent de la musique. Et puis maintenant, les gens sont de plus en plus irrespectueux de ces gens-là parce que des fois ils jouent de la bonne musique. Qu'est-ce que vous en pensez, vous, généralement? Il vaut mieux que ces gens-là, ils aillent jouer dans le métro ou on devrait les laisser s'autoriser comme ça à venir emmerder les gens qui boivent un petit café tranquillement à 25 balles et qui se font bronzer?
9: Disons ça dépend du maire de la ville. Si le maire autorise. Merci de roter, toi.
8: Je rote pas, excuse-moi.
0: Antoine, ouais. Non, vas-y, Filda. Gérard.
9: Donc si le maire autorise.
0: C'est pas parce qu'on est potes que.
9: Non, mais... si le maire autorise. Que les gens peuvent continuer à faire de la musique ou faire de la manche. Ça dépend de. Ça dépend pas de nous. Ça dépend du gouvernement, de la ville où qu'ils sont. Par exemple, à Toulouse, ils peuvent. Par exemple, à Nice.
0: Non, Toulouse, c'est pas bon.
9: À Nice, quand on était sur le bateau, là-bas, maintenant, à Nice, c'est interdit. Ils n'ont plus le droit de faire la manche. Donc, ça dépend du gouvernement. Ça dépend du maire de la ville. Si le maire de la ville autorise que les gens fassent la manche, ils auront le droit. Mais moi, je vois sur Paris, c'est trop malheureux, et ça...
1: Ouais, mais Gérard, je veux dire, c'est pas normal, parce que tu vois, ces gens-là, ils essaient de gagner leur vie en fonction de ce qu'ils ont, et je comprends pas pourquoi on leur refuse de gagner leur vie, quoi.
9: Bah disons, c'est pas qu'ils gagnent leur vie. En fin de compte, c'est...
1: Bah si, s'ils font de la musique, c'est que les gens leur donnent quelque chose, donc automatiquement ils essayent de gagner leur vie en fonction de ce qu'ils peuvent.
9: Mais oui, mais ça dépend du maire de la ville. C'est le maire de la ville qui donnera son autorisation. S'il
1: oui,
9: veut
1: d'accord.
9: continuer, il laissera les gens continuer. S'il veut pas, eh ben il dira non.
1: Oui, mais c'est pas normal.
9: Il demandera aux autorités de les interdire.
0: Ça dépend aussi de ce qu'ils jouent les mecs. Parce que je sais que dans le métro, des fois quand ils jouent de l'accordéon, c'est chiant. Mais des fois, il y a un mec avec une guitare et qui chante une chanson connue, je sais pas, les Bee Gees ou des trucs comme ça, et ils ont plus facilement tendance à donner de l'argent.
9: Hein. Ouais, mais au Wall, je vais te dire une chose que là, même pas au Wall, à Châtelet, je vais te dire une chose que là, c'est la catastrophe. Hein.
0: Pourquoi?
9: Ouais, là, t'as que ça.
0: Ouais, c'est vrai.
9: T'as que ça tout le long pour aller sur une autre ligne de métro, t'as que ça, t'as des mecs qui arrêtent pas de jouer de la gratte ou qui sont avec des trucs portables,
6: En plus ils jouent tous en même temps, c'est le bordel.
1: Ils peuvent pas avoir des portables en même temps qu'ils jouent de la guitare, c'est pas possible.
9: Mais des trucs portables,
0: des enceintes
9: avec leur ampli, ils branchent leur gratte et vas-y, ils chantent dessus.
0: Non, ça c'est chiant ça. Ça c'est pas normal.
9: Non, mais ça dépend des gouvernements, c'est tout. C'est le gouvernement qui veut ça, c'est tout.
1: Bah maintenant, ouais, voilà,
0: toi personnellement, Gérard, tu serais responsable, tu interdirais par exemple. Évite de faire de lancer de la radio, c'est quand ça sera la télé, on pourra.
9: Moi personnellement, j'interdirais pas, mais faut pas que ça soit dans des lieux dans la rue. À la rigueur, je m'en fous. Mais dans les métros où il y a trop de monde, non. Moi, j'interdirais les gens qui fassent ça dans le métro.
6: Ouais, mais s'il y a du monde, c'est là qu'ils gagnent de l'argent, les gars.
9: Ouais, mais dans la rue, ils peuvent. Ils peuvent. Regarde sur les Champs-Élysées. Ouais. Regarde, je dis, quand on est parti, le monde qu'il y avait encore sur les champs.
0: C'est vrai.
9: C'est pas parce que c'est les vacances, mais il faut dire que je dis quand on est parti. Il y avait un monde pas possible hein, sur les champs.
1: Non, mais moi, j'aime bien moi la musique qui passe. C'est sympa.
8: Ouais, quand mais tu prends le métro... Est-ce que tu crois pas que si les jeunes voulaient qu'on leur donne de l'argent quand ils jouent de la musique, il faudrait d'abord qu'ils commencent par aider les vieux à traverser?
1: Non, pas forcément, je pense pas, non. Parce que tu vois, quand une personne veut jouer d'un instrument, c'est pour gagner sa vie. Ça n'a rien à voir avec les personnes âgées. La personne âgée, ça, c'est un autre problème. Tu l'as fait traverser, tu peux faire que ça, quoi. Mais pour ce qui est de l'histoire de ceux qui jouent de la musique, moi je trouve que c'est assez sympa. Parce qu'au moins ils font vivre le métro, ils font vivre tout quoi. Et au moins il peut y avoir
0: Mais là c'est dans le métro, mais quand t'es dans les restaurants et que t'es sur une terrasse, que t'es tranquille, que t'es en train de dîner en tête à tête, je sais pas, t'es avec Gérard, et puis d'un coup il y a un mec qui vient juste à côté de toi qui t'oblige à écouter de la musique que t'as pas forcément envie d'entendre, qui est forte, et en plus faut lui donner de l'argent.
1: Ouais, mais tout dépend si c'est du violon. Bon, si tu vois que c'est du violon.
0: Mais même si c'est du violon, même si c'est bien, je veux dire, t'as peut-être pas forcément envie d'entendre ça.
9: Mais il y a un truc
1: ça dépend des personnes, hein, tu vois.
9: Il y a un truc qui vient démodé maintenant, c'est les gens quand tu manges, tu vois, t'es installé à une table, tu manges en tête à tête avec ta copine ou entre amis, tu vois, t'as deux trois filles avec toi qui mangent avec toi.
0: Ouais.
9: Ce qui est démodé maintenant, on ne voit plus, c'est les marchands de fleurs.
0: Oh si,
6: il y en a plein.
0: Ça, je suis désolé.
1: Ça, je sais pas.
0: Il y en a encore plein.
9: Non,
0: si, je suis désolé.
6: C'est clair.
9: Ah, on en voit moins maintenant dans les rues.
2: Mais c'était l'hiver.
0: Non, mais dans les rues, mais c'était dans les restaurants. Mais dans les restaurants, il y en a toujours. Mais même l'hiver, il y en a toujours. Moi, j'en ai vu il y a pas longtemps. Mais si, il était en tête à tête, bien sûr.
9: Ah.
6: Bah. Mais il y a Cronald.
0: Non, mais il y en a encore. Il y a que quoi?
6: Non, je disais au McDo, il y a Cronald.
0: Il y a Cronald, non, mais dans les restaurants, il y en a encore. Si, je sais pas, Sandy, ce que t'en penses ou
1: non,
0: toi,
1: moi, j'ai pas tellement l'occasion d'aller dans les restaurants parce que bon, faute d'argent, mais c'est vrai que je sais pas, je suis là.
0: Comment tu peux savoir, toi, qu'il y en a pas, effectivement, si tu vas pas au restaurant?
9: Non, mais je le vois bien parce que j'ai.
0: Il y a une demande aussi, il y a une grande demande hein, sur ce genre de truc. Hein.
9: Non, mais c'est pas pour être chauvin, c'est que je vois quand je passe. Donc, quand je passe comme ça, quand je viens à la radio ce soir, on a regardé en venant, et ben il y avait presque rien. Hein.
0: Ouais.
1: Mais on n'a pas été au restaurant ce soir.
9: Mais non, mais quand on est venu.
1: Oui.
9: On est bien passé devant des restaurants. Il y avait pas grand monde. Hein.
1: Bah c'est vrai, peut-être le temps, je sais pas.
9: Mais faut dire que tout le monde cherche Cherne. sur la boutique du PSG. Je sais pas pourquoi, ils sont tous là.
1: Bah, c'est brûler, normal, brûler, hein. C'est ouais. normal.
9: J'ai vu ce soir, il y avait au moins plus de 50 personnes devant la boutique.
6: Ouais.
9: Et...
6: à se marrer, ouais.
9: Non, mais regardez les t-shirts.
0: Ouais, bien sûr, ça donne envie d'acheter, hein. Mais attention, c'est le Paris Saint-Germain, ça donne envie d'acheter quand même, Gérard.
9: Ouais, bah, t'essayes de m'en avoir un, toi.
0: Bah, évidemment, pas de problème, ça doit être bradé. En France, ça doit pas coûter très très cher, hein. Antoine.
8: C'est clair.
0: Merci pour ton appel, en tous les cas.
8: Ouais, bah.
0: Et tu quittes pas, je vais te repasser, Apolline ou Manu, d'accord?
8: Ok, d'accord.
0: Ciao, bonne bourre.
8: Ouais, salut.
0: Alors, normalement, c'est jeudi. Enfin, les conseils de Gérard et Sandy, c'est les dimanches, mais tous les 15 jours.
9: Ouais.
0: Et là, on a Véronique qui a 21 ans, qui est de Paris, qui souhaiterait vous demander des conseils. Donc, on va faire ça sur la musique, on va improviser un petit peu. Véronique a 21 ans. Salut Véronique.
10: Salut Max, salut Gérard et Sandy, toute l'équipe.
9: Bonsoir.
10: Voilà, je vous appelle parce que j'ai un gros problème. Ce week-end, je me suis cassé la jambe. Et j'aurais besoin de conseils de Gérard et de Sandy, quoi. Parce que je sais pas comment me déplacer et je me pose plein de questions et c'est la catastrophe.
1: Déjà, est-ce que t'as été voir un médecin pour ta jambe pour qu'il voie un peu ce qui t'est arrivé
10: Ah ouais, j'ai une fracture et là j'ai un gros plâtre vert fluo en plus, t'imagines.
0: Ah bon, pourquoi vert fluo?
10: Parce que c'est de la résine.
0: Ah oui, donc c'est même pas toi qui as choisi alors.
10: Non.
0: On t'a imposé ça.
10: Il y avait pas autre chose.
0: Oh ben dis donc.
10: C'est horrible.
1: Là, je savais horrible. Pas qu'on pouvait mettre de la résine sur une jambe. Et moi, je savais qu'on pouvait mettre du plâtre ou je sais plus ce qu'on met sur la cuisse ou
10: enfin en fait, une autre partie du corps, hein, c'est pas. C'est la même chose qu'un plâtre, sauf que c'est plus léger, disons. Mais je n'ose même plus sortir de chez moi. Hein.
9: Mais attends,
1: t'as des béquilles quand même pour marcher.
10: Eh bien, j'arrive pas. Je me casse la gueule à chaque fois.
9: Non, attends, en fin de compte,
1: les béquilles, c'est fait pour te soutenir.
10: Mm-hmm.
1: C'est-à-dire, quand tu marches dans la rue, bon, tu t'appuies sur les béquilles
10: mm-hmm.
1: et ça fait que tu peux marcher tranquillement.
10: Mais si t'as besoin d'entraînement, quoi.
1: Non, pas forcément, mais faut pas que tu t'appuies sur ton pied, quoi.
10: Mais comment tu descends les escaliers?
9: Ben tu descends avec une béquille.
1: Voilà.
9: C'est à quel étage que t'habites?
10: Ben moi je suis au troisième étage. Hein. Il y a pas d'ascenseur.
9: Il y a pas d'ascenseur.
10: Non.
9: Est-ce qu'il y a une rampe?
10: Non plus.
9: Non attends, viens pas me dire
10: elle tient pas.
1: Mais je pense que
10: elle tient très mal. Hein.
1: T'es pas obligé d'avoir une rampe pour pouvoir.
10: Ouais, il y en a une.
1: Avec les béquilles, elle peut juste descendre.
9: Non,
1: les marches.
9: Non, le mieux.
10: Non, mais elle tient pas.

0: sur Paris, c'est pour ça. En fait.
1: Ah. Eh, c'est quoi là, ce Manu?
2: Bah, il habite à Brive, il est en vacances sur Paris.
1: Bah, alors, dans ces cas-là, tu mets Paris. Hop, voilà. Terminé.
0: T'as compris, Manu?
2: Non, mais il habite à Brive, donc je peux
1: faire Brive. Non, mais on s'en fout. 101.9, on s'en fout.
3: Allez, on y va, Gérard, parce qu'il y en a qu'une heure là.
1: Savez-vous ce que veut dire le quinquennat?
0: Ouais, moi je sais, c'est Jospin. C'est un sport de combat.
1: C'est ça. Qui vient de dire ça? Jospin?
0: Non, c'est pas moi. Il y a quelqu'un qui m'a imité là.
1: Bon alors
0: non plus.
1: Pousse dog je sais pas quoi là.
0: Pousse Doggy Dog, merci.
1: Ouais, alors.
0: Moi je sais pas trop, c'est peut-être une position dans le Kama Sutra, je sais pas.
1: Ouais, c'est ça, t'as raison. OK, on a tout compris. Tu comprends vachement bien ce qu'on veut dire, hein.
0: Très bien. Ouais.
1: L'Aziza. Oh, ça y est, oui. Bon, hey, bon, je préviens une chose.
0: On se moque pas.
1: Je préviens
0: laquelle,
1: tout de suite.
0: Laquelle.
1: Je vous préviens que le premier qui déconne sur le nom d'un auditeur va gerber. Je vais ne pas me faire braire cette nuit. Le premier qui dit une connerie, je chope au hasard. Je lui dis bonne nuit. Alors, Claude Bourgeoise, au revoir. Allez hop, terminé pour toi. Manu, s'il te plaît. Claude Bourgeoise, tu lui dis au revoir. C'est la chaude bourgeoise. Pardon. Terminé. Allez, c'est parti. Hop. On y va. La Ziza.
0: Un débat sur le Catavana.
4: Ouais, alors moi, je pense.
1: Fais gaffe, Jospin, parce que tu risques de faire autant aussi.
3: Bon, Gérard, on y va.
1: Yes. Alors, la Ziza.
4: Ouais, allô. Bon, moi, je pense que le quinquennat, c'est un rapport avec les chiffres et la numérologique, je pense.
1: C'est-à-dire?
4: Bah, je sais pas plus. Hein, j'ai lu ça dans un article. J'ai vu que c'était rapport avec la numérologique, le quinquennat.
1: Ouais, mais attends, sur la numérologique, de quoi?
4: Bah, je sais pas, des chiffres. Bah, forcément, des chiffres.
1: Ouais. Ouais. Attendez, Rigo?
5: Oui, Gérard, une très bonne question sur l'IRC, chaud dans le débat. C'est Paul Atreide qui te demande, tu es pour un quinquennat de quelle durée?
1: Ah, bah, justement, on va en parler.
3: Ouais. Ouais.
1: Ah
3: ouais.
1: Donc, je veux bien répondre à cette question tout de suite. Donc, en fin de compte...
5: Non, peut-être pas, en fait. Peut-être tout à l'heure.
1: Bah, tu lui dis qu'on lui
5: donnera. Tu peux lui dire, il t'écoute.
1: Ben donc, le quinquennat, en fin de compte, c'est une durée qui dure 5 ans.
3: Mais voilà. Qu'est-ce que le quinquennat, alors?
1: Ben, le quinquennat, c'est pour diminuer les élections du président de la République. Soit qu'il les laisse à 7 ans, donc ils sont pas d'accord qu'ils soient jusqu'à 7 ans, ils veulent les descendre à 5 ans.
3: Donc
1: voilà.
3: En fait, ils font des élections pendant 5 ans?
1: Non.
3: Au lieu de 7?
1: Non, c'est 7 ans, mais ils veulent les redescendre à 5.
3: Mais quoi?
2: Et pourquoi?
1: Ben, ils veulent que le président de la République, au lieu qu'il reste 7 ans au pouvoir, reste que 5 ans maintenant.
3: Et pourquoi?
1: Ben, justement, le pourquoi, c'est de savoir.
3: Pourquoi?
1: C'est de savoir pourquoi qu'ils veulent ça. Peut-être qu'ils veulent plus de présidents et qu'ils veulent en virer plus. On ne sait pas.
3: Ouais,
1: on ne sait pas.
2: Ils peuvent être élus ou pas après?
1: Ah bah ça, s'ils se représentent, oui. Mais ils auront un mandat, au lieu qu'ils soient de 7 ans là, comme c'est à l'heure actuelle.
2: Excuse-moi.
1: Il sera moins long.
2: Un mandat à poste ou un mandat?
1: Comme tu veux. Comme tu veux. On s'en fout.
0: Arrive.
1: Ouais.
0: Ouais, GG.
1: Non,
0: ouais.
1: Attendez. Il y a.
2: Ouais. À la place de chaude bourgeoise, on accueille Teubéry.
1: Teubéry.
0: Bonsoir Teubéry.
6: Oui, c'est Teubéry, c'est mon nom.
1: T'appelles d'où?
6: Bonsoir Fida, bonsoir Manu, bonsoir Rigo, bonsoir les auditeurs. Bonsoir.
1: T'appelles d'où?
6: J'appelle de Paris, 101.9.
1: Ok. Non mais quand je te demande quand t'appelles d'où, tu me réponds avant de dire bonsoir
6: Paris,
1: aux auditeurs. 101.9. Ok, Jospin.
0: Oui. Ouais, le quinquennat, donc je t'ai répondu, pour moi c'était une durée de 5 ans, c'est un mandat, il change de mandat, la poste, tout ça, le RIB, vive la France.
1: Bon alors, ouais. Jospin, au revoir,
6: non,
1: comme ça.
6: Vrai, hein.
1: Non, mais
0: c'est vrai.
6: Attends,
0: je suis républicain, moi, monsieur.
1: Oh,
0: je paye mes impôts, moi.
1: Ouais, bah tu payes tes impôts, moi je viens de dire ce que c'était le quinquennat, alors bonne nuit, Jospin. Ouais, bah tu continueras d'écouter dans ton lit. Allez hop, bonne nuit, au revoir.
5: Gérard? Oui. Sur l'IRC où on est déjà 6437.
3: Bien,
1: déjà.
5: Ouais, déjà ça monte.
3: Franchement, tu cartonnes.
5: T'as vu? Il y a une très bonne question de Davy One qui est belge et il te dit qu'en Belgique il n'y a pas de président de la République. Alors comment ils font pour un quinquennat?
1: Bah si, justement. Mais qu'ils arrêtent sur l'IRC pour l'instant, s'il vous plaît. Vous arrêtez de nous parler déjà de toutes les questions que je vais dire.
5: Ah, pardon.
1: Parce que ça ne sert à rien que je vous réponde avant.
5: Mais je crois qu'en fait, il y avait des questions sur radiogérard.fr.fm.
1: Non, ça n'existe pas, ce site, donc c'est pas la peine. Donc voilà. Donc, qui c'est que j'ai oublié qui n'a pas répondu à la question? Ah, Teubéry.
6: Oui, la question c'était.
1: Je vais dire à Manu. Manu, quand tu prends des auditeurs, quand tu me redonnes des auditeurs, tu leur précises la question, d'accord?
2: Ouais. D'accord, et on va accueillir Vite Couille, bonsoir.
1: Tu y as précisé la question qu'elle m'a...
2: Non, parce que moi-même, je la connais pas, ta question.
1: Alors, Vite Couille.
2: Donc, c'est pas gagné.
7: Bonsoir Gérard, bonsoir tout le monde.
1: T'appelles d'où?
7: J'appelle de Troyes.
1: Non, quand même,
3: ah, quelle belle ville.
1: Ta fréquence, tu as le Troyen de mes deux.
3: Hein?
1: Ta fréquence
3: 107.3.
7: Voilà.
1: Ouais, ça m'étonnerait parce que j'ai regardé sur une carte et c'est pas 107.3. En de bon entendeur, salut.
3: En numérique.
1: C'est ça, en numérique, t'as raison.
3: Ah ouais, mon père.
1: C'est ça, t'as raison. Alors, vite couille et Tobéry, la question, c'est savez-vous ce que veut dire Quintena?
7: Quintena, c'est un magasin d'outillage, ça.
3: Ouais.
1: N'importe quoi.
7: Tu me dis Quintena?
1: Quinquennat.
7: Ah, quinquennat, c'est la.
1: Oh, quinquennat.
3: Tu disais.
1: Non. Je dis le quinquennat.
8: Mais
1: c'est
8: tu
1: toi
8: pues,
1: qui.
8: Quoi,
1: tu pues et ta gueule.
8: Quinquennat tout à l'heure.
1: Ta gueule. Donc pour vous, Vitecouille et Tobéry.
6: Le quinquennat, c'est une marque de chaussures.
1: Quinquennat, pas quinquennat. Oh là là.
7: Je crois que c'est la durée du mandat présidentiel, mais je suis pas sûr.
1: Voilà, c'est ce que je viens de dire depuis tout à l'heure que j'explique.
7: Ah d'accord, j'avais pas compris.
1: Ah d'accord, faut peut-être vous réveiller, hein. C'est pas parce que c'est la nuit marathon que vous dormez déjà 1h15 du matin. C'est pas comme si qu'on faisait 2 heures de débat d'affilée.
5: Ouais,
1: hein.
5: C'est clair, ça va.
3: Gérard, justement en parlant de la nuit marathon, tu sais ce que c'est 10 personnes de forte corpulence dans l'eau?
1: Non.
5: C'est marrant, quand tu me l'as raconté tout à l'heure, c'était pas...
3: Ouais, non mais je veux pas dire de nom à l'antenne, hein. Vous savez bien que c'est saucisson mystère. 10 saucissons mystères dans une mare d'eau, c'est quoi?
6: C'est toute la famille à la plage, non?
3: Non, c'est une marathon.
1: D'accord.
3: Voilà, bon.
1: N'importe quoi. Ouais,
5: Rigaud. Oui, encore une très bonne question sur IRC de Nescafé. Il te demande comment ça se passe le quinquennat chez les Pokémon. Est-ce que Pikachu, il a fait un Pokémon de.
3: Un quinquennat de.
1: Mais ça existe pas. Ça existe pas.
6: Toi, c'est plutôt cacapu. Hein.
1: Ouais, c'est ça, t'as raison.
6: Cacapu.
3: Devant ton micro, ma couille.
6: Hey Gérard, je suis devant une webcam, c'est chiant, mais je vois le studio et tout, et je vois ta tête. C'est mortel. Ah là, il y a Manu qui lève la main, il fait un bras d'honneur et tout.
3: Ah, génial.
6: Ouais.
3: Sur internet, s'ils ont des webcams, ils peuvent voir le studio.
6: Tu lèves le bras.
1: À mon avis, c'est à côté.
3: Bah non,
1: tiens mon cul.
3: Mais non, elle est là, la web, regarde.
1: Avez-vous déjà entendu parler du quinquennat? C'est bien. Avez-vous déjà entendu parler du quinquennat? Alors, 48% des gens répondent oui, mais ils préfèrent le septennat. Alors, 27% répondent qu'il y a une différence de 2 ans en pauvre con. Ça, c'est pas mal. C'est bien ça. 17% des gens sont fonctionnaires et dorment, bien sûr, pourquoi pas. Et 9% sont plus intéressés par les Philippines. Alors ça, j'en ai rien à foutre. Alors, je vais faire le sondage comme ça va aller plus vite. Deuxième question. Deuxième sondage. Alors, que doit-on faire pour mettre en place le quinquennat? Alors, 45% des gens répondent en mettant des cultes. Des quoi? Des culs? C'est quoi ça encore?
3: Non.
1: Enfin, on s'en fout. 31% des gens répondent qu'il faut faire des emplois fictifs. 20% pensent qu'il faut suivre un ministre en partout, bien sûr, pourquoi pas. Et 12% des gens pensent que la France va gagner l'Euro 2000. Celui qui s'amuse à sortir des sondages, c'est pas l'Euro, R-O-T, mais Euro, E-U-R-O.
3: Ah, comme la monnaie.
1: Voilà.
3: Ah, d'accord, merde.
1: Donc, troisième sondage. Que peut apporter le quinquennat? Alors, 75% des gens disent la possibilité d'être plus disponible pour la SADO. Pourquoi pas. 29% répondent que l'important, c'est la rose. L'important, oui,
3: l'important,
1: bien sûr. 23% disent une fermeture des foyers d'hébergement, pourquoi pas. Et 5% répondent des ministres, des présidents en tôle.
3: On comprend rien à ce que tu dis. Garde-en un peu pour tout à l'heure, mon grand. On va reprendre le débat, là.
1: Donc, il y a déjà la moitié des trucs, je sais pas d'où que. De toute manière, c'est pas Rigaud qui les sort. Donc,
3: attends,
1: c'est
3: Rigaud.
1: Non. Parce que j'ai demandé.
3: Non,
1: parce que j'ai déjà demandé à Rigaud d'avoir le sondage. Il m'a dit que la photocopieuse était en panne. Donc,
3: ça allait réparer.
1: Elle n'est pas réparée.
6: En plus, ça parle des Philippines. Attends, des
1: Ok, alors. Êtes-vous.
6: D'ailleurs,
1: êtes-vous prêt?
3: Bonsoir à lui.
1: Êtes-vous prêt à vous présenter à l'élection du quinquennat? On va demander à l'Aziza.
9: Ce mot, nous ne le connaissons pas. Ni vous, ni nous. Cependant, nous allons essayer de l'apprendre ensemble.
1: Bon. Celui qui s'amuse à faire ça, arrête, parce que ça me gonfle. Sérieusement. Alors, êtes-vous prêt à vous présenter à l'élection du quinquennat, l'Aziza?
3: T'as dit quinquennat, là?
1: Ouais. Quinquennat.
6: Moi, honnêtement, je suis pas prêt.
1: Ouais.
6: Parce que je pense que je suis pas encore assez mûr.
1: Mmh.
6: Il faut savoir laisser mûrir les choses dans la vie.
1: Mmh.
6: Et je pense que c'est quelque chose qui demande réflexion. Donc, moi, je pense que je suis pas prêt.
1: Mmh.
6: Par contre, toi, je pense que t'es bien mûr.
1: Oh non,
6: je pense que tu commences même un petit peu à pourrir.
1: Ah bah c'est bien. Dans ce cas-là, la Ziza...
6: Il faut cueillir le fruit avant qu'il soit pourri.
1: La Ziza, dans ce cas-là, tu vois ce que je vais te dire ? Si je commence à pourrir, eh ben je te dis bonne nuit. Au revoir. La Ziza, au revoir.
6: Au revoir.
1: Oh, merci pour ceux qui chantent derrière. Pog Dog...
3: Pousse Doggy Dog.
1: Pousse Doggy Dog.
6: Wesh, wesh. Ouais, bah non, moi me présenter à l'élection du quinquennat, il n'y a pas moyen, parce que je suis encore trop jeune, j'ai pas mal de choses à vivre, et la politique, c'est pas mon truc. Donc voilà.
3: Mais ouais, non, ouais. Excuse-moi. Si, si le président ou je sais pas, le ministre devait se présenter au septennat et qu'il a été élu, est-ce qu'il peut se représenter en même temps pour le quinquennat s'il va avoir lieu là ?
1: Mais justement, non, mais non.
5: C'est une bonne question.
1: Non, mais justement, là, là on va pas tout mélanger parce que je demande êtes-vous prêt à vous présenter à l'élection du quinquennat ? Non,
3: par exemple, là, monsieur Chirac, le président, est-ce qu'il peut se présenter pour le quinquennat s'il fait déjà le septennat ?
1: Bah, justement, c'est lui à l'heure actuelle qui demande à ce que le quinquennat soit modifié. C'est donc lui. Si tu veux, il va se représenter là en 2002, donc il est prévu là pour 7 ans. Mais ce qui va se produire, c'est que là, on va en parler tout à l'heure. Mais le problème qui va se poser, c'est de savoir s'il va être élu ou pas. C'est de savoir, parce que là, c'est un mandat présidentiel qui dure 7 ans.
3: On parle pas trop politique quand même.
1: Non, mais moi, je te le dis.
2: Tu t'engages,
1: non, mais moi, je m'en fous. De manière, on a voulu faire un débat là-dessus. Moi, je me lance, c'est tout.
3: De toute façon, t'es de gauche, toi.
1: Non, moi, je suis pas. Moi, de toute manière, que.
3: T'es pour les Verts.
1: Non, mais
3: écolo,
1: moi, de toute manière, il y a un problème.
3: Il
1: y a un truc qui te dit que tu sois de gauche ou de droite, de toute manière, tu seras cocu. Voilà, terminé, point final à la ligne. Hop. Comme ça, j'ai répondu à ta question.
3: Non, donc, c'est en fait, sûr que donc, toi, t'es cocu. Donc, en 2002, Chirac se représente pour le quinquennat.
1: On ne sait pas.
3: Pour un septennat, en fait.
1: Non, mais on ne sait pas, justement, s'il va se représenter ou s'il ne va pas se représenter.
2: Ouais, mais pour combien de temps ? Pour 7 ou 5 ?
1: Non, mais voilà, c'est là le problème qui va se produire.
3: Quel et problème ?
1: Là, le problème, on va le savoir sur la question d'après. Parce que
3: il y a
1: des trucs qu'il va falloir... Qu'on...
2: Et Jospin, tu dois le savoir, tu sais, il y avait une rumeur comme quoi c'était ton
1: mais
2: père.
1: Non,
2: tout ça.
1: Mais non, ça, j'en ai rien à foutre.
2: Ah bon.
1: Toberi.
3: Il a attendu que t'aies quinquennat pour te.
2: Excuse-moi, juste avant, on va accueillir Zubida.
8: Zubida.
1: Zubida.
3: Salut Zubida.
8: Zubida. Qu'est-ce que tu vas pleurer? Zubida.
1: Bien
8: chaud ce soir, bonsoir.
1: Zubida, t'appelles d'où s'il te plaît, merci?
8: Marrakech. Marrakech sur mer.
1: Encore un qui est en train de se foutre de ma gueule, mais grave de chez grave.
8: Bah comme d'hab, de toute façon. Marrakech sur mer, dans le Vercors.
1: T'appelles d'où?
8: Dans le Vercors. Marrakech sur mer.
1: Ta fréquence, s'il te plaît.
8: 107.2.
1: Merci, enfin. T'as quand même compris ce que je voulais dire.
8: Tout à fait, je suis pour le quinquennat, moi.
1: Ouais, ben, pour l'instant, c'est pas à toi que je m'adresse.
3: Devant ton micro, mon poulet.
1: Toberi.
10: Ouais, bah alors moi, ce que j'ai compris du quinquennat, c'est que maintenant, on peut devenir président à 5 ans, alors qu'avant, on était obligé d'attendre d'avoir 7 ans.
1: Mais non, voilà. mais je te parle pas de l'âge, mais t'es vraiment ouais, tobé, rien, toi.
3: T'es tobé, hein.
1: T'es vraiment tobé, mon pote.
3: T'es
1: tobé,
3: hein.
10: T'es dégueulasse.
1: T'as quel âge?
10: Hein?
1: Ouais, 2 à 3, on saute, à 4, on recommence. Allez, Toberi. Manuel.
2: Ouais,
1: Toberi,
2: ouais.
1: Tu lui dis au revoir, comme ça il comprendra quand je lui parle.
2: Je peux pas, voilà. J'ai besoin d'un nouvel appart.
1: Toberi, tu lui dis au revoir.
8: Bien joué.
1: Manu. Rigo, pardon, merde.
5: Ouais. Il y a un snack sur l'IRC qui te demande comment est-ce qu'on attrape un quinquennat, et il voulait savoir si c'était contagieux.
1: Ça, il n'y a pas de maladie pour ça. Donc, sa réponse, elle a ni queue ni tête.
5: Mais si un président est malade, est-ce qu'il peut continuer son quinquennat ?
1: Ben, s'il est malade, ça dépend ce qu'il a comme maladie, ou sinon, c'est le Premier ministre qui prend la relève en attendant qu'il soit guéri. Voilà. Voilà. Donc, vite couille.
7: S'il faut devenir président derrière du quinquennat, je veux bien. Mais je sais pas, c'est pour quoi faire, quoi.
1: Ben, à ton avis.
7: Ben, je sais pas, tu me dis pas.
1: À ton avis, si on fait un quinquennat, s'il y a un quinquennat qui est prévu à l'heure actuelle, c'est pourquoi ?
7: À ton avis. J'aimerais que tu m'expliques. Parce
1: non, mais attends, déjà, tu peux me dire quel âge que tu as, s'il te plaît ?
7: J'ai 23.
1: 23. Et t'as suivi tu suis un peu les infos ?
7: Je regarde Friends, mais.
1: Ah ouais, d'accord. non, mais attendez, c'est bien, parce que je lui demande, est-ce qu'elle suit les infos ? Elle me répond, je regarde Friends. C'est bien, c'est pas
3: c'est
1: mal.
3: Quoi, Friends ?
7: Non, c'est parce que c'est avant les infos, c'est tout.
1: Mais est-ce que tu regardes les infos ?
7: Après Friends, ouais, je regarde les infos. Ouais.
1: Ouais, d'accord.
7: Mais j'ai entendu parler de ça, mais j'ai pas compris, quoi. Ils veulent tous se présenter au quinquennat, mais
1: ça servira à quoi ? Non, bah allez, c'est bon, t'as pas encore compris ce que je voulais dire. Zubida.
8: Moi, je suis d'accord pour le principe du quinquennat, mais moi, je veux que l'euro, ça soit tous les 4 ans, ça change pas.
1: Alors lui, il est complètement tombé aussi celui-là. Il me parle du foot alors que je parle du quinquennat. On en a rien à foutre du foot dans le quinquennat.
0: Non, mais l'euro, tu me le confirmes, ça sera tous les 4 ans.
1: Ouais, mais ça, je m'en fous, moi, de l'euro.
6: Gérard, je te coupe 2 minutes.
1: C'est qui?
6: Ouais, c'est Pousse Snowy Snowy Ludo.
7: Doggy Dog.
6: C'est parce que je vois 3-4 vis devant moi, donc peut-être que pour ta jambe Paris pas cher, ça pourrait prendre service.
1: C'est ça, t'as raison. Fous-toi bien de ma gueule aussi, toi, parce que je te dis bonne nuit, au revoir.
6: Hop. Salut, allez hop.
1: Bonne nuit. Manu.
0: Ça dégage.
1: Ah, attends. Tu me sors plus Doggy Bug.
0: Doggy Bug.
1: Au revoir.
3: Gérard, est-ce que avec cette nouvelle version là du quinquennat, il y a Arsène. Mmh. Avec la nouvelle version du quinquennat, tout le monde pourra se présenter.
1: Ben justement là, c'est.
3: On en est peut-être à la troisième question là.
1: Voilà, justement, c'est sur cette question là que je vais te répondre.
3: On va tout savoir.
1: Voilà.
3: Putain.
1: Donc, si Manu.
3: Tu le dis maintenant ou pas?
1: Ben attends, parce qu'il me manque, j'ai que 2 auditeurs.
3: Bah c'est pas grave,
2: c'est pas grave, tu vires tout le monde. On peut accueillir Jacques Langfouré.
1: Jacques Langfouré.
11: Oui, bonsoir.
3: Bonsoir.
11: Salut, bonsoir, c'est Jacques Langfouré, j'appelle de Blois-sur-Nioul.
0: Et apparemment tu fours des anus. Hein.
11: Tout à fait.
1: Salut Jacques. La fréquence de Blois.
11: Alors c'est dans le Jura maritime, c'est 108.8.
0: Exact.
1: Dans le Jura maritime, pourquoi pas?
3: Ben oui, il y a un fleuve. Hein.
1: 108.8.
11: 108.8, exact.
1: Ok, donc on habite Zubita et Jacques Lang. Hein.
11: Langfouré.
0: Moi, pour relancer un peu ton débat, Gérard, tu penses pas que en fait, l'idée de quinquennat de Jacques Chirac,
1: c'est qui parle là?
0: C'est Zoubida.
1: Ouais. Mmh.
0: C'est en fait pour relancer le débat. Tu penses pas que l'idée de Jacques Chirac de relancer le débat sur le quinquennat, c'est pas pour faire oublier les affaires dans lesquelles se sont emmêlés le RPR.
1: Tu vas trop loin, Zoubida, là-dedans.
3: Reviens sur le
1: thème du débat.
3: T'as un sans fil, reviens vers la base.
1: Okay. T'as un sans fil?
0: Non, c'est bon.
11: Non.
3: Vas-y, tu peux. Voilà.
0: J'ai un fil, mais je voulais te poser une question. Qu'est-ce que t'en pensais, toi?
1: Non, mais j'en ai rien à foutre de ça.
0: D'accord.
1: Rigo.
12: Mais ça manquait. On a eu droit à l'histoire de
1: Rigo, une question, non?
5: J'ai pas capté. Il y a Nescafé sur l'IRC qui te demande s'il faut avoir son bac de philo en particulier pour avoir son quinquennat.
1: Ah. Ben, justement, je lui répondrai pas parce que ça va être la question, comme on aura le droit de dépasser de 5-10 minutes, pas plus.
5: Est-ce que y a Nello qui demande comment s'appellent les habitants du quinquennat?
1: Ah là, je ne sais pas. Il y a, à mon avis,
3: quinquennois. Tous les quinquennois.
1: Ouais,
2: on accueille Monsieur Mazur. Bonsoir.
1: Bonsoir,
13: allô.
1: Oh non, pas lui.
13: Oui, bonsoir, c'est Monsieur Mazur, votre ami.
14: Bonsoir.
13: Monsieur Gérard, comment allez-vous? Je suis ravi de vous retrouver.
1: Ouais, mais je m'en fous. Allez, bonne nuit.
13: Attends, pour la raison que je regrette étant la disparition de l'émission L'Heure de Vérité, je vois que par votre organe, tout cela revit, cela me met en joie.
1: J'espère que vous n'allez pas me casser les biens jusqu'à la fin du débat, parce que sinon je vais vous dire au revoir aussi.
13: Absolument pas, Monsieur Gérard, soyez tranquille.
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0: Sur l'analyse de Régis Faucon, là.
1: Oh, Zoubida, au revoir. Ça t'apprendra de parler de n'importe qui. Allez, hop, Zoubida. Bonne nuit, au revoir, Zoubida.
0: Ok, fumez des spliffs.
1: C'est ça, t'as raison. Alors, la question donc que tu m'as posée tout à l'heure.
3: Très intéressante,
1: donc,
3: oui.
1: Faut-il faire un référendum pour le quinquennat?
3: C'est quoi pour le quinquennat?
5: Genre, faudrait qu'il explique le référendum.
1: Alors, un référendum, c'est un truc qui va se passer lors en Assemblée nationale, là, au mois de septembre, pas avant, c'est prévu.
3: Oui.
1: Donc, tout le monde va dire si oui ou non ils sont d'accord sur le quinquennat pour qui dure 5 ou 7 ans.
3: Oui ou non pour le quinquennat de 7 ou 5 ans.
1: Voilà.
2: Et si c'est 7 ans, ça fait quoi?
1: Non, mais ça va dépendre du référendum. Parce que par exemple, t'as à peu près 50% qui disent. Je te coupe.
2: Il y a que les hommes qui vont aller voter alors.
1: Non, mais il y aura tous ceux qui sont à l'Assemblée nationale. Donc, ils vont faire une chose.
2: Quand tu dis référendum.
1: Oui, mais le référendum, ça va être tous les gens qui seront à l'Assemblée.
3: Il y aura un référendum aussi.
1: Qui vont voter. Donc, ça va être là, ça va être à la majorité. Si, par exemple, t'as 50% des gens qui disent oui pour 7 ans, donc.
3: Bah, c'est pas la majorité, il y aura égalité.
2: Il y a 50% qui disent non. Hein.
1: Ouais, mais s'il y a 50-50, ça va dépendre de comment.
3: Ouais, s'il y a 50-50.
1: Oui, mais s'il y a 50-50, il y aura
3: Il y aura 6 ans, pas 5 et 7.
1: Ils recommenceront jusqu'à savoir pour savoir si on le garde 7 ans ou si on le garde 5 ans. C'est ça le truc.
3: Donc le quinquennat à 5 ou à 7 ans.
1: Voilà. Ouais. Donc maintenant.
2: Et si on veut moins?
1: Bah non, tu pourras pas l'avoir moins.
5: Non.
1: Parce que de toute manière, c'est 5 ou 7 ans.
5: Ah, mais pourquoi 5 ans
1: Mais oui, mais pourquoi 5 ans? Pourquoi? Parce que c'est

0: Donc, je sais pas pourquoi que je vous la pose. Hein.
1: Ouais, bah, c'est sûr, mais je voulais savoir c'est comment ça s'appelle un quinquennat qui dure 7 ans.
0: Ça dure 7 ans, ça s'appelle un quinquennat, c'est tout. Ah,
2: hein. Quinquennat de 7. T'as un quinquennat de 7 et t'es
0: le roi. Je vois pas comment qu'on pourrait dire comment que ça s'appelle. Hein.
1: Non, bah, je me demandais la question, c'est tout.
2: Parce que le septennat, c'est fini, donc on peut appeler ça un quinquennat.
3: On va accueillir Jojo à la place de Zoubida.
4: Oui, bonsoir à tous.
5: Bonsoir Jojo.
2: Ah, salut.
4: Bonsoir monsieur Jojo.
0: Jojo d'Ajaccio. Aïe, aïe, aïe. Alors, entre Jojo d'Ajaccio et monsieur Mazur, je crois que le débat, il va durer jusqu'à 2h30.
6: Oh, c'est un beau cadeau, ça.
0: Jacques Lang.
4: C'est Jojo.
0: Ouais, Jojo, pour l'instant, tu te tais, s'il te plaît. Je t'ai pas demandé.
5: Ouais, JG, moi, je voulais savoir, toi, tu...
0: Qui Jacques Lang?
5: C'est Jacques Lang, ouais.
0: Ouais, bah, justement, c'est à toi que je m'adresse.
5: Ouais, bien sûr. T'as pas donné ton avis, toi, si tu votes au référendum, tu votes 5 ou tu
0: non
5: votes 7?
0: Mais attends, je viens de te dire, c'est pas nous qui allons voter.
2: On peut pas aller à l'Assemblée.
5: On peut pas y aller, nous.
0: Non,
1: on
0: n'a
1: pas le droit de voter.
4: Oh non.
0: Mais non, ça se passera pas.
2: De toute façon, t'as pas de papier. T'as
5: une carte d'électeur, toi ou pas?
0: Ah non, mais moi, de toute manière.
5: Il paraît que t'as fait des filtres pour faire des spiffs avec.
0: C'est ça, Jacques Lang.
5: Ah non, c'est pas moi.
2: Il y a un passeport australien, Gérard, déjà.
5: C'est
4: on peut pas voter.
0: Attendez, calme. Manu,
3: oui, Gérard, oui.
0: Calme-le, s'il te plaît, Gérard. Parce que là, ça devient grave.
3: D'accord. Sur IRC, il y a Yankee, il voulait savoir si pour un référendum d'un quinquennat, il fallait voter pendant 5 ans.
0: Mais il y a. Putain, mais ils sont bornés sur l'IRC ou quoi?
3: Ah bah,
0: je viens d'expliquer comment que ça se passait un quinquennat.
3: Bah réexplique parce qu'ils n'ont pas compris.
0: Le quinquennat, c'est l'Assemblée nationale qui va dire si oui ou non ça durera 5 ans ou si ça durera 7 ans.
3: 7 ans, un quinquennat.
0: Terminé.
2: Et si l'Assemblée dit oui, ok, ça dure 5 ans et que le président dit non, je veux pas. À la fin, il se rétracte. Il se rétracte comme toi, des fois, à la fin du coït.
0: Non, mais ça, de toute manière, c'est pas le président qui va se rétracter. De toute manière, si c'est voté pour 7 ans, ça, la prochaine élection qui aura lieu en 2002, si c'est pour 7 ans, ça fera 2009. C'est tout.
2: Ah ouais, d'accord.
0: Hop, basta.
2: Ah ouais, d'accord.
0: Hop. Si c'est voté pour 5 ans, ça fera 2007 et c'est tout. Voilà. Monsieur Mazur.
4: Oui, monsieur Gérard.
0: Okay. Monsieur Mazur,
4: Gérard, écoutez,
0: vous ouvrez vos esgourdes.
4: Non, écoutez, monsieur Gérard, je suis absolument navré, mais la teneur des débats évoquait plutôt l'Assemblée nationale, un tel Capharnaüm que je n'ai pu saisir votre question. Auriez-vous l'amabilité, s'il vous plaît, de répéter?
0: Non, je ne répète pas la question.
4: Monsieur Gérard, je vous le demande très gentiment, et je sais que vous avez bon fond sous vos aspects rugueux.
7: S'il te plaît, Gérard, répète.
0: Faut-il un référendum pour le quinquennat terminé?
4: Bon, écoutez, bien entendu, nous sommes en démocratie, alors c'est la moindre des choses.
5: Pas de gros mots, s'il te plaît, monsieur Mazur, pas de gros mots.
4: Pardon, j'ai dit
5: démocratie, on reste poli.
1: Non, non, faut pas dire ça.
4: Alors, nous sommes dans un système, n'est-ce pas, où le peuple décide, et je trouve qu'il serait de bon ton, n'est-ce pas, de demander l'avis au peuple avant de s'engager sur une question assez grave, n'est-ce pas?
0: Vite couille! Sandy, à ton merde, au revoir!
4: Au revoir, madame Vitrouille.
0: Voilà! Bonne nuit! Comme ça, celle-là, elle aura tout compris de ce que ça voulait dire le quinquennat, alors qu'elle a 23 ans, qu'elle sait même pas ce que je veux dire.
3: Ah, pubscred.
0: Jojo d'Ajaccio, maintenant.
7: Ouais, Gérard. Ouais, mais disons que moi, j'ai un avis sur la question, mais ouais. Les gens, ils me demandent pas mon avis. Hein. Parce que moi, je sais que Ivan Colonna, il se cache dans mon cagibi, là, dans mon jardin.
0: Bon, Jojo, au revoir!
7: Mais c'est vrai,
0: au revoir. Allez, hop. Comme ça va aller plus vite parce que j'aime pas les gens qui se foutent de ma gueule en se mettant loin comme ça pour dire qu'on est Jojo d'Ajaccio.
3: Gérard,
0: tu fais. Oui, mais.
3: Alors, il y a Davy One qui me dit sur l'IRC qu'il paraît que la longueur du quinquennat a été calculée à l'aide d'une matrice booléenne. Est-ce que tu penses que c'est une bonne méthode?
0: Non, c'est faux tout ça. Bon, ils ont pas fini sur l'IRC de nous mettre des questions.
3: Ah, écoute, il est en école d'ingénieur de quinquennat.
0: Ouais, c'est ça, en école d'ingénieur, moi je suis en école d'animateur radio. Ok, on est combien? Vite fait, là, le point avant que je pose la cinquième question.
3: 5.
2: Dans le studio, avec la mère de Manu, Monique, on est 5. Ouais.
0: Voilà. On est combien là sur l'IRC?
3: On doit être. Tout à l'heure, on était 7047. Et on doit être à peu près pareil.
0: Ok. Ouais,
2: on a monté un petit peu, quoi.
0: Alors. Une question qui est super bien.
2: Ah,
0: le quinquennat est-il réservé plus aux hommes qu'aux femmes?
2: Elle est bien celle-là. Ouais, c'est vrai. Attends, il y a
3: deux auditeurs en plus.
2: De nouveau pour le débat de Gérard.
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0: Fildar.
2: C'est pas moi.
0: Fildar, il est temps que tu te casses au mois de septembre, comme ça tu me feras moins chier.
3: Non, mais c'est pas ça, c'est qu'il faut qu'on se fasse du blé avant de partir. Ouais, c'est pour ça on ramasse un max.
0: Ouais, ouais. Donc, toi, t'as pas besoin de lait avant ton mariage. Ok.

0: Terminé.
1: Ok. On va accueillir Ramzy. Bonsoir.
2: Ramzy, bonsoir.
3: Et on bonsoir Tidar, bonsoir Manu, bonsoir les auditeurs.
4: Salut.
1: Bonsoir. Et on va accueillir Vladimir Poustine.
0: Oui, t'as bien bossé mon con aujourd'hui.
5: T'as bossé grave.
2: Hey, Manu,
3: oui,
2: au deuxième débat, je veux plus te voir. Je veux pas te voir au deuxième débat parce que là, pour l'instant, tu me.
1: Qu'est-ce qui se passe, ma chatte?
2: Je suis pas ta chatte, d'accord. Oui. Pour l'instant, t'es en train de me prendre des auditeurs cons.
0: Bah écoute,
1: bah,
0: ouais.
1: bah non, attends.
3: Bonsoir Gérard, bonsoir Vladimir.
6: Bonsoir à tous les auditeurs.
3: Bravo pour ce que tu as fait avec Brice Lothiaud d'abord.
2: Ah, ça y est, ouais.
0: Pas de politique, merde.
3: Alors,
2: Ramzy, t'appelles d'où?
3: J'appelle de Troyes.
0: Oh, chaud.
3: Encore. Enculé.
2: Oh, l'enculé, il dit au revoir, hop, terminé.
3: Bonsoir, Ramzy.
2: Allez, au revoir, Ramzy.
3: C'est pas moi, c'est l'autre auditeur.
2: Non, je m'en fous, allez.
3: C'est l'autre auditeur, tu commences pas. C'est pas moi, tu comprends.
2: Terminé, bonne nuit.
7: Ok.
2: Bonne nuit, allez, hop. Comme ça, celui-là, il ira vite. Vladimir, t'appelles d'où?
0: De Moscou, non?
2: Vladimir, t'appelles d'où?
6: Une seconde, calme-toi, deux secondes. J'appelle de Caen.
3: De la Rouge.
2: Ta fréquence
6: 102.7.
2: Alors, la question, vous l'avez tous entendue.
0: Ah ouais, c'était génial.
6: Ah non, pas du tout.
2: Oh non, mais ça y est.
0: Oh merde, t'es chié.
2: Putain, ils font chier quand ils s'y mettent.
3: C'est le bazar.
2: Le quinquennat est-il réservé plus aux hommes qu'aux femmes? Alors, monsieur Mazur.
8: Oui, bonsoir, c'est monsieur Mazur.
2: Oui, mais on s'en fout, on
1: a. Monsieur Mazur.
2: Monsieur Mazur.
8: Monsieur. Madame votre mère, n'est-ce pas, qui paraît-il est présente. Je la salue bien bas.
1: Dis bonjour à monsieur Mazian.
9: Oui, bonjour.
8: Bonjour, madame Manu. Bon, Manu, vous appelez comme ça, n'est-ce pas? Alors, monsieur Gérard, pour répondre à
2: votre
8: question.
2: Bon, monsieur Mazur.
8: Moi, je dirais.
2: Oh, monsieur,
8: que...
2: monsieur Mazur, je vous pose une question. Vous arrêtez de dire bonsoir quand je vous demande de répondre à la question, d'accord?
8: Absolument. C'était une formule de politesse, je ne le répéterai pas.
2: D'accord.
8: Alors, écoutez, de par l'étymologie même du mot quinquennat, et je crois qu'il sort directement de la bouche de notre président de la République, n'est-ce pas, je dirais que c'est, bien entendu, on dit un quinquennat et non pas une quinquennate ou une quinquennette.
2: Mais de manière, ça se dit un quinquennat.
8: Pardon, excusez-moi.
2: Ça se dit un, ça se dit
8: oui,
2: pas une.
8: Non, eh bien j'y arrive, eh bien je pense que le quinquennat, par définition, est donc plus masculin.
2: Alors,
8: avec
2: une question, monsieur Mazur, une question que je vais vous poser. Si, par exemple, une femme est élue présidente de la République.
8: C'est impossible, monsieur Gérard, vous le savez bien. Vous
2: ah,
8: êtes en pleine
2: sortie, non, mais attends. Oh
8: vous fabulez, monsieur Gérard.
2: Non, mais attendez, ça peut très bien, ça peut
8: mais
2: très
8: non.
2: bien se produire.
8: Mais quand... non, monsieur
2: ah,
8: Gérard,
2: bah, si.
8: Nous avons déjà eu un exemple d'une femme Premier ministre. On sait bien maintenant, cette personne a complètement disparu de la circulation. Je veux dire, on l'appelle Cresson Mystère maintenant, par ici.
2: Monsieur Mazur.
8: Monsieur Gérard.
2: Au revoir. Bah,
8: pourquoi, monsieur Gérard?
0: Il
8: n'a
0: rien dit, il n'a rien dit.
2: Au revoir.
0: Il n'a rien dit. Oh.
8: Mais
2: bonne nuit.
8: Gérard, tout le monde peut en témoigner. Je n'ai absolument rien dit. Je ne comprends pas.
1: Moi, je témoigne. Hein. Rien dit.
6: Ouais, il n'a rien dit.
8: Attendez, c'est
2: Vladimir.
6: Bah oui.
2: Non, 5 minutes, Vladimir. Non, c'est pas grave.
1: Vas-y.
2: Non, mais tu m'accueilles un autre auditeur en priorité.
1: Bon, on accueille Eric Judor. Bonsoir.
10: Oui, bonsoir.
2: T'appelles d'où, Eric Judor?
10: J'appelle de Nantes, 97.3.
0: Bon, ok, super. Tu parles bien dans ton téléphone, Eric. Hein.
2: J'espère que c'est pas.
0: S'il te plaît.
2: C'est un portable?
0: Non, c'est un Bouygues.
10: Bah, non, c'est un téléphone fixe.
0: C'est un Bouygues.
2: Ouais, mais tu parles devant ta sucette.
0: C'est un Bouygues SFR.
2: Manu. Rigo, pardon, merde.
5: Ah, je m'appelle toujours comme ça. Il y a Esme sur IRC qui voulait savoir combien est-ce qu'on peut garer de camions dans un quinquennat.
2: Bon, là, je réponds même pas à cette question pourrie. Bon, là, ça sert à rien du tout de l'avoir que je t'aille demander la question.
0: Tu t'appelles Simon sur Europe 1, Rigo.
2: L'après-midi. Putain, là, je crois que cette question-là, j'y répondrai même pas.
5: Arrête, Hilda.
2: Vladimir. Il y a autre chose, non?
5: Non.
2: Non, bon, tant mieux.
6: Bon, tu me laisses parler?
2: Si je veux, tu permets?
6: D'accord, je permets.
3: De toute façon, c'est un show, Vladimir.
2: Alors, Vladimir, donc toi maintenant?
6: Ouais, bah alors moi je pense que des femmes au pouvoir, c'est pas possible.
2: Bah alors tu peux me dire comment que ça se fait qu'il y en a qui sont quand même.
3: Lesquelles?
2: Ah non, mais moi je citerai pas de nom, c'est tout.
3: Bah alors?
2: Mais je te dis, moi, il y a des femmes qui sont dans le gouvernement.
6: C'est des jambes en l'air à l'Elysée, tout ça, donc c'est pour ça que.
2: Ouais, bah alors Vladimir, la partie de jambes en l'air, tu vas la faire avec ta femme dans ton lit. Au revoir!
6: J'ai rien dit!
2: Au revoir!
6: Mais attends, mais j'ai rien dit!
2: Au revoir!
6: Non, mais reste tranquille!
0: Ah, calme-toi! Calme-toi!
6: Non, mais attends, mais j'ai trop envoyé une bombe, attends,
2: au revoir, au revoir!
3: Casse-toi donc!
2: Allez, hop, bonne nuit, Vladimir! Jacques Lang de Fourré.
3: C'est Jack.
2: Ouais, Jacques Lang Fourré, c'est bien ce que j'ai dit.
3: Moi, je pense qu'il faut respecter la parité. Je sais pas ce que t'en penses. Moi, je taxerais les gens qui disent ça de misogynie, carrément, direct.
2: Mais attends, tu peux. Quoi, ouais, mais tu peux expliquer.
3: Eh ben, la misogynie, c'est quand en fait, c'est pas bien. Et ça, moi, je pense qu'à la limite, ça devrait pas exister.
5: Mm-hmm. Gérard, sur RC, il y a beaucoup de gens qui aimeraient que tu expliques ce qu'est la parité.
2: C'est quoi ça?
5: C'est ce qui t'a dit l'auditeur dans sa réponse.
2: Mais attends, mais la parité.
3: Pour le quinquennat, tu devrais savoir ce que c'est, forcément.
2: Si attends, la parité, de manière, c'est que ça soit réparti, que ça soit autant d'hommes que de femmes qui soient au gouvernement, c'est tout.
3: Chaud.
2: Voilà.
3: Bravo. Bravo.
2: Voilà.
3: Bravo.
2: Bravo. Eric Judor.
3: Ah, tu m'as fumé, je m'y attendais pas là.
2: Eric Judor.
10: Non mais là t'as tout déchiré là, avec ton histoire de la parité, c'est exactement ça.
3: T'as pas l'habitude, hein, franchement, moi je suis
2: bon, là. Eric.
10: T'as tout niqué.
2: Moi, Eric marqué, hein. Judor. Une fois le nom.
10: Bah qu'est-ce que je viens de te dire?
3: Ah, t'es une lumière, toi.
2: Ouais, chaud. Attends, mais.
3: Tu m'as niqué 3 ans de ma vie là avec cette réponse. Laisse tomber.
2: Alors tu vas pas répondre?
10: T'es trop fort, toi. T'es en romain, toi aussi.
2: Ah, tu vas pas répondre?
10: Mais si, je t'ai répondu. Je t'ai dit qu'il y avait la parité, c'est qu'il y avait autant d'hommes, autant d'hommes que de femmes à la politique.
2: Mais voilà. Attends, espèce d'andouille, c'est moi qui viens de le dire.
10: Mais non, c'est ma réponse.
2: Mais non, mais moi c'était la mienne, espèce d'andouille.
10: C'est ma réponse,
2: Mais si t'es pas content, tu viens, mais c'est tout.
10: Non, je suis très bien.
2: Bon bah alors.
3: Attends, GG, on peut faire un deuxième essai pour voir si t'étais juste.
2: Non, il y a pas de deuxième essai.
3: C'est quoi la misogynie, Gérard?
2: Ben merde, il y a pas de deuxième essai, Manu.
3: Ça me rassure.
2: T'as pas d'autres auditeurs?
1: Si, j'ai Conchita Martinez. Bonsoir.
2: Oh putain.
3: Bonsoir Conchita.
2: Bonsoir Martinez.
4: Conchita Martinez.
8: Bonsoir madame Conchita. J'adore tes cuisses.
2: Qu'est-ce qu'il fait encore là, monsieur Mazur?
0: Bah, on l'a pas viré, il a rien dit.
3: Faut aimer le jambon d'Espagne, mais j'aime tes cuisses.
2: Ah non, mais attends, mais moi j'ai dit que monsieur Mazur, j'en voulais plus, hein.
0: Bah attends, il n'y a plus qui répond bien dans le débat.
2: Non, mais moi j'ai dit que monsieur Mazur, j'en voulais plus.
8: Monsieur Gérard,
0: il a rien dit.
3: Bonsoir, monsieur Mazur. Bonsoir.
10: Une fois qu'il y a quelqu'un dans le débat, tu devrais être content,
2: sérieux. Conchita Martinez, là.
4: Oui, je suis marraine d'un site de copieurs. J'appelle de Troyes.
2: Oh là, encore une croyée. Bon, allez, tu réponds, Conchita Martinez.
4: Si je suis pour la parité.
2: Le quinquennat est-il réservé plus aux hommes qu'aux femmes? Point final à la ligne. Vous arrêtez avec vos parités parce que vous commencez à me les gonfler.
4: Moi, je trouve que ça devrait être plus réservé aux femmes.
2: Parce que moi, dans ces cas-là, je vais vous demander est-ce qu'il faudrait plus de parité dans le tennis ou pas, ou dans le football?
3: Ouais, dans ces cas, ok. Vas-y, enculé. Ouais.
2: Comment enculé? Alors, Eric Judor, au revoir.
3: Putain.
2: Y a pas de putain du moment de travail. Allez, dégage. Allez, terminé celui-là.
5: Gérard, j'ai une petite question de snooze sur l'IRC où on est 8743.
0: Ah bien, ça monte.
5: T'écris gros, hein, putain. Mmh. Et donc c'est une question de snooze, il demande si le président est un cachalot, est-ce que le quinquennat durera 110 ans?
2: Bon, alors lui, sa question, il se la carre ou quoi, je pense, parce qu'il n'y a jamais eu de président qui faisait 110 kilos, 110. Ça n'existe pas. 110 kilos si. En président de la République, Qui
0: bah, dans le 15, j'en ai vu une, moi. Dans la circonscription du 15e,
2: il y en a dans le 15e, attends, merde, la mienne, d'accord, espèce de connard.
0: C'est pas la tienne.
2: Alors ta gueule, elle faisait pas.
0: Elle était dans un break.
2: Vos gueules.
5: On parlait pas d'elle, on parlait d'un cachalot.
2: Ouais, ben, je m'en fous, il n'y a pas de président cachalot. Manu.
1: On va accueillir à la place de je sais plus qui.
2: Et Eric Judor.
1: On va accueillir Pouscaille.
0: Oui, et avant d'appeler Pouscaille, c'est bien les débats de Gérard.
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2: Pouscaille. Ça c'est bien tes conneries, hein, Fulda. Après tu diras pas que c'est toi là.
0: Bah non.
2: Non, c'est moi qui s'amuse. Pouscaille, t'appelles d'où?
9: Ouais, ça va, bonsoir, tranquille. Ouais, t'as 101.9. Ça va, tranquille.
2: Tranquille. Quand tu étais à Martinez, t'appelais d'où? Parce que j'ai pas eu ta fréquence.
4: J'ai dit j'appelle de 3.
2: Ta fréquence de 3.
0: C'est 107.3, ça n'a pas changé depuis tout à l'heure, voilà, c'est en numérique.
4: Bah ouais. Merci
8: Fulda. Digital.
2: Ouais, Rigo.
5: Non, vas-y, enchaîne. Vas-y.
2: Non.
5: Bah moi, il n'y a plus personne qui va enchaîner, vas-y, enchaîne. Non, c'est ton débat.
2: Il n'y a pas dit qu'on fait
0: On enchaîne.
5: T'es un bonhomme ou t'es pas un bonhomme?
0: Non-stop, beau gosse.
2: Faut-il un diplôme pour être président? Tiens, on va demander à Pouscaille.
9: Faut-il un diplôme?
2: Ouais, pour être président pour le quinquennat. Hein,
9: moi,
2: attention.
9: Moi, j'ai pas fait d'études, tu vois.
0: Non, parce que Gérard. Gérard, au lieu de montrer tes dents au micro, c'est pas beau. Gérard, est-ce qu'il y a une différence entre le président qui fait le septennat, qui a un diplôme?
4: Le quoi?
2: Je parle de septennat, le quinquennat, c'est pas zandouille.
0: Non, mais justement, par rapport au président actuel, donc il y a des diplômes pour être président en septennat.
3: Un quinquennat de 7, on dit.
0: Oui, un quinquennat de 7.
3: S'il te plaît.
0: Est-ce que le président qui va peut-être faire un quinquennat.
2: Mais on n'en sait rien,
0: s'il a besoin de diplôme ou pas. C'est ça
2: qu'on veut savoir. Justement, on n'en sait rien.
1: Non, mais il en faut moins, vu que c'est moins long.
2: Qu'est-ce qu'il va me sortir?
0: Il faut moins de diplômes, parce que c'est moins long.
2: Ça sera moins long d'ici moi.
0: Bien bon, c'est Manu.
2: C'est clair. Pouscaille.
9: Ouais. Ouais, bah alors ouais, bah ouais, je pense qu'il faut des diplômes, c'est sûr.
2: Oh là, d'accord.
0: Bah oui, ta question, elle est débile.
2: Conchita Martinez.
9: Trop bête comme mec, toi.
4: Oui, j'espère que les gens qui gouvernent ne sont pas des neuneux, quoi.
2: Bah, pour l'instant, on en a eu.
4: C'est ce que je veux dire.
2: Ouais, mais on en a eu des neuneux.
4: Non, mais Gérard, tu vois ce que je veux dire.
2: Celui qui s'amuse à dire des conneries, tu vas voir, il va gerber dans moins de deux minutes.
1: Gérard, si t'étais président, tu ferais quoi, toi?
2: Ah, moi, je changerais tout. Hein.
9: Oh, c'est clair.
4: C'est quoi?
0: Plus de foyers,
4: si j'étais
0: président. Plus d'arrêts de bus.
9: Les gens prennent un cajou gratos.
2: C'est ça.
9: Plus de chiottes.
2: Ouais, alors Jacques Land, je t'emmerde. Au revoir.
9: Attention.
2: Je te préviens, Jacques Land, tu restes poli avec les gens qui t'emmerdent. Ok, au revoir.
9: Attention, ça va tomber.
2: Allez, au revoir à Jacques Land. Ta gueule, hop, au revoir. Gérard. Bonne nuit à Jacques Land. Comme ça, celui-là, il me prend moins chier.
5: Oui, Gérard, sur IRC, il y a Esmé encore qui te demande, elle voulait savoir pourquoi il y avait qu'un quinquennat et pas deux. Et elle préférait qu'il y en ait deux pour la parité. Qu'est-ce que t'en penses?
2: Mais non, mais de toute manière, on n'a qu'un président de la République, on n'en a pas deux. Mmh. Mais sa question, elle a ni queue ni tête, c'est comme elle, c'est pas tapé sur l'IRC, c'est tout. Mmh. Conchita Martinez.
4: Je viens de te répondre là.
2: Alors, monsieur Mazur.
8: Oui, absolument, j'imagine que, écoutez, minimum, le BEPS.
4: Le quoi?
2: De quoi?
8: Le BEPS.
4: C'est quoi?
8: Eh bien, le BEPS, c'est un dérivé du TUCS. N'est-ce pas?
4: Et le TUCS, c'est quoi?
8: C'est un diplôme de jeune.
4: Ah, d'accord.
2: Voilà. Et ça aboutit à quoi derrière?
8: Écoutez, ça aboutit déjà à un diplôme, à la possibilité de choisir son métier, notamment celui de président de la République.
2: Ah, d'accord.
0: Voilà. Ça peut s'acheter, monsieur Mazur?
8: Ah non, absolument pas. Écoutez, non, nous vivons en France. La France n'est pas un pays de corruption par définition. Donc, vous pouvez obtenir le BEPS en choisissant des paquets de céréales, je crois.
2: C'est ça, alors pour
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2: C'est bien de préciser les marques, c'est pas mal. C'est bon, monsieur Mazur. Manu.
1: Ouais, on va accueillir Mazarine Chirac. Bonsoir.
11: Bonsoir à tous.
1: Mazarine Chirac.
11: Bonsoir, c'est une exclue pour fun.
2: Mazarine.
11: Bonsoir.
2: Mazarine.
11: Oui, bonsoir. Bonsoir, je suis là. Hein.
1: C'est lui, Mazarine.
11: C'est moi. Hein.
1: Non, mais c'est un garçon, mais.
2: Ouais, non, en principe. D'accord.
11: C'est une exclue pour
5: fun. C'est Chirac, là, c'est pour ça.
2: La fréquence.
1: Ah, il y a des homonymes.
11: 107.2.
2: 107.2.
1: Ah, c'est pas loin de 3. Hein, c'est...
2: Ouais, bien sûr.
11: C'est un bon sorti, celle-là.
2: Ouais,
11: dédicace à ma mère la info quand même.
2: Ouais, c'est ça. Bah, moi aussi, je dédicace une info à n'importe.
8: C'est d'enculé.
2: Oh, tu restes poli, toi.
1: Bon, allez, vas-y.
2: Pousse-couille, là.
9: Bah, mais c'est pas moi, reste tranquille. Tranquille.
2: Marine.
9: 25 de fil rouge.
2: Ouais, Marine, là, tu réponds.
1: Marine, c'est qui?
9: Mazarine, c'est moi.
2: Ouais, Mazarine, là.
9: Ouais. Bah, attends, est-ce que tu peux me répéter répéter la question, s'il te plaît?
2: Putain, faut-il avoir un diplôme pour être président? Au quinquennat.
9: Ouais,
2: attention,
9: sinon il me semble que oui, il faut des diplômes. C'est quand même des êtres qui s'occupent de la bonne vie en société. Donc je pense que oui. Hein, et je tiens à faire encore une dédicace pour ma.
2: Non, c'est bon, hop, terminé. La dédicace, c'est le matin entre 6h et 9h avec Bob. Avec Bob. Hop, terminé.
5: Chaud sur la prog. Gérard,
2: oui.
5: Une petite question de noix de coco, je comprends pas du tout. Il me demande est-ce qu'un quinquennat peut se faire en essai TX?
2: Non, ça a rien à voir, ça. Ah. Le quinquennat, c'est des trucs de président. Mm. Les essais TX, c'est pour savoir si son TX fonctionne bien. Ça a rien à voir avec le débat d'aujourd'hui. Mm. Les débats sur la CB, on en a déjà assez fait. Donc, celui-là, il commence à me les gonfler. Mm-hmm. Ces essais TX, il se les fait dans son camion. Mm-hmm. Voilà.
5: Excuse-moi de t'interrompre encore. Il y a une petite question de Cara Fafa. Il te demande, est-ce que Clinton fait le quinquennat?
2: Justement,
5: comment ça se passe
2: non mais justement,
5: States.
2: C'est là qu'on va en parler.
1: Tu fais chier, tu bousilles.
2: Y a-t-il un quinquennat dans les autres pays? Comment qu'il peut avoir les questions?
5: Je sais pas, ils disent que c'était sur radiogérard.fr.fr.
2: C'est ça. Ouais, celui qui s'amuse avec ça, il va bien morfler. Donc, alors, y a-t-il un quinquennat dans les autres pays, c'est-à-dire les USA et tout ça? Donc, on va. Monsieur Mazur, comme il s'y connaît bien.
8: Vous savez tout comme moi, bien entendu, en ce qui concerne les États-Unis.
2: Attendez.
8: Oui.
2: Tu sais qui veut demander quelque chose à Rigaud là?
4: Non, parce que il a dit une connerie. C'est sur Radio Gérard.
2: Attends, tu sors d'où, toi?
4: C'est sur Conchita.
2: Ah, c'est Conchita Martinez. Eh, ça va, ouais!
1: Quoi?
4: Tu te sens bien, là!
2: Dépêche-toi,
1: monsieur Mazur, il voulait répondre, il était chaud comme la braise.
2: Mais tu te sens bien quand tu fais ça, là?
9: T'as mis le genou, là, Anaïs.
5: Dans les fesses.
2: Monsieur Mazur!
8: Monsieur Gérard!
4: dans le coup.
8: Écoutez, maintenant, avec cette interruption, j'ai perdu le fil de mes pensées.
2: Non, mais c'est pas grave.
8: Y
0: a-t-il le quinquennat ailleurs qu'en France, monsieur?
8: Monsieur Gérard, ne me coupe pas tout le temps la parole.
2: Ah, bah si, si vous voulez pas répondre tout de suite,
8: Vous êtes très tendu, je crois.
2: Quentin Martinez, tu réponds à la question.
8: Écoutez,
2: monsieur
8: Mazur,
2: votre
8: monsieur Mazur, votre
2: et vous.
8: Allez. Parfois, il suffit que monsieur
2: Monsieur Mazur, coupe. Coupe, monsieur Mazur.
8: Allez, j'entends rien.
2: Coupe-moi, monsieur Mazur.
0: Ok.
2: Merci.
8: Ok, Gérard. Deuxième service.
2: Putain, mais t'es bouché des oreilles, faut peut-être aller voir quelqu'un, toi.
8: Mais reste tranquille deux secondes, là.
2: Oh là.
5: Manu, s'il te plaît, le fais pas trop crier, je suis à côté.
2: Quand tu t'as Martinez.
4: Ouais, moi, j'en
8: ai... pas sentir bon.
4: Parce qu'en Europe, il y avait...
2: Là, tu lui dis même au revoir.
4: Hein?
8: Soit le vice-président, monsieur Al Gore, ou bien encore l'un de ses concurrents républicains.
5: C'est intéressant ce qu'il dit.
8: Je veux bien sûr parler de John McFilder.
12: Exactly.
8: Alors, John McFilder est bien entendu le concurrent direct de monsieur Clinton. C'est un
2: Manu,
8: jeune provincial qui arrive d'une petite
2: ville. Tu me coupes, tu lui dis au revoir!
8: Il s'appelle.
2: Tu lui dis au revoir!
0: Ah, d'accord.
2: Merci, et tu es.
0: Quand même!
8: Il est, et
12: remets.
2: Faute.
5: Assis-toi, Gérard.
0: Gérard, reviens à ta place.
12: Cam, là.
0: On va le couper, on va le couper.
5: Non, coupe pas les autres.
0: Mais non, tu fais n'importe quoi.
5: Oh là là, oh là là.
0: Laisse tomber l'affaire. Touche pas au standard.
2: Encore et vite fait.
0: Vite, d'accord. Et alors toi, à ta place.
5: Dis-lui vite fait.
0: Tu dis rapidement, bon, vite fait, je vous dis au revoir. Tu vois, t'as pas le temps.
2: Hop, monsieur Mazur, au revoir, terminé, j'ai plus besoin de vous. Au revoir.
0: Et il était de grand secours.
5: Monsieur Mazur, t'as de la chance, il te vous voit.
2: Quand c'est à Martinez.
4: Ouais, donc je te disais, en Europe, il y a déjà le Brésil, la Hollande, l'Angleterre. Et l'Espagne, si je ne m'abuse. Mais
2: non,
4: on s'attend à s'agrandir. Hein.
2: Non, mais y a-t-il un quinquennat dans les autres pays? C'est ça que je te demande.
4: Ah, mais c'est ce que je te dis. Moi, je connais les pays d'Europe. Hein, parce que,
8: Mais là où Al Gore, le vice-président, n'est pas tout à fait d'accord avec c'est concernant l'achat à niveau mondial, à l'échelle mondiale, n'est-ce pas? Et au niveau de l'économie d'ici.
0: Ah, on l'a trouvé, c'est bon. Autant pour moi, il était en 1.
2: Ouais, ben, tu lui dis au revoir pour de bon, parce que j'en ai marre de lui.
0: Okay.
2: Je ne veux pas le revoir à 4h du matin.
0: Ça marche.
2: Ok.
13: Oui, bonsoir, c'est monsieur Mazur.
2: C'est ça. Manu.
0: Ah non, bah là je suis innocent là.
2: Ouais, non, mais.
0: Non, c'est un truc enregistré, c'est un bidon. Ça, c'est un auditeur qui a fait une bidonnade.
2: Pouskaï.
12: Ouais. Bah, j'ai déjà répondu à tes questions, alors franchement.
2: Non. Y a-t-il un quinquennat dans les autres pays? Non, t'as pas encore répondu.
12: Ouais, excuse-moi. Non,
2: t'as répondu sur la 7, hein.
12: Ouais. Bon, alors, non, je pense pas. Hein. Je pense qu'il y a qu'en France.
2: Bah non, parce que la preuve que maintenant, ça va être un peu partout, hein.
12: Ouais, mais tu vois, tout de suite, là, je pense qu'il y a qu'en France.
2: Bon, bah ok, si c'est ta réponse, moi, je veux bien, hein. Mazarine.
14: Oui, pirate quand même, je t'ai précisé. Écoute, moi, les quinquennats, il me semble que, ouais, aux States, il y a un quinquennat comme ça.
2: Ou aux États-Unis.
14: C'est plus crado aux States, hein, c'est, ils crachent dessus, c'est un truc de ouf, quoi.
2: Mais ça y est, ouais, là,
0: C'est en face.
2: Non mais tu leur dis qu'ils se calment un peu là-bas.
0: En face,
2: c'est nul, hein.
0: C'est nul, hein.
12: Ouais, ils déconnent en face.
2: Ouais, Manu, pour
5: tu
2: terminer.
5: Tu fais rien, ça change
0: la
5: terme.
0: On accueille Michel Ricard. Bonsoir.
15: Bonsoir.
2: Tu peux éviter de préciser la marque
0: utilisée par l'animateur.
15: C'est le nom. Hein,
0: c'est le nom de famille.
15: Ouais.
2: T'appelles d'où, Michel?
15: Alors j'appelle de Bombourlet.
2: C'est où ça?
15: C'est dans les Vosges Atlantiques.
2: La fréquence des Vosges?
15: 109.9.
2: 109.9, ok.
15: Bonsoir Gérard. Bonsoir,
5: excuse-moi de t'interrompre, oui. Cher auditeur. J'ai une question, une très bonne question de Clinton, je ne sais pas si c'est le vrai. Il demande si le quinquennat ne risque pas d'augmenter le prix des paquets de cigarettes.
2: Ça, pour l'instant, il ne parle pas des hausses.
5: Genre des Camel, Marlboro.
2: Non, mais merci. Ouais, tu te tairas pour me sortir ça, je ne répondrai pas à l'auditeur.
0: Il a
2: merci
0: d'engueuler les Kistrade, faut dire.
2: Non, mais de toute manière, c'est même pas la peine que je lui réponde. Okay. Terminé. Michel.
15: Ouais. Moi, je sais le quinquennat dans les pays étrangers, c'est ça. Hein.
2: dans les autres pays.
15: Ah, pardon, dans les autres pays. Je sais que les Indiens Raoni d'Amazonie, ils ont un quinquennat de 12, je crois.
2: Non, ça n'existe pas.
15: Si, il me semble. Hein, moi, c'est ce que j'ai entendu dire. Mais ils allaient sûrement adapter le modèle français là-bas. À part ça, moi je pense que non. À part ça, les autres pays ont leur propre système, parce que tu vois, par exemple, en Angleterre, ils ont un roi, enfin une reine. Donc je sais pas, est-ce que tu crois toi que le quinquennat est applicable aux majestés en fait?
2: Fildar, s'il te plaît.
0: Oui.
2: Quand tu partiras, tu t'amuseras pas à mettre une double voix.
0: Hein, mais attends, je peux
2: ouais,
0: pas.
2: Ouais, non, mais je te préviens.
0: Mais je peux pas mettre de double voix.
2: Non, je te préviens. C'est le deuxième avertissement de la soirée.
0: Mais j'en ai pas eu un, j'ai pas eu le premier.
2: Moi, qu'est-ce que je voulais vous dire? Donc, y a-t-il un quinquennat dans les autres? Dans les autres pays, ça m'étonnerait.
0: Ah,
2: celui qui s'amuse à faire ça, bah,
0: ah, c'est peut-être Monique. Hein.
2: Non, c'est Monique qui fait la double voix. Tous les micros sont éteints. Il y a que le tien, Blaireau. Blaireau, il t'emmerde, connard.
0: Bah, tu vois, là, je peux pas faire la double voix si je parle pas.
2: Allez, terminé. Dernière question et après on laisse la place à Max.
0: Non, Max nous a dit qu'on pouvait déborder.
2: Non, mais moi, je fais la dernière question et après je fais la conclusion.
0: Et toi, alors, qu'est-ce que tu en penses sur la sixième là?
2: Bah de quoi, sur la cinquième? Sur la cinquième, moi je viens de répondre.
0: Ah, t'as fait 6 questions, ma feignasse, en plus. Je crois
2: non, il y en a
0: 8. Eh ben alors c'est bon, encore 3 questions.
2: Non, mais il y en a une que je fais pas parce que j'ai pas les années.
0: C'est quoi les années?
16: On s'est trouvé, nous.
2: Ouais, alors vas-y. Alors depuis quelle année existe le quinquennat? Toc, alors vas-y.
0: C'est con, ça, c'est pas.
16: Bah, c'est cette année là, c'est Chirac là. Mon père.
2: Mais non, mais depuis quelle année que ça existe, espèce d'andouille?
0: Bah 2000.
16: Là, c'est en 2000. Mais non,
0: on l'a jamais fait.
2: Bah si, ça s'est déjà produit bien avant.
0: Ouh,
16: c'est Georges Pompidou, je crois, un truc comme ça.
2: Ouais, voilà. Voilà. Il vient de le dire en l'instant, Georges Pompidou qui l'a inventé. Bah alors, paf. Voilà, ça y est, la question est répondue.
17: Georges Pompidou, c'est quelle année?
2: 1900 et des brouettes.
17: Ok. Gérard, t'as pas répondu tout à l'heure à ma question. Toi, tu penses que le quinquennat, c'est applicable aux majestés et tout ça?
2: Bah, de toute manière, pour les rois, on sait pas, parce que là-bas, en Angleterre, on sait pas exactement pour combien de temps qu'ils sont élus.
17: Le roi?
2: Non, ouais.
17: Bah ouais, le roi, ouais.
18: Pas
17: la reine, quoi.
2: Non, mais on sait pas pour combien de temps qu'ils sont élus là-bas, en fin de compte.
17: Par exemple, au Vatican, est-ce que tu crois qu'il faudrait faire
2: un quinquennat pour le pape? Mais non, mais on parle pas du pape, on parle des présidents de la République, on parle pas des papes.
17: Non, mais pape, un quinquennat papal.
2: Mais ouais, mais attends, alors là, dans ces cas-là, l'autre, il a je sais pas quel âge, il marche avec une canne. Attends, et ça va comme ça.
16: Bah justement, on parle pas de la religion, hein.
2: Bon, bah alors.
16: On te respecte en tant qu'alcoolique, parle pas de la religion.
2: Attends, Mazarine. Mazarine.
16: Non.
2: Mazarine, tu sais ce que tu as à faire? Tu vas continuer d'aller picoler dans ton lit. Au revoir. Mazarine, bonne nuit.
16: Picoler.
2: Alors, que pensez-vous?
0: C'est pas moi, merde.
2: Putain, je sens que le rapport, il va être gros jeudi.
0: Gros dossier jeudi.
2: Ouais, tu vas voir.
19: Ça va être chaud.
2: Alors, dernière question.
19: J'en ai une petite quand même. Il ouais. y a Thomas sur l'IRC. elle est bonne. Il y a une question de Thomas sur l'IRC. Il dit que, vu que le père, il n'y en a pas deux, est-ce que le quinquennat existe aussi en rouge?
2: N'importe quoi.
0: Ah, ouais. Voilà. C'est pas con comme question. Mais toi, tu comprends
2: pas. Non, mais attends. Le Père Noël, tu crois qu'il y a deux Pères Noël qui vont faire le quinquennat? Non, mais attends, n'importe quoi. Bah, t'es vraiment taré. T'es vraiment taré, toi.
0: Mais non.
2: T'es taré de chez Grave. Non. Il est temps que tu te barres en vacances et que tu reviennes plus du tout. Après,
0: bah t'aurais dû lui poser la question.
2: On sera tranquille.
0: Au Père Noël, quand il est passé au foyer cette année.
2: C'est ça. Allez, va te faire foutre, arrête de parler du foyer parce que tout à l'heure, je vais t'emmener dedans de la gueule. Parce que tu mérites que ça en ce moment.
0: Bon, arrête.
2: Ok?
0: J'ai rien fait.
2: T'es qu'un pauvre con.
0: Oh, bah ça va.
2: Ok? Alors, lui manque que tu te tires. Alors, dernière question. Que pensez-vous?
0: Ah, un petit jingle.
17: C'est bonus là, Mario.
19: Mario.
17: Un champignon de
19: doucement,
17: plus sur ta
19: doucement,
17: gueule.
19: Gérard.
2: Voilà.
0: Ah, il m'a éteint ma machine.
19: Ah putain.
2: Manu.
19: C'est un vieux loup des studios maintenant.
2: Ouais.
19: C'est un vieux loup tout court.
2: Manu.
19: Ouais, on accueille Super Popo. Bonsoir.
0: Ah, super.
16: Bonsoir. Bonsoir, Super Popo. J'ai du bon matos.
17: Ouais. Yes.
2: T'appelles d'où?
16: J'appelle de.
17: Vitry.
16: Je vais pas chercher.
18: Brive.
2: T'appelles d'où?
0: Non, mais de Bordeaux. Brive, mais non, Bordeaux, t'es de Bordeaux.
16: Ah, Bordeaux.
2: Mais ouais, c'est ça, fous-toi de ma gueule. Parce que l'autre, tu te dis Bordeaux, ouais, tu dis Bordeaux.
0: Non, c'est qu'il a déjà. Il appelle souvent, c'est pour ça.
16: Mais
0: c'est
16: illégal. Genre, il y a du Super Popo à Bordeaux.
2: Ouais, c'est ça, t'as raison. Donc. Bon, dernière question. Que pensez-vous de l'intervention du président de la République sur le quinquennat?
16: Dans ton pourri, tes questions.
19: Quinquennat. Ouais, déjà.
2: Quinquennat, ouais.
16: Et on a la taf de dingue. Mais on peut en parler, hein, franchement.
2: Super Popo.
16: Ouais, bah, tu parlais de Chirac, là, c'est ça?
17: Ouais.
16: Ouais, bah, je pense qu'il a eu tout à fait raison parce que, et à mon avis, il voit déjà les procès arriver, là, parce que je pense que Tibéri n'est qu'un bouc émissaire, hein, devant une.
2: Super Popo, tu parles de. Tu réponds à la question correctement ou sinon tu vires.
16: Bah, attends, mais j'allais te faire une réponse, là. Moi, je pense que.
2: Oh, non, mais moi, je te dis, c'est ma réponse.
16: Ouais, bah, alors répète-la-moi bien, que.
2: Alors, bonne nuit. Hop.
16: Mais non,
0: mais viens d'arriver.
2: Au revoir.
0: Mais
2: allez, terminé.
0: Explique.
2: Allez. Hop, tu lui dis au revoir, comme ça, il comprendra ce que je veux dire.
17: Non, vas-y, Michel. Sois tolérant un peu dans la vie.
2: Michel.
17: Moi, je pense qu'il a été tout naze, tout ridicule.
2: Mm-hmm.
17: Le grand gominé, là.
15: parce que franchement il a retourné sa veste et que je le vois, ouais, franchement ça présente mieux quand il a bouffé des petits fours à la garde de partie du 14 juillet plutôt que de se la taper sérieux à parler du quinquennat là, avec deux pauvres journalistes. Non, franchement non.
2: D'accord. Okay.
15: Je sais pas ce que t'en penses.
2: Non, mais justement, j'en parlerai après.
15: Parce que c'est vrai que toi, tu votes pas. T'as une carte d'électeur de la République des Manouches, ça c'est d'accord.
2: Mais, alors Michel, au revoir.
15: On voudrait avoir ton avis quand même.
2: Au revoir. Michel, au revoir.
15: On
2: bonne nuit.
15: Avoir ton avis
2: au revoir,
15: quand
2: Michel.
15: Même,
2: non, au revoir, Michel.
0: Mais
2: non,
0: après, Michel, t'inquiète.
2: T'auras mon avis après. Ok, au revoir.
5: Gérard, vite fait, sur IRC, il y a quand même Yankee qui dit qu'il s'en pète du quinquennat, vu qu'en attendant, sur Fun, il y en a qu'un qui est naze.
2: Ah ben, lui, il est aussi con que celui qui est sur Fun, et moi, je dépense pas mon fric à gogo. Je vais pas avoir plus de deux briques à payer pour
0: c'est gratuit, l'Internet, la nuit.
2: Ouais. C'est ça, t'as raison.
0: Ouais, t'es con, toi.
2: Je suis moins con que toi, espèce d'andouille.
18: Ça, t'es pas sûr, hein.
2: Pouscaille.
18: Ouais, franchement, tu vois, le truc, c'est que moi, Chirac, il m'intéresse pas trop, donc j'ai pas regardé. J'ai préféré regarder une cassette d'Agence Tourisque.
2: D'accord. Bien les pubs.
18: Ouais, Manu. Bien sûr.
5: Donc, j'ai deux nouveaux auditeurs. J'ai Eddy, bonsoir.
20: Salut.
2: Bonsoir, Eddy.
0: Sois bon.
2: Eddy, une fois.
20: Oui, je suis là, bonsoir. J'appelle Gérard. 99.7.
5: Et on accueille Charles Pasquat.
15: Bonsoir. Bonsoir, c'est Charles Pasquat.
20: Salut Charles.
15: J'appelle de Toulouse, 117.7. Bonsoir à tous.
18: Salut.
15: Bonsoir tout le monde.
2: Bon, alors, on termine avec cette question. Que pensez-vous de l'intervention du président de la République sur le quinquennat?
18: On en est à Conchita
2: Martinez. Fildar, tu arrêtes. Dernier avertissement.
21: Bonjour, c'est Dimitri.
2: Conchita Martinez.
20: Oui.
15: Bonsoir, nous payons, c'est les innocents.
21: Bonjour, c'est Joe Coca.
2: Fildar!
0: Mais c'est pas moi, mais merde! Calmez-vous, laissez répondre Conchita, les auditeurs.
15: Bonjour,
20: ouais,
15: c'est
20: Obispo. Moi, j'ai trouvé vachement craquant le soir où il a fait ça.
2: Ah ouais, tu crois que je t'ai pas vu faire, hein?
0: C'est l'insert, ça.
2: Ouais, non, mais tu peux préciser.
0: Allez, on y va, là. C'est la nuit marathon, là. On n'a pas fini.
2: Non, mais allez-y, là. Répondez, merde. Quand tu réponds ou quoi?
18: Alors, prends-tu un peu.
20: Moi, je te dis, moi, j'ai trouvé vachement craquant le soir où il a fait ça à la télé. Et voilà, quoi.
2: Edith!
21: Salut, c'est Dimitriel.
2: Bon, tu réponds!
21: Edith! Gérard qui trouve.
0: Pas dans ton téléphone, Eddy, on t'entend pas.
21: Hein. Oui, bien sûr. Gérard, je suis un peu dans la même situation que toi. Ça fait 5 ans qu'il anime des trucs à la con. Donc, quinquennat, ça serait pas mal parce que ça te permet d'être dégagé maintenant.
2: Ouais, dans ces cas-là, tu sais ce que j'ai peur. Je vais te dire au revoir tout de suite à toi. Hop.
21: Okay.
2: Au revoir, bonne nuit.
21: Et je t'encule, connard.
2: Pas moi, EPD.
18: Ok, le mec.
2: Charles.
15: Ouais, écoute, moi, je t'avoue que je l'ai pas vu. J'étais occupé à essayer de choumer la culotte de Marie Pierce, là, pendant la finale. Donc, je t'avoue que j'ai pas tout suivi, là.
2: Je te signale que l'intervention du président de la République a lieu avant la finale, après la finale.
15: Ouais, mais je sais, mais justement, j'ai essayé de chouffer la culotte, alors ça faisait 4 fois que je regardais le match en boucle, et bon, c'est chaud, quoi.
2: D'accord.
15: Je conseille à tout le monde, regardez-le.
2: je pense que tu te trompes carrément. Bon.
15: C'est autre chose que la gaine à ta grosse, hein, moi, je te le dis.
2: Oh là, la gaine. Eh, Charles! Charles, oui. La gaine à ma grosse, tu sais ce qu'elle te dit? À ton merde et à ton cul, au revoir!
0: Oh, pas de vulgarité!
2: Allez hop!
0: Sandy n'a pas de gaine, ça tient pas.
2: Je préviens tout de suite, non, c'est terminé! Hein.
5: Non, pour la conclusion, on accueille Mazarine Fabius.
2: Mazarine, c'est terminé!
5: Non, c'est pas la même, c'est Fabius.
0: Attendez, Mazarine.
22: Bonsoir, fille à tout le monde. Bonsoir.
20: Salut Mazarine. Bonsoir.
2: T'appelles d'où?
22: J'appelle de Villiers-le-Bel.
2: Bingo. 101.9.
22: Voilà.
2: Bon alors là, tu veux répondre à la question avant la conclusion?
0: Et surtout, Mazarine, j'aimerais avant qu'on écoute quand même l'avis de Gérard sur.
2: Il va
0: répondre. Tu me fais un petit kiff.
2: J'ai déjà deux trucs encore à faire.
0: Tu vas me faire un kiff, toi.
2: Allez, Mazarine.
22: Ouais. Répète-moi la question, s'il te plaît.
2: Oh là là là, putain, mais Manu, j'ai déjà dit que quand. Quand tu me prends les auditeurs, tu leur dis les questions parce que j'en ai marre de les répéter. D'accord. On perd du temps, pas possible avec eux.
0: Ok, tu peux me répéter la question pour que je le répète.
2: Que pensez-vous de l'intervention du président de la République sur le quinquennat terminé, point final à la ligne, Mazarine?
18: Oh, c'est un beau cadeau ça, dis donc.
22: Moi je trouve qu'il a été ridicule. Hein.
2: D'accord, ok.
22: On voit bien que c'est un faux cul. Hein.
2: Manière. On verra quand je vous dirai ce que j'en ai pensé moi-même. Comment définir le quinquennat? Alors 60% des gens sans hésitation sur une partouze à 5. C'est bien, c'est pas mal. 45% des gens
0: pensent. Entends quand tu dis parce que les gens ne comprennent pas. Hein.
2: Pense que c'est le Kama Sutra mieux, mais en mieux. Je ne sais pas ce que ça veut dire ça, mais c'est pas grave. Pense 36% pense que la définition est trop complexe pour la comprendre. Ben non, elle n'est pas complexe. Ça dit ce que ça veut dire, c'est tout. Et ouais. 18% des gens pensent que c'est la vie comme ça. La vie, c'est comme ça. On fait pas toujours ce qu'on veut,
0: mon gars.
2: Les trucs comme ça, merci, hein.
19: Comme tu
2: dis. D'où vient l'idée du quinquennat et comment? Alors, soit 82...
0: D'où vient l'idée du quinquennat et comment, c'est ça?
2: Et comment, ouais. Voilà. Alors, 82% disent qu'ils viennent de Giscard, de l'intestin, mais pourquoi pas. 55% des gens pensent que quelle est une idée de l'armée secrète, c'est faux. Et 32% ne sont pas d'accord avec mon haleine, mais je les emmerde. Et 10% me reprochent d'être trop marxiste à cette heure.
0: Marxiste.
2: Eh ben, c'est pas mal comme ça. Alors, conclusion, donc, qu'est-ce que je veux? Ah, ouais, je vais répondre quand même à la question. Donc, que pensez-vous de l'intervention du président de la République sur le quinquennat? Donc, moi, personnellement, c'est vrai que il a pas répondu correctement aux questions des deux journalistes.
0: Ouais.
2: Donc, il aurait pu quand même répondre mieux parce que, en fin de compte, ce qu'il nous a dit, c'est que c'est lui qui veut faire le référendum, mais en fin de compte.
0: C'est faux.
2: Maintenant, c'est comme il y a un auditeur qui dit, il retourne sa veste. Tu t'écrases quand je parle parce que j'ai horreur que quelqu'un se foute de ma gueule.
0: Je me fous pas de toi, je dis oui.
2: J'ai horreur de ça.
0: Ok, excuse-moi.
2: Terminé les conclusions.
0: Non, mais vas-y, fini.
2: Ça y est.
0: Parce que les deux journalistes,
2: Non, parce qu'ils ont, il a pas répondu correctement aux questions, et c'est tout.
0: Mais c'est ça, la politique, c'est
2: dériver. Il a répondu correctement aux questions, et c'est tout. Il a répondu la moitié, donc je suis pas d'accord. Donc, conclusion du débat. Donc,
19: Conchita. Oui. Il y a énormément de conclusions quand
2: même. Je suis les auditeurs avant parce qu'on a besoin de. Des lignes après pour la suite. Donc, Conchita Martinez, pour toi.
20: Conclusion, pour moi, c'est un débat de merde, hein, quand même. Et je voulais savoir, parce que j'ai appris que Céline Dion était enceinte, je voulais savoir si t'allais reconnaître l'enfant.
2: Alors, Conchita Martinez, je t'emmerde et je te dis au revoir. Au revoir, pétasse.
0: Bonsoir.
2: Pouscaille.
3: Ouais, alors moi, tu vois, ton débat, il m'a pas trop plu. Donc, ce qui se passe, c'est Rubayard, les gars, Fun Radio.
0: Ouais.
3: Ok, je vais passer avec deux-trois potes, deux-trois pipes. Franchement, on va trop faire, tu vois.
6: Avec des rôtes vénères.
3: On va te fumer vite fait, bien fait, puis voilà, tranquillement.
2: Mais bonne nuit.
3: Ok, à tout à l'heure, fais gaffe. Hein.
2: Charles.
3: Enculé, va.
0: Oh, il plaisante, bien sûr.
2: Non, mais de toute manière, j'aime bien parce que les gens qui disent ça comme ça, c'est des faux culs. Charles.
0: Ouais, t'as raison.
2: Charles.
0: Charles Pasquat.
10: Charles est décédé, je crois.
0: Ah, Charles.
2: Il est terminé. Terminé. Conclusion de l'IRC.
3: Et moi.
19: Mazarine,
3: ouais. Bon, moi, je pense que les problèmes ont été juste effleurés. Hein.
0: Ah oui,
3: dans un débat aussi simple et aussi facile qui dure qu'une heure, moi, je dirais que le quinquennat décidé par Chirac, c'est juste pour gommer les erreurs du passé. Hein. On me l'enlèvera pas de la tête. Hein.
0: Ton parleur, Mazarine.
3: J'ai pas d'eau.
0: Si t'es en famille.
2: Non, parce que là, je crois que t'as un double son qui est pourri.
3: C'est mon père de Bré qui me l'a acheté.
2: C'est ça. Donc, ta conclusion, c'est que...
3: Moi, je pense que Chirac a voulu se mettre en avant pour éviter les problèmes de procès suite à la contamination de Tchernobyl, c'est tout. Hein.
0: Non, mais il y a un truc...
2: Je suis d'accord avec Mazarine.
3: Si tu crois que c'est facile de répondre à tes questions quand on
19: est foncedé. C'est vrai.
0: Non mais écoute,
2: alors Mazarine au revoir.
0: Elle est fatiguée, Mazarine, elle écrit.
2: Hop,
0: qu'est-ce que tu sais, Chirac, pendant un moment il était pas bien dans les sondages, donc il dit si je dis aux Français que je suis d'accord avec le quinquennat, ils vont dire ah ouais, ce mec-là il est bien. Donc ce qu'ils vont faire, ils vont voter pour lui en 2002, comme il avait magouillé soi-disant, ça lui permettrait d'être de nouveau 5 ans président pour éviter d'aller en prison.
2: Non mais ce qu'il y a, c'est que en fin de compte,
0: t'as compris ce que je t'ai demandé.
2: Ouais, non mais ce qui se passe à l'heure actuelle, c'est que c'est pas en fin de compte, on sait pas ce qui s'est produit parce que lui, il a repris derrière Mitterrand. Donc du temps de Mitterrand, il y a eu quand même pas mal de problèmes que lui, il a pas pu résoudre. Le gouvernement, il a changé au moins deux fois.
0: Oui, mais on parle des magouilles. Chacun a leur magouille, tu vois.
2: Il y a eu l'histoire du sang contaminé, tout ça, donc on va pas faire
0: ça, c'est pas des magouilles,
2: c'est des erreurs.
0: Ce que je veux dire, c'est. Est-ce que tu crois qu'il fait ça?
2: Celui qui a repris, donc il n'est pas capable d'essayer de soulever le problème du sang contaminé à l'heure actuelle. Il n'en est pas capable. Hop, terminé. Hop, conclusion.
0: Mais ce que je veux dire, c'est. Est-ce que tu crois que Chirac dit oui au quinquennat pour être réélu, pour éviter la prison? C'est ça ma question.
2: De manière, qu'est-ce que tu veux qu'il risque de la prison, pourquoi? Parce qu'il a fait des magouilles sur quoi? T'en sais même rien sur quoi qu'il a fait des magouilles.
0: Il a magouillé sur les foyers de Nanterre, ça, on le sait.
2: Ouais, ils ont bien magouillé sur ta 205 pourrie.
0: Ah oui, c'est clair.
2: Okay.
0: Il a magouillé.
2: Ils ont même des magouillés à 3, alors dégage. Allez hop, va te faire foutre.
0: Attends, il y avait Chirac,
19: ouais.
0: Sibérie, ils étaient 3.
19: Chaud les marrons.
2: T'arrêtes un peu tes conneries, toi, parce que tout à l'heure, tu

0: C'était la minute de Phil.
1: Ah ouais, putain, ça,
2: la
1: ça
2: minute
1: trop
2: du
1: longtemps.
2: Connard.
1: Ça faisait trop longtemps. C'était
2: la
1: vraiment
2: minute,
1: très intéressant.
2: La minute d'un con à l'AREA.
0: C'était
3: l'émission sponsorisée par Chocopip. L'émission sponsorisée par Les Camions Balbo. 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
2: Alors, Fildar, tu sais ce que tu vas faire, après tu vas rentrer chez toi, enfin, parce que tu vas pas me casser les couilles au deuxième débat.
1: Ouais, non, mais marathon, tu vas jusqu'à 6h, on chauffe.
2: Ouais, mais tu vas pas me casser les couilles au deuxième débat. Donc, conclusion de l'IRC.
0: Alors, en conclusion, il y a Q-Jot qui aimerait bien qu'on répare Fun Radio Lyon, si c'était possible.
1: Ah oui, 93.3. Ah.
0: Hein. Voilà. Et sinon, il y a Q de Macaque qui dit que c'est pas le mandat présidentiel qu'il faut raccourcir, mais la durée des débats de Gérard. Tant de conneries, ça devient intolérable.
2: Ouais, bah alors lui, si mes débats deviennent intolérables et mes conneries, dans ces cas-là, il reste chez lui pour le deuxième débat, ça me fera des vacances.
0: Et en conclusion, il y a Nescafé qui voulait avoir l'orthographe exacte de quinquennat.
2: Alors ça s'écrit Q-U-I-N-Q-U-E-N-A-T. Voilà. En de bon entendeur, salut. Et on a terminé à...
1: Tu sais l'alphabet, mon con, ça y est.
2: Toi, tu vas te faire foutre, espèce de connard.
0: Note. Oui. Note quand même, parce que bon,
1: c'est pas ça. Note en gros pour Sandy.
2: T'écrases.
0: 9142.
1: Oh, bien.
0: C'est bien. Hein.
2: Pour la 1 heure, hein. Il y aura eu 2 heures, je crois que je te faisais 10 000 dans.
1: Je crois qu'on faisait 2 000. Hein.
2: Tais-toi, toi. Toi, de toute manière, au deuxième débat, t'es mort.
1: C'est bien passé.
2: Alors, non, très mal avec lui là-bas.
1: Normal.
2: Lui là-bas, mal. Là-bas, encore pire.
1: En enchanté, bonsoir.
2: Lui, il m'a pris des gens, je ne sais pas d'où, mais c'était la cata.
1: Il y avait des gens un peu de partout.
4: Il y a quand même Mazarine Chirac.
2: Ouais,
4: et Fabius, personne, Mazarine, ouais. Fabius.
2: Bon,
4: Mazarine.
2: Alors c'est quoi ces titres de merde là qu'on met? Ah, alors Sandy.
0: C'est de lui aggrover la dance.
2: Sandy Garonne avec ouais, c'est gratuit. 1-1-1-1-1, mon lit.
1: Non, mon lit, dans mon lit. Ouais, c'est gratuit.
2: Et le deuxième, c'est Jacques Chirac avec Il y a dans mon slip une facture, c'est pas mal.
1: Une fracture.
2: Et je vous retrouve.
1: Dans mon slip, une fracture. Tu comprends?
2: Et je vous retrouve tout à l'heure à 4h pour le deuxième débat qui va porter sur les révisions, examens et révisions. À tout à l'heure.
4: Tu vas te doucher entre
1: toi. Oui, voilà.
2: Et moi, je t'emmerde.
1: Tu ouvres la douche, Manu.

0: Je te fais des gros bisous. Je te mets le tuyau dans la
1: chaîne. Non, bah, de toute manière, c'est toute la semaine qu'on a des gogoles grâce au standard. Il y en a un qui garde son casque du constamment. Moi, je serais que lui, je me mettrai un casque chez moi et je dormirai avec.

0: Moi, je vais dans les clubs échangistes thermales. Mmh. Tu fais plein de trucs dans la boue, tu fais des trucs sous la douche et c'est vachement sympa, ça relaxe. Hein.
1: D'accord. Pauline ?
2: Ouais, moi, non, moi, je vais en thermal, mais pas en station, moi.
1: C'est-à-dire ?
2: C'est-à-dire, je vais en thermal, mais pas en station, quoi.
1: Non, mais pour... il y a des stations... Il y a des stations thermales, mais explique pourquoi tu vas pas en station thermale.
2: Parce que je vais en thermale et pas en station.
1: Ouais, mais alors, mais pourquoi ? Mais explique.
2: Non, parce que station, moi, c'est station de ski, mais non, moi, je vais pas en station, quoi.
3: En thermale, c'est tout.
1: Mais il y a des stations de ski et station thermale, hein, je suis désolé.
3: Ah, station thermique. Il y a les bains douches.
4: Mais n'importe quoi, hein, les
3: bains douches. Les bains douches, les bains thermales, tout ça.
1: Non, mais il y en a. Là, je crois que vous êtes en train de dormir, là, pour l'instant.
3: Gégé. Toi, Gégé.
1: Quoi ?
3: Les bains turcs, tu connais ou pas ?
1: Non. C'est qui dit ça ?
3: C'est Cédric.
1: Non, je connais pas.
5: Et Gégé ? Ah bon ?
1: Quoi ?
5: C'est Nicole, tu t'es jamais fait masser dans une station thermale ? T'es jamais allé ?
1: Non.
5: Ah bah c'est très relaxant. Hein.
6: Moi je vais dans les hammams pour les hommes. Ah. C'est mieux ?
1: Ouais. Mmh.
4: Pour oh, c'est bon à l'antenne !
1: Cure-dent ?
6: Ouais.
1: Et toi ?
6: Bah je vais dans les hammams, moi.
1: Cédric.
3: Bah, je viens de te dire, je préfère.
7: C'est quoi un hammam, Gérard?
1: Un hammam, c'est un truc pour se relaxer qu'on accroche aux arbres. Fred.
5: Mais c'est
3: le carton.
5: Un hammac, ça.
1: Fred.
5: T'es vraiment trop bête, Gérard.
1: Bon, bah. Attends, qui c'est qui vient de dire que j'étais trop bête?
5: C'est Nicole.
1: Ah bah, Nicole,
5: ça
1: bonne
5: va
1: nuit.
5: Pas, non tu te calmes, ma pauvre. Hein.
1: J'en connais tout à l'heure qui m'ont gerbé.
6: Calmez-vous, les enfants.
1: Fred, tu travailles?
6: Ouais, je suis là, y a pas de problème.
1: Bon alors, tu réponds?
6: Écoute, moi, ouais, de toute façon, c'est thermal, j'y vais souvent, ouais, parce que je te dis, c'est relaxant, c'est agréable, et y a plein de femmes, quoi.
1: D'accord.
6: C'est vrai que c'est bandant, quand même.
1: Ouais. Ouais. Voyons, vous êtes pas pour le premier débat, vous dormez un peu, là.
6: Ah. Ça fait long bas, Gérard.
3: Ça va?
8: Bon. C'est Séverine, bien.
5: J'ai fait.
1: Oh, c'est Séverine.
3: Salut Séverine.
5: Salut Séverine.
3: Cochon, Séverine.
5: C'est qui Séverine?
1: C'est quoi là?
5: J'arrive.
1: Eh oh, ouais, qui s'amuse là?
5: T'attends deux secondes, j'arrive.
1: Qui c'est là?
5: Le téléphone là, t'attends.
4: Klaxonné là.
5: J'arrive.
1: Bon, c'est qui là? C'est qui là avec le mec qui klaxonne là?
6: Putain, mais ferme ta fenêtre sans déconner.
5: C'est mon dent, c'est bon.
1: Bon alors, c'est qui là? Oh, bon, vous voyez là, il y en a ou quoi, merde?
3: C'est Paul.
8: Vas-y, fais la question suivante.
1: Non, mais attends, moi je veux savoir qui c'est qui s'amuse à klaxonner derrière.
5: Mais on s'en fout. On s'en fout,
6: il est parti. C'est dehors, Gégé, elle a pas fermé sa fenêtre.
5: Il est parti.
3: Il y a un embouteillage dans son
6: bain, ferme la fenêtre et c'est tout.
5: Bon, vas-y, c'est quoi ta question?
1: Bon, pensez-vous qu'il n'y a pas assez de place de stationnement?
6: Ah, t'as fait yéyé, on comprend rien.
3: Où sont dans les stations?
1: Pensez-vous qu'il n'y a pas assez de place de stationnement partout?
5: Dans les stations thermales?
3: Non, dans les stations de ski.
1: Soit dans les stations de ski ou quand il y a des matchs.
3: Bon, oui, les stations de ski, c'est pas fait pour se garer. Hein.
6: Alors moi, je peux, c'est Fred, là.
1: Oui. Ouais.
6: Alors je suis allé au Stade de France et on m'a volé ma voiture.
5: Ça fait la bonne pub, hein.
1: Ça fait une super pub, hein, Fred.
5: Ouais.
6: Écoute, je sais pas, hein.
1: Je te parle des places de stationnement, je te demande pas si on t'a piqué ta voiture.
6: Non mais je l'ai retrouvé, hein. Je l'ai mal garé quoi.
5: Ah oui. Voilà. Mais Nicole.
1: Ouais.
5: Ouais, bah moi je dis qu'il y en a pas assez. Hein.
1: Pourquoi?
5: Bah écoute, aux heures de pointe, à n'importe quelle heure c'est toujours plein. Et c'est chiant quoi. Mmh. T'es obligé de descendre ta voiture et de la garer n'importe où.
6: Tu la gares où tu veux, tu t'en fous.
3: Ah, tu viens en métro.
5: Tu te trouves des coins isolés, hein, parce qu'il n'y a pas
2: de
6: place. Allez, où? Là, sur un
1: côté, Cure-dent ou Cédric, là, vous répondez?
6: Ouais, bah, moi, je trouve qu'il y a trop de places de parking, ouais.
3: Non,
6: il y a trop de pollution.
3: Non, il n'y en a pas assez. Tu te fais embarquer ta voiture à la fourrière, tu la retrouves, elle avec des Pékinois, des TKL, des clébards et tout ça. Ça le fait
6: pas, il y en a plein dedans.
5: Ouais. Ouais.
1: C'est vrai.
6: Il y a une dizaine dans la mienne, là.
3: Bah, c'est moi, la fourrière, c'est moi.
5: Mmh. Ah,
1: Cure-dent?
6: Ouais.
1: Tu travailles?
6: Bah, je t'écoute.
1: Non mais attends, cure-dent, tu dégages. Allez, parce que là, tu m'énerves.
7: Mais pourquoi, qu'est-ce qu'il a fait?
1: Bon, attends, je lui pose la question, il comprend même pas.
5: Allez, il gerbe.
7: Mais c'est cure-dent, qui avait répondu, tu demandais à Cédric.
3: Mais non, c'est Cédric qui avait répondu.
1: Oh là là. Ouais, mais je pense qu'il dorme là ce soir. Hé, Pauline, là, tu travailles ou quoi?
2: Ouais, c'est bon, je suis réveillée, ouais.
1: Bon alors?
2: Vas-y, tu peux répéter la question, s'il te plaît?
1: Tu te fous de moi là ou quoi, Pauline?
5: Est-ce qu'il y a assez de place?
1: Pensez-vous qu'il n'y a pas assez de place? Mais c'est quoi là ce bruit là?
7: Mais c'est un mec avec un. C'est un routier, c'est le cure-dent, c'est un routier, il est en camion, j'ai rien.
9: Va fermer ta fenêtre sans déconner.
3: T'appelles d'une station service, ça tombe bien.
1: D'accord. Bon alors, Pauline.
2: Oui.
1: Pensez-vous qu'il n'y a pas assez de places de stationnement? Réveille-toi, s'il te plaît.
2: Oui, il y en a assez, ouais, mais il y a trop de voitures. Hein.
10: Bonjour.
3: Bonjour.
2: Bonjour.
3: Bonjour.
1: Ouais, je sens que ça va pas. Cure-dent, il va sauter lui.
7: Mais
1: hein.
7: Cure-dent, je l'ai mis en attente, c'est même pas lui, alors arrête de dire des conneries.
1: Bon alors, c'est qui?
7: J'en sais rien.
3: C'est Paul.
1: Bon, Marie et Monique.
11: Oui.
1: Alors,
11: moi, je trouve qu'il n'y en a pas assez, parce que quand je vais à Inter ou quand je vais à Mammouth, il n'y a jamais de place pour se garer, t'es loin, et puis c'est chiant, il n'y a pas assez de place.
2: Bah, ouais, tu vas en vélo, hein.
1: Bah ouais, mais avec.
11: En vélo, quand tu vas faire tes courses, c'est pas pratique.
2: Eh bah, tu prends un sac à dos.
1: Ouais, mais. Hey,
3: Tu as un caddie.
1: Bah ouais, bah voilà, tiens, c'est qui vient de dire ça?
3: C'est Cédric.
1: Ouais, bah pourquoi? Avec un caddie, tu peux aller jusqu'à ta voiture quand même.
3: Ouais, mais
2: tu prends tes patins à roulettes et tu pousses le caddie avec tes patins.
3: Bah voilà.
11: C'est même chiant, tu tournes 3 heures, il y a des connards.
3: Tu piques le caddie d'une vieille dans le supermarché, ça suffit.
6: Bah, ouais, tu la pousses, la vieille, tu prends son.
2: Ouais, mais de toute façon, t'as des klaxons sur les caddies maintenant.
1: Comment? Hein?
2: T'as des klaxons maintenant sur les caddies.
1: Ouais. Bah bon, c'est nouveau ça.
3: Bah dans les stations.
2: Bah ouais.
3: Bah
2: si, faut que tu vas à Mammouth, il y a des klaxons sur les caddies.
1: Ah bon? Bah bon.
3: Ouais, ouais.
2: Il y a des feux rouges même maintenant entre des allées.
1: Ouais,
2: c'est
1: vrai. Bah oui, parce que
3: t'as ton permis de caddie, GG ou pas?
1: Oui.
3: T'as ton permis de caddie?
1: Mmh.
3: Ah, c'est cool.
2: Priorité à droite et tout. Putain, tu te fais aligner en plus. Hein.
1: Ouais, mais de toute manière, il y a des feux rouges maintenant. S'ils mettent des feux rouges, c'est parce qu'il y a eu sûrement des accidents.
2: Des accidents mortels,
3: ouais,
2: c'est sûr.
3: Et
2: GG, depuis. T'as ton permis de caddie depuis quand?
3: C'est qui ce joli voile?
1: Ça, c'est Nicole.
3: Ah, Nicole.
2: Vas-y, GG, dis-moi.
1: Mmh. Bah, depuis peu.
2: Ah, depuis peu. Ah, ouais, parce qu'en fait, parce que moi, je l'ai pas encore passé, j'aimerais bien le passer, quoi.
3: T'as quoi comme voiture, GG?
1: J'en ai
2: caddie.
1: Pas.
2: Comme caddie.
3: Tu fais des dérapages au frein à main avec ton caddie, GG?
1: Non, je le balance dans les jambes des gens. Non, allez, suivant.
3: Sur ton caddie, GG, t'as fait du tuning comme des gens de
2: l'art. Ah, tu sais, il est fort.
1: Pourquoi moins de place de ça? Comment? Qui c'est qui vient de parler?
3: Je te demandais si t'avais fait du tuning sur ton caddie, si t'avais mis des jantes larges, un pot chromé, tout ça.
1: Non.
3: C'est vrai, ça tape. Hein.
2: T'as la CB?
1: Non.
3: Oh, la CB sur le caddie, t'as
6: bien trop fort.
1: Bon, on continue là parce que ça commence à dormir et j'en comprends.
2: Vas-y, pose ta question.
6: Allez.
1: Pourquoi moins de places de stationnement pour la Coupe du Monde?
6: Ah bah voilà.
1: Ça commence à m'énerver là.
3: C'est parce qu'on. GG.
1: Eh, cure-dent!
3: GG, c'est Cédric.
1: Oui.
3: Ben, c'est parce qu'on veut pas qu'en fait, si tu veux, les gens, ils vont venir de partout, du monde entier, tu sais, d'Amérique du Sud, tout ça.
1: Mmh.
3: Et s'ils viennent tous avec leur caddie, ça va être le bordel. Donc s'il n'y a pas beaucoup de places de stationnement, ben, ils viendront pas avec leur caddie.
1: Mais on parle pas de caddie, on parle de voiture pour l'instant.
3: Ah bon, excuse-moi.
11: Ben, c'est la même chose, en fait. Hein. S'ils viennent, c'est Marie-Monique. Hein.
1: Mmh.
11: S'ils viennent avec leur caisse, c'est clair. Hein. Il n'y aura pas de place. Hein. Imagine 80 000 places, tu les mets où?
3: Il y aller en TGV, tranquille.
11: Ouais, mais tu le gares où ton TGV?
3: Mais tu vas en hélico, peinard. En
6: hélicoptère, exact, ouais. Ouais.
2: GG?
1: Ouais.
2: Non, c'est Nicole.
1: Ouais.
2: Ouais, bah écoute, comme tu sais, à la Coupe du Monde, il y aura le monde entier qui va venir, donc l'Alaska, l'Amérique du Sud, tout ça.
1: Mmh.
2: Et donc chacun va venir avec son tracteur, son vélo, sa brouette, son caddie et tout, quoi.
6: Le bordel.
1: Non mais Nicole.
2: Ça va être le salon de l'automobile.
1: Non mais je crois que ça va pas être le salon de l'agriculture ni le salon de.
2: Mais si, le salon de l'automobile.
11: Mais si, c'est le salon de l'automobile. Voilà, exactement.
2: Le salon.
3: C'est vrai qu'avec le tracteur c'est pas facile.
1: Attendez, 100 minutes, s'il vous plaît. 5 minutes.
7: Sur question Minitel.
12: Sur Minitel, on nous demande, tu as quoi comme permis, 39 ou 44 tonnes?
1: 19.
12: 19.
7: Christine, c'était une 19 tonnes.
12: Putain.
7: Elle faisait plus, hein.
1: Cure-dent, s'il te plaît.
7: Dis-lui d'arrêter le moteur du
1: cure-dent.
3: Ouais.
1: Tu fermes ta glace ou t'arrêtes ton moteur.
3: Bon, attends, je vais fermer la fenêtre. Sur un parking, cure-dent, klaxon, vas-y.
1: Non.
2: GG?
1: Oui.
2: Ouais, c'est Nicole.
3: Oh, Nicole, quelle voix.
2: Je voulais savoir, à quel âge t'as appris à conduire? Je veux dire, je parle de voiture, quoi.
1: 19 ans.
2: À 19 ans? C'est la première fois que t'as pris le volant, c'était à 19 ans. Ah ouais, d'accord. Et tu l'es au bout de combien de fois ton permis?
1: Du premier coup.
2: Ah, tu l'as eu du premier coup?
1: Mmh.
2: Ah ouais. Ah bah c'est bon. T'as réussi ton code, tout?
1: Ouais.
3: Eh, hey, GG, t'aimerais bien
7: comme
3: faire
7: quoi,
3: de la route?
7: Comme quoi, tout le monde peut l'avoir. Hein.
3: GG, t'aimerais bien refaire de la route, ça te brancherait?
1: Bah, si j'en ai l'occasion, pourquoi pas.
3: Ok.
2: Je peux te prêter mon vélo si tu veux.
3: Et de la biroute,
1: ouais. Si tu t'amuses à dire des conneries comme ça, tu vas pas rester longtemps.
3: Je plaisante, GG. Et Gérard, c'est Fred là.
1: Ouais.
3: T'as que le permis camion, c'est tout?
1: Non, j'ai le permis voiture et tout.
3: Ah, ok. Et moto?
1: Jusqu'à 80 cm cubes.
5: Ah ouais, GG.
6: Scooter des mers.
1: Non.
6: Sous-marin.
1: Non plus, mais ça, c'est des permis spéciaux.
5: Est-ce que t'as besoin d'avoir un permis spécial, tu vois, un permis d'hélico, n'importe quoi pour t'évader?

0: Pour la Coupe du Monde.
1: Non, j'y vais pas.
2: Pour les mains, lui.
0: Avec un camion?
1: Non, j'y vais pas, je t'ai dit.
0: Pourquoi Gégé, t'as pas le foot?
1: Si, mais je préfère le regarder à la télé, c'est de...
0: Voilà, comme par hasard.
1: Non, mais à la télé, c'est mieux. À la télé, c'est mieux, parce que comme ça, si ça se baston, ben, t'es pas dedans.
2: Ouais, mais bon, t'as pas la pulsion, tu sais, quand il y a le but, t'as pas la pulsion de la foule qui monte.
1: Ouais, mais ça, c'est pas pareil.
0: GG.
1: Oui. Ouais, mais
0: Cédric, tu préfères le foot ou le foutre?
1: Non, moi, Cédric. Hé, Cédric,
3: va te faire foutre.
1: Hé, Cédric.
0: Le foot, non?
1: Tu dis encore une connerie comme ça et tu sors.
0: Oh, un petit peu d'humour, un bras d'humour ne fait de mal à personne.
1: Ouais, non, mais je te le dis tout de suite. Hein.
2: On dit, on n'a pas eu Gérard.
1: Tu tu réponds, s'il te plaît.
0: Ouais, moi j'y vais en voiture électrique, hein, j'aime pas l'essence. Ah, c'est bien.
2: Hé, GG.
0: Je suis contre la pollution, moi, GG. Que t'en penses? T'es contre Gérard?
1: Ouais, mais
0: alors.
1: Je vais te dire une chose, Cure-Dan.
0: Ouais, Gérard, alors.
1: Tu crois qu'une voiture électrique, tu pourras la recharger le temps des 45 minutes, bah, des 90 minutes?
0: Tu prends des piles, c'est tout.
2: Voilà. Ah, moi, je trouve que c'est de la foutaise, hein.
0: Mais non, tu prends des piles avant, c'est tout.
2: Tu prends une rallonge, tu la branches sur secteur.
0: Ah ouais, voilà. Ouais,
1: mais faut
0: déjà... dans le stade, moi, j'ai une rallonge dans mon coffre. Moi, ouais, Gérard, c'est Fred, là.
2: Il y a des places exprès, hein.
1: Ouais, je t'écoute.
0: Bien sûr. Tu parlais du foot, là, tout à l'heure. Pourquoi tu veux pas y aller dans un stade? T'as peur d'une baston? Certes, t'as peur de la déclencher, toi, ou...
1: Non, c'est que dans un stade, je sais pas si t'as vu tous les matchs qu'il y a eu pendant un moment donné. Mm-hmm. T'as qu'à voir aussi les supporters, comment qui
0: ouais,
1: sont.
0: C'est vrai qu'on se prend des coups sur la gueule. Hein,
2: c'est non, donc c'est pour ça que... Avec Sandy, quoi. Tu
1: comment?
2: Tu vas prendre la tribune présidentielle.
1: Ouais, ça y est, là.
2: Bonjour.
1: Oh, on se calme un peu là, s'il vous plaît.
0: Non,
2: je crois qu'il y a quelqu'un qui habite dans un laboratoire.
4: Gérard, ouais, sur Minitel, on nous demande si tu as tapé dans le ballon de Sandy.
0: Ah.
1: Je répondrai pas. Là, je crois qu'il faudrait peut-être qu'ils arrêtent de se foutre de sa gueule parce que j'aime pas trop ça.
2: Ouais,
0: ça se fait pas.
1: Déjà,
0: on l'entend jamais, ça. On pourra entendre sa voix.
2: Elle a la lunette.
1: Elle veut pas.
0: Allez,
1: Gérard, on va pas
0: avancer.
1: Gérard, on a une question Minitel.
4: On nous demande comment reconnaît-on Gérard dans un train. C'est le seul qui cherche les chiottes dans la loco.
2: Oh,
1: n'importe quoi.
2: Oh, c'est bien fait, mais.
1: N'importe quoi.
2: Non, c'est parce qu'ils sont le Adidas.
1: Hé, hey, Nicole, si tu continues, tu vas gerber, je te dis, toi.
2: Ah, mais GG, ça me fait rire. Tu blagues, il faut rire.
1: Ouais, tu vas voir, tout à l'heure, ça va te faire rire, tu vas retourner au standard.
2: Ah, ok, ouais, ok. Là,
1: tu vas voir. Ouais. Alors, cinquième question.
2: Ouais.
1: Achetez-vous votre ticket de métro dans les stations ou dans les tabacs?
0: Achetez-vous quoi?
1: Le ticket de métro.
2: Moi, je prends jamais le métro, moi.
0: Non.
2: Bah, moi non plus. Hein.
1: Mais alors qui?
0: Personne prend
1: le métro comme non. Par hasard.
2: Et puis quand je prends le métro, moi, je paye pas de ticket, moi.
0: Et le bus, t'en fais quoi, GG, le bus?
1: Bah, si t'as la carte orange, c'est pareil. Hein.
2: Et l'avion, alors?
0: Non, mais toi, GG, ta carte orange, tu l'achètes où? Dans les stations ou dans les...
2: Ou dans les bus.
0: Ou dans les bus, ouais, dans les...
1: Non, pas dans
2: les aéroports.
1: Hein. Tu peux acheter un ticket de métro n'importe où, hein.
2: Ouais, exactement. Moi, je les achète dans les bureaux de tabac.
0: Bah,
2: chez l'épicier du coin, bah.
0: Ouais, n'importe où, t'as dit. Ouais, chez l'arabe du coin, ouais.
2: Ouais, je suis pas à Paris,
0: chez mon coiffeur, hein.
2: C'est pas top, hein.
1: Donc, Pauline?
2: Oui.
1: Donc toi, tu l'achètes où?
2: Ah non, mais moi, je prends pas le métro, moi.
1: Tu fais comment, alors?
2: Ah, moi, j'y vais à pied, en patin à roulettes, en vélo, en avion, en bateau.
0: Moi, je fais du stop et le taxi.
1: Ouais, ben d'accord. C'est qui, ça?
0: Cure-Dan.
1: Ah ben, c'est pas mal. Frédéric?
0: Ouais, non, Fred, moi.
1: Ouais, Fred.
0: Fred, ouais, voilà. Parce que sinon,
1: bon, mais attends, si je demande Cédric, Fred,
0: ouais,
1: tu te tais,
0: hein.
1: Merci. Cédric.
0: Ouais, calme, Fred, ouais. Merci, GG, merci. Ben, j'ai une caisse, donc je prends pas trop le métro, non.
1: D'accord. Fred, maintenant?
0: Moi, je dis Fred. Le métro, c'est simple, en fait. C'est rien de banquier, quoi. Tu montes sur le toit discrètement.
5: Ça pue l'Adidas.
2: Ou entre les wagons aussi.
0: Entre les wagons, et là, personne ne te voit.
6: Un grand bonjour. Je suis heureux d'être avec vous ce matin.
0: Bonjour.
1: Mais, tu me calmes celui qui s'amuse à faire le phoque, là, parce que
4: non, mais attends, c'est
2: je crois que quelqu'un a un phoque domestique.
4: Mais non, ouais. C'est Cure-Dan, il transporte
0: mais
4: des
0: c'est
4: phoques.
0: C'est le bordel, attends, c'est les phoques dans le coffre, ils arrêtent pas de foutre le bordel.
1: Ouais, ouais. Bah, Cure-Dan, soit que t'arrêtes ou on prend quelqu'un d'autre à ta place.
0: Ah, ouais,
1: ça
0: non, c'est
1: un peu
0: de comme
1: ça tout le long.
0: Côté de mon
2: ouais, GG.
1: Oui.
2: Ouais, Nicole, bah, moi, j'achète mes tickets de métro au supermarché, hein.
1: Ouais. Ah bon?
4: Avec n'importe quoi, Gadi. Elle. N'importe quoi.
1: Non, mais ça.
2: Si.
1: Ah ouais, alors dis-moi dans quel. Où?
4: Ah, explique.
2: Comment?
1: Explique.
2: Bah écoute, à chaque entrée de supermarché, il y a une sorte de bureau de tabac, et puis bah, j'achète, et puis c'est bon. Hein.
0: Ouais.

0: Mais alors, dans ces cas-là, quand on dit bureau de tabac, je crois que je me suis bien fait comprendre.
1: Non, mais c'est pas nécessairement un bureau de tabac aussi, ça peut être.
2: Un bureau de ticket, GG, c'est ouais, pareil. Voilà.
0: Oui, n'importe quoi.
2: Si, si, aux entrées des supermarchés, c'est parce que tu vas pas souvent au supermarché.
1: C'est les distributeurs, c'est comme les distributeurs de coca et tout, quoi.
2: Voilà, t'as une carte,
1: donc, tu tapes, ticket,
2: voilà.
1: Tu en veux 10, t'en veux 5.
3: C'est comme les capotes devant les pharmacies.
2: Voilà, pareil. Exactement.
1: Voilà.
3: Ouais, Gérard, ça te connaît, GG, les capotes?
2: Ah.
1: Ouh. Ah, GG. Il faut pas aller là-dedans. Allez, GG, vas-y, pose ta question.
4: Non, toi réponds à la question, alors, Gérard. Toi, qu'est-ce que t'en penses?
0: Moi, personnellement.
4: Attendez, écoutez, Gérard, vas-y.
0: Moi, personnellement, j'achète les tickets dans les bureaux de tabac ou souvent dans les stations.
3: Et les capotes?
0: Les capotes dans un distributeur, d'accord?
4: Je sais pas moi, qu'est-ce qui te ferait.
3: Tu les tires à fond, mon salaud.
4: Qu'est-ce qui te fait préférer les tabacs, justement?
0: Parce que comme ça me permet d'acheter des cigarettes en même temps.
4: Alors que dans les stations, tu peux pas.
0: Non.
5: Mon amour?
0: Quoi?
5: Je t'aime.
0: Qui c'est?
2: Oh là là. Oh.
0: C'est qui? Pauline.
2: Pauline Jourdan, tu te calmes.
0: Et c'est qui joue à ça?
2: C'est Jourdan. Attends, d'où c'est Cure-Dent, toi?
0: Qui c'est qui a joué à ça?
5: C'est Cure-Dent.
2: Il est dans un zoo.
3: D'où tu tiens que c'est Cure-Dent? Je suis dans la rue, moi.
5: T'es dans la rue, hein?
3: Ouais, je suis dans une cabine.
2: Devant un zoo. Alors.
5: Devant une station service. Hein.
3: À côté des phoques.
6: Bonjour, monsieur Dorn.
1: Si vous voyez.
5: Vas-y, GG.
0: Non, attends, Nicole, tu permets, tu te calmes un peu. Tu te calmes un petit peu, hein, toi, parce que tout à l'heure, tu as viré, parce que avec toi, si tu veux, le débat, dans 3 minutes, il est terminé, c'est ça que tu veux?
3: GG, on s'endort.
5: Allez, aidez-moi, mon amour.
0: Qui c'est qui s'amuse à dire mon amour? Ouais, vous commencez à me casser les burnes, là, les nanas, hein.
2: On respecte les femmes, GG, s'il te plaît. La galanterie, c'est Cédric, la galanterie, s'il te plaît.
5: Merci, Cédric.
2: Elles sont charmantes, ces jeunes filles, alors...
3: C'est vrai qu'elles sont vendantes. Hein.
1: Ça va.
2: Charmantes.
5: Merci. Bah, attends, il a pas tort, hein.
2: Ah bon?
0: Donc,
1: bon, vas-y.
4: On nous dit que toi, t'achètes pas de tickets, que tu montes directement sur Sandy.
1: Ah, wow.
0: Je t'ai dit que je répondrai pas à des questions cons comme ça.
4: Parce que j'avais pas compris la question, c'est pour ça.
0: Mais c'est simple, je répondrai pas à des questions comme ça. Alors, je préviens que ceux qui s'amusent à mettre 30, ceux qui font 36-15 comme feu de radio, rubrique direct, si vous voulez dire des conneries comme ça, c'est pas la peine d'insister, c'est pour réagir sur le débat. C'est bien simple.
3: Et GG, t'es pas logique, ça rapporte de la thune.
0: Ouais, mais peut-être.
3: Bah
0: mais pour insulter les gens, c'est pas la peine. Hein.
1: Ouais, exactement.
3: Avec tes capotes, l'oublie pas. Mmh. Ouais, c'est vrai.
0: Donc, sixième question.
4: Déjà?
0: Bah ouais, hein.
1: Ça va trop.
4: Non, ça speed, là. Bah tu pourrais leur poser des questions, quand même, aux auditeurs.
0: Mais de toute manière, il y en a les trois quarts qui se foutent de la gueule du monde.
1: Mais non.
0: Quand tu leur poses pour les tickets de métro, t'en as la moitié qui te disent non que...
2: GG, c'est pas notre faute si on prend pas le métro.
4: Bah, donne-leur des conseils, toi. Où tu penses qu'ils peuvent aller acheter des tickets resto?
0: Mais moi,
4: tickets resto.
0: Il y a aussi les tickets de resto, d'accord.
4: Des tickets de métro, les tickets facilement. Par exemple.
0: Voilà.
4: Où est-ce qu'ils achètent leur ticket de parc?
0: Mais les parcs-mètres, c'est dans un parc-mètre?
4: Bah non. Et les tickets de rationnement? Les tickets de rationnement?
0: Il y a aussi les piscines, il y a aussi plein de trucs.
4: Non. Les tickets, il y en a partout.
0: Non.
5: Et quel est le rapport entre un ticket de métro et les stations thermales? Explique-moi.
2: Ah bah là, il intéresse du débat.
0: Oh là là!
7: Je suis sorti de ma demeure.
0: Donc tu sais qui joue à mettre ça?
2: Ça, c'est ton remix, ça, GG.
0: Qui c'est qui s'amuse à mettre ça?
4: Dénoncez-vous!
2: Oh là là, les filles, merde!
5: Non, c'est pas nous!
0: Moi je m'en fous, je continue pas le débat sans savoir qui c'est qui s'amuse
4: à mettre ça! Dénoncez-vous!
3: Bien sûr, c'est encore Cure-Dent comme d'hab!
4: Sur Minitel, on nous demande aussi, et les tickets avec les meufs?
0: Je vois pas le rapport!
4: Tu sais, quand t'as un ticket avec une meuf! Merci!
0: Je vois pas le rapport!
2: Bah si! Oh là là,
4: un ticket avec une meuf!
0: Bah tu connais pas!
4: Mais quoi, mais attends, mais j'ai. Tu connais pas l'expression avoir un ticket avec une meuf?
2: Voilà.
0: C'est-à-dire?
4: Bah, t'as un ticket, tu vois, ça peut être un ticket de métro, un ticket de resto.
0: C'est à peu près cette grandeur-là, la grandeur d'un CD.
4: Et quand tu t'es avec une meuf et que tu te le partages.
2: Voilà. Ça s'appelle donner son ticket.
4: Voilà. Ou avoir un ticket avec une meuf.
2: Ou avoir un ticket avec une meuf.
4: Ça t'est déjà arrivé?
0: Non.
2: Bon, il a pas eu trop de tickets, il a eu beaucoup de lapins. Hein.
0: Bon, tu sais qui s'amuse à ça, là?
3: C'est quoi ce bordel, putain?
0: Tu sais qui s'amuse à ça?
2: Tu
0: sais qui s'amuse à ça?
1: Mais non, je sais, il y a quelqu'un qui a un bébé qui pleure.
2: Oh là là.
0: C'est qui?
3: Un bébé qui pleure.
0: C'est qui?
3: Un bébé.
4: Qui s'amuse à faire des bébés, quoi?
3: Un bébé.
0: Ça commence à bien faire, là.
1: Je t'entends rien.
2: Putain, mais torchez-le, foutez-lui un biberon, faites quelque chose. Mais
1: moi, vous entendez quelque chose, moi j'entends rien du tout. Hein.
0: Bon, c'est qui?
8: J'entends un petit chat qui miaule, moi.
3: Un bébé.
0: Moi, non, mais rien. C'est qui s'amuse à ça?
2: C'est cure-dent.
0: C'est cure-dent. Non, c'est pas cure-dent. Arrêtez de dire que c'est cure-dent parce que tout à l'heure, ça va être tout le monde qui va gerber.
2: Non, mais c'est Fred, c'est Fred.
3: Non, c'est pas moi.
1: Mon mec, qui arrête de dire Nicole, elle se calme. Ou ouais, il faut être franc dans la vie. Faut dire
9: ah ouais, vachement, vachement, ouais.
2: Vas-y, Nicole, cartonne.
3: Aimez-vous, les filles.
9: Oui.
1: Non, mais il y a une nana qui est tout le temps, elle donne.
0: Non, mais de toute manière, c'est simple. La prochaine qui fait ça, je cherche pas qui c'est, je la vire.
3: Voilà.
0: Ça va. Allez hop, Pauline dehors.
3: C'est qui c'est Pauline? Ah, mais attends, demande-lui si elle a un gosse au moins.
0: Tu sais qui, Pauline, que t'as de la musique à côté de toi?
9: Ah non.
0: Non?
9: Non.
1: Oui.
0: Marie-Monique?
9: Oui.
0: C'est toi?
9: Ah non, pas du tout.
0: Nicole?
1: Bah écoute, moi j'entends rien du tout, hein, donc je peux pas te dire.
0: Ouais, bah faudra peut-être.
3: Oh, là, ça
9: attends, mais un bébé a le droit de pleurer, Gérard.
0: Non, mais pas à la radio, s'il vous plaît. Quand on fait des débats, on s'amuse pas à faire des conneries comme ça. Ou sinon, c'est pas la peine d'appeler.
9: C'est libre antenne, hein?
0: Non, c'est des débats, c'est pas une libre antenne, désolé. Pensez-vous qu'il n'y a pas assez de stations de radio?
10: Non, maman, elle n'est pas là.
1: Question intéressante.
0: Alors je répète pas la question. Oh, ça commence à bien faire, là, celui-là.
1: Il a besoin d'une couche.
4: Gérard, il y a Toto qui demande à Sandy de lui rapporter son caleçon, il l'a oublié sous le lit.
0: Oh là là, Manu! Manu, ça commence à bien faire, je t'ai dit des questions comme ça, j'en veux pas.
4: Mais non, mais c'est un message, moi, je fais la commission, c'est tout.
0: J'en veux pas, je répondrai pas.
4: Mais c'est pas pour qu'il y ait une réponse.
0: Ben,
4: c'est juste pour signaler que le caleçon il est sous le lit. Quoi.
0: Ouais, ben il se démerde.
4: Ok.
0: Donc, si vous voulez répondre. Oh!
4: Alors, Gérard?
0: Eh hey, oh, tu fais quoi là?
4: Qu'est-ce qui se passe?
0: Pas
11: moi là!
0: Eh Manu, tu vois quoi là? Eh, c'est simple, j'ai personne.
4: Quoi là? Mais c'est pas moi. Regarde, c'est rouge là. Quand c'est rouge là, ils y sont.
11: Éteins voir là.
4: Voilà, ça y est, j'ai éteint.
11: Allume voir.
4: Ça y est.
11: Allô? Allô?
9: Gérard?
0: Eh, vous foutez.
1: Gérard, t'es là?
2: Oui, il est où, Gérard?
1: Il est
2: parti. Bordel.
1: Gérard,
2: c'est scandaleux.
1: Ils ont mis un disque.
9: Mon amour, prix complet.
0: Envoie une musique, on va.
1: Non,
0: attends, il est 33.
4: Bon, bah, pose la question, je te donne la question. Ils vont y réfléchir.
0: Alors pensez-vous qu'il n'y a pas assez de stations de radio? C'est là, moi, ça va mal se finir là. Des stations de radio, vous réfléchissez, on va mettre un disque.
4: On n'a rien compris, Gérard.
0: Comprends pas. Pensez-vous qu'il n'y a pas assez de stations de radio? Vous êtes sourd ou quoi?
2: Attends,
0: je vois si vous entendez rien, problème vous débouchez les oreilles.
3: Mais radio quoi? Grande zone, petite zone, FM,
0: TV? Toutes les radios.
4: Radio chez le médecin, radiographie, radio télécom.
0: Toutes les stations de radio.
3: Radio télécom.
0: C'est simple.
1: Ah ouais, tout. Bon, on répond après le disque.
4: Ouais, c'est-à-dire Europe 1, Skyrock, tout ça.
0: N'importe.
9: Radio du poumon.
2: Europe 1, ouais.
3: Europe 1, comme par hasard.
2: Comme par hasard.
0: Les 5 pucelles de...
4: les petites.
0: Moi, bon, c'est le titre, hein, mais c'est... Je sais pas, mais...
4: C'est une nouveauté Fun Radio.
0: Donc, c'est avec beurre.
4: Mais non, attends,
0: les petites pucelles de suren avec du beurre, voilà. On va continuer les débats. Donc, c'est toujours le 0803 08 5000 et 0870 5000 et toujours 3615. Code Fun Radio, rubrique directe.
4: La Belgique.
0: Et 0331 47 99 5000 pour les Belges.
4: 79 5000
0: pour les Belges. Donc, on récupère Pauline. En espérant qu'elle est réveillée parce que sinon, elle ne va pas rester longtemps.
9: Attends, mais moi, je suis réveillée depuis le début.
0: Hein. Oh, bah, dis donc, tu réponds pas beaucoup. Hein.
9: Non, mais ça
0: me fait. Hein. Oh, Manu, arrête de t'amuser là.
2: Oh, le clébard.
0: Nicole.
2: Couché.
9: Bonsoir.
0: Marie-Monique.
9: Oui.
0: Fred.
3: Frédéric, ouais, je suis là.
9: Couché.
3: Oh, tu vas fermer ta gueule, le clébard, là. Couché.
0: Ouais.
3: Putain.
0: Eh, hey, vous arrêtez, là, avec ce bruit.
9: Couche. Putain, ça berge tellement.
0: Wow.
3: Pas comme chien.
0: Tu sais qui s'amuse, là.
3: Ah, mais j'ai un sale clébard à côté de la cabine, là.
0: Ouais, mais cure-dent, ça commence à bien faire. Hein.
2: Oh, cure-dent, tu fous le bordel.
0: Cure-dent.
1: Non, ne lui fais rien, ce pauvre chien.
3: Bon,
0: ça y est,
3: il s'est cassé.
0: Et Cédric?
2: Ouais.
0: Donc, alors, pensez-vous qu'il n'y a pas assez de stations de radio? Alors déjà, pour commencer, Pauline, t'écoutes quoi comme fréquence?
9: Comme fréquence, hein?
2: Ouais. Radio, ça veut dire quoi?
9: Comme fréquence
1: radio,
9: de quoi?
1: Radio de quoi?
2: Radio de
0: radio, soit la bande FM ou autre.
2: Mais non.
4: Les radios
2: non.
4: pour les poumons, tout ça.
9: Bah, j'ai fait un scanner il y a pas longtemps.
2: Question, Gérard.
0: Hein. Oh là.
2: Avec des radios, c'est un endroit où tu vas faire des radios, c'est tout.
10: Bah, je fais une échographie il y a pas longtemps et
2: voilà. Ah ouais, alors.
9: Et alors, ça a donné quoi?
10: Non, non, mais c'était
2: un garçon. C'est un garçon, une fille.
10: C'est les deux, ouais.
9: Ah, c'est des jumeaux?
10: Non, non, non, c'était pas moi, non, non.
0: C'est qui là?
10: C'est Marie-Monique.
0: Nicole, tu travailles?
10: Bah écoute, les stations radio, ouais, je trouve qu'il y en a beaucoup quand même.
0: C'est-à-dire?
10: Bah, c'est-à-dire que, je sais pas, il y a plein de fréquences.
2: Europe 1, tout ça.
10: Fréquences de radiologie, tout ça, quoi.
9: Ah, mais moi je dis, c'est Pauline qui parle là, il y a des fréquences qui ne devraient même pas exister, quoi, moi je dis.
0: Toi?
9: Je dis qu'il y a des fréquences qui ne devraient même pas exister.
0: C'est-à-dire?
9: C'est-à-dire?
0: Ouais.
9: Bah des radios vraiment pourraves quoi, ça devrait pas exister.
0: Non mais quoi dis un peu.
9: Je cite des noms.
2: Allez, bah vas-y.
9: Radio Shalom, Radio Montmartre.
2: Radio Décharge.
0: Non mais attendez, laissez-la finir, ça m'intéresse là.
2: Radio Chaton.
9: Ouais, bon, ouais, c'est mignon.
0: Bon, c'est qui là?
9: C'est mignon.
2: Radio Pink.
12: Qui le chat là?
0: Bon, hey, tu me chopes les trois mecs là, tu leur demandes qu'est-ce qu'ils ont, sinon ils vont virer.
12: Non, mais pourquoi les mecs? Putain, les nanas, elles ont des chattes aussi.
10: C'est Nicole.
0: Bon, oui, calmez les mecs.
10: Écoute, je vais te donner des noms de radios qu'il faudrait supprimer.
0: Non, mais attends, Pauline, elle était dessus. T'es sur quoi? Oh, ça commence à bien perdre celui qui a le chat. Bute-le. C'est qui qui a le chat?
12: C'est une chatte, Gégé.
0: T'entends
12: comme
0: elle miaule,
12: ça doit
0: être une chatte. Tu la prends en antenne, tu me les calmes, ces trois-là.
10: Ouais,
0: alors?
10: Bah écoute, je crois qu'il faudrait bannir certaines radios comme 8FM, Énergie, toute la merde, là.
9: Ouais, ça sert à rien. Bleu, vert, jaune aussi. Ouais.
10: Radio Tracteur, Radio Chaise. Et
2: Radio Chaton aussi.
10: Ouais, Radio Chaton aussi, ouais.
0: Y a pas radio connerie pour celui qui vient de dire radio chaton.
9: Oh c'est ça, Gérard.
2: Il est directeur d'antenne à radio connerie.
10: Ouais. Et je te dis, il faut bannir certaines radios, hein, surtout l'énergie, tout ça. Hein,
4: Gérard,
10: la merde, là,
4: sur Minitel, on nous dit que ta radio de l'anus, elle est énorme.
0: C'est complètement con, celui-là.
9: GG.
0: Oui.
9: Moi, je t'écoutais du temps où c'était Europe 1 et franchement, c'était mes super
0: c'est
9: génial,
0: qui
9: quoi.
0: C'est
9: Pauline. C'est Pauline.
0: Alors, qu'est-ce que tu viens de dire?
9: Je t'écoutais du temps où t'étais à Europe 1 et honnêtement, t'étais vraiment...
0: Pauline
2: sur Europe 1,
0: avec
2: Pauline. Et Hubert, ouais.
0: Pauline.
9: Oui, mon amour.
0: Tu sais ce que tu vas faire?
9: Oui.
0: Eh ben, je vais te dire bonsoir et tu vas retourner au standard parce que tu viens de dire des conneries.
9: Allez, hop.
4: Qu'est-ce que j'en fais de la Pauline, là?
0: Tu la vires, tu me mets quelqu'un d'autre.
4: Je la dégage.
2: C'est pétard, quelque chose.
0: Elle dormait à moitié.
10: Je crois que quelqu'un habite à côté d'un refuge.
2: Non, c'est un zoo, je t'ai dit.
10: Non, refuge.
0: Ça commence à bien faire, ces bruits-là.
2: Il y a un bébé.
0: Bon, Fred.
12: Arrêtez, on n'entend même plus.
0: Fred.
12: Ouais, je suis là, c'est Frédéric, ouais.
0: Moi alors?
12: Écoute, moi je dirais que ça a commencé à dégénérer en 1951, quoi. Tu sais, quand Radio Andorre est arrivé.
2: Oh là.
0: N'importe quoi, toi.
12: C'était l'ancêtre de Sud Radio, et à partir de là, t'as eu des millions de radios qui sont arrivées, dont Radio Chaton, et là, ça a commencé à dégénérer.
0: Mmh. Et c'est pas toi qui s'amusera à faire le chat par hasard?
12: Non, j'ai pas de chat et je suis pas un imitateur.
0: Ah, ouais, bon, ok. Cure-dent.
12: Ouais, bah moi j'écoute Radio Bidas.
0: C'est quoi cette radio?
12: Bah, c'est une radio de l'armée.
0: Ça existe?
12: Bah si, Radio Bidas, vous connaissez pas, ça vous fait rire en plus.
0: Ouais, ça nous fait rire. C'est quelle fréquence?
12: Quelle fréquence? 100.3.
0: Ouais. 100.3?
12: Ouais.
0: C'est bizarre, ça.
10: Je crois qu'on l'obtient qu'en piratant la ligne.
12: Ouais, mais c'est en Bretagne.
0: Non, ouais, c'est en Bretagne. 100.3, c'est en Bretagne.
12: Ouais.
4: Gérard, on nous dit que ton code sur la CB, c'est anus de feu.
10: Oh là là,
0: mais qui c'est?
4: Hein, c'est pas signé.
0: Ouais, c'est pas signé parce que c'est un trou du cul.
10: Ouais, comme d'habitude.
0: Jeu de mots, Gérard.
4: Ça, Gérard, de trou du cul. À la place de Pauline, on accueille Stéphanie quand même. Ça a l'air d'être une sacrée cochonne. Hein.
2: Bonsoir Stéphanie.
9: Salut
10: Stéphane.
2: Salut cochonne.
12: C'est quoi ton numéro? C'est Stéphanie. 36, Stéphanie, pardon.
9: 36-69-69.
12: Combien?
9: 36-69-69-69.
0: Bon bah Stéphanie.
13: Bonjour, c'est Rick.
0: Hey, Stéphanie.
9: Bonjour. Oui.
0: Si tu t'amuses à donner des numéros comme ça, je crois que tu vas retourner d'où que tu te viens.
2: Bonjour.
9: Oh, excuse-moi, Gérard.
0: Bon, alors.
9: Je voulais pas t'offenser.
0: Cure-dent, bon, toi, c'est Radio Bidas, ce que tu m'as dit.
12: Ouais.
0: C'est vrai.
12: Je vais te faire écouter un peu.
0: Non.
12: Attends, bah, tu me dis ce que t'en penses. Attends, tu rigolais, tu critiquais. Tu me dis ce que t'en penses. Écoute. Merde. Attends, ça marche pas.
0: Non, bah, dépêche-toi, au lieu de faire des blancs.
12: Bah attends, la radio marche pas.
2: Ah, vas-y, je t'ai pas dit.
3: Attends, écoute.
0: Non, mais c'est pas mal, hein, le blanc, c'est cure-dent, hein.
3: Bon, alors,
0: t'en penses
3: quoi?
0: Ouais, on a rien entendu du tout.
13: Bah, moi, j'aime bien.
4: Ah, parce qu'il dormait, là, c'est pour ça.
0: Ouais, j'ai l'impression que tout à l'heure, il va aller dormir dans son camion. Ouais, Cédric!
3: Qu'est-ce que t'as contre les routiers?
0: Rien, mais je pense que.
3: T'aurais arrêté, mec, hein.
0: Ouais, mais t'aurais pu mettre du son, mon pote,
3: parce que. Je suis des gitanes,
0: hein,
3: je dis que
0: t'es
3: grosse.
0: Hey, cure-dent, tu restes poli, s'il te plaît. Tu restes poli, cure-dent, si tu veux continuer.
3: Et cure-dent, tu sens mauvais aussi.
0: Cédric,
3: t'as la totale alors.
0: Cédric.
3: Ouais, tu peux me répéter la question, GG, parce qu'avec tout ce bordel, j'oublie.
0: Pensez-vous
3: la
0: qu'il n'y a pas assez de stations de radio?
3: De quoi? Attends, j'ai pas entendu.
0: Pensez-vous qu'il n'y a pas assez de stations de radio?
4: Thermal.
3: Quoi?
0: De stations de radio.
4: Thermal ou pas?
3: N'entends rien.
0: Cédric, on se réveille de son radio de ski.
3: Moi, GG, c'est Cédric. Je vais dans les stations service, pour avoir des services, ouais.
0: Les stations de radio, je te parle.
3: Ah, excuse-moi, donc dans les stations de ski, le forfait, le ticket, ouais, il est cher, ouais.
0: Bon, alors.
3: Ça dépend, hein.
0: Non, c'est les tickets. Non, Cédric. Non,
3: allez, hop. Moi, je fais du stop au ski.
0: Non, mais bonne nuit, Cédric.
3: J'ai mal compris.
0: Non, c'est bon.
3: J'ai mal compris.
0: Allez, hop, dehors, il comprendra mieux chez lui. Il comprendra mieux en écoutant.
3: Ouais, Gérard.
13: Allez, hop. S'il te plaît, Gérard.
0: Fred, ouais.
13: Enlève le cigare de ta bouche.
3: Est-ce que tu sais quand est-ce qu'est né Fun Radio?
0: En 89.
14: Ah, t'es bien, toi, abruti.
3: Je te pose une question, pourquoi tu me dis abruti?
13: GG?
0: Ouais.
13: Écoute-moi, il y a une radio que j'écoute toujours, c'est Radio Autoroute.
0: Une radio autoroute, ouais, ben ça, c'est quand tu fais de la route.
13: Bah ouais.
3: Moi, je la connais, celle-là, je l'écoute tout le temps aussi.
13: Il y a Radio Autoroute et Radio Routier, je crois.
3: Quand je vais dans le sud, je zappe de Radio Bidas à Radio Autoroute.
0: Ouais. Stéphanie?
13: Oui.
0: Stéphanie, tu te réveilles, s'il te plaît?
13: Oui, je suis là.
0: Bon, alors?
13: Oui.
0: Donc, t'as entendu la question?
13: Oui, tout à fait.
0: Bon, alors.
13: Hein?
0: Bon, alors.
13: Non, mais je comprends pas ce que tu dis là.
0: Non, mais c'est pas ici, hein. Alors, c'en est un qui s'amuse. Alors, qu'est-ce que t'en penses, toi?
13: Ce que j'en pense, hein?
0: Ouais, tu te réveilles ou quoi, là?
13: Ouais, tout à fait, ouais. Non, je pense qu'il y a assez de stations de radio, ouais.
0: Comment?
13: Je pense qu'il y a assez de stations de radio.
0: Non, mais je te demande, pensez-vous qu'il n'y en ait pas assez?
13: On a assez, hein.
14: Alors, vous laissez Christine de côté, s'il vous plaît.
0: Bon, tu sais qui joue avec ça.
3: Gérard. Gérard. Non, on a rien dit, Christine. GG, non.
13: Tu t'énerves pour rien, là.
3: GG.
13: Ouais, c'est Nico. Je vais te poser une petite question, s'il te plaît. Je voulais savoir, est-ce qu'un jour, ça te tenterait de... Est-ce que c'est vrai que tu vas travailler sur Nostalgie?
0: Non,
4: c'est Europe 1.
0: Non plus.
13: Ah bon? Mais non, il a déjà travaillé sur Europe 1.
4: Tu signes pas, alors?
13: Ouais, c'est ça, ce que j'ai entendu dire, que tu devais signer un gros contrat.
3: Radio Chaton.
13: Sur France Info.
3: Radio Chat pour
14: GG.
13: Ouais, sur France Info aussi, ouais.
14: Allez, tu vas finir la
0: ligne. Oh, Manu, tu joues à quoi là-bas, s'il te plaît?
3: Sur Radio Chaton.
0: Hein? Tu t'amuses à quoi là?
15: Regarde pour le son, pour les bruits.
0: Ah ouais?
4: Excuse-moi, Gérard, à la place de Cédric, on accueille Albator.
3: Salut.
4: Bonsoir.
3: Salut Alba. Salut tout le monde. Salut GG.
13: Salut Albator.
3: Salut. Ça va, GG?
0: Bonjour.
13: Bonjour.
3: Salut.
0: Bon alors, Albator.
3: Tu nous chantes ta chanson. Tu Albator.
0: Oh, Albator.
3: Capitaine de la mort.
0: Oh,
3: Albator,
0: tu réponds à la question, s'il te plaît.
3: Tu peux
0: me
3: répéter la question, GG?
0: Non, tu l'as entendu.
4: Mais il vient d'arriver.
3: GG.
0: Pensez-vous qu'il n'y a pas assez de stations de radio?
3: Écoute, ouais, il faudrait que la bande FM soit plus large.
0: C'est-à-dire?
3: Il faudrait que la bande FM soit plus large et il y aurait forcément plus de radio.
0: Ouais, mais c'est-à-dire, pourquoi?
3: Pour qu'il y ait plus de radio, abruti, ouais.
0: Attends, alors abruti, tu dégages. Bonne nuit, Albator.
4: Non, il s'excuse.
0: Non,
4: il s'excuse.
0: Il n'y a pas d'excuse.
4: Il a pas d'excuse.
0: Il n'y a pas d'excuse. Non, je ne veux pas le savoir. Bonne nuit.
3: Bonne nuit. Excuse-moi, GG, non.
0: Bonne nuit.
3: Ça fait une heure que j'appelle.
0: Je ne veux pas le savoir.
13: Super beau cul.
3: Ça fait une heure.
0: Tu sais qui vient de dire ça? Et là, c'est une des nanas, là. C'est qui vient de dire ça?
3: C'est scandaleux.
13: GG,
3: je veux ta queue. Oh, GG, putain.
13: Oh, ton cul, Gérard.
0: Bon,
13: oh, oui. GG, ton sexe.
0: Allez, Stéphanie, dehors.
13: Mais c'est pas moi.
0: Allez, hop.
13: Mais
0: moi,
13: c'est pas
0: je continue
13: moi,
0: pas comme ça.
4: Il fait froid dehors, si je la fous dehors.
13: Mais
0: je continuerai
13: c'est pas, moi,
0: je continuerai pas le débat comme
16: Gérard,
0: ça.
16: Gérard, sur Minitel, on nous dit que la meilleure des radios, c'est la radio de tes dents. Elle est toute noire.
0: Tu me sens un connard.
3: Ah, c'est immonde.
0: Bon, alors, mais c'est calmé, Albator, ou...
15: Ouais.
0: Bon, alors, Albator.
3: Ben ouais, je t'ai dit, il faut élargir la bande FM.
0: C'est-à-dire?
3: Putain, mais il est con, quoi.
0: Non, allez, là, le mot con, là, tu dégages
13: mais
0: pour
13: non,
0: de bon.
13: Non,
0: allez, hop, tu dégages, allez, hop.
2: Okay,
0: au standard, bonne nuit.
13: Attention,
0: non,
13: Gérard, derrière toi.
0: On passe pas sur un autre nom.
4: Non, il passe seulement sous le nom de Pierre, c'est tout.
0: Non, plus.
4: Ah bah demain.
2: Je
4: vais
2: rentrer sous le nom de Pierre, ça
0: Non, négatif. Allez, hop, bonne nuit pour lui.
4: Bonne nuit. On nous dit aussi qu'il paraît que t'animes sur Fréquence Gay l'après-midi, c'est vrai?
0: Non plus.
13: Oh là là.
0: Bon, donc apparemment, vous avez l'air de vous en foutre quand on vous pose des questions.
13: Mais non, elle fait très bien la question.
17: Elle est très intéressante.
13: Elle est très intéressante, ouais. J'ai pas répondu d'ailleurs.
4: Qui? Gérard, toi, t'as pas dit ce que t'en pensais.
0: Non, mais qui c'est qui a pas répondu?
13: Marie-Monique.
0: Ah ben Marie-Monique, vas-y, avant que je réponde.
13: Moi, je m'en fous.
0: Pourquoi?
13: Parce que de toute façon, j'écoute pas la radio.
0: Mais alors pourquoi?
2: T'écoutes pas Radio Chaton? T'écoutes quoi alors? J'écoute pas la radio?
13: J'écoute des cassettes, j'écoute des disques, mes disques à moi, je me fais ma radio à moi.
2: Tranquille.
13: Voilà.
0: Mais alors pourquoi tu appelles pour participer à un débat sur 101.9?
13: Je passe pas de disques, donc. Quand on passe des disques
0: souvent.
2: Déjà, elle se contredit, faut la gerber celle-là.
0: Ouais. Non, parce que dans ces cas-là, pourquoi t'as appelé pour participer au débat?
13: Éteignez l'aspirateur,
0: s'il te plaît, Monique. Nicole. Nicole.
13: Oui.
0: Tu te calmes?
13: Non, je suis calme. Hein.
0: Qui c'est qui dit l'aspirateur, là? Parce que je voudrais savoir qu'est-ce qu'elle voulait dire, Marie-Monique.
13: Ouais, je suis là.
0: Ouais, alors, tu disais?
13: Je disais que Fun, c'est pas. Oh, le porc!
17: Je t'aspire les fesses, Gérard.
0: Continue, Marie-Monique.
13: Je disais quoi? Oui, que Fun, c'était pas pareil. La nuit, c'est pas la radio, Fun, c'est autre chose.
0: C'est-à-dire?
13: C'est pas la radio. C'est le seul truc que j'écoute, sauf mes disques. C'est le Fun la nuit.
4: Ça fait un peu radio locale, quoi.
13: Exactement.
0: Voilà. Non, mais alors, dans ces cas-là.
13: J'ai fait peur des petits gamins d'à côté de chez moi.
4: Il y a le même matos, hein.
0: Mm-hmm.
13: Voilà.
0: Oui.
13: Ouais, c'est Nicole.
0: Mm.
13: Ouais,
2: ça me fait une belle jambe. Ah, c'est rare. C'est scandaleux.
13: C'est n'importe
2: quoi.
0: Non, Nicole, tu te dépêches.
4: Excusez-moi, avant qu'on parle avec Nicole, on accueille Xor à la place d'Albator.
0: Moi, ouais, bien sûr, ça. Ouais.
4: Tu viens demander de trois malins. Mais non, Gérard, tu me connais.
2: Ouais. Allez, bonsoir.
13: Bonsoir, Stéphanie.
4: Salut, Gérard, ça va?
13: Oui.
0: Oh, ça commence à bien faire, celui qui joue à ça tout à l'heure. Moi, je vais pas faire le deuxième débat, ça va aller vite.
2: Oui, bonsoir.
17: Oui, je t'écoute, Gérard, c'est Stéphanie.
0: Bon, Stéphanie, pour toi?
17: Oui.
0: Quoi? Bon, tu te réveilles ou quoi, là, toi?
17: Mais de quoi? J'ai déjà répondu, là.
0: Hein. Bah, ah bon?
13: Non, c'est Nicole qui voulait dire un truc. Hein.
0: Bon, Xtor.
2: Ouais, bah écoute, je suis animateur sur une radio locale qui s'appelle Radio Furoncle.
0: Oui.
2: Et je suis pour les radios, spécialement les radios locales, parce qu'après ça permet de pouvoir travailler dans des grandes radios comme Fun Radio. Et je voulais savoir si toi t'étais passé par une petite radio locale avant de faire de l'antenne sur une radio nationale. Est-ce que t'as couché, Gégé?
17: Non. Ouais, il est passé sur Radio Pustule.
13: Mais laissez-le répondre.
2: T'as fait de la radio locale, Gérard?
0: Non.
17: Ouais, Radio Pustule.
0: Qui c'est qui vient de dire ça?
4: Non, c'était Panari FM, Gérard.
13: Panari FM.
0: T'en as une question, Minitel?
4: On nous dit sur Minitel, non, c'est pas une question, c'est une affirmation. Ouais. On nous dit que Sandy, on l'appelle la station Mire car elle adore sucer l'orbite de Gérard.
2: C'est de la poésie, Gégé. Manu,
0: tu me laisses les messages comme ça, tu les passes plus.
4: Manu, tu prends les adresses du Minitel.
0: Ouais,
4: pas de plainte.
0: Reviens quand même! Oh, t'arrêtes là, s'il te plaît!
4: Oh, le gars, il est sur un ferry.
2: Putain, attends, je descends.
0: Ouais, Manu. Ah, mais tu vois, je viens de te voir.
4: Oh merde.
0: Ouais. T'as vu que c'était moi qui mettais le boum?
4: Ouais.
0: Tu vois, manque de peau, je viens de te voir faire.
4: Merde alors.
13: J'ai
4: t'es grillé, Manu.
2: Grillé.
4: Ah, merde.
2: Après, tu nous accuses, Gégé. Tu vois, j'en ai bonne
0: foi. Non, mais ça y est, j'ai vu qui c'était.
2: Voilà.
13: Gégé?
0: Oui.
13: Ouais, c'est Nicole.
0: Ouais.
13: Je voulais savoir qu'est-ce que t'écoutais.
0: Bon, Manu, s'il te plaît, tu commences à me faire chier, là, aussi.
4: C'est rouge, Gérard, c'est rouge. C'est rouge,
0: bon,
4: ça marche.
0: De manière, là, la deuxième pause,
4: c'est rouge, ça marche.
2: Oh, Gérard,
0: oui.
13: Tu réponds?
0: Vas-y. Bon, et moi, j'arrête.
4: Tu vois, là, c'est moi. Avant, c'était pas moi.
0: Ah, Manu, ah bon, c'est bon.
2: C'est scandaleux.
13: Radio Londres.
0: Vas-y, Nicole.
4: Voilà, Nicole.
13: Oui, se disait, quelle radio.
0: C'est pas moi, Gérard, alors.
13: Bah, on m'écoute pas, Gégé.
17: Si, on t'écoute, vas-y.
13: Gégé?
17: Allez, vas-y, on est toutes avec toi.
0: J'écoute.
13: Vas-y.
2: Essaye encore.
0: Allez.
13: Gégé, j'ai dit, qu'est-ce que tu écoutais comme radio dans ta jeunesse?
0: À ton avis?
13: Je sais pas.
0: 101.9.
4: Dans ta jeunesse, tu crois que Fun Radio, quand t'avais 20 ans, ça existait, toi?
13: Ouais,
0: bien sûr.
4: Pauvre cave.
0: Toi-même, abruti.
13: Mais Gégé, qu'est-ce que t'écoutais?
0: Bah, avant, c'est-à-dire?
13: Dans ta jeunesse, quand t'avais 20 ans.
18: quand j'avais la radio.
0: Avant d'être...
18: Radio accordéon.
19: Mais laissez Gégé répondre.
0: J'écoutais RTL, voilà.
20: Oh là là,
21: les goûts de beau,
20: Gégé. Top regard,
21: Gérard. C'est scandaleux, Gérard.
0: Donc, on pose la prochaine question.
21: Ah ouais.
0: Donc, croyez-vous que les stations de métro sont propres?
20: Ça dépend par rapport à quoi? GG.
22: Avant ou après ton passage?
20: Non.
0: Pauvre tâche, toi.
22: On rigole, oh.
20: Allez, faut rire.
0: Bon, alors, qui c'est qui veut répondre?
20: C'est Xor.
0: Ouais.
20: Ouais, ben ça dépend par rapport à quoi. Si c'est par rapport à chez toi, ouais, elles sont top nickel, ouais.
0: Bon, bah, Xor. Au revoir.
20: C'est méchant.
0: Pourquoi? Bonne nuit, Xor.
20: Je compare.
0: Non, mais c'est bien. T'as comparé. Ben maintenant, tu repars chez toi. Tu vas comparer chez toi si c'est propre. Allez, hop, bonne nuit. Non.
20: Pourquoi?
0: Pas du tout.
20: Parce qu'en plus, ça, Gérard, il fait le ménage chez lui. Hein,
0: Gérard,
20: c'est propre.
0: Xor, dehors.
20: Il fait travailler
0: Sandy.
20: C'est pour ça qu'il s'est pris une gonzesse. Ouais,
0: ménage. Eh ben, Xor, tu dégages pour de bon, ce coup-là. Allez. Non. Tu sors, Xor.
20: On n'a pas le droit de dire ça à la radio.
0: Hop.
22: Il peut s'excuser avant, non?
0: Non, dehors direct.
20: Il fallait que je dénonce.
0: Là, ben, tu vas dénoncer chez toi,
22: Gérard.
0: Voilà.
22: Oui. On nous dit que la seule radio que tu connais, c'est la radio de ton foie.
0: N'importe quoi.
18: Le début de la génial.
0: Donc, Cure-Dent.
20: Ouais.
0: Cure-Dent. Bon, et hop, Cure-Dent, pareil. Non, mais là,
22: Mais non, parce qu'en fait, je me suis trompé, j'ai viré Cure-Dent au lieu de virer Xor.
0: Eh ben, tu vires Xor et tu rappelles Cure-Dent.
22: Bah, il est là, Cure-Dent.
20: Je suis là, GG. Putain, j'arrête pas de gueuler, vous m'entendez pas.
0: Bon, alors, Cure-Dent, pour toi?
20: Ouais, bah, c'est propre, les couloirs, ouais.
0: Mais tu crois?
20: Bah, ouais. Pourquoi?
0: Bah, pendant un bout de temps, là, c'était pas tellement propre à la station.
20: Non, mais parce qu'il y avait la grève des contrôleurs.
0: Ouais, mais non, pas des contrôleurs.
20: Ouais, bah, si.
19: GG?
20: Bah,
0: oui.
19: C'est Nicole. Ouais, moi je voudrais dire en fait, les stations métro elles sont des facrades. Hein.
0: Mmh.
19: C'est pas tout le temps propre. Hein.
0: Non, mais de toute manière, faut voir aussi les gens comme. Bon, maintenant tu me diras que si c'est produit, les poubelles elles sont fermées. Mais dès que. Même quand elles étaient ouvertes, t'avais toujours.
20: Comment ça, si c'est produit.
19: Ouais, exactement, GG.
0: Non, mais je veux pas dire.
20: Bah, explique.
19: Mais c'est bon. GG, c'est vrai que. Par exemple, je sais pas, moi, il y a quelqu'un qui bouffe un truc, ben il va pas le jeter dans la poubelle, il va le jeter.
0: Par terre.
19: Ouais, voilà.
20: Bah, dans le sac de GG.
19: Je trouve que c'est scandaleux. Hein.
0: Mmh. Fred?
23: Moi, je peux répondre, moi.
0: Oui.
23: Marie-Monique.
0: Oui.
23: Bon, moi, je suis pas parisienne, donc le métro, je prends pas tous les jours.
0: T'es du quel côté?
23: Je suis du côté de Lille.
0: Hein. Bah, à Lille, c'est pareil, hein, y a des métros quand même.
19: J'ai un métro à Lille.
23: Vous parlez du métro parisien, c'est pas du tout la même chose.
0: Là. Non, mais attends, Marie-Monique.
23: Oui.
0: On parle pas que spécialement du métro parisien, on parle dans tout.
23: Mais c'est une anecdote.
0: Marie-Monique.
23: Les métros, ils sont nickel. Hein. Il y a des mecs avec des mitraillettes, si tu fous un truc par terre, ils tirent dessus. Hein.
0: Non.
22: Ah si, j'ai vu.
0: Non, ça c'est pour les attentats, ça c'est différent.
18: Je suis
0: allée
18: sur Mars,
0: et
18: honnêtement...
0: Non.
22: Ah ouais, c'est le plan Vigicorsaire, là, le truc.
0: Ouais, le plan Vigipirate.
18: Récemment, moi, je suis allée sur Mars, et honnêtement, c'est vrai que...
0: Qui?
18: Hein?
0: Qui c'est qui dit ça?
18: Stéphanie.
0: Ouais.
18: Je suis allée sur Mars récemment.
0: Ouais.
18: Et c'est vrai que c'est la galère, quoi.
0: Ouais, t'as été sur la planète Mars?
18: Oui.
0: Non, mais tu prends les gens pour des canards sauvages, toi.
20: Ah bah, c'est au coup de ta gueule, hein, là,
18: GG.
20: Ouais,
18: mais... Oui, mais mon petit amour, moi, je les dresse, moi, les canards sauvages.
0: Ouais, mais attends, je suis pas ton petit amour, d'accord? Et, ah. Et déjà, une.
22: Une.
20: Bah, c'est gentil.
0: Déjà, et une.
18: Et en fait, j'ai monté un RM.
0: Ouais, t'as monté un harem. Bah, n'importe quoi, t'as monté un harem de ta connerie, oui.
22: Connerie, oui.
20: Oh là là.
0: Merci.
20: Non, mais aucun respect de la femme, GG. Aucun respect de la femme. C'est scandaleux.
0: Mon Fred.
19: GG.
0: Oui.
20: Bah écoute, moi j'en ai pris un à Belle-Île-en-Mer. Un métro, mais nickel, quoi. C'est super, super propre et tout. Tu sais, il allait d'une plage à une autre, mais nickel.
0: Mm-hmm.
18: GG. Oui. Je suis allé à un métro.
0: Attendez.
19: C'est Nicole.
0: Oui. Oh, celui qui
22: pète. Hey, des canards sauvages.
18: C'est le canard sauvage.
20: C'est des canards.
0: Putain, ça commence à bien faire là. Ça va pas comme. La semaine dernière, le premier était bien passé. Cette semaine, c'est un vrai bordel. Toi, tu gères rien quand on te demande de virer.
20: Ça devient
0: inadmissible. Lui, avant, c'est pareil.
22: Ah non, j'ai rien fait, Gérard,
0: toi,
22: ce soir.
0: T'es pareil.
22: J'ai rien fait du tout.
0: T'es pareil. On est déjà à la 7e question, c'est le vrai bordel. Quand on vous demande quelque chose, vous voulez rien foutre.
22: Attends, il sort, je l'ai viré, et là on accueille Eric à la place.
20: Oui, bonsoir.
18: Salut Eric.
20: Salut tout le monde.
18: Salut Eric.
20: Salut Eric. Oui, alors moi je voulais réagir pour dire que bah, le métro à Paris, c'est vrai, il est dégueulasse. Monde, franchement, c'est dégueulasse.
0: Ça dépend des lignes. Bon, vous arrêtez de supplé quand on répond.
20: Par contre, moi j'ai souvent voyagé et à Tombouctou, par exemple, le métro il est nickel et on devrait prendre exemple sur les métros d'Abidjan, Tombouctou et toutes ces villes-là, quoi.
0: Ouais, c'est fini là ou quoi ?
5: T'es allé à Marrakech ?
20: À Marrakech, il n'y a pas de métro, il y a un réseau de tramways.
5: Ouais, c'est les tramways. Bon,
20: ouais, les tramways qui sont assez
0: bien aussi,
5: ouais. C'est pas mal, ouais.
0: Gérard.
5: Moi, ça allait. Et t'as dans les
0: stations. Attends, Nicole, s'il te plaît. 5 minutes, il y a une. Nicole, s'il te plaît.
5: Non, c'est pas moi, GG qui parle.
0: C'est qui ?
5: Je sais pas.
0: Bon, non, il y a quelqu'un qui vient de parler.
6: On nous dit sur Minitel, Gérard, il n'y a que le métro qui ne lui est pas rentré dans le trou du cul.
0: Je te dis des questions comme ça, j'en veux pas.
6: Ah oui, merde, c'est vrai.
0: T'es un peu con ou quoi, toi,
6: ouais, excuse-moi, j'avais oublié.
20: Non, mais GG, faut filtrer le Minitel.
0: Non, mais.
6: Bah, c'est ce que je fais, hein.
0: La preuve que non, tu le filtres pas, hein. Ce sera rien que des questions.
6: Ça dépend dans quel sens on appelle filtrer, quoi.
0: Bon, alors.
5: Ouais, moi, je te dis, GG, en Alaska, le métro, il est nickel, hein.
0: Ouais, mais attends, je réponds à Eric là. C'est Eric qui disait que.
20: Ouais.
0: Je vais te dire. Moi, je peux te dire une chose, c'est que j'étais en Allemagne. Même en Allemagne.
20: C'est pas vrai.
0: Je crois que tu
20: m'as.
5: Tu parlais allemand?
0: Non, mais j'étais clairement sérieux. Je voudrais bien répondre, s'il vous plaît. Merci.
20: Ouais.
0: C'est que là-bas, si vous mettez un papier par terre, même en Angleterre.
20: C'est pas vrai.
0: Si. Vous avez une amende.
5: Non.
20: Ouais, ouais. Si. En France aussi, on a une amende.
0: Non.
20: En France aussi.
0: Non, je suis désolé.
20: GG sur le trottoir, GG, il a une amende.
0: De quoi ?
20: Mais il peut pas payer le chien, il travaille pas.
0: Attends.
20: Il y en a le mec qui l'accompagne.
0: Non, c'est qui répond là ?
20: N'importe quoi.
0: Attends, qui c'est qui vient de dire ça ? Et là, il y a une des deux filles entre Stéphanie et Marie-Monique qui vient de dire que c'est moi qui allais payer.
5: Et Nicole, elle est où, Nicole ?
0: Non, c'est pas Nicole.
5: C'est pas Nicole.
6: Mais on peut avoir que des amandes ou on peut avoir des noisettes aussi en Allemagne ?
20: Tu veux des noix
6: de pécan plutôt. Et qu'est-ce que t'as été foutre en Allemagne, Gérard ?
0: À l'armée.
6: Ah, t'as fait l'armée en Allemagne ? Ah, c'était bien.
20: T'as fait l'armée en Allemagne, GG ?
5: Tu peux avoir des
23: nouveaux Elvis Presley, là.
0: Tu me chopes les deux, là, que tu leur demandes qu'est-ce qu'elle entre Marie-Monique et Stéphanie.
5: Ah, c'est pas moi.
0: Non, c'est pas toi, je reconnais les voix douces. Hein.
7: Cotentige.
20: Oh là, GG.
0: Je sens qu'il y en a qui vont virer vite fait. Ça va vite virer entre Fred, Curdan et Eric. Hein.
5: Ça va gerber, là. Hein.
0: Je sens que ça va pas continuer longtemps.
20: Attends, mais c'est les nanas.
0: C'est un mec.
6: On se calme, les auditeurs, on écoute Gérard. Oh, merci.
0: Alors, pensez-vous que le stationnement devrait être gratuit toute l'année ?
20: Eric. Bah, quand tu vas faire du ski dans les stations de ski, il faut bien que tu gardes ta voiture. Donc déjà, tu as le forfait à payer, la location des skis et tout. Donc il faudrait que le stationnement dans les stations de ski ou les stations thermiques, thermales, anales, tout ça, il faudrait que ça soit gratuit, voilà.
0: Non mais attends, je te parle des stationnements.
20: Bah ouais, stationnement avec le caddie ou la voiture, comme on a dit.
0: Je vois pas le rapport avec le caddie. Le caddie, c'est pas une voiture.
20: J'ai mal compris.
0: Pensez-vous que le stationnement devrait être gratuit toute l'année ?
20: Bah oui. J'ai compris, je suis pas d'accord. Oui. Alors le lundi oui, le mardi non, en janvier non et en février non. Sinon le reste de l'année ouais.
5: Ouais.
0: Bon,
5: ouais, je suis d'accord.
0: Mais c'est toute l'année.
20: Toute l'année, non.
5: Ça peut pas, non.
20: Non, parce que samedi, ça se fait pas, c'est tout.
0: Oui.
5: Écoute, je voudrais faire une petite revendication.
0: Ouais.
5: C'est que dans les stations-service, j'aimerais bien que le stationnement soit gratuit quand même.
20: Ah bah c'est clair.
0: Nicole.
5: Oui.
0: Nicole, c'est toi qui viens de répondre à ça ?
5: Oui, dans les stations-service, c'est toujours, il faut payer,
20: et tu payes le parking.
0: Stop, 5 minutes, s'il vous plaît.
6: Taisez-vous, Gérard, réponds.
20: Et les stations de pompage.
5: Mais laissez Gérard répondre.
0: Non, il y a une question minute.
6: Réponds d'abord, c'est pas grave, vas-y, GG.
0: Donne la question minute. Ouais, c'est une connerie, c'est pas la peine.
6: Non, c'est pas une connerie. T'as fait ton service en Allemagne, donc. Ouais. On nous dit que c'est de ta faute si le mur de Berlin, il est tombé.
0: Tu vois, c'était même pas la peine de dire ça. Hein.
6: Putain, mais Manu, on t'a dit quand c'est une connerie, tu la fermes.
0: Je sais pas, c'est une question. C'est vrai. Mais tu vois la suite après.
20: GG ?
0: Oui.
20: C'est. Comment je m'appelle ? Eric ? Je voulais te demander qu'est-ce que tu pensais des stations de pompage ?
0: C'est-à-dire ?
2: Bah, je sais pas,
0: tranquille. Non, mais attends, les stations pour. Non, mais Eric, ta question, elle est complètement con, j'y répondrai pas.
23: Non, c'est intéressant.
22: Et est-ce que tu peux répondre, Gérard, à la question qu'avait posée une des filles, je sais plus laquelle. Pourquoi, toi, tu penses que les stations-service sont payantes et ça te galère,
23: ouais,
22: je sais pas.
23: Nicole.
0: Ouais,
23: parce
0: bah,
23: que
0: non, mais attends.
20: Quand tu vas à la pompe, il faut payer.
0: Bah oui.
20: Il faut payer
23: le stationnement aussi, hein, pour. Attends, pendant 2 minutes, tu fais plein.
0: Attends, attends, attends.
23: Tu es obligé de payer les 2 minutes, hein.
0: Attends, t'as vu ça où? Dans quelle station?
23: Dans les stations-service du monde entier, hein.
0: Ah non, mais attends, déjà...
20: Attends.
0: Attendez, je vais y répondre à Nicole, parce que pour l'instant, je crois qu'elle a pas tellement compris. Les stationnements, je te parle pas dans les stations-service, tu payes pas le stationnement.
23: Bah, si, non. Moi, je paye, hein.
0: Non. Alors, si tu payes, c'est que t'es vraiment cloche.
23: J'étais en Alaska, j'étais partout en Angleterre, partout, il fallait tout le temps payer, et même ici en France, GG.
0: Non. T'es une menteuse.
22: Bah, moi, il m'est arrivé une fois de payer.
20: Hein.
23: Mais même dans les stations pour les stationnements, stations de ski, tout ça, t'es obligé de payer.
0: Bah, non.
20: C'est dégueulasse,
0: non.
20: Mais ça s'est déjà vu.
1: Mais si.
20: C'est dégueulasse, mais ça s'est déjà vu. Hein.
0: Vous dites non.
8: Gérard.
0: Oui.
8: C'est une voiture.
0: Non.
8: Et bah alors, comment tu peux savoir?
23: Un camion.
8: Et Gérard, elle a raison, hein, parce que dans les stations de lavage, c'est pareil. Tu laisses ta voiture 2 minutes, au bout de 2 minutes, elle est lavée et on te la fout dehors.
0: Attendez.
8: Un truc, 2 minutes, point, quoi.
0: Ouais, non, mais plus, ouais. C'est qui vient de dire ça?
8: C'est moi, mais ta voiture, elle est lavée aussi. C'est
0: ouais, mais qui, moi?
8: Marie-Monique.
0: Ouais. Mais attends, Marie-Monique. Dans ce cas-là, quand tu laves ta voiture, c'est normal que tu payes.
8: Ouais.
0: Mais tu payes pas le stationnement après.
8: Tu as le stationnement qui est.
23: Si, t'as un ticket, t'as tout, hein.
8: Où? T'as un ticket, quoi.
23: Quand tu payes l'essence, ben, ils te taxent avec la TVA, tout ça, ton stationnement d'une minute.
22: C'est pareil, quand Gérard il va dans les boîtes de nuit gay, hein, il file 2 francs, puis on lui nettoie les fesses et puis il est pas. En parlant de ça, il a un ticket et c'est bon.
11: En parlant de ça, on nous dit que chez Gérard, c'est pas des toilettes qu'il a, c'est des stations d'épuration.
0: Bon, Manu, c'est pas la peine de faire l'aria sur le deuxième débat. L'aria à la pause, là.
11: D'accord, mais je pourrais quand même prendre le Minitel au standard, ça me fait marrer.
0: Non.
11: Merde.
20: Et à la pompe, pour se faire pomper, faut payer ou pas?
0: C'est-à-dire?
20: Quand tu vas dans une station service, on dit aller à la pompe.
0: Mmh.
20: Donc je veux savoir si pour se faire pomper, fallait payer, je sais pas.
8: C'est-à-dire?
0: Non, mais attends, je comprends pas, là. Qui c'est qui parle, là?
20: C'est Eric.
0: Ouais, Eric.
20: Tu vas dans une station de pompage, ok?
0: Oui.
20: Ok, tu vas dans une station de pompage, ou une station de lavage, ou une station service, comme tu veux.
0: Oui.
20: Je veux savoir, on parle.
0: Bon, tu restes poli, s'il te plaît, parce que tout à l'heure, tu as gerbé vilpé, toi, mon pote.
8: C'est toi qui as dit ça en plus, Gérard.
0: Ah ouais, c'est moi.
20: J'ai rien dit, GG.
0: Bon, continue ta connerie.
20: Que quand tu arrives à la pompe, pour te faire pomper, est-ce qu'après, il faut que tu payes?
0: Non mais attends, déjà quand tu vas à la station-service, tu ne veux pas pomper, tu te sers de l'essence, abruti.
20: Bah à la pompe, ça s'appelle bien la pompe.
23: On dit bien pomper de l'essence, hein.
20: Voilà.
0: Ouais, dans ce cas-là, ça s'appelle siffler de l'essence dans les voitures des autres.
20: Non mais c'est de l'essence.
0: Ça veut dire voler. Nuance.
20: Non, siffler, c'est quand tu mets ta tête dans le réservoir.
0: C'est bon, Eric.
20: Siffler, ouais.
0: Ça y est, c'est bon.
20: Ouais. C'est pas pareil.
0: Bon, c'est bon, Eric, on a compris ta connerie.
20: Non mais c'est le bordel, on peut même pas parler.
0: Ça y est.
20: Scandaleux, moi, je dis.
0: Cure-dent.
20: Oui.
23: GG.
0: Nicole, la ferme. Cure-dent. Oh là là là là. Cure-dent.
20: Je t'écoute, putain, j'arrête pas de parler.
0: Et on dit pas putain.
23: C'est le lutin hargneux.
0: Bon, tu travailles. Oh là là là là là là là. Qu'est-ce qu'ils sont bouchés ce soir, les mecs? Même
11: Gérard,
0: les nanas.
11: On a une question, une vraie sur Minitel.
20: Ouais, bon,
11: peut-être que si tu peux. Il y en a une vraie. On nous demande, est-ce que t'es pour. Non, arrête.
0: Non, vas-y.
11: On nous demande si t'es pour le stationnement gratuit pour les piétons.
0: J'ai jamais vu que les piétons payaient, moi.
11: Les piétons, ils payent pas.
0: Non,
11: et
0: pas.
11: Quand ils se garent, ils font comment?
23: Bah ouais.
0: Et toi, tu te gares où, toi?
11: Moi?
0: Tu te gares où quand tu marches?
11: Mais non, non, mais attends, tu sors de ta voiture, t'es piéton.
0: Et alors?
11: Donc, tu payes.
0: T'as pas besoin.
11: Quand tu vas au parc maître, tu prends un ticket, t'es à pied, donc t'aurais pas besoin de payer normalement.
0: Et
11: t'es
0: plus dans ta voiture, abruti.
11: Bah oui, mais faut que tu rentres dans ta voiture. Donc
0: entre l'intervalle où tu rentres, tu mets ton ticket.
11: T'es dans ta voiture et tu passes.
0: Mais non, mais
11: le ticket.
22: Ouais, mais quand tu vas prendre un ticket et que t'as pas de voiture.
11: Voilà.
0: Mais tu peux.
11: Tu le mets le ticket. Bah si, tu payes. Bah si, tu payes.
0: Mais non,
11: c'est évident.
0: Eh oh. Moi, je suis piéton, j'ai jamais payé pour.
11: J'appelle les flics.
0: Bon, bah, toi, t'appelles qui tu veux. Toi, de toute manière, ta poubelle, on sait même pas où qu'elle est. Tu roules avec la poubelle du chef.
20: Hein? Attends, tu parles de qui, là?
0: Pas de toi.
23: GG.
20: Bah, tu pourrais expliquer au moins, on comprend pas.
0: Non, c'est un fil d'arc que je parle.
23: Mais GG.
0: Oui,
23: tu dois payer le stationnement quand t'es sur une propriété privée, hein, pour le piéton, hein, tu dois payer. Hein.
0: T'es aussi cloche que Manu, toi.
23: Mais GG, quand t'es sur une propriété privée, t'es obligé de payer.
20: Une question, Gérard.
1: Ma mère est pervenche et elle peut te le confirmer, quoi.
0: Alors, dans ce cas-là, s'il y a une pervenche qui m'écoute, qu'elle appelle.
23: Ouais.
0: Pour savoir.
23: Oui, c'est Marie Pervenche.
0: Ouais, Marie Pervenche, je vais te faire sauter, toi.
23: Je suis sur une enquête.
1: J'ai
23: fait un travelot.
1: Ouais. Gérard,
0: oui.
1: C'est Stéphanie. Tu
0: oui.
1: Te passes ma mère, elle va te le confirmer si tu veux.
0: Vas-y. Si c'est une pervenche, ouais.
1: Ouais.
0: Bah vas-y.
1: Ouais, attendez,
0: taisez-vous les autres derrière, s'il vous plaît. Ouais. Ah bah si elle est trop loin, c'est pas la peine.
20: 22, la léquise des.
9: Oh la vache.
20: GG, t'as mal joué.
0: Non, je le sens pas.
20: T'es coincé. Attends, GG, profite-en pour balancer Figeau et tout ça. Hein.
0: Mais ça.
20: Oh. S'il y a les flics, bah, tu dénonces.
1: Oui, allô.
20: J'ai des amendes à faire sauter.
0: Attendez,
20: s'il
0: vous plaît. Oui. Mets-moi tous en air, là, les autres. Oui, je vous écoute.
1: Oui.
0: Oui.
1: Bonsoir.
0: Bonsoir.
1: C'est Gérard ?
0: Oui.
1: Oui, bonsoir, je suis la mère de Stéphanie.
0: Mmh.
1: Je suis pervenche et oui, effectivement, vous devez payer un ticket hein, en tant que piéton.
0: Ah bon ?
1: Oui, sinon vous avez une amende. Hein.
0: Bah, ça vient de sortir quand, ça ?
1: Bah, c'est la loi du 19 juillet 1942.
0: Bah, moi, c'est la première fois que j'entends dire ça, parce que j'ai jamais payé, moi, en étant piéton.
1: Ah si, monsieur, c'est une amende de 500 francs.
0: Ah bon ?
1: Oui.
16: Gérard,
0: oui.
16: On nous dit que toi, t'es un PV à toi tout seul, et ce que tu préfères, c'est quand tu te fais sauter.
1: Quoi ?
0: Non, mais attends, Manu.
16: Ouais.
0: Il me semble que je t'ai dit quelque chose.
16: Bah, je filtre.
0: Non, bon, bah, je vous remercie de votre action, madame.
1: Je vous en prie, monsieur.
0: GG. Oui.
1: GG.
0: Oui.
1: Ouais, c'est Nicole. Ma mère est flic, hein.
0: Ouais, mais attends, bon, toi.
1: Non,
0: mais c'est bon, Nicole, ça y est.
1: Ma mère, c'est le ministre de l'Intérieur.
0: Et moi, Sandy, c'est la femme de Jacques Chirac.
1: Je te passe ma mère. Eh ben, je te passe ma mère, c'est Nicole, ça passe. Attends, elle va te le confirmer.
0: Ouais,
1: attends.
0: C'est ça.
1: Maman, s'il te plaît. Maman.
10: Alors, vous laissez Christine de côté, s'il vous plaît.
20: Ça finira en tôle, cette histoire, Gérard.
0: Mais
1: bonsoir, monsieur Gérard.
20: Ouais, j'appelle Christine.
1: Donc, j'ai été flic et j'ai mis des PV, hein. Pour le stationnement est interdit pour les piétons, je le confirme, monsieur.
0: Ah, ça tu vois,
1: fait 20 ans que je fais ce boulot, mm-hmm. Et je peux vous le confirmer.
0: D'accord, eh ben, je me renseignerai et puis je donnerai ma réponse aussi.
1: Merci, monsieur.
0: Il n'y a pas de quoi.
20: GG.
0: Oui.
20: T'as des ex pervenches.
0: C'est qui ?
20: C'est Cure-Dent.
0: Cure-Dent ?
20: Ouais.
0: Bah, Cure-Dent, tu vois, ça fait un bout de temps que je t'ai pas entendu. Maintenant que tu te réveilles, il sera un petit peu temps.
20: Bah, attends, je te pose une question.
0: Je te réponds, j'ai pas d'ex pervenche.
20: Ah bon?
1: Peut-être une future, hein.
20: Non. C'est Eric.
0: Ouais.
20: C'est Eric, mon père, il est travelot, il veut te parler.
0: Eric, tu dégages. Allez hop.
20: Oui, allô. Oh.
0: Dehors.
20: Oui, Gérard.
16: Pourquoi tu veux parler au père d'Eric?
0: Non, allez hop. Dégage. Dégage-moi, Eric.
20: Je vais dans le cul. Je vais te faire sauter tout, les PV, le cul, la
1: cote.
20: Gérard.
0: Oh, dégage. Attends. Tu travailles, tu le dégages,
20: mon Jack
0: Cal
20: et tout. Non, mais j'ai
0: déjà mon père. T'es chiant, quoi, là? Tu le dégages.
1: Allez,
20: Gérard. Attends. Gérard, c'est mon père, je l'ai viré.
0: Ouais, bah toi aussi, tu vires. Toi aussi.
20: Mon père, je l'ai viré, Gérard, t'inquiète.
0: Tu vires.
20: Il était lourd, ton père.
1: Faut même un ticket de stationnement pour les chiottes de la loco.
0: Bon, allez hop, tu me vires les trois mecs, allez hop, terminé.
20: Non, c'est pas les mecs, c'est les nanas, attends.
0: Non.
20: Les nanas, Gérard.
0: Ouais, les nanas, c'est les mecs qui disent des conneries, puis vous voulez que je vire les nanas, bande de
20: cons. C'est mon père, Gérard.
0: Ouais, bah tu vires. Bah non, mais tu vires.
20: J'ai pas le droit d'avoir un père différent.
0: Eh, tu vires. Allez hop, dégage. Oh!
20: C'est dégueulasse de
0: gérer
20: les gens parce qu'ils sont différents.
0: Tu sors, Eric, et tu te
16: mailles. J'appelle la sécu.
0: Tu vires de là.
20: GG, t'es raciste. Il y a des routiers qui sont
16: payés. On se calme. Il va poser la question. Gérard, pose la prochaine question. On va mettre un disque.
0: Payez-vous moins cher les stations thermales. Et on met quoi ? Eh, te gourre pas dans les titres.
1: C'est quoi le titre ?
20: C'est Sodome en folie avec...
0: Attends, tu vas voir.
1: Éclate-moi
0: la roulotte printemps du
1: Caloco.
21: Si répète.
0: Le printemps de
16: les rouleaux
0: de printemps avec du caca.
22: De Stéphanie qui dormait, Barbara, et à la place d'Eric qui avait un père travelot.
9: Ouais.
22: Et merde, Patrick, voilà.
0: Ok.
23: GG.
0: Ouais.
23: C'est quoi le titre de la chanson?
0: C'est la main de ma soeur dans la culotte d'un zouave. Ah. Et qui est à la place d'Eric?
9: Patrick.
0: Donc alors, vous avez compris la question?
9: Tu peux la reposer.
0: Alors, payez-vous moins cher les stations thermales?
23: Oui.
9: Que quoi?
23: Oui.
9: Que quoi?
12: Je veux qu'on parle pas d'un loco.
23: Marie-Monique.
9: Attends, GG moins cher que quoi?
0: Ben que les stations de sport d'hiver ou autres.
23: Ah, d'accord.
0: Bah, ouais, ou que les stationnements, ça dépend si vous. Ça dépend.
23: Oui, oui. C'est Barbara.
0: Oui.
23: Bah, moi, personnellement, je suis jamais allée dans une station thermale, donc je pourrais pas te répondre, quoi, en fait.
0: Mm-hmm. Et tu connais quand même?
23: Ouais, je connais, ouais.
9: Mais GG, c'est pour maigrir les stations thermales.
23: C'est les stations de ski, c'est ça?
0: Ouais, non, station thermale, c'est pour station thermale, pardon, je vais y arriver.
23: C'est pour stationner dans les thermales, hein.
0: Non, c'est pour.
9: C'est pour maigrir.
0: Non, c'est pour faire de la télé,
23: un genre
0: de
23: thalasso.
9: C'est pour s'en
23: aller. Voilà, exactement, c'est la thalasso.
0: Attends, qui c'est? Attendez.
23: C'est pour thermaliser dans les stations.
9: C'est quoi les thalasso?
0: Ben, thalasso, c'est les trucs avec les jets d'eau.
23: Thalasso, voilà, et les boues, les massages.
0: Ouais, debout et tout ça.
22: Le trocadéro?
9: On se prend des jets d'eau dans le cul, ça fait bizarre.
0: Qui c'est qui dit ça? Attends, 5 minutes, Nicole. Qui c'est qui vient de dire des jets d'eau dans le cul? C'est qui? C'est qui?
9: C'est pas Patrick.
23: C'est cure-dents.
9: Ouais, c'est cure-dents, mais c'est la vérité. Tu te prends un jet d'eau dans le cul, non? Quand t'es dans les cures.
22: En thalasso, c'est ça, Gérard. Mais non, mais c'est ça.
0: Non, pas de coton.
9: On te met de l'argile sur le corps et puis on t'asperge d'eau.
0: Ah ouais, d'accord. Ah donc,
9: rien de mal.
0: Ah ouais, donc, ok.
9: Gérard.
0: Oui.
23: Écoute, Gérard, c'est Nicole. Pour soigner mes rhumatismes, ben écoute, on mettait bien des jets d'eau partout.
14: Et les hémorroïdes?
23: Non, ça
0: c'est... Non, quand même pas à ce point-là. Donc,
23: Ouais, je réponds.
0: Qui?
23: Nicole.
0: Bah, tu viens de répondre, là, je
23: non,
0: crois.
23: Non, mais maintenant, je réponds à la question.
0: Bah, vas-y.
23: Bah, écoute, moi, je pense que le stationnement dans les stations thermales, c'est beaucoup moins cher que les stationnements dans les stations radio.
0: Ah. Oui, mais je vois pas tellement le rapport avec les stations de radio.
22: Pourquoi?
14: Bah, réponds à ta question.
0: Bah, ouais, mais je vois pas le rapport
23: dans
0: avec
23: les stations radio, c'est moins cher. Il y a un tarif, il y a la TVA, il y a un pourcentage.
0: Même dans les stations thermales, hein, je suis désolé.
9: Mais non, mais les stations thermales, elles récupèrent du fric sur le stationnement. Réfléchis un peu, GG.
23: Non, mais les stations radio,
14: en fait, c'est une question de thermalisation de station, tu vois.
9: Vers l'avant ou vers l'arrière?
23: Vers l'arrière.
9: Ça dépend si tu vends. Non, mais ce qui est bien, c'est que par exemple, dans les stations thermales, comme vous disiez, les jets d'eau, tout ça. Tu peux te faire laver au Karcher pour pas cher, hein. Ouais, bah ouais, par ouais. contre, Il y a des gens qui en ont besoin, et donc, bah voilà, c'est moins cher dans les stations thermales de faire laver au Karcher.
23: Hein.
9: Ça fait maigrir aussi.
14: Par exemple, Sandy, elle en a vachement besoin.
9: Oh la salope.
0: C'est qui dit Allez, ça?
9: C'est qui dit ça? Ça, c'est une nana.
0: Qui c'est qui vient de dire ça? Mais de toute manière, vous répondrez pas tant que je ne saurais pas qui c'est.
9: Pas faire, Gérard.
23: Moi. Gérard, je crois que c'est quelqu'un qui a piraté la ligne.
0: Mais de toute manière, je vous continuerai pas de répondre à la question.
14: C'est Manu.
0: Non, c'est pas Manu, il a pas allumé son micro.
22: Non, c'est pas moi, j'ai rien dit.
9: Si c'est toi, c'est pas mal.
14: Oh, mais c'est peut-être moi, non?
0: C'est qui?
14: C'est peut-être moi, c'est qui alors? C'est peut-être moi, Gérard, je suis désolé, c'est Filner, mais j'ai peut-être pas fait exprès.
0: Non, mais tu restes poli comme
14: ça.
9: Bon, Manu, calme ton mec un peu.
23: GG?
0: Oui.
23: Bah écoute, comme je te disais, il y a un pourcentage, hein.
0: C'est-à-dire?
23: Bah écoute, par exemple, quand tu stationnes dans les stations radio, ben t'as un pourcentage qui est déduit de ton stationnement par rapport à la station thermale ou ton service.
9: C'est à peu près 60%.
14: Mais tu peux avoir aussi des réductions dans les stations service, hein.
23: Mais Gérard, qu'est-ce que t'en penses?
0: Ben, je vous laisse répondre, Fred.
9: C'est Fred, ouais.
0: Non, Marie-Monique.
23: Ouais, c'est moins cher après 18h.
0: De quoi?
9: Le week-end, ouais.
0: De quoi
9: qui est
0: moins cher après
9: 18h? Bientôt, ça va être 18h, 18 francs.
23: Ouais, mais ça dépend des radios, hein, parce que maintenant, on a les stations radio comme Chaton ou...
9: Mais c'est à cause de la TVA,
23: Mais si tu vas là pour vous, il n'y a pas de problème.
9: Ouais. Fred, bah écoute, dans les stations thermales, c'est vrai qu'on paye, c'est moins cher parce que bon, tu m'étonnes, tu te lèves le matin, déjà t'es fatigué, et il suffit de te donner à manger ton chat, déjà tu paniques intérieurement, et il suffit qu'après la station thermale, elle fait des prix, et toi tu payes plus cher, quoi.
21: C'est toi qui fais le chat?
9: Voilà.
0: Non, c'est moi qui viens de passer la main sur le micro, c'est pour ça.
9: Ah bon?
0: Cure-dent?
9: Ouais.
0: Moi, tu travailles?
9: Et qu'est-ce qui tape comme ça?
0: Cure-dent, s'il te plaît!
9: Je suis là!
0: Bon alors?
9: Ouais!
3: Eh ben, je t'ai déjà répondu. Je t'ai dit que les stations thermales, elles récupéraient du fric sur le stationnement.
0: Mmh.
3: Et que bientôt, ça sera 18h, 18 francs.
0: Ouais, mais je pense qu'à mon avis, il y a des abonnements pour ça, maintenant.
3: Non,
23: ouais. Mais ça dépend, forfaits.
3: Comme au ski, il y a des forfaits.
23: Mmh. Ça dépend, c'est parce qu'il y a des tarifs, hein.
0: Ouais, mais c'est avec un abonnement, tu peux payer très bien moins cher qu'en tarif normal.
3: Très bien moins cher.
0: Bon, celui qui s'amuse à faire le chat, ça commence à bien faire.
23: C'est mon chat, je suis désolée.
3: C'est énervant à la fin. Hein.
0: Ça commence à bien faire.
3: Ah, mais donne-lui du lait, sans déconner.
23: Non, mais attends, mais à la fin, allez, Minou, reste là.
3: C'est qui, comment il s'appelle?
23: Minou, allez.
3: Minou.
23: C'est bon, ça y est, il est calme, là, GG.
0: Bon, alors.
12: Que t'en dis-je?
3: Les filles, arrêtez, sérieux.
0: Bon, je pense tout le monde a fait le tour. On a fait tout, à peu près le tour de la question.
3: Ouais. Super, cette question.
0: Ouais, mais c'est bête.
3: Bien,
0: parce...
3: ouais.
23: Elle restera dans les annales.
3: Ouais.
23: Gérard, tu nous as pas dit ce que t'en pensais, hein.
0: Moi, personnellement, j'ai jamais eu l'occasion d'aller dans les stations thermales, donc non.
3: Du ski,
23: mais t'as rien.
15: On va se cotiser pour toi et puis on va t'offrir une semaine dans une station service.
3: On t'a vu dans la station thermale.
23: Gérard, ça t'intéresserait,
0: hein?
23: Ça t'intéresserait d'aller dans une station thermale?
0: Non, pas du tout.
15: Non, dans une station de lavage.
0: Même pas, Marie-Monique, tu dégages, bonne nuit.
22: Se dégage qui, là?
0: Marie-Monique.
3: Ah,
0: bonne nuit, Marie-Monique.
3: Quand on va dans les stations, c'est aussi pour se vider, hein, c'est pour maigrir.
23: Ouais, mais attends, non, mais Gégé, on a oublié, au fait, les stations.
12: Il faut emmener Sandy.
3: Oh là là.
23: Gérard, on a oublié aussi les stations service. Il y a le lavage, hein, pour les humains. Il faut payer aussi, hein, le stationnement.
0: Non.
23: Bah si, Gégé, il faut pour se laver. Ben...
0: Ouais, mais attends, ça c'est des douches. Hein,
3: ah, les douches municipales, t'as connu, Gégé, hein.
0: Qui c'est qui dit ça?
23: Faut pas aller trop... Non, mais
0: qui c'est qui... Attendez, qui c'est qui vient de dire ça?
15: Ah, c'est un mec.
23: C'est Cure-Dent.
3: Oh là là là là là là.
23: Gégé.
0: Manière, tu reprends personne pour l'instant, hein, on finit comme ça. Hein.
22: Non, mais j'ai seulement repris une meuf. Elle s'appelle Bénédicte.
3: Bonsoir Bénédicte.
23: Bonsoir Bénédicte.
3: Salut Bénédicte.
23: Bonsoir.
3: Salut Béné.
23: Ça va?
3: Salut. Oui.
0: Oh, la musique, s'il vous plaît, derrière, merci.
3: Quoi?
0: La musique derrière, on n'en a pas besoin.
23: Hein?
0: Qui c'est qui s'amuse à mettre de la musique?
3: On va faire de la musique, toi?
23: Quoi? Allô?
0: Oui, oh, Bénédicte.
23: Rien du tout, hein.
15: Allô?
3: Oui. Radio, bonsoir.
15: Allô?
0: Oui.
15: Oui.
3: Bonsoir.
15: Allô?
3: Oui, Fred, bonsoir. Tu veux parler de quoi?
15: Oui, je voulais parler à Gérard.
3: Oui, il est là.
21: Mais c'est quoi ce bordel?
3: Oui, Fred, bonsoir.
21: Et là, Gérard?
0: Bon, Fred, tu es dans Patrick de.
3: Allô, bonsoir. Tu veux parler de quoi?
22: Tu viens les mecs?
15: Je voulais parler à Gérard.
0: Tu me l'es bien tous les trois. Allez hop.
15: J'ai 17 ans.
23: Allô? Coucou, il y a quelqu'un?
0: Manu, s'il te plaît.
15: Allô?
0: Non!
15: Allô?
23: Allô?
0: Hey, tu retournes là-bas, toi, là-bas.
15: Tu
0: retournes là-bas, tu restes pas là avec ta musique.
15: Que vous avez composé.
0: Hein?
15: Mon petit
22: bichon. Bon, les auditeurs, on écoute Gérard et Bénédicte, tu réponds à la question, tu viens d'arriver.
23: Oui.
0: Alors, Bénédicte.
23: Oui.
0: Pour toi?
23: Oui, pourquoi?
0: Bah, sur la question que je viens de poser.
23: Oui, tu peux me la rappeler.
0: Alors, payez-vous moins cher les stations thermales?
23: Je sais pas trop, hein. Moi, je suis jamais dans une station thermale. Je pense oui, hein.
0: Dans quel sens?
23: Vertical.
0: Non, mais attends, Bénédicte, si c'est pour dire des conneries, c'est pas la peine de passer, hein.
23: Non, mais je sais pas trop. Gégé?
0: Oui.
23: Je voulais te dire, mais en fait, on a oublié de dire en fait que le ticket pour la station thermale, c'était beaucoup moins cher qu'un ticket de métro, hein.
15: Ouais, et puis il faut l'acheter en station service d'ailleurs.
23: Ouais, il faut dans les distributeurs, tout ça.
15: Ouais,
23: hein,
15: ouais.
23: Devant les pharmacies.
15: Ouais. Mais t'en as aussi dans les chaînes de la loco, hein.
0: Qui c'est qui vient de dire ça? Eh, hey, les nanas, vous répondez ou quoi, là?
12: C'est moi!
0: Non, mais ça commence à bien faire, là, maintenant.
23: C'est pas moi.
0: Ça commence à bien faire, là. De manière, il n'y a plus que trois nanas, alors.
22: Gérard, on nous dit que chez toi, c'est tellement crade que même Monsieur Propre, il s'est mis à boire.
0: Pauvre con, Manu. T'es vraiment plus con qu'Olivier, toi. T'es vraiment plus con qu'Olivier.
22: Mais qu'est-ce que j'ai fait?
0: Tu balances des conneries comme ça, t'es aussi con qu'Olivier, hein.
22: Tu préfères le double son? Mais Gérard, attends, on peut dire ça puisque c'est drôle, puisqu'on sait que c'est pas vrai, donc t'as pas à te heurter. Pourquoi tu te heurtes comme ça?
0: Je dis des questions comme ça, j'en veux pas.
22: Mais c'est un débat, ça peut être drôle aussi.
0: On a le droit d'intervenir. Je réponds pas sur des conneries comme ça, c'est tout.
22: On te demande pas de répondre, c'est une constatation.
23: GG?
0: Oui.
23: C'est bon, on a répondu.
0: Donc, dernière question. Oh!
22: Qui a des singes?
0: Bon, qui c'est qui reste là? Barbara!
22: Et t'as que trois nanas?
23: Oui, c'est moi.
0: T'es là? Nicole?
23: Oui.
0: Et Bénédicte?
23: Oui.
0: Bon, ok. Donc, on termine avec vous trois.
23: Et c'est un peu le sou.
4: Mais il y a quelqu'un qui doit fermer sa fenêtre, hein, parce qu'il habite à côté d'un zoo.
23: Et on veut du mec, hein, on veut du mec.
0: Ah, non, ouais. c'est moi qui décide si j'ai viré les mecs, c'est qu'ils disaient trop de conneries, c'est tout.
23: Allez, Gérard.
0: Non, je suis désolé.
23: Juste un.
4: Non, moi je veux que du Gérard.
0: Donc pour terminer. Ça commence à bien faire.
23: Vas-y,
11: Gérard, c'est pas moi.
0: Donc dernière question. Mm-hmm. Après, on fait la conclusion. Faites-vous l'amour dans les stations de sport d'hiver.
13: Voilà.
0: Alors, qui c'est qui veut réagir?
23: Barbara.
0: Oui.
23: Ouais, bah moi, à chaque fois que je vais en station d'hiver, ouais, j'y vais, ouais. Je fonce.
0: C'est-à-dire?
23: Bah, toutes les 5 minutes, je me prends un mec différent et puis hop, dans la neige.
0: Ouais, mais tu dois avoir froid après.
23: Oh, mais non.
4: Non, il y a le phénomène d'hypothermie, hein. Quand
23: voilà,
4: t'es dans le
23: exactement.
4: Froid, t'es

0: numéro de téléphone si tu veux, et une fois que tu la largues, moi je suis là.
1: Hein. Bon, bah là, je vais te dire une chose, ça m'étonnerait hein, que je la largue là.
2: C'est pour la fille, hein, je veux.
0: Tu ferais ça pour moi, on ferait ça sous la neige.
3: Gégé,
0: et tout,
3: si c'est elle qui te largue.
1: Oh non, ça m'étonnerait. Hein.
3: C'est vrai.
0: On ferait ça dans la neige, Gérard. Dans les stations thermales.
1: Non. Donc, Nicole, pour toi ?
2: Bah écoute, moi je suis pucelle.
1: Mm-hmm.
2: Et donc, ouais, mais ça serait cool dans les stations thermales près de la cheminée.
4: Elle est où cette station de sport d'hiver, la pucelle ? C'est où ?
2: Comment ?
1: La station de sport d'hiver, elle est où au lieu de la station thermale ?
2: À Courchevel.
1: À Courchevel.
0: À côté de Courchevel, la pucelle.
2: Et puis, bah, c'est cool, hein, y a la cheminée, les draps, bah, ça va être cool, quoi.
1: Mmh.
2: Pas de problème.
4: Par contre, Gérard, j'ai remis les mecs pour qu'ils répondent parce qu'ils se sont calmés. Donc, tu peux leur poser des questions, ils sont là.
0: Et moi, je voudrais répondre avant.
1: Ouais, Bénédicte.
0: Ouais, alors moi, mon surnom, c'est Bénédicte Aime la Bite. Quand c'est un son thermal, en fait,
5: Bénédicte quoi, quoi.
0: Aime la Bite. Bénédicte Aime la Bite, c'est mon surnom.
5: Un très beau surnom. Oh là, le salope.
0: Oui.
1: Non, mais vous restez poli, s'il vous plaît. Merci.
5: Attends, c'est vrai, j'ai.
0: Dans toutes les stations, où tu veux.
1: Mmh, d'accord. Fred ?
6: Oui ?
1: Donc toi ?
6: Bah tu peux rappeler, parce que nous on a été zappés, donc...
1: Non, oui, parce que vous aviez qu'à être un peu plus poli, vous auriez pas été zappés.
6: On est
1: faites-vous
6: tous.
1: Faites-vous l'amour dans les stations de sport d'hiver.
7: Gérard, il y a un étudiant en médecine qui nous dit que le bruit qu'on vient d'entendre, c'est pas un singe, mais c'est Sandy qui fait de l'asthme.
2: Quoi ? Sandy qui court ?
3: Oui. Qui fait de l'asthme.
1: Manu, c'est la dernière fois que tu fais la réal jeudi avec moi.
5: Ouais, on veut Olive.
2: C'est la dernière.
5: Et tu vas mettre qui alors,
7: Gégé ? Bah, Olive va revenir dans le deuxième débat.
5: Dans le deuxième débat, ouais.
1: Ça sera hors de question. Donc, Fred. Bon, les conclusions du débat terminées. Je fais pas le deuxième débat, c'est tout.
6: Ah, c'est Fred, j'ai pas répondu.
1: Je fais pas de deuxième débat, ça t'apprendra Manu.
4: Non, mais allez, Manu, s'excuse. Manu, c'est bon.
7: Ouais, pardon, je suis désolé.
4: Manu.
7: Mais il faut qu'il se calme aussi sur Minitel, quoi.
1: Non, mais je vais te dire une chose, qu'elle commence à en avoir ras-le-bol tous les jeudis d'entendre des conneries
2: non,
1: comme ça.
2: Non, dis-toi que les mecs du Minitel sont des cons. C'est eux qui laissent les messages, hein, c'est pas à Manu.
1: Ouais, mais Manu, là, il a pas à les lire aussi.
2: Bah, ça, c'est
4: pas des fois, je fais pas gaffe, j'envoie, hop, ça part.
2: Ils ne font que constater, ils affirment des affirmations écrites.
0: Ils disent ça parce qu'ils t'aiment.
2: Voilà.
1: Non, mais moi, je les emmerde, c'est pas pareil.
6: Il faut répondre.
1: Donc Fred.
6: Ouais.
1: Donc toi.
6: Écoute, ouais, parce qu'il y a plein de touristes, des femmes qui viennent du monde entier, Italie, tout ça, et c'est bandant, quoi, c'est sympa.
1: Et Cure-Dent.
6: Même les bonhommes de neige aussi, c'est cool. Mmh.
1: Ouais. Cure-Dent.
5: Bah, je me rappelle plus de la question.
1: Non mais Cure-Dent, ça commence à me passer les pieds.
5: Non mais c'est vrai, je suis honnête, je me rappelle plus de la question.
1: Faites-vous l'amour dans les stations de sport d'hiver.
5: Faites-vous l'amour, ouais, sur les télésièges.
1: Mmh. C'est tout.
5: Bah c'est déjà pas mal, non.
1: Ouais. Patrick,
8: non, Gérard, c'est le tire-fesse.
0: C'est le tire-cul, ouais.
1: Patrick.
5: Ouais, bah Patrick, bah il y a des purs plans à se faire, genre à poil avec les moon boots dans la neige et tout. Il y a des bons délires à se faire dans les stations de ski. Donc ouais, je baisse dans les stations de ski et je me branle aussi, ouais.
1: D'accord. Ouais. Bon, moi je pense...
0: Tu vas où en vacances, là, parce que...
5: À Courchevel aussi, les Arcs, tout ça.
1: Oui.
0: T'as déjà fait du ski ou du snowboard ou des sports d'hiver?
1: Non.
0: Il a fait de la luge avec un coton-tige.
1: Bon, allez, conclusion.
0: Mais c'est ce qu'on a déjà vu de la neige.
1: Sur Paris, oui. Conclusion, Patrick.
5: Elle a déjà fait pipi dans la neige.
0: Est-ce que tu sais écrire ton nom dans la neige?
1: Conclusion.
0: Est-ce que tu sais faire une boule de neige?
1: Conclusion.
0: Conclusion.
5: Oh, calme.
8: Oh, le gars. Bon, Gérard fait sa conclusion, merci.
1: Patrick.
5: Ouais, ben moi je vais acheter alors les tickets de métro dans les stations-service, comme ça me permet d'aller faire. Ça me permet d'aller faire du ski dans les stations thermales et de me mettre des bouchons d'anus, voilà.
1: Ouais, d'accord, et ben bonne nuit à toi.
5: Ouais, bonne nuit.
1: Cure-Dent.
5: Ouais, bon, mais c'est rare quand je vais skier en fait, parce que ça coûte trop cher. Et puis laisser sa voiture et tout, ça racle trop. Bon. Par contre, les plans cul, ouais, dans la neige, ouais.
1: Mmh.
5: À Paris, sous la Tour Eiffel.
1: D'accord, ok, ben ok. Non, Fred.
6: Bah, c'est un bon débat, plutôt surréaliste, mais qui a mis en avant de belles choses, je crois, que la jeunesse va s'inspirer pendant des générations.
1: Mmh. Bénédicte.
0: Oui, alors moi, je n'ai pas trop participé, hein, parce que je suis arrivée à la fin.
1: Mmh.
0: Mais bon, ce que j'ai entendu, c'était bien. Et puis, bah, moi aussi, je viens faire la mousse sur la Tour Eiffel, donc Bénédicte, t'aimes la
6: vie. Ouais, moi, j'arrête.
1: D'accord. Nicole.
2: Ouais, bah écoute, je me suis bien amusée. Et puis, le stationnement, c'est un phénomène de société. Donc, il fallait en parler. Et je crois que ça va être inscrit dans les annales.
1: D'accord. Ouais. Barbara,
9: bah, ce qu'elle en dit, c'est vraiment super. Et elle est vraiment contente d'être avec toi, Gérard. Voilà, quoi.
1: Ok. Bah, moi, je vais vous faire la conclusion. Bon, moi.

0: Apparemment, bon, il y a eu quelques petits problèmes, mais sinon, je pense que celui-là, c'est pas trop mal passé. J'espère que le deuxième se passera à peu près mieux, dans de meilleures conditions.
1: Donc, toi, tu préfères quoi comme station? Parce que bon, tes conclusions, c'est toujours les mêmes. Mais toi,
0: bon, tu me vires les trois mecs.
1: Ouais, je vire les nanas, ouais.
0: Non, les trois mecs, s'il te plaît, merci.
1: C'était une nana qui faisait ça, mais
0: bon. Non. Donc, les tickets de métro, je les prends dans les tabacs, parce que comme ça, ça me permet d'acheter mes cigarettes. Les stations de radio, bon, bah, je pense qu'il y en a pas assez à l'heure actuelle. On devrait virer certaines stations de radio qui passent des trucs cons.
2: Ouais, énergie, par exemple.
0: Non, pas spécialement énergie. Non, pas spécialement. Oh, Nicole, s'il te plaît. Pas spécialement énergie. Non, mais il y a certaines radios qu'on rien à foutre sur la bande FM et.
2: Non, moi je suis pas d'accord, hein. Il en faut pour tout le monde.
0: Ouais, mais peut-être, il en faut peut-être pour tout le monde, mais moi je suis pas trop d'accord.
2: Et ben ouais, mais si ça se trouve, il y en a qui gèrent sur Fun, qui disent que ça devrait même pas exister.
0: Voilà.
2: Donc, laisse à tout le monde le droit de s'exprimer, même si c'est une radio pourrie, ben, au moins ça plaît à une personne.
0: Mais ouais, mais dans ces cas-là, qui disent
2: pas. C'est principe, Gérard, c'est même pas le contenu à la rigueur, c'est le principe. Non, mais attends, GG.
0: Ouais.
2: C'est Nicole. Ouais, je voulais te dire, moi je comprends pas pourquoi NRG est radio numéro 1 parce que je trouve que c'est une radio complètement nulle. Hein.
3: Mais c'est eux qui le disent, c'est pas vrai.
0: Mais Nicole, c'est pas.
2: Mais tu les crois, toi, les sondages hein.
0: Mais c'est bon. Donc, voilà.
1: Donc, toi, tu fréquentes plus les stations quoi, toi?
0: Moi, je fais plus les stations. Genre, une voiture, je serais plus en station-service.
1: Ah, d'accord. Tirer au ski, tirer dans les stations de ski, d'accord.
0: Voilà.
1: Merci, Gérard.
0: Voilà. Donc, on se retrouve pour le.
1: Tiens,
0: le
1: Gérard,
0: deuxième.
1: Disque.
0: On se retrouve pour le deuxième débat, ça sera sur le ping-pong. Voilà.
1: Ok.
0: Donc, alors, on se retrouve juste après. Donc, on va écouter deux disques. On va écouter La femme de mon pote est beaucoup plus belle que la mienne avec du pâté. Ben, c'est bien, on avait dit.

0: Quand tu iras en mairie, c'est-à-dire avec tes parents, en semaine.
1: Ouais.
2: Donc, il y a des jours fériés en ce moment.
0: Il n'y a plus de jours fériés, espèce d'andouille.
3: Si, au mois de juin.
0: À part le 1er juin et la Pentecôte.
2: Il y a le jeudi
0: d'Ascension. Tu fermes un peu ta gueule, toi, gros pas.
4: Enchanté.
0: Oh là là.
2: Bon, vas-y,
1: je suis à la mairie avec mes rampes, là, vas-y.
0: Ouais, donc, déjà, faut que tu ailles l'accord de tes parents pour changer de prénom, parce que normalement, ça se fait pas comme ça.
1: Ouais, mais alors, attends, moi, ce que je veux savoir, si moi, je change de nom, est-ce que les autres membres de ma famille, est-ce que mes parents, par exemple, ils changent de nom?
0: Non, c'est ceux qui vont te donner l'accord de pouvoir, si oui ou non.
3: Mais si, Gérard, que les parents changent de nom.
2: Bien sûr,
0: c'est lui qui veut changer de nom, c'est pas ses parents.
1: Ah, mais regarde, par exemple, j'ai un frère et une soeur.
3: Ils ont le même nom que lui.
1: Est-ce qu'eux, ils vont changer de nom, mon frère et ma soeur?
0: Ben, s'ils veulent changer de nom, ils vont faire comme toi. Mais le problème va être plus grave, parce que là, c'est, je te dis, c'est la mairie, et après,
1: on est toute une famille, en fait, à porter des noms compliqués comme ça. Donc, tu vois, j'ai des oncles et des cousins qui voudraient bien changer de nom aussi, quoi.
3: Mais vous portez le même nom.
1: Bah oui, forcément.
0: Mais ouais, mais pourquoi tu veux changer de prénom? C'est ça, ils n'arrivent pas à comprendre.
1: Parce qu'en fait, je suis trop traumatisé de mon enfance parce que c'était trop dur.
0: T'as été traumatisé?
1: Ouais, voilà, exact.
0: Mais dans quel sens?
1: Je sais pas, moi.
2: C'est perso, c'est pas ton problème.
1: C'est personnel, quoi.
0: Non, mais attends, mais dans ces cas-là, putain, c'est pas la peine d'essayer de vouloir t'amuser à me saccager le truc. Alors que j'essaye de savoir un peu plus le pourquoi de la situation.
3: Ouais, mais si,
0: tu peux pas changer de prénom du jour au lendemain comme ça. Attends, réfléchis.
2: Quand t'étais petit, toi, quand t'appelais, mon petit cousin, viens là, tu lançais des pierres, t'étais traumatisé aussi.
3: Mais il veut peut-être pas en parler aussi, hein.
2: Bah
0: ouais. Ouais, mais dans
3: personnel, il veut peut-être pas trop dire d'avoir des problèmes avec sa famille ou quoi que ce soit.
2: On rentre pas dans l'intimité des gens, Gérard, tu leur fous la paix, tu les laisses chez eux.
0: Tu les appelles pas et puis c'est tout. Vous me faites chier, allez vous prendre là. Vous êtes de feignasses quand c'est nous qui menons.
2: T'as une heure, tu déranges le pauvre Pierre-Yves là, il est
0: chez lui tranquille. Celui qui a appelé, c'est pas moi.
2: Oh mon cul, ouais.
0: Ouais, c'est ça.
3: Donc pour finir, va pas à la mairie et puis essaye de te renseigner au service d'état civil, quoi.
0: T'inquiète pas, t'arriverais pas à changer non comme ça. Hein.
1: Bon, alors attends, mais deuxièmement, la deuxième partie de la question.
0: La deuxième partie, la première, Sandy vient de te le dire, la deuxième partie, je te l'ai dit depuis tout à l'heure, sur le rabat.
1: Et tu me conseilles comme nom, Roberto, Paolo, j'en sais rien, moi.
0: Mais non, mais ça, les prénoms, c'est toi qui verras avec tes parents, de toute manière. Bon, on te dit d'aller en mairie.
1: C'est trop désagréable, laisse-moi parler à Sandy.
0: Ouais, ça va être si joyeux, toi, d'accord.
1: Sandy, qu'est-ce que tu me conseilles, toi, Biquette?
0: On vient te dire, c'est pas ta Biquette, d'accord, tu fermes un peu ta gueule, tu vas te poli.
1: Doucement,
0: moi je t'ai dit, les démarches à faire.
1: Vas-y. Qu'est-ce que tu me conseilles, toi?
0: Putain, mais je t'ai dit, tiens, les démarches!
3: Non, mais il parle du nom de famille. Hein.
1: Tu parles du prénom comme si t'avais un enfant et que tu choisissais le prénom, tu vois, c'est pareil.
0: Putain, mais on y a dit que c'est à lui de choisir un prénom, nous on peut pas lui donner de prénom.
3: Tu peux t'appeler Dupont, je sais pas, moi.
1: Non, mais je veux un prénom, moi j'avais pensé, je sais pas, un truc genre Eric Jeanglan, un truc comme ça.
0: Bien sûr, pourquoi pas Eric Tabarly non plus.
1: Est-ce que je pourrais m'appeler Gérard, par exemple?
2: Non, ça, Gérard Touzin, c'est bien.
1: Est-ce qu'il y a un copyright? Parce que je suis sûr que si je m'appelle Gérard, j'ai de l'avenir. Hein.
0: Mais c'est ça,
1: j'ai une carrière toute tracée dans la vie, là.
0: C'est ça, t'as raison.
3: Sinon, ce que tu fais, tu t'appelles Georges Dumas, et puis c'est tout. Voilà.
0: Pas Alexandre Dumas.
3: Je sais pas si ça existe, mais bon.
0: Si, non, Alexandre Dumas, pourquoi pas aussi?
3: Non, j'ai dit Georges Dumas.
0: Non, mais...
1: Regarde, on va changer la question. Gégé et Sandy, si vous aviez un enfant, vous l'appelleriez comment? Comme ça va m'aider, ça.
3: Moi, je l'appellerais Célia si c'est une fille, et si c'est un garçon, je l'appellerais Jonathan.
1: Jonathan, attends, je vais avoir un con si je m'appelle Jonathan.
0: Mais alors, pourquoi?
1: Parce que c'est un prénom de gogol.
3: Non,
0: n'importe quoi.
1: C'est un prénom de boys band.
3: Mon petit cousin, il s'appelle Jonathan, donc...
1: Ah bah, c'est bien ce que je dis.
3: Ah bah
0: mais c'est un gogol. Alors sur ce,
2: c'est toi qui dis ça tout ça.
1: Moi je parlais de boys band.
0: Fildar, s'il te plaît, tu te calmes un petit peu avec ça parce que tu commences à me les casser sérieusement depuis tout à l'heure.
2: Je te dis rien de mal.
0: Ah ouais, non, moi je te le dis.
2: Tu caches ton prénom pour pas, enfin ton nom pour pas.
0: Bon,
3: faut pas que tu te fasses repérer.
0: De manière, le seul conseil qu'on pouvait te donner c'était ça. Hein, et...
1: Ouais,
0: et
1: attends, après si je me marie, ma femme elle va porter quel nom, le nouveau ou l'ancien?
0: Elle va porter. Ah mais ça de toute manière.
2: Chaud.
1: Ouais, mariage quand même, mariage.
3: Le nouveau,
1: t'es sûr?
3: Ah bah oui.
0: Mais ça sera logique, marqué, hein. Ça sera marqué sur l'acte de naissance, mais comme on te dit, faut que tu ailles au service des états civils, et après, il faudra que tu ailles en préfecture. Et en préfecture, tu t'es pas sûr de pouvoir changer de prénom. dans l'année, hein, parce que c'est pas évident, et en plus que ça va être les vacances.
3: Et ça va être long, hein.
0: Et ouais, c'est pas évident, parce que ils vont te demander pourquoi, ils vont demander à tes parents pourquoi que c'est décidé comme ça. Donc tes parents vont être forcés d'expliquer la situation et tout. Ouais. Je veux dire,
3: surtout qu'il y a d'autres dossiers à traiter avant, les mêmes problèmes que toi, hein.
0: Non, mais ouais, ça, mais les trucs des prénoms, je pense que t'aurais dû t'y prendre vachement en avance, hein.
3: Bah déjà, t'aurais dû t'y prendre.
1: Je réfléchis quand même, ça
0: fait. Ouais, mais attends.
3: T'aurais dû t'y prendre avant 18 ans quand même, hein.
1: Tu crois?
0: Ouais, ah, parce que là.
1: À 18 ans, tu vois, ça allait encore. C'est après que c'était le plus dur, en fait.
0: Ouais, mais ouais, mais là, je vais te dire.
3: Donc, t'as pas voulu changer de prénom avant 18 ans, mais après 18
1: voilà,
3: ans.
1: Voilà, c'est vers 20 ans que ça m'est venu. Ça fait 4-5 ans, quoi, à peu près, ouais.
3: Ah, d'accord.
1: Ah, ouais, ouais, donc, ça m'est venu sur le tard, quoi.
2: T'as changé à quel âge, toi, Gérard?
0: Moi, j'ai rien changé du tout.
2: T'as changé Touzain à quel âge?
0: Mais toi, t'as changé connard à quel âge?
1: Attends.
0: Ouais, on t'écoute.
1: Ouais, je voulais savoir, Sandy, est-ce que toi, t'oserais, enfin, t'aurais pas honte de, par exemple, de porter le nom de Gérard, si un jour vous mariez, par exemple, tu vois?
3: Non, pas trop, ça me dérangerait pas, non, parce que bon, tu sais, moi non, ça me dérangerait pas.
2: T'appellerais cousine alors, non?
3: Non, cousine, madame.
2: Oh. Mais quoi? J'ai rien dit!
0: Franchement! Et c'est vraiment une pute, dégage!
2: Mais c'est rien dit!
0: Dégage! Péchot! Dégage!
2: Mais quoi?
0: Dégage!
2: J'ai rien dit!
0: Dégage!
2: T'as dommage,
0: dégage des studios.
1: Il est dedans là, c'est nous.
2: Il a dit. J'ai rien dit. Dégage des studios. Touzine, j'ai dit Touzine.
0: Mais oui, Touzine.
2: Non. J'ai dit Touzine.
0: Non, Touzine. Récoute bien la DAT, tu vas voir que t'as pas dit ça.
2: Ouais. Oh, c'est chaud.
0: Bon, enfin,
2: c'est quoi la finalité de votre conseil de merde?
0: Conseil de merde,
2: non,
0: surtout.
2: Non, Sandy, elle a super bien géré. Ouais, Sandy, elle a su
3: la gérer, ouais. Mais
0: toi, t'as rien fait du tout au standard. Alors toi, tu ferais mieux de t'écraser. Tu m'as donné de la merde.
2: Non, bien Sandy, bien bossé.
0: Oh, hein, alors moi, je t'emmerde.
2: Bon, on finit avec...
0: Et donc, pourquoi... Bon, de toute manière, ce qu'on t'a dit, ben, ouais. T'essayes de voir pour déjà que t'aies de l'accord des parents. Si t'as pas l'accord des parents, tu pourras pas faire ça comme ça. Hein.
1: Et donc, je vais à la préfecture, tout ça.
0: Ben ça, tu seras convoqué, mais attends, parce que le temps que...
2: C'est où, à la mairie ou à l'église, c'est...
0: Faut que t'ailles le temps que t'ailles l'accord de...
3: Et demande l'accord de tes parents, s'ils sont d'accord. Hein.
1: Ah, mais ils sont d'accord, il n'y a pas de problème.
3: Ouais, ben, ah, bon, il n'y a pas de problème, alors.
1: Ouais. Majeur, c'est vrai, c'est pour ça que je demande l'accord de mes parents, je suis...
0: Non, parce que faut...
3: S'ils sont pas d'accord de changer de nom...
1: Non, je suis un grand, maintenant, je l'ai pas...
0: Ouais, mais d'accord. Non, mais le problème qui est, c'est qu'au moment de rechanger de prénom, eux, ils vont demander s'ils sont d'accord de prendre pareil.
1: Je rechange pas, je change tout court.
0: Ouais, mais...
1: Je dis rechanger, moi, je change tout.
0: Non, mais, ouais, mais est-ce que tes parents vont être d'accord? Parce que je te signale, on te l'a dit.
1: Mais je t'ai dit oui, ils sont d'accord.
0: Mais oui, mais on t'a dit, ça va être trop long, tu pourras pas...
1: Pourquoi?
0: On va te souhaiter une bonne soirée.
1: Bah, je vous remercie. Merci.
3: Voilà, bonne soirée à toi.
1: C'est merveilleuse. Gérard, il faut bosser un peu plus. Mais
0: ouais, t'as raison.
2: Pas de diplôme.
0: T'as raison.
1: Sandy va te donner.
0: Ouais, mais c'est ça. T'as raison. Depuis 6 ans que je suis avec Max.
1: Depuis 6 ans.
0: J'en connais un peu plus.
1: Bonne soirée, les bouseux.
0: Ok, toi-même, bouseux.
1: Bonne nuit, Tocard.
0: Ouais, bah, va te faire foutre, Thierry. Allez, on va s'écouter pour
2: terminer. Tu peux dire au revoir.
0: Donc, Max, samedi, il sera à... Ben là, je m'en souviens plus.
2: Au Rolet des Deux Boules.
0: Ça se trouve où?
2: Ben, c'est...
0: Pontoukoubo.
2: Samedi, il sera au Number One à Belfort.
0: Donc.
2: Hein, c'est à côté de Montbéliard, de Mulhouse, de Vesoul, de Besançon, d'Épinal et de Touzain-sur-l'Ville.
0: T'as raison, connard. Donc, alors, allez-y nombreux. Et puis,
2: nombreuses, surtout.
0: Surtout
2: de la meuf.
3: Moi, je voulais faire un gros bisou à Nicolas, que je garde.
0: Et à tous ceux qui habitent à Dragé. Les gens de Dragé.
3: Ouais, les copains de Dragé.
0: Voilà.
2: Ça suce à mort.
0: Sur ce, on va vous laisser. On va vous souhaiter une bonne nuit. On va laisser la place à Ricky, normalement.
2: Ouais,
0: c'est Ricky. Et on va s'écouter les Baba Cool avec Mets le beurre dans le ring parade.
3: Et bonsoir à tout le monde.
0: Bon, on se retrouve dans la semaine. Hein.
2: Ouais,
0: ciao
2: bon.
0: À tous.
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0: peux lui dire bonjour. Bonsoir.
1: Bonsoir Gérard.
2: Bonsoir. Allô. Comment il est
1: trop bonsoir Gérard.
2: Bonsoir.
3: Eh hey, Gérard. Gérard.
2: Je te prends Sandy. Tranquille.
3: Attends, j'avais dit qu'on parlerait pas de Sandy.
0: D'accord, d'accord. Bon, on va continuer. Vas-y, continue, Françoise.
1: Bon, alors j'ai accueilli tout le monde là.
2: Ouais.
0: Ça y est.
1: Oui, j'ai accueilli. Le dernier, c'était Gérard.
0: Ah, bah,
4: ah non, pitié. Hein.
0: Bah, c'est pas grave, il va faire le débat avec nous, c'est bon.
2: Pas de polémique, s'il vous plaît.
0: Voilà, bah, non, tu peux poser la première question, bon. Françoise.
1: Alors, le sujet, c'est chagrin d'amour.
2: Ouais. Mm-hmm. Ok.
1: Qu'est-ce qu'un chagrin d'amour?
2: Alors, je vais te répondre.
1: Oui, c'est qui là?
2: Arnette.
1: Oui,
2: alors,
1: Arnette.
2: Un chagrin d'amour, c'est quand tu pleures.
1: Oui.
2: Quand t'as plus d'amour.
1: D'accord.
2: Tu vois le délire un peu.
1: Ouais. Ok. Okay. Alors, Félix.
5: Bah écoute, moi je dirais le. Tu peux m'appeler le chat, hein, si tu veux, ça plus vite. Moi,
1: oui, d'accord, le chat.
5: Le chagrin d'amour, c'est quand ton cœur, oh, en fait, se craquelle et se fend en deux, quoi.
6: Ah, le vieux jeu de mots.
5: Tu vois?
1: D'accord.
5: Une déchirure du myocarde.
1: Ok. Sophie.
4: Ouais. Le chagrin d'amour, c'est, oui. C'est le truc le plus terrible qui puisse arriver, je pense.
1: D'accord.
4: Ça te détruit, ça te ronge, c'est horrible.
1: Ok. Tony.
7: Moi, un chagrin d'amour, c'est quand je largue les filles.
1: D'accord. Arnette.
2: Bah, j'ai répondu.
1: Ah oui, c'est vrai. Céline.
4: Ouais, et ben, un chagrin d'amour, c'est quand ton cœur se brise.
1: D'accord.
4: Quand t'as mal au cœur, quand tu souffres, quand t'as mal.
1: D'accord. Ouais. Ok.
2: Et Gérard?
3: Ah. Ouais, bah, bon, bah, un chagrin d'amour. Ouais, bah, c'est quand il y a eu rupture, hein. Bah, de toute manière, moi, je me dis râteau, je m'en suis pris plus d'un, hein.
1: D'accord, ouais, Gérard.
5: Il est toujours aussi con, Gérard. Hein.
4: Ouais, mais dans quelle situation tu t'es pris des rats?
3: Ouais, mais avec un con comme moi, on s'amuse, avec un con comme toi, on se fait chier.
1: Exactement, Gérard. Bon.
5: Excellent.
1: Deuxième question.
0: Allez, toi, Françoise. Tu peux répondre à la question, quand même. Répondre à la question, Françoise.
1: Qu'est-ce qu'un chagrin d'amour?
0: Ouais,
1: je vais répondre, comme Céline. C'est très dur de perdre un chagrin d'amour.
4: Ouais,
2: c'est très dur de le perdre.
4: C'est
1: pas facile. Non, c'est très dur et ça déchire le cœur, ouais. Ça c'est sûr.
2: Et c'est dur d'en trouver ou pas, Françoise?
1: Ah non, pas du tout.
2: Pas du tout.
1: Non, parce que, bon, comme vous les garçons, vous dites une, deux parties, 10 de retrouver.
2: Ouais, c'est vrai.
1: Nous, on en fait autant. Hein.
5: Non, c'est pas vrai ça.
1: Un, deux parties et 10 de retrouver aussi.
4: Ouais, c'est vrai. Non. C'est vrai, Françoise, les mecs, ils nous jettent comme des Kleenex, c'est vrai.
1: Voilà, exactement.
4: Ils nous aiment pas, nous, on aime du profond de notre cœur.
2: Ok, cœur. Super, t'es génial.
0: Françoise, tu m'excuses de minutes parce que j'ai oublié d'aller aux toilettes et là, j'ai vraiment envie, donc je vais vous laisser 2-3 minutes. Hein.
2: Tu vas d'accord? Chier un petit fil d'art.
1: D'accord, Manu.
0: Non, mais c'est fil d'art, hein, moi ça va. Mais fil d'art.
5: Il va faire de la caca.
0: Tu peux t'accompagner aux toilettes? Allez, vite fait, s'il te plaît.
2: C'est bon. Oh. Ouais, chien, c'est des caca. C'est la caca.
0: C'est vas-y, continue, Françoise.
1: Bon, deuxième question.
2: Bon.
1: Avez-vous déjà vécu un chagrin d'amour? Alors, le chat. Félix.
5: Alors, est-ce que j'ai déjà vécu un chagrin d'amour?
1: Oui.
5: Objectivement, non. Parce que déjà, j'ai un cœur de pierre et les femmes, bon, bah, tu vois, quand c'est terminé, c'est terminé, quoi. C'est elle qui pleure, en fait.
4: Non, mais dans quel sens?
5: Voilà.
1: Dans quel sens?
5: Je sais pas, je veux dire, non, quand j'ai une... Tu vois, quand c'est... Enfin, l'amour, tu sais, c'est quelque chose de très fort.
1: Oui.
5: Tu vois. Et vous, les femmes, vous comprenez pas, en fait, que... Enfin, l'homme a des droits, si tu veux, sur la femme que vous, vous avez pas, en fait. Hein.
2: Mais pourquoi?
1: Et pourquoi que nous, on a pas de droits?
5: Si, vous avez des droits, mais nous, on est supérieurs, quoi. On est plus intelligents.
1: Oui.
5: Et c'est ça.
7: Non, mais moi, je suis pas d'accord avec ce que tu dis, parce que nous, les femmes, on est indépendantes.
4: C'est vrai. Non, bon. Françoise.
1: Sophie.
4: Ouais. Est-ce que j'ai déjà vécu un chagrin d'amour? Non.
1: Non.
5: Parce que tu m'appelles, tu me connais pas encore.
4: Exactement. Non. Non,
1: Gérard.
4: J'ai jamais. Non.
3: Ouais, bah, Christine, hein, j'ai voulu la dépouiller, mais ce salope, elle a pas voulu. Hein. Bah, ouais, dans son porte-monnaie, je voulais lui prendre 10 balles, 5 balles, elle a jamais voulu. Hein.
0: C'est clair et net!
3: Ouais, bah, dans ce cas-là. Ouais, c'est bon, continuez pas, sinon moi je plie mes affaires, hein, je prends mes claques et mes claques et puis taillou. Hein.
1: D'accord, Gérard.
7: Il y a du monde derrière toi, Gérard.
3: Ouais, bah t'as du monde derrière toi et j'ai reconnu les voix, c'est bon.
1: Tony. Tony.
7: Oui, j'ai eu un chagrin d'amour.
3: Ouais, Tony, comme par hasard,
7: tu veux que je t'en parle, Françoise?
1: Oui, bien sûr.
7: C'était en octobre 76.
1: Ouais, mais que ça soit pas trop long.
7: Pardon?
1: Que ça soit pas trop long.
4: Ouais.
7: Bon, bah, voilà, c'est bon.
1: Non, Tony, est-ce que t'as. As-tu déjà vécu un chagrin d'amour?
7: Bah oui, il n'y a pas longtemps, Françoise, t'es au courant en plus.
1: Oui, oui, bien sûr, je suis au courant.
7: Ouais.
1: Mais donc, je peux pas la citer, hein.
7: Cite-la, c'est pas grave.
6: Allez, on la cite.
1: D'accord.
4: T'es sorti avec Françoise?
7: Non.
1: Laurette.
4: Ah.
6: Oh, il a déconné, hein, la pierre. Il a déconné, hein.
7: Ouais, j'avais vu avant aussi.
6: Ouais, je crois aussi, ouais.
1: Arnette.
6: Il a voulu s'attirer dans mes chiottes et tout. Enfin bon.
1: Arnette.
6: Oui, bah moi, chagrin d'amour, oui. Il y a pas longtemps, il y a 2-3 ans, j'écoutais la bande FM. Et j'ai entendu un mec qui s'appelait Gérard.
8: Donc on, tu sais ce qui dit le vieux porc?
6: Attends. On a vécu une aventure très discrète.
9: Qui c'est qui vient de dire ça?
6: C'est Arnette. Bah Gérard, fais pas semblant.
9: Qui c'est qui vient de dire ça?
1: Bon, c'est Arnette.
6: Ouais, donc j'ai vécu une aventure avec Gérard.
9: Et ah bah voilà, Gérard.
6: Ouais, bien sûr. Ouais.
9: Il m'a brisé le cœur. Dans tes rêves.
6: Il m'a brisé le cœur pour une poupiasse.
9: Ouais, faut pas prendre tes rêves pour des réalités, mon pote.
7: T'es homo, Gérard.
9: Ouais, je sais que je suis très désirable, je te donne envie, mais je suis toujours pas homosexuel. Hein.
7: Et des fois, quand tu parles avec la voix de Gérard,
1: Céline,
7: tu prends un peu l'accent de couscous.
0: Oh, oui. Vous écoutez Françoise, parce que ce soir, c'est pas les débats de Gérard, c'est
1: Céline.
0: Les débats de Françoise.
4: Oui, je te réponds. Donc, moi j'ai vécu un chagrin d'amour, ouais.
1: Oui, et comment ça s'est passé?
4: Eh ben, ça s'est passé comme tout le chagrin d'amour, ça s'est passé très mal.
1: Oui.
4: Et justement, Françoise, je voulais te dire... Nous, les femmes, on aime beaucoup plus que les hommes. T'es d'accord?
1: Ouais, tout à fait d'accord.
6: Ah, d'accord. Ouais.
0: Pourquoi?
4: Nous, on aime vraiment, nous. Ouais.
0: Pourquoi, Françoise?
1: N'importe. Parce que nous, on est plus fidèles et plus câlines.
0: Je suis pas d'accord.
7: N'importe quoi.
4: On est plus câlines, d'accord, avec Françoise.
1: Voilà.
4: On est plus maternelle.
1: Ouais, exactement.
4: Et après, de toute façon, ils viennent toujours pleurer dans nos bras. Hein.
10: Exactement.
7: N'importe ouais. quoi.
4: T'es après, d'accord, quand Françoise?
1: Si, c'est vrai. Hein.
7: Bon,
4: après, ouais, quand on a des filles... C'est arrivé qu'un mec vienne te pleurer dans les bras. Ça t'est déjà arrivé qu'un de tes copains vienne te pleurer dans
7: oui,
4: les bras?
7: C'est normal qu'on vienne pleurer dans vos bras.
1: Ça m'est déjà arrivé. Hein.
7: C'est normal qu'on vienne pleurer dans vos bras, c'est pour frotter nos oreilles contre vos seins.
4: Ouais, d'accord.
7: C'est technique à nous, ça.
1: Bon, troisième question.
0: Et t'as répondu, Françoise, ou pas? Parce que moi, comme j'étais aux toilettes, j'ai pas entendu si t'avais répondu.
1: Non, bah, bien sûr, j'ai répondu.
4: Non, t'as pas répondu, hein.
1: De quoi?
4: T'as pas répondu à la question.
1: Avez-vous été. Attends.
4: Est-ce que t'as vécu d'un chagrin d'amour?
1: Oui, oui.
0: Et comment ça s'est passé? C'était t'as pleuré, tout ça, non?
1: J'ai voulu me suicider.
0: Ah, carrément?
4: Ah non.
0: Ah, tu l'aimais vraiment, alors?
1: Ouais.
0: Ah, d'accord.
4: Ah non, ça va pas.
0: Et ça s'est arrangé, ça va mieux depuis. T'as retrouvé l'amour, tout ça.
1: Ah oui,
0: bien,
1: j'ai retrouvé l'amour, heureusement pour moi. Hein.
0: Et tu crois que celui-là, tu vas le garder?
1: Ah oui.
0: C'est clair, ça se passe bien.
1: Ça fait 22 ans que je le fréquente, hein, quand même.
0: Ah ouais, bon, ça va. Mais je pense que là, oui, il n'y a plus de problème.
1: Il n'y a plus de problème.
0: Ok, d'accord. Bon. Merci.
1: Comment avez-vous réagi? Qu'est-ce
0: que... Non, rien, c'est mission impossible, vas-y.
6: T'as très malin, ça.
4: Vas-y.
1: Comment avez-vous réagi à ce chagrin d'amour?
4: Ah, quelle question.
7: Moi, je suis tombé dans l'alcool.
0: Qui dit ça?
6: Moi aussi.
1: Tony.
7: Moi aussi.
0: Donnez vos prénoms.
7: Pareil.
1: C'est Tony.
7: Je suis tombé dans l'alcool et la drogue.
6: Moi aussi, j'ai sombré dans l'alcool et la drogue, pareil.
7: Et l'insomnie aussi, par de conséquences.
0: Et vous n'êtes pas remonté, je crois.
7: Bah non,
0: les deux. Bah d'accord, là. C'est bien ce que
4: ça
0: je crois.
4: Ça se voit, hein.
6: Tony et moi, alcoolique anonyme.
9: Gérard, il part un bond.
0: Françoise, il peut répondre,
1: bah,
0: Gérard.
1: Bah oui, mais attends, parce que Tony a voulu passer avant Gérard.
7: Ah, excusez-moi.
9: Vas-y, Tony.
7: Je t'en prie, GG.
9: Non, mais après toi.
0: Non, mais ça y est, il a répondu, Tony. Vas-y, GG.
9: Ok, pas de problème. Donc, moi, à la différence près, j'ai pas fait une cure d'alcool, mais j'ai fait une cure de coton-tige.
4: Mais Gérard, tu l'as vécu dans quel sens, ton chagrin d'amour?
6: C'est pas les débats de Gérard.
4: Non, mais je peux demander une question à un auditeur quand même.
9: Hein?
4: Tu l'as vécu dans quel sens?
9: Bah, comment ça, dans quel sens?
4: Bah, dans quel sens?
6: Bon, levrette.
4: Non, mais ça veut dire que...
9: la levrette, je fais jamais ça, moi.
4: Bon, d'accord.
9: Moi, c'est plutôt la sodomie.
1: Bon. D'accord.
9: Okay, voilà, bon. Vous avez eu ma réponse.
7: Et elle queen, la grosse?
0: Tous les auditeurs n'ont pas répondu, là, Françoise.
1: Si.
0: Bah attends, on n'a pas que trois auditeurs, quand même.
1: Non, bah attends, Félix, il a répondu?
0: Non.
6: Alors, Félix.
11: La question, c'est qu'est-ce qui se passe, en fait, quand... Vas-y, répète.
0: Répète Françoise. La question, Françoise, parce que...
1: Comment avez-vous réagi à ce chagrin d'amour?
11: Ah ouais, bah j'ai fait une super teuf, quoi, avec tous les potes et tout, on s'est vraiment... J'ai montré les photos, tu sais, de mon ex, quoi, de ma copine et tout, on a trop rigolé.
1: D'accord.
11: C'était génial. T'aurais dû dire, c'était trop trop marrant.
7: Et t'assumes ta nouvelle vie d'homosexuel?
11: Ah, maintenant ça va super bien, je suis épanoui, quoi.
1: Bon, d'accord. Sophie?
4: Oui?
1: T'as répondu?
4: Non, Non, non, j'ai pas répondu.
1: Bah, à toi.
4: Comment j'ai réagi? Bah, j'ai pas eu de chagrin d'amour, mais bon. Mais bon, j'ai réagi au chagrin d'amour de mes amis, et en général, c'est sur moi qui venais chialer, quoi.
1: D'accord.
4: Donc, ouais, tu réagis pas bien, parce que c'est gonflant, quoi. Autant pas avoir de mec, comme ça, t'as pas de chagrin.
1: Ok.
9: Ouais, Françoise?
1: Oui, Gérard?
9: Ouais, j'avais oublié, il y avait pas que les cotons-tiges, j'avais la branlette aussi.
1: Ah ouais, d'accord.
9: J'avais le poignet.
1: Bah, tu t'occupes, tu fais ça avec Sandy, hein, s'il te plaît.
9: Bah non, je fais ça avec ma main droite.
1: Bon, d'accord, ok. Mmh. Ok. Mmh. Bon.
4: Je réponds?
10: Qui n'a
1: Céline.
10: Pas répondu?
1: Céline. Céline, ouais. Elle n'a pas répondu.
10: Céline, tu réponds?
4: Ouais, ouais.
12: Je travaille.
4: Je suis réveillée. Ouais, mais je suis devenue insomniaque.
1: Ouais.
4: Et j'arrivais plus à trouver le sommeil, donc voilà. Et puis je faisais comme un animal, j'allais dans mon coin et.
10: Tu faisais caca dans ta caisse quand même?
4: Non, non, pas du tout. J'allais dans mon coin et je me libérais de mon chagrin, quoi.
1: D'accord.
4: Voilà.
1: Ok.
10: Et donc toi, Françoise, t'as répondu tout à l'heure, comment as-tu réagi à ce chagrin d'amour?
1: Ouais.
10: Voilà, d'accord, ok. Bon, on passe à la suivante alors.
1: D'accord.
10: Ça se passe bien pour le moment.
1: depuis ce chagrin d'amour, avez-vous... attends, depuis ce chagrin d'amour, avez-vous retrouvé l'amour?
7: Françoise, ça m'est...
1: Félix.
7: Félix,
1: Félix.
7: Depuis ce chagrin d'amour, est-ce que j'ai retrouvé l'amour? Ouais. Avec une fille fantastique qui habite au bout du monde.
1: D'accord.
7: Voilà.
1: Sophie.
4: Oui. Ouais, je l'ai retrouvé, ouais. Il habite loin aussi, mais bon.
10: C'est-à-dire?
4: 250 bornes.
10: Moi, je crois qu'il était juste à côté de toi, moi, c'est pour ça.
4: Non.
10: Ah, ok.
1: Gérard.
9: Ouais, je vais te laisser, Françoise, parce que là, je vais sauter Sandy. comme je suis un peu fatigué, non, mais elle m'attend dans le pieu, là. J'arrive, Sandy.
13: Allez, dépêche-toi.
9: Bon. Prépare le matos, hein.
1: D'accord, Gérard.
9: Non, mais petite sodomie, Sandy.
12: Allez, Gérard, fais-moi jouer.
1: Bon, d'accord.
12: Bon, Gérard.
1: Gérard,
12: tu kisses Sandy sur l'anus de ma part.
9: Non, mais c'est bon, toi tu vas te faire pseudo. Hein.
10: Qu'est-ce que tu voulais dire, Françoise?
1: Non, j'ai dit sa vie de couple, Gérard, on n'a pas besoin de l'entendre.
9: Exactement.
10: Est-ce que tu crois que c'était débat sur les chagrins d'amour qui lui a donné envie de faire l'amour avec Sandy ou pas?
1: Ça se pourrait.
9: Peut-être, tu crois, hein?
1: Ça se pourrait.
10: Tu crois?
1: Ouais. J'en suis même tout à fait sûr.
10: Et qu'est-ce que tu penses que ça va lui apporter, quoi, d'avoir écouté ton débat alors qu'il va avoir une relation sexuelle avec Sandy, là? Ouais, c'est hard comme question, je sais. Bon, je l'ai posé, maintenant à toi de répondre, Françoise.
1: C'est assez délicat. Hein.
10: Ah bon, pourquoi?
1: Disons que si ça pouvait. S'il peut prendre un petit peu plus son pied à m'écouter mes débats, tant mieux pour Sandy.
10: Ce qu'il devrait faire, c'est sauter Sandy avec la radio derrière, tu vois, ça devrait être sympa.
1: Ouais, hein. Ça lui donnera. Envie encore plus de faire crac-crac avec Sandy. Hein.
10: C'est clair, c'est ce qu'il va faire. Hein, parce que il m'a dit que ta voix l'excitait beaucoup.
1: Ah
10: voilà,
1: bon.
10: Et que ça l'aidait à bander.
7: Ce qu'il devrait faire, c'est se scotcher le transistor sur la queue et sodomiser Sandy.
10: Oh, d'accord. Pas trop Tony. Non plus, hein, Tony.
1: Tony.
7: Allô? Oui.
1: Bon, t'as pas répondu à la question, moi.
7: Répète-la moi, s'il te plaît.
4: Pourquoi t'as retrouvé
1: t'es chiant, hein, quand tu t'y mets.
7: Ouais, je sais.
1: Depuis ce chagrin d'amour. Avez-vous retrouvé l'amour? Est-ce que tu l'as retrouvé,
7: oui,
1: Tony?
7: Oui. Mais là, elle dort. Là.
1: Elle dort?
7: Oui, il ne faut pas la réveiller.
10: Elle est dégonflée?
7: Ouais, exactement. je l'ai mis dans une bassine pour choper la fuite, là.
1: D'accord.
10: Sa main droite, elle est ankylosée.
1: Arnette.
14: Tu peux répéter la question?
1: Merde, t'es lourd, hein?
14: Non, mais désolé, j'étais pas...
1: Disons, pour un avocat, hein?
14: Avocat.
10: Non, répète la question, Françoise, parce que boucher et Arnette, il est.
1: Ouais, il est boucher, hein.
14: Ouais, exact.
1: T'es pas charcutier non plus?
10: Oh, 2h26, elle se lâche enfin.
15: Festival de la blague.
14: À fond dans le comique, hein, Françoise.
4: Ouais.
10: Donc.
1: Bon, tu veux que je te la répète?
14: Ouais, s'il te plaît.
1: Bon. Depuis ce chagrin d'amour, avez-vous retrouvé l'amour?
14: Non.
15: Françoise. Françoise, excuse-moi, c'est Manu au standard, là.
14: Ouais, vas-y, prends la parole, tranquille.
15: Ouais, ouais, c'est pas grave. Pour remplacer Gérard, on accueille Stéphane Le Bourré.
10: Ouais.
16: Hello, everybody. Dance of the dance floor.
1: Salut, Stéphane.
16: Et bonsoir, Françoise. Et t'es belle. Et Françoise, elle est belle. Et Manu les bon. Et Gia et Pacha.
1: Bon. Stéphane.
10: Il peut peut-être à la ouais. Ouais, il va répondre à la question. Ouais.
1: Stéphane, tu peux me répondre à la question?
16: J'ai pas entendu la question. Est-ce que tu pourrais répéter la question?
1: Depuis ce chagrin d'amour, avez-vous retrouvé l'amour?
16: Mais quel chagrin d'amour?
1: Est-ce que t'as déjà eu un chagrin d'amour?
16: Ouais, bon. J'ai eu un chagrin d'amour avec Sophie Marceau dans mon dernier film que j'ai vu.
1: Bon.
17: Pourquoi tu rigoles, Stéphane?
10: Françoise, est-ce que tu crois qu'on peut avoir un chagrin d'amour avec Sophie Marceau? Moi, je crois pas. Hein.
1: Ah non, pas du tout. Hein.
10: Pourquoi?
1: On risque de s'emmerder. Hein.
17: Ah bon? Ouais, parce qu'elle est un peu froide.
1: Ouais.
17: C'est un peu du surgelé, cette fille, il faut le dire.
1: Bon, Arnette, t'as répondu, ouais.
17: Ouais, à fond dedans, ouais.
1: Cindy
17: Crawford.
18: Céline.
1: Ah, Céline. Céline.
18: Ouais, écoute, la vie continue, quoi. La vie est belle, la roue tourne, donc obligé, quand on a un chagrin d'amour, on doit retrouver quelqu'un, quoi, c'est clair.
17: Ok. Non, la roue tourne pas ici, hein, tu t'es trompé de radio.
1: D'accord.
17: C'est pas la scie roulette.
18: Non, mais Françoise.
1: Oui, je t'écoute.
18: La vie continue, quoi.
1: Ok.
18: Tu vas pas t'arrêter un laps de temps, oui, voilà, je souffre et puis il faut continuer, quoi.
1: D'accord.
18: Voilà.
1: Alors, sixième question.
17: Bah, vas-y. Ouais.
1: Êtes-vous resté en contact avec votre ex? Soit fille ou garçon, hein. Peu importe.
10: Ou animal ou tout ce que vous voulez.
1: Non.
17: Bah ouais, moi j'appelle le jeudi soir et je suis en contact avec.
1: Hein? C'est qui là?
10: Donnez vos prénoms les mecs, hein, quand même. Ça fait combien de temps que vous passez à la radio là?
17: Bah 2 semaines.
1: Bon alors Félix.
19: Alors est-ce que j'ai gardé contact? Bah écoute, non. Tu vois, j'ai coupé les ponts carrément et puis j'ai balancé tout.
17: On a dit qu'on parlait pas de ponts. Oh là là.
19: Ouais, c'est vrai, excusez-moi, j'ai parlé de ponts.
10: Attends, on peut demander à François si on peut parler du pont de l'Alma ce soir?
19: Ouais, c'est exceptionnellement.
1: Ça m'est égal.
10: D'accord, ok. Je vais charger les enfants.
17: On peut charger.
1: Bon, Félix.
19: Ouais, pour terminer, donc voilà, j'ai coupé les ponts parce que il faut savoir retourner la page et voir autre chose après, quoi.
1: D'accord.
19: Faut pas être, tu vois, style sentimentaliste à 2 balles, tu vois.
1: Mmh.
19: La preuve, toi, t'as vu, regarde Françoise, toi, t'étais au bout du rouleau là, quand t'as été très amoureuse et maintenant ça va beaucoup mieux.
1: Ouais,
19: comme
1: tout à
19: quoi,
1: fait.
19: Il fallait tourner la page tout de suite, quoi.
1: D'accord.
16: Ouais, Stéphane, il peut répondre.
1: Sophie.
16: Alors ouais. Moi, je suis toujours en relation avec Catherine Deneuve.
1: Sophie.
16: Catherine Deneuve, elle est belle.
1: Sophie.
18: Oui.
16: Et pourquoi
1: Stéphane, ferme ta gueule un peu.
16: Et pourquoi
1: Stéphane.
16: Pourquoi tu cries?
1: Ta gueule. Stéphane, ta gueule.
16: Et pourquoi tu m'engueules?
1: Bon, tu répondras quand je te poserai la question.
10: Laisse répondre Sophie pour l'instant.
1: Sophie.
18: Ouais, moi je le vois plus. Parce que pareil, couper les ponts, passer à autre chose. Mais bon, il est parti, il a déménagé. Mais ouais, si je devais le croiser, pas de problème.
10: Faites d'accord. Gaffe parce qu'à force de couper les ponts, il va vraiment se casser la gueule, le pont.
18: Je pense aussi, ouais.
10: Déjà qu'il y a un pilier qui est en moins.
1: Ouais. Stéphane.
18: Il est branlant, celui-là.
1: Stéphane.
17: Comment, Stéphane?
16: Ouais.
1: Stéphane.
17: Dans le colo, là.
1: Stéphane.
16: Qui me traite dans le colo? Jamais été un colo, je bois que de l'eau.
1: Stéphane.
17: Yves Lecoq, pourquoi tu prends l'accent américain quand tu imites Stéphane?
16: Je bois que de l'eau.
18: Michael Jordan.
1: Bon, okay, passons. Tony.
17: Bah oui, je garde des contacts. Je serais bête de pas garder des contacts.
1: D'accord.
17: Parce que j'estime que, enfin, c'est plus facile d'avoir des relations intimes avec les ex que, enfin, des filles comme ça dans la rue. C'est beau ce que j'ai dit. Est-ce qu'on peut réécouter la DAT là?
18: Ouais.
10: Non, ça tourne plus la DAT pour toi.
17: Ah, très dommage.
1: Beau. D'accord. Arnette.
17: Ouais, je coupe les ponts.
1: Tu coupes les ponts.
17: Comment?
1: D'accord. Ouais, ok. Céline. Céline.
17: Je coupe les ponts.
18: Oui.
1: Céline.
18: Oui, je réponds. Donc, écoute, comment dire? Il y a deux solutions, hein. Tu coupes les ponts.
17: Ou la bite.
18: Ou bien, non, moi je veux plus de rapport, je veux plus rien, quoi. Il a pas intérêt à montrer le bout de son nez, hein.
1: D'accord.
18: Ça, il s'est terminé.
17: Je croyais que t'étais plus seul, toi.
18: De quoi?
17: Je croyais que t'étais plus seul.
18: Bon, hors sujet, là.
17: Ah si, c'est dans le sujet, là.
19: Ah, toi aussi, elle a dit ça?
1: Bon.
17: Ouais, elle croit pas.
19: Ah, moi aussi, à Félix, elle m'a dit ça.
1: Oh, ok.
17: Pareil, bon. C'est une cochonne, en fait. Hein.
1: Bon. On passe à une autre question.
18: Dit, bon,
10: toi, je suppose, Françoise, que t'as pas gardé de relation avec ton ex, quoi.
1: Si.
10: Ah bon?
1: Si.
10: Bon, ça va, ça se passe bien.
1: Bah, disons que moins je vois et mieux je me porte.
10: C'est clair.
18: Voilà. Exactement.
12: Bah tiens, Fildar, la grande gueule, tu pourras répondre aussi.
10: De quoi?
18: Ouais, Damien.
10: Bah, la question, est-ce que tu gardes contact avec tes ex, Fildar?
12: Ouais, avec
10: j'ai gardé des relations avec...
18: Avec Manu.
10: J'ai gardé quelques relations avec Yves Simon, ouais.
1: Bon, okay. D'accord.
18: D'accord.
1: Bon. À la suite.
12: C'est qui?
1: Oh!
12: Amazon Niak. Ça aurait pu être drôle, mais je sais pas c'est qui, quoi.
1: Eh, hey, voilà, la ferme!
10: La question, Françoise.
1: À la suite de ce chagrin d'amour, mm-hmm, avez-vous envisagé de devenir queen ou PD?
18: Oui.
10: Donc, à cette question, vous allez réfléchir.
18: Attends, c'est des questions à Gérard, ça.
10: Ah, ouais, mais attends, il faut quand même un peu de cul dans les débats, on est d'accord, Françoise?
1: Ah, tout à fait d'accord.
10: S'il n'y a pas de cul un peu dans les débats. Bah oui, mais un chagrin d'amour, ça peut arriver, enfin ça peut venir d'un problème de cul, on est d'accord?
18: Ouais.
10: D'accord. Donc vous allez réfléchir à cette question, puis on va s'écouter un disque. D'accord.
12: Et c'est quoi le disque?
10: Ah, c'est un super disque. Manu, c'est quoi? Mais Manu, il en sait rien, il fait standard, Fildar.
12: Ah non, mais c'est quoi cette radio là?
10: Non, ça y est, je l'ai trouvé, c'est Fildar.
12: Mixez-vous radio locale et tout, ça veut dire quoi?
10: C'est une grosse caca, ça s'appelle Double 99 et le titre c'est Rip Groove. Bravo, voilà. Tony. Et on a toujours une tripotée d'auditeurs là, des débiles, hein, on peut
18: ouais
10: le dire.
18: Oui.
10: Parce que ce soir, ils sont particulièrement débiles.
12: Ouais, des débiles, ouais.
10: Ouais.
12: Ouais, mais moi, je mixe pas comme une merde, moi. Voilà.
1: Félix.
12: Parce que Tony mixe comme une bête, faut le dire.
1: C'est Félix.
20: Clair. Salut, salut, je suis là, pas de problème.
10: Tu peux
1: Sophie
10: l'appeler le chat aussi.
18: Oui, oui, je suis là.
1: Stéphane.
21: Hello everybody.
1: Tony.
20: Salut toi, je te kiffe.
1: Tony.
20: Je te kiffe.
10: Il te kiffe grave.
1: Arnette.
12: D'abord, quand est-ce qu'on se fait une bouffe, Françoise?
20: Et Gérard, d'abord, j'arrête.
1: Quand tu veux.
20: Moi, je passe chez toi.
1: Quand tu veux.
20: François, c'est Denis. D'abord, j'arracherai ton slip avec mes dents.
10: Elle a pas de slip.
20: Après ton soutien-gorge, je l'enlèverai.
1: Eh, hey, Tony, ça suffit, toi.
20: François,
1: Céline.
20: François, je te dis rendez-vous jour d'auditeur.
1: Bonsoir.
18: Bonsoir.
1: Bon, alors, vous avez réfléchi?
20: Ouais, ouais.
10: J'ai intérêt
20: à la question. Mais...
1: À la suite.
20: Ah, Denis, uh-huh.
1: À la suite de ce chagrin d'amour, avez-vous.
18: Arrête.
1: Envisager de devenir Gwyn ou PD?
20: Ouais, c'est Félix.
1: Oui, Félix.
20: J'ai envisagé d'être Gwyn, mais tout de suite, quoi.
1: D'accord.
20: Moi, de fait mal, moi.
1: Ok. Sophie. Oui,
10: ouais, attends, je comprends pas un truc, Françoise.
1: Oui.
10: Tu veux peut-être m'aiguiller, là, attends. Félix, c'est un mec.
1: Bah oui.
10: Et il dit qu'il aimerait être lesbienne, je comprends pas, là.
20: Bah, oui, bah
1: ça dépend bien. Si c'est fait opérer.
20: Non, c'est pas opéré.
10: T'es opéré, Félix?
20: Bah non, mais j'ai, tout de suite j'ai pensé à être Gwyn, quoi. Je me suis dit, laisse tomber, avec les femmes ça marche pas, autant être femme pour femme, quoi.
10: Ah d'accord.
20: Ok.
18: Choix personnel.
1: Alors, Sophie?
18: Ouais. Moi j'ai pensé aux animaux, mais bon, je me suis rétractée tout de suite, quoi.
1: D'accord.
20: Mais non, ouvre-toi.
18: Non, je me rétracte.
1: Stéphane?
21: Françoise, et je suis devenu homosexuel. Et avec Jean-Paul Belmondo dans Les Misérables.
1: D'accord. Tony?
20: Bah non, moi j'ai jamais pensé à être PD. Parce que si je deviens PD, jamais je pourrais boire un verre avec toi, Françoise.
1: D'accord. Arnette?
12: Ni l'un ni l'autre. Ni lesbienne, ni PD.
1: D'accord. Donc un gars normal.
12: Voilà.
1: Ok.
18: Quoi, bien, pas normal.
20: Il faut le voir quand même.
12: Alaska.
1: Céline?
18: Écoute, très sincèrement, ni l'un ni l'autre. Hein.
1: D'accord.
18: Non.
21: Et Françoise?
1: Oui, Stéphane?
21: Ouais, je vais me coucher là.
1: D'accord. De toute façon.
21: Je vais boire un petit coup puis je vais coucher.
1: D'accord, ok.
18: Bonne nuit.
1: Bonne nuit, Stéphane.
18: Bonne nuit
21: Stéphane. Tout le monde.
12: Bonne nuit.
18: Dors bien. Salut.
20: Salut Amédée. On accueille Amédée.
10: Et comment toi, Françoise, tu peux répondre à la question, Françoise. Toi, imagine, toi, bon, on va oublier ton chagrin d'amour, le vrai, mais imagine que tu as un chagrin d'amour. Est-ce que tu crois que tu pourras devenir lesbienne, toi, ou homosexuelle?
1: Ben, j'aimerais bien tenter à être lesbienne.
10: Pourquoi?
1: Comme ça, pour goûter, pour voir si ça vaut le coup.
10: C'est vrai?
1: Ouais.
10: T'as est-ce déjà pensé, donc Vas-y, Céline.
18: Est-ce que t'as avec un mec et une nana?
1: Hein?
18: C'est ça pour essayer un soir. Hein.
1: De quoi?
18: Un mec et une nana.
1: Un mec et une...
10: Faire un 3, oui.
1: Ah non.
20: Manu et Fildar.
1: Non. Non. Moi, je trouve ça dégueulasse, ça se voit.
18: Tu trouves qu'avec une nana, c'est pas dégueulasse?
1: Bah, disons que c'est une expérience, hein. C'est seulement une expérience, hein.
18: Ouais, mais c'est ce que je te parle aussi du mec et de la nana. Une expérience, juste un soir. T'as la nana pour assouvir ton fantasme, et t'as le mec pour t'assurer du plaisir.
1: Ouais.
10: Et t'imagines un peu?
18: Françoise.
1: Ouais, on peut s'imaginer ça.
18: Françoise.
10: Et t'imagines un peu ta relation avec une autre fille, là, si tu deviens lesbienne ou pas? Qu'est-ce que tu ferais?
18: Avec Gérard et Sandy.
0: Non, avec une fille, on est en train de parler avec une fille.
1: Bah, je sais pas.
0: Tu sais pas encore?
1: Non.
0: T'as y a pas pensé à ça?
1: Non.
0: D'accord.
18: Comme dans
1: puis je ne sais pas si ça. Si vraiment ça m'échanterait.
0: Bah, et c'est une expérience, t'as dit. Donc,
1: ouais, d'accord, mais. On dit ça, mais en fin de compte, bah. Non, bon. Je préfère faire l'amour avec un homme.
0: Ouais, quand même.
1: Voilà. Oui, quand même.
20: Avec Bobby Wing.
18: Françoise?
1: Oui, Céline.
18: Ouais, je veux te dire, donc en fait, toi, t'as envie de tenter des expériences, quoi.
1: Ouais, voilà.
18: Mais si tu devais choisir une fille, parmi tes séries télé, tu choisirais qui?
1: Hein?
18: Si tu devais choisir une fille.
1: Pourquoi une fille?
18: Parmi les séries télé que tu regardes, tu choisirais qui?
1: Alors, Victoria Principal.
18: Qui ça?
1: Victoria Principal.
18: C'est qui ça?
1: Pamela.
20: Bobby.
18: Ah, Pamela?
1: Ouais.
18: Dans Dallas?
1: Ouais.
18: Et pourquoi?
1: Comme ça, parce qu'elle est belle.
20: Elle est bonne, hein? Elle est bonne, cette salope, ouais.
2: Quelle cochonne, celle-là. Françoise?
0: Françoise, excusez-moi tout le monde. On accueille Amédée. Comme par hasard.
1: Dieu.

0: Oui, Amédée.
1: Super.
0: Amédée. Voilà, pour le calmer.
2: Amédée. Écoute, tu remets ta culotte, oui. Françoise, hein, si tu veux le calmer. Écoute, Françoise, un peu.
0: Oui. Amédée.
3: Oui.
0: Bon, t'as compris la question?
3: Oui.
0: T'as...
3: Tu peux me la répéter? J'ai pas entendu la question, tu peux me la répéter, s'il te plaît?
0: À la suite d'un chagrin d'amour, avez-vous pensé... avez-vous envisagé de devenir Gwyn ou PD?
3: Oh non!
0: Non?
3: Non.
0: Non, toi, tu préfères qu'on te baisse ta culotte, hein?
3: Yo, en ta chounette, quand tu viens me voir?
0: D'accord.
4: Françoise?
0: Oui, c'est...
3: Je vais chercher le journal, Françoise.
0: D'accord.
4: Est-ce que t'as une culotte, là, Françoise, ce soir?
0: Je ne sais pas.
4: Tu sais pas?
2: Manu, va voir si elle a une culotte, Françoise. Je suis obligé tout de suite. Bah oui, c'est ton tour, hein. T'y vas.
4: Il y a des poils, il y a des poils.
3: Tu as des poils?
0: Bon, restons sérieux là, hein.
2: Ouais, sérieux.
0: Sérieux.
2: Donc, on en est où, Françoise? Parce que moi, je suis un peu...
0: Ouais, moi, je suis...
4: Bon, on passe à la prochaine question.
2: Non, on était en train de demander à Amédée, mais Amédée, étant donné que, bon, il pense qu'une chose, c'est retirer la culotte de Françoise, on va demander à quelqu'un d'autre.
4: Oh là là. Oh, que tu es chaude. Bon, on va dire au revoir à Amédée, on l'accueille à Chirac. Oh là.
2: Ah, comment tu sais tout, Tony?
4: Bah, je sais, ouais. Incroyable, hein.
0: Alors Jacques Chirac.
2: Non, il est pas encore là, on va essayer de l'appeler, on va essayer de le choper. Il y a quelqu'un d'autre, il y a Sophie ou Céline ou je sais pas, ou Félix ou...
0: Sophie.
5: Oui.
0: Tu peux répondre?
5: Tu peux répéter?
3: Ah, ta voix.
0: À la suite d'un choc en amour, avez-vous envisagé de devenir Gwyn ou PD?
5: Ah oui, non, mais je t'ai dit, moi...
0: Ah oui, c'est vrai, tu m'as répondu.
5: J'ai envisagé l'animal.
0: Ouais. Et quel animal? Un exemple.
4: Le mammouth.
5: Un mammouth, ouais, un truc avec quelque chose de quand même assez conséquent, quoi.
0: D'accord.
5: Tu vois?
4: Ouais, on parle pas de Sandy, ouais, désolé.
5: Non, pas Sandy.
0: Bon.
2: Excusez-moi, comme l'avait prévu Tony, on n'a que Jacques Chirac à la place d'Amédée. Hein. Voilà. Oh, mais quel devin, ce Tony.
3: Bonsoir la France. Écoutez, il y a dans ce pays une fracture sociale.
2: C'est pas vrai, Françoise.
3: Avec d'un côté les GG et d'un autre côté les Françoises.
0: Bon, Jacques Chirac, ta politique.
4: Je dis que les couilles
0: molles. Ta politique, tu la gardes pour le moment. Hein.
2: Ok.
6: Là, on est dans les débats françaises.
0: Exactement.
4: Et tu sais faire Pierre Fula?
0: Non.
3: Bon, et bien, ici.
4: Nagano.
0: Bon, non, et vos gueules, là.
4: Oh, ça m'a toujours.
0: Vous répondez là, maintenant.
2: Françoise, un peu d'autorité dans ce bordel.
0: Oh. Bon, Félix, tu réponds, allez hop.
4: T'as quoi?
2: Félix, tu réponds.
0: Félix, le chat, là.
3: Je t'ai dit, je voulais être Gwyn.
0: Ah oui, c'est vrai.
4: Tout le monde a répondu, Françoise. Passe à la prochaine.
0: Merci, mais c'est pas toi qui décide. Hein. C'est moi qui commande.
5: Ouais, vas-y, Françoise, défends-toi.
6: Non, Françoise, c'est pas comme GG, pitié.
0: Si, justement.
4: Non, tu viens pas comme lui. Ça.
6: Non, sois toi-même. T'es
2: vous avez qu'à être discipliné.
6: Voilà.
0: Bon.
6: Toi, t'assures bien, donc voilà, t'as pas besoin de...
4: N'oublie pas, Françoise, que toi, tu nous fais bander, pas Gérard.
6: Ouais, voilà.
4: Bah, quoi que...
6: Les phrases de Gérard, tu les laisses parce que vraiment ça nous donne des boutons. Hein.
0: D'accord.
4: Okay.
6: Voilà, merci.
0: Avez-vous pensé à rentrer dans les ordres à la suite d'un chagrin d'amour?
4: J'ai pas trop compris.
0: Alors soit pour nous les filles, donc bonne sœur, pour vous les hommes, curé.
6: Ouais.
4: Ou alors moi.
0: Ouais. Alors Félix.
3: Est-ce que devenir curé?
0: Ouais.
3: Non, là quand même pas, je pète pas les plombs.
2: En étant déjà lesbienne, hein, faut que tu te dises bien ça, Félix.
3: Non, mais je veux dire, attends, Françoise.
0: Ouais.
3: Moi, en tant que Gwyn, j'aurais jamais pu être curé déjà.
0: D'accord, Félix.
3: Donc, cash, je peux pas. Non.
4: C'est Tony, je peux répondre?
0: Non, Tony, je te prends après.
4: Ok. je te prends au mot, Françoise.
0: Sophie.
5: Ouais. Moi, je m'en fous du moment que le monastère soit mixte. Hein.
4: Ok.
0: D'accord. Jacques Chirac.
2: Non, c'est Pierre Fula hein, qui est arrivé.
0: Alors, Pierre Fula.
3: Eh bien, ici, Fun Radio, un emmerdement de très fort beau gabarit.
0: Bon, tu réponds à la question, là.
3: Aïe, a répondu.
0: Alors, Tony.
4: Moi, j'ai voulu être curé, mais ils n'ont pas voulu de moi, je sais pas pourquoi.
2: Pourquoi?
0: Bravo.
4: Bah, je sais pas, j'ai fait des tests, là, de notre père, Ave Maria, et puis non, ça passe pas.
0: Peut-être que tu l'as récité mal, hein.
4: Ouais, mais surtout que quand je voyais les bonnes sœurs, j'avais qu'une seule envie, c'est...
0: De les sauter.
4: Voilà.
0: Ok.
6: Comme d'hab.
0: Arnette.
1: Bah non, moi je prends un Mars et ça repart.
0: D'accord. Céline.
1: Pas de pub.
6: Ouais, alors là, François, c'est une question très intéressante, mais très difficile. Hein. Non, mais je crois pas, non. Je crois pas que j'irai devenir bonne sœur.
7: Bah, tu pourrais, Céline, en plus, t'es encore vierge, toi.
6: Quoi?
5: En plus, ouais.
1: Ouais.
6: Non, mais quand même pas à ce point.
5: T'es rêvé de chasteté.
1: J'ai de la pucelle.
6: Non, mais je rentrerai pas dans les ordres.
0: D'accord.
2: Justement, François, je voulais te poser une question. Est-ce que les vierges peuvent avoir des chagrins d'amour?
0: Bah pourquoi pas?
6: Eh ben oui, moi je te demande.
0: Bah oui.
6: C'est platonique.
1: Vierge,
0: automatiquement, oui, tu peux avoir, on peut avoir un chagrin d'amour même en étant pucelle.
2: Mais à quelle heure aussi en étant pucelle?
0: Non, pourquoi à quelle heure? Tu regardes l'heure pour savoir si t'es pucelle ou t'es pas pucelle?
2: Bah généralement oui.
0: Ah bon?
1: François,
2: toi?
0: Oui. C'est qui? C'est Tony là. Hein?
1: C'est Arnette.
0: Oui, Arnette.
1: Ta première expérience, c'était quand et où?
0: De moi?
1: Ouais.
6: Oui.
2: Expérience philosophique, bien sûr.
1: Ouais, bien sûr.
6: Question existentielle.
0: Mmh.
6: À quel âge?
0: À quel âge?
2: Elle l'a dit tout à l'heure, 14 ans et demi, c'est ça?
0: 14 ans et demi.
1: Mmh. Eh ben.
6: Ah ouais.
1: Dans les bois, toi aussi?
0: Non.
2: C'était chez lui, chez toi?
1: Chez elle.
0: Chez lui.
6: Ah ouais.
2: Et tu t'en souviens de ça?
0: Ah oui.
2: Et c'était
0: comme si c'était hier.
2: C'était un bon moment.
0: Ouais.
2: Et ça s'est pas fini en chagrin d'amour, si?
0: Très mal.
2: Ah bon, d'accord.
1: Ah, ok.
2: Bah tu vois.
0: Je préfère pas en parler.
2: Okay. Oh mais t'as raison.
6: Françoise.
0: Oui.
6: Je voulais te dire comme le refrain de la chanson là.
0: Oui.
6: Est-ce que tu penses que les histoires d'amour finissent mal en général?
0: Non.
2: Pourquoi?
0: Non.
2: Pourquoi?
0: Parce que t'as des histoires d'amour qui se finissent très très bien.
1: Ouais, mais comme le dit la chanson, ça se finit mal.
0: Oui, mais en général.
1: En général.
8: Et Françoise, est-ce que tu penses que c'est comme l'enfant de la chanson Return of the Mac, that's okay, Return of the Mac, voilà.
0: Je connais pas. Je ne connais pas.
1: Bon. Dans le porto, ça.
0: Ouais, complètement.
2: Mais comment ça peut bien se finir une histoire d'amour? Tu peux m'expliquer ce que je comprends pas, ça?
0: Tu pourrais, par exemple.
1: Un mariage?
0: Un mariage.
1: Ah oui, mais ça se finit pas dans ce cas-là.
6: Ouais, mais si.
0: Non, mais justement, tu continues toujours sur ton amour.
2: Ouais. Mm-hmm. Donc ça peut jamais se terminer, en fait.
0: Bah non.
1: Donc l'amour est éternel.
0: Ouais. Voilà.
6: Non.
0: Tu restes avec ton amour.
6: Je suis sûr que ouais.
2: Ah ouais, d'accord. Même si t'es plus avec la personne, en fait.
0: Voilà.
6: Non, mais
0: de toute façon, même au fond de toi, de toute façon, on dit toujours ton premier, le premier amour, de toute façon, jamais tu l'effaceras de ta mémoire.
2: Ouais, c'est clair. On se croirait dans une spéciale de Love in Fun. Ouais, c'est clair. On va peut-être penser à Françoise pour remplacer le doc une fois par mois, quand même.
1: Ouais.
2: Ça serait sympa.
1: C'est bien. Ouais. Là, tu sais imiter le doc.
0: Non, pas du tout, j'imite pas le dog.
1: Non, c'est mort la pierre.
2: Tu peux imiter le dog, s'il te plaît?
0: Non.
2: Tu sais pas imiter le dog?
0: Non, pas du tout.
2: Ah bon, d'accord.
1: Tu n'es gronde, je n'ai pas ça.
0: Bon. mais attends. T'avais tous répondu là.
2: Et toi, t'as pas répondu, Françoise?
0: Si, j'ai répondu.
2: Non, mais à la question que t'as posée, c'était quoi déjà? Et vous pensez à rentrer dans les ordres à la suite d'un chagrin d'amour? Est-ce que toi, si un jour. Tu vois, t'as un chagrin d'amour?
0: Je ne rentrerai ni dans les ordres...
2: Ni dans le désordre, c'est comme le tiercé, ça.
0: Non, mais je ne rentrerai pas dans les ordres.
2: Tu préfères aller où, toi?
0: Nulle part, mais c'est pas un truc que j'irai, hein, parce que j'ai vécu toute ma jeunesse dans les ordres, merci.
2: C'est dans une école de bonnes sœurs?
0: Voilà.
2: Et ça se passe comment?
0: La plupart que tu trouves les bonnes sœurs, c'est que les gouines.
2: Ah bon? Et t'as déjà vu des bonnes sœurs tondre le gazon?
0: Une fois.
1: Comme par hasard.
0: Ouais. Non, c'est vrai. Hein.
2: Sérieux?
0: Sérieux.
2: Bah raconte-nous quand même ça.
0: Non.
2: Bah c'est intéressant ça. De toute façon, à mon avis, elles nous écoutent pas. Hein.
0: Surtout pas les bonnes sœurs.
2: Alors?
0: Bah disons que. On a vu. J'ai vu. J'étais pas la seule.
2: Ouais.
0: Mais on était plusieurs, donc il y avait souvent une sœur. Elle attendait que tout le monde soit endormi pour aller voir l'autre sœur qui était juste à côté de sa chambre.
2: Ouais.
0: Et une fois, on l'a piégée parce qu'on était quand même gamine. On l'a piégée
1: avec un caméscope.
0: Mais non, ça n'existait pas encore.
2: Une tapette à souris, non? T'as mis une tapette à souris avec un morceau de fromage?
0: Non, mais disons que... Qu'est-ce qu'on avait fait? C'est qu'on avait mis un genre de cuvette par terre. Et la bonne sœur, quand elle a voulu ouvrir la porte pour l'autre bonne sœur qui rentre dans sa chambre, elle a mis les pieds dans la flotte.
2: Ah d'accord, donc elle était
0: donc
2: déjà...
0: Donc elle a renversé la flotte.
2: Elle
0: donc
2: était déjà mouillée, quoi.
0: Voilà, tout à fait.
3: Eh bien, maintenant, on le sait, les bonnes sœurs sont des gouines.
0: Voilà, exactement.
1: Tu peux pas nous imiter Thierry Roland, là?
0: Bon.
5: Tu sais pas, Garcimore? Mais
0: Françoise. Bon, la 15e question, là, s'il vous plaît.
5: 15e, déjà?
0: Ouais, déjà.
2: Ça file avec Françoise.
0: Votre sexualité a-t-elle changé depuis ce chagrin d'amour?
1: Bah non, puisque ça revient même à la question que t'as dit tout à l'heure.
0: C'est complètement différent. Ah,
2: tu d'accord. Peux expliquer, Françoise, la question, justement, ce qu'ils comprennent pas?
5: Ouais, non, on est un peu bête.
0: Non, on n'a pas dit que c'était bête.
1: Non, non, chose. On est bête, c'est un peu teubé, tout ça.
0: Non, c'est parce que, bon, ta sexualité, as-tu... Si elle a changé, par exemple,
1: Est-ce que tu baises plus comme un chacal ou alors plus romantique, bon.
0: Voilà. Ah, okay. Non, mais est-ce que tu... est-ce que tu recherches... comment qu'on pourrait dire?
2: En fait, Françoise veut vous dire, parce que bon, elle a envie de vous parler ce soir.
1: Bon, voilà, c'est simple, Françoise.
2: Alors, laissez-moi faire, je sais le faire. Je crois que je suis le mieux placé pour le faire. Alors, elle veut vous dire, en fait, que des fois, peut-être qu'avant, vous étiez avec une fille et que vous faisiez comme ça. Et qu'après le chagrin d'amour, vous avez fait autrement. Voilà, c'est simple.
1: Ok. Bon,
0: merci, Fidar.
1: Fidar, comique numéro 1.
2: Bon, tu me viras, Arnette. Tu lui mettras une claque mardi.
0: Bon,
2: donc répondez chacun à votre tour.
0: Alors, Félix.
9: Bah écoute, comme dit Fildar, je crois que... Non, sans déconner, ouais, je crois que tu dois changer radicalement. Ouais, tu dois devenir plus chacal en un mot, quoi.
0: D'accord.
9: Mais d'un autre côté aussi, beaucoup plus méfiant. Alors, à la fois chacal, mais aussi lapin.
1: Ok.
9: Voilà.
0: D'accord. Sophie.
10: Ouais, moi je suis...
2: Sophie. Ah, d'accord.
1: T'as fond dedans, là, Sophie.
0: Sophie,
10: Moi je suis devenue plus salope et moins amoureuse.
0: D'accord.
2: Ça veut dire quoi?
10: Ça veut dire que j'étais pas amoureuse.
0: Ah oui, d'accord.
10: Mais j'étais plus salope. Ouais, mais explique.
0: Est-ce que tu préfères rester plus salope que être amoureuse?
10: Ouais, tu vois, j'étais plus salope mais moins amoureuse. Donc, voilà.
0: Mais est-ce que tu préfères rester maintenant salope? Faire souffrir les garçons, par exemple?
10: Bah là, je suis plus salope, mais bon, je suis toujours pas amoureuse, donc je le suis toujours moins.
0: Ah ouais, d'accord.
1: Déçue.
2: Ouais, est-ce que t'es prête à faire souffrir Félix, par exemple?
1: Parce qu'il faut pas croire, ils écoutent les conversations en rentrée.
10: D'accord.
9: J'ai un cœur de pierre, Félix, un cœur de pierre.
1: Donc non, ça branle de toute façon.
10: Un cœur de pierre.
9: Ouais. Et je suis une gouine, je te rappelle.
1: Cœur de pierre et bite en caoutchouc aussi.
10: Exactement.
2: Okay.
0: Ok. Bon, Tony.
11: Attends, je finis de teaser, je te réponds.
2: Il y avait Pierre Fula avant.
0: Ah oui, Pierre Fula.
3: Eh bien,
0: il n'est pas marqué là. Oui.
3: Eh bien, dans mes relations, comment dirais-je, sexuelles, je suis beaucoup plus sportif. J'effectue effectivement des saltos triple boucle vrillée avec triple axel.
0: Ok.
3: Aïe, et répondu.
0: D'accord. Alors, Tony.
11: Non, mais avec tout.
0: Tony.
11: Répète ma question, c'est
2: Tony, il est.

0: Il se machine.
1: Eh, on parle pas de ma vie privée comme ça, merde.
0: Il se machine.
2: Attendez, Françoise m'explique, parce que je comprends rien, moi, vous savez. Ouais.
0: Automatiquement, s'il peut pas accoucher avec, avec une nénette, ouais, il préfère avoir une queue à la place. Hein.
1: Si possible, dans le derrière.
2: Okay. D'accord, donc il se laisse pousser la queue, d'accord. Ah, la queue cheval.
0: Non, il préfère avoir une queue dans le cul. Hein.
1: Non,
0: ouais, ah,
1: c'est ça,
0: t'as
1: pas de queue. Un petit peu de respect, okay, quand même.
0: Oui, Tony. Bon,
1: je veux pas de queue dans le cul, moi.
0: Non. Bon. Non, mais disons que t'aimerais bien foutre ta queue ailleurs.
1: Bah, c'est clair. Voilà. Qu'est-ce que tu fais ce week-end?
0: Je regarde ma télé.
2: En plus, ah bon, c'est cool, elle a pris des capotes. Attention, Tony, à
1: toi. Moi, ça me dérange pas si tu regardes la télé en même temps.
0: Non. Bon, d'accord. Arnett.
3: Ça ne change pas.
0: Ça ne change pas.
3: Voilà.
0: Bon. Céline.
4: Écoute, comment?
2: Laissez répondre Céline.
0: Céline.
2: Vas-y, ma grande.
4: Donc, est-ce que ma sexualité a changé? Donc, être ou ne pas être amoureuse, telle est la question.
0: Ah oui, si tu veux.
4: Ouais, donc, la réponse, faut méditer là-dessus, quoi.
0: D'accord.
4: La réponse. Moi, je sais pas, être ou ne pas être amoureuse, ce sera mon dernier mot.
0: D'accord.
5: Elle peut pas répondre, elle est vierge.
4: Ah oui, c'est vrai.
0: Ah oui, c'est vrai.
4: Non, mais attends, j'ai quand même une sexualité, n'est-ce pas, Françoise?
0: Oui, oui, bien sûr.
4: Dis-leur que les vierges ont une sexualité.
6: Eh bien, oui.
0: Bah oui.
6: Je confirme la confirmation. Aïe. Les vierges ont une sexualité sexuelle.
0: Mais quelle... D'accord, ok.
4: Quelle sexualité tu peux avoir?
6: 1m12. Eh bien, une sexualité qui peut s'effectuer aux 410 mètres et sur un terrain de football avec une batte.
4: D'accord.
0: Mais elle est éclatée, Sophie. Hein.
4: D'accord. Mais je comprends pas, c'est par équipe. Hein.
1: Sophie, elle est comique, hein, faut le dire.
0: Ouais, ouais. Bon. La dernière question.
2: Ah bah, ouais, la dernière question déjà, oh là là.
4: Ah non.
1: Ah, si.
0: Êtes-vous devenu...
1: J'ai pas fait la bouteille encore.
0: Êtes-vous devenu impuissant ou frigide à la suite de ce chagrin d'amour?
4: Ça, c'est une question à GG, ça.
0: Non, pas du tout.
1: Frigide, ouais.
0: Hein? C'est qui répond, là?
2: Donnez vos noms, Tony. Arnett.
5: Je crois que c'est la Gwyn qui a dit frigide.
0: Alors, c'est Félix.
1: Et vas-y, réponds, pétasse.
0: Donc, Félix.
1: Ouais.
0: Félix. Félix.
1: Non, impuissant et frigide, non, ça c'est impossible, il suffit.
0: Non, mais frigide, c'est pour nous, nous les femmes. Hein.
1: Oh ouais. Je suis Gwyn, je le rappelle.
6: C'est frigide, hein, chienne.
1: Donc,
6: chienne.
1: Impuissant, je dirais impossible, il suffit d'une voix pour m'exciter, tout simplement.
0: D'accord.
1: Ok.
0: Sophie.
1: Message personnel.
4: Oui. Moi, non, j'ai jamais été frigide.
0: D'accord.
4: Et impuissant, donc...
2: Est-ce que t'as été plutôt congélo, là?
4: Moi, j'étais plutôt congélo. Ça m'est arrivé d'être armoire à glace, mais j'ai arrêté après.
2: D'accord. Merci.
0: D'accord.
5: Oh, la blague, Fielder.
1: Ouais, je vais faire comme lui, après, hein, je prévois.
0: C'est qui suit après...
1: C'est Pierre Fulard.
2: Pierre Fulard, oui.
0: Alors, Pierre Fulard.
6: Eh bien, non, mes performances sexuelles sont toujours aussi hautes. J'effectue actuellement le record de levrette vrillée. Eh bien, mon record est actuellement de 10 minutes, 55 secondes, 12 centièmes.
4: D'accord.
0: D'accord, ok.
6: Aïe. A répondu.
1: Aïe.
0: Tony.
1: Qu'est-ce qui se passe? Ouais, on se fout de ma gueule, là.
2: Non, parce que rien quand on dit ton prénom,
1: Tony,
2: on est mort de rire.
0: Tony.
1: Tony, ma gueule, là.
2: Tony, c'est tapé l'oreille, là. Oh, l'oreille,
0: hein. Eh, Tony.
1: Tony.
0: Tony.
1: Oui. Non, en fait, quand on reste sur un chagrin d'amour... merde.
0: Laissez parler Tony, merde!
1: C'est pas marrant, putain, je suis pas Gérard!
0: Laissez parler Tony quand même, hein!
1: Mais il me coupe à chaque fois!
0: Mon pauvre Tony, tu vois!
1: Ouais, donc moi je suis chaud comme une bouillarde!
0: Ah, ok!
1: Je vais raccrocher, hein!
0: D'accord!
1: Ouais, c'est bon! Allez, c'est bon, je réponds!
0: Bon, réponds, s'il te plaît!
1: C'est bon, je réponds!
0: Allez, vas-y!
1: Non, c'est bon!
2: Vas-y, je te donnerai le nouveau numéro de l'oreille. Vas-y, Tony, vas-y.
0: Attaque. Allez, attaque.

0: fait, après un chagrin d'amour, je fais comme une bouillette.
1: Ouais.
0: Parce que il faut repartir, quoi. Parce qu'il faut pas rester, rester sur un chagrin d'amour.
1: D'accord.
2: Arnette. Répondu.
1: Arnette.
3: Ouais, bah moi, Frigidaire, je fais plus confiance. Maintenant, je suis mort, c'est pourri. Maintenant, ce qui se passe, c'est que je fais confiance à Thompson.
1: D'accord. Ouais. On n'a pas besoin de citer. Ouais, justement, on n'a pas besoin de citer de marque.
3: Alors, mais pourquoi? Sinon, je me suis acheté un Walkman. Super, hein, drôle, c'est marrant.
1: D'accord.
3: Ok, génial.
1: Céline.
4: Ouais.
5: Céline.
1: Céline. Céline.
4: Oui.
1: Tu réponds?
4: Céline. C'est quoi?
1: Tu peux répondre, Céline.
4: Oui, je te réponds, mais.
3: Ok.
4: Je suis devenu frigidaire aussi, congélateur.
1: D'accord.
5: Non, mais le problème que
1: et
5: qu'on a, Françoise, on a un problème avec Céline, c'est qu'en fait...
1: C'est qu'elle est vierge.
5: Voilà, donc tu vois, on peut pas lui demander si elle a été frigide après un chagrin d'amour, parce qu'en fait, elle sait pas ce que c'est.
1: Ah ouais.
0: Pourquoi
1: Mais si,
5: c'est de le faire, c'est de le faire toute seule, quoi, tu vois.
4: Mais non, les vierges ont une sexualité, je le confirme. Mais comment tu confirmes, Françoise?
0: Peut-être que la pétasse de Fred, elle peut répondre à sa place.
3: Non, c'est ouais, mais la Fredo, elle a atteint la ménopause, là, non?
0: Céline, Fred, viens.
4: Comment tu fais, Céline, hein, toute seule? J'ai jamais... Bon, on passe hors sujet, hein. C'est pas moi, on s'intéresse pas à moi.
2: Bah non, c'est intéressant.
5: Arrêtez, vous allez la gêner.
4: Non, mais
3: ouais, la pauvre.
4: Je suis pas gênée, mais j'ai répondu.
1: Bah ça y est, bon. Comme c'était la dernière question...
5: Quand même... Attends, François, on attend quand même ta réponse.
1: Bah...
5: Voilà. À la question, bien sûr.
4: Vas-y.
1: Alors, Frigide...
2: Aïe, a répondu.
5: C'était ta réponse, Françoise?
1: Ouais.
5: Ok, d'accord, bon, on va faire la conclusion. Alors, comme d'hab, hein, chacun son tour, hein, comme à la queue leu.
1: Alors, Félix, ta
5: Fred,
1: conclusion.
5: Félix passe en premier, comme d'hab.
1: Ah oui, parce qu'il est marqué en premier.
5: Ouais.
6: Ok, bah écoute, Françoise, c'était génial. Sans déconner, vraiment bien, bien, bien. Ça fait plaisir qu'il y ait un peu de détente.
1: Ouais. D'accord.
6: C'est vrai que ces derniers temps, j'ai répété les plombs. Mais bon, cela étant, les deux débats, très, très bien. Bravo à toi.
1: D'accord. Merci.
6: De rien.
1: Sophie.
7: Ouais, bah pareil, vive Françoise, hein, vive les débats de Françoise. J'espère que ça va continuer longtemps, qu'on pourra y participer longtemps. Et puis, voilà, ouais, c'était intéressant, c'était très, très construit, très sympa.
6: Ok,
1: d'accord. Merci, Sophie.
7: De rien.
1: Qu'est-ce qui
5: change? Non, c'est Marc et Sophie, normalement.
8: C'est... Ah, merci, Sophie. C'est Pierre Fula, merci pour la blague, c'est Pierre Fula, là.
1: Pierre Fula.
2: Eh bien, oui, ce soir, on a pu apprécier les performances de la championne en débat coup de gueule de Françoise, 410 mètres et triple salto sur raquette au demi-centre 3 points.
1: Ouais.
2: Aïe.
1: Aïe.
2: Effectivement, une bonne soirée en votre compagnie. Et Françoise, j'aimerais vous... sous la table.
5: Ça veut dire quoi?
1: Il voudrait bien me faire crac-crac sous la table.
2: Ah. Aïe, conclusion terminée.
1: D'accord. Tony.
2: À demain.
1: Si on veut bien.
5: Voilà.
3: Ouais, téléchat, on n'en avait pas parlé ça tout à l'heure.
5: Oh, Tony.
3: Ouais.
5: Tony. T'es au téléphone avec Laurette ou quoi?
0: Ben non, pas du tout.
3: Ouais, c'est ça, maman.
0: Donc, ça s'est bien passé, Françoise.
1: Ouais.
0: Je suis fier de toi. Je trouve que tu t'en sors mieux que Gérard.
4: Ouais.
1: D'accord.
0: Parce que t'es plus,
3: t'es moins
0: délire,
3: con, quoi.
0: T'es plus délire que fille. Et donc, il faut que tu restes, il faut que tu restes jusqu'à la fin de l'année. Hein.
4: Ouais.
0: Et puis
4: ouais.
0: Je te fais un gros bisou.
1: D'accord, moi aussi. Arnette.
3: Ouais, bah pareil que Tony, moi je pense que tu déchires point de vue débat. Rien à dire. Donc si tu pourrais remplacer l'autre Lascar, ce serait bien sympa.
1: D'accord.
3: Sinon, bah je débarque chez toi ce week-end avec Tony, on fait une descente.
1: Ouais, vite quoi encore. Amène Laurette à ce moment-là.
3: Non, juste toi, on vient de pécho. Ouais, Tony.
1: Non, tu m'emmènes Laurette.
3: Non, pas de Laurette.
1: D'accord, ok.
3: Pas bon, Laurette.
1: D'accord. Céline.
4: Ouais, donc, débat très intéressant. T'as été géniale, Françoise. Pour une fois, on se sent bien, quoi. C'est la détente totale. Et puis, j'espère que ça sera toi tous les jeudis. Hein. Ah bah, Gérard, on veut plus de Gérard. Il a pété un plomb, donc bon débarras. Et vive Françoise!
1: D'accord, merci. Ouais,
5: bon, je veux seulement dire que Gérard, bon, il a peut-être pété un plomb, mais bon, il va peut-être se racheter la semaine prochaine. On peut quand même lui redonner une chance, quoi. Elle a dépanné cette semaine, mais bon, je pense que Gérard reviendra la semaine prochaine et on verra ça la semaine prochaine. Si vraiment il pète les plombs, peut-être qu'on décidera, enfin, surtout Max, décidera peut-être de donner sa chance à Françoise dans les débats. Qu'est-ce que t'en penses? Ça te dirait ou pas de faire des débats aussi?
1: Ouais, de temps en temps.
5: Parce que bon, là, tout le monde a fait la conclusion ou pas?
1: Ah ouais.
5: D'accord, bon, tu peux faire la tienne. Par rapport à ce que t'as, bah, ce que t'as fait ce soir, par bah, rapport au débat.
1: Disons que la conclusion pour moi, j'ai trouvé ça super.
5: C'est vrai?
1: Ouais. Et c'est pas évident de faire quand même les débats.
5: Mmh. Mais ça te plaît ou pas?
1: Oui, ça me plaît.
5: Ça te plaît vraiment?
1: Ouais.
5: Donc si jamais Gérard répète un plomb, on peut te rappeler, il n'y a pas de problème, tu reviendras.
1: Pas de problème, s'il y a framboise pour m'aider.
5: Ah bon? Bon bah c'est super, alors moi j'étais très content. Manu! Manu alors?
9: Oui.
5: Ta conclusion sur le débat avec Françoise, ton premier débat avec Françoise, qu'est-ce que t'en penses?
9: Magnifique, j'en veux mille autres.
5: C'est vrai?
9: Derrière, ah ouais.
5: D'accord, tu signes aussi toi?
9: Ah je signe pour Françoise. Hein.
5: D'accord, bon bah Françoise, peut-être qu'on se reverra.
9: On veut plus de l'autre Gugus.
5: On aurait voulu te faire une surprise, enfin, tu as une surprise, faire un cadeau et te mettre Alexandra, mais Olivier est incapable de le trouver.
10: J'ai que chanson populaire et c'est Philippe qui est incapable de le
5: incapable.
10: Trouver.
5: Incapable.
9: Non, on ne pourrait pas toi. Faire un signe de la main.
10: Par contre, François, je voulais juste un truc, t'as pas eu de double voix.
1: Non, pourquoi?
10: T'as pas eu de radio.
1: Non.
10: Non, donc c'est Gérard qui est parano.
5: C'est clair.
9: Ah ben c'est clair.
5: Donc voilà, donc on va vous laisser. Merci Françoise. J'espère une prochaine.
1: D'accord, Fulda.
5: De quoi? Tu veux un clo-clo quand même pour ce qui
1: est? Ah oui, quand même.
5: Parce qu'en fait, on va mettre un clo-clo, puis on va mettre un remix de Françoise, parce que c'est la coutume. Généralement, à la fin des débats, on met un remix. Bon, comme ce soir, c'est toi, bon, on mettra un de tes remix. Bon, tu me trouves un truc là, Olivier, là, un boîtier là? Ah là là là là là. Putain, là là là là. On n'est pas aidé, hein, comme dirait Max, c'est clair. C'est quelle plage? C'est quelle plage, Olivier?
11: Plage, oh, la 2. La 2. La 2.
5: La plage 2, donc. C'est ça? Françoise?
1: Ouais,
5: tu veux qu'on chante un peu? On peut chanter un peu quand
1: ouais,
5: même.
1: Ouais, si vous voulez.
5: On peut chanter avec les auditeurs. Ils sont là, les auditeurs?
12: Ah bah non, ils sont partis.
5: Non, mais ils disent ça virer. C'est pas grave, on va chanter, vas-y.
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5: Remets la prise.
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5: Maintenant Françoise.
13: 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Ça vous fait marcher,
5: hein.
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5: Merci de chanter.
13: Ça vous chante, ça se danse, ça revient, ça se retient comme une chanson populaire.
5: Rousseau, tu la connais?
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5: Refrain Manu.
13: Ça s'en va et ça revient.
5: Olivier,
13: c'est fait de tout petit rien. Ça se chante,
5: chante
13: et ça se danse et ça revient, ça se
5: tient comme une chanson populaire.
1: Oh stop.
5: Voilà. Bon ben là c'est un des petits remix. Donc on va se quitter, on va laisser la place à Rousseau. Mmh. Hein, pour c'est quoi? C'est Fun C'est Tube?
14: Ouais, c'est la nuit sans plus.
5: Ouais. Avec pas mal de bonnes zik, c'est ça?
14: Ah, de bonnes zik.
5: Comme t'as l'habitude de le dire. Bah vas-y, dis-le, tu te dis mieux que moi, vas-y.
14: C'est quoi de la bonne zik?
15: C'est de la bonne zik, ouais.
14: Bah y aura quoi?
15: Bah y aura Janet Jackson, Cleopatra, Dabba Chaz, et puis Skunk Anansie, tout ça, quoi. Enfin, la belle vie, quoi.
14: Bah super!
15: Ah bah ouais!
14: Magnifique!
5: Bonne fin de nuit, salut Françoise!
1: Salut!
5: À une prochaine!

0: Non, non, mais n'allume pas, à ce moment-là, tu fais, non, ça, avec ta, tu fais ça avec ta lampe torche, là, ton truc, là, tu dis...
1: Donc, est-ce qu'elle est là, l'auditrice?
0: Est-ce qu'elle est là? Est-ce qu'on peut nous la passer en étant toujours avec Hélène? Qui est quand même celui qui pourra le mieux en parler de ces remixes. Qu'est-ce qui se passe?
1: Ben, c'est simple. De toute manière, t'es pas toute seule, Corinne, d'après ce que je sais.
2: Ouais, ouais, parce que là, j'entends mal, je suis sur le portable.
0: Ouais,
2: ouais,
0: parce que...
2: Vas-y, parle,
0: là. Parce qu'il paraît que, bon, on peut le dire, Corinne, t'étais dans une discothèque tout à l'heure sur Marseille, la plus grosse discothèque, et paraît qu'ils ont passé trop...
2: Ouais, discothèque de Marseille.
0: Et paraît qu'ils ont passé 2-3 fois le remix de Gérard dans la boîte.
2: Ils ont passé exactement combien de fois, Audrey, tu vas m'aider? Ils ont passé 4 fois le remix de Gérard.
0: Non.
2: Sur la...
1: C'est simple. Là, ça,
0: alors, on va s'adresser à tous les DJ de France.
1: Bon, c'est simple, c'est clair et net. Ça va aller vite. Je préviens toute personne. Et là, je m'adresse à tout le monde.
0: Et au DJ. Hein.
1: Donc, je préviens toute personne. La prochaine fois que je reçois un courrier en me disant comme quoi que, un remix s'est passé, ça se termine au tribunal. Avis aux amateurs.
0: Ah, ça calme. Bravo. Donc, envoyez des lettres. Oh, non, mais bravo.
1: Donc, avis aux amateurs.
0: Il fallait oser, il fallait avoir des couilles. Heureusement, tu l'as fait, Gérard.
1: Avis aux amateurs.
0: Non, mais aux amateurs, ça va être tout à fait.
1: Oui, qu'est-ce que vous voulez dire?
2: On va parler... Qu'est-ce qu'on peut faire dans l'immédiat, là, parce que...
1: Non, mais...
0: Et encore, on parle pas des photos qui ont été faites par des paparazzis.
1: Non, bah, ça, les paparazzis, j'en ai rien à foutre. Sur Internet, j'en ai rien à foutre. Je m'en bats les...
0: Les coucougnettes.
1: Les
0: castagnettes.
2: Des castagnettes. Là, au niveau du remix, c'est clair, il a eu beaucoup de succès dans la boîte.
0: Combien de remixes ont été vendus?
1: Corinne,
2: remix, là, je sais pas. Il faudrait qu'en fait, que j'aille voir le mec qui tient le stand. Hein.
1: Non, mais Corinne. Ouais. Je te préviens, la lettre, c'est la dernière que j'ai reçue, là,
0: Faut plus en envoyer, mais bon, non, alors, il est hors de question. 92 521
1: sur scène. Évitez d'envoyer des lettres en me disant,
0: voilà.
1: Oui, il y a des remixes qui sont sortis sur Gérard qui sont vendus.
0: Non, mais c'est
1: ça,
0: vrai,
1: c'est pas la
2: coup,
1: peine.
2: Gérard, mais Gérard.
1: Non, mais de manière qu'on m'avertisse, mais dans ces cas-là, vous faites-le
0: quand même, hein, mais bon.
2: J'en sais que tu parlais d'Internet. Gérard, parce que là, je vais te dire dans la boîte, dans la discothèque.
1: Oui, attends, ma puce. Attends, 5 minutes. Attends, je vais laisser mon gorille.
3: Moi, j'ai entendu ton remix sur Internet. Les gens peuvent enregistrer directement sur Internet.
1: Non, mais ça, il y a des... Ah, bah, avant de te faire des plumettes.
0: Non, Gérard, c'est vrai, parce que dans leur
3: émission,
0: il y a un site paparazzite où ils diffusent toutes les photos des soirées de Namur, entre autres. D'ailleurs, on va retourner bientôt.
1: Et à Namur?
0: Oui, parce qu'il y a une demande pour Gérard. Et d'ailleurs, il faudra que je te parle des trucs, des histoires de poèmes et tout. Et effectivement, il y a le remix qui a été diffusé. Hein.
1: Non, bah ça, on verra.
0: Et là, j'ai reçu un disque. Avant qu'on discute avec Hélène de son truc, parce qu'elle a eu une histoire, moi, il y a un remix qui est là, et qui a été piraté, ça vient de La Réunion. Guadeloupe, l'île de Ré, l'île Saint-Louis.
1: Donc, il est hors de question d'enregistrer des conneries comme ça. Donc, c'est bien précis.
0: Non, mais attends, c'est pas que c'est enregistré, c'est des gens qui font des remixes, après ils se font
1: de l'argent. Non, mais je veux pas le savoir.
0: Ouais, bah, malheureusement, il y a des gens qui le font, donc moi je vous le dis. D'ailleurs, tu pourrais t'adresser aussi au DJ aussi, peut-être.
1: Ben ça, c'est à toi de t'en adresser, c'est toi qui dirige certaines boîtes, c'est pas moi.
0: Oui, mais moi je suis pas patron de discothèque, Gérard.
1: Non mais attends, c'est à toi que j'ai donné l'ordre de diffuser de temps en temps le remix.
0: Oui, mais les gens ont piraté maintenant.
1: Non mais maintenant, c'est à toi de prendre ta responsabilité tout seul, t'es grand, t'es majeur à vacciner.
0: Ah mais moi ça me
2: dérange. Remonter les bretelles.
0: Non mais moi ça me dérange pas, moi.
1: Ouais, je m'en bats les coucouillettes.
0: Bon bah tant pis, bah alors les gens vont se faire de l'argent
1: non,
0: sur
1: mais maintenant...
0: Non mais maintenant. Tant pis, parce qu'un jour il y a un mec qui va faire
1: non,
0: un
1: mais
0: remix porno.
1: Non mais le jour où oui. ça va être sorti.
0: Ah le jour où ça va péter hein.
1: Là le jour où que ça va aller trop loin, là dans ce cas-là j'aviserai.
0: Et là, quand ça va tenir,
1: quoi.
2: Je crois, Gigi, il faut que tu te dises qu'on s'éclate bien à Marseille sur le remix. Bon, c'est
1: non, mais d'accord, tu t'éclates bien sur le remix, ok. Mmh. Ça, je vois bien.
0: Ouais, ça, c'est clair. Bah, ça, tu danses grave dessus, à mon avis. Ça.
1: Donc, maintenant, si vous voulez passer en boîte de nuit et que sur Marseille, comme tu m'as dit sur une lettre, attends, je crois que je l'ai sous les yeux. Tu m'as dit il y a plus de 1000 personnes qui m'attendent. Je pense que le stade Vélodrome
2: sera trop petit pour t'accueillir.
1: Ouais.
2: Et...
1: Voilà, donc tu peux très bien t'adresser à Max. Il est juste en face de moi encore. Ouais. Il est pas encore parti.
0: Enfin, si vous êtes intéressé pour les soirées des tournées de poèmes de Gérard, bien sûr, vous nous écrivez.
1: Non, mais attends, parce qu'ils veulent.
0: Non,
1: il y a Corinne. Elle voudrait organiser une pétition comme quoi que faut pas que Gérard il arrête et que Gérard monte à Marseille.
2: Ah oui, t'attends tout.
0: Il faut qu'il monte à Marseille, c'est clair. Hein. Gérard est attendu également, il faudrait que tu descendes sur l'île aussi.
1: Non mais il est hors de question.
0: Ah bah pourquoi tu descendrais pas sur l'île et que tu monterais pas à Marseille? Pourquoi? Hélène.
4: Et donc en déconnant, on est ressorti. Bon, la première a remis machinalement son chemisier. Ah ça y est, ça l'intéresse.
1: Ah lesquelles parties?
4: Lesquelles?
0: Calme-toi Gérard. Et donc
4: ça y est, on l'énerve là.
0: Et donc
1: Hélène, tu sais de qui je suis entouré? Je suis entouré de Makaïo Sandar, d'un gorille.
4: Ah.
1: Trois personnes qui ont été invitées avec par l'intermédiaire de Max.
0: Privilégié de Max. Pour le débat de Gérard quand même.
1: Tout seul.
4: Pour le départ.
1: Ouais. Non,
4: pourquoi il part où?
0: Pour le débat. Non mais finis de l'histoire, ce que Gérard l'intérêt dans les trucs, ça n'a rien à voir. Vas-y, donc.
4: Et donc bon, le commandant est vite fait descendu.
0: Mais vu comme ça, toi qui es coincé quand on parle de cul.
4: Il a bateau avec nous, hein.
0: Ah, mais non, mais
1: d'habitude. Ah non, mais moi je fais pas de bateau. Clair.
0: Je sais pas s'il a trouvé une nana, mais lui qui était. Ah, Gérard, je voudrais m'essuyer le bout de ton sperme et tout. Ah, c'est Nanou qui a.
1: Ah non, Nanou, Nanou, ton numéro de téléphone, s'il te plaît.
0: Ah oui, non, mais laisse un numéro de téléphone, Nanou. Bon.
1: Ah, Nanou.
5: Petit trait des fesses et.
0: Voilà, ça va être une bonne idée, ça. La bite, voilà, ça c'est une bonne idée. Tripote-moi le gicleur, les petits moule-couilles, leur dameur pour sentir les bites en fleurs de bonne sœur.
1: Sans discussion, Hélène.
0: Ah, mais ouais. Sérieusement, ça s'est bien terminé, quoi.
4: Ah oui, on peut dire aussi que ce qui s'est passé en déconne.
1: D'accord. Hein? Donc vous êtes sorti.
4: Non, naturellement quoi.
1: Oui.
4: Là, mais nous, disons que c'est ça. Enfin, le pire, c'est qu'au début, c'était pour déconner, et c'est là que ça.
0: Bon, c'est qu'à ça parce qu'après tu nous dis ça. Gérard, toi qui veux toujours utiliser là, t'es quoi? Alors, quel est ton fantasme, Gérard?
1: Ah, mais ça, attends, mais moi je vais répondre à la question à Hélène.
0: Non, mais parce que Gérard il se la joue là, genre,
1: moi, je suis très chaud
0: ce soir,
1: chose,
0: mais il est coincé, Gérard.
1: Ah non, mais maintenant que je suis en pleine forme,
0: ouais, c'est
1: là,
0: ça.
1: C'est simple. Et c'est la première et dernière fois que je vais dire ce que je préfère. C'est petit 69. Petite caresse.
0: Quand tu parles d'un fantasme.
1: Que la femme soit moi.
4: Gérard.
1: Oui.
0: Soit bien.
4: Gérard.
1: Oui.
4: Je te
0: Bonne soeur.
1: Non, mais j'aime pas trop faire du bateau. Bon.
4: Ah, dommage.
0: Je sais pas ce qu'il en ce moment.
4: C'est quoi le débat de Gérard, justement?
0: Ah bah, il fallait écouter. Bah, Gérard va nous le dire. Alors, le débat de ce soir sur deux sujets. Le premier va être très chaud.
1: Pour ou contre l'aventure d'un soir et...
0: Alors, pour ou contre l'aventure d'un soir, d'accord, ouais.
4: Oui.
0: Et le deuxième, c'est...
1: Mais est-ce qu'un trou, c'est un trou?
0: Mais pourquoi qu'est-ce qui t'a amené à arriver sur ce sujet? Parce que toi, qu'est-ce qui est coincé?
1: Ben, c'est simple, parce que...
0: Attends, chute, alors, m'énerve. Ouais, vas-y, dis.
1: Non, parce que bon, à force d'entendre dire j'aime bien me faire prendre en levrette, j'aime bien me faire sodomiser.
0: Ah,
1: ou
0: tu
1: autre.
0: Parles de Julie, tu parles beaucoup avec Julie alors.
1: Non, de manière.
0: Ah pardon, excuse-moi.
1: Et non, de toute manière, c'est pas spécialement pour Julie. Hein.
0: Ouais.
1: Ça s'adresse à toutes les nanas.
0: Ouais, mais avec tes nanas, avec toi, ça se passait comme ça, toi ou?
1: Oh bah moi, de manière.
0: Non, mais à l'époque.
1: À l'époque, je peux pas te raconter parce que j'ai pas eu trop de chance.
0: Non, mais
1: malheureusement, j'ai eu des râteaux. Alors, je préfère manger un nounours que de me taper des râteaux. Ça vaudra mieux. Un nounours, c'est mieux qu'un râteau.
0: D'accord, ok. Bon,
1: donc, avant de commencer le débat, je vais quand même remercier trois personnes.
0: Alors, vite.
1: Qui m'ont écrit.
0: Qui t'ont fait, ouais, d'accord, ok.
1: Donc, Linda. Il n'y a pas si longtemps, donc
0: bon,
1: je peux te rappeler. Julien pour les photos dédicacées.
0: Ça, Gérard.
1: Hier. Donc Linda, si tu peux appeler, si tu peux appeler ce soir.
0: Ah non, c'est au Virgin Megastore.
1: Non, mais c'est bon.
0: Responsable Linda. De Plaque Nancy vendant mini CD de Gérard Privert. Pas comme lui, 25 francs. Salut, Chris, 28 ans, responsable de la Fnac.
1: Non, mais. Du 92, là,
0: on va bien voir
1: ces nouvelles un peu sur Minitel. Donc pour le 23, je peux pas te donner ma réponse, je te la donne maintenant. Donc si tu es à l'écoute, appelle directement le 0803 08 5000.
0: Quel
1: je te remercie.
0: Nanou.
1: Oh, Nanou. Oh, Nanou, arrête un peu sur Minitel. Tu laisses ton numéro de téléphone, on va te rappeler en direct. Parce que ça commence à bien faire toutes les semaines.
0: Voilà, ça suffit comme ça, ça fait un mois et demi.
6: Les petites culottes sur les... Bah.

0: Non, mais c'est bon, Nanou, tu laisses ton numéro, j'en ai marre.
1: Est-ce qu'on lui a fait le cadeau?
0: Non, mais c'est bon, Nanou.
1: Non, Nanou, tout de suite,
0: tu laisses ton numéro?
1: Pourquoi? Non, non, mais on met pas,
0: Non, mais toi, tu te casses alors, c'est bon parce que.
1: Non, non, mais je reste là pour l'instant, on va attendre. Non, j'espère que Jessica, si tu nous écoutes, arrête de faire l'amour avec ton mec et viens.
0: Non, mais j'ai.
1: Qu'est-ce que t'as comme parfum? C'est quoi, là, comme puanteur?
0: Comme puanteur, c'est déodorant. Aux jeunes. Mais c'est de l'eau jeune. Alors, si t'en mets un petit coup.
1: Ah, non, non. Regarde.
0: Merci, c'est... Florent.
1: Ça, c'est bon, ça, hein?
0: Merci, Florent.
2: Céline.
1: Céline.
0: Ah, merci Céline.
1: T'aimes bien le Adidas?
0: Ah, j'adore.
1: C'est vrai? C'était. Moi, c'est ce que je préfère. Et ça, le Kenzo, et ça, c'est ce que je préfère.
0: Bon.
1: Moi, je préfère. Donne-moi un stylo. Donne-moi un papier.
0: Voilà. Là, du paplard.
1: Voilà. Allez. Alors, donc, vas-y. Alors, attention, taisez-vous, messieurs et mesdames. On va donc vous accueillir sur l'antenne. À commencer donc par.
0: Hugolin.
3: Hugolin.
0: Ah non, c'est bon, j'ai pas pu.
1: Ce soir, je reste dans le studio, je ne bouge pas d'ici.
0: Mais non, c'est bon, toi, tu vas être.
1: Jessica vient d'arriver, elle nous a mis sa petite tennis sexy comme j'avais demandé. Oh là là.
0: J'ai pu pouvoir faire le débat, moi. J'ai pu pouvoir parler.
1: Il va y avoir la gauche, ça va être grave.
0: Il va rien y avoir pour Jessica.
1: Mais regarde.
0: Tu laisses ton numéro et tu me gonfles pas les cacahuètes.
1: Gérard? Bon,
0: qui c'est qui m'appelle?
1: Non, ne crie pas, bordel, ne crie pas, c'est une horreur pour les gens qui écoutent la radio. Le débat.
0: Bon, c'est bon, on se calme.
1: Alors, t'as intérêt à bien gérer ton débat si tu veux que je m'en aille. Hein.
0: Bon, bah, de toute manière, toi, tu vas te casser.
1: Moi, je vais rester là, je vais regarder Jessica. S'il y a des nanas qui veulent venir.
4: Tu t'es amené une copine, Gégé.
3: Ah, mais c'est clair, faut commencer par ça.
1: Oh putain, il
0: a... Une, deux, trois... 4
1: et dire qu'il y a encore pratiquement 70 000 personnes qui
0: sont. À l'heure actuelle, je peux confirmer, t'as 2 684 680 auditeurs qui t'écoutent chaque nuit.
1: Oui, bien sûr.
0: Oui.
1: Ah, ça,
0: donc alors, il y a 1, 2, 3, 4 le style, et puis après, on va rentrer dans.
3: Ouais, les mecs, c'est des bouffons, quoi, en gros.
0: Max, c'est un bouffon, alors toi, tu te tais, parce que si Max est un bouffon.
3: Max, c'est pas un bouffon.
0: Alors toi, tu vas te faire foutre.
5: Toi, t'emmerdes.
0: Non, on arrête.
1: Alors attendez, on va commencer le débat là, parce que Jessica et moi, parce que... Hein?
0: Est-ce qu'il y en a une qui est capable de me séduire avant le...
1: Non, c'est quoi le débat? Le premier débat.
0: Non, allez, c'est bon. Première question.
1: Non, mais c'est...
0: Allez,
1: attends, j'ai une petite surprise pour toi avant. Écoute bien, qui c'est qui vient d'arriver? Allô?
6: Ouais, salut, je suis une star.
3: Ouais, salut, Denis. Ouais, salut, on est là, mon frère.
0: Non, mais c'est bon. Non, c'est bon, voilà.
3: Putain, c'est quand même une star, David, quoi.
0: Bon, c'est bon.
3: Faut faire une grande acclamation quand il arrive, Gérard.
0: Non, c'est bon, je fais ce que je veux, d'accord.
3: C'est comme toi t'es une grande star.
0: Non, mais oh, on se calme.
3: On se calme.
0: Ok.
1: Ça va, David?
6: Ouais,
1: bon, bah, en tout cas, Gérard est vachement content de savoir que t'es là ce soir.
0: Hein. Ouais, c'est Arnette qui doit m'envoyer les cadres.
3: Ah oui, c'est moi, c'est Arnette qui parle, là.
0: Non, mais pour l'instant, j'ai poursuivi tes cadres.
1: Alors, on y va pour le débat. Est-ce qu'un trou est un trou? Première question, Gérard, quelle était-elle?
0: Non.
1: Oh non, mais attends, tu te concentres, alors tu fais un débat, tu y vas, c'est parti, Gérard, vas-y.
0: Le premier débat, c'est...
1: Ah, l'autre.
0: Que je m'adresse?
3: T'as des propositions à faire?
0: Bah, est-ce à vous de me donner des propositions?
1: Bon, alors, alors la question c'est, en discothèque?
0: Suite à une soirée en boîte.
1: Ouais.
0: Voilà.
1: Le premier soir, t'as déjà fait ça le premier soir, un soir comme ça, un coup, juste pour rire, machin.
0: Ouais. Ah, mais c'est bon, ouais, vous taisez quand on demande.
4: Bien sûr, parce que si je me dis, oh, ce mec-là, il est trop canon et tout, je le vois, je me dis, mais attends, mais celui-là, mais si je me le fais pas ce soir, je me le ferai jamais. Nulle part ailleurs.
1: Qu'est-ce que tu parles?
4: Oui, je parle trop. Oh, puis j'ai pas réfléchi avant de parler.
3: Je
4: suis désolée, excusez-moi, je vais réfléchir.
0: Ouais.
1: Bon, pour Jessica, en fin de compte, toi, t'es prête à, si tu veux avoir le mec le premier soir.
4: Ah ouais, carrément.
0: Bon, allez, va. Ouais, ben, c'est bon, Isabelle. Bon, merci. Arnette.
3: Le problème, c'est quand même une grande star comme toi, Gérard.
0: Bon, c'est bon. Coucher si t'as rien à dire.
3: Non, c'est bon.
0: C'est bon.
3: Laisse-moi parler, Gérard.
0: Non, mais la question n'est pas là. Allez, hop. Christophe, allez, hop.
7: Christophe, j'aime pas aller en boîte.
0: Ok, c'est bon. Magali. Magali.
2: Oui, alors moi, je suis
1: non, mais c'est France pour sur la liste de Schindler.
6: C'est, c'est clair, c'est clair.
1: T'as une liste, c'est quoi, t'es là pour...
6: C'est
1: un grand dictateur. Eh, c'est pas Deuxième Guerre mondiale, là.
0: Non, mais...
1: Ah, mais t'as vu comment t'es là, comment t'exécutes.
0: La dernière, ça laisse bien, ça allait bien.
1: Ouais. Bah non, c'est oui, de ma faute parce que je suis là.
0: De toute manière,
1: Gérard Pivot.
0: Ouais, Gérard Pivot, t'as raison, quoi. Ouais, Estelle.
2: Ah, moi, j'estime qu'il faut en profiter. Hein.
0: Bah, je connais ta réponse en fin de débat, tu vas me dire que c'est de la merde.
6: Pas du tout, pas forcément.
0: Si, je connais ta réflexion.
6: Alors, ma réponse, je dirais que il est vrai qu'occasionnellement, s'égorger le poro, ça fait jamais de. Du mal
2: quoi.
6: Occasionnellement comme ça de s'égorger le poro comme ça pour un soir ça fait.
0: Ouais d'accord. Alors moi je vais dire
2: Non mais à partir du moment où tu te protèges,
0: c'est
6: toujours du bien de niquer un coup le soir quoi.
0: Non mais attends, tu as niqué une gonzesse sur un slow toi.
6: Bah bien sûr.
0: Ah, t'es costaud.
6: Il faut faire des expériences.
1: Toi quand tu vas voir une nana toi tu vas en voir ce que t'en veux. Toi t'es quand même très branché cul alors.
0: La première chose que je fais, je vais voir la nana.
1: Alors qu'est-ce que tu fais toi?
0: Moi je lui demande, est-ce que vous voulez bien danser?
1: Déjà faut que tu rentres en bois, ce qui est déjà pas gagné.
0: Déjà c'est pour mon style.
1: Ça l'envoie pour 3-4 mois.
0: En étant habillé comme je suis.
4: Ah c'est vrai qu'il est chic aujourd'hui.
6: Ouais,
0: je dirais, est-ce que vous voulez bien danser avec
1: moi? Ah, bah alors, si tu veux bien danser un tango, parce que comment t'es sapé.
0: Bon, va te faire foutre toi.
1: Et donc, comment tu fais réellement? Comment tu t'y prends dans les bals masqués là?
0: C'est bon, la musique derrière?
6: Non, c'est une casserole qui est tombée par terre.
1: Alors, ça, comment tu t'y prends, Gérard? Comment tu t'y prends?
0: Moi, je vais voir la personne.
1: Ouais.
0: Si la personne est d'accord, je vais lui dire, est-ce que vous voulez bien danser avec moi?
6: Je précise une personne parce que ça peut être un mec aussi, c'est pour ça?
0: Bon, de toute manière, je danserai jamais avec un mec.
6: Ouais, un trou est un trou.
0: Non, mais de toute manière, je danserai jamais avec un mec.
6: Ah, bah ça, c'est bien joué, Gérard.
1: Il y a Nanou qui dit après.
0: Non, mais Nanou, elle commence à m'énerver qu'elle laisse son numéro de téléphone.
6: Non.
1: C'est pas vulgaire, mais ça pourrait presque l'être. C'est à la limite de la vulgarité. C'est je veux que tu me défends, je veux que tu me fasses
0: la
1: mort.
0: Non, mais c'est bon. Là, sur Minitel, Nanou, c'est même plus la peine que tu laisses un message, je te répondrai plus. Question, elle va te dire oui tout de suite.
4: Non, je lui dis pas.
0: Tu vas lui faire tes yeux doux. Attends, Jessica. De toute manière, tu vas lui faire tes yeux doux et tu vas lui monter ta poitrine.
4: Donc, de toute manière,
0: il n'y a pas de danger avec toi. De toute manière, si un mec te ne plaît pas, tu me diras le jour. Où ça se
6: passe.
0: Alors le jour où que quelqu'un te plaira pas.
4: Oh bah y en a beaucoup. Hein.
1: Mais t'en fais partie.
0: Mais j'en fais partie, c'est pour ça que.
1: Non, attends là.
4: C'est un scoop.
1: Qu'est-ce que tu voulais dire, Florent? Tu voulais dire quelque chose?
0: Qu'est-ce que tu voulais dire?
5: Non, je voulais dire que Gérard connaissait le manège de Jessica. Elle lui a fait si souvent.
0: Non.
6: Il de. C'est Gérard.
0: Non, mais je veux dire, c'est même pas moi. De toute manière, même si on me dirait, ouais, Jessica, toi.
4: Pourquoi t'aurais peur que je t'écrase avec mes gros lolos?
0: Moi, c'est pas ça, c'est que j'ai déjà compris.
6: Non,
0: tu m'aimes.
1: Non, mais pour Gérard, tout ce qui est gros, il a déjà donné.
0: Voilà.
6: Max, t'as vu.
1: Ah non, mais attends, on connaît
0: ça. Non, mais c'est bon, moi, j'ai donné sur des tons. Donc, hors de là. J'ai plus des tons.
1: Ceci dit, on a eu la chance de voir son ex, hein, Gérard.
0: Non, mais c'est bon.
1: Bah, faut avoir.
0: Non, mais c'est bon. Elle a
6: des beaux cheveux bruns.
4: Bon, j'ai
1: on rigole.
4: Ouais, on rigole. On est sérieux.
0: Hey, Max.
4: Max, il est mort de rire.
0: Non, mais Max.
4: Il en pleure.
0: Hey,
1: tu me fais trop rire.
0: Vends boîte.
1: Ouais, je vais...
0: Allez, casse-toi, je veux plus te voir.
1: Bon, alors,
0: maintenant, Hugolin. Hugolin.
6: Tu la fermes. Ouais, ben c'est évident. Hein. Si jamais, Gérard, un mec te plaît, tu vas y dire.
0: Non, mais attends, je te parle d'une nana abrutie.
6: Abrutie, c'est pas possible. Si jamais elle te plaît, tu vas y dire. Hein. Tu vas pas y dire que elle te plaît pas.
0: Non, mais c'est bon, allez, Christophe.
6: Je lui dis.
0: T'as dit quoi?
6: Je lui dis.
0: Tu lui dis, ok, ouais, c'est bon. Moi, je vais vous dire une chose. Par exemple, les nanas. Moi, je vais vous dire une chose. Je m'adresse à tout le monde. Là, on est 1, 2, 3, 4, 5, 6, 7.
1: Non, mais il y a les gens qui écoutent aussi.
0: Même ceux qui écoutent. Moi, je vais demander une réaction. Est-ce que, par exemple, si quelqu'un vous aborde, habillé en cravate, est-ce que vous allez l'aborder? Oui.
1: Alors,
0: ou non?
1: Alors, attends, attends,
2: pas, non,
1: mais...
2: C'est
1: une question totalement, c'est fait au hasard.
0: Tu veux que je fasse un domachen comme je suis arrivé?
4: Bah ouais, mais c'est parfait.
0: Ok, sans problème. Tu veux que je t'énerve?
4: Ça y est, fallu.
1: Ta démarche d'Aljo Machon dans le studio.
0: Alors, tu vois?
1: Et ah, franchement.
0: La je te la joue là, Aldo.
4: Je vas-y, fais-le.
1: Mais pour.
2: C'est strange quand même.
4: Oui. Ouh là là là là là là. Ah, je mouille, ça y est, je mouille.
1: Oh putain.
4: Ah, c'est chaud.
1: On dirait Dick Rivers.
4: C'est hyper excitant quand
2: c'est bon.
1: C'est vrai?
0: Qui c'est qui dit ça?
1: Sans déconner.
0: C'est ma caille.
1: Vas-y,
4: caille. Il est excitant, hein? T'es d'accord avec moi? Hyper excitant. C'est ce que je dis, je mouille.
1: Bon, alors, est-ce que parmi Magali et. C'est important, je te parle pas à chaque fois. Arrête dès que je te parle d'un mec de croire c'est.
0: Mais je m'en fous, moi. C'est pas parce que ce soir je suis mis en cravate, parce que j'ai voulu faire plaisir à tout le monde. Pour,
1: et surtout à Jessica qui.
0: J'ai voulu faire plaisir. Tu vois, j'ai voulu te faire plaisir. Parce que depuis le temps que tu me dis, tu viens toujours.
1: Non, mais ça m'a fait plaisir, tu t'habilles en pingouin, c'est bien.
4: Non, moi je suis épaté, franchement.
1: Non, ça fait. Non, mais ça fait plaisir, non, mais attends.
0: Je vais dire une chose, c'est la première et dernière fois que tu me verras habillé comme ça.
1: Non, mais c'est bien, on a un peu sur la banquise, c'est joli.
4: Non,
1: mais
4: je
0: suis déjà mieux. Attendez.
1: Non, mais attendez là, parce que.
0: Attendez, il y en a un qui vient de dire une question.
1: Parlez bien devant le con. Que tu devrais venir comme ça demain soir à la soirée.
4: Rentre.
1: Hein?
4: Si, rentre,
1: si,
4: il rentre là-bas.
1: Ouais.
4: Ça, c'est un autre débat. Ouais.
0: Parce que tu comptes y aller, toi?
1: Non, alors, bon, pour le débat là, on va aborder tout de suite le sujet qui, d'après, qui est quand même le plus intéressant, c'est quand un trou est un trou.
2: Ben, moi, je vais répondre à ça quand même.
1: Ah, alors, bon, bah là, j'espère qu'on va faire un vrai débat. Genre, parce que tu as des questions qui sont pas terribles. En plus, tu mènes pas très très bien le débat, donc je pense.
0: De toute manière.
2: Pour moi, par définition.
1: Merci les filles.
0: Ah, mais c'est bon. Les mecs, ouais. Et les cums.
2: Ouais.
0: Elle vous permet. On s'adresse au nana. Anus.
2: Ouais.
7: Anus. C'est
0: quoi,
7: la bouche.
0: Non, mais attends.
4: Et les deux trous de nez et les deux oreilles.
2: Voilà.
0: Non, mais attends, Jessica, peux-tu me dire. Est-ce qu'on fait l'amour?
1: T'es pas obligé de regarder ses nibards.
0: Jessica, peux-tu me dire si on peut faire l'amour dans une narine et dans les oreilles?
4: Bah oui,
0: j'ai jamais vu ça.
4: Tu manques d'expérience.
0: Moi, je connais que deux trous, c'est le vagin et l'anus.
4: La bouche.
1: À la rigueur.
0: Non, mais attendez, tailler une pipe.
1: Genre a déjà essayé, je peux vous dire c'est pas terrible après ce qu'il nous a dit. Non, excuse-moi.
0: Tu as essayé toi?
1: T'as pas essayé? Tu avais déjà une expérience avec un mec.
7: Ah bon?
1: Pourquoi Gérard t'as souhaité faire ce débat d'abord avant qu'on explose ce débat, parce que c'est quelque chose sérieusement. Tu veux savoir si les mecs pensent aux nanas juste pour ça ou s'il y a des sentiments après la fin?
2: Après le trou quoi?
0: Non mais une suite.
2: Y a-t-il l'infini ou un amour proche quoi? Non,
6: pas la boîte, c'est une suite après la boîte.
1: Je crois que Gérard, il voudrait que je m'éclipse du studio et que je laisse.
2: Ah,
1: c'est parce qu'en fin de compte, il est très intimidé face à moi et. Je suis un monstre du micro et de la.
0: On met un disque, on va reprendre nos esprits et on va.
1: Bon, alors moi, ce que je vais proposer, c'est qu'à Hugolin, Isabelle, Oxymia, Arnett, Christophe, Magali, tous les autres, là. Alors, il faut que tu mènes un débat.
0: Dans ce cas,
1: tous les deux.
4: On est le plus beau couple radiophonique.
0: Non, mais c'est bon, je suis pas marié avec toi.
1: Non, mais d'accord, mais moi, j'ai le débat à deux. Bon, on va. Florent qui va passer à la réa ou Florent au standard avec 0803.
4: On va en discuter. Oui.
1: Où ça?
4: Bah, où tu veux.
1: Et voici les Rolling Stones.
8: Alors, les demoiselles, est-ce que vous êtes pour ou contre les petites culottes pour cacher vos petites fesses?
0: Voilà, donc on va repartir sur le débat. Donc vous avez compris la question?
2: Ouais.
1: Non, moi j'ai pas compris.
0: Bon, est-ce qu'un trou est un trou pour toi?
4: Un trou,
0: non mais c'est bon là, vous oui.
4: Un trou de la serrure là.
0: Non mais c'est bon là.
4: Des trous sont des trous parce qu'on vient de dire.
0: Non, parce qu'il y a
9: Non mais c'est bon là, celui qui s'amuse avec le avec son téléphone, c'est bon.
10: Je fais des trous, des petits trous, toujours des petits trous. Des petits trous.
9: Bon, quand tu veux.
11: Ok, c'est clair.
9: Bon, quand vous voulez, on y va.
11: Ah okay, non, on est prêt. Ok, on est prêt. Ok, c'est clair.
9: Bon. Alors, pour vous, qu'est-ce que vous préférez faire à une personne que vous aimez?
11: C'est quoi le rapport avec les trous, là?
12: Ouais,
11: je... Moi, ce que j'ai à dire sur un trou, c'est qu'un trou, c'est doux, un trou, c'est chaud, un trou, c'est comme du mini-doux, et un trou, j'enfonce mon petit bout et je verse mon glou-glou.
13: Ok, t'es hyper drôle, c'est bon.
14: Non, alors un trou, par définition, c'est rien, entouré de matière.
9: Ouais.
14: Il peut y avoir le trou du cul,
9: ouais,
14: le trou noir et le trou qui pue.
9: Ah, non, mais attends, le trou noir pour toi, c'est quoi?
13: Le trou noir, j'aimerais bien l'avoir.
9: Non mais attends, je réponds. Par contre, quand vous posez une question comme ça, vous annoncez vos noms quand même. Pourquoi le trou, je sais pas qui c'est qui
14: Hugo Lain.
9: Hugo Lain.
14: Ouais.
9: Pourquoi le trou noir, c'est quoi?
14: Ben je sais pas, un trou noir, j'ai jamais
10: réussi à voir. C'est un truc
14: dans
10: l'espace qu'on n'a jamais réussi à.
9: Ouais,
14: d'accord.
9: Ouais, bon, ok.
12: Un trou sans lumière.
9: Ouais, qui c'est qui vient? Comment?
14: Imaginez.
9: Non, mais attendez. Parce que là, il y en a un qui vient de dire un trou sans Gérard. C'est que, qui c'est qui vient de dire ça, là?
12: Ils ont pas le rapport.
10: C'est Isabelle.
12: Non, non, c'est pas vrai.
9: Non, mais...
13: Il y a un peu de limite, là, j'aime pas ça.
9: Non, mais... non, mais...
10: Je suis ton ombre, David.
9: Oui.
12: Bon, allez, c'est la question suivante, là.
9: Non, mais on va continuer comme ça.
10: Mais c'est vraiment strange, genre, ce que tu nous dis, Gérard.
9: Ouais,
14: mais on parle de trou de femme, d'un objet, de quoi?
9: Bah, un trou de femme, une espèce d'andouille.
14: Ah,
10: tu restes payé au cul.
9: Ouais.
14: Monsieur Andouille.
12: Précise quand tu dis un trou de femme.
15: Ouais,
12: lequel?
9: Bah...
12: Lesquels?
9: Il y en a qu'un, pour moi c'est...
12: Bah non, il y en a deux, ah, non, y en a...
9: Non, mais moi, de manière...
10: Tu vois, c'est un romantique, il y a qu'un foufoule.
9: Voilà.
12: Voilà.
9: Alors donc, pour vous...
12: Est-ce qu'un trou, en fait, ça veut rien dire?
10: Et est-ce qu'un trou, ça pue?
13: David, tu dois répondre.
9: David.
13: Moi, je voudrais juste dire que pour moi, un trou, c'est pas un trou.
9: Ouais.
13: Moi, le seul trou qui compte pour moi, c'est celui de GG et je n'arrive pas à l'avoir. Quoi.
9: Bon, bah, alors là, je vais dire une chose, David. David.
10: Tu vas l'avoir dans pas longtemps.
9: David.
13: Oui, GG.
9: Je vais te répondre à ta question.
13: C'est Florent qui va te dire ça.
9: Florent.
13: Je te jure que c'est vrai, GG.
9: Florent.
13: Bah, tu vas bien rigoler.
9: Tu réponds à David. Je réponds à David. Il paraît que c'est toi qui aurais dit à David qu'il fallait qu'il dise ça.
5: Qui disent quoi?
9: Bah,
12: mais
9: David,
12: non,
9: répète ta question. David, répète ta question.
13: Non, c'est vrai, c'est pas Florent, c'est sincère, toi, GG.
9: David, répète ta question, Florent, il t'écoute et tu verras bien par toi-même.
13: Non, mais j'ai balancé Florent comme ça, mais en fin de compte, c'est sincère, ça sort du cœur. Non, je dis que pour moi, un trou, c'est pas un trou. Pour moi, le seul trou qui compte, c'est le tien, GG, quoi.
9: Non, mais attends, t'as dit que c'était Florent qui t'avait dit ça.
5: Non, mais il plaisante, Gérard.
13: Bon, c'est pour déconner, GG. Je t'aime.
9: Non, mais moi je t'aime pas.
10: Ça veut dire que c'est moi qui aime GG, Gérard même.
13: Et d'ailleurs, GG, si je te vois en boîte et que tu me plais, je te le dirai franchement.
9: Bah, là, je vais te dire une chose, que le jour que tu vas me voir en boîte, tu me feras signe quand les poulas auront des dents.
12: Et ben demain soir à la loco.
9: T'as raison, toi, Jessica, de toute manière, je te plairai pas parce que j'irai en. Je sais pas si je vais y aller.
10: Ouais, c'est trop bien.
12: Mais si, il viendra.
9: Comment?
12: GG, on le reconnaît de loin.
10: Tu vas voir Gérard arriver avec ses lunettes noires.
9: T'as raison.
10: Comme une star et tout, ça va être délire.
9: Mais oui, c'est ça. Bon, de toute manière, les questions n'est pas là.
12: Bon, ouais, t'as raison, GG, on s'égare. Alors, vas-y, continue.
9: Alors, pour vous, le mieux, c'est prendre une femme comment? Alors là, je sais que j'ai un gars. Attendez, laissez-moi finir ma question.
12: Délicatement.
9: Laissez-moi finir ma question.
10: Accouche.
9: Vas-y, finis-la. Donc, pour vous, prendre une femme, c'est brutalement... Délicat ou tout simplement?
13: Moi, c'est à 30 degrés, moi.
10: Attends, donc, moi, je me la prendrais bien, mais ça dépend de la femme.
12: Et t'as oublié sauvagement?
9: Non. Merci, Jessica.
12: Jessica,
9: je vais te dire une chose. Que là, sauvagement, ça veut dire tu la tires par les cheveux, tu mets 2-3 claques dans la figure.
12: Attends,
9: c'est
12: mais
9: bon.
12: C'est très sexe.
9: Non.
12: C'est très sexe.
9: Jessica. Non, Jessica, la brutalité ne compte pas.
12: Brutalité, c'est ce que c'est vous pire.
10: Elle dira, moi, je vais prendre violemment.
12: Non, brutalité.
9: Non. Il est hors de question de...
5: Il y a une demoiselle qui veut parler, là.
12: Voilà.
16: Gégé.
9: Oui.
12: Vas-y.
9: Non, mais donnez...
12: Laisse parler les filles un petit peu.
9: Donnez vos noms.
10: Demoiselle.
9: Donnez vos noms.
16: Bon, Gégé, c'est Isa.
15: Attends, tu connais pas le proverbe. Attends, il y a un super proverbe que les garçons connaissent tous. Ça m'étonne que ça n'a
16: un
15: pas.
16: Un trou est un trou, ma vie n'a pas d'œil.
15: Non, voilà. Ouais. Ça m'étonne qu'il ne l'ait pas sorti quand même.
16: Ouais, moi aussi.
9: De quoi? De quoi, de quoi, de
15: un
9: quoi?
15: Un trou est un trou, une bite n'a pas d'œil.
17: Absolument. Non, mais... Absolument.
9: Non, mais Isabelle.
15: Ouais. On a
9: Isa.
15: Trous, là.
9: Isa.
15: Oui, j'ai...

0: allez, moi j'arrête.
1: Mais non, on parlera Philippe, pas de la locouille.
0: Tu me chopes, celui qui s'amuse à dire des conneries. Bon, c'est Philippe là.
2: Non, le tennis de table.
0: Les filles, vous m'entendez ou pas là? Allô?
2: GG, t'es là? Allô? Non, là, c'est trop.
0: Bon, Manu, s'il te plaît. Bon, là, attends, au standard, on nous dit qu'il t'entend. On me dit qu'il t'entend pas. Bon, bah, moi non plus, j'entends personne.
1: T'es où, Gérard là?
0: Amuse-gueule. Personne. Amuse-gueule. Mais toi, c'est pas vrai. Amuse-gueule. Que c'est vrai. Mais moi, j'entends personne.
3: Il y a un mec qui se faisait passer pour toi au téléphone. Ouais, je sais pas qui c'est, mais bon, franchement.
2: GG?
0: Oui.
2: Ouais, c'est Olivia.
0: Ouais.
2: Écoute, moi, je voulais.
0: Non, mais attends, Olivia, s'il te plaît, je voudrais bien que le Belge y réagisse.
2: Ouais, mais écoute, je te donne l'origine.
0: Oh!
1: Attends, tu vas laisser parler.
0: Putain, mais merde, un peu, toi. À moi, là. Oh, allez, hop, tu me sors celui-là. Oh, non, amuse-gueule au lit. Tu le calmes, amuse-gueule.
4: Et Olivier, un peu moins fort dans le CDM, merci.
5: Bon,
0: du calme, amuse-gueule.
5: On y va. C'est Eddy, Eddy de Belgique.
0: Ah, ok.
1: Bonjour, Gérard.
0: Salut, Eddy.
2: Salut.
1: Alors, le ping-pong.
2: Hello, Eddy.
1: On pratique le ping-pong en Belgique. Ah bah ouais, nous on est...
0: Eh Benjamin, Mousgaillezon, vous allez vous fermer vos gueules maintenant.
2: On dit ping-pong.
0: Eh, même les filles, vous attendez s'il vous plaît un peu votre tour. Non, merci.
1: J'ai des interférences, vous entendez?
2: Qu'est-ce qu'il a dit?
1: J'entends des interférences.
3: Les barres sur la I, les points sur les T.
0: Oh là là là là là là là là. Vous commencez à m'énerver là, hein. Ça commence à bien faire.
1: Question, Gérard.
0: D'où vient le mot ping-pong?
2: Je réponds, mais...
1: Ah bah non, c'est
0: Eddy. C'est Eddy de répondre. Et vous vous calmez, s'il vous plaît, sinon vous gerbez.
3: Amuse-gueule.
0: Amuse-gueule, tu dégages.
3: Allez hop, dehors.
0: Amuse-gueule dehors pour lui. Allez, ça y apprendra.
3: J'ai rien dit, GG.
0: Je vous ai pas de savoir, tu sors.
3: Dégage, c'est tout, amuse-gueule.
4: Allez, GG. Je veux seulement dire un truc, là. C'est fil d'art, c'est que c'est un peu plus le bordel que le premier débat et c'est malsain. Parce que ça va partir en couille très vite.
0: Tu me sors amuse-gueule.
4: Donc on se calme.
1: Moi je trouve que c'était autre chose quand c'était Phil Dark qui était au standard. Hein.
4: Ah mais c'est Manu, bon il sait pas gérer, c'est pas grave.
5: Bah c'est Gérard, il veut plus que je sois à l'aria alors.
4: Et essayez de gérer de vous-même.
3: C'est Manu de toute façon.
2: Ouais, merci. Exactement, je confirme.
4: Bon, on va reprendre le débat calmement, Gérard, à toi.
0: Donc Eddy, d'où vient, de quelle origine est le mot ping-pong?
1: De quelle origine? À mon avis, je crois que ça vient d'un petit bled dans la Champagne-Ardenne, là, vers Levallois-Perret.
3: Ou toi t'es un comique, toi.
1: Et c'est de là qu'on crée ça, quoi.
0: Non mais, Eddy.
1: Ouais.
0: Je vois pas le rapport avec Levallois-Perret.
1: Moi non plus.
4: Hein. Eddy, sois bon quand même.
0: Bah, c'est tout à l'heure, tu vas pas rester longtemps malgré que t'appelles de Belgique.
1: Ah bah, c'est dur de vous avoir. Hein.
0: Ouais, non mais attends.
2: Gérard.
0: Oui.
2: Barbara.
0: Oui.
2: Là, j'ai l'encyclopédie là sous les mains.
0: Mm-hmm.
2: Et en fait, ça vient de Tanzanie.
0: Non, moi je suis pas d'accord avec toi.
2: Ah, bah c'est dans l'encyclopédie. Hein.
1: Est-ce qu'il y aurait pas un rapport avec le yin et le yang?
2: Tout à fait.
3: Si.
2: Mmh. Ouais.
1: Ah, il me semble.
3: Remettez des habituels parce que c'est du n'importe quoi.
0: Exactement. Qui c'est qui dit ça?
3: Vous appelez Tony et Ultraman.
0: Qui c'est qui dit ça?
3: Bah, il faut des habituels quand
0: même. Non, mais qui c'est qui vient de dire ça?
3: C'est le belge là.
0: Ah, non. Alors, Jean et Benjamin, bonne nuit.
1: Ah non, j'ai rien dit.
3: Allez, salut le belge.
1: Arrêtez, j'ai rien dit, c'est amuse-gueule qui est pas encore sorti du standard.
0: Non, mais attends, je te dis de me virer amuse-gueule.
5: Mais il est parti, Gérard.
0: Alors maintenant, tu cherches à savoir qui c'est qui me demande les habituels et tu le vires directement
5: sur
0: celui-là.
5: Mais pourquoi? Peut-être qu'il les aime bien.
0: Non, moi j'en veux pas dans mes débats.
3: Est-ce que t'aimes Ultraman et Tony?
0: Non.
3: Mais pourquoi? Ils sont sympas.
0: Et ouais, t'es qui, toi?
3: Moi, c'est Jean. Ultraman et Tony, ils sont trop cool, quoi.
0: Ouais, ben, toi, t'es déjà un habituel.
3: Non, n'importe quoi.
4: On va faire une petite pause minutale. J'ai une petite blague sur Sandy, mais très drôle.
3: Vas-y.
4: Alors, j'ai pas le début, donc je vais essayer de m'en souvenir. Je vais être très fort. Merde, je me rappelle plus.
2: Ah ouais, c'est
4: super, filou. Super.
0: Merde, c'est bien. Merde, je m'en rappelle plus.
4: Non, c'est sur le fait de la bouche d'incendie. Donc, le mec, s'il m'entend, bah, tu remets la blague. Merci.
5: Il y avait celle des gargouilles.
2: Quoi?
4: C'est la pas grave, on continue.
3: Bah,
4: c'est pas
3: Sandy,
4: grave.
3: Bah, Sandy. Pourquoi ils ont mis un triseau à la réalisation, sérieux?
5: En revanche, moi je me souviens d'un truc sur Minitel, c'était quand tu sors sur un balcon avec les pigeons ils te prennent pour une gargouille parce que t'es laid.
0: T'es vraiment con, quoi.
4: Oh, ta gueule, Tony.
0: Alors, Jean, tu le dégages.
3: C'est pas moi!
0: Jean, tu dégages parce que tu t'appelles Tony maintenant.
3: Allez, hop,
0: dégage.
3: C'est pas moi.
0: Tu dégages.
4: Ah non, j'en ai une autre de Fred. Ping-pong, c'est le bruit que Gérard fait quand il bourre Sandy. Mais
0: non, mais ça, c'est pas à passer, je t'ai déjà dit.
4: Ok, j'arrête alors.
2: Bon. C'est Olivia.
0: Ouais.
2: Je voudrais donner une réponse sérieuse.
0: Vas-y.
2: Donc, moi, je fais des études d'étymologie.
6: Non mais ça y est, je crois que tu nous l'as déjà dit.
2: Oui, alors je te dis, Gérard, ping-pong signifie en sibérien, ça vient d'un petit village de Sibérie, qui veut dire petite balle, envoie...
4: La radio.
6: La radio.
2: Et revient, et vole en l'air, revient dans les airs. Voilà sa signification. C'est n'importe quoi.
7: Ouais, non mais attends, Olivier, il sait pas ce que ça veut dire, étymologie, si tu veux.
6: Non mais c'est bon, on va poser la deuxième question parce que non, vous commencez...
3: Non, Gérard, qu'est-ce que ça veut dire, étymologie? Moi, je sais pas, moi non plus.
6: Hein. Ben, je vois pas, j'en sais rien.
3: Gérard, on
6: dit qu'on connaît pas. De toute manière, Olivia, pour l'instant, t'es en train de me dire des conneries.
2: Hein. Écoute, déjà, je peux décider.
6: Non, mais attends, déjà, tu t'es fait passer tout à l'heure pour...
3: Il a bien reconnu ta voix, on le perd pas lui. Hein.
2: Je suis désolé, moi je suis une.
4: Quoi, Gérard?
3: Attends, tu crois que tu vas bluffer?
4: Mais quoi?
6: Tu sais,
4: pas la peine de siffler et de faire ça. Mais qui?
7: Il est trop fort, il devine tout.
6: Oh non, mais Olivia, de toute manière, t'es déjà passé dans le premier débat.
2: Mais qu'est-ce que tu racontes? J'arrête pas d'appeler depuis 8h du
3: soir. Et ça sert à rien de s'énerver, hein. T'as tort, allez hop au standard.
2: Gérard, ça fait depuis 8h que j'appelle, on vient de m'appeler là, alors qu'est-ce que tu me racontes?
6: Philippe, s'il te plaît, t'arrêtes le double son là.
4: Mais Gérard, je fais pas de double son.
6: Non,
4: là.
6: Ça commence à bien faire.
4: Donc j'ai retrouvé ma blague sur Sandy. Donc en fait, la blague c'était: Sandy a-t-elle une bouche? Parce que bouche d'incendie. Voilà.
6: Bon, qui c'est qu'on a à la place? Qui c'est qu'on a à la place de d'Amuse-Gueule et Jean?
4: Personne.
6: Ok. Donc on va poser la deuxième question. Aimez-vous jouer au ping-pong entre amis?
3: Ah non, moi je préfère.
7: Non, je préfère jouer avec le mur, moi.
3: Tout seul, moi, avec le mur, pareil.
6: Qui?
7: Barbara.
6: Ouais.
7: Je préfère jouer avec le mur.
6: Ouais.
3: De toute façon, tu joues tout seul ou contre Gérard, à mon avis, ça revient à peu près.
8: D'ailleurs, je voudrais faire. J'ai fait une partie hier avec Gérard.
6: Benjamin, tu dégages.
8: Quoi?
6: Hey. Oh,
8: je Olivier, s'il te plaît,
6: qui c'est qu'elle a... Manu,
4: d'abord, tu m'appelles pas Olivier.
6: Manu, qui c'est qu'elle a, s'il te plaît?
8: Ramenez-moi ta grande gueule.
6: Il y a Benjamin.
2: Bon. T'as perdu?
6: Philippe, tu me mets un disque, je continue pas le débat pour l'instant.
4: Ah non, mais attends,
6: j'avais dit, c'est toi qui s'amuse à passer sur tout le monde, j'ai pas de savoir.
4: Bon, je vous dis, tenez pas. Soyez compréhensif, ça fait que 20 minutes, c'est déjà le bordel, merde. Moi, ça continue, je me casse, j'arrête tout.
0: Moi aussi, j'en ai marre.
2: Moi aussi.
6: Non, toi tu dégages, tu vas dans ton studio de réa. Je veux pas
4: te voir. Tu veux prendre
6: ici
4: le standard, Olive? 5
6: non,
4: minutes
6: non, non, non.
8: Allez,
6: on
8: y va. Olive.
2: Allez, Olive.
3: GG. Ouais, je crois qu'Olive, de toute façon, ça peut pas être pire que Manu.
2: GG.
6: Ouais.
2: Je réponds.
6: C'est qui?
4: Donc on va faire comme à l'école, vous levez votre doigt et vous donnez votre prénom.
6: Alors, Olivia, Barbara.
2: Oui. Oui.
6: Bon, allez hop, moi j'arrête.
2: On répond,
3: voilà.
7: Gérard.
3: Bah attends, je lève la main, mais je suis au fond de la salle, tu me vois pas.
4: Non, parce qu'il y a un problème avec Olivier, il a foutu son bordel au standard, donc Gérard a commencé à lui frapper dessus.
6: Tu dégages.
4: Bon, Gérard, sérieux, il est parti. On va reprendre calmement, merci les auditeurs.
7: Mais Gérard.
6: Barbara.
2: Oui.
6: Alors, pour toi?
7: Oui, non, mais moi j'ai déjà répondu, hein. Je préfère jouer toute seule.
6: C'est-à-dire?
7: C'est-à-dire?
6: Bah oui.
7: Bah, c'est-à-dire, tu prends la table et tu joues toute seule.
3: Parce que t'as besoin d'une table pour jouer au ping-pong, toi.
7: Bah ouais, tu peux jouer dans l'eau aussi, si tu veux, mais bon, c'est un peu...
6: Ouais, mais c'est pas du tout le même jeu aussi.
3: Non, c'est le water pong.
6: Ouais, c'est avec...
3: water pong, ouais, bah, moi, je préfère jouer à water pong, hein, carrément.
7: Tu connais,
6: c'est qui? C'est qui dit ça?
3: Edith Belgique.
6: Ouais.
3: Parce que nous, on adapte toujours les jeux, hein. Water pong, en effet, c'est vachement plus drôle dans l'eau, hein.
7: Et ouais, tu joues avec des raquettes ou des...
6: Ouais, c'est des raquettes en mousse, ça. C'est ça, Eddy?
3: C'est
6: des raquettes mousse et que la balle, elle se colle dessus.
3: Exactement.
6: Ouais, ouais, je connais.
3: Exactement. Mais hey, apparemment, t'as déjà joué, donc Gérard.
6: Non, mais je connais ce jeu-là parce que ça, on en voit souvent.
7: Ah ouais? Sur la plage.
6: Donc, Olivia.
2: Écoute, moi, je joue souvent avec mon frère. Sur la neige, avec mon chien, mon chat. De tout, quoi.
6: D'accord. Thérèse?
9: Ouais, moi, je joue toute seule, comme ça, c'est moi qui gagne.
6: C'est-à-dire?
9: Bah, je suis toute seule, comme ça c'est moi qui gagne. L'autre, ouais, je n'attrape jamais la balle. C'est moi qui...
4: Gérard, oui, on accueille Guillaume.
7: Bonsoir Guillaume. Bonsoir.
2: Salut Guillaume.
4: À la place de Jean.
3: Bonsoir.
2: Salut
3: Guillaume.
2: Salut Guigui.
6: Salut Guillaume.
3: Salut Gérard.
10: Salut Guillaume.
2: Salut
10: Gérard.
2: Salut Guillaume.
3: Qui met la radio derrière? Ouais,
8: qui met les doubles sons?
3: Mais je crois que c'est lui qui vient d'arriver là. Hein.
6: Non, Benjamin. Pas,
3: écoute,
2: Bah, s'il amène les mauvaises ondes avec lui.
6: Benjamin.
8: Ouais.
6: Tu réponds, s'il te plaît?
8: Ouais, bah, j'ai répondu. Je t'ai dit qu'hier, j'ai joué avec toi. On n'avait pas de balle de ping-pong et on a remplacé la balle par le terrain de Sandy.
6: Bon, alors Benjamin, tu dégages.
2: Oh,
6: Benjamin, dehors. Benjamin, dehors, ça y apprendra.
2: C'est pas gentil.
6: Manu, s'il te plaît.

0: Tiens,
1: ouais, Olivia.
0: Bah écoute, je disais, tu dois réfléchir beaucoup, quoi. C'est très compliqué le ping-pong. Hein.
2: Gérard, c'est Guillaume.
3: Ouais, c'est une question de.
2: Allô, c'est Eddy. Gérard, c'est Guillaume.
1: Ouais, Guillaume.
2: Allô, c'est Eddy.
1: Guillaume.
3: C'est Barbara.
2: Allô, c'est Eddy.
1: Guillaume.
2: Allô, c'est Eddy.
3: Barbara.
1: Oh.
2: Allô, c'est Eddy.
1: Bon, allez, moi, j'en
3: ai.
2: Allô, c'est Eddy, je voudrais parler.
3: Barbara.
2: Non, mais j'ai allô, c'est Eddy.
1: Mais il a rien fait, Olivier, en train de me parler.
3: Moi, je l'aime.
2: Allô, c'est Eddy.
3: Barbara. Vous levez la main, faites comme tout le monde.
2: Eddy.
3: Barbara.
2: Ouais. Eddy.
3: Barbara.
2: Allô.
1: Guillaume.
2: Oui, je voulais dire, Gérard.
3: Allô, c'est Eddy.
1: Barbara. Eddy, tu.
2: Je voudrais parler. Le ping-pong était le sport le plus technique après les échecs, donc ça prouve bien ce que ça veut dire.
3: Oui.
1: C'est-à-dire.
2: Ah, ben,
1: c'est-à-dire.
2: C'est-à-dire, bah, les échecs, il faut. Je sais pas si t'as déjà joué aux échecs, Gérard.
1: Non.
3: Non, mais il en a.
2: Eh bien, c'est quelque chose de très intellectuel. Il faut déjà deux raquettes.
1: Ah ouais, pour jouer aux échecs.
2: Alors, c'est faux, c'est complètement faux. Il faut simplement un échiquier et quelques pions pour aménager des stratégies. Et le ping-pong est le sport le plus technique après les échecs.
3: Mmh. Et ouais, en fait, non, mais les deux, en fait, ça se relie parce que c'est une question de trajectoire quand même. Quoi.
1: Qui c'est qui répond comme ça, là?
3: C'est Barbara.
1: Oui.
0: Mais je voulais te dire aussi que Louis XVI, c'est un rappel historique. Je voulais dire que Louis XVI et Henri IV, c'était des champions. En ce qui concerne.
3: Ouais, mais même.
1: Non, mais attends, Barbara.
0: Non, c'est.
1: Non, Olivia. Non, mais Olivia.
0: Oui.
1: On s'amuse pas à parler de Louis XVI et tout ça. On est en train de parler des trucs de ping-pong. Là. C'est
0: des champions de ping-pong. Je
1: non, mais si tu me parles de. Si tu t'amuses à dire ça sans arrêt tout le long du débat, tu vas gerber, ma petite.
0: C'est l'histoire.
1: Ouais, bah.
3: Et on peut jouer avec des cotons-tiges?
4: Ça, j'aime pas trop.
1: Ça, bon, qui c'est qui vient de dire ça?
0: Ah, c'est pas moi,
2: Gérard.
0: C'est pas moi.
2: Ça sent la fille, hein, ça sent la fille.
1: Ouais, c'est ça. Je sens que tout à l'heure, les 10 questions vont pas se faire. Hein.
0: Gérard, et toi, est-ce que tu joues au ping-pong?
1: J'ai joué.
2: Moi, j'ai. Allô, c'est Eddy.
1: Ah, Eddy, tu t'écrases un petit peu.
0: Gérard.
2: Allô, c'est Eddy.
4: Chacun son tour.
2: Gérard, c'est Guillaume.
0: Allô, c'est Eddy. Mais ça, vous calmez, là, les. Oh!
1: Les deux têtes de classe, là, vous vous calmez?
2: Ouais, mais moi, je fais tout la main, mais on me voit pas.
1: Non, mais pour l'instant, tu la fermes un petit peu. Merci.
2: Gérard, est-ce que je peux parler?
1: C'est qui?
2: C'est Guillaume.
1: Qu'est-ce que tu veux?
2: Allô, c'est Eddy, je voudrais parler aussi.
1: Bon, Eddy, tu t'écrases.
0: Bon, ça m'a arrêté de vous parler les uns sur les autres, quand même.
2: Tu dis, Gérard, que.
5: Eddy, oui, c'est moi.
2: Qu'il ne faut pas parler de l'ancienneté du tennis de table. Donc moi je fais des études en nolozoïsme et je peux te dire que le tennis de table est quand même un sport qui a 4500 ans. Donc ce serait bien de parler de son ancienneté.
3: Non, 4600 ans.
1: Bon, de toute manière, ça n'a rien à voir.
2: Ouais, exactement. Si, Gérard, il faut bien parler
3: de l'ancienneté. Bah si, il faut bien parler de l'origine du ping-pong quand même.
2: Ouais, mais ça
6: Gérard,
2: dépend.
6: Il y a quelqu'un qui va peut-être pouvoir nous aider sur l'origine du ping-pong. Il s'appelle Jérôme, il remplace Benjamin.
7: Bonsoir.
3: Salut Jérôme.
7: Bonsoir Pomme. Donc, je vais vous aider sur quoi?
1: Sur le ping-pong.
7: Sur le ping-pong.
0: L'historique du ping-pong.
7: Non, mais les vaches, Manu, là. Le ping-pong naquit. Qui
2: Mais.
0: Oui.
7: Mais non, non, naquit, ça fait plus, le langage recherché.
0: Nessa,
7: ouais. Nessa, dans la préhistoire.
0: Mm-hmm.
2: Dans une prairie.
7: Les gens jouaient avec une table en pierre.
0: Attends,
7: en pierre,
0: va pas trop vite, je
3: suis d'accord. Et des cotons-tiges.
0: Oh, mais la pièce, bon, là, tu veux continuer.
7: Et donc ensuite, ça a évolué jusqu'à notre époque.
2: Ils jouaient avec les mains, non, au début, je crois.
7: Non, avec les bâtons, les filles, là, qu'on voit dans la famille Pierre à Feu, là.
3: Ah ouais, les mâtons, ah ouais. Là, les.
2: Je crois que les balles étaient
3: les gourdins,
2: en.
3: Là.
2: Je crois que les balles étaient en testicules de mammouth, hein.
7: Exactement, oui.
1: Tu sais qui vient de dire ça?
2: C'est Guillaume.
1: Ah bah Guillaume, bonne nuit.
7: Il a tout à fait raison. Hein.
1: Ah ouais, bah Jérôme, tu t'écrases un petit peu. Donc, à la troisième question.
2: Oui, Gérard, vas-y.
1: Faites-vous des compétitions
2: non,
1: de
2: ping...
1: Bon, Guillaume, tu dégages.
2: C'est pas moi!
1: C'est pas toi, si c'est toi, en même temps, tu dégages.
2: Non, c'est pas moi.
1: Tu dégages.
2: C'est pas moi,
0: Gérard. Mais en fait, GG.
2: Bon, allez, Guillaume, GG. Je suis pas, puis hop là.
0: Non, mais
2: c'est pas moi, je suis désolé.
6: C'est pas grave, Guillaume. Allez, salut.
2: Bah, salut.
0: Je voulais rectifier parce qu'en fait, les raquettes étaient en peau de bison. Hein.
1: Bon, Olivia.
0: Oui.
1: Tu vas commencer par te calmer un petit peu avec tes conneries parce que ça
2: moi,
1: comment...
2: moi, je trouve ça étonnant, c'est qu'elle se fait pas jarter, Guillaume, il se fait jarter direct. Hein,
1: non, exactement. Mais t'inquiète pas, qu'elle va jarter aussi, elle,
0: moi,
1: si elle continue.
0: Nana, hein.
2: Ouais, je suis d'accord.
1: Non, mais tu vas te faire jarter aussi si tu continues, toi.
2: Ouais, parce que les nanas, elle en a plus rien à foutre, il a 110 maintenant.
1: Bon, si t'es pas content, Guillaume,
7: sûr,
1: Jérôme.
7: On est content, ça fait une de moins pour nous.
1: Bon, bah alors, Jérôme, ça t'emmerde, Sandy, tu vois.
3: Ouais.
8: Il a rien dit, Gérard.
1: Non.
3: Vas-y, pose ta question, Gérard.
2: Moi, je voudrais bien l'entendre dire qu'elle m'emmerde. Hein.
1: Qui?
2: Sandy.
1: Ouais,
2: je voudrais bien quelque chose.
1: Qui
7: non, c'est là, c'est une potiche.
3: Non, mais...
1: Bon, alors, Jérôme, bonjour. Bon, allez, hop.

0: Tu me sors celui qui s'amuse à insulter les gens comme ça.
1: Un peu de respect quand même.
2: Gérard, elle pourrait dire bonjour quand même.
3: Elle pourrait peut-être dire bonjour quand même.
2: Depuis le temps qu'elle est à l'antenne.
0: Elle ne veut pas parler dans un micro.
3: Allez, juste bonjour.
1: Et quel est le rapport? Quel est le rapport entre Sandy et le ping-pong?
0: Celui qui s'amuse à klaxonner comme ça va dégager.
2: Eh mais Gérard, elle est muette.
0: Elle veut pas parler, c'est tout.
2: Mais juste bonjour.
1: Je vais vous dire un truc, Sandy, elle veut pas parler, mais elle joue très bien au ping-pong, donc foutez-lui la paix, quoi.
0: Bon, elle se... Bon, t'essayes de... Manu, s'il te plaît, t'essayes de savoir qui c'est qui joue, là. Oh!
4: Bah, j'essaye.
0: Ouais, non, mais t'essayes, c'est pas en restant avec ton casque, hein.
4: Ah bon, j'enlève le casque, alors.
0: Mais tu prends le téléphone ou sinon je vais jarter tout le monde, moi, tout à l'heure.
2: C'était quoi ta question?
3: Et Gégé, tu pourrais pas faire le standard, l'aria et animateur en même temps?
0: Non mais attends, si t'es pas content, toi, tu as dégagé tout à l'heure.
3: Et les auditeurs?
0: Alors, faites-vous des compétitions de ping-pong, Barbara?
2: Oui, comme je te l'ai expliqué tout à l'heure, ça fait 10 ans que je fais du ping-pong. Je suis classée 15-14.
3: Pas mal, hein?
2: Ouais, c'est pas mal, hein? Et j'ai été sélectionnée pour les Jeux Olympiques de 94.
3: Pas mal.
2: Mais malheureusement, je me suis cassé un ongle, donc j'ai pas pu le faire, quoi.
0: Mmh, d'accord.
3: Ça, mais c'est quel niveau à l'IP3?
2: À l'IP3, non, je suis en IP5, moi.
3: Ah, ok.
0: Qu'est-ce qui rajoute derrière, c'est Thérèse?
3: Mmh. Ouais, parce que moi, je m'y connais hyper en ping-pong, en tennis de table, quoi. Mmh. Et aussi en tennis.
0: Non mais en fait Thérèse, t'as pas beaucoup réagi toi sur la deuxième question.
1: Bah, c'est vrai Thérèse.
2: Oui.
3: Thérèse était tout de même très calme, hein.
2: Oui, bah Thérèse est très calme, oui.
0: Ouais, parce qu'elle est pas comme vous. Au moins une entre Thérèse et Barbara, je peux vous dire que c'est ces deux-là qu'on moins réagi sur la deuxième question.
2: Exactement.
0: Par rapport aux autres, c'était le vrai cirque, hein.
2: Exactement.
0: Donc alors Thérèse, si tu veux réagir sur la deuxième question, oui, quand même.
2: Tu peux me la répéter?
0: Donc aimez-vous jouer au ping-pong entre amis?
2: Ouais, bah entre amis, ouais, mais en compète aussi, ouais. Moi, je joue, je suis à fond dedans, moi.
1: Mmh. Ah, j'ai peut-être la solution, enfin, je sais pourquoi, en fait, Sandy, elle veut pas parler dans le micro, parce qu'en fait, ça lui rappelle la queue de Gégé sans l'odeur, heureusement. Voilà. C'est Sylvain, hein, sur Minitel, hein, c'est pas
3: mais
1: moi.
3: Ça semble logique.
0: Non, mais alors, Sylvain, tu laisses ton numéro de téléphone, pas un faux numéro.
1: Ah, mais je l'ai.
0: Ah, bah alors, Manu, s'il te plaît.
1: Manu, on va rappeler Sylvain.
4: Je peux pas, j'ai pas de ligne.
0: Ah ben...
1: Bon, on va dégager une meuf, c'est pas grave.
0: Non, on va dégager
1: tout le monde.
0: On va en trouver une ligne.
1: Bah, bien sûr.
0: Bon, on accueille son numéro.
4: On accueille Bob et on accueille Jean-Philippe Gatien.
0: À la place de qui?
4: À la place de ceux que t'as virés, Gérard.
5: Bah ouais. Bonsoir Gérard, c'est Jean-Philippe Gatien.
0: Mmh.
5: Donc je me présente, je suis titulaire en équipe de France de ping-pong. Je sais pas si tu me connais, Gérard.
0: Non.
5: Et Jean-Philippe, j'ai fait 3e au championnat
0: derrière.
5: Du monde de Koga au Japon.
6: Et Jean-Philippe, tu trouves pas que c'est un sport de pédé, franchement, entre nous?
0: Non. Qui c'est celui-là?
5: Écoute, je ne te permettrai pas de...
0: Attendez. Hey, tu donnes ton nom là, celui qui vient de dire que c'est un sport de pédé? Oh!
4: C'était Bob, je crois.
2: Ah,
0: alors Bob dehors.
4: Mais pourquoi? Il a le droit de s'exprimer, Gérard.
0: Non mais attends, il a pas besoin de dire que c'est un sport de pédé.
4: Eh ben, c'est son opinion, c'est tout.
5: Gérard, tu devrais gérer, tu as quand même un vice-champion du monde à l'antenne.
0: Eddie, t'es toujours là?
7: Ben ouais, toujours. Hein.
0: Bon, bah,
7: moi, j'attends mon tour pour parler. Hein.
0: Ouais, ben donc, alors, on était à
7: Jean-Philippe, je crois, parce que moi, je voudrais un autographe de lui après, pas de problème. Hors antenne, on pourrait avoir ça?
0: Ouais, non, mais je voudrais.
7: Grâce aux antennes. Okay. Ok.
0: Bon, Thérèse.
2: Oui.
0: Donc, tu m'as répondu oui, toi. Hein.
2: Compétition, oui, aussi, oui.
0: D'accord. Olivia.
2: Sur la plage. Ben écoute, moi, ça fait 20 ans que je fais de la compétition de ping-pong en solo.
5: Et tu me connais alors?
2: Et puis ça se passe très bien. Hein.
0: Non mais Olivia.
2: Oui.
0: Je peux te dire. Ouais,
6: t'as mis un vent.
0: Faudrait peut-être que tu réagisses aux questions que je pose, pas des conneries, parce que pour l'instant.
2: Non mais
0: c'est simple. Sur les trois questions, tu dis que des conneries.
2: Je fais de la compétition en solo et de la compétition à deux.
6: Et en plus, elle a la radio.
0: Et en plus, elle a la radio, tu la sors.
6: Allez, hop.
2: Mais Gégé, c'est pas
6: allez,
2: moi qui a...
6: Allez, hop.
0: S'il te plaît, Manu, merci.
2: Gérard, c'est Thérèse.
0: Oui.
2: Oui, je voulais dire que l'été dernier, là, il y avait une nouvelle discipline qui était apparue, c'était le pitch pong. Ouais, je connais, ouais.
0: Ouais, le fameux... Ouais, mais...
6: Oui, le fameux jeu, là, où tu joues sur la plage.
2: Voilà, pitch pong.
7: Mmh. Ouais, c'est pareil que le water pong, non, mais en fait, c'est sur le sable.
2: C'est comme le water pong, sauf que t'es pas dans l'eau. Ouais, mais tu joues avec un volant, là.
0: Non, c'est des...
5: Le badminton.
0: C'est, non, ça c'est du badminton.
7: Le basketball.
0: Non,
7: ouais.
0: Non mais le jeu là que qu'on parle là, c'est un espèce. Non, c'est un espèce de truc qu'on se colle.
2: Les balles à scratch.
0: Ouais, voilà, qui se colle sur sur une espèce de. C'est des balles en mousse en fin de compte.
7: C'est
0: de
7: bouffe là pour les bouffes sur la plage.
0: Ouais, ouais, ouais.
4: Gérard.
0: Oui.
4: On a Sylvain du Minitel.
0: Oui. Alors tu me. Attends. Alors Sylvain. Sylvain.
8: Bonjour. Je t'ai remarqué dans le métro. Nous étions assis, je dirais l'un en face de l'autre. Nous nous sommes regardés.
0: Hey, Sylvain,
8: fixé du regard.
0: Oh
8: tu t'es levé. Je me suis levé y compris.
0: Sylvain.
8: Nous nous sommes bousculés par timidité. Je n'ai osé t'aborder. Je voudrais savoir si tu n'as pas vu mon portefeuille.
0: Alors Sylvain. Tu arrêtes de te foutre de ma gueule là, s'il te plaît.
8: Bonjour.
0: Ouais, bon, Sylvain, je te signale, je vais m'occuper de ton cas hors antenne.
8: Dans le métro.
0: Ouais, il va te faire sauter, espèce de petit con. Ouais, c'est bon, sans moi là, c'est même pas lui.
8: L'un en face de l'autre.
0: C'est un fou.
8: Nous nous sommes.
0: Retire-le. Non, Manu. Manu, laisse-moi le hors antenne. Laisse-moi le hors antenne.
8: Tu t'es levé?
4: Mais ok, je le vire.
0: Laisse-moi le hors antenne, celui-là, je vais m'en occuper. Jérôme.
6: Remets la bande en tête.
0: Non, Jérôme, s'il te plaît. Bon, allez, moi, j'arrête.
4: Oh, mais Gérard, merde. Pardon. Qu'est-ce que t'as dit, là?
0: Qu'est-ce que t'as dit, Gérard, là?
9: T'as vu ça faire des conneries.
4: Mais non, c'est pas lui, Gérard. Et après, c'est bon. Et après tu dis que t'insultes personne. Et bah, il va être content, Goldo.
0: Et après
4: Gérard dit qu'il insulte personne.
0: Il a des parents.
4: Il vient me traiter de fils de pute, quand même.
0: Parce que c'est toi qui viens de faire des conneries comme ça.
4: C'est du propre, Gérard. Attends, Gérard, comment veux-tu qu'il fasse des trucs alors qu'il est dans le studio?
0: Non, tu vas te faire voir. Jérôme.
6: Ouais.
0: Donc, pour toi, est-ce que tu fais des compétitions?
6: Ah non, j'aime pas trop jouer à ce jeu-là.
0: Pourquoi?
6: Parce que je trouve que c'est un sport de respectable, il est vrai.
0: Mmh.
6: Mais je n'aime pas trop ce sport-là. Moi, c'est plus football, natation, musculature, tout ça.
0: D'accord. Jean-Philippe.
10: Bah écoute, Gérard, comme je t'ai dit tout à l'heure, mon nom c'est Gatien, donc je suis titulaire de l'équipe de France. J'ai fait beaucoup de compétitions.
0: Mmh.
10: Ce qui m'a amené à un niveau quand même assez honorable, puisque mon plus grand titre, c'est vice-champion olympique en 92 à Barcelone.
0: Mmh. D'accord. Bob.
10: Gérard, je peux te poser une question? C'est Jean-Philippe.
6: Oui, bien sûr.
10: Non, écoute, tu n'es pas Gérard.
0: Mmh.
10: Déjà, pour commencer.
6: Heureusement.
10: Donc, Gérard.
6: Quel con, Gérard.
10: Donc, Gérard.
0: Tu sais qui vient de dire ça?
10: Gérard, est-ce que je peux te poser une question?
0: Oui.
10: Qu'est-ce que ça te fait d'avoir Jean-Philippe Gatien en téléphone, quand même?
0: Non, personnellement.
10: Une direction, non?
0: Non. Donc, Bob.
4: On va quand même essayer de rappeler Sylvain. Hein.
6: Ouais, Bob. Ouais, c'est Bob, ouais.
0: Alors?
6: Donc, moi, je fais du ping-pong. Donc, je suis classé aussi.
2: Ah ouais, t'es classé combien?
10: Bob, est-ce que tu es le Robert Robichet de l'équipe de France?
6: Le Robert qui?
10: Robichet.
6: Je regarde pas le cinéma. je suis classé aussi.
2: Et
6: donc je fais des Jeux Olympiques, des Championnats du Monde.
2: Ah ouais?
10: Avec moi donc.
4: Mmh. Gérard, il y a Sylvain qui est là à nouveau.
0: Allô?
11: Bonjour, c'est un message qui s'adresse au connard qui habite à côté de chez moi. Eh mon con, la charmante voisine, c'est moi. Alors deux choses. T'arrêtes de m'envoyer tes lettres de PD et t'arrêtes de gratter à ma porte la nuit parce que la prochaine fois, je te latte la gueule.
4: C'est qui Gérard?
6: Bijou.
10: Eh putain, eh.
4: C'est qui ça?
10: Gérard,
4: regarde pas comme ça, c'est
10: Gérard,
4: pas moi. Hein.
10: Gérard. Et Gérard, fallait faire un débat sur le karaté parce que t'es mal là, à mon avis.
0: Non, mais c'est même pas Sylvain non plus.
10: Eh mais qu'est-ce que t'as fait
4: Gérard? Alors Manu, merde, tu dis que c'est Sylvain.
0: Ah
4: et...
0: oui, c'est Sylvain, je le mets à l'antenne, c'est Sylvain qui parle. Non, c'est pas Sylvain, je suis désolé, c'est pas ça.
4: C'est qui alors?
0: Non, c'est pas Sylvain.
10: Et tu fais chier ton voisin Gérard?
0: Non, c'est... Comment?
10: Et tu fais chier ton voisin
0: non,
10: Gérard?
0: Non, pas du tout.
10: Oh, attends, arrête, t'as entendu?
0: Non, parce que le dénommé Pluto qui s'amuse à envoyer des lettres un peu bizarroïdes à tout le monde, ça commence à bien faire aussi cette histoire.
4: Sylvain, je crois qu'il est toujours là d'ailleurs. Hein.
0: Bah, tu l'as rappelé là?
4: Ouais, il est toujours là.
0: Allô, ouais, mais le...
4: Sylvain? Allô?
0: Ouais.
12: Bonjour.
4: Ah, salut.
12: Cette annonce s'adresse à toi, ma voisine. Ça fait un an que je vis à côté de toi, je t'entends.
0: C'est pas
12: rire.
0: Lui! C'est pas lui.
12: Chanter, pleurer.
0: Ce n'est pas lui.
12: Dans ta douche aussi.
4: Comment tu sais, tu le connais perso.
12: Et depuis un an, je te pas connaître.
4: Lui. Bah, comment tu sais?
12: Je sens une grande solitude en toi.
0: Bah, attends, je te dis que c'est pas lui, c'est pas lui.
4: Bah oui, mais comment tu sais?
0: Je reconnais sa voix, c'est pas lui.
4: Il vient du Minitel. Il vient du Minitel, Sylvain.
0: Il marcelle sur le portable, c'est pas lui.
4: Comment tu peux reconnaître sa voix?
0: C'est bon. J'ai compris maintenant votre cirque. Hein.
6: Je le connais, semaine... Sylvain Semoun, c'est lui.
0: Ouais, c'est ça. T'as raison, Bob. Eddy.
13: Ouais.
0: Donc, toi, est-ce que t'as fait des compétitions?
13: Joker.
0: Non, il n'y a pas de Joker ou tu rentres chez toi?
13: Bah non, j'ai pas fait de compétition.
14: Oui, dis oui.
6: Ouf, t'as été sauvé.
13: Putain, ouais, j'ai failli, hein.
15: Gérard, c'est Jean-Philippe.
0: Ouais.
6: Ah, il joue de la guitare, Jean-Philippe aussi.
13: Non, c'est pas moi.
4: On accueille Cynthia quand même.
15: Gérard, je peux quand même.
0: Allô,
13: Cynthia,
0: Gérard,
13: ça va, Cynthia?
4: À la place d'Olivia.
15: Gérard.
13: Allô, Cynthia, ça va?
15: Cynthia, tu fais du
0: bruit. Oh, la guitare!
13: Allô, Cynthia, ça va?
0: Putain, ça commence à bien faire ce soir, hein.
13: Bon, alors, Cynthia, tu veux parler de quoi?
0: Bah, attends, toi, tu t'écrases.
14: Je ne réponds qu'à Gérard.
0: Alors, Cynthia. Oh putain. Moi, j'arrête.
4: Bon,
0: bien.
4: Manu. Manu.
16: J'aimerais bien que ça vienne de chez moi, mais.
4: Bah, ça vient d'où?
16: Bah, pas de moi.
4: La radio!
15: Eh ben, la DAT marche, les gars.
4: Non, non, c'est pas, y a pas de DAT là, je sais pas ce qui se passe là, on est piraté. Vas-y, j'ai.
0: Cynthia!
14: Bonsoir.
0: Cynthia,
15: bonsoir. Bonsoir.
14: Salut, Cynthia!
15: Salut, Cynthia!
14: Salut, tout le monde!
4: Bon, je les coupe. Ah, ça fait du bien le silence.
0: Ouais, ben on va mettre un disque et ça va être
4: beau. Hein.
0: Et on reprend après.
4: Bon, alors ce que tu vas faire, Gérard, c'est que tu vas poser la question. On se tait, les auditeurs, deux minutes. Gérard, tu poses la question et tu vas tous les reprendre hors antenne et leur dire de se calmer, autrement on arrête tout de suite. Ok?
0: Alors donc la question c'est préférez-vous le tennis? Préférez-vous le tennis ou le ping-pong?
4: D'accord.
0: Voilà, et on se retrouve après. Vous pouvez toujours nous appeler au 0803-08-5000 et 0870-5000 et toujours 3615 Code Fun Radio, rubrique direct. Mais pas pour des insultes, surtout pour réagir sur le ping-pong.
4: Tu les as calmés au standard, c'est bon?
0: Ouais, ouais, ouais.
4: Tu donc, ça va aller, là
0: on, j'espère, si ça va pas, à 3h30, on arrêtera. Ça ira plus vite, hein. Donc, on accueille Barbara.
17: Oui.
0: Cynthia.
17: Bonsoir.
0: Thérèse.
17: Oui.
6: Tu suis pour un carambard.
0: Jérôme.
17: Non, moi, il n'y a pas besoin
6: bonsoir.
17: De venir.
0: Qui c'est qui parle comme ça? Déjà, ça commence à bien faire.
6: C'est Eddy.
15: Eddy.
13: Attendez, il m'a même pas appelé.
15: Attends, Eddy, on s'était mis d'accord en antenne, on fout plus le bordel, ok?
13: Attends, moi, il m'a calmé, Gérard, il m'a pris en antenne, il m'a calmé grave.
6: Ah, mais la, reste
15: prof, la prof qui t'a calmé, tu te fais des conneries.
0: Bob, il me semble que je t'ai dit quelque chose aussi à toi.
6: Oui, mais non, mais c'est Eddy qui fout son bordel.
0: Ah, non, mais toi, tu as calmé parce que tout à l'heure, tu as saqué.
15: Quel con, ce mec.
0: Alors, Jean-Philippe.
15: Oui, bonsoir, Gérard.
0: Rebonsoir, Bob.
15: Bonsoir, excuse-moi.
0: Bob.
6: Oui, bonsoir.
0: Et rebonsoir à Eddy.
13: Oui, bonsoir.
0: Oui, voilà. Donc, alors, préférez-vous le tennis ou le ping-pong? Alors, Barbara.
17: Oui, ben moi, je préfère le ping-pong, puisque comme je te le dis encore, ça fait 10 ans que j'en fais en compétition.
0: D'accord. Cynthia.
18: Moi, je préfère le tennis.
0: C'est-à-dire? Par rapport au ping-pong.
18: Ouais, parce qu'en fait, le tennis, c'est un sport, c'est très physique, quoi.
0: Mmh.
18: Donc, tu vois, tu cours, alors qu'en fait, le ping-pong, ben... t'es toujours sur place, il n'y a pas trop de... Oh là, détrompe-toi, ma chérie. Hein
0: non.
18: Ouais, le badminton, c'est pas mal non plus.
4: Ce qui est bien, c'est...
15: Au ping-pong, il arrive de t'éloigner de 4 à 5 mètres de la table, quand même. Hein.
0: Ouais. M'entendent pas, les auditeurs.
4: Bah vas-y, Filou, exprime-toi.
0: Ils m'entendent pas quand je parle.
4: Vas-y, Filou. Non, je voulais seulement dire que la différence entre le tennis et le ping-pong, c'est qu'au tennis, tu courais sur la table, t'étais debout sur la table.
18: Voilà.
0: Non, c'est pas pareil, tu cours pas sur une table de sur une table. Hein.
4: Ah si, le tennis.
0: Le tennis,
4: c'est ça, le tennis.
0: C'est du ping-pong, sauf que tu cours sur la table, quoi.
4: Bah t'es debout sur la table, c'est tout.
0: Bah non.
4: Bah pourquoi
18: aussi? Dans le vrai tennis aux États-Unis, c'est comme ça. Hein.
4: Bah explique, Gérard, explique la différence, toi. Là.
0: Le tennis, ça se joue avec une balle en mousse, avec deux raquettes et
6: ouais,
0: sur un terrain.
4: Une balle en mousse.
0: Le ping-pong, ça se joue sur une table avec un filet.
4: Avec une balle, mais
0: avec une balle comme
18: un
0: calot.
4: Ça se joue avec un calot, le ping-pong.
0: Elle est moins longue.
18: Et tu joues au carré?
0: Cynthia, donc, toi?
13: La table, écoute, elle est plus grande au tennis,
18: dis,
13: hein, c'est ça?
18: Moi, je te dis qu'en fait, jamais le tennis, parce que c'est plus physique, quoi.
0: Mmh, d'accord.
18: Donc, voilà, alors que le ping-pong, ben, il n'y a pas trop d'efforts physiques, voilà.
0: Ouais, mais...
4: Donc, c'est bien ce que disait Bob tout à l'heure, c'est un sport de PD, quand même.
0: Ah, non. Ouais. Ah, si, mais non.
4: Bah, attends, si tu cours pas.
0: Mais non, mais tout de suite, pourquoi dire que. Alors, dans ce cas-là, tous les sports, le foot, c'est un sport de PD, le rugby aussi. Bah, si, Bob, dans ce cas-là, c'est.
6: Non.
0: Bah, si.
6: Non,
0: mais attends, Bob.
6: La Formule 1, il y a plein de PD là-dedans.
0: Eh ben, non. Comme toi. Alors, tu dégages, Bob. Salut.
6: Non, mais attends.
0: Salut, Bob.
4: Allez, bonne nuit.
0: Allez, hop là.
6: Olivier Pénis, là, c'est un PD, ce mec-là.
0: Allez, hop. Bob, bonne nuit. Donc, Thérèse.
17: Oui.
0: Donc, toi.
17: Bah moi j'aime bien les deux, mais par contre je ne jouerai pas au tennis avec des raquettes de ping-pong.
0: Bah ça j'ai jamais vu jouer au tennis avec une raquette de ping-pong.
17: Alors
0: hein.
17: Moi j'ai une
18: tribu rwandaise, ça existe dans une tribu rwandaise et c'est très impressionnant à voir.
13: En Espagne, c'est arrivé jusqu'en Espagne.
17: Ouais.
0: Jérôme.
15: Jérôme est parti, je crois.
16: Jérôme, il est pas là depuis, depuis une demi-heure. Hein.
15: Faut se réveiller, Gérard, un petit peu. Hein.
16: Tu vois, tu suis même pas.
0: Non, Jean-Philippe.
15: Bah donc, Gérard.